0: cul.
1: L'alouette turlute.
0: Bien sûr. Vous avez un date pour la Saint-Valentin?
2: Ah, ben oui, parce que moi maintenant j'ai une amoureuse, les gars. Ça y est, c'est officiel.
0: Comment elle s'appelle?
2: Écoutez.
1: Non, il a pas une amoureuse, il a un fond d'écran.
2: Non, c'est vrai qu'elle est sur mon fond d'écran. Je l'ai invitée à Lisbonne, là, le week-end dernier. C'était mes premières vacances en amoureux. J'avais jamais fait ça avant.
0: Au Portugal.
2: Oui, on est allé au Portugal et le concept de vacances en couple, j'ai découvert ça. C'est génial.
1: Vous n'avez pas quitté la chambre?
2: Ah, bah non. On mange en attendant de baiser, on baise en attendant de manger. C'est un cercle vertueux.
3: Et c'est pas la peine d'aller au Portugal.
2: On n'a rien vu du Portugal. On n'a rien vu, c'était très beau depuis la fête.
4: Mais... Si tu mais manges, t'es pas amoureux. Hein.
5: Oui. Est-ce que tu as mangé du bacalao?
2: Oui, on a mangé du bacalao nata.
0: Ah, ça de la morue, il en a eu.
2: Mais non, mais c'est ça le truc, c'est que ma copine, je ne comprends pas, elle est sublime. Elle est magnifique quand on croise des gens dans la rue. Ça y est, je suis devenu ce couple où la meuf est trop belle et on ne comprend pas ce qu'elle fait avec ce gars-là.
0: Oui, elle avait pas beaucoup à faire.
2: Ah, mais je vous jure, c'est terrible, je me demande ce qui cloche chez cette fille. J'arrive pas à comprendre.
0: Ben, il existe vraiment, vous nous faites pas une riou, là.
2: Mais non. elle est sur mon fond d'écran.
0: Elle est belle, Philippe.
2: Regardez,
3: elle
2: Philippe,
3: est
2: regardez.
3: Magnifique.
2: Regardez, ah, non, je le montre à Philippe, juste
1: elle est très belle. Jolie, elle est très très belle.
5: Mais attention, ce n'est peut-être qu'une allumeuse.
1: Est-ce qu'elle est réelle aussi?
2: Tu parles de ma meuf, toi?
1: Est-ce qu'elle est réelle?
6: Peut-être qu'une petite pute.
3: Oh, on parle pas comme ça des femmes.
2: Mais je vais tous vous péter la gueule. J'ai mis mon perfecto en pire.
0: Ariel est jalouse parce que, enfin, elle est quand même très heureuse, très épanouie parce que son BH rentre pour elle aujourd'hui.
5: Les États-Unis, oui, parce que c'est tout de même, il y a une vibration dans l'air spéciale. D'ailleurs,
4: ouais,
5: on la sent même dans ce studio.
4: Ça fait chier la Saint-Valentin.
0: Ah oui, vous êtes malheureuse.
4: Non, je suis pas malheureuse, mais ça va quoi. Ceux qui sont en couple sont en couple, les autres ça va, foutez-leur la paix.
7: Mais non, mais c'est bien, on fait des dîners de copines et on tape sur les mecs. Hein,
5: non,
7: bien.
5: Mais j'ai appris que tu vas sur Tinder.
4: Mais non, j'y vais pas, c'est lui. Il raconte n'importe quoi. Pas du tout, ça va pas.
0: J'ai vu votre profil.
4: Agent.
2: Sur Grindr.
0: Anne Roumanoff.
4: Mais jamais de la vie, quand t'es connu, tu peux
0: cherche
4: pas...
0: médecin.
4: Mais quand t'es connu, tu peux pas aller sur des sites de rencontres.
2: Moi, j'allais sur Tinder avant et je me suis fait sauter mon compte parce que j'y étais signalé comme fake.
0: C'est-à-dire?
2: C'est-à-dire que les gens disaient, c'est pas possible que Roman Dodwick soit sur Tinder. Du coup, mon compte a été.
7: Son ego est devenu.
1: Il a mis du gel dans les cheveux, mais la tête a gonflé quand même.
0: Ah, bravo!
2: C'est vrai?
0: Allez, oublions la Saint-Valentin pour les grosses têtes et quelques citations à commencer. Tiens, par une citation qui va vous plaire, monsieur Claudel, je l'ai choisi pour votre retour, puisque vous étiez absent depuis quelques semaines, qui a dit un écrivain... Attention, je ne pense pas à vous, mais c'est... Non. D'un seul coup, je suis en train de réaliser...
1: Attention, Laurent.
0: La gaffe.
1: Je suis tout ouïe.
0: Qui a dit un écrivain raté... Non.
1: Ah oui, c'est raté.
0: Oui, oui.
1: Ouais. Bah, continuez.
6: Tu dois savoir ça, Philippe, quand même. C'est ta branche.
7: Tu vas comprendre.
2: Non, mais il va jamais te swiper sur Tinder avec ça.
0: Mais
2: hein.
0: Non, mais attendez la suite de la citation et vous verrez que vous pourrez vous servir de cette citation. Bon.
2: Un écrivain raté sans cheveux, allez-y, continuez.
0: Un écrivain raté peut faire un excellent critique puisqu'avec du mauvais vin, on fait d'excellents vinaigres.
5: Oh là là,
1: c'est très très bien.
5: C'est très méchant.
1: Et c'est très vrai.
7: C'est assez récent.
0: Alors,
1: Alphonse Allais.
0: Et c'est Alphonse Allais. Bonne réponse de Philippe Claudel.
1: C'est joli.
0: Ouais. Une citation maintenant.
4: En plus, il n'est pas chauve, il a un petit tapis sur la tête.
1: Merci Yann, tu l'as remarqué.
0: Ah, c'est votre genre d'homme?
4: Non,
0: Philippe.
4: Pas du tout.
0: Pour Jean-Paul Cuvelier, alors j'enchaîne, qui a dit « Un groupe de loups, c'est une horde. Un groupe de vaches, c'est un troupeau. Un groupe d'hommes, c'est souvent une bande de cons.
7: » C'est un humoriste?
0: Ah oui, on l'aime bien, c'est un copain à nous. Hein.
6: C'est Elie Semoun?
0: Ah non, c'est pas Elie Semoun.
7: Oh non. Bah non, Bigard. Parce que dans le groupe.
1: Jean-Marie Bigard?
0: Jean-Marie Bigard, non. Non.
4: Bernard Mabille?
0: Non plus, non.
7: Il est jeune?
0: Ah non, il est pas tout jeune. Non.
4: Il est vieux.
0: Il est né en 54, vous voyez.
4: Ah oui.
7: Ah bah c'est pas Gueuluc.
0: C'est Philippe Gueuluc. Bonne réponse de Valérie Béret. Une citation pour Jean-Sébastien de Tournemire, qui habite la Jumelière Chemillée en Anjou, qui a dit « À chaque fois que je vois le roi Charles, je pense qu'un membre de la famille royale a sûrement dû un jour être très très proche d'un autre membre de la famille royale.
2: » Est-ce que c'est un Anglais?
0: Alors c'était un Américain qui a dit ça.
1: Américain.
7: C'est Woody Allen?
0: Pas Woody Allen.
7: Il est mort?
0: Il est mort aussi, il n'y a pas si longtemps, il y a une dizaine d'années. Ah. Il s'est, je crois, d'ailleurs, suicidé à son domicile.
7: Ah, oui, ah ben c'est Robin Williams?
0: Robin Williams, bon!

0: réponse de Valérie Mérès.
1: Valérie connaît tous les suicidés, hein, c'est ça?
2: Ah ouais, j'étais tellement triste quand il s'est suicidé.
0: C'est vrai.
2: Ben, j'étais triste parce que c'est qu'il devait être très très malheureux.
0: Ben,
1: oui, généralement, oui.
3: C'est le principe du suicide.
1: Non, ce qui est terrible, c'est quand les gens se suicident alors qu'ils vont très bien. Ça, c'est terrible.
0: Il n'y a que les homosexuels qui se suicident gays. Pour Sébastien Lugano, maintenant, qui habite Fontaine Couverte, en Mayenne, qui a dit que les femmes soient condamnées parce qu'elles aient osé porter des habits d'hommes à une époque, c'était déjà aberrant. Mais le comble, c'est qu'elles l'ont été par des hommes qui portaient une robe.
1: Oh. Ah. Ouais, ouais. Un historien?
4: C'est un Irlandais.
0: C'est pas
4: alors,
0: mal,
4: un Écossais.
0: Mais non.
2: Mais c'est une femme. C'est...
4: Non, mais qui a dit une chose pareille.
0: Mais non, mais qui portait une robe sont les juges qui portent une robe.
4: Ah chez... bon, alors oui. Les prêtres. Non, mais.
1: C'est un Français, allez, Laurent.
0: Qu'est-ce qu'elle raconte?
2: Non, mais c'est une femme qui a dit
0: c'est
2: ça.
0: C'est une Française.
1: Une Française. Oui.
0: Une des pionnières de l'humour féminin, voyez-vous.
2: Ah, mais ah, Sylvie Joly. Sylvie
1: Joly.
0: Pas Jacqueline Maillan.
1: Muriel Robin.
0: Pas Muriel Robin. Avant.
1: Avant.
3: Maria Pacôme, non?
0: Pas Maria Pacôme.
1: Avant Jacques Maillan.
0: Elle faisait les cabarets, vous avez dû la croiser.
3: Anne-Marie Carrière.
0: Anne-Marie Carrière. Ah, oui. Bonne réponse d'Anne Roumanoff. Pour Natacha Thierry, qui habite en Haute-Garonne, qui a dit « La première fois que l'on joue de la cornemuse, c'est un peu comme si on faisait l'amour avec une pieuvre. »
4: Alors, est-ce que c'est un Irlandais ou Mais un oui, Écossais. Tout à l'heure, c'était
0: c'est
4: le skill.
0: Un des plus célèbres Écossais au monde.
2: Ah, c'est Sean Connery.
0: Sean Connery, bonne réponse de Valérie Mérès.
1: Oh, Valérie, tu es en forme.
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0: Direction Caluire-et-Cuire, c'est dans le Rhône, vous le savez, c'est Gaëlle qui nous attend là-bas. Bonjour Gaëlle. Gaëlle?
8: Elle nous attend.
0: Gaga, Gaga, Lady Gaga.
8: Gaëlle.
0: Elle a disparu, Gaëlle.
9: Je suis là.
0: Bah, qu'est-ce que vous foutiez alors, Gaëlle?
9: Vous m'entendez?
0: Ah, oui, on vous entend très bien, mais c'est...
9: Bonjour, monsieur Ruquier.
0: Ah, bonjour. Alors, oui, on recommence aussi. Bonjour, mademoiselle ou madame Garando.
9: Madame
0: Garando. Je vous appelais Lady Gaga. On vous appelle Gaga, Gaëlle?
9: Ah, pas du tout, non.
0: Pardon. Alors, je retire ce que j'ai dit. Que faites-vous dans la vie?
9: Je viens de vendre mon commerce et voilà, je suis en transition. Je me cherche.
0: Ah oui, c'est un gros commerce quand on vend carrément le commerce.
9: Oui, enfin.
0: C'était un commerce de quoi?
9: C'était une pâtisserie à la Croix-Rousse.
0: Ah, une pâtisserie à la Croix-Rousse.
10: Il y avait des éclairs au café ou pas? J'adore.
9: Pas du tout.
10: Oh non, on s'en fout.
11: Ah, non, mais lui répondez pas, il va. Je peux concentrer vous sur le jeu, il y a un mec qui va vous parler.
12: C'est pas un éclair, lui. Ah bon.
3: Il y avait des glands. Il y avait des glands. C'est bizarre que ce soit pas le gland.
10: J'adore les glands.
3: Ta pâtisserie préférée.
10: Mais comment on peut avoir une pâtisserie sans éclair au café? C'est comme dans toutes les boulangeries, dans toutes les pâtisseries.
12: Oui, oui, il y a des éclairs au café.
0: C'est juste que Gaëlle avait pas envie de vous répondre. N'est-ce pas, Gaëlle?
9: Non, mais en fait, je faisais la pâtisserie américaine, donc.
12: Non, mais dites qu'il y a des éclairs au café.
0: Eh oui, il y a moins d'éclairs. C'est comme ici, il n'y a pas d'éclairs de génie non plus.
11: La pâtisserie américaine.
1: American
3: des cupcakes, vous faisiez
12: des
3: cupcakes. Et des popcakes.
0: Ah, dis donc, vous étiez branché hein, comme commerce, Gaëlle.
9: Ouais, puis Trump est arrivé, je me suis dit que c'était plus tendance.
1: Et vous avez acheté une Tesla.
9: Pas du tout.
0: Gaëlle, concentrez-vous parce que j'ai un beau cadeau à vous proposer. Un week-end à Saint-Malo à l'hôtel Spa Le Nouveau Monde. Il est situé sur la grande plage de Saint-Malo, à 5 minutes à pied de la vieille ville. Piscine à jet sous-marin, hammam, solarium. Une vraie parenthèse de bien-être pendant tout un week-end avec dîner au restaurant gastronomique Les Sept Mers. Vous connaissez Saint-Malo, Gaëlle?
9: Alors oui, et ça me motive totalement.
0: Ah, mais vous êtes déjà allé à Saint-Malo en plus et vous avez envie d'y retourner.
12: Ah bah oui.
0: Écoutez, franchement, RTL tombe bien pour ça. Il faut retrouver la vraie info parmi les fake news qu'on va vous donner. Et nous commençons tout de suite par Madame Bachelot.
13: En réponse à Laurent Wauquiez, qui veut envoyer les étrangers sous

0: OQTF à Saint-Pierre-et-Miquelon, François Bayrou, a suggéré de les envoyer à Notre-Dame de Bétarame. Ce sera encore plus dissuasif.
1: Alex Vizorek.
2: Alors, avant toute chose, je présente mes excuses à la personne qui va être citée parce que je l'aime profondément. L'association de défense des sans-papiers de France conseille à ses membres, pour éviter de partir à Saint-Pierre-et-Miquelon, de demander Michel Thor en mariage. Et Michel, je t'embrasse, c'était son anniversaire hier. Je lui ai souhaité, pas bien.
1: Vous aimez vraiment toutes les vieilles.
2: Michel Thor, c'est ma préférée.
0: J'ai mes chances.
2: C'est ma préférée. Roselyne, méfiez-vous.
1: Az, monsieur Az.
3: Loi sur la fin de vie. Par souci d'économie d'énergie, les députés écologistes ont proposé hier de supprimer la lumière au bout du tunnel.
1: François Berléand.
4: Nouvelle de Turquie. L'avocat du maire d'Istanbul a été arrêté à son tour.
1: Karina Marimont.
5: La ministre de l'Éducation Elisabeth Borne a déclaré que les élèves doivent commencer à réfléchir à leur orientation professionnelle dès la maternelle. Et ce n'est pas une information du Gorafi.
1: Johan Rioux, pour terminer.
6: Le Paris-Roubaix et le Marathon de Paris auront lieu ce dimanche. Les organisateurs ont rappelé que si vous voyez un Kenyan sur un vélo, il faut immédiatement le prévenir qu'il s'est trompé d'épreuve.
7: J'ai dit immédiatement.
1: Vous avez dit immédiatement, vous avez foiré la brève.
7: Je sais, on recommence.
8: Ah ben non.
1: Même pas capable de lire une phrase.
7: Ouais, mais je perds des yeux, je suis devenu presbyte et après avec.
1: Presbyte, oui. On presse ce qu'on peut. Hein. Gaëlle, où est la vraie info?
9: Alors, le marathon de Paris, j'élimine.
1: Oui, c'est vrai que c'est bien le marathon de Paris ce dimanche prochain, le Paris-Roubaix aussi, mais effectivement, on ne mélange pas les deux épreuves. Ensuite.
9: La lumière au bout du tunnel de Monsieur Az, j'élimine aussi.
1: Mais c'était très bien. Ensuite.
9: Les sans-papiers qui doivent épouser Michel Thor,
1: ce salaud de Vizorek.
9: Roselyne Bachelot, je vais aussi l'éliminer.
1: Oui, on ne les enverra pas pour autant à Notre-Dame de Bétarame.
9: Voilà, alors il me reste connaître sa formation depuis la maternelle.
1: Oui.
9: Ou les avocats d'Istanbul. Et je pense que je vais prendre Elisabeth Borne.
1: C'est-à-dire Karina Marimont. Vous avez raison, bravo oui, Gaël. Ouais. La nouvelle de Turquie, l'avocat du maire d'Istanbul a été arrêté à son tour. Ça, c'était une vraie info du Gorafi. Tandis que la ministre de l'Éducation, Madame Borne, qui dit que les élèves doivent réfléchir à leur orientation professionnelle dès la maternelle, ça, c'était pas une information du Gorafi, c'était une vraie info.
0: Elle s'est rétractée. Hein.
1: Ah oui, c'est-à-dire elle se rétracte souvent. Une goutte de citron suffit, pareil.
4: Ce serait quand même d'une bêtise affligeante.
1: Ah oui, c'était affligeant. C'est sur la chaîne parlementaire qu'elle avait dit ça.
0: Exactement. Elle a rétro-pédalé. Oui.
1: Elle s'est dit, oui, c'est un peu tôt quand même la maternelle.
0: Oui, peut-être. En première année de CP, ça devrait. En CP, ça devrait suffire.
1: On devrait avoir autrement que des pompiers, des infirmières, si on demande aux petites filles, aux petits garçons. Voilà. Vous vouliez faire quoi quand vous étiez petit?
2: J'ai regardé parce que j'ai fait des blagues sur le sujet ce matin. Les petits garçons veulent être pilote d'hélicoptère, figure.
1: Pilote d'hélicoptère. Bien. Ah oui.
0: Moi, je voulais être chanteuse d'opéra.
1: Vous vouliez être chanteuse d'opéra.
0: Oui.
1: Alors, c'est pas loin.
0: C'est raté, hein.
1: Vous, monsieur Berléand?
4: Moi, je voulais être pape.
2: C'est pas fini, c'est pas perdu.
1: Attends. C'est pas trop tard, François.
4: Je sais.
1: Vous n'avez pas été au cinéma encore?
4: Non, mais j'ai reçu déjà une dépêche du Vatican.
0: Faut aller voir Conclave.
2: Le poste va se libérer bientôt, a priori. Ouais.
1: Et vous, monsieur Haas, vous vouliez faire quoi quand vous étiez petit?
3: Je voulais être dans les grosses têtes.
1: Ah, bravo. Karina Marimont.
8: Moi, je voulais être maîtresse d'école quand j'étais petite.
1: Ah oui, maîtresse d'école. Et vous, Johan Rioux?
2: Correspondant de guerre. Je voulais être grand reporter à Beyrouth et tout, parce que quand j'étais petit, je suis en 78, donc le monde se transforme dans des 80.
8: Il va développer là,
2: Mais non, je voulais être post-première, je voulais
8: être. Qui lui dit?
2: Et je m'imitais.
3: Franchement, une balle de sniper dans la tête, personne n'est pas.
4: Faites comme s'il était pas là.
2: Je vous assure, non mais attendez, je faisais semblant de tenir un micro devant une glace, et je disais, voilà, journal de TF1, on retrouve Johan Rioux, notre correspondant à Moscou, alors que se passe-t-il devant le Parlement?
4: À Beyrouth.
2: Et là, il y a un putsch et tout devant. Et vraiment, je vous assure, je m'inventais comme vous, vous inventiez votre vie de patron des grosses têtes déjà, et moi je rêvais vraiment qu'on cite mon nom.
1: Okay. Vous une continuez question, à le faire un peu ici quand même, à donner des nouvelles de Beyrouth. Bon, c'est gagné, Gaëlle. Bravo.
9: Super. Merci à vous. Hein.
7: Merci à vous. Oh, bah, vous partez avec Johan Riou pendant une semaine à Saint-Malo.
0: Et Saint-Pierre et Miquelon.
1: Vous le voyez dans la thalasso et on vous pardonnera, Gaëlle.
7: À bon, bientôt, Gaëlle.
1: Bah, plutôt, c'est moi qui dis au revoir. Mais pour qui vous prenez maintenant ?
7: Je suis heureux aujourd'hui, Laurent. Que voulez-vous de m'envoler le pas, mon bonheur ?
1: Pourquoi vous êtes heureux ? Il y a vraiment
10: parce
1: rien.
10: Parce que c'est un imbécile.
1: Ah oui, vu comme ça.
7: C'est mon nouveau duo préféré. Fais-tu une tournée Riou Berléand, moi je prends les places.
8: Ça va te changer de Sophie Marceau.
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1: Une question pour Cédric Colasanti, qui habite Fallampin, c'est dans le Nord.
10: Oh, c'est vilain là-bas.
1: Je sais pas si vous vous souvenez, mais l'autre jour, Franck Ferrand nous a expliqué qu'on devrait appeler la Seine, non pas la Seine, mais Lyon.
3: Exact.
1: Parce que Lyon serait en fait un affluent plus gros et avec un plus haut débit que la Seine. D'ailleurs, on devrait faire la même chose, paraît-il, pour le Mississippi, qu'on devrait appeler le Missouri. Mais il y a un autre cas. Quel est le fleuve qu'on devrait appeler la Kama?
3: Le Tigre, ou ça, en France?
1: En Europe, en tout cas.
10: Le Danube.
1: La Kama, le Danube, non.
3: La Vodka?
13: La Volga.
3: La Volga.
14: La Vodka.
1: Il en rate pas une. Hein.
13: Ah, bon.
1: Et c'est effectivement la Volga et pas la Vodka. Bonne réponse de Stevie.
14: La Vodka.
1: Aïe, aïe, aïe, aïe, aïe.
3: Oh là là, on vous aide pas.
1: Ah non, on part de loin, hein, croyez-moi. Oh le plus grand fleuve d'Europe, la Volga, qu'on devrait appeler, paraît-il, la Kama. Parce que, effectivement, la Kama aurait un débit. En fait, la Kama existait avant la Volga. Et le débit de la Kama, comme pour la Seine et Lyon, en fait. Voilà. Hein, je vais pas rentrer dans les détails géographiques. Mais il y a comme ça des fleuves qui portent injustement leur nom, voyez-vous.
14: D'accord. Injustement.
1: Une question pour Tatiana Druyère, qui habite Reims. Dans la Marne. Pouvez-vous me dire comment on dit pain et vin en breton ?
3: Pain et vin en breton ?
14: Braise.
3: Ah, mais c'est pas le groupe de l'Eurovision ?
1: Mais
3: ah
1: oui. Non, pas du tout.
3: Petchevetch. Petchevetch.
1: Non, non, non.
10: Pambagna.
1: Non, non, non, non.
3: Tipiak.
1: Non, non.
14: Pirate.
10: Non, ça, c'est du pakistanais, ça.
14: Pirate. Pourquoi vous voulez le savoir ?
1: Parce qu'il y a un moyen mémotechnique, et c'est quelque chose que vous allez apprendre, pour savoir comment on dit pain et vin en breton.
3: Ah, boursin ?
1: Boursin, non, non, non. Ça date de la guerre de 1870, hein, car les soldats bretons pendant la guerre de 1870 réclamaient du pain et du vin parce qu'ils étaient affamés et assoiffés. Mais comme ils parlaient en breton, on ne les comprenait pas. Et donc, évidemment, de là, évidemment...
10: Ah, c'est pas une histoire d'armes ?
1: D'armes, non.
13: Ils avaient des baïonnettes, déjà, comme armes.
1: Et alors ?
13: Bah non, mais je précisais ça. L'arme la plus utilisée était la baïonnette.
10: Mais c'était des prénoms bretons. Du coup, c'est des prénoms bretons.
1: Non, pas du tout.
3: Est-ce que c'est que on l'utilise pour autre chose, nous? On le connaît.
1: Oui, puisque je viens de vous dire, je rappelle l'histoire que pendant la guerre de 1870, les soldats bretons, quand ils réclamaient du pain et du vin, on ne les comprenait pas.
14: Ils disaient crêpes et cidre, non?
10: Ça aurait pu passer. Ça aurait pu passer.
14: Ben oui.
1: Mais j'ai une équipe de branquignoles ici.
13: Genre un truc comme Alès Braise.
1: Pardon.
13: Alès Braise.
1: Pas du tout. Non, pas du tout. Vous devriez plutôt vous attarder sur le fait que je vous précise, que
14: mais
1: je
14: oui,
1: souligne.
14: 1870.
1: Et voire même que. Non, pas ça du tout. Sur le fait que je surligne
14: oui.
1: qu'on ne les comprenait pas quand ils réclamaient du pain et du vin.
13: Ah, ok. Un mot bizarre, genre
14: alors,
13: un
14: gros
13: glio.
14: Alors, quand on n'arrive pas à comprendre quelqu'un, on par mime. Exemple en baragouine ou.
1: Et alors
13: Gouin.
14: Et bah Barra
3: Bavin.
14: Baragouine.
1: Alors
14: le pain c'est Barra et le vin c'est Gouin.
1: Excellente réponse de Christine, bravo.
14: Oh la vache, t'es tordu, hein.
1: Le verbe baragouiner vient en fait des deux mots bretons.
14: Je suis génial.
1: Barra qui veut dire pain et Gwyn qui veut dire vin, parce que pendant la guerre...
14: Gwyn, ça veut dire vin.
1: Mais oui.
3: Ah bah je bois pas d'alcool, moi.
1: Pendant la guerre de 1870, les soldats bretons, effectivement, revendiquaient de pouvoir manger et de boire. Ils voulaient du vin et du pain. Ils faisaient bara, Gwyn, bara, Gwyn. Et on a dit qu'ils baragouinaient.
14: D'accord.
3: Et alors quand tu... C'est dingue.

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1: Question qui concerne une nouvelle lettre, la lettre M, qui va être ajoutée derrière trois autres lettres. Lesquelles ?
2: SNCF, le train.
3: Alors, le TGV.
2: Le TGV.
1: TGV M. Eh oui, TGV M. La bonne réponse est de Marcela Yacoub, oh. Aidée par Richard Orlinski. Ah,
3: j'avais pas besoin d'aide.
2: D'ailleurs,
3: hein.
2: ils ont.
1: Qu'est-ce que vous dites, Marcel?
3: J'avais pas besoin d'aide. J'avais lu les Parisiens.
1: TGVM, et c'est vrai que lui, bêtement, il a dit SNCF.
2: Oui, bah parce que je suis pas très intelligent. Donc, moi, j'ai à côté d'un puits de science comme ça.
4: Marcela est brillante.
2: Elle est très, oui, elle brille.
5: Ah ouais, un puits sans fond, un puits
1: sans fond. Drôle, Orlinski, hein, quand même.
2: Mais par contre, c'est intéressant. Vous avez vu que ce qui va, les trains, comment ils vont être, ça va être un truc incroyable.
1: Incroyable.
2: Et c'est super luxueux. Par contre, pour ceux qui vont en seconde classe, ils ont réduit extraordinairement les. Ouais, il y a plus de place, quoi.
3: C'est-à-dire qu'il y a une différence des classes plus marquée, plus radicalisée.
2: Oui, là, c'est vraiment...
4: c'est bien, ça. Pour les riches se sentiront vraiment bien d'être riches.
5: Mais dans le
4: jeu, il suffit pas que ce soit confortable, il faut que ce soit vraiment moins confortable pour les pauvres.
1: Il y a quelque chose que vous allez regretter, Christophe Beaugrand.
2: Le bar.
1: Ah ben oui, parce que.
2: Le bar cathédrale.
4: Ah, il n'y a plus le barman.
2: Non, mais
4: le barista.
1: Il n'y a plus de barista.
4: C'est scandaleux. Non, c'est tous des trucs automatiques.
1: C'est-à-dire qu'il y a encore du travail en moins pour les gays.
4: Non, mais en revanche,
1: Écoutez.
5: Les baristas, c'est comme les curés, ils en sont tous.
1: Non, je sais pas si vous avez remarqué, à bord de tous les TGV, c'est comme ça.
5: Ou c'est les gays ou ils ont la tête de marché là.
1: Non, mais écoutez.
3: Quoi?
1: Vous entendez le barista qui vous fait. Alors, si vous avez envie de venir voir le beau barista.
2: Moi, la voix au parleur, elle est incroyable.
1: Non, incroyable.
2: Incroyable, c'est incroyable.
5: Et quand il propose le chocolat, il y a un petit chocolat et pas de café.
4: Non, la voix, c'est comme ça.
2: Et nous restons à votre disposition.
6: Bonjour, je suis Kevin, votre barista. Sachez qu'il reste des tartines que je vous beurrerai moi-même. Rendez-vous au wagon bar, n'hésitez pas.
1: Alors le wagon bar, maintenant il fera deux étages.
2: Deux étages.
1: Mais il y aura, je comprends pas. Il fait deux étages, mais il y a plus de barista.
4: Deux étages, mais en revanche, il y a quand même quelqu'un qui surveillera. Pour aider les clients à appuyer correctement sur les boutons, visiblement, pour avoir des sandwichs distribués dans une machine. Moi, je trouve ça très triste.
5: Franchement, c'est dommage.
7: Moi aussi,
5: c'est dommage.
7: Je trouve ça très triste.
2: Moi, non,
5: ça sert à rien. Bien,
2: parce que très souvent, il n'y a personne. Parce que souvent, il y a grève ou il y a des choses.
5: Mais non.
4: Mais non, c'est pas
6: terrible. Non, non, c'est parce que Kevin a trouvé un voyageur pour s'amuser dans les toilettes du wagon 12.
1: Ah, bah, puisque vous parlez des toilettes, il y aura une ambiance bleu nuit dans les toilettes.
7: Alors, jusque-là. On va encourager. À sauter dans le train.
1: Alors que.
4: Ah, c'est vrai, t'as fait ça déjà?
1: Non, franchement, bleu merde, ça aurait été mieux parce que bleu nuit.
4: Ça sentira toujours le pipi.
5: Mais,
4: hein.
5: Je vais vous dire, patron, ce qui est grave, c'est que la SNCF a une très mauvaise image depuis un moment. Parce qu'il n'y a plus de grève, mais c'est trop cher. Le TGV, c'est génial. C'est la meilleure invention française. Avec la perche à selfie et Marcela Yacoub. mais une chose est sûre, c'est que c'est très cher. Et là, c'est sûr que ce que nous dites, la première classe, elle va être plus classe. Tout ça, ça va devenir encore plus cher le train. Donc là, ils ne vont pas très considérer que les Français.
1: Non, mais la seconde classe, il y aura plus de place pour les jambes, mais c'est vrai que les fauteuils...
5: C'est pas pour les corps, par contre. Pour le reste du corps.
1: Les fauteuils...
7: j'espère que je vais pas
2: les
5: par contre, on saura pas où mettre nos têtes. Mais il y aura pas de place pour les jambes.
4: On peut être grand, mais pas gros.
1: Alors, attendez, que je vous explique. Il y aura plus de place non plus au-dessus de vos têtes pour mettre la valise.
7: Il y a longtemps que c'est...
1: Ah, ça, c'est fini.
4: On met le blouson.
1: Mais en revanche, vous pourrez mettre la valise sous votre siège. Ça, il y aura de la place pour la mettre sous le siège.
3: Avec les jambes en même temps.
1: Alors, vos jambes par-dessus la valise.
4: Et ça revanche, va être très confortable.
1: En revanche, le fauteuil sera plus étroit, vous voyez.
2: Beaucoup plus étroit.
4: Ça veut dire qu'on va voir les coudes du voisin.
1: En fait, il y aura des rangées de 4 dans.
4: De chaque côté.
1: Non, pas de chaque côté.
4: Parce que ça fait beaucoup.
1: Mais parfois, il y en a.
3: Sardines, comme les sardines.
1: Non, mais dans les TGV, vous avez généralement 2 d'un côté et 1 de l'autre.
3: Ouais. Oui.
1: Tandis que là, il y aura 2 de chaque côté.
2: 2, 4.
1: Voilà. Donc,
5: on va être plus serré, quoi.
1: Faut réduire la largeur.
2: Ouais,
1: mais ce sera un petit bijou technologique.
5: Est-ce que ça ira plus vite?
1: Non, je vais y va vite déjà.
2: Non, ça dépend des voies, ça dépend pas des trains.
1: Mais en libre service, vous aurez 2 machines à café, un frigo avec boissons et plats.
5: Il y aura un pressing?
1: 2 caisses automatiques et chacun scannera ses articles.
4: Voilà,
5: c'est un super
4: monoprix.
5: Le barista, c'est pas.
2: Et il y aura du vol, du coup.
5: C'était génial, le barista.
4: Mais oui,
5: après un vrai petit resto, en fait, ils sont gentils.
1: Qu'est-ce qui va devenir, Kevin?
4: Il était content.
6: Eh bien, Kevin va être bien dans la merde. Merci, la SNCF.
2: Il est au chômage.
5: Il va rester dans la cabine du conducteur. Et puis
1: encore des futurs humoristes qui vont venir.
4: Ah oui, ils vont être obligés de faire des comédies club maintenant.
5: Mais franchement, c'est pas avec ça qu'ils perdaient de l'argent. C'est parce qu'il y avait un mec au bar ou une nana.
4: Non, mais alors le fait de mettre un étage quand même, il va falloir se baisser quand même. Parce que c'est pas forcément...
1: Comment ça?
4: C'est sur 2 niveaux.
1: Oui.
4: Il va falloir arriver en rampant.
2: Mais non, comme dans tous les TGV, c'est 2 niveaux. Ça
5: c'est 2 niveaux. Non, mais ce qui est terrible, c'est que s'il n'y a plus de barista, comment tu fais pour les plats chauds? Parce qu'à un moment...

0: micro-ondes.
1: Tu peux avoir un micro-ondes.
2: Ah non, mais c'est dégueulasse, un micro-ondes.
1: Non, c'est pas bien, ça va être dégueulasse.
0: Il y a toujours des micro-ondes.
1: Ah, il faut chier, la SNCF.
0: Je crois que les sandwichs, ils étaient réchauffés avec quoi?
1: Oui, mais moi,
0: il y avait un but à gaz ou quoi?
1: Tu le commandais, t'as
3: pas. Il faut se mobiliser pour sauver Kevin.
0: Sauvons Kevin.
4: Ça, c'est vrai. L'intérieur du TGV du futur, en tout cas, a été dévoilé par la SNCF. Faudra attendre le début de l'année prochaine pour voir ces nouvelles
0: 2026.
4: Rames. Sans Kevin, c'est comme ça.
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4: C'est Sylvie qui va jouer. Bonjour Sylvie.
6: Bonjour à toute l'équipe.
4: Oh, on Blanche-Neige.
1: Bonjour Sylvie.
4: Vous avez la voix de Blanche-Neige, Sylvie.
6: Oh, une vieille Blanche-Neige.
1: Oh non.
7: Peut-être Blanche-Neige sur les cheveux.
4: Pas du tout une vieille Blanche-Neige. Vous êtes à Nice, vous aussi, dans les Alpes-Maritimes. Voilà. Ah, on a beaucoup d'auditeurs en ce moment à Nice. Une niçoise qui écoute les grosses têtes tous les jours.
6: Tous les jours, oui, oui. Ben, il n'y a que pas que ça à faire.
4: et alors, ça va vous aider parce que vous savez forcément, alors, quelles sont les meilleures grosses têtes pour connaître les noms qui font l'actualité.
6: Oui, j'ai déjà ma petite idée.
4: Eh bien, votre petite idée.
3: On s'en doute pas du tout de votre petite idée.
4: L'occasion, en tout cas, de toucher au maximum 300 euros. Puis après, il y a un tarif dégressif au fur et à mesure des paris. Mais sur qui misez-vous en premier, Sylvie?
6: Il y a Florian Gazan qui est là.
4: Hein. Eh oui, il y a Florian Gazan qui est là.
7: Je suis pas très bon à jouer, je vous rappelle. Hein.
4: Alors, vous misez sur Florian Gazan.
6: Oui, il a gagné avant-hier, hein, j'ai entendu.
4: Ah oui, oui,
3: oui, c'est vrai.
4: Ah, vous avez raison.
7: Enfin, j'ai gagné sans jouer, hein, je vous précise.
4: Alors, on va commencer par Jérémy Ferrari. 300 euros sur la tête de Florian Gazan. Monsieur Ferrari, pouvez-vous me dire qui est Nicolas Karabatic?
8: Ah, mais c'est un sportif, non? C'est
4: oui,
8: pas
4: mais...
8: c'est un handballeur.
4: Un handballeur, parfait. Handballeur qui d'ailleurs aurait dû jouer aujourd'hui si les matchs n'étaient pas annulés pour la qualification d'équipe de France de handball aux Jeux Olympiques. Bravo, vous restez en course, bah, monsieur Ferrari. Monsieur Gazan, pouvez-vous me dire qui est Marion Rousse?
7: Alors Marion Rousse, c'est la nouvelle compagne de Julien Alaphilippe et c'était l'ex de Tony Gallopin.
4: Et tout ça, c'est du...
7: C'est du cyclisme.
4: C'est du cyclisme. Elle-même, d'ailleurs...
7: Elle était ancienne championne cycliste, elle a arrêté maintenant.
4: Ben voilà, faut que je vous arrache les mots, mais vous restez tout de même en course. Marion Rousse, nouvelle compagne, consultante sur France 2 et compagne de Julien Alaphilippe. Elle a changé de coureur, en fait.
7: Elle a changé de coureur, elle est confinée avec lui, il y a bien de la chance.
4: Maintenant, c'est au tour de Caroline Diamant. Caroline, pouvez-vous me dire qui est Priscilla Ludowski?
3: Alors, elle a été connue sous le nom de Priscilla Folle du Désert dans un film qui a
9: Priscilla Folle du Désert.
10: Priscilla, c'est un camion, chérie. Enfin, un bus.
3: Ouais. Ça répond à votre question, monsieur Riquier.
4: Non, elle fait son retour dans la presse aujourd'hui. C'était une des figures des Gilets jaunes qui avait lancé une pétition contre l'augmentation du carburant et qui lance une nouvelle pétition à propos de, on va dire, de la déconfination et du déconfinement, pardon.
3: Donc, j'étais pas loin.
4: Vous voulez dire qu'elle prêche dans le désert?
3: Non,
4: bah, donc, c'est un désert qui a bien marché la dernière fois, en tout cas. Tant pis, vous êtes éliminée, Caroline Diamant. Je me tourne maintenant vers Ariel Dombasle. Ariel, pouvez-vous me dire qui est Philippe Etchebest?
11: Philippe Etchebest est un grand champion.
7: Oui.
4: Oui, champion de...
11: Et...
8: C'est ton domaine. Hein. Ouais, c'est ton domaine.
11: Et... C'est un champion de football.
3: Oui, oui,
7: grand lanceur de tomates.
4: Elle est éliminée. C'est un grand cuisinier, grand chef, Philippe Etchebest.
10: Je l'adore. C'est des cadeaux, ça.
4: Il est interrogé en ce moment dans tous les journaux à propos, évidemment, des restaurants qui restent fermés. Et Philippe Etchebest en est bien malheureux. Stevie Boulet, maintenant j'arrive à des noms qu'on a déjà proposés. Oh. C'est en dernier, mais
11: ça,
4: peut-être allez-vous tout de même répondre, cher Stevie. Pouvez-vous me dire qui est Andrew Cuomo?
10: Vous pouvez répéter?
4: Andrew Cuomo.
10: Non, mais c'est pas français. Mais alors?
4: Non. On a le droit, Andrew Cuomo.
10: Mais j'arrive même pas à comprendre le nom de famille.
4: Andrew Cuomo.
10: Vous, il prononce bien?
7: Oui, on sait pas. En plus, il est...
3: Si ça s'écrit C-U-O-M-O, il prononce bien.
7: Qu'est-ce qu'on en sait?
4: Ça s'écrit C-U-O-M-O.
3: Alors, il prononce bien.
7: Oui, il est homosexuel en plus.
10: Non, c'est un politicien?
4: Oui.
3: Non, mais on te demande pas de poser des questions. Où il dit qu'il
10: sait, j'affirme que c'est un politicien.
4: Oui, oui, okay, mais plus précisément.
10: Alors, donc, et il travaille à la Commission européenne. Enfin, il travaille au niveau de l'Europe.
7: Ah, oui, complètement.
4: Bon, bah, écoutez, dites, c'est pas, c'est où vous savez ou vous savez pas.
10: Eh bah, c'est un émissaire européen.
4: Pas du tout. Andrew Cuomo est gouverneur de l'État de New York. On en parle beaucoup depuis, évidemment, le fait que New York soit l'épicentre de la contamination aux États-Unis. Andrew Cuomo. En plus, il a un frère journaliste qui l'interroge régulièrement sur la chaîne américaine. C'est Cuomo qui interroge Cuomo, ce qui évidemment fait beaucoup parler là-bas aux États-Unis. Je me tourne maintenant vers Monsieur Rioux. Voilà un nom sur lequel je crois Jérémy Ferrari a chuté hier. Qui est Thierry Frémaux?
7: Ah oui, le...
11: Ah bah quand même.
7: Oui, c'est le président du Festival de Cannes.
4: Bravo, Yoann Rioux, vous restez en course. Il me reste donc Ferrari, Gazan et Rioux. On refait un deuxième tour.
7: Allez.
4: Vous avez toujours vos 300 euros en main, Sylvie, pour l'instant. C'est bien.
6: C'est bien.
4: Eh ben, oui, ça veut dire quand même qu'on avance. Pouvez-vous, cher Jérémy Ferrari, me dire qui est Frédéric Vidal?
8: C'est un sculpteur de petits pangolins en cuivre, quadrille amputé, qui habite dans le Gers.
3: Non. Oh, je voulais cette
7: en plus,
3: question.
7: C'est
3: le patron de Amazon. C'est le directeur général de Amazon France.
4: Pas du tout,
10: mais
4: Frédéric
10: du
4: Vidal.
10: C'est la secrétaire d'État à l'enseignement supérieur, c'est pas ça?
4: Ministre de l'enseignement et de la recherche et de l'innovation.
10: Moi,
4: bravo.
10: Pourquoi je l'ai pas eu, elle?
4: C'est comme ça, c'est le hasard.
10: D'ailleurs, j'aime bien Madame Vidal. J'ai rien contre elle, mais. Pardon, quand elle sort parfois des conseils des ministres, on a l'impression qu'elle va monter les marches à Cannes. Elle a quand même des tenues incroyables, cette femme.
4: C'était l'avis de Stevie sur la garde-robe du ministre de l'Enseignement, de la Recherche et de l'Innovation.
7: Ça pèsera.
4: Monsieur Gazan, pouvez-vous me dire qui est Yves Verrier?
7: Alors justement, c'est très marrant parce qu'il a le métier de son nom, Yves Verrier. C'est-à-dire qu'il fait des choses en verre. Il fait des masques en verre parce que le tissu, il n'y en a plus. Donc on peut se balader avec un masque Verrier. C'est très joli, c'est très chatoyant. Il y a beaucoup de coloris.
8: Et il fait pas de buée, celui-là.
7: Non, pas du tout. Anti-bleu.
8: Très, très beau.
4: Secrétaire général de Force ouvrière.
7: Ben oui, aussi. Il faut bien bouffer parce que ça marche pas trop.
4: Le seul gagnant est donc Yoann Rioux. Je suis désolé, Sylvie.
3: Ah, mais du coup, elle peut pas revoter.
4: Eh oui, il n'y a pas de deuxième tour puisqu'il n'en reste qu'un.
10: Laurent, est-ce qu'on peut jouer? Est-ce que je peux avoir la petite question?
4: Oh, bah, bien sûr, si vous voulez, alors. Allez, qu'est-ce que je vais lui donner?
3: T'aimes bien l'humiliation,
4: oui.
3: En fait.
8: Ah, bah, il aime tout.
10: Ah, non, mais. Surtout l'humiliation.
4: Qu'est-ce que je vais lui donner, alors?
10: Mais c'est ça qu'il faut, toi, une bonne maîtresse, en fait, qui tient bien là, hein.
4: Pouvez-vous me dire qui est Joe Exotic?
10: Ah oui! C'est le héros d'un truc qui cartonne sur Netflix, Tiger King.
4: Ouais. Vous voyez, il aurait gagné de toute façon. Bravo, Yoann. Sylvie, je suis désolé. Ce sera.
6: Moi, ça m'est égal parce que vous allez m'offrir une montre.
4: Ben voilà, une belle montre RTL qui va arriver jusqu'à Nice, Sylvie. Et restez quand même fidèles à notre station et continuez à écouter RTL.
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4: Mercredi dernier, on a pu voir le célèbre joueur argentin, ex-joueur du Paris Saint-Germain, qui joue, ça peut vous aider peut-être, qui joue à l'Inter Miami aujourd'hui. Eh oui. Et on a vu Lionel Messi appuyer sur un bouton avec un ballon. Mais pour faire quoi?
2: Appeler l'ascenseur?
4: Appeler l'ascenseur, non.
2: Pour une association?
4: Pour une association, non.
12: C'est lancer un événement?
4: Oui, en quelque sorte,
7: c'est
4: on peut le dire.
7: C'est un buzzer?
4: Un buzzer, c'est une forme de buzzer. D'habitude, ça se fait plus, j'ai envie de dire, plus naturellement, plus simplement.
2: Là,
4: un peu plus compliqué.
7: Une inauguration?
4: Une inauguration, on peut dire.
12: C'est pas les JMJ?
4: Les JMJ, c'est quoi ça, les JMJ?
12: Les Journées Mondiales de la Jeunesse?
4: Ah non, non, non.
12: Est-ce que
3: c'est le pape, là?
11: Attendez, c'est à Miami, ça se passe à Miami.
4: Ça se passait à Miami.
2: C'est un stade?
4: Quoi?
2: L'inauguration d'un stade?
4: Un stade? Non.
12: Un parc d'attractions?
4: Un parc d'attractions, on se rapproche. Une plage, on se rapproche.
12: Ah,
7: un parc d'attractions sur une plage?
4: On se rapproche encore plus.
2: Santa Monica Clarica,
4: un festival? Non.
11: Qu'est-ce qui nous manque? Le nom du parc ou la
4: désignation? C'est pas un parc. C'est pas un parc.
12: Un golf.
11: Un musée.
4: Mais on se rapproche.
7: Il y a des toboggans?
4: Oui, il y a des toboggans.
12: Un aquapark?
11: Un aquapark, oui.
4: Un aquapark, non.
11: Non, mais il n'y a pas le mot parc dedans.
4: Non, il n'y a pas le mot parc.
7: Il y a le mot land?
4: Non plus.
12: Mais il y a quoi alors?
11: Il y a à quoi?
4: Ah non, mais vous avez sûrement vu ça.
1: Un centre de rétention?
4: Non. Vous avez sûrement vu ça dans les journaux et c'est vrai qu'on ignore. Voilà, la preuve, je l'ai appris ce matin dans le Figaro économique, que c'était Lionel Messi qui avait inauguré avec un ballon en appuyant sur un bouton.
1: Est-ce que c'est logique que ce soit lui? Genre, c'est un combat qui.
4: Non, j'imagine que c'est parce que ça se passait à Miami qu'ils l'ont pris lui. Mais
13: c'est un genre de Fashion Week.
4: Non, la Fashion Week, non.
13: Des toboggans.
10: Mais les toboggans.
13: Non, on ne sait pas. Hein.
4: Il y a des toboggans.
1: Il y a de l'eau.
4: Il y a de l'eau, oui.
11: Bah, c'est au bord de la mer. C'est pour les enfants et les grands.
4: Bah, les enfants, mais aussi les adultes.
11: D'accord.
1: C'est un cinéma.
4: Il y a ça aussi.
13: C'est un genre d'aqua boulevard.
10: Un centre commercial.
13: Un
4: centre commercial, il y a ça aussi.
1: Un aquarium géant.
10: Un hôtel.
1: Mais c'est une ville, tout simplement. C'est une nouvelle ville.
4: Alors oui, mais c'est quoi précisément?
11: Une nouvelle ville.
1: Ah, il y a une
4: nouvelle ville, non.
11: Un mall, une tour.
4: Non, un mall, une tour, non. Une tour mall, non plus.
13: Un Messi City.
10: Un aéroport.
4: Non plus.
10: Mais qu'est-ce que c'est que ça?
4: Ah ben oui, mais vous êtes très loin.
13: Miami.
4: Et c'est pourtant très facile et ça... Je trouve aussi que vous n'avez pas suivi l'actualité. Parce on a vu les images partout, ça fait peur.
10: Ah oh oui, je sais, un bateau géant.
13: Oui, le bateau.
10: Le Pacifique.
1: Oui. Ah, le plus grand bateau du monde.
4: Bonne réponse de Romane Dauduit et de Michel Bernier.
13: Une espèce d'immeuble incroyable.
4: Le nouveau,
1: c'est monstrueux.
4: Le nouveau plus grand paquebot du monde.
1: Et on d'ailleurs.
10: Il y a 7 piscines, 20 restaurants.
4: Une quarantaine de bars et restaurants. 7600 passagers à bord.
11: C'est
1: un cauchemar.
4: 20 ponts, 2800 cabines.
10: Il y a un casino aussi.
4: Des toboggans, des cinémas, un casino.
1: On sort plus du bateau, on va même pas voir la mer.
13: T'as pas besoin.
1: Tu sors même pas sur le pont, tu restes dans le bateau en fait.
4: Et en tout cas, c'est bien Lionel Messi qui est en appuyant. Alors, qu'est-ce qui s'est passé en fait? Il a pris un ballon, avec le ballon, il a appuyé sur le bouton, ça a déclenché tout un mécanisme.
1: Avec le toboggan?
4: Qui fait que là, il y a une bouteille de champagne qui est allée s'écraser.
1: Ah. Comme dans Pouic-Pouic?
4: Comme dans Pouic-Pouic.
1: Et le bateau, il a coulé. Oh merde!
4: C'est pas dans Pouic-Pouic, c'est dans
1: le petit baigneur. Oh, ça va!
11: Mais c'est la fameuse bouteille à la mer.
14: Vous connaissez la définition de la croisière?
4: Allez-y.
14: C'est le moyen le plus cher et le plus lent pour aller d'un endroit où on s'emmerde à un endroit où on n'a rien à faire.
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16: Dans les 20 derniers mois, le cours de l'or a pris 50%. Si ça monte, par définition, c'est que les achats se multiplient. Achats qui viennent, bien sûr, des particuliers, mais il n'y a pas que ça. Depuis plusieurs années, ce sont les banques centrales qui achètent massivement. Et c'est le point clé, elles se débarrassent du dollar américain. C'est le symptôme du déclin des États-Unis et de la montée en puissance de ce qu'on appelait naguère le tiers-monde.
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4: Alors, on parlait tout à l'heure des Jeux Olympiques et de ce qui allait peut-être rester de ces symboles que la France a aimés pendant les différentes cérémonies, même pendant toute la durée des Jeux Olympiques et Paralympiques. Alors, on a évoqué le cheval mécanique, Zeus, on a évoqué les anneaux que Madame Hidalgo aimerait évidemment garder sur la Tour Eiffel, mais il y a aussi les 10 femmes qui étaient apparues lors de la cérémonie d'ouverture dans ce magnifique tableau, sous forme de statues, vous voyez, c'est vrai que on évoque l'idée de réinstaller ces 10 grandes femmes qui ont marqué l'histoire de France, du Moyen-Âge jusqu'à nos jours. C'est Thomas Joly, le metteur en scène, qui avait eu l'idée de ces statues dorées jaillissant de la scène, pendant que la chanteuse lyrique qui s'appelait Axel Saint-Cyré interprétait la Marseillaise depuis le toit du Grand Palais. Et alors, il y avait des femmes dont on se souvient, hein, je ne vous demande pas les noms de Simone Veil, de Gisèle Halimi ou de Simone de Beauvoir.
10: Ah ben.
4: Ça en fait déjà 3 en moins.
11: Marie-Antoinette.
4: Hein.
11: Marie-Antoinette.
4: Ah non, Marie-Antoinette, on l'a vu.
11: Ouais.
4: Ça fait polémique.
10: Jacqueline Maillan.
4: On a vu la tête coupée de Marie-Antoinette.
11: Ah, on l'a vu quand même.
4: Oui, mais c'était pas une des statues qui est sortie
10: de il y avait une femme guillotinée.
17: Il n'y avait pas Olympe de Gouges.
13: Oui, Olympe
10: de Gouges.
4: Alors, laissez-moi terminer la question.
11: Ouais.
10: Ah oui.
17: Sanofi, ils vont être chez Sanofi.
4: Bernard. Il y en avait 10. J'en enlève 3.
17: Oui, il en reste 7.
10: Bonne réponse.
4: Si vous commencez à me dire Olympe de Gouges, déjà, il en reste plus que 6.
11: Bon, Marie Curie.
4: Ah, attendez.
17: Et tu comprends rien, Chantal, quoi.
11: C'est vrai.
4: Je ne vais pas vous demander les 6 qui restent, vous n'y arriverez pas.
17: Ah,
4: ok, d'accord.
7: Ah si, oh, moi non, je non, les connais, moi.
4: Ah, vous faites vos malins.
7: Ah si, je les connais, moi.
4: Vous les connaissez, les 6 qui restent, vous les connaissez.
7: Ah oui.
4: L'autre, il dit Jacqueline Maillan, là-bas, l'andouille.
7: Il dit n'importe quoi.
9: Je pensais que c'était passé
7: l'aperçu. Il dit n'importe quoi, mais moi je les connais.
4: Alors, allez-y.
17: Louise Michel.
4: Alors, Louise Michel, très bien.
17: Ça en fait 2.
4: Alors.
11: Et moi, Marie Curie, non?
4: Non, Marie Curie, non. Non.
7: Alors, il y a Amélie Oudéa Castéa, elle était dans la flotte en train de se noyer à ce moment-là. Il n'y a pas Joséphine Baker.
4: Il n'y avait pas Joséphine Baker. Alors, vous avez voulu faire vos malins.
7: Non, non, mais on va y arriver.
4: Je m'apprêtais à vous demander seulement 2 noms. Pierre, vous m'avez coupé. Total, ça a réduit le nombre de noms. Bah, maintenant, allez-y. Démerdez-vous.
7: Christine de Pizan.
4: Christine de Pizan, bravo. Ça en fait une.
7: Alice Mia.
4: Alice Mia, qui était Alice Mia.
7: Qui faisait de l'aviron et qui est la première à avoir fait des JO pour les femmes.
4: Oui. Effectivement, une rameuse qui a largement œuvré pour le sport.
7: C'est la moins connue que je vous ai donnée.
4: Pour le sport féminin.
9: Christine Bravo.
4: Mais non.
9: Elle était sur son bateau de l'autre côté de la Seine.
7: Suzanne Lenglen.
4: Attendez, j'ai pas raconté Christine. Ça, faut que je le raconte parce que c'est vrai qu'on était en vacances à ce moment-là. Bah, Christine Bravo, souvenez-vous, elle nous avait dit qu'il y aurait une délégation qui passerait sur son
9: bateau.
4: Sur son bateau. Et on savait pas laquelle de délégation parce que c'était top secret. Et pendant la cérémonie d'ouverture, donc j'appelle Christine, je dis alors quand est-ce qu'il passe ton bateau? Elle me dit ah, m'en parle pas, je suis dégoûté. Je dis mais pourquoi? Pas de bol, c'était la Syrie qui passait sur son bateau.
7: Ouais, j'ai vu.
4: Elle osait plus le dire à personne.
9: Ils ont fait péter le bateau d'ailleurs.
11: C'est dingue,
17: pas vrai.
4: Je comprends que c'est resté secret jusqu'au dernier moment. Aïe. Bon, enfin voilà, on sait pas.
9: D'autant que son bateau s'appelle Froufrou, non?
4: Alors, vous avez dit Olympe de Gouges, hein,
17: oui,
4: ça vous l'avez.
17: Oui.
4: Donc il m'en manque 3.
11: Suzanne Lenglen.
4: Non.
7: Arrête
4: non,
7: de répéter ce que
4: vous m'avez dit. Gisèle Halimi, enfin moi je l'ai
7: non,
4: dit.
7: C'est oui.
4: Simone Veil, je l'ai dit. Simone de Beauvoir, je l'ai dit.
17: Marie-Josée Pérec.
4: Alice Milia.
7: Non, c'est que des femmes mortes. Hein,
4: Louise Michel et Christine de Pizan. Olympe de Gouges, ça c'est Bernard Mabie qui l'a dit. Il en manque 3 puisque...
7: J'ai dit Alice Mia, c'est bien.
4: Ah ouais,
11: c'est transsensible.
4: Vous aurez beau répéter les noms qu'on a déjà dit.
7: Non. Mais pour les supprimer...
17: C'est un auteur...
4: Vous avez dit quoi?
11: Alice Michel.
7: George Sand.
4: Non, mais c'est vrai qu'il y a une autre Alice.
11: Oui, Alice.
17: Alice Donat.
9: Alice Pavi, c'est ma belle-sœur.
7: Ah non, il y a la cinéaste, la première cinéaste du fantastique qui a fait la fée aux choux, Alice Guy.
4: Alice Guy. Bravo, oh. Paul. Allez, il nous en manque plus que 2.
17: Alors. Il n'y a pas eu du Moyen-Âge, là.
4: Une du Moyen-Âge.
17: Son prénom.
4: Non, il y en a une qui date, on va dire, du 18e siècle et l'autre du 19e.
7: Madame de Staël?
4: Non. Il y en a une, on va dire que c'est quelqu'un connu pour militante, pour la cause noire, pour...
7: Angela Davis?
4: Non, pour non. Le mouvement, à l'époque, on appelait ça le mouvement de la négritude.
7: Première... Ah, c'est Paulette Nardal.
4: Paulette Nardal, bravo. Allez,
7: la dernière, c'est Sojourner Truth.
4: Pas du tout.
7: Ah bon?
4: Ah oui,
17: Théâtre de la ville.
4: Vous en avez dit 9 sur 10. Si vous m'aviez pas interrompu.
7: Alors, allez. Mais je vais vous le donner, je vais la donner.
4: Vous auriez déjà gagné. Vous allez me la donner, vous, alors.
7: Bien sûr que je vous la donne.
11: Allez,
7: elle date du 18e.
4: Même si je dis rien.
11: Si, donnez-nous des indices.
4: Une petite indication.
7: Allez, donnez une indication.
4: Eh ben non.
11: Elle est mauvaise.
9: Bon, c'est une femme.
7: Elle date du 18e.
4: Ah bah oui, c'est une femme. Oui, elle est née en. Ah, allez. Je vais quand même là, si je donne les dates.
17: Ah bah là.
4: 1740, 1807.
7: 1740, bah oui. 1807, bah c'est une.
4: Ah, c'est
7: bah
4: pas oui. La plus connue.
7: Ah, bah c'est la navigatrice Jeanne Barré.
11: Waouh!
4: Excellente réponse de Paul Elkarat, exploratrice, botaniste, première femme à avoir fait le tour du monde, Jeanne Barré. Bravo,
9: bravo
4: Paul!
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4: Une question historique pour Monsieur Ferrand à destination de Lydia Torres qui habite Saint-Grégoire en Ille-et-Vilaine. C'est une bataille qu'il va falloir retrouver, une bataille qui date du 29 juin 1440. Je sais pas si ça vous dit quelque chose, ça déjà, Monsieur Ferrand?
19: Ça pourrait être... Donc c'est pendant la toute fin de la guerre de Cent Ans.
4: Azincourt.
19: Ah non, c'est 1415, Azincourt.
4: Ah oui, pardon. Sorry.
7: Oui,
4: je vais quand même vous donner les belligérants,
19: voilà.
4: Si ça peut vous aider.
19: Oui,
20: belligérant.
21: Il est belligérant.
4: Eh ben, c'était une bataille italienne, puisque c'est entre la République de Florence et le duché de Milan. Quel est le nom célèbre de cette bataille?
22: Ah, la bataille des poltrons et sofa. Et voilà.
21: Ah, authentica qualità.
23: Si, et voilà.
4: Eh oui, les Florentins d'un côté, les Milanais de l'autre, et c'est une célèbre bataille.
19: Ah. Elle est célèbre pourquoi?
4: Ah, bah, c'est
19: parce
4: toute la question.
19: Parce qu'il y a une expression qui en est tirée, non?
4: Non, pas une expression.
24: C'est le nom d'une ville, en tout cas, ça, c'est sûr.
4: Ah, bah, effectivement, c'est lié à l'endroit où ça s'est passé.
23: Rimini?
4: C'est une ville toscane, vous voyez.
23: Rivoli?
4: Rivoli, non.
23: Sienne?
4: Sienne, non. Non, elle est connue.
23: Pise.
4: Alors, c'est une victoire des Florentins, hein, si vous voulez quand même quelques précisions.
22: Par quel score?
24: Est-ce que c'est un 3-1?
22: C'est un 3-1.
19: Elle est connue parce qu'il s'y est passé quelque chose de particulier. On dit
4: non,
19: le...
4: elle est connue pour une autre raison.
19: C'est devenu une œuvre?
4: Ah, voilà.
22: Hernani.
4: Hernani, non.
24: Ah, Guernica. C'est le nom d'une toile, donc.
4: Guernica, ça c'est Picasso, oui. Monsieur.
24: C'est l'Espagne. Ah, d'accord. Est-ce que c'est le nom d'une toile?
22: Guernica? Ah,
4: c'est le nom d'une toile.
23: Ah, d'accord. Ah.
24: Et là, la toile, c'est simplement le nom de la ville ou c'est la bataille de...
4: Non,
24: de...
4: c'est la bataille de...
24: Ah, d'accord.
23: Rizzotto?
19: Tout le mot italien. C'est la bataille, ça y est, ça me revient. Oui, oui.
24: Ça a pas l'air, là.
21: Allez, ouvre tes chakras.
25: Allez, Ferrand. Allez, Ferrand. Allez, Ferrand. Allez, Ferrand. Allez.
22: Allez,
25: Ferrand. Allez, Ferrand.
21: Pas Ferrand.
19: C'est la bataille peinte par Léonard de Vinci dans la salle d'honneur du Palazzo Vecchio de
24: Florence. On veut pas savoir où il est.
19: Et ça s'appelle... La... Mais ça va me revenir.
25: Ferrand, Ferrand, on t'attend. Ferrand, Ferrand, on t'attend. Ferrand, Ferrand, on t'attend.
4: Qui ne sente pas n'est pas historien. Qui ne sente pas n'est pas historien.
21: Rien. Qui ne sente pas n'est pas historien.
23: Rien. Oh, chien de Ferrand.
24: Non, il va
19: je
24: trouver.
19: Je suis sûr que ça va me revenir.
24: Faut l'encourager. Est-ce que ça va revenir avant 18h?
4: Effectivement, c'est
24: ça la question.
21: Ah, mais c'est pas une pas par Léonard du Vinci dans la salle des machins là.
25: Allez, Jean-Phi. Allez, Jean-Phi. Allez.
4: C'est une toile d'ailleurs qui n'existe plus.
19: Mais non,
4: plus.
19: Parce qu'elle est cachée par une autre qui a été faite
22: par-dessus.
4: Et oui, elle a disparu cette toile. Si vous avez regardé d'ailleurs l'excellente série, il est encore temps de la regarder en replay. Je le dis pas parce que c'est France Télé qui l'a faite, parce que je l'ai pas vu au moment où elle a été diffusée. Mais le week-end dernier, on a eu quelques jours de vacances, donc j'ai regardé cette série qui s'appelle Leonardo. Et c'est comme ça d'ailleurs que j'ai eu l'idée de la question.
23: Bien,
4: Très réussie, où on voit toute l'histoire de Léonard de Vinci, et à un moment donné, il est là avec, face à lui, Michel-Ange, ils ont chacun
19: c'est
4: un mur.
19: C'est un concours, en fait.
4: Voilà, c'est un concours entre les deux. Léonard de Vinci est plus vieux que Michel-Ange, qui le nargue. Et l'un et l'autre, finalement, ne termineront pas leur toile. Léonard de Vinci, parce qu'il s'est aperçu qu'il a fait une connerie et que ça commence à gouliner un peu de partout.
19: Oui, assez frité. Oui.
4: Assez frité. Et finalement, par respect, Michel-Ange ne terminera pas la sienne non plus. Ah. Mais comment
19: c'est
4: s'appelle...
19: C'est pas la bataille d'Anz... Ça me revient petit à petit, mais...
24: Il y a la première syllabe.
21: Il y a dit
22: Hans.
24: Il y a un Z derrière.
4: Non, il n'y a pas de Z. Mais il a le bon début.
22: Dancy.
21: Danduze.
23: On te demande le nom de la bataille.
19: Oui, mais elle va revenir.
22: Mais quand?
24: Non, mais attendez, là où vous êtes marrant, il y a des
22: autres. Elle va revenir, moi aussi j'ai dit ça pour ma femme, mais
19: elle
22: n'est pas revenue.
19: Deux gros chevaux.
24: Non, il y en a même une autre qui s'est barrée entre temps, d'ailleurs.
21: Oui, elle était cachée en dessous.
4: Et hélas, 300 euros qu'on va devoir distribuer.
19: Ouais. Je ne connais que ça, mais j'ai eu...
24: Mytho.
19: J'ai fait des conférences sur ce tableau.
23: Ah, d'accord, remboursé.
4: Ah, tout ça pour nous dire qu'il faut qu'on le paye.
21: Stéphane Bern, il le sait.
19: J'ai un trou. Ce qu'on appelle un trou.
22: Mais même Laurent Deutsch... Laurent Deutsch vient de m'envoyer un SMS avec la réponse. Quelle honte.
25: J'ai toujours dit que quand on grattait bien en dessous de moi, il y a un Franck Ferrand, mais il est moins bon.
23: C'est italien, les chéris, c'est
4: peut-être
23: italien.
4: Qu'on va avoir la réponse dans la salle.
21: Il
4: est-ce que quelqu'un connaît l'histoire de Leonardo?
25: Ah, il y a monsieur au fond.
4: Une main au fond, monsieur Beaugrand.
24: Alors, quel est votre prénom?
26: Bonjour, Serge.
24: Bonjour, Serge, d'où venez-vous?
26: Marseille.
24: Oh, un Marseillais! Bien.
22: Ça y est.
24: Vous avez vu le match hier soir ou pas?
23: Non, bon.
24: Alors, est-ce que vous avez une idée de la réponse?
26: Écoutez, je ne connais pas vraiment la réponse, mais si ça commence par « en », je vais risquer « en côme ».
4: Ah non, non, pas du tout.
22: Et vous monsieur... avez bien, c'est bien Marseillais.
4: Et monsieur Ferrand...
24: C'était bien d'avoir tenté.
4: Monsieur Ferrand vient de me donner la réponse par écrit.
19: Ça y est, il m'a fallu le temps.
4: Mais c'est arrivé trop tard. On perd quand même 300 euros. C'était bien la bataille d'Anghiari.
19: C'est ça.
4: La bataille d'Anghiari peinte par Léonard de Vinci.
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4: Alors, je dois dire.
24: Mais alors, pardon, pourquoi il est coiffé comme Chantal Goya?
4: Ou Mireille Mathieu,
24: ah, c'est pareil.
19: Ou Ringo Starr, les amateurs de rock'n'roll, ils reconnaîtront la
24: ça,
19: référence
24: c'est vrai.
19: À mon
24: idole. La moustache, c'est plus Mireille Mathieu.
19: Non, je tiens à dire que c'est parce que c'est mon comeback dans les grosses têtes, alors il fallait faire un peu comme à la rentrée, on fait la nouvelle coupe de cheveux, et c'est pour Laurent que j'ai fait cette petite coupette.
23: Mais c'est pas assez réussi.
19: C'est une frange pour les auditeurs qui nous verraient pas, en fait.
23: Mais moi, je trouve que ça le rajeunit, cette coupe de cheveux.
19: Et ça m'embellit aussi, me disent mes proches.
4: Non.
19: Merci.
4: Mon pauvre Esteban.
19: Oh là là.
4: J'avais oublié que vous pouviez être un souffre-douleur parfait.
19: Mais pas du tout. D'ailleurs, je reviens de la chasse aux Respunchus avec mon beau-père.
4: Il faudrait que je revienne à son imitation. J'arrive plus à le faire. Comment?
19: Mais vous avez jamais réussi à le faire.
25: Mais vous avez jamais réussi à le faire.
19: Oh là là. Je sais pourquoi j'ai boycotté cette émission clivante pendant 2 ans.
24: Non, mais c'est Homer Simpson.
19: Mais non, pas du tout. C'est ma voix.
25: Mais pas du tout, toi, de neuf.
19: C'est la voix d'Esteban.
24: C'est Homer Simpson.
25: Homarge.
23: Et c'est une très belle voix.
19: Eh ben merci Christine, enfin des gens respectueux et respectables.
4: Allez, première citation si vous voulez bien pour Anthony Pouzel qui habite le Valois-Perret, qui a dit « Dieu, il y a longtemps que j'ai fait une croix dessus ».
19: Laurie, bien sûr.
23: Est-ce que ça serait des proches qui a dit ça?
4: Non, c'est pas des proches, mais
23: c'est pas loin.
4: Quelqu'un qui a travaillé beaucoup avec
23: Daniel Prévost.
4: Daniel Prévost, bonne réponse de Christophe Beaugrand aidé par Yann Folli. Une citation maintenant pour madame Daniela Dior, quelqu'un qu'on a rarement cité.
19: Moi, ce que j'aime chez Daniela, c'est que l'on peut s'y mettre à trois. Il y a toujours de la place pour les copains qui passent.
4: C'était Elmer Footbeat, ça.
24: Exact, Elmer Footbeat.
4: La chanson d'Elmer Footbeat. Rien à voir avec la citation.
24: On embrasse Daniela.
4: Citation qui nous vient d'Hollywood, donc c'est quelqu'un qu'on a rarement cité. De temps en temps, on la cite.
23: Donc, c'est une dame.
4: C'est une dame, effectivement. Elle a dit « La carrière d'acteur de Sylvester Stallone est un plus grand mystère que la mort subite du nourrisson. »
24: Oh la vache.
19: Joan Rivers ?
4: Non, pas Joan Rivers.
19: Mélanie Griffith, Laurent.
4: Non plus.
23: C'est une actrice ?
4: Alors, actrice, humoriste, chanteuse.
24: Oula ! Bette Midler.
4: Bette Midler, bonne réponse de Monsieur Beaugrand. C'est à propos de la religion, voici celle-ci de citation, et c'est à destination de Mme Huette, Alexia Huette, qui habite Jouer-les-Tours, qui a dit « En gros, les religions sont toutes les mêmes. Une grosse part de culpabilité et différentes dates de vacances.
19: » c'est du
23: français,
19: Guitry,
23: c'est français.
4: C'est français, ça vient des grosses têtes, d'ailleurs.
23: Pierre Michou.
4: Pas Jean-Yann, mais l'autre.
24: Carlo.
19: Jacques Martin.
4: Jacques Martin, bonne réponse. La suivante, pour Aline Henry, qui habite Nantes, la voici, je l'ai retrouvée, la citation, qui a dit « Jamais je n'avais vu rayonner autant d'intelligence autour de moi, sauf peut-être le jour où je me suis trouvé tout seul dans la grande galerie des glaces à Versailles. »
23: François Bayrou.
4: Ah non, pas quand même.
24: C'est quelqu'un qui se la pétait un petit peu.
19: Oui, qui s'aime beaucoup.
4: Mais qui faisait de la politique, ça c'est vrai. Un diplomate.
19: Plutôt gauche ou droite, Monsieur Ruquier?
4: Américain. Alors, c'est qu'aux États-Unis, il n'y a pas de gauche, il n'y a pas de droite.
19: Plutôt démocrate.
4: Comment vous dites?
22: Henri Kissinger.
4: Henri Kissinger. Bonne réponse d'Olivier Bellamy.
19: Mais c'est qui, Singer? Oh, excellente blague de Esteban.
4: Non, alors écoutez, laissez-nous juger nous-mêmes de l'excellence de vos blagues, et celle-ci nous rappelle pourquoi vous n'êtes pas venu depuis longtemps.
19: Ouais, je savais, j'ai tendu cette perche pour me faire taper par un bâton.
25: J'aurais vraiment pas dû venir.
4: Pour Madame Brigitte Lacaille, qui habite Vionville, qui a dit « Je cherche un associé pour ouvrir un magasin, j'ai déjà le pied de biche et les cagoules. »
24: Ça, c'est français.
23: Un malfaiteur.
24: Ça, c'est français.
4: C'est français. Benoît.
24: Ah, Olivier de Benoît.
4: C'est quelqu'un, d'ailleurs, la cagoule lui irait bien, il faut bien dire. Pardon à lui de dire
1: parce
4: ça.
1: Parce qu'il est moche.
24: Ah, y en a
3: c'est Michael Youn.
8: Parce qu'il est chaud.
3: Michael Youn. C'est Boudère.
4: Boudère, bonne réponse.
24: C'est horrible. Vous devriez avoir honte.
4: Alors, ce qui est horrible, c'est pas l'indice que j'ai donné. Ce qui est horrible, c'est que Valérie ait trouvé.
24: Oh. Il est génial, Boudère, on l'adore.
1: On l'adore.
4: Alors, il est drôle, Boudère, très très drôle.
24: Très drôle.
4: Et d'ailleurs, la preuve, cette citation est très amusante. Je cherche un associé pour ouvrir un magasin. J'ai déjà le pied de biche et les cagoules. Pour Charlie Chomy, la dernière citation du jour, avant de passer aux questions sur l'actualité, qui a dit « À Hollywood, les mariages sont si éphémères qu'à la sortie de l'église, on jette du riz à cuisson rapide. »
1: Oh. Woody Allen.
3: Woody Allen.
4: Non,
3: c'est un Français qui
1: c'est l'oncle Ben.
4: Non,
3: c'est un Américain.
4: Un Américain.
24: Qui fait du talk show.
4: Producteur de cinéma.
1: Eddie Murphy.
4: Non. Il est parfois avec Robert De Niro dans des films très drôles.
24: Je vois sa tête.
3: Ah oui, Ben Stiller.
24: Ben Stiller.
4: Ben Stiller. Bonne réponse de Valérie Mérès.
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4: J'aimerais maintenant pour Tatiana Druyère, qui habite Reims, vous parler des Solène marginatus, Solène obliquus Sprengler, Solène rostriformis, Solène sicarius ou encore Solène viridis.
24: Alors ce sont des plantes, ça.
4: Et là, je vous ai donné les différentes...
14: Des MST, ce sont des coquilles Saint-Jacques.
4: Les différentes espèces. Vous avez dit...
14: Des coquilles Saint-Jacques.
4: Non, mais on n'est pas loin.
14: Des moules.
1: Ce sont des crevettes.
4: Non.
3: Des huîtres.
1: Ça vit dans l'eau.
24: C'est dans l'eau, oui.
14: C'est alors, fruits de mer.
4: Alors, ça vit dans l'eau.
14: Ah, des migrants.
4: Non. Alors, ça
24: non,
4: vit...
24: tu vas trop loin.
1: C'est des algues.
14: Vous inquiétez pas, je suis là pour l'humour.
4: Ça vit dans
14: pour l'humour de bon goût. Hein.
4: Ça vit dans ce qu'on appelle.
24: C'est dégoûtant.
4: Ça vit dans ce qu'on appelle l'estran. Je ne sais pas si vous savez ce que c'est que l'estran.
16: Ah oui, c'est au niveau de l'embouchure d'un fleuve.
4: C'est la zone comprise entre les marées les plus hautes et les plus basses.
24: Est-ce que ça se mange?
4: Les zones de sable à gros grains, vous voyez.
1: C'est un animal ou une plante?
4: Ça se mange et je vais vous dire, j'adore.
14: Des amandes?
4: Non,
24: des bulots.
4: J'adore ça, des bulots.
3: Des couteaux.
4: Ah ouais, bonne réponse de Valérie Mérès.
14: Bien sûr.
24: C'est très bon.
14: Je le savais.
24: C'est très rigolo à ramasser.
4: Et oui, alors moi je sais pas comment on les ramasse.
14: On met du sel. Si ça pisse, c'est.
4: Je sais comment on les mange, en tout cas, croyez-moi, c'est tellement bon.
14: On les mange avec des cuillères.
4: Non, même pas d'ailleurs.
1: Même moi j'aurais pas osé ça.
4: Mais attention, alors il faut être méfiant hein, quand on ramasse des couteaux, paraît-il.
14: On peut pas se faire mal.
4: Faut toujours avoir le soleil face à soi.
24: Ah bon?
14: Pourquoi?
4: Je vous lis ce qui est écrit. Hein.
14: Non, tu prends une clé.
4: Et ne pas créer d'ombre sur le trou.
1: Laurent, on est bien d'accord que le couteau, c'est ce crustacé qui ressemble à une espèce de truc longitudinal.
4: C'est pas ça ressemble à un couteau.
1: Oui, mais on en trouve qui ont plusieurs branches.
4: Ah oui.
1: C'est le couteau suisse.
4: Ah oui, la mer
1: dans
4: en
1: le
4: Suisse.
1: Lac Léman.
14: Oui. Mais attendez, ils ont des coques. Parce que quand on nous laissait au restaurant, il y a la coque autour.
4: Oui,
14: là,
4: bien sûr. Oui. Ce sont des mollusques bivalves, les couteaux.
14: Ah, d'accord.
4: Oui.
14: Un peu comme Faustine Bollard.
3: En même temps, ce qui est bon dans le couteau, c'est l'ail et le persil.
4: Ça, c'est pas faux. En même temps, vous avez raison, il faut que ce soit effectivement bien assaisonné.
14: C'est un peu caoutchouteux.
4: Alors, c'est facilement caoutchouteux, ça c'est vrai. Ouais. Télérama, sous la plume d'Esterel Payani, cette semaine, nous fait un petit article sur le mollusque chic, parce que c'est un mollusque chic.
24: C'est-à-dire
14: C'est branché.
4: C'est branché, le couteau. Et avec l'automne et les grandes marées, eh bien, c'est le temps des couteaux en ce moment.
24: C'est le temps des couteaux.
4: C'est un très bel article qu'elle écrit. Droit et nacré comme le manche d'un couteau, d'où son nom. Voilà.
1: Ah oui.
4: C'est nacré comme le manche d'un couteau.
24: Ouais.
4: Ce bivalve fruste, peu onéreux, ça serait que c'est pas cher en plus, mais consommé dans le sud de l'Europe et en Asie, est devenu le plus chic des mollusques. Ah
14: ouais. C'est tellement bon en sorbet, par exemple.
4: Les amateurs de pêche à pied le débusquent en salant légèrement le trou en forme de huit qu'ils creusent dans le sable.
24: Et ça sort.
4: Si vous voyez un huit dans le sable, hop, il y a un couteau. Alors, vous pouvez évidemment le faire en tartare de couteau.
24: Ah bon?
4: Vous pouvez le faire en aller-retour dans une poêle chaude. Je vous dis ce que dit Télérama.
24: Oui, bien sûr.
4: Le plonger 10 secondes dans l'eau bouillante suffit à le voir s'ouvrir.
1: Ouais.
4: Suffit à le voir s'ouvrir. Sa chair ferme à la saveur plutôt intense n'a peur de rien.
5: Ça veut rien dire, ça. Qu'est-ce que vous voulez dire?
4: Ça veut dire qu'on peut, par exemple, l'accommoder avec une persillade, avec un vin blanc.
5: Ah, c'est vrai, elle a peur de rien, cette ferme. Vraiment, elle a peur de rien.
25: Ça veut dire qu'en fait, ça n'a aucun goût.
5: Oui.
4: Avec une sauce marinière.
14: Mais faut faire attention avec le sel, hein, parce que moi, j'ai mis du sel là, sur une plage au Cap d'Agde, et c'est pas un couteau qui est sorti, c'est une vieille moule. Hein.
5: Et elle a giclé ou pas?
14: Non, mais sérieux, hein. Parce qu'il y a, le faites pas partout, le sel dans le sable, le faites pas partout.
4: Monsieur Swann, moi, j'adore les couteaux. Vous voulez me faire plaisir?
14: Oui.
4: Vous me commandez des couteaux.
14: C'est prévu.
1: Allez, on y va. Mais
25: on va à la gueule.
1: Et vous savez, vous devez garder les coquilles.
4: Ah oui.
1: Pas que vous avez mangé la
4: bête. Pour faire quoi?
1: Mais pour faire des jeux de Mikado pour les enfants pauvres.
5: Non.
14: C'est vrai? Ou pour faire des faux ongles aussi?
1: Ouais.
5: Ah, les influenceuses, elles ont ça.
4: C'est affreux.
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4: Pour Laetitia Olivier, qui habite Saint-Étienne de Fontbellon dans l'Ardèche, je vous emmène à l'Olympia le 9 octobre prochain, c'est-à-dire lundi prochain, dans une semaine pile. Qui pourrez-vous applaudir à l'Olympia?
22: Est-ce que ça serait pas Max Boubil?
5: Non, c'est à la Cigale.
22: T'as vu comment je t'ai lancé ta
11: chanteur.
22: Merci beaucoup.
11: Chanteur.
22: On en a parlé juste avant l'émission.
4: Et puis franchement, il est pas sûr d'être applaudi.
5: Ah donc ça y est, maintenant je viens pour me faire
22: mais on va l'applaudir.
5: J'ai été le chouchou, j'ai été aimé.
22: Moi j'ai donné plein de conseils à Max avant sur sa carrière, on a parlé de sa carrière, ouais. Je lui ai donné plein de conseils, je lui ai dit arrête. Et il sera à la Cigale en mars.
5: Exactement.
4: On a le temps au mois de mars. Là, je vous parle de lundi.
5: Mais c'est déjà complet.
11: C'est de la chanson?
4: Lundi prochain à l'Olympia.
22: Un humoriste?
11: Chanson?
4: Humoriste, non. Chanson, non.
22: Un étranger?
4: Non, un français, monsieur.
22: C'est un pianiste, peut-être?
4: Pardon?
22: Un pianiste,
4: non. Qui pourra-t-on applaudir à l'Olympia lundi prochain?
5: Est-ce que c'est un homme politique, Laurent Ruquier?
4: Oui, c'est un homme politique.
5: Ah, c'est pas Debré?
4: Non. C'est pour une nuit.
5: Ah, je sais.
22: C'est la nuit du droit.
5: C'est le stand-up de Jean-Marie Le Pen. Moi, je l'attends avec impatience.
4: Ce serait un miracle.
22: Très drôle.
5: Bardella.
22: C'est pas pour l'anniversaire de la Constitution, là.
4: Non, c'est pour une nuit spéciale.
11: C'est la nuit de la déprime.
13: C'est pas Octobre Rose.
4: C'est la nuit.
13: C'est Raphaël Mesrahi.
4: C'est pas la nuit de la déprime, c'est la nuit de la...
11: Est-ce que ce serait pas la nuit de la philosophie?
4: C'est la nuit de la philo, oui.
22: Alors, qui pourrait...
5: C'est qui est philo.
22: Est-ce que ce serait ministre de la Culture, Imam Abdulmalak?
4: Vous connaissez le nom de la ministre de la Culture?
22: J'ai des sociétés, il me faut des aides, Laurent. Hein. Si je connais pas le nom des gens, à un moment donné, je peux pas les demander. Hein. Ah mais attendez, il est pas en exercice, j'allais dire Luc Ferry, il est philosophe.
4: Non, ce n'est pas Luc Ferry.
5: Non, Luc Ferry, il a inventé l'école,
13: ça n'a rien à voir. C'est un homme?
4: Un homme, oui.
22: Ah bah c'est Bellamy, François-Xavier Bellamy, il est philosophe.
4: Eh ben oui, François-Xavier Bellamy, bonne réponse de Christophe Barbier. La nuit de la philo à l'Olympia lundi prochain.
13: Qu'est-ce qu'ils vont faire?
4: Il va fêter les 10 ans de ces soirées qui ont été lancées par François-Xavier Bellamy, qui est député européen, qui était tête de liste lors des dernières
22: pour les Républicains, oui.
4: Mais là, c'est pas sûr qu'il le soit encore.
22: Ah, il est concurrencé par plusieurs. Certains parlent de Michel Barnier, de Lisnard, d'autres de Jean Brun, le maire de l'Hérault.
4: Et même de Charles Consigny.
22: Mais
11: qu'est-ce qu'il se raconte? Ils lisent des livres? Qu'est-ce qui se passe à cette nuit-là?
4: Alors écoutez, c'est la nuit de la philo. Alors, je sais pas, il y a BHL qui passe.
22: Oui, je pense qu'ils font défiler comme ça.
4: Ils font pas défiler, ils font des philos.
22: Mais ils font ça à l'Olympia. C'est étrange de faire ça à l'Olympia.
4: Pardon?
22: C'est bizarre de faire ça à l'Olympia. Bah, il fait ses conférences à le Gavo d'habitude.
5: Oui, c'est ça.
22: Et là, je pense que pour faire plus grand, pour faire plus chic, c'est l'Olympia. Et puis, Olympia, c'est Olympe, c'est la Grèce, c'est la philo.
4: Waouh!
5: Ah ouais. Oui.
4: Ah, ça, c'est bien.
22: Ok.
4: Quoi, ok?
22: Non, c'est bien, c'est chiant, mais c'est
5: bien. C'est chiant. Heureusement qu'on n'est pas au lycée, hein, parce que Christophe Barbier et Paul Elkarat, les deux, ils auraient fini dans la poubelle. Hein.
4: Comment ça?
5: Ah, bah, vous vous souvenez pas au lycée quand on mettait les élèves qui étaient chiants dans la poubelle?
4: Ah non,
5: qu'est-ce que vous avez pas vécu dans les mêmes lycées que moi, apparemment. C'était même plus au collège, ouais.
4: Comment ça?
5: Moi j'allais souvent dans la poubelle. Quand t'étais un peu bizuté, on te mettait dans la poubelle.
4: Vous étiez harceleur ou harcelé?
5: J'ai fait les deux. J'ai fait les deux, mais j'étais beaucoup dans la poubelle aussi.
11: Mais comment ça être dans la poubelle?
5: Bah oui, parce que t'avais.
11: Elle est grande, la poubelle?
5: Ouais, c'était les années 90 quand j'étais au collège et on mettait les élèves dans la poubelle, ceux qu'on voulait emmerder.
11: Ouais,
5: et je me souviens que les profs ils disaient rien à l'époque, ça leur semblait normal. Ils disaient, oh, il faut que les jeunes s'amusent. Le harcèlement, ça existait, mais c'était pas un concept, quoi.
22: Mais Max a complètement raison,
11: C'est vrai. Et alors, vous avez été dans la poubelle?
22: Une fois,
5: Tu vois?
22: Oui, mais c'était jeudi dernier.
7: C'était pour acheter cette écharpe. Ou vous croyez qu'il a trouvé son écharpe rouge?
9: Mais j'étais dans un lycée sport-études. Moi, c'était les études, les autres, c'était le sport.
22: Ça, c'est la meilleure vanne de l'émission. C'est pas étonnant que t'es figure d'une poubelle.
9: Et j'avais deux copains hockeyeurs.
4: Ah oui.
9: Et donc, je les ai recrutés.
22: Attends, t'étais sport-études de quoi, du coup, toi?
9: Ah ouais? Moi, j'étais études. J'étais pas sport. Ouais.
4: On avait compris.
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4: Je sais que vous êtes solidaire avec moi, hein, que quand vous avez vu Beaugrand arriver, vous avez dit « Oh merde, il va chanter ».
24: Il s'est réjoui.
4: Non, il s'est pas réjoui. Il est comme moi, il en a marre de vos chansons, vraiment. De vos casseroles.
24: Il en a marre, il vient d'arriver, ça fait longtemps qu'il n'était pas là, il en a déjà marre.
21: Mais de toi, oui. D'abord, c'est ça.
22: On va le baïonner comme assurance touriste.
24: Ça pourrait m'exciter.

0: Ça à tous les coups, hein.
1: Moi, je dirige une émission, quelqu'un me gonfle, je le fais pas revenir juste pour le déplaisir de l'entendre.
2: Mais il veut me virer, cet enfoiré.
3: Mais non, mais. Non, c'est moi qui veux virer. Parce qu'il trouve que je.
2: C'est vrai.
3: Il trouve que je ne dirige pas bien cette émission à partir du moment où je prends. C'est vrai.
4: Bah
3: il a,
4: oui.
3: Il y en a d'autres qui m'énervent, par exemple, parce qu'au bout d'une heure, ils sont fatigués et ils disent.
2: D'ailleurs,
3: tout
2: ils
3: ce
2: sont
3: qui
2: plus
3: passe,
2: là.
3: Et ils disent tout ce qui se passe par leur tête, vous voyez.
1: Oui, mais vous avez.
3: Parce qu'ils sont un peu.
1: Oui, mais vous avez.
3: Un peu autistes, vous voyez.
1: Oui.
3: Et je les vire pas pour autant, vous voyez.
1: Vous avez pas le choix parce que sinon, il y a, ouais. Y a trop de chèques qui sont partout.
5: Ah, il a pas tort,
3: On l'aime, notre Polo.
5: On l'aime, notre Paul.
3: D'ailleurs, j'ai choisi des citations difficiles aujourd'hui.
4: Et tout,
3: pour vous, Paul Alcarat, pas la première. La première, elle est.
4: Elle a une date de naissance.
3: Non, la première, elle est pour Valérie Mérès et Claude Richier.
1: Coluche, alors.
3: Pardon,
1: Coluche.
3: Voilà, bonne réponse.
2: Oh la pauvre. Elle a même pas
5: eu. Je l'aimais beaucoup, mais ne me réduisez pas.
3: C'est vrai que c'était une citation de Coluche. Je peux la donner après.
2: Oh,
3: si,
2: bah, quand même, oui,
3: c'est bien, oui. Si j'ai l'occasion, j'aimerais mieux mourir de mon vivant. Bon, bah voilà.
2: Ah. Coluche.
3: C'était Coluche.
1: Allez, à ciao, Pantin.
2: Ça me fait penser à une chanson. Aimons-nous vivants. N'attendons pas que la mort nous trouve du talent. Aimons-nous vivants.
4: C'est ça.
2: Ah bah, s'il faut danser, voilà. Je veux danser maintenant.
1: Il y en a qui meurent injustement, Coluche, et il y en a.
3: Ah, c'est vrai que s'il pouvait prendre un camion dans la gueule, Beaugrand.
5: Non, mais
2: vous êtes horrible.
5: Non,
2: ma mère vous écoute.
5: Oh non.
6: Mais ce qui est incroyable, c'est que tu n'aies pas fait cette carrière de chanteur. Pourquoi t'es animateur alors?
2: Et pourquoi toi t'es imitatrice?
6: Parce que ça fait partie de mon métier de chanteuse, rien à voir.
2: Tu sais tout faire.
3: Allez, une citation pour Paul Alcarat cette fois, pour Anne Cobel. Enfin, il a déjà trouvé la première sans que je la donne, mais.
1: C'est pas juste.
3: Pour Mme Cobel de Lunel, c'est dans l'Hérault, qui a dit: pour se diriger parmi l'écueil des hommes, les femmes se servent de leurs yeux comme sextant, de leur sexe comme boussole et de leur bouche comme gouvernail.
2: Waouh.
1: Ah oui. Jean-Luc
4: Lahaye. Pourquoi Paul Alcarat?
2: C'est Kersauzon?
3: Non, c'est pas Kersauzon.
2: Est-ce que c'est un navigateur?
3: C'est quelqu'un qui est né en 1902 et qui est mort en 1981.
2: Alors, voilà.
3: Et qui est...
2: Jacques Lacan.
3: Non, et qui était né sur l'île Maurice.
6: Oula.
4: Ah, l'île Maurice.
2: Malcolm de Chazal.
3: Comment vous dites?
2: Malcolm de Chazal.
3: Malcolm de Chazal.
4: Alors là.
3: C'est une excellente réponse.
2: Qui c'est? Quelqu'un avait déjà entendu ce nom?
3: Malcolm
1: de Chazal, c'est l'un des plus grands écrivains de la langue française mauricien. C'est un mauricien, il est pas français. Et c'est un peu celui qui a devancé, on va dire, en termes de nationalité, notre cher Le Clésio, qui est aussi mauricien et dont on sait pas qu'il est mauricien.
3: Et ben voilà, vous voyez, ça c'est une excellente réponse.
2: Bah oui, c'est circonstancié. Ouais,
3: c'est pas que les dates, vous voyez, c'est aussi une partie du dictionnaire. Dans sa tête.
4: Il a lu, oui.
3: Et c'est effectivement un poète, un écrivain et un peintre mauricien, Malcolm de Chazal.
2: Bravo, Paul.
3: Ça faisait un moment que j'avais gardé cette citation.
4: Oui, parce que celle-là,
3: je suis bien content de m'en être débarrassé.
1: Avec plaisir.
3: Et voici une citation pour Laurent Decrème, qui habite ici, les Moulineaux, qui a dit: j'étais à un congrès donné en Allemagne pendant la guerre, ça s'appelait Nazisme et Dialogue.
1: Joseph Goebbels,
2: des proches?
3: Non.
5: Pétain?
6: Et ça serait pas Woody Allen?
3: Non.
2: Est-ce que c'est un présentateur de talk-show américain?
3: Oh, il aurait adoré. De toute façon, il aurait adoré tout faire. Il était jaloux de notre ami. C'était notre ami. Il était jaloux de
2: Pierre Bénichoux.
3: Pierre Bénichoux, bien sûr.
2: Évidemment.
3: Une citation, allez, tiens, je la prends, celle-ci, elle est difficile, pour Gauthier Foulon, qui habite Cosne-Cours-sur-Loire, dans la Nièvre, qui a dit que la nature est prévoyante. Elle fait pousser les pommes en Normandie, sachant que les indigènes de cette province ne boivent que du cidre.
1: Laurent Ruquier?
3: Non, c'est pas Laurent Ruquier.
1: Il est vivant.
5: Philippe Geluck?
3: Ah non. Mais c'est pas Philippe Geluck, mais c'est bien que vous disiez ça.
5: Il est belge?
3: Non, il est pas belge.
5: Il est dessinateur.
2: Piem?
4: Uderzo?
5: Stampé?
3: Illustrateur, caricaturiste, dramaturge.
1: Illip?
3: Comment vous dites?
1: Illip?
3: Ah non. Et il est du 19e siècle.
2: Dominant, c'est pas Dominant.
4: Hilals?
2: Ah oui, il est.
1: C'est un belge, vous dites?
3: Ah non, pas du tout. Non.
2: Il est dessinateur.
3: Pardon?
1: Henri Monnier?
2: Je sais pas qui c'est.
1: Henri Monnier?
3: Sans que je donne les dates, alors.
1: Henri Monnier, celui
3: c'est qui... C'est Henri Monnier. Bonne réponse. Alors là,
1: C'est le créateur du personnage pédant burlesque d'Auguste Prud'homme.
3: Exact.
1: Qu'il a réalisé dans des journaux dans les années 1830.
3: Je crois que c'est Joseph Prud'homme.
2: Ah oui, il est nul, ce
1: Auguste
2: Paul.
1: Prud'homme.
3: Non, les mémoires de Joseph Prud'homme, il a écrit, vous voyez.
1: Ah, c'est...

0: Il n'y avait pas Auguste dedans?
1: Non, il n'y a pas Auguste dedans.
2: Peut-être qu'il y a un
1: son père. Oh, le con! Ouais.
2: Je vous préviens, mesdames et messieurs, si vous êtes venus pour gagner 100 euros,
0: en tout cas, son prénom, on ne le dit pas, c'est surtout Monsieur Prud'homme qu'on dit.
1: Une citation pour Gauthier Verbert, qui habite Saint-Just, qui a dit « Picasso peint les femmes avec une bouche à la place de l'oreille, ça prouve qu'il les connaît bien. » Van Gogh?
3: Jean-Yann?
1: Non, non, mais c'est quelqu'un qui dessinait et peignait à lui.
4: Matisse?
2: Dali?
1: Ah, je vous donne les dates. 1889-1963.
4: Vas-y,
1: Paul. Cocteau. Jean Cocteau.
2: Voilà, merci.
1: La réponse de Paul.
2: Et voilà.
1: J'aime bien celle-ci, tiens, pour Florian Sobo, qui habite le Talus, dans les Deux-Sèvres, qui a dit « J'arrête de boire, mais seulement quand je dors. »
4: Oula, Jean Carmet.
2: C'est un alcoolique notoire.
4: Gérard Depardieu.
1: Non.
4: Jean-Louis Borloo.
0: Patrick Sébastien.
1: Non.
2: On va citer tous les alcoolos du métier, c'est formidable.
3: Est-ce que c'est un acteur?
1: Un acteur, non.
2: Est-ce qu'il est mort?
3: Un écrivain?
1: Il est mort.
2: Ah, il est mort.
1: Il est mort en 2005.
2: D'une cirrhose?
1: C'est le même qui avait dit, et vous me laissez terminer la citation, Paul. Je n'ai pas couché avec 7 Miss Monde, seulement 4. Les 3 autres, je ne suis pas allé au rendez-vous.
2: Il était beau gosse?
5: C'est un auteur?
1: Ah, il était très séducteur.
4: John Huston.
0: Je sais qui c'est.
1: Il a dit aussi en 69, j'ai arrêté les femmes et l'alcool.
0: Oui.
1: Ça a été les 20 minutes les plus dures de ma vie.
0: Mais oui, c'est le ballon d'or, George Best.
1: C'est George Best, un footballeur.
4: Bravo. Et... Monsieur Ruquier,
1: oui.
4: Monsieur Ruquier, il est nord-irlandais pour être plus précis.
3: Ah, franchement.
2: Ah là, mais quel emmerdeur. Alors c'est pas possible.
1: Pardon, j'avais pas ma boussole. Citation.
6: Y avait les Connors, les Oconelli, les Flaherty, les Rivoquerry, et de quoi boire 3 jours et 2 nuits.
1: Les gens vont croire que l'émission est terminée, c'est toujours à la fin. Pour Jean-Pierre Muller, qui habite Bonneuil-sur-Marne.
2: Herr Muller.
1: Qui a dit, je me suis toujours demandé si au moment de mourir, les gauchers passaient l'arme à droite.
2: Ah, c'est mignon.
4: Oh, c'est joli.
2: Jean-Marie Le Pen.
3: C'est français. Est-ce que c'est un humoriste?
1: Ah, c'est un des plus grands humoristes.
3: Guy Bedos.
1: Né en 1854.
3: Ah, oui, non. Pas de date.
0: Alphonse Allais.
1: Allais. Voilà, comme ça, on a le grand chelem.
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1: Ah, une question pour Chantal Lambert. Question musicale qui nous permettra d'ailleurs d'écouter ce morceau musical que tout le monde connaît, qui fut joué pour la première fois à Paris lors de l'exposition universelle de 1867.
5: Ah, la Lambada.
1: Non. Ce fut un triomphe majeur international, puisque c'était l'exposition universelle, tous les pays du monde étaient là. Plus de 20 rappels, et ensuite on a vendu plus d'un million de partitions dans le monde.
5: Mais non.
8: Est-ce que c'est un chant de Noël?
1: Un chant de Noël? Non.
5: C'est pas le canon de Pachelbel?
1: Non, mais c'est vrai que pendant les fêtes de fin d'année, on entend souvent ce célèbre air.
5: C'est pas Vive le Vent?
1: Vive le Vent, non.
5: Maréchal, nous voilà?
1: Ah non.
5: Ça a été composé. Moi, je le chante tous les mois.
3: C'est une composition.
5: Donc, il y a bien un moment au mois de décembre où je le chante.
1: Ça fait comment, Maréchal, nous voilà?
5: Maréchal, nous voilà. Devant toi, le sauveur de la France. François, on l'a enchanté ensemble hier. Il fait genre, il découvre l'autre.
1: C'est pas Marion Maréchal, nous voilà.
5: Marion Maréchal, nous voilà, évidemment. Devant toi, la sauveur.
2: Mais c'est une chanson.
5: C'est une composition. Composée par un grand musicien connu.
1: Alors, il y a des paroles qui ont été mises sur cette air.
2: C'est le Beau Danube Bleu.
1: C'est le Beau Danube Bleu. Bonne réponse de François Berléand. On l'a, le Beau Danube Bleu, on l'a.
9: Moi je l'ai vu, le Beau Danube, il est pas bleu du tout, il est pourri.
5: Il est pas bleu, il est pas beau.
9: Non, il est
8: mais c'est vrai que c'est tellement beau, mais c'est du Strauss.
1: Ah bien sûr, oui. C'est du Strauss.
8: Mais il y a père et fils.
1: Ah oui, mais c'est le fils, Johann Strauss-Fils, qui a composé le Beau Danube Bleu.
8: C'est
1: vous pouvez peut-être nous interpréter avec la voix, cher Ariel.

0: Le ticket 22 du vestiaire est demandé.
1: Continuez, Ariel.
2: Non, mais moi, je trouve que c'est une musique qui vous emporte.

0: Porte, ah ben, les vagues.
1: Alors, qui a posé des paroles sur cette musique?
2: Alors,
1: ça m'intéresse.
2: Alors, il y a des paroles qui n'étaient pas très appréciées.
1: Ah bon?
2: Danube, si bleu, si beau et si bleu, vous tourbillonnez calmement à travers la vallée et les prairies. Notre Vienne vous salue, votre ruban d'argent lie le pays à la terre et les cœurs heureux battent sur votre belle plage. Mais les paroles n'étaient pas très appréciées.
1: Et donc qui les avait écrites?
2: On a très vite abandonné. Ah, vous voulez vraiment le nom du
3: titre? Un certain Rommel.
1: Non.
2: Alors, c'était pas Strauss en tout cas qui a écrit les paroles, mais je peux vous le retrouver, le gars.
3: Mais la musique, bien. Hein, même sans paroles.
2: L'auteur,
3: mieux,
2: poète et parodiste Joseph Weil, un ami d'enfance de Strauss, qui a écrit les premières versions des paroles sur un thème un peu satirique et ironique, mais qui a été pris à la légère et qui, bon, à la maison d'Autriche, on n'a pas aimé. Vous voyez ce que je veux dire? Donc, on a très vite supprimé les paroles de cet air qui reste mieux comme ça. Vous voyez,
4: ouais.
2: Pop, pop, pop.
3: Ah, vous le vendez bien.
5: Oui.
2: Non, Ariel le fait mieux. Vous pouvez me le refaire encore une fois, Ariel?
0: Non, je vais vous faire les quatre, les derniers leads de Strauss, le quatrième lead de Strauss.
6: Non.

0: va mettre des paroles là-dessus. Hein.
1: Non, mais c'est le quatrième livre de Strauss.
2: Allez, François. François, tu nous fais les quatre autres.
1: Non, mais d'après Strauss, il y a...

0: désir fou. Tout y gardez-moi, puisque je suis à vous. Ah ouais. Oui.
1: Mais pardon, pardon Ariel. Parce que je suis en train de vérifier, ça n'a aucun rapport avec Strauss.
0: Non, non, aucun.
2: Allez Gérard, tu nous chantes du Beyoncé ?
1: Non, parce que je la connais tellement, mon arrière.
3: Maintenant, vous vérifiez tout, maintenant.
1: Je suis allé vérifier, c'est Franz Léa.
0: Oui, mais enfin, c'est
4: une
0: valse.
4: Elle a passé un magasin.
0: Voilà, c'est une valse, c'est une valse.
1: Ah, d'accord, enfin bon, si c'est une valse, alors pourquoi pas du François Feldman, tant qu'on y est.
2: Eh ben oui.
1: Ah, vous voyez, les valses...
3: Les valses de Dienne.
2: Les valses de Dienne.
5: Oui, maintenant, que de Dienne, les valses de Dienne, puis Jean-Pierre Janssen,
3: ils sont chers. Elle est François Berléand.
1: Que devient Vincent de Dienne ? C'est vrai qu'on pourrait faire
3: oui.
1: Une très jolie parodie, vous avez raison.
3: Ah, ouais. Oh, que devienne, les valses de Vienne. Dis-moi, qu'est-ce qu'elles deviennent ?
1: On peut quitter Vienne puisqu'on parle des rivières et du beau Danube bleu. Ça me fait penser à la Maritza. Peut-être que Sylvie Vartan pourrait chanter le beau Danube bleu. Ou...
6: Bonsoir, bonjour, au revoir. J'arrive de Los Angeles. Ariel, tu es magnifiquement habillée. Je te dis, j'adore tes bottes tout à l'heure. J'adore. Et je suis très heureuse d'être là avec ces messieurs si cultivés.
2: Tu sous-entends qu'elle est un peu chiante ?
6: Pas du tout, pas du tout. Qu'est-ce qu'elle, vous vouliez que je chante quoi ?
1: Oh, bah, ce que vous voulez, moi, ici on est là pour s'amuser. Hein.
6: Oui, et ben, une chanson qu'on aime bien de Sylvie Vincent va choisir.
3: Le Zizi.
6: En tout, tout, tout, vous saurez tout sur le zizi. 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Tout, tout, tout, tout, vous saurez tout, Laurent Ruquier.
1: Ben voilà, il n'y a qu'à demander.
7: À suivre.
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0: Oui, c'est en ce moment, si tu veux ne pas venir, tu peux continuer. Continue à pas venir, vraiment continue. Hein.
1: Ah non, mais on va venir, nous, alors.
0: Ouais, bah,
1: quand vous allez jouer quand à Paris, alors?
0: Bah, là, ce soir, je joue à Caen.
1: Donc, ah oui, bah, à côté de
0: chez vous.
1: À Caen ce soir.
0: À côté de chez vous, demain, non?
1: C'est pas à côté de chez moi, à Caen. J'habite Paris, monsieur.
0: Oui, mais vous êtes normand.
1: Ah oui, d'accord, mais enfin, je vais pas venir à Caen uniquement pour vous ce soir.
0: Bah, je sais pas.
1: J'ai ma Joconde à nourrir, moi aussi, vous voyez.
0: Paris, ça sera en septembre.
2: Mais est-ce qu'on peut aller au théâtre sans passer par Internet avant?
1: Bah, bien sûr qu'on peut aller au dernier moment au théâtre. Oui. Sauf si c'est complet, évidemment, ah, c'est complet. Vous trouverez pas de place au dernier moment, mais...
0: Ta meuf, tu la ramènes pas au théâtre?
1: Ah oui, tiens, vous êtes déjà sorti au théâtre avec votre Nathalie, alors où on en est dans cette histoire?
3: Ça fait combien de temps?
2: Elle arrive cet après-midi.
1: Elle arrive d'où? Mais attendez, elle arrive cet après-midi.
4: Elle arrive de chez l'esthéticienne?
2: Je vais la chercher à la gare.
0: Avec cette chemise?
3: Elle habite d'où?
2: Non mais c'est...
4: Elle arrive en bétaillard.
2: Je suis tellement heureux.
0: Elle revient d'Hawaï. Elle revient d'Hawaï.
4: Quel gars.
2: En fait, c'est une romantique et puis j'adore le
1: Montparnasse. Donc c'est à Montparnasse.
4: Gare de Lyon.
1: Quelle gare elle arrive alors? Non mais vous nous avez
5: arrivé du Sud-Ouest. Mais c'est la première fois que nous la voyons.
4: Sud-Ouest, c'est Montparnasse.
2: Et donc ce qui est génial, c'est qu'on a on a un amour tous les deux pour Anna Gavalda. Donc un jour, j'attendrai quelqu'un.
0: S'en branle, elle arrive de quelle gare? On te demande. Anna Gavalda, c'est quelle gare?
2: Et donc c'est génial, c'est la première fois qu'on va passer autant de temps ensemble. On va passer 3 jours ensemble.
1: Non mais attends.
3: Oh là là. Bon, elle habite où?
1: Vous nous avez bien dit qu'elle était dans le Sud-Ouest.
2: Oui.
1: Bah c'est Montparnasse. Bah, Montparnasse.
2: Voilà. Donc cet après-midi, je suis à Montparnasse.
3: Mais c'est la première.
2: Et j'ai préparé un petit programme.
4: Oh la vache.
6: C'est quoi ton programme avec elle?
3: Oh mon Dieu.
1: Attendez, vous allez être sur le. Alors ça m'intéresse. Vous allez être sur le quai de la gare à l'attendre.
2: Ouais, mais comme je suis très discret, je vais être un petit peu à l'écart.
6: Oui. Il y a qu'à voir ta chemise.
4: C'est vrai que t'es très discret. Ouais.
6: Très discret.
2: Je vous assure. Alors. Non mais je suis très romantique, vous savez, j'ai un peu la boule au ventre.
4: Mais t'as acheté un bouquet de fleurs.
2: C'est marrant
6: non,
2: parce que
6: t'as la boule tout.
2: Mais est-ce que vous c'est pareil?
1: Vous serez avec un bouquet de fleurs à la main quand il va arriver?
2: Non, elle veut pas les
0: fleurs. Il sera avec une pancarte, c'est son Uber en fait.
6: Du chocolat.
0: Il est jamais sorti avec elle, c'est un Uber.
2: T'as vu comment je t'inspire? Ça fait déjà 3 blagues grâce à moi quand même.
0: Je pourrais en faire 10. Je pourrais en faire 10 en plus, vraiment. En plus, je me retiens.
1: Elle arrive en TGV ou en Michelin?
4: En inouï.
2: Ce qui est beau.
1: Ah bah ça, c'est vraiment, si elle arrive, c'est vraiment inouï.
2: Alors, vous êtes inspirés tous. Et donc, ce qui est magnifique, c'est...
1: Ah non, mais attendez, donc vous pourriez nous la présenter ce soir. Oui.
3: Elle a pris une cabine.
2: Et alors, ça fait de nombreux mois. Et ce qui est magnifique, c'est que justement...
6: De nombreux mois.
2: Demain, elle sait pas encore. Mais là, elle va pas écouter parce que là, elle arrive cet après-midi. Donc, on sera ensemble quand l'émission va avoir lieu. Et donc, ce qui est génial, c'est que demain, je l'emmène en voiture. Elle sait pas encore, on va en Normandie.
1: En
6: voiture.
1: Attendez, vous avez réservé où en Normandie alors? Non, parce que je peux vous donner des conseils quand même.
2: C'est vrai.
1: Vous avez réservé où alors?
2: À Cabourg.
1: À Cabourg.
0: Mais t'as 85 ans pour aller à Cabourg avec une meuf.
2: Non mais...
0: À Cabourg, tu vas la ramener pour la faire rêver alors qu'elle vient du Sud-Ouest.
6: Bah, t'as la dépaysée.
2: Ce qui est génial, c'est qu'elle est absolument comme moi, elle est totalement romantique aussi.
1: Ah bah, c'est Proust.
3: Ah ouais.
6: Mais
3: c'est
6: quoi romantique?
1: Bah voilà, il l'emmène dans la ville de Proust.
2: Et je ne connais pas
1: cet hôtel. Pas le S.
2: Hein. J'ai peur la nuit, comment on fait quand
6: t'as peur de quoi la nuit?
4: Comment on fait?
6: T'as peur de quoi?
4: Elle saura faire, elle, non?
5: Non, mais est-ce que tu l'as déjà rencontrée? C'est la première rencontre.
2: Non, ça sera notre 10e rencontre.
3: Ah. 10e?
4: Ah, c'est pas une brouteuse alors?
1: Vous savez ce que c'est qu'un 69, j'espère. Hein.
2: Non, mais je sais pas le faire, je
6: tape
2: pas.
6: Bah non,
2: comment vous voulez que je me mette
1: en place? Vous connaissez l'histoire de Johan Rioux? C'est Johan Rioux, c'est Proust qui me fait penser à ça.
2: Arrêtez, Laurent.
1: Il a jamais fait de 69, il sait pas ce que c'est. Alors, elle va en faire un, mais je vais te montrer. Au moment où il commence, elle pète. Et lui, il dit, oh bah dis donc, s'il y en a encore 68 comme ça, je préfère arrêter maintenant.
6: Non, mais...
0: T'as réservé un hôtel?
1: Ah bah c'est le Grand Hôtel de Cabourg, j'imagine.
4: Il a pris le Grand Hôtel ou pas?
6: Il a pris l'Ibis.
2: Ah, mais surtout, c'est qu'elle déteste qu'on parle de nous.
1: Va y avoir Voici.
0: Est-ce que t'as pris un hôtel à Cabourg?
1: Vous allez faire la une de Grolla.
2: En fait, ce qui est dingue, c'est que...
3: tellement de questions.
2: Non, mais qu'est-ce que c'est beau d'être au bout d'un quai et d'attendre. Moi, je trouve ça cette
4: sensation. Ouais, surtout si elle arrive pas.
6: J'ai eu peur. Qu'est-ce que c'est beau d'être au bout d'un quai.
4: Je suis à deux doigts d'appeler chez Sudrail qui déclenche une grève pour lui sauver la vie.

0: Non mais, ah non mais, ça, moi j'ai envie d'aller à Montparnasse.
1: Ah, moi aussi.
2: Non mais la suite, tout à l'heure l'émission est longue, il y a 2 heures.
3: Non non, mais nous ça nous
2: va. Il est que 15h41.
4: Là. Allez raconte.
5: Non mais raconte.
6: Allez.
0: Ah non mais non, on vous voit tellement sur la gare, le quai. Ouais. Elle va descendre à un moment donné avec ses bagages.
3: Oh et son badge, hein, c'est un contrôleur.
2: Un cinquième banane. Tu veux pas faire un sketch sur moi, Az? Tu veux pas faire un sketch sur Johan?
3: Il a envie que ça marche, hein.
2: Et donc, non mais surtout c'est que demain matin. Non mais en fait demain matin j'ai une mission sur la chaîne L'Équipe. Demain matin c'est très important, il y a le tirage au sort de la Ligue des Champions demain de la Coupe d'Europe.
1: Il y a un rapport avec Nathalie.
2: Donc en fait
3: cette nuit c'est la Ligue des Champions.
2: Bah, donc je suis un peu pris
0: au milieu. Le rapport c'est qu'elle elle a perdu au tirage au sort.
3: Et ce soir vous dormez où d'ailleurs?
2: Et donc demain on part à 15h, c'est parti demain.
1: Et vous dormez dans le même lit?
2: Ah c'est génial, et puis j'adore, franchement.
0: Vous avez pris qu'une chambre pour deux?
3: Oui, avec des lits superposés.
2: J'ai pris 2 lits au cas où.
6: Mais bon, je comprends pas les 2 lits séparés si c'est vous allez pas.
2: Bah oui, mais il faut toujours être élégant. Il faut toujours penser que. Bah,
6: oui, mais bon, c'est la. C'est combien la sixième fois?
2: Laurent, vous donnez des conseils, Laurent.
0: Ah non, mais je comprends pas effectivement. Ou vous prenez 2 chambres, ou vous prenez une chambre avec un grand lit, mais il n'y a pas, y a pas d'intermédiaire.
6: Et les 9 premières fois, vous n'avez pas dormi ensemble?
2: Non, pas encore.
1: Vous avez pas.
6: Quoi?
2: Donc, j'ai intérêt d'être bon. Vous avez intérêt de m'aider pendant les.
3: Vous avez même pas baisé en Bluetooth?
1: Tu n'as pas retiré sa culotte, rien.
3: Ça se trouve, c'est un mec.
1: Ça fait du temps.
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0: On va commencer par une première pour David Jansèche qui habite Villette dans les Yvelines. Il s'agit de retrouver l'écrivain qui épousa Céleste Buisson de la Vigne en 1792. Oh là là là là. Elle est morte, Céleste, avant lui, pas longtemps, 1 an avant lui. Et d'ailleurs, il était très triste quand sa femme Céleste est morte. Il a même écrit « Je dois une tendre et éternelle reconnaissance à ma femme, dont l'attachement a été aussi touchant que profond et sincère ». Il faut dire qu'il l'avait pas mal trompé. Hein.
8: C'est Babar et Céleste.
0: C'est pas Babar, non.
8: Ah oui.
0: Elle a rendu ma vie plus grave, plus noble, plus honorable, en m'inspirant toujours le respect, sinon toujours la force des devoirs.
9: On cherche quoi? Eh bien, moi, je vais vous répondre.
0: Allez-y.
9: Parce que je sais que cette question m'est destinée, donc c'est pour ça que je suis là pour vous répondre. Eh bien, c'est le duc de Saint-Simon.
0: Pas du tout.
3: C'est pas Montaigne?
0: Montaigne, non.
5: La Fontaine.
0: La Fontaine, non. Alors lui, il est mort en 1848, au 120 rue du Bac. Si jamais vous passez par là, il y a sûrement un panneau.
3: Châteaubriand?
0: Châteaubriand. Excellente réponse de Dominique Farrugia. C'est Châteaubriand.
3: C'est ma viande préférée.
8: Et Jean-Fils et Tourne-Dos.
0: C'est monsieur Pidorge, on va dire un secrétaire de monsieur de Chateaubriand, qui confia effectivement que Chateaubriand, les dernières années, enfin surtout la dernière année de sa vie, une fois que sa femme était morte, ben, était retombé un peu en enfance terrible, hein, comme un grand écrivain peut d'un seul coup, pour les derniers mois de sa vie, perdre sa lucidité. Il paraît qu'il n'avait plus que 2 ou 3 heures de lucidité par jour, Chateaubriand, un peu comme vous, vous voyez, Galoff.
1: C'est pas mal, hein.
0: Et puis après, évidemment, ils ont transféré son corps à Saint-Malo, hein, ça va de soi.
5: Voilà, c'est sa ville.
0: Mais il est mort à Paris, rue du Bac, Châteaubriand. Bravo, monsieur Farrugia. Deuxième question littéraire, donc, puisque vous avez été brillant.
8: On va vite, hein.
0: Avec une, on va dire, une question littéraire plus contemporaine pour Dany Valla, qui habite Crotté, dans l'Ain. Il s'agit de retrouver le nom de ce célèbre roman. Deuxième roman d'un écrivain non moins célèbre, qui raconte l'histoire de 2 demi-frères. L'un s'appelle Bruno, l'autre Michel. Alors Michel, lui, on va dire que il a connu le sexe un peu tard, puisqu'il a perdu sa virginité à 30 ans.
8: C'est pas Jackie et Michel?
0: Non.
10: Ça va, 30 ans.
0: Tandis que Bruno, lui, son demi-frère, est obsédé par le sexe. À l'époque, il va même se connecter régulièrement sur les messageries roses du Minitel.
1: Ah oui.
0: Il en a même pour une facture de téléphone de 14 000 francs qu'il cache à sa femme. Il est totalement immergé dans, on va dire, le monde du plaisir, salon de massage, lingerie, Minitel rose, échangisme, partout, sex shop.
9: Voilà. Ah, c'est un roman de Michel Houellebecq, ça, non?
0: Oui, et c'est?
9: C'est pas Les particules élémentaires.
0: Excellente réponse! Ah ben voilà, vous voyez. Oui. Là, vous vous rattrapez,
9: Madame
0: Chakalov.
9: Je cherche tellement à vous séduire.
0: Dès qu'il s'agit d'un écrivain avec qui vous avez pu coucher, là, vous trouvez.
8: T'as couché avec Houellebecq?
9: Je ne réponds pas, mais je ne réponds pas.
8: T'as couché avec Houellebecq?
9: Sûrement, mais non, mais moi, je casse, je fais un énorme casting physique, ça peut pas être Houellebecq. Alors qu'il y a vraiment des bombes, dans les écrivains, mais j'ai pas, Houellebecq n'est pas sur.
0: Ah oui, quels sont les écrivains qui vous plaisent?
9: Les bombes, François-Henri Désérable, je le trouve sublime.
0: Ah oui, oui, il a d'où le nom? Très beaux yeux, Désérable.
9: Voilà, Désérable.
0: Ancien joueur de hockey.
9: Très baisable.
10: Ah bah oui, tiens.
9: Thomas Reverdy, vous voyez qui est Thomas Reverdy?
0: Ah non, lui je vois pas.
9: Il est assez séduisant, c'est un prof de français en banlieue et qui a eu l'Interallié il y a 2 ans. Il est assez mignon. Ouais.
10: Moi je note tout à ce qu'elle dit.
0: C'est pas les écrivains qui l'intéressent.
10: Ah non, mais c'est vrai ce qu'elle dit, parce que moi, une fois, je suis allé dans un salon du livre, ça s'appelait La Forêt des Livres, il y avait plein d'écrivains.
0: Qu'est-ce que vous foutiez dans le salon du livre?
10: Ah ben, je faisais la promotion de mon livre à moi.
6: Ah, La Forêt des Livres.
10: Oui, je suis écrivaine, moi aussi.
0: Qu'est-ce que vous avez écrit comme livre, vous?
10: Carnet de vol, c'est un beau livre que j'ai écrit.
0: Carnet de vol?
6: C'est pas Saint-Exupéry, ça,
10: non? Carnet de vol de Jean-Pi, mais si.
8: Viol de nuit, il a écrit.
10: Ah, viol de nuit. Non, c'était un petit bouquin
0: de. C'était vos mémoires de Stewart.
10: Voilà, c'est ça, tout
0: est. Vous avez eu Monsieur Farrugia quand vous étiez Stewart?
10: Non, j'aurais bien voulu. J'ai eu Chantal Lobby, j'ai eu Chabot, mais vous, jamais. Je sais pas.
8: Parce que j'ai moins d'argent.
10: Ah oui, ils étaient en business.
8: Hein, oui, j'ai beaucoup moins d'argent.
10: Ah oui, parce que. Ouais.
8: J'ai été le moins payé de la bande. Hein.
10: Ah, c'est pour ça, parce que moi, je passe pas le rideau, je vais pas l'économie.
8: Je sais. Quand vous fermiez le rideau, vous disiez aux gens, vous n'avez pas assez travaillé.
10: Non, avant le 11 septembre, parce que j'aimais bien faire, on peut plus, parce que le 11 septembre a tout changé, mais avant le 11 septembre, j'aimais bien ouvrir le rideau de la cabine éco, et je faisais un signe de croix, et je fermer rideau d'un coup. Mais là, on peut plus.
0: Vraiment, vous avez fait ça?
10: Ah oui. Et les gens disent, qu'est-ce qui se passe? Qu'est-ce qu'il y a?
4: Comme c'est horrible. Moi, tu me mets, le steward, il fait ça. Je suis dans un endroit, il me fait ça. À l'arrivée, je te tue, quoi.
10: Oui, ben.
0: Et les gens qui se lèvent trop tôt à l'arrivée, ça devait être emmerdant pour les stewards.
10: Ah, oh, c'est énervant, oui.
0: Ah oui.
10: Oui.
0: Remarque ça à chaque fois. Ils sont pas contents, les stewards.
10: Mais non, c'est jusqu'au point de stationnement, parce qu'il peut y avoir un coup de frein brutal. Et un avion, quand ça freine, c'est pas une voiture, hein. Ça, et tout ce qui est à l'arrière va à l'avant, vous comprenez? C'est projeté.
0: Et alors, vous faisiez comment pour faire rasseoir les gens?
10: Ah, prenez le micro, asseyez-vous, monsieur, s'il vous plaît, asseyez-vous. Oui, please remain seated.
6: Oula,
10: on est bilingue, madame.
8: Non, mais c'est chouette, je trouve ça joli de mêler l'accent du Nord et l'anglais. C'est oui. Quelque chose d'étrange, mais.
10: Ladies and gentlemen,
0: il est ch'tilingue.
4: Il y a un gros trou d'air, t'as déjà eu? Vraiment,
10: on ne dit pas un trou d'air. Ça n'existe pas, un trou d'air.
6: Qu'est-ce qu'on dit?
10: C'est le lambda qui dit. C'est une turbulence. Là, il y a trou d'air. Il n'y a pas de trou dans l'air. Hein. Enfin, voyons.
6: Ben si, parce que l'avion tombe d'un
10: coup. Non,
4: pas chez en Égypte, au-dessus du désert.
10: Persiste, avec quoi, Non, en fait, ce sont des masses d'air chaud, des masses d'air froide qui s'affrontent. On dit que ça s'affronte.
4: Voilà.
10: Alors, et quand une masse d'air chaude rencontre une masse d'air froide, et ben, c'est.
4: Putain,
10: c'est...
4: il nous fait la météo aussi.
10: Ben oui, c'est ça. C'est une question de densité de l'air. Donc, l'avion, il suit. Ou alors, quand il y a les reliefs, quand on passe au-dessus des montagnes, le vent, quand il passe au-dessus des montagnes, il fait pas comme ça. Il suit les montagnes comme ça. Comme ça.
4: Ah ouais.
10: Et si l'avion au-dessus, fait comme ça aussi.
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0: Heureusement qu'on est sur Paris Première aujourd'hui.
6: Ça tombe bien.
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0: Ça vous fait drôle d'être avec votre mari ici?
6: Moi, ça me fait drôle déjà d'être parmi vous parce que moi, je suis une fan de l'émission, je suis une fan de Michel Bernier, d'Isabelle Mergault, mais de toute la troupe en même temps.
0: Je sens que vous nous aimez plus que votre mari. Et Olivier de Kersauzon vous impressionne?
6: Très impressionnant, et comme Adil aussi.
4: Ah, merci.
6: C'est une grande révérence devant eux.
11: Adil n'est pas impressionnant. Il est beau, mais il n'est pas impressionnant.
6: Et puis, il est beau en vrai. Pauline. Il est beau en vrai.
4: Merci.
11: Mais alors, arrête pas de parler, celui-là.
0: C'est vrai pour une débutante.
11: Tu vas te calmer. Pauline, je voulais savoir.
6: Pardon, Isabelle.
11: Dis-moi tout.
6: Oui.
11: Je voulais savoir si ton mari gardait son écharpe au lit.
6: Mais oui, mais bien sûr, ça nous sert d'accessoire, évidemment.
11: Ah,
6: mais évidemment, on a des pratiques peu communes.
4: Vous l'avez déjà menotté avec?
6: Bien sûr. Très souvent.
4: T'es comme ça, toi.
0: Ça fait 50 ans qu'il est menotté par le gouvernement.
4: Je savais pas qu'on pouvait venir avec ses copines.
11: Mais c'est sympa, moi.
4: Ah,
6: non, mais on est mariés quand même. Hein.
0: Qu'est-ce que vous dites?
11: Il n'y a pas assez de place, Gilles.
0: Non, mais Pamela Anderson pourrait venir la prochaine fois.
4: Bah, avec grand plaisir. Moi, j'ai aucun problème avec elle. Je trouve que c'est une femme

0: extraordinaire, ah bah très intelligente.
1: On va la faire venir.
0: On peut la faire venir, mais est-ce qu'elle va vouloir me revoir? Je suis pas sûr.
2: Pour les gens de ma génération, Alerte à Malibu, c'était quelque chose, hein.
0: Ben vous avez
2: on arrivait devant Pamela Anderson quand même.
3: On a tous acheté un maillot de rouge. Ça donnait pas tout à fait pareil.
2: Il n'allait pas de la même façon, bon. Mais.
4: Eh ben moi aussi, j'ai acheté un maillot de bain et puis après j'en ai fait une écharpe, voilà.
1: Olivier de Kersauzon, on vous dérange pas, non, parce que ça fait 3 minutes que vous êtes sur votre téléphone, là.
3: Ah bah pour une fois,
4: je suis maladroit, moi, donc il me faut du temps pour faire des trucs.
0: Oh, matelot, matelot.
3: Pousse, mousse, tu pousses et ça mousse.
1: Mais qu'est-ce que vous faites, Olivier? À qui vous répondez, là?
4: Mais non, je réponds à personne. J'essaie de me connecter sur la station de la boîte, là, mais.
3: Non, mais.
4: C'est merdique, ça marche pas.
0: C'est un comble pour lui de pas pouvoir naviguer sur Internet.
1: Oh, oh. Et il est en forme.
3: Et poète. Tranquille. Et poète.
1: Alors, ben ça alors,
3: c'est joli.
1: Mais c'est vrai que vous avez été capitaine, vous aussi. Alors, pas sur des bateaux.
4: Sur le garçon maudit, donc c'est autre chose.
0: Non, mais par contre, blague à part, j'ai le permis moto. Bon, j'ai bateau.
3: Ah, bah si tu comprends, on est mal barré.
0: Non, parce que je viens d'avoir le permis moto. Mais j'ai le permis bateau. Et par contre, je prends le bateau et je vais en mer tout seul.
1: Sans rire.
0: Non, non, ça c'est pas blague à part. Et je vous jure, j'ai une fenêtre de concentration qui est très courte. Et là, elle est maintenant. Faut en profiter, monsieur Gazon. C'est quand je suis en mer en
1: Kersauzon.
4: Qu'est-ce qu'il va nous faire chier là?
3: Mais c'est pas Gabé Jardin, hein.
4: Attends.
0: Olivier.
1: Olivier.
3: Voilà, appelle-le.
0: Je peux vous appeler Olivier?
4: Qu'est-ce qu'il le simplet de la pelouse là? Qu'est-ce qu'il lui prend là? Ah non, mais j'avais pas besoin de perdre longtemps.
0: Je trouve une paix absolue en mer.
1: Ah bah vous voyez, ça fait plaisir à Olivier ce
4: mais
1: que vous dites.
4: Mais t'as compris ça?
0: Ouais.
3: Ça vide la tête, hein.
1: Et alors vous naviguez où, monsieur?
0: Alors quand je vais dans... Bah chez moi je suis de Saint-Raphaël, Fréjus. Donc je fais sur la côte d'Azur, hein. Et là, tranquille, je m'évade. Je crois que le maximum tout seul, c'est un 12 mètres que j'ai pris.
3: Mais tu le gonfles? Est-ce que tu gonfles les rames aussi?
0: Non, mais je vous jure. Michel, si t'étais à un même moment que moi sur la côte d'Azur, je t'emmène.
1: Pourquoi elle a besoin d'une bouée en plus? Oui.
3: Non, c'est pour faire l'équilibre.
0: Non, mais c'est quelque chose, la mer en bateau.
1: T'as vu, dès qu'on attaque Michel, ça c'est drôle. Caroline Diamant, on peut lui dire toutes les horreurs. Les gens se marrent dès que vous attaquez Michel. Ah, vous avez remarqué Michel, ça.
3: Là, tout le monde siffle.
1: C'est ça d'être aimé, hein, quand même. Hein.
3: Voilà, je suis aimé, ah, protégé.
1: C'est beau, ça.
3: Pareil, quand vous m'attaquez, tout le monde se marre.
1: Ah hein. Oui, mais vous, c'est normal. Allez, une première citation. Ce sera quelque chose de classique pour la première citation pour Madame Poré, Alexandre Poré, qui habite en Moselle, qui a dit « Ce n'est pas parce qu'en hiver, on dit « fermez la porte, il fait froid dehors » qu'il fait moins froid dehors quand la porte est fermée. »
2: Pierre Dac,
1: évidemment, c'est une question d'actualité. Et c'est bien Pierre Dac. Christophe Barbier, aujourd'hui, il est tout timide. Il est venu avec son épouse. C'est un peu comme si Olivier était venu avec sa charmante compagne. Femme, parce qu'ils sont mariés.
3: Bah oui, femme.
1: C'est comme si vous étiez venu avec votre quincailler, vous voyez.
3: Ah non, non. Non, c'est fini entre lui et moi. Il avait trop de vis, mon quincailler.
1: Non, monsieur de Kersauzon, elle était...
4: Elle dit pas n'importe quoi avec ma meuf, toi.
1: Non, bah non, je l'aime beaucoup. Elle est restée en Polynésie ou elle est...
4: Ouais. Pour venir ici, tu ferais quoi?
3: Eh ben, elle serait avec toi. Une femme doit toujours accompagner son mari.
5: Mieux vaut qu'elle soit en Polynésie qu'en polygamie.
3: Oh, alors là...
1: Vous devez vous marrer à la maison, Pauline.
3: Ouais.
1: Alors l'autre citation pour Monsieur Boulanger, donc qui habite Bonnevaux dans l'Essonne, qui a dit « Les curés se consolent de n'être pas mariés, justement, quand ils entendent les femmes se confesser. »
3: Sacha Guitry?
1: Non, mais c'est un dramaturge.
5: 20e siècle?
1: Alors, un dramaturge du 20e siècle, bon, il était né juste à la fin du 19e, en 1899.
3: La Biche?
1: Non.
3: Fédo?
1: Et d'ailleurs, il est né à Normand, il est né à Rouen, il est mort au Havre.
5: Marcel Achard?
1: Non.
3: Il est drôle ou il n'est pas drôle?
1: Oh non, c'était plutôt vraiment...
5: Bourdet?
1: Non. Quand on est au Havre, on connaît bien parce qu'il y a sa maison, c'est une très belle maison qui donne sur la plage du Havre.
0: Vous n'êtes pas du Havre?
1: Oui. Eh
3: ben alors vous devriez le savoir, c'est qui?
1: Ben je le sais qui c'est. C'est même pour ça que je l'ai choisi, parce que je suis très fier. Mais attention, il n'était pas à Vrai, il est né à Rouen, il est mort au Havre.
5: Mort en quelle année?
1: Il est mort en 1989.
3: Ah oui, dis donc.
2: Ah bah, c'était hier.
1: Il a même été président du jury du Festival de Cannes, hein, en 63, tiens, l'année de ma naissance. Il a été journaliste à l'Humanité, à la...

0: international. Il est entré à l'Académie Goncourt en 49.
1: Personne ne vous croit.
0: Non, monsieur, là, monsieur.
2: Oui, oui,
0: en plus, devant votre femme.
3: Non, mais elle m'intimide.
4: Je perds tous mes moyens, là, aujourd'hui.
5: Elle a défait le premier bouton de la chemise, là.
4: Chemise pour respirer un peu, là.
0: Quand il défait le premier bouton.
5: Ah, ouais, c'est que ça va pas, là.
0: Et quand on arrive à la braguette, alors.
4: C'est que ça va mieux, quand même.
0: On va donner 300 balles.
4: On peut voir son prénom pour un dernier
3: indice. C'est trop facile.
5: On a donné beaucoup d'indices.
3: Ne t'abaisse pas.
6: Trop facile, pas pour moi.
0: Son prénom, ce que je peux vous dire en tout cas, c'est que ses initiales, ça fait AS.
6: Alexandre Stewart.
0: Non. AS, vous l'aurez compris, AS.
3: AS.
0: Non, écoutez, là, c'est bien triste.
3: Armand Salacrou.
0: Ah bah oui, mais c'est trop tard.
3: Ah bah oui, mais ça y est, mais t'es arrivé là, sur le gong.
7: Mais moi aussi, j'ai dit Armand. Mais c'était un petit gars qui s'appelait Armand, l'avait pas de popo, l'avait pas de maman.
0: Bah oui, mais en tout cas, on vient de perdre 300 euros sur le fil.
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0: Qu'est-ce que le tsundoku? Et quelque chose qu'on appelle ainsi au Japon, mais qui existe dans tous les pays. Le tsundoku.
3: C'est un jeu. Ça se mange?
0: Non, ça ne se mange pas.
6: C'est un jeu.
0: Je vais vous aider parce que c'est un peu vague ma question. Je vous le concède. Oui. C'est un syndrome, le tsundoku. Ah. C'est une caractéristique. Je pense qu'ici, il y en a quelques-uns d'ailleurs qui peuvent témoigner de ce syndrome. J'imagine un peu vous, Madame Bravo, sûrement Monsieur Titoff, peut-être Madame Latsou. Je ne crois pas que Monsieur Moix en soit atteint. Et pourtant, peut-être, il devrait être le premier à en être victime. Mais c'est un syndrome intéressant, le tsundoku.
6: Et moi, je suis pas menacé.
0: Non, alors là, pas du tout.
3: Est-ce que ça a rapport avec le sommeil?
0: Et d'ailleurs, on a tout à l'heure, sans le vouloir et sans le faire exprès, un peu évoqué ce syndrome.
6: À quel moment? Ça a rapport avec les enfants?
0: Les enfants, non.
4: Avec les coupes papier?
0: Avec la lecture, oui.
3: Le sommeil?
0: Le sommeil, non.
4: Quelqu'un qui ne peut pas, qui s'endort en lisant ou qui ne peut pas s'empêcher de...
6: Non, l'inverse. Qui n'arrive pas à s'arrêter.
0: Okay. Pas tout le monde en même temps, là, je vois bien que vous êtes des érudits.
6: C'est quand on n'arrive plus à s'arrêter de lire.
0: Ah, dès qu'on parle lecture, Jean-Fille et Titoff... Jean-Fille et Titoff se battent pour la réponse.
3: C'est quelqu'un qui
4: ne peut plus s'arrêter de lire une fois qu'il a commencé.
0: Non, c'est quelqu'un... Plutôt l'inverse.
4: Quelqu'un qui s'endort pour dormir, il est obligé de lire.
0: Oublier dormir, il n'y a aucun rapport avec le sommeil.
4: C'est quelqu'un qui n'arrive pas à terminer un livre.
6: Qui n'arrive pas à se concentrer.
0: C'est pire que ça encore.
3: Qui lit la fin avant de...
0: Non.
6: Qui ne lit jamais.
3: Qui achète des bouquins mais qui ne les lit pas.
0: Bonne réponse de Chantal Latsou.
3: Alors, c'est pas du tout mon cas, alors là.
0: C'est le syndrome de la pile à lire. Vous avez une pile de bouquins.
4: Je l'ai, ce syndrome.
0: Et vous ne les lisez jamais. Ah bon?
4: Non. Moi, je finis toujours par les lire. Mais par contre, la pile, je finis toujours par les écouler tôt ou tard.
0: Et ben voilà, le tsundoku, c'est le syndrome de la pile à lire. Voilà, peut-être vous êtes atteint de ce problème. Non, Christine, vous n'avez pas de pile à lire chez vous?
3: Ah, j'ai pas de pile à lire, non. J'ai pas de pile à lire. D'abord, c'est vrai que maintenant, je suis beaucoup plus sur une tablette que sur des livres, y compris d'ailleurs pour lire.
6: Voilà, oui.
3: Et donc, ça empêche la pile.
6: Oui, il n'y a pas la magie du papier.
0: Et on a besoin... Parce que moi, j'ai acheté plusieurs tablettes. À chaque livre, j'achète une tablette.
6: Elle est bonne.
0: Mais alors, j'ai des piles de tablettes.
3: C'est génial, le mec qui a rien compris.
6: Moi, je faisais ça au supermarché avec les chariots, j'ai assez 1 euro. J'en ai une trentaine à la maison.
0: Le tsundoku, en tout cas, est né au Japon parce que la bourgeoisie japonaise achetait à une certaine époque des livres pour se créer une légitimité intellectuelle.
6: Ça faisait
0: bien, d'ailleurs. Les politiques, remarquez souvent, ils posent devant une bibliothèque. Il y a des tas de livres derrière. On n'est pas certain qu'ils les aient lus.
6: C'est des trompe-l'œil, en plus.
0: Ouais, il y a des bouteilles de whisky à l'intérieur. Le tsundoku, c'est le syndrome de la pile à lire.
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0: si on en croit la presse du jour, qu'est-ce qui est passé de 4 à 63 carreaux?
1: Voilà. 4 à 63
0: qu'est-ce
1: carreaux.
0: Qu'est-ce qui est passé de 4 à 63
1: c'est
0: carreaux?
1: C'est dans un monument?
0: Un cahier? Dans un monument, non. Un cahier, non.
1: C'est les carreaux vitres?
0: Les carreaux de vitres, non.
1: Sur un tissu?
0: Sur un tissu, non. Ah, et sur un tissu, je suis obligé de vous dire, oui, monsieur Junior.
1: Sur un drapeau?
0: Sur un drapeau, oui, monsieur Junior.
5: Ah. Le drapeau écossais.
0: Alors, non, des carreaux, 4 à 63 carreaux. Au début, il y en avait 4. Maintenant, il y en a 63 depuis quelques années. Mais où ça, exactement?
4: Il faut trouver un pays, donc, avec un drapeau et des carreaux.
2: Et des carreaux.
0: C'est sur le drapeau, pas un pays. Je suis obligé de vous répondre non.
1: Drapeau de l'ONU ou de...
0: Drapeau de l'ONU, non plus.
5: Le drapeau LGBTQXWYZ.
4: ça, c'est du Scrabble.
0: non plus.
10: Est-ce que c'est sportif?
0: Oui, madame.
10: Alors,
0: l'ex-ministre des Sports va pouvoir ressurgir.
10: Oui,
1: ça concerne le foot.
10: La guerre est une chose trop sérieuse pour être confiée à des militaires.
0: Par-dessus la ministre de la Culture, rappelons-nous qu'il y a aussi la ministre de la Santé, la ministre de l'Environnement, la ministre des Sports.
4: Wow. Autant de disciplines qu'elle a jamais pratiquées.
11: Exactement. Quelle carrière.
0: 4 carreaux au départ, 63 aujourd'hui. De quoi s'agit-il? Ça me paraît assez simple.
2: Hein. L'escrime?
1: Le Scrabble?
0: Alors en escrime, où est-ce que vous voyez ces carreaux en escrime, monsieur Boulet, que je vois un peu?
2: Eh ben, à chaque fois qu'on touche l'autre, ça fait pas des carreaux, ça s'allume pas?
0: Quand on touche l'autre.
2: Avec l'épée.
0: Oui.
2: Il y a pas un tableau où, il a pris un coup d'épée, donc ça allume un carreau.
0: Ah oui, oui, oui.
1: Un carreau, non. Est-ce que ce serait la pétanque? Parce qu'on fait des carreaux.
0: Ah, la pétanque, on fait des carreaux, c'est vrai, mais non. Rien à voir avec la pétanque.
4: C'est le tennis?
0: Le tennis, non.
2: Le midi golf?
0: Pardon.
2: Le mini golf?
10: Le mini golf.
2: Bon, c'est pas fait de 4 à 64.
4: Le mini golf.
2: Ah oui, c'est des trous.
1: C'est des trous, c'est pas des carreaux.
11: Ça a commencé en quelle année quand il y avait 4 carreaux?
0: Vous jouez au mini golf, mais à deux, vous, hein.
11: Ça a commencé en quelle année quand il y avait 4 carreaux?
0: Ça, c'est une bonne question, monsieur Stommy Boxy. On va dire que dans les années 50, très vite, on est passé à 63 carreaux. Mais au tout début, il n'y en avait que 4.
1: Le damier pour les courses automobiles?
0: Bonne réponse! Réponse de Gérard Jugnot. Eh ben oui, en 1950, au Grand Prix de Grande-Bretagne à Silverstone, on a vu apparaître le drapeau à damier avec effectivement les 63 carreaux. Hein. J'ai compté, hein, j'ai vérifié moi-même, c'est 7 sur 9, vous voyez, le rectangle, là, parce que c'est pas un carré, et ça fait bien. C'est vrai que ce matin, je me suis rendu compte qu'on calcule plus assez. J'avais pas les nombres. Je savais qu'au départ, il y avait 2 carreaux blancs et 2 carreaux noirs, dont 4 carreaux pour le premier drapeau à damier qui a donné le départ d'une course automobile. Puis on est passé au drapeau qu'on connaît aujourd'hui. J'avais pas le nombre de carreaux pour vous poser la question. Donc ce matin...
10: C'est à ça que vous pensez vos matinées?
0: Oui. Ce matin, fallait me voir. 1, 2, 3, 4, 5, 6, 7. Alors 7 d'un côté, 1, 2, 3, 4, 5, 6, 7, 8, 9 de l'autre. Et là...
2: encore, t'es malin parce que t'aurais pu compter tous les carreaux un par un.
4: Ouais, c'est vrai.
0: Je m'appelle pas Boulet, vous voyez.
2: Non, bah non, moi je multiplie.
4: Vous dire d'abord je compte les blancs et puis après je compte les noirs.
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0: Une question pour Gabriel Leclerc. Question liée à l'actualité aussi. Même Leclerc habite Galgon, en Gironde.
10: Ah, c'est très bon pour la machine.
2: Oui.
10: C'est la blague de plus longtemps avec Galgon.
0: Ça enlève tout le tartre.
4: Ça enlève le galguer.
10: Ça évite les dépôts de bactéries.
0: C'est Galgon, pas Calgon, oui, vous voyez.
10: Ah,
0: même Leclerc habite Galgon, en Gironde. Et ma question concerne une Américaine. Une Américaine qui fut la première femme à faire la couverture du magazine Business Week. Et elle s'appelait Bronnie Wise, cette femme.
11: C'est mais quoi la question?
0: Ben la voici. La voici, monsieur.
7: Il a bout de nerfs.
4: elle est pas dans l'éphéméride.
7: Voilà, il a pas placé un
11: quand je trouve pas une bonne réponse.
0: La voici, monsieur Buxy. Oui. C'est quelque part d'ailleurs un anniversaire parce qu'il y a 70 ans, elle faisait.
1: C'était aujourd'hui.
0: Il y a 70 ans, elle faisait la une du magazine Business Week. Première femme à faire la une de ce magazine, Bronnie Wise. Mais en effet, je vous demande.
1: Le New York Times.
0: Non.
4: Calme-toi.
0: Je vous demande pour quelle raison faisait-elle la une du magazine Business Week.
1: Elle a inventé
0: Week.
1: Quelque chose.
0: Alors en quelque sorte, inventé pas tout à fait, mais elle a été la première à faire quelque chose.
11: Une chaîne de restaurant.
1: Et le 20 septembre aussi.
4: Elle faisait. Elle... Pas
0: non, on se fout de du jour.
4: C'est un truc que faisait ma
1: elle
4: mère.
1: Elle a été la première.
0: Pardon.
4: C'est quelque chose que faisait ma mère, dont j'ai beaucoup souffert quand j'étais jeune.
0: Allez-y.
4: Les réunions Tupperware.
0: La première réunion Tupperware. Ah. Bonne réponse.
7: Mais il paraît qu'ils font pas pardon. Ah ouais. Excusez-moi.
11: Peut-on savoir pourquoi il a souffert de réunion de Tupperware?
1: J'ai tout.
11: T'as plein de bonnes femmes qui débarquent à ta maison pendant que ta mère elle a préparé à bouffer pour tout le monde avec des recettes de merde.
1: Tu peux laisser parler Florian.
11: Pour vendre des boîtes. Et puis moi je devais servir les tartes qu'on avait fait dans les Tupperware.
4: Ah ouais, mais dans le placard il y avait que des trucs en plastoc, le vinaigré, des trucs qui servaient à rien en plus qui prenaient la
11: poussière.
7: Pas de la vaisselle de chez Christophe.
11: Ça a fait des grandes embrouilles dans les familles capverdiennes et martiniquaises.
0: Expliquez.
11: Elle a volé mon Tupperware. Elle a tous mes Tupperware chez elle. Ah ouais. Moi je me rappelle dans ma famille, ma mère, qu'est-ce qu'elle faisait? Elle mettait son nom, elle gravait son nom, elle mettait ses initiales. Elle allait chez mes tantes, elle allait revoir. Regardez, elle a mes Tupperware. Ça fait des grandes embrouilles de famille.
0: Mais vous avez raison, mais vous avez. Je suis absolument d'accord avec vous.
4: Bien sûr.
0: Parce que moi tout le temps, parce que moi je déteste transporter de la nourriture. Je sais pas pourquoi, d'où ça peut venir. Par exemple, quand j'étais objecteur de conscience, je gagnais pas ma vie. Et le week-end, qu'est-ce que je faisais? Rentrer manger chez mes parents. Et évidemment, ma mère, elle me disait toujours, reprends ça, tu pour ta. Et je ne voulais pas, j'avais pas envie de transporter dans le train de la bouffe. Et je sais pas d'où ça vient,
4: vous
0: ce traumatisme.
4: Peur que ça se renverse,
0: je sais pas, j'ai pas envie de transporter de la nourriture.
1: Mais c'est le traumatisme.
0: Et c'est encore vrai aujourd'hui. Et en revanche, quand on vient chez moi à dîner, c'est vrai que j'aime pas perdre, j'aime pas le gâchis. Et souvent, je dis à des amis, ils ramènent jamais les Tupperwares.
4: C'est comme les DVD. C'est comme les DVD.
0: Les gens ramènent jamais les Tupperwares.
11: J'ai deux Tupperwares à vous à la maison.
4: Eh ben voilà.
11: Je sais ce que c'est en tant que femme de ménage.
0: Je comprends pas d'ailleurs qu'il fasse faillite parce que c'est ça l'actualité de Tupperware. Effectivement, la boîte fait faillite. Voilà
11: parce que
0: pourquoi.
11: Ça reste cher, c'est trop cher. Et puis la concurrence est arrivée avec des produits et les plats en verre.
7: Oui, ils ont pas su négocier leur avenir.
4: Et puis le plastique est pas trop à la mode.
0: C'est le plastique qui n'est plus à la mode aussi.
7: Mais la technique de vente, c'était une idée de génie au départ.
0: Ah oui, ah oui.
7: Le bouche à oreille de femme en femme.
0: Vous avez fait des réunions Tupperware, vous?
7: J'ai une tête à faire des réunions. D'abord, c'est pas ma génération.
4: Une tête à faire avec des réunions sextoy. Ouais.
18: Les réunions sextoy étaient encore plus frustrantes pour les enfants.
4: Sauf les démonstrations.
7: Et
11: j'en ai fait des réunions Tupperware. Effectivement, on remplit ses placards avec des trucs qui servent jamais, soi-disant des poissonnières où on pourrait mettre le poisson dans l'eau chaude pour le cuire, évidemment, le poisson.
7: Rosine, quand t'as eu le temps de faire ça, ministre?
11: Des boîtes micro-ondes. J'étais pas ministre à l'époque, j'étais rien du tout.
0: Il aurait pu manquer qu'elle fasse des réunions Tupperware
4: au ministère,
18: à la rue de Valois.
0: Au ministère de la culture.
4: T'imagines un peu. Oh, ça aurait été génial. Tu l'imagines.
7: Il s'appelle Hubert et Adjani avec leur Tupperware. C'est la ministre de la culture qui me donne.
4: Elle arrive au conseil des ministres. Alors aujourd'hui, j'ai reçu un assortiment de pots qui s'emboîtent.
0: Mais c'est génial, les boîtes Tupperware.
11: Mais il paraît qu'ils font faillite. Là.
0: Oui, on vient de le dire, Roselyne.
4: Ah bon. La journée d'Alzheimer, c'est demain, Roselyne.
7: On m'a proposé de faire... Attendez.
4: Attendez, dis rien, comme j'aime.
0: Pas encore comme j'aime. Parce qu'ils sont prêts de passer de vous à Adriana Carambeau.
7: Mais la preuve, la preuve que...
19: Bah oui. Mais c'est normal, ils ont fait avant après.
11: Bon bah tant pis, vous saurez pas.
4: Oh, si, ah si, on en
11: parle. Alors là, allez bien bouffer. Je nous tiens en haleine.
0: On ne terminera pas cette émission.
11: Ah si, vous allez la terminer, je vous le dis.
0: Vous ne sortirez pas d'ici.
19: Ah non, on va te coller.
11: Ah non, non, non.
20: Caroline,
11: Caroline,
20: Caroline, Caroline, Caroline, Caroline.
11: Ça nous intéresse, Caroline, vas-y. Non, non, c'était pas intéressant, c'était dans le mouvement. Alors, vous avez une autre question?
0: Oh, allez, allez.
11: Ah non, non, non.
0: Qu'est-ce qu'on vous
11: Ah non, vous saurez que quand je dis non, je dis non.

0: T'as fait l'amour dans un tupperware.
1: On vous a proposé d'être l'égérie de quelque chose, une marque.
0: Pas du tout.
2: Allez, on joue, non, pour, non. Allez, on joue pour 300 euros. Alors, français, mort.
3: Ah. Bah, elle est pas commode, hein, Caroline.
2: Mais l'autre qui en rajoute. Allez. Non, mais ici, c'est terrible. Hein. Personne n'a de pitié pour personne.
0: Hein.
2: Ah là là, heureusement, c'est bientôt le week-end. Et dans quelques instants, on reçoit l'invité du jour.
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2: Monsieur Dodwick, Roman.
5: Alors, un sadique, un masochiste, un tueur en série, un nécrophile, un zoophile et un pyromane.
6: Ah ben c'est moi.
5: Sont assis sur un banc dans un parc. Un endroit où moi déjà j'irais pas. Et s'ennuient à mourir. D'un coup, le zoophile dit venez, on attrape un chat. Le sadique dit oh, venez, on attrape un chat et après on le torture. Le tueur en série dit « Venez, on attrape un chat, on le torture et après on le tue !» Le nécrophile dit « Venez, on attrape un chat, on le torture, on le tue et après on le baise !» Le pyromane dit « Venez, on attrape un chat, on le torture, on le tue, on le baise et après on le brûle !» Et le masochiste fait « Mouah !» C'est
2: bien.
5: Une violence.
7: Elle est bien.
2: Elle est bien.
7: Elle est bien.
2: Caroline.
0: Alors c'est un gars qui arrive chez son meilleur pote, voilà, son pote est tranquillement assis dans le canapé et avec une énorme mite sur la table basse. Alors il lui dit bah ça va? Et l'autre lui répond oui oui. Bah c'est quoi cette énorme mite sur la table? C'est atroce. Il dit bah il y a un génie chez moi, tu peux lui demander tout ce que tu veux.
3: Je te crois pas.
0: Si si je te jure, il suffit de dire génie je veux et tu l'as. Ah ok, génie, je veux 1 milliard. Et tout à coup, on entend un énorme bruit derrière les deux hommes et il y a un billard qui vient de tomber de nulle part. Il dit, dis donc, il serait pas un peu sourd ton génie? J'ai pas demandé 1 billard, j'ai demandé 1 milliard. Fait ouais, et moi, tu crois que j'ai réellement demandé une grosse mythe?
2: Si elle est bien.
7: Elle est marrante.
2: Max Boublil.
8: Moi, c'est une histoire belge. Alors, deux Belges qui passent leur soirée à faire la tournée des bars. Et lorsque tous les bars sont fermés, y en a un qui propose à l'autre de venir chez lui terminer la soirée avec une bonne bière. Et une fois chez le gars, son copain qui cherchait les toilettes entre malencontreusement dans la chambre à coucher. Et il referme aussitôt la porte et il revient voir son pote qui a la tête dans le frigo pour prendre des bières. Il dit « Hey, j'en suis allé dans ta chambre et... Eh ben ta femme était en train de baiser avec un mec !» Alors le mari, il se redresse alors du frigo, il pose son index sur ses lèvres et il dit « Chut, il n'y a que de bière !»
7: Allez bien.
2: Paul Elkarat.
9: Eh ben allons-y, hein.
8: Ah bah dis donc, ça te donne envie.
9: Un couple fait son jogging dans les bois en plein hiver. Au bout d'un moment, elle dit « Tiens, il n'y a personne, je te ferai bien une petite gâterie. » Bof. T'as peur d'en avoir une toute petite rétrécie par le froid? Non, j'ai peur que tu claques des dents.
2: Elle est bien!
7: Elle est bien! Elle est grave bien. C'est, j'adore raconter comme ça plat. Ah ouais.
2: Bien vendu en plus.
0: Bien vendu, surtout bien vendu.
7: Avec envie.
2: Jérémy Ferrari.
10: Donc c'est un automobiliste qui roule un peu trop vite sur l'autoroute. Il se fait arrêter par un flic. Flic l'arrête. Tu dis c'est un tronçon à 110. Vous êtes à 170. Donc là c'est retrait de permis immédiat. Donc l'automobiliste est dégoûté. Puis le flic il est un peu taquin, il a un peu la connerie, le flic. Alors il lui dit écoutez, j'ai envie de vous laisser une chance. Je vous fais une petite devinette. Si vous répondez bien à la devinette, je vous laisse votre permis. Bon, le mec qui a la voiture, il dit OK, allez-y. Alors, le flic, il dit oh là, quel est l'engin qui a 4 roues et un volant? Le conducteur, il dit une voiture. C'est bon, je peux y aller. Alors, le flic, il dit désolé, il fallait préciser. C'est une Peugeot, c'est une Citroën. Ah, vous m'avez juste dit une voiture. Moi, je veux de la précision. Est-ce que c'est une Peugeot, est-ce que c'est une Citroën? Le conducteur, il dit non, mais attendez, vous foutez de ma gueule. Il dit attendez, je vous en fais une deuxième. Si vous répondez correctement, je vous laisse votre permis. OK. Qu'est-ce qu'il y a 2 roues et un guidon? Automobiliste, une moto. Enfin, mais vous faites exprès. Je vous ai dit de préciser. Est-ce que c'est une Kawasaki? Est-ce que c'est une Yamaha? Donc, le mec, il commence quand même à s'énerver. Automobiliste, il dit, bon, ok, de toute façon, j'ai compris, j'ai perdu mon permis. Est-ce que moi, maintenant, je peux vous faire une devinette? En flic, il dit, oui, bien sûr, allez-y. Il dit, ok, qu'est-ce que c'est une jeune fille en mini-jupe qui attend sur le trottoir et qui demande de l'argent pour coucher? Alors, le flic, il dit, c'est une pute. Le conducteur, il dit, mais il faut préciser. C'est ta sœur, c'est

0: Ta mère.
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2: Le téléphone du jour nous emmène en Alsace où nous attend monsieur Rémi Gullung qu'on va avoir au téléphone.
3: Et,
2: et monsieur.
3: Plat, bonjour.
2: Monsieur Gullung.
3: Gullung, le téléphone sonne.
2: Non, là. Il va raccrocher monsieur Gullung.
4: Là, t'es lourd.
3: Ce serait un dommage.
5: Bien, monsieur
2: Gullung. Vous êtes lourdingue.
3: Ouais, moi, alors personne ne me l'a jamais dit.
2: Vous feriez pas ça sur TF1. Hein,
3: oh, ouais. Je ferais pire.
2: Monsieur Gullung, si vous m'entendez, n'écoutez pas ce que disent mes camarades parce que monsieur Gullung est un expert. Dans son domaine. Il fait des prévisions météo. Et j'ai d'ailleurs là devant les yeux toutes les prévisions météorologiques pour 2000.
3: Jusqu'à la Saint-Glinglin.
2: Ne raccrochez pas, monsieur Gullung.
4: Ce que j'aime bien, c'est qu'on l'a pas entendu, monsieur Gullung, encore.
2: Mais non, parce que je dois vous poser la question d'abord.
6: Prêt à tout pour un bon mot.
3: Hein. Une star, monsieur Gullung. Voilà, tout le monde va parler de lui.
2: Vous me cassez les glaouilles en attendant. Hein. Alors, monsieur Gullung.
3: Et arrêtez de redire le nom. Mais arrêtez
2: Rémi,
3: de redire le nom.
2: Rémi, appelons-le.
3: Rémi Gullung.
5: Rémi.
3: Monsieur et madame Gullung.
4: Je crois que ça a sonné à la porte.
2: Il est en Alsace. Arsmansviller.
3: Ah, on lui fait plein de schmaux aussi.
5: Un sauf des schnogrog, tout ce qu'il veut, il a, mais ce qu'il a, il n'en veut pas, et ce qu'il veut, il ne l'a pas dit. Un sauf des schnogrog, tout ce qu'il veut, il l'a. Voilà, c'est un peu alsacien.
4: Ah oui, oui,
2: ah
4: oui,
2: on a bien marqué. Ouais,
5: donc c'était pour faire un hommage à monsieur
2: Gullung. Il est bien vivant, monsieur Gullung.
5: Enfin, il paraît.
2: Et j'ai devant les yeux, d'ailleurs, les prévisions météo de Rémi, jusque pour la fin de l'année. Hein. Ça qui est bien, c'est qu'on a les prévisions pour toute l'année.
3: Décembre 2025, il sait.
2: Oui. Ouais. Ah ouais. Et même j'ai un résumé de toute l'année qui sera plutôt sèche et chaude avec un été mitigé, mais en compensation une assez belle arrière-saison pour septembre. En Alsace, les vendanges auront lieu vers le 7 septembre.
3: Ah oui, il est précis quand même.
2: Mais comment monsieur Gullung réalise-t-il ses prévisions météo?
5: Il a une grenouille.
2: Non, pas avec une grenouille. Avec que Jean Breton, qui était ici un grand présentateur météo pendant des années sur RTL dans les années 70-80, était réputé pour avoir sa grenouille.
5: Mais oui, mais il y avait une chanson de Carlos d'ailleurs.
2: C'était comment?
5: Seigneur météo, quand tu dis qu'il fait beau. Seigneur météo, aïe aïe aïe, quel frigo.
2: Non, à Gullung Gullung, fait frigo.
7: C'est avec un animal?
2: Un animal,
3: est-ce
2: non.
3: Est-ce que c'est les tarots, c'est au pif?
2: Les tarots, non.
5: Est-ce que c'est ça, un plus physique, par exemple?
2: J'ai la photo, hein, j'ai l'illustration.
7: Vous pouvez nous montrer?
2: De sa technique.
3: Ah, il a une technique très particulière.
2: De prévision météo.
7: Il presse le raisin?
2: Ce qui lui permet d'avoir les 12 mois de l'année.
4: Il voyage dans le temps?
2: Non, il va nous expliquer comment il fait d'ailleurs. Et c'est une technique ancestrale. Il fait ça le soir de Noël, le soir du réveillon de Noël.
7: Ah, il va sur la crèche?
2: Non.
3: En fonction du temps qu'il fait le soir de Noël?
2: Et ça fait près de 20 ans qu'il réalise ses prévisions météo.
3: Et ça marche?
2: Ah ben écoutez, il a en tout cas beaucoup de gens qui le suivent sur Facebook. C'est un gros succès.
3: Ah bon?
2: Évidemment, il vous donne la météo pour les 12 mois de l'année.
5: Et ça veut dire que tout le monde peut le faire, Laurent?
2: Ah oui, oui, vous pouvez le faire aussi. Ah. Il se sert de quelque chose.
4: Il regarde pas dans les fesses d'un animal?
2: Non.
8: Pourquoi? Pourquoi, Maxime?
4: Non, mais il y avait quelqu'un.
3: Par exemple, dans les fesses de la chèvre d'Alain Bougrain-Dubourg, par exemple.
2: Tout le monde ne fait pas comme vous, monsieur Gourville.
7: Lui, il y compare avec les entrailles.
2: Non. Non, il fait quelque chose, et peut-être.
4: Avec des végétaux?
2: Monsieur. Ah oui, avec des végétaux.
7: Il fait un herbier?
2: Non, pas un herbier. Ah non, non.
5: Ah, est-ce que c'est une plante qui nous fait des trucs pour manger, par exemple?
2: Alors, on s'en sert en tout cas en alimentation, oui. On en mange, oui.
7: Il fait. Ah, on en mange?
3: Oui, oui. Alors, attendez,
5: dans la patate.
3: Mais qu'est-ce qu'il fait avec cette plante? Il la regarde? Fonction de la taille des feuilles, ça dit quelque chose?
2: Non, pas du tout. Mais ça, après, on va vous l'expliquer. Déjà, trouver la plante.
4: Le tournesol.
7: Est-ce que c'est une fleur, cette plante?
2: Non, c'est pas une fleur.
7: Est-ce que c'est un légume?
2: Un légume. Est-ce que ça fait partie des légumes? Faut que je vérifie.
3: Ah ouais, c'est de la salade?
2: C'est considéré comme un légume.
7: Est-ce que c'est quelle famille de légumes? Les cucurbitacées?
2: Oh non, ce n'est pas un cucurbitacé.
3: Est-ce que ça se mange cuit ou cru?
7: C'est quoi la famille?
2: Alors, c'est plutôt. C'est compliqué. Ah. On mange ça plutôt cuit, oui.
7: Un navet?
2: Un navet, ouais, non.
3: Une carotte?
2: Une carotte, non.
3: On peut
2: non.
3: le manger cru.
2: Non, non.
7: Est-ce
3: une
7: que...
3: courgette?
2: Une courgette,
7: mais non, on a dit c'est pas un cuirassé.
5: Les potirons?
2: Les potirons, non.
5: Et on a dit c'est pas un cuirassé.
4: Une patate douce?
2: Non, c'est une plante.
5: Mais m'engueule pas, toi!
3: Est-ce qu'il y en a particulièrement en Alsace?
2: C'est une plante consommée comme légume.
7: Et c'est de la famille de quelle famille?
2: Ou comme condiment.
7: Quelle famille botanique?
3: Le cornichon.
2: De la famille des amaryllidacées.

0: certain que le cornichon n'a dit pas les cucurbitaces.
1: Vous l'énervez, hein?
2: Oui, mais il s'énerve tous.
0: Mais c'est tout que de la même famille que
1: vous. Vous allez finir par l'exciter plus que la Miss France.
2: Dieu m'en préserve.
3: C'est le poireau?
1: Le poireau, non. Non.
3: Est-ce que ça a différentes tailles, différentes couleurs?
4: Ah, il
3: a...
4: de la semoule aussi.
5: C'est poivron.
6: C'est du couscous.
1: Il y en a des spaghettis.
4: Mais des... qui lit dans la semoule? Alors,
3: est-ce que ce légume porte un autre nom? Un autre nom.
2: Alors, dans mon couscous royal, j'ai vu qu'il allait faire très beau le 14 avril. Voilà.
1: Ben, il y en a différentes variétés, évidemment.
3: Et c'est quoi les noms des variétés?
1: Ah, bah, ça,
5: poivron.
1: C'est trop facile.
3: Ah bon?
1: Ben, vous m'avez demandé la famille, je vous ai donné la famille quand
2: oui,
1: même.
2: Oui, les Amalées.
1: Comme tout à l'heure, la famille Jackson, vous avez Germaine. Bon, ben là.
6: German.
2: Est-ce que ça se mange avec de l'assaisonnement?
1: Là, dans la famille, bah, je vous ai dit que c'était aussi un condiment, donc on pouvait s'en servir aussi.
3: La moutarde?
1: Justement pour assaisonner.
3: Le réfort?
1: C'est à la fois un légume et un condiment. Vous pouvez en avoir au pied aussi, ça peut
2: être. Des oignons!
1: Des oignons!
5: Voilà! Avec l'oignon aussi, ça marchait. Alors, ah oui, on peut bon, lire la météo dans l'oignon.
6: Vous avez dans l'oignon, pas loin.
2: Alors, dans l'oignon.
6: Avec le cul des animaux, mais... j'étais pas loin.
2: Dans l'oignon. Non, mais attendez. Pas dans, bon. Dans l'oignon de monsieur Glungling.
1: Monsieur Météo, ne les écoutez
2: monsieur
1: pas.
2: Monsieur Météo?
1: Oui, monsieur Météo, Grand Est France. C'est ainsi qu'on surnomme monsieur Glungling. Rémi Glungling. Bonjour, Rémi Glungling.
7: Bonjour, Laurent Ruquier. Ça me fait un honneur de pouvoir vous parler.
1: Et moi aussi, je suis très honoré. Je vois sur le rebord de votre fenêtre les 12 oignons que vous avez installés. De l'oignon numéro 1 jusqu'à l'oignon numéro 12.
2: Il y a un oignon par mois, donc.
1: Exactement.
2: Très bien.
1: Mais comment se fait-il que les 12 oignons, j'imagine que vous installez au même moment devant, sur le rebord de votre fenêtre le soir du 25 décembre, comment se fait-il que ces oignons-là, avec du gros sel, hein, je crois, ne donnent pas les mêmes prévisions?
2: Ça pique un peu quand même.
1: Qu'est-ce qui différencie chaque oignon?
7: Donc je vous explique, je pèle 6 oignons.
1: Oui.
7: Je les coupe en deux.
1: Oui.
7: Je les place devant la fenêtre.
1: Oui.
7: L'oignon, quand je suis derrière la fenêtre, l'oignon de gauche, c'est janvier. Et l'oignon de droite, oui, c'est décembre. Hein.
6: Décembre, oui.
7: Donc je mets un peu de gros sel sur chaque oignon.
2: Et après, qu'est-ce qui se passe?
7: Je ferme les volets.
2: Oui, parce que ça sent fort.
7: Et après la messe de minuit, je regarde les oignons qui sont mouillés.
2: Ils sont mouillés?
1: Et ils sont pas mouillés pareil du numéro 1 au numéro 12. Mais pourquoi? Comment c'est possible?
7: C'est ça le...
2: C'est la magie, hein?
7: C'est ça la... C'est ça le mystère, hein.
2: Mais alors, pardon, en fonction du taux d'humidité de votre oignon, vous déterminez s'il va faire, non, bah s'il va faire beau ou pas.
4: Donc, s'il sue un peu. Le plus humide, et il va pleuvoir.
6: Si l'oignon sue, vous savez qu'il va pleuvoir.
2: Ah, mais si l'oignon sue, il fait chaud.
7: Si l'oignon est mouillé,
2: oui,
7: ça peut dire que le mois qu'il représente sera humide.
1: Ah bah oui. Ah,
2: d'accord,
1: ah,
2: et alors du coup, c'est bien. Et alors, pardon, alors on va poser une question concrète. Votre oignon du mois d'août, il est comment?
1: Occupez-vous de vos oignons.
5: Il est très mauvais.
6: Ah bon, il est mauvais.
2: Il est très mouillé.
1: Alors c'est vrai que c'est pas précis au jour le jour. Hein.
2: C'est que pour l'Alsace ou c'est pour toute la France?
7: Ça c'est la région où vous le faites. Hein, où vous pouvez le faire partout. Hein.
1: C'est uniquement la météo régionale.
2: Mais c'est juste la nuit de Noël ou on peut le faire maintenant?
7: Ah oui, la nuit de Noël.
2: Ah bah c'est trop tard.
4: C'est trop tard.
1: Encore raté.
2: Ça c'est encore un coup du petit Jésus.
1: Moi qui voulais refiler le tuyau à Louis Baudin. Alors c'est raté
2: pour l'année prochaine.
1: Écoutez, on vous remercie en tout cas pour cette astuce. On vous rappelle.
2: Alors, ah oui, on vous rappelle.
1: Alors, pensez-moi, on vous rappelle, c'est promis le 20 ou le 22 décembre l'année prochaine pour que on pense tous à le faire pour la prochaine nuit de Noël.
2: Il y aura tous nos oignons.
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1: question à propos d'un article très intéressant d'ailleurs, signé Frédéric Goyard dans le Parisien aujourd'hui, jeudi 13 mars, page 10 du Parisien. On nous rappelle que c'est vrai, les jeunes aujourd'hui sont de plus en plus nombreux à dire « je sais pas c'est quoi » au lieu de dire « je ne sais pas ce que c'est »,« je sais pas c'est où ». Et ce sont des phrases qu'on reproche souvent aux adolescents. Il n'y a pas que les adolescents d'ailleurs, les adultes commencent à dire ça aussi. C'est-à-dire ceux qui étaient encore adolescents il y a 10 ans, je pense, même Adil Rami dit ça parfois ici, ou Stomy même le dit. Je sais pas c'est quoi, je sais pas c'est où, je sais pas c'est qui. Et on leur reproche ces expressions-là.
12: C'est dommage.
13: À juste titre.
1: Ouais. Eh ben, à juste titre, c'est ce que je pensais jusqu'à ce que je lise cet article. Et en fait, non, parce que dans cet article, il y a quelqu'un qui s'appelle Mathieu Gou, qui est docteur en lettres et en langue française, qui nous dit qu'on n'a pas fait mieux nous-mêmes ces dernières années. Il donne en exemple, bah, justement, c'est ma question. Que donne-t-il en exemple pour dire qu'au fond, on n'a rien à reprocher aux jeunes qui font ça, parce que nous-mêmes, on a quasiment fait la même chose. Mais avec quelle question, quelle expression?
13: C'est aussi une question?
1: Oui, aussi, souvent, ce sont des questions.
12: Tu vois?
1: C'est-à-dire?
12: Bah, je sais pas, tu vois.
13: T'as vu?
12: Oui, t'as vu, tu vois.
1: C'est-à-dire, expliquez,
5: c'est
1: Bernard.
5: C'est un type de langage.
12: Oui, mais tu vois, ça...
5: Je sais pas si t'as vu. Mais
12: T'as vu Baisse?
5: J'ai vu RTL aujourd'hui, tu vois?
1: Vous dites vous-même, parfois, que vous dites...
12: Tu vois.
1: Ah bon, et qu'est-ce qu'il faudrait dire?
12: Vois-tu.
13: Et pas tu vois.
1: Et voilà, ça voilà. C'est un bon exemple. Bonne réponse de Bernard Mabille. Mais oui, on dit tu vois alors qu'on devrait dire effectivement vois-tu. Ouais. Et ça fait des années qu'on dit ça et ça ne nous choque pas. Et les jeunes font effectivement finalement la même chose que ce que nous on a fait. Et puis il y a des tas d'autres exemples dans l'article qui vraiment m'ont convaincu et me font dire qu'on reproche aux jeunes ce que nous-mêmes on a fait ou peut-être nos parents ont fait il y a quelques années. D'autres exemples donnés par ce linguiste. T'as fini? On devrait pas dire t'as fini.
5: As-tu fini?
1: Et pas tu as fini. Et on le fait nous-mêmes. Donc finalement, c'est exactement la même chose.
13: Par exemple, tu suces? On dit,
5: c'est à l'envers,
13: c'est pas évident. Sustu, je sais pas si les gens comprennent.
1: Oui, mais sustu, c'est plus élégant, je trouve. En tout cas, c'est plus discret.
5: C'est plus chic.
1: C'est plus discret. Sustu, oui. Je suis pas sûr que.
13: Sustu, on comprend pas tout de suite.
1: Sustu, sur un malentendu, on peut vous répondre oui.
5: Ah, bah oui, puis alors on peut aller un peu plus loin. Nictu.
1: Non, mais c'est vrai que ce qu'on reproche aux jeunes d'aujourd'hui quand ils disent je sais pas c'est quoi, au lieu de dire je ne sais pas ce que c'est ou qu'est-ce que c'est, eh bien on le fait depuis des années avec d'autres. Tu me passes le sel? Alors que on devrait dire.
12: Passe-moi le sel, oui.
5: Passe-moi le sel. Veuillez me passer le sel.
1: Mais non, c'est pas ça. Oh là là là, mais vous comprenez rien.
5: Oyez.
1: Mais non. Me passerais-tu le sel? Et pas tu me passes le sel.
12: Oh, c'est long, ça.
1: Mais c'est ce qu'on fait.
12: Ça dépend avec qui on est. Parce que si je suis avec Bernard, je dis passe-moi le sel.
13: Oui, avec des gens vulgaires, il faut leur parler comme ça.
12: Passer le sel, ça va.
13: Passez-moi le sel.
1: C'est quoi le problème?
13: Vas-y, c'est quoi le problème?
1: C'est quelque chose.
5: Quel est le problème?
1: C'est quelque chose qu'on dit depuis des années. C'est quoi le problème?
5: Quel est le problème?
1: Donc, en gros...
13: Oh, vous nous saoulez, là. Hein. Là, c'est un peu moralo, hein, quand même.
1: Mais non, été convaincu par et cet article et ce linguiste que, au fond, effectivement, on reproche aux jeunes d'aujourd'hui, on leur reproche ce que nous-mêmes on fait depuis des années avec d'autres formules.
13: De toute façon, les jeunes ont tort par définition.
14: Bah, les adultes aussi, du coup.
13: Et oui, mais parce qu'ils ont été jeunes avant.
5: De toute façon, voilà, ça tourne, hein, le fait d'être jeune.
13: Oui, ah bah oui. Enfin... Comment te dire que là ça,
1: même, ça tourne mal.
5: Comme si. C'est comme la montre RTL, elle n'est pas arrivée.
1: Bon, en tout cas, voilà, les jeunes, vous pouvez continuer à dire je sais pas c'est quoi, non. Parce qu'on a exactement fait la même chose depuis des années avec d'autres questions. Non mais c'est vrai. C'est ça la conclusion.
5: Mais sauf que je trouve qu'il y a des choses qui font saigner les oreilles, quoi. Je sais pas c'est quoi.
1: Oui, mais sûrement au début.
5: C'est qui, voilà.
1: Certainement les premières personnes au début qui ont dit t'as fini au lieu de dire as-tu fini, eh ben ont dû faire saigner les oreilles des générations précédentes, voyez.
5: Quand j'étais petite, on disait pas les haricots.
1: Quel rapport?
12: On dit toujours pas. Hein.
5: Parce que on les mangeait.
1: À l'époque, vous en mangiez encore.
12: En tout cas, au bac français, faut pas dire je sais pas c'est quoi. Il aura pas une bonne note.
5: À mon avis,
14: on devrait pas le dire du tout, Pombard.
1: Qu'est-ce qu'il y a, vous, le jeune, là?
15: Bah, le jeune.
1: Oui, mais vous êtes un vieux dans votre tête. C'est ça le problème, vous voyez.
15: Ouais. Bah, justement, non, je suis avec des vieux qui disent la même chose. Donc les vieux qui ont été jeunes, mais qui continuent à dire ça aux jeunes, ces jeunes-là vont dire la même chose.
1: En résumé, faut pas dire.
15: Faut cesser de le dire.
1: Maintenant. Voilà, faut pas dire je sais pas c'est quoi, faut dire je sais pas.
15: Donc, faut, c'est ça que vous auriez dû dire, monsieur Ruquier. Cessez de dire ça au lieu de dire
13: bah, vous pouvez continuer, les adultes le font.
1: Ce que je sais pas surtout, c'est pourquoi j'ai posé cette question. Une question pour Charlotte Pio qui habite Vougeocourt, c'est dans le Doubs. Quel est l'autre nom du baculum?
12: Ah bah,
15: c'est sexuel.
16: La baignoire.
1: Ah non, non, non, le baculum.
16: C'est, un c'est avec deux C.
15: C'est physique.
16: B A deux C U.
1: C'est B A C U L U M.
15: Ah oui, mais c'est physique. C'est une partie du corps.
1: C'est une partie du corps.
16: Ouais. C'est un os.
1: Oui, lequel?
16: Ah, voilà.
15: Est-ce qu'il est
13: le coccyx?
15: Est-ce qu'il est dans le bas du corps?
1: Oui, dans le bas du corps.
15: Est-ce que c'est dans le pied? La hanche?
1: Non, dans le pied, non, non.
16: À la cheville?
1: Non, dans
13: le genou.
16: C'est près du fémur.
1: Mais c'est un os, le baculum.
13: Dans le genou.
16: Le genou.
1: Le genou, non.
13: Dans le cul?
1: Alors, chez vous, souvent, sûrement.
13: Le pénis. C'est dans le pénis.
1: C'est l'os pénien. Bonne réponse de Bernard Mabille.
15: Mais pourquoi j'ai dit ça?
1: Mais il n'y en a pas chez les humains. Hein.
15: Mais oui, parce que c'est des baleines, non?
1: Donc,
15: oui.
1: J'imagine
15: parce que...
16: vous auriez moins de problèmes.
15: C'est pas un os.
1: J'imagine que vous ne couchez ni avec les primates. Mais effectivement, les gorilles et les chimpanzés ont un os pénien, contrairement à nous qui n'en avons pas.
13: C'est leur avantage.
15: Ah, je crois que François en a un.
1: Et ça facilite leur...
16: Mais c'est un vieux qui l'avait récupéré.
13: En vacances en Afrique, il avait ramené un...
1: Ça facilite le rapport sexuel. Les ratons laveurs aussi ont un os pénien.
15: Ah bah oui, ils n'ont pas de problème d'érection.
16: C'est pratique parce que, voilà, en plus, ils font la vaisselle.
15: Ils ont vraiment pas besoin de femmes.
1: Le baculum, effectivement, c'est surtout chez les animaux, donc d'accord. Vous l'aurez compris, et pas chez l'homme.
15: Plus on
1: Mais oui, quoi.
15: Non, je disais, plus on avance dans l'évolution, plus l'homme perd des os. Hein.
1: Pas les femmes qui perdent des os.
15: Oui, j'ai pensé à la même chose. Mais quand j'étais petit, je pensais qu'elles perdaient vraiment des os, hein, quand on les a couchées. Bref. Voilà. Mais sinon, on avait aussi un os qui permettait d'avoir une queue avant. Ah un os qui sert à rien. Ouais. Et c'est pareil pour le baculum. On en avait un au premier temps de l'évolution.
1: Moi, je crois que j'ai un baculum, mais je sais pas c'est quoi.
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1: Une question pour Mehdi Habibi qui habite...
13: Oui,
1: ça vous rappelle les chansons.
16: Habibi, c'est pas de chez toi, ça
13: c'est chez moi.
16: Habibi.
13: C'est moi.
16: Habibi. Oh oui, fais-le.
13: Madame, mais n'arrête pas d'où, là.
16: J'adore quand il fait l'arabe. Vas-y, fais-le. Fais l'arabe.
13: Non, je veux pas l'arabe.
16: Allez.
13: J'ai pas d'âge, je vais être poursuivi.
16: Non, allez.
13: Tu vois, je vais faire l'arabe avec 30% d'extrême droite en France. Mais t'es con ou quoi?
16: C'est pas faux.
13: C'est très bien. Habibi, ça veut dire mon amour, ma jolie.
1: Écoutez, de toute façon, Mehdi, Habidi, c'est pas Habibi, c'est Habidi.
13: Ah, ça change tout, c'est Habidi. Alors que l'autre, c'était Habibi. C'était con, faut Habibi, t'es foutu.
1: Il habite Vireux-Valran, en Ardennes, dans les Ardennes. Et notre auditeur espère un chèque RTL qu'on lui souhaite. La question n'est pas si simple, même si elle est dans l'actualité. Quel est l'autre nom du dessement des Pyrénées qui vient d'être classé espèce en danger?
16: C'est une bête.
1: C'est une bête, oui.
16: Ça, c'est une bête.
1: Et le dessement des Pyrénées.
13: Ça vole?
1: Ah non, ça vole pas, le dessement.
16: C'est un ours. Ça a quatre pattes.
1: Alors attention, je vous demande son nom entier au dessement des Pyrénées, parce qu'il y a deux noms. Il y a un nom, on va dire, plus connu que...
13: Lizard,
1: non.
16: Tu ne nous demandes pas son prénom. Par exemple, Albert, on s'en fout.
1: Non, je vous demande pas son prénom, non.
13: Est-ce qu'il existe dans les Alpes?
1: Il est plutôt dans les Pyrénées, le dessement des Pyrénées. Il est, vous voyez, au nord de l'Espagne et du Portugal.
13: Donc, il a un accent. Ben oui.
1: C'est un petit animal.
16: Il est petit.
1: C'est un rongeur. Alors, enfin, maintenant...
16: tout le monde ronge.
13: Je veux dire, c'est vrai.
16: Il y a pas.
13: Ça disait pas distinctif, c'est vrai.
16: Non.
1: C'est toi tout le monde ronge. Laurent ou...
12: Un rat.
1: Vous, si vous êtes arrivé là, c'est parce que vous avez beaucoup rongé. Il n'y a qu'à la maison que c'est mal rongé.
12: Ça y est, fait le cochon. Tu parles d'animal.
18: Est-ce que ça ne serait pas une taupe?
12: Tout de suite.
1: Une taupe, non.
18: Est-ce que c'est gentil comme animal?
1: Oh, c'est gentil. Bah, là, en tout cas, on en a besoin parce que c'est une espèce en danger.
18: Un écureuil.
1: Un écureuil, non.
13: Une belette.
1: Alors, c'est un museau pointu.
18: Oh, j'adore.
13: Un blaireau.
1: Un blaireau, non.
18: Ah non, un fourmilier.
1: Alors, un fourmilier, non.
12: Ça se mange.
1: Alors, ça se mange pendant la guerre, éventuellement.
18: Un ornithorynque.
12: Un castor.
1: Non, un castor. Plus simple que ça.
18: Un ragondin.
1: Alors,
18: c'est dégueulasse les ragondins. Faut les tirer les ragondins.
1: Plus petit qu'un ragondin.
18: Moi je tire les ragondins.

0: Son museau.
1: Un Cyrano.
2: Son long nez.
3: C'est son nom. Son nom, c'est un rat.
0: Poilu, moustachu.
3: Moustachu, non. Non, non, non, non, non.
1: C'est un rat avec un bec de lièvre. Alors... C'est très rare.
0: Ça s'opère.
2: Ça s'opère.
3: Il repère ses proies sous l'eau, vous voyez.
0: Non,
4: ah, radar, il a un radar.
0: Oh, rat, la vache.
3: Et Pierre, comment il va les choper, ses proies?
0: Il va avec une canne à pêche et un fil.
1: Avec sa queue.
5: Non, non, non.
1: Avec sa queue.
5: Avec les dents.
3: Non, qu'est-ce qu'il a?
5: Dents.
2: Les poils.
0: Avec une langue, avec sa langue. Il a un hameçon sur... Je le connais.
2: Un hameçon.
0: Il a un crochet. Sur la langue. Il a un hameçon sur la langue.
1: Il a un cheveu sur la langue.
3: Mais non, mais non.
0: Qu'est-ce qu'il a? Avec quoi il le...
1: Un crochet.
0: Il le gobe. Il
1: avec ses incisives.
0: Il le chuche.
3: Non, non,
0: il l'aspire.
5: Il a...
2: Il aspire. Il a une trompe. Rat trompe. Avec une... Un rat trompeur.
5: Un rat trompeur.
2: Un rat trompe.
3: Il a une trompe. Et on l'appelle donc le rat...
1: Le rat trompette.
3: Le rat trompette. Bon. La réponse de Jean Benguigui. Eh oui. Désormais, le rat trompette est une espèce classée en danger.
0: Je peux savoir.
1: Oh bah, je comprends.
0: Comment?
1: J'ai dit Jean-Jacques Goldman et j'ai dit rat. Non mais.
2: Ça bosse, ça bosse.
3: Enchaînons avec le rat trompette, si vous le voulez bien.
1: Ouais.
3: Pour Fabrice, Fabrice Marchal, qui habite Polestre, justement. Quel est l'instrument de musique qu'on appelle aussi la trompette de Cannes? C'est plutôt effectivement comme un roseau évidé, avec seulement une petite membrane qui fait résonner l'instrument.
5: C'est un espèce de hautbois.
1: C'est
5: de
1: un piano,
5: flûte.
1: Un piano.
3: Alors c'est une petite flûte. On appelle ça aussi la flûte eunuque.
5: Eh ben ah bah c'est oui. Du duc, c'est parce une flûte coupé. Arménienne.
3: Pardon.
1: On a coupé une partie.
3: Oui, oui, en quelque sorte.
1: Oui, oui. C'est pour ça qu'on l'appelle la flûte eunuque.
3: La flûte eunuque.
0: Elle c'est un pipeau.
3: Elle mesure à peu près 20 cm.
0: Ah, quand même, oh la ça. Vache!
3: Elle s'allonge.
0: Ça fait longtemps que j'ai pas soufflé là-dedans, moi.
2: C'est un mirliton. C'est un mirliton.
3: Un mirliton. Bonne réponse de Daniel Picouli.
2: Donc il faut souffler.
3: Un mirliton. Bonne réponse.
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3: Chantal, oui. Qu'est-ce que vous voulez donner comme conseil aux trois puceaux qui sont là aujourd'hui? Parce que il y a effectivement un dépucelage pour Monsieur Bellamy, pour Monsieur oui. Dodwick et pour Mademoiselle Tellier,
7: mais
3: qui
7: voilà.
3: Se déplacent pour la première fois avec les grosses têtes.
7: Alors ils ont beaucoup de chance de venir à Saint-Dizier parce que le public est excellent.
8: Ouais. Moi, je suis pucelle de la délocalisation des grosses têtes, mais je suis pas pucelle de Saint-Dizier parce que je suis déjà venue.
3: Pucelle de nulle part.
9: Ça, moi, je ça... suis plus celle que vous croyez.
3: Qu'est-ce que vous êtes venu faire déjà ici?
8: Moi, je suis venu organiser l'élection de Miss Haute-Marne, mais il y a quelques années.
3: Ah, bah oui, tu m'étonnes.
1: Ah, oui, tu es plus jeune non plus.
3: Ça devait être bien.
8: Ouais, c'était très bien.
3: Ah, oui. Les filles sont jolies ici.
8: Alors, la Champagne-Ardenne n'a jamais gagné, mais ça va peut-être changer cette année, hein, n'est-ce pas?
1: Oui, mais ça sert.
9: Mais oui, moi je vois deux, trois vieilles dans le public qui seraient parfaites pour ça.
7: J'en suis. Si vous voulez, je vais
1: souvent,
7: jury.
1: Mais c'est vrai que c'est souvent les filles du Nord qui gagnent, excusez-moi. On a un réservoir de beauté dans le Nord.
9: Non, parce que les gens appellent, en fait, les gens adorent appeler. Donc les gens appellent le 36-15 et c'est pour ça que vous gagnez souvent.
7: Mais c'est fini, 36-15.
1: C'est
7: terminé.
1: 36-15.
7: Mais non, mais non, attendez, moi je suis dans le jury, vous me donnez un peu d'argent, je fais gagner la Champagne-Ardenne.
9: Non mais c'est vrai.
3: Attendez que je comprenne. Cette année, vous serez dans le jury sur TF1. Le
7: sur
3: jury.
7: TF1, oui.
3: C'est pas vrai.
7: Si. Ouais.
3: C'est pour que les téléspectateurs voient bien la différence.
1: Avant, après.
7: Non, parce que je vais peut-être aussi défiler, si vous voulez.
3: C'est pas vrai.
7: Si, parce que maintenant, ils pointent des...
3: Alors on pourrait peut-être commencer par ça.
7: Bah, oui.
3: Avant même les citations.
7: Ah oui.
3: C'est Sylvie Tellier, d'accord. Ne bougez pas,
8: je
3: Sylvie.
8: Ne bouge pas, parce que c'est facile de dire qu'on va défiler. Mais quand t'es devant 12 millions de téléspectateurs, c'est pas si facile.
7: Voilà.
1: J'ai défilé dans le monde entier,
3: alors,
1: madame.
3: J'aimerais que vous vous leviez tous les cinq autres grosses têtes que Sylvie et que vous défiliez en file indienne là devant le public.
9: Ça tombe bien, j'ai ramené mon bikini.
3: Et Sylvie va vous dire qui défile le mieux et va vous donner des conseils.
8: Un par un, vous allez défiler, puis
1: il
8: moi je vais
1: marcher
8: vous donner quelques
1: sur une
8: conseils.
1: Ligne.
3: Pour l'instant, on croirait un défilé de la CGT.
1: Vous me suivez.
3: Jean-Philippe vient de passer, monsieur Bellamy.
8: Posez vos talons un peu, monsieur Bellamy. Voyez, Chantal, elle roule des hanches. C'est bien.

0: Roman.
1: Moi j'avais vu que tout était dans le regard. Il faut un mélange d'admiration et de dégoût, vous voyez.
0: Roman Doduic, habillé en arlequin aujourd'hui, il faut bien dire, il est bien.
2: Et Roman, il a compris, regarde les téléspectateurs, c'est important.
0: Alors, Ryu. Ryu défile sur la scène des Fuseaux à Saint-Dizier. Qu'est-ce que vous en dites?
2: Ah, c'est pas facile. Non, non, mais c'est Chantal. Haut la main.
0: Ah oui,
2: ah, c'est Chantal.
1: Non, mais attendez, Johan Ryu, on dirait une pute russe pas chère.
0: Pas cher, vous êtes généreux, moi je dirais gratuite. Rejoignez vos places, on peut applaudir nos grosses têtes qui ont défilé devant Sylvie. Et on va passer à une première citation, ce sera pour Florian Sobo, qui habite le Talus dans les Deux-Sèvres, qui a dit « J'ai claqué beaucoup d'argent dans l'alcool, les filles et les voitures de sport, le reste, je l'ai gaspillé. »
3: Georges Best.
0: Vous êtes sûr?
3: Oui, je suis sûr de moi, c'est sûr. Extraordinaire Ballon d'Or en 1968. Et il a jamais pu, il habitait à côté d'une plage, et il a jamais pu aller à la plage parce
1: que... Vous voulez juste le nom du mec, hein.
0: C'est une bonne réponse de Johan Ryu. Pour Pierre Julien, qui habite la Chapelle d'Armentières dans le Nord, qui a dit « Une nuit d'amour, finalement, ça dure souvent qu'un quart d'heure. »
3: Ah, c'est vrai.
2: C'est vrai, c'est pas faux.
3: Ça dure moins longtemps. Vous avez très honnêtement, soyons réalistes, tout le monde, on est 1200 ici. Franchement, personne fait l'amour à quart d'heure. C'est impossible de tenir un quart d'heure.
4: Bien sûr que si.
3: La moyenne, je crois que c'est 5 minutes 23.
4: Mais le dernier sondage.
2: Mais pas du tout.
1: Non, mais... Non, moi, je suis d'accord avec Johan. En 15 minutes, j'espère faire un jour de quoi.
0: Écoutez, vous voulez que je vous dise, moi, je crois qu'avec vous, ça durerait beaucoup plus longtemps. Déjà, le temps que ça marche. Chantal, vous qui avez de l'expérience.
2: Oui.
0: Alors, le plus longtemps que ça ait duré.
2: Ben, c'est-à-dire que c'est bon quand c'est long, je trouve, moi.
5: Ah, pas trop, quand même.
0: Je parle pas de la taille du sexe, je parle de la nuit.
2: Eh ben, une nuit d'amour, ça peut être 2 heures, 3 heures.
0: Ah, quand même.
5: Non, non, 2 heures avec le même homme, c'est trop long.
0: Ah oui.
5: Ah oui, plusieurs fois, mais pas une fois.
0: Ah, donc vous êtes
5: heures.
0: D'accord, un quart d'heure, 20 minutes, c'est à peu près.
5: Ah, je pense que la bonne moyenne, je dirais que c'est 20 minutes.
2: Oui,
5: c'est
2: oh, bien. On peut s'endormir entre les trucs, si tu veux.
5: Oui, bah, faut reprendre.
1: Moi, je m'endors pendant. 20 minutes, tu te la pètes, franchement.
0: Vous, monsieur Doduic,
1: oh, mais moi,
0: 3 quand... secondes.
1: Quand ça dure 35 secondes, je suis content parce que je suis quelqu'un de très émotif. Et j'aimerais représenter tous les précoces de France. Venez, on assume, les gars. Parce que hey, c'est peut-être 3-4 secondes, mais c'est 3-4 secondes magnifiques. Il y a de la passion.
0: Comme on le dit à chaque fois, ce sont les meilleurs qui partent le premier. Je vous signale quand même que vous êtes en train de perdre le chrono pour trouver l'auteur de la phrase. Ouais, une nuit d'amour, ça dure jamais plus d'un quart d'heure.
5: Enfin, Frédéric Dard.
0: Frédéric Dard, non. C'était un dessinateur pour vous aider un
2: Cabu.
0: Peu. Pas Cabu.
1: Gueluc.
3: Cavana.
0: Pas Cavana.
2: Gueluc.
0: Il est mort, hélas, le 7 janvier 2015.
3: Volinsky.
0: Volinsky, bien sûr, c'est Volinsky. La citation suivante sera signée de quelqu'un qui a un rapport proche avec la Haute-Marne. C'est quelqu'un qui a dit « La pire calamité après un général idiot, c'est un général intelligent. »
3: Un grand général gagnant de la Seconde Guerre mondiale?
0: Alors, un grand général gagnant, oui. Enfin, gagnant.
6: Leclerc, non. Le maréchal Leclerc.
0: Mais non, réfléchissez en haute...
3: On cherche en général?
0: En haute... Oui, en général.
3: Foch?
6: Non. Pétain? Toi-même?
0: MacMahon? Chacun les siens, hein. Mais non, en Haute-Marne, voyons.
1: De Gaulle?
0: De Roman Doduic.
1: Et on est d'accord, une bonne Gaulle, ça ne dure jamais moins de 15 minutes, ça on est sûr et certain.
0: Le général de Gaulle, évidemment, Colombey, les deux églises, ça
2: veut dire... Oui, mais attendez, il est né à Lille.
0: Oui, quel rapport?
2: Ben, il n'est pas de la Haute-Marne. Ah, c'est pas loin.
0: Et Colombey, les deux églises, vous
2: citez... C'était sa maison de campagne.
0: Enfin, quand même, il y est mort, cher Chantal.
2: Ah oui, mais il est né à Lille.
0: Oui, d'accord.
3: On peut pas aller en pèlerinage chez lui avant de repartir demain.
0: Bien sûr, il y a tant Yvonne qui t'attend. Une dernière citation pour monsieur Dupanier, qui habite Fumet, dans les Ardennes.
2: Ah oui.
6: Aziz.
0: Qui a dit, avec ma femme, on organise les Jeux Olympiques du sexe. On baisse tous les 4 ans.
3: C'est contemporain, c'est tout récent.
0: C'est français, ça. Ah, c'est français, non, c'est contemporain.
5: C'est Coluche.
0: Et c'est quelqu'un qui d'ailleurs sera ici au Fuseau le 25 janvier.
3: Olivier de Benoît.
0: Bonne réponse collective.
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0: On voit bien que vous nagez dans le bonheur.
8: Ah oui, moi je nage dans le bonheur.
0: Vous êtes métamorphosé. Vous n'êtes qu'amour, alors qu'avant, vous n'étiez que haine.
8: C'est vrai. Oui, c'est vrai, c'est pas faux.
3: Et Laurent, ces visites en péniche ont commencé. Donc ça fait un tabac déjà.
0: Ah, vous y êtes allé, vous?
3: Non, mais j'ai vu des photos avec Guy Carlier, énormissime.
9: Mais ça, ça ah, mais,
0: bah, le bateau énormissime, Guy Carlier.
9: Non, mais c'est sympa pour lui.
0: C'était pour tester le bateau.
8: Ça a plu, vous pas êtes vrai. Bah, il a adoré, mais c'est pas une péniche. C'est un yacht de collection.
0: Un yacht de collection.
8: Il a toujours pas compris. J'habite sur une péniche et j'ai un yacht de collection.
3: T'es très riche, alors. Ah, c'est deux bateaux différents.
8: C'est deux bateaux
0: c'est
8: différents.
0: C'est quand même très con, moi. À votre place, je ferais le contraire.
8: C'est-à-dire.
3: Tu vis sur le yacht.
0: Je vivrais sur un yacht et je louerais ma péniche.
9: Ben oui, c'est vrai.
8: Ah, mais non, mais ça va pas la tête. En tout cas, c'est vrai, on a commencé les premières croisières. Hier, les premières croisières historiques, et c'était vraiment...
0: Je croyais que vous allez faire une croisière-concert avec Thomas Dutronc.
8: Alors là, c'est dingue.
0: Alors là, c'est dingue.
8: J'ai eu un
0: dingue.
8: Coup de foudre pour Thomas Dutronc, et c'est réciproque, figure-toi. Là, c'est réciproque.
3: Ça, c'est dingue.
8: On a discuté pendant deux heures par SMS.
3: C'est dingue.
8: Et pour le lancement de son album, le 19 juin, à 17h.
0: Oh, c'est dingue, 17h.
8: On va sur le canal Saint-Martin, on offre un concert de jazz sur mon bateau.
2: Ah, ça, c'est canon.
8: Les 5 musiciens de Thomas pour la sortie de son album. Et on offre ce concert gratuit aux Parisiens.
2: Ça, c'est dingue!
8: Et ça dure 5 heures. C'est un concert itinérant, mais comment on va naviguer à 2 à l'heure et qu'en plus, il y a plein d'écluses et qu'on doit attendre un quart d'heure par écluse. Et ben, donc, les gens sur les quais vont voir en live gratuitement. Thomas Dutronc, faut savoir que c'est un des plus grands guitaristes de la scène jazz. Hein.
3: Mais tu vas chanter aussi ou pas? Est-ce que tu vas chanter?
9: Non.
3: C'est vrai qu'il est adorable. Alors, je l'ai appelé
10: mais c'est jazz ou c'est manouche un peu?
8: C'est jazz et lui, c'est guitare manouche.
9: Ouais.
8: Parce que c'est un guitariste virtuose. Tu le connais
9: Bah oui, très bien.
8: Tu le connais, toi?
9: Bah, il n'y a pas que toi qui connais Thomas Dutronc, tu sais, heureusement, parce que sinon, il serait un peu limité dans ses amitiés.
10: Je le connais, moi.
0: Elle nous demande si on connaît Thomas Dutronc.
2: Voilà.
3: Mais c'est dingue, il y a deux semaines,
0: il est né par un inconnu, faut dire.
9: Ouais, c'est vrai. Ça doit être un pseudo.
8: En tout cas, voilà, rendez-vous vendredi.
0: J'ai une question quand même pour Madame Cordula. Il n'y en a pas que pour vous, vous voyez. Et votre péniche. Ah, vous avez bien fait, vous.
8: Mon yacht de collection.
0: Vous avez bien fait, vous, de la brancher là-dessus, connard. Ryu.
3: J'adore quand elle raconte des histoires.
0: Mais pour une fois qu'elle n'en parlait pas de son bateau.
9: C'est vrai.
0: On était peinards, on était là tranquille. Et paf. Une question pour vous, chère Christina.
2: Ouais.
0: Vous allez, j'en suis sûr, retrouver le nom de cette styliste française. Elle est morte à Paris en 2009, cette styliste. Elle a commencé à travailler pour Yvette et René Derhi, avec qui elle s'est associée jusqu'à la cession de sa marque. Elle habillait les petites femmes de Paris.
10: Sonia Riquel, non.
3: Pimoussi ou...
2: Elle est morte quand?
0: Elle est... Ah bah...
3: Elle est morte quand? 2009.
0: Elle est morte en 2009.
2: H&M?
0: Non. Et quel est le nom
2: Zara
0: de cette styliste née à Troyes, au lieu de la bonneterie, hein, à la ville de Troyes, et qui, après des études de stylisme et de modélisme, a commencé par travailler chez Dorothée Biss pendant 4 ans, puis pour la marque René Derhi. Vous connaissez cette marque?
8: Oui, oui.
0: René Derhi,
8: oui.
0: Bon, bah voilà. Elle a travaillé pendant 10 ans pour cette marque avant de créer sa propre marque.
9: Qui avait son nom à elle?
0: Avec, ah oui, propre marque qui a porté son nom à elle. Accompagnée par son époux, Daniel Pax, ils ont ouvert 3 boutiques parisiennes. De qui s'agit-il?
8: On y allait?
0: Ah bah, je sais pas si vous y alliez, mais...
9: C'était cher?
8: Est-ce que c'est mon genre?
0: Ah oui, c'est...
8: De fringues.
0: Oh, c'est...
2: Dorothée Biss?
0: Dorothée Biss, non,
8: c'est... Je vous ai dit... Ah, vous venez de parler
10: de Dorothée Biss. En Inde?
0: Pardon?
10: C'est pas elle qui est morte dans un attentat en Inde?
0: Ah, alors ça, je ne sais pas. Non, je ne crois pas.
2: Est-ce que c'est la fille de Dorothée Biss?
0: Ah, Dorothée Terre.
2: Non, Jacob...
3: Chantal Thomas!
2: Jacobson.
3: Chantal Thomas!
0: Zara, Chantal Thomas. Non, c'est pas pour vous, hein, Christine. Bravo, parce que elle habille surtout les 15-30 ans.
10: Josiane Repetto?
0: Repetto, non.
8: Mais je vois pas pourquoi.
10: C'est un nom italien.
0: Une marque féminine et citadine. Non, elle est
10: Chanterelle.
0: Française. Chanterelle, non.
3: Claudie Pierlot.
0: Comment?
3: Claudie Pierlot.
0: Claudie Pierlot. Ah, bon. Bonne réponse de Florian Gazan.
8: Mais il est dingue. Comment ça vient de chez Claudie Pierlot. Mais qu'est-ce que vous racontez?
6: C'est un vieux polo.
8: C'est pas un vieux polo.
0: Vous l'avez peut-être acheté quand vous aviez 30 ans.
2: Je savais même pas que Claudie Pierlot faisait des vêtements pour 15 ans.
8: Alors. Mais non, mais moi non plus. Non,
10: mais c'est devenu un truc énorme, Pierlot, maintenant.
8: Mais je m'habille chez Pierlot, c'est magnifique et ce n'est pas du tout pour les 15-30 ans. C'est n'importe quoi.
2: Bah oui.
8: C'est pour tout le monde.
2: Bah oui.
10: Voilà. C'est bon ça comme slogan.
9: C'est pour ça.
10: La mode pour tous ceux qui n'en veulent.
8: Pourquoi vous me regardez comme ça avec
9: parce qu'il vous adore.
8: Pourquoi vous êtes comme ça?
0: Parce que j'ose plus vous parler.
9: Mais ça, on se fait engueuler maintenant quand on parle.
0: Vous m'agressez alors que je vous ai dit qu'au départ c'était une marque pour habiller.
10: Ah non, c'est pas de donner.
8: Non.
0: Oui.
10: C'est
0: là
10: parce qu'on
0: au départ c'était pour habiller les petites femmes de Paris, voilà, destinées aux 15-30 ans.
10: Et pas les grosses.
0: Et puis finalement ça a changé. Maintenant c'est vrai. Maintenant je le reconnais. Elle habille aussi les vieilles grosses. Puisque vous m'avez cherché, vous m'avez trouvé.
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0: Question pour Monsieur Gauthier Fresne de Cosne-Cours-sur-Loire dans la Nièvre. On nous dit dans les pages économiques du Figaro que l'or blond va faire du mal aux acériculteurs car en effet, il y a un problème avec l'or blond actuellement et les 8000 acériculteurs sont inquiets. Mais de quoi s'agit-il ?
10: La bière ?
0: Non.
2: Le vinaigre ? Le blé ?
0: Le vinaigre ? Non.
9: L'or blond ?
0: L'or blond.
11: C'est non, de l'or.
2: Surtout acériculteur, c'est quoi ?
0: C'est les deux, il faut connaître les deux.
2: Ah, l'huile.
9: L'or blond, c'est pas le blé ?
0: Le blé, non.
11: Et si c'était que de l'or ?
9: Il est brillant.
11: Peut-être que je suis brillant, ouais.
9: Attendez, on passe que. Non, parce qu'il y a de l'or rose.
0: Il vient de mourir de l'or, alors.
2: Il y a de l'or blanc.
0: On peut lui rendre hommage, mais non, rien à voir avec
11: le vrai or.
0: De l'or et du vrai or.
10: Ça se mange ?
0: Oui, ça se mange.
9: Ah. C'est des céréales ?
0: Ce ne sont pas des céréales.
2: Du maïs ?
0: 8000 acériculteurs sont inquiets de voir l'effondrement de la production
9: c'est
0: de
9: le miel.
0: L'or blond, ce n'est pas le miel, mais on se rapproche.
2: Ah, c'est la vitamine C.
0: Pardon.
9: Le sucre
2: c'est
9: brun.
2: La vitamine C.
0: La vitamine C.
2: Ouais, parce que
9: d'ailleurs,
2: ça
9: fait pousser
2: y en a
9: dans
2: une,
9: les arbres.
2: Elle s'appelle Acérola.
0: Ah oui.
2: Machin, là, ça se rapproche.
0: Ouais. Ouais.
2: Donc, j'en déduis que
12: pour
2: c'est
12: ta carrière,
2: de...
12: tais-toi.
10: La gelée royale. La gelée royale.
11: C'est une bonne idée, la gelée royale.
10: La gelée royale.
0: La gelée royale.
2: On est proche du miel, vous dites.
0: Je vous aurais accepté le miel pour la gelée royale.
9: Le sucre brun, Laurent.
0: Le sucre brun, on se rapproche.
2: La pétrole.
11: Est-ce que c'est pas du sirop d'érable?
0: Le sirop d'érable.
10: Non.
0: Bonne réponse de Max Boublil.
9: Ah, ils sont inquiets.
0: Et oui, ils sont inquiets, les Québécois, et particulièrement les 8000 acériculteurs, ça veut dire les producteurs de sirop d'érable.
11: C'est très bon le sirop d'érable, c'est plein de qualités nutritives.
2: Pas tous les sirops
11: d'érable.
2: Vitamine C, tu vois.
11: Ouais, il y a plein de vitamine C.
0: Non, mais les acériculteurs sont très inquiets parce qu'effectivement, ils ont de plus en plus de mal à produire ce nectar doré, on l'appelle l'or blanc là-bas, l'or blond, pardon, au Québec.
11: Alors c'est plutôt brun en vrai.
0: Ah oui.
11: Bah oui, quand ça coule, c'est plutôt marron, hein, marronasse. Hein.
2: Il y a plusieurs formes. Il y en a qui sont assez blonds.
10: C'est assez dégueulasse.
0: Ah bon?
2: Ah non, c'est bon.
11: Bah là, tu le vends bien.
9: Non, c'est bon le sirop d'érable.
10: Ah, c'est bon,
11: c'est bon sur les pancakes.
9: Sur les crêpes bretonnes, Bernard.
0: Les experts évoquent l'impact du changement climatique sur le sirop d'érable. D'autres mettent en avant les prix trop élevé du sirop, ça coûte trop cher le sirop d'érable. Et puis en plus, il y a ceux qui font du régime, évidemment, et qui ne veulent plus en prendre. Sans compter un marketing un peu vieillot, il paraît qu'il y a le cliché d'un cheval.
9: Ah bon, c'est pas un élan ?
0: Non, un cheval dans une érablière enneigée sur les flacons les plus célèbres du sirop d'érable qu'on trouve au Québec. Il paraît que c'est un écureuil qui un jour a mordu une branche d'érable et qui s'est mis à en boire l'eau. Et là, il y a un Indien qui a vu l'écureuil faire et il s'est dit « Ah, bah tiens, on va l'imiter ».
2: Je comprends pas pourquoi il y a un problème.
0: Parce que c'est Marine Le Pen qui l'a dit. Elle dit « Il y a trop d'érable en France ». Non mais
10: alors l'écureuil.
0: Alors l'écureuil, un jour il mord une branche d'érable, il se met à en boire l'eau et voyant l'animal, il y a un Indien qui va imiter l'écureuil, vous voyez.
11: Il va mordre.
10: Il va mordre l'érable.
0: Et voilà. Et sachez
9: que on est sûr de ça.
0: Il y a rien de meilleur que le sirop d'érable sur une queue de castor. Il faut
9: parce
0: le savoir.
9: Les écureuils, ils ont vu les Indiens chasser le bison, ils sont pas mis.
10: Queue de castor.
11: C'est quoi ça?
0: Quoi?
2: Comment ça sur une queue de castor?
9: Comment la queue du castor est arrivée là?
0: Il y a rien de meilleur que le sirop d'érable.

0: sur une queue de castor. La queue de castor, c'est comme un beignet, une crêpe.
1: Ah, c'est pas une vraie queue de castor.
2: Bah non.
0: Je crois qu'on a bien fait le tour du sirop d'érable. Et en tout cas, sachez, si vous voulez.
3: On n'avait vraiment rien à dire.
1: Vraiment rien à dire.
0: Maple syrup, hein, en anglais.
3: Ah oui, on sait vraiment plus quoi dire.
1: Maple. Là,
3: et en espagnol.
2: Érable.
1: Sirop d'érable.
0: C'est important de connaître les langues.
1: Bien sûr.
2: Et des origines.
0: Oui, mais je vais vous dire pourquoi, parce que je vous ai préparé une petite question en allemand, dites donc.
1: Ah, c'est une langue que j'adore, que j'affectionne tout particulièrement.
0: Oui, il s'agit de retrouver. Vous parlez allemand, vous, Christophe Barbier ?
3: Pas du tout.
0: Non, parce que j'ai préparé une petite question en allemand. C'est un proverbe qui existe aussi bien chez nous en France qu'en Allemagne, sauf qu'évidemment, en allemand, on dit Wie man sich betet, so schläft man. Mais qu'est-ce que cela veut dire ?
1: L'avenir appartient à ceux qui se lèvent tôt.
0: Pas du tout.
4: L'homme est meilleur quand il dort.
2: La nuit, les chats sont gris.
4: La nuit porte conseil.
0: Non. Wie man sich betet, so schläft man.
1: Mieux vaut un que deux, tu l'auras.
0: Non plus.
2: Mais il faut avoir fait de l'allemand.
4: Un homme averti en vaut deux.
3: Ah, ben attendez, on va peut-être poser des questions parce qu'il y en a beaucoup des expressions. Hein, si on y va au pif.
2: Alors, est-ce qu'il y a un animal là-dedans?
1: Ça n'a rien à voir avec la queue du castor.
0: Non.
3: Est-ce que c'est une morale qui pourrait servir à l'un d'entre nous?
0: Oui, c'est vrai, oui. Et c'est, d'ailleurs, ça sert à tout le monde. C'est une vraie morale.
2: Vous pouvez répéter, Laurent? C'est Wieman.
5: La fin de genre
2: un homme.
0: Pardon?
2: Wieman, la fin du proverbe. C'est homme.
0: Alors, wie man sich betet, so schläft man.
4: C'est comme on fait son lit, on se couche.
0: Excellente réponse de Christophe Barbier.
5: Bon, il nous dit qu'il parle pas allemand, alors là.
2: Et pourquoi ça parlera à tout le monde, ça, comme on fait son
1: lit? Ce qui est dingue, c'est que je la connais même pas en français.
0: Ah, vous connaissez pas ce proverbe?
1: Non.
0: Comme on fait son lit.
2: Moi, je l'ai jamais vraiment compris.
0: Eh ben, ça veut dire un peu qui sème le vent récolte la tempête.
2: Non.
0: Si. On ne récolte que ce que l'on sème. C'est à peu près ça.
4: Oui. Non. Et puis, surtout la manière dont on se comporte dans la vie fait de vous l'homme que vous êtes.
0: Voilà.
2: Ça veut juste dire si tu fais pas ton lit, tu dors mal.
3: Si tu veux connaître ton avenir, regarde ton présent. Voilà.
0: Ce proverbe signifie que si on ne prépare pas bien son propre lit avant de se coucher,
5: mal.
0: On court le risque de passer une mauvaise nuit dans un lit mal fait.
2: Eh ben oui.
0: C'est donc une manière figurative de dire qu'il faut assumer les conséquences de ses actes. Et voilà pourquoi je vous dis que ça ressemble un peu à « on ne récolte que ce que l'on sème ».
2: Oui, sauf que ça marche plus parce que maintenant, il y a des couettes.
0: Comme on fait son lit, on se couche, qui se dit en allemand « Wie man sich betet, so schläft man ».
3: C'est allemand à la base, c'est pour ça qu'on l'a dit en allemand, ou c'est juste vous avez pris une expression et vous avez traduit?
0: Non, c'est un proverbe qui existe en Allemagne, et d'ailleurs en Espagne aussi. « Quien mala cama se, en el asa
1: yase ». Là, j'aurais compris.
0: Ou en italien, « Comuno si fra il letto, così dorme ».
3: Du coup, ça existe partout dans le monde, si juste vous prenez l'expression et que vous
0: En Lituanie, capas azita giplosi, voyez.
3: On aimerait bien savoir dans quel journal vous avez trouvé cette information.
0: C'est Nelson Montfort qui m'a transmis la question.
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0: Alors voilà des questions pour mélomanes, pour ceux qui aiment la musique. Non, pas pétomanes. Et là, je vais vous demander le nom et Madame Bachelot et Monsieur Bellamy seront forcément avantagés. Encore que, si vous connaissez la politique, vous pouvez répondre aussi parce que c'est quelqu'un qui fut à la fois Premier ministre et ministre des Affaires étrangères. Je vais même vous le faire écouter en train de jouer du piano. Mais de qui s'agit-il? Qui joue?
10: Je l'ai.
0: Allez-y.
10: Paderewski. Ah, le prénom...
0: Pavel. Non.
11: Sigmund.
0: C'est bien Ignace Paderewski.
10: Ignace, voilà.
0: C'est quand même une très belle réponse.
8: Bon, oui,
0: une très belle réponse d'Olivier Bellamy. Alors là, bravo.
3: J'ai une petite anecdote. Attendez,
0: vous l'avez reconnu à quoi? Au toucher de piano?
3: Au toucher, naturellement.
12: Mais enfin, il a reconnu au fait que vous ayez dit qu'il était à la fois ministre et qu'il cherchait un ministre.
3: Tu n'es pas obligé de me dévaloriser tout le temps.
1: Mais pardon, c'est de quel pays?
3: Non, c'est parce qu'il joue du Chopin. Et c'était un Polonais et un très grand interprète de Frédéric Chopin. Certains disent qu'il prenait un peu trop de liberté. Je laisse à chacun le soin.
12: Mais t'avais une anecdote alors.
3: Même. Alors j'avais une petite anecdote, c'est Frédéric donc qui est devenu après la Première Guerre mondiale, je crois, il est devenu président même de Pologne, je crois.
0: Premier ministre, président du Conseil,
3: voilà.
0: En 1919.
3: Et donc Clémenceau lui a dit, alors monsieur Paderewski, vous étiez pianiste et vous êtes devenu homme politique, quelle dégringolade. C'est pas beau,
12: c'est
3: ça.
12: Ah, ça, c'est une belle anecdote.
11: Ah ouais.
3: J'étais sûr que j'aurais dû me taire.
0: C'est pas souvent, effectivement, qu'un grand pianiste, compositeur, devienne homme d'État.
3: Voilà.
0: Et effectivement, c'est une belle réponse. Vous connaissiez, vous, Ignace Paderewski?
13: Oui, oui. Roselyne Bachelot. Il y avait un grand accordéoniste qui est devenu président de la République.
0: Absolument. Jusqu'à
14: Très content Valérie. Que vous rappeliez de moi. Cher Roselyne, je me la suis fait.
0: C'est vrai? On reste dans l'opéra, enfin plutôt dans la musique. Là, c'est de l'opéra dont je vais vous parler. Et j'aimerais que vous retrouviez le nom de cet opéra et le nom de son compositeur, d'ailleurs, c'est son œuvre la plus célèbre. Et on trouve dans cet opéra une jeune paysanne qui s'appelle Santuzza, un jeune paysan.
3: Oui, je l'ai.
13: Cavalleria Rusticana. Voilà.
0: Et le compositeur
3: Mascagni.
13: Mascagni, oui.
0: Pietro Mascagni, Chevalerie Campagnarde, Cavalleria Rusticana. Bravo, notre duo de mélomanes.
3: Ah, c'est magnifique.
0: Bellamy Bachelot, c'est je vous fais écouter un extrait de cet opéra.
13: Intermezzo magnifique.
3: Ah ouais. Qu'on entend dans Le Parrain.
0: Exact, ouais. Dans Le Parrain 3 de Francis Ford Coppola.
13: On entend. C'est Palerme. Et où il joue Cavalleria Rusticana.
0: Oui, il y a un des personnages du Parrain qui joue en fait dans l'opéra. Ouais. Bravo Roselyne. On a dit la musique classique au cinéma. Bravo, bravo, bravo. Chevalerie Campagnarde. J'avoue que je connaissais pas cet opéra.
3: C'est qui?
13: Mais c'est toujours joué avec quelque chose d'autre. C'est un opéra très court.
0: Ah oui.
3: Ouais. Avec Payas,
0: ça alors, c'est con alors.
3: C'est toujours joué avec Payas de Léon Cavallo. Et après il y a Cavalleria Rusticana.
13: Oh là là.
1: Mais il chante jamais?
13: Ah si si.
1: Ah bon, parce que c'est censé être un opéra.
3: Si, mais c'est un intermezzo.
12: On peut pas mettre le refrain.
1: Moi je reconnais pas là.
3: C'est beau ça, non? Tu trouves pas?
1: C'est pas une pub pour les souliers Big aussi?
3: Oh.
13: Mais ça se fait dans des publicités.
0: Pietro Mascagni, en tout
3: Mascagni,
0: cas. Eh bien, l'auteur de cet opéra en un acte, Cavalleria Rusticana, Chevalerie Campagnarde. Allez, une dernière question musicale, parce qu'après les autres vont s'ennuyer.
12: Ouais, parce qu'on existe. 36
11: ouais, on n'existe pas, non.
13: T'as encore un Minitel?
1: C'est vrai qu'elle est moderne, 36-15.
0: Elle a commencé comme ça. 36-15 Hula, c'était elle. Et en tant qu'Hula, elle.
3: Hula, là.
0: Elle a gardé le Minitel. Alors. Un opéra dont on peut dire que une des héroïnes de cet opéra s'habille en garçon, se fait appeler Zdenko au lieu de Zdenka, et l'opéra porte le nom de sa sœur. De quel opéra s'agit-il? Où on trouve Zdenko, habillée en garçon, alors que c'est une fille, elle s'appelle Zdenka en vrai. Elle écrit des lettres d'amour à Matteo, qu'elle signe du nom de sa sœur. Et sa sœur, c'est le titre de l'opéra en question.
3: Alors, c'est pas La Fiancée Vendue?
0: Non, ce n'est pas La Fiancée Vendue.
3: C'est tchèque, hein?
0: Ah non, c'est pas tchèque du
11: tout. C'est italien.
12: Mais en une dans le but, quand même. C'est pas tchèque.
3: Qu'est-ce que t'as mangé?
0: C'est le dernier opéra d'un grand compositeur. Et effectivement.
12: Allemand?
0: Alors, allemand, oui. Alors, pareil, attention. Ah, oulala.
12: Oulala.
0: Oulala.
12: Oui, parce que si c'est la Poznanie, il y a une époque où c'était polonais.
0: Non, mais là, c'est à Munich, donc c'est bien allemand.
3: Richard Strauss. Capriccio.
0: Non, mais non. C'est bien de Richard Strauss.
3: Zdenka.
12: Alors.
3: Comment ça? Si. Arabella.
0: Arabella. Bonne réponse.
1: Bravo. Bravo.
0: Excellente réponse d'Olivier Bellamy.
12: Bravo.
3: Mais c'est pas le dernier opéra.
12: Il connaît son métier, quoi.
3: Ce n'est pas le dernier opéra. C'est un des premiers, même.
10: Parce que le dernier, c'est Capriccio.
0: C'est la dernière collaboration entre Strauss et Hofmannsthal.
15: Ah oui, mais c'est, il a fait des choses après.
0: Voilà.
15: Oui, ah là là là là.
0: Mais pas l'autre, l'autre est mort.
15: Ah bon, ça n'a rien dit.

0: Une attaque d'apoplexie, chère Roselyne.
1: On m'a parlé de Gatel, mais voilà.
0: Richard Strauss, Arabella, en trois actes. Écoutez cette comédie lyrique. Oh, regardez, Bellamy est content, hein.
2: Oui, rouge.
3: Ah, je bois du petit lait.
2: Ça change.
4: Ouais, du gros rouge. C'est autre chose que Beaugrand.
0: Il vaut mieux un petit lait qu'un grand moche. En tout cas, bravo monsieur Bellamy. Vous êtes une vraie grosse tête mélomane.
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0: Il s'appelait Jacques Nicolaou, et Jacques Nicolaou, on lui doit d'avoir dessiné des personnages qui, évidemment, ont marqué notre enfance. Quels sont les personnages ?
7: Placide et Museau.
0: Placide et Museau, excellente réponse de Sébastien Thoer. Bien. Alors attention, il n'a pas été le premier à dessiner Placide Museau.
7: Je vous en prie, c'est un plaisir.
0: C'est Arnal, le premier dessinateur.
3: Oui, Arnal.
0: Dessinateur de Pif, d'ailleurs, aussi, qui a dessiné d'abord Placide Museau. Puis lui, il a effectivement repris le duo. Et c'est lui qui les a dessinés le plus longtemps dans le journal de Pif, dans Pif Gadget, dans Dimanche Fillette.
7: Ça, c'était bien.
2: Dimanche Fillette.
0: Oui, dans Les Rois du Rire.
7: Oui, c'était un magazine catholique.
0: Et surtout dans Placide Museau Poche. Moi, j'achetais Placide
7: Museau. Ah, oui, moi aussi. Les petits bleus, là, les petits bleus, voilà, en carré.
0: Placide Museau Poche. Puis il y avait quand on feuilletait vite, il y avait
2: comme un dessin animé.
0: Ça faisait comme un dessin animé.
8: Et Arthur et Zoé aussi.
0: Ah bah alors oui, ça c'est autre chose. Mais est-ce que vous savez quand même, Liane, qui sont les personnages de Placide et Museau ? Qui est Placide et qui est Museau ?
7: Gérard Larcher et le petit Sarkozy.
0: Quel genre de personnes ? Ce sont des animaux alors ? Quel genre d'animaux ?
7: Non, il y a une souris.
2: Une souris ?
7: Une grosse souris. Non, c'est un panda.
2: Non, un mulot.
8: Un chat.
0: Non, non, non. Ah bah voyez, vous savez pas de
8: Placide. Non, un ours.
0: Alors, effectivement,
8: c'est Museau. Placide.
0: Alors, Placide, c'est un ours
8: un
0: brun.
8: Ours brun.
0: Et Museau.
2: Un museau, c'est pas un tapir.
0: Pardon.
2: Un tapir, un fourmilier.
3: C'est une sorte de renard.
8: Un singe.
3: Comme un petit renard.
0: C'est un renard. Voilà un ours brun et un renard roux. Voilà ce que sont Placide et Museau.
3: Mais
0: pour ceux qui ne connaîtraient pas.
3: Il s'appelle comment ce monsieur alors ?
0: Alors le monsieur Jacques
3: Nicolaou.
0: Jacques Nicolaou, c'est lui qui a dessiné pendant des années Placide et Museau. Et là, regardez, ça me rappelle mon enfant. Placide et Museau poche.
7: Ah bah là, en plus, c'est marrant. Il fait quoi, Museau, là ?
0: Ah ben vous avez
7: comme par hasard.
2: Il fait quoi ?
7: Il y a une bande dessinée sur 25 000 ou l'autre Museau. C'est ce qu'a choisi Laurent.
0: Mais pas du tout.
7: Mais pas du tout quoi ?
0: Museau, il est sur des patins à roulettes.
7: Ouais, bien sûr. Et l'autre, il a plus de slip.
0: Et Placide, il fait du sport, mais c'est vrai que c'est bizarre.
7: Oui, mais ils sont derrière quand même.
0: C'est bizarre comment il le porte, ça.
7: Ah oui, c'est quand même très bizarre.
2: Oui, bon, c'est Placide.
0: Je reconnais.
3: C'est bien choisi, Laurent.
0: Et puis il y a le petit chien derrière.
3: Oui, derrière encore.
0: Qui s'appelle Mecton. Et il y a le professeur Gros Talent aussi.
3: Ah, Gros Rolin.
0: Qui est un inventeur qui porte des lunettes comme tous les inventeurs et qui évidemment apporte des inventions à Placide et Museau. Ça sortait tous les 3 mois 1,50 francs que ça coûtait.
2: Moi
0: je me souviens, j'avais 2,50 francs de prêt.
3: C'est super.
0: Le prêt, on nous disait le prêt. Je sais pas si on disait ça chez vous, le prêt.
3: Non, l'argent en poche quoi.
0: Moi on disait le prêt. Mon père il me disait tiens, c'était ça, je t'aurai ton prêt.
8: Si c'est un prêt, vous le rendiez après.
0: Oui, je l'ai rendu bien après.
7: Mais c'est ça. Et c'était quelle année, Laurent ?
0: Les années 70.
7: Qui était au pouvoir ? C'était la gauche ? Sûrement pas. Est-ce qu'on était malheureux ? Sûrement pas.
8: C'était Giscard ?
7: C'était Giscard. Moi, je vote encore Giscard, moi, de toute façon.
0: Mais pas du tout, c'est les années plutôt Pompidou, ça, vous voyez.
7: Je l'adore, lui. Il devient quoi ?
0: Placide et Museau poche. On avait Pifou poche aussi.
8: Ah, Pifou.
0: Ah, Pifou, glop-glop ou pas glop-glop ?
8: Glop-glop, j'adore ça. Pas glop, c'est glop ou pas glop. Et je parle encore avec mon frère comme ça à nos âges.
0: Ah oui ?
8: Ouais. Parce que quand il a il me dit, rappelle-moi, parce qu'il est à l'étranger, il me dit toujours, pas glop, rappelle-moi, ou glop, glop, rappelle-moi. Il me dit, on parle, pas glop.
7: La BD, pue du slip et gros hibou, tu disais ?
0: Pue du slip.
7: Avec le petit chien, attrape-fion.
0: Mais c'est quoi ça ?
7: Ça vous dit rien ?
0: C'est quoi ça ?
7: Bah, c'était avec Placide et Museau, je crois.
0: Non, pas du tout.
7: Ah bon ?
0: Vous venez d'inventer
7: les noms. Pas du tout,
8: mais tu vois.
7: Attrape-fion, le petit chien qui est partout. Fistouille, le petit chat aussi.
2: Fistouille.
7: Mais ça vous dit rien, cette BD ?
2: Non.
7: C'est bizarre, moi j'en ai.
3: Il est lourd dingue celui-là.
0: Merci Paul, vous avez raison.
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0: Une question pour Florence Miosotis, une question sport, puisqu'on vient de nous apprendre la disparition de la panthère noire.
11: Oui.
0: Et c'était son surnom.
11: Ah, oui.
0: Monsieur Berlin, vous connaissez
11: Oui, Salif Keïta.
0: Salif Keïta, bravo, un footballeur. Et alors, la presse est unanime hein, à propos de Salif Keïta, que ce soit dans L'Humanité, que ce soit dans Libération, et même Le Figaro, c'est assez rare. C'est Yves Tréhard qui parle football dans Le Figaro et qui raconte l'histoire de cet attaquant exceptionnel des années 60-70 qui a marqué le club de Saint-Étienne, puis le club de Marseille. Il est mort à Bamako à 76 ans, mais il a fait effectivement essentiellement carrière chez nous en France. Et on raconte son arrivée, alors il paraît que c'est un peu légendaire, mais son arrivée à l'aéroport ici en France, pieds nus, sans argent, et il a été obligé de prendre un taxi pour aller jusqu'à Saint-Étienne.
11: Le taxi lui a offert la...
0: Alors non, justement, Yves Tréhard, voilà, raconte que
11: tout ça est
0: une légende, qu'en fait le taxi lui aurait quand même demandé 1000 francs à l'époque pour aller jusqu'à Saint-Étienne, et que c'est Saint-Étienne évidemment qui avait remboursé le voyage de ce chauffeur de taxi, débarqué à Orly, en tout cas Salif Keïta, le 14 septembre 1960. C'est pas parce qu'il était pauvre qu'il est arrivé sans rien, sans bagages et pieds nus. C'est parce qu'on lui avait tout volé pendant le voyage. Voilà ce que raconte en tout cas Yves Tréhard dans Le Figaro aujourd'hui. Mais c'était un grand footballeur, Salif Keïta.
12: Pardon, mais on lui avait volé pendant le voyage. Il était dans l'avion, on lui avait piqué ses chaussures et ses chaussettes pendant qu'il était assis dans l'avion.
11: Parce qu'il dormait.
12: Ah oui, il dormait bien. Il dormait profondément. Si on te pique tes chaussures et tes chaussettes pendant que tu dors, tu t'en rends compte quand même, non ?
0: Non.
12: C'est curieux votre histoire.
13: Si c'est la première fois que tu prends l'avion,
14: si c'est dans l'avion, on doit retrouver le bonheur.
12: Oui, c'est vrai. Il y a pas le mec qui se réveille, il dit oh, on m'a piqué les chaussettes, mon slip. Qui m'a piqué mon slip? Non, le mec il est à poil dans l'avion, c'est bizarre.
0: Non, mais il est pas arrivé vraiment pieds nus.
12: Non. Donc vous racontez n'importe quoi.
0: Mais c'est pas moi qui raconte n'importe quoi.
12: Yves Tréhard raconte n'importe quoi.
0: Mais non, justement, Yves Tréhard, il essaie de revenir sur cette légende qui n'est pas tout à fait exacte du fait que effectivement on a raconté pendant longtemps qu'il était arrivé pieds nus chez nous en France à l'aéroport et qu'il avait pris un taxi qu'il avait emmené jusqu'à Saint-Étienne. L'histoire du taxi, c'est vrai,
12: ouais.
0: Mais le fait qu'il soit arrivé sans bagages et sans rien, c'est effectivement parce qu'on lui a volé ses affaires. Mais on lui a volé ses affaires, pas dans l'avion, voyons. C'est parce
15: qu'il a perdu sa valise au tapis bagages comme tout le monde, quoi.
12: Ah bah donc, il était donc pas en pieds nus.
0: Non, il était pas pieds nus.
12: D'accord, voilà.
16: Alors, on lui a volé.
12: On lui a piqué sa valise, quoi.
16: Oui, c'est ça, on lui a piqué sa valise comme ça.
12: Il n'a pas retrouvé sa valise, elle a peut-être été perdue.
16: Le côté pieds nus, là, moi.
15: En fait, on a mélangé l'histoire de Djibril Cissé et Yannick Noah, je crois.
0: Mais
17: si la légende est plus belle que l'histoire, imprimer la légende.
0: Mais voilà, exactement. Mais en tout cas, c'était un grand footballeur. Sa vie était un roman. Il y a même eu un film, hein, d'ailleurs, qui a raconté effectivement l'histoire du Ballon d'Or, un film sorti en 94. Il y a même eu une chanson. Vous savez, Monty, c'est le chanteur qui avait fait la chanson sur les verres. Je ne sais pas si on l'a, la chanson.
12: Plus fort, évidemment, c'est les verts.

0: Il avait une voix nazie.
1: Il raconte l'histoire. Il raconte l'histoire du taxi, écoutez.
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0: Ouais, c'est une chanson de qualité.

0: il parle au taxi là.
1: Je dois dire que c'est grâce à Yves Tréhard que j'ai retrouvé cette chanson. Parce que c'est lui qui parle de cette chanson dans son article du jour. Un taxi pour Geoffroy Guichard. Une chanson qui racontait l'histoire de Salif Keita. Et en fait, pourquoi on lui a volé ses affaires? Parce que je vous ai toujours pas raconté pourquoi.
2: Ah bah oui.
1: Et ça, c'est Salif Keita qui l'aurait raconté lui-même à Yves Tréhard. Voilà pourquoi il revient sur la légende. Tout simplement, à l'époque, il fuyait son pays et il avait décidé de filer au Libéria, pays voisin, pour monter dans un avion vers la France.

0: France, et c'est là-bas qu'il s'est malheureusement fait tout voler dans l'aventure, avant de prendre l'avion. Vous voyez,
1: c'était les Libériens.
2: Pas en France.
0: C'est marrant d'ailleurs, ce moment. On est,
3: c'est angoisse.
0: Pour ceux qui ont eu la chance de partir en vacances, ils ne sont pas si nombreux, hein. Il y a quand même beaucoup de Français qui ne peuvent pas partir, il faut le rappeler chaque été, mais pour ceux qui ont eu la chance de partir et qui ont pris l'avion malgré leur indice carbone qui ont subi les conséquences.
3: Vous devriez avoir honte, Laurent. Ah,
0: pardon.
3: Vous devriez avoir honte, Laurent.
0: Oui, c'est vrai que moi, je l'ai pris par...
3: Ben oui, je sais.
4: Ils jettent même les papiers par le hublot.
3: Ouais.
4: Alors.
3: Ouais, ils jettent ces papiers de McDo par le hublot.
0: Quasi pas l'avion dans l'année, je travaille, monsieur Beaugrand.
4: Mais ne vous excusez de rien.
0: Mais pendant l'été, effectivement, je me permets de prendre un peu plus. J'ai pris 3 fois l'avion. Ça vous va cet été?
5: Ah, mais j'ai rien à c'est normal, déjà aller-retour.
3: Ah, mais alors, il en manque
5: un.
3: Ah, ça veut dire que vous l'avez
5: pris. Ça veut dire qu'à un moment, vous êtes resté dans, une,
3: non,
5: dans un pays.
3: Il l'a pris 6 fois, en fait.
0: Alors, je l'ai pris 6 fois. Bon, d'accord. 3 allers-retours, ça vous va? Qu'est-ce que vous voulez? J'allais pas aller au. Je suis allé au Japon. Je vais pas aller au Japon à pied, quand même.
3: Ah, voilà, bon, c'est une grande destination.
2: Ça, ça peut y aller, mais alors, c'est très compliqué parce qu'il faudrait passer par la Russie et comme c'est plus possible maintenant.
0: Bah, voilà.
3: C'est pas sympa.
0: Donc voilà.
6: Non, mais la petite Greta, elle serait allée en bateau. Elle.
3: Ouais.
0: Ah, Greta, vous avez raison.
6: 3 mois, mais elle serait allée en bateau.
2: Sauf qu'elle pollue plus en bateau qu'en avion.
6: Elle pollue plus en bateau.
2: Ah, oui. Le bateau pollue plus que l'avion.
6: En bateau à voile.
3: Mais elle y sera allée.
2: Elle est allée en gros avion, en gros bateau.
0: Non, c'est de baisser ton micro.
2: Mais non, mais parce qu'il marche pas, ce truc. Qu'est-ce que je vais mettre là?
0: Ah, ben là, là,
2: c'est rien, moi. C'est plus ce que j'ai écrit, s'il y a ça.
1: Non, mais François, tu feras jamais de théâtre, je vais te dire. Je pars aussi mal.
2: J'ai pas besoin de micro, moi.
3: Il a une vraie voix d'acteur, de comédien.
0: Non, mais qui n'a jamais pris l'avion pendant l'été?
4: Non, mais ce qu'il y a, c'est ceux qui donnent des leçons. Qui
0: Isabelle, Isabelle, rappelez-moi bien surtout que pour mon débat sur BFM quand j'aurai démarré, que je ne vous appelle jamais. Hein.
3: Non, elle avait des bons arguments.
4: Non, mais... Oh merde, j'ai pas. Alors vous savez pourquoi je déploie pas? Parce que Roselyne Bachelot, quand elle parle, elle prend tout son temps, personne la coupe. Moi, je vais vite parce que j'ai toujours peur qu'on me coupe. Et de fait, on me coupe toujours de toute façon.
0: Mais non.
4: Ce que je voulais dire, c'est que les.
0: Mais c'est vrai que Roselyne parle bien, faut dire.
4: Les donneurs de leçons.
0: Oui, oui.
4: Voilà, qui sur l'écologie, la natalité, et qui eux-mêmes prennent. Les avions, ne sont pas...
0: C'est vrai
4: pas...
0: que c'est un peu long, hein.
3: Oui, oui. Mais heureusement, c'est très intéressant. C'est un peu long, mais c'est très intéressant.
4: Eh ben, je vais vous dire, parfois je parle et je m'ennuie toute seule au milieu de ma phrase.
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0: Une question pour monsieur Montel, Bernard Montel qui habite...
12: Patrick
6: Montiel.
0: Non, non, alors ni ni Bernard Montiel, ni Patrick Montel, mais Bertrand Montel, voilà.
1: Ils sont 3 dans la famille. Il fait quoi lui? Il y en a un qui a rien qu'animateur.
0: Écoutez, il habite à Telgruc sur mer, dans le Finistère. Et si vous allez à la Diane, c'est pour quelle raison?
1: Ah bah c'est la salle.
4: On en a très envie.
1: Les toilettes, oui.
4: Quand on en a envie.
0: Ah non, la Diane, c'est pas
4: on
0: les toilettes.
4: On va pas se retenir.
1: C'est la chasse.
0: Ah non.
6: C'est un lieu.
0: Ah, c'est un lieu, la Diane.
6: C'est l'église?
0: Une église, non.
1: C'est la vieille de chevaux?
0: Non.
4: C'est les toilettes?
0: Non. C'est un acronyme, hein. Et d'ailleurs, tout récemment, quelqu'un est allé à la Diane, ça fait la une des journaux.
4: Alors, un acronyme. Alors, D pour...
13: Alors, est-ce que c'est la prison?
4: Attends, faut trouver les D-I-A-N-E.
0: C'est exactement.
1: C'est interdit,
4: D comme département?
0: Même, d'ailleurs, le I, D-I est...
1: Direction internationale?
0: Non, il n'y a pas d'international là-dedans.
1: Direction interne?
0: Non, mais franchement, je vous jure...
1: Direction Unifugé?
0: Non.
6: Département?
0: Non plus.
1: Bah c'est quoi alors?
4: Doudou?
0: C'est bien, Isabelle, bien. Je peux même vous donner le D parce que...
6: Ah ouais.
4: Ouais, donnez-nous le D.
0: Ça ne vous donnera rien. Le D c'est, et le I, c'est division, voyez.
6: Ah, la
0: division.
4: Alors, division.
1: C'est le truc de...
4: Annuel.
6: C'est quelque chose d'État, qui est régi par l'État?
0: Ah oui, ça c'est l'État.
1: Le A.
4: Le A pour annuel.
0: Et d'ailleurs, il y a effectivement...
6: Une autoroute
0: dire, Pardon ?
6: Les autoroutes ?
0: Les autoroutes, non.
4: Y a annuel ?
0: Comment vous dites ?
4: Annuel ! Répondez une bonne fois pour toutes, parce que de toute façon, je le répéterai jusqu'à ce que vous me disiez oui ou merde.
0: Alors,
4: est-ce que A pour armée ?
0: Non. Il y a d'ailleurs un équivalent américain. Hein. On peut évidemment employer une expression américaine plus répandue, d'ailleurs, que la Diane. Mais la Diane, c'est quoi ?
1: Uh-huh. Attendez, alors, c'est en France, d'accord. C'est une division, c'est un service secret, c'est un milieu, c'est l'armée?
0: Alors, service secret, non.
1: C'est l'armée.
7: C'est policier?
0: C'est policier, oui.
7: Oui.
0: Dans quel cas, allons...
7: Les douanes?
0: Alors, c'est pas les douanes, la Diane.
1: Ah. C'est la brigade des mœurs, le nouveau nom?
0: La brigade des mœurs, non.
7: C'est à Paris, la Diane?
0: Alors, la Diane, c'est à Paris.
1: Et sur les bœufs carottes, en fait?
0: Non, ce ne sont pas les bœufs carottes. Et vous pouvez, évidemment, aller, j'imagine, en province aussi, voir la Diane, parce qu'il y a, j'imagine, plusieurs divisions en France.
4: Ça se voit.
0: Mais on y va dans un cas précis à la
1: Diane. Ah, c'est quoi, il y a une alerte attentat?
0: Non.
1: Changer de nom, non.
4: C'est des pelotons d'exécution?
0: Non.
6: Ça existe plus, Ariel.
4: Ariel.
6: Tu veux encore buter des gens.
4: Ne sois pas nostalgique.
0: On va vous la donner, votre dernière cigarette, Ariel.
7: Laurent, on est convoqué à la Diane ou on y va?
0: Alors, justement, non, on n'est pas convoqué, on y va parce qu'on a quelque chose à dire.
1: Ah, c'est pour balancer?
7: Dénoncer
1: un voisin. C'est les impôts.
0: Non, c'est pas pour les impôts.
4: Est-ce que si on va à la Diane, après on est puni?
0: Bon. Ah non, pas du tout. Non.
7: On est récompensé, oui.
0: Récompensé, on n'ira pas jusque-là, mais en tout cas, ça peut faire.
4: Ils diront merci.
6: Est-ce que ça se substitue au commissariat?
0: Alors, c'est de toute façon policier, on l'a dit, la Diane.
7: C'est des objets trouvés?
0: Non, pas du tout.
1: Objets perdus?
0: Non plus. Non, il y a un équivalent évidemment américain très très.
4: Le KGB.
0: Comment vous dites?
4: Le KGB.
0: Ah oui, c'est américain, KGB, oui.
6: Le KGB, elle voulait. Par rapport à la nourriture.
1: Ah, le FBI, c'est
4: le
1: pas pour
4: CIA, FBI. Le CIA.
0: Non,
4: mais je veux dire FBI.
0: Non.
1: La SBA.
6: Un truc américain. C'est pour la... Oui, c'est de l'adoption.
4: Il y a une série américaine.
0: C'est vrai qu'il y a une série.
4: NCIS.
0: Il y a une série qui s'appelle comme ça.
7: Les cas non résolus.
0: Réponse de Bernard Mabille. Aux États-Unis, on appelle ça les cold cases. Et la Diane, ça veut dire division des affaires non élucidées. D-I-A-N-E. Affaires non élucidées. Vous allez à la Diane quand vous les témoignez parce que d'un seul coup, vous rappelez avoir vu quelque chose qui peut faire avancer une affaire.
7: J'ai vu l'abbé Pierre dans le bois de Boulogne. Hop, je file à la Diane.
0: C'est vrai, Bernard?
7: Oui.
6: Il dit oui, en plus.
0: Parce qu'il m'a rien dit.
1: Prenez son chien. Bon.
0: Voilà, vous savez ce que c'est que la Diane, comme ça, vous voyez.
4: Mais il paraît qu'il y a 80% des affaires non élucidées.
6: Selon Lacan.
4: Non, selon un préfet de police.
0: Pour Philippe Pinton, qui habite Donsnac, en Corrèze, j'enchaîne, hein, Ariel.
4: Oui, mais penchez-vous sur la question.
0: Oui, d'ailleurs, je me penche sur la prochaine question. Et là, je pense que le plus jeune d'entre nous, Jérémy Creudeville, je crois que c'est vous le plus jeune ici aujourd'hui, pourra sûrement répondre à ça, parce qu'on voit ça de plus en plus sur les réseaux sociaux, que ce soit TikTok, Instagram. Et moi, j'ignorais au départ ce que ça voulait dire. Il a fallu que je fasse une petite recherche. Alors, je me permets de vous poser la question. Tant pis si la réponse est rapide. Il s'agit des trois lettres POV qu'on voit régulièrement.
6: C'est Personal One View.
0: Comment vous dites ?
6: Personal One View. Ouais.
0: Personnel, non.
1: À une personne,
4: c'est en français ou en anglais que vous voulez savoir?
0: Alors moi, je le veux en français, personne. Évidemment, mais en anglais, c'est la même chose.
4: Photo.
0: Non, mais vous l'avez la réponse, monsieur Creudeville.
6: Donc, c'est pas le personal one view.
0: Oui, mais comment vous dites ça?
6: Eh bien, le point de vue personnel.
0: Le point de vue, voilà, c'est point de vue, point of view. Oubliez personnel.
6: D'accord, j'oublie le personnel.
0: POV, ça veut dire point de vue, point of view.
6: C'est ça.
0: Voilà ce que ça veut dire.
4: Moi, je crois que c'était une insulte, pauvre gars.
6: Pauvre merde, non.
4: Oui.
0: Mais vous avez vu ça souvent, POV. Ouais.
4: Mais oui, tout mais je croyais que ça voulait dire pauvre. Moi, on m'a répondu un truc comme ça, on m'a dit... J'ai bloqué le mec, ma merde.
0: Oui, ça dépend.
6: Il voulait ton point de vue.
0: Ça dépend si vous avez écrit pauvre fille. Effectivement, là, c'est une insulte. Mais si c'est POV tout seul, ça veut dire POV. Juste...
1: Ça veut dire quoi, alors?
0: Pourquoi point de vue, voilà mon point de vue expliqué, Creudeville.
6: C'est souvent ce que tu vois, toi, POV.
4: Ton point de vue.
0: Bah voilà, on aura au moins appris, c'est pour les plus anciens qui nous écoutent. Les jeunes le savaient. Ce que veut dire POV, point of view, c'est un point de vue personnel, si vous voulez.
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0: Portugais, ils adorent Cristiano Ronaldo.
2: Bah pas, oui, bien sûr, mais
12: ils ont deux idoles. Il y a Cristiano Ronaldo et Linda de Souza.
7: Oh non, ils l'ont oublié.
0: Vous oubliez Amalia Rodriguez. Quand on a un peu de culture, on dit Amalia Rodriguez.
12: Et Madre Deus, la chanteuse de Madre Deus. Très bon groupe de fado.
0: Ah oui.
12: Douche tristesse. Et souffrimento, que tristesse. Ils chantent que ça, les Portugais.
0: Attendez, attendez, j'y suis là. Je prends un petit verre de Porto. Vous pouvez me faire un air de fado?
12: Douce souffrimento et que tristesse. Eh, vai fou des caraïus. Vai fou des tristesse.
13: Vous avez des prestiges et de la tasse.
12: Sin l'oudouvi, sin l'oudouvi. Et fais le crépi, fais l'ennui.
0: Ce mec est fou. Mesdames et messieurs, je ne prends pas une part de responsabilité.
7: Allez, me poussez.
0: Tiens, bah vous devez les avoir, les sept, tiens, monsieur Toen, et vous
2: les
0: allez sûrement pouvoir les retrouver tous les sept.
4: Ah.
0: Eh ben, justement, c'est, si vous avez lu La Croix, vous aurez certainement vu
2: Les Sept Samouraïs.
0: Que non, non, non. Dans les meilleures ventes, dans la librairie La Procure, vous avez un essai qui s'appelle Nos Sept Péchés Capitaux. Pouvez-vous me rappeler quels sont ces sept péchés?
4: La gourmandise.
0: Alors la gourmandise, très bien.
2: L'orgueil.
4: Luxure.
0: La luxure, très bien.
12: L'hétérosexualité.
2: Ah oui, c'est un péché.
0: Alors
2: là, l'assassinat,
4: c'est un vice. L'orgueil.
12: La monogamie, excusez-moi, c'est pas un vice, ça.
0: J'en ai trois. Vous m'avez dit l'orgueil, la luxure et la gourmandise.
2: L'envie.
0: L'avarice. Et l'envie. Parfait, il en manque deux.
12: La mort, tuer les gens.
0: Non.
12: La jalousie. C'est pas un péché.
4: La jalousie.
12: C'est pas un péché de tuer quelqu'un.
2: Oui, la jalousie.
0: C'est
4: l'envie.
0: Un péché capitaux, pas.
2: Ah oui, capitaux.
0: Les
2: sept péchés capitaux.
0: Les vices capitaux,
2: les commandements.
0: Péchés capitaux. Alors, vous m'avez dit l'orgueil, l'avarice, la luxure, l'envie, la gourmandise.
2: La colère.
0: La colère, bravo, monsieur.
4: Il en manque plus qu'un.
2: Je suis un bon chrétien.
0: Il en manque plus qu'un.
4: Alors, le meurtre.
0: Le meurtre, non.
2: Mais non, non, non.
12: C'est pas la partouze, c'est.
0: Ah non, j'ai cru.
7: Ah bah non, sinon.
0: Vous n'étiez pas les
12: mêmes. Je sais que c'est ça.
2: La partie. C'est comment que c'est
12: le pape.
0: La paresse. Bonne réponse, la paresse.
12: Arrêtez. Ah mais on fait une émission, c'est sérieux. Là.
0: La modestie, on devrait rajouter la modestie.
12: Non, patron. Mais bien cerné.
2: il en sait quelque chose de la paresse.
0: Mais oui, parce que quand même, il y a sept. Vous avez trouvé un sur sept, Toen. C'est pas la peine de rajouter tout le public.
12: Bon. J'ai pensé à tous les autres. J'ai dit le dernier.
0: Les autres ont trouvé les six principaux péchés.
12: C'est normal, ils les ont tous. Et moi, j'ai que la paresse, donc je l'ai trouvé.
0: Alors, vous avez un peu l'orgueil aussi, quand même.
2: L'envie, la colère,
0: parfois. L'avarice, je ne vous connais pas encore assez pour le savoir.
2: Si.
0: La luxure, il paraît aussi.
2: Ouais.
12: Hein. Oh, la luxure, qui s'est jamais habillé en Asie dans une cage T'as jamais fait ça?
2: Ah si, pardon.
12: Ouais, t'as déjà fait ça.
2: Ouais, c'est vrai.
12: C'était pour les 30 ans de Dorothée, je crois.
4: Moi, je comprends pas pourquoi la gourmandise, ça fait partie des défauts comme ça, capitaux.
0: Hein. Ah bah oui, mais c'est normal, c'est un des sept péchés capitaux.
12: C'est un péché,
0: la gourmandise. Ce n'est pas tant la gourmandise au sens moderne, peu ou pas du tout péjoratif, qui est blâmée, que la gloutonnerie, pour être précis, Valérie.
4: Une notion d'excès, quand même, dans les péchés.
0: Voilà, c'est l'idée de démesure et d'aveuglement. Ça plus loin que la gourmandise encore.
12: Ouais, c'est Pierre Ménès.
0: C'est la gloutonnerie plus que la gourmandise.
7: Et pourtant, on chante qu'on m'en donne l'envie.
0: L'envie.
2: Avoir les yeux plus gros que le ventre, c'est ça.
0: Alors, l'envie, c'est encore autre chose, c'est la tristesse ressentie face
12: à. Tristesse. Que souffriment, que tristesse. Que tristesse. Que souffriment d'un béfica.
2: C'est aussi dur pour vous que pour moi ou pas?
14: À suivre.
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0: Une question pour Cyrielle Jamy, qui habite Saint-Georges-sur-Layon, dans le Maine-et-Loire. Je vous ai dit tout à l'heure que ici actuellement se jouait cette comédie musicale The Funny Thing Happened on the Way to the Forum, le Forum en folie si vous préférez, en français c'est plus simple. Ça a été un film d'ailleurs aussi, le Forum en folie, ça a été adapté au cinéma. Et dans la version cinématographique de cette comédie musicale, il y a un acteur qui jouait pour la dernière fois, qui jouait son dernier rôle au cinéma. Il jouait Erroneus au cinéma dans le film. Et c'est la dernière fois qu'on le voyait sur les grands écrans.
1: Acteur comique.
2: Est-ce que c'est un acteur anglais?
0: Non. Alors, c'est un acteur américain.
2: Robin Williams?
0: Non. Et un acteur, écoutez bien, attention, hein, qui était né en 1895.
1: Mmh. Harold Lloyd? Ah, oui.
0: Pas Harold Lloyd, mais on n'est pas loin.
2: Est-ce que c'est
1: Buster Keaton?
0: Pardon.
1: Buster Keaton.
0: Buster Keaton, excellente oui. réponse de Franck Ferrand. Je vais expliquer au petit qui était Buster Keaton.
3: Ah, je sais qui est Buster Keaton,
0: bah, quand oui. même. Allez-y, alors.
3: Bon, expliquez-moi quand même.
4: Il a fait bénir
2: aussi. C'était un génie.
0: C'était avant Chaplin. Chaplin ah, oui. dit ah, oui. même qu'il s'est inspiré
1: Ils ont joué à une époque chez Keaton.
0: Alors, ils ont joué ensemble, en plus, dans un film de Chaplin, il faut le dire. Effectivement, ils sont tous les deux réunis, et Buster Keaton et Chaplin. Je crois que c'est dans Les Lumières de la Ville, il me semble, qu'ils sont l'un et l'autre réunis.
1: Absolument.
0: Les Feux de la Rampe. Limelight, ils font deux partenaires, deux vieux clowns.
1: Magnifique
0: passage, effectivement, dans Les Feux de la Rampe, c'est dans les années 1950. Et le dernier film de Buster Keaton, c'est bien dans Le Forum en folie, en 1966. C'était L'homme qui ne sourit jamais.
1: Ah, ça, oui. ouais.
0: L'homme qui ne rit jamais, Buster Keaton. C'était les films muets au départ. Et voilà pourquoi il a eu après, évidemment.
1: Et moins il riait, plus les gens riaient.
0: Et quand le film parlant est arrivé, évidemment, sa carrière a un peu commencé à décliner. Ça va de soi, mais il a fait des films comme Les Fiancés en folie. Je sais pas si vous voyez cette scène, c'est une scène culte des films muets de l'époque, où il y a des tas de femmes qui sont en train de courir, des femmes déguisées, enfin habillées, pas déguisées, des femmes en tenue de mariage qui courent parce qu'il a promis à 7 femmes en même temps de se marier, et les 7 courent derrière lui.
4: Ça me rappelle un souvenir.
0: C'est-à-dire?
3: Je vous jure que c'est vrai, j'espère qu'elles écoutent pas la radio, mais j'ai fait un spectacle au Grand Point Virgule il y a 2 mois, même pas, et j'avais invité plein de gens, puis j'avais invité des copines en me disant bon, avec un peu de chance il y en a une qui voudra bien à la fin du spectacle, et le problème c'est
2: qui voudra bien quoi.
0: Devine.
3: Non, dîner avec moi, Ariel Dombal, évidemment, non, tranquille. Et donc il y en a une qui vient me voir à la fin du spectacle qui me dit c'était super, on va boire un verre après si tu veux. Je dis ouais, pas de souci, je dîne avec mon producteur et puis on y va. Et il y en a une deuxième qui arrive qui dit le spectacle était super, si tu veux on se voit après. Je dis ouais, pas de souci, je dîne avec mon producteur et puis après on y va. Puis il y en a une troisième carrière. Et puis au final, j'ai dit oui à 6 personnes différentes. Et j'étais en train de dîner avec mon producteur, j'écoutais pas ce qu'il me disait parce que j'étais en train de gérer 6 conversations texto en même temps. Ouais, j'arrive, t'inquiète pas, j'arrive dans un quart d'heure. Et j'étais tellement paniqué, je savais pas quoi choisir, j'en ai choisi aucune.
0: Et ben c'est une version moderne des Fiancés en folie, effectivement. Il a fait aussi La Croisière du Navigateur, Le Mécano de la Générale, ça c'est les grands films de Buster Keaton. Et alors, il y a une anecdote incroyable que vraiment j'ignorais, justement, à la fin de sa vie, il est mort.
1: Oui.
0: Il est mort à 70 ans d'un cancer du poumon.
1: À la fin de sa vie, il était au Cirque d'hiver à Paris.
0: Il a fait le Cirque Medrano, c'est vous ça, avez raison, dans les années 1950, mais encore 10 ans plus tard, en 66, il meurt d'un cancer du poumon. La gravité de son état ne lui avait jamais été expliquée. Il pensait souffrir d'une simple bronchite. Pardon, Ariel.
2: Mais oui, ça fait très
1: c'est très délicat.
2: Oui.
0: Je suis en train de vous dire vraiment ce qui est arrivé à Buster Keaton. Et il était confiné à l'hôpital les derniers jours de sa vie. Et quelques années plus tôt, il faut savoir qu'il avait installé dans son garage un train électrique assez long. Et pour arrêter de fumer sur les conseils de son épouse, il posait sa cigarette dans un des petits wagons. Et il ne prenait qu'une bouffée à chaque passage du train. Tous les 4 tours. De façon
2: la locomotive.
0: De façon à moins fumer que précédemment.
3: Ah, c'est comme ça que son immeuble a brûlé.
0: Non, mais quand même, c'est absolument incroyable, cette histoire. C'est une anecdote, moi, que
2: mais
0: que
2: il
0: je
2: est un
0: fou.
2: Véritable génie, hein, total. Oui.
0: Voilà, maintenant, grâce à nous, vous savez qui est Buster Keaton,
2: voilà.
0: Qui jouait donc dans la version cinéma de la comédie musicale qui se joue actuellement au Lido de Paris. Parlons d'une comédie musicale plus récente, sortie au cinéma en 2016. Alors, si je vous envoie la musique de cette comédie musicale, un film américain écrit par Damien Chazelle. Je me demande d'ailleurs si c'est pas la nouvelle musique de L'Amour est dans le Pré. La La Land.
3: Ah, elle est extraordinaire.
0: Je crois que maintenant, c'est ça qu'on entend dans l'émission de Karine Le Marchand sur M6 il y a quelques années. C'était, vous savez,

0: Incroyable.
1: Et c'est vrai que cette musique de La La Land, moi, ouais, à chaque fois, je rêve quand j'entends, si je peux entendre à nouveau cette musique. C'est mon film culte dans les comédies musicales.
2: Elle donne envie de danser. Johan, tu m'as convaincu, j'ai envie de danser avec toi maintenant.
1: Allez-y, allez-y. Mesdames et messieurs, pour la première fois, Johan Rioux et Romane Todhuic dansent pour vous. Quelle horreur.
3: Quel joli spectacle.
1: C'est un avant-goût du Horror Picture Show.
4: Et pourquoi il a pris son...
5: Oh, je suis bien, je suis bien. Un homme et une femme. Shabalabada, shabalabada.
6: C'est la nouvelle saison de Danse avec les Stars. Non,
1: franchement, le public n'est pas venu pour ça, non, monsieur Rioux.
3: Heureusement que c'est de la radio.
5: J'ai jamais aussi dansé de ma vie.
1: Romane Todhuic et Johan Rioux. Merci.
5: J'ai ressenti des émotions que je n'avais jamais ressenties auparavant.
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1: Patrick Topalov et Julie, alors là, vraiment, on avait pensé à tous les chanteurs.
8: Ah oui.
1: Sauf à Topalov. D'ailleurs, c'est une chanson de Claude François, je crois. J'ai bien mangé, j'ai bien bu.
4: Il était en tout cas produit par Claude François.
1: Ouais, c'est Claude François qui a écrit J'ai bien mangé, j'ai bien bu pour Patrick Topalov.
4: Et d'ailleurs, le dimanche après-midi, on allait passer
9: on veut pas savoir.
4: Des journées. Non, chez Claude François.
1: Ils ont coupé le troisième verre. J'ai bien mangé, j'ai bien bu, j'ai bien baisé avec Julie.
4: Non, on était souvent invités chez Claude François au Moulin.
1: Ah oui.
4: Et alors,
1: moi, je pense que Florian Gazan, qui était le filleul de Claude François, a peut-être vu dans le champ. Au loin, Julie Leclerc avec Topalov.
8: Avec la paille plein les cheveux.
1: Ah oui. Planquez-vous de Chakalov. Ça peut lui rappeler un souvenir. Patrick Topalov.
9: Incroyable.
1: Laurent Baffie, vous êtes choqué, vous aussi. Hein.
8: Ah oui. Non, j'essaye de fabriquer les images.
3: Non, mais moi, c'est un beau courir. Moi, c'était une de mes idoles quand j'étais très petit. Ah oui, il me faisait beaucoup rire. Ne m'appelle plus jamais Topalov à la crème, ça me fait encore...
1: Ah mais bien sûr, il avait une émission le dimanche midi à un moment donné où il racontait des histoires, c'était génial.
4: Il était sur Europe 1, il avait des
1: animateurs.
9: Mais t'es resté longtemps avec lui ou pas?
3: Il l'a quitté pour Jean Roucas ou pas?
1: Elle est restée le temps de J'ai bien mangé, j'ai bien bu. Est-ce que vous étiez encore avec lui quand il a chanté ce souvenir impérissable? Il n'y a que moi qui me souviens de
8: Maxime. C'est quoi?
1: Ali Bigoudi, il a gagné beaucoup d'argent. Ali Bigoudi, il n'en a plus que la moitié de ses dents. Ali Bigoudi. Retrouvez-moi cette chanson.
4: Ali
1: Bigoudi.
3: Quand Zemmour sera au pouvoir, vous ne pourrez plus chanter ça.
1: Ah non, mais je vous jure que c'est un succès de Patrick Topalov.
3: Moi, je me rappelle très bien de cette chanson. On a à peu près le même âge. Ça me faisait beaucoup rire aussi. Et connaissant Zemmour, que j'aime beaucoup, par exemple, je pense qu'il rira.
1: Allez, on l'a la chanson, on l'a, regarde.

0: étiez sa muse. C'est après vous qu'il était en duo avec Sim.
1: Il est confondu toujours.
2: Cette chanson-là aujourd'hui,
1: oui,
2: elle passe pas.
0: Ah non, non,
2: elle passe. Celle-là, pas du
0: jamais coup. Elle passerait l'après-midi sur RTL. Et jamais.
2: Non, mais je vois pas quel animateur dingue pourrait passer ce titre
0: moi
2: l'après-midi.
0: Non plus. Et la chanter après en la reprenant tous en chœur.
2: Exactement.
0: Allez, allez, allez, allez, allez, allez, allez. Elle n'est pas injurieuse du tout, cette chanson.
2: Mais non, pas du tout.
1: Elle s'appelait au début, elle s'appelait Le Grand Remplacement.
0: Ah, Julie et Topalov, alors là,
2: voilà, vraiment. Là, non, mais ça, c'est vraiment un scoop.
0: Non, je ne sais pas si elle va faire ici Paris. Ah, je voudrais voir la une de France Dimanche la semaine prochaine. Ah.
3: Non, mais quand je pense, que c'est moi qu'on fait passer pour une traînée, alors que l'autre, elle a eu 10 fois plus de mecs que moi.
4: Tchakalov, Topalov, même combat, hein.
0: Ah non, mais franchement, là, Julie, on a hâte. De toute façon, on va appeler, comment il s'appelle, Jean-Marie Perrier, qui a fait la fameuse photo, vous savez, de
5: tout. Oui, oui, oui.
0: Et salut les copains, et puis on cochera au fur et à mesure.

0: Le plus rapide, ça va être de cocher avec ceux avec qui elle a
1: ou
0: pas couché.
1: Aussi, je pense, hein, je suis sûr qu'elle...
2: Ouvrard, est... Ouvrard. Ah, non.
1: Richard Anthony.
3: Non, non, non.
4: En tout cas, t'es une coquine, elle cache bien son jeu. Hein? Hein,
2: t'as sucé un peu pise.
1: Je suis pas sûr que tout le monde la comprenne, mais...
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6: Il ne termine jamais manger la banane.
7: Ben je prends mon temps.
6: Est-ce que c'est une vraie banane?
7: Demandez à Christophe, ça peut durer 2 heures.
1: Si, si, parce que il lui reste la banane, mais il a mangé la peau.
7: Mais qu'est-ce qui se passe? Je dois me dépêcher.
8: Ça lui fait bizarre de voir quelqu'un manger une banane.
7: Il y a votre chien affalé sur la table qui a cassé l'écran. Je ne fais aucune remarque, hein, moi.
8: Non, il est mignon, il dort. Ou alors elle est en train de mourir, je ne sais pas.
0: Qu'est-ce qu'il est? Qu'est-ce qu'il est laid? Mais qu'est-ce qu'il est laid?
8: Ça, c'est vrai que, bah, on dirait pas un chien, on dirait un rat.
1: D'abord, c'est une petite fille, elle s'appelle Carlotta. Et vous ne touchez pas à la fiancée de Tigane.
8: Votre chien est fiancé à ça?
1: Absolument.
8: Oh, franchement, votre chien mérite mieux.
3: Oh non, mais
8: faut que je lui présente ma chienne.
7: Elle aussi, elle a le cul rouge ou pas?
8: Non, mais il n'a pas vraiment fait l'amour avec votre chien.
3: Oui, oui, oui, mais.
8: Non!
0: Non,
7: écoute, tu le vois bien, là, elle est sous pas de tête.
3: Comment dire, tu es trop normé, hétéronormé.
8: Oui, non, mais en termes de taille.
1: Oui, ça, c'est vrai que beau grand comme hétéronormé.
9: Vachement hétéronormé.
3: Non, mais franchement, c'est de la maltraitance.
10: Mais il n'aime pas qu'on le tripote.
1: Qu'est-ce qui s'est passé?
10: Il lui soulève la queue, il a failli se faire mort.
8: J'ai voulu voir son trou de balle, elle a essayé de me mordre.
3: Mais comment tu as fait ça?
1: Mais qui, Marcella ou la chienne?
10: Ah, tu lui soulèves la queue, mais t'es malade.
8: Non, j'ai pas essayé de soulever la queue.
3: Elle a sa pudeur.
10: Non, t'as fait.
1: Elle a sa pudeur.
10: Oh là là là là là là.
1: Elle a sa pudeur, il y a quand même tout le premier rang qui se rince l'œil sur le cul de Carlotta depuis tout à l'heure. Enfin, voyez.
7: En tout cas, Philippe et moi, on attend une nouvelle question littéraire.
9: Merci Guillaume.
1: Ça tombe bien parce que je vais vous parler d'un écrivain français qui a d'ailleurs eu le prix Goncourt pour son livre. Et je vous demande de retrouver son nom. Il a 75 ans, hein. Il les a eu il y a quelques jours déjà. Qu'est-ce qu'on vieillit tout ça quand même. Il a eu 75 ans il y a 4 jours. Un écrivain qui a reçu le prix Goncourt avec son livre « Tous les hommes n'habitent pas le monde de la même façon ».
9: Dubois.
1: Pardon.
9: Dubois.
7: Le prénom, le
9: Jean-Paul.
7: Prénom.
10: Jean-Paul. Olivier.
9: Jean-Paul. Jean-Paul Dubois.
1: Jean-Paul Dubois. Bravo. Bonne réponse. Mais il y avait quand même... Ça, je savais que ça allait vite venir, Jean-Paul Dubois, donc il y a quand même une petite question subsidiaire. Dans les thèmes récurrents de Jean-Paul Dubois, dans ses différents romans, parce qu'il y en a d'autres qui ont eu d'énormes succès, il y a quelque chose qui revient souvent, quelque chose dont il dit lui-même « J'aime et j'ai toujours aimé faire ça, c'est une de mes 12 perversions ». Mais de quoi s'agit-il ?
8: Il mange ses crottes de nez ?
1: Non.
9: Passer la tondeuse à gazon.
1: Excellente réponse ! Bravo Philippe Claudel.
8: C'est pas très pervers.
1: C'est curieux d'avoir cette passion de passer la tondeuse à gazon.
9: J'en ai jamais parlé avec lui, mais c'est vrai que j'ai noté ça. Et il s'en était expliqué d'ailleurs. Et un de ses éditeurs étrangers lui avait fait livrer une magnifique tondeuse américaine qu'il décrivait comme on peut décrire une femme quand on est amoureux.
1: C'est quoi. Quand même chiant de tondre le gazon.
11: Non, ça, non, moi j'adore. Si
9: non, non, j'adore. Ah oui, moi j'adore tondre le
1: gazon. Vous tondez le gazon.
9: Je tonds le gazon et j'adore faire la vaisselle.
1: Ah oui.
9: C'est des choses qui me. Non, pas toujours.
8: C'est dangereux.
9: La suite.
8: Si elle est électrique, c'est dangereux.
9: Non, non, mais les travaux manuel, moi ça me passionne et oui, puis bah, ça, alors, moi, ça me permet de me vider
1: dire,
9: la tête.
1: Faut dire que moi, elle n'était pas électrique. Moi, je me souviens que chez mes parents, quand ils ont...
10: Attention, ce sont les misérables. Vas-y, Cosette.
9: Vous étiez chez les Thénardier, en fait.
1: Justement, pas tout à fait, parce que quand,
9: mécanique.
1: Quand mes parents ont eu la chance de quitter leur HLM et qu'ils ont vécu dans une petite maison, j'avais 15-16 ans à ce moment-là.
9: Sans chauffage.
1: Et c'est vrai que mon père me confiait de tondre la pelouse.
10: Enfin, il n'y avait pas de lame.
9: Non.
1: Mais c'est pas ça, c'est que
7: elle n'était pas électrique.
1: C'est que c'était pas électrique.
10: Ah ben, à l'époque,
1: c'était, ça, c'était pénible.
10: Ah ben, à l'époque,
1: fallait faire ça à la main.
9: Pourquoi vous êtes bien gaulé comme ça aujourd'hui,
1: hein? Enfin, il y avait 5 cm carrés de...
3: C'est pour ça.
1: Il y avait 5 cm carrés d'herbe. Je mettais plus de temps à tondre ma moustache. Vous conseillez la lecture des romans de Jean-Paul Dubois?
7: C'est pas à moi que vous posiez la question.
1: Non, c'est à Monsieur Claudel.
9: Ah oui, c'est bien, c'est un bon romancier.
1: Mais...
9: C'est un auteur intéressant, ancien journaliste. Et c'est vrai qu'il y a toujours une forme de mélancolie, de douce mélancolie. C'est
1: et il y a toujours une tondeuse à gazon.
9: Et il y a une tondeuse à gazon.
1: Et vous, Monsieur Beaugrand, vous tondez le gazon?
8: Oui.
1: Enfin, je veux dire.
8: Non, alors c'est mon
9: mari. Vous bontez la pelouse?
8: C'est mon mari qui tond le gazon. Moi, je fais la vaisselle.
3: Mais tu n'as pas une machine à laver la vaisselle.
10: T'es mieux qu'une femme, hein, finalement.
8: Oh bah, disons que
10: pour mettre une femme à la vaisselle,
8: je suis multifonction.

0: Et je fais également. Ah, oh, j'adore leur passage.
1: Ah oui.
0: Ah oui, oui.
2: Oh putain.
0: Je repasse en regardant les replays de Plus belle la vie. J'ai une vie passionnante.
3: Oh,
2: en dehors de TF1, il travaille chez Shiva, tu sais. Il fait des
0: Ah non, mais j'aime beaucoup le repassage.
3: Alors que
0: ah,
3: moi, oui, je déteste ça. J'ai juré que je repasserai jamais.
0: Mais t'es pas une vraie femme.
3: Non.
1: Non. Mais alors, qui repasse chez vous, alors, Valérie?
3: Alors, quand j'ai besoin vraiment de repasser, il y a une dame qui vient pour le repassage aussi.
1: Mmh. Elle repasse chez vous.
0: Elles sont riches, les comédiennes.
2: Quand elle va voir un mec.
4: Quand quelqu'un passe chez Valérie, il ne repasse jamais.
2: Oui, c'est ça, oui.
5: Non, mais il n'y a plus que moi qui vis chez ma mère, en fait, autour de la table.
1: Ah, vous vivez vraiment chez votre mère, vous, Guillaume?
5: Ah ben, en tout cas, j'ai vécu très longtemps juste chez ma maman. Et là, je viens de prendre une petite maison dans la rue de chez ma maman. Comme ça, je continue à bénéficier.
4: Et comment tu vis l'inceste, alors?
5: Non, mais en Belgique, l'inceste est une religion normale.
0: Mais en revanche, elle repasse.
5: Ah oui, moi je ne fais absolument rien.
6: Mais pourquoi? C'est parce que tu es attaché à elle ou parce que c'est moins cher?
1: Ça, c'est une bonne question de Marseille.
0: Alors, c'est bien parce qu'elle écoute peut-être. Hein.
5: Non, c'est avant tout une attache à ma mère.
3: C'est parce qu'elle serait triste si tu lui donnais pas des trucs à repasser, c'est ça?
5: C'est sûr que si elle n'avait pas mes caleçons, ma mère aurait. Non, c'est sûr que. Non, c'est une relation.
1: Vous êtes combien d'enfants dans la famille?
5: On est quatre.
1: Ah oui, quand même.
5: Je suis, le petit dernier.
1: Et ils sont tous comme vous, je veux dire, physiquement?
5: Alors, physiquement, on descend tous d'une grande lignée de mannequins et je suis la version finalisée.
1: Ah, le plus beau alors, c'est toi.
4: Les autres étaient des brouillons avant toi, c'est ça?
5: Oui, je suis vraiment le.
1: Mais moi, je vous trouve du charme, monsieur Guillaume.
5: De plus en plus ou depuis le début?
1: Non, pas de plus en plus. Au début, en tout cas.
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1: Qu'est-ce qu'une palingénésie?
9: Une maladie?
1: Non.
10: C'est toutes les causes qui amènent à la naissance de quelque chose?
1: C'est-à-dire?
5: Vulgariser.
1: C'est chiant, ça.
2: Bah, par exemple,
10: c'est un terme scientifique.
2: C'est le coït.
10: Génésie, c'est la naissance.
1: Oui.
9: Ouais. Et poli, c'est plusieurs.
1: Non, c'est palin.
10: C'est la naissance de quelque chose.
9: Palin.
1: Alors, c'est lié à la naissance, mais la palingénésie.
10: C'est tous les caractères que tu as à la naissance.
1: Non plus.
2: Oh, mais genre, c'est pas là qu'il faut aller pour faire un bébé?
1: C'est d'ailleurs à propos du livre d'Amélie Nothomb que j'ai pu trouver ce mot dans la presse.
10: Ah, psychopompe?
1: Oui, exactement, à propos de son livre Psychopompe. Et on parle, effectivement, à propos de ce livre, de palingénésie.
9: C'est un rapport avec les oiseaux?
1: Ah bah c'est drôle que vous disiez ça, parce que oui, ça a un rapport avec les oiseaux, mais...
6: C'est le fait de parler plusieurs langues...
1: Mais ça a un rapport avec les oiseaux uniquement dans son livre, autrement, ça n'a aucun rapport.
4: Avec les âmes?
1: Avec les âmes, avec la vie, ça c'est sûr.
10: C'est l'arbre généalogique?
1: Non.
6: C'est quelque chose de psychologique, comme un trouble psychologique héréditaire?
1: Non, mais psychologique...
2: C'est les gènes?
1: Non, effectivement, on peut considérer que ce soit psychologique, oui.
10: La naissance d'une maladie psychique?
9: C'est une façon de se souvenir depuis le fœtus.
5: C'est revenir
9: depuis le fœtus
2: de sa naissance.
4: Se remémorer.
5: C'est un retour à la vie.
1: Un retour à la vie, c'est l'excellente réponse de Guillaume.
4: Bravo.
1: Écoutez, vous m'avez donné la définition exacte.
5: Ah
1: car
5: bon,
1: si vous allez dans le dictionnaire et que vous voyez palingénésie, substantif féminin, retour à la vie, renaissance, qui est en même temps une régénération. Voilà ce que c'est qu'une palingénésie. C'est quand on revit à nouveau.
5: C'est fou, hein, ça.
1: Quand on a une forme de renaissance.
2: Mais ça veut dire quoi? Spirituel? Ou alors genre on a un accident, on est déclaré mort et on revit?
1: Non, ça peut être spirituel aussi. Simplement, on est totalement déprimé, on n'y croit plus.
2: Ah, comme moi, par exemple, quand j'arrive aux Grosses Têtes.
1: Voilà, et ben là, d'un seul coup, vous arrivez ici, il y a une palingénésie qui se crée chez vous.
2: C'est un joli mot.
5: C'est fou comme plus Paul devient con, plus je suis intelligent. Il y a un transfert de données.
1: C'est totalement par hasard, monsieur Guillaume, que vous avez trouvé cette réponse.
5: Ah oui, pourquoi?
1: Non.
5: Vous vous êtes persuadé que je ne suis pas capable de trouver une bonne réponse comme ça?
1: Je n'ai pas dit ça, mais...
5: Bah si, c'est ce que vous avez dit, Laurent.
1: J'étais sûr.
2: Tu vois bien qu'on t'a amené comme un animal tropical. D'un pays improbable. D'une contrée impossible. Donc quand tu réponds bien, on hallucine.
5: Je ne sais pas, c'était axé sur la naissance. Un moment où je me suis dit, tiens, est-ce que c'est un retour à la vie? Voilà, excusez-moi d'avoir parfois des moments de génie.
10: Des fulgurances.
2: Mais fais ça sur scène, plutôt.
1: Ah oui.
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1: Ah, ça c'est intéressant, ah, parce qu'on va profiter de la présence de monsieur Bellamy, célèbre pianiste qui avait épousé la fille de Franz Liszt.
11: Ah oui.
1: Et qui en plus s'est vu trompé, cocufié par Wagner.
11: Oui. Histoire terrible.
1: Cosima Liszt est reparti avec Wagner, qui était son meilleur ami.
11: Voilà. C'était Hans von Bülow qui a deux titres de gloire. Il a créé la sonate de Franz Liszt. Il était élève de Franz Liszt et il a créé Tristan et Isolde. Il était à la fois pianiste et chef d'orchestre, donc il a dirigé.
1: Faites plus court parce que la prochaine fois, d'accord, je laisse parler Ferrand. Bon.
11: Et alors, finalement, la question, c'était quoi?
10: Oui, c'est une histoire terrible.
1: Là, vous y avez répondu.
11: Oui, c'est oui. Hans. Ah non. Très, très important. Il a été cocufié par
1: c'est
11: Wagner.
1: C'est ce que j'ai dit, oui. Voilà. J'ai raconté. Si c'est pour répéter la question.
11: Ben oui, mais si vous me posez des questions,
12: on va vous ramener nos gueules, monsieur Bellamy, hein.
10: Ouais, mais il est tellement passionné, la c'est normal.
12: Mais oui,
10: quand on est passionné, on étale.
13: Non, mais il est sourd, pas passionné.
1: Franck Ferrand a failli le dire. Vous connaissez Monsieur Bülow
14: Je le connais. Surtout par sa mésaventure conjugale.
11: Wagner était un immense compositeur, mais c'était un sale type. Voilà. Il fallait que cette chose soit dite un jour.
12: Oui, mais l'amour, ça contrôle pas des fois. Ben, on fait cocu, c'est la conséquence, mais l'amour, quand ça tombe dessus...
13: Mais c'est pas un sale type parce qu'il a pris la femme de quelqu'un, en fait.
12: Bah oui, il a pas choisi.
11: Si, quand même.
10: On sort pas quand même avec le... Imagine, Olivier, on devient hyper amis. Oui. On devient hyper amis.
1: C'est une supposition.
12: Olivier, oui, va pas partir avec Nathalie.
11: Jusque-là, je te suis.
10: Et bien, imagine, pendant 3-4 ans, on se fréquente, on va au restaurant ensemble, on va en vacances ensemble. Bah, jamais je sortirai avec ta femme.
11: À ce moment-là, bah, je te fuis.
10: Non, mais jamais
12: vous coucherez ensemble.
10: Mais non, mais on couche pas avec le compagnon ou la compagne d'un ami, quand même.
1: Bien sûr, ça c'est jamais fait.
13: Non, mais Qu'est-ce que t'es naïf, toi.
10: Non, mais franchement, c'est...
12: Oh là là.
10: T'imagines, on t'offre le logis, il y a des week-ends ensemble, il y a des vacances ensemble, il y a une confiance.
13: Mais les cœurs, on ne les contrôle pas.
10: Bah oui, mais ça bite, on peut la contrôler quand même. Franchement, il y a un cerveau qui
12: est au...
10: Pour moi, le cerveau est supérieur à l'engin sexuel. Attendez.
1: Qu'est-ce que vous dites?
10: Pour moi, le cerveau est beaucoup plus important que
13: l'engin.
1: Mais de peu, alors.
11: Non, mais si vous voulez, ce qui est dégueulasse, c'est qu'en fait, Hans von Bülow a servi la musique de Richard Wagner, et pendant ce temps-là, l'autre, il lui pique sa femme.
13: C'est incroyable, ces reproches, enfin.
1: Mais c'est fou,
13: je comprends pas qu'il y ait reproches.
1: Je suis d'accord avec toi.
10: Mais après, il a été malheureux toute sa vie, alors qu'ensuite, il a été malheureux toute sa vie, il est devenu fou, alors qu'il a justement, il était extraordinaire avec Solitz. Il était extraordinaire avec Cosima. Non, mais franchement, je comprends pas ça.
12: Moi,
10: je vais pas voir.
12: C'était pas avec Wagner, tu vois.
11: Cosima, c'était une grosse salope aussi. Elle a laissé crever son père.
1: Ah bon?
11: Ah oui, mais
1: Liszt.
11: Liszt, oui.
1: Il était austère, Liszt.
11: Bayreuth.
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1: Cette citation pour faire plaisir justement à monsieur Bellamy qui fréquente l'opéra.
11: Où j'ai eu peur.
2: Et les opérettes.
1: Pour Sophie Le Gaillard qui habite Saint-Martin-d'Air.
2: La Gaillard, c'est féminin.
1: Qui a dit les ballerines sont toujours sur la pointe des pieds. Pourquoi est-ce qu'on n'en engage pas des plus grandes?
2: Sacha Guitry.
13: Ah non, c'est du Jean-Yann.
1: Non, c'est américain pour tout vous dire.
13: Woody Allen.
1: Non, après.
11: Robin Williams.
1: Oh. Bonne réponse d'Olivier Bellamy. Vous voyez que c'était pour vous. Ah bah tiens, on va rester aux États-Unis pour cette citation suivante. À l'attention de Pascaline Mignard, qui habite Villers-Excel, en Haute-Saône, qui a dit « Pourquoi est-ce que le sirop de citron est fait avec des produits chimiques alors que le liquide pour laver la vaisselle est fait à base de vrai citron ?»
13: C'est bien.
11: C'est pas bête, ça.
2: Ça, c'est un cuistot, non?
1: Non, non, non, c'est un humoriste, c'est très drôle, et c'est tellement vrai en plus.
3: Alors peut-être Dave LaChapelle.
1: Ah, Dave LaChapelle, non, mais...
19: C'est un Américain?
1: Un Américain, toujours vivant, lui, est né à Brooklyn en 1900.
2: Seinfeld?
1: Jerry Seinfeld, Seinfeld, bonne réponse de Monsieur Toer.
2: Bah, je l'aime pas, lui. Oui.
1: Pour Thierry Schneider, qui habite Fête-Bretagne, en Loire-Atlantique. On revient avec une citation française.
2: Ah, enfin.
1: Qui a dit, quand je n'ai pas de petite copine, je me rase une jambe, comme ça, quand je dors, j'ai l'impression d'être avec une femme.
2: Ah, bah, c'est Patrick Bruel.
1: Non.
2: Mais il a toujours une petite copine, en même temps.
3: C'est Coluche.
1: Et c'est Coluche.
2: Ah, oui.
1: Bonne réponse de sa fiancée désert, Valérie Mérès.
2: Tu te l'es tapé, Coluche, Valérie?
3: Non.
2: Bah pourquoi?
3: Parce que je me tape que des beaux, t'as aucun espoir.
2: Hey, dommage pour Bellamy.
11: C'est pour ça que les cyclistes se rasent les jambes.
1: Ah, il est toujours sur la citation. Ah, ouais.
2: Lui, c'est l'émission, l'émission, la culture.
11: Moi, j'ai l'esprit lent, excusez-moi.
1: Pour Hélène Mouix, qui habite Voiron dans l'Isère, qui a dit « Hier, j'ai déjeuné avec un champion d'échecs. Il a mis 20 minutes pour me passer le sel.
2: » Jean-Yann.
1: Pas Jean-Yann.
2: Jacques Martin.
1: Jacques Martin, bonne réponse de Sébastien Thoen.
2: Ah, je suis bon aujourd'hui. Je suis pas drôle, mais je suis bon.
1: Pour Mehdi Aziki, qui habite Pipriac, en Ille-et-Vilaine, qui a dit, si la natation est bonne pour la ligne, pourquoi les baleines sont-elles si grosses?
2: De Kersozo?
1: Non.
19: Thierry le Luron.
1: Ah non, c'est alors quelqu'un qui est mort, on n'est pas habitué à l'avoir dans nos citations, parce que, pour tout vous dire, ça n'est pas français, je vous aide un peu, mais c'est quelqu'un dont on a peu de citations, il faut bien dire.
3: Esther Williams.
1: Esther Williams, non, alors, c'est vrai qu'elle était nageuse, Esther Williams. C'est quelqu'un qu'on a peut-être vu nager, mais au cinéma, voyez-vous.
11: Ah. Johnny Weissmuller.
1: Johnny Weissmuller, non.
3: C'est un acteur américain?
1: Un acteur américain, absolument.
2: Qui est mort, hein?
1: Oui, il est mort à Santa Barbara en 97.
3: Ah, c'est peut-être Jerry Lewis.
1: Jerry Lewis, non.
11: Robert Mitchum.
1: Et c'est Robert Mitchum.
11: Robert.
1: Wow. Encore une bonne réponse de Richard Orlinski.
2: Oh là là là.
1: Votre famille doit être fière parce que vous trouvez beaucoup de bonnes réponses. On a remarqué ça, on vous avait pas invité pour ça, vous.
5: Oui, mais je raconte beaucoup de conneries aussi.
1: Oui, d'accord, mais enfin, c'est vrai que c'est...
2: Alors
1: c'est...
2: qu'en poterie, t'es à l'ouest. Mais dès qu'il y a une question ciné, t'es bon.
1: Encore une citation pour Pauline Clavry qui habitait Lincourt. Ce sera la dernière pour aujourd'hui avant qu'on passe évidemment aux questions d'actualité. Qui a dit si Michel-Ange avait été hétéro, il aurait peint le plafond de la chapelle Sixtine en blanc et au rouleau.
3: Ah, c'est Jean-Yann. Woody Allen.
1: Pardon ?
2: C'est Jean-Yann.
1: Eh ben oui, ça c'est Jean-Yann.
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1: Une question à destination de Monsieur Patrick Latour qui habite la Ferté-Saint-Aubin.
21: On
1: dans
21: peut
1: le...
21: pas répondre Laurent aux questions. Moi, je peux pas réfléchir.
1: Pourquoi?
21: Parce que il y a Adil Rami qui est à moitié nu devant moi.
11: Il est pas à moitié nu.
21: Il a des bras.
1: À moitié nu, il est comme moi, il est manche courte.
21: Alors ça n'a rien à voir.
1: Comment ça n'a rien à voir?
21: Bah non, mais vous me déconcentrez pas. Mais là, les bras d'Adil, c'est impressionnant.
1: Il est sexy, ça il faut reconnaître.
21: Ah, mais vous avez vu les bras?
22: C'est vrai.
19: Non, mais ça va.
11: Bon, c'est bon, on a fini.
22: C'est bon, là.
11: Ça va aller, là.
22: On appelle un bel homme, ça se dit, oui.
1: Dis-moi, écoutez, Liane Folly est déjà sur le coup.
23: Moi, j'ai rien dit et j'ai rien fait.
22: Elle est en train de
23: dire à
19: mes deals. Mais tu vas dire et tu vas faire, hein.
22: Ouais, oui.
23: Non, mais c'est pas moi qui ai commencé, hein. Non, après, il s'est passé.
22: Ah. Tu rends le ballon, Liane.
23: Moi, j'ai jamais dit que j'étais ni pauvre, ni con. On va réfléchir. Hein? Bon. On va jouer d'abord. Mais
1: il a dit qu'il aimait bien quand vous chantiez, que ça l'excitait. Peut-être qu'il pourriez lui chanter un petit truc.
21: Mais moi, je vais apprendre à chanter.
19: Comment c'était avant que j'arrive dans les grosses têtes? Il n'y avait que des bonnes réponses.
22: On s'ennuyait.
19: J'ai l'impression que maintenant, c'est...
23: Il y avait Bernard Mabille, mais enfin, c'est pas...
22: Il y avait rien de beau à garder.
1: Liane, qu'est-ce que... Si vous deviez séduire encore plus ce garçon, parce que je crois que la moitié du chemin est déjà fait.
23: Ah ben moi j'ai...
1: Qu'est-ce que vous pourriez lui chanter?
23: Hey.

0: Issu.
1: En attendant ton retour, comme dans une vieille chanson d'amour.
2: Ouais.
3: Bravo.
2: Bravo.
0: C'était magnifique.
4: Bon, j'avais une question là. Qu'est-ce que je fais, fermer dans ma culotte?
1: Non, non, pas du tout, au contraire.
5: Je signerai la tribune.
4: Pour non, Patrick bon. Latour, qui habite La Ferté-Saint-Aubin dans le Loiret.
2: C'est pas loin de chez moi.
4: Oh, mais
1: super. On s'en fout.
3: Ah, quelle belle histoire.
1: Est-ce que je peux poser une question à Dari?
4: Oui.
1: Je voudrais juste savoir où elle en est avec Johan. Mais non, parce que tu m'as dit que tu me tiendrais au courant et tu m'as rien dit.
5: J'ai des images en tête.
1: Mais oui, parce que c'est un
2: non, mais attends, là, je peux pas passer d'Adi là.
4: Pour l'instant, Johan, elle vient juste de le ferrer.
2: Non, mais t'as des questions, toi aussi.
1: Bah, je sais pas, je te demande.
4: Moi, j'ai des questions, mais on me les laisse pas poser. Voilà. Pour Monsieur Latour, qui habite La Ferté-Saint-Aubin dans le.
3: Oh, c'est à côté de Tidari Boudboul.
2: Oh non, non.
4: Roselyne, aidez-moi, faites quelque
2: oui,
4: chose.
2: Oui, gueule les mouettes, là. C'est pour ma question, là.
4: Vous, au moins, vous n'êtes pas perturbé par le grand garçon là-bas.
2: Oh,
4: quand...
2: bah, comme, oh, là.
5: Comme par hasard. Mais... quelle originalité. Roselyne aussi trouve beau. Et allez.
2: Mais dis-moi un truc, Adine.
0: Oui.
2: T'aimes bien les vieilles?
6: Allez, on pose la question, non, parce non, que non, monsieur Latour peut gagner 300 euros.
4: Qu'est-ce que vous dites?
0: Juste la maturité, c'est bien.
4: Ah oui,
0: voilà. Oui. Il peut avoir une femme de 28 ans, bien mature, c'est bien.
1: Et voilà.
2: Ah oui, donc 28 ans, il n'aime pas vraiment les vieilles.
6: Non. Bah pour non. Lui, c'est une vieille.
5: Alors, sans question, Jean-Philippe Janssen fait son spectacle de la maturité. Du coup, est-ce que ça veut dire que tu peux y aller?
3: Il n'est pas homosexuel, ce monsieur, laissez-le tranquille.
0: Bon, c'est bon, pas. Mais je vais quand même venir au spectacle, tu m'as invité.
2: Alors, la question, c'est
3: oui.
2: Pour monsieur Latour.
3: Ouais, la question, oui. Monsieur Latour, à la faire.
1: Alors, la question,
2: tout près de chez Dari Boudboul.
4: C'est vraiment près de chez vous, La Ferté-Saint-Aubin?
2: Non, mais j'ai... Non, mais j'y vais souvent parce que j'ai un...
1: On s'en fout.
4: C'est dans le Loiret. La question concerne le docteur Calico. De qui le docteur Calico est-il l'ennemi?
2: Oula.
5: C'est un personnage de fiction.
2: Oulala.
4: Oui, absolument.
2: De bande dessinée.
4: De dessin animé, en tout cas.
3: De dessin animé.
4: C'est une question pour faire plaisir à Adil Rami.
0: Ah ouais? De Lucky Luke?
4: Lucky
1: non,
4: Luke.
1: Non, c'est Walt Disney.
4: Alors, c'est un film de Walt Disney, exact.
2: Oui, c'est
0: quoi le nom encore?
4: Le docteur Calico.
1: Calico.
3: C'est dans Aladdin.
4: Pourquoi Aladdin?
3: Bah, je sais pas pourquoi.
1: Non, c'est un vieux. Un vieux Walt
4: parce qu'il
1: Disney.
4: Connaît tous les dessins animés de Disney.
1: Oui, mais c'est.
3: Ah, bah, je disais tout à la maison DVD.
5: Est-ce que.
1: Et est-ce que tu as vu la princesse et la grenouille?
2: Exactement.
1: Tu connais?
0: Oui.
1: Bon, et Mama Audi, la sorcière, tu la connais?
0: Ouais.
1: Eh ben, c'est moi qui fais la voix.
3: Ah, ah bah, alors là,
2: il bande. Oh, là, là, là, là, là.
0: Je crois que... Non, ça me parle parce que j'ai fantasmé sur cette sorcière. C'est bizarre, sur la voix,
3: et
0: du
3: bah,
0: coup.
3: Tu peux est-ce coucher
4: que,
3: avec.
4: Est-ce que vous avez vu les 101 Dalmatiens?
0: Ah, mais ça date.
4: Ah bon?
1: Ah oui, mais
4: parce que c'est
1: génial.
4: Moi qui ai la queue.
1: Bon,
4: mais qu'est-ce que vous nous faites
1: Calico.
4: Pas dire ici alors.
2: Ça relève le niveau là.
1: Alors, le docteur Calico.
0: Docteur ennemi de, okay.
1: Est-ce que ça serait pas dans les Aristochats?
4: Non, quel est effectivement l'ennemi du diabolique docteur Calico.
5: Est-ce que le personnage est un animal?
4: C'est un Disney plutôt récent, on va dire.
3: C'est
4: en tout
3: pas celui au Mexique là.
4: Un Disney du 21e siècle, c'est sorti en 2008.
1: Oula, est-ce que ça serait pas.
0: Il y a un docteur, donc il y a une.
4: N'hésitez pas à lever la main si vous avez la réponse.
3: C'est pas dans deux. Les poissons là.
4: Non, ça y est, vous n'aurez pas la réponse, vous êtes fait pour aller choper le public, vous.
3: Oui, bah ben.
5: Wally,
7: bonjour.
5: Non.
7: Bonjour, dites votre prénom, votre décliné, votre identité tout seul.
8: Je m'appelle Damien et je viens de Saint-Nazaire.
5: Flash.
8: Et est-ce que ce ne serait pas Chicken Little?
4: Non, ce n'est pas c'est pas ça.
0: Ouais, mais c'est pas mal.
4: La question est toujours en cours, le docteur Calico.
5: Est-ce que le personnage est un animal?
4: Oui, le personnage est un animal. L'ennemi du docteur Calico.
2: C'est un lion?
4: Un lion, non. Non, non, non.
1: C'est un chien.
2: Quelqu'un qui sait avec
3: bonjour, bonjour, je suis avec une autre candidate. Comment s'appelle le schmiblick d'après vous?
9: Bonjour, je m'appelle Ondine. Et est-ce que c'est Bernard et Bianca?
4: Non plus. Oh non, c'est pas Bernard. Oh,
1: 2008.
3: Ah bah t'as vu, le public aussi, ils sont cons.
1: Là, hein.
2: Là, là, là, là, là.
1: Jean-Phi,
4: Je peux même vous dire que le docteur Calico, c'est Malcolm McDowell qui faisait la voix dans la version
5: dans la version française.
4: Et c'est John Travolta qui fait la voix du personnage qu'on cherche.
3: Ah, mais c'est pas moins moche et méchant, là, Grizzly, je sais pas quoi, là.
4: Et en voix française, c'est Richard Anconina qui faisait la voix.
5: Et le personnage principal était joué par
4: C'est le personnage principal qu'on cherche.
5: Ah, parce que c'est aussi le nom du film.
10: Ah, là, il y a à nouveau le monsieur.
4: C'est le nom du film.
3: Allez,
4: c'est
3: le nom du film. Retourne, monsieur.
5: Est-ce que c'est un chien, le héros?
4: Oui.
5: Oui, oui, attendez. Est-ce que c'est un chien qui va très vite?
10: Volt est-ce malgré lui.
4: Pardon?
11: Bravo.
5: Volt, héros malgré lui.
4: C'est Volt! Ah. Bravo!
1: Regardez. Il est contrarié.
4: Volt!
5: Le chien qui va vite avec le petit hamster qui est dans le rond. J'allais le trouver à une seconde. Toi, avec le nœud pape, je te hais.
3: Bravo! Bravo!
4: Volt, star malgré lui.
10: Alors, il a gagné 300 euros.
4: Il a gagné 300 euros, ce monsieur. Et effectivement, c'est Richard Anconina qui faisait la voix de Volt dans la version française. C'est John Travolta dans la version originale. Volt, star malgré lui. C'est l'histoire de Penny et son chien Volt qui sont les personnages principaux et qui passent leur temps à échapper au plan du diabolique docteur Calico. Mais puisqu'on est dans les Disney, j'avais une deuxième question pour monsieur Vignali qui habite Argenteuil. Pareil, dans quel film trouve-t-on la méchante sorcière nommée Mère Gothel?
5: Oula,
3: c'est pas dans le...
5: Et c'est réponse.
4: Et c'est une bonne réponse.
5: Quand même.
4: De Romane Deluc.
5: Alors, il dit rien le nœud pape là.
1: C'est la princesse.
0: Elle a la même coupe que toi, c'est pour ça que t'as trouvé.
4: Réponse là. Moi j'ai jamais vu ces séries là.
1: Bah non,
5: Réponse,
3: c'est pas celle qui a les cheveux longs là.
1: Oui, elle a des cheveux très très longs.
4: Exactement, c'est une vieille et méchante sorcière qui s'appelle Mère Gothel.
3: Maintenant elle fait le meilleur pâtissier cette sorcière là.
4: Ah non, pas Mère Cotte, Mère Gothel. Elle a trouvé une fleur aux pétales d'or qui inverse le temps et elle va vouloir couper les cheveux de réponse car elle croit que les cheveux auront le même pouvoir que les pétales de la fleur magique. Viens là que je te raconte l'histoire.
3: Oui,
4: à peine elle a coupé une mèche que celle-ci devient brune et terne.
3: Ah, c'est vrai.
4: Déterminée, la méchante sorcière Mère Gothel s'empare de toute la chevelure de réponse. Ça y est, il s'est endormi. C'est Isabelle Adjani qui fait le rôle de la sorcière dans la voix française. Et effectivement, vous avez raison, Romain Duris qui fait la voix, j'imagine, du prince, c'est ça?
5: Oui, il fait la voix du prince qui vient aider Réponse à se barrer de sa tour et à vivre des aventures. Il y a des super chansons, il y a un super film d'animation.
3: C'est
5: merveilleux. Ouais, c'est super.
4: J'ai une question plus culturelle cette fois, même si c'est aussi de la culture Disney.
0: Ça va,
5: il n'y a pas de sous-culture non plus.
4: Pardon, qu'est-ce que vous dites?
5: Non, je dis, il n'y a pas de sous-culture. Disney, c'est de la culture aussi.
4: Oui. Enfin, en tout cas, maintenant que Mme Dati est au ministère, c'est de la culture. Et ma question est toute bête parce que c'est le 200e bicentenaire, on pourrait dire. 200e anniversaire de la naissance de Marie Duplessis. Quels sont les trois autres noms avec lesquels on pourrait appeler Marie Duplessis?
10: Marguerite Gauthier, la Dame aux Camélias. Déjà, ça en fait deux.
4: Et la troisième, vous pouvez pas le louper, la troisième.
10: De la Traviata.
4: Eh ben voilà, bravo, Roselyne Bachelot. Eh oui. Ah ben, il n'aurait plus manqué que vous manquiez l'opéra, Roselyne. Effectivement, Marie Duplessis était une courtisane française, née le 15 janvier 1824. Il y a bien donc 200 ans pile aujourd'hui. Elle est morte très très jeune, à 23 ans. Elle est morte, j'imagine, en toussant beaucoup, puisque c'est le principe, évidemment, du roman qu'a écrit
10: Alexandre Dumas. Elle aimait les raisins glacés parce qu'ils n'ont pas de saveur, les camélias parce qu'ils n'ont pas d'odeur, et les hommes riches parce qu'ils n'ont pas de cœur.
4: Et voilà, il s'est inspiré effectivement du personnage, enfin de la vraie personne qui était Marie Duplessis, pour le personnage de son roman La Dame aux Camélias, qui s'appelait Marguerite Gauthier. C'était deux des réponses que je vous demandais. Et après, Verdi en a fait un opéra, La Traviata. Tout ça, ce sont d'excellentes réponses de Mme Bachelot.
5: J'avoue, ça a plus de gueule que Disney.
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4: Bonjour Franck. Premier message, c'est vous qui nous l'avez envoyé, Franck. Et il est adressé d'ailleurs ce message à Richard Orlinski, c'est bien ça?
14: Je voulais le remercier, monsieur Orlinski.
11: pour une exposition qu'il a fait dans la ville de Nantes en 2019.
4: Ah oui, il était temps. Oui. Il y a 6 ans déjà.
0: Il était temps de le remercier. Bah,
4: oui. Vous avez fait une expo à Nancy.
11: J'ai eu l'occasion de le faire auparavant, donc je profite de votre antenne pour le remercier en fait.
4: Ah bah c'est gentil. Qu'est-ce que vous aviez fait à Nancy, Richard?
14: On a fait une très belle exposition effectivement sur la place Stanislas. Il y avait des écoles. On a fait des visites aussi pour le troisième âge, des visites pour les écoles, et ça avait beaucoup beaucoup plu.
0: Quoi, j'ai rien dit.
14: Moi, tu regardes ma bille quand j'ai le troisième âge.
15: C'est, bah, franchement, non, mais ça finit par reposer.
14: C'est lourd. Hein,
0: j'ai rien dit.
14: Christophe, tout ça. Alors, moi, je parle de quelque chose de très important, une exposition qu'on a fait à Nancy. Et elle vous a plu, l'exposition, cher monsieur?
15: Mais il s'en souvient pas.
11: Si, je me souviens, c'est pour ça que je me permets d'appeler, parce que moi,
4: bah oui, couillon.
11: Et du coup, ça m'a fait permettre de découvrir l'art, et notamment M. Rolinski. Et donc, effectivement, il y en avait un peu partout dans la ville, c'était bien sympa.
4: Découvrir l'art.

0: n'exagérons pas non plus.
1: Vas-y, il a raison.
2: Mais...
1: Non, vous avez raison, parce que beaucoup de gens disent ça. Ce qui est intéressant, c'est qu'il y a beaucoup de gens qui sont des primo-accédants à l'art, que j'ai, grâce à ces expositions, j'ai fait découvrir l'art. Effectivement, c'est rien d'extraordinaire. En tout cas, il y a plein de gens qui n'ont jamais été dans un musée, qui n'ont jamais une...
3: C'est de l'art populaire.
0: C'est une façon de découvrir l'art, vous avez raison.
1: Et d'amener le spectateur gratuitement aux sculptures.
0: Comment vous avez dit, des primates découvreurs?
3: Des primo-accédants.
1: Il y avait des primates dans l'exposition, mais non, c'était des primo-accédants à l'art.
0: Et vous voulez pas une montre RTL, Franck? Qu'est-ce que vous réclamez à monsieur Orlinski?
4: Apparemment, les gens, ils reçoivent pas les montres RTL, donc si monsieur Orlinski veut bien m'envoyer une petite statuette de sa création, c'est très sympa.
0: Ah, une petite œuvre miniature.
1: Je vous enverrai un porte-clé, si vous voulez.
0: Eh ben voilà.
1: En forme de Kong.
0: Un porte-clé Orlinski en forme de Kong. Ça, c'est bien, Franck. Leïla, maintenant. Bonjour, Leïla.
5: Bonjour, les coutets.
0: Ça résonne chez vous, Leïla.
5: Ah, ça résonne. Pourtant, je suis pas aux toilettes. Hein. Ah.
3: N'hésitez pas si vous avez besoin.
0: Merci de l'information.
5: Désolé.
3: Ça ne nous choquera pas.
0: Marquez, je préfère, parce que vous dites, je vous écoute depuis les années 90, vous seriez sacrément constipé.
3: Oui.
5: Ouais, non, tout va bien dans le niveau transit, vous inquiétez pas.
0: Vous dites que je suis comme un tonton de la famille.
5: Ah. Oui, vous êtes le tonton, ben, on vous écoute depuis plus de 30 ans.
0: Oui, merci, oui. Vous
5: oui,
0: avez
5: depuis
0: raison.
5: Rennes à Ciré, ma mère vous écoute à la radio.
6: Même je vous entendais, je vous écoutais au
3: temps
6: de
3: maman derrière.
6: Amadou et Maryse.
5: Oui, il y a la maman. Y a
3: oh là là, elle est fan depuis longtemps.
7: Vous pouvez nous passer la grand-mère.
5: Non, la grand-mère, non, paix à son âme.
0: Ah non, mais c'est gentil, ça, vous m'écoutiez déjà avec Jean Amadou et Maryse, c'est gentil, ça. Et puis après, vous avez fait France Inter, Europe 1, et vous voilà sur
5: oui,
0: RTL.
5: Voilà, exactement. Et vous, ma c'est... soeur depuis qu'Adil Rami est là.
0: Ah, alors Adil, il va revenir bientôt, là, il est absent depuis quelques semaines, parce que c'est qu'il triomphe la fois dans Les Traîtres, il va nous faire un strike,
3: il
0: Adil Rami.
3: Ouais.
0: À la fois Les Traîtres et à la fois Danse avec les stars. Et bientôt, il fera Danse avec les Traîtres. Mais en tout cas, il risque de gagner les deux.
1: Ça, c'est pour son entrée au gouvernement.
0: Ah, c'est incroyable.
3: En tout cas, il est finaliste pour Danse avec les stars vendredi, là.
0: Ah bah, et pour l'instant, ça se passe bien aussi dans Les Traîtres.
3: Il fait partie des trois finalistes.
0: Mais il reviendra tout de suite après, je l'ai de temps en temps.
5: On est derrière lui.
0: En message, moi pas encore. Mais en tout cas,
1: ça va arriver.
3: Mais il espère.
1: Mais ça va arriver.
8: Moi, j'aimerais bien être devant.
0: Mais en tout cas,
3: les deux.
8: Moi,
3: les...
8: je m'en fous, je viens sur le côté. Hein.
0: Leïla, on vous envoie en tout cas une montre RTL pour vous et une montre aussi pour votre maman. Et même une autre pour votre sœur. Élise, maintenant. Bonjour, Élise.
9: Bonjour à tous.
2: Bonjour.
0: Oh, je vous sens intimidée, Élise. N'ayez pas peur. Peut-être que vous écoutez avec votre sœur Charline et que vous n'osez pas encore. C'est elle qui vous a dit appelle-les, Charline.
3: Ah bon?
9: Oui, en fait, voilà, ma sœur va avoir 40 ans cette année.
0: Ah oui?
9: Et j'aurais aimé lui faire la surprise de venir vous voir.
0: Ça c'est, alors c'est raté maintenant que vous le dites.
9: Oui, mais non, parce que de toute façon, elle est très en retard dans les podcasts. Donc,
0: elle écoute. Bon, très bien, mais quand est-ce que vous voulez venir alors?
9: Eh ben, en fait, nous venons demain à Paris.
0: Ah oui, c'est...
8: Pourquoi vous nous prévenez?
3: Alors, il faut vérifier.
0: Pourquoi vous n'avez pas pris de place?
9: Parce que j'ai surveillé tous les jours pendant un mois. Je surveillais l'ouverture des places et le jour J.
8: Ah bon, on va dégager deux personnes pour demain.
3: Oh, on va bien virer, on virera deux vieilles.
9: Parce qu'il y a ma maman qui est avec nous.
0: On va vous trouver trois places pour demain.
3: Oui. Oui. Au pire, vous mettez par terre au premier rang.
0: Mais oui.
9: On va sur vos genoux sinon.
0: Il y a toujours deux ou trois morts entre les réservations et le moment où
3: c'est
0: les
3: vrai,
0: gens viennent.
3: Ça arrive.
0: Hors antenne, on prend votre nom, Élise, et effectivement, de toute façon, il y a toujours des places au dernier moment. N'hésitez pas à venir au studio RTL à Neuilly-sur-Seine. Il y aura trois places qui se libéreront pour vous. C'est promis, Élise. Et on termine avec Nicolas. Bonjour, Nicolas.
10: Bonjour, monsieur Ruquier. Bonjour à toutes les grosses têtes et puis bonjour au public.
8: Salut, Nicolas.
3: Bonjour, Nicolas.
8: Bonjour, Nicolas.
0: Alors, c'est rigolo ce que vous m'écrivez, Nicolas. Vous voulez le raconter vous-même ou vous voulez que je vous lise?
10: Oui, je peux raconter rapidement. Donc, j'ai rencontré une fille il y a plusieurs années et puis je me suis dit, je vais appliquer le principe femme qui rit à moitié dans ton lit. Ah. Et du coup, je lui ai fait découvrir les grosses têtes. Et bah, du coup, ça a bien marché puisqu'aujourd'hui, c'est ma femme et on attend notre premier enfant.
0: Wow.
10: Et donc, ça, c'est génial. Le problème, c'est que ça a un petit peu dérapé.
0: Ah oui.
10: Et maintenant, elle est devenue une aficionados des grosses têtes. Elle vous écoute systématiquement en podcast. Là, d'ailleurs, elle doit se bidonner sur son vélo en allant au boulot en me reconnaissant.
0: Ouais.
10: Et du coup, il suffit qu'elle ait un petit peu de retard dans vos émissions et je vous entends matin, midi et soir, comme une prescription médicale.
3: Vous en avez marre, en fait.
0: Fallait pas lui dire d'écouter les grosses têtes.
8: Hein. Vous n'aurez peut-être pas un deuxième enfant. Hein.
3: C'est une sorte de virus, les grosses têtes, vous savez.
10: Bah, je pense que notre enfant, quand il va naître, il vous prendra, Laurent, pour son papa, je pense.
0: Ah bah écoutez, c'est pas mal, c'est une façon pour moi d'avoir des enfants. Dites-moi, vous pourriez peut-être l'appeler Laurent pour me faire plaisir.
3: Très bien. Ou Valise, si c'est une fille.
0: Vous avez prévu quoi comme prénom ?
10: Ah bah pour le moment, on n'en est pas là encore.
0: Ah bah, faites-moi plaisir. Ce serait le premier petit Laurent, peut-être, parce qu'il n'y en a plus beaucoup de Laurent.
3: Ah non, c'est un peu disparu.
8: Non, non, mais c'est peut-être une fille.
0: Ah bah, Laurence, vous l'appelez Laurence.
8: Bonjour Laurence. C'est pas très moderne.
0: Oui, c'est ce que je disais, oui, oui. C'est pour ça que ça me ferait plaisir que le prénom revienne à la mode, voyez Nicolas.
10: Ah oui, oui, bon, on va essayer. Alors, je vous promets rien.
0: C'est prévu pour quand ?
10: Le mi-septembre.
0: Mi-septembre.
3: Ah, vous avez le temps de réfléchir. Quoi.
0: Vous-même, vous nous écoutez quand même encore un tout petit peu, Nicolas.
10: Oui, bien sûr. Et puis surtout, dans la voiture, quand on fait des longs trajets, on essaye de se bagarrer un petit peu pour essayer de trouver les réponses. Et puis, généralement, quand il y en a un qui trouve la bonne réponse avant les grosses têtes, on dit « Bonne réponse, Amélie !»
0: Ah bah, c'est gentil.
8: Vous allez bien vous foutre de votre couple.
3: Vous vous ennuyez pas,
1: Ouais.
0: Comme cadeau de mariage, on vous envoie l'almanach des grosses têtes et deux montres RTL qui devraient arriver avant le mariage, ou plutôt la naissance du mois de septembre.
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0: Ah, ça c'est pas mal aussi, je vais vous demander le nom d'un célèbre empereur romain. D'ailleurs, quand il est mort, cet empereur, il est mort curieusement en Angleterre. Enfin, à l'époque, on n'appelait pas ça l'Angleterre, hein. On appelait ça la Bretagne. Vous voyez, et oui, c'était comme ça. Il est mort le 4 février 211. Il avait 64 ans, cet empereur. Et il aurait même prononcé sur son lit de mort des mots qui seraient, je dis seraient parce que moi, je ne connaissais pas cette phrase, « Maintenez la concorde, enrichissez les soldats » et moquez-vous du reste.
1: C'est pas commode.
0: Alors justement, c'est pas commode. Ça, c'est marrant que vous disiez ça, parce que c'est tout sauf commode.
8: Ah, aimable.
11: Est-ce que ça serait...
8: Aimable.
0: Pas aimable, mais c'est quelqu'un qui a succès...
8: J'ai pas compris le mot commode.
0: Parce que commode
8: parce
0: est
8: que
0: un
8: commode,
0: empereur.
8: C'est un empereur.
12: Ah, je croyais que c'était un meuble, pardon. Ah.
8: Mais non.
12: Excusez-moi, est-ce d'être premier degré.
0: Commode est mort en...
8: Marc Aurèle.
12: Attendez, depuis quand commode est aussi célèbre que Jules César?
8: Mais si, parce que dans Maximus, les gladiateurs, là... Il parle de Commode.
11: Ah, mais je regarde pas, moi je regarde
0: ça. Pas les Commodes, hein, Commode.
8: Commode, oui, c'est pareil.
0: Il a été assassiné, Commode, le 31 décembre 192. Ça marque la fin de sa dynastie. Et dans l'année qui
8: va suivre,
0: de sa vie, oui, bien sûr. Et dans l'année qui va suivre, il y a 5 empereurs qui vont se succéder.
3: Il y a
0: Pertinax, Dudius Julianus, Pessinius, Claudius Albinus. Et le dernier.
8: Et Caius.
3: Jean-Michel Trou-du-Cus.
8: Caius.
0: Le dernier.
8: Est-ce que c'est Titus?
0: Titus. Non.
8: Néron, Caligula.
0: Non.
8: Est-ce que ça finit en us?
0: Ça finit pas en us.
8: Ah.
0: Et croyez-moi.
3: Vespasien.
0: Croyez-moi, c'est assez dingue d'imaginer que cet empereur ait pu effectivement succéder à l'empereur Commode.
8: Ah, armoire bretonne.
11: Buffet.
3: Lame de nuit.
12: Il est mort en Bretagne.
0: Et je vous rappelle que quand
8: même. C'est Cicéron, c'est pas carré.
0: Non. Je vous rappelle que quand Monsieur Baffy m'a demandé, est-ce que c'est commode? Qu'est-ce que je lui ai répondu?
8: C'est tout sauf commode.
12: C'est pas facile.
8: Poltron et coffin.
0: Non.
8: C'est compliqué.
0: Non. Qu'est-ce que je lui ai répondu?
8: Et vous l'avez dit, c'est tout sauf commode.
0: Exactement. Voilà. Je dis, c'est pas commode.
8: Ah, c'est pas commode.
12: C'est méchant.
8: Non, c'est Complicus.
12: C'est Machiavel.
0: Alors, je peux donner son petit nom, hein. Son petit nom, c'était Septime.
11: Septime Sévère.
0: Sévère. Bonne réponse de Julie Leclerc. Eh oui.
8: Excusez-moi. Non, mais. Séverine Ferrer.
0: Non, non, pas Séverine Ferrer. Septime Sévère.
8: Ah, d'accord, je pensais.
0: Et effectivement, un empereur sévère a succédé à un empereur commode. Ah, ça oui. paraît incroyable,
8: ah, ouais.
0: mais c'est comme ça, effectivement. Jolie réponse collective, là encore. Et Julie Leclerc a fait fort.
8: Ah oui, bravo Julie.
13: Oui, bravo Julie. Oui, c'est joli.

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2: C'est le jeu du ding-ding. Ah. Vous connaissez Monsieur Semoun?
3: Absolument pas.
2: Ah ben voilà, ben, Monsieur
3: c'est
2: Palmade.
3: La première fois que j'entends une cloche.
4: Non, c'est dur à comprendre.
2: Pas moi.
3: Pourtant, bah ouais.
2: Monsieur Palmade, pouvez expliquer le jeu du ding-ding à votre camarade Semoun?
5: Eh bien, oui. il va nous dire des grands titres de journaux, des titres qui font des...
2: Merci Pierre.
5: Des gros titres de journaux.
3: Ouais.
5: Et le ding-ding va remplacer un mot.
2: Le dernier mot.
3: Il va falloir le trouver.
5: Le
3: c'est
5: dernier
3: génial.
5: Mot.
2: Le dernier mot de chaque titre trouvé dans la presse du jour. À moi de vous proposer ces titres, à vous de trouver le dernier mot et on saura qui parmi les six grosses têtes, justement, aura ce dernier mot. On va commencer par vous. Alors, Pierre, par vous, Monsieur Palmade. Ça m'amuse plus de commencer par vous avec le titre que j'ai devant les yeux. Vous êtes prêt, Pierre?
5: Oui, à fond.
2: Attention, c'est un titre du Parisien ce matin. La folle journée de Léon.
5: De Bruxelles.
2: C'est bien essayé, Pierre.
6: Oui, mais je peux la récupérer, celle-là.
2: C'était...
6: Léon Bertrand.
2: Non, Marchand.
3: Léon Marchand.
2: Léon Marchand, vous auriez perdu aussi.
3: Mais oui.
2: C'est le tricolore, le fameux nageur qui s'est qualifié pour la finale du 200 mètres papillon en battant le record de France. Vous êtes éliminé. Madame Trierweiler, attention, c'est pour vous, c'est de la politique. Macron cherche la...
6: Majorité introuvable.
2: Non, un seul mot. Attention, c'est un titre du Parisien aujourd'hui.
6: La solution.
2: Pardon ?
6: La solution.
2: Alors, c'est presque la solution, mais c'est pas la solution. Macron cherche la...
3: La sortie.
6: Oui, la sortie.
3: Il aimerait bien.
2: Le 14 juillet, qu'est-ce qu'il y a ? Macron cherche la...
4: La victoire.
2: Non.
4: Le défilé. À se défiler. Le Macron cherche à se défiler.
2: Non. Mais on n'est pas loin du défilé. Macron cherche là.
6: À ce défilé, tu l'as
2: non.
6: dit.
2: Non,
3: la martingale.
2: La parade.
3: Ah.
2: Il cherche la parade, Emmanuel Macron. Vous êtes éliminé, Valérie Trierweiler. Monsieur Benguigui, c'est dans Le Monde qu'on peut lire ce titre. Madame Brigitte Bourguignon, battue sur le fil, va devoir quitter le ministère de la...
4: De la santé.
2: De la santé. De la santé.
3: Ah oui.
2: Vous restez
3: ça,
2: parmi
3: facile.
2: Nous. Attention, monsieur Semoun. Voici encore un autre titre du Parisien. La nouvelle Assemblée nationale est un peu moins...
3: Est un peu moins variée. Non, est un peu...
2: Ça, au contraire.
3: Un peu moins... Oui, au contraire. Est un peu moins bleu. Est un peu moins bleu.
2: Bleu. Ah oui, elle est bleue. Oui, vous l'aviez demandé à point.
3: Non, mais est un peu moins ensemble, rassemblée.
2: Non, Christine.
6: Féminine.
2: Féminine.
3: Oh,
2: elle est moins féminine, la nouvelle assemblée.
4: Ah bon ?
2: Il y a moins de
3: J'ai
2: femmes
3: perdu.
2: Que dans la précédente assemblée. Oh. C'était le titre qu'il fallait trouver. Vous êtes éliminé, monsieur Semoun.
3: Oui.
2: Christine Ockrent, titre du Figaro. Gustavo Petro présidera la...
6: Colombie.
2: Oui.
3: Oh, elle est fort.
4: Attendez, c'est son boulot.
3: Ah oui, ouais.
2: Monsieur Babi, trouverez-vous le dernier mot du titre suivant dans le Parisien. C'est la ministre de la Culture, même Rima Abdul-Malak, qui déclare... Exclusif dans le Parisien. J'ai très envie de me rendre au...
4: Au cabinet. Au Roger Ver, son chef de cabinet.
2: Non.
4: En Ukraine.
2: Non.
4: Au théâtre.
2: Non. La nouvelle ministre de la Culture déclare, j'ai très envie de me rendre au...
4: Au César.
2: Non plus.
4: Au Molière.
5: Au Châtelet.
2: Au Hellfest.
5: Hellfest.
2: Elle veut aller au Hellfest.
4: Chez les Metallica, là.
2: Exactement.
4: Ouais, elle a pas tort.
2: À l'occasion de la fête de la musique, la nouvelle ministre fait le point sur ses passions et elle dit, j'ai très envie de me rendre au Hellfest. Vous, par contre, vous pouvez aller au cabinet, Bernard. Il nous reste... Jean Benguigui en course, c'est
4: ça
2: bien ça
4: pas bien.
3: Oui.
2: Et Madame Ockrent. C'est le duel final. Jean Benguigui contre Christine Ockrent.
5: Quelle histoire.
2: Monsieur Benguigui, à Vitry-sur-Seine, un incendie mortel a eu lieu chez un homme qui accumulait les objets. D'où ce titre. Au secours, mon voisin a le syndrome de...
5: Diogène.
2: Diogène, excellente réponse de Jean Benguigui. Attention, c'est le titre de l'Humanité qu'il faut trouver maintenant, Christine Ockrent.
5: Ah, c'est pas ses idées, hein,
4: Oh, ben, elle le lit quand même.
2: Président de la République, recherche majorité.
3: Majorité.
2: T'as un adverbe derrière.
3: Ah. Désespérément.
2: Désespérément. Excellente réponse de Christine O'Krent. C'est bien désespérément. Attention, monsieur Benguigui. Dans les coulisses de la vente, titre l'Équipe, Textor aura 66% du capital de...
7: L'Olympique Lyonnais.
2: Excellente réponse. De monsieur Benguigui.
8: Oh là là.
2: Attention, madame O'Krent. Titre du Parisien, les Français délaissent de plus en plus le...
3: Les Français délaissent de plus en plus le vote, oui. Le vote.
4: Les burettes, les burettes.
6: Les clochettes.
4: Les cloches.
2: Vous êtes toujours sur RTL. À la quatrième cloche, il sera 17h. Le cash, les Français délaissent de plus en plus le cash.
3: Le cash,
6: l'argent liquide.
2: L'argent liquide.
7: Ah, ils vont plus au distributeur.
2: Exactement, ils délaissent de plus en plus le cash.
7: Crypto-monnaie.
2: Tout à l'heure, on avait le chèque au bord du terrain. Maintenant, on a le cash en dernier mot. Et le grand gagnant est
9: Jean Benguigui.
2: On se retrouve après les infos de 17h.
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2: J'aimerais maintenant vous demander qui est mort pendant une célèbre bataille. Il faut que je la retrouve, la bataille, parce que j'ai perdu.
10: Jeanne d'Arc.
2: Non. Jeanne d'Arc.
10: Elle est morte après la bataille.
2: Non, pendant une bataille,
10: c'est Jeanne d'Arc. Je sais pas moi comment je peux savoir.
11: Bah oui, parce qu'à Disney, il y a Jeanne d'Arc mourir dans la guerre du barbecue. Bah,
10: Napoléon alors.
2: Mais non, mais Jeanne d'Arc, quand même, vous savez bien qu'elle est morte sur un bûcher en train de brûler, Jeanne d'Arc.
10: Ah bah ouais, bah ok. Alors Napoléon, je sais pas. Ah, il était sur un... Il était même pas sur un cheval, en plus, c'est faux. La photo du cheval, c'est même pas vrai.
2: Mais vous me citez que
10: il
2: des gens...
10: Il était sur un âne ou sur un mulet, c'est un mytho.
2: Mais non, mais vous me citez que des gens qui, justement, sont pas morts pendant une bataille.
10: Bon, alors, ils m'ont menti, alors. J'ai l'impression que c'était des guerriers qui sont morts en...
2: Mais non, Napoléon, c'est juste qu'il est pas mort dans son lit, là-bas.
10: Ah bah alors, Maximus.
2: Qui ça?
10: Maximus.
2: C'est qui ça, Maximus?
10: Le Gladiator 1. Ah, je sais pas, moi. Peut-être qu'il doit attendre la fin de la question, alors.
2: On l'aime, un autre.
6: On a envie de lui faire des bisous.
2: Oui, c'est vrai.
10: On sent grosse tête tout de suite.
2: Ouais. Non, le mien, il est mort pendant une célèbre bataille, le 27 avril 1521. La bataille de Mactan, ou Mactan, comme on dit à l'international. Mais en France, on dit Mactan. Qui est mort pendant la bataille de Mactan, le 27 avril 1521
6: Il y en avait beaucoup, hein.
2: Oui. Un soldat, non.
10: Un poète.
2: Un poète, non.
6: Il y avait Lucien Marchal.
2: Non.
7: Là aussi.
2: Qui vous dites?
6: Moi, je connais que ceux qui ne sont pas connus. Lucien Marchal, François Klein. Enfin, il y en a beaucoup, hein.
10: Dis des noms.
11: Merci de leur rendre hommage.
2: Je ne crois pas qu'il y avait des noms comme ça lors de la bataille de Mactan.
10: C'était pas un soldat de métier.
6: Ah, c'est quoi? C'est une bataille qui n'est pas française?
2: Elle n'est pas française.
6: Ah. Elle est vietnamienne. Ah. Oh, elle est asiatique.
2: Vous connaissez. Non,
10: Vietnam, je connais, moi, par contre.
2: Allez-y.
10: Alors, c'est Booba. Mais non.
2: Qu'est-ce que vous me racontez?
10: Bah, Booba dans Forrest Gump. Oh la c'est la guerre du Vietnam.
2: Vous allez trop au cinéma, vous. Ouais.
11: T'as donné ton corps à la science.
6: Non, c'est... c'est. Est-ce que
11: c'est. Le corps à un accident, parce que moi, j'aimerais assister à la dissection, tu vois.
6: Non, donne ton cerveau à la science.
10: Mais lisez mon livre, il s'appelle Autopsie.
6: Est-ce que c'est un anglais?
2: Remarquez, je serais de vous, monsieur de Kersauzon, je ferais moins le fiero sur cette question.
6: Oui. Parce que vous en Bretagne.
2: C'est ça, breton.
11: Vous êtes Christophe Colomb.
2: Non, pas Christophe Colomb.
6: Allô, non, c'est lui l'autre.
10: Magellan.
2: Pardon?
10: C'est Magellan.
2: Magellan, bonne réponse.
10: Tu me mets toujours sur la piste.
2: Oui.
6: Ouais, il s'est marqué.
11: C'est mon boulot.
10: Gueluc, qui fait les passes décisives.
2: Ouais.
10: Je mets le but.
2: Bonne réponse de monsieur Crédville. Magellan, à qui d'ailleurs, Olivier de Kersauzon rend un vibrant hommage dans son livre Avant que la mémoire s'efface. Vous dites quand même que ce qu'il a fait Magellan à son époque, donc au XVIe siècle, même s'il n'a pas vraiment réussi à aller jusqu'au bout de son tour du monde puisqu'il est mort pendant cette fameuse bataille, hein. Il y avait sur la petite île de Mactan des autochtones qui, se sont battus. Lui pensait gagner parce que ils étaient plus nombreux, mais il n'avait pas envisagé qu'il y avait des flèches empoisonnées en face de lui et donc il en est mort, le pauvre Magellan. En même temps, il essayait de chasser
6: carrément
2: des gens de leur île, l'île de Mactan. Mais vous dites qu'à cette époque, fallait le faire de naviguer comme il a navigué.
11: Ah ouais, c'est incroyable. Ouais. C'est le plus beau parcours maritime qui ait jamais été fait. Hein.
2: Mieux que Christophe Colomb, Magellan.
11: Oui, parce que Christophe Colomb, il part de des côtes espagnoles, je sais pas quoi, et il va vers les Antilles. Et en fait, on change pas vraiment de lumière entre avril au Portugal, la mer, les bleus ciels, ça, et pareil aux Antilles, parce que quand Magellan, lui, il descend, et plus il va vers le sud, plus la mer est verte, plus elle devient noire, plus elle devient dure, plus les gens ont peur. Ça a rien à voir. C'est Magellan, c'est très courageux.
2: Vous dites même quand il y a la nuit pendant plusieurs jours.
11: Ouais. Ben plus tu vas vers le sud, plus c'est la nuit absolue en hiver.
2: Et voilà. Et donc vous dites à cette époque-là, eux ils savaient pas ce que ça voulait dire.
11: Non,
2: et...
11: puis c'était il y avait des hommes de Magellan qui croyaient encore que la mer était plate. Tu vois, donc chacun pensait approcher de l'endroit où on va tomber pour toujours.
10: C'est... Elle est pas plate.
11: Non.
3: Dans
6: dans c'est pas une crêpe. Ouais,
10: parfois il y a des vagues, mais elle est plate.
11: Non, mais elle est plate. Oui, non, oui, oui.
2: La terre.
11: Non,
2: elle est plate. Elle est plus plate que ma Pamela Anderson.
11: Ouais. Ouais, non, elle est plate. Tout est plat. Tout est plat.
8: Ah, voilà. Olivier, continue ton récit passionnant sur ton livre formidable.
11: Je suis tout à fait perturbé par ce qu'il dit. Moi.
2: Vous lirez le livre d'Olivier de Kersauzon à
10: Lille. Impossible. Là. Juste la couverture, ça m'intéresse pas.
11: Non mais, je te remercie, ça me rassure.
10: Hier, j'ai croisé Paul Alcarat. Il a voulu m'offrir son livre. Mais évidemment, je l'ai pas pris.
2: Bah non.
10: Je lui dis, mais comment tu veux que je le lise? Il me dit, bah, tu te renseigneras, tu feras des recherches. C'est incroyable, lui. Hein. Bah, j'ai lu quand même le truc derrière, là. Je sais pas comment ça s'appelle, le résumé, là. La quatrième de couverture.
6: Ouais, c'est,
10: ouais,
6: c'est
10: la première phrase, il fallait que j'aille dans le dictionnaire. C'est bon. Je lui dis, au moins, mets-moi des astérix, quelque chose. Non, même pas.
2: Il sera là la semaine prochaine, Paul. Ah, il a dû être déçu que vous preniez pas son livre, quand même.
10: Ouais, mais pourquoi faire?
2: Non, mais c'est vrai. Bah, pour le lire.
10: Non, je vais pas le lire.
9: Moi, alors, il est passionnant. Il est
2: si
9: passionnant.
2: Vous voulez, moi, je peux vous donner des cours de lecture.
10: Non, mais je sais lire. Mais le problème, c'est que je sais lire. Mais je retiens pas ce que je lis. Et je suis dyslexique, alors à chaque fois je dois revenir au bout de la phrase et je mets du temps à lire un livre.
8: Mais Isabelle aussi a failli être Miss Mexique à un moment, non?
10: Mais il y a un nouveau truc maintenant. Ah, je viens de comprendre, enfoiré.
2: Vous avez dyslexique et Miss Mexique réunis dans la même émission.
11: Oh, quelle horreur.
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2: Une question pour Alexandre Olotta, qui habite Marc en Bareuil. Je profite évidemment de la présence de deux réalisatrices parmi nous, Isabelle Mergault et Ariel Dombal, animatrices, actrices aussi, donc qui sauront forcément répondre à cette question. Qu'est-ce qui a changé dans le monde du cinéma en 1972?
10: C'est technique, c'est technique.
2: Ça a été quelque chose d'assez important et quelque chose qui a changé du jour au lendemain en 1972.
12: On a abandonné les bobines pour le numérique?
2: Non.
3: Le Dolby, 16-9e.
2: Le 16-9e, non.
12: On a abandonné l'odorama?
2: Non plus.
12: C'est au niveau de l'image ou du son?
2: C'est quelque chose qui est toujours évidemment d'actualité aujourd'hui depuis 1972.
3: Le Dolby Stéréo?
2: Pardon.
3: Le Dolby Stéréo?
2: Non. Et avant 72, c'était différent.
6: C'est rapport au montage?
2: C'est pas rapport au montage.
12: C'est les films interdits aux moins de 18 ans?
6: Non. C'est de l'analogique au numérique?
2: Non plus.
12: C'est technique? Ah, l'image et le son est séparé?
2: Non plus.
3: C'est technique?
2: Technique, non. Juridique? Pas spécialement. Juridique, non.
12: Ça a trait au confort dans les salles de cinéma?
2: Au confort dans les salles de cinéma, pas vraiment.
11: C'est pas l'arrivée des Michocos?
2: Non.
3: ça se passe au niveau du
2: mais
3: son.
2: Mais on va dire qu'on se rapproche un tout petit peu.
6: Ah, c'est dans les salles de cinéma alors?
2: Alors c'est vrai que c'est lié aux salles de cinéma, oui.
6: D'accord, alors ce sont les chaises qui sont en...
3: En moleskine, non.
6: Non, ils sont en dégradé quoi, en pente, en tribune.
2: Ah oui, alors qu'avant...
6: Avant c'était... On voyait surtout la tête de voilà. Celui qui était devant.
12: Ah ouais. C'était pas au premier rang,
6: c'était mal. Moi je dirais que c'est peut-être une question...
2: Vous me laissez pas répondre à Isabelle Mergault, vous savez que c'est une connerie.
3: Non, mais je sais que c'est pas ça. mais non, pardon Isabelle. Mais je pense que peut-être c'est le décret qui interdit la publicité au milieu des films.
2: Pas du tout.
6: Est-ce que pour dire ça, ma mère.
2: Est-ce que vous souveniez ça quand vous étiez enfant, Isabelle, vous le faisiez, vous aussi, avec mon papa, moi, quand il m'emmenait au cinéma, ça arrivait une fois par an.
3: Mais tu vois que t'as eu une enfance heureuse.
2: Oh, bah, une fois par an.
6: Eh ben, t'as été heureux une fois par an. C'est à moi ce qu'il pouvait avoir du bonheur une fois par an en ce moment.
2: Il y avait les publicités qui étaient affichées sur le rideau. Écrites sur le rideau. Et comme c'était un peu longué avant que le film démarre, il me demandait de retrouver, par exemple, un mot dans dans tous les dans toutes les publicités qui étaient affichées, il fallait retrouver le mot.
13: Ouais. Il vous éduquait, même
2: vous,
13: là.
2: Vous jouiez pas à ça,
12: non, non, non. Tu vois, Karine, qu'il a eu une enfance malheureuse.
3: C'est vrai.

0: même film en continu, alors que c'était pas plusieurs films.
1: Ah oui, on n'était pas obligé. Oui, on n'est pas obligé de sortir. On pouvait le voir plusieurs fois.
2: Ah oui, pour comprendre.
1: Mais non, pour quand t'étais avec un mec, comme ça, tu pouvais l'embrasser.
3: Ah, on a abandonné les cinémas comme aux États-Unis. On est dans sa voiture.
2: Ah non, les drives.
1: On l'a jamais eu.
2: J'aurais rêvé de voir ça. Ah ouais, moi aussi. Le drive.
1: On l'a jamais eu en France.
0: Moi, j'ai vu au Mexique.
2: Oh ben, il a tout vu.
0: Non, c'est pas vrai. Mais enfin, c'est américain le drive. Et il faut dire que les gens ne voient pas beaucoup le film quand on est.
1: Oui, généralement, c'est ça. Ils font des bisous et tout.
0: Bah oui, le drive.
2: Dites, on s'est éloigné de ma question et surtout de la réponse.
4: Est-ce que ça touche à la pellicule même?
2: Non, pas du tout.
1: Ça touche au cinéma, le bâtiment, quoi, finalement.
2: Pas
1: la façon de fabriquer.
2: Non.
5: Est-ce que c'est la conséquence d'une loi ou d'une décision qui n'a rien à voir avec le cinéma?
2: Ah oui, ça c'est vrai.
0: Alors c'est la censure.
2: Non, mais là, bravo, vous mettez le doigt sur quelque chose d'important, monsieur Gazan. C'est vrai que c'est une conséquence directe d'une autre décision qui n'a rien à voir avec le cinéma.
5: C'est lié à l'alcool?
2: À l'alcool,
5: chose,
2: non.
5: À la sexualité?
2: À la sexualité, non.
5: Non.
1: On n'a pas le droit d'y aller seul?
2: Ah non.
6: Est-ce que c'est un thème qu'on avait le droit enfin de traiter au cinéma?
2: Non plus.
5: Quelque chose qu'on ne pouvait plus montrer?
2: Non plus.
1: Attendez, en 72, et ça perdure?
2: Ah, ça perdure, oui, comme vous dites.
0: Alors on n'a plus le droit de fumer au cinéma, comme dit Stevie.
2: Attention, on parle bien de la France, hein. C'est en France, pas forcément ailleurs.
6: On n'a plus le droit de boire du vin au cinéma.
2: Du vin, non.
4: De fumer.
2: De fumer non plus.
1: Ah, mais c'est rapport à ça un peu?
2: On fumait avant dans les cinémas.
1: Oui. Et on fumait aux Galeries Lafayette. Moi, je m'en souviens de ça.
2: Ça, c'est intéressant.
5: Ouais, c'est bien.
4: Bah, voilà.
5: Oh non.
4: Merci, Isabelle. Voilà.
2: Écoutez, c'était pourtant assez facile. Mais c'est vrai qu'en 1972, on a changé le jour de repos pour les élèves classe.
4: Du mercredi, jeudi.
2: Du jeudi au mercredi. Et les sorties de films qui étaient chaque jeudi avant 1972 sont devenues chaque mercredi depuis 1972. Ce qui est le cas chez nous en France, alors qu'aux États-Unis, par exemple, les films sortent, paraît-il, le vendredi.
1: Moi aussi, de temps en temps, ils sortent le vendredi. Les Ch'tis étaient sortis le vendredi.
2: Bon, c'est très rare, quand même.
1: Je vous la

0: les films sortaient le jeudi avant jour de congé des élèves, et quand le jour de congé des élèves est passé au mercredi, bien le cinéma a suivi, et c'était en 1972. Voilà 300 euros qui s'en vont pour une question que je ne suis pas mécontent de vous avoir posée.
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0: On passe du rap à la littérature pour Monsieur Marino, qui habite Bouligny dans la Meuse, puisqu'on a appris la disparition d'une romancière qui s'appelait Madeleine Chapsal. Alors bon, elle était âgée, hein, il faut bien dire les choses, puisque...
2: Pas tant que ça.
0: Ah bah quand même 98 ans. Vous appelez ça pas tant que ça?
3: C'est pas mal.
4: Ça me laisse quelques belles semaines.
2: Non, je croyais...
0: Non, ah non, non, 98 ans...
2: Ah oui, on peut pas dire qu'elle soit fauchée dans l'âge.
0: Ah non, voilà, comme vous dites.
5: Mais l'amiral de Gaulle est mort à 102 ans, donc en 98...
0: Exactement, il l'a battu, l'amiral de Gaulle a battu
5: 200 ans, eux deux, là. Ouais.
0: Mais d'ailleurs, elle a quand même fait des records, madame Madeleine Chapsal, que j'ai eu la chance il y a quelques années de recevoir en tant que romancière, donc c'est bien qu'on lui rende hommage. Dans les années 90, elle avait sorti 6 livres la même année. C'est un record. 6 romans en 1997. 6 romans dans la même année pour Madeleine Chapsal, la romancière de l'amour, comme l'appelle évidemment Le Figaro aujourd'hui. Il faut dire qu'il y avait un trio amoureux au sein du magazine L'Express.
5: On en parlait encore de mon temps.
0: Vous pouvez raconter, Christophe Barbier.
5: Jean-Jacques Servan-Schreiber, par ailleurs marié, avait Madeleine Chapsal dans sa vie. Oui. Et puis Françoise Giroud était éperdument amoureuse de lui. Donc ça a été un trio et presque un quatuor amoureux qui a fait quand même pas mal de dégâts psychologiques, mais la rédaction de l'Express ne parlait que de cela.
0: Alors c'est vrai qu'elle faisait des romans d'amour, son plus gros succès c'est parmi ses premiers romans La Maison de Jade, qui d'ailleurs fut adapté au cinéma, plus d'un million d'exemplaires vendus pour La Maison de Jade, et puis c'est vrai qu'on s'est beaucoup moqué d'elle parce qu'après elle faisait tellement de romans d'amour avec le mot amour que ça en devenait un peu rigolo. C'est d'ailleurs ce que dit Mohamed Aïssaoui dans son papier hommage du Figaro aujourd'hui: un amour pour trois, l'amour n'a pas de saison, adieu l'amour, la femme abandonnée, les amoureux, la maîtresse de mon mari, affaire de cœur, le charme de disons, le charme des amours.
4: Oh là là. Alors c'est toi la question.
0: On croirait des

0: dire.
1: Harlequin, c'est Harlequin.
0: On croirait des chansons de Frédéric François. Bon, alors. Non, alors la question sur Madeleine Chapsal, la voici, elle va venir, Rosine. Faut être patient. Pour l'instant, on est en train de rendre hommage à une romancière.
2: Très
0: vous
2: bien.
0: Permettez quand même.
3: Oui. On vous rendra hommage aussi. On te rendra hommage aussi, hein, Roselyne, quand il faudra.
0: Et ouais.
3: Alors.
1: Dans 3-4 jours.
0: Et nous, on écrira nous-mêmes le communiqué.
4: Ben oui,
3: voilà.
0: Parce que c'est ça, quand on est ministre de la Culture, il y a un communiqué officiel.
2: Ah ben de toute façon, la nécrologie est déjà prête dans
3: mais
2: les
3: mais oui, mais attends, t'as pas fini ta vie, tu peux t'arriver
2: ah ben
3: encore
2: non,
3: plein
2: mais
3: de
2: elle
3: trucs.
2: Est prête à l'avance.
3: Oui, mais on sait pas ce que tu vas faire. Si tu fais une grosse connerie de main, il va falloir réécrire
2: ouais,
3: un
2: mais
3: peu.
2: Ça, y a pas de risque, à part de venir aux grosses têtes.
3: Non, mais on sent...
0: Alors, Madeleine Chapsal, c'est vrai que d'ailleurs, vous avez raison de dire ça, parce que c'est justement l'objet de ma question, chère Isabelle Mergaux. Je viens de vous dire, elle est morte à 98 ans. Mais qu'est-ce qu'elle a fait d'incroyable il y a 5 ans, Madeleine Chapsal?
3: Elle a fugué?
0: Fugué, non.
3: Il y a 5 ans.
1: Le Mont Blanc,
0: il y a 5 ans.
3: Ah, vous, alors, c'était proche de fugué. Elle a fui, fui.
0: Non.
5: Elle a c'est pas quand elle s'est fait virer du prix féminin?
0: Non, ah non, elle s'est fait virer du prix féminin.
5: C'est plus ancien.
0: Dans les années 2000.
2: Elle a participé à une émission de télé ou de radio incroyable?
0: Non.
1: Elle a fait l'amour?
0: Peut-être.
1: Ah, 98
0: ans. Sûrement, mais.
1: Avec quelqu'un?
5: Elle s'est remariée.
0: Elle s'est mariée à 93 ans.
1: Oh là là.
0: Bonne réponse de Christophe Barbier.
1: Avec un
3: il avait quel âge? 28
0: Alors écoutez, elle s'est mariée avec un monsieur qui s'appelle Jean-Marc Vallée. Elle avait 93 ans, au Pouliguen. Elle a épousé effectivement ce monsieur.
5: C'était pas son médecin, son kiné?
4: Eh bien ça me donne des
2: idées. Il est médecin garde malade.
1: Il est antiquaire, non?
2: Ou archéologue?
0: Non, écoutez, on est en train
3: de... Il avait quel âge?
0: Vraiment, ici, il ne faut pas avoir d'amis.
6: C'est marié, vraiment en robe de mariée ou en pyjama?
0: Je suis en train de rendre hommage.
4: Le fauteuil roulant.
0: Je suis en train de rendre hommage à Madeleine Chapsal. Elle s'est mariée avec son optométriste.
6: C'est celui qui lui prend l'attention, celui qui lui prend
2: l'œil. Mais non, c'est l'œil.
0: Effectivement, c'est l'œil.
5: Oui, il lui a rétabli la vue. Elle l'a vu, elle l'a trouvé beau, elle l'a épousé.
1: Il lui a tapé dans l'œil.
4: Il a remis sa rétine.
3: Il avait quel âge?
6: À cet âge-là, tu peux que être cougar. Hein,
0: c'est quand même génial de se marier à 93 ans.
3: Franchement, c'est beau.
2: Elle attendait que ses enfants soient morts.
0: Non mais c'est fou, vous vous rendez compte. Elle vient de nous quitter à 98 ans, elle s'est mariée il y a 5 ans seulement, à 93 ans. Et c'est pas vous me demandez, elle a fait l'amour. Ben sûrement, parce qu'il y a eu une nuit de noces.
5: Il y a eu une nuit d'os, surtout.
4: Il y a eu une nuit d'os.
6: Et alors, elle était vierge ou pas?
0: Ah, paf.
1: Oh la nuit de noces.
0: T'imagines la surprise pour le gars.
6: À 93 ans, c'est possible. Hein.
0: Il avait 77 ans le jour du mariage.
6: Ah,
0: ouais, c'est jeune, un petit jeune.
2: C'est jeune.
3: Il va bien, hérité.
0: Un optométriste. C'est marrant, moi. C'est comme un opticien, en fait.
2: Non,
5: un taxidermiste aurait été plus inquiétant.
2: C'est une spécialisation paramédicale.
0: Oui.
2: Effectivement, non, c'est autre chose que...
3: Ah bah, c'est quoi? Vas-y.
4: Ça regarde dans l'œil quand même.
2: C'est-à-dire, oui, tu regardes ce qu'il faut rectifier dans l'œil.
4: Il a tapé dans l'œil.
1: À 98 ans, tu
0: c'est lui qui lui fait la cuisine. Des lentilles, tous les jours. Hommage quand même à Madeleine Chapsal qui s'était mariée il y a 5 ans, rendez-vous compte.
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0: Notre ami Boudère nous a promis d'autres blagues. En plus, elles sont neuves, ces blagues. On les connaît pas.
4: Mais attendez.
0: Mais d'où vous les sortez, vos blagues, d'ailleurs, Boudère?
4: Vous savez, les blagues n'appartiennent à personne. On nous les raconte dans des dîners, entre potes, et après, on s'est refait à notre sauce.
0: Alors, allez.
4: Ça se passe dans un mariage. Il y a la mariée qui rentre avec le mari. Il rentre, c'est la cérémonie. Et là, t'as deux personnes qui sont assises, ils se disent entre eux, oh là là, mais qu'est-ce qu'elle est moche, la mariée. Et l'autre, il dit, oh ouais, elle est dégueulasse. Et là, derrière, elle dit, oh, dis donc, je vous dérange pas, vous parlez de

0: Ma fille là, il dit ah pardon, vous êtes son père, elle dit non, je suis sa mère.
1: Encore une.
0: J'en voulais une autre, c'est vrai.
1: Ah oui, vraiment.
2: Très très bon.
0: Mais c'est un mec qui passe devant le juge. Le juge il dit bon monsieur, c'est quoi les faits qui vous ont reproché? Et d'écouter, bah c'est bientôt Noël et j'ai fait les courses de Noël un peu trop tôt. Il dit bah un peu trop tôt, mais c'est pas puni par la loi. Mais qu'est-ce que vous avez appelé trop tôt? Il dit bah le magasin était fermé.
1: Ah ben si, elles sont bien, parce qu'en plus elles sont propres.
0: Ouais.
1: Elles sont propres, elles sont drôles.
3: On peut les raconter dans une bar mitzvah.
1: Ah ouais.
0: Là, j'ai une petite fille qui vient voir son papa. Elle dit, papa, c'est quoi la beauté? Il dit, tu vois ta mère? Il dit, oui. Il dit, ah ben c'est pas ça du tout.
4: À suivre.
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1: C'est tous les jours, même le week-end, mais ce sont des best-of le week-end.
6: Oui, tous les jours, et les gens, ils écoutent tous les jours.
2: Oui, ouais, ils adorent.
7: Et les nuits aussi.
1: Et non seulement ils écoutent, mais il y a les podcasts, il y a les rediffusions.
6: Et vous êtes payés tout ça.
1: Il y a même des bonus.
2: L'almanach et tout ça.
1: L'almanach, le jeu de société, les
7: pics. Mais il y a le débrief de l'émission aussi, c'est énormissime. Il y a une dame qui est adorable, qui nous pose des questions.
1: Rachel. Qui met une tenue différente.
7: Elle est géniale. Allez sur son Instagram, c'est génial. Elle a mis une robe blanche chez nuit et tout. Elle se touchait la robe blanche, j'ai rien.
2: Elle se touchait la robe blanche.
7: Elle s'appelle Rachel Azria, je l'adore, elle est super géniale.
8: Elle se touchait la robe blanche.
7: Mais je te montre.
2: Arrête.
1: Elle est en régie, Rachel. Et Rachel, c'est, il faut le dire, non, c'est vrai, elle a des tenues. Si elle faisait venir même tourner chez elle, l'autre, elle fait une syncope. Oui, hein, parce que elle a une tenue différente chaque jour.
2: Et c'est très coloré. Elle n'en a pas besoin, elle n'a pas besoin de la faire venir, parce qu'elle-même fait des super tenues, elle est très élégante, Rachel. Je trouve qu'elle fait un travail remarquable dans cette
1: vous
2: émission.
1: Vous n'auriez pas des vues sur Rachel?
2: Pas du tout.
6: Moi, je l'aime bien. Mais je trouve qu'on a quand même un meilleur patron qu'elle. C'est-à-dire qu'elle est bien, elle c'est une assistante, tu vois, mais notre patron.
2: Oui, toi t'es l'ami des puissants avant tout.
6: Absolument.
7: Mais elle m'a dit qu'elle se faisait beaucoup draguer, donc moi je drague pas Rachel.
2: Ah oui, t'es pas méchant.
8: Ah c'est dommage, t'aurais tes chances.
2: c'est ballot.
7: Et Sébastien, tu vas découvrir un truc extraordinaire avec ton patron.
8: Mais pas lentement, parce que j'ai le cœur qui s'accélère. Je vais faire un arrêt cardiaque si tu continues.
7: Ouais, mais je suis stressé, il y a 98 personnes dans le public. Regarde, on est tellement.
6: Mais il y en a autant qui écoutent.
7: On est tellement à guichet fermé qu'il y a un monsieur même qui a dû prendre une petite chaise à côté, tellement on ira. Comment vous vous appelez, monsieur?
9: Comment? Je m'appelle Karl.
2: Il s'appelle Karl.
7: Oh, Karl.
2: Oui, on adore Karl. Mais franchement.
7: Alors, Karl, nom, vous âge, êtes profession, antécédent judiciaire, votre chroniqueur préféré, votre plat préféré, votre film préféré, c'est parti, on vous
1: est. Il est fou, hein.
10: Il est très fou.
9: J'ai un petit peu peur, effectivement, de répondre à tout ça.
10: Non, mais c'est normal s'il se sert pas trop de sa
2: quête. Franchement, ça fait pas grand chose aux gens, les gens qui baissent jamais, en
10: voilà,
2: fait.
10: Voilà, ça monte au cerveau.
2: Non, non, enfin, qu'il est détendu. Il est détendu.
7: Mais il y a plein de gens comme moi, sauf que vous le niez.
2: Non, on ne le nie pas.
1: Bah, je sais pas, j'ai l'impression que le pape est plus calme quand même.
10: Mais non, tu es unique.
2: Attends, le pape baise beaucoup plus.
8: Non. Baisez-moi que le pape, faut le faire.
2: Bah, y a Johan.
7: Et je sais que Laurent, vous n'aimez pas trop ça non plus, Laurent. Laurent, c'est un romantique.
8: Oui, oui.
1: C'est ce que je lui ai fait croire. Je voulais être peinard.
8: Vous avez une sortie qui vous draguait.
1: Je crois que mes amis qui me connaissent. Ma question suivante concerne encore Jacques Perrin, parce qu'on n'a pas beaucoup parlé de sa filmographie tout à l'heure à cet acteur. Certes, on a évoqué les films de Jacques Demy, Les Demoiselles de Rochefort. On a évoqué, c'était quoi l'autre film? Podane. Évidemment, oui. Moi j'ai cité rapidement Le Crabe Tambour. On aurait pu citer Cinéma Paradiso aussi, évidemment. Oui. Et des films de Costa Gavras, Z, entre autres, qu'il avait coproduit d'ailleurs.
6: Et puis Les Tuches qu'il a écrit.
1: Non.
2: Le Château des Oliviers avec Brigitte Fosset.
1: Mais là, ça, c'était à la télévision.
2: Oui, mais oui.
1: Si on peut aller dans l'ordre, monsieur.
2: Ah, pardon, allez-y.
1: J'étais d'abord au cinéma. Je vais y venir à la télévision. Parce que justement.
6: Il serait temps que vous y veniez, le soir.
1: Parce que justement, la question va porter sur la télévision. Mais d'abord le cinéma, parce qu'effectivement, il a produit surtout dans la deuxième partie de sa carrière des films. Oui. Animalier,
2: oui.
1: Microcosmos.
2: Ah ben moi, c'est la bonne réponse.
1: Himalaya.
6: Nicolas Hulot, les stagiaires. Là.
1: Océan.
2: L'Odyssée. C'était pas lui.
1: L'Odyssée du loup.
6: Bourdin et l'hippopotame.
1: Mia.

0: Mia et le lion blanc, enfin voilà, tous ces films animaliers. Et pour la télévision, alors, vous citez le Château des Oliviers.
1: Cette saga de l'été de France 2.
0: Très bien, monsieur Beaugrand, mais ma question ne portait pas, hélas, pour vous en tout cas,
1: ce n'est pas grave,
0: sur ce Château des Oliviers, mais c'est vrai qu'à la télévision, Jacques Perrin a joué aussi dans de nombreux téléfilms ou séries, effectivement. Vous avez raison, il jouait Pierre Séverin dans le Château des Oliviers.
1: Il était méchant.
0: Avec Brigitte Fosset.
1: Il voulait racheter le domaine. Il voulait se venger parce qu'il avait été humilié enfant.
0: Oui. Mais dans les années 80, il a joué aussi dans un téléfilm. Il a joué un personnage ayant réellement existé. Quel est ce personnage ayant réellement existé, qui d'ailleurs a été prix Nobel, je ne vais pas vous dire dans quelle catégorie, mais prix Nobel, et qui fut donc interprété par Jacques Perrin.
1: Un artiste?
2: Alors, dans
1: un
2: une série, Laurent, vous avez dit, non, ou dans un univers?
0: Un téléfilm.
1: Est-ce que c'était un artiste?
2: Bob Dylan?
1: Est-ce que c'était
0: Pardon
1: un artiste?
2: Bob Dylan?
0: Bob Dylan? Oh, bon non, pourquoi Bob Dylan?
2: Parce que Bob Dylan a eu un prix Nobel.
0: Ah oui, d'accord.
1: Francis Perrine.
3: Un homme politique, il jouait le rôle d'un homme politique?
0: Non.
2: C'est
0: non,
2: pas un chimiste qui jouait?
0: Exact.
2: C'est Curie?
0: Alors, un
1: peu.
2: Pierre Curie, Lavoisier,
0: comment vous dites?
2: Pierre Curie?
0: Pierre Curie, non.
1: Marie Curie.
2: Marie Curie, c'était plus étonnant. C'était plus étonnant, mais si, c'était Marie.
3: Lavoisier?
0: Alors non, mais on était tout près.
2: Ah, Escobar?
0: Ah, non. On était tout près.
4: Non, comment il s'appelle?
0: Ne soufflez pas.
1: Joliot Curie.
0: Monsieur Frédéric Joliot Curie, ouais. Bonne réponse. Et oui, Frédéric Joliot, dit Frédéric Joliot Curie, parce qu'effectivement, Frédéric Joliot a épousé Irène Curie, la fille de Pierre et Marie Curie.
2: C'est pas Irène Cara, la chanteuse?
0: Non.
1: What a feeling.
0: Non, mais c'est vrai qu'on confond parfois Pierre et Marie Curie et Joliot Curie.
2: Physiquement.
0: Alors que lui n'est que de famille par alliance, en fait.
2: Mais attendez, c'était très rare de s'accoler en tant qu'homme le nom. C'était un homme très intéressé, dites-moi.
1: Bah parce que c'était une, oui,
0: ah
1: une
0: bah
1: famille
0: comme
1: de stars.
5: Oh là là.
1: Vous parlez de la femme de non, Michel mais... Legrand Méril.
2: Non mais c'était rare à l'époque, même maintenant.
1: Ah bah
2: les hommes accolent rarement le nom de leurs épouses
1: à col roulé
2: au leur.
6: Oui, c'est très rare.
2: Non mais c'est vrai.
0: Ah, oui. Il a épousé Irène Curie, la
2: oui,
0: fille
2: bah
0: aînée
2: oui
0: de Pierre et Marie Curie. Et effectivement, ils sont devenus le couple Joliot Curie.
3: Moi, si je me marie, je prendrais aussi le nom de ma femme.
1: Ah oui.
0: C'est
3: moi,
0: pas
3: je ferais
0: vrai.
3: Johan ah, oui. Riou quelque chose.
1: Ah, Johan, avait... Johan Folie.
2: Mais... Oh putain.
1: Par exemple.
5: Non. C'est tout ce que vous
1: je. Je vois, c'est une idée comme ça.
3: Je crois que mais d'ailleurs, toi aussi, je crois, Christophe, t'as pris le nom de ton mari aussi.
1: Oui, nous avons et le oui double nom.
3: Et oui,
5: ah,
3: c'est
5: ouais,
3: beau.
1: Beaugrand-Jeurin.
0: Donc, vous garderiez le nom de votre épouse, c'est joli.
3: Ouais, je suis féministe.
0: Bah, écoutez, on va avertir Madame Bignol, donc.
3: Ah, attendez,
1: Riou Bignol.
5: Riou Bignol. Oh là là.
3: Attendez, vous avez mis 15 secondes à la trouver.
0: Ça fait une demi-heure que je cherchais. Mais je trouve que le couple Riou Bignol, ça vous irait très bien.
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0: Corinne est à Nice. Ah, j'espère, Corinne, que vous avez déjà pris vos places pour venir voir l'émission qu'on enregistre demain soir, qui sera diffusée vendredi à l'Opéra de Nice. Bonjour, Corinne.
10: Bonjour, Laurent. Bonjour à toute l'équipe. Bonjour au public.
0: Ah, bah, le public bonjour vous encourage. Et bravo, parce que
10: merci.
0: Vous êtes bien informé. Vous savez que si tout RTL descend à Nice, c'est parce que Nice a été leader, enfin la ville qui a donné le plus de pièces jaunes lors de la dernière collecte des pièces jaunes.
10: Ah oui. Exactement. J'ai contribué aussi. Hein. J'ai cassé les tirelires des enfants pour,
11: oh bah sympa,
10: pour hein ajouter des pièces jaunes.
12: Non, mais vraiment merci, parce que le deuxième...
0: C'est ce qu'on dit à Bétaram aussi. On a cassé les tirelires des enfants. On est très contents, Corinne, vous serez là.
10: Justement, la raison de mon appel aussi, c'est parce que malgré une vigilance et j'ai été très attentive sur les réseaux sociaux, malheureusement, il n'y avait plus de place.
0: Oh oui, mais ça, franchement, il y aura toujours de la place. Il y a toujours quelqu'un de la famille Estrosi qui ne vient pas au dernier moment.

0: Magnifique. Bon, bah, alors je serai là.
1: Mais oui, Corinne, prenez votre chaise pliante. Venez, on vous acceptera à l'Opéra de Nice. Katia, maintenant. Bonjour, Katia.
2: Bonjour Laurent, bonjour tout le monde.
1: Alors
2: bonjour.
1: Katia, un message très court. Vous voulez que je le lise ou vous voulez le faire vous-même, Katia ?
2: Oui, je préfère que vous le lisiez.
1: Pouvez-vous, s'il vous plaît, communiquer mon numéro de portable à Alex Vizorek ?
3: Oh, Katia, ça va fort cette affaire.
1: De mon côté, je coche quelques prérequis puisque je suis ménopausée.
3: C'est parfait. C'est le premier prérequis, Katia, je vous aime déjà.
1: Et je suis un mélange entre Sophie Marceau et Demi Moore.
3: C'est oui, quoi.
1: Et alors, qu'est-ce qui vous plaît chez Vizorek, Katia ?
3: Bah, tout.
2: Non, mais j'aime tout. Alors d'abord, il me fait rire. Il est intelligent. Oui. Il est rieur. J'adore la compagnie des gens rieurs.
1: Il est sympathique.
3: Vous habitez où, Katia, exactement ?
1: Je vais vous dire, même moi, si j'étais pédé. Non mais vous avez raison, plus ça va, plus on aime nous aussi à RTL, Alex Vizorek et aux grosses têtes. Là, vous avez remarqué, hein, ils viennent de plus en plus souvent, hein. Ça vous fait plaisir, Katia?
2: Bah, ça me fait plaisir, je le découvre en fait, parce que je le connaissais pas beaucoup, et plus je le découvre, plus je...
4: Dis donc, Alex,
2: c'est...
4: Là, ouais,
2: on est fait, on est fait...
5: Est-ce que vous aimez bien les gens de Saint-Pierre et Miquelon?
1: Dis donc, on va pas tarder à vous retrouver au premier rang.
3: C'est ce que j'allais dire.
1: Aux côtés de Maxence, Katia.
2: Mais j'habite pas très très loin de chez Maxence.
1: Ah bah.
3: Ben, on pourra faire le trajet ensemble.
6: Tu vas te calmer, Katia. Tu te calmes tout de suite.
2: Mais comment... Le covoiturage ne sera possible en fait.
5: Non mais il est déjà avec une ménopausée qui ressemble à Sophie Marceau.
2: Non mais c'est juste pour la plus pratique.
1: Aïe, aïe, aïe, aïe, aïe.
7: François, tu organises une rencontre tous les trois?
4: Tais-toi.
1: Comment ça, tous les trois?
7: Bah, Sophie Marceau, moi et François. On ferait un slow comme dans la boum.
6: Ah là là là là.
7: Tu apporterais le Coca-Cola et tout, tu ferais le service.
5: Ah, mais là, c'est plus la boum, c'est la boule.
7: Alex, tu ferais le professeur.
3: Tu rigoles, moi, je suis déjà à Katia, je suis pas là, je suis pas dispo.
1: Bah, merci en tout cas pour votre appel, Katia, et on vous envoie.
2: J'attends donc l'appel.
3: Oui, bah, bien sûr. Offensive, Katia. J'aime bien, c'est ce qu'elle veut, j'aime bien.
1: Alors j'ai Tania maintenant au téléphone.
4: Tania maintenant, encore pourquoi?
5: Il n'y a que des putes ukrainiennes. Est-ce que c'est le téléphone rose?
1: Ah bah oui, il y a eu là après qui...
5: Qu'est-ce que c'est que ça?
1: Je suis désolé, Tania, hein, n'écoutez pas, oui, monsieur Az, il va partir à Saint-Pierre-et-Miquelon là.
5: C'est ma dernière, je me lâche.
1: Dans le premier autocar Vauquier, hop, il est pour lui. Hein. Et alors vous avez une demande à propos d'Alex Vizorek, vous aussi.
3: C'est énorme aujourd'hui, j'ai bien fait de venir.
2: Concurrence avec Katia.
3: Mais vous aussi.
2: Tant pis pour les prénoms en A.
3: Mais ça ne me dérange pas.
5: Elle est moins chère, elle. je la connais un peu moins chère.
3: Dites-moi Zaya.
5: Non, Zaya, tu me les laisses pas.
1: Qu'est-ce que vous voulez dire à monsieur Vizorek?
2: Ah ben que voilà, j'ai 56 ans, donc je pense que je peux rentrer dans le créneau.
3: C'est parfait. Vous êtes encore un peu jeune, je vais pas vous mentir. Ah.
2: Bon, bah alors du coup, mais il y avait une petite condition, c'est que vous me présentiez Philippe Cavrivière.
3: Ah, ah oui, mais j'ai l'impression que vous m'utilisez là.
2: C'est ma condition.
3: Et est-ce que l'objectif c'est vraiment un plan A3, c'est ça?
2: Non, même que Philippe Cavrivière.
1: À nos auditeurs, ils sont très drôles.
3: Rappelez Katia.
1: On peut être fiers de nos auditrices. On vous embrasse, Tania. Après ouais, Katia, Tania, voici Ragnagna. Non, c'est Séverine au téléphone.
3: Bonjour Séverine.
1: C'est une blague de ma part. Bonjour Séverine.
8: Je ne sais même pas si je dois dire bonjour.
1: Alors, vous voulez vous adresser à Madame Bachelot, c'est bien ça?
4: Bonjour Séverine.
8: Je voulais remercier Roselyne pour l'envoi de son livre.
1: Ah, elle nous a envoyé Sacré Monstre.
8: Oui, les montres n'arrivent pas, mais les livres de Roselyne, oui.
1: Et vous l'avez lu alors, le livre?
8: Et non seulement je l'ai lu, mais j'ai dû lire aussi le dictionnaire avec.
1: Pourquoi?
8: Oh, bien, il y a certains mots dont j'ai dû chercher la définition.
1: Ah, eh oui, elle a noté. 20, c'est le nombre de mots dont j'ai dû chercher la définition dans le livre de Roselyne Bachelot.
9: Ah bon, quel mot par exemple?
1: Par exemple, prolégomène, pandémonium, turiféraire.
6: Ah, ça je sais.
1: Stipendier, bretteur, prébande, Philippe Prébande, on connaît, oui. Philippique et GN. Ah, donc oui, c'est vrai que.
9: GN, c'est l'enfer. Oui, enfin, tous les mots. Ah,
8: c'est pas évident de les replacer. Hein.
5: Ouais, vaut mieux acheter le dictionnaire direct. Là.
9: Oui, mais alors, non, mais Séverine, vous êtes en train de complètement casser mon bouquin. Là. Il faut dire que le reste est très drôle.
8: Ah non, mais il était très très bien par ailleurs.
9: Ah bon, très bien.
8: Et moi, mais c'est vrai que quand je me suis retrouvée avec le dictionnaire sur les genoux, je me suis dit, il y a quand même quelque chose.
1: Oui, mais quand même, moi j'adore justement les livres et les articles de presse. Pareil, d'ailleurs c'est comme ça, moi que je repère les bons journalistes, j'adore de temps en temps avoir à aller chercher dans le dictionnaire le sens d'un mot, parce que c'est comme ça évidemment qu'on enrichit son vocabulaire. Donc non, non, au contraire, c'est un compliment pour le livre de Roselyne. J'ai lu tout le livre de Toen, jamais.
3: Vous avez fait énormément. Par le dictionnaire.
1: Jamais.
6: Dans le livre de Toen, il y a des blancs et c'est à toi de mettre les mots.
1: Allez, on termine par Anita. Bonjour Anita. Ah,
5: c'est pour moi. C'est pour moi.
10: Oui, je suis pas pute, Laurent.
1: C'est pour moi Anita que vous écrivez en plus. Ah. Vous venez nous voir à Nice demain,
10: oui,
1: c'est bien
10: demain.
1: Ça?
10: Oui, oui, j'ai pris 2 jours de congé.
1: Ah, 2 jours de congé? On va pas rester autant. Vous êtes infirmière au CHU de Nice en plus.
10: Oui.
1: Franchement, je dois vous remercier. Vous me dites, je vous suis depuis France Inter. Ça fait 30 ans que vous m'écoutez tous les jours alors.
10: Oui.
1: Quel âge vous avez, Anita?
11: 20 ans.
10: Ça me regarde pas?
1: Ça me regarde pas.
3: Bien envoyé.
1: Bah, c'est, vous qui c'est vous qui m'écrivez.
10: Mais longtemps, je fantasmais sur votre voix.
1: Oui.
10: Je la trouvais pas terrible, mais bon, elle me l'a.
6: Et puis un jour, elle a vu votre photo.
10: Et un jour, j'ai vu le visage. J'ai dit, oh, bah, il est pas si mal, mais bon, j'ai pas ma chance.
1: Ah, bon, oh, tout peut arriver ici, vous savez.
10: Ah oui, tout peut arriver. Je suis pas mal.
3: Envoyez votre 06. Allez, je vais faire un message de groupe.
1: Venez avec un copain brancardier.
10: Ou un médecin, peut-être.
1: Ah bah, oh, bah, écoutez, ça va bien pour l'instant. Anita, on vous remercie pour votre message. C'est très, très gentil, en tout cas, d'être aussi fidèle. Et bah, j'espère que vous serez effectivement à l'Opéra de Nice avec nous demain soir à 19h. C'est l'enregistrement et ce sera diffusé vendredi. On se retrouve dans un instant après les infos de 16h.
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1: Pour Salomé Tiquet, qui habite Villejuif, une question sur quelqu'un qui lors de son moment de passer de l'autre côté, comme on dit, il a eu ses derniers mots. J'aime bien souvent vous interroger sur les fameux mots de la fin, vous voyez.
9: Oui.
1: Et lui, il a dit, vous savez, elle est venue, elle est très grosse et très noire, elle est toute noire.
9: On
1: elle
9: m'a
1: est,
9: dit ça hier.
1: Elle est affreuse, elle me fait peur, nul ne peut la toucher, elle est implacable, elle devient de plus en plus horrible. Maman!
14: C'est Maupassant ?
1: Ce n'est pas Maupassant.
3: C'est un écrivain, Laurent ?
1: Ce sont ses derniers mots, c'est un écrivain, oui.
3: Français ?
1: Ah, un écrivain français mort à 51 ans.
3: Proust ?
1: Et c'est bien sûr Marcel Proust qui crie « Maman ». Ça ne peut être que Marcel Proust. Bonne réponse de Yann Moix.
3: Je sais, Laurent, que vous êtes dans Proust en ce moment, d'ailleurs.
1: J'ai terminé le premier tome, mais là, j'ai peu de temps pour continuer, mais je continuerai dans mes vieux jours ou lors de mes prochaines vacances.
14: Vous l'aviez pas lu non plus?
1: Non, mais ça y est, là, j'ai commencé par...
14: La recherche?
1: Par du côté de chez... Oui, la recherche et du côté de chez Swann. Et c'est vrai que dès le premier tome, on comprend l'amour qu'il a pour sa maman, puisqu'il l'attend le soir dans le lit pour qu'elle vienne l'embrasser une dernière fois. Il se désespère quand elle ne monte pas à l'embrasser. C'est beau, je trouve.
9: Bah oui,
1: on a tous vécu un peu ça.
14: Oui, vous avec Raymond, peut-être.
9: Et s'il y avait un étage, s'il y avait un étage chez toi.
1: Alors non, c'est vrai que Raymond, elle venait pas nous embrasser dans le lit.
14: Elle n'était pas tactile.
6: Non.
3: Elle n'était pas proustienne.
14: Elle était tactile, mais...
1: Raymond n'était pas proustienne.
14: Elle était tactile.
1: Elle était plus Frédéric Dard, tu vois.
14: Ah là là, elle était, ouais.
1: Oui, mais il n'empêche que quand on est enfant, on voit Bonne nuit les petits, tout ça, les enfants qui se font border, la maman qui vient... La maman qui vient dire bonne nuit, qui vient raconter une histoire. Mon papa me racontait des histoires, même pas le soir, le matin.
11: Ah ouais, quand ah je... ouais. Ah,

0: Parce qu'il était fatigué le soir.
1: Quand je me réveillais, il me racontait toujours. Les trois petits cochons. Moi, j'avais les trois petits cochons.
2: Le matin.
1: Le dimanche matin, parce que les autres matins, ils travaillaient. Mais le dimanche matin, j'allais dans le lit et il me racontait les trois petits cochons.
0: Et dans le lit de tes parents?
1: Oui, dans le lit de mon père, de ma mère.
3: Intellectuellement, ça t'a formé.
0: Non, mais.
1: On va dire que ça m'a habitué.
0: Mais on voit que.
1: Il faisait bien, il faisait. Et le grand méchant loup souffle sur la maison.
0: Mais voilà.
1: Tout. Moi, je voulais qu'ils me redisent à chaque fois la même histoire. On adore quand on est gamin, on adore la même histoire et plein de fois tout le temps.
0: Mais peut-être qu'ils n'en connaissaient pas d'autres aussi.
4: Mais c'est toujours agréable quand t'as ton papa au réveil qui te souffle dessus comme ça, c'est toujours un plaisir. Avec la laine du
1: Roger, il pouvait pas du bec.
0: Comment il a fait, Roger, pour supporter Raymond?
1: Demandez à votre mari.
0: Mais t'es gentil, Roger.
1: Non, mais c'est vrai que c'est beau quand même. Moi, je trouve franchement, j'ai adoré déjà ce premier tome et j'ai hâte de lire. C'est sur vos conseils et un cadeau que vous m'avez fait.
5: Je savais que vous alliez aimer. J'ai
1: toujours su. Moix m'a offert carrément l'intégralité de La Recherche du Temps Perdu.
0: Sauf
1: qu'il faut couper les pages au fur et à mesure.
4: Comment ça, il faut couper les pages?
1: Mais parce que les pages sont encore reliées.
2: Elles sont collées.
1: Où est-ce que vous avez acheté ça?
5: Parce que c'est. En plus, c'est comme l'édition originale. Laurent, si vous le voulez en poche, j'y vais, vous l'achetez.
1: Ah non, mais j'étais très fier. J'étais là avec mon coupe-papier, page par page. Il y a quelque chose de.
0: Comme ça, on sait qu'il a lu.
1: Non, mais c'est vrai que c'est un geste formidable de pouvoir
2: d'ouvrir un livre,
1: Non. Et de découper les pages.
2: Ah oui, je vais
1: masticoter.
5: Masticoter.
6: Et vous avez un coupe-papier?
1: J'ai acheté un coupe-papier exprès.
6: C'est beau.
5: Au Japon.
4: Moi, j'adore masticoter aussi quand je lis.
2: Ah oui, moi, je masticote. On masticote beaucoup, moi.
4: J'adore ça. Mais bon, je lis pas Proust, quoi. On masticoter.
1: En tout cas, Marcel Proust aurait prononcé ces quelques phrases au moment de mourir. Vous avez vos mots de la fin, vous, Jean-Philippe?
2: Je sais pas, je pense pas à la mort. Moi, j'ai pas peur de la mort, mais j'y pense pas.
5: Vous connaissez les derniers mots d'Oscar Wilde? Il était sur son lit de mort, donc à l'hôtel des Beaux-Arts, et il a dit: ce papier peint est hideux, l'un de nous doit disparaître.
1: C'est en tout cas une excellente réponse de Yann Moix. On y voyait 16 babouins dressés sur leurs pattes arrière et dont le sexe était trop visible. Mais où ça?
5: Sur un tableau?
1: Un tableau, non.
6: Au musée
4: sur
6: du Louvre?
4: Sur la porte d'un temple?
1: Alors, on peut les voir maintenant au musée, du Louvre. Oui, mais...
5: D'accord. Une sculpture?
1: Alors, sur une sculpture...
6: Un bas-relief?
1: Pas tout à fait sur une sculpture.
6: Un bas-relief?
1: Alors, un bas-relief, qu'est-ce que vous appelez un bas-relief?
6: Ça doit être indien ou quelque chose comme
1: ça? Non.
6: C'est une sorte de...
3: C'est un rapport avec le temple d'Angkor?
1: Du tout.
7: Ou le temple de... égyptien?
1: C'est égyptien, oui.
4: Les temples de Luxor? Ah, de
1: Luxor. Luxor, alors oui, mais...
3: La pyramide de Khéops?
1: Non.
3: Ah oui, c'était sur l'obélix.
1: Alors?
3: De Paris.
1: Alors expliquez exactement où?
3: Eh ben, à Paris, à Khéops.
0: À la Concorde.
3: À la Concorde.
4: C'était sur le socle de l'obélisque de la Concorde.
1: Ah. Sur le socle de l'obélisque de la Concorde. Bonne réponse de Philippe Manœuvre.
4: Oh non, c'est collectif, là.
1: Mais c'est vrai que ce socle, on l'a enlevé. On ne peut pas le voir sur la place de la Concorde à cause de ces sexes de babouins.
7: Mais alors, mais t'imagines comment on va en arrière? À chaque fois, on va en arrière au lieu d'aller en avant.
1: Ah non, mais il y a longtemps qu'on les a enlevés. Oui. Il faut aller au Louvre si vous voulez voir le socle de l'obélisque de la Concorde. Et là, vous verrez les sexes de babouins, des 16 babouins dressés sur leurs pattes arrière.
0: On voit quand même des statues d'Éphèbes nues, on voit le sexe apparent.
7: Mais les babouins, ils
0: sont
7: hyper sexes.
0: Pourquoi le
7: babouin Parce que c'est plus sexuel que... qu'autre chose.
0: Qu'est-ce que t'en sais, toi?
3: Elle en a mangé du sexe de babouin.
1: Non, mais c'est vrai qu'on était en 1836 quand on a assisté, si j'ose dire, à l'érection de l'obélisque.
4: Oh.
1: Et cette érection, évidemment, ça gênait, surtout quand il y avait des babouins avec leur sexe en bas de l'obélisque.
6: Donc on peut le voir au musée du Louvre.
1: Si vous allez au Louvre, vous aurez le socle de l'obélisque que vous ne pouvez pas voir. Place de la Concorde, on a mis un autre socle sans les sexes de babouin, monsieur. Ça semble vous intéresser. Monsieur, c'est
6: tout à fait.
3: Parce que Élie a lui-même
6: un des premiers à être au musée du Louvre pour aller voir ça.
0: Non, mais le sexe de babouin est proportionnellement, on le voit pas, c'est inexistant. De babouin.
3: Non, on croit pas ça.
7: Ça veut dire qu'un petit, un petit sexe. Mais les nains, par exemple.
0: J'ai jamais dit ça, t'es folle.
7: Mais c'est ça qui t'a dit.
6: On a l'impression une conversation dans un asile, en fait.

0: Mesdames, il va falloir aller se coucher maintenant. Vous prenez votre soupe et puis vous rentrez chacune dans vos chambres.
1: Je pense qu'on
0: aura la conversation des babouins demain.
1: Vous avez raison, monsieur Simon. Je pense qu'on leur a enlevé leur socle à toutes les deux depuis un long moment déjà.
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1: Monsieur Michel Faux adore les vieilles chanteuses, les vieilles actrices. Alors, je prépare toujours quand Monsieur Faux vient nous voir des questions. Il s'agit d'identifier effectivement quelqu'un que parfois, hélas, on a oublié. Et là, il s'agit.
4: Il doit être heureux d'être assis à côté de Christine.
1: Là, il s'agit d'une chanteuse française décédée en 1968, Monsieur Faux. Oh. Donc, vous voyez, il y a un petit moment quand même déjà. C'est Jean Cocteau qui l'avait découverte dans la rue. Elle dessinait sur un trottoir et il avait écrit à son propos « Jolie fille pleine de musique qui ressemblait parfois à un joli garçon ». Et il l'avait abordée, il l'avait ensuite amenée au Bœuf sur le Toit, qui était un endroit où les chanteurs, les artistes pouvaient se produire. Et elle s'était lancée dans la chanson et elle a fait Bobino en première partie de François de Gelt. Et puis, elle a mis fin à ses jours, il faut le dire.
5: Pourquoi ?
6: Elle n'était pas connue alors.
1: Oh, j'imagine parce que ça marchait pas comme il fallait. En 68, le 18 janvier 68,
4: Dalida.
1: Elle est morte d'un excès de barbiturique et d'alcool à son domicile dans le 12e arrondissement de Paris.
7: Mais du coup, si elle s'est suicidée parce que ça marchait pas comme il fallait, elle est pas connue non plus, du coup.
6: C'est ça.
1: Justement, ma question...
7: Donc elle est oubliée, morte et pas connue.
1: Ça... Elle a quand même chanté Mourir de joie, Mourir demain.
7: Ben, mourir avait des
8: elle était gay.
7: Elle avait envoyé quelques messages.
4: Il paraît que la veille de son suicide, elle chantait encore Mourir demain.
7: Elle a fait du cinéma ?
1: Elle a fait du cinéma, non.
6: Mais il ne peut pas savoir si elle n'était pas.
1: Non, en revanche, une chansonnière actrice qui s'appelait Marie-Thérèse Aurin a créé un spectacle en son hommage.
6: Ah, ouais.
7: Ah oui,
8: son honneur. Ça a dû marcher, honneur
1: un
8: son
1: spectacle
8: honneur.
1: Qui s'appelait Je vais, et un livre, Je vais mourir demain, vous voyez ?
4: Mais vous savez, mais ça c'est historique. Annie Cordy a chanté jusqu'au bout et la veille de son décès, elle chantait encore « Ça ira mieux demain
1: ». Elle avait un nom seulement, c'est-à-dire que son pseudonyme c'était juste un nom, alors que
6: c'était un prénom.
1: Alors que son vrai nom c'était Marie-France Guetté.
6: Mais c'était un prénom.
8: Je te crois pas.
1: Oui, je vous jure.
9: Ouais, le portier.
8: Guetté s'est suicidé.
6: C'est un prénom. C'est
1: elle
6: un
1: avait
6: nom.
1: 26 ans quand elle
4: s'est fait dire.
1: C'est jeune quand même, avouez. Ouais, alors ça, on peut rigoler parce que c'était en 68.
6: Surtout qu'on la connaissait pas.
1: Il y a très longtemps, mais quand même.
4: Pensons à ses petits enfants qui nous.
7: Mais Jean Cocteau l'a repérée en tant que chanteuse parce qu'elle dessinait sur un trottoir. C'est bizarre déjà le début.
1: Oui, oui, elle vivait de dessin.
7: Moi, quand je vois Philippe et Luc dessiner, j'ai pas envie de lui organiser une première partie de chant à l'Olympia, quoi.
1: Mais non, mais elle dessinait à la craie.
6: Elle dessinait en chantant.
1: Sur le trottoir, elle avait 16 ans quand elle a commencé à se produire très jeune à Lyon. Ça a commencé à Lyon. Jean Cocteau l'a croisée. Et...
8: On peut pas trouver un nom. On peut pas trouver un nom, d'accord ?
9: Ouais,
8: donc
9: ouais.
8: Soit le nom est un peut faire office de lieu commun.
9: Dire qu'elle a été journaliste.
4: Christine,
9: hein,
4: est-ce que tu as essayé un jour de mettre les mots dans l'ordre ?
1: Vous n'avez pas des barbituriques ?
8: Non, mais il nous demande un nom d'une meuf.
1: Moi, je suis pour l'euthanasie.
6: C'est pourquoi je cherche, ma chère chérie. Je cherche. Est-ce que nous cherchons un prénom ou un nom?
1: Par exemple, la mouette. Cherche un pseudonyme, un surnom, qui est d'ailleurs aussi un surnom de personnage de dessin, de bande dessinée.
8: Voilà.
7: Comme le chat.
1: Voilà.
9: Ça a commencé. Est-ce qu'il y avait, mettons, le ou la?
1: Non.
9: Ah bon,
1: non,
9: le pseudo, c'est, juste, c'est le pseudo directement.
7: Astérix?
1: Astérix, non.
4: Cendrillon.
1: C'est un dessin animé qui... Ah, je vais vous aider un peu. Ah. Un dessin animé qui faisait des dessins, voilà.
8: Un dessin qui faisait des dessins.
7: Animé.
1: C'est un personnage de dessin animé qui faisait des dessins.
7: C'est un dessin animé sur un personnage qui dessinait.
1: Oui, c'est un personnage qui faisait des dessins, d'où son nom d'ailleurs.
8: Je comprends
1: car
8: rien.
1: Car le nom est issu d'un verbe.
6: Ça passe à la télé. Ça.
9: Crayonné, un truc comme ça, c'est ça.
4: Crobar.
1: Pas crobar.
4: Croquis.
1: Bah, crobar pour chanteuse, c'est pas vraiment une grande chanteuse.
4: C'est vrai que crevard.
1: Vous voulez que je vous la fasse écouter d'ailleurs cette
4: chanson? Oui.
8: Le bras.

0: va, hein.
1: C'était bien.
2: Ah, 26 ans.
3: C'est pas moderne, mais c'est bien.
4: Elle est morte à 26 ans.
5: 26 ans.
2: Ah bah, si tu chantes ça à 26 ans, oui.
4: Ouais, mais c'est du

0: Vous allez nous faire perdre 300 euros, monsieur Faux. Hein.
1: Oh, le pauvre.
2: Bah, oui, oui, c'est dommage, elle s'est suicidée parce qu'on parlait pas d'elle. Vous auriez fait les grossettes à cette époque, vous l'auriez sauvée.
0: Bah, oui, oui, mais moi, j'aime bien rendre hommage aux artistes comme ça.
3: Mais d'où ça vous sort, ça, ce truc?
0: Quoi donc?
3: Cette meuf-là, d'où elle vous vient ce matin?
4: C'est d'actualité, c'est d'actualité.
3: Dans... Elle est dans l'actualité?
0: Non, non,
5: Laurent,
0: non,
5: mais... ce personnage...
0: Vous avez raison, je sais pas comment je suis tombé.
5: Laurent, ce personnage... Ce personnage dessiné, c'est dessiné par qui?
0: Alors, c'est ça qui est amusant. Et c'est pour ça, j'imagine...
4: C'est Gribouille.
0: Et c'est Gribouille. Ah. Bah, la réponse de Michel Faux. Eh oui.
4: Bien sûr, bien sûr.
0: Eh voilà. Oui. Eh oui. C'est parce qu'elle dessinait à la craie sur les trottoirs quand, évidemment, Jean Cocteau l'a rencontrée. J'imagine qu'elle a pris ce pseudonyme Gribouille.
3: Génial.
0: Voilà, comme un personnage un peu plus tard de bande dessinée qui s'est appelé Gribouille aussi. On a une autre chanson de Gribouille pour lui rendre définitivement hommage.
6: Demain, aux portes de la vie.
3: Ah, mon Dieu.
6: Dans chaque main,
3: nous, on va se suicider ensemble.
6: Ce sera facile.
0: Et vous avez raison, je m'interroge. Comment je
3: suis
0: tombé,
3: oui.
0: Comment je suis tombé sur
3: mais oui. Bah,
2: de toute façon, déjà, c'est un jour où ça n'allait pas.
3: Mais Laurent, dites-le.
0: Je pense que c'est dans un livre. J'ai dû trouver son nom dans un livre et je me suis dit, tiens, c'était qui ça, Gribouille? Et puis voilà. Et...
2: Parce qu'il n'y a pas de rue Gribouille.
0: Non.
3: Faut suivre le gars. À 6h du matin, il se lève, il va bosser.
2: Ou peut-être sur Jean
3: Cocteau. Dans une émission drôle.
0: Oui.
3: Et Gribouille tombe dessus et...
2: Pourquoi t'écris pas tes phrases avant et après tu... Non mais après comme ça tu les lis.
0: Elle gribouille mais à l'oral.
3: Et je lis.
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9: Dans les 20 derniers mois, le cours de l'or a pris 50%. Si ça monte, par définition, c'est que les achats se multiplient. Achats qui viennent, bien sûr, des particuliers, mais il n'y a pas que ça. Depuis plusieurs années, ce sont les banques centrales qui achètent massivement. Et c'est le point clé, elles se débarrassent du dollar américain. C'est le symptôme du déclin des États-Unis et de la montée en puissance de ce qu'on appelait naguère le tiers-monde.
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0: Mais... C'est pas le nouveau studio RTL.
5: Non, il est pas mieux que l'ancien. Attends,
0: regardez, rien n'a changé. Isabelle Mergo est toujours aussi fraîche.
5: Non mais Isabelle, c'est...
3: Ça pour être fraîche. Faut que j'avale d'abord, je dirai après.
0: Elle a la bouche, elle goûte. Hein, c'est l'heure de goûter pour Isabelle Mergo. Mais c'est vrai que quand elle est arrivée tout à l'heure, vous avez dit, elle est toujours aussi bien gaulée. En 40 ans, elle n'a pas pris.
3: Il n'a pas dit ça.
10: Non, il a pas dit ça.
3: Il a dit, elle a pas de chance. Elle bouge pas.
0: Oh, eh oui, elle bouge pas.
3: Non, attendez.
0: Bernard Mabie non plus, il bouge plus.
3: J'explique aux auditeurs que j'ai mangé un petit pain.
0: Oh, ils voient pas la différence.
5: Non, la différence, c'est quand elle a mordu dans un croissant, ça fait des postillons en miettes.
11: Et sinon, c'est comme ça qu'on a créé le millefeuille. Le millefeuille a été créé comme ça, Isabelle.
3: Mais complètement con, lui.
11: C'est pas nouveau.
3: D'où il sort? Je supporte pas les petits jeunes ébouriffés comme ça.
0: Ah, ébouriffés, vous trouvez qu'il est ébouriffé?
3: Ah, bah ouais, ouais, ouais, c'est marrant. Ouais. On voit que ça a été étudié dans la glace.
11: 4 heures que je suis pour la glace.
10: Ouais, c'est un petit côté Laurent de la Housse.
3: Oh, je me réveille.
11: C'est Laurent de la Housse.
3: Et mon cul, il se réveille. Quoi que j'aimerais bien.
10: Bon, il est veuille de sa main en dents.
0: Ah oui, vous avez. Ah oui, pas non. Non,
3: bah oui, c'est un des plus beaux avec mon voisin.
0: Ah, ah, ah, voyez-vous.
11: Elle me gâte finalement.
0: Vous lui plaisez.
11: Merci.
3: Non, non, pas plus que son. Oh, bah attendez, vous savez, j'ai un bon moyen de drague.
0: Ah oui.
3: Ah, ah oui, mais je ne l'ai pas fait exprès. J'étais à côté de gens qui m'avaient reconnu et je cherche mon téléphone.
0: C'est déjà.
5: c'est déjà exceptionnel.
11: C'est un événement.
3: Oh là là, vous êtes méchant. J'avais un énorme sac et je cherche mon téléphone et je dis, écoutez, vous ne pouvez pas m'appeler s'il vous plaît parce que je ne retrouve pas. Il fallait tout, mais je te jure, j'ai un gros grand sac comme ça.
5: Et ils ont été cons parce qu'ils ont crié Isabelle.
3: Et donc je donne mon numéro, ça sonne, je retrouve, on se dit oh merci. Et là après

0: je me suis dit, bon, ils n'étaient pas terribles. Mais je me suis dit, en fait, c'est un bon plan de drague.
1: Faut pas donner son numéro à un moche, en revanche.
2: Si tu veux, ça peut marcher plus généralement. Le numéro d'Isabelle est le 06 78.
3: Est-ce qu'ils ont rappelé depuis?
4: C'est marrant parce que ce que dit Isabelle, c'est juste une trend sur TikTok. Hein.
1: Ah oui?
4: Ah oui, c'est connu. Hein. Une trend, et bien sûr. T'as un petit. Ouais, parce que t'as pas TikTok, tu scrolles pas. Ben, c'est pour ça.
0: Je quoi?
4: Tu scrolles pas.
1: C'est quand même marrant quand deux patients chez un orthophoniste se parlent.
0: Non mais.
1: On se croirait dans la salle d'attente.
0: Va voir un orthopédiste, tu parles comme un pied.
1: Je peux peut-être placer une première citation si ça dérange personne.
0: Non, non, comme ça.
1: C'est vrai qu'on se marrait bien en même temps.
0: Vous avez cassé l'ambiance, Laurent. Ouais, vous ne savez pas animer.
1: Pardon.
0: Vous ne savez pas animer une émission.
1: On me l'a souvent dit. Hein.
0: Vous cassez l'ambiance, on était bien. Alors allez-y, allons.
1: Non, je voudrais prendre des nouvelles de Liane Folie parce que c'est vrai qu'on n'a pas pris des nouvelles de Liane. Et,
5: depuis pas mal de temps.
1: Et quand même, vous voyez, quand elle prend sa voix de.
0: Mais c'est ta voix normale ou t'as imité quelqu'un?
5: Non, pas du tout. Non, je m'imite moi.
0: Tu portes de moins en moins le mot bien ton prénom quand même. Hein.
2: Isabelle, tu veux pas terminer ton croissant avant de continuer à parler.
3: Parce que là, c'était juste l'entrée.
2: Parce que, écoute, moi, je veux bien aussi.
1: Au premier rang, on a mis que des ramasse-miettes.
5: Non, tout va bien. Je suis très heureuse de vous retrouver.
1: Oh, merci, Liane.
5: Voilà.
1: Je préfère quand vous imitez Isabelle Mergo. C'est que M. de Kersauzon peut vous battre dans l'imitation d'Isabelle Mergo.
0: Ah bon? Sacha Guitry. Ouais, mais pas au niveau des seins, lui. Pas mal.
2: Mais Laurent, vous faites bien de dire qu'il y a des ramasse-miettes au premier rang parce que tout à l'heure, je parlais avec quelqu'un. Je lui ai dit, tiens, vous avez des pellicules. Il dit non, j'ai bavardé avec Isabelle Mergo. Oh.
1: Ah bah c'est sûr que c'est pas avec vous qu'il a causé. Allez, une première citation si vous voulez bien, et ce sera pour Catherine Loyer. Mme Loyer habite Thonon, qui a dit « Si vous avez la même tête que la photo sur votre passeport, c'est que vous n'êtes pas en état de voyager.
5: Oh, » c'est contemporain, ça, c'est...
1: Si vous avez la même tête...
0: Ah, bah, j'ai bien compris la phrase. Hein.
1: Oui.
0: Ouais. Un humoriste, Laurent. Vous pouvez redire tous les mots. Moi, c'est les mots ensemble que je n'ai pas compris. Si vous avez la même tête que sur votre passeport, vous n'êtes pas en état de voyager.
1: Oui, parce que les photos sont souvent nulles, terribles sur les passeports. Donc, si on a la même tête que sur la photo d'identité, c'est qu'on ne va pas bien, vous voyez.
5: Non, c'est un humoriste.
1: Ah, si, un humoriste. Très drôle.
5: Il était aux Grosses Têtes.
1: Qu'on cite régulièrement, il n'est jamais venu.
5: Coluche. Ah, il n'est pas venu.
1: Aux Grosses Têtes, il est mort il y a 2-3 ans de ça. Oh. Et c'est un de nos favoris, un francophone.
0: Légaré. Ah bah, c'est bon son prénom.
2: Pierre Légaré.
1: Pierre Légaré. Bonne réponse de Philippe Gueluc.
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1: Ah, une question de mode maintenant pour Grégoire Ilche, qui habite Noirmoutier en Ile. C'est en Vendée. Alors là, c'est vraiment à la portée de tout le monde. Vous connaissez peut-être les acteurs Liam Neeson, Pierce Brosnan.
5: Ah oui. Ça vous dit quelque chose? Oui, j'ai vu Pierce Brosnan à New York. Il est magnifique.
1: Eh bien, il y a aussi Adam Sandler, Justin Bieber, Kylie Jenner. Eh bien, tous ces gens ont été vus avec quelque chose de nouveau dans la mode, quelque chose qui ne se faisait pas avant et qui est quand même très très étonnant. C'est une marque qui fait ça. Qu'est-ce qu'on les a vus porter, tous ces gens-là?
5: Des jupes,
1: non.
7: C'est vers le bas ou vers le haut?
3: Un sac à dos.
7: C'est vers le bas ou vers le haut?
1: Alors on va dire que c'est dans la partie inférieure du corps.
2: D'accord.
3: Un bikini.
8: Qui se met au pied?
1: Ah non, c'est pas au pied, non.
3: C'est un pantalon?
1: Alors c'est une forme de.
3: Enfin,
1: c'est
3: pantalon-jupe.
1: Pantalon-jupe, non.
7: Un pantalon ou le sarouel?
8: C'est le truc indien, là.
1: Non.
3: C'est un pantalon avec une seule jambe.
1: Non. Je peux même vous dire, c'est des jeans, en fait.
7: C'est lié à peut-être le fond de la culotte qui est très très bas.
1: Non.
5: C'est étonnant parce que ce sont des hommes.
1: Des choses qu'on connaît, depuis un petit moment. Les jeans taille basse qui laissent passer le sourire du plombier, on connaît ça.
3: Attendez, ce sont des jeans Superman, non? Avec le slip au-dessus.
7: C'est devant ou derrière? C'est plutôt lié...
1: Alors, c'est plutôt devant.
7: Est-ce que
5: c'est quelque chose...
1: On se rapproche.
8: C'est en jogging? Jeans en forme de jogging?
5: C'est le double boutonnage comme les pantalons de marin ou les trucs de bébé?
1: Braguette à l'arrière?
5: Non, genre...
9: comme une liette.
8: Oui.
3: Un lacet la place de la fermeture éclair.
1: Qu'est-ce qui est un lacet?
3: Un lacet.
5: Ah oui, moi je portais quand j'étais jeune les pantalons Philippe Salvet avec des
8: lacets.
5: Très sexy.
3: Oui.
9: Et t'en restes?
5: Bah, il n'y a pas de braguette.
7: Oui, je peux le mettre. Est-ce que ça m'irait bien, par exemple? Est-ce que ça m'irait bien? Je serais à la mode avec.
1: Ah non, bah alors. Vous, pour tout vous dire, j'ai l'impression que vous les avez portés avant les autres.
5: Oh, c'est pas vrai, qu'est-ce que c'est? Ah, le ventre au-dessus du pantalon!
7: C'est la chemise qui n'arrive pas à tenir dans le pantalon.
1: Non.
7: Ah, je sais!
9: C'est ça un rapport avec...
7: Non, mais je vais vous dire ce que ça m'est arrivé ici mon premier jour. C'est... En fait, quand je suis stressé, parfois, il y a toujours une petite goutte qui reste. Oh. Et donc, c'est ça! Oh. Et donc, combien la goutte, on la voit plus.
5: Mais c'est dégoûtant, putain!
7: En fait, quand je suis stressé, quand je vais faire pipi, en fait, je suis tellement stressé, Laurent.
5: Mais on veut pas te voir!
7: Et il y a.
1: C'est une bonne réponse de Johan Rioux. Les nouveaux jeans.
7: Il n'y a pas de taches.
8: Ils sont absorbants.
1: Ils sont, non, ils ont des fausses taches.
4: Ah non.
1: À l'entrejambe. Comme si, comme si vous étiez fait pipi.
7: Tu peux venir voir, Laurent?
1: Ah, vous pouvez regarder. Comme si vous étiez fait pipi dessus.
8: Tu peux faire passer.
4: Ben,
3: mon nom.
1: Ce sont des jeans faussement mouillés à l'entrejambe.
8: Non mais
1: montrez, faites passer Ryu, faites passer Amadi.
8: Moi aussi, je veux bien voir parce que
1: ce sont des jeans faussement mouillés à l'entrejambe, comme si on s'était oublié.
3: Est-ce qu'ils sont marrons derrière?
1: Ça pourrait. Oh. C'est un effet mouillé au niveau des parties intimes.
5: Oh. Non mais c'est un effet trempé même.
1: Qui donne l'illusion que celui qui le porte a eu quelques petits problèmes techniques.
3: Quelle horreur.
4: En fait, moi j'ai mon oncle, il en a un depuis 2 ans. Hein.
1: C'est commercialisé une 60aine d'euros. Alors c'est sur le site, vous pouvez les acheter, on devrait s'en.
4: C'est horrible. Pourquoi dépenser des sous, on a qu'à se pisser dessus.
7: Mais attends, mon premier jour en grosse tête, il y a Valérie, Ariel Dombal qui me dit, mais il y a une goutte sur ton jean, mon premier jour, t'imagines un peu? La honte, ça commençait mal. Hein.
1: White Pants Denim, voilà le site internet sur lequel vous pouvez acheter votre jean mouillé à l'entrejambe. Wet comme humide, mouillé, hein, c'est facile. WET, wet pants comme pantalon, denim comme les jeans. Wet pants, je sais pas pourquoi je fais la pub pour ça, je touche pas à
8: pourcentage. Bah oui, hein. Non mais franchement.
7: En toute humidité.
5: C'est dégoûtant.
3: Laissez pisser.
1: Non mais attendez,
7: attends, Caroline, me dis pas pourquoi ça t'arrive.
1: Je vous ai pas montré cela, c'est encore pire. Tenez, vous pouvez faire passer, regardez, il y en a.
5: C'est dégoûtant.
1: Non, mais c'est incroyable.
5: C'est écœurant de dégueulasserie.
9: Qui a eu l'idée?
5: Mais c'est vrai, il a raison. Alors dans ces cas-là, on va lancer avec une tache marron derrière. Il y a des cons qui vont porter ça.
9: Ou du vomi.
5: Mais parfois t'es avec du vomi.
3: À la chemise, avec le jour vomi.
5: Mais oui,
7: mais je trouve que c'est bien parce que parfois c'est involontaire et on le sait pas qu'on l'a.
5: Non, mais que tu t'oublies avec une petite goutte. Déjà, c'est dégoûtant. Mais là, ce sont des photos de mecs qui sont complètement faits dans le pantalon.
3: Tu le vois faire juste une petite goutte, lui?
5: Je le vois pas.
7: On a quand même avoir le caleçon. Laurent, merci pour la question. Hein.
1: Pourquoi?
7: Parce que c'est un truc génial, je trouve.
1: Ah oui, oui.
8: Enfin, il y a le soir.
1: Ah mais c'est très à la mode dans tous les orpéas, j'en ai vu moi.
5: Dans cette émission tu dis tout en fait.
7: Oui, c'est vrai,
8: attends, il n'y a pas que dans l'émission, c'est tout le temps.
4: Et Pierre, et encore aujourd'hui il est un peu sur la retenue.
1: Son rêve c'est d'être moi.
7: Je vous respecte infiniment.
1: Mais intérêt.
7: Vous avez changé ma vie.
1: Ah.
7: Mais oui.
1: Oui, mais à changer de couche. En tout cas, voilà. Wet Pants, comme son nom l'indique, c'est une marque de jeans faussement mouillée à l'entrejambe. Ça vous coûtera entre 65 et 75 dollars. Ou pas un rond si vous faites ça vous-même à la maison.
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1: Ah, une question d'actualité à la portée de tout le monde. Là,
5: pour le coup. Grâce à Dieu.
1: Qui a sorti son journal intime en 2017?
5: Louana.
1: Et dans l'actualité aujourd'hui, et crée même la polémique.
11: écrit même La Polémique, c'est quoi? C'est le nom de son dernier ouvrage.
5: Non, elle crée La Polémique.
1: Qui crée La Polémique à son corps défendant, bien sûr, actuellement, et a sorti son journal intime en 2017.
0: Une femme?
1: Une femme, oui.
5: Française?
1: Ouais. Française, alors française, oui.
7: C'est pas du tout lié au sport?
1: Alors, lié au sport...
7: Un petit peu.
1: Indirectement, j'ai envie de dire.
0: Actrice,
11: ah, c'est non. Pas Zaya?
1: Zaya, non.
7: Ah oui, c'est une sportive?
1: Non, pas du tout.
13: Mais c'est une dame qui est très âgée maintenant, qui parle de sa jeunesse.
1: Oh non, elle est née en 95, donc vous voyez.
5: Oui, c'est pas Anne Frank, quoi.
1: Non, c'est pas Anne Frank.
7: Donc c'est une artiste alors.
1: Une artiste. Une artiste, oui.
11: Alizée,
1: non.
0: Une chanteuse.
1: Une chanteuse, oui.
7: Est-ce que son livre a eu un énorme succès, ce journal intime?
1: Qui a parlé de livre?
5: C'est un journal intime.
7: Ah oui, c'est Virginie Despentes. Non.
0: C'est un journal intime, mais un journal dit, pas écrit.
5: Audio.
1: Non plus.
7: Donc c'est un film. C'est un film, c'est un journal intime.
5: On peut pas l'acheter à la Fnac?
1: Si.
5: Alors c'est un livre.
7: Non, c'est un film.
11: C'est un disque.
1: C'est un disque.
11: Bah voilà.
5: Ah, bah alors c'est audio. Bah, c'est le nom de son album, Journal Intime. C'est Ophélie Winter.
1: C'était son premier album qui s'appelait Journal Intime.
7: Olivia Ruiz,
1: non.
5: Elle vient d'un télécrochet?
1: Ah non.
7: Et là, Laurent, elle est en plein cœur d'une polémique.
1: Ah oui, ça commence.
11: Ah, Miss Tinguette?
1: Non. Ça commence.
11: Arletty?
1: Ça commence à prendre la polémique.
13: Parce qu'elle parle avec quelqu'un.
1: Ah non, il parle avec
0: non,
1: personne.
0: Non, c'est le titre de son album, quoi, Journal donc Intime.
1: C'était le titre de son premier album.
13: Mais ça crée la polémique à cause de son contenu, à cause de ce qu'elle raconte.
1: Ah, ce n'est pas son premier album qui crée la polémique.
0: C'est le deuxième.
1: Non plus.
5: Je sais qui c'est.
1: Allez-y.
5: C'est Aya Nakamura.
1: Bonne réponse de Mela Bedia.
5: C'est ton premier album. C'était pas très connu.
7: Parce que je crois que Macron veut qu'elle chante du Édith Piaf aux Jeux Olympiques, c'est ça, non?
1: Exactement.
11: Enfin, l'inverse est impossible, madame.
7: Et elle a répondu, c'est qui?
1: Faut voir.
11: Ah oui.
1: Est-ce qu'on est capable? Tiens, on va écouter le tube d'Aya Nakamura juste un peu. On voit si on peut la chanter.

0: Le président de la République sait qu'Ayana Kamura est une star internationale aujourd'hui, il faut quand même dire les choses. Et effectivement, certains pensent que ce n'est pas un bon choix que de choisir Ayana Kamura pour ouvrir...
1: Moi, j'aurais mis Sylvie Vartan. Qui chante du Ayana Kamura.
0: Alors, et en tout cas, le premier album d'Ayana Kamura s'appelait « D'où mon piège ». Ça s'appelait effectivement « Journal intime ». Ah ouais. Elle en a sorti d'autres depuis. Moi, je ne sais pas si c'est bien ou pas bien.
1: Mais pourquoi ça ne serait pas bien?
2: Pourquoi ça ne serait pas bien, ouais.
3: Mais pourquoi il doit décider qui doit chanter quoi, lui? Enfin,
4: oui, bah, c'est parce que le président de la République.
0: Elle a raison. Elle a raison.
4: Enfin, je dis ça. Je dis ça, je dis rien.
0: Tu penses à moi, mais je alors... pense à faire de l'argent. Je suis pas ta daronne. Je suis pas ta catane. J'en rends catchana, baby. Oh, ja, ja. Je suis pas ta catane. Vous voyez que piaf. Piaf peut chanter.
1: Eh ben ça y est, franchement, on peut dire adieu à Marc-Antoine Lebret.
0: Je ne suis pas ta daronne, je te ferai pas la morale. Tu parles sur moi hier, crache encore hier. Tu voulais m'avoir. Tu savais pas comment faire.
1: Tais-toi, c'est idiot.
0: Il y a du piaf là-dedans. Il y a du piaf.
1: Donc, et elle va le faire ou pas, alors où ça craint?
0: Ah bon, on sait pas, vous savez ce que c'est, les polémiques, les machins.
1: Ah, elle veut pas, elle s'exprime.
0: Certains disent qu'Emmanuel Macron fait n'importe quoi, que c'est pas une bonne idée. Oui. Monsieur Barbie, on veut votre avis.
5: D'abord, en effet, pourquoi c'est au président de la République de choisir la chanteuse?
3: Oh, mais
5: laissons le comité d'organisation des Jeux faire ça, il a pas à s'en mêler. Ensuite, soit on fait la France éternelle et on fait venir un chanteur un peu comme on l'a fait pour la Coupe du Monde de rugby, etc.
3: Coup,
5: et on s'endort. Soit on veut faire vraiment la jeunesse et on prend la vedette populaire du moment, même si elle sera oubliée dans quelques années. Le mélange des deux, avoir du Piaf et du Ayana Kamura,
1: voilà, ça semble
3: un peu cliché, tu vois, comme lui, comme Emmanuel Macron, la Tour Eiffel et tout ça. Tu vois, la France, c'est quelque chose comme ça pour touristes.
5: Voilà, il y a un peu de touristes.
1: Ou alors on reforme pas les Forbans, mais les Trois Cafés Gourmands.
0: Je ne suis pas ta catane.
6: Vous êtes bien sur la

0: Avignon.
1: Non, mais on se rapproche.
2: Ah, c'est Avignon. Hein?
1: Et ce fut inauguré par Jacques Chirac en 2004, il y a 17 ans donc.
3: Ah, c'est pas un TGV?
1: Un TGV, non.
2: Une gare.
1: Une gare, non plus.
4: C'est un musée? Édifice public?
1: Un édifice public, oui.
4: Un pont.
1: Un pont, oui.
4: Mieux
1: même qu'un pont.
5: Un viaduc de Millau.
1: Le viaduc de Millau. Bonne réponse de Julie Leclerc. Eh oui. C'est pile il y a 20 ans que ce viaduc a été inauguré, enfin pas inauguré, première pierre hein, seulement, en 2001 et inauguré par le président Chirac 3 ans plus tard, en 2004. Et d'ailleurs, ils avaient choisi pareil, hein, le 14 décembre pour l'inauguration de l'ouvrage qui, en revanche, a été mis en service le 16 décembre 2004. Il y a donc effectivement 17 ans. Il y a eu 3 ans de construction pour ce fameux
4: viaduc. Là où je ne comprends pas, moi. Ils font un viaduc en 3 ans et ma salle de bain en 5. J'ai jamais compris pourquoi les mecs, quand ils travaillent à la maison, ils prennent un temps fou, ils redéfont, ils refont, pardonnez-moi.
6: C'est M. Da Silva.
4: Comment? C'est M. Da Silva, oui. Ils font un viaduc immense.
6: Ils ont fait la Tour Eiffel en 2 ans et 2 mois.
4: Je sais. Et chez moi, pour avoir un truc aux normes, Hébert.
2: Ah oui, moi, c'est pareil. Tout mon parquet, là, il part en vrille, là. Ça m'énerve. Hein.
1: Qu'est-ce que vous avez fait sur votre parquet?
2: Mon appartement, il est tout neuf, là. J'ai fait des travaux.
4: Mais non.
2: Le vitrificateur, il s'en va ça fait comme des pellicules qui se...
3: Mais tu fais quoi sur ton parquet, en fait? On peut savoir, hein.
4: Moi, je peux passer un coup de vitrificateur, hein, si tu veux. Je passe à la maison, ça me fait plaisir.
7: C'est vrai. Je viens avec toi, Dominique.
4: Ah, tu viens?
7: Ouais,
4: on a le matos, en plus.
7: Ouais, on vient. On va faire ça.
2: Vous savez, tu marches avec des talons? Non, j'ai des patins.
7: Ah bon?
2: Et le
7: vernis s'en va?
2: Il a des patins. C'est très toxique en plus, ça fait gaffe, hein. Mais non, mais du coup, c'est ça m'énerve, quoi. Depuis février, c'est pas normal que le parquet, il est déjà lancé tout à l'heure. Alors, et bien sûr, l'entrepreneur, il répond plus au téléphone.
1: Enfin, en même temps, si vous aviez pas acheté à Plaza aussi.
6: Pourquoi t'as pas acheté sur le bon coin?
2: Au bon coin, quoi? T'aurais trouvé quelque chose? Au bon coin, quoi? Et sûrement du vice caché, alors je comprends pas.
1: Mais il fallait peut-être prendre l'architecte Norman Foster, parce que c'est le Britannique Norman Foster, qui a fait le viaduc de Millau.
2: Oui,
1: mais pas pris le bon architecte.
2: Non.
1: Et qu'est-ce que vous voulez faire dans votre salle de bain si c'est pas indiscret, monsieur Farouk?
4: C'est fini. Mais je voulais pouvoir aller dans la douche. Parce que souvent, on prévoit une douche pour handicapés.
1: Oui.
4: Et on met une marche.
2: Ah oui, c'était con.
4: Voilà. C'est un peu pas pratique. Voilà. Mais on dit non, mais vous pouvez y aller, il y a juste une marche. Bah non. Voilà.
6: C'est comme les chiottes à la turque pour aveugles.
4: Ouais, il y a des beaux d'accident. Mais je peux dire, même pour moi, hein, c'est compliqué.
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9: Est-ce que Richard est resté simple au contact de ces grandes stars? Sans Sharon Stone, tu n'existerais pas.
2: Non, il restait tout
9: simple. C'est Sharon Stone qui t'a un petit peu mis
10: sur le... Non, j'étais très pote avec Sharon Stone, mais c'est pas elle qui m'a mis...
2: Ah bon, vous ne savez pas ça, moi.
9: Elle a couché avec. Ça a été une de ses premières clientes.
2: Mais comment vous savez tout ça?
9: J'ai regardé le Wikipédia à 5h53.
1: Qu'est-ce que vous avez fait avec Sharon Stone?
7: D'après vous.
1: Mais pourquoi vous ne nous racontez pas ces trucs-là?
10: Vous ne posez pas de questions.
1: Eh ben moi, je vous en parle. Alors,
10: il y en a pour les autres.
1: Alors, qu'est-ce que vous avez fait avec Sharon Stone?
10: Avec Sharon... Non, Sharon Stone, elle m'a repéré à la base parce que on a fait le festival de Cannes ensemble.
1: Ouais.
10: Je la connaissais pas. J'avais mis donc mes premières sculptures sur des tables, voilà, qui étaient là sur un dîner.
7: Oui, au Courtepaille.
10: Et ensuite, elle était très... Voilà, elle était très séduite par mon charme. Elle a aimé mes sculptures. D'accord. Et donc voilà, elle en a acheté, on a fait la promotion, puis on est resté pote pendant des années.
7: Ça t'a coûté $1 million?
10: Ça m'a coûté $3 million, pas d'un million.
1: Vous lui avez fait un pic à glace en résine?
10: Basic Instinct.
9: Qu'est-ce que vous lui avez offert, Richard? Ou qu'est-ce qu'elle a payé pour vous avoir?
10: Qu'est-ce qu'elle a payé pour m'avoir?
2: C'est pas une pute!
10: Elle a payé très cher pour m'avoir.
9: Vous imaginez, passer le chien Sharon Stone à Johan Ryu. La décadence totale.
7: Mais t'as rien offert, hein.
9: Ta vie est un échec. C'est bien, tu évolues bien, c'est franchement.
1: Je voulais pas dire, monsieur Rolaski, mais j'ai l'impression qu'Yann Ryu se fout de votre gueule.
10: Oui, absolument,
9: non, pas du tout, parce que je sais que vous êtes un immense artiste. Apparemment, c'est un matin, vous êtes levé et vous avez changé de vie, non? Vous n'étiez pas dans le management avant. Qu'est-ce qui vous a amené à l'art?
1: J'ai entendu des interviews depuis Jacques Chancel.

0: comme ça. Ah
1: ouais. Mais c'est jamais. Il était gardien de zoo.
2: Non mais Richard, sérieux.
1: Et il voyait des singes, il s'est dit, je l'ai peigné en rose.
2: Je crois que vous étiez dans le management, c'est ça, non?
3: Et oui, absolument. Oui, ben, j'ai fait une espèce de burn-out et un jour, j'ai voulu me revenir à ce que je voulais faire vraiment.
2: Vous avez souffert, vous avez...
3: Oui, j'ai un peu souffert, effectivement, et après...
0: De toute façon, dans ce métier, il n'y a pas de promo, il n'y a pas d'interview si on n'a pas souffert. Si tous les dimanches soirs, moi, je regarde 7 à 8, si t'as pas souffert, t'as pas de promo.
1: Frédéric Lopez, c'est pas ça, lui?
0: C'est vrai, faut avoir souffert.
1: Mais oui, quand vous faites, oui. Fait le dimanche
0: Carina,
1: à la campagne.
0: Carina, vous n'avez pas assez souffert.
4: Non, j'ai pas assez souffert.
5: Pourtant, quand tu en fais ta gueule, hein.
4: Ou peut-être... Oh. Allez.
6: Pas non, mais Johan, tu regardes les notices biographiques avant de venir à l'émission.
2: En fait, ça m'intéresse énormément. Et Richard, c'est la première fois que nous faisons quelque chose ensemble. Et franchement, j'ai
3: une tombée. Nous faisons quelque chose ensemble.
2: Non, mais franchement, je vous écoute régulièrement en grosse tête et je vous trouve très très bon. Vraiment, je vous trouve très très bon parce que vous avez su faire votre place. Mais il faudrait que vous pouviez encore progresser sur un domaine.
0: La sculpture.
3: Oui,
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0: Édouard Philippe, qui, vous le savez, a sorti un livre où il parle évidemment de politique, mais aussi des lieux qui lui plaisent, ces lieux qui... Comment c'est le titre exact
6: des lieux? Des lieux et des liens, non, je
0: sais pas. Des lieux qui vous disent.
6: Qui nous parlent ou
0: qui nous disent.
9: C'est un bon titre, on le retient bien en tout cas.
10: Ça veut rien dire, mais.
6: Mais vous l'avez lu vraiment?
0: J'ai pas fini le titre.
6: Ah bon?
10: Ouais, lui non plus, apparemment.
0: Non, mais écoutez, Édouard Philippe, en tout cas, est évidemment interviewé à l'occasion de la sortie de ce livre. Ça va être drôle, d'ailleurs, dans les librairies. Ils vont se croiser forcément avec Alain Juppé, qui a sorti le sien aussi. Nicolas Sarkozy, qui est en tournée des librairies. Il va y avoir des embouteillages hein, dans les librairies où on vend...
6: Tant mieux, oui.
0: Ah, vous avez raison. Les grands auteurs...
6: Parce qu'ils pourront acheter autre chose.
0: Voilà.
1: Faut espérer.
0: Bon, en tout cas, il y a une citation dans l'hebdomadaire Le Point, une citation d'Édouard Philippe, qui n'est pas extraite du livre, hein, mais extraite d'une interview qu'il a bien voulu accorder, l'ex-premier ministre, maire du Havre. Le Havre, très bien classé, en Ligue 1.
10: C'est vrai.
11: De quel ballon?
0: Oh.
11: Ah, parce que le rugby, il y a une latitude. C'est-à-dire qu'au-delà d'une certaine latitude, il n'y a plus de rugby.
0: En dessous de la Loire, Nouvelle-Zélande, Afrique du Sud, on est meilleur.
11: Ouais, il n'y a pas de
6: Pays
11: de
6: Galles, Irlande.
1: Oh, bah, il y a quand même, oui.
0: Bon, dites, mon Édouard Philippe, là, je dis bien mon Édouard Philippe, puisque au fond, bah, oui. c'est un peu mon maire.
11: Mon petit Laurent.
0: Oui.
11: Expliquez-moi. Au Havre, il n'y a pas de rugby, il n'y a pas d'équipe de rugby.
1: C'est la première équipe.
0: C'est comme le football, tout est né au Havre. Le rugby, le football et Laurent Ruquier.
1: C'est vrai.
11: Voilà.
1: C'est vrai
0: en plus.
10: Mais oui.
0: C'est le club doyen de football, le HAC. Et pour le rugby, pareil, forcément. Ouais, ouais. Ça venait d'Angleterre, donc c'est arrivé directement via la Manche par chez nous, voyez-vous.
11: Et ben voilà, j'ai appris un truc, c'est formidable.
0: Ouais. Le maire du Havre, donc,
11: a écrit un livre.
0: A déclaré dans une interview, phrase étonnante, et effectivement, je vais enlever le dernier mot de cette phrase, c'est le principe du jeu du ding-ding. À vous de retrouver ce mot. Le responsable politique qui vous dirait la prochaine élection présidentielle, on s'en fout, ce n'est pas le sujet. Il vous raconte du...
6: Des caramels.
0: Quoi?
6: Des caramels.
0: Du caramel, il a dit. Du caramel. Bonne réponse de Roselyne Bachelot. Et j'ai vérifié, ça n'existe pas, cette expression, en fait.
6: Non, non, c'est lui qui l'a inventé.
0: D'où ça sort, ça?
11: Mais tu voulais dire carambistouille et qu'il a oublié la fin du mot.
10: Ça marche avec
6: il
10: tout.
6: Il avait déjà mis en route le bololo.
10: Le bololo?
0: C'est quoi ça, le bololo?
10: Vous dirait la danse de l'été.
6: Il avait dit les gens qui mettent du désordre, les gens qui foutent le bololo. Ça avait fait Florès, cette déclaration.
10: Ah non, ça avait fait quoi? On comprend rien, c'est...
0: C'est mon surnom, le bololo, mais autrement. Et aussi celui de Valérie, pour d'autres raisons. Mais...
6: Vous vous souvenez pas? Vous vous souvenez pas de cette déclaration?
0: Ah non, on se souvient pas.
6: Visiblement, les déclarations d'Edouard Philippe ne vous marquent pas.
0: Non, moi, ce qui me marque.
6: Il paraît que vous allez faire une émission d'information sur BFM TV.
0: C'est les déclarations d'Edouard Philippe m'intéressent. La preuve, je vous interroge sur cette phrase, mais c'est vrai que quand il nous dit, il vous raconte du caramel, c'est, pardon, mais c'est une expression qui n'existe pas.
6: Non, bah, il a le droit.
0: Il invente des expressions.
12: Voilà. Bah oui, parce que le caramel, c'est mou, donc ça part dans tous les sens.
10: Voilà. Voilà, allez.
6: Oh bah...
10: Merci Valérie.
4: Allez, vas-y, Daryl.
10: Fin de tournage.
0: En tout cas, voilà, monsieur Édouard Philippe a effectivement employé cette expression du caramel. Un caramel, c'est un coup de poing, plutôt, généralement. Un caramel, c'est...
4: Oui. Voyez,
0: c'est...
4: Ah bon?
11: Oui,
4: c'est
11: ce qu'on voit.
0: Au rugby, un caramel, c'est un plaquage assez violent.
4: Ah, au rugby, oui.
0: Voilà, un tampon.
10: On dit pas une boîte?
0: Non, coller un caramel. Je vais vous coller un caramel, c'est je vais vous en foutre une, vous voyez. Ouais, ou prendre un bon caramel.
10: Ah bon?
0: Mais en tout cas, c'est pas un mensonge, un caramel.
10: Non.
11: Mais au rugby, ils se donnent pas des coups de poing. Ils se couchent les uns sur les autres.
6: Alors là, la question, que signifie de le journal Ma Minute, le terme bololo employé par Édouard Philippe pour évoquer les manifestations du 17 novembre.
0: Mais quand c'était ça?
6: Alors...
11: C'était
6: en 2018.
0: En 2018, vous voulez qu'on se souvienne qu'il y a 4 ans, 5 même, 5 ans, monsieur Édouard Philippe...
6: Oui, vous devriez vous en souvenir.
0: Enfin, écoutez, le bololo d'Édouard Philippe d'il y a 5 ans, on s'en souvient pas. En tout cas, écoutez, ça prouve qu'en politique, chère Roselyne, vous touchez votre caramel. Parce que ça, c'est une expression qui existe aussi.
10: Oui. Ah bon?
0: Ah oui. Ah bah oui.
10: Toucher son caramel.
0: Toucher son caramel.
10: C'est sexuel?
11: Ah ben.
10: Ça, si c'est vous, oui.
0: Ça veut dire être compétent, toucher son caramel, bien connaître son sujet.
10: Mais non, c'est toucher sa bille.
0: Toucher son caramel, ça veut dire bien connaître son sujet.
11: Dans ce cas-là, je préfère qu'il soit dur.
10: Vous avez dit que c'était sexuel. T'en as tâté du carambar. Hein.
11: Tu confonds avec l'abricot, Jérémy. C'est pas caramel, c'est l'abricot.
10: L'abricot.
6: Mais l'abricot, c'est le sexe féminin.
0: C'est ce qu'elle veut dire.
10: Oui, toucher l'abricot.
0: Puisque vous aimez les mots un peu étonnants, il y a un autre mot que je ne connaissais pas bien et c'est une photo toujours dans le point. Tiens, d'ailleurs, quelques pages suivantes dans l'hebdomadaire, on voit une photo, je dois dire, assez amusante. Une photo sur laquelle Elisabeth Borne et Gérald Darmanin
11: s'embrassent.
0: Non. Sont en train de jouer ensemble. Mais à quoi jouent-ils?
11: Au ping-pong.
6: Un palais dans le Nord, ils jouent.
10: Au Uno?
0: Comment vous dites?
10: Ils font un Uno?
0: Un Uno, non.
6: Ils jouent au palais.
10: À la bataille navale?
0: Ah ben, c'est un nom, ce jeu. Et effectivement, on voit Madame Borne qui est penchée, là, elle est en train de balancer je ne sais quoi, Monsieur Darmanin qui la regarde, un autre qui a relevé son pantalon.
10: Ça va faire caramel, ça. Hein.
0: Je vous jure que c'est vrai. La photo est absolument incroyable.
6: Non, mais c'est quand il a organisé son grand truc à Tourcoing et qu'elle est allée, Elisabeth Borne est allée remettre de l'ordre dans tout ça.
10: Alors, attendez, moi, ce que je vois sur la photo, je vois trois personnes dans une cuisine.
3: Ouais.
10: Elisabeth Borne qui est penchée en avant, Gérald Darmanin qui lui mate le cul parce que ça c'est Gérald Darmanin. Et à côté, il y a un mec en short avec une cravate et des tongs.
11: C'est vrai en plus.
10: Non mais je vous assure. Hein.
0: Et c'est dans le point cette semaine et cette photo nous montre une partie de...
6: Jambes en l'air.
0: Non.
10: C'est très angoissant ce que tu racontes.
11: De pneus.
0: C'est un jeu de boules.
11: Mais des grosses boules.
0: Ouais,
11: mais
0: un jeu de boules traditionnel du Nord. C'est dans le patrimoine culturel immatériel de France, hein, ce jeu.
6: Vrai?
0: Ah oui.
6: Nom d'un chien.
0: Ah oui.
4: La boule de Tourcoing.
0: Alors justement, c'est pas bête la boule de Tourcoing.
4: Ah oui.
0: Mais
10: c'est la boule de la boule d'Arras.
0: Il manque une lettre là-dedans.
10: La boulette de Tourcoing.
5: La bloule?
0: Non.
5: La broule?
0: Presque.
5: La croule?
0: Non.
10: Troule?
0: Non.
10: Broule?
4: La brouette de
10: troule?
5: La broule.
11: Ah, la bourle?
0: La bourle.
10: Bonne
0: réponse. Bravo. De Valérie Mérès. C'est la bourle.
11: Bravo Valérie.
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0: Ah là là là. Qu'est-ce que vous avez à nous raconter
4: encore? Je suis content d'être là déjà. Ça va le public?
0: De revoir.
4: On est content. En plus, c'est marrant, il y a le retour de Stevie, ça manquait de virilité dans l'émission. j'ai vu un super film hier soir. J'ai enfin vu Le Comte de Monte-Cristo.
11: Mais moi aussi, je l'avais dit il y a deux jours.
4: Oh là là, mais qu'est-ce qu'il est beau! Il joue pas bien, mais qu'est-ce qu'il est beau! Dès le début, il est dans l'eau, là. Pierre Niney, il est à moitié à poil, mais il nage tellement bien. C'est Léon Marchand. Il va sauver une femme et tout le monde lui fait il va pas. Il fait non, je m'en fous. Oh, il est politiquement incorrect, j'adore. Il y a un problème dans le film, je sais pas ce que t'en penses, Sylvie, tu l'as vu il y a pas longtemps?
11: Je l'ai vu il y a deux jours.
4: Le film est très bien.
0: Moi, je l'ai vu il y a quelques semaines aussi.
4: Mais vous étiez invité, c'était gratos, moi j'ai payé.
0: Non, j'ai vu ça dans l'avion, moi je vois ça dans l'avion.
4: Bien sûr. Alors, Adèle Stewart surtout, bref.
0: Il y a pas besoin, il y en a un ici.
4: Ouais, il y en a un ici en même temps. Il y a un problème au milieu du film, je sais pas ce que t'en penses.
11: C'est quand
4: il revient, en fait, c'est une vengeance. Vous savez, il s'est fait trahir et tout. Il revient 15 ans après. Il prend 15 ans quand même.
0: C'était pas
4: Retailleau à l'époque. Hein, ministre. Il prend 15 ans, il revient et il veut donc se venger des gens qui l'ont trahi, qui le connaissent. Sauf qu'il a la même tête qu'il y a 15 ans. C'est pas vrai? Ils lui ont
12: Ils lui ont fait une petite balade.
4: Tais-toi, la vilaine! Oh, ils lui ont juste mis le phoné Jean-Luc Reichmann sans la tache de vin. Oh. Oh, tout le monde fait. Et personne fait, oh, c'est pas lui. Il a la même tête, la même coupe de cheveux. Il met un bob ou une casquette, au moins, je sais pas. Donc on n'y croit plus. Ouais. Sinon, enfin, le film est très bien.
0: Ça a attiré des dizaines de millions de spectateurs dans les salles. C'est quand même pas vous qui avez.
4: Oui,
0: fait...
4: les Français sont pas cons, on voit pour qui ils votent. Et c'est marrant parce que j'ai regardé le film, il y a un pote qui m'a envoyé. C'est marrant parce que là, ça se passe au 19e siècle, c'est sur une vengeance. Mais si c'était passé maintenant, c'était sur, par exemple, sur les bitcoins. Ça se serait appelé le comte de Monte Crypto.
13: Oh là là.
4: Ah oui, excusez-moi, mais
13: là, mais à celle-là.
4: J'ai un faible pour les jeux de mots.
0: Tout ça pour.
4: Ça va, Roumanoff?
0: Tout ça pour en arriver là. Alors là, vraiment,
13: mais c'est vrai que la version de José Dayan était mieux, je trouve.
0: Ah oui, on va sûrement.
13: Ah oui,
0: ah
13: bah, aussi. Le tour de Monte Cristo par José Dayan.
0: Elle fait dans la légèreté, elle, toujours. En plus.
4: Oh, c'est un beau mec quand même. C'est un très beau mec.
12: Oh, puis il a travaillé les pecs, hein, pour le.
4: Canet, il est sublime. Ah, okay. On le voit à peine dans le film.
0: Et bah, je vous conseille aussi Guillaume Canet dans le film qui vient.
4: Ad vitam.
12: Ah, moi j'ai pas aimé. J'ai pas aimé.
0: Le film qui vient de sortir sur Netflix, pareil. Donc il est bâti.
1: Adoré, j'ai adoré.
12: Ah, moi j'ai pas aimé.
1: Ça m'a fait rêver, ces ambiances.
0: Vous voulez dire que vous avez dormi pendant le film?
4: Et puis c'est marrant, il joue un gendarme, il joue un gendarme un peu demeuré, ça lui ressemble pas?
1: Du GIG.
12: Ah, moi j'ai pas aimé Ad Vitam, je trouvais que c'était du sous Tom Cruise.
0: Non, c'est pas, pour
4: non,
0: les...
4: c'est pas pour les filles.
1: Mais toi t'es une soumise.
4: C'est sur le GIG.
0: C'est pas pour les. C'est pour les mecs, ce genre de film.
1: Et ouais. C'est pour nous les hommes.
12: Pourquoi est-ce que vous bavez devant ces pecs, c'est ça?
4: Mais non, mais on y croit, il y a de l'action, il y a du rebondissement, mais c'est
0: ouais,
4: super. Il y a une cascade en ULM à la française.
0: Est-ce que
4: vous avez vu la cascade en ULM?
12: Non, mais attends, il est en ULM et tout d'un coup, il arrive pile au service des urgences et il se tape dans la voiture.
0: Ça, c'est le moment.
4: Mais
0: un peu
4: c'est un non, film! C'est pas une caméra cachée, ouais, c'est
0: un film! Ça, c'est le moment un peu grotesque.
12: On est d'accord.
1: Mais non, ils sont entraînés, au millimètre près. C'est des GIGN, ils ne peuvent pas louper une cible.
0: C'est vrai qu'il y a une poursuite en ULM. Le gars, il arrive à suivre je ne sais pas combien de voitures et il arrive pile au moment où le type prend le revolver et il tombe dessus, dis donc.
4: Mais c'est Guillaume Canet
1: qui était dans l'aérien.
4: C'est Guillaume Canet, c'est normal qu'il arrive au bon moment.
0: Oui.
4: Demandez à Marion Cotillard. Allez, Roumanoff, applaudissements.
12: Moi, ils me font pas fantasmer, Guillaume Canet. J'ai pris le petit-déj avec lui, mais on n'était pas à la même table. Mais...
13: Ah, moi, j'ai fait une visite médicale avec Guillaume Canet.
4: Ah, bon, j'ai un proctologue. Oh là là.
0: Attendez. Pas tout le monde en même temps. Alors, d'abord, le petit-déjeuner avec Guillaume Canet.
12: Non, mais c'était dans un hôtel, il était à une autre table.
0: Ah oui,
12: mais il m'a pas trop calculé, mais après, c'est normal. Je le trouve pas super chaleureux, quoi.
4: Mais t'as pas confondu avec Marion? Bizarre.
0: Non, mais il a fait les grosses têtes une fois ici avec nous.
13: Oui, il est sympathique.
0: Très bien passé. Il est très sympathique, Guillaume. Et le film est très bien. Ad vitam.
4: Non, c'est Franck Dubosc qui est un con.
1: Moi, je crois qu'il m'aimait bien.
4: Ça va, Jean-Fi avec ma voix en plus. Sympa.
1: Non, moi, je crois qu'il m'aimait bien parce que j'avais fait une émission chez Drucker avec lui. Et c'était toute l'équipe des petits mouchoirs qui étaient sur le canapé. Il y avait Marion Cotillard. Et je crois qu'elle est jalouse de moi. Parce que vous voyez bien que lui, il me regardait.
0: Si vous avez monté dessus pour sauter une haie.
1: Il me regardait avec des yeux
3: de. Ah oui, il adore le cheval.
1: Et j'ai eu le malheur de. Je voyais bien qu'il me regardait. Et j'ai fait un bon mot parce que Marion Cotillard, sur ses réseaux sociaux, défend la saison. Des produits, qu'il faut manger les légumes à telle époque, machin. Et j'ai dit que oui, mais que son empreinte carbone n'était pas bonne parce que pour aller chercher son Oscar à Los Angeles, forcément, on s'en fout de la saison des légumes. Elle m'a fait des yeux, mais de méchante. Et du coup, elle l'a empêché de me parler, lui. Vous voulez me parler?
0: Ah oui. Je veux voir en titre de Google demain Mario Cotillard jalouse de Jean-Philippe Janssen.
1: Oui, je suis un rival pour elle.
13: Oh, la paix est dans le pudding.
0: Bon, bah, après cette fâchée avec tout le cinéma français, il est temps de passer à la première citation du jour pour Marc Chiez, qui habite Vauréal, dans le Val d'Oise, qui a dit « La lune est habitée, la preuve, c'est allumée tous les soirs.
13: Ah. » Jean-Yann ?
0: Pas Jean-Yann.
4: Coluche.
0: C'est Coluche. Ouh. Bonne réponse. Pour Florent Menoux, qui habite Conchanouche dans l'Eure, qui a dit « Il était si con que lorsqu'il disait quelque chose d'intelligent, il se retournait pour voir si c'était pas un autre. »
4: Alors, il parlait de qui,
0: c'est un dessinateur, humoriste.
4: Sampé,
1: Philippe Gueluc.
0: Non,
4: Cabu.
0: Non, pas Cabu, mais il est...
13: Sampé.
0: Il est hélas parti en même temps que Cabu.
13: Volinsky.
0: Volinsky, Georges Volinsky. Bonne réponse de Stevie et Jean-Philippe. Ah, plus compliqué, plus loin peut-être pour Jean-Luc Pica qui habite Pau, tiens, ville à l'honneur en ce moment, la ville de Pau avec Monsieur Bayrou. Mais on va parler de Normandie plutôt, qui a dit Guillaume le Conquérant est le seul Normand qui n'ait jamais su prendre une décision.

0: qu'il est du Havre.
1: Non, mais non. C'est justement quelqu'un qui m'a engagé à mes débuts, tiens.
2: Si.
3: Jean Amadou.
1: Jean Amadou. Bonne réponse d'Anne Romanoff.
2: Il est mort, Jean Amadou ?
1: Ah oui, il est mort, Jean Amadou. J'étais à l'enterrement.
4: Mais non, il chante avec Mariam. Jean Amadou et Mariam, t'aimes bien,
1: hein ? Un dimanche à Bamako.
4: Un dimanche à Bamako, ouais. C'est le jour des grosses têtes.
5: Les jours de mariage.
1: Pour Mélanie Mazout, qui
4: habite... Ah, et non.
5: Ouais, bah, et non.
4: Ça tombe, ça commence bien.
1: Mme Mazout habite Gap, dans les Hautes-Alpes, qui a dit « Les Français m'agacent prodigieux. » Mais comme je ne connais aucune langue étrangère, je suis bien obligé de parler avec eux.
4: Churchill.
1: Non, non.
2: C'est un Américain.
1: C'était un Français. Bah non, Français.
3: Philippe Bouvard.
1: Non, un scénariste, réalisateur, dialoguiste. Vous avez dit
3: Michel Audiard.
1: Bonne réponse d'Anne Romanoff. C'est Michel Audiard.
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1: Une question historique pour faire plaisir à Christophe Barbier. Ah, vous faites A vous aussi.
2: Ah oui, je vais enfin pouvoir briller.
1: Ah oui, je suis sûr.
9: Ah oui.
1: Remarquez, c'est une phrase que tout le monde connaît, donc vraiment.
2: Est-ce que c'est dans Fort Boyard ?
1: La réponse est à la portée de tout le monde. Non, alors là, on est un peu plus loin dans le temps pour tout vous dire. On est au 14e siècle.
2: Voilà. Ah, bon.
1: Ah oui. Ah.
2: Donc c'est avant-guerre.
1: Dans les années 1320. Et je vais même vous dire le nom du roi en question, hein, c'est Philippe VI de Valois. Il va tenter d'affronter... ça vous concerne, monsieur... comment il s'appelle, lui, là-bas ?
10: Guillaume. Ouais, bah, enchanté, Laurent. Comment il s'appelle, lui ? Partie de l'équipe depuis un an et demi. Là, pour l'anecdote, j'ai croisé Adil Rami sur une émission. Et oui. Il m'a dit, il faut absolument que je te dise un truc. J'ai dit, dis-moi. Il m'a dit, je te vois bien aux grosses têtes. Et je lui ai dit que j'étais arrivé avant lui.
2: Incroyable.
1: Alors, ma question concernant Philippe VI de Valois et donc les années 1320, avant que monsieur le roi déclare la guerre aux Flamands révoltés.
2: C'est avant le roi d'Agobert. Hein.
1: C'est après. Philippe VI de Valois, c'est après. Et Philippe VI, qu'on appelait le fortuné ou le catholique, a affronté donc les Flamands. Et là, il a eu, cette année-là, une phrase célèbre. On est en 1328, précisément. Quelle phrase célèbre fut prononcée par Philippe VI de Valois en 1328?
2: À l'attaque.
1: Non, mais on n'est pas
10: si loin. Qui m'aime me suive.
1: Non. Bonne réponse de Christophe Barbier. Voilà, et c'est une phrase qu'on utilise encore.
9: Bah oui, mais c'est vrai. Ceux qui m'aiment prennent le train.
1: Ah oui, ça c'est Patrice Chéreau. Ouais. Mais effectivement.
10: Et il a gagné contre ces Flamands, on ne sait pas.
1: En tout cas, c'est une phrase qu'il prononce à Gaucher 5 de Châtillon. Je vous le dis pour votre information. Hein. Gaucher de Châtillon, qui quand même a 80 ans à cette époque-là, et qui dit au roi, quand il dit qu'il va avoir besoin de soldats pour affronter les Flamands, je le comprends, le pauvre Gaucher de Châtillon, qui a quand même 80 ans à ce moment-là. Lui dit « Qui a bon cœur trouve toujours bon temps pour la guerre ». Et c'est à ces mots que Philippe VI de Valois prend le vieil homme dans ses bras et s'écrie « Qui m'aime me suive ».
10: Il faut dire qu'à l'époque, on ne suivait pas le roi comme ça, il n'était pas le chef du pays. Les grands féodaux devaient être convaincus ou payés pour lever l'OST, O-S-T, c'est-à-dire le service militaire. Voilà, on faisait campagne.
1: Il n'y avait pas d'armée.
10: Il n'y avait pas d'armée, donc soit on payait, et soit on devait les entraîner par de telles phrases.
5: Mais c'est une jolie phrase qui est restée. Hein. Moi, je le dis, histoire avant d'aller me coucher, qui m'aime me suive.
1: Et alors, il y a du monde.
5: Ça fait la queue à la porte.
1: Non, mais en tout cas, c'est une excellente réponse de Christophe Barbier, qui m'aime me suive. Bon, ça aussi, tiens, ça va être pour monsieur Barbier. Et là, je pense qu'il n'y a que lui qui peut répondre. Pour Simon Pierrat, qui habite Mions, dans le Rhône, j'aimerais que vous me donniez l'auteur de Das Land der Schlangen et Die lustige Witwe.
9: Ah oui, d'accord.
2: C'est de l'espagnol.
1: Alors, c'est de l'allemand.
10: Donc, c'est de l'allemand, mais c'est une grande œuvre qui a été traduite en français.
1: Je vous donne deux œuvres qui, évidemment, ont été traduites en français. D'un côté,
10: ne me répondez pas avec ce petit ton-là, Laurent. J'essaye de participer à votre émission comme je peux.
1: Petit ton vous-même. Hein.

0: Das Land des Lächelns et die lustige Witwe.
1: Alors, Das Land, le pays
2: le
1: de...
2: pays.
1: Vous ne nous donnez pas les traductions, je suppose.
0: Ah bah non, non.
3: Ça serait pas donc, Das Land, c'est ce pays.
0: Voilà. Allez-y. Le pays, Das Land, le pays.
4: Das Land.
1: Oui. Il parle un peu néerlandais.
4: C'est
1: donc
4: un romancier ou c'est un religieux?
0: Ah non, ni l'un ni l'autre.
1: Un philosophe.
0: Quel est l'auteur de ces deux œuvres que je vous donne effectivement en langue originale? Die lustige Witwe et Das Land des Lächelns.
1: Die lustige Witwe, c'est pas la veuve joyeuse?
0: Oui.
1: C'est... c'est Offenbach.
0: Non, c'est pas Offenbach.
5: Attendez,
1: la veuve joyeuse.
5: Jean
3: Marcel Pagnol.
5: La veuve joyeuse. Non,
3: Franz Schubert. Marcel Pagnol.
0: Marcel Pagnol, la veuve joyeuse.
1: Non, c'est un compositeur.
5: Franz Schubert, la veuve joyeuse.
0: Il s'agit évidemment d'un compositeur autrichien d'origine hongroise.
5: Et ben
1: c'est pas Schubert.
0: Ben c'est pas Schubert.
5: Non, c'est pas Schubert.
6: Non, c'est la truite.
0: Et mais effectivement, ah.
3: C'est la truite.
5: Non, mais oui, Schubert, c'est la truite.
0: Bien sûr, mais elle a raison, oui. Schubert, c'est la truite.
5: T'as raison.
0: Là, c'est Die lustige Witwe, ça, c'est la veuve joyeuse. Et l'autre, bah, je vais vous le traduire maintenant que vous avez trouvé la veuve joyeuse. L'autre, c'est le pays du sourire, Das Land des Lächelns.
2: Ah, la Chine. Mais.
0: Donc. Qui est con?
2: Possible.
1: C'est vrai que je savais pas que c'était particulièrement con.
5: Donc,
6: il est aussi connu qu'Offenbach.
0: Ah, bah, quand même, il est assez connu.
1: Bah, la veuve joyeuse.
3: Et Offenbach, pour moi, c'est un DJ.
1: Moi aussi. C'est Strauss.
0: Ah, Strauss ouais. Pas du tout Pas du tout.
5: Ah non,
1: c'est pas Strauss, ah hein, il m'a piégé. Alors, attendez, la veuve joyeuse.
0: Je me marre ici, mais je me marre.
5: C'est pas Strauss.
1: Donc,
0: c'est pas Strauss.
1: C'est pas Haydn.
0: Mais non, c'est pas Haydn.
6: Je vais dire une bêtise, ouais. Je l'ai dit quand même, on sait jamais.
0: Ce serait pas la première, Valérie.
5: Je vais dire Mozart.
6: Wagner.
0: Ah, Wagner,
2: oh,
0: oui.
2: Non,
1: c'est 19e ou c'est 20e?
0: Ah, et ta sœur. Ah non, on est effectivement fin 19e, début 20e.
2: Baden, Baden.
0: Non, il est mort. Il est mort en Autriche en 1948. Oh, il est mort dans des circonstances difficiles. Hein, parce qu'il souffrait de problèmes biliaires, rénaux, glandulaires et oculaires.
2: Et de faisait de la bile.
0: Et de pneumonie aussi. Alors, avec
2: il était très constipé.
0: Avec ses femmes, ils ont passé les derniers mois de la guerre à Bad Ischl. Ils sont allés en Suisse pour un séjour qui leur ferait du bien, vous voyez, à Zurich. Mais la femme est morte là-bas, la pauvre.
2: Oh là là.
0: Alors, il a décidé de rentrer, hein, de mettre fin au séjour de 2 ans en Suisse. Et puis, il est revenu triomphalement chez lui. Et il a été nommé citoyen d'honneur, mais il est mort 1 an après son épouse. Vous voyez, ça, il n'a pas supporté.
1: C'est pas Meyerbeer.
0: Pardon.
1: Meyerbeer.
0: Oui, il n'a pas connu la veuve joyeuse, puisque sa femme est morte avant lui, pour le coup.
2: Oui.
0: Mais c'est lui qui a composé la veuve joyeuse et le pays du sourire.
5: C'est archi connu, la veuve joyeuse.
0: La veuve joyeuse, c'est ça. Vous connaissiez ça, monsieur Barbier.
1: C'est comme un amour qui clé sur le.
6: En effet, elle est joyeuse. Hein.
0: Et le pays du sourire, c'est ça, le pays du sourire.
5: Ah, c'est gay.
1: C'est gay.
2: Ce Small World à Disney.
0: Et c'est des opérettes très célèbres. Maintenant, effectivement, vous ne connaissez pas l'auteur de ces deux opérettes. Si Madame Bachelot était là,
1: mais elle est pas là, Laurent. Faites avec ce que vous avez. Voilà.
0: Je veux bien faire avec.
1: C'est pas Meillac qui est à Lévis.
0: Non,
1: c'est pas eux.
0: Je veux bien faire avec ce que j'ai, mais normalement, Monsieur Barbier.
1: Bien sûr, bien sûr. Mais il s'est mis à notre niveau, que voulez-vous.
5: Contemporain d'Offenbach.
0: Il s'arrache les cheveux, vous voyez.
1: C'est plus tardif qu'Offenbach. Enfin, c'est plus récent, c'est plus près de nous.
2: Arrache les cheveux, cela dit, j'ai une très bonne adresse pour les remettre, hein, monsieur.
0: Sa langue maternelle est le hongrois, vous voyez. Et là.
1: C'est pas Caudalie.
0: C'est pas. Mais je vous demande pas ce que c'est pas, je vous demande ce que c'est.
1: Bien sûr. Platy pas qui gueule sur
5: Barbier. C'est pas Vivaldi.
0: Comment vous dites-vous?
7: Oui, bah, je sais pas, on dit ce que c'est pas. C'est pas Vivaldi.
0: Vivaldi. Un bel Autrichien, Vivaldi.
7: T'es pas loin.
1: Ah là, je suis pas en forme.
0: Alors, il a fait des tas d'autres opérettes. J'aurais peut-être dû vous aider en vous donnant les titres.
1: Voilà, Laurent.
0: Dermann mit den drei Frauen.
5: Oh, oui,
2: le monsieur avec les trois femmes.
1: La sonnerie téléphone, tiens.
0: Siegenerliebe, Rosenstock und Edelweiss.
2: Oh là là, le Edelweiss.
6: Ah, Edelweiss.
1: Laurent.
0: Der Sterngucker.
1: Laurent continue à parler en allemand comme ça. On dirait le début d'un mauvais film porno.
0: Vaudilersche singt, Frühling, die Gelsenschake.
1: Ah, da, Laurent, da.
0: Paganini, Clo-Clo.
1: My liebe, liebe petit garçon.
0: Bah écoutez, voilà, 300 euros qui s'en vont, tant mieux pour notre auditeur, puisque Simon Pierrat va recevoir très vite un chèque RTL. Regardez, il y a une dame au premier rang.
5: Allez.

0: trois autres personnes derrière.
1: Il y a beaucoup de monde qui sert.
0: Bravo, bravo.
2: Bonjour madame, comment vous appelez-vous?
0: Quatre ou cinq auditeurs. Bonjour Christine.
2: Marie-Christine, c'est ça. Et quelle est selon vous, Marie-Christine, la bonne réponse?
3: Je pense que c'est Franz Léard.
0: Et c'est Franz Léard. Bravo madame. Barbier s'en veut. Hein.
4: Je m'en veux d'autant plus que mon épouse m'a offert un autographe de Franz Léard.
0: Oh,
4: je suis impardonnable.
0: Oh, oh là là.
4: Je suis impardonnable.
5: Oh là là.
4: Eh ben voilà, il va pouvoir se taper ma mère.
6: C'est comme étant en route, je l'avais sous le bout de la langue.
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0: C'est vrai, monsieur Bellamy, au départ, on vous a recruté comme grosse tête parce que vous êtes un spécialiste de la musique classique.
9: Et maintenant, comme alcoolique.
0: Du piano. Et qu'on a remarqué quand même que vous aimiez bien la Chopine aussi.
9: Non, là, je bois de l'eau, regarde. Oh, voilà.
1: Et moi, vous m'avez recruté pourquoi, du coup? Parce que.
0: Pour exciter les filles et pas seulement.
10: Ça a l'air de marcher. Hein.
5: T'es jaloux, hein, Stevie, quand je suis à côté de lui, hein?
11: Non, pas du tout. Ah, puis bon, je sais que je pourrais pas l'avoir, donc du coup.
0: Pourquoi vous dites ça?
11: Oh, bah, je pense qu'il est 100% hétéro, non? Déjà de.
4: Oh, il est hétéro-curieux, peut-être.
11: Adil, votre tour viendra.
4: Mais oui. Il va être recruté.
0: Alors, ça, je vais vous dire, Didier Deschamps lui a dit aussi.
4: Hein. Oh, bien au contraire.
0: Non, mais c'est vrai qu'Isabelle et Caroline sont toujours ravis d'avoir Adil à leur côté, n'est-ce pas, Caroline?
12: Excusez-moi, je suis quelque chose.
1: Ah bah elle arrive même pas à avaler sa bouche.
9: C'est l'émotion.
4: Elle a pas perdu temps.
12: Une pastille, je précise pour nos auditeurs. Je suis une pastille.
1: Ah parce que moi c'est pas une pastille, je te rassure. Oh là là.
4: Ça s'appelle l'échauffement au football, ça.
1: Si vous mettez des pièces dans la fente, Adil, en plus.
12: Non
1: mais je dois faire attention parce que en 3 semaines on m'a mis en couple 3 fois déjà.
0: Ah oui, avec qui?
1: Et avec Liane Folly la dernière.
0: Ah oui, c'est vrai.
1: Ah ouais, je vis une sorte de d'orgie médiatique incroyable.
12: Ah oui, non, vous inquiétez pas, moi je cherche pas le couple.
0: Juste une nuit, il suffira.
4: Oh, même une heure.
5: Une heure, hein. C'est plus sexué que Becherel, hein, je sais pas comment dire.
0: Choisissez des mots que vous pouvez prononcer, vous voyez. Il jouait bien, monsieur Gazan, parce que pour une fois qu'on a un spécialiste de football, quand même, pouvez-nous le dire. C'est vrai qu'à la Coupe du Monde, ben voilà, il a été ambianceur. Et on lui doit d'ailleurs l'ambiance qui a permis de gagner cette Coupe du Monde, faut quand même le dire. Ça compte, un ambianceur. Oui, mais en dehors de l'équipe de France de foot, c'était un bon joueur, Adil, ou pas?
4: C'était un très bon joueur avant Marseille, évidemment. Quand il était à Lille, il a été champion de France. Quand même, là, il était très fort. Il a gagné des Coupes d'Europe avec Séville. Non, il a un très beau palmarès. Et puis, effectivement, il est
0: champion. Il a gagné une Coupe d'Europe?
4: Plusieurs avec Séville.
0: Ah bon? Avec Séville?
4: C'est Séville, bah oui.
5: C'est celle-là.
0: Mais pourquoi vous nous avez pas dit ça?
4: Bah, il attendait que je vienne. Il est modeste. Ouais. Ou il a oublié.
1: Mais parfois, j'oublie, hein. C'est vrai. Hein.
0: Ah, tu vois Séville, c'est un club qui a gagné des Coupes d'Europe. Ah bah,
4: Séville, c'est le spécialiste de la Ligue Europa, ils en ont gagné 5 ou 6.
1: Ah bon?
0: Combien vous avez?
1: Très, très grand club. Combien? Je suis arrivé sur la 3e, parce qu'ils en avaient gagné 2 d'affilée, j'ai gagné la 3e avec eux, contre Liverpool en finale, ouais, bien sûr. J'étais dans l'équipe type d'Europa League en fin d'année. Non, franchement, j'ai une très très belle carrière. Mais j'ai une autodérision qui fait croire que j'en ai pas une.
0: Mais vous avez une très très belle carrière, mais ça n'a pas l'air d'intéresser Isabelle Bergo. Parce qu'elle est là en train de fouiller dans son téléphone, qu'est-ce que vous faites?
5: Je l'éteins.
12: C'est bien, elle est vive.
0: Attendez, vous pouvez le ressortir votre téléphone qu'on voit quand même parce que.
1: Oh, c'est quoi,
4: qu'est-ce que c'est que ce truc?
12: Elle a mal épilé son portable.
0: On a l'impression du smartphone de Chantal Goya. Qu'est-ce que c'est que ces poils, cette boule de poils partout?
5: C'est une touffe. Une touffe rose, voilà.
0: Ah, donc vous en avez jusque sur le téléphone.
5: Vous allez faire ça toute ma vie?
0: De quoi donc?
5: De vous moquer de mon...
0: Oh, c'est ce qui nous a permis de faire carrière au théâtre à tous les deux, alors franchement.
5: Mondez vos prononciations, il n'y a que ça. Il y a aussi...
1: Oh, un soupçon de talent,
4: ouais.
5: Si je ne l'avais pas, mondez vos prononciations...
0: Ah oui,
4: ah oui, d'accord.
0: Ben, ce serait moins drôle. Allez, une première citation pour Florian Duchesse. Monsieur Duchesse habite Moléon, qui a dit « Une robe longue, une paire de faunichons, un peu de maquillage, ça vous change un pape.
5: Oh. » Ah, des proches.
0: Non.
9: Gueuluche.
0: Coluche qui a dit Coluche. Eh ben, c'est une bonne réponse de Florian Gazan. pour Josette Babel, qui habite Monchy-Lagache dans la Somme, qui a dit dans le Nord, il y a deux saisons, l'hiver et l'hiver suivant.
9: Lynn Renault.
0: Ah non.
11: C'est un homme?
5: C'est un humoriste.
0: Un ami de Lynn Renault.
5: Danny Boone.
0: Danny Boone, bonne réponse de Caroline Diamant. Une citation pour Charles Gourcuff, d'ici les Moulineaux.
5: C'est un joueur de foot.
0: Ah oui, c'est Christian, je crois, Gourcuff.
4: Johan.
0: Christian, c'est le père.
4: C'est papa entraîneur.
0: Qui était entraîneur, et Johan, c'est le... c'est bizarre d'ailleurs, il est quand même très discret, ce footballeur, Johan Gourcuff.
11: Ah bah, il est en couple avec Karine Ferry.
0: Justement, quand on a fait la chanson secrète, là, j'ai eu le droit à ma chanson secrète il n'y a pas longtemps.
4: On s'en souvient.
0: Donc j'ai regardé l'émission, et bien il y avait aussi la chanson secrète de Karine Ferry. Je me suis dit, on va voir apparaître le footballeur.
4: Oui.
0: Même non. Pas.
4: Bah, il devait être blessé encore.
1: Non, mais il est très très réservé. Hein.
0: Ah oui, par qui?
1: Non, il est très réservé, il est très très timide.
0: Ah oui?
1: Ah oui.
0: Vous l'avez connu, vous?
1: Même dans le vestiaire, il parlait pas beaucoup.
0: Ah, c'est vrai?
1: Oh ouais, très... ouais.
0: Vous avez joué avec lui à quelle époque?
1: Oh, je sais plus, j'ai fait 17 ans de carrière. Enfin,
5: mais,
1: franchement.
5: Mais il a fait du foot. Vous avez fait du foot vraiment? Parce qu'il se souvient de rien.
1: Non, mais c'est vrai. Dans la rue, quand on m'arrête, souvent on me dit pas, ouais, t'as fait un beau match, t'as marqué des beaux buts. On me dit, ah, t'es trop marrant.
0: Bah, ça va aller de plus en plus avec votre présence ici parmi nous. Pour Charles Gourcuff, donc, qui habite ici les Moulineaux, qui a dit, on dit toujours, il est mort sans le sou, comme si c'était une catastrophe. Moi, je trouve que c'est plutôt un bon timing.
5: Ah oui.
4: Un Américain.
0: C'est une femme? Un Américain.
5: Seinfeld.
0: Non.
5: Jimmy Kimmel.
0: Non. Mais
5: Jimmy Fallon.
0: Jimmy Fallon. Bonne réponse. De Caroline Diamant. Pour Charles Miraki, qui habite Oisserie, en Seine-et-Marne, qui a dit, si vous voulez que votre femme écoute ce que vous dites, dites-le à une autre femme.
5: C'est Jenny Prix. Oui.
0: Vous pourriez de temps en temps lui piquer la réponse, a dit le Rami, parce que ça, vous avez compris que quand je fais ça, c'est Sacha Guitry, la réponse.
1: Non.
5: T'as pas remarqué
1: Je sais que quand vous faites ça, c'est que tout le monde doit applaudir. Donc j'applaudis, mais pour la réponse, pas encore.
0: Ah, mais il va falloir que vous appreniez les codes de cette émission.
1: Donc, c'est quoi le code, là?
0: Alors, quand je fais un...
5: Quand il imite...
0: Quand j'essaie d'imiter Sacha Guitry,
9: ou quand c'est une blague misogyne, en fait.
1: Ok, donc c'est quoi la réponse?
0: Sacha Guitry.
5: Tu connais pas Sacha Guitry?
4: Il était arrière-gauche.
0: Mais vous, défaut de prononciation, vous, c'est sur quelle lettre?
5: C'est sur les S, pas Adil. Sur les che.
1: Moi?
0: Oui.
1: Pourquoi j'ai des fautes de prononciation?
5: Ouais, tiens, par exemple, dis sorbet citron.
1: Sorbet citron.
5: Voilà, moi j'y arrive, sorbet citron. Ouais. Dis charlotte.
11: Oh, dis donc, regarde les deux handicapés qui
9: sont. Mais pas, c'est l'orthophoniste, hein.
5: Dis sorbet citron.
0: Vous avez remarqué comme je m'en mêle pas.
5: Dis charlotte au chocolat.
1: Charlotte au chocolat.
5: Voilà. Donc toi c'est les S, moi c'est les.
1: Ah ben moi voilà. C'est les S alors.
5: Voilà. D'accord.
0: Ah ben voilà, vous c'est les S. Moi aussi c'est les S.
5: Révisé,
4: c'est bien, il y a deux places handicapées pour se garer aux grosses têtes.
0: Mais ça fait que ça se corrige. Hein. Moi j'avais le même défaut que vous, je l'ai toujours un tout petit peu, mais moins aujourd'hui. Il suffit d'aller voir une orthophoniste.
1: Non, je suis bien comme ça, moi.
5: Non, vaut mieux voir un orthopédiste quand on parle comme un pied.
0: Non, mais si vous voulez, je peux vous montrer comment il faut faire, parce que...
5: Avec la langue.
0: Oui.
5: Ouais. C'est une question de position de langue. Moi aussi, je peux te montrer.
0: Non, mais c'est vrai, je suis allé voir une dame il y a 20 ou 30 ans de ça. Elle m'a fait m'allonger. Je vous ferai vous allonger.
1: Ah ouais. Et
4: il faut se déshabiller aussi pour être bien à l'aise.
5: Voilà, bien mettre sur le dos.
0: Moi, elle m'a pas fait me déshabiller, mais vous, je vous ferai déshabiller. Et non, mais c'est vrai, il faut s'allonger. Elle vous apprend à respirer. D'abord, c'est de savoir bien respirer.
1: Ça, je sais.
0: Voilà.
1: Mais je respire bien.
5: Moi aussi, je respire bien. Non, c'est pas ça. C'est la position de la langue.
0: Oui, bien sûr, mais...
5: Bah oui, mais enfin...
12: Pardon, mais nous parlons la même langue, et j'ai pas appris à positionner ma langue, c'est devenu naturellement.
11: Oui, mais elles sont peut-être mal formées par rapport
9: aux... Et quand tu embrasses, c'est comment?
12: Elles roulent dans l'autre sens.
9: Isabelle.
12: Comme en Angleterre.
0: J'aimerais bien les voir s'embrasser tous les deux. Tu crois que ça fait velcro? Oh.
1: C'est bizarre, j'ai l'impression qu'il n'y a que moi qui n'ai pas compris la blague. Je sais pas c'est qui Velcro.
3: Rires.
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0: Demain ou la semaine prochaine, j'apporte les bonnets péruviens là. Ce que des petits gadgets pour vous faire plaisir.
3: C'est gentil, hein.
5: C'est voyez, très gentil.
3: Isabelle. Vous êtes sympa, hein.
5: Alors le bonnet péruvien, il couvre les oreilles.
0: Oui, merci Ariel.
9: Comme tous les...
3: Non, c'est sympa, patron.
0: Sauf si c'est Beyrou qui le porte.

0: Ça vous fait plaisir, Isabelle?
1: Ah oui, c'est très mignon. Non, ce qui est bien, c'est que ce soit des magnets. Et je vais le mettre sur mon frigidaire, s'il y a encore de la place.
2: Tu mets ça sur un frigidaire, toi?
1: Bah, tu le mets où, ton magnet?
3: Sur un réfrigérateur.
2: Bah, sur la cave à vin ou la boîte de la gondole.
1: Pas de cave à vin.
2: T'as pas de cave à vin?
1: Non.
2: T'as pas de cave à vin? Ah bon?
1: Non, j'ai pas de cave à vin.
2: T'as une cave à cigare, au moins?
1: Non, je trouve ça trop...
2: T'as au moins une armoire à godes.
1: T'as au moins quoi?
2: Une armoire à godes climatisée. Tu vois, chez Ikea, ils les font, là.
1: Mais tu es malade.
2: T'as pas d'armoire? Mais j'en ai une, moi, j'en ai une. J'en ai une armoire à godes. C'est mieux... jamais une soirée où tu t'ennuies, y a pas de Cluedo, bah voilà.
4: C'est mieux quand c'est frais.
2: Ouais, y a température. Le god, il doit être à 16 degrés, alors que le vin, c'est à 14.
0: Mais je voudrais repartir là-bas.
2: Bon, c'est quoi la question?
0: Faites-moi repartir au Pérou, mon Dieu! Ce qui est drôle d'ailleurs, quand j'ai posté quelques photos sur Instagram de mon voyage, à mon retour, il y a quelqu'un qui m'a envoyé un message qui m'a dit: à cause de Toen, vous n'avez pas pu aller au Portugal. C'est le seul pays aussi loin que vous avez pu trouver.
2: C'est vrai. C'est vrai.
0: Dont Toen n'avait jamais parlé jusque-là.
2: Mais ça va venir, hein, ça va venir maintenant.
0: Non, mais c'est vrai que c'est pas facile à cause de vous. On est obligé de choisir ses destinations.
2: Il n'y a pas que le Portugal dans la vie.
0: Quand même.
2: Il y a aussi le Val-de-Marne.
1: Personne vous a reconnu?
0: Non, oui, bah non.
1: Ça fait bizarre.
0: Non, pas spécialement.
2: Mais même au camping, ils vous ont pas reconnu? Le mec du camping, non. Celui qui tient la barrière à l'entrée, oui. Il n'a pas reconnu.
0: Avec les tentes quechua.
2: Voilà.
0: Bon, dites, on peut passer à
2: oui,
0: autre
2: c'est
0: chose.
2: Quoi la question?
0: Merci, Roselyne.
2: Mais il y a quoi à voir au Pérou, ça? Vous n'avez pas parlé.
3: Mais t'es un casse-couille.
2: À part la main et les nains, il y a quoi à voir?
0: Bah, la ville est magnifique. Il y a des quartiers. Il y a le quartier de
2: C'est beau par rapport à Charleville-Mézières, c'est comment?
0: Barranco, par exemple. Il y a un quartier qui s'appelle Barranco.
2: Et on fait quoi à Barranco?
0: Très joli. C'est plein de petits restaurants. La gastronomie péruvienne est une des meilleures gastronomies au monde.
2: Ça, c'est bon, ça.
0: Les ceviches et autres. Il y a d'ailleurs des restaurants péruviens à Paris qui sont très réputés. C'est une des gastronomies mondiales les plus réputées.
1: Voilà, sont gentils?
0: Ah, les gens sont très très gentils.
5: C'est péruvien le ceviche?
0: Ah bah bien sûr.
2: Mais je crois que c'était quoi toi?
5: Bah français.
6: Ah non. Et non.
7: Est-ce que dans le métro au Pérou, il y a des Français qui jouent de l'accordéon pour chier les gens? Ou non?
0: Alors, je vais vous dire, j'ai pas vu de métro, je suis pas certain. Alors non, ce que je peux vous dire, en fait ça sert à ça aussi de voyager.
2: Ah. La coke est moins chère.
0: Non, c'est pas ça. Non, je vais vous dire à quoi ça sert. Ça sert à se rendre compte que la circulation dans Paris est très fluide.
1: Ah oui?
0: Parce que, croyez-moi, si vous allez à Lima, au Pérou, à Hidalgo, c'est une sainte à côté. Ah non, mais c'est même pas de la circulation, c'est inimaginable.
2: Ah oui?
0: Et d'ailleurs, c'est vrai dans toutes les capitales du monde. Voilà pourquoi je dis que c'est vrai qu'on a... Les Français sont des vrais râleurs, toujours à imaginer qu'il n'y a que nous, ici, au monde, qui avons de la circulation dans une capitale.
8: Ah ben, ce matin, il y avait 400... kilomètres de bouchons à cause de la nouvelle loi covoiturage.
1: C'est quoi la nouvelle
0: loi? Pourvu qu'il n'engage pas sur BFM, c'est la chute.
2: Mais en plus, c'est même pas logique ce qu'elle dit, c'est ça qui est fou.
1: Mais oui, c'est pas logique. Alors, pourquoi ça ferait des bouchons, le collateur?
2: Parce qu'il y a une voie réservée.
8: Il y a une voie réservée. On n'a plus le droit d'être
5: Ils
8: tout seul dans sa voiture.
5: Ils ont réservé la voie de gauche dans le sur le périph', voilà. pour des gens.
3: Alors, Sébastien a proposé, pour pas être emmerdé par les trucs qui regardent si on est bien deux dans la voiture, il a proposé d'acheter une poupée gonflable qui va installer sur le siège du passager.
2: Mais bien sûr, Roselyne, c'est une bonne idée. Comment on vérifie, t'es encore au voiturage ou pas? Il y a une caméra, on te suit?
8: Justement, ça fait 400 km de bouchons.
0: Oui, écoutez, si vous étiez à Lima, vous diriez que ce genre de mesure est utile parce que franchement, je peux vous garantir que c'est hallucinant la circulation. Et c'est pareil dans toutes les grandes capitales du monde. C'est comme ça, mais on est râleur, faut toujours râler contre quelqu'un. Vous n'êtes pas d'accord, Vizorek?
7: Ah, mais bien sûr, mais à Bruxelles, c'est pire. Donc,
0: c'est vrai?
7: Oui, c'est
0: ça. Voilà, voyez.
2: Oui, mais il va dire que les Belges, ils râlent pas. Ça vous dérange pas?
7: Ils râlent en flamand, c'est plus poétique.
2: Ouais, mais le pire, c'est moi, j'étais à Dubaï avec Bernard Mabille, là. On allait voir des influenceurs, on se rencontre entre influenceurs. Et c'était l'enfer, hein. L'enfer. Parce que la Bentley de Bernard, impossible de la garer. Non mais sérieux, c'est vrai.
1: Mais en Normandie, ça roule bien.
0: Ça, c'est vrai. Et encore...
7: La question!
0: C'est quoi la question?
2: Et là, vous avez fait la mer ou la piscine? Non, parce que vous aimez pas
0: j'ai
2: la piscine.
0: J'ai fait le père.
2: Non, mais vous aimez pas la piscine, vous avez dit. Mais il y avait la mer pas loin.
0: On va pas au Pérou pour aller à la piscine. Enfin, écoutez, on va pour voyager, pour visiter les quartiers. J'ai fait quelques églises. Ça va vous plaire, vous qui travaillez.
2: Ah, ça, j'aime bien.
0: Voilà,
2: ça.
0: Vous qui travaillez chez Bolloré. Ben voilà, voilà, j'ai fait 3-4 églises. Ça vous plaît,
2: d'accord,
0: ça voilà.
2: Okay, c'est bien.
8: Est-ce que vous avez grimpé au cocotier?
0: Mais il n'y a pas de cocotier.
7: Non, c'est une métaphore, Laurent.
5: Est-ce que vous avez pris le péroférique?
2: Et vous avez vu des migrants, mais chez eux?
8: Et est-ce qu'ils jouent de la flûte, vous savez, là, avec plein de...
2: Mais c'est leur langue, ils ne parlent pas.
8: Comment
2: ils
8: s'appelle?
2: Parlent en flûte. Ils parlent en
8: comment
2: flûte.
8: Ça
2: la
8: s'appelle
2: flûte de Pan. La flûte de Pan.
8: Ça s'appelle la flûte de Pan? Oui. Quand il y en a plusieurs tuyaux? Oui.
2: Ouais.
8: D'accord. Ils jouent tous de la flûte de Pan?
0: Oui. Ils jouent que ça, toute la journée.
2: Mais c'est même pas qu'ils jouent, c'est qu'ils parlent. Quand un mec fait... Ça veut dire bonjour. Ça va? Et toi? Les gens ne parlent pas, il faut
0: je veux retourner là-bas,
2: Mais ils parlent quelle langue?
0: Mon Dieu, ramenez-moi là-bas.
5: Mais vous êtes allé vraiment pour le tourisme ou vous avez fait rendez-vous en terre inconnue avec Frédéric Lopez?
0: Ben non, j'y suis allé parce que j'aime voyager, que les voyages, ça ouvre l'esprit et puis ça évite d'entendre des conneries comme j'en entends ici.
2: Et ils parlent quelle langue au Pérou alors?
0: Espagnol.
2: Ah, mais espagnol courant ou espagnol un peu au dialecte?
0: Muchos gracias.
8: Muchas gracias.
0: Bon dia, muchas gracias.
2: D'accord, ouais, dialecte alors.
8: Non, mais vous n'avez pas grimpé le Machu Picchu.
3: Mais c'est pas au Pérou le Machu.
0: Ah si, si.
2: Le Machu Picchu.
0: Si, Machu Picchu. C'est le Machu Picchu, pas le Machu Picchu.
8: Ah, bon. Le Machu Picchu, vous ne l'avez pas grimpé alors.
5: C'est quoi? Bah attends, mais ça m'intéresse parce que Roselyne, tu pensais que c'était où toi le Machu Picchu?
2: Et le lac?
3: Le Machu Picchu, je savais pas.
2: Et le lac préféré de Jean-Marie Bigard, la pipi caca, vous mettez?
8: Le Machu Picchu, c'est.
0: Je vous emmènerai rien que pour le plaisir de réentendre.
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0: Quelle chanson a été inspirée par la sixième des Rhapsodies hongroises de Franz Liszt?
7: On peut écouter la
11: chanson française.
12: Une chanson de Gainsbourg.
11: Chanson française,
0: oui.
12: Gainsbourg?
0: Gainsbourg, non. C'est vrai que Gainsbourg a beaucoup pompé. Enfin,
12: oui. Ah ouais. Il s'est beaucoup inspiré de la musique classique.
11: On l'appelait le Shadok.
0: Ouais. Mais là, c'est pas Gainsbourg.
12: Ah bon?
11: Un homme?
7: Il est vivant?
0: Ça vous dit quelque chose, ça, la sixième des Rhapsodies?
11: Ah ben oui. Ah bah. La la la la la. Tila li la li la la ta ti ta ti ta ti ta ta ta ti ta ti ta ti ta ta ta ti ta ti ta. Enfin, il y a plusieurs thèmes.
0: C'est du Morse.
7: Tita ti ta ti ta ta.
13: Dans la vie, faut pas s'en faire.
0: Non.
12: T'as bien fait d'être critique.
13: Ça ressemblait à ça.
11: C'est un fantaisiste.
0: Ah, pas du tout.
7: Il est vivant.
0: Non, il est mort.
13: Est-ce que c'est une femme qui l'a chanté ou
0: un homme?
11: Luis Mariano.
0: Plein d'autres l'ont chanté après. Mais le créateur, c'est un grand classique de la chanson.
11: Jacques Brel.
13: Ne me quitte pas.
0: Jacques Brel, oui. Ne me quitte pas.
11: Ah ouais. Ah ouais.
0: Écoutez la sixième rhapsodie hongroise de Liszt. Ça ressemble pas tant que ça, quand non. même.
13: 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Moi, je t'offrirai des perles de pluie venues d'un pays où il ne pleut pas.
0: Ah ben là, maintenant, ça ressemble.
13: 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C'est ça, c'est exactement ça.
0: Avec les paroles, ça ressemble plus.
7: De lui.
13: Ah oui.
0: tout de suite.
14: Bien sûr.
15: Non, le début, parce... le début, il y avait ne me quitte
16: non,
15: pas.
16: Non,
15: dès le début,
16: non, non.
15: Dès le début, il y avait les notes.
16: Non, il y a pas ne me quitte pas. Ça commence au couplet.
17: En tout cas, moi, j'aimais pas cette chanson quand j'étais petite parce que je trouvais que être devenir l'ombre de ton chien, je trouvais ça. Mais je me disais, oh là là, mais s'il y a un mec qui me dit je deviendrai l'ombre de ton chien, je dirais ben va te faire foutre. Hein.
18: Ça dépend de la taille du chien.
17: Il y a des trucs.
0: Pourtant, vous en avez croisé des brêles.
17: Bah, justement, presque trop. Ouais, vraiment.
11: Et c'est ce que disait Juliette Gréco, qu'elle n'aimait pas cette chanson non plus parce qu'elle trouvait que on peut pas tomber amoureux d'un homme qui se met plus bactère.
17: Voilà,
11: ça.
17: Exactement.
11: Mais ça, c'est une réaction de femme. Alors que nous, les hommes, enfin, si je peux.
15: Tu veux dire les machos virils comme toi? Ouais, vas-y. Les gros baiseurs.
11: Les bombasses à testostérone. Non, non, mais c'est vrai, nous, ça nous apparaît très émouvant.
16: Ouais, c'est vrai.
18: Ah oui.
11: Mais bon, c'est une question de sensibilité.
18: Tu vas pas pleurer, non?
17: Non.
18: Tu veux un mouchoir?
15: Toi, t'es plutôt quel genre?
17: Moi, dans ma tête, c'est t'avais qu'à assurer avant, gros con, plutôt que de vouloir devenir l'ombre de mon chien. En plus, j'en ai pas.
11: Ce qui est très amusant aussi, je crois que c'est Jacques Brel, c'est le contraire qui lui est arrivé. C'est-à-dire qu'avant de chanter cette chanson-là, il a laissé tomber quelqu'un.
0: Oh, c'est qui c'est? C'est Suzanne Gabriel.
11: Voilà.
0: Il a écrit cette chanson.
18: On peut le comprendre.
0: Pour Suzanne Gabriel. Pourquoi?
18: Oh, t'es un peu casse-couille.
0: Ah bon? Mais il y a que vous, Bernard.
16: C'est ça.
0: Il y a que vous qui avez connu Suzanne Gabriel.
16: C'est qui?
18: Non, je ne l'ai pas connu, mais on m'en a parlé.
0: Oh, bah oui, enfin.
16: Ah oui, mais bon.
0: Moi, je l'ai pas connu, mais enfin, je sais qui c'est parce que quand j'étais enfant, elle animait parfois pendant les vacances scolaires des émissions pour les enfants l'après-midi.
16: Ah bon Suzanne bien Gabriel.
18: Ça, c'est ça, elle m'a traumatisé.
16: Ah oui, avec les clowns.
0: Parce que quand j'étais enfant, vous en étiez déjà votre troisième femme, Bernard.
15: Elles sont où les femmes de Bernard? Tu les as mangées ou quoi?
0: Moi, je trouve qu'on devrait faire une autopsie du vivant de Bernard.
15: On retrouverait beaucoup de choses dans l'estomac.
17: Oh, Bernard.
18: Arrêtez, elle ne savait pas.
0: Peut-être même que vous avez connu le père de Suzanne Gabriel.
18: Non, je ne l'ai pas connu.
0: Qui s'appelait Gabriello.
18: Gabriello, qui était très drôle, visiblement.
0: Puisqu'en fait, il y avait plusieurs femmes qui étaient sur scène et qui avaient fait une sorte de trio. Il y avait Gabriello qui a eu une fille, René Dorin qui a eu une fille qui s'appelait Françoise Dorin. Et la troisième, c'était Souplex.
18: Ah oui, Perrette Souplex.
0: Voilà, qui était la
16: femme de Raymond.
0: La fille.
16: Ah, la fille.
0: La fille, hein, c'est ça. Hein.
18: Oui.
0: Ouais.
18: Et alors, Gabriello, elle a eu Ne me quitte pas de Brel et après Johnny Hallyday. Gabriello.
0: Ah, vous êtes revenu de tourner pour ça.
18: Absolument.
11: Ah, j'avais oublié cet humour.
0: Non, on est gâté, hein.
11: De carabin.
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0: Je suis en train d'apprendre pendant les pubs, j'ignorais, que vous avez chauffé Caroline Diamant quand vous êtes arrivée ici.
19: Alors, mais après 2-3 émissions.
15: Il a chauffé toutes les filles de l'émission.
19: Après 2-3 émissions, sans j'ai envoyé un Instagram qui n'avait l'air de rien, évidemment, c'était comment ça va et tout, bah. Mais si t'avais joué le jeu, bah pourquoi pas.
18: Comment ça va, c'est bon pour moi.
19: Oui, moi j'avais
15: pardon, mais dire bonjour.
16: Oui, c'est pour ça que j'ai répondu de manière...
19: Attends, je l'ai retrouvé.
16: Très élégante et à la voix très vague.
0: Elle avait vite compris.
19: Non mais... J'aime beaucoup.
15: Attends, pour toi, dire bonjour, c'est chauffé.
19: Non, mais est-ce que je voulais pas faire le relou, quoi. Mais...
15: Non, c'est pas le genre. Ah, bah non.
16: Il a pas été relou.
0: Honnêtement, il a été délicat. Ah, j'ai compris ce qu'il voulait, mais il a été délicat.
20: Mais vous vous souvenez pas la première émission?
18: C'est marrant, tous les deux.
20: Vous vous souvenez pas la première émission, Laurent, que j'ai fait avec lui?
19: Qu'est-ce qu'il a fait?
16: C'est vrai.
20: Première émission avec lui, dit: ah, tu trouves pas que je ressemble à François Hollande?
19: Je vous dis pas, je vous dis pas ce que moi j'ai dit, mais je vais vous donner sa réponse.
15: Ah bah non, dis ce que t'as dit.
0: Ah non, on veut les deux,
19: Cher Yohan, tout d'abord,
15: dis ce que t'as envoyé.
0: D'abord ce que vous avez envoyé.
19: Dis ce que t'as envoyé. Parce que j'avais été contacté pour faire une émission où tu travaillais, et donc je te demandais des renseignements sur une émission d'amour, une émission de sexualité.
18: Ah, ça t'allait bien.
19: C'était génial. Cher Yohan, tout d'abord, nous pouvons nous tutoyer, please.
15: Ah, c'est elle qui l'a chauffé.
0: Oui,
15: c'est elle qui l'a chauffé. Oh!
0: Oh là là!
14: Alors là, c'est toi qui as cherché. Hein.
18: Après, ouais, t'as couché ouf, avec n'importe qui. Genre, hein.
14: Vas-y,
21: après,
14: fais-moi l'amour.
21: Quelques lignes après, c'est bien que vous vous rencontriez. C'est bien que vous vous rencontriez et tu verras, ce sont deux femmes très sympas. Bonne chance alors et bon week-end et peut-être à la rentrée à la télé, tu sais, avec le smiley d'amour. Bon. Et moi, je lui mets merci beaucoup, bon week-end. Bon. Et moi, le 17 juin 2019, bonjour Caroline, j'espère que vous avez retrouvé un moral fort. T'as vu, on se vous voyez. Hein. J'espère que vous avez retrouvé un moral formidable avec une santé au top. Bientôt les vacances, vous allez
0: pouvoir... Pourquoi elle avait pas le moral?
21: Parce qu'elle a ses problèmes de dos, tu sais. Là, c'est pas... Et puis un jour, je t'avais chopé après une émission, on t'avais un problème avec un mec. Il y avait un mec qui te faisait chier, ça n'allait pas. Et donc, mais c'est vrai, en plus, et je t'avais... Réponse le 17 juin 2019. Oh merci Johan, tellement mignon ce message, mais je t'en supplie, dis-moi tu. J'ai l'impression d'être ta grand-mère, sinon.
14: Dis-moi tu.
21: Oh merci Johan, tellement mignon ce message, mais je t'en supplie, dis-moi tu. J'ai l'impression d'être ta grand-mère, sinon. Et moi,
14: je t'en supplie.
16: C'est ma façon.
14: Dis-moi tu.
21: Et moi, promis. Avant, c'était Madame Diamant, excusez-moi, puis comment allez-vous? Un jour, ce sera salut, ça va toi?
18: Et t'as pas réussi,
0: Il écrit bien, hein.
14: Là, c'est quand même Caroline qui a cherché. Hein.
0: Attendez.
14: Mais calme-toi.
0: Attendez. Et à un moment donné, il parle de sextoy. C'est vous, elle, ça? Ah, c'est vous, vous lui parlez de sextoy?
14: Mais qu'est-ce qu'il a dit?
0: Je te regarderai samedi prochain pour la première de Danse avec les Stars, dit Caroline. Ah non, vous le chauffez.
16: Vu la discrétion du mec, imaginez.
15: Bah, il faut rien lui dire.
16: Imaginez qu'il m'ait plu. Ouais. Imaginez que j'ai envoyé des trucs que j'ai envoyés à des hommes qui m'ont plu.
21: Laurent, vous créez des rapports humains entre nous.
18: Mais bien sûr.
16: Il crée rien du tout. Il crée des rapports de politesse.
15: Oui. Si je puis me permettre, qu'elle t'a répondu, c'est vraiment de la politesse. C'est vraiment
16: Laurent,
15: comme
16: que
15: c'est un peu gênant. Quoi.
22: Moi, je dirais même de la pitié, non?
15: Ouais. Ouais, un peu de pitié. Il y a un peu de pitié.
16: Mais
15: merci beaucoup, dis-moi tu. C'est vraiment genre pour t'éloigner un peu.
21: Et là, j'ai envoyé un texto à Laurent il y a quelques jours pour l'inviter à déjeuner. Ah. Et il m'a dit on verra ça plus tard. Il va poser à la fin, Ruquier va poser à la fin. Je vous explique. J'allais au théâtre.
16: C'est pas faux.
21: J'allais. Oh le salaud. J'allais. En fait, comme je prends un peu confiance maintenant avec l'âge.
16: Non.
21: Donc j'envoie un texto à Laurent pour dire Laurent, je vais aller voir votre pièce et tout demain. Et là, Laurent qui me répond oui, Johan, je serai présent. On se fait un bon dîner avec toute l'équipe et tout. Oh. Et un quart d'heure avant la pièce, il m'envoie un texto pour dire Johan, je suis vraiment fatigué. J'ai fait 7 émissions des grosses têtes. Et donc je ne peux pas venir et donc j'étais un peu déçu parce que j'étais tout seul. Et Laurent il m'a dit mais Johan on aura le temps de se faire un repas au printemps. Bah je vois le temps passe.
15: Au printemps c'est vraiment pour te dégager gentiment.
18: C'est ton magasin
16: qui
18: en se mettra.
16: Attendez.
0: Vous l'avez dit vous-même, on est qu'en novembre.
21: Attendez. Laurent Ruquier.
15: Moi quand je dégage quelqu'un je fais grave, on se fait ça très vite. Point. Ça veut dire jamais mon pote.
21: Jeudi 17 mars 2022, 19h55. Oh là là, bonsoir Johan, je renonce pour ce soir, je suis crevé.
0: Bon, enfin, écoutez, vous n'avez pas.
18: Il faut pas lui envoyer
15: des messages. En plus, les messages n'ont aucun intérêt. Tu lis des messages sans aucun intérêt.
18: Je vérifie ce que je vais
15: dire des messages de ma mère.
18: Il est dément.
22: Bah, voilà.
21: Attends, on a le temps pour le restaurant, on fera ça au printemps.
0: Voilà, bon, bah voilà, on a le temps.
15: Ça veut dire, laisse-moi tranquille.
16: La semaine des 4 jeudis. À la prochaine,
0: Pas du tout. Non, mais c'est vrai qu'on n'est pas obligé d'être en tête à tête non plus.
15: Ah. Avec qui ça vous gênerait le moins à cette table de faire un déjeuner en tête à tête?
0: Avec vous, Max.
15: Merci. Ben, j'aurais répondu la même chose, mon Laurent.
21: Merci, Max. Vous avez déjà dîné avec Valérie.
22: Mais pas en tête à tête.
0: Pas en tête à tête.
21: Vous étiez 3 ou 4.
18: Pas en tête à tête.
14: Oui. Bah oui, mais arrête d'espionner les gens.
16: Alors, qu'est-ce que ça peut te foutre? Alors, il t'aurait été utile au moment où tu étais avec François Hollande.
22: Je vois pas en quoi, quand même.
16: Bah, comme détective.
21: J'aurais été le sosie, tu sais, on peut sortir ensemble dans la rue.
22: Non, merci.
21: Oh, Laurent, on rigole bien aujourd'hui.
22: Tu sais bien que moi, je préfère encore Bernard.
18: Ah bah oui. J'aime bien le encore. Moi, je suis le sosie de Jacques Chirac.
14: Non, de Bernadette.
18: À mon avis, au lit, ça dure mieux quand même.
0: Je sais pas si vous avez vu d'ailleurs, tiens, à propos des réseaux sociaux, puisqu'il vous parlait sur Instagram, ce qui veut dire quand même que vous ne lui aviez pas donné votre numéro, chère Caroline, puisque non, c'était sur Instagram.
1: Il ne l'avait pas demandé.
0: Et
1: je ne l'aurais pas donné.
0: Et je ne sais pas si vous suivez. Je ne sais pas qui c'est, puis on ne sait jamais qui est l'auteur, si c'est la personne qui tweet le truc ou qui reprend un autre tweet. Bon, peu importe, mais en tout cas, Marie-Vée, recette Belgium, je ne sais pas si vous avez vu ça, moi ça m'a beaucoup fait rire. C'est la comparaison entre les différents réseaux sociaux.
1: Ah oui.
0: Vous avez vu ça?
22: Non.
0: Alors, Twitter, c'est « Je suis en train de faire caca ». Instagram, c'est « Regardez mon beau caca ». LinkedIn, c'est « Je suis coach en transit ». Pinterest, c'est « Comment chier des paillettes ». Et Facebook, c'est « Le caca, ça n'existe pas ». C'est le lobby des fabricants de PC qui veulent nous asservir.
1: C'est génial, j'avais dit.
15: C'est bien, ça.
1: Génial.
15: Oh, c'est rigolo.
1: C'est tout à fait ça.
15: C'est exactement ça. Ouais. C'est bien.
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0: On a un autre spécialiste dans l'émission et lui aussi, je dois dire qu'il s'y connaît. Il l'a prouvé la saison dernière, ne serait-ce qu'au zoo de Beauval,
1: ah bah oui,
0: où il triompha. C'est notre ami Laurent Baffy,
1: ah bah tiens,
0: spécialiste des animaux et qui donc va pouvoir répondre à

0: De mettre son pyjama.
1: Non. Mais c'est vrai que
0: de voir sa maman.
2: De noir.
1: C'est vrai que c'est mignon de mettre son pyjama pour un zèbre. C'est mignon comme
3: il
1: réponse.
3: Il compte ses rayures, oui.
1: Comment
3: il compte ses rayures.
1: Non, il compte pas ses rayures.
4: Il est obligé
5: de dormir à deux.
4: Il est obligé
5: de dormir à deux.
1: Le zèbre ne peut pas s'endormir s'il est seul.
3: Ah, c'est
1: bonne réponse de Jean-Philippe Janssen.
3: C'est dingue ça.
5: Oui, je sais.
4: On me laisse jamais finir mes phrases.
5: C'était ça que t'allais dire.
1: Non mais en fait pourquoi? Parce que le zèbre a besoin d'un autre zèbre pour monter la garde et le rassurer. Il y a un zèbre qui surveille pendant que l'autre dort.
5: Zèbre de secours.
1: Vous voyez, c'est un zèbre de secours en quelque sorte. J'ai l'impression que vous ne saviez pas ça, monsieur Bastien.
0: Non, j'ignorais totalement et je ne peux pas émettre de doute, mais je n'en pense pas moins et je fermerai bien ma gueule.
1: Pour Valérie Le Guluche maintenant. Même Le Guluche habite dans le Rhône. Mmh. Qu'est-ce que la grenouille ne fait jamais ?
0: Elle ferme pas les yeux.
1: Non.
0: Elle a pas de paupières.
4: Ah, elle ne porte pas les œufs.
5: Je sais. Elle se transforme jamais en prince.
0: Elle ne boit jamais.
1: Elle ne boit jamais. Bonne réponse de Laurent Baffi.
0: Et c'est vrai, vous allez dans un bistrot, il n'y a aucune grenouille au comptoir.
1: La grenouille ne boit jamais.
0: Elle boit par la peau.
2: Et même celle de bénitier.
1: L'hydratation de son corps se fait par la peau.
5: Elle
1: absorbe l'humidité présente dans l'atmosphère.
4: Elle est poreuse alors.
1: Ouais, mais elle ne boit pas. La grenouille ne boit jamais.
5: Mais enfin, on la regarde 24 heures sur 24 pour être sûr.
1: Ah bah oui. Ah, là j'ai une mordette devant les yeux. Mais la mordette, c'est le bébé de quoi?
5: Du mordeau?
1: Non, la mordette.
0: D'un mustélidé?
1: D'un quoi?
0: Mustélidé, comme pouine, belette...
1: Ah merci de m'aider, parce que là, vraiment, vous me donnez des noms, là, j'ai cru que c'était une marque de Nutella. Alors, la mordette, non, c'est pas la mordette.
2: Est-ce que c'est un mammifère?
1: Alors non, pas du tout.
5: Ça a des petites dents et ça mord.
4: C'est un oiseau?
1: Ah, ça mord pas, la mordette.
5: Alors le nom est mal choisi.
2: Est-ce que c'est comme un lézard?
1: Non, c'est le bébé d'un animal, on va dire c'est la... Le bébé, le mot est un peu...
5: Larve.
1: Pardon.
0: C'est pas une moule.
1: C'est la larve d'un animal, mais lequel?
4: Le pou.
5: La libellule.
1: Attendez, refaites-le que je chronomètre.
4: Non, mais vous m'écoutez jamais, alors moi je répète.
5: C'est pas le pou, c'est pas le pou.
3: L'escargot.
1: L'escargot, non.
4: Ça a pas de larve, un escargot. Le papillon.
1: Le papillon non plus. C'est la larve du...
2: Des mythes.
1: Non.
3: Du hanneton.
1: Bonne réponse.
2: Tu vois qu'il n'y a pas besoin d'être spécialiste.
1: Ah là, il vous a piqué des hannetons, monsieur.
3: Incroyable.
1: La mordette.
0: Pas que la musique.
3: Prends-toi ça dans la gueule.
0: Il est fort aussi.
4: Chérie.
1: La mordette, c'est la larve du hanneton. Maintenant, je vais vous parler de l'araponga, et particulièrement l'araponga blanc. Quelle est sa particularité à l'araponga blanc?
0: C'est un poisson.
5: Il est blanc.
1: Ce n'est pas un poisson.
3: C'est un serpent.
1: Ah, je pensais que ça
4: c'est salissant.
1: Ah, c'est bon. Non, c'est un oiseau. Je vais quand même vous dire dès le départ, c'est un oiseau, la raponga. Mais quelle est sa particularité?
5: Bah, il vole pas.
4: Il peut faire du surplace.
1: Non. C'est un record, pour
5: moi. Il atterrit avec la tête en premier.
1: Non, c'est un record pour un oiseau.
3: Il ne se pose jamais.
0: Il vole en altitude très haut.
1: Non plus.
5: Il fait du road dogging.
4: Il peut faire une marche arrière.
1: Non, il fait pas une marche arrière.
3: Il peut faire de très longues distances.
1: Non plus.
0: C'est pendant le vol qu'il se distingue?
1: Non, pas spécialement.
5: Il peut rester immobile le plus longtemps possible.
0: C'est celui qui fait le plus d'œufs?
1: C'est plutôt que quand il est sur la branche, vous voyez.
5: Ah, il dandine.
2: Il peut dormir?
1: Non.
0: Il chante longtemps.
3: Il fait des chants.
1: Alors là, on va commencer à brûler.
0: Il a le plus de chants.
5: Et cuit.
1: Non, mais on se rapproche.
4: Ah bah oui. Plus de
5: il a un
4: de
5: chant particulier
4: sur celui de lui.
1: Pardon?
4: Il chante à cappella.
1: C'est vrai qu'il a pas d'orchestre avec lui, vous avez raison. Il chante à cappella.
4: Il imite plusieurs.
0: Il imite tout.
4: Cœurs.
1: Alors, c'est vrai qu'il y a des oiseaux qui imitent les
0: autres. Comme l'oiseau lyre.
1: Mais pas celui-là. La raponga n'imite pas. Mais quand même, il a un record.
2: Il fait des coups.
0: Le chant le plus long. Le plus fort.
1: Un record de décibels. C'est le chant le plus fort de tous les oiseaux. Bonne réponse de Laurent Baffi. Il peut monter l'araponga blanc jusqu'à 113 décibels.
5: Il y a vraiment des métiers passionnants.
1: C'est un niveau sonore qui équivaut à un concert de hard rock.
5: Moi j'ai un araponga à côté de chez moi, je dors pas.
1: Vous voulez le son?
4: Oui. Oui.
1: Bouchez-vous les oreilles, voici le son de l'araponga.
3: Oh là là, c'est désagréable. Qu'est-ce que c'est?
0: Ah non, ça c'est Lara Fabian. Vous avez...

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1: Ah, une question pour Philippe Souplet qui habite Saint-Lô. Que s'est-il passé le 1er décembre 1955 dont on parle pas mal en ce moment dans la région Grand Est?
2: Dans la région Grand Est, mais c'est quoi?
3: L'Alsace?
1: Du côté de Metz? Je vais vous aider du côté de Thionville.
4: Est-ce qu'il y a eu une visite d'un homme politique?
1: Je peux même vous dire, oui, je vais être très précis parce que je suis bon. C'est ma journée de générosité, profitez-en. C'est précisément même à Thionville qu'on parle beaucoup ces jours-ci de ce qui s'est passé le 1er décembre 1955.
5: La naissance de quelqu'un de connu?
1: Ah non, non.
6: On a lancé un ballon.
5: Une personnalité politique?
1: Non, c'est quelqu'un qui est devenu célèbre ce jour-là, le 1er décembre 1955.
6: Il n'y a pas une histoire de montgolfière?
1: Non, mais attention, cette personne qui est devenue célèbre le 1er décembre 1955, c'était pas à Thionville qu'elle est devenue célèbre.
6: Ah, c'est-à-dire qu'elle était née à Thionville.
1: Pardon?
5: Elle était née à Thionville.
1: Elle n'était pas du tout née à Thionville.
7: Il a inventé un truc qui a été pas
1: Non, il se trouve qu'aujourd'hui, on parle beaucoup de ce qui est arrivé à cette personne, de ce qu'a fait cette personne le 1er décembre 1955.
7: C'est un rapport avec un parc d'attractions?
1: Non, pas du tout.
6: C'est culinaire?
1: Culinaire, non.
7: Non. Artistique?
1: Artistique, non.
7: Sportif?
1: Non plus. Sportif, non plus.
6: Politique?
1: Alors, c'est vrai que la politique, là, se mêle beaucoup de cette affaire-là, il faut bien dire.
4: Est-ce que c'est la visite de quelqu'un d'important à Thionville?
1: Non, il n'y a pas de visite de quelqu'un d'important.
6: C'est une femme qui est devenue responsable.
1: En tout cas, ce qui est vrai, c'est que le 1er décembre 1955, c'est une femme qui est devenue célèbre. Mais elle est devenue célèbre, attention, je vous le rappelle.
7: Après?
1: Pas à Thionville.
6: Elle était modèle pour
1: Mais c'est aujourd'hui à Thionville qu'on en parle.
6: Elle était modèle pour un peintre?
1: Modèle pour un peintre, non.
6: Ah, elle a mis au monde quelqu'un?
1: Non.
7: Elle a fait un truc pour une première fois.
5: Elle est devenue ministre?
1: Ah, ça c'est vrai que ce jour-là, le 1er décembre 1955, elle a fait quelque chose.
6: Ah, elle a voté?
1: Non, que peu d'autres avaient fait avant elle.
7: Ce serait pas Madame Giroux?
1: Madame Giroux, non. Non.
5: Mais c'est quelqu'un qui faisait de la politique, quoi. C'était au gouvernement.
1: Son geste, son acte, évidemment, a été politique, mais elle ne faisait pas de politique.
6: Ça a à voir avec le racisme?
1: Ça a à voir avec le racisme.
4: D'accord. Elle a demandé qu'on déboulonne une statue?
1: Non.
6: Elle était Elle a été dans un bus où il y avait que les blancs qui avaient le droit d'y être et elle s'est...
4: C'est Rosa Parks.
1: Évidemment, c'est Rosa Parks. Bonne réponse.
4: Mais ça se passait pas à Thionville.
6: Pourquoi Thionville?
1: Parce que on vient de baptiser un lycée.
7: Rosa Parks.
1: Mieux que ça, on a débaptisé. Enfin, mieux que ça. Je dis pas que je donne mon avis là-dessus parce que je suis pas sûr que ce soit forcément une bonne idée. C'est une très bonne idée de donner des lycées Rosa Parks à Thionville.
7: Ouais,
1: mais est-ce qu'il fallait débaptiser un lycée Colbert pour donner un lycée à Rosa Parks? Ça, c'est moins certain.
4: Vous savez qu'hier, la statue de Colbert a été profanée devant l'Assemblée nationale. On lui reproche d'avoir soutenu l'esclavagisme, la traite des Noirs.
1: C'est toute la polémique du moment. Et voilà pourquoi.
4: Mais attendez.
1: Maintenant, vous comprenez mieux la question, Manon.
4: Oui, je comprends la question. Elle est drôlement habile.
1: Vous n'êtes pas en train de remettre en cause ma question, maintenant, Manon.
4: Il n'en est pas question.
1: Attention, parce que moi, je vais déboulonner les statues de Manon partout en France.
8: Attendez, à Thionville, il y avait des mineurs à l'époque, il y avait des mines, et on les appelait les gueules noires.
1: Ça, c'est vrai, mais ce qui est sûr, c'est que tout le monde a tort et tout le monde a raison, moi, je trouve, dans
5: Sur l'histoire Colbert, on voit qu'il y a quand même un petit problème, c'est qu'on n'est pas sûr tout à fait qu'il faille lui attribuer le code noir, qui est une saloperie, hein. Vous savez, c'est le truc qui déterminait l'esclavage à l'époque. Et donc, il y a vraiment une discussion entre historiens, et ils sont pas d'accord.
1: Alors là,
7: moi, j'étais au lycée Colbert, on nous a jamais, à Paris, on nous a jamais parlé de ça.
1: Alors, alors là, il faut dire quand même que la région Grand Est jure que de toute façon, c'est une décision qui avait été prise il y a bien des mois et que ça n'avait pas à voir avec l'actualité du moment.
6: Colbert, je croyais que c'était un canard.
1: Alors, bon, il y a aussi dans le Figaro... Alors moi, je dis tout le monde a tort, en fait. Ça qui est terrible, au fond, dans ce genre de polémique, parce qu'il y a un monsieur qui s'appelle Paul-François Paoli, qui est essayiste, qui dit « Rosa Parks n'appartient pas à l'histoire de France ». Bon, alors là, il y a un peu couillon de dire ça aussi, parce que il y a déjà, je vais vous dire,
5: il y a plein de lycées avec
1: y a déjà 17 établissements scolaires Rosa Parks en France.
6: On a eu Pablo Neruda.
1: Il y a une rue Rosa Parks à Caen, il y a une gare Rosa Parks à Paris dans le 19e arrondissement. Et après c'est vrai que cette dame qui a refusé de céder sa place à un passager blanc dans l'autobus le 1er décembre 1955 à Montgomery en Alabama,

0: bien.
1: Tu vois que c'était pas à Thionville, Manœuvre. Alors,
2: ouais, Manœuvre, il comprend rien.
3: Comment le bus a pu venir de Montgomery, Alabama, à Thionville?
4: Ils avaient donné des stations de bus.
2: Elle mérite bien des lycées, c'est pas la question, on est d'accord. En fait, on transporte les polémiques pour des conneries, quoi.
0: Non, non, mais on peut en discuter. C'est des polémiques débiles. Je crois qu'on a, il y a vraiment l'impression que la bêtise est, ben c'est Einstein qui disait que ça donne une idée de l'infini, la bêtise humaine, mais là vraiment
2: tous les jours. Et si on faisait plaisir à tout le monde, lycée Rosa Parks Colbert.
0: Oh, ça, je crois pas que ça va marcher.
5: C'est pas terrible, ça.
0: Ça, c'est pas terrible.
2: Ah, vous n'y croyez pas?
0: Non.
2: Ah, moi, je suis un optimiste éternel. Je pense toujours qu'il faut associer tout le monde, vous voyez.
1: Ah, oh, bah non, quand même pas. Oh là là, déjà que j'aime pas la fête des voisins, alors.
0: Non, mais enfin, là, vous avez bien vu qu'on est parti pour débouliner à peu près la plupart des statues, parce qu'il y a toujours un problème avec quelqu'un.
1: Bah, oui.
0: Ah, c'est-à-dire, vous mettez Napoléon, il a quand même été esclavagiste, donc quoi. Allez, il faut revoir tout ça.
2: Ah, bah, si on. On va avoir des rubisounours.
0: Bah, ça, oui. Oui, bien sûr, bien sûr.
4: C'est sûr qu'il y a toujours des gens qui aiment quelqu'un et qui n'aiment pas l'autre.
0: Bah oui.
2: Voilà. Merci Valérie pour cette précision.
6: Il y aura le square, c'était pas moi.
2: Il faut qu'il y ait des lycées Rosa Parks. Il faut qu'il y ait des lycées Colbert.
1: Moi, je veux un lycée Fleury-Michon.
6: Le lycée Papillon.
2: Ah, au lycée
6: Papillon. On n'est pas des imbéciles.
2: Sauf que Papillon, c'était un délinquant, madame.
1: Bah, ah ben bah oui, c'est vrai, un bagnard. Oui.
3: Papillon, le bagnard.
4: Moi, je voudrais le lycée Marilyn Monroe.
2: Ah, le lycée Marilyn Monroe, une droguée, madame.
3: Ah oui, je préférerais le lycée Mick Jagger.
2: Mick Jagger, un drogué.
4: Moi, je voudrais le lycée Hugh Grant.
2: Hugh Grant, un mec qui va mettre des travelots.
5: Non, il faut laisser le lycée.
2: Non, il n'y a plus personne.
3: Est-ce qu'on peut penser qu'un jour, il y aura un lycée Bernard Mabille?
0: Un gros lycée, alors.
4: Un collège.
0: Non, ça ne sera pas un lycée. Ça sera plusieurs lycées, tu vois.
4: Un lycée pro.
2: Non, mais une charcuterie Bernard Mabille.
1: Et alors, vous savez, sur la vitrine, il y aurait marqué « Gros demi, gros, pas de détail ».
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2: Ah tiens, une question cinéma pour faire plaisir à Gérard Jugnot, car il est incollable, je le sais, sur ce sujet. Et c'est pour Jason Sauvage aussi.
9: Les Frères Lumière.
2: Qui habite Livry-Gargan. Et tiens, cette fois d'ailleurs, c'est dans un... Vous allez dire que je lis beaucoup le Figaro Magazine, mais c'est vrai, parce que c'est un bon hebdomadaire.
9: Que tous les gens qui aiment la France.
2: Et c'est Stéphane Hoffmann qui m'apprend, à l'occasion d'ailleurs de la diffusion demain sur une chaîne cinéma d'un film d'Ernst Lubitsch, La Veuve Joyeuse. Eh bien, j'apprends que Lubitsch a fait tourner au minimum 4 fois cet acteur français. De quel acteur français s'agit-il?
9: Charles Boyer,
2: non.
9: Fray, le père de Samy Fray.
2: Non plus.
6: Alors, Maurice Chevalier.
2: Pardon?
9: Maurice Chevalier.
2: Maurice Chevalier, excellente réponse de Caroline Diamant.
9: Attendez. Maurice Chevalier, le
2: chanteur.
9: Le collègue de Las Palès?
2: Non, pas le collègue de Las Palès. C'est vrai que les plus jeunes ne connaissent sûrement pas Maurice Chevalier.
9: Vas-y,
2: mais moi, j'ignorais. Je savais que ça avait été une star internationale. Maurice Chevalier, chanteur. Non,
9: en Allemagne aussi, très
2: tard. Du début du 20e siècle. Mais au point d'avoir tourné autant de fois avec Lubitsch, ça, je l'ignorais. Effectivement, il a tourné The Love, Parade d'amour. Il a tourné Le Lieutenant Souriant, The Smiling Lieutenant. Oh, with you, une heure près de toi, et aussi La Veuve Joyeuse, Mary Widow. 4 films de Lubitsch, 8 parce qu'il a fait la version française, version américaine. Mais en tout cas, Maurice Chevalier a été une énorme vedette américaine.
4: Il était bon.
2: Alors, je ne sais pas s'il était bon, Gérard.
10: Il n'était pas mauvais, il était un bon acteur.
4: Il avait un très bon
10: accent, Maurice Chevalier.
2: Ça vous dit quelque chose, vous, monsieur Guillaume?
11: Pas du tout.
2: Maurice Chevalier?
11: Non.
2: Non, mais sérieusement.
11: Ah non, monsieur, pourquoi?
2: Si je vous passe une chanson, par exemple, celle-ci.
12: La bête de tout petit poton, Valentine.
2: Bah ça, c'est Maurice Chevalier.
11: Alors, ça me dit quelque chose.
9: Ils ont une autre là. Ah, ils sont sympas avec leurs bottes en cuir.
2: C'est vrai qu'on l'a un peu soupçonné.
9: Ah, bah ouais, pendant l'Allemagne, il a choisi son camp, lui, pendant la guerre.
2: Mais quand même, bah oui, mais il chantait dans la vie, faut pas s'en faire.
9: Bah oui. Non.

0: ça, ça.
1: Et alors, un de ces tubes est connu des plus jeunes, enfin, des plus jeunes. Non,
2: le mien,
1: non, à cause du pain d'épices.
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1: C'est quand même une époque, il faut bien dire.
4: Oui, alors moi, je le connais bien parce que le dessin animé que j'ai le plus montré à ma fille, c'est les Aristochats.
1: Exact.
4: Il fait une voix.
1: Il chante les Aristochats.

0: incroyable quand même.
1: Il avait fait une chanson avec le twist au canotier, je crois.
0: Exact, avec les chaussettes noires. Puis il a eu aussi un autre énorme tube qui s'appelait Ma Pomme.

0: C'est vraiment...
1: Il va être content, le mec du Figaro.
0: C'est l'époque des parents et des grands-parents, hein, franchement. Ouais,
2: ouais. Non, mais en plus, je vais vous dire, c'était facile de trouver. Il y a trois, je trouve, acteurs français qui ont réussi à Hollywood. Il y a lui... Charles Boyer et Louis Jourdan.
0: Exact.
3: Yves Montand aussi.
0: Yves Montand un peu aussi quand même, bien sûr. Yves Montand, il a raison.
2: Yves Montand, il a fait un film.
1: Hélène Rollès qui fait The Mystery of Love à Hollywood. Super série.
0: Yves Montand, c'est vrai qu'il a eu une carrière à Hollywood et peut-être qu'il aurait même pu reprendre la chanson de Maurice Chevalier en croisant Miller et Marilyn

0: La Greta Garbo peut aller retirer son chapeau. Ils n'en ont pas à Liverpool.
1: Regardez, Gérard Jugnot revit, mesdames et messieurs.
2: Non, mais ce qui est génial, c'est que tout le monde nous fait chier avec l'accent. Là, il avait un accent de Lénine Montant en anglais. Good morning.
1: Ah, mais oui, évidemment. Mais en tout cas, il a tourné à 4 reprises avec un des grands réalisateurs. Ah ouais. Alors certainement, vous avez raison de le rappeler aussi d'ailleurs, hein, parce que Lubitsch est quand même allemand au départ, mais naturalisé américain, Ernst Lubitsch, grand réalisateur qui a fait entre autres To Be or Not To Be, Jeu dangereux, c'était le titre original. Lubitsch a fait tourner Maurice Chevalier, qui effectivement est un des Français qui fut une star internationale à cette époque.
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1: Chantal ?
5: Oui.
1: Pourquoi vous n'êtes pas maquillée aujourd'hui, Chantal ?
5: Ah, parce que j'avais pas le temps.
1: Je vous ai jamais vu dans cet état-là.
5: Oh !
1: Qu'est-ce qui vous est arrivé ?
5: Non, parce que voilà, c'est comme ça.
6: Ah oui. Voilà, la phrase.
8: Du coup, elle a mis ses lunettes.
5: Bah non, parce que quelquefois, c'est aussi bien de pas maquiller. Regarde comment elle s'appelle, elle se maquille plus, elle est beaucoup plus jolie, l'américaine, là, qui a des gros seins.
1: Malibu ?
5: Malibu.
6: Pamela Anderson.
5: Elle est
6: pas
5: américaine. Elle est beaucoup mieux pas maquillée.
1: Je sens qu'il va falloir trouver les noms pour tout le monde aujourd'hui, hein, ça va être du boulot.
5: Oui, c'est sympa cette émission en direct de l'hôpital psychiatrique.
6: T'es la marraine.
1: Ouais, je vais avoir un boulot aujourd'hui.
8: Mais c'est vrai,
1: j'aurais jamais dû les sortir toutes les deux le même jour.
8: C'est vrai
9: que ceux qui se font des liftings paraissent souvent plus vieux qu'avant.
10: Ah non, on va pas commencer à dire du mal de Jean-Fille.
1: Monsieur Haas, vous êtes content de retrouver Daniel Evenoux?
11: Très content, mais à chaque fois qu'elle me voit, elle se rappelle pas de moi, donc. Ah bah oui, c'est la première fois qu'on se voit, je dis bah non, ça fait 15 fois, mais c'est...
8: Mais je blaguais.
11: C'est vrai qu'ici, c'est la seule émission quand on voit pas quelqu'un plus d'une

0: Semaine, on s'inquiète vraiment.
1: Chantal, la dernière fois que je vous ai vu, vous étiez enfermé dans une cave à la télévision pour le maître du jeu. Ce sera demain soir la finale, mais lors de l'émission vendredi dernier, Max Boublil vous a enfermé dans une cave.
2: Et j'ai eu très peur.
1: Ah vraiment ?
2: Ah oui, parce que je pensais pas que c'était filmé en plus.
1: Poup, la télévision souvent.
0: Oui.
2: Il m'a dit, t'inquiète pas, c'est pas filmé ici. Oui, mais on va pas m'enfermer dans la cave. J'ai eu très peur, j'ai très peur. Très peur du noir, très peur des maisons vides, etc. Donc j'avais très peur.
1: Et alors, qui vous a ressorti de la cave?
2: Je ne me souviens plus, en fait. Quelqu'un m'a sorti de la cave, mais qui?
3: C'est Az.
1: Bienvenue, en tout cas, dans cette émission aux Alzheimer anonymes.
3: Voilà, pour les questions, c'est pas mal. Hein.
1: Et voici une première citation pour Andreas Bouton, qui habite en Haute-Vienne, qui a dit, et c'est pour vous, monsieur Bellamy, que j'ai choisi la première citation. Qui a dit « J'ai hérité d'un tableau et d'un violon qui se sont révélés être un Rembrandt et un Stradivarius. Malheureusement, Rembrandt faisait de très mauvais violons et Stradivarius était un très mauvais peintre. »
4: Ah, pas mal.
1: C'est pas mal.
5: Montesquieu.
3: C'est un artiste.
5: Je suis dans Montesquieu.
2: C'est un humoriste.
1: Un humoriste, oui, bien sûr.
0: Coluche.
1: Jean-Yann. Un humoriste américain.
2: Groucho Marx. Woody Allen.
1: Woody Allen, bonne réponse de Chantal là-dessus. Pour Anthony Boucher, qui habite Saint-Michel-Chef-Chef, c'est en Loire-Atlantique, qui a dit « Dans notre école, on nous fouillait à l'entrée pour savoir si on avait des revolvers ou des couteaux. Et si on n'en avait pas, ils nous en donnaient pour nous défendre. »
5: Un cuisinier?
0: Trump?
1: Donald Trump. Non, mais c'est un Américain, évidemment.
3: Il est vieux?
1: Ah non, un jeune.
0: Un acteur?
1: Enfin, un jeune.
3: Steven Wright?
1: Il a mon âge, voyez-vous.
0: Humoriste?
1: Oui, un humoriste.
3: Steven Wright.
0: Dave Chappelle?
1: Non, Dave Chappelle, non. Non,
3: Chris Rock?
1: Chris Rock, bonne réponse de Paul Alcarat. Pour Evelyne Gouthier, qui habite en Seine-Maritime, qui a dit « J'aime le travail, ça me fascine, je peux rester assis à regarder ça pendant des heures. »
4: C'est un Corse, ça.
1: C'est pas un Corse.
5: Est-ce que ça peut être une Bretonne?
1: C'est un écrivain.
2: Drôle.
1: Alors, drôle, oui. Britannique, pour tout vous dire.
5: Oscar Wilde?
1: Oscar Wilde, non. Comme ça va être très difficile.
3: Bernard Shaw?
1: Non, je pense que je vais donner les dates à monsieur Alcarat, comme ça il va tout de suite nous dire de qui il s'agit.
4: Georges Bernard Shaw?
1: À moins que je commence par vous dire, peut-être avant de vous donner les dates, le nom de son œuvre essentielle, peut vous aider. Trois hommes dans un bateau.
3: Jérôme,
1: bravo, sans les dates, c'est mieux. Parfait, Paul, pour Didier Rétori, qui habite dans le Haut-Rhin, qui a dit, il s'agit de retrouver le nom d'un célèbre pianiste, ça aussi c'est pour vous, monsieur Bellamy.
4: Donc je vais pas trouver?
1: Oh, normalement, tout de même, c'est un pianiste qui était devenu presque aveugle, et il a dit, c'était à la fin de sa vie, j'ai décidé de ne plus jouer, non pas parce que je ne trouve plus mes notes, mais parce que je trouve plus le piano.
4: Ah,
0: Gilbert Montagnier?
3: Franz Lehár?
0: Gilbert Montagnier?
1: Non, c'est pas Gilbert Montagnier.
3: Franz Lehár?
1: Franz Lehár, non, non.
4: Rubinstein.
1: Comment vous dites ?
4: Arthur Rubinstein.
1: Excellente réponse d'Olivier Bellamy. Pour Axel Baudriche, qui habite Livry-Gargan, qui a dit « Le destin des montagnes doit être terrible, elles sont obligées de contempler toujours le même paysage.
3: » Xavier de Maistre.
1: Non.
0: C'est un poète ?
1: Ah, c'est un poète, surtout romancier, pour tout vous dire. Un romancier, auteur de best-sellers. Il a vendu son ouvrage le plus célèbre, écoutez bien, à 85 millions d'exemplaires.
3: Saint-Exupéry?
1: Ah, non.
0: Victor Hugo?
5: Du siècle d'avant?
1: Ah non, non, non, il est toujours vivant même, pour vous dire.
4: Guillaume Musso?
1: Comment vous dites?
4: Guillaume Musso?
1: Guillaume Musso, non.
5: L'autre?
1: Quoi l'autre? Placide?
3: Marc Lévy?
1: Placide et Musso?
5: Il est venu ici? Il est venu dans votre émission?
1: Non, non, non, je ne l'ai jamais reçu, non.
3: Il est âgé?
1: Oh, il est âgé, il est né en 1947.
5: Oh, il habite à New York.
1: Orsena, non.
3: Mais c'est un Français?
1: Ah, j'ai pas dit ça.
3: Ah, Stephen King?
1: Non plus.
3: Ah, non plus.
0: C'est quoi, c'est un Américain?
1: Non, non plus. Il y a d'autres pays que...
5: Est-ce que ce pays touche la France?
1: Ah oui, non, du tout.
4: Un Bolivien?
1: Ah, je suis obligé de vous répondre oui.
0: Avec la Guyane.
5: Brésilien. Andorre ou Monaco?
4: Un Brésilien. Oui, avec... Cohen machin...
1: Arthur Coelho, Paulo Coelho. Paulo Coelho. Bonne réponse. Eh oui. Vous lui demandez si son pays touche la
4: Guyane,
1: France.
4: Oui.
1: Comme on a effectivement un département français qui s'appelle la Guyane qui touche le Brésil, on est bien obligé de dire que oui.
4: Oui.
1: Son pays touche la France. Paulo Coelho est brésilien. Et c'est avec l'alchimiste, évidemment, qu'il avait vendu 85 millions d'exemplaires.

0: exemplaires de son livre. Allez, mais Chantal, qu'est-ce que vous êtes en train de faire?
1: Vous l'avez vexé.
0: Elle est en train de se maquiller maintenant. Mais c'est trop tard.
1: Non, mais c'est pas la
0: télé. C'est trop tard, on a vu votre gueule.
2: Alors, je suis comme un mandalure. Elle se maquille aux grosses têtes aussi.
0: Mais vous êtes en train de vous maquiller devant les gens.
2: Je m'en fous. Ils connaissent tout de moi.
3: Dans le temps,
2: mais continuez,
3: ça.
2: Vous n'avez pas besoin de me regarder. Posez des questions.
0: Ah, mais non, mais je suis épaté par la façon dont vous vous maquillez devant tout le monde.
1: Avec un naturel déconcertant.
0: Ah oui, oui, oui.
2: Et encore, j'ai pas tout mon matos. Ah, regarde, c'est beaucoup mieux déjà, non?
4: Ah, ça change tout, hein.
2: Ça change tout.
4: Ah, c'est fou, hein.
1: Ah, vous êtes presque désirable, là, Chantal.
2: Tu me regardes même pas, belle amie.
0: Non, presque désirable.
2: Non. Vous avez jamais vu une femme se maquiller, je pense. C'est pas dans vos trucs.
0: Mais si, j'en ai déjà vu, oui. Mais pas de cet âge-là. Avouez quand même que je vous regarde parce que c'est moi qui vous l'ai dit que vous n'étiez pas maquillée.
2: Oui, c'est avouez. Parce que vous me regardez. Vous.
0: Avouez, avouez.
2: Elle n'a pas vu que j'étais pas maquillée, elle m'a emmené ce matin, elle n'a pas vu alors que vous, vous l'avez vu.
0: Ah bah tout de suite j'ai vu d'habitude.
2: Parce que nous sommes face à face.
0: Bah, oui, oui, oui.
2: Et avec Michel, nous allons dans le même sens.
0: Allez, une dernière citation plus difficile, attention, à identifier pour Jonathan Corbet, qui habite Crozier-le-Vieux, c'est dans l'Allier, qui a dit « La dernière fois que quelqu'un a autant raté un truc que François Hollande, c'était les parents de François Hollande.
1: Oh. » Sarkozy.
0: Non, non.
3: C'est un politique ?
0: Ah non, c'est un humoriste, un jeune humoriste français, chroniqueur de radio, de télévision.
4: Walidia.
0: Comment vous dites ?
4: Walidia.
0: Walidia, non, plus drôle.
4: Ah, la balle perdue.
1: Marc-Antoine ?
0: Pardon ?
1: Marc-Antoine ? Notre Marc-Antoine ?
5: Pablo Mira ?
0: Pablo Mira, non. Il a été sur France
4: Guillaume
0: Inter. Guillaume Maurice, non, mais il travaille.
5: Lompré, Émeric Lompré.
0: Émeric Lompré, non. Mais avouez que c'est drôle quand même.
4: Jamil Lechlag.
0: Non, la dernière fois que quelqu'un a autant raté un truc que François Hollande, c'était les parents de François Hollande.
5: Pierre-Emmanuel Barré.
0: Pierre-Emmanuel Barré, bonne réponse de Paul Elkarat. Bravo, Paul.
2: Pierre-Emmanuel Barré.
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2: Pierre Sauzon, elle est jolie. Enfin, il est beau, je trouve. Il est...
5: Pierre Sauzon, elle est jolie, t'as dit?
7: Attends.
0: Ah bah, depuis qu'elle sort avec Stevie.
7: Attends, je suis en train de préparer mon casque parce que les deux abrutis, là, ils applaudissent, ils gueulent et tout ça. Et avec abrutis. Le casque, on a un son moins fort.
2: Non, je trouve qu'il est plus beau.
0: Les deux abrutis dont il parle sont deux personnes du public qui sont à côté de lui.
8: Les pauvres.
0: Messieurs, dames, si vous pouviez applaudir moins fort. Voilà.
8: Et ne riez pas, ne riez pas.
7: Une bande de sauvages, ça doit être propre chez vous. Non, je dis pas. Ah, tu les verras les deux avec les dents qui poussent et tout. Autant, c'est des délinquants.
0: C'est un couple bien sympathique.
7: Pas du tout, c'est des délinquants déguisés.
0: Très propre sur eux, ils font très noïdes ce monsieur.
8: Moi, je trouve que la dame a une tête de candidate du Rassemblement Renaissance à la législative. Hein, vous êtes candidate
9: au Luxembourg.
8: Au Luxembourg.
0: Ah bah, vous voyez, elle est au Luxembourg.
8: Ah bah oui, vous avez du pognon, ah, oui. Donc c'est bien.
0: Putain, c'est peut-être...
10: pour ça qu'elle est heureuse.
0: On n'en sait rien, ça se tombe, c'est la patronne, dites donc.
8: Ah oui, vous avez raison.
2: C'est vrai, RTL.
8: Vous êtes chez vous, madame.
0: Attention, Olivier, faites attention, ils viennent du Luxembourg.
7: Et alors ?
0: Ce sont nos actionnaires.
7: Ah, les pauvres. Hein. Alors, c'est pour ces trous du cul là qu'on bosse ?
3: Non, mais ils osent tout, c'est dingue.
0: Madame Latsou, c'est vrai que vous allez faire Mask Singer, vous allez être dans le sud.
2: Non, écoutez. Oui.
4: Ah oui, ouais.
2: J'ai déjà du mal à reconnaître les gens sans masque, alors là.
0: Je les demande, alors écoutez.
1: C'est quand même fou de mettre une prosopagnosique pour connaître les gens quand même.
0: Une quoi?
1: Une prosopagnosique.
8: Alors qu'est-ce que c'est?
3: Prosopagnosique.
1: C'est du génie de mettre quelqu'un qui reconnaît pas les visages pour reconnaître Massinger. Ah,
0: c'est ce que j'allais dire, vous avez raison, mais dans d'autres termes, monsieur Elkarat, puisqu'il faut quand même dire à Camille Combal et à TF1 que Chantal Latsou, en 15 ans d'émission, n'a jamais reconnu un seul invité mystère.
2: C'est pas vrai.
0: Bah oui. Non, mais c'est elle qui s'engage pour faire Massinger.
8: Non mais elle va au moins faire rire les gens. Le problème de Chantal Latsou, c'est qu'elle ne reconnaîtra pas non plus les artistes une fois qu'ils auront enlevé leur costume.
2: Eh oui,
8: wow. Elle rentrera.
2: Attends, je potasse.
0: Qu'est-ce que vous potassez?
2: Ben, j'apprends les gens.
0: Mais comment ça?
2: Comment il s'appelle le chanteur assez original là? Comment j'ai plus son nom?
10: Michael Jackson.
2: Stromae. Non, celui qui chante.
8: Bilal Hassani.
2: Qui était à The Voice.
8: Kenji?
2: Non.
8: Je sais pas.
3: Oh, putain.
1: Qui était à The Voice dans le...
2: Ça finit par un I.
8: Bah, Kenji.
1: Non, bah,
10: Louis, c'est Louis Mariani.
0: Ils ont quand même mis Gilbert Montagné dans Masque.
8: Oui. Ah oui, mais c'était pas pour essayer de voir les gens.
0: Non, c'est d'accord, non, parce il, que... il était déguisé en voyant.
2: Mais du et coup, vous savez...
1: mais du non, coup ça change rien pour lui.
2: D'ailleurs.
8: Je crois qu'il faisait l'arbre.
0: Je leur souhaite bon courage, en tout cas. Voici une première citation pour Jocelyne Duvallon, qui habite Noyers-sur-Cher, dans le Loir-et-Cher, qui a dit « Si on voulait me décerner la Légion d'honneur, j'irais en slip. » Pour qu'il sache pas où la mettre.
1: Pierre Dac.
0: Non.
10: Coluche.
0: Coluche. Bonne réponse, évidemment, de Christophe Beaugrand. Une citation pour Christine Olivo, qui habite Nancy en Meurthe-et-Moselle, qui a dit « Être con est tout à fait supportable tant qu'on l'est suffisamment pour pas savoir qu'on l'est. »
8: Français ?
0: Alors un Français mort en 2014.
1: Cavana.
0: Et c'est... Oh bah oui, bravo. François Cavana. Oh, bonne réponse de Paul Alcarat. Pour Mélanie Palinco, qui habite loin dans le Rhône, qui a écrit « Puisque le ciel a été fait par Dieu ainsi que la terre, sois sûr que tu y rencontreras les mêmes mots qu'ici-bas. »
10: Bernanos.
1: C'est assez ancien.
0: C'est du 19e
8: siècle. Est-ce que c'est français ? Oui.
0: Allez, je le tente. Juste une date. Je le tente, rien que pour amuser le public.
1: Juste une seule.
0: On est un peu comme au cirque ici. Mesdames et messieurs, sans augmentation du prix des consommations, l'artiste Paul Alcarat va vous donner le nom de celui qui est né en 1846, qui est mort en 1870.
1: Et c'est
0: qui...
1: le comte de Lautréamont.
0: Eh bien, mesdames et messieurs. Et attention, mesdames et messieurs, voici un deuxième numéro. Deuxième numéro, et je vous le demande, c'est pour Paul Besset, qui habite Vouvray, dans l'Indre-et-Loire, qui a dit « Les brigands vous demandent la bourse ou la vie, les femmes exigent les deux.
1: » Clara Morgan,
10: Sacha Guitry.
8: Ça, c'est forcément français.
0: Et attention, je
1: Madame Claude.
0: Des dates, ce n'est pas français.
1: Mais ah, bah, si, les bourses. Les bourses.
8: Francophone.
0: Ce n'est pas français. 1835-1902. 1830.
1: Samuel Butler.
0: Excellent, oh, voilà. Et nous continuons.
8: Vous allez. Vous le faites bien.
1: On peut donner son Xanax à Shilzavata, s'il vous plaît.
0: Alors,
2: l'extraordinaire.
0: Je tente quelqu'un qu'on n'a jamais cité au grand.
1: Non, mais c'était déjà bien, Butler.
2: Encore
1: on l'a jamais
2: plus
1: cité.
2: Difficile pour Paul Alcarat. C'est un incroyable illusionniste.
0: Je ne sais même pas s'il le connaît, si quelqu'un le connaît, mais c'est quelqu'un qui a déclaré « Qu'est-ce que la civilisation ? C'est l'argent mis à la portée de ceux qui en possède. » Voilà la phrase d'un écrivain un peu anarchiste, frère d'un peintre célèbre, marqué par l'injustice et l'hypocrisie, oublié après sa mort. Et effectivement, on peut trouver parmi ses romans les plus célèbres Le Voleur, Les Pharisiens, L'Épaulette, Biribi, Discipline militaire.
1: Et son frère peintre est plus connu.
0: Alors son frère s'appelle... son frère est...
10: C'est un des Ripollins ?
0: Ah non.
8: Est-ce que son frère porte le même nom?
0: Ah oui,
8: il pourrait avoir un pseudo.
0: L'un et l'autre.
1: Oui, même nom.
0: Voilà un écrivain qui est né à Paris en 1862, mort en 1921. De quel écrivain s'agit-il?
1: C'est quoi, c'est...
2: Ils étaient dans
1: c'est quoi, c'est Georges Darien?
0: Excellente réponse.
10: Alors là... Peut-être s'en aller, Chantal.
8: C'est incroyable.
3: Incroyable. On connaît même pas son nom, mais c'est
0: je
3: dingue.
0: Ne dirais même pas merci, il me répondra à Darien.
8: Eh ouais.
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0: La question concerne une page, même plusieurs pages. Il y aura un dossier, je devrais dire, dans l'Express cette semaine. Si vous avez lu l'Express, vous saurez répondre à cette question, parce que c'est quelque chose qui se fait fréquemment en Norvège, dans les entreprises, mais qu'il est fortement déconseillé de faire au bureau en France. Quoi donc ?
10: L'amour.
0: L'amour, non.
10: La sieste.
0: Non.
2: Faire ses besoins.
0: Rapport au climat, non.
8: Faire caca.
0: On va dire que en Norvège...
4: faire un sauna ensemble.
0: Non, en Norvège, c'est une habitude.
1: C'est de s'exposer aux lampes UV ?
0: Non plus.
4: Est-ce que c'est une grosse cuite le vendredi soir ?
0: Non plus.
8: Est-ce que c'est un acte physique ou c'est quelque chose ?
0: Non, ce n'est pas un acte physique.
8: Ah, donc c'est.
0: Mais c'est vrai que c'est un pays.

0: Et en Norvège, où on a l'habitude de faire ça, et chez nous en France, les psychanalystes, d'ailleurs, déconseillent fortement...
1: Ah, on amène les gosses.
0: Non, de faire la même chose.
1: Les animaux.
2: C'est rapport aux
1: écrans. On amène ces animaux.
0: D'ailleurs, je vous dis même la fin de l'article signé Alexandra Saviana dans l'Express. L'Hexagone est loin de la clarté norvégienne. Il faudra pourtant bientôt s'y mettre, au moins un peu, puisque le 24 avril prochain, le Conseil de l'Union européenne a adopté une directive en ce sens.
2: Je sais. Allez-y. C'est les lampes. Les lampes qui donnent la lumière bleue.
3: La lumière du jour. Avoir, hein.
1: On travaille dans le noir.
0: Vous avez vu depuis que je vous ai changé de côté, comme je vous regarde.
2: Ouais.
1: Et vous êtes déçus.
0: Sauf que vous dites toujours autant de conneries.
1: On travaille dans le noir.
0: Non, rien à voir.
2: C'est rapport aux écrans.
0: Non, du tout.
3: Est-ce que c'est rapport à l'écologie?
0: Non plus.
4: Venir nu une fois par semaine.
0: Venir combien?
4: Nu une fois par semaine.
2: Non, c'est pas physique. On peut se mettre en Bermuda ou des.
0: Ce n'est pas physique.
3: Ce n'est pas physique. C'est quelque chose qu'on fait sur son ordinateur.
0: Monsieur Faux, au moins retient ce que je dis. Merci, Michel.
1: On leur lit quelque chose.
3: Est-ce que c'est quelque chose qu'on fait sur son ordinateur?
0: Non.
2: Mais vous avez dit quelque chose d'intéressant pour une fois. vous avez dit que bientôt on va s'y mettre nous aussi.
0: C'est ce que nous donne l'Europe, en tout cas, comme indication.
5: C'est de s'embrasser au bureau.
0: Non.
4: C'est une interaction entre plusieurs personnes, quand même.
0: Oui, c'est vrai. C'est quelque chose qu'on n'a pas l'habitude de faire en France et il vaut mieux pas, d'ailleurs.
3: Vous le faites pas, vous?
0: Non, ça c'est vrai, je fais pas.
3: Mais la bise.
0: Personne ici ne le fera. Vous verrez. Une fois que vous saurez, vous verrez que vous ne le ferez pas.
1: Le point sur la gueule.
2: Sinon, on le fait quand même.
3: De devoir échanger ses bureaux.
0: Non, mais on sera
4: pas. De pas changer ses chaussures.
3: Ah non, de venir avec son propre ordinateur, avec son matériel.
0: Non.
4: Ça tient aux vêtements.
0: Non, mais vous allez voir. Une fois que vous aurez la réponse, je me tourne vers vous six et je vous demande. Je suis sûr que vous le ferez pas.
4: Et on le fait tous les jours en Norvège.
0: Ah non, on le fait une fois pour toutes.
1: On serait norvégien, on le ferait en ce moment.
0: Pardon.
1: On serait norvégien, on le ferait en ce moment.
4: Ah, c'est vrai en Norvège.
0: Vous comprenez ce qu'il dit, lui?
5: Non, mais il pense à nous, norvégienne.
2: Oui, mais si on était norvégien.
6: Changer de place.
0: Non.
4: Quel que soit le travail, c'est toujours.
0: Ah oui.
3: Et quand on change de métier, on est obligé de le refaire.
0: L'Hexagone. Ah, ça c'est vrai. L'Hexagone est bien loin de la clarté norvégienne.
3: Faut le faire à chaque fois.
1: Ah, pourquoi la
4: se présenter devant les autres.
0: Il faudra pourtant bientôt s'y mettre, car à partir du 24 avril 2024, le Conseil de l'Union européenne a adopté une directive sur.
5: Un tatouage.
1: Une douche.
3: Est-ce que c'est lié à la transparence?
0: Oui.
3: C'est donner son salaire.
0: Bonne réponse de Christophe Beaugrand. La transparence des salaires.
4: Christophe va commencer d'ailleurs.
2: Oui. C'est-à-dire que vous rentrez dans l'entreprise et vous dites combien vous gagnez.
0: Exactement. Chacun sait combien l'autre est payé.
2: Alors ça m'intéresse grave. Parce que notre patron nous dit qu'on est tous payés pareil.
1: Non,
0: moi j'ai jamais dit ça. Non. C'est pas moi qui m'occupe de vos salaires.
2: C'est le 24 avril.
0: Oui.
2: Youhou.
0: Non mais c'est vrai que les Norvégiens sont habitués à la transparence des salaires. En France, ça se fait pas trop de dire combien on est payé parce qu'on se rend compte qu'un collègue qui est là depuis moins longtemps que vous est payé plus.
2: Absolument.
3: Tu parles pas de Philippe Claudel par exemple qui est assis à côté de toi.
4: Non, mais moi je paye pour venir.
3: Ah bon alors ça va.
0: Non mais c'est vrai qu'on n'est pas habitué, Roselyne, en France à ça.
5: Mais on voit ça dans les magazines américains. Oui. On voit la suite, on voit un nom d'un patron et entre parenthèses, il y a son salaire annuel.
3: Mais c'est vrai qu'on a un problème avec l'argent en France, donc c'est des choses dont on ne parle pas.
0: Et on nous raconte dans l'Express que l'autre jour, c'est dans un groupe WhatsApp, différents employés d'une même entreprise, d'un bureau, ils étaient une dizaine dans le même bureau, ils font un groupe WhatsApp pour une fête, puis il se trouve qu'il y a quelqu'un qui... innocemment partage son salaire dans la conversation avec tout le groupe.
3: Ah, moi je gagne 10 000 balles donc je peux prendre plus de.
0: Et là d'un seul coup il y a tout le monde qui réagit. Comment ça tu gagnes ça?
1: Mais
0: moi,
1: il y a ceux qui sucent, ceux qui sucent pas. Hein.
3: Non, ce qui est rigolo parfois c'est quand vous avez une augmentation, parfois le DRH qui accède votre augmentation vous dit. Le dis pas aux autres parce que t'es le seul à être augmenté dans l'équipe.
2: Oui, je connais.
3: Ça arrive, ça.
0: Donc désormais, vous allez donner votre cachet les uns et les autres. Voilà.
3: Voilà.
0: Il n'y a que le patron qui ne dit rien.
2: On va être beaucoup moins drôle d'un coup. Ça va être sinistre. T'as raison. T'es plus payé que moi, vas-y, fais rire.
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0: Une question sportive pour vous donner une nouvelle chance, monsieur Adil Rami, parce que tout à l'heure, Barbier vous a méchamment piqué la question, je sais plus sur quel sport.
6: Le ballon d'or.
0: Ah voilà, le ballon d'or, vous auriez pu trouver, et là au moins, ça vous fait une deuxième chance, cher Adil. Je suis là pour vous mettre en valeur, moi, vous savez comme je suis, hein, je mets en valeur les grosses têtes.
10: Je suis plus calé sur les Disney que sur le sport.
0: Voici la question, puisqu'on va parler de Bercy, des Masters 1000, de l'Accor Arena. D'ailleurs, il y a toute une polémique, parce qu'il paraît que c'est la dernière fois que ça se passera à Bercy, puisque manifestement, Cédric Pioline, c'est lui qui dirige les Master 1000 de l'Accor Arena de Bercy, qu'on n'appellera plus comme ça, puisqu'a priori, l'année prochaine, ce sera à La Défense Arena. Il quitte, on va dire, l'Est de Paris pour l'Ouest, c'est bien ça, monsieur,
11: exactement,
0: monsieur Barbier.
11: Il manquait de cours d'entraînement à Bercy. Donc ils
0: ne sont pas contents à Bercy.
11: Ah non,
0: ils
11: sont
8: pas contents.
0: Qu'est-ce que vous dites?
8: Ta femme manque à gagner quand même.
11: Oui.
0: Oh, l'autre épicier. Ils vont tout faire pour que ça se passe bien quand même, le dernier Masters 1000 à l'Accor Arena. Et on nous rappelait justement, sous la plume de Victor Cousin dans le Parisien aujourd'hui, que quand même, il y a eu 3 Français qui ont gagné Bercy. Quels sont les 3 seuls Français à avoir gagné Bercy en tennis?
11: Guy Forget, Tsonga,
8: Lecomte.
0: Alors, Guy Forget, c'est bien.
11: Ouais, Tsonga.
0: Joe Wilfried Tsonga, c'est bien. Et il en manque un milieu. Entre les deux.
8: Ah oui, entre les deux, il y avait quelqu'un entre les deux.
12: Et Bengel, mon fils.
0: Forget en 91, Tsonga en 2008, et non, c'est pas mon fils, hélas, le troisième.
11: C'est pas Richard Gasquet, non?
0: Richard Gasquet, dans l'autre, c'est en 2001. Il a gagné en 2001.
11: Thierry Tulan?
0: Tulan, non.
11: Mon fils, Gaël, mon fils.
12: Ah non, on l'a dit.
8: Non, non, non. Écoute un petit peu.
11: Ah non, bah oui.
12: Écoute, ils
10: ont... Le pauvre, il a déjà trouvé les 3/4 de la réponse.
11: Il a trouvé 2/3. Bougez-vous un peu, là, allez.
10: Ah oui, bah nous, on est ensemble, toi et moi. On a trouvé déjà 2 réponses à 2.
8: Oui,
0: je peux vous dire qu'en 2001, il avait gagné contre Kafelnikov. Voilà.
8: Hein. Oui, Kafelnikov.
0: Ça vous donne un peu, ça situe l'époque, la période, parce que tout ce que vous me dites là, Noah,
8: le français,
0: tout
8: français.
0: Ça, c'est bien avant, évidemment. Oui, il est français. Français, il a un nom très français, d'ailleurs. Il a même un homonyme. Enfin, il avait un homonyme, tous les deux sont à la retraite, dans un autre sport.
8: Ah.
0: Ce qui est assez rare, vous voyez.
8: Ah, oui,
0: un
8: oui.
0: autre champion dans un autre sport.
12: Ah oui, la voiture.
0: Oui, dans la voiture.
12: Oui, oui.
0: Il avait un homonyme dans la voiture, comme vous dites.
11: Enfin, ah, oui. La Formule 1.
0: Il ne faisait pas les trajets ensemble. Hein.
12: Donc il s'appelait Prost.
0: Encore que, il y en a un qui devait être à l'arrière et l'autre comme devant. Et c'est comme devant.
11: Ah, Grosjean, bien sûr, Grosjean.
0: Grosjean comme devant.
12: Oui. Bonne
0: réponse. De Christophe Barbier. Eh oui, il connaît mieux les expressions françaises que les joueurs de tennis. Grosjean comme devant. Romain Grosjean et Sébastien Grosjean étaient les 2 Grosjean que vous ne connaissiez pas, Adil Rami.
10: Non.
0: Vous avez un homonyme, vous?
10: Non.
0: Me regardez pas comme ça. C'est pas un PD du Gard, un homonyme.
10: Bah, je peux réfléchir, savoir s'il y a un homonyme. Est-ce que le jeu de cartes, c'est un homonyme ou pas?
12: Voilà.
0: Voilà, alors ce serait plus un synonyme, ça, pour le coup.
10: Oh, il y a trop de mimes, là.
0: Non, vous avez raison, c'est un homonyme, mais oui. C'est pas un homonyme. Non, c'est pas un synonyme, d'ailleurs, le jeu de cartes.
10: Non, parce que sinon, je jouerais.
11: Synonyme, c'est des sons différents, mais le même sens. C'est bien un homonyme, c'est pas un être humain.
0: C'est un homonyme, mais c'est pas un être humain comme vous, un jeu de cartes, vous voyez. Ouais. Vous demandez un homonyme, un autre Rami, quoi. S'il y avait un autre.
12: Un Toradi.
10: Malek Rami.
12: Oui.
0: Ah oui.
10: Grand acteur.
0: Très grand acteur qui a joué Freddie Mercury au
10: Bravo.
0: Cinéma.
10: Exactement.
0: Et voilà. Vous voyez, vous pouvez me poser des questions.
10: Mais le problème, c'est qu'il faut que j'y réfléchisse et j'ai pas envie.
0: Pourquoi vous n'avez pas envie?
10: Ben, parce que on sait, tout le monde sait que le cerveau, c'est un muscle qu'il faut contracter et ça fatigue.
8: Ah oui, ça, c'est sûr.
0: Bon, en tout cas, on a eu 3 Français qui ont gagné Bercy. Effectivement, c'était Forget, Grosjean et Joe Wilfried Tsonga. Dans les anniversaires du jour, et là, on quitte le sport pour la littérature, il y a l'auteur du Potentiel érotique de ma femme. Mais qui a écrit le Potentiel érotique de ma femme?
11: David Fuenquinos.
0: Excellente réponse.
11: Ça a été adapté au théâtre, d'ailleurs.
0: De Christophe Barbier. On souhaite un bon anniversaire à David Fuenquinos qui a 50 ans. On lui doit aussi La Délicatesse qui fut adaptée aussi au cinéma.
11: Et Charlotte.
0: Charlotte, magnifique livre. Le mystère. Henri Pic, adapté aussi au cinéma. Beaucoup de ses livres ont été adaptés. Je vais mieux aussi, un livre sur un type qui a mal au dos, j'avais lu. Ça, c'était,
11: C'est lui qui a fait numéro 2 sur celui, l'enfant qui n'a pas été sélectionné pour jouer à Harry Potter, qui est arrivé deuxième au casting.
0: Très bon livre, numéro 2. C'est son avant-dernier. Et La Vie Heureuse aussi, son dernier, ça raconte, tu sais, il paraît que ça arrive chez nous en France aussi, ou en tout cas en Europe. Mais il nous avait expliqué que c'est en Corée où il y a des magasins. Ça peut vous intéresser, monsieur Rami. Il y a des magasins, vous entrez, on vous met dans un cercueil, on referme le cercueil et ça fait comme si vous avez le temps pour réfléchir à votre vie.
2: Oh,
0: vous
2: voyez.
10: Ah ouais.
2: Quelle horreur.
10: Non mais quand j'entends Christophe, je me dis, je savais pas qu'on pouvait mettre autant d'infos dans son cerveau. Je me demande, en fait, j'étais en train de réfléchir. Quand tu te lèves le matin, tu fais quoi? Tu lis?
11: Je lis la presse, oui, je lis les journaux, je regarde, j'essaye de... Voilà, mais moi, tu me mets sur un terrain pour faire un tacle, je suis nul, hein.
10: Ah ouais, moi aussi, on est deux, mais le truc, c'est beau.
0: Et vous, qu'est-ce que vous faites le matin quand vous vous levez, vous allez pisser
10: Mais le matin, je me réveille, j'allume ma machine à café, parce qu'elle fait beaucoup de bruit, les graines, vous savez comment ça marche. Ensuite...
0: Déjà, ça empêche de réfléchir.
10: Ouais, de toute façon, je mets toujours mon cerveau en off. Et moi, je crois que je dois avoir le TDAH, où j'ai une fenêtre de concentration très courte par jour. Alors, je vais pas m'en servir pour les grosses têtes, parce que de toute façon, c'est perdu d'avance. On va pas se mentir, hein. Donc voilà.
0: Non mais je trouve que vous faites beaucoup d'efforts et pour moi, vous savez, ici, je prends tout le monde. Moi, je chacun a son rôle, vous voyez.
10: Oula, doucement, doucement. Voilà.
0: Vous êtes une grosse tête, monsieur Rami. Vous êtes une grosse tête.
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0: Ah, bah
13: non. Ah non, moi il y en a une qui est exceptionnelle, c'est l'ours, Michel.
0: Ah ouais,
13: c'est extraordinaire. Alors,
14: c'est l'histoire d'un type, il va à la chasse avec son petit fusil. Et il marche, et puis tout d'un coup il voit un ours. Alors il se planque derrière un arbre et il tire sur l'ours. Et l'ours il tombe. Alors, il est très content parce qu'il a tué l'ours. C'est rare. Alors il arrive près de l'ours et puis il lui dit je t'ai eu toi. Et à ce moment-là l'ours il se lève, il prend le mec, il le retourne, il baisse son pantalon et ça va vous plaire, il l'encule. Alors ça serait dans une introduction, j'ai dit le sodomise, mais non là il l'encule. Aux grosses têtes il l'encule.
3: Ah bon, on a pas peur.
14: Alors le type il est très très vexé.
0: Mais c'est bizarre.
14: Il va dans le oui parce qu'il est pas du tout homo. Il va dans un magasin de spécial fusil pour ours. Il achète un fusil pour ours. Il retourne dans la forêt comme un dingue. Il cherche l'ours. Il trouve l'ours. Il tire. L'ours il tombe. Il s'approche de l'ours. Il lui donne un coup de pied dans le ventre pour vérifier. Et il dit je t'ai eu toi. À ce moment-là l'ours il se lève. Il retourne le mec. Il baisse son pantalon et il l'encule. Le mec il est très très vexé. Là aussi je peux la faire durer 2 jours. Il va dans un surplus militaire. Et il vole un bazooka. Il revient dans la forêt, il fait ça se pourra appeler l'ours. L'ours arrive très content. Le mec il vise l'ours, il tire sur l'ours, il y a un petit cratère au fond, il y a l'oreille comme ça. Là vous avez pas l'image mais je tire la langue. Il lui donne une grande claque, il donne une coupée dans le ventre, il soulève sa patte, il fait je t'ai eu la scoula connard, je t'ai eu. À ce moment-là l'ours il se lève, prend le mec, il retourne, il baisse son pantalon. Et d'après vous qu'est-ce qu'il fait? Il l'encule.
0: Mais il est où cet ours, me disait Christophe.
3: Alors, il a pris son permis de chasse, Christophe.
14: Alors, il est évidemment de plus en plus vexé. Il retourne à la caserne militaire, il vole un tank. Il roule dans la forêt, il fait... L'ours arrive, on m'a appelé. Il tire des obus. Il y a un cratère de 25 mètres au fond, il y a l'ours. Comme ça, il tape sur l'ours, il donne des claques. Il se met comme ça pour faire la photo avec le pied sur le ventre de l'ours. À ce moment-là, l'ours, il se lève. Il prend le mec, il retourne. Non. Il baisse son pantalon, il fait « Dis-moi, tu serais pas pédé, toi ?»
0: Vous la connaissiez pas ? On s'en lasse pas.
15: Mais oui,
16: il la raconte tellement bien.
0: Michel vient nous la raconter une fois par an, mais on l'adore.
14: Oui, oui. Non, moi, il y en a une que j'adore, vraiment, que j'adore. C'est le moineau qui est dans la forêt.
17: On
14: aime les bêtes. Fufufu, ça m'a rappelé ça. Parce que vous savez, les histoires, ça s'enchaîne.
0: Qu'est-ce qu'il ferait pas pour éviter les questions littéraires?
14: Et un moineau, il est dans la forêt, il est là, il se balade, c'est le bruit des ailes, Et puis tout d'un coup, il voit un éléphant. Et il a un coup de foudre. Il fait à l'éléphant, j'ai un coup de foudre, je te veux, l'éléphant, il fait arrête de dire des conneries. Il fait, je veux te niquer, je te veux. L'éléphant, il fait, écoute, arrête, regarde-toi, regarde-moi, tout nous sépare, arrête. Bon, je veux te niquer, je t'en supplie, je veux te niquer. Au bout d'un moment, l'éléphant, il fait, bon, écoute, si ça te fait plaisir, vas-y. L'autre, ouais, yes! Il se met derrière, il commence à niquer l'éléphant. Il est très content. L'éléphant, évidemment, il en a la faute, il sent rien. Au-dessus, dans un arbre, il y a un singe qui est en train de manger une noix de coco juste après sa sieste. Et tout d'un coup, il regarde la scène, il fait, c'est dingue. Il y a un moineau qui nique un éléphant, j'avais jamais vu ça. Il meurt de rire. Il perd la noix de coco, elle tombe sur la tête de l'éléphant. L'éléphant, il fait aïe, et le moineau fait, t'aimes ça, salope.
0: Ah ben celle-là, on la connaissait pas.
15: Tu l'avais jamais raconté?
0: Ah non.
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0: Question culturelle et littéraire à l'attention de Mme Carré qui habite Gruissant. Et cette question concerne un académicien français, j'allais dire un ex-académicien, mais on l'a immortellement évidemment bien quand sûr. On a été académicien. Et celui-ci évidemment n'a pas forcément laissé son nom à la postérité, à part peut-être pour une raison précise. Et voilà pourquoi ma question est... Pour quelles raisons continue-t-on à parler parfois de Nepomucène Lemercier, qui fut poète, dramaturge et académicien français ?
23: Nepomucène Lemercier.
0: Ah oui.
24: Il est de la famille de Valéry ?
0: Non, pas du tout.
23: Il a écrit une œuvre célèbre qui est passée à la postérité.
0: Nepomucène Lemercier a écrit quelques œuvres comme Le Tartuffe révolutionnaire, Les Quatre Métamorphoses. Et alors, son œuvre la plus connue, c'est La Panhypocrisiade ou La Comédie infernale du XVIe siècle.
25: Ah oui,
23: mais c'est un poète du XVIe siècle.
0: Alors,
23: parce qu'il est l'Académie française du XVIIe.
0: Exactement, il est du XIXe, un peu plus tard. Il était au fauteuil 14 de l'Académie française.
24: Nepomucène,
16: on continue d'en parler parce qu'il a laissé quelque chose à l'Académie française.
0: Alors il a laissé d'abord on laisse
16: un usage quoi.
0: Qu'est-ce que vous voulez?
16: Des us et coutumes, il a inventé quelque chose qui a encore lieu aujourd'hui à l'Académie française.
25: Mais déjà il a laissé son prénom parce que Nepomucène, il doit pas y en avoir 36.
0: Voilà.
23: C'est bien un médicament, bien. Ça se prend 500 grammes ça.
0: Ça vous avez raison.
24: Mais il s'appelait Nepomucène
0: tout le temps. Nepomucène trois fois par jour.
23: Bah oui.
26: Mais du coup, c'est quoi la question?
0: La question, c'est pour quelle raison continue-t-on à parler parfois de Nepomucène Lemercier, parce qu'effectivement, on n'en parle pas pour ses œuvres.
23: Parce qu'il a battu quelqu'un de très célèbre à l'Académie.
0: Alors, ce n'est pas qu'il a battu quelqu'un.
23: C'est qu'il a succédé à quelqu'un.
0: Alors, non, mais on
23: brûle. Il a précédé quelqu'un.
0: Il a précédé quelqu'un, et non seulement il a précédé quelqu'un, au même fauteuil, effectivement, quelqu'un lui a succédé, quelqu'un dont il ne voulait pas voir l'entrée.
24: Jules César.
0: Non. Quelqu'un dont il ne voulait pas voir l'entrée à la Comédie française.
23: À l'Académie française.
16: Un rival.
23: Est-ce que c'est un politique?
0: Rival, on peut pas dire ça, parce que franchement, le pauvre Nepomucène Lemercier, quand on était rival avec lui, c'est qu'on devait pas être très très connu. Vous voyez?
23: Donc c'est quelqu'un de très connu qui lui a succédé?
0: Absolument.
23: Un politique ou un écrivain?
0: Les deux.
23: Et ils se jalousaient mutuellement?
0: Victor Hugo. Et c'est Victor Hugo.
24: Wow.
0: Bonne réponse! Et oui. Et oui, il était contre l'entrée de Victor Hugo à l'Académie française. Faut quand même être gonflé quand on s'appelle Nepomucène Le Mercier.
23: Non, mais c'est parce qu'il était dans le clan des classiques contre les modernes. C'était après la bataille d'Hernani.
0: Exactement. Ah, oui, il était contre les nouveaux romantiques. Exactement. Nepomucène Le Mercier. Donc. Si. Monsieur

0: Barbier, sans indiscrétion, vous êtes en couple?
1: Mozart, oui, marié, mais...
0: Ah, ok, non, c'est parce que ma maman, enfin, ça m'intéresserait de vous avoir à Noël parce que vous êtes... Enfin, voilà, j'aimerais vous avoir comme beau-père. Enfin, bref. On n'est pas obligé d'en parler maintenant, je sais pas
1: maintenant
0: ce
1: que je sais que vous avez 32 ans, j'imagine l'âge de votre maman, ça ben dépend ça, de la dot.
0: Ça m'a... C'était une invitation ratée.
2: En tout cas, Nepomucène, le merci.
0: Laurent, vous êtes célibataire?
2: Non, non plus.
0: Non plus? Oui. Moi, je vais le faire plus clairement dans le public, quelqu'un veut se taper ma mère.
2: Bon, je peux revenir à mon Nepomucène.
0: Oui, pardon, oui. Donc, Lemercier. 3 fois par jour, c'est ça?
2: Alors, Nepomucène Lemercier était académicien français. Il était contre l'entrée de Victor Hugo à l'Académie française. Il faut quand même être gonflé d'être contre l'entrée de Victor Hugo à l'Académie française. Oui. Et pas de chance, quand il est mort, qui on a élu?
0: Bim.
2: Au fauteuil de Nepomucène Lemercier.
3: Victor Hugo.
2: Victor Hugo. Et vous connaissez évidemment la coutume dans ces cas-là, monsieur Barbier.
4: On prononce l'éloge de son prédécesseur.
2: Oh là là. Si bien que Victor Hugo a dû faire l'éloge de celui qui était contre son entrée à l'Académie Exactement. Française.
4: Mais ça arrive souvent, hein, vous savez. Alain Perfit, gaulliste, a dû prononcer l'éloge de Paul Morand, anti-gaulliste et proche de Pétain et de Laval. Donc, vous voyez, souvent, on met l'honneur de l'Académie au-dessus de la sincérité.
2: Mais quand même, Victor Hugo a réussi à trouver un compliment en faveur de Nepomucène Lemercier, puisqu'il a dit, Victor Hugo, que c'était un des rares qui ne s'était pas agenouillé devant Napoléon, parce qu'effectivement, politiquement, Nepomucène Lemercier avait boudé Napoléon pendant un long moment. Donc, vous voyez, on trouve toujours un petit compliment à faire, même si on ne le pense pas. Autrement, on ne ferait pas ce métier. En tout cas, Nepomucène Lemercier, effectivement, a laissé son nom à la postérité uniquement pour avoir été le prédécesseur de Victor Hugo. Et ça a donné un discours, effectivement, formidable de Victor Hugo à propos de Nepomucène Lemercier. Bravo, Christophe. Ah tiens, puisque vous avez pris la parole à propos de votre maman, vous, là-bas.
0: Oh, oui.
2: Vous avez quand même... vous êtes en train de me filmer.
0: Non, j'allais faire une photo de vous.
5: Les photos volées comme
6: ça. Oh là là, ça c'est un crime de lèse-majesté. Hein.
2: Déjà, je n'aime pas qu'on me prenne une photo.
3: Non, il faut demander.
4: Pour envoyer à sa maman.
2: Même sa mère, j'en ai fait.
0: Non, c'est
2: mère,
0: pour les réseaux sociaux.
3: Enfin.
2: Je ne veux pas qu'on me photographie.
3: Mais non.
5: Ah bah, des photos volées, c'est pas
0: il n'y a que des photos de vous.
2: Pardon.
0: Il n'y a que des photos de vous sur mes réseaux.
2: Bah oui, mais j'aime pas les photos, moi.
0: C'est vrai, pourtant, vous êtes plutôt. Enfin, je puis me permettre.
6: Tu veux dire qu'il est mieux en photo qu'en vrai? Fais attention à ce que tu dis.
0: Vous êtes.
3: Non, non, il n'y a qu'un suceur à cette table, c'est moi.
2: Mais en tout cas, justement, j'allais vous faire un compliment, monsieur.
0: Moi, c'est foutu.
2: Monsieur Guillaume, parce que quand même, il a fait, Guillaume, il y a peu de temps, la dernière page, le portrait de Libération. Je l'ai conservé, parce que ça, quand même, c'est assez rare, c'est exceptionnel.
3: Moi, je l'ai fait 3 fois.
2: Ah, oui, bah, moi aussi, mais je veux dire pour un Belge.
0: Ah, voilà, c'est foutu.
2: Et alors, justement, on nous rappelle dans cet article que vous avez été élu en 2023, donc il y a quelques mois, Belge de l'année. C'est un sondage réalisé par Ciné Télé Revue. Vous étiez le Belge de l'année devant Virginie Efira, devant Princesse Elisabeth. C'est qui Princesse Elisabeth?
0: Ah ben c'est la fille de notre roi qui sera un jour notre reine.
2: Ah, très bien. Donc vous avez fini devant la princesse.
3: Ah là là,
0: c'est mieux que derrière.
2: Mentissa, c'est une Belge aussi.
0: Mentissa, oui, qui est chanteuse belge et qui cartonne partout.
2: Et monsieur Evenepoel, qui est un cycliste,
0: oui,
2: c'est ça?
0: Voilà. Cycliste, oui.
2: Allez, donc premier, monsieur Guillaume, on a gentil. Le Belge de l'année.
0: Merci, Laurent.
6: Oh là là.
2: Bon, ma question est toute bête. Qui était Belge de l'année en 2022, l'année précédente?
3: Ah, Poulvord.
2: Pour Anthony Guérin. Poulvord, oh non, ça c'était il y a 20
0: Moi,
2: ans.
0: Moi, j'ai évidemment
7: Damiens,
0: la réponse.
7: François Damiens.
2: François Damiens, non.
6: Philippe Geluck,
2: non.
3: Je la garde.
0: Ou je la donne?
2: Ah bah si vous l'avez, oui.
0: Oh bah c'est la plus belle des chanteuses, c'est Angèle.
2: Angèle, évidemment, c'était Angèle. Il a pas de chance, le cycliste, là, Evenepoel, parce qu'il était deuxième en 2022. Il est passé cinquième en 2023.
0: Tant qu'il est premier sur la ligne d'arrivée, c'est vrai.
2: C'est ça la question. Et Bertrand Carrois, c'est qui ça, Bertrand Carrois?
0: Ça, c'est très... C'est très marrant parce que la Belgique va se dire, Laurent Ruquier a parlé de notre Bertrand Carrois à nous. C'est une émission, comme chez vous, vous avez 90 minutes enquête, etc.
2: Ben, on n'a pas 90 minutes.
3: On a 60 minutes par français.
4: 90 minutes.
2: Chez nous, on n'a pas 90 minutes enquête.
0: C'est ridicule de dire 90. On dit 40, 50, 60, 70. Pourquoi est-ce que vous cassez toute la logique comme ça?
3: Tu prends notre langue. C'est 90 minutes.
2: Allô, Darmanin.
0: Donc, c'est le 90 minutes enquête, mais belge. Vous suivez plein d'équipes de police. Nous, on n'a pas les moyens, donc à l'année, on ne suit qu'un seul policier.
7: Le fameux Bertrand.
0: Et c'est Bertrand Carrois qui est une star nationale parce qu'on suit toutes ses aventures. Évidemment, il tombe sur tous les spécimens belges les plus tarés de l'histoire sur les routes.
2: Ça alors.
0: Et c'est des séquences télévisées incroyables.
2: C'est un flic.

0: David Munch, qui habite Plumeur dans le Morbihan, et en 1849, rue Saint-Aubin à Angers, Adolphe et son frère Édouard vont lancer une marque encore célèbre aujourd'hui à travers le monde. Et cette marque porte leur nom. Voilà évidemment pourquoi je n'ai donné que leur prénom à Adolphe et Édouard.
1: Et alors, attendez, c'est
2: fond, la fond.
1: C'est connu dans le monde entier, ça vient d'Angers.
0: Exactement.
1: Est-ce que ça se mange?
0: Ça ne se mange.
1: Est-ce que ça se suce?
3: Les Durex?
4: Ça se porte. Est-ce qu'ils sont frères? Les deux.
0: Oui, ils étaient frères.
2: Petit bateau.
4: Pas Truffaut.
2: Petit bateau.
0: Truffaut, non.
4: Pas Jardiland.
1: Non. Est-ce que ce sont des vêtements?
3: C'est mécanique.
4: Et donc ça s'appelait les frères machin.
0: Ah, c'était les frères machin.
4: Ah,
0: comme vous
3: dites. C'est mécanique, Laurent.
2: Vous en avez chez vous, Laurent?
0: Alors je crois, oui, que j'en ai. Faut, je recherche.
1: Est-ce qu'il y en a dans la salle de bain, genre? Ou dans la cuisine?
0: Dans la salle de bain, non. Dans la cuisine, oui.
4: Ah. Et la marque, c'était les frères?
0: La cuisine ou la salle à manger, bien sûr.
3: C'est un ustensile, Laurent.
4: La marque, c'est les frères quelque chose.
0: Ah non, non, c'est leur nom de famille.
1: C'est de la vaisselle.
2: C'est Duralex.
0: C'est pas Duralex.
1: Est-ce que c'est de la vaisselle?
3: Arcopal,
4: Christophe. Ah, c'est pas Villeroy et Bosch.
0: Ah, c'est pas de la vaisselle.
3: Arcopal,
0: ce n'est pas de.
1: Rénal et Roquelaure,
0: non plus. Non,
2: non. Ah, parce que Adolphe,
4: c'est
2: du linge de maison.
4: C'est des meubles. C'est
0: meubles, linge de maison.
1: Est-ce que ce sont des. Est-ce que c'est de la vaisselle?
0: De la vaisselle, non.
3: Des bougies.
2: Des coquetiers.
0: Des coquetiers.
1: Ça
0: non.
1: Se mange.
0: Ça ne se mange
1: ça
0: pas.
1: Ça s'avale.
3: Ça se passe en
1: ça
3: machine.
1: Ça se boit. Ça se boit.
0: Ça se boit.
1: Ça se boit.
3: Ah, c'est un alcool.
1: C'est de la suze.
4: Ah, c'est du GHB.
0: Non.
2: Les Saint-Anneaux.
3: Les Saint-Anneaux.
1: C'est de l'alcool.
0: C'est de l'alcool.
2: Les Cointreau.
0: Les Cointreau.
2: Oui.
0: La réponse.
1: Ouais. Bravo.
4: Et si. Et vous savez que je le sais parce qu'ils sont hyper fiers près d'Angers. Moi j'ai mon pote Denis là. C'est le chauve là. Alain de Racondin, tout ça. Oui, oui, comment on appelle. Il a un golf à Beauger et à chaque fois il disait hey, je vais te faire boire mon Cointreau, c'est de chez nous. Ils aiment bien.
0: Ah oui, c'est vrai.
4: Bah oui,
0: c'est...
4: ils aiment bien. Ils aiment
0: parce qu'on connaît plus le nom de Rémy Cointreau, qui est évidemment un héritier d'Édouard et Adolphe. Mais au départ, c'est bien Édouard Cointreau et Adolphe Cointreau qui ont fondé cette marque. Ils ont commencé par un petit guignolet alcool de cerise dont la recette avait été oubliée. Et puis, fort du succès de leur guignolet, ils sont lancés dans, on va dire, une nouvelle liqueur. Et c'est devenu ce fameux Cointreau qu'on achète à travers le monde. Il faut quand même le dire.
5: C'est marrant. Comme mais... ce prénom s'est un peu perdu, Adolphe, hein, ouais, depuis quelques temps.
3: Je
5: on a l'impression
3: pourquoi.
5: Que ça peut revenir. Faut
4: oui,
5: faire
4: ça
5: peut
4: revenir. Pas, ça va revenir en même.
1: Tu sais, c'est la vie est un éternel recommencement.
0: Oui. C'est quoi votre petite liqueur préférée, vous, Charlotte?
6: Moi, c'est la Suze.
4: Ah, oh, avec un Z.
6: Suze.
0: Ça s'achète encore, ça, la Suze.
2: Bah oui.
6: Ça s'achète quand on est très branché, mon petit vieux.
0: Ah oui, oui. Et vous, Valérie, alors, votre liqueur?
5: Bah alors, moi, je suis pas très liqueur, mais bon, si je dois en prendre, si on me force, je prends du limon. Chez l'eau.
0: Ah oui, très bien.
4: Ouais, dans tous les restaurants, pas moins, ils te le proposent à la fin.
0: Ça, c'est vrai.
2: C'est vrai. Hein.
4: Non, moi, ils le proposent. C'est sympa. Déjà. Ou le jet. Le jet
1: ou du la manzana.
0: T'as vraiment l'impression que tu finis
4: du produit. Citron.
0: Le produit vaisselle.
4: Ah, c'est du pec citron.
0: Et vous, alors, monsieur Beaugrand, avec modération, votre liqueur préférée?
1: Moi, je bois pas de liqueur, je suis trop vite bourré.
0: Ah oui, c'est vrai.
1: Un peu de champagne, c'est tout.
0: Ah bah très bien.
5: Oui, c'est pareil.
1: Quelques bulles.
0: Et vous, monsieur Gazan?
7: Moi, j'avoue que je suis assez liqueur de monde, mais jet 27, c'est pas mal quand même.
1: Jet 27, c'est du chewing-gum. Le jet 27, c'est bien parce que quand tu te fais arrêter par les flics, les gens pensent que tu n'es pas ivre.
7: Exactement.
4: Est-ce que tu sens la menthe?
1: Parce que tu as une bonne haleine.
6: Mais est-ce que tu fais partie des gens qui prennent des jet coca? Parce que alors là, je trouve ça dégueulasse.
7: Mais non, pas jet coca.
4: Ah non,
7: jet,
4: tu confonds avec gin?
6: Non, vodka jet coca, je te dis. Il y a gin tonic et jet coca.
4: C'est vrai, ça c'est immonde, jet coca.
0: Il y a un joli bar dans votre gîte rural. Parce qu'elle tient.
6: Ce n'est pas un gîte. On n'a pas un camping.
5: C'est
6: une maison d'hôte.
0: Vous avez un bar dans votre maison d'hôte.
6: Oui, il y a un bar, mais on sert pas de la piquette.
4: Et c'est où? C'est à Cognac?
6: Non, c'est en Provence. C'est dans les Alpilles.
1: Et alors, c'est vous, Charlotte, qui préparez le petit déjeuner le matin pour les gens?
6: Oui, nu, en général.
1: Ah, ah oui.
6: Ça donne envie d'y aller.
2: C'est pas intérêt à ouvrir les volets. Hein.
7: Elle dit qu'elle le sert nu pour que les gens aillent en salle.
1: Mince alors.
0: Au moins, les gens pensent avoir du lait.
1: Directement sous la mer.
5: Oh là là là là.
6: Mais bien sûr.
2: On avait dit pas être vrai.
0: Et vous, Bernard, votre petite liqueur préférée?
2: Je pensais que vous m'aviez oublié. Moi, c'est l'eau de vie qui va avec les cerises.
0: Ah oui, ah bah c'est normal. L'eau de vie avant l'eau de là.
1: Profite, profite.
2: Les applaudissements pas ça.
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0: Pour Pauline Etchart, la question musicale, une des questions musicales que j'ai consciencieusement préparée pour monsieur Olivier Bellamy, parce qu'il faut quand même le rappeler, c'est le mélomane des grosses.

0: Tête, l'homme qui s'y connaît en musique classique.
1: On l'appelle la turlute enchantée.
0: Vous lui passez n'importe quel morceau et paf, il vous dit...
2: Oh là là, je suis sûr que ça va être une question difficile.
3: Oui, oui. Alors,
2: je la sens venir, je la sens venir.
4: Dis ça à Jean-Philippe, pas à nous.
0: Écoutez, par exemple, ce morceau composé en 1738. Je veux l'auteur et les conditions de composition.
4: Richard Klederman.
0: De cette sonate.
5: Bah, c'est pas.
2: Alors, peut-être
5: c'est
2: Scarlatti.
5: Pas Mozart.
0: Pardon.
2: Peut-être Scarlatti.
0: C'est Domenico Scarlatti, bravo! Ah.
2: Et c'est peut-être la sonate du chat ou un truc comme
0: et
2: ça.
0: Et c'est la fugue du chat.
2: La fugue du
0: chat. Bonne réponse.
5: Là.
0: De Monsieur Bellamy. C'est joli, hein, d'ailleurs.
2: Ah ouais.
5: Il y a la litière arrive.
0: Et c'est parce que sa chatte a marché sur le clavecin que le compositeur a reproduit la suite musicale que sa chatte a... Non, monsieur.
1: Oui, oui.
4: Bien sûr. Mais bien sûr.
6: Moi, ma chatte, elle marche sur plein de trucs.
4: Mais
6: c'est
4: oui,
6: pas de musique,
4: Laurent. Hein, c'est comme ça que compose Doc Gineco.
0: Alors, c'était qui Scarlatti
2: Alors, Scarlatti.
0: Ça vaut mieux que d'attraper.
2: Oui, ça. C'était un Napolitain, et figurez-vous qu'il est allé au service de l'infante du Portugal, qui est devenue la reine d'Espagne. Donc, il a passé la plus grande partie de sa carrière à l'Escurial, à la cour d'Espagne. Il a composé toutes ses sonates, près de 550 sonates. Pour
0: ça sert à rien alors qu'il n'y a qu'une porte d'entrée, une sonate.
6: Oui, il y a beaucoup de sonates.
2: Pour sa Maria Barbara, qui était la reine d'Espagne.
6: Il couche avec ?
2: Ah non, non, non, non, non, non, non.
6: Ah, juste, il faisait de la musique
2: non.
6: pour elle.
2: Oui, oui. Non, non,
0: alors, c'est... La chatte, c'est sur le clavecin.
2: Et non, non, moi, je trouve que c'est une histoire merveilleuse.
0: En tout cas, c'est un joli morceau, c'est une belle histoire, cette sonate 430 appelée La fugue du chat, parce qu'effectivement, Monsieur Scarlatti a reproduit la suite musicale qui a fait son félin, on va dire ça comme ça, avec ses petites papates voilà. sur le clavier. Un morceau et on avance dans le temps puisqu'on arrive en 1913. C'est une indication ça, monsieur. J'ai l'impression d'être Julien Lepers. Regardez bien en bas de votre écran. L'indice qui s'affiche, 1913. Monsieur Bellamy, je compte sur vous. C'est un 3 à la suite que je vous demande. Comment s'appelle ce morceau et quel en est son compositeur?
2: Bassano. Alors, c'est pour être Ravel.
0: Ce n'est pas Ravel.
2: Debussy.
0: Debussy non plus.
4: Bassano.
2: Forêt.
0: Non.
4: Parce que qui va piano?
2: 1913, vous dites?
0: Ah oui, j'ai dit 1913.
5: C'est un français?
2: Mais c'est un français.
0: C'est pas très ragoûtant d'ailleurs le titre de cette composition.
4: Ah oui,
2: ah,
4: c'est
2: Satie.
4: Pas le...
0: Pardon.
2: Satie.
0: Éric Satie.
2: Éric Satie, oui.
5: Ah oui.
0: Et ça s'appelle?
4: Le dégueulis dans les chiottes.
6: Bouillabaisse.
2: Ça s'appelle...
4: Non.
2: Un truc pour un chien, non?
0: Ah non, c'est pas pour un chien.
5: Mais c'est vraiment gay pour Satie.
0: Mais c'est bien Eric Satie, c'est déjà pas mal. Après.
2: Ouais,
0: bravo,
2: ouais, ouais,
0: bravo
2: ouais.
0: Monsieur Bellamy. Mais c'est vrai que j'aurais bien aimé avoir le nom du morceau. Écoutez bien ce morceau, quand même.
2: Et si vous dites le début du morceau, dites-moi un mot.
0: Ah bah je peux pas vous dire un mot, il y en a deux alors.
2: Ah oui. Voyez.
4: Et pourquoi c'est pas ragoûtant?
0: Bah écoutez, en tout cas c'est comment, c'est pas ragoûtant, j'ai envie de dire.
5: C'est quand
0: comment...
5: son chat fait ses besoins sur les touches.
0: Non, j'ai envie de dire que si Monsieur Bellamy avait répondu encore plus vite, ma question aurait avorté. Je vous aide un peu.
5: Fœtus.
2: Embryon desséché.
0: Embryon desséché. Oh. Excellente réponse. Alors là, bravo. C'est pas ragoûtant, ça.
4: Mais
0: embryon.
4: Comment vous pensez ?
0: Pourquoi il appelle ça embryon
2: il avait
0: desséché
2: il avait beaucoup d'humour. Beaucoup.
6: Ah oui, ben,
2: c'est vrai.
6: C'est très rigolo, embryon.
2: Oui, il avait toujours un chapeau melon, une
4: taille. Il avait fait fœtus de paille aussi. Il avait bien marché.
0: J'aimerais vous faire entendre Claude Nougaro avec sa célèbre chanson Le Jazz et la Java. Et je vais vous poser la question tout de suite après, une question pour Chloé Atobi. Mais d'abord, Nougaro, Le Jazz et la Java. Quand

0: compositeur et pianiste américain s'est-il inspiré, Nougaro?
1: Dave Brubeck.
0: Comment vous dites?
1: Dave Brubeck.
0: Dave Brubeck,
2: ah, oui.
0: Excellente réponse du professeur Roland.
3: Merci.
0: Alors, si vous piquez les réponses de Bellamy, bien Roland...
1: Non, mais il a été tellement brillant sur les deux premières questions musicales que j'ai voulu un peu mettre l'étain noir pour ne pas...
0: D'ailleurs, quand on dit inspiré d'une œuvre de Dave Brubeck, j'ai envie de dire, il a mis des paroles sur une musique de Dave Brubeck, parce que c'est quasiment la même chose. Hein. Voici Dave Brubeck. Oh
4: bah oui. Rien à voir. C'est pas inspiré, c'est pompé.
5: Oui. C'est mis dessus. Il a mis des paroles dessus.
4: Oh, c'est un hommage.
6: Il a fait un arrangement.
5: Oui, c'est un instrumental.
6: À chaque fois qu'on copie, on dit non, c'est un hommage.
4: Ouais, c'est ça.
0: C'est joli, hein?
4: Très.
5: Oui, c'est beau, c'est beau. Dans un ascenseur, c'est bien.
4: C'est pas Tech 5, non?
7: Non.
4: Le morceau, c'est...
0: Voilà, le thème, non, ça s'appelle Three to Get Ready, une composition de Dave Brubeck qui date de 1959. Et effectivement, Claude Nougaro s'en est inspiré pour faire le jazz et la java. Il a changé quelques notes peut-être, ouais. Mais pas au moment où on a entendu. En tout cas.
1: Non, non.
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0: Ah, une question pour Madame Roche, Marie-Laure Roche, qui habite Reims. C'est dans Libération que j'ai trouvé cet acronyme PAC, PAC. Mais qu'est-ce que ça veut dire? On en parle de plus en plus des
10: prêts
0: PAC.
10: À consommer.
0: Oui, oui. Prêts à consommer, non.
10: Non, c'est les nouveaux moteurs à chaleur. Comment
2: pompes à chaleur.
10: Pompes à chaleur.
0: Les pompes à chaleur. Oui. Bonne réponse alors là. Ouais. Voilà.
2: Après, c'est comment? Après, c'est comme ça que Bernard surnomme Ariel. Hein.
4: Mais comment vous savez ça, Ariel?
0: Je m'attendais à tout, mais pas à une réponse de la part d'Ariel Dombal sur les pompes à chaleur.
10: Non, mais on s'interroge sur ce que ces pompes-là, franchement.
11: Est-ce que vous savez ce que c'est
2: Une pompe à chaleur.
0: C'est des hogs. C'est des hogs. Pour Ariel, les pompes à chaleur, c'est des hogs.
10: Non, non, parce qu'on dit halte aux énergies fossiles, donc il faut trouver des nouvelles solutions.
0: C'est pour remplacer les chaudières au gaz ou chaudières au fuel.
10: Voilà.
0: Effectivement, qu'on préconise les PAC, les PAC, pompes à chaleur, PAC. Oui. Vous avez une chaudière à la maison, Ariel?
10: Écoutez, je ne sais pas.
2: Je ne sais pas, quand je rentre chez moi, il fait bon, donc sans doute qu'il y en a une.
0: Je ne sais pas si vous êtes au gaz, à l'électricité, au fuel. Est-ce que de temps en temps, vous allez acheter du charbon? Ou est-ce que...
2: Il y a des panneaux solaires?
10: Non,
0: ou est-ce que
10: non,
0: vous revenez avec la bouteille de propane but à gaz?
10: Non, non, je sais que c'est la ville qui ouvre les robinets, quoi.
0: Ah, la ville ouvre les robinets.
10: Bah, oui.
0: C'est Anne Hidalgo.
2: Elle vient ouvrir.
0: Elle passe trois fois par semaine.
10: Non, non, non, non. Mais en tout cas, si on a trop froid, c'est pas vous qui commandez le chauffage de l'immeuble. Il y a une certaine date.
0: C'est ce qu'on appelle un chauffage collectif.
2: Collectif.
10: Voilà, exactement.
0: Ariel.
2: Donc, il y a des gens qui habitent dans le même immeuble que toi.
0: Vous avez des voisins.
2: Quelle honte.
10: J'ai des voisins merveilleux. Mais c'est vrai que je devrais aller faire un tour du côté de la chaudière.
12: On dirait le titre d'une pièce de théâtre.
0: Mais vous savez où elle se trouve, la chaudière?
10: Ben, elle doit être dans les bas-fonds, quelque part.
0: Les bas-fonds.
11: Il y a des gens.
0: Généralement, il y a une buanderie, quelque part.
2: Ouais, ou une cave.
4: À la cave, derrière la chambre du chauffeur.
10: Non, mais la cave, j'y vais.
0: Ah,
10: et d'ailleurs, j'ai...
0: Vous allez à la cave.
10: Mais j'ai
2: c'est
10: interdit...
2: là qu'il y a la cellule avec les objets.
0: Elle va, ben, évidemment, elle va à la cave pour sécher le linge. Elle étendre son linge.
10: Non, non, mais j'ai interdit les pièges lucifères contre les souris.
0: Ah.
10: Ma dernière visite à la cave, c'est pour enlever ces horribles pièges.
0: Vous avez supprimé les tapettes.
10: Exactement.
11: Ce ne sont pas des tapettes, ce sont des...
10: Ça s'appelle Lucifer. Vous voyez, le truc avec un moteur et paf, ça attrape la petite souris.
0: C'est donc à cause de vous qu'il y a de plus en plus de rats dans Paris.
10: Ah, peut-être.
0: Une question pour Virginie Flore, qui habite à Nantes, en Loire-Atlantique. Question historique. Si vous avez lu Le Parisien ce week-end, vous saurez répondre, puisque Le Parisien nous rappelait qu'il y avait déjà eu un pape qui était venu à Marseille Marseille, mais c'était quand même il y a très longtemps, en 1533. Clément VII, effectivement, a marié le fils, futur Henri II, donc le fils de François Ier, avec Catherine de Médicis, dans la cité phocéenne. Ça a duré donc assez longtemps, d'ailleurs, les festivités. C'est ce que nous racontait Sébastien Ramnoux dans le Parisien. Non, il n'y avait pas encore le stade Vélodrome en 1533. Mais justement, comme il y avait mauvais temps sur la Méditerranée, eh bien, toute la délégation papale s'était vue empêchée de reprendre la mer. Et ça a duré comme ça pendant des jours et des jours et des semaines et des semaines. On s'est échangé des cadeaux, évidemment, à l'époque, dont le célèbre lion offert par François

0: François Ier à Clément VII, un lion qui avait été, on va dire, français pendant un temps, puisque c'est un lion qui avait été ramené par un pirate, célèbre pirate ottoman, dont je vais vous demander le nom. Quel est le nom de
1: Sinbad?
0: Non, pas Sinbad.
2: L'autre.
1: Barbe Rouge?
0: Comment vous dites?
1: Barbe Rousse.
3: Barbe Rousse.
0: Barbe Rousse. Bonne réponse de Gérard Jugnot. Il est fort, ce Gérard Jugnot, quand même. Oui. Bon, il a d'abord dit Barbe Rouge dans un premier temps.
3: Il tâtonne toujours un peu.
1: Il tâtonne un peu.
3: Tâtonne.
1: Mais j'ai joué Barbe Rouge dans Astérix.
0: Ah oui. Eh ben voilà. Le pape était venu marier sa cousine à Marseille en 1533 et il avait reçu, effectivement, en cadeau de François Ier, un lion, le lion de Barbe Rousse. C'est comme ça.
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6: Je suis content de refaire une émission avec Roselyne surtout.
0: Pourquoi ?
6: Parce que la dernière fois qu'on avait fait une émission avec Roselyne, j'avais dit que je partais en vacances à Prague et elle m'avait conseillé pendant les vacances d'aller voir un opéra. Oui. Elle m'a dit que c'était la chose à faire à Prague. Alors moi, tous les soirs, j'ai fait une activité différente. Un soir, je suis allé en boîte de nuit. Un autre soir, je suis allé dans un club de striptease. Après, j'ai fait un casino. Et puis au bout de 4 soirs, je me dis, allez, je vais comme, je pense à Roselyne, vu que je sortais du club de striptease. Je pense à Roselyne, je vais aller voir un opéra. Et donc, je réserve l'Elixir di Amore. Trois heures d'opéra en italien, surtitré en tchèque.
7: Ah oui?
6: Mais ben, c'était la soirée la plus chiante de toute ma semaine.
8: Tu sais que c'est là qu'il y a eu la première de Don Giovanni, de Mozart.
6: Bah non, je savais pas.
0: c'était chiant.
6: Ah, c'était chiant à mourir.
8: Culture d'amour, c'est peut-être quand tu dois dépuceler quelqu'un pour l'opéra, tu l'emmènes voir l'Elixir d'amour.
6: Non, c'était très sympa, mais c'était vrai que bon, j'ai
8: oui, tu préfères le striptease.
0: Mais Roselyne peut faire les deux à votre demande.
8: Ah oui, moi, là, vraiment,
6: c'est ça l'avantage.
0: Faire le striptease, vous emmener à l'opéra et vous dépuceler. Elle peut faire les trois.
6: Et ça, c'est des bonnes vacances.
0: C'est comment l'air le plus connu de cet opéra
8: Una furtiva lacrima.
0: Alors, allez-y, Ariel, on vous écoute.

0: Et encore non lo so.
1: Et ben, ça veut dire que la suite, elle ne sait pas.
2: Aïe, aïe, aïe, puisque vous êtes si jeune, monsieur Dodwig, j'ai choisi pour vous la première citation.
3: Ah, c'est gentil.
2: À l'attention de madame Barcelone, qui habite Abbeville, le contraire aurait été mieux. Impossible de vous dire mon âge, il change tout le temps.
0: Ah, c'est Cécile Sorel. Ah,
2: pas du tout.
4: Alors... C'est une femme?
2: C'est un homme qui a dit ça.
4: Sacha Guitry?
2: Non, un des premiers humoristes, grands humoristes français.
3: Raymond Devos.
2: Non, du début du 20e, fin 19e.
3: Thierry Leluron.
2: Né à Honfleur.
4: Alphonse Allais.
2: Alphonse Allais, ah. Bonne réponse de Roselyne Bachelot. Pour Franck Chevalier, qui habite Roissy-en-Brie, en Seine-et-Marne, qui a dit « Mon frère jumeau est tellement narcissique qu'il n'arrête pas de me regarder.
0: Ah »
4: c'est français.
0: C'est mignon.
2: Alors, c'est francophone.
3: Belge. Philippe Gueluc.
2: Philippe Gueluc, bonne réponse d'Alex Vizorek, son compatriote.
5: Qui n'a pas de frère jumeau du tout. Hein.
2: Pour Sandrine Hakim, qui habite Clermont-Ferrand, j'aime bien celle-ci, qui a dit « Un tatouage drôle, ça coûte pas plus cher, mais ça peut améliorer l'ambiance s'il y a une autopsie. »
0: Oh, oh là là.
4: Donc c'est français.
2: C'est français.
3: Coluche.
2: C'est français, c'est pas Coluche.
4: C'est vivant.
2: Et c'est vivant parce que c'est quelqu'un qui vient même aux grosses têtes de temps en temps.
0: Assez, et il est tatoué?
2: Assez régulièrement. Il est à vous, si vous voulez.
4: Tout ce qui est tatoué est à moi.
2: Voilà.
0: Tatoué.
3: Bigard?
2: Non, pas Bigard, mais il a travaillé avec Bigard et Baffi, et il vient de temps en temps ici asséner ses vérités. Et
3: Rollin.
2: Et son ton docte, François Rollin. Bonne réponse d'Alex Vizorek. Peut-être plus difficile la citation qui vient, même si je l'aime beaucoup, qui a dit « Demander à un amant d'être discret, c'est demander à un coq de ne pas chanter au lever du soleil. »
0: Oh. Roselyne Bachelot. Ça peut être Sacha Guitry.
2: Alors, c'est pas Roselyne Bachelot, mais c'est quelqu'un que Roselyne a sûrement connu, puisqu'elle aurait 100 ans aujourd'hui.
1: Ah. Ah. C'est super agréable.
4: C'est une femme.
2: C'est une femme.
4: Anne-Marie Carrière.
2: Anne-Marie Carrière. Oh. Bonne réponse. Vous voyez,

0: m'avez aidé.
1: Oui.
2: Je l'ai vu sur scène, moi, encore.
0: Mais moi, j'ai travaillé avec
2: elle. Vous en avez
0: moi.
2: De la chance.
0: Moi, je suis arrivé au caveau de la République, il y avait encore Anne-Marie Carrière sur scène. Et je buvais un coup avec son mari en attendant. Parce que c'est comme ça dans les cabarets, on ne sait pas. Mais vous savez, chacun faisait 25 minutes dans un cabaret. Alors, on était 10 à passer les uns derrière les autres. Alors, pendant ce temps-là, qu'est-ce qu'on fait? On boit un coup en attendant son passage. Ceux qui arrivent à la fin sont donc bourrés quand ils arrivent sur scène. Et alors, vous faites connaissance, surtout pas avec ceux qui passent sur scène, mais avec ceux qui les accompagnent. Donc, moi, j'ai plus connu le mari d'Anne-Marie Carrière. Qui picolait au bar.
3: Donc vous avez connu son mari dans un caveau, c'est ça que vous êtes en train de nous dire.
0: Anne-Marie Carrière, non, c'est pas vrai. J'ai connu aussi Anne-Marie Carrière et en plus elle était très très très sympathique avec moi. Et pour les plus anciens qui nous écoutent, c'était la dame qu'on voyait parfois le dimanche midi derrière un kiosque à journaux qui commentait l'actualité. Elle faisait la kiosquière qui commentait toute l'actualité. C'était une chansonnière et elle était très drôle. Hommage à Anne-Marie Carrière qui aurait eu 100 ans aujourd'hui. Ah. Et elle joue aussi. Elle joue aussi, on la voit dans un film qui repasse de temps en temps, un des rares films avec Bourvil et Fernandel, La cuisine au beurre.
4: Ah oui, effectivement.
2: Très sympa.
0: Elle joue l'Allemande qui arrive à la fin sur le lit d'hôpital de Fernandel pour essayer de le récupérer. Et elle fait une sorte de bachelot allemand. Elle est si jolie en plus, Roselyne, aujourd'hui. Je ne sais pas ce qu'elle a au programme dans la journée, ou un rendez-vous avec un ministre, ou un enterrement. Mais...
4: En fait, c'est l'anniversaire de la loi de Simone Veil.
0: Voilà.
4: Donc,
0: parce que là, votre tenue, vous êtes d'accord,
1: ah oui.
0: Ariel.
1: Ah oui.
0: Même
1: oui.
0: Vous, vous faites souillon à côté.
4: Et vous n'avez pas vu, Laurent, les gants.
1: Oui.
3: Assorti au sac.
4: Assorti à mon
3: en
4: sac.
3: En zèbre.
0: Tout en zèbre.
4: Tout en zèbre.
3: Tellement zébré. Voilà.
0: Alors.
3: C'était un zoo.
4: Et la broche. Il faut emballer la vieille viande dans du beau papier.
0: Allez, une dernière citation pour Claude Monin, qui habite Terre en Charente-Maritime, qui a dit « Seulement la moitié de la population se tient informée, et c'est sûrement l'autre moitié qui va voter.
3: » Coluche ?
0: Pas Coluche, non.
4: C'est français.
0: C'est français, c'est un réalisateur. D'ailleurs, je sais pas si Monsieur Berléon a tourné avec lui.
3: Mocky.
0: Mocky, non.
3: Berry ?
4: Jean-Yann ?
0: Jean-Yann, non.
3: Poiret ?
0: Mais c'est quelqu'un qui a fait tourner Jean-Yann en tant qu'acteur. Peut-être même les meilleurs films de Jean-Yann.
3: C'est mort ?
4: Chabrol ?
3: Oui, Chabrol.
0: Claude Chabrol.
3: Oui,
0: Chabrol. Bonne réponse de François Berléon. C'est Claude Chabrol.
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6: Titoff qui est surtout heureux de retrouver sa fiancée.
7: Oh bah vous avez vu comme il est beau?
6: À vous trouver.
7: Oh bah il a minci, il est formidable.
8: Pour toi, Roselyne.
7: Oui, ah non, mais...
8: Ah aussi, tu es très en beauté.
6: Je sais pas, vous avez vu qu'il a minci, parce qu'alors moi...
7: Ah ça, non, mais c'est impressionnant. Bon coq n'est jamais gras, disait ma grand-mère.
3: Je me demande si tu ne le confonds pas avec Ryu.
8: Merci.
9: Moi, je suis un peu déçu parce que moi, j'ai perdu 7 kilos, mais t'as même pas remarqué.
6: Non, mais il faut savoir que Madame Bachelot a une tendresse pour... Ah. Monsieur Titoff depuis des années.
7: C'est une liaison qui dure.
9: Ah, ça fait des années qu'ils ne sont pas vus alors.
8: On n'a pas senti le temps passer, surtout Roselyne.
6: Mais vous avez eu des enfants ou pas?
8: C'était un choix en fait. Roselyne voulait continuer la politique, d'aller à l'opéra le soir, tout
7: Nous ne voulions vivre que l'un pour l'autre.
6: D'ailleurs, il faut dire que Roselyne est plutôt virginale aujourd'hui.
7: Oui.
8: Oui.
9: Vous avez fait peur.
6: Non, j'ai pas dit.
9: Je me suis dit, il a des infos qu'on n'a pas.
6: Non, virginal dans
3: moi,
6: le
3: sens... Moi, je me suis dit, ça a cicatrisé.
6: Non, virginal dans le sens où d'habitude, elle a toujours des tenues plutôt colorées.
9: Oui, c'est vrai.
6: Voilà.
7: Il n'est pas chic, ce trois quarts.
6: Oui, mais il est crème, ce qui est très rare.
9: Il est même blanc.
6: Oui, il est même blanc. Je me demande si elle ne voudrait pas être élue pape.
7: Papesse, oui.
6: Oui, parce qu'il y a quelque chose là quand même. Ouais. Ah, vous aimeriez avoir une papesse?
3: Ah bah évidemment. On n'a pas de pâte noire, excusez-moi, jamais. Et on n'a pas de femme, évidemment, pour les raisons qu'on connaît, mais bon, faudrait quand même.
7: Alors une femme noire. Et bah Karine.
6: Karine Le Marchand, pape, ce serait génial pour.
7: Oh bah, ce serait vachement bien.
6: Pour tous les curés labourés dans le prêtre.
3: Je préfère encore Karine Le Marchand, pipe.
6: Oh, ça alors.
3: Pipe,
6: vous l'êtes pipe.
3: Moi, je trouve ça plus rigolo d'être pipe que pape.
6: Ah bah très bien, écoutez, c'est mieux que pupe. Donc hier, quand on a dit que vous étiez une spécialiste de...
3: Oui, ça c'était une connerie.
6: Ah, bah alors, vous confirmez aujourd'hui.
3: Je rigole.
6: Ah, bon, vous me rassurez.
9: J'ai raté hier.
3: Ouais.
9: Qu'est-ce qui s'est passé hier?
3: Je suis partie en délire, sur une pseudo-réputation, comme quoi je serais super forte à ces choses-là.
10: Alors, moi, je n'ai jamais entendu cette réputation-là. À mon grand désarroi, mais apparemment...
3: Il n'a pas cité ses sources, d'ailleurs.
7: Mais alors, de
9: qui avait l'info? C'est quoi la répute?
7: Vous parlez de façon...
6: On dit pas la répute.
7: Mais il manque une lettre.
6: On dit une station de bus équivoque. Non, franchement...
7: Mais qu'est-ce qui s'est passé hier?
3: Ils ont prétendu, alors c'est plutôt flatteur, mais que j'étais la reine de la fellation, sans citer leurs sources. Alors je ne sais pas d'où ça venait. Je réfute pas.
7: Moi, je réfute.
3: Pourquoi dirais ça?
7: Parce qu'elle a confondu dans une interview, crois sur RTL,
3: la
7: d'ailleurs,
3: de la
7: inflation et fellation.
6: Oui, ah oui, c'est vrai que c'était Mme Dati, la ministre de la Culture. À l'époque, elle ne l'était pas encore.
7: Oui.
6: Mais elle l'est devenue suite à ça.
7: Il paraît que c'est un brevet qu'il faut passer pour être ministre de la Culture.
6: Puisqu'on parlait du pape, voici une première citation pour Nathalie Barnérias, qui habite Bretteville l'Orgueilleuse, c'est dans le Calvados, qui a dit, à part pour les gonzesses et le pognon, ça doit être chiant d'être pape.
9: Jean-Yann. Coluche.
6: Ah oui, elle est en deux temps, celle-là.
9: Est-ce que c'est quelqu'un qui n'était pas porté vers les femmes?
6: Ah non. Alors, à part pour les gonzesses et le pognon, ça doit être chiant d'être...
3: Ce serait pas Bénichou?
6: C'est Pierre Bénichou. Bravo, la réponse de Karine Le Marchand. La suivante est dédicacée pour Monsieur Titoff et c'est Liliane Sévrac qui habite Marsac-sur-Tarn qui a une chance de gagner un chèque RTL, une toute petite chance, qui a dit « J'ai souvent remarqué que les gens qui sont en retard sont de bien meilleure humeur que ceux qui ont dû les attendre. »
7: C'est pas faux.
3: C'est tellement vrai.
8: C'est pas faux, c'est drôle.
9: C'est DeVos.
6: DeVos.
7: Emmanuel Macron.
6: C'est français et en plus c'est marseillais. C'est vrai qu'Emmanuel Macron a la réputation d'être en retard.
8: Espagnol. Ce serait pas Fernandel.
6: Ce n'est pas Fernandel.
7: Bagnol.
8: Rému.
6: Ce n'est pas Pagnol.
3: C'est mort.
6: C'est un autre dramaturge marseillais.
9: Zidane.
6: Non, pas c'est vrai que c'est un bon dramaturge, Zidane.
7: Un dramaturge marseillais.
6: Oui, il est né à Marseille.

0: Ça y est,
1: il est mort.
0: Ah oui, mort.
2: Ah, il est mort, oui.
0: Mort dans les années 80, académicien français. On l'a surnommé Pagnolet, le petit Pagnol. Ah,
2: le petit Pagnol.
0: À l'époque.
2: Le petit Pagnol.
0: Bah, par exemple, Nina est une de ses pièces. Voilà. Bah,
3: Est-ce qu'il a un nom italien?
0: Non, les œufs de l'autruche aussi.
4: Ah, oui,
5: André Roussin. Bien sûr.
0: Pardon.
2: André Roussin.
0: André Roussin, il faut que ce soit un Belge. Bravo.
1: Magnifique.
0: Mais il y avait aussi Lorsque l'enfant paraît, qui a été récemment joué par Michel Faux, ou encore La Mama, qui fut jouée et créée au Théâtre de la Madeleine. Il faut dire qu'il a dirigé ce théâtre. André Roussin était marseillais. Qu'est-ce qu'il y a, monsieur Titoff? Ça vous intéresse ce que je dis ou pas?
2: Il adore Marseille.
0: C'était pas flagrant.
3: Je suis très vexé de ne pas avoir trouvé la bonne réponse. Que
0: oui, oui, que quoi?
3: J'en ai des chaleurs.
0: Non, mais vous êtes en train de faire des signes à qui, là?
3: Je disais que l'émission se passait super bien. Que malgré votre allergie, vous étiez de bonne humeur, patron.
0: J'étais de bonne humeur jusqu'à ce que vous arriviez. Non, franchement, c'est terrible ce qui se passe ici.
6: Ouais,
0: hein. J'en ai une autre pour vous, remarquez, monsieur Titoff.
2: Marseillais.
0: Et pour Pierre Marpinard. Monsieur Marpinard habite Clairoy dans l'Oise. Elle vous va bien, cette citation?
3: Oui, c'est moi.
0: C'est vous qui auriez pu la dire, d'ailleurs. Qui a dit: quand je décide de me remettre au sport, j'achète l'équipe.
6: Jacques Chirac.
3: Effectivement.
2: C'est un humoriste?
0: C'était pas un humoriste. C'était quelqu'un de drôle, un confrère de radio pendant des années, mais il est mort déjà il y a un petit moment, en 2015. Et on le cite souvent ici. On n'est jamais certain qu'il soit l'auteur tout à fait de ces citations, mais il a fait quelques recueils, ou parfois
2: il était sur France Inter.
0: Emprunté à d'autres, oui, il était sur France Inter.
2: José
6: Bouteiller.
2: Arthur.
0: José Arthur. Bonne réponse. Encore d'Alex Vizorek, aidé par Richard Orlinski. Ouais.
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0: Oh, alors là, une question de culture générale
6: j'arrive.
0: Pour Sarah Breton, qui habite Sancy dans Lyon, importante, parce que c'est vrai que tout le monde connaît Marco Polo, mais on connaît moins celui qui a succédé à Marco Polo. Je dis ça parce qu'en fait, si vous allez au Millennium Center de Pékin, le bas-relief consacré à l'histoire de la Chine comporte... Qu'est-ce qu'il y a?
6: Non, mais on fronce tous les yeux. Vous avez trop lu ce week-end.
9: Le bas-relief du Pékin en Chine.
2: Ça commence mal.
10: Ça devient inquiétant.
11: Je ne sais pas qui qui vous a offert des livres.
6: Oui, mais j'ai une larme de l'œil gauche. Donc là, je ne sais pas si c'est la joie, l'anticipation, la tristesse, je ne sais pas. Mais...
0: Bon, vous allez à Pékin.
11: Oui, ouais. D'accord.
6: En express.
0: Vous allez au Millennium Center de Pékin.
6: Sûr. Normal, en faux resto.
0: Là, il y a un bas-relief qui raconte l'histoire de la Chine.
11: Oui.
0: Et on n'y trouve que deux noms étrangers, deux Italiens. Le premier, c'est effectivement Marco Polo. Le deuxième, qu'on voit revêtant l'habit de mandarin confucéen, ça veut dire de Confucius, est en train de scruter le ciel, parce que c'est l'homme qui a dessiné des maps mondes qui ont fait connaître aux Chinois le reste du monde. C'est lui qui a traduit en chinois des livres de philosophie, de mathématiques et d'astronomie. Et inversement, il a révélé à l'Occident Confucius, sa philosophie. Vous voyez que c'est un homme presque et quasi aussi important que Marco Polo.
10: Mais même peut-être plus.
0: De qui s'agit-il?
6: Calvino.
11: Il a un nom italien?
0: Ah oui, il a un nom italien.
10: Donc c'est pas Guillaume de Rebrouck, parce que c'est celui...
11: Non.
9: C'est marrant parce que vraiment, tu lis dans ma tête, je pensais à Guillaume de Rebrouck.
11: Qui est un nom très italien.
0: Et cet Italien est à l'origine de la dénomination actuelle de nombreux pays. Il a profité de sa présence en Chine pour affiner la cartographie de cette région du monde, la Chine, et même il a, il faut le dire, longtemps hésité avant de présenter à l'empereur une carte dont la Chine n'était pas le centre, parce que vous imaginez bien que les Chinois...
11: C'est Mappy.
0: Non.
6: C'est pas un Génois, c'est un Génois.
0: Non, il était né à Macerata, dans les États pontificaux.
11: Ah oui.
2: Est-ce que c'est un nom italien très courant, très...
0: Oui, le prénom et le nom.
6: Luigi Mario.
11: Giovanni.
6: Non. Gianluca.
10: Vous êtes conscient qu'on va redonner un sixième chèque de transport?
0: Peut-être même un septième.
9: Mais enfin, pourquoi tu es défaitiste comme ça?
10: Parce qu'on ne connaît pas ce bonhomme, donc forcément.
0: Parce qu'il ne le connaît pas, ça devient un bonhomme.
9: C'est un peu de Marco Polo et toi tu l'as
6: pas. Mais surtout, il dit on, forcément. C'est... Toi tu sais pas, alors nous on sait pas. Bon, tu as dit, c'est vrai que ça arrive souvent.
11: Est-ce qu'il a
2: pas du Leonardo?
0: Marco Polo, vous situez ça dans quel...

0: il est 1275, 1300, bon, 6 ou 7.
1: Alors lui, il est allé arriver après Marco Polo.
2: Bah, oui. Ah, bah déjà, ça nous aide.
0: Mais, oui. Mais au 14e siècle, donc.
1: Il est là-bas, non, au 16e siècle.
3: Giacomo, quelque chose.
1: Et il est mort en 1610. Il est mort à Pékin.
0: Et
1: hein,
0: donc, c'est pas Torricelli ou quelqu'un comme ça.
1: Non, non.
2: C'est un peintre aussi, c'était un peintre. Est-ce qu'on aurait donné son nom à une recette?
1: Non, mais son
2: nom. C'est pas Luigi Tiramisu.
0: Est-ce quel moyen aurions-nous de le découvrir sans le connaître?
1: Ah, bah, le pape François, assez récemment, oui. en 2022, en décembre 2022.
0: Ah, parce que c'était un missionnaire jésuite, c'est ça?
1: Le pape François a signé un décret le déclarant vénérable.
0: Ah, donc c'était un missionnaire de l'Église.
2: Ah là là, oui, si je pouvais lire les décrets
4: qui me déclaraient vénérable.
1: Prêtre jésuite italien,
0: voilà, c'est ça.
1: Missionnaire en Chine impériale.
3: Il n'y a pas du Lombardo?
0: C'est Matteo quelque chose? Ah. Matteo quelque chose?
1: Matteo,
2: ouais. Matteo Razzi!
0: J'ai raconté sa vie.
2: Ah ah. Alors, et puis
5: c'est honnête. Matteo Stromboli.
2: Mais Alzheimer est arrivé.
0: J'ai oublié.
2: Matteo Bagna.
5: Matteo Scampi.
0: C'est un prêtre, c'est un jésuite. Ouais, je revois tout ça maintenant.
3: Ah. Un grand joueur de foot.
0: Et c'est vrai qu'il avait carrément, il avait son pavillon dans la cité impériale.
1: Ah, vous voyez.
0: Non, mais ça me revient.
1: Vous voyez, c'est une belle question.
2: Alors le nom.
0: C'est un beau sujet en tout cas.
1: Il y a eu Marco Polo et Matteo.
5: Poli.
1: Non, mais c'est un nom italien très courant. Hein.
5: Oui, Vecchio.
2: Matteo Rizzi.
0: Un nom comme ça.
2: Rizzo.
5: Razza.
0: Matteo Rizzi.
3: Razzia.
5: Razzia sur la schnouf.
1: Pensez à un grand tube italien chanté par
3: Toto Cutugno.
5: La mi cantare.
2: Toto Cutugno.
5: Ramazzotti.
3: Sara Perchetti, amo,
1: merde.
2: Le Rapodini.
3: Ramazzotto.
5: Risotto.
3: Matteo.
1: Vous l'avez quasi dit.
0: Non, mais je le connais, mais je.
2: Matteo.
3: Razzi.
5: Di Razzo.
3: Razzi, Razza, Razzi.
2: Rozzi. Razzani. Rozzi. Razza.
5: Pozzi.
2: Razzi. Matteo Razzi.
5: Pizza.
3: Rozzo.
2: Pizza.
3: Zozo.
2: Raglioli. Matteo Zizi. Matteo Zaza. Matteo Zozo.
5: Est-ce que c'est toi,
2: Zaza? On peut tous les faire.
1: Né d'un père pharmacien dans famille de 13 enfants.
2: C'est gentil de nous aider quand même.
5: En plus, 13 enfants, on va trouver un prénom pour chaque.
1: Il a effectivement.
2: Comment s'appelaient les frères?
1: Il a voyagé jusqu'en Chine. Et il a appris les diverses langues chinoises. Et même la langue écrite, le mandarin. Il était doué pour les langues.
2: Ça devait être dur à l'époque, en plus d'apprendre tout ça.
1: Bah, oui.
2: Il
1: n'y
2: avait pas Google Translate.
0: Matteo Ricci.
1: Comment vous dites?
0: Matteo Ricci.
1: Matteo Ricci. La réponse de Franck Ferrand.
5: Ah oui, Ricci et Poveri. Ricci et Poveri.
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1: Pour vous, monsieur Barbier, parce que je vois bien que vous vous lamentez depuis tout à l'heure.
2: Ah, c'est sur la musique techno, là.
1: Non, ça concerne Boileau. Vous connaissez forcément ce fameux conseil de Nicolas Boileau. Remettez sur le métier votre ouvrage 20 fois. C'est des conseils pour travailler, pour écrire. 20 fois sur le métier, remettez votre ouvrage. Mais il y a un autre conseil très célèbre parmi les conseils de Boileau. Lequel?
3: Le monde appartient à ceux qui savent tôt.
1: Ah non.
3: C'est un conseil d'écriture?
1: Ah oui, un conseil d'écriture, d'expression.
3: Pour ta langue, ceux qui se conçoit bien, ses noms se clairement, et les mots pour le dire le viennent aisément.
1: Excellente réponse. Bravo. De Christophe Barbier.
7: Reste.
2: Faut te dire que lui, il a pas su virer de BFM. Hein.
3: Ça me permet de ne pas rester trop longtemps à mon nadir dans cette émission.
1: Ce que l'on conçoit bien. Non mais c'est joli quand même.
2: C'est sublime.
1: C'est du Boileau et c'est très joli. Bon, il l'a piqué un peu à Horace, paraît-il. Ce que l'on conçoit bien s'énonce clairement et les mots pour le dire arrivent aisément. C'est un des autres conseils de Boileau, en dehors effectivement de celui plus connu. 20 fois sur le métier, remettez votre ouvrage, ou encore hâtez-vous lentement et sans perdre courage.
2: Il est super, Boileau.
1: Ah oui, vous aimez?
2: Ah ouais, bah, c'est un maître à penser pour plein de gens, pour moi, pour Renaud aussi.
1: Quel point commun, et ce sera encore une question culturelle pour monsieur Lemort, Pierre Lemort, qui habite Quincy sous Sénart. Quel point commun ont Crassus, Khéops et The Kiss?
2: C'est des chanteurs.
1: Zeuxis, c'est un peintre grec, pour tout vous dire.
3: Crassus, c'était le chef des liaisons.

0: romaine.
1: Voilà.
0: Et puis Khéops, c'est celui de la pyramide.
1: Absolument.
2: Ils ont été tués de la même manière, ils ont été assassinés.
0: Est-ce qu'ils ont été interprétés par un personnage, un même acteur ou...
1: Non.
3: Ils ont le même nombre de followers sur Insta.
4: Une passion
5: c'est des
4: pour
5: architectes,
4: les femmes.
5: Tous les trois.
1: Alors, on a bien compris, hein. Crassus, Khéops et Zeuxis.
0: Ils sont morts de la même manière?
1: Ah oui, ça c'est vrai.
0: Empoisonnés?
1: Pas empoisonnés.
3: Pendu, comme du fromage.
1: Non.
0: Ah, enterré vivant.
1: Non.
2: En rigolant.
0: Mort de rire.
1: Bonne réponse de Johan Rioux.
3: C'est dingue, ça. C'est marrant, c'est toi qui réponds ça, parce que je te vois cette fin, là. Ça serait sublime.
2: On peut mourir d'orgasme, mais je ne savais pas qu'on pouvait mourir de rire.
1: Oh non, mais vous ne craignez rien, ni l'un ni l'autre.
2: Vous pouvez nous raconter un petit peu plus, Laurent?
1: Ah bah, par exemple, le peintre, Zeuxis, est mort de rire en faisant le portrait d'une vieille dame. D'un seul coup, ça, il s'est pris à rire et il en est mort.
3: Il avait quel âge aussi?
1: Et ça arrive dans les théâtres aussi.
0: Oui, bah c'est la première du chapeau de paille d'Italie, de la biche, un spectateur est mort de rire dans la salle, ça a fait le succès de la pièce.
6: Mais c'est génial.
4: C'est plutôt une crise cardiaque.
1: Ah oui, ça équivaut évidemment à
0: une apoplexie.
1: Ouais, mais c'est toujours mieux pour la publicité de la
3: c'est
1: pièce
3: génial.
1: De théâtre.
3: Ça pouvait arriver ici, putain. Ça ferait un buzz.
4: Mais ils sont morts de rire jeunes ou ils étaient tous vieux?
3: Bah, faut qu'on fasse rire, c'est tout. Quoi. Ça, c'est un autre délire.
1: Non, mais regardez, le public est mort de rire aujourd'hui. Mais
3: ça peut arriver alors.
1: Au sens figuré, tant mieux, parce que au sens propre, on regretterait évidemment qu'il y ait un décès dans notre salle.
3: Ouais, mais Khéops, comment c'est alors Khéops?
1: Ah bah Khéops, pareil, était mort de rire. Et on en parlera d'ailleurs de Khéops avec Barbara Schultz tout à l'heure, notre invitée, puisqu'il y a un film aujourd'hui.
3: La skieuse, Barbara Schultz.
1: L'actrice réalisatrice.
3: Ah, génial.
1: Qui vient de réaliser un film avec Fabrice Luchini et ça sera notre invitée en fin d'émission.
2: Mais c'est la plus belle des morts, je trouve. Hein. Franchement, on peut pas.
1: Mourir de rire?
2: Mais très honnêtement, pour les artistes, c'est mourir sur scène.
3: Mais pour les pauvres types, c'est mourir de rire. Ouais.
2: Non, mais c'est vrai, après une belle blague, comment vous aimeriez
4: en dormant.
2: En dormant, Goun.
4: Ça fait mieux quand même.
7: Ah ouais.
2: Sans le savoir, quoi. Mais est-ce qu'on sait qu'on va mourir?
7: Bah non.
0: L'homme est le seul animal qui sache qu'il va mourir.
2: Dans le regard, je crois, non? Parce que tu regardes les gens différemment quand tu sais que tu vas y passer. Non, mais je pense que c'est vrai. Non.
1: Là, actuellement, par exemple, je ne sais pas si je vais mourir, mais j'en ai envie. Vous voyez.
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1: Là, on parle aussi de Daniel Craig dans la presse aujourd'hui.
10: Ah,
1: parce que,
10: il me ressemble.
1: Il vous ressemble, vous trouvez?
10: Oui, il me ressemble.
1: Vous êtes le James Bond du Nord,
10: oui.
1: Alors.
10: Les ch'tis Bond.
1: Vous avez peut-être vos chances, parce qu'il paraît que ce ne sera pas lui le prochain James Bond.
10: Il est tolérant, oui.
1: Et ce soir, il y a Casino Royale qui est diffusé sur France 3. C'est le premier James Bond dans lequel il a tourné, lui, Daniel Craig, succédant d'ailleurs, souvenez, qui était...
4: Pierce Brosnan.
1: Bravo à Pierce Brosnan, effectivement. Et il en a fait 4, Pierce Brosnan. Daniel Craig, lui, il en a fait 5. Et effectivement, c'est le premier qu'on voit ce soir sur France 3, Casino Royale. Il y a d'ailleurs Eva Green dans celui de ce soir, il faut le dire. Mais le dernier, c'est ma question. Quel est le dernier?
10: Mourir peut attendre.
1: Comment vous appelez ça?
10: Mourir peut attendre.
1: Parce qu'autrement, on aurait 80 ans aujourd'hui. Mourir peut attendre. Bonne réponse. C'est bien. Effectivement, il a fait Casino Royale, ensuite Quantum of Solace, voilà.
0: Skyfall
1: de Sam Mendes. Ils sont bien, ceux de Sam Mendes.
9: Ah, génial.
1: 007 Spectre, et enfin, Mourir peut attendre. Voilà pour le James Bond qu'on verra ce soir. Je vous vois bien, hein. Peut-être Adil Rami plus que vous, quand même.
9: Lui, un méchant, un espion méchant.
10: Ah ouais, oui. Ça peut être cool, ouais. Une belle grosse moustache, là.
1: Et Angoon pourrait faire une très belle James Bond.
4: Vous savez que j'ai... On me l'avait proposé.
1: C'est pas
4: il
1: vrai.
4: Y a 20 ans.
1: C'est pas vrai.
4: Oui. Pour demain, The World is Not Enough. Oui.

0: Le monde ne suffit pas.
1: Oui, c'est ça. Ouais. Le monde ne suffit pas. Mais je voulais pas.
2: Ah ouais,
1: parce qu'en fait, c'était juste pour deux minutes, passer au lit avec lui et puis mourir après.
3: Bah, quelle chance.
1: C'était avec Pierce Brosnan.
4: Il y en a d'autres qui auraient dit oui, hein. Ah bah,
2: moi, oui.
1: Non, mais vous savez qu'il y a, une véritable malédiction chez les Bond Girls.
4: Ah oui.
2: Ah bon.
1: Paraît-il. Après, leur carrière ne décollait pas.
5: Hein, à une époque, oui, parce que t'étais un objet.
2: Bah, parce qu'elles font pas d'autres castings.
5: Mais,
4: peut-être. Léa Seydoux, qui est le dernier.
5: Mais c'est vrai, ça, maintenant, il y a
4: James Bond avec Daniel.
0: Carole Bouquet avec Roger Moore.
4: Pardon.
0: Carole Bouquet a été James Bond girl aussi.
4: Aussi, voilà. Voilà.
1: Micheline Dax. Peut-être c'est parce qu'elle choisit.
2: Micheline Dax aussi dans un des premiers.
6: Peut-être parce qu'ils choisissent pas des bonnes actrices.
4: Il y a eu Ursula Andress, quand même.
2: Bah, oui.
1: Monica Bellucci, Sophie Marceau.
7: Claudine Auger.
4: Comment?
5: Claudine Auger.
4: Claudine Auger.
0: Et Caterina Murino.
4: Quand je pense qu'Angoune a refusé d'être James Bond girl, alors Valérie, vous auriez pas refusé, vous, hein.
5: Bah, ça dépend, si c'est juste pour mourir, non.
2: Bah, quand même.
5: Non, en ayant.
4: Fallait être toute nue, c'est ça peut-être qui vous a. Fallait être nue ou pas?
1: Non, non, je voulais. Oui, bah, forcément, quand on passe au lit avec.
2: C'est pas que tu mises de nuit.
4: Peut-être que vous auriez pu garder votre pyjama pilou-pilou.
1: Non, non, c'était pas une option. Non, non, c'était juste parce que je voulais chanter à l'époque. Alors que si on me posait la question maintenant...
0: Vous auriez fait un cadavre exquis.
4: Ah, faux.
2: Oh.
4: Ce barbier. Oh.
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4: Tout le monde ne connaît peut-être pas Hélène in Paris, et je vous sens intéressé, monsieur Boulet.
10: Ah, moi j'adore, hein, en ce qui me concerne.
4: Bah, vous la connaissez pas encore.
10: Ah, mais le look, le regard.
4: Ah oui.
10: La prestance.
11: On dit pas le look, on dit the look.
10: Ah oui, the look.
4: Qu'est-ce qu'elle va nous apprendre?
10: Non, on dirait Nancy Reagan, j'adore.
4: Qui ça? Nancy Reagan, elle est morte, hein.
10: Oui. Ah bah oui, mais en mieux.
0: En beaucoup moins morte.
12: C'est Ariel Dombal en brune, vraiment. Et vous êtes phosphorescente, elle est géniale, c'est une fille incroyable que vous avez permis de faire découvrir quand même à la France. Elle a déjà eu 1000 vies. Elle a bossé, je crois, même avec Steven Spielberg. Elle a vendu des objets.
4: Ah bon, ça, je savais pas que vous avez fait.
12: Mais oui, je crois que
11: non,
12: qu'est-ce que
11: vous
12: avez
11: fait.
4: C'est E.T. chez vous.
12: J'ai fait une petite enquête hier soir. J'ai appelé une de vos amies. Et vous savez quoi? Elle a un majordome qui s'appelle Kent. Et oui, elle a un homme et tout. Elle a des domestiques.
3: Vivement que la gauche revienne. Oh putain, c'est pas vrai.
12: Mais qui est ce Kent alors?
11: Kent, c'est mon chouchou. C'est lui qui. Kent, bring my shoes. Please. Kent.
12: C'est votre domestique. Et puis elle cherche quelqu'un. Parce qu'elle a été mariée, elle a deux enfants, mais là elle est célibataire et cherche quelqu'un.
11: Ah oui, attendez.
1: Mais tu lui as dit non. Que tu étais
11: libre. Alors là, j'ai un rêve.
4: Ah, mais j'ai prévenu Hélène in Paris hier. Je lui ai dit, on a un garçon célibataire puceau.
12: Presque, et à demi puceau.
11: Non. Moi, mon rêve cette année, c'est vraiment de rencontrer Karine Le Marchand. J'adorerais faire L'amour est dans le pré. Vous rendez compte, Hélène in the pré.
4: Ah oui, avec un agriculteur.
11: Avec un agriculteur. Mais je trouve ça tellement sexy.
12: Mais je suis le petit-fils d'un agriculteur.
11: Ah ben bah voilà, c'est fait.
0: Et lui, il va faire Johan in Hélène, le père.
12: En tout cas, je suis heureux de vous rencontrer. Ah bah, n'ayez pas peur, hein, parce qu'il y en a qui sont venus me voir en secret tout à l'heure en me disant, c'est qui cette Hélène? Et donc, voilà, je leur ai dit
3: un peu. J'aurais pas voulu le connaître pendant la guerre. Oh la vache.
12: Ils se sont tous regardés en disant, mais c'est
4: non,
12: qui?
4: Non, mais il faut quand même dire que je vous ai entouré. Là, regardez quand même. D'un côté, vous avez un garçon célibataire qui ne demande que ça.
12: C'est vrai.
11: Mais non, mais s'il est agriculteur, ok.
12: Et puis, vous avez l'âge de mon papa. Comme...
10: Oh là là,
12: votre
10: oh,
12: bon quand même.
3: Pour toujours.
12: Mais non, mais.
11: Ah oui.
4: Faut toujours qu'il gâche tout.
11: Là, t'as tout gâché.
4: Elle avait commencé à sortir le chèque. Il est con.
11: T'as tout gâché.
4: Il est con. Et de l'autre côté, monsieur Boulet, qui, on va dire, il peut pas être votre majordome. Enfin, il aime accompagner.
11: Mais il ressemble à Kent.
4: Ah oui. Mais il aime accompagner les dames riches d'un certain âge.
11: Moi, je suis blindée d'amour. Alors, d'ailleurs, j'ai même.
3: Vous avez vu la gueule des gigolos?
4: Non, mais monsieur Boulet a été l'accompagnant de madame.
0: Barrière.
4: Marthe. Comment elle s'appelait déjà?
0: Martha Barrière.
4: Martha Barrière.
11: Ah, j'étais très amie avec Diane Barrière.
0: Ah oui, ça.
11: Voilà, la fille.
0: Ok, d'accord.
5: Enfin, et Mouna Ayoub. Nous, les gens de gauche.
11: Non, Mouna Ayoub, non, c'était pas moi.
3: Bah,
11: c'était
3: nous,
11: pas...
3: les socialistes, on compte pas. Hein. Ah,
4: C'est bien la première fois, Bernard, que je vous entends dire « Nous, les socialistes ».
10: Ah oui, ça c'est...
4: Combien de langues vous parlez ?
11: Je parle quatre langues.
4: Quatre langues, on va vérifier avec M. Logérias. Alors, français, d'accord ? Après, alors ?
3: J'ai jamais été aussi humilié.
4: Anglais. Vous voulez parler anglais, M. Logérias ?
7: Yes, I want to call Hélène Imperius to start in New York. And
11: thank you for the question. Qu'est-ce que t'as dit ?
7: C'est tout quoi ? From Minnesota to Charles Dutton.
11: Ouais, j'ai rien pigé.
7: No, that's because I'm afraid to just record, come on.
4: Ensuite, quelle langue ?
11: Arabe.
4: Arabe.
7: Alors, il est non, non, non,
11: alors, je vais dire que je parle pas l'arabe.
4: Et ensuite, quelle autre langue ?
11: Espagnol.
4: Espagnol.
5: Non, mais est-ce qu'on peut l'entendre parler les langues, elle aussi ?
7: Ah, si, por favor. Un poquito.
11: Un poquito.
3: Je connais un mot en espagnol, c'est chorizo.
11: Chorizo. Ah, chorizo.
7: Dinosito.
11: Chorizo, muy rico.
4: Non mais moi je suis allé chez Hélène Paris,
3: je suis un peu
4: invité par Paris Match, hein, il faut le dire. Je n'avais pas compris, en fait ce sont pas vos meubles qui sont dans le studio. Vous faites
11: en partie.
4: Vous faites
11: en
4: musée partie. En fait.
11: Ah non, pas musée, galerie. Musée c'est en face, au Louvre.
3: Si vous aimez les antiquités, je suis là. Non.
11: Il y a Laurent hier, ce qui était très drôle, parce que je lui ai dit à la Kamala Harris, il me dit, c'est qui ça ?
4: On parlait d'Anne Hidalgo, et elle dit, Anne Hidalgo, elle a voulu faire un Kamala Harris.
11: J'ai dit, elle est Kamala Harris, elle fait Kamala Harris, et il a dit, c'est quoi ?
3: Est loin du Havre.
11: Alors j'étais...
4: Mais en fait, elle parlait de Kamala Harris. Oh.
11: Alors j'étais très inquiète, j'ai dit, are you serious ?
4: Kamala Harris.
3: J'espère que vous avez bien mangé quand même.
11: Ah bah oui, c'était Yannick Aleno qui a fait le dîner.
4: Vous voyez,
11: s'il vous plaît.
5: Ouais, donc Paris Match fait des invitations chez vous. Moi, si je veux inviter chez vous aussi,
11: avec plaisir. Mais quand
4: Valérie,
11: vous
4: ça vous rappelle le bon temps.
5: pas celui-là, non.
11: Avec plaisir, Valérie.
3: Il faut avec que tu viennes avec tes meubles.
7: Et tes amis.
4: Allez, une première citation.
3: Je pense qu'IKEA est interdit chez madame.
11: Ah non, j'en ai, j'adore IKEA.
4: Ah oui ? Qu'est-ce que vous avez chez IKEA ?
11: Bah, le bureau du fond. Vous n'êtes pas.
10: C'est là où il y a les dossiers.
4: Le bureau du fond, ça doit être les chiottes qu'elle veut dire. Pour Marc Marchal, qui habite Morbach en Lorraine.
3: Morbach, oui.
4: La citation suivante. Comment voulez-vous que je vous explique pourquoi on peut être nazi ? Je ne sais même pas faire marcher un ouvre-boîte.
3: C'est Woody Allen.
4: Et c'est Woody Allen, bien sûr. Bonne réponse de Bernard Mabille. Une citation qui va très bien avec l'ambiance, Hélène in Paris, pour Grégoire Hilsch, qui habite Noirmoutier, qui a dit « Je voudrais rassurer les peuples qui meurent de faim dans le monde. Ici, on mange pour vous.
3: » C'est Coluche.
4: Coluche, excellente réponse de Bernard Mabille.
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4: Question d'actualité pour Mme Duvet qui habite...
13: Quand il fait froid.
4: Oh non, écoutez.
14: Elles sont fines facilement.
13: Est-ce que ce sont des plumes d'oie ?
4: Vous allez la raser, Mme Duvet. Elle habite Broye-le-Châtel, en Haute-Marne, et la question concerne une phrase qui m'a chiffonné, je dois dire.
13: Il était tranquille ce week-end à la maison, et là on lui a chiffonné.
14: La petite chiffonnade de jambon.
13: Qu'est-ce que c'est que cette chiffonnade ?
15: Il était quelle heure ? 5h30
4: ce matin ? C'est ce matin, on prépare.
13: Et à quelle heure quelqu'un osait vous chiffonner comme
4: en
13: ça.
4: Préparant cette émission, je lis la presse, je lis Libération.
13: Mais ça chiffonne souvent.
4: Non, mais là, c'est pas Libé les coupables, mais c'est dans l'éditorial de Paul Quignot de Libé. Et effectivement, il nous donne cette phrase, et j'avoue que je suis un peu surpris. Let's celebrate. À quoi correspond cette phrase que j'ai pu trouver dans Libération aujourd'hui ?
13: C'est le slogan d'une marque ?
4: Alors, non, pas tout à fait une marque, mais en tout cas, effectivement, c'est publicitaire. Let's celebrate.
16: C'est une chose pour un jubilé ?
4: Non, pas du tout.
17: Ah, c'est à cause du salon d'automobile ?
4: Expliquez.
17: Eh ben, c'est parce qu'on célèbre la voiture alors qu'on devrait la construire.
16: Non, la voiture électrique.
14: Je sais pourquoi. Parce que c'est le slogan du mondial de l'automobile et c'est un mondial français et c'est une phrase anglaise.
4: Pourquoi mettons sur une affiche pour le mondial de l'automobile à Paris une phrase anglaise « Let's celebrate ». C'est ça qui m'a chiffonné, mais c'est une bonne réponse que Florian Gazan.
17: Oh, mais je l'ai aidé, hein.
16: Oui.
4: Franchement, vous n'êtes pas d'accord, Roselyne Bachelot?
17: Si, c'est vrai.
4: Vous qui avez été ministre de la Culture.
17: Oui, oui.
4: Ah, je l'ai, la fiche.
16: Oui, mais ça s'appelle mondial. Donc, l'anglais, c'est la langue mondiale.
4: Oui, mais alors, à ce moment-là, il faut mettre mondial off automobile. Alors.
14: Off bagnoles.
17: Quand Emmanuel Macron parle de la start-up nation, c'est un peu pareil aussi.
14: Nation.
4: C'est
14: nation.
4: Pas bien de dénoncer quelqu'un qui vous a engagé. Ouais.
14: Et qui t'a nourri toutes ces
4: je
14: fringues.
4: Sais à quoi m'attendre maintenant.
17: Non, mais c'est, non, mais Laurent, c'est lui qui doit m'être reconnaissant.
4: Pourquoi?
17: Bah, que j'ai accepté.
4: Ah oui, vu comme ça. Ils nous donnent tout sur le marché automobile en chiffres dans Libération. Et ils disent que 97% des Chinois assurent qu'en 2024, ils vont choisir une voiture électrique. Ils sont bien en avance sur nous.
14: Bah, même les pangolins sont électriques là-bas.
15: Mais 97% des Chinois, ça fait quand même un milliard de personnes.
14: Même plus.
15: Ouais. Non?
14: C'est énorme.
15: Bah, bah, j'ai pas les chiffres là. Ce matin, j'ai pas eu la presse. j'ai été chiffon. Ce que j'arrive à Paris hier soir, je suis arrivé dans un barguet, je m'en suis rendu compte.
14: Ah, encore produit, mais pourquoi tu passes ta vie dans les barguets?
15: Bah, parce que je suis arrivé dans le quartier, j'étais dans un barguet, je m'en suis pas rendu compte tout de suite.
14: Ah oui.
15: Quand j'ai vu que, bon, j'étais pas le seul mec.
16: Non, mais c'est l'inconscient qui parle.
4: Mais qu'est-ce que vous avez fait alors? Qu'est-ce qui vous a chiffonné alors?
15: Bah, rien, rien.
14: C'est qu'on lui a rien proposé, chiffonné.
15: J'ai jamais été autant dragué de ma vie.
4: Mais
16: c'est
4: oui.
16: Mais c'est beau ça.
15: Puis ça drague bien.
14: Ah bah on y va.
15: Dans un barguet, franchement.
4: Eh ben racontez, racontez.
15: Ben bah, je suis arrivé, j'ai récupéré l'appartement d'un ami, puis j'ai plus d'appartement à Paris. Et j'étais dans le quartier du Marais. Juste au-dessus d'un bar très très gai.
4: Ah, oui.
15: Vraiment, on peut pas faire plus gai.
14: Mais comment t'as fait pour
15: au
14: pas
15: début,
14: t'en rendre
15: compte? Au début, je croyais que c'était un garage en fait.
14: Mais comment t'as fait pour pas t'en rendre compte en descendant? Il y a des drapeaux, il y avait tout, il y avait que des mecs.
15: Non non, je me suis un petit peu rendu compte quand même.
14: Bon, quand même.
15: Quand à un moment donné, j'étais le premier de la chenille, tu vois, je me suis dit il y a quand même quelque chose là.
14: Alors que tu voulais être le dernier.
15: Ouais. Ça, peut, ça, je voulais être le DJ.
4: Ça, c'est la fameuse blague. À chaque fois, je la raconte, mais elle me fait tellement rire. C'est, il y a comme ça une chenille, et, une chenille gay. Et le premier de la chenille, celui qui est en tête, il a un sexe de 40 cm. Vous voyez, et le dernier de la chenille, il a des hémorroïdes terribles. Oh. Oh. Alors là, Titoff, il hésite.
15: Ah, ouais, ouais.
4: Oh, bah, bah, je préfère encore un tompi, je me mets derrière les hémorroïdes. Et là, il y en a un qui fait « Allez, on ferme la chenille !» Ambiance électrique en Europe, c'est le titre de Libération aujourd'hui. Let's celebrate le mondial de l'automobile.
1: Allez, let's
4: celebrate. Je sais pas s'il y a toujours. Je me demandais d'ailleurs à ce propos, avec le mouvement MeToo, les choses ont quand même tellement évolué et changé.
14: Ah, les hôtesses.
4: Voilà. Est-ce qu'il y a toujours les hôtesses à moitié à poil sur les capots
15: il
4: des voitures?
15: Hier, hier soir? Ah, pas du tout. Pas une seule hôtesse, ouais, ouais. Je peux te dire.
14: Parce que, non, il paraît que c'est fini. Non,
4: avant, c'était ça au mondial de l'auto. Ouais.
14: Non, non, elles ont des cols roulés maintenant. Non, maintenant, il y a la parité. Il n'y a pas que des hôtesses, il y a des hôtes également, il y a des stewards, je ne sais pas comment on les appelle.
15: Ah, ben je vais pouvoir aller au salon de l'auto, moi, c'est très bien.
4: Et vous, Ariel, vous avez déjà posé nu sur le capot d'une automobile?
16: Non, pas sur le capot. Mais.
14: Non, sur l'essuie-glace.
15: Dans le coffre.
14: Sur l'essuie-glace, elle a posé.
15: Non, sur le rétroviseur.
16: Non, mais c'est vrai que j'ai posé nu.
15: Ben oui, c'est bien sûr. Ça pose la question.
14: Sur quoi?
16: Eh ben,
14: sur un chinois.
16: Non, non, sur le front page de Playboy.
4: Ah, oui, c'est ça. Ah bah c'est d'ailleurs notre camarade Frédéric Bell qui est à la une de Playboy.
14: Ah bah j'ai vu l'intérieur.
4: Ce mois.
14: De Frédéric Bell? Non, du magazine.
4: Ah bon, pardon. C'est assez étonnant. Hein.
14: Ah ouais, elle y va. Hein.
4: Elle a gardé les talons aiguilles.
14: Oui, mais elle a enlevé le reste. Hein.
1: Elle est pudique des pieds.
14: Ouf. On peut pas tout montrer en même temps. Elle a mis des caches gros orteils.
16: Non, les pieds, non, je suis pas d'accord. Non.
4: Vous avez posé nu déjà, Karina?
1: Oh, non, non.
4: Bah, pourquoi
1: bah,
4: non?
1: Parce
4: non.
1: Que personne me l'a demandé.
17: Moi aussi, personne ne me l'a demandé.
14: Alors, une ministre, ce serait...
4: Non seulement personne ne vous l'a demandé, mais nous-mêmes, on ne vous a pas demandé si quelqu'un vous l'avait demandé. Ce qui est encore pire.
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4: Tiens, puisqu'Ariel Dombal découvre la cuisine, voici une première citation pour monsieur Pierre Laurenti qui habite Guérande, dans Loire-Atlantique. je vous préviens, elle est très misogyne, hein, cette citation qui a dit « Il faut améliorer la condition féminine. Par exemple, agrandir les cuisines, baisser les éviers et mieux isoler les manches des casseroles.
16: » Mais pourquoi baisser les éviers? C'est une cité de nains? Les femmes?
4: C'est vrai que vous êtes très grande, Ariel, surtout. Enfin, vous gardez pas vos talons en cuisine.
16: Ah si, si, si, je ne vais pas me mettre à plat.
4: Vous n'avez pas de pantoufles?
16: Ah non, non, non. Ah, non,
12: non, non, non, non, ils n'en font pas chez le Boutin.
2: C'est même parce que c'est une pantoufle.
16: Non, non, je sais ce que c'est la charentaise. J'en ai vu dessiner.
4: Elle a dîné avec Ségolène Royal.
12: Tu n'as pas les mules.
16: Mais l'idée de traînailler comme ça, parce que soi-disant on fait la cuisine, on deviendrait tout à coup une espèce de magma.
4: Vous avez vu comment il fait?
2: Ouais. Tu t'es jamais mis en on habite confort pour ta maison. Ouais.
16: J'aime pas l'idée du confort.
2: Mais tu peux rester chic et maquillé même pour tes casseroles. Mais ouais.
19: Non, mais c'est vrai que faire la cuisine au jogging, c'est désagréable.
16: Mais bien sûr.
19: Ouais, c'est vrai, on se sent un peu casse-couille, quoi.
16: Mais bien
4: sûr. Il faut être chic. De toute façon, c'est un contresens.
16: Oui.
4: C'est comme si vous alliez faire du sport avec un tablier de cuisine.
19: Oui, là, ouais, le jogging en cuisine que la cuisine en jogging.
16: Non, mais le tablier de cuisine, ceci dit, pour les hommes, est très sexy.
12: Il n'y a rien en dessous.
16: Ça.
2: Oui. Alors, elle a pas compris pourquoi on rabaissait le plan de travail, mais moi, j'ai pas compris la queue des casseroles.
4: Il faut améliorer la condition féminine, agrandir les cuisines, baisser les éviers ou mieux isoler les manches des casseroles.
16: Mais c'est vrai, pourquoi le manche des casseroles? Qu'est-ce qu'on fait avec?
4: Pour pas se brûler.
16: Ah bon, d'accord.
4: On voit vraiment qu'elles ont pas touché à une queue depuis longtemps.
2: Elles ont pas touché une casserole depuis un moment.
4: Excusez-moi, les queues qu'on touche, elles sont pas à 90 degrés.
12: Et surtout, maintenant, elles sont...
4: Vous voulez dire d'angle ou de... chaleur.
12: Parce que maintenant, en plus, elles sont amovibles, hein, sur les casseroles.
2: Alors, attendez.
4: Ah, c'est vrai, je les retrouve jamais, moi.
12: Bah oui.
16: Non, mais
4: je déteste les casseroles dont les queues sont amovibles.
12: Bah oui, Thierry, t'as pas vu la queue, ça craint quand même.
2: Ça ne marche jamais, ça.
4: Ah, quoi?
2: Ah, bah, moi, j'ai plein de séries de casseroles comme ça que t'achètes. Ah, ça va être pratique et je ne retrouve pas les queues, les machins.
16: Mais on ne dit pas que on dimanche.
2: Queue pour plusieurs casseroles. Si, c'est une queue pour plusieurs casseroles.
4: Oui. Ah oui, ah, c'est une. À la France Insoumise, avec leur casserolade le 1er mai, ils ont perdu plein de casseroles qui se sont cassées la gueule par la fenêtre. On aurait cru des médecins russes.
2: Alors attendez.
19: Donc là on est en plein milieu d'un jeu, hein. Faut quand même deviner, c'est ça?
4: Ah pardon, vous revenez alors vous?
19: Oui, bah non, mais c'est moi.
4: Alors il se

0: 2015. Bonne réponse de Florian Gazan. Une citation d'actualité encore pour Lucette Baudet, qui habite Bourg-en-Bresse, qui a dit « Ceux qui ne savent rien en savent toujours autant que ceux qui n'en savent pas plus qu'eux. »
1: Ah, ça c'est début du siècle, non?
0: Non, oh non.
1: Courteline.
0: C'est pas Socrate, mais il serait ravi qu'on le compare. Il aurait été ravi qu'on le compare à Socrate, parce que ses pensées sont très célèbres à lui aussi.
2: Pierre Dac, alors.
0: Pierre Dac, bonne réponse de Caroline Diamant. Une citation maintenant pour Johan Delcan, qui habite Terre de Bord, c'est dans l'Eure, qui a dit « C'est étrange comme les nouvelles de chaque jour sont en quantité telle que ça remplit exactement le journal.
3: » Ça, c'est Jerry Seinfeld.
2: Mignon, ça.
0: C'est Jerry Seinfeld. Bravo, monsieur Florian Gazan. Pour Intissa Abdelak, qui habite Paris 13e, qui a dit « Je suis en train de suivre une thérapie de couple. J'y vais tout seul, mais il y a deux thérapeutes.
4: » DSK ? Woody Allen.
0: Woody Allen. Franck Ferrand a mis le doigt dessus. Bravo. C'est Woody Allen. Pour Thomas Berry, qui habite Gerstheim dans le Bas-Rhin, qui a dit « Je déteste les sirènes d'ambulance. Ma femme m'ayant quitté pour un ambulancier à chaque fois que j'en entends une, j'ai peur qu'il me la ramène. »
2: C'est français, ça?
0: Non, c'est pas français.
3: Ah, c'est américain?
0: C'est américain.
2: C'est Bob Hope?
0: Bob Hope, non.
2: Mais alors George Burns?
0: C'est plus... Non, George Burns, non.
3: C'est plus récent?
1: Groucho Marx.
0: C'est plus contemporain.
3: Jimmy Fallon?
0: Jimmy Fallon, non.
2: Jimmy Kimmel?
0: Jimmy Kimmel, ouais. Bonne réponse de Caroline Diamant. Allez, encore une citation, et cette fois ce sera pour Jackie Muller. C'est juste pour vérifier si vous avez de la mémoire les uns et les autres. Jackie Muller habite Châtel-sur-Moselle dans les Vosges, qui a dit « Je ne crois même pas que Dieu n'existe pas ».
1: Ah,
2: pourquoi vous nous demandez si on a de la mémoire?
0: Parce que c'est quelqu'un qui a failli nous coûter 300 euros il n'y a pas si longtemps.
4: Ah, donc il est très peu connu.
0: Il est connu, mais c'est quelqu'un qui revient de temps en temps au
4: groupe. Ophélie Winter.
0: Ah, Ophélie Winter, ça, je vous confirme qu'elle vient rarement dans les citations.
2: Oui, mais bah, elle a chanté Dieu me donnait le foie.
4: Ouais, c'est ça.
3: Que... Et d'ailleurs, il lui a reprise, hein, quand même.
0: D'où ça vous vient, ça, Ophélie Winter?
4: Ben, justement, de Dieu m'a donné
0: Vous aimiez beaucoup Ophélie Winter?
4: Ben, j'aimais bien, oui. Elle se
2: baladait. Oh, il était bien, ce titre.
4: Oui, et puis elle se promenait au Bois de Boulogne, on la croisait parfois, et on était, ah, Ophélie, et puis en fait, elle nous saluait pas. Mais quand même, c'est ma petite anecdote avec Ophélie Winter.
0: Ah ben c'est bien quand même de savoir.
4: Quand je promenais Java, mon petit Jacques Russell, qui est mort à 17 ans à chien quand même, je tiens à le signaler.
0: Ah ça alors,
4: ouais, c'est énorme.
0: Et mais il à avait cause Parkinson. D'Ophélie Winter,
4: mais non, il avait Parkinson et il était aveugle. Et donc dès qu'il mangeait, en fait, il tombait son museau dans la gamelle et il pouvait plus se relever.
2: Oh, c'était une quiche.
4: Et ma mère, elle a voulu le piquer, mais on l'a pas piqué.
1: Ah ben j'espère.
0: Votre mère?
3: J'ai hâte de lire ta biographie. Ouais, hein.
2: Quelle histoire.
4: Il y a tout un chapitre sur Java. Java, mon petit Jack Russell, 17 ans.
0: Esteban, quand il nous gratifie de ses aventures.
2: Non, mais
0: c'est pas une Diana Jones. Hein. Mais Java, c'est plutôt quand même un nom de chienne que de chien, pardon de vous dire.
4: Ah oui, c'est vrai, Java était une chienne, oui.
0: Ah oui, ah, quand même.
2: Ah, oui. Ah, vous voyez qu'il y a un suspense à la fin.
4: Et une chienne lesbienne, parce que justement...
0: C'est mon côté, Sherlock Holmes.
1: Ah, c'est une chienne lesbienne.
4: Ouais, souvent, elle montait sur d'autres petits chiens. Eh ben, c'était mon petit chien.
3: Jack, on dirait un bouquin de SAS, quoi. Java, chaîne lesbienne.
4: Oh, j'aurais jamais dû parler autant de Java.
1: Quel mec, tel chien. C'est vrai, en général, les chiens ressemblent à leur maître.
3: On dirait une panthère lesbienne.
4: Alors là, je vais pas relever.
1: Avec ta chaîne lesbienne.
5: Non, mais moi, j'ai jamais ressemblé à mon chien parce que j'avais un chien aztèque, le Chouet.
0: Vous êtes végétarienne.
5: Mais c'est vrai qu'il mangeait de la banane.
2: Ah, mais elle aussi, elle adore la banane.
5: Non, mais c'est vrai, le Chorro Squinkle est un chien très rare, vous savez.
2: Le
5: Chorro Squinkle.
3: Ah, Chorro Squinkle.
5: Chorro Squinkle, c'est les chiens sans poils.
2: Ah, oui. C'est horrible.
5: Ah, non, non.
3: Comme quoi, il te ressemble alors?
5: Peut-être, sur ce plan-là. Mais je lui mettais du Johnson Baby Oil. Et voilà.
2: Du Johnson Baby Oil. Voilà. Mais Laurent, reposez votre question. Oui.
0: Je vous reste 30 secondes.
3: Non, mais c'est l'ami de Philippe Gluck.
0: 30 secondes, pardon.
3: C'est l'ami de Philippe Gluck.
0: Exact.
3: Et c'est Louis, et après, j'ai pas le nom de famille.
0: Ah, c'est un Belge, effectivement.
5: Ah, oui.
0: Qui a dit, je ne crois même pas que Dieu n'existe pas. Il s'agit de
3: Louis.
0: Louis.
3: Je vous laisse la suite avec grand plaisir.
0: Pardon.
4: Louis Siquet.
0: Louis Siquet. Non, c'est un Belge.
2: Oui, mais c'est un Belge. Louis van der quelque chose.
0: Non, pas du tout. Effectivement, écrivain, poète surréaliste belge qui nous a quitté en 87. Et la dernière fois, on a dû faire appel à un ami, Philippe Geluck. Oui.

0: pour retrouver son nom. Gazan, ce n'est pas bien, monsieur Gazan.
1: Ah oui, déjà Louis quand même.
0: Ah ben, enfin, quand même, d'habitude, ça rentre.
1: Oui, hein. Ouais, mais là, c'est ressorti. Hein.
0: Eh bien, c'est 300 euros pour Jackie Muller et il s'agissait bien de Louis Scutener. Ah, voilà. Ah, Louis Scutener. Oui.
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0: Une question culturelle juste avant 17h pour monsieur Artier, Claude Artier, qui habite Neufchâteau, c'est dans les Vosges. Dans la nuit du 1er au 2 novembre 1975, qu'aurait fait Pinot la grenouille?
3: Pinot la grenouille,
4: oui. C'est un copain de René la branlette.
0: Pas du tout.
5: Alors, Pinot la grenouille.
6: Dans la nuit du 1800.
0: Pas 1800, non, n'exagérons rien. 1900. Du 1er au 2 novembre 1975, cette nuit-là, qu'aurait fait Pinot la grenouille.
5: Alors, c'est un personnage de roman?
0: Ah non, pas du tout.
6: Il a fait un hold-up, un casse. Vraiment
0: un casse, non, il n'a pas fait de casse.
7: Est-ce que c'est un fait divers?
0: Un fait divers, oui, bien sûr, c'est un fait divers.
1: Enfin,
0: il
1: a tué quelqu'un.
0: Ah, il a tué quelqu'un.
4: En voiture?
0: En voiture, non.
7: Il a tué Georges le Crapaud.
5: En France?
0: Ce n'est pas en France.
5: À New York?
0: À New York, non.
1: Pinot la grenouille, c'est le nom qu'on lui donnait, c'est le nom de la, que la presse lui donnait, j'imagine.
0: Ah, absolument. C'était son petit nom de métier.
5: Son sobriquet.
4: C'était un mafioso.
0: Il s'appelait Giuseppe Pellosi.
8: Ah, donc c'est en Italie.
0: Et c'est en Italie.
4: Il a tué un juge.
1: Est-ce qu'il a tué le parrain de la mafia?
0: Il n'a pas tué le parrain de la mafia.
1: Il a tué un juge. Ah, c'est pas le juge, là?
0: Il n'a pas tué un juge non plus.
6: Il faisait un métier pas catholique, Pinot la grenouille.
0: On va dire qu'il était, oui, ça je peux pas vous dire le contraire, c'était un jeune prostitué de 17 ans. Donc,
4: il a tué Pasolini.
0: Et il a tué Pasolini. Bonne réponse collective, Pier Paolo Pasolini, effectivement, écrivain, réalisateur, poète, journaliste, scénariste, dialoguiste. On lui doit des films comme Théorème ou Salo ou Les 120 journées de Sodome. Et il a été tué sur une plage. Alors, on ne sait pas trop si Pinot la grenouille était tout seul ou s'il était toute une bande avec lui.
4: Avec
0: pardon.
4: Sur une plage?
0: Oui, sur une plage.
5: C'était dans un endroit assez glauque. Ouais.
0: Pourquoi ça vous surprend, une plage?
1: Parce que c'est Pinot la grenouille, ça doit être dans une mare.
0: Ah oui, j'avais pas pensé.
1: Regardez
0: à ça.
1: Regardez comme il rigole, Christophe Barbier, sur cette vague. Sur cette vague nulle. J'en ai fait une nulle, il est mort de rire.
6: Pinot la grenouille, il aimait bien prendre le thé, mais le thé tard, tu vois. Parce que.
8: D'ailleurs, il avait de jolies cuisses, la grenouille.
0: Alors, on a dit que c'était un complot, on n'a jamais vraiment su les raisons finales.
8: On
0: a dit qu'il avait des complices, ou que lui a servi de bouc émissaire, en quelque sorte. En tout cas, c'est lui qui est allé en tôle, Pinot la grenouille, puisque c'est lui qui effectivement a été accusé de l'assassinat dans la nuit du 1er au 2 novembre 1975.
8: Pareil, le peintre Caravage, une mauvaise rencontre, et il s'est fait uriner.
0: Et voilà.
8: Faut pas traîner sur les plages en Italie.
0: Eh oui. Qu'est-ce qu'il y a, Isabelle?
6: C'était des endroits un peu glauques de rencontres.
4: Bah oui, Pasolini, oui.
7: Mais c'est comme John Lennon, il a été assassiné. Hein.
4: Toute la vie de Pasolini.
0: Ah, c'est pour dire ça que vous réveillez, vous, alors. Non, mais enfin, écoutez.
7: Mais c'est comme Caravage, mais c'est pas la question. À ce moment-là, je veux dire, tous les morts, c'est glauque, les morts.
0: Ah non, mais le Caravage, c'est une rixe. Il y a une vraie rixe, c'est une querelle, vous voyez, pour le Caravage.
7: Tandis que
0: John Lennon.
5: C'est pas l'amour du rixe, hein, c'est pas le.
0: Tandis que John Lennon, c'est le pauvre, il rentre chez lui. Il y a un fan qui l'attend et qui lui tire dessus, ça n'a rien à voir avec ce pauvre Caravage.
7: J'essaye d'apporter des précisions à la question. Pinot la grenouille. Peut-être qu'il était de Charente, hein, que ça s'appelait Pinot la grenouille.
6: Ah oui,
4: parce qu'il il vit toujours.
7: Libre de droit, Jérémy.
4: Il a été libéré.
0: Pourquoi vous demandez ça, hein?
4: Bah, je sais pas s'il vit toujours, s'il a été libéré.
8: Ah oui, ça fait 50 ans, il a été libéré.
0: Ah oui, il a même été, je vais vous dire, en libération conditionnelle dès 1983. Alors, vous voyez. Mais il a été rearrêté un an plus tard pour vol. Mais là, aujourd'hui, à l'heure qu'il est, je peux pas vous dire si Pinot la grenouille est toujours vivant ou pas. Je sais pas, non, là, franchement. Puis à son âge, il doit plus vraiment.
5: Il est plutôt dans la mare au canard.
0: Il ne doit plus vraiment exercer. J'en sais rien, moi, Bernard. Vous me posez de ces questions.
1: C'est bizarre que ça t'intéresse à ce point.
4: Bah si.
6: C'est curieux. Pose-toi des questions sur toi-même.
0: Mais Bernard, vous connaissez cette histoire quand même de Pinot. la Grenouille.
3: Bah absolument, oui.
0: Mais oui, oui, oui.
3: Je connaissais pas son nom.
0: C'est un peu chiant dans les films de Pasolini.
1: Ah ouais. Il y a quoi, c'est quoi les grands films de Pasolini?
8: C'est pas mal, Journée de Sodome, c'est pas mal. Le Théorème, c'est respecté.
3: Ah oui, c'est bien.
0: Bah voilà, on vient de vous les dire.
8: Théorème, il entre dans une famille, il séduit le père, la mère, le fils, la fille, tout le monde, si je me souviens bien.
6: Ah oui, c'est ça, Théorème.
8: Le petit rude, Pasolini.
0: Ah oui, c'est tout le monde, toute la famille.
8: Toute la famille.
7: Et les 100 jours de Sodome, c'est comment que c'est?
6: Bah c'est pas.
5: Ça dure 100 jours.
7: C'est long, hein.
5: C'est long.
8: C'était aussi sur la République de Salo, non? La République de Salo, c'est là où Mussolini avait, s'était réfugié. Je sais pas s'il a pas fait un film là-dessus aussi.
0: Je vous les conseille pas, monsieur.
1: Non, mais ça a pas.
6: Mais franchement, moi, ça m'a.
1: J'irai les voir quand Christophe Barbier les aura mis en musique, parce que c'est le genre de truc qu'il va mettre en comédie musicale, ça.
6: Non, il va mettre le beau-frère de.
1: Oui. Le cousin de. Le cousin de Pinot la Grenouille.
6: Voilà.
0: Avec Bernard Mabie dans le rôle de Pinot la Grenouille.
1: Ah.
0: Il est quand même mort jeune, hein. Il a été tué jeune, Pasolini. Il avait 53 ans seulement.
6: Ah, c'est oui.
0: Donc, ouais, c'est quand même plutôt.
6: Salut. Oui, c'est jeune, hein, Jean-Pierre.
7: C'est jeune, hein. Oui, c'est jeune. Hein.
0: Bah, c'est pas vieux, 53 ans.
7: Ah bah non, il était nubile.
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15: Et Laurent, vous savez qu'il y a une Miss Beaujolais ?
0: Comment ça, il y a une Miss Beaujolais ?
15: Oui, il y a une Miss Beaujolais et elle gagne son poids en vin.
0: C'est pas
15: cool.
0: Vrai.
15: Ouais.
7: Bah, tu dis alors.
0: Mais elle est présente au concours Miss France ?
15: Ah bah non, c'est une sélection pour Miss Rhône-Alpes.
0: Miss Rhône-Alpes. Ouais. C'est-à-dire qu'on est d'abord Miss Beaujolais, ensuite Miss Rhône-Alpes, et si on est sage à l'école, Miss France.
15: Exact.
7: Et on finit Miss Tonneau.
15: Non mais ça, c'est Miss quelques Fumier, années après.
16: Et Miss Beujolais, c'est pas Martine Aubry, elle picole. C'était son surnom, à l'ENA, c'était son surnom, Miss Beujolais, il l'appelait.
17: Oui, mais le Beaujolais vaut de
16: l'or. Elle devient quoi, Martine Aubry? Elle est où? Il paraît qu'elle vend du fromage. Aubry, t'as compris, Bellamy? Réveille-toi, Bellamy, on a besoin de mecs comme toi. Comment se passe ta transition, Bellamy, alors?
0: Qui a vraiment goûté le Beaujolais nouveau? Ah, c'est ce
6: et
0: soir.
6: Pourquoi vous en parlez?
7: C'est ce soir. Ah, c'est ce soir.
0: Pourquoi j'en parle l'autre? J'en parle parce que c'est le jeudi du Beaujolais nouveau.
7: Un événement.
0: Oui.
7: Bah oui.
6: Je ne suis pas le Beaujolais nouveau.
17: L'actualité du vin.
0: Bah quand même, si vous y allez d'habitude goûter le Beaujolais nouveau.
6: Jamais.
0: C'est fini?
6: Non. Oui. Non, mais c'est, en plus, c'est dégueulasse, le Beaujolais.
17: Oh, mais c'est pas bon.
7: Ça dépend.
6: Oh non, c'est une excuse.
7: Pour voir un court copain,
17: c'est un prétexte. Moi, je sais.
0: Oh, ça me fait penser, il faut que j'appelle Christine Bravo, tiens.
17: Moi, je sais que le Beaujolais que boit Martine, il vaut de l'or.
15: Ah!
0: Oh là là!
16: Pas mal! Non, il est marrant, lui, c'est qui?
0: Alors, monsieur Paul Aycar.
17: Non, mais je sais que ce que vous allez me dire, c'est pas la peine.
0: Je peux quand même vous le dire. Vous êtes dans la catégorie Christophe Barbier, c'est-à-dire la culture, oubliez les blagues.
17: Mais non, mais je suis pas là pour ça, mais donc je me concentrais sur la culture, mais pour l'instant, c'est le début de.
7: Mais c'était une très bonne blague, mon petit.
16: Mais en plus, elle est
6: bien. Moi, pas entendu.
16: En plus, non, toi, ça fait plaisir parce que tu as un ami là qui boit souvent du Beaujolais. Il en a encore sur le nez. Jean-Luc Reichmann.
17: Ouais.
16: Joyeux Noël! Joyeux Noël, un mois en avance.
0: Mais justement, la première citation, elle concerne le Beaujolais, c'est pour Amir Jourdain qui habite Montfort-sur-Meu, en Ille-et-Vilaine, qui avait dit « Le Beaujolais nouveau est arrivé, vivement qu'il reparte
17: ». Jean-Yann ?
0: Non, pas Jean-Yann.
6: Jean Carmet ?
0: Non, pas Jean Carmet.
6: Un alcoolique ?
17: Jacques Martin ?
0: Quelqu'un qui, en plus, était un peu de ce coin-là, parce que Bourgoin-Jallieu, hein, c'est pas si loin, dans l'Isère, d'ailleurs.
17: Ah bah oui.
16: Attendez, c'est en Isère ?
0: Si je donne la date, et comme ça, ça va nous éviter.
16: Mais si c'est en Isère, c'est un tueur en série, Nordal-Hollandais.
15: Non, Bourgoin-Jallieu, c'est pas.
16: Il n'y a que les tueurs en série en Isère. Je sais pas ce qui se passe.
0: Ah non, il y a Paul Aycarat.
16: Non, mais il y a que
17: non,
16: ça.
17: Je suis pas Bourgoin-Jallieu, mais.
0: Non, mais vous êtes bien de l'Isère.
17: Ah oui, bien
16: bon,
17: sûr.
16: Bon, alors. C'est bien des tueurs en série, j'avais raison.
0: Donc, qui est né à Bourgoin-Jallieu en 1921?
17: Frédéric Dard.
0: Frédéric Dard! pour Valérie Le Guluche, qui habite dans le Rhône, qui a dit « Quand on me parle d'une femme cultivée, je l'imagine avec des carottes dans les oreilles et du cerfeuil entre les doigts de pied. »
15: Ça peut pas être l'amiral ?
6: Sacha Guitry !
0: Sacha Guitry ! Qui a dit pour Monsieur Trouvet, qui habite Lesgore, lorsqu'un avion traverse une zone de turbulence, l'athéisme devient une notion abstraite.
7: Ils ont fait une enseigne, non?
0: C'est pas genre...

0: C'est pas un des gars qui était dans l'avion là, en septembre là ?
1: Non.
2: Saint-Exupéry ?
1: Ah non, c'est quelqu'un qui a fait les grosses têtes très très souvent. Un des piliers, peut-être même on lui doit le succès des grosses têtes.
3: Jacques Martin.
1: Jacques Martin, bonne réponse de Paul Elkarat. Lorsqu'un avion traverse une zone de turbulence, l'athéisme devient une notion abstraite. Vous avez vu des gens faire leur signe de croix souvent ?
4: Oui, et puis il y a des cultures, enfin des pays plus que d'autres. Par exemple, au Brésil, forcément, avant le décollage, ils ont une espèce de scapulaire. Tout le monde, c'est une médaille devant, une médaille derrière. Il y a le Christ et la Vierge, et avant, ils l'embrassent, ils font des prières. Quand ça commence à bouger, ils voient, ils égrènent les chapelets. C'est moi, je le fais exprès, je me mets à côté du siège, je fais, c'est pas normal ce bruit-là.
1: Ah, vous faites peur aux passagers ?
4: Oui.
1: C'est pas sympa, ben, ça.
4: Comme ça, après, je peux les maîtriser, je les contrôle.
1: Mais il y a beaucoup de... Non, mais alors, sérieusement, il y a beaucoup de gens qui prient combien, à peu près ?
4: Dans la, à peu près 20% des gens.
1: En cas de turbulence.
4: Qui prient. Après, il y a ceux qui prient secrètement. Voilà. Oui. Les hommes d'affaires qui sont dans la maîtrise, tout ça, eux, ça se traduit par de l'agressivité. Parce qu'ils maîtrisent pas leur milieu, ils sont pas contents, donc ils gueulent. Donc il faut déceler la peur chez les gens.
1: Moi, je fais toujours un petit... Et pourtant, je n'ai pas peur en avion, moi.
4: Vous faites une petite prière, un petit souhait.
1: Non. Ah, au moment du décollage et au moment de l'atterrissage, que je croise mes doigts toujours, mais caché, vous voyez, personne ne le voit.
4: Ah,
1: mais je
4: vrai.
1: Croise toujours mes doigts avant que l'avion décolle et au moment de l'atterrissage.
4: Ah, bah, vous voyez.
3: Et vous les mettez où après? Moi, j'ai pris un avion.
1: Jean-Philippe n'est pas toujours là.
3: Oui, c'est ça, ouais. Parfois, il y a Beaugrand, ouais. Merci. Moi, j'étais sur un avion de Qatar Airways et on a flippé, il y a des turbulences de dingue, vraiment, on a eu peur. Et du coup, tout le monde s'enculait. Parce que, bah, ils ont pas le droit dans leur pays. Donc, ils sont ici, on meurt, au moins.
2: C'est dans quelle compagnie, ça ?
1: Une citation pour Gauthier Poisse. Monsieur Poisse habite Auch, dans le Gers, qui a dit « La plupart des bons mots sont des redites ».
3: Oh! Mmh. Ah, bah, c'est Gad Elmaleh.
4: Et ça, c'est vrai.
1: Et croyez-moi, c'est pas. Non, c'est pas Gad Elmaleh.
3: Ah bah, il l'a prouvé plus d'une fois.
1: Et ça aurait été un bon argument pour son avocat, effectivement. D'autant qu'elle n'est pas jeune, cette phrase.
2: Beaumarchais.
1: Pas Beaumarchais. La plupart des bons mots sont des redites.
2: La Rochefoucauld.
1: C'est quelqu'un dont c'est l'anniversaire aujourd'hui.
5: Voltaire.
4: Voltaire, oui.
1: Et c'est Voltaire. Bonne réponse. Ah, vous avez révisé.
4: Hey.
1: Vous avez révisé vos éphémérides. Il a dit quand même des choses formidables, hein, Voltaire.
3: Avec
1: il faut bien dire.
3: De conneries aussi.
1: Non, quand même, j'avais oublié que c'était lui aussi à qui on devait cette fameuse phrase. Il vaut mieux hasarder de sauver un coupable que de condamner un innocent. Ça, c'est quand même une très jolie phrase de Voltaire et aussi.
2: Et c'est à propos de l'affaire Calas, sûrement.
1: Absolument.
2: Voilà.
1: Et toujours du plaisir n'est pas du plaisir.
4: Voilà. Parce qu'on s'habitue trop au plaisir, c'est ça?
1: Mais c'est ça.
4: Après, on n'arrive plus à l'apprécier, c'est ça.
1: Exactement.
4: Ouais. Je fais pas l'amour tous les jours, moi.
1: Pardon.
4: C'est pour ça que je fais pas l'amour tous les jours, parce qu'après on n'apprécie plus.
5: Mais c'est pas que le plaisir sexuel, c'est le plaisir.
1: Oui, mais lui il pense qu'à ça. C'est pas de sa faute.
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1: Par exemple, si vous allez dimanche au pavillon Baltard,
4: oui.
1: Vous pouvez applaudir quelqu'un de 79 ans.
8: Ah, Yvette Horner.
2: Enrico, dans un cercueil.
1: Quelqu'un de 79 ans qui est né à Saïgon.
9: C'est un homme ou une femme ?
1: Une femme.
9: Une femme.
1: Au pavillon Baltard dimanche.
9: C'est de la variété.
8: Dany,
9: non. Est-ce que c'est de la variété ?
1: De la variété, on peut dire.
9: C'est pas du rock,
1: ouais. Oh, c'est pas du rock.
10: Elle a été une grande chanteuse.
1: Elle a jamais été une grande chanteuse.
2: Isabelle
8: Aubray. Petite chanteuse.
1: Elle a été une chanteuse.
10: Régine.
1: Que vous connaissez bien, Bernard.
8: Dalida.
1: Non.
9: Il y a des tubes.
8: Non, je ne connais que Dalida.
9: Est-ce qu'il y a des gros tubes qu'on peut
1: vous
9: tous chanter.
1: Vous pouvez chanter au moins 10 tubes, vous, Bob.
9: 10 tubes.
8: Chantal Goya.
1: Eh oui, c'est Chantal Goya.
8: Évidemment.
9: Eh oui, bien sûr.
1: Un lapin.
9: Ah bah oui, je peux vous entendre. Vous voulez lequel?
1: Le lapin. Elle a 79 ans, Chantal.
8: Bah oui,
10: je pensais qu'elle faisait beaucoup plus.
1: Et
9: non. Non.
10: Bah non, mais elle est là depuis tellement longtemps.
9: Oui, mais elle est bien pour son
1: âge. Non, mais ce qui est fou, c'est que t'as le mec de Genesis qui est assis.
10: Oui, elle est debout. Elle est Jean-Jacques debout.
1: Elle, c'est même Madame debout.
9: Mais oui. Mais Jean-Jacques est assis.
10: Est-ce que vous voulez que je vous lise le texto que je vous ai envoyé il y a deux jours?
1: Monsieur Rioux, si jamais vous continuez, je dis ce que vous allez faire bientôt sur TF1.
10: Oh le salaud!
9: Vas-y, balance!
10: Mais non, je vais faire la roue de la fortune! Mais oui!
5: La roue de la fortune!
10: Mais oui, tiens, je vais tourner la roue! Je vais remplacer Philippe Risoli, ça va être énorme et tout! Le million!
9: Non, mais c'est pas la même émission, ça, c'est le millionnaire! Tu dis n'importe quoi!
8: Il va être vachette dans Interville!

0: pas dans quoi il pourra rentrer, mais c'est pas gagné.
1: Ah, Guilux. Ah, Simone. Allez, Simone, qui est en tête, Vic faisant ça ou Nîmes. Allez, maintenant, Léon Citron, je ne vois rien, mes lunettes sont cassées. Mes lunettes sont cassées. La vachette Marguerite m'a perturbé. Et Yann Moix, maintenant, qui essaye de faire. Vous savez, quand il y a le truc, à la fin, il fallait qu'il monte, là.
2: Détends-toi.
1: Et là, Yann Moix qui monte. Yann Moix qui monte encore, allez.
3: Arrête, faut être un degré de désespoir pour en arriver là.
1: Vous allez bien, le public, on s'amuse énormément.
4: Mais le pire, Yann, vous voulez que je vous confie un truc? Le pire, c'est que les gens l'aiment bien. Autrement, je le garderais pas qui est avec moi.
1: Il paraît dans le public aujourd'hui. En fait, j'ai fait un truc énorme avant l'émission. Ouais. J'ai piqué le listing des invités. Et il paraît, il y a une gentille demoiselle qui est adorable et qui s'appelle Romane Bouquet et qui est au dernier rang, apparemment. Romane, est-ce que vous pouvez lever la main?
2: Mais tu veux draguer?
1: Ah, elle est là! Elle a levé la main!
5: Que devient cela?
4: Regardez les noms des gens dans le public.
0: Mais parce qu'il a très envie de baiser, en fait. C'est pour ça.
1: Et Romane est avec son copain. C'est vous le copain, monsieur?
4: Ah, c'est ah, il va faire le copain. Alors,
0: pardon, mais Romain et son fiancé, est-ce que vous pourriez vous dévouer tous les deux pour le calmer d'une manière ou d'une autre?
4: Le public vient ici anonymement.
0: Ah oui, enfin, elle n'a rien demandé, madame.
1: Il y a
0: Simone
1: aussi au troisième rang. Il y a Simone Grenier. Allez, Simone.
0: Mais arrête, enfin.
1: Il y a Anaïs aussi. Il y a une Anaïs. Qui est Anaïs?
3: Il est steward ou quoi?
1: Allez, Anaïs, levez la main, celle qui s'appelle Anaïs.
4: Ouais, mais là, mais il a les noms des gens.
0: Mais laisse-la tranquille.
1: Attendez, je vais interviewer Anaïs.
0: Mais non.
1: Bonjour Anaïs, comment vous allez?
6: Bonjour Yoann, très bien.
1: C'est votre première fois aux Grosses Têtes?
6: Non, troisième fois.
1: Vous venez d'où, madame?
6: À côté de Dunkerque.
1: Ah, c'est super, moi je vais vous alerter. C'est votre copain à côté? Oh, oui. Comment vous vous appelez, monsieur?
7: Je m'appelle François.
1: Ah, François, c'est super, vous êtes heureux, vous allez vous marier, vous allez faire des enfants.
0: Mais laisse.
1: Non, ils vont pas se marier.
7: Les enfants, c'est déjà fait.
1: Oh, c'est génial, bah, il vous reste le mariage, alors c'est beau. Bon, allez, je retourne à mon place, je suis quand même payé pour faire une émission. Allez, à tout à l'heure. Bonjour madame, comment vous vous appelez?
8: Catherine.
1: Catherine, c'est super, monsieur.
5: Philippe, c'est terrible d'être né avant terme.
1: C'est vrai, en plus. Laurent, qu'est-ce qui se passe?
4: Je me souviens plus, vous l'avez croisé, vous, Pierre Benichoux, ou pas?
1: Alors, c'est la vérité, c'est la vérité. En fait, je devais faire une émission avec lui, et je crois que vous l'avez annulé la veille, en disant, il y a le Covid, il vaut mieux que vous restiez à la maison. Et je devais faire une émission juste avant qu'il décède.
3: En tout cas, quoi, il est mort.
5: Il est mort heureux.
1: Mais j'avais préparé l'émission et tout, j'avais préparé des choses.
4: Il a préféré pas voir ça, Pierre.
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2: Qu'est-ce que vous faites, Isabelle Mergo? Je vous signale qu'on est filmé, vous vous levez devant les caméras de Paris Première. Qu'est-ce que vous faites? Qu'est-ce que vous allez draguer un monsieur au premier rang?
3: Je vais essuyer ma table parce que j'ai beaucoup parlé. Non, j'ai renversé mon thé, voilà.
2: Ah, vous avez renversé votre thé.
3: Il y a un monsieur qui m'a prêté gentiment des Kleenex. Personne voulait ici me prendre. Et il y a de l'électricité, j'aurais pu subir un choc électrique.
4: Ah, mais qu'est-ce qu'il y a comme...
2: Imaginez que vous retrouviez une parole normale. On sait jamais.
3: C'est comme ça, ça commence comme ça.
2: Non, ça commence
3: bien.
2: Pas comme ça. Non, j'ai cru que vous vouliez faire comme Carina Marimont, trouver l'homme de votre vie au premier rang, comme c'est arrivé à Carina. Enfin, elle, c'est d'abord par téléphone. Elle n'avait pas vu la tête du mec au départ.
5: Oui, c'est vrai, c'est la voix d'abord.
4: C'est quoi cette histoire?
3: Ensuite, le corps.
2: Vous n'êtes pas au courant, Bernard?
4: Non.
3: Ça fait longtemps.
5: Et bien, figure-toi que j'ai rencontré mon amoureux ici.
4: Il a appelé
5: pour dire des trucs sympas sur moi, puis après on s'est vus, et puis maintenant on s'aime.
4: Ah oui?
5: Ouais.
6: Vous voyez?
4: Ça nous l'a donné. T'as réussi à trouver un jeune.
2: Vous voyez, messieurs, ça peut arriver.
4: Vous croyez que ça peut m'arriver, moi? Laurent, ça peut m'arriver, moi?
2: Oh, bah écoutez, il y a bien 2-3 veuves dans la salle.
7: Ah oui.
2: Parce qu'en plus, il était veuf, hein, il faut le rappeler.
5: Il l'est toujours, Laurent.
8: Dans Le Dindon, Georges Feydeau fait dire à un de ses personnages: la différence entre le bœuf et le veuf, c'est que le veuf, il peut recommencer.
2: Ah, oh, c'est joli.
3: Non, pas parce qu'un bœuf, un bœuf est coupé.
8: Ah oui,
3: c'est comme un chapon. Un chapon, c'est chapon pas.
4: Un bœuf est coupé, c'est comme un chapon.
3: Sinon, c'est un taureau.
4: Et dis donc, à Noël, c'est gros un bœuf à la place du chapon.
3: Ah bah ça, faut le
7: non,
3: faut partir. Hein.
2: Et vous, monsieur Boulet, vous allez bien? Il y a longtemps qu'on vous a pas fait venir.
7: Oui, moi ça va bien, écoutez.
2: Faut dire qu'il est en tournée théâtrale, il vend ses plantes au monde.
7: Eh ben oui, je suis un homme heureux.
4: Oh, il a une belle
7: Mais vous me manquez quand même. Hein.
2: Ah, c'est vrai.
7: Mais je vous écoute.
2: Ah bah c'est gentil.
7: Oh, bah oui, quand même. Et puis alors, j'ai avec mes deux premiers de la classe, là, en plus, Ferrand et Barbier. Le
4: gars. C'est gentil pour moi. T'es vraiment un salaud, hein. Alors là, vraiment.
2: Oh bah vous.
7: Oh, t'étais pas le premier de la classe.
4: J'achèterai plus rien dans ta boutique. Alors là.
2: Ah, qu'est-ce que vous avez acheté dans la boutique?
7: Oh là là, une dévalise, Bernard.
2: Il vous dévalise?
7: Oh oui.
2: Ah, mais vous faites alimentation aussi?
7: Ah oui. Là, elle a fait tous ses cadeaux de Noël.
4: Des plantes carnivores.
2: Qu'est-ce que vous avez acheté à Stevie?
4: Bah, des vases et des bougeoirs.
2: Des vaches?
4: Des vases. Des bougeoirs. Plein de choses. Tout est beau.
2: C'est pas vrai.
3: Mais tu vas
4: à part le vendeur, tout est beau.
2: Oh, alors là, vous n'auriez pas craché dessus il y a longtemps, à l'époque où vous pouviez encore cracher. Vous nous avez avoué ici déjà vos petits travers.
3: Ah, c'est vrai?
4: Oui, oui, oui.
3: Ah bon? J'ai des travers de porc.
4: Oh la vache!
2: Vos petits travers homosexuels, on va dire, Bernard.
4: On a pu s'égarer une fois ou
2: voilà.
4: Deux.
7: Voilà. Ouais, il était tard, il avait bu, il avait une perruque. Bon.
2: Une première citation, vous êtes d'accord? Il est temps d'enchaîner.
3: Oui, allons-y. Enchaînez-moi.
2: Pour même Ragusa, qui habite Seine-Saint-Denis, qui a dit: les statistiques prouvent que les femmes vivent plus longtemps que les hommes, surtout les veuves.
3: On reste dans le
2: Jean-Yann. C'est pas Jean-Yann.
4: C'est un politique.
2: Oh non, c'est
4: un Raffarin.
2: Non,
3: c'est un grand. Un
2: des habitués, oui.
8: Ça pourrait être le tien. Ça pourrait être Sacha Guitry. Ça pourrait être Pierre Dac. Ça pourrait être Francis Blanche.
2: Pierre Dac, bonne réponse de Christophe Barbier. Pour Isabelle Pion, qui habite en Seine-et-Marne, qui a dit: avez-vous remarqué que quel que soit le bruit qui vous réveille, il cesse aussitôt que vous êtes réveillé?
3: Sacha Guitry! Oh!
2: Pour Patrick Claude, qui habite Plogastel-Saint-Germain, qui a dit: depuis l'invention du tabac, les cannibales se plaignent du goût de la viande.
7: Ah, ça c'est très joli.
8: Le Britannique?
2: Pardon.
8: Un Britannique?
2: Un Britannique.
8: Un Américain?
2: Alors c'est marrant que vous disiez ça, un Britannique, un Américain. Philippe Bouvard vous aurait

0: répondu à l'époque, car c'est une citation que j'ai reprise à l'époque de Philippe Bouvard. À l'époque, Philippe Bouvard avait dit « On ne sait pas quelle nationalité il a en ce moment ».
1: Dupont de Ligonnès.
0: Non, enfin.
2: Peter Ustinov.
0: Peter Ustinov.
1: Ah, oui.
0: Bonne réponse de Christophe Barbier. Et je vais vous expliquer pourquoi j'ai choisi cette citation et pourquoi je suis ravi que vous ayez répondu, monsieur Barbier. Parce qu'en 1998, Philippe Bouvard avait posé cette citation, écoutez.
3: Qui a dit « Depuis l'invention du tabac, les cannibales se plaignent du goût de la viande ».
4: Pierre Doris.
3: Non, alors c'est...
4: Vivant ?
3: Il est vivant, il n'est pas français, je ne sais pas d'ailleurs quelle est sa nationalité du moment.
4: Peter Ustinov ?
3: Peter Ustinov. Bonne réponse de Laurent Ruquier.
0: Ah. Et voilà ! Et voilà ! Non, parce que quand vous dites « je ne saurais pas répondre aux questions », si, vous voyez, j'ai la preuve que si...
1: Quelle modestie!
0: Et je suis retombé là-dessus, c'est un auditeur, parce qu'il paraît que pendant la nuit, passent les anciennes émissions des Grosses Têtes. Et effectivement, en 98, j'étais venu avec Henri-Jean Servat, Jean-Pierre Coff et Jacques Pradel aux Grosses Têtes. J'étais venu précédemment d'ailleurs, mais c'est, je crois, la dernière fois que j'étais venu aux Grosses Têtes en tant que Grosses Têtes. Et je me suis rendu compte, bah, dites donc, j'étais pas mauvais! Et oui.
2: Bonne réponse de Laurent Ruquier!
0: Ça fait plaisir.
1: Je dirais que vous aviez du bol.
0: Ça fait plaisir d'entendre Philippe Bouvard dire bonne réponse de Laurent Ruquier. On va la repasser en boucle. Hein.
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0: J'ai une autre question pour Alexandre Legendre qui habite Civray dans la Vienne. Hier, trois comédiens ont joué un extrait de Tartuffe de Molière les uns après les autres. Mais dans quelles circonstances?
6: Ils ont fait ça en France, j'imagine.
0: En France, c'était en France.
6: À Paris? Sur une scène?
0: À Paris, oui, c'était à Paris.
6: Au Palais de Tokyo?
7: Un concours?
0: Un concours, non, pas du tout.
6: C'est dans un théâtre?
0: Mais d'ailleurs, on les a interrompus. Hein. On leur a dit de ne pas continuer.
6: Parce que c'était pas bien?
0: Trois comédiens ont défilé pour réciter chacun à leur tour un extrait de Tartuffe de Molière.
6: Ils ont perturbé une manifestation, ils ont perturbé un événement politique, ils ont perturbé
0: pas perturbé un événement politique, non.
8: C'est pour de l'humanitaire ?
0: De l'humanitaire, non.
1: Pour faire chier.
0: Pardon ?
1: Non, pardon.
0: Écoutez, j'ai dit pardon, mais en fait, j'ai très bien entendu. Vous avez dit pour faire chier, oui, la réponse
6: ça,
0: est oui.
6: Oui, oui, bah, c'est pour ça qu'on les a interrompus.
8: Sous les fenêtres de Sarkozy ?
0: Non, pas sous les fenêtres de Sarkozy.
8: Pour faire chier un homme politique.
0: Alors, un homme politique. Il y a un lien avec un homme politique, en tout cas.
8: Avec Mélenchon.
0: Mais là, pour le coup, il n'était pas présent.
6: Mais c'est pour gâcher une manifestation, un événement, ou plutôt vraiment...
0: Pas pour gâcher une manifestation, mais...
7: Pour illustrer ?
0: Oui, pour illustrer. C'était une sorte de performance artistique, on va dire.
8: Pour un anniversaire ?
0: Pour soutenir un autre artiste. Vous voyez, je vous aide un peu.
8: Ah,
0: soutenir
8: un autre artiste. Quelqu'un qui a été censuré, quelqu'un qui a été...
0: Alors, censuré, c'est pas le mot, mais ça se passait...
8: Ah, pour Piotr, l'artiste russe, Piotr... Celui qui était accusé d'avoir balancé la bite à Griveaux.
0: C'était effectivement le procès de celui qu'on qualifie d'artiste, hein, c'est ainsi qu'il se présente. Voilà. Piotr Pawlenski, c'est son nom, qui avait diffusé la vidéo de monsieur Griveaux.
8: C'était du bricolage, c'était des travaux manuels.
0: Oui, c'est vrai. Et en tout cas, hier au tribunal, comme c'est un artiste et qu'il aime les performances artistiques, il avait appelé à la barre pour témoigner en sa faveur des copains comédiens qui ont récité Tartuffe de Molière, et à plusieurs reprises, le juge du tribunal leur a dit « Il ne s'agit pas d'un spectacle, mais d'un procès ». Bonne réponse de Vincent Dedienne. Il a d'ailleurs été condamné au bracelet électronique, à 6 mois de prison.
7: Pour... Il le met où?
8: Ça c'est Griveaux qui le met quelque part.
0: Tout le monde l'a vu, cette vidéo.
7: Moi je l'ai vu, mais je peux vous dire qui me l'a montré.
0: Ah, qui?
7: Griveaux. Eh ben, vous.
6: Mais je l'ai pas vu, moi. Moi, Laurent, je ne l'ai pas vu. Je l'ai cherché.
0: Pour une fois qu'on pouvait dire d'un politique que d'habitude on dit qu'il brûle rien, là, au moins.
6: Non, mais il y a eu beaucoup de commentaires sur la taille et tout. J'ai cherché, mais j'ai pas trouvé, moi.
0: C'était plutôt à son avantage, n'est-ce pas, Christine?
7: Absolument, parce que. Parce que grâce à vous, moi aussi, je l'ai.
6: mais Laurent,
7: mais
6: en fait,
7: oui, c'est lui qui nous l'a montré.
6: C'est Piotr ou c'est vous qui avez diffusé les vidéos en fait?
0: Tout le monde se montrait ça à cette époque.
8: Ah bah, pas moi, bah, moi je montrais
0: dans
8: ça.
0: Dans les milieux autorisés. Non, non,
8: moi je faisais pas partie du groupe WhatsApp à qui vous l'avez envoyé.
6: En tout cas, sur cette personne, c'est vous. Mais...
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0: Cette fois, je vous demande l'auteur d'un livre, un essai paru en 1896, dans lequel l'auteur exprime sa préoccupation au sujet du détachement de l'âme de la sensibilité. Ce livre s'appelle « La soirée avec Monsieur Test ».
8: Paul Valéry.
0: Paul Valéry,
6: oh oui.
0: Excellente réponse. Vous l'avez lu, celui-là?
8: Oui, oui, celui-là, je l'ai lu.
0: Et c'est bien « La soirée avec Monsieur Test ».
8: Ça vaut pas la comtesse de Ségur.
10: Ça vaut pas Gribouille.
0: Non, mais sérieusement, oui, alors, c'est vous conseilleriez à nos auditeurs...
8: Je conseille de lire tout Paul Valéry, parce que ça se lit de manière... C'est des cahiers, souvent des aphorismes.
11: Regarde sur le monde actuel.
8: On dit et donc, ça peut se lire... Vraiment au déboté.
0: En tout cas, monsieur, moi, que ça brillait avec cette question, et vous nous conseillez. Il paraît que c'est un des chefs-d'œuvre de la prose française moderne, ce livre.
8: Paul Valéry est peut-être le plus grand écrivain français de tous les temps.
12: Laurent, vous avez cette question parce qu'on fête en ce moment les 127 ans de la sortie du livre de Paul Valéry.
0: même pas, mais puisque vous voulez une question pour vous, monsieur Gueluc, j'en ai une. Puisqu'il s'agit d'un héros que vous connaissez sûrement, qui est apparu pour la première fois dans Fluide glacial en 1972.
8: Super Dupont.
0: Super Dupont, oh, bonne la réponse de Yann Moix. Et vous devinez pourquoi j'ai choisi cette question, évidemment.
13: À cause du rugbyman.
10: À cause du joueur de rugby qui est blessé.
0: Eh oui, à cause de notre Super Dupont, rugbyman, dont on espère évidemment qu'il va revenir de blessure.
11: Peut-être. Mais ça craint ce qu'il a pour jouer.
0: Peut-être pour les quarts de finale.
10: Ah bah oui, très, oui, très dangereux.
0: Ah oui, il a pris un sacré coup quand même.
11: Mais s'il met un masque même anti-Covid.
0: Je suis pas sûr que ça le protégera beaucoup.
11: Non, mais des fois, ils mettent des masques un peu.
0: Mais alors, ce qui est drôle, c'est que Super Dupont, dessiné par Gottlieb.
8: Essolé.
0: Et créé par Jacques Loeb au départ et repris par d'autres scénaristes et dessinateurs. Il y a le Fred Touron aussi qui a travaillé sur Super Dupont. C'était un personnage un peu, on va dire, un franchouillard. Mais c'est bien quand même Super Dupont de Gottlieb.
8: En plus, il prenait ses super pouvoirs quand il lançait la Marseillaise.
0: Expliquez.
8: Alors, il était déguisé en pyjama. Il avait un béret basque, une petite moustache, une baguette de pain toujours sous le, comme un bâton laser.
11: Un Marcel.
8: Il avait des charentaises et à chaque fois qu'il entendait la Marseillaise, ça lui donnait des super pouvoirs.
7: C'est génial.
8: C'était le français moyen, comme super héros. C'était ça.
12: Ah non, mais il faut relire tout Gottlieb, comme on doit relire Paul Valéry. Gottlieb était un génie.
0: Il y avait d'ailleurs un dessin de Rançon dans Le Parisien il y a quelques jours, très très drôle à propos du rugbyman Dupont, et ça me fait penser à un autre dessinateur, le vôtre, monsieur Gueluc, Hergé, dessinateur belge, qui a créé Dupont et Dupont, et on voyait les héros, effectivement, Dupont et Dupont, qui disaient, ils sont cons, c'est français, nous au moins on en a deux.
13: Moi j'ai mis très longtemps à voir la différence entre les deux Dupont.
0: Oui, Dupont et Dupont.
13: La moustache qui remique.
12: Eh oui.
11: Dupont-Aignan et Dupont-Moretti, c'est pas évident.
0: Alors pour Dupont peut en cacher un autre.
13: Absolument.
12: Non, mais c'est ça, Gérard a souligné. Il y a un des deux a une moustache qui légèrement rebique vers l'extérieur et l'autre, elle est arrondie. Cela dit, est-ce que c'est celui avec T ou D? Je ne sais pas.
8: Celui avec D, c'est celui qui a la moustache en cloche, parce que ça ressemble à un D.
0: Ah oui, vraiment?
8: Oui.
0: Vous êtes sûr de ça, monsieur Moix? Une question pour Dominique Blanc, qui habite Bénesmarem dans les Landes. Non, pas la comédienne. Je pense pas que ce soit la comédienne. Pourquoi pas? Peut-être après tout qu'elle écoute les grosses têtes. Je voudrais vous demander ce qu'est la grande halose qu'on voit de moins en moins.
13: C'est une chanteuse qui est...
0: Non.
12: C'est une étoile, c'est une galaxie qui est à cause de la pollution.
0: Non.
10: Est-ce que c'est un monument?
0: Ah non, ce n'est pas un monument. La grande halose.
8: C'est dans un opéra.
0: La grande halose est devenue même très rare, pour tout vous dire.
13: C'est un champignon.
0: Ce n'est pas un champignon.
11: C'est un poisson, on me dit dans le public.
0: Pardon.
11: C'est un poisson, on me dit au premier rang, la dame à droite. Avec... Avec le petit corsage gris. Ben,
0: elle est pas maline, cette dame.
11: Parce qu'elle est complètement con, sinon elle serait pas là. Si elle était maline, elle serait pas là. C'est un truc normal dans la vie. Elle irait pas aux grosses têtes. Elle aurait,
0: elle aurait pu gagner 100 balles si elle vous avait pas soufflé.
11: Eh ben, je lui donnais, moi. Je vais gagner, je vais lui filer. Eh
0: ben oui, c'est un poisson, la grande alose.
10: Bravo, la grande.
0: Alors c'est un poisson migrateur qui autrefois remontait, venait évidemment de la mer et remontait les fleuves, comme les saumons d'ailleurs. Il y avait un papier ce matin dans le Parisien très intéressant sur ces poissons migrateurs qui sont désormais flashés. Enfin flashés.
11: Ils vont trop vite.
10: Il y a un flash.
12: Photographié.
0: Oui, parce qu'on veut évidemment tenter de savoir s'ils continuent à remonter les rivières, parce qu'à cause des barrages, certains poissons à une époque étaient barrés, c'est le cas de le dire. Ouais, ouais. Et pouvait plus passer et remonter jusqu'au...
13: Mais maintenant, il y a des trucs sur le côté. Pour
0: exactement. Passer. Bravo Gérard Jugnot. Maintenant, on fait des passages. On appelle ça des passes à saumon, si vous voulez, ou des passes à alose, à l'époque où il y avait
11: une
0: encore...
11: une flèche, si ça vous allait.
0: Des grandes aloses. Bah, alors, les saumons, quand ils remontent les rivières, ils ont tendance à suivre le bord. Voilà ce qu'on nous dit. Donc, on a mis les passages sur chaque côté des barrages. Et ça permet aux poissons de continuer à remonter les rivières. Comme,
13: pour aller pondre où ils sont nés.
0: Voilà, pour aller pondre où ils sont nés, sauf qu'hélas, certains ont disparu depuis, comme la grande alose, qui est effectivement un poisson retrouvé par Monsieur Toen et sa femme.
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14: Éric Coquerel, l'un des responsables de la France Insoumise, a annoncé le dépôt d'une proposition de loi pour abroger la réforme des retraites et revenir à 62 ans. On sait que le RN veut faire la même chose. Dans le monde entier, les réformes des retraites se multiplient. C'est toute l'Europe qui se prépare au vieillissement avec des réformes. Toute l'Europe, sauf le petit village gaulois.
10: Bon, va falloir qu'on y pense en tout cas. C'est le sous-texte de votre chronique. Merci beaucoup, François.
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0: On est un soir de février 1960 à Garnier et André Malraux, qui est ministre de la Culture, assiste à l'opéra Daphnis et Chloé. Je ne sais pas si vous connaissez cet opéra de Ravel. Un ballet d'ailleurs plus précisément de Ravel. Et ce soir-là, il s'ennuie ferme, le ministre de la Culture, monsieur Malraux, pour ne pas dire il s'emmerde. Et ce soir-là, il va donc prendre une décision. Laquelle ?
15: Il va faire pipi.
0: Non.
16: De changer le plafond de Garnier ?
0: C'est-à-dire ?
16: De le faire, de recouvrir le plafond de Le Nepveu par le plafond de Chagall. De Chagall.
0: Excellente réponse. Bravo. De Roselyne Bachelot. Exactement. Il s'emmerde tellement qu'il sait pas quoi foutre. Alors, il regarde le plafond. Et parce que ce qui se passe sur scène, ça l'emmerde. Alors, il regarde le plafond, le ministre, puis il dit, tiens, ce serait peut-être pas mal de changer ça.
16: Oui, alors que Le Nepveu est angevin. C'est un crime de lèse-angevinisme.
0: Aïe.
16: Eh oui.
0: Ah, c'est pour ça que vous savez ça. Ah,
16: bah oui, et le plafond du théâtre Opéra d'Angers est toujours
10: Mais
11: il était pas beau, le plafond?
0: Qu'est-ce que vous dites?
11: Très bien.
17: Mon dentiste a fait la même chose parce qu'il était très fier de son revêtement de sol. Mais moi, quand je suis chez lui, je vois que le plafond, je lui ai dit, mais attends, t'as vu qu'il y a des fissures? Eh bien, il a refait son plafond grâce à moi.
18: Deuxième anecdote.
17: Avec des portugais. Oui.
0: Ah oui, mais c'est pas Marc Chagall qui est venu peindre au plafond.
17: Non, mais ce que je veux dire, c'est que quand on s'ennuie, on regarde le plafond, mais quand on est chez le dentiste, on s'ennuie pas, mais on regarde le plafond par la force des choses. Hein. Oui. Et donc, il a refait son plafond.
16: Mais ça dépend de la position qu'on prend, quoi.
18: Chez le dentiste. On est rarement à quatre pattes.
16: Justement, chez le dentiste.
11: Ouais, tu confonds avec le proctologue.
0: Quand même, le plafond est superbe. Reconnaissez-le.
16: Magnifique.
0: Roselyne.
16: On avait dit à un moment qu'on pourrait interchanger, c'est-à-dire qu'on enlèverait les panneaux de Chagall pour de temps en temps dévoiler le plafond de Le Nepveu. En fait, ça n'a jamais été fait.
11: Bah non, ça va coûter un fric. Là, déjà, la sécu a les soucis.
18: C'est passionnant ce que tu racontes, Roselyne. Du coup, je pense qu'il faudrait refaire le plafond du studio.
0: Ah, ça, c'est joli. Quand vous faites l'amour, ça vous arrive de vous ennuyer, de regarder le plafond, hein, Isabelle?
17: Oh oui.
0: Faut pas que ça dure trop longtemps, hein.
17: Ah non, 5 minutes, montre en main, puis après taxi, hein.
0: Non, parce que c'est vrai que souvent, les hommes se vantent.
17: Ah non, mais il n'y a rien de pire. Il n'y a rien de pire que les mecs qui veulent à tout prix faire des exploits, que ce soit sur la machine à laver et tout. Mais non, mais le lit, c'est bien, le lit, c'est bien.
0: Oui, mais l'amour toute la nuit.
17: Ah non, mais oui, mais il y en a comme ça, hein, qui veulent à tout prix durer.
16: Pas sans le vécu.
0: Regardez, Stomy.
15: Non, moi, j'étais en train de réfléchir sur le taxi. Ah ouais. C'est toi qui prends le taxi ou c'est lui?
17: Ah non, c'est lui. Ah non, moi, je le livre pas à domicile. Ah non, il n'y a pas.

0: marqué Uber Eats. Hein.
1: Uber Eats.
2: Ah bah oui, mais c'est quand même plus facile de prendre le taxi parce que c'est vous qui décidez de partir.
3: Et s'il veut pas partir?
4: Oui, mais...
3: Et s'il dit je veux prendre une douche?
4: Non, t'inquiète pas.
2: Oh bah la douche,
4: je sais comment
2: la
4: faire
2: douche il l'a déjà prise quand elle lui a dit des mots d'amour.
5: Oh là là, là, là, là.
4: Ça vous fait rire?
2: Donc c'est lui qui prend le taxi, alors que j'ai bien compris, Stomy, lui, est prudent, il préfère effectivement se déplacer, comme ça, il s'en va quand il veut, c'est bien ça?
3: Non, moi, avant, je partais jamais, je dormais, je restais toujours.
2: Ah oui, vous restez à la maison.
1: Tu squattes?
3: Non, mais je trouvais ça mal poli.
5: C'est vrai?
3: Ouais, tu...
5: Comme ça, tu sais pas l'alcarat, tu restes pas.
3: Tu viens de faire l'amour, après, tu pars comme un goujat, j'ai trouvé ça...
4: Non, pas tout de suite après, ah,
5: tu peux dire merci.
3: Et après, dans les années 2000, j'ai vu des filles qui m'ont dit, ouais, tu veux pas partir maintenant? Ah bon? C'est comme ça?
2: Moi, parfois, je pars même avant de faire l'amour.
6: Il part à l'apéro, lui.
5: Non, mais c'est pas sympa. On parle d'érection, il y a François qui est là. Moi, je le vois depuis tout à l'heure. Il est comme ça. Oh, il m'entend parler d'érection. Il est en train de chialer, le pauvre. Là.
1: Il s'est enfoncé.
5: Non, vas-y.
4: On peut pas passer à une question.
6: C'est quoi la question?
1: Non, mais il s'est enfoncé dans son siège. On aurait dit une bite après l'amour.
2: Ah non, ouais, alors, le fait de faire durer, comment on appelle ça?
5: C'est pas
2: tantrique ce que vous faites.
4: Oui, c'est ça. Ah, oui, non,
5: on le fait pas, il n'y a pas de pénétration tantrique.
2: Tantrique, c'est intéressant, tantrique.
1: Tantrique juvé.
3: Je ne sais pas si c'est tantrique, mais en tout cas, pour rebondir sur François. François.
1: C'est pas un trampoline. Là,
3: non, mais maintenant, les personnes âgées, avec depuis qu'il y a les pilules, ça va maintenant.
5: La dernière fois qu'il a bandé, c'est au 20e siècle.
3: Maintenant, il bande maintenant avec les pilules.
5: Quand même.
7: Je suis pas aussi âgé que tu le penses, j'ai 50 ans.
2: Et puis François va très bien alors.
5: Oui, puis s'en fout, c'est pas lui. Et François, si c'est pas toi qui bande, c'est ton mec.
7: Oui.
4: Tu peux prendre une doublure?
7: Et ça, moi j'ai une doublure sexe.
1: Il a aussi un parasol, mais
5: ouais,
1: à cocktail.
5: Sauf qu'il a pris Junior, pas de chance.
1: Lui, c'est un parasol à cocktail, François.
2: Parce que Toen, pardon de vous dire, monsieur Toen, vous êtes là, vous vous moquez des uns et des autres, moi compris, mais enfin.
5: Je suis le meilleur coup de la TNT.
2: Franchement, on peut pas dire que vous ayez. Enfin, j'ai jamais entendu d'éloge vous concernant dans le métier.
5: Parce que je suis discret.
4: Absolument. Le moins on en parle, le mieux on le fait.
2: Eh ben, Roselyne, elle ne doit pas faire grand chose.
4: Oh là là là là. Tu dois parler tout le temps, ça doit être terrible.
5: Oui, mais je parle en italien. Ah ouais. La langue de l'amour. Viens, ma petite mozza, que je te pétrisse. Tu veux voir mon petit tiramisu? Tu veux faire un bisou sur mon tiramisu? Et on rigole pendant des heures.
2: Vous parlez italien, là, alors?
5: Assolutamente.
2: Aussi bien que portugais, manifestement.
5: Un peu moins, ma.
4: C'est-à-dire
1: on va t'envoyer à Bruxelles.
4: C'est quand même plus sexy avec la voix italienne que portugaise.
5: Tu veux que je travaille tes fondations? Tu veux voir ma trouelle?
2: Mon Dieu, mais mon Dieu, mais mon Dieu.
5: Non, mais l'italien, c'est magnifique. On tombe amoureux.
2: C'est le spaghetti.
5: La gondole dans le slip.
1: Laisse la gondole, la valise.
5: Eh si.
2: Je peux pas j'aimer bolognaise, enfin bon.
4: Non,
1: tout veut une double peinée à la rabiate.
6: Ah oui, c'est les doubles peinées.
1: La double peinée à la rabiate.
5: Oh, François, arrête de faire la gueule.
7: Je suis consterné, je vous prie de m'excuser.
2: Je crois qu'on a bien fait le tour. Là.
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2: Oh, parce que c'est vrai, on me demande souvent, mais est-ce qu'il pense vraiment ce qu'il dit, Toen?
5: Ah, on vous parle de moi.
2: Ah oui, on vous
9: voit. Ou est-ce qu'il pense tout court?
2: Ah, ben, ça...
3: Oui, ça oui, mais...
5: Qu'est-ce qu'elle a, Anne Sinclair? Ça y est
2: alors là, vous pouvez tout dire, mais alors là, entre les deux, moi, mon choix est fait depuis longtemps.
5: Hein, c'est oui. Strauss-Kahn.
2: Oh là là là là. Va falloir m'aider, les copains, parce qu'aujourd'hui, je suis...
5: Qu'est-ce qui se passe?
2: Je suis perturbé.
3: Ah, ben, oui, on dirait qu'il y a quelque chose qui vous...
2: Et je n'arrive pas à savoir pourquoi.
3: Oh, il y a sûrement
5: ça, c'est la désintox, non ?
3: Cherchez bien. Il y a forcément quelque chose qui l'a déclenché.
2: Vous ne croyez pas si bien dire. Ça fait une semaine que je ne fume plus. Et...
5: De quoi, des clopes?
2: Oui, oui, oui.
5: Ah oui. Forcément.
2: Pas grand chose d'autre.
5: Ah,
2: hein.
5: Oui. Et vous êtes tendu, patron? Qu'est-ce qui se passe? Vous êtes tendu, patron?
2: Quand je vous vois surtout.
0: Mais ça, c'est les premiers jours quand t'arrêtes le tabac, mais c'est pas 7 jours après, c'est pas une semaine. Il y a dû avoir un facteur déclencheur.
2: Bon, déjà essayé d'articuler, je comprends rien.
0: Il y a eu un facteur déclencheur qui fait que vous êtes pas bien.
2: Il n'y a pas de facteur qui soit passé, j'aimerais bien. Mais il n'a pas déclenché quoi que ce soit, mon facteur, croyez-moi.
9: Non, mais Laurent, faut vous faire percer, ça marche très bien.
2: Ah, c'est vrai?
9: Oui, moi j'ai un ami qui s'est fait percer l'anus, bon, par un autre très bon ami à moi. Eh ben, il fume plus.
2: C'est toujours un ami, hein, c'est jamais soi-même dans ces cas-là, j'ai remarqué. Non,
9: pas devant Jean-Phi.
0: Moi, depuis le temps qu'on me perce, j'aurais dû arrêter de fumer 20 fois.
5: Non, mais on parle de la bouche, de la bouche.
0: Ah oui.
2: Oh là là là là là.
5: Ça commence
2: là,
5: bien.
4: Là, là, là, là.
5: Ça va, Christine? C'est ton ambiance, c'est ton délire, ça. Hein. Le petit bar PMU, les deux hétéros curieux, c'est ton délire, ça.
2: On ne tutoie pas Christine.
0: Mais oui, enfin.
5: Mais Christine, j'ai grandi la regardant, moi.
0: C'est une institution.
5: Elle fait partie de la famille, Christine.
0: Oh, enfin, quand même, non.
4: Elle présidait ton dîner.
5: Bah oui, c'est comme quand tu croises Loana, tu la tutoies.
2: Oh, la comparaison, écoutez, franchement.
5: Je veux dire, ça fait partie de la famille, c'est ça que je veux dire.
9: Mais qui était dans le loft, Christine ou...
5: Dans la piscine, Christine,
2: par contre. Et monsieur Ferrand, alors on vous a pas entendu encore, vous êtes en forme?
10: Je suis content parce qu'on a enlevé le décor qui m'était tombé dessus la dernière fois.
2: C'est vrai, c'est vrai. Ah ben, on l'a fait encadrer et tout. On l'a envoyé à Stéphane Bern, il m'a dit, tu vois, ça n'a pas marché cette fois-là.
10: Non, ce sera pour la prochaine.
2: Une première citation, si vous l'aimez bien, pour Jérôme Fournier, qui habite Fontaine-la-Mallet, en Seine-Maritime, qui a dit... Ce fut certes admirable de découvrir l'Amérique, mais il eût été plus encore de passer à côté.
4: Woody Allen? Pas Christophe Colomb?
2: Pas Christophe Colomb, mais c'est un Américain qui a dit ça.
9: Woody Allen?
0: Ah oui.
2: Woody Allen, non.
9: Groucho Marx?
2: Groucho Marx, non.
4: Magellan?
2: Encore avant ces deux-là.
10: Un politique?
2: Un politique, non.
9: Franklin? Beans?
2: C'est qui ça, Beans?
0: Bah, Mr. Beans.
2: Mais c'est qui,
9: Mark
2: Beans?
9: Mark Twain.
2: Monsieur Ferrand a dit Mark Twain, et c'est lui qui a la bonne réponse. C'est Mark Twain. Pour monsieur Bourse, qui habite Valenton, dans le Val-de-Marne, qui a dit « Un jour, à la télé, j'avais mis une vitre entre la caméra et moi. Et j'ai annoncé en direct « Bonjour, je vais nettoyer l'intérieur de votre écran. » Puis j'ai aspergé la vitre d'un produit spécial et j'ai passé un chiffon. Eh bien, j'ai reçu 600 lettres qui disaient « Merci, j'y vois bien mieux avec mon poste depuis que vous l'avez nettoyé de l'intérieur. »
10: Jean-Yann? Jacques non, Martin.
2: Jacques Martin, bonne réponse. C'est génial quand même. Encore une bonne réponse de Franck Ferrand. Ce sera maintenant pour Véronique Glanche, qui habite Cressevoye dans le Calvados, qui a dit « Vous avez toujours dans la vie un ami qui appelle régulièrement pour prendre de ses propres nouvelles. »
9: Oh, c'est vieux ça.
2: Non, justement pas.
5: Et c'est Luchini ça.
2: Non, c'est quelqu'un qu'on aime bien ici d'ailleurs.
5: C'est pas Luchini.
10: Un habitué des grosses têtes.
2: Une grosse tête, oui.
0: Et Bernard Mabille.
2: Pas Bernard Mabille.
9: C'est une femme.
2: Une femme.
5: Ah, Christine Bravo.
2: Non.
4: Chantal Latsou.
2: Pas Chantal.
5: Amanda Lear.
2: Pas Amanda.
4: Michel Bernier.
2: Michel Bernier. Bonne réponse de Valérie Mérès. Une citation plus littéraire pour Marguerite Prempart, qui habite Saint-Brice-sous-Forêt dans le Val-d'Oise, qui a dit « Il faut travailler, sinon par goût, au moins par désespoir, puisque tout bien vérifié, travailler est moins ennuyeux que s'amuser. »
4: Woody Allen.
2: Non.
9: Boileau.
2: Oh, c'est plus vieux que ça. Alors, pas Boileau, mais on est...
10: C'est de cette époque.
2: On est entre Boileau et Woody Allen, vous voyez, c'est large.
0: C'est large, oui.
10: C'est donc un romancier du 19e?
2: On est au 19e.
10: C'est Flaubert?
2: Et c'est un poète du 19e.
10: Ah, L'autre est Amon.
2: Non.
10: Verlaine. C'est Baudelaire.
2: Baudelaire, Charles Baudelaire. Oh. Encore une bonne réponse de monsieur Ferrand.
10: Au petit bonheur.
11: À suivre.
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2: Question éphéméride, liée à quelqu'un que vous connaissiez sur... Enfin non, vous ne connaissiez pas, mais vous connaissez sûrement son nom. Claude Chappe, ça vous dit quelque chose, Claude Chappe. Monsieur Chappe a eu une fin assez terrible, et c'est l'anniversaire de sa mort, à Claude Chappe, puisqu'il est mort, oui, je vous le confirme, le 23 janvier 1805,
3: ah oui, c'est pour ça.
2: À Paris, et il s'est suicidé en se jetant dans le puits du jardin de son hôtel. Bon, il était devenu un peu hypochondriaque sur la fin de sa vie, il était atteint d'un cancer dans l'oreille, et bon, vous me direz, s'il avait un cancer, il était plus hypochondriaque, c'est qu'il était vraiment malade, mais bon, il y a différentes versions sur sa mort. Alors on dit qu'il était atteint d'une maladie vraiment incurable et douloureuse, et qu'il a préféré se jeter dans le puits de son jardin, et puis d'autres disent qu'il était un peu bourré, quoi, voilà, qu'il avait un peu trop bu, et qu'il a chuté, et que alcoolisé, il n'a pas vu le puits, et qu'il est tombé dedans. Voilà.
3: Est-ce que c'est un pseudonyme, Claude Chappe? C'est son vrai nom? Il avait un pseudonyme.
2: Ah non, c'est son vrai nom. Et c'est un grand inventeur, Claude
4: Chappe. Ah, il a inventé les chapes de plomb.
2: Ah non, il n'a pas inventé les chapes de plomb. Qu'est-ce qu'il a inventé, Claude Chappe?
5: Un truc qui a révolutionné notre quotidien?
2: Ah bah quand même, oui. Il est mort jeune, hein. Il est mort à 41 ans. Hein. C'est quand même assez tôt pour se suicider.
6: Est-ce que c'est un rapport avec son hypochondrie?
2: Pas du tout.
4: Ok. Ah. Est-ce que c'est un truc qui se trouve dans la rue?
2: Alors écoutez, dans la rue, non, mais en plein air, oui, en tout cas.
5: Ah, le passage flouté?
2: Non, mais non. Attention, hein, c'est une grande, grande invention.
3: Les becs de gaz?
2: L'invention de Claude Chappe. Non, le bec de gaz, non.
5: Les jumelles?
2: Les jumelles. Ah, les jumelles, on se rapproche.
5: Les lunettes, alors?
2: La longue vue. Non, il a réalisé sa première expérience à Brulon. Brulon, c'est la ville où il est né, vous voyez, en 1791. Et c'est une expérience qui a été positive. Et ensuite, il a amélioré évidemment tout ça. Et puis, ça a donné ce qu'on appellerait aujourd'hui
3: un instrument.
2: Alors, un instrument, oui, en quelque
3: de mesure
2: sorte. De mesure, non.
3: Non.
2: Instrument, oui.
5: Est-ce que c'est lié à la vue, Laurent?
2: À la vue, non, mais il est important que l'on.
6: De voir.
2: À l'époque, oui, qu'on voit, oui.
5: Mais on voit à travers la nuit.
3: Il se servait d'un objet pour.
2: Au début, c'était plutôt de jour.
4: Pour le soleil.
5: Ah, les radars.
2: Les radars, non.
4: Pour savoir la direction.
3: Les lunettes,
4: du soleil.
3: La vue,
2: non.
3: C'est un endroit.
6: Les arrivées d'eau.
2: Non, les arrivées d'eau. Non.
3: Ça a à voir avec la communication.
2: Ah.
3: C'est ça. Ouais.
2: Bravo.
3: Donc, les télégrammes, le fax, on envoie le télégramme.
2: Alors on est encore avant ça.
3: Le télégraphe.
5: Le morse.
2: Pas le morse.
5: Un moyen de communication.
2: Oui, un moyen de communication.
3: C'est avec les lampes là.
2: Le premier moyen. Mais non, il y a
4: le pigeon voyageur.
2: Mais non,
5: le parchemin.
3: Ah, le tam-tam.
2: Le tam-tam.
3: Non, mais non. Les signaux de fumée.
2: On n'est pas loin.
3: Avec les lampes.
2: Comment
3: non,
2: ça s'appelle?
3: Quand on fait ça, là, avec les lampes clignotantes. Alors,
7: mais c'est des appels de phare, ça.
3: Oui. Il a inventé dans le Titanic là quand il dit il y a encore quelqu'un de vivant, il dit qu'il y a des codes, le Médée.
2: Mais non, il y a un nom à ça. C'est comment communiquer à distance, voyez-vous. C'est ça ce qu'il a inventé.
5: Le talkie-walkie,
3: l'alarme. Le sifflet.
2: Avant qu'on puisse parler dans un truc et dire tata.
5: Donc on s'envoyait des lettres,
3: les fréquences.
2: Mais non, il a inventé le.
3: Le radar là.
2: On va donner 300 euros à Mme Pichard.
5: Est-ce que ce sont des mots, Laurent? Des mots.
2: Mme Pichard habite Compiègne et elle mérite bien son chèque RTL. On n'en a pas donné encore.
3: Oui.
2: Hein. Mais c'est vrai qu'il a inventé une forme de télégraphe, l'art télégraphique. Mais avant le télégraphe, comment ça s'appelait? Ça s'appelait, après, évidemment, qu'il y a eu le téléphone. Après, évidemment, aujourd'hui, il y a Internet. Tout ça, c'est la conséquence. Mais il fallait déjà avoir l'idée de communiquer à distance. Et pour communiquer à distance, on faisait comment? On inventait le... 300 euros pour Mme Pichard à Compiègne. Est-ce que quelqu'un dans le public... Il y a plusieurs mains qui se lèvent. Monsieur Rioux, allez-y pour 100 euros supplémentaires.
8: Bonjour monsieur, comment vous vous appelez monsieur?
9: Bruno.
8: Bruno, quelle est votre réponse?
9: Le sémaphore.
2: Le sémaphore, bien sûr.
8: Bravo.
2: Excellente réponse, il a inventé le sémaphore, Claude Chappe.

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2: Parmi les clowns qu'on a évoqués il y a quelques instants, il y en a un dont j'ai tu le nom parce que son vrai nom c'était Henri le Grand. Et il avait pris un nom d'acteur pour faire ses clowneries, ses farces. Il était né à Belleville, écoutez bien, en 1587. C'est un comédien français mort en 1637. Donc vous voyez, à cheval entre le 16e et le 17e siècle. Alors il jouait sur le Pont-Neuf, vous voyez, dans la capitale, à Paris. Et puis il est devenu très célèbre au point même que son nom d'acteur est devenu aujourd'hui un substantif et même un verbe, et que vous connaissez forcément son nom, même si vous ne connaissez pas ce clown.
3: Est-ce que ça peut être genre...
2: Cet acteur de rue.
3: Pardon, faire le mariole, par exemple.
2: Mariole
3: ou ce genre de choses.
4: Mais on cherche son nom de scène.
2: Exactement.
4: Est-ce que c'est pas rigolo?
2: Rigolo, non.
5: Samaritaine?
2: Non plus.
6: Ninet?
2: Ninet. Mais qu'il est con.
3: Il a ses obsessions.
7: Ouais. Ouais, ouais.
3: Mais je pense qu'il
7: bloque un peu, non?
6: Ninet, ni soumise.
3: Mais je pense qu'il faudrait appeler un médecin.
8: C'est une expression sympathique.
2: Ah, c'est surtout le verbe. On connaît surtout le verbe.
3: Pignoler, se pignoler. Pignole.
2: Exactement, pignole. Qui pourrait donner pignoler, mais vous ne pensez pas.
7: Gondolo, se gondoler?
2: Non.
3: Est-ce que c'est un verbe qui suscite le rire, la joie?
7: C'est plus l'ironie.
2: Quand on utilise le verbe, c'est plutôt qu'on a des soucis. Non. Il avait une moustache, une barbe hirsute, et il se faisait moquer par les autres acteurs.
7: Le clown moustaki?
2: Avec des jeux de mots, des vannes. Et
3: ça va pas nous aider du tout, ça.
2: Et donc voilà pourquoi lui, en fait, il était, d'où son nom.
3: Ah. On était un peu
5: torturé.
3: Il était un peu rejeté, c'est ça.
2: Henri le Grand se faisait appeler dans les farces.
8: Il avait un singe.
2: Un singe, non.
6: Le pustule.
4: Le ridicule.
2: Ridicule, non.
7: Le clown boycott.
5: Harcelé.
2: Non.
3: Discriminé.
2: Non plus.
3: C'est celui qu'on voulait pas trop avoir, c'est ça.
6: Ah, minorité.
2: Non.
8: Boycotté.
2: Non.
4: Le vilain.
2: Non plus.
4: Le moche.
2: Non.
3: Est-ce que ça veut dire quelque chose de pas très beau, en fait, quand on le désigne, son nom?
7: C'est-à-dire qu'on est mis un peu de côté, quoi.
2: Genre... Il a eu une fille, d'ailleurs, je vois, enfant.
4: Houspillé.
2: Charlotte Legrand. Houspillé, non.
7: Michel Legrand?
2: Non. Le pseudo du clown était amusant. Le verbe, c'est plus, c'est plus synonyme d'avoir des soucis.
3: Ce sera plus facile de trouver par le mot.
7: Des embrouilles, quoi.
2: Des embrouilles, être tracassé, vous voyez.
8: Fracassé.
6: Il a inventé le mot stressé.
8: C'est pas fracassé.
2: Fracasse, non.
5: Carabistouille?
2: Non.
6: Ah, ça français, forcément, c'est du vieux français quand même?
2: Ah, il a d'abord joué avec la troupe de l'hôtel de Bourgogne, vous voyez, puis après.
4: Ça nous aide beaucoup.
2: Après,
4: ça.
2: Après il était avec un.
3: L'hôtel de Bourgogne en 1538.
6: Après, il a fait les Baudins.
7: J'ai voulu y aller, c'était complet.
2: Après, il était en trio avec Gauthier Gargui et Gros Guillaume.
7: Ah, pas mal. C'est la bonne période.
2: Et puis, il a pris ce nom amusant qui est devenu aujourd'hui un verbe.
3: T'imagines qu'on connaît aussi bien la bio de quelqu'un de 1587 alors qu'on ne connaît rien sur Sébastien Toen de 2021.
2: Mais justement, c'est ça qui est intéressant.
6: C'est de la chance que j'ai pas de répartie.
2: C'est que vous connaissez le nom, mais vous savez pas d'où ça vient. Ah, voyez.
7: Ouais. Donc c'est un verbe.
4: On peut dire, quand on a des traquants, on peut dire j'ai.
2: Ouais.
3: J'ai ou je suis.
7: Je suis ou je suis.
2: Je suis.
7: Je suis barbouillé.

0: explique.
1: Elle était visionnaire.
2: Vous voulez que je vous raconte une blague sur les gros?
0: Ah oui, oui.
2: Alors, il y a deux gros qui sont ensemble. Il y en a un qui dit, ben, moi j'ai une nouvelle bagnole, ben, quand je monte dedans, ben, je monte à 100 en 30 secondes. Et l'autre gros, il dit, ben, moi j'ai une nouvelle balance, quand je monte dessus, je monte à 160 en 3 secondes.
0: C'est pas bien de regarder Bernard en racontant ça. Pour Thierry Dublin, qui habite Dieppe.
3: C'est toi qui fais 180 en plus.
4: Non, il a mince.
0: Une question gastronomique, justement.
2: Ah.
0: Je vais vous demander, on parlait de potage tout à l'heure.
4: Ah, de pot-bouille.
0: Voilà. Je vais vous demander le nom de cette soupe très connue.
4: Ah bon?
0: Faite de purée de pommes de terre, de blanc de poireau et de bouillon de poule.
5: Oh là là.
3: C'est une soupe verte?
0: Avec ou sans oignons, liée à la crème fraîche, condimentée de ciboulette.
2: Ouais. Ah oui.
5: Il n'y a pas plus de ciboulette.
0: Pardon?
5: Il n'y a pas plus de
1: la
5: ciboulette.
1: Vichysoise.
0: Pardon.
1: La vichysoise.
0: La vichysoise. Oh. Bonne réponse de Florian Gazan.
3: Eh oui, mais comme quoi?
0: Ah oui, mais...
3: Il n'y a eu que les belles choses à Vichy.
0: Mais c'est que la vichysoise, curieusement, c'est à New York qu'elle a été inventée.
3: Ah bon?
0: Par un chef français, qui s'appelait Louis Dia et qui a commencé pendant l'été 1917 au Ritz à vouloir refaire la soupe de sa grand-mère, la soupe aux poireaux et pommes de terre.
3: Et la salade César, c'est pas à Rome qu'ils l'ont trouvée?
0: Non. Et c'est comme ça que la vichysoise...
2: Mais pourquoi il l'appelait la vichysoise?
0: Ben parce qu'il était de la région de Vichy, vous voyez.
4: Et c'est la soupe de mamie.
0: Et voilà, c'est la soupe,
2: de mamie Pétain.
0: La crème vichysoise glacée, c'était avant Pétain, vous voyez, enfin avant Pétain.
5: Et mamie lui disait, tu l'avales.
1: Bonne historique.
4: Très joli.
1: Bonne historique.
0: C'était avant le, on va dire, c'était entre le bon et le mauvais Pétain, si on peut dire ça comme ça, vous voyez. Mais en tout cas, effectivement, la carte est passée du français à l'anglais en 1930. Ça s'est d'abord appelé crème vichysoise glacée. Et ensuite, crème vichysoise glacée. Vous faites une bonne soupe dans votre gîte, Charlotte.
2: J'étais sûre que vous vous reveniez. Je vous emmerde, Laurent.
3: Ça va, il n'a pas parlé de ton film non plus.
0: La soupe, ça fait pas grossir.
1: Ça dépend ce qu'on met dedans.
0: Non, mais parce que c'est vrai que le film qui sort mercredi prochain, c'est une cure que vous organisez pour les gens qui veulent perdre du poids, surtout être en bonne santé. Perdre du poids, c'est pas l'objectif, c'est être bien dans sa peau.
2: Mais alors, on nous fait boire quand même, quand on fait l'hydrothérapie du côlon, on vous fait boire un truc dégueulasse.
0: Ah oui,
2: même.
0: C'est quoi?
2: Ignoble.
4: L'hydrothérapie du côlon, comment ça marche?
2: On t'introduit...
6: Ça te plairait.
4: Mais non, je crois pas.
1: Bah non, c'est de la soupe, il aime pas ça.
4: On t'introduit quoi, mais par où?
0: Ça, c'est sa liqueur préférée, une petite poire.
2: On t'introduit une sorte de canule qui va te nettoyer l'intestin.
3: Ah, mais c'est une soirée super palmade, en fait.
2: Écoute.
3: Enfin, à ce qu'on m'a dit.
1: Je vois que t'as été convié.
3: N'est-ce pas, Bernard?
2: On t'introduit donc.
4: Mais c'est un film sur ça.
2: Une canule, mais pas dans l'oreille, évidemment.
4: Mais c'est un film sur ça.
2: Oui, c'est un film qui ne parle que de ça.
0: Curieux. Il est tourné dans la saga Canicule. Maintenant, c'est Canule, alors. Vous êtes passé de Canicule à Canule.
2: J'ai été très traumatisé personnellement par cette expérience. J'étais pas prévenu quand on me l'a fait.
3: C'était pas prévenu.
2: Non.
5: T'aurais dû te faire doubler.
1: Mais on te met quoi, de la soupe?
4: Ça me donne envie d'aller voir le film.
1: On te fait rentrer la soupe.
3: C'est comme l'aventure intérieure, alors. Il y a une caméra dans le truc et puis on vous suit.
2: Non, il n'y a pas de caméra. Ça se passe.
4: On s'en rappelle, il n'y a pas besoin d'avoir des souvenirs.
2: Voilà, on garde que on reste profondément traumatisé.
0: D'où le nom Godefroy de Bouillon.
4: Et ça donne quoi comme résultat une fois qu'on a fait ça?
1: Mais oui.
2: Eh bien, en fait, vous êtes complètement nettoyé de l'intérieur. Mais vous êtes complètement humilié, si vous voulez, aussi de l'intérieur.
3: Mais c'est pour les gens constipés?
4: Mais ça sert à quoi?
1: C'est le desktop humain, quoi.
2: Ben,
5: combien de kilos ça m'intéresse?
2: Ça te détoxe, tu enlèves toutes les mauvaises choses de ton corps, tu repars à zéro.
0: Et d'ailleurs, il faut le dire, dans toutes les salles de cinéma.
2: C'est un tel traumatisme.
0: Mercredi prochain, parce que c'est un nouveau dispositif. Ça sort chez UGC ou chez Pathé, votre film?
1: Chez Pathé, ce serait dommage pour Mince Alors.
0: Ou Gaumont, c'est Gaumont.
2: Mais ça sort chez Pathé pour un film sur la bouffe.
1: Bah oui, Pathé, bien.
0: Chez Pathé, ils ont organisé le truc pour que tous les spectateurs qui iront voir le film, ils s'assiedent sur le fauteuil de chacun.
4: On se fait nettoyer.
3: Il y aura une canule. Sur les fauteuils qui vibrent.
4: Imagine, une place achetée, une canule offerte. Ça, c'est un bon marketing.
0: Voilà, on sait faire la promo ici, croyez-moi.
2: Ah ouais.
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0: Qu'est-ce qui est toujours autorisé au galop et qui depuis mardi est interdit au trot?
3: Dari Boudboul.
0: Non.
9: Manger un sandwich.
10: Non, c'est la cravache.
0: C'est-à-dire?
10: C'est dans le cadre du bien-être animal, on a interdit la cravache.

0: Vache de
1: Oh, c'est Depardieu qui va être triste.
2: Effectivement, la cravache est désormais interdite au trot. On a encore le droit, enfin, on, pas nous, mais les jockeys ont encore le droit de l'utiliser pour le galop. Bonne réponse.
3: Mais si, par exemple, on aime bien faire des petits jeux coquins, c'est pas interdit, la cravache?
2: C'est pour les chevaux. Non, non, d'ailleurs, les cravaches qui sont désormais plus utilisées au trot auront été envoyées à Bétarame pour la suite de l'éducation.
1: Les gens qui se sont plaints que,
3: ah, c'est écolo,
1: que les chevaux étaient maltraités.
2: Oui, bah, c'est vrai que les chevaux, parfois, il y a quelques jockeys qui vont un peu fort avec leur cravache.
4: Ouais.
2: Et en plus, c'est pas unifié en Europe. Il y a des pays où on a le droit à 3 coups de cravache par course, d'autres où on a le droit à 6 coups de cravache. Chez nous, c'est 6 coups de cravache par course.
4: Mais dans les maisons spécialisées avec des femmes dominatrices, est-ce qu'on a encore le droit?
1: Oh, donc on parle de Pascal Pro. Arrêtez que Pascal Pro, il
2: Ça, faut demander à Marc Menon, il n'y a que lui qui peut vous répondre. À Barbier.
1: Il n'ose pas le dire.
5: Pas jockey, mais jockey.
6: Il y a des infos que j'ai pas, mais qui m'excitent quand même.
2: Vous avez une cravache à la maison, vous?
3: Mais pas qu'une.
4: Sébastien, il est
1: un dépressif.
3: Mais vous savez qu'on me demande très souvent d'être maîtresse SM. Ça et des photos de mes pieds. Ouais. Alors du coup, je me dis, j'ai le pied pute.
1: Putain, blonde dépressive et SM, la femme idéale.
2: Moi, je crois que la plus. Comment vous avez deviné que c'est vous dont j'allais parler, Roselyne? Je dis.
4: Il se tourne vers moi avec un regard lubrique.
3: Ça veut dire que ça sent la bite.
1: Non, c'est pas Elisabeth Borne non plus. Non, celui qui est chaud, c'est Barbier, l'écharpe, c'est pour faire quoi, d'après toi?
5: Pour rendre le mort aux dents.
2: Pour cacher la cravache. Non, mais c'est vrai que Mme Bachelot, vous imagine bien un peu.
4: En maîtresse Roselyne.
2: Ah oui, maîtresse Roselyne.
4: Ouais, c'est ça.
2: Tout en cuir.
6: J'ai trop envie d'en être.
1: Qu'est-ce qu'on se marre à droite? C'est vrai, on se marre à droite.
2: En tout cas, sachez qu'il y a un film qui sort aujourd'hui qui s'appelle Lads, qui paraît-il est pas mal. Hein. La presse est bonne autour de l'histoire de cet apprenti jockey. Vous allez dire que
1: le mec sur le cheval ou la crème?
2: Ah non, non, là, on parle du mec sur le cheval. C'est même un des fils d'un des grands cascadeurs équestres, Marco Luracci, qui joue le jeune fils de... Alors, ce qui est fou, c'est qu'il y a encore un bracelet électronique dans cette histoire-là. Parce qu'il a 17 ans. Dans le film, il est condamné à porter un bracelet électronique après avoir commis des vols de voitures. Il est engagé dans une écurie pour curer les boxes, nourrir les chevaux. Et finalement, la patronne, jouée par Jeanne Balibar, va finalement lui proposer d'être jockey et il va devenir un jockey.
1: Comment ça s'appelle ce film?
2: Ça s'appelle Lad au pluriel.
3: Laurent, oui. Je vous trouve extrêmement cultivé, je vous trouve beau, voilà. Mais c'est Mario Luracci, pas Marco.
2: Et j'ai dit Marco?
3: Ouais.
2: Oui, mais alors.
3: Mais pour une fois que je sais quelque chose.
2: Non, parce que Marco est le fils de Mario.
3: Alors je m'excuse. Vraiment, vraiment.
1: C'était la dernière émission de Constance.
4: On ne reprend pas le patron.
3: Je m'excuse.
2: Mario, c'est le célèbre. Vous avez raison, vous connaissez Mario Luracci, qui est le célèbre cascadeur et dresseur de chevaux du cinéma français depuis des années.
6: Putain, elle a contredit Laurent.
2: Mais bordel. Marco, c'est son fils. Et c'est lui qui joue le gamin de 17 ans dans le film.
6: Oui. Excuse-toi encore, Constance.
4: La faute.
3: Oui, mais vous m'admirez parce que je suis quand même très, très courageuse.
6: Ouais, mais
3: parce que vous êtes tous des lèches-cuisses.
4: Ouais. Ouais, absolument. Ouais.
1: Et quand je pense à ce que disait Guillaume dans l'éloge sur le patron, franchement, t'as des couilles.
2: C'est un film belge et français, d'ailleurs.
6: Ça, c'est normal. Dès qu'il faut faire un peu d'économie, tout le monde va tourner en Belgique parce que le prix des locations, des figurants, tout est moins cher chez nous.
1: Bah oui, mais c'est moins bien, c'est normal.
5: Mais les Belges.
2: En tout cas, ce film a de très bons papiers aujourd'hui dans la presse et Marco Luracci, cascadeur équestre et fils de Mario, incarne le jeune Ethan qui va devenir...
7: Si je puis me permettre, c'est Marco.
2: Et puisqu'on parle cinéma, rendons hommage à Val Kilmer, un acteur dont on a appris la disparition aujourd'hui. Val Kilmer, c'était Top Gun.
1: Les Doors.
2: Évidemment, le film Hit aussi, très bon film.
6: Très bon film. Ma cousine me prend pour une sucette, mais moins connue, mais il l'a fait aussi.
2: Avec Robert De Niro, Al Pacino, Batman.
1: Dans sa ménage, il est fou, là.
2: L'île du docteur Moreau. Et ma question, la voici. Car vous ne connaissez peut-être pas toute la filmographie de Val Kilmer. Quel rôle a-t-il partagé avec Roger Moore?
6: C'est pas Cordier Jupiter.
1: Ah, c'est dans Top Secret?
2: Top Secret.
5: Le Saint?
2: Non.
5: Le Saint.
2: Mais comment il s'appelle, le Saint?
5: Il s'appelle le Saint?
2: Ah, bah, c'est la question.
1: C'est pas Brett Sinclair, c'est l'autre.

0: Ah non, c'est pas Brett Sinclair. Le film s'appelle Le Saint parce que c'est le film adapté de la série. Dans la série Le Saint, c'était Roger Moore. Le film, lui, a été joué par Val Kilmer. Ouais. Mais Le Saint, c'est le titre du film.
1: Bon, allez, j'attends la question suivante.
0: Moi, ma question, c'était...
2: C'est le surnom du héros. Hein.
0: Quel rôle, le nom du personnage.
3: Batman et Bruce Wayne.
0: Quoi?
3: C'est comme Batman et Bruce Wayne.
0: Oui, voilà, exactement. Mais comment il s'appelle?
1: Le Saint, allons-y, lançons-nous. Bruno.
4: Bruno Dagen.
5: Oh là là.
0: Non mais franchement, vous m'auriez posé la question, je suis désolé, j'aurais répondu.
4: Hein. C'est fan de la série, elle n'est pas toute jeune.
6: C'est vous le patron.
0: C'est connu quand même, Le Saint, c'est...
4: C'est une vieille série quand même.
0: Ah bah c'est une vieille série, c'est une
4: Parlez-nous
0: vieille
4: plutôt
0: série.
4: Parlez-nous plutôt de Maggie.
0: Je suis désolé.
6: Alors c'est un nom anglais, à consonance anglaise.
0: Ah oui, enfin moi je le prononce à la française. Vous
1: ah, Georges.
0: Non.
6: Jean.
0: Mais vous connaissez un barbier, je suis sûr que vous connaissez
2: Le nom. Quand vous allez me le dire, ça va me revenir.
0: Ah bah oui.
1: C'est pas le concept de l'émission.
2: Ah non.
5: Roger.
2: C'est sûr.
0: C'est comme dans Amicalement Vôtre.
4: Oui, elle a compris.
1: Oui, oui, oui. Mais pas besoin de nous humilier.
0: Vous avez Danny Wilde et Brett Sinclair.
1: Oui, oui.
0: D'accord. Voilà, bon, bah là.
6: Alors, il s'appelle.
4: Et dans Dexter, il s'appelle Dexter.
1: C'est vrai, ça.
5: C'est son prénom, Dexter.
6: On va d'abord trouver son prénom. Donc, c'est pas Georges.
4: Jean-Louis.
2: John.
6: Robert.
1: Bob. Et il dit Laurent dit qu'il le prononce à la française. Donc.
2: Y compris le prénom?
6: C'est un prénom assez connu.
0: C'est un des 12 apôtres, d'ailleurs, je crois.
1: Ah, Marc.
4: Pierre.
2: Non. Jean, Pierre.
4: Paul.
2: Marc, Thomas.
0: Non.
4: Jocelyn.
0: Non.
6: Mathieu.
2: Judas.
4: Mathéo.
1: Non.
4: Mathieu.
1: Louis.
4: Louis.
2: Mathieu.
0: Non.
4: Jean.
0: Non. Je suis sûr que dans le public, quelqu'un va se rappeler du nom du saint.
2: Ah oui, bien sûr.
4: Bah oui, mais ils ont que ça à foutre de mater la télé.
0: On va donner 300 euros dans 30 secondes.
6: Une deuxième fois.
0: Ah oui, une deuxième fois. Et là, à mon avis, on va même donner un chèque supplémentaire dans le public.
1: Mathieu.
0: Non. Le Saint est une série télévisée britannique. Qui date...
2: Simon Templar.
0: Oh, oh, ça lui est revenu.
4: Alors là.
1: Alors là.
4: On vient de loin. Hein. Voilà.
1: C'était vraiment... Allez.
4: S'il pouvait être aussi vif à BFM.
1: C'était vraiment les dernières gouttes du jet, quoi.
0: Roger Moore.
2: C'est curieux la mémoire, quand même.
1: Oh là là,
2: pourquoi ça revient?
0: C'est Roger Moore et Val Kilmer. Roger Moore et Val Kilmer, l'un pour la télévision, l'autre pour le cinéma, ont effectivement joué Simon Templar dans Le Saint. Bravo, Christophe Barbier.
1: Il a entendu qu'il y avait 300 boules et hop là.
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0: Vous savez peut-être, Christine Bravo, que la spécialité de notre ami Az, ce sont les fromages.
9: Eh oui, ça se voit pas, hein.
0: Et donc, je vais poser une question sur un fromage qu'il faut identifier. Monsieur Az, je compte sur vous, mais tout le monde connaît cette marque déposée, parce que c'est une marque déposée au début des années 90, en Saône-et-Loire, une marque qui regroupe 5 fermes caprines du département. Parce qu'il s'agit effectivement d'un mini crottin de chèvre d'environ 4 cm de diamètre et de hauteur. C'est un des plus petits fromages en France.
5: Ah, je sais.
0: Allez-y.
5: Le cabicou.
0: Non.
2: Un chabignol ou un truc comme ça.
5: Non, c'est un crottin. Chabignol, c'est encore plus
4: un bouchon.
5: Petit.
4: Un bouchon.
0: Non.
9: Ouais, j'ai des lacunes en fromage de chèvre, en fait.
5: Tu fais du fromage de quoi,
9: non, mais
5: toi?
9: Je suis plus les fromages...
5: De quoi?
9: Bah, je sais pas, les trucs connus, quoi, l'Ardameur et tout.
5: J'arrête tes conneries.
0: La vache qui rit, Babybel.
9: Non, mais Morbier, les trucs comme ça, tu vois, pas les trucs crottins de chèvre et tout.
5: En fait, c'est la taille du fromage, c'est plus petit qu'un cabicou.
0: Ouais. Un mini crottin d'environ 4 cm. On l'appelle d'ailleurs parfois aussi le cabrion ou le chèvreton du Mâconnais, mais il a un nom plus officiel puisque c'est une marque déposée.
5: On lui met une paille dans le fion, là.
0: Quand il est jeune, sa croûte est blanche et elle évolue vers le gris bleuté tout au long de la...
9: Je vois très bien c'est quel fromage.
0: Maturation.
2: Est-ce que le nom c'est lié à...
5: Je vois très bien c'est quel fromage.
9: Non mais je le vois, je te jure, je l'ai en face de moi dans le rire.
0: Apprenez-lui à parler français.
5: Parce qu'avec la paille,
10: je vois très bien c'est quel fromage.
4: Non mais il n'y a pas de paille.
5: Alors écoute, tu sais quoi?
9: Mais je vois très bien c'est quel fromage.
5: De quel fromage il s'agit?
9: Oui, bah voilà, mais vous avez compris, on voit très bien de quel fromage il s'agit.
2: Est-ce que c'est le nom d'une région ou d'un
0: non,
2: coin?
0: Non, c'est pas le nom d'une région, c'est un nom qu'on n'oublie pas quand on le connaît, voyez.
5: Et c'est le bouchon de cul.
0: Le quoi?
5: C'est le bouchon de cul ou le trou du cul ou un truc
2: comme ça.
5: Ah, on y est.
0: On se rapproche.
5: C'est le cul.
2: La levrette.
5: Il y a cul. Non. Il y a le mot cul dedans.
0: Pas tout à fait, non. Mais on se rapproche.
5: Si,
2: le trou du cul. Le cou.
0: C'est un petit fromage au lait cru de chèvre à pâte molle et à croûte fleurie, originaire du Mâconnais et du Haut-Beaujolais.
9: Eh oui, je vois très bien de quel fromage il s'agit.

0: Peut-être, mais moi, je vois, en revanche, moi, je vois pas c'est quel d'entre vous qui va gagner.
1: C'est un joli nom, c'est un petit jeu, ou c'est rigolo?
0: Ah, c'est rigolo. C'est plutôt amusant.
2: Sur le tutu,
0: c'est parce qu'il est tout petit qu'on l'a évidemment baptisé et nommé ainsi, et que c'est devenu une marque déposée. Un mini crottin de 4 cm sur 4 de haut et de diamètre.
1: Le kiki, le rikiki.
0: Non.
3: 4 sur 4.
4: Lilliputien.
3: On peut pas le mettre d'un coup dans sa bouche, c'est quand même assez gros.
0: Mais ça ne me regarde pas.
3: Non, mais je veux dire, c'est pas un petit truc qu'on met à l'apéro, vous voyez, c'est pas ce
4: qu'on. Mais si,
3: tu mets. Mais non, tu mets pas 4 sur 4 dans ta bouche, Christine.
5: Mais t'as jamais. T'as pas vécu, toi.
4: Si moi, je mets pas 4 sur 4 dans ma bouche.
2: Nagatsu.
0: Alors, ça dégage quand même une. Ça dégage une odeur de chèvre très marquée, hein, autant vous dire.
5: C'est un pu du cul. Un pu du cul.
0: Non.
1: Est-ce que vous l'aimez, Laurent?
5: Mais il y a un peu un truc gaulois.
0: Il a une saveur poivrée typique lorsqu'il est sec.
6: Non, mais c'est dans.
0: Et il a un goût à caractère caprin prononcé. Vous voyez, je peux pas vous dire mieux.
1: Est-ce qu'on peut dire qu'il y a la célèbre cul quelque chose?
0: Et comme il est tout petit, il devient, sec au-delà de 2 mois et il s'affine rapidement.
5: Voilà. Comme moi.
1: Voilà. C'est un petit mot ou c'est un long mot?
0: Je me demande d'ailleurs si c'est pas une chanson aussi. J'ai un doute si c'est pas le titre d'une chanson.
2: Le zizi.
0: Ah non, non.
4: Non, mais je sais. Est-ce que c'est un mot grossier?
0: Monsieur Bellamy, si vous avez un zizi de 4 cm de hauteur sur 4 cm de diamètre.
2: Qui vous l'a dit?
3: Le pélargon, c'est. Mais c'est un fromage de chèvre, le pélargon.
7: Le pé.
6: Mais non, mais c'est le rond, là, avec l'emballage comme ça, là.
3: Y a pas le petit. Az, celui-là, c'est la pyramide de Valençay. Ça, c'est le Valençay, le fromage de chèvre qui fait comme ça.
6: Le petit rond avec l'emballage comme ça.
3: Voilà. Et ben, ça, c'est le Valençay. C'est pas du tout dans le Mâconnais, c'est pas chez moi. Et l'autre avec une paille dans le cul, c'est le Saint-Maur de Touraine.
4: C'est pas le petit fion. Le petit fion.
0: Non.
1: Est-ce que c'est un petit peu vulgaire? C'est un tout petit peu.
0: Ah non, ce n'est pas.
5: C'est gaulois quand même.
0: C'est même pas gaulois. Ça peut vraiment, si vraiment on veut aller au bout des choses, faire penser à des choses sexuelles, mais
1: le tourniquet,
5: le gland.
0: Ah non.
5: Le gland.
4: Pourquoi vous avez dit que j'étais pas loin avec le trou du cul?
0: Bah non.
6: Parce que je pense qu'il y a huc.
4: Le cru.
6: Huc.
4: Le trou du cru.
0: Non, pas avec le trou, mais avec le cul. J'ai dit oui, pas si loin.
4: Avec le trou, mais avec le cul.
6: Huc. Huc de sac.
4: La raie.
0: Non.
3: Et est-ce que ça se mange plutôt sec, dur ou mou? Est-ce que c'est meilleur, dur ou mou?
0: Si vous attendez 2 mois, ça va plutôt être dur.
2: Le gratte-cul, c'est comme Johan Rioux.
4: On a que ça à foutre.
2: Le gratte-cul.
0: Le gratte-cul, non.
4: Le rince.
0: Non.
3: Le gratte-cul, c'est une confiture.
0: Oui. On va donner 300 euros.
4: Mais quelqu'un sait.
0: Laurence Calou, qui habite à Marcolin dans l'Isère, touche un chèque RTL. Regardez, il y a un monsieur qui lève la main au premier rang, un deuxième. Ah. Si vous voulez bien y aller, Johan Rioux, pour 100 euros dans la salle. Une dame là-bas au milieu aussi.
8: Bonjour monsieur, comment vous vous appelez?
9: Alors Pierre, bonjour.
8: Alors Pierre, c'est quoi votre réponse?
9: Alors moi je pense au bouton de culotte.
0: Exact, c'est le bouton de culotte.
3: Mais bien sûr,
4: on est très loin du trou. Alors là.
3: Mais oui, le bouton de culotte.
0: Elle, on m'a dit le cul. La culotte, c'est pas loin du cul. Excusez-moi. Ou alors vous la mettez sur la tête et ça ne nous regarde pas.
4: Ah oui, c'est la culotte.
3: Mais oui, le.
1: Vous avez déjà goûté le
0: culotte? Pardon.
1: Vous avez déjà goûté?
0: Non, je n'ai jamais goûté le bouton de culotte, mais on me confirme qu'il y a bien une chanson à propos du bouton de culotte.

0: Rose.
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0: Pour monsieur Boissin, Yvan Boissin, qui habite Pontax. Non, elle est très facile, cette question est à la portée de tous, puisque je vais vous demander le nom d'un célèbre artiste peintre, moins célèbre pour sa peinture que pour le fait d'avoir évidemment récupéré, entre autres, les travaux de Joseph Nicéphore Niépce, inventeur de la photographie. Et d'ailleurs, on lui a même attribué un temps l'invention de la photographie. Un peintre devenu photographe, en quelque sorte.
2: Nadar ?
0: Pas Nadar, non.
3: Avec Thor Obal qui n'est pas encore disponible, mais dans quelques instants il sera de retour.
0: Il est toujours sur Clovis Rouillard.
4: Il se gratte la barbe.
3: Vous avez bien demandé avec Thor Obal. Merci de bien vouloir patienter.
5: C'est une femme.
0: Ah non, c'est pas une femme. C'est un homme que tout le monde connaît, hein, vraiment.
3: En tant que photographe ou en tant que peintre.
0: Et il a été un temps considéré comme l'inventeur de la photographie. Puis après, on a rendu.

0: Nice et Forniebs, ce qui appartenait à Nice et Forniebs, parce qu'ils avaient travaillé ensemble, mais il avait commencé, lui, j'allais dire son nom, comme artiste peintre, artiste graphique, chimiste, puis photographe, et... donc.
1: Ah ouais, c'est pas facile. Ça.
2: Ah bah, et oui. Il est mort en quelle année?
0: Alors lui, il est mort en 1851.
3: Alors vous dites que tout le monde connaît son nom parce que ses tableaux sont assez célèbres, on le connaît pour autre chose.
0: Son nom propre a même donné un
4: Daguerre.
0: Nom. Daguerre. Daguerre. Ah, excellente réponse.
3: Et le Daguerre érotique.
2: Le Daguerre érotique, c'est là où
1: Bravo.
0: Louis Daguerre, excellent. Vous voyez, c'est là qu'on voit que c'est une vraie grosse tête.
3: Il est formidable.
4: Oh, mais j'en peux plus.
0: Notre ami bel ami. Parce que Louis Daguerre, qui était peintre au départ, a failli effectivement piquer l'invention de la photographie après avoir travaillé avec lui. Nice-et-Forniebs. Et puis finalement, on a rendu à Niebs ce qui appartenait à Niebs. Mais le daguerréotype, effectivement, eh bien, un mot commun qui vient de son nom propre, Louis Daguerre.
1: Je peux vous faire un petit commentaire si vous voulez.
0: Je vous en prie.
1: C'est assez fondamental cette lutte entre la photographie et la peinture.
0: Pourquoi ?
1: À un moment on dit la photographie a détruit la peinture et donc les peintres disent c'est pour ça qu'on nous sommes abstraits. Bien, mais de l'autre côté c'est pas vrai. Vous voyez surtout que les photographes ont singé la peinture par les premiers mouvements de la photo qui sont ils appellent ça pictorialistes. Et puis de l'autre côté vous avez les peintres qui en douce comme Degas utilisent la photographie.
2: C'est un vrai scandale.
1: Voilà, en douce. Alors que c'est justement ce qu'il fait. Ça se voit très vite, vous savez pourquoi? Vous voyez un tableau de Degas, si vous voyez qu'il y a un bras qui est coupé, ça ne peut être que d'après une photo. Ce que je veux dire, c'est que dans les tableaux qui sont tous les autres tableaux du monde avant Degas, vous avez jamais un bras qui est coupé comme si on avait coupé au cadrage. Voilà la différence.
0: Sauf si c'est un portrait.
1: Ça vous va dans ma participation? J'ai apporté mon petit travail là. Au moins vous apprenez quelque chose. Non, mais j'en ai marre.
4: Est-ce que vous savez comment? Est-ce que vous savez comment Renoir appelait Nadar?
5: Raphaël?
4: Il disait faux artiste,
1: le singe
4: faux peintre,
1: le
4: photographe.
2: Et alors, qu'est-ce que ça a à voir avec ce dont on parlait?
0: Pardon?
2: Qu'est-ce que ça a à voir avec ce qu'on en parlait?
0: Ah, Nadar, c'était aussi un photographe.
1: Eh oui,
0: Monsieur Tournachon,
1: bon.
0: De son vrai nom d'ailleurs.
2: Moi, j'aime pas quand les gens perdent la raison comme ça.
5: T'es bien placé pour en parler.
0: Monsieur Bellamy, en tout cas, méritait une question pour lui. On va lui faire écouter un joli morceau musical. Un morceau d'ailleurs dont le compositeur lui-même avait déclaré: il faut le jouer de telle sorte que les mouches tombent mortes du plafond et que les spectateurs commencent à sortir de la salle par pur ennui. Voici le morceau. Alors, qui a composé ce morceau avec beaucoup de lucidité?
3: Ça a l'air joyeux, effectivement.
0: A Star Requiem, autant vous
1: dire. Endel.
0: Non.
4: C'est pas Penderecki?
0: Non. Et effectivement, le compositeur, à propos de son propre morceau, a dit « Il faut le jouer de telle sorte que les mouches tombent mortes du plafond et que les spectateurs commencent à sortir de la salle par pur ennui. »
2: Vincent Delerme, le compositeur est allemand.
3: C'est étonnant cette lucidité.
4: Ah, Vincent Delerme,
1: 18e siècle.
0: Alors,
1: 18e siècle, début 18e.
0: On va dire, je peux vous donner les dates, Paul Elkarat n'est pas là. Alors on va vous dire 1906-1975.
1: Pas du tout.
0: Ah, on est donc en plein 20e.
1: Donc c'est un tardif.
3: Alors c'est quelqu'un qui avait de l'humour sinon?
4: Du Rufflé?
0: Ah non. Du Rufflé. Bien plus connu que ça. Hein,
2: Boulez?
0: Comment vous dites?
2: Boulez?
0: Ah, Boulez, Stevie Boulez.
5: Pierre-Henri?
0: Non, ce n'est pas Pierre.
2: Boulez,
0: oui.
2: Un Français?
0: Un Français, non. Non.
2: Il était russe?
0: Russe, oui.
3: Ah.
0: C'est le quatuor à cordes numéro 15.
6: Vladimir Poutine.
0: Non.
6: Si mouche morte, moi tuer.
4: Shostakovich.
0: Pardon?
4: Shostakovich.
0: C'est Shostakovich. Ah, bonne réponse. C'est pas que ça pouvait être ennuyeux comme ça, Shostakovich.
4: Oui, mais il y a d'autres choses.
2: C'est magnifique.
4: De toute façon, c'est pas ennuyeux du tout.
2: C'est magnifique.
4: Évidemment, dans une émission de rigolade.
0: Là, c'est pas ennuyeux parce qu'on parle dessus.
4: Oui.
2: Moi, si j'étais une mouche, je serais tombée déjà morte.
1: Amoureuse.
5: Oh, la tranche de la
3: Non, mouche. Mais après, un requiem, c'est pour un enterrement. Donc,
2: cette musique est magnifique. Désolée de vous dire, de vous importuner, mais j'ai
3: rien
2: magnifique.
3: Dit,
7: oui, c'est magnifique.
2: On peut avoir des questions littéraires.
7: Regardez un tableau de Clovis Trouille.
3: Tu aimerais avoir ça comme musique pour ton enterrement, Marcella?
1: Vous êtes tous et toutes contre Marcella, parce que c'est la seule à ne pas être démagogue. C'est la seule à ne pas être... pas faire des choses populaires. Elle méprise le populaire. Et pour ça, je l'admire. Parce que moi, j'ai pas ces couilles-là. Voilà, c'est ça la vérité.
3: Mais vous
1: et
3: avez...
1: je dis, bravo Marcella.
2: Il est trop mignon.
3: Vous avez déjà eu une histoire, tous les deux, ou
2: non.
3: Pas?
1: Jamais.
2: Non, mais peut-être maintenant, je veux l'envisager.
0: Allez, vivement la pub.

0: Comme ça, vous allez pouvoir en profiter.
1: J'ai entendu que mademoiselle Tchakaloff me réclamait, parce que c'est pas tombé dans l'oreille d'un sourd, vous me réclamiez, cher Gaël Tchakaloff, une question littéraire.
2: Mais pour qui ça...
3: Mais qui est vilain, celui-là? Il a changé, il est c'est perverti.
4: Il y a une question sur les boîtes de nuit.
1: Alors moi, je veux bien vous poser une question littéraire, mais j'ai peur après que vous soyez tout simplement humilié, cher...
3: Non, il m'en faut davantage.
1: C'est vrai. C'est vrai. Bon, alors,
5: en plus, elle aime ça. Hein.
1: Si vous aimez être humilié, alors allons-y. Hein.
0: Oui, moi aussi.
1: Voilà la question littéraire pour vous, cher Gaël Tchakaloff, et c'est à destination de Madame Metter, Stéphanie Metter. C'est Thibaut de Montaigu pour le livre Cœur, paru chez Albin Michel, qui a obtenu le prix Interallié la semaine passée. Ma question est toute bête. Hein. Je vous demande le nom du précédent récipiendaire.
3: Alors là, vous l'avez dans l'os, c'est Gaspard Koenig. Je connais par cœur.
1: Bonne réponse, le bel Tchakaloff. Bravo. On a des vraies grosses têtes.
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1: Il y a Caroline Diamant. Pourquoi vous n'êtes pas contente?
0: Alors aujourd'hui, il y a une nouvelle grosse tête pour moi. C'est-à-dire que je n'ai pas encore fait les grosses têtes avec Monsieur Orlinski. Donc il ne sait pas que j'ai un roulement de tambour. Donc vous parlez de grosse caisse.
1: Oui.
0: En me présentant.
4: Mais c'est quoi la grosse caisse du coup? Moi j'ai pas compris. Donc, j'ai pas compris la grosse caisse.
0: Ben voilà, faire le bruit. Parce que chaque fois que je pense avoir une bonne réponse, je dis je sais. Ouais. Et j'ai le droit à.
1: Voilà.
10: Pour le suspense.
2: Ça n'a rien à voir avec son physique.
0: Et en général, c'est une mauvaise réponse.
1: C'est bien, Gérard, de le préciser, parce que j'ai bien compris que M. Orlinski s'était imaginé qu'elle était assise dessus.
4: Oui.
1: Mais vous avez l'air impressionné par la présence de M. Orlinski, Caroline.
0: Alors, vous me connaissez bien, Laurent. Oui. Je ne suis pas impressionné du tout. Il a l'air très sympathique.
8: Mais elle s'en fout complètement.
0: Personne ne m'impressionne.
8: Comment elle s'appelle? Maria Carré ne m'impressionne pas.
0: Je veux dire, il y a des gens qui ont du génie, du talent, et il en a beaucoup.
4: Arrête de parler de moi.
0: Mais moi,
4: c'est gentil.
8: En même temps,
0: tant qu'être humain, nous sommes tous égaux.
8: Non, mais en même temps, Caroline, tu as vu beaucoup de stars de très près, je crois.
0: Enfin, c'est...
8: on ne donnera pas de nom.
1: Non, c'est vrai, monsieur Orlinski, que vous ne connaissez pas Caroline Diamant, mais je peux vous dire qu'elle en a sucé de la résine. Non, mais quand même, vous connaissez les sculptures de monsieur Orlinski.
0: Oui, absolument, mais je l'ai même. Il s'en souviendra pas, parce qu'il est arrivé à la fin quand je partais. Je l'ai croisé à l'anniversaire d'une femme qui s'appelle Nathalie.
8: C'est une très très bonne anecdote.
1: C'est pas celui-là.
0: Je veux dire, je sais qui il est.
8: Genre, t'as failli le voir à une soirée d'une nana dont tu peux pas dire le nom.
0: Je l'ai croisé, je l'ai vu, on était assis en
1: Vous vous souvenez
0: de... Non, il y avait une bande de femmes assises. Ah. Il est entré, il a dit bonjour, il est allé avec les hommes qui
1: étaient... Mais ça n'a aucun intérêt.
4: Ah, c'est, je me rappelle.
8: Si, il l'a croisé. Le lendemain, il a sculpté un hippopotame.
2: Qu'est-ce qu'il est poli.
4: Si, je me rappelle très bien. Ça m'avait beaucoup marqué, d'ailleurs.
0: C'est marrant parce qu'il a vu ta bite, le lendemain, il a sculpté un spaghetti.
1: Vous le connaissez, monsieur Junior?
11: Oui, de vue, j'étais très impressionné. Je crois que c'est à Bastia où il y avait une énorme panthère sur le port.
4: Et des sculptures monumentales dans toute la Corse. C'est vrai qu'il y a une grosse exposition.
1: Puis il y a eu un film, Les Bronzés font Orlinski. Allez, il est temps de passer à une première citation. C'est pour monsieur Bonnet. C'est surtout à destination de monsieur Bellamy et de madame Bachelot.
0: Merci.
1: Oui,
2: c'est l'opéra.
1: Vous allez comprendre pourquoi. Non, tout le monde peut trouver la réponse, mais c'est la citation, le thème de la citation qui va les intéresser plus que les autres. Qui a dit « Le véritable mélomane, c'est l'homme qui, entendant une femme chanter dans sa salle de bain, s'approche du trou de la serrure et y colle son oreille. »
2: Jean-Yann.
1: Jean-Yann, non.
0: Jacques Martin.
1: C'est mort.
0: Alors, est-ce que c'est français?
1: C'est français, c'est quelqu'un d'habitude qui est plutôt dans l'humour noir et qu'on aime bien
0: Pierre Doris.
1: Bonne réponse de Gérard Jugnot. C'est Pierre Doris. Pour Amandine Leroux, qui habite Saint-Péreux dans le Morbihan, qui a dit... Ne

0: droguez pas, ne couchez pas avec des filles de joie, laissez-moi tout ça.
1: Ça, c'est pas français, ça. Hein.
0: Ce n'est pas français.
2: C'est pas américain.
3: C'est une femme ou c'est un homme?
0: C'est un homme et
1: Woody Allen.
0: Quelqu'un qu'on a rarement cité au Grosse Tête.
2: C'est pas un prêtre.
0: C'est pas un prêtre.
3: Est-ce que c'est un homme politique? C'est un homme qui aimait les hommes?
0: Ah non, non, il est toujours vivant.
1: Il était chaud quand même.
3: Toujours vivant, il toujours debout.
0: Mais toujours vivant, toujours debout. Vous croyez pas si bien dire parce qu'il est chanteur aussi.
1: Il est américain.
0: Et il est américain. Ne vous droguez pas, ne couchez pas avec des filles de joie, laissez-moi tout ça.
1: Il chantait du rock, mais chante du rock.
0: Il chante toujours, mais pas du rock.
4: Mick Jagger.
3: Ah oui.
0: Plus récent,
3: américain. Mais oui.
0: Mick Jagger. Plus récent.
1: Justin Timberlake. Non.
0: Pas loin.
4: Bieber.
0: Entre les deux.
3: Oui.
1: Ah, il est jeune quand même.
0: Voilà la grosse caisse.
1: Voilà la grosse caisse.
3: Jay-Z.
0: Non, pas Jay-Z.
1: Est-ce qu'il est noir?
0: Non, il est blanc.
2: Il fait du rap.
0: Ah bah, il fait du rap.
1: Eminem.
0: Eminem. Bonne réponse de Christophe Beaugrand.
2: J'étais sûr qu'il allait trouver.
0: J'aime bien la citation suivante. Et normalement, je sais d'avance qui va vous donner la bonne réponse. Ce sera Caroline Diamant. Vous voyez, je fais des paris. Hein. Et voici la citation.
2: Combien?
0: Une véranda, monsieur Junior.
1: Il n'y a vraiment que l'argent qui l'intéresse.
0: Voici la citation qui a dit « La vieillesse, d'abord on oublie les noms, puis après on oublie les visages, puis on oublie de fermer sa braguette, puis on oublie de l'ouvrir.
1: » Français ?
3: Popek.
0: Popek, non.
1: Est-ce que
0: non.
1: C'est français?
0: Ah non, c'est américain.
1: Alors, Stephen Wright.
0: Et c'est quelqu'un, pourquoi, évidemment, il s'y connaissait en termes de vieillesse, et qu'il est mort à l'âge de 100 ans.
3: Eh ben, c'est George Burns.
0: Eh ben, voilà.
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0: Une question qui concerne Monsieur Macron et l'Élysée, puis c'est un livre dont on parle beaucoup qui est sorti et le Parisien fait son ouverture sur la tragédie de l'Élysée, les coulisses du palais présidentiel sous Emmanuel Macron. Alors on apprend, bon, il n'y a pas que des choses essentielles, hein, il y a évidemment des informations anecdotiques, mais qui sont évidemment parfois amusantes, je dois dire. Alors par exemple, on apprend que tout le monde sait quand le président est là ou pas à l'Élysée à cause de son parfum. Parce qu'il se parfume toute la journée. Son parfum, c'est Eau Sauvage de Christian Dior, en version Cologne. Il suffit d'être dans le vestibule d'honneur à l'Élysée pour savoir s'il est passé récemment ou pas. Et tout le monde dit, le président, on le sent venir. Et partout où vous passez à l'Élysée, paraît-il, les gens disent, ah, ça sent le président.
3: C'est lui quand
6: ça, si ça sent pas le fromage, ça va.
0: Et le président ferait d'Eau Sauvage une consommation industrielle,
2: bah oui,
0: nous dit
2: moyens.
0: Le Parisien. Même après 20 ans de vie commune, Brigitte s'en étonne encore, ce qui n'empêche pas, effectivement, quand il s'envole pour l'étranger, de s'autoriser, voilà, à s'en mettre une ou deux gouttes pour se rappeler son époux quand il est ailleurs.
7: Si je puis me permettre, je peux aller aussi chez Sephora, je m'en balance et je me dis, oh tiens, ça sent Macron. Oui, maintenant qu'on connaît le nom et la marque.
0: Tiens, tu veux sentir du président?
4: Voilà. Caroline, vous avez qu'à venir me sentir, c'est l'aftershave que je mets.
3: C'est vrai?
4: Ouais.
0: Vous aussi?
4: C'est l'aftershave que je mets.
0: J'imagine que vous devez vous parfumer parce qu'autrement, il y aurait une odeur.
4: Ah non, ça me dérange pas, moi.
0: Non, mais avec tous les morts que vous voyez, ça va quand même commencer à cocoter, je dois dire.
4: Oui, mais je les mets pas sur moi, hein.
0: Non.
8: Quelle est la question? Parce que j'ai rien compris, moi.
3: Ouais, on est au sauvage.
0: Alors, il y a deux questions, parce qu'on apprend d'autres choses. Encore, évidemment, sur la vie à l'Élysée. De temps en temps, on passe une enveloppe sous la porte dans le bureau de Monsieur Macron, et sur cette enveloppe, c'est quand il dit « Je ne veux pas être dérangé ». Et sur cette enveloppe, il est écrit parfois « TTU ». Qu'est-ce que ça veut dire ?
8: Très, très urgent.
0: Très, très urgent. Bonne réponse de François Berléand. Alors l'autre question concernant ce livre à propos du président Macron, la tragédie de l'Élysée dans l'enfer des quinquennats, c'est chez Robert Laffont et c'est Olivier Beaumont, journaliste au Parisien, qui nous raconte toutes ces petites confidences. Alors il y a un truc assez rigolo, je dois dire, c'est une boîte que Monsieur Macron propose à ses invités quand il les reçoit sur la terrasse de l'Élysée. Il vous propose une boîte dans laquelle vous allez devoir vous servir, mais une boîte
4: de chocolat.
0: De chocolat, non.
7: On est d'accord que c'est, il ne vous offre pas la boîte.
0: Non.
7: Il ouvre la boîte et il vous propose de piocher ce qu'il y a dedans.
0: Il a une boîte, vous voyez, dans laquelle il a mis des tas de
7: marques de cigarettes.
0: Non, pas de cigarettes.
4: Des capotes.
0: Non. Ah
8: bon, des cigares.
0: Des cigares, non plus.
4: Ah, des cigarillos.
7: Des pétards.
0: Le fait que ça se passe sur la terrasse devrait vous donner.
7: Oui, c'est qu'on ne fait qu'en extérieur.
4: Des lunettes de soleil.
0: Des lunettes de soleil.
8: Ah, ouais.
0: Bonne réponse de monsieur Haas.
6: C'est trop fort.
0: Alors, je vais vous expliquer pourquoi. C'est qu'évidemment, il y a le soleil qui arrive sur la terrasse de l'Élysée. Lui, il est dos au soleil. Ses invités sont face au soleil. Et il paraît que ça énerve le président quand les invités n'ont pas de lunettes de soleil parce qu'ils font des grimaces. C'est vrai que c'est pas agréable, vous voyez. Alors, dans ces cas-là, hop, il prend la boîte, il ouvre la boîte et il offre à ses invités, enfin, il prête à ses invités une paire de lunettes. Et il paraît, ça s'est raconté donc dans le livre, que les lunettes de soleil qui sont dans cette boîtes sont de toutes sortes. Vous voyez, une mallette avec une vingtaine de binocles d'occasion, de toutes formes, pas forcément à la mode, parfois avec des bords rouges, voire même un peu ridicules, avec les branches tordues. Il faut choisir pour être autorisé à rester sur la terrasse. Et il y a quelqu'un qui témoigne, qui dit « Je me demande même si, au fond, ça le fait pas marrer de nous voir avec ces trucs. On a l'air tellement cons, tous sur la terrasse, avec des lunettes grotesques. » On ne se fait pas prendre deux fois. Maintenant, on a toujours nos propres lunettes de soleil sur nous. Monsieur Haas a toujours des lunettes de soleil, vous voyez.
7: Vous aussi?
0: Vous ne feriez pas avoir avec le président?
4: Jamais. Mais moi, depuis que je suis très célèbre, je suis obligé de me balader avec des lunettes de soleil. Sinon, c'est la cohue dans la rue. Moi, c'est carrément, les gens, je sors dehors, ils me les donnent, ils me disent, vous êtes trop connu, tenez ces lunettes.
7: Non, mais t'as raison, un jour, ça servira.
0: Ouais. Et vous aussi, vous avez vos lunettes
7: moi,
0: de soleil?
7: Moi, j'ai toujours, parce que je suis myope. Alors, j'ai des lunettes de à ma vue. Donc oui, elles sont toujours dans mon
0: sac. Il faut dire que monsieur Alu est très surpris par tout ce que Caroline Diamant trimballe. Vous êtes d'accord?
9: Je dois dire qu'elle est très équipée.
0: Il y a longtemps qu'on l'a pas fait,
7: oh,
0: Caroline.
7: Non. C'est pas possible, j'ai pas rangé.
0: Ah non, si. Montrez-nous ce qu'il y a dans le sac orange.
6: Pas.
0: Dans le sac orange, on veut voir. Le public veut savoir.
7: Alors, accroché à la hanse, forcément, une petite pince pour les cheveux, en cas de chaleur dans la nuque.
0: Vous notez tout, hein, monsieur Boxo.
4: Ne vous inquiétez pas, j'ai l'habitude des sacs des femmes.
7: Alors, là, nous avons un châle au cas où ça se refroidirait.
8: Bon, pas de raison, oui.
7: Un châle épais. 25,
8: oui.
9: Tu m'as proposé généreusement, d'ailleurs.
7: Là, nous avons une casquette au cas où il pleut en cas de brushing.
9: Puis dans le studio, ouais, c'est vrai qu'il
7: est. Pour pas tout abîmer, hein, voilà. Alors là, nous avons la poche, une des pochettes de médicaments.
6: Très glamour.
9: Disco. Voilà. Et qu'est-ce qu'il y a comme médicament?
7: Whitney Houston. Alors, il y a pour tout, mal à la tête, mal aux pieds, mal au cul, mal au ventre. Alors, s'il pleut beaucoup en brushing, il y a un parapluie en plus de la casquette et du châle. Voilà. Qu'est-ce qu'on a encore? Alors,
9: Marie Poppins va bien se tenir.
6: Oh là là.
7: Là, récemment, j'ai eu mal à la gorge, donc j'ai des bonbons au miel.
9: Sympa.
7: Voilà, là, nous avons un paquet de Kleenex. Nous avons deux paquets de Kleenex. Nous avons trois paquets de Kleenex. Nous avons quatre paquets
6: de Kleenex. Elle collectionne.
4: C'est plus un nez, c'est une fontaine.
7: Waouh. Nous avons six paquets de Kleenex. Nous avons sept paquets de Kleenex.
6: Et ils sont tous entamés.
7: Nous avons huit paquets de Kleenex. Nous avons neuf paquets de Kleenex. Nous avons huit paquets de
0: Non mais c'est un tour de magie, c'est pas possible.
4: Et le lapin, il sort quand?
7: Nous avons un éventail s'il y a un peu de chaleur. S'il n'y a pas de raison, quand même. Alors, qu'est-ce qu'on a encore? Alors, au cas où le Covid revient, dans un gant, pour le maintenir, j'ai mis quelques masques roses, parce qu'on ne va pas porter du bleu comme tout le monde. On a un stylo, si on a des choses à écrire, TTU. Alors, si on ne veut pas que ça reste, un petit crayon à papier. Voilà, bien sûr. On arrive à la fin. Alors, nous avons... Eh bien, voilà, je crois que nous sommes... Et du fil dentaire. Pour après les fellations.
0: Voilà. On peut dire qu'elle a vidé son sac.
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13: Ça s'écrit comment ?
0: FIL.
14: La filière interprofessionnelle du lait ?
0: Comment vous savez ça, vous ?
14: Je sais pas.
0: Vous êtes invité au salon du lait ?
14: Avec un D, alors.
0: C'est bien ce que je voulais dire.
14: J'avais bien compris.
0: C'est vraiment ça ?
13: Non.
0: C'est la bonne réponse.
13: Non.
0: Quel talent. Pardon, mon Florian, parce que mais c'était vraiment pour faire un mot.
13: Hein. En plus, il n'est pas si vilain.
14: Hein. Bon, je m'arrange.
13: Non, ouais, il est mieux que
14: je serais beau mort.
13: Oui, c'est vrai, il vieillit très bien.
0: On est plusieurs dans ce cas-là, effectivement. C'est pas votre cas, beau grand.
13: Je sais, vous avez envie d'être méchant avec moi aujourd'hui. Mais,
0: pas du tout,
13: mais
0: pas, du
13: pas,
0: tout pas du tout. Je me retiens.
15: Oui. Christophe, mets ton kawé.
0: Je me retiens pour tout à l'heure. C'est le sommet mondial du lait cette semaine. La France est le pays hôte. C'est important le lait à travers le monde.
16: Qu'est-ce qu'on ferait sans les vaches ?
0: Vous avez déjà trait une vache, Ariel.
16: Eh bien, justement.
13: Non, mais Bernard Henry.
16: Non, mais pour un. Oh. Pour un film, j'ai dû traire une vache.
0: C'est pas vrai.
16: Un film, oui.
13: Vous jouiez une paysanne?
16: Non,
13: un rôle de composition.
0: attendez. Dans quel film vous avez trait une vache?
16: Alors, c'était d'après Françoise Sagan. Hors saison, et c'est pendant l'idée de pendant la guerre,
0: oui.
16: Des Parisiennes, voilà, qui sont obligées de s'exiler dans une ferme.
13: Donc tu galérais à traire.
16: Voilà.
0: S'exiler dans une ferme.
16: Voilà. Bon, mais alors c'était
13: rendez-vous en terre inconnue.
16: Ben c'était merveilleux de traire. Alors les pies sont très chaudes.
14: T'es sûr que c'est un pie ?
13: C'est un pie, sinon c'est un oiseau.
16: Ouais. Bon, en tout cas,
0: ça me fait penser à cette vieille blague, vous la connaissez. C'est Ariel.
13: Oh. C'est du retour en boîte, c'est ça ? Oui.
0: C'est Ariel avec des copines. Et puis... Le chauffeur.
16: Qu'est-ce que ça va être?
0: Le chauffeur d'Ariel a disparu. Elles sortent de discothèque toutes les quatre. le chauffeur d'Ariel n'est plus là. Et donc elle rentre à pied à travers la campagne pour rentrer sur Paris parce que souvent les discothèques sont loin, hein, la campagne.
15: Oui, surtout celles que fréquente Ariel.
13: Elle est du genre aller au Makunga Club.
0: Et puis là, d'un seul coup, elles ont très soif parce que c'est souvent comme ça, on est déshydraté en sortant d'une boîte de nuit. Et effectivement, il fait nuit, elles savent pas quoi faire. Puis il y a une vache. Alors, toutes les quatre, elles attrapent les pieds de la vache.
16: Oui.
0: Et puis, elles commencent à boire du lait, évidemment.
13: Oui.
0: Et puis, quand même, on n'est pas rentré. Puis, il y en a une qui dit, oh, mais il y en a bien un des quatre qui va nous ramener.
16: Oh ben, bravo. Moi, non, écoutez. Vraiment.
13: C'est scandaleux.
16: J'en reviens
14: c'est
16: pas.
14: Scandaleux.
16: Moi, j'allais vous expliquer une expérience bucolique.
14: Non, bucalique.
0: C'est pas bucolique ce que je viens de raconter.
14: Non, c'est bucalique.
16: Mais en tout cas, j'ai eu le coup de main très vite.
13: Oui, mais ça ne m'étonne pas.
0: On voit l'expérience.
13: Ça ne m'étonne pas, Ariel, ça.
16: Non, c'est pas si difficile et c'est très agréable.
0: Moi, j'ai très les chèvres.
14: Ah oui,
0: dans une communauté hippie en Lozère.
13: C'est à l'époque où tu fumais des pétards.
16: Mais leur pie est plus petit.
0: Eh ben non, parce qu'une chèvre, ça se trait entre les deux pattes de derrière et pas sur le côté comme une vache.
13: Mais
16: elles ont combien de pies ?
0: Oh, ça, j'en sais pas. Deux.
16: Voilà.
0: 1416.
15: Du coup, t'as moins de chance d'être ramené, du coup.
13: Ouais, t'as que deux chances.
0: Et vous avez traîné une vache déjà, Karina ?
17: Non, mais j'ai fait d'autres trucs que je peux pas raconter.
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0: Alors, il y a une chose que j'ignore d'Hélène in Paris, c'est si elle est cultivée, si elle peut répondre
12: sans
0: aux questions.
12: Sans j'en doute.
0: Pourquoi vous dites ça, Bernard ?
12: Non, parce que j'ai connu beaucoup de mondains.
16: Et ah, souvent... non, mais, ah non, mais il a la grosse tête, c'est tout.
12: Ah oui.
0: Mais je sens que Bernard Mabie vous plaît bien quand même, il vous fait rire.
16: Ah ouais, je l'aime bien. Moi, j'aime bien tout le monde.
12: Mais moi aussi.
16: Vous êtes tous adorables.
14: Non, attends, non, tu dis ça parce que ça fait seulement 5 minutes que t'es là. Qui verra pour 3 ans.
12: L'autre qui sent qu'il tient pas le coup.
18: Mais il est déjà dans 3 ans déjà.
0: D'abord, vous ne tutoyez pas Madame Hélène
14: c'est
0: in Paris.
14: Vrai. Madame, madame.
0: Faites attention, Monsieur Rioux. Il y a des manières à voir avec les dames.
14: Hein? C'est vrai.
0: Stevie peut vous montrer comment on fait, hein, Stevie.
18: Tout à fait, mon cher. Je te donnerai des cours après.

0: Ouais. Oh, oh. Il est pas sale Paul, la pépère.
1: C'est dommage que Kersauzon soit pas là, parce que il aurait su trousser le compliment.
2: Mais alors, d'où tombe le fruit de madame?
3: Ouf, enfin,
4: le... Comment vous voyez que son fruit tombe d'ici?
2: Mais non, je veux dire, vous arrivez d'où? Vous êtes né où?
3: Oh, je suis né au Maroc. Voilà. J'ai grandi à Paris.
1: Voilà.
3: À Neuilly. Et après, j'ai fait mes études à Dauphine, j'ai déménagé à Los Angeles, j'ai épousé un American.
1: Ah,
3: et après, à Beverly Hills.
4: Vous l'avez tué?
3: Non, c'est lui qui m'a tué, mais je me suis enfuie. J'ai eu deux magnifiques enfants, j'ai déménagé à New York, j'ai vécu 10 ans à New York et 15 ans à Londres. Et à chaque fois, c'était une nouvelle vie.
1: Moi, j'ai fait 20 ans à Aubervilliers, mais... C'est pas passionnant, quoi.
2: Et surtout, vous êtes chanteuse maintenant, c'est ça?
3: Ah, je suis chanteuse depuis le Covid.
2: Et avec des... Ah oui. Comme ça fait tousser, d'autres que ça fait chanter.
4: Comme quoi, il y a des effets secondaires.
3: Non, c'est que au début, tout le monde était paniqué, déprimé, tout le monde pensait que c'était la fin du monde. Je me suis dit, bon, on va les amuser, on va les égayer, on va leur donner la bonne humeur. Et donc, je me suis mise à poster des choses un peu rigolotes sur Instagram et je me suis mise à chantonner sur des chansons existantes. Et les gens ont adoré. C'est comme ça que j'ai commencé.
1: Ah.
2: Et elle prend des cours tous les jours pendant 2 heures, t'imagines?
3: Ah ouais.
2: Un peu.
4: Mais comment vous savez ça, vous?
5: Parce que je sais.
3: Ah ouais, ouais, il a travaillé.
6: Non, mais moi je me demande s'il n'est pas agent secret pour Poutine.
4: Ah, la gueule de James Bond.
2: Ah putain.
1: Yon, c'est un peu James Bond puisque c'est 00 sexe.
7: Oh, Bernard.
2: Johan, j'ai une question qui me turlupine. C'est quoi un demi-puceau? Je visualise pas bien.
5: Je me suis arrêté à l'entrée.
2: Ah, je croyais qu'il y avait un côté qui n'avait pas été fait, mais ça va.
5: Il y a un casting de fou aujourd'hui.
2: Je devais pas venir aujourd'hui. En plus, hier, j'ai envoyé un texto à votre collaborateur pour annuler parce que j'étais un peu pris. Et puis,
4: il est un peu pris. Ça, c'est vrai.
1: Qui peut le prendre?
4: Il y a 6 mois encore, il était là. Il était à genoux. Il nous priait tous les jours pour qu'on le reprenne. Là, maintenant, on l'appelle. Il dit, mais non, mais je suis un peu pris.
5: Et je regrette. Enfin, je suis tellement.
4: Vous êtes fait engueuler par Anthony.
5: Ouais, il m'a engueulé. Il m'a envoyé un texto alors en pleine séance de sport. Mais là, je suis heureux d'être là. On a
4: en pleine séance de sport.
5: Mais tu me faire croire.
4: Il n'y a rien de crédible.
6: Rien, non mais rien.
5: Ça va Hélène, vous allez bien?
3: J'adore. En plus, à côté de vous, tout va bien.
1: Vous ne risquez rien.
4: De l'autre côté, non plus.
2: C'est vrai.
8: Vous n'êtes pas obligé de me outer comme ça. Vis-à-vis d'Hélène, il me out.
4: Ouais, tu parles d'outing. Si vous voulez son pognon, faut bien qu'elle sache que vous soyez gay.
2: Et tu peux servir de meuble si t'es guéri donc.
3: Oh. Ah, c'est pas mal.
4: Oh là là. Alors, on est en 1755.
6: Ah, déjà?
4: En 1755, à Bordeaux, une certaine Marie se promène sur les quais bordelais et elle va rencontrer, il faut le dire, un esclave qui brûle de fièvre et qui erre sur le port bordelais. Et elle va le soigner, le secourir et pour... témoigner de sa reconnaissance, eh bien, ce garçon va lui donner une liqueur qu'elle va utiliser et qui va devenir très célèbre. Comment s'appelle cette fameuse Marie?
1: Marie Brizard.
4: Marie Brizard.
6: Mais tu vas trop vite.
3: Mais il est trop rapide.
6: Ah non, mais dès que ça parle d'alcool... Hein.
2: Vous avez dit Brizard.
1: Oui, comme c'est Brizard.
2: Comme c'est Brizard.
4: C'est Marie Brizard. Ah,
1: oui.
4: Bravo Bernard, vous connaissiez l'histoire?
1: Oui, bien sûr, Laurent.
6: Mais non, mais il connaît son alcool par cœur. Hein.
4: C'est bon,
1: c'est
4: Marie
1: bon.
4: Brizard.
1: Ah, oui, c'est bon.
4: Moi,
1: oui.
4: Je connais pas.
1: C'est très sucré, mais c'est bon.
2: Anisé.
3: C'est
2: anisé.
3: Mais non, ça fait comme une anisette.
1: Oui, oui, c'est bon. C'est bon.
4: Ah, vous buvez, vous, madame In Paris?
3: Non, je ne bois pas.
4: Comment ça se fait, ça? Alors,
3: jamais.
4: C'est parce que vos maris buvaient peut-être.
3: Ah oui, un peu trop.
4: Ah,
3: non,
4: voilà.
3: J'en avais pas des maris, un mari. Oh.
4: Oui, mais un par un, je veux dire.
3: Un seul, ça suffit.
5: C'était quand votre dernier copain? C'était quand votre dernier petit copain?
3: Petit copain, il n'y a pas tellement longtemps.
5: Ah. Il s'appelait comment?
1: Red Charles.
4: Oh. Red Charles. Red Charles.
8: c'est ma bille. Oh, le saligo.
4: C'est pas bien, Bernard. Parce que moi, je trouvais l'aide très jolie, très élégante.
5: Ah, ouais, mais... Elle est super
1: mais
5: canon.
1: Moi aussi, je l'ai déjà trouvé très jolie, très simple en plus. Très abordable.
3: Vous connaissez l'expression « Je te tarte ta gueule à la récré »

0: Monsieur Boulet, c'est tout à fait le genre de dame que vous aimez, vous. Hein.
1: Ah, moi, je suis fan.
0: Ah, voilà, mais oui.
1: Mais oui, mais elle est trop belle.
0: C'est pour vous faire plaisir.
1: Ah, bah, c'est très gentil, merci, j'apprécie.
2: Elle ressemble à madame.
1: Ah non, madame, elle était quand même un peu plus âgée. Elle est quand même plus jolie.
3: Merci, merci.
1: Enfin, madame était très belle aussi, cela dit, mais. Mais c'est pas le même âge non plus.
0: Bah, d'abord, elle est morte, là, maintenant.
1: Ah, bah oui, elle
3: était. Martha.
1: Oui. Ouais. Ah, bah oui, c'est vrai, vous la connaissez.
3: Ouais, très bien. Vous.
0: J'ai l'impression de regarder un Monopoly dans lequel je joue pas.
1: Ah oui, là-bas, c'est les cases bleues et nous, c'est les cases bleues foncées. Hein.
2: Et vous, c'est les cases couilles.
4: À suivre.
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0: Question suivante pour Monsieur Picard qui habite Dijon. Quel est le point commun entre la griffe du tigre, la patte du paon et le saut du lièvre?
6: C'est le nombre de...
7: Ce sont des figures de danse.
8: Les figures de karaté, non?
0: De karaté, non, de danse.
8: De yoga, de yoga.
0: De yoga non plus.
9: Du Kama Sutra.
0: Du Kama Sutra.
9: Ah, ah ben voilà, ah, ah, voilà.
7: C'est le seul à faire ça.
9: Voilà.
7: Quand il donne une bonne réponse, il secoue sa bite au-dessus du public.
9: Voilà, si j'avais pas
8: parce qu'il sait que c'est filmé,
9: là.
8: C'est pour ça.
0: Dès qu'on lui donne une question de son domaine.
9: Ah, chez moi, voilà.
8: Et c'est vrai, il y allait direct.
0: Ah oui, ouais. La griffe du tigre. Alors, comment c'est
8: vas-y,
0: griffe.
8: Tu vas nous les décrire.
9: Ah oui,
3: démonstration.
9: On va dans les loges.
3: Démonstration. Je te sers de. Comment on appelle ça?
0: De muse. De muse.
3: De cobaye.
0: De muse.
8: De muse.
0: D'instrument. De mannequin.
8: D'accessoire. La griffe du tigre.
0: Alors,
8: ça y est. Oh là là, mon Dieu, quelle horreur.
0: Comment vous faites la griffe du tigre alors?
8: Et tu l'as vraiment fait?
9: T'es sérieuse, Julie? Le mec, il est balèze, hein, paraît-il.
8: Ah, c'est un catcheur, son mec, tu vas voir, il est super sympa.
0: Bon, alors allez-y.
9: Alors, la griffe du tigre.
3: Elle me fait pas mal, hein.
9: On prend le bras. Non, je sais pas, je connais pas.
0: On s'en doutait un peu quand même. La patte de paon et le saut du lièvre. Il y a aussi la feuille de lotus bleu, évidemment.
8: Ah oui. Et ça, c'est le saut du lièvre, j'aime bien.
7: C'est le papier toilette. C'est quand on est aux toilettes.
8: C'est ça, c'est le papier toilette, la feuille de lotus.
0: Alors, la griffe de tigre, c'est la ligne courbe tracée sur le sein. La patte de paon, c'est.
8: Expliquez la position, allez-y.
0: Alors.
8: ça a l'air compliqué.
0: Oui.
8: allez-y, décrivez ce que vous voyez.
10: Le saut du lièvre,
8: ça a l'air rigolo. Non mais ça a l'air marrant. La patte du paon, ça a l'air.
0: C'est
8: rigolo.
0: Pas ça, c'est que je m'imagine Stomy à la place. Mais en tout cas, c'est une excellente réponse.
11: Des bonnes réponses.
0: Pour Arthur Clément. Puisqu'on vient de fêter le nouvel an chinois, moi je vous emmène en Russie. Pourquoi fête-t-on 8 fois le nouvel an en Russie?
3: Pour boire?
0: Non.
3: C'est par rapport aux orthodoxes.
8: Aux orthodoxes.
0: Aux orthodoxes.
7: Non. Est-ce que c'est
9: pour
7: par célébrer
9: rapport à
7: quelque chose qui est eu
9: par
7: lieu
9: à toutes les ethnies?
0: Non.
8: Ah, mais parce qu'il y a tout simplement 8 fuseaux horaires en Russie.
0: Excellente réponse de Bruno Solo.
8: Ouais, c'est logique. Oui. Et c'est un grand pays.
3: Il faut aller vite, hein.
0: C'est vrai, elle a raison.
8: Ah oui, de Leningrad à Vladivostok, ouais, effectivement, tu peux le faire 8 fois.
0: Une question maintenant, ce sera pour Jérémy Franz, qui est dans le Bas-Rhin. Pouvez-vous me citer quelqu'un qui a des effets lides?
9: Des quoi?
0: Des effets lides.
9: Oh, c'est quoi les effets
3: lides?
0: C'est ça la question, vous voyez.
8: Est-ce que c'est bien d'avoir des effets lides, à votre avis?
7: Vincent Lindon, on a?
0: Moi, non, il n'a pas d'effets lides, Vincent Lindon. Moi, je trouve ça, alors je vais vous dire.
8: Oui.
0: J'aime beaucoup les gens.
8: Vous trouvez ça charmant?
0: Ouais, moi je trouve que.
8: Une petite coquetterie dans l'œil.
0: Alors ça, vous me connaissez bien.
8: Oui, je sais, je vous connais.
0: Ouais, j'aime bien.
9: Est-ce que j'ai des effets lides, moi?
3: C'est un truc.
0: Comment vous me connaissez?
9: Est-ce que j'ai des effets lides?
0: Non, vous, c'est non.
3: C'est des fossettes? Des fossettes sur le visage?
0: C'est pas des fossettes.
8: Non, mais c'est la coquetterie dans l'œil, il l'a dit.
0: Non, ça, c'est vrai que je suis fan.
8: Ça, vous me l'avez déjà dit.
0: De la petite
9: coquetterie. C'est quelqu'un qui rougit.
7: C'est vrai, il se masturbait sur Dalida, jeune.
3: Non, mais pas.
9: Non,
3: mais il y a une coquetterie qui est ignoble.
9: Sur Joe Dassin.
8: Prébois.
9: Beaucoup sur Joe Dassin.
0: Ah non, Joe Dassin, c'était trop. Alors là,
3: non,
0: la coquetterie.
2: Et si tu n'existais pas.
0: La coquetterie, c'est la coquetterie, c'est pas non
3: c'est
0: plus.
3: Taches de rousseur.
0: C'est pas le strabisme. Qu'est-ce que vous avez dit?
3: Taches de rousseur.
0: Ce sont les taches de rousseur, voilà. Les effets lides. Et c'est vrai.
8: Ah, vous aimez les
3: pourquoi
8: bigleux
3: vous dites
8: avec
3: pas, c'est une excellente réponse de Julie Ferrier.
0: Ben, je peux dire
3: pour ma maman.
0: Pour Mme Ferrier.
8: Elle est là aussi?
3: Non, va pas tarder.
0: C'est l'école des fans aujourd'hui. Mais effectivement, c'est une très bonne réponse de Julie Ferrier.
11: Ouais, bravo.
8: Et alors vous, ça vous...
0: Alors en même temps, vous n'avez pas tout à fait répondu à la question, puisque je vous ai demandé, pouvez-vous me donner des noms de personnes?
8: Marlène Jobert.
0: Julie Ferrier. Vous avez des effets lides, vous?
3: Attends, tu veux voir?
0: Ah ben oui, je veux bien voir.

0: Ah parce oui, que c'est vrai qu'on ne les voit pas, vos effets
1: lides. Non, c'est un
0: clitoris. Oui, elle a des effets lides.
2: Axelle Red.
0: Marlène Jobert.
2: Marlène Jobert. Était...
0: Axelle Red, elle a les... alors ses effets lides, maintenant, elles sont dans le cou. Hein.
2: Mon épouse.
3: Elle a des anciennes rides.
0: Axelle Red, c'est l'âge de Rousseau, c'est à l'arrière, maintenant.
4: L'actrice française, Sandrine Kiberlin.
0: Sandrine Kiberlin, magnifique. Tâche de Rousseau.
2: Gilles Derrick en avait.
0: Oui, et mon ami Patchy a des tâches de Rousseau.
1: Elsa aussi, la chanteuse.
4: Ah, la chanteuse. Il y a même des chanteuses qui s'en font faire.
0: Ça ne m'étonne pas que vous ayez des effets lides, chère Julie Ferrier, et ça vous fait une bonne réponse supplémentaire.
4: J'ai cru qu'elle dit...
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0: Vous avez des Charentaises, Bernard, à la maison?
6: Ah non.
0: Parce que ma question suivante concerne les Charentaises. Ce sera une question pour Gaëlle Courneau qui habite...
6: J'enfile, mais pas des Charentaises.
0: Qui habite Saint-Sauvy. Bah, si vous voulez enfiler une Charentaise, il y en a une dont c'est l'anniversaire aujourd'hui.
4: Voilà.
6: Ah oui.
4: Ça te ferait plaisir comme cadeau.
0: Chère Valérie, peut-être saurez-vous répondre justement à cette question. Hein. Et c'est vrai que la Charentaise a été créée à la fin du XVIIe siècle pour les uniformes militaires à la suite de la fortification de la ville de Rochefort par Colbert. Rendez-vous compte, on est en 1666. Mais quelle est la particularité des Charentaises par rapport aux autres chaussons? Particularité unique.
4: On sort pas un tient chaud au pied.
0: Oh bah tiens, chaud au pied.
6: Elles sont fourrées.
4: Elles tiennent le talon.
0: Il y a d'autres chaussons qui ne sont pas...
6: Elles ne sont pas cousues.
0: Comment ça,
6: elles sont collées.
0: Non plus.
7: La première semelle caoutchouc.
0: Non, non. Prenez une paire de Charentaises, prenez une autre paire de chaussons. Eh ben, il y a une vraie différence unique chez la Charentaise.
4: La Charentaise est faite d'un seul morceau. Donc, il n'y a pas de couture.
6: Ce que je viens de dire.
8: Le motif est particulier à la Charentaise.
0: Ah, mais c'est plus...
8: Un motif écossais.
0: Plus original que ça.
6: C'est comme ma femme. Dessus. On est bien dedans, mais on ne sort pas avec.
8: Oh là là.
6: Faut pas s'amuser.
7: Moi je l'applaudis. C'était une bonne blague. Bravo.
8: Moi je suis choqué. Je suis désolé.
0: Comment va votre femme?
6: Bon, alors la Charentaise.
0: Vous avez vu comme il enchaîne dans ce cas-là.
6: Elle est toujours en
1: Charentaise.
6: Ça a un rapport avec le tissu qui est toujours écossais.
0: Non, aucun rapport avec le tissu.
4: Est-ce que c'est la semelle?
0: La semelle, non.
7: Ça s'abîme plus vite qu'un chausson normal.
0: Mais c'est vrai, il faut le dire, que c'est lié au fait qu'elle a été inventée, la Charentaise, au 17e siècle. C'est pas un hasard.
6: Il n'y a pas de talon.
0: Non.
4: C'est un rapport avec la matière?
0: Non plus.
7: Ah, c'est la seule où on peut marcher dans une flaque d'eau alors qu'une pente...
0: Non, elle n'est pas imperméable.
6: Ça se voit d'entrée?
0: Ah, c'est vrai que maintenant que je le sais, oui.
6: Ah, il n'y a pas de pied droit et de pied gauche.
0: Pas de pied droit, pas de pied gauche. Bonne réponse de Bernard Mabille.
8: Bravo Bernard.
0: Exact.
6: Ah, il est pas con le Bernard.
0: Vous pouvez mettre votre Charentaise au pied droit comme au pied gauche et lycée de Versailles, comme on dit.
4: Ah
0: non, mais moi j'ignorais ça des Charentaises, qu'on pouvait les mettre comme on voulait. Et en fait, c'est effectivement lié à sa date d'invention de la Charentaise. Parce que
4: avant, les gens n'avaient pas de pied gauche et de pied droit.
0: Mais effectivement, c'est le fameux godillot. Ça a été l'objet d'une autre question des grosses têtes. C'est le fameux godillot qui a inventé les fameuses chaussures qui portent leur nom et qui, pour la première fois, avaient un pied droit, un pied gauche, ce qui fait que les militaires ont eu moins mal aux pieds qu'ils avaient avant. Et comme la Charentaise date effectivement du XVIIe siècle, elle n'a pas de pied droit, pas de pied gauche, la Charentaise.
6: C'est marrant,
0: j'imagine qu'aujourd'hui, on en fait peut-être quand même avec un pied droit, un pied gauche. Je sais pas, Valérie Mérès.
4: Je regarderai sur le marché de la Palice la prochaine fois que j'irai.
7: Moi, j'ai offert des chaussons électroniques qui se chauffent tout seuls sur clé USB, enfin via USB, à ma copine. Et c'était il y a 3 ou 4 Noël. Et depuis, elle veut vraiment plus qu'on s'offre de cadeaux à Noël parce que ça prend de la place et on l'a jamais utilisé.
0: Ouais. Professeur Roland, je vous imagine difficilement en chaussons.
4: Méfions-nous.
9: Je n'en ai pas et je trouve ça un peu cafardeux.
0: Anti-sexy, c'est ça?
9: Ouais, anti-sexy.
0: Ah oui, mais c'est confortable.
9: C'est la robe de chambre. C'est un vieux, c'est Jean Gabin dans le chat.
0: J'ai plusieurs paires de chaussons. Alors j'ai le chausson un peu classieux, vous voyez, qu'on peut mettre pour sortir et dont on peut même enlever la semelle en fonction que vous êtes à l'intérieur ou à l'extérieur.
6: Vous êtes riche, vous, hein.
0: J'ai des pantoufles. Alors, je ne sais pas si on peut appeler ça des charentaises, mais des grosses pantoufles que mon chien adore.
8: Que vous mettez, dès que vous arrivez chez vous, vous mettez en pantoufles.

0: Je mets mon pantalon et mon slip.
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3: Une question d'actualité pour Nicolas Engendre, qui habite Fresnes-sur-Escaut, c'est dans le Nord. De quel célèbre stégophile parle-t-on beaucoup dans la presse aujourd'hui ?
4: Ah, Attal ?
5: Bah oui, alors non, d'accord. Non,
6: c'est non, quand non. On est fan de Ségolène Royal ?
3: Non.
4: Alors, est-ce qu'il y a des stégophiles autour de nous, là ?
3: Je ne crois pas, je ne crois pas.
4: Est-ce que c'est...
5: Ça vient du grec, stégos ?
4: Oui, on t'a fait grec, attends.
3: Moi, j'ai pas fait grec. Absolument, si vous savez
4: ce que... Tu t'es fait un grec, oui.
3: C'est vrai que si vous savez ce que veut dire stégo, ça va vous aider. Ça, voilà.
4: Tu sais ce que ça veut dire ?
5: Oui, je cherche.
4: Ah bah
5: si tu te cherches.
4: Ah bah, alors maintenant, il faut que je me teste. T'es comme Paul.
3: Paul Alcaraz.
5: Oh dis donc, elle attaque sur les chapeaux de roue 2024.
4: Moi aussi, hein, j'ai fait grec. Je sais qu'andros, ça veut dire confiture.
7: Excellent.
6: C'est un français.
4: C'est un homme politique qui est stégophile.
3: Non, c'est pas un homme
6: politique. Il est français, le stégophile ?
3: Il est français. C'est une question stégophile que j'ai déjà posée aux grosses têtes il y a plusieurs mois, voire années de ça. Mais là, il se trouve qu'effectivement, on parle beaucoup de ce plus célèbre des stégophiles dans les journaux.
4: Est-ce que c'est un homme de radio ?
3: C'est vrai que parfois, il fait de la radio. Ça lui arrive.
4: Ah, il exerce encore. Il n'est pas pénalisé d'être stégophile.
3: Ah non. Ah, il a failli l'être gravement.
4: Il a failli l'être gravement.
3: Ah oui.
4: Donc c'est qui aime quelque chose.
6: Stégo,
4: qui...
6: C'est un artiste alors.
3: Un artiste, en tout cas le stégophile en question est un artiste, oui.
5: Est-ce que c'est quelque chose qu'on aimerait être?
3: Vous?
5: Oui.
3: Ah le jour où vous êtes stégophile, prévenez-moi.
7: Donc c'est tout l'inverse de Caro alors.
4: Alors c'est quand on grimpe sur les immeubles.
3: Oui, bravo.
6: Sylvain Tesson.
3: Voilà. Et c'est Sylvain Tesson, bonne réponse. Isabelle Mergaud, aidée par...
7: De grimper sur les bâtiments, c'est quoi ?
3: Aidée par Monsieur Bellamy.
4: Quand tu sais que tu grimpes comme ça, à main nue sur les bâtiments...
7: Il est stégophile ?
3: Voilà.
4: Ah, voilà.
3: Spider-Man est stégophile, c'est même peut-être le plus célèbre des stégophiles, Spider-Man. Mais chez nous en France, en tout cas, c'est Sylvain Tesson qui d'ailleurs a failli en mourir, puisque...
4: Bah oui.
3: Effectivement, il a chuté, c'est pour ça qu'il
5: a
3: encore ce léger handicap facial, on va dire, même s'il a été bien opéré depuis. Et on parle beaucoup de Sylvain Tesson ces jours-ci, parce que vous savez qu'il y a eu une pétition de certains intellectuels qui pensaient qu'il ne fallait plus qu'il soit parrain du printemps des poètes, mais il n'empêche que cette pétition ne donnera rien parce que
6: j'espère que non.
3: D'ailleurs, j'ai regardé, il n'y a pas un nom
6: qu'on connaît.
3: Il n'y a pas un nom qu'on connaît.
6: Généralement, les poètes classiques modernes, on les connaît pas trop, quoi.
3: C'est vrai, c'est vrai.
6: Donc là,
3: bon, en tout cas, voilà, Sylvain Tesson restera parrain du printemps des poètes. Et il se trouve qu'effectivement, il est stégophile, c'est-à-dire, chère Caroline, puisque je vois que vous voulez pratiquer ce nouveau sport...
4: On est stégophile quand on la grimpe, surtout.
5: Mais ça va pas,
7: ah, la mauvaise, la mauvaise.
3: On peut s'accrocher au balcon, hein. Non, mais c'est vrai que c'est assez curieux et c'est très dangereux parfois, parce que la preuve, ça a failli lui coûter la vie à Sylvain Tesson. Bonne réponse collective. Pour Romain Larue, qui habite le Fenouiller, c'est en Vendée, le Fenouiller. Pouvez-vous me dire ce qu'on appelle le mal du mouton chez les Italiens ou le mal des poules en Allemagne ?
6: C'est quand on s'endort pas et qu'on n'arrive pas à compter les moutons.
3: Non.
5: Le mal, M-A-L-E ou le mal?
3: La maladie, si vous préférez. La maladie du mouton en Italie.
5: Bah le mouton fou, et comme la vache folle.
8: On appelle ça le hlel.
5: Non, mais c'est pas si beau, il irait pas autant.
6: Est-ce que ça a à voir avec le mouton de Panurge?
3: Ah non, pas du tout.
4: Non.
5: Alors, ça touche la moule.
4: La moule.
6: Non, ça s'appelle une MST.
4: T'es dans un état, quoi.
8: Tu m'as compris.
5: J'avais lavé mouton et poule.
6: Le mal de la poule, c'est le coq.
4: Non, mais c'est pas la question, bel ami. Arrêtez l'alcool.
6: Oh la vache. C'est vrai qu'il est droit.
4: Laurent Ruquier.
5: Elle est
4: Laurent Ruquier. Laurent Ruquier, écoutez-moi.
3: Oui, Isabelle Mergo.
4: Non, attendez, maintenant, ça va être comme ça. Alors, en Italie, c'est le mal de la poule et du mouton, c'est en
3: oui.
4: Italie.
3: En Italie, c'est la maladie du mouton. En Allemagne, c'est la maladie des poules. Et chez nous, on appelle ça encore autrement.
7: Ah, la coqueluche.
5: Oui, la coqueluche. Je sais ce que c'est.
7: La coqueluche.
3: La coqueluche. Bonne réponse de Stevie.
7: Pardon, Macaro.
5: Le meilleur

0: varicelle.
1: Ah, t'allais dire la varicelle.
2: Et oui, donc j'ai sauvé le truc.
3: Chez nous, c'est le mal du coq, le chant du coq, d'où le nom coqueluche. Car effectivement, quand on respire mal à cause de cette maladie, ça fait un bruit qui ressemble au chant du coq.
4: Oh.
3: Je sais pas pourquoi les Italiens comparent ça à un mouton et ouais. Effectivement les Allemands à une poule, mais chez nous, c'est plutôt un coq.
4: Mais le mouton, peut-être qu'en Italie, ça désigne quelque chose qui se rapproche au mot coqueluche pour le moutonoluche. Non mais c'est peut-être pour
3: sûrement,
4: ça aussi.
3: Ouais,
4: non,
3: ouais.
4: C'est pas à cause du.
5: Alors Isa, mais... avec tout le respect que je te dois, on passerait pas à la question suivante. Quand même.
4: Mais pourquoi tant de laine?
1: Tant de laine pour le mouton.
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3: C'est rare, mais c'est aussi un anniversaire qui est lié à l'actualité politique du moment, puisque Joe Biden, qui est encore président des États-Unis pour l'instant, il a 82 ans aujourd'hui. Mais êtes-vous capable de me donner le nom entier de Joe Biden?
9: Joseph Robinette
3: Biden. Bonne réponse.
10: Il a des origines françaises et il s'appelle Robinette. Et d'ailleurs,
9: il a le robinet qui fuit.
10: À partir d'un certain âge, on a des problèmes de robinet.
11: Et il paraît qu'il avait une aïeule qui était huguenote et qui a émigré de France.
4: C'est la fin de la France.
10: Même elle n'y croit plus en cours de route.
4: Elle ne croit pas ce qu'elle dit. Elle se lance dans un truc. Je sens
10: qu'elle lâche en cours.
3: Vous avez un tournage. Roselyne, vous avez un tournage aujourd'hui.
4: Parce que,
3: pardon, hein, je vous connais très très bien, vous êtes beaucoup plus maquillée que d'habitude.
10: Oh. Alors là, je sais pas comment...
11: Non, c'est pas
10: démaquillée de la veille, à mon avis.
5: Mais il est con.
10: C'est le maquillage de BFM hier soir.
3: Vous êtes d'accord, Christophe? Ouais.
9: C'est le rose.
5: Et alors, est-ce que c'est bien?
3: Eh ben, vous avez
4: c'est
3: un peu... Vous avez un peu chargé la mule, vous voyez.
9: Vous êtes allé...
10: Disons qu'on se demande si c'est Drag Race.
5: Mais je vous emmerde.
4: Non mais ça doit être le fuchsia,
9: oui,
4: ou la coupe rose.
9: Ou la truelle.
10: Non, elle est très jolie, arrêtez.
5: Mais
10: vous verrez quand vous aurez son âge.
3: Roselyne non seulement est très jolie,
10: oui,
3: et effectivement elle est toujours maquillée, mais parfaitement, vous voyez. Et là aujourd'hui...
5: Oui, j'ai un peu chargé.
10: Comment ça
3: se fait? Qu'est-ce qui s'est passé?
5: Je sais pas, je vous dis, j'ai été voir Le Suicidé hier à la Comédie Française, je pense que...
9: Ah mais là c'est l'embaumé là.
3: Aïe, aïe, aïe.
10: Non mais je suis pas d'accord, moi je trouve qu'elle est très jolie.
5: J'ai perdu le sens de la mesure.
3: Ça doit être ça, hein.
5: Ah, oui, c'est
10: non
5: ça.
10: Mais ça lui va très bien.
3: Bon, en tout cas, bravo pour la réponse à monsieur Robinette, enfin Joseph Robinette Biden Junior.
4: C'est pas vrai quand même là.
3: Qu'est-ce que vous dites?
4: Ça fait pas tellement vrai, Junior.
10: C'est vrai que ça fait publicité mensongère.
3: C'est pas faux. Une question de géographie liée, là encore, à l'actualité, puisqu'on parle beaucoup du Mercosur à cause évidemment des manifestations d'agriculteurs. Alors, c'est que le Mercosur réunit...
10: Mercosur,
3: si vous voulez, ou Mergosur, si vous préférez.
4: Ou alors sur Mergo, je
9: pense. C'est où, faudra aussi voter noir. Ouais,
4: ah, non, mais il y a des agriculteurs qui sont...
3: Ah oui, c'est vrai. Ah bah ça, ils sont prêts à labourer. Hein.
9: Ils sont quand même passés de toi, Karine Le Marchand. Hein.
3: Bon, dites, je peux la poser ma question.
5: Oui,
3: alors,
5: allez.
3: Alors, il y a 5 pays dans le Mercosur. Je ne ferai pas l'affront de vous demander...
4: Évitez l'humiliation.
3: Vous les connaissez, Barbier, les 5 pays.
12: Brésil, Argentine, Uruguay, Paraguay. Le 5e, c'est le Chili ou la Bolivie?
3: Bolivie. Brésil, Argentine, Bolivie, Paraguay, Uruguay. Et ma question porte évidemment sur le pays le moins connu des 5, le Paraguay.
12: Eh oui.
3: Quelle est la capitale du Paraguay?
9: Asunción.
3: Bravo. Asunción, bravo.
0: Non mais Laurent, oui. Vous nous dites le moins connu comme si on connaissait par cœur l'Uruguay.
12: Oh bah Montevideo,
0: vous connaissez Bolivie, la
3: base. Alors d'abord, moi j'y suis allé en Uruguay pour
0: tout
3: vous dire.
0: Tout le monde n'y est pas allé.
3: Ah bah moi j'ai eu cette chance au moment de la Coupe du Monde de football.
0: Ah, c'est bien. Ah
3: bah voilà. Et en plus, je suis allé voir France-Uruguay en Uruguay. Enfin, ça se jouait pas en Uruguay.
4: Bah, hein. Vous auriez dû rester en France. Mais c'était non, France-Uruguay.
12: Vous l'avez vu à la télé, quoi. Là-bas,
3: ça, non, c'est idiot ce que vous dites, ça se jouait en Russie.
12: Mais oui. Oui, est-ce que nous, quand
4: est-ce que vous faisiez un Uruguay pour voir France-Uruguay?
0: Mais quel est l'intérêt d'aller en
3: Parce que je vais à toutes les Coupes du Monde de football.
0: Oui.
3: Mais je n'avais pas envie d'aller chez Monsieur Poutine pour voir cette Coupe du Monde de football. Et j'ai préféré aller la voir dans les pays d'Amérique latine. Ah, et donc je suis allé voir.
0: Vous les regardiez à la télévision?
3: Bah, oui, absolument,
4: alors.
3: Oui.
4: Mais ça peut pas faire de rester chez soi.
3: Mais non, parce que je suis allé voir, par exemple, France-Argentine. En Argentine,
0: oh là là,
3: avec des supporters argentins.
12: Ça, c'est le luxe, hein, comme
0: France,
3: France
12: c'est Uruguay, la provocation.
3: France-Uruguay en Uruguay.
0: France-Brésil au Brésil.
3: Non, parce que c'était France-Croatie au Brésil.
12: Ouais, ouais, ouais.
0: Ah, c'est très
12: c'était la finale. Il vaut mieux voir France-Croatie au Brésil que France-Brésil en Croatie, à choisir.
3: D'ailleurs, faites pas l'innocent, vous étiez là, Gazan.
12: Ah, mais complètement. Moi, je vous laissais. J'étais juste derrière vous.
0: Mais quand c'est gratos, il est là, Gazan.
3: On va vous intéresser pas au foot, je vais pas vous inviter.
0: Ah non, mais je serais pas venu.
3: Ah bah voilà.
0: Ah bah je serais peut-être venu en Uruguay pour aller dans des bars, aller à la plage, mais pas pour regarder le match.
3: Oh ça, je suis pas sûr que l'Uruguay pour aller dans des bars.
0: Non. Si, ah, si, c'est si, pas si. Bien.
12: Ah si, Montevideo, c'est une très belle ville.
3: Ah oui, oui, oui. Ah, j'ai pas eu le temps de voir.
0: Alors. Ah bah oui, vous y êtes allé que pour regarder la télé.
3: Oui, absolument.
0: Et après, vous me dites, ah mais je connais bien l'Uruguay. Le gars, il a passé sa journée devant une télé Panasonic.
12: On regardait la télé dans un pays dont la capitale est Montevideo, c'est assez logique.
0: Oui. Alors, meilleur van.
3: On vous avait dit pas l'humour, Barbier.
4: On avait dit deux trucs. Ouais. Pas l'humour et stock. Pas la chanson.
3: Mais je note, monsieur Beaugrand, que vous êtes vraiment là pour me contredire.
5: C'est sa fonction.
0: Exactement.
3: Parce que moi, je confirme que sur les cinq pays en question, c'est quand même le Paraguay qu'on connaît le moins. Vous connaissez mieux le Paraguay que l'Uruguay.
0: Mais je connais ni l'un ni l'autre.
3: Ah, non, bah,
0: je
3: voilà.
0: connais non, juste.
3: Vous avez connu des Paraguays, peut-être.
12: Ou des Baraguais.
0: Des Baraguais.
12: Des Baraguais, ouais.
0: Il y en a dans le monde entier, vous savez.
3: Ah oui, c'est vrai.
0: Il faut bien les chercher.
3: Oh, à Moscou, c'est plus dur.
12: Ah, il y en a.
0: Il faut les chercher.
13: Bonjour, bienvenue. Toi, enlever vêtements et moi, te montrer puissance russe. Oh là là.
12: Toi, aimer les roquettes.
4: En Afghanistan aussi, c'est un peu plus grave.
0: Oui, ça, j'avoue. On peut passer à une autre question, ça m'arrangerait.
3: D'abord, je fais ce que je veux ici.
0: Ah oui, oh. Ouais.
3: Quand vous animerez cette émission, Beaugrand, je sais que c'est votre rêve de me voir
12: c'est
3: crever.
12: Brutus. Non, Brutus Beaugrand.
0: Arrêtez de dire ça. Il y a un monsieur sur Facebook, sur la page des grosses têtes, qui m'insulte en disant mais Beaugrand, on le sait très bien, vous n'attendez qu'une chose, c'est que le patron crève pour vous piquer sa place. Ah, alors que ce n'est pas vrai. Vous, si vous dites ça tous les jours, la direction va finir par le croire.
3: Je vois bien votre ambition. Oh, bah, la direction, il y en aura eu 10 de changer avant que vous me remplaciez.
0: Voilà. Ça, c'est pas impossible.
12: Ça grattait à la bonne porte.
0: Non, mais
3: et puis, je vous signale que vous n'êtes pas seul sur le coup. Hein. Il y a Johan Rio aussi qui veut ma place.
0: Ah, ouais. Non.
4: Il n'y a jamais de femme.
0: Oh bah, bon. Essaye.
4: Ah, non, sûrement pas. Mais, non, mais c'est vrai, il y a ça.
3: Ah, ça serait génial si vous. Un jour, je vous laisse la place. Non. Juste, c'est vous qui connaissez le mieux l'émission, vous pourriez.
4: Ah oui, mais je pourrais jamais faire ce que vous faites.
3: Ah bon, vraiment? Ah, non. Ah, c'est vrai.
0: Ouais.
3: Non, je vois bien poser des questions pour les citations.
4: Qu'est-ce que t'as dit? J'ai gagné la victoire!
3: Ben voilà, bonne réponse! Bonne question d'Isabelle Mergo.
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3: Les questions littérature, autant dire que Géraldine Conduche a une chance pour un chèque RTL. Oh. Elle habite dans le Doubs, au pays de Clerval. Non, c'est vrai que Christine Bravo, quand même, faut pas l'oublier, a été institutrice,
5: et
3: enseignante,
5: et l'internet,
3: critique littéraire, animatrice d'émissions culturelles, jusqua sa déchéance.
5: Ça, c'est bon.
3: Drôle. Là, je vais vous demander de retrouver un écrivain qui est mort à l'âge de 40 ans dans un sanatorium. C'est jeune, 40 ans, évidemment, il avait la tuberculose. Et on ne la soignait pas à l'époque. De quel écrivain s'agit-il?
15: Balzac.
3: Balzac, non.
15: Radiguet?
3: Ah, Radiguet, non.
15: C'est un Français.
4: Écrit...
3: Français, non.
4: Il était russe.
15: C'est un Russe.
3: Russe, non.
15: Portugais. Espagnol.
3: Espagnol, non.
4: Polonais.
3: Alors, Latino. Écoutez, c'est les frontières ont changé depuis.
4: C'est l'Est.
3: Oui, en tout cas, c'est l'Est. Oui.
4: Il a écrit beaucoup de livres.
3: Bah, il écrivait en langue allemande, en tout cas,
15: il
3: oui.
15: Était autrichien.
4: Thomas Mann.
3: Il était autrichien.
15: Il était juif.
4: Thomas Mann.
3: Pas tout à fait autrichien. Il était.
4: Rilke.
3: Rilke, non.
15: Zweig.
3: Zweig, non.
4: Non.
15: Goethe.
3: Goethe. Ah, Goethe, non. Non.
16: Lévi-Strauss.
3: Pardon.
16: Lévi-Strauss.
3: Lévi-Strauss, non.
0: Cohen. Ça finit en Stein, hein, oui.
3: Ah, ça finit pas en Stein. Ah,
17: pouvez-vous nous donner un indice encore, s'il vous plaît?
3: Ah, bah, je vous ai dit qu'il avait écrit en langue allemande, qu'il était mort à 40 ans de la tuberculose dans un sanatorium près de Vienne, qu'il a fait partie, on va dire, des écrivains majeurs du début du XXe siècle. Il était né en 1883 à Prague, vous voyez, et il est mort près de Vienne. Qu'est-ce que je peux vous dire?
16: Politique, il faisait pas d'œuvre politique.
3: Son nom était si célèbre, et est toujours si célèbre, qu'il est même devenu, sous forme de dérivé, un adjectif aujourd'hui.
16: Tolstoï?
3: Tolstoï, non. Non.
16: Dante, on dit Tolstoïen.
0: Dante, parce qu'on dit c'est dantesque.
3: Ah oui, mais c'est pas mal, ça, voyez. Ah, voyez. Sauf que Dante, c'est italien, voyez-vous.
0: Ah oui, je savais pas.
13: C'est pas allemand.
15: Attends, j'essaye comme lui, Hemingway.
13: Non, on dit pas Hemingway, on dit pas Hemingway.
16: Il a écrit quelle saison de Sous le soleil? Comme ça, ça va nous aider à...
0: Attends. C'est pas Kant?
3: Non. Ben non, c'est pas Kant.
15: Kafka.
3: Pardon?
15: Kafka.
3: Kafka. Excellente réponse.
16: J'ai pas dit.
17: Eh oui.
0: Voilà, c'est ça.
16: Kafkaïen, bien sûr.
3: Sort des inédits de Franz Kafka qui sont publiés dans une nouvelle traduction aux éditions Rivage. On respecte pas toujours les volontés des écrivains.
0: Non, pour faire des sous, et republie ce qu'il avait mis dans les tiroirs.
3: Parce qu'avant sa mort, il avait demandé à ce qu'on brûle ses cahiers, ses carnets, sa correspondance. Mais un de ses amis a quand même tout gardé aujourd'hui.
0: Ah, un ami, oui. Ah.
3: Aujourd'hui, on publie ses réflexions sur le péché, la souffrance, l'espérance. Faut tout brûler vous-même si vous voulez pas qu'on retrouve.
16: Les fringues
15: surtout.
3: Remarquez, il y a longtemps que vous n'avez pas écrit quelque chose.
17: Oui, d'abord.
16: Non, mais le conducteur de Froufrou, faut le brûler. Hein. Pourtant, c'est inestimable. Hein, mais, je sais, ça va me faire mal au cœur et puis je pense aux collectionneurs, mais faut le faire.
3: Tiens, il y a un autre inédit qui va sortir, c'est la deuxième question. Question?
16: Ah, ben, il a avalé Jean-Phi. Merde, le patron a avalé Jean-Phi.
17: Ça devait arriver, hein.
16: Ouais, bah, t'as commencé comme ça.
13: Ça apparaît pas dans
3: le non, Dieu me regarde, moi je suis un garçon prudent, moi, voyez.
0: Ah oui,
3: je veux pas des maladies, moi.
13: Non.
4: Oui.
16: Mais Jean-Phi, c'est normal.
4: Parce que je lui ai prêté ma péniche.
0: Ah, ça y est. Ah, la voilà. J'étais sûr qu'on allait arriver. Ta péniche, on va en parler tant.
4: Non, mais attends. Tout s'est bien passé, mais mon amoureux a attrapé la ch'touille.
16: Mais Jean-Phi, je te jure, demande à un médecin, c'est pas normal d'avoir deux
0: glands. J'ai dormi une nuit sur la péniche, t'es plein de morpions.
15: Non, mais rassure-moi, tu fais des passes sanitaires.
17: Bravo Bernard.
3: Alors, un nouvel inédit va sortir, donc, disais-je...
13: On était sur Kafka avant ça, hein, on est d'accord.
3: Et on passe à un autre écrivain dont, justement, le premier roman va être publié pour la première fois chez nous en France. Et ce premier roman, en tout cas aux États-Unis, s'appelait « The Sea is My Brother ». Chez nous, ça va être traduit par « L'océan est mon frère ». Mais qui en est l'auteur?
13: Cyril Dion, le...
15: Cousteau.
3: Non, Cousteau. Non.
17: Attends,
13: écologie, c'est un truc écologie.
4: Répétez la question. Ça n'a jamais été publié.
3: En France. Aux États-Unis, oui, mais en France, non.
4: Alors,
3: premier roman écrit à l'âge de 20 ans et qui s'appelle L'océan est mon frère.
16: Greta Thunberg.
17: Est-ce que l'auteur est décédé?
3: Ah oui, ah oui, oui. Ouais.
16: Est-ce que c'est l'auteur du 20e siècle?
15: C'était un navigateur.
3: Un navigateur? Alors non, mais il s'était engagé à ce moment-là, effectivement.
16: Quelle année?
3: Alors là, on est dans les années 40. Ouais, quand il s'engage et qu'il part sur un bateau, effectivement.
16: Henri Miller.
3: Non.
16: Arthur Miller. Gérard Miller.
3: Non.
15: Tabarly.
3: Il s'engage dans la marine marchande au printemps 1942. Voyez.
4: Il est américain?
3: Ah bah oui. Alors non, il n'est pas américain. Il a été américain ensuite. Il a pris la nationalité américaine, mais il venait du Canada. Et ça, d'ailleurs, ça a été l'objet d'une question.
16: Ah, Roch Voisine.
3: Non, il n'y a pas si longtemps aux grosses têtes. Car on ignorait qu'il était canadien au départ et qu'il avait même d'ailleurs des origines bretonnes.
4: Ah bon? Est-ce qu'il a une œuvre?
3: Ah bah oui, une œuvre culte. J'ai posé une question là-dessus il y a 15 jours, mais là, j'ignorais à ce moment-là qu'il y aurait un inédit qui allait sortir chez nous.
17: Jacques Kerouac.
3: Ah ouais. Excellente réponse. Denis Semoun. Vous avez lu Kerouac, Jean-Philippe?
0: Oui. Il...
16: Sur Instagram, tu as suivi
0: Jacques Kerouac à ton
15: nom. La route.
0: Ah oui, un beau roman sur l'océan, là, qui c'est son frère, je sais pas quoi. Là. Une histoire de famille incroyable, ah oui.
18: Et puis il y a du remue-ménage. Hein.
3: Quand vous lui prêtez votre péniche, puisque vous venez de nous dire que vous lui avez prêté votre péniche, vous lui conseillez des livres dans votre bibliothèque, Christine?
15: Bah, bien, oui. Il n'y va pas pour ça. Hein.
18: Il n'y a rien à foutre des livres.
17: Le miroir.

0: des choses comme ça. Non, je sais pas. Y a
1: tu
0: des...
1: mets un peu de vaseline dans la salle de bain.
2: Oh mon Dieu.
3: J'ai même pas vu, il y a des livres sur la péniche.
0: T'as tout nettoyé après, en partant?
3: Hein?
4: Oui, bah oui. Bah,
5: non, mais il y a des livres sur la péniche.
3: Il y a un mur de livres, Jean-Phi. Tu les as pas vus?
4: Ah bah c'est peut-être parce qu'il y en a trop, ça fait un mur.
1: Mais si.
3: T'as cru que si t'en retirais, il y a tout qui tombe. T'as cru que c'était des briques?
4: Oui, mais je pensais que c'était de la déco.
3: C'était un décor.
4: Parce que chez moi, j'ai ça à trompe-l'œil, c'est une bibliothèque, mais c'est des faux livres, c'est du papier peint. J'ai cru que c'était la même chose chez elle.
1: Ah, bien sûr. C'est Damido qui t'a fait le décor?
4: Ah oui, parce que péniche, tu m'as vendu à un hôtel 5 étoiles sur l'eau. Mon Dieu, c'est un camping-car flottant, oui.
5: En tout cas, les gars qui viennent vous voir, Jean-Phi, c'est pas de la péniche, c'est de la pénicilline. Dont ils ont besoin.
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5: Une question pour Monsieur Blanc, qui habite Ondreville-sur-Essonne, dans le Loiret. Un sommet aura lieu mercredi prochain, auquel participera Monsieur Monténégro. Mais quel sera son homologue pendant ce sommet?
8: Monténégro, c'est les Français?
5: Alors non, ce n'est pas un Français, Monsieur Monténégro. Pourquoi vous faites
9: Marcella, je kiffe. Depuis tout à l'heure, je suis en train de la mater, je kiffe son accent. Je kiffe sa vibes.
1: Donc là, il y a la dédicace.
8: Tu peux m'écrire une chanson un peu vulgaire.
9: Tout ce qu'elle dit, je suis sous son charme. Mais t'es chercheuse, Marcella, c'est ça?
8: Oui.
5: Oui, elle trouve, croyez-moi.
8: Okay. Non, mais toi, tu sais, tu es très sexy. Je sais pas comment te dire. Moi, je te dis pas. Tu mériterais beaucoup plus des compliments que moi, hein.
9: Soumis. Non, pas du tout. Pas du tout. J'ai pas de voix aujourd'hui.
5: Pas soumis. Mais il peut vous montrer son Scooby-Doo.
10: Soumis Bugsy, c'est joli aussi. Soumis Bugsy.
11: Tiens, prends ça.
5: Stomy. Ah, il vous plaît beaucoup, Stomy, alors.
8: Ah, non, mais il est super. Il est super sexy, hein.
9: Moi, je connaissais pas Marcella, mais je la découvre, franchement.
8: Mais toi, c'est la première fois que tu es là, non?
9: Non, là, je suis en tournée, donc je suis pas venu pendant un mois que je suis pas venu là.
5: J'avais jamais osé vous réunir parce que j'avais peur que ça fasse des étincelles, que ce soit un peu trop chaud. Je me doutais qu'il y aurait un coup de foudre entre vous, vous voyez.
11: C'est pour ça qu'il a mis Dodwick et Babi pour calmer un peu le jeu.
5: Parce qu'elle est rappeuse aussi, hein, au niveau de la langue.
8: Moi j'adore les rap, désolé. Hein.
11: Oui.
5: Vous aimez le rap?
8: J'adore la poésie comme ça, cette poésie. Oh. Quoi? Mais le problème c'est que moi j'aimais bien quand les rap étaient plus transgressifs dans les mots, quand on pouvait dire crève salope ou tout ça.
9: Bah là, aujourd'hui on ne peut plus le dire. En tournée avec Mr. Hammer, c'est totalement ça, donc venez nous voir.
1: Crève salope?
9: Non, un peu plus.
1: C'est ce que je dis à mes carottes quand je les rappe. Crève salope, c'est extraordinaire.
5: Dans quelle ville vous passez là bientôt, Stomy?
9: Là, on passe Toulouse, Bordeaux et Perpignan.
5: Regardez, elle prend son cahier pour noter.
8: Non, je vais prendre la Nicorette.
5: On est loin de Monsieur Monténégro.
10: Alors, est-ce que c'est un sommet politique?
9: Ah oui.
5: Un sommet politique, oui.
1: Le G20?
5: Le G20, non.
1: Le G7?
10: C'est la COP. C'est la COP.
5: Non, il n'y a que deux pays lors de ce sommet qui aura lieu mercredi prochain. J'ignorais d'ailleurs que ce genre de sommet existait de temps en temps. Et alors, je vous donne un des deux représentants politiques. Il y en a un, c'est Monsieur Monténégro. Et je vous demande quel est son homologue.
10: Est-ce qu'il représente son pays, le Monténégro?
5: Non, pas du tout.
10: C'est pas du tout. Pas du tout. Il est pas du tout ce pays-là.
5: Il s'appelle Monsieur Monténégro. Non, enfin, écoutez.
10: Bien sûr, non, mais ça aurait pu être un hasard, quoi. Voilà. Un peu comme si Monsieur Hollande avait été président des Pays-Bas.
8: Non, mais Monténégro, il représente l'Italie, par exemple.
5: Par exemple, mais vous voyez, Albert Londres n'était pas anglais. anglais, monsieur.
10: Non, bien sûr, bah, mais
5: monsieur Barbier.
10: Non. Vous voyez, Anatole France était français.
5: Voilà, François Hollande n'est pas néerlandais.
12: Non. Et France Gall, elle avait pas la double nationalité non plus.
10: Mais ça aurait pu tomber par hasard.
11: Est-ce qu'on cherche un pays européen?
5: C'est un sommet européen, mais il n'y a que deux pays qui participent.
11: Alors, c'est de petits
13: pays. Des îles?
5: Non. Et c'est vrai.
9: Mais comment ça peut être un sommet européen avec deux pays qui participent?

0: parce que c'est de temps en temps que ces deux pays se réunissent.
1: Ok.
0: Et c'est toujours un mini événement.
2: Est-ce que c'est un...
3: C'est l'Allemagne et la France.
0: L'Allemagne et la France. Non.
2: Ce sont deux pays qui se touchent, qui sont voisins, qui ont une frontière.
0: Ah oui. C'est deux
1: pays. L'Italie et la Grèce.
4: Liechtenstein et quelque chose comme ça, non?
0: Comment vous dites, Bernard?
4: Le Liechtenstein et
3: Luxembourg.
4: L'Andorre ou
2: enfin, c'est un tout petit pays.
1: Portugal, Espagne.
0: Si le Liechtenstein et l'Andorre se touchent, Bernard.
2: Oui. Il y a un grand écart là.
4: C'est presque vite.
2: Est-ce que c'est sans marins?
0: Non.
5: Espagne et Portugal.
4: Combien d'habitants?
0: Comment vous dites?
1: L'Espagne, non, dit ça.
0: L'Espagne non, et le dit. Portugal.
1: Non, alors là, non, ça suffit, Laurent.
0: Qu'est-ce qu'il y a, monsieur Boxy?
1: Non. Je donne très peu de bonnes réponses.
0: Oui, oui.
1: Quand je donne des bonnes réponses, je veux qu'on me les attribue.
0: Oui.
1: Je l'ai dit il y a 30 secondes.
0: Ah, si vous l'avez dit il y a 30 minutes, c'était une autre question.
1: Non, il y a 30 secondes, je l'ai dit.
5: J'ai pas entendu, mon chat. Attends, je vais te le dire avec l'accent, ce sera plus facile pour toi. J'étais pas entendu, cariño. Le soleil.
1: J'ai dit Espagne et Portugal, c'est bon?
0: Vous avez dit ça dans un dîner hier soir, mais...
1: Mais Laurent Ruquier, vous savez, les gens, ils m'arrêtent dans la rue.
0: Oui.
1: Ils me parlent beaucoup des grosses têtes.
0: Ah, ça me...
5: Ils me demandent mes papiers.
1: Et ils me disent, Tommy, exactement, tu l'as dit ça, mais on t'a pas entendu.
0: Ah voilà.
1: En plus,
0: voilà.
1: J'ai la voix pétée à cause de la tournée.
0: Et oui,
1: donne
0: oui.
1: Beaucoup. Mais je l'ai dit, donc il faut m'attribuer cette réponse.
0: Alors attendez, parce que...
1: En régie, on peut...
5: Mais c'est
1: en
5: pas régie. La réponse, Tommy.
1: Ah, c'est pas la réponse.
5: Maintenant, faut trouver l'homologue.
1: Ok, d'accord.
5: Donc faut trouver le nom, le blase de l'autre gars.
0: Exactement, okay. Parce voilà. Que monsieur d'accord. Montenegro, c'est qui à votre
3: avis? Espagnol.
0: C'est le premier ministre du portugais.
2: Et Sanchez, l'autre.
0: Pardon.
2: C'est Pedro Sanchez.
0: Pedro Sanchez, c'est l'autre. Bonne réponse. De Christophe Barbier.
6: Mais Stomy l'avait dit la semaine dernière. Enfin, Laurent. Oui, il a marmonné dans sa barbe, mais il l'a dit quand même.
0: J'en ai connu des escrocs ici, vous savez. Des gars qui me disent, je l'ai dit. Ça, monsieur Boxy. Méfiez-vous à Marcella, parce que vous semblez séduite par ce garçon, mais c'est un gangster. Hein.
3: Ben ça, c'est pour ça qu'il me plaît, hein, parce qu'il ment.
6: Et c'est pas lui le gangster, c'était son père.
0: Ah oui, c'est vrai, son papa est un gangster.
3: Ah, son père est un gangster.
5: Alors là, on peut plus. Hein.
1: Mais qu'est-ce qu'il a dit, c'est magnifique. Tout ce qu'il peut dire, c'est magnifique.
0: Allez-y,
1: ça
0: quand
1: fait
0: même.
1: drink, papa. C'est les flics, cache-toi. Depuis que je suis tout petit, c'est ce que je répète à chaque fois. Les huissiers, les impôts, le fisc au cul. Il leur met donc tu prends leur femme et les fait devenir cocu. Leur corne pousse. Wanted, alors il se barre au bled en douce. Quand il repart, il a trop de gosses et il les connaît même pas tous.
3: Ah, oh, gouaille.
0: On veut le refrain, on veut
1: mon
0: le refrain.
1: Papa à moi est un gangster. Mon papa à moi est un gangster. Il fait partie du ministère.
3: Oh mon Dieu.
1: Mais d'habitude, j'ai pas cette voix-là.
6: Allez, on enchaîne. On enchaîne à mon tour. Balibalo dans son cercueil, bandé encore comme un chevreuil.
0: Attendez, je pense que Marcella peut danser si on envoie la musique avant.

0: Il fait des clins d'œil aux mamans accompagnant leurs enfants. Vous avez vos chances, Marcella. Tel père, tel fils, comme disait La Fontaine. Ah non, c'est, si c'est nuit, c'est pas son frère.
1: Mais Stormy Bugsy, c'est la,
0: oh non,
1: c'est la
0: pleure
1: du rap français. C'est la magie.
0: Et qui vous a dit que vous saviez parler, enfin, imiter Luchini?
2: Ah ben personne.
3: Ouais, c'est ça.
0: Alors arrêtez, enfin.
4: Parce que c'était Luchini.
2: Oui.
4: Ah, j'ai pas compris.
3: Et moi, je pense que Luchini, on a assez avec lui pour qu'on l'imite un plus, hein.
0: Parce qu'elle le trouve...
3: Ah non, mais je peux pas. Je...
0: Comment vous
3: pour
0: trouvez
3: moi, vulgaire.
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0: Alors c'est un grand jour aujourd'hui pour notre ami Ariel Dombal. Son film sort aujourd'hui. C'est combien de mois, d'années de travail, un film pareil?
3: C'est
0: 15 jours, 15 jours.
3: Non, c'est 4 ans de travail.
0: 4 ans de travail.
3: On ne se rend pas compte.
6: Et de maquillage.
3: Et le maquillage aussi.
0: Oh, vous allez être surpris parce que vous n'avez pas vu le film, mais Ariel est très, très... C'est une mangeuse d'hommes dans
6: c'est
0: ce film. Elle est très coquine, elle est très...
6: Ah ouais.
0: Je peux dire que vous vous caressez à un moment donné, Ariel.
3: Oh, c'est pas exactement ça.
0: Comment vous appelez ça,
3: mais
0: alors?
3: Je ne sais pas comment vous avez vu, mais non, je pleure sur une lettre d'amour.
0: Oui, oh.
7: Alors, mais alors, dis donc.
8: C'est vraiment des larmes?
7: Elle se tartine le feuillu.
0: Qu'est-ce qu'elle dit?
2: L'expression. Oh, l'expression des années 20.
0: Mais j'ai pas entendu. Qu'est-ce qu'elle a dit?
2: Elle se tartine le feuillu.
0: Oh, non, mais...
3: J'ai même pas compris.
7: Et quel est l'homme alors en face de toi?
0: Ah, mais il y a plusieurs.
3: Ah, il y en a beaucoup.
0: Il y en a un qui est très très amoureux. Elle passe d'homme. D'abord, elle a besoin d'argent. Elle est un peu ruinée dans ce film, la princesse.
3: Je suis ruinée, décatie à l'aurore du crépuscule. Et je cherche l'amour. Ah, et ça, j'y ai beaucoup.
0: Voilà. Pardonnez-moi, mais vous n'êtes pas du tout décatie. Je vous ai vu dans le film. Vous êtes notre princesse la plus belle.
7: Elle a un vrai bon chef-op.
3: Exactement, c'est vrai que j'ai eu la chance d'avoir un très grand chef-op.
2: Ah, c'est le créateur d'Avatar.
3: J'ai été caressé de lumière.
2: On dirait qu'elle a 22 ans dans le film. C'est incroyable.
6: Mais c'est vraiment chaud, genre on te voit à l'horizontale?
3: Non, pas du tout. Mais on ne me voit pas à l'horizontale.
2: Oh.
3: Je me roule par terre. Oh, bah, bon.
2: Nuance.
0: C'est vrai que c'est pas pareil. Bien, ben j'ai une première citation et ce sera pour David Doucet qui habite Villers-sur-Mer dans le Calvados, qui a dit « Un homme est plus fort quand il avoue sa faiblesse ».
7: Ah, c'est vrai, c'est vrai.
0: Avouez que c'est joli.
2: C'est pas moderne.
0: Ce n'est pas moderne.
3: Est-ce que c'est 19e siècle?
0: Alors, effectivement, on est en plein 19e. C'est quelqu'un qui est né en 1799 et qui est mort en 1850.
7: Montaigne. Alors,
8: est-ce que c'est pas Balzac?
3: Non, c'est peut-être...
0: Honoré de Balzac. Ben, oui. Bonne réponse.
3: Et
0: de Christophe Barbier.
8: L'auteur de La Princesse de Cadignan, on l'a dit depuis le début.
0: On n'avait pas encore cité Balzac, voilà pourquoi j'ai commencé par cette citation.
6: Il est fort,
0: voilà.
6: Stéphane
7: Bern. Il va pas commencer à donner toutes les réponses.
0: Parce que le film d'Ariel Dombal, c'est effectivement adapté d'une nouvelle d'Honoré de Balzac. Voilà. Et c'est bien Balzac qui a dit cette très jolie phrase. Un homme est bien plus fort quand il avoue sa faiblesse. Une autre citation d'actualité pour Mathieu Truquet, qui habite dans l'Indre-et-Loire, qui a dit « Quand on va au cinéma, on lève la tête. Quand on regarde la télévision, on la baisse. »
3: Jean-Luc Godard.
0: Excellente réponse, Ariel Dombal.
3: C'est vrai, ouais.
0: Et vous savez pourquoi j'ai choisi une citation de Jean-Luc Godard aujourd'hui?
8: Parce qu'il est mort il y a un an aujourd'hui. Oui.
0: Exactement, pile il y a un an, Jean-Luc Godard a
3: décidé de mourir.
0: Comment ça, a décidé de mourir?
3: Il ne voulait pas rater sa mort. Et donc il donc il fallait la décider.
6: Et, oui. Et c'est Jean-Luc Godard qui disait quand on va au cinéma X, on lève la queue. C'est Barbier qui me l'a raconté tout à l'heure.
0: Non, franchement. Une autre citation pour Mathilde Castambla. Je pense que Monsieur Barbier aura peut-être la réponse plus rapidement que les autres. Et pour l'instant, je dois dire qu'il brille, il faut le dire, Monsieur Barbier. Oui. Pour Mathilde Castin, qui habite Aix-en-Provence. Vous connaissez tous, évidemment, cette phrase. « Qui veut aller loin ménage sa monture ». Mais qui en est l'auteur et dans quelle œuvre?
3: Alors, c'est ou Montaigne ou peut-être... La Fontaine.
9: C'est Montaigne.
10: Alexandre Dumas, non ?
0: Ou Montaigne, ou La Fontaine.
3: Oui, c'est Montaigne.
0: Eh bien, c'est ni l'un ni l'autre. Ah, bah,
11: alors, on sait un auteur dramaturge.
10: Est-ce que c'est pas
11: un dramaturge ?
0: Un dramaturge.
10: Molière. Alexandre Dumas ?
0: Non.
10: Courteline ?
11: Shakespeare ?
0: Shakespeare, non.
10: Racine ?
0: Racine, c'est Jean Racine, mais dans quelle pièce ?
9: Les plaideurs.
0: Dans Les plaideurs, on y est arrivé.
10: Joli.
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0: Bah, c'est quand même votre activité principale. Il paraît qu'il y a 3 millions d'euros en jeu, là.
11: Ah, bah, mon activité principale, je fais plein d'autres choses. Je ne fais pas que tirer les boules.
0: Mais
11: je les tire ce soir.
0: C'est quand? Ah, c'est ce soir?
11: Ce soir, je tire
0: C'est quoi, l'euro-million? C'est quoi?
11: Non, alors là, ce soir, c'est le loto. Vendredi soir, je fais l'euro-million. Et samedi soir, de nouveau, le loto.
0: Bon, vous n'arrêtez pas.
11: Je n'arrête pas.
0: Quelle carrière.

0: Les boules ont toutes la même taille entre l'euro-million, le loto et...
1: Alors non, les boules de l'euro-million sont un peu plus petites.
2: Ah, c'est pour ça que tu présentes pas.
1: Mais c'est parce que... Mais si je présente aussi, elles sont plus nombreuses en revanche.
3: Ah, voilà. Ah, parce qu'on gagne plus.
1: Il y a plus de boules, donc c'est plus difficile
0: de gagner. Comment ça, il y a plus de boules?
1: Il y a plus de numéros, il y a plus de boules.
0: Ah bon?
1: Ben oui! Déjà, l'euro-million, il y en a 50. Et pour les étoiles, il y en a 12. Alors que pour le numéro chance, il y en a 10 pour le loto. Donc il y a plus de probabilité de gagner.
0: De prostate?
1: Oui! Excusez-moi, c'est l'habitude. Il y a plus de probabilité de gagner au loto qu'à l'euro-million, voyez-vous. Parce qu'il y a plus de boules.
0: On a l'impression d'être sur TF1 à 20h35.
2: La chance.
1: Alors j'ai qu'une minute 20 pour expliquer tout ça. Donc j'ai pas le temps.
0: C'est à quelle heure déjà je suis tombé dessus?
1: Vers 20h45.
3: Ah oui. Mais j'imagine que c'est une activité qui t'enrichit énormément spirituellement.
1: Ah, mon banquier.
0: Elle
1: adore,
0: a vraiment l'art de se foutre de la gueule du monde. Hein.
1: Non, mais croyez, il faut bien savoir lire les chiffres et tout. C'est pas facile.
2: Et t'as un prompteur pour lire les chiffres ou c'est
1: Mais oui, il y a un prompteur.
2: C'est vrai. Pour pas te tromper.
0: Faut quelqu'un qui sait lire les boules à l'envers.
1: Ouais. Non, mais c'est pas si facile. Il y a de la pression.
3: En fait, t'as jamais les boules en main.
1: Non, je n'ai pas le droit.
3: Non,
2: demande à Jean-Philippe.
1: On a fait le tour de mes boules, on peut passer à autre chose.
0: Oui, on va passer à la première citation pour Yvette Lebrillant, qui habite en Haute-Garonne, qui a dit « Quand vous voyez un flic dans la rue, c'est qu'il n'y a pas de danger. S'il y avait du danger, le flic ne serait pas là. »
3: Jean-Yann.
0: Non, pas Jean-Yann.
4: Coluche.
0: C'est Coluche, bien sûr. Je dis ça parce que ce matin, on recevait, enfin on, je dis pas moi, on, mais RTL, je fais partie de la famille de
1: Vous êtes corporate, évidemment.
0: Voilà, et on recevait Monsieur Retailleau, le ministre de l'Intérieur, il y avait des flics partout.
2: Vous l'avez trouvé comment,
0: Retailleau ?
2: Petit. Ils sont tous petits, les ministres.
0: Pour Laurent Gourion, qui habite les Andelys dans l'Eure. Ah, j'aime bien cette citation, qui a dit « Jamais la souris ne confie sa destinée à un seul trou ».
1: Ah bah moi non plus. Pardon, excusez-moi.
0: Jamais la souris... Ah, c'est une citation culturelle.
3: Hein, ah, Steinbeck.
0: Ah, à cause des souris.
1: Des souris, des
0: hommes. Oh, il y a de la culture chez madame.
1: Ah, ah bah alors, Walt Disney.
3: Ah oui, Ratatouille.
0: Ratatouille. Ce n'est ni Walt Disney, ni Steinbeck.
2: Je crois que je sais.
5: Un américain.
3: Oui, jamais. Est-ce que vous pouvez répéter? J'ai pas compris.
1: Ah, ça m'étonne.
2: On va te montrer, on va te mimer.
0: Jamais la souris ne confie sa destinée à un seul trou.
2: Ah, c'est Dominique Pélicaud.
0: Non.
2: Enfin, il l'a pensé, en tout cas.
1: Quelle horreur.
5: C'est honteux.
2: Oh mon Dieu, je me désolidarise de cette émission. Excusez-moi de trouver les bonnes réponses.
1: Laurent, faites quelque chose. C'est horrible.
2: Mais je pose une question, ça se trouve, c'est pas lui. C'est lui ou c'est pas lui?
0: Je peux pas le réprimander, ça me fait rire.
1: Je sais, moi aussi, mais j'ai honte.
2: Alors, c'est pas lui, c'est pas lui.
0: Ça empêche pas,
2: c'est pas Dodo, c'est pas Dodo la Saumure.
0: Je ris et j'ai honte, vous voyez.
1: Oui, c'est ça.
0: Voilà.
2: Donc c'est pas lui.
0: J'ai même envie de dire Tom et Jerry, puisque
1: exactement.
0: On parle de souris. Mais
1: est-ce que c'est français?
0: Alors, ce n'est pas français.
1: Anglais?
0: Alors, écoutez, ce n'est pas anglais non plus.
3: Américain?
0: Ah non, c'est pas.
3: Ah, c'est belge?
0: C'est pas belge.
5: Espagnol?
0: Vous avez des nouvelles de Paul Elkarat, vous?
1: Je sais pas. Est-ce que c'est européen?
0: Européen, oui.
1: Ah,
3: espagnol.
1: Italien.
3: Italien.
2: Est-ce que c'est ch'ti?
0: Italien, oui.
5: Italien, ah.
2: Ah.
6: C'est un dramaturge?
0: Un dramaturge, oui, absolument.
2: Berlusconi?
6: Pirandello?
0: Non, auteur comique, dramaturge.
2: Dino Buzzati?
0: Non.
6: De quel siècle?
0: Ah, voilà une bonne
6: 18e?
0: Oh, bien avant. On est dans les années, on va dire, entre 200 et 180 avant Jésus-Christ.
2: Ah oui, ça. Oula, oui, il est mort, alors.
3: Romulus!
0: Donc, pardon?
3: Romulus!
0: Romulus,
3: non, c'est alors, Rémus!
1: C'est donc l'Antiquité.
2: Rébus?
6: Plaute!
0: Plaute! Bonne réponse! De Paul Elkarat. C'est Plaute.
1: Plaute.
0: Pour Véronique Foll.
1: Plaute.
0: Comment vous dites-vous?
1: Plaute.
0: Ah, oh, il pense encore à ses boules.
1: Exactement.
0: Pour Véronique Foll, qui habite Carcassonne.
1: Véronique Foll, je l'adore.
2: Oui, c'est un homme ou une femme?
0: Qui a dit l'importance. Oh, écoutez, merde.
1: C'est Véro Foll, monsieur Madame Foll.
3: Goûte, Laurent.
0: Il importe peu de descendre du singe, l'essentiel est de ne pas y remonter.
2: Ah, Jean-Yann.
1: Ça, c'est français.
0: Non, ce n'est pas français.
2: C'est africain?
1: Ça a été dit en français,
0: ça a été dit plutôt en allemand, voyez.
1: En allemand.
0: Nietzsche. Même si c'est quelqu'un qui est mort à Venise.
6: Thomas Mann.
0: Non, pas Thomas Mann.
1: C'est un auteur.
0: Un auteur.
1: Un philosophe.
0: Pas tout à fait auteur, non.
3: Au XXe siècle, il est mort à Venise au XXe siècle.
0: Ah non, il est mort en 1883.
5: Un musicien.
2: Goethe.
0: Un musicien.
5: Wagner.
0: Oui. Richard. Bravo. Wagner. Bonne réponse de Richard Orlinski. Qu'est-ce qui vous arrive, Paul?
6: Non, mais j'étais dans la littérature.
0: Ah bah voilà, oui, c'est ouais, ça, bah sortez-en. Hein. Pour ouais, Thomas Simon, qui habite Saint-Étienne, voilà une citation qui nous avait coûté 300 euros il y a quelques années. C'est un auteur que peu de gens connaissent, à aïe, part notre camarade Pierre Bénichoux, que j'aime citer en ce mois de mars, puisqu'on célèbre hélas la disparition de Pierre, et qu'un livre vient de sortir sur non seulement sa vie, mais ses meilleurs mots à Pierre Bénichoux. Et il aimait beaucoup cet auteur. Enfin d'ailleurs, plus que l'auteur lui-même, il aimait cette phrase. Une phrase qui nous avait coûté 300 euros parce qu'un jour, j'avais eu le malheur de la ressortir en l'absence de Pierre Bénichoux et personne n'avait retrouvé l'auteur de, écoutez bien, « Ne me secouez pas, je suis plein de larmes ».
4: Oh, c'est joli.
2: Ah, Orangina.
4: Français.
0: Avouez que c'est joli.
4: C'est très joli.
6: C'est joli, c'est français.
2: David Orangina.
0: C'est français.
2: Orangina. Didier Orangina. Orangina. Et donc, c'est, est-ce que Ludovic c'est... Orangina.
5: Orangina.
2: Ah, non, Thierry Fanta. Thierry Fanta.
0: Non. Secouez-moi. Ni Fanta, ni Orangina. Un écrivain, journaliste, français, humaniste, libertaire.
6: Est-ce que vous pensez qu'on...
0: C'est... Né en 1904 et, oui, et mort en 56.
6: Mais je sais qui c'est.
4: Il est mort jeune.
6: Je pensais à lui, mais je cherche le prénom.
2: On trouve la réponse, on s'en fout.
1: Bah, dis le nom, c'est pas grave.
4: Non, c'est pas grave.
6: C'est Calais.
0: Oui, c'est calé.
5: Bah
0: oui.
5: Ah bah c'est super calé comme ça. Ah,
1: bonne réponse.
0: Mais vous n'avez pas le prénom ?
5: Jean Calé.
4: Jean Calé.
2: Charles.
0: Non.
1: Est-ce que c'est un prénom composé ?
0: Non plus.
4: Bien c'est, calé.
6: C'est son vrai nom. Son vrai nom. Son vrai. Son
0: c'est
6: vrai,
0: pas mal bien calé.
2: Les calés.
1: Son vrai. Coupé décalé.
6: Son vrai décalé. Son prénom c'est Barthelmès. Son vrai nom.
0: Pardon ?
6: Barthelmès, son vrai nom.
0: Ah oui, c'est vrai qu'il s'appelait Raymond Théodore Barthelmès.
1: Ah bah Raymond alors.
5: Théo.
4: Raymond Calé.
5: Théo Calé.
0: Non, parce qu'il a changé aussi
1: le prénom.
0: Oui,
4: décalé.
0: Pardon.
4: Décalé.
0: Dédécalé.
4: Oui, ouais, décalé. Ah, pas de Calais, non.
0: Non, non, non, non. Non, mais c'est dommage, vous retenez le nom et pas le prénom. Mais avouez que la phrase est pourtant
6: jolie. J'ai même son vrai
4: prénom. Elle est sublime.
0: Ah oui, sublime.
1: Très belle phrase.
0: Ne me secouez pas, je suis plein de larmes. Et c'est signé de l'auteur de La Belle Lurette.
6: Mais
0: ou
6: oui.
0: Ou du Tout sur Tout. Ah. Un écrivain, un journaliste qui s'appelait, je vais vous accorder
6: non,
0: la réponse.
6: Non, mais ouais. C'est quoi la première lettre, juste le prénom?
0: H.
2: Grégory.
5: Henri Calais.
0: Henri Calais. Bravo. C'était Henri Calais.
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0: Ah bah tiens, une question mythologique pour Valérie Barque qui habite Puteaux. De qui Hylas, Abderos, Philoctète, Diomos, Péritoas, Phryx étaient-ils les petits amis ?
4: Oh bah dis donc, alors, elle en a eu elle hein.
5: Oui.
0: Ah non, c'est un homme qu'il faut trouver.
6: Ah, il était gay.
0: Oui.
6: Ah, percé.
2: Jupiter. Oh.
0: Tous les hommes sont pas percés.
1: Non.
2: Jupiter.
0: Jupiter, non.
2: Alibaba.
0: Ah non, Alibaba, non. Non, non. Alibaba. On est dans la mythologie grecque,
6: oh,
0: évidemment.
6: Ah, je savais pas qu'il y avait des gens de la paroisse dans la mytho. Ouais.
0: Ah bah.
4: Tu m'as vu que ça, dis donc.
6: Amoclès.
0: Amoclès. Ça n'existe pas, Amoclès.
6: Bah, l'épée d'Amoclès.
0: Deux d'Amoclès.
4: Deux d'Amoclès. Oh, ça va.
6: Vous chipotez toujours avec moi.
4: C'est dingue, hein.
1: L'épée de la dame Oclès.
0: Oh, il nous aura tout fait. Mais il en loupe pas une.
6: Pygmalion.
0: L'épée d'Amoclès.
6: Pythagore,
0: Pythagore, Damoclès, non, non.
2: Socrate.
0: Non, mais au moins il donne des noms de Grecs.
1: Socrate. Était un philosophe.
0: Un philosophe, non, non, non.
1: Un demi-dieu.
4: Mais non, il était.
2: Diogène.
1: Alexandre le Grand.
0: Alexandre le Grand, non, non.
6: Il avait quatre pattes.
0: Oh,
6: mais il faisait ça.
4: C'était pas Yo, non.
5: Il était à quatre pattes.
6: C'était pas Yo.
0: Non, non.
5: Le Minotaure.
0: Le Minotaure, non, non, c'est un des héros les plus vénérés.
6: Cerbère. Mais Janus.
0: Mais non.
6: Achille.
0: Achille, non. Ulysse, non.
5: Zeus.
0: Zeus, non.
6: Sénèque.
0: Non, mais en revanche, il a un lien familial avec Zeus.
6: Son fils. Son fils.
0: Alors, bah, mais qui alors?
6: Ah, Hadès.
0: Mais non, mais non, mais non.
1: Mais il a eu plein de fils.
6: Mais attends, attends, je connais tous les fils
5: mais
6: de Zeus.
5: Je suis
6: alors, attends.
5: Apollon.
0: Pardon, Hélène.
5: Non, non.
4: Je crie. Bah oui, je ris parce que je suis dans l'action. Ouais, bon. Mais j'aime calmer.
0: Ryu, non. Quand vous allez baiser, faudra pas crier.
6: Je suis très bruyant, vous savez, Hélène. Hein. J'adore crier.
2: Elle n'entendra plus vu qu'elle sera étouffée.
1: Ne vous inquiétez pas, il fait que ça. Il crie, c'est tout.
6: Non, parce que je fais des pompes et tout. Voilà, pendant l'amour, je fais des pompes.
5: On attendra que tu maigrisses de 10 kilos.
6: Alors, c'est quoi la réponse ?
1: Héraclès.
0: Héraclès, c'est-à-dire ?
4: Eh ben, Hercule.
0: Hercule, Héraclès.
5: Ah, voilà.
0: Bonne réponse de Stevie.
6: C'est les fils de Zeus. Petit fils.
0: Hercule. Hercule, eh oui, Hercule des 12 travaux d'Hercule.
2: Les 12 travelots d'Hercule.

0: Eh ben oui, mais non, mais à cette époque, vous savez, on était bisexuels, hein.
1: C'est l'Église qui a inventé qu'on devait être avec un, enfin, qu'un homme devait être avec une femme, parce qu'avant, ça se passait très bien. Bah, depuis la nuit des temps, hein. Ouais, enfin, même sous Louis XIV, le frère de monsieur, c'était quand même la plus grande pédalerie de l'époque. Et c'était le frère du roi.
0: Il faut quand même bien que les gens se reproduisent, monsieur Boulet, voyez-vous.
1: Non, mais, oui, il en faut, mais pas trop non plus. Ben oui, mais on arrive à 8 milliards, il y en a la moitié qui crèvent la dalle. Oh, vive les PD, hein.
2: Ah bah oui.
1: Ah oui. Ah non, mais c'est vrai.
0: Bon, dites-moi, Hercule, là.
3: Oui.
0: Alors, personne ne savait, vous voyez, c'était une bonne question.
3: Ah oui, non,
0: Hercule,
3: ouais.
0: Héraclès, le fils de Zeus et d'Alcmène, un des héros les plus vénérés de la Grèce antique. Tout le monde connaît, évidemment, les 12 travaux d'Hercule. Eh ben oui, il avait des petits compagnons, des héromènes, comme on appelait ça.
3: Ça, alors,
4: héros.
1: Faut que je mette un portrait d'Hercule chez moi, du coup.
0: Mais non, mais c'est sûr. Iolaos, Hylas, le fils de Théodamas, Admet, Philoctète, Diomos, Péritoas, Phryx,
4: Mykonos.
0: Ah non, Mykonos, c'était pas, il faisait The Voice déjà à l'époque. Mais tous ces noms, ce sont bien des noms d'amants d'Hercule, le héros.
2: Ah, je savais pas.
0: Que vous appelez
1: Héraclès,
0: en fonction évidemment de la mythologie grecque ou romaine. Bravo à Logérias et à Stevie.
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0: C'est un défi que je vais lancer aux grosses têtes.
1: Oula.
0: Puisque ce n'est pas une, mais 18 questions que je vais vous poser sur ces périphrases qui désignent des lieux. J'ai trouvé ça, d'ailleurs, je vais citer mes sources. J'ai trouvé ça sur Instagram, quelqu'un qui a un post Instagram qui s'appelle C'était facile et qui propose 18 périphrases qui désignent des lieux. On va voir si en 3 minutes, vous arrivez à retrouver les 18. La ville aux 1000 minarets.
2: C'est en...
3: Marrakech, Argenteuil,
2: Oujda,
4: Saint-Denis, Saint-Denis.
1: Aux 1000 minarets, c'est ça?
5: C'est dans quelle ville?
1: C'est en Inde.
0: Ah bah si je vous dis le
6: en
0: pays.
6: Tunisie.
3: Taj Mahal.
6: En Tunisie.
0: C'est africain en tout cas.
6: En Égypte.
0: En Égypte, la ville. Alexandrie.
3: Le Caire.
0: La ville aux 1000 minarets, c'est le Caire. La porte du bonheur.
3: Porte d'Italie?
0: Non.
4: La porte maillot?
0: Non.
3: Istanbul.
0: Istanbul, la porte du bonheur. Le Paris de l'Orient.
3: Alger?
0: Non.
3: Oran?
0: Non.
5: C'est une boutique.
0: Une ville où je vous ai emmené, monsieur Stevie.
1: Beyrouth.
0: Beyrouth. La ville blanche.
3: La ville blanche?
5: C'est en Espagne.
6: Non.
3: C'est en Tunisie.
6: Pas
3: Tunisie. Moussaïd?
0: Pas Tunisie.
4: C'est au Maroc?
0: Maroc.
3: Agadir.
0: Non.
1: Non, Casablanca.
0: Casablanca, la ville blanche.
3: Ah oui, Casablanca.
0: La Venise du Nord.
1: Oh, Bruges.
5: Bruges.
0: La ville éternelle.
5: Rome.
3: Non, New York.
0: Rome.
3: New York.
4: Pourquoi pas Angoulême?
6: C'est pas parce qu'elle dort jamais que...
1: Oui, c'est dans
0: le berceau de la civilisation.
1: Ah, Byblos!
0: Non.
5: Athènes.
0: Athènes.
1: Ah, merde.
0: Le céleste empire.
5: Pékin.
6: Oui.
0: La Chine, parfait. Oui. La ville lumière.
1: Paris.
0: Le toit du monde.
5: Le Tibet.
6: L'Himalaya.
0: La cité de Calvin ou Calvin, si vous préférez.
3: Saint-Denis.
0: Non.
5: Genève.
0: Genève, bravo Roselyne. La Grande Bleue.
5: La Méditerranée,
0: parfait. La perfide Albion.
4: L'Angleterre.
0: La fille aînée de l'Église.
1: La France.
0: La terre des dieux.
5: La Grèce.
0: La Grèce. Le pays aux mille lacs.
3: L'Écosse.
5: Non.
6: La Suisse.
3: C'est l'Italie.
0: Non, le pays aux mille lacs.
6: L'Allemagne.
0: Non.
4: La Suède.
0: C'est plus scandinave.
3: Le Japon.
1: La Norvège.
0: La Finlande. L'Empire du Soleil Levant.
1: Le Japon.
0: Et enfin, le Nouveau Monde.
1: L'Amérique.
0: Allez, c'est gagné.
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0: La valise RTL commence à être bien remplie. Hein. Il y a 6 choses dans la valise, en plus des 1062 euros de départ. Charlotte, vous allez désigner un numéro et Valérie Mérès va appeler pour nous. À moins qu'on donne la valise à Monsieur Toen pour une fois.
4: Ah oui.
8: Oh là, il a une fan, il y a sa mère là.
9: Donnez-moi la valise, tout court, donnez-moi la valise. Allez, aussi.
0: Parce que Valérie a fait la valise hier, je crois.
6: Je l'ai pas faite hier, mais je l'ai fait il y a pas longtemps.
0: Et c'est ça, voilà. Allez, Charles, donnez-moi un numéro de 1 à 20.
8: 20.
0: Le 20. Alors, c'est vous qui allez faire la valise, monsieur Toen.
9: Vous dire quoi, alors?
0: Et vous allez appeler.
6: Bonjour!
0: Doris.
9: C'est joli, Doris.
8: Pierre Doris.
0: C'est son prénom. Une dame qui s'appelle Doris Petit-Gounel.
9: Oh. Doris, attendez, je note.
8: C'est sa ville ou c'est son nom?
0: Non, Doris Petit-Gounel.
9: Petit-Gouine.
0: Elle habite à Pertuis, dans le Vaucluse.
9: Moi, je connais.
1: Mon Dieu, la peau.
4: T'as un pote qui a un golf? Sois poli. Essaye d'être aimable.
1: Mais alors? Elle répond même pas.
10: Bonjour, vous êtes dans la maison Blasi du Monteil. Laissez votre message après le bip sonore. Nous vous rappellerons. Merci, à bientôt.
0: Un gentil message, monsieur Toel.
1: Il y a de la musique en plus, c'est bien.
11: Une fois votre message enregistré, vous pouvez raccrocher ou taper dièse pour le modifier.
9: Doris, c'est Jean-Jacques! C'est Jean-Jacques! Je suis coincé dans le siphon, là, faut tirer la chasse! Rappelle-moi, dépêche-toi!
8: Mais qu'il est con!
6: Il est bête!
12: C'est bien!
8: Je suis coincé dans le siphon,
9: faut tirer la chasse!
8: Le mec est dingue!
0: Un autre numéro, Charlotte, on enchaîne!
8: Ouais. Mais c'est n'importe quoi! C'est
0: n'importe quoi! Pauline Allary! Elle habite
9: comment
0: dans.
9: Comment
0: le... s'appelle? Pauline Allary!
8: Allary, parce que c'était drôle!
0: Elle habite les Angles!
9: Pauline a un vrai prénom de cochonne.
0: Elle habite les Angles.
9: Ensuite, les Paulines, c'est des cochons.
0: Elle habite les Angles dans le Gard.
9: C'est pas grave.
0: Ah,
9: tu veux... habite où?
1: Le Gard.
8: Les Angles.
0: Dans le Gard.
4: Tu vas pouvoir refaire l'accent provençal. Que tu maîtrises.
8: Qui est toujours coincé dans le siphon.
9: C'est Jean-Jacques. Allô?
13: Oui.
9: Bonjour.
13: Bonjour.
9: Excusez-moi, est-ce que je pourrais parler à Pauline Allary, s'il vous plaît?
13: Oui.
9: Pauline, vous savez, nous avons un projet pour la France en mai.
13: Non,
9: avec Eric, nous avons décidé de sauver la... Pardon?
13: Sébastien Touen?
9: Mais non!

0: Non mais c'est une blague, c'est une amie, Pauline, on se connaît.
1: Non, et en plus, je vous déteste.
0: Eh ben, il n'empêche, non, Pauline. Il n'empêche, Pauline.
1: On peut
0: Pauline.
1: Ne pas avoir, on peut ne pas avoir d'affinité.
0: Non, mais on peut avoir du goût et un cerveau
1: et
0: aussi.
1: À d'autres niveaux,
0: si on n'a pas de cœur, on peut avoir un du goût et un cerveau. Il n'empêche, Pauline, c'est pas de souci. C'est les grosses têtes qui t'appellent. Comment tu vas à part ça?
1: Ça va pas mal, ça va pas mal. Écoute.
0: Alors dis-moi. Dis-moi, est-ce que tu connais, alors tu sais pourquoi on t'appelle?
1: Bah, j'espère, je sais
0: parce
1: pas.
0: Parce qu'on t'a gagné sur Internet malgré ton faux nom, là. Hein, les courageux sur Twitter qui mettent des faux noms. Bref, non, non, non. Est-ce que tu sais le montant de la valise et donne le nom et part à l'aventure?
2: Et le contenu, tout le contenu.
3: Tu le fais pas bien.
1: Le je contenu. Sais pas.
0: Le contenu, alors, le montant. Mais il y a un montant aussi.
1: J'espère que c'est bon parce que j'ai pas écouté à part depuis. Je me suis endormie hier soir sur Bruno Le Maire, hein.
0: Non, mais,
1: hein.
2: Sexy.
0: Bon courage, Pauline, après ce que tu m'as dit, tu as pas gagné. Je te le dis. Hein. Franchement, stratégiquement,
2: mais
0: non,
2: mais
0: le dire après.
2: Rien compris. En fait, elle vous adore, n'est-ce pas?
1: Mais oui.
0: Mais Pauline, mais on va se revoir, je te jure. Et si tu gagnes pas, je te le file.
2: Elle a commencé par dire que vous étiez son préféré. Après, elle a été un peu vacharde comme
1: oui,
2: vous l'êtes.
1: Oui, il se vexe, le chouchou.
0: Mais j'ai pas entendu. Mais Pauline, j'ai pas entendu. Ils sont autour de moi, ils hurlent.
1: Mais ouais, alors que moi, je parle normalement. Il est dans la provoque. Mais vous êtes mignon, parce que je connais pas trop votre tête, par contre.
4: Il a un physique de radio.
5: Il est mieux juste
2: Charlotte. Charlotte de Turquie le trouve mignon.
1: Bon, elle a pas pris dans son film quand même. Hein,
0: mais non,
1: bon.
0: Mais Pauline.
6: J'ai pas fait un truc sur les moches. J'ai fait un truc sur les gros.
0: Ah, Pauline, ne les écoute pas, on t'écoute.
1: Ah, il y a Charlotte de Turquie. Ah, mais oui, quand même.
0: Oui, c'est qui était dans un homme et une femme, vous vous rappelez?
1: Bah, je vous réponds d'abord à la valise ou vous me dites qui y a?
2: Ah bah, il y a Bernard Mabie.
1: J'adore Bernard, je lui fais un gros bisou.
5: Ah bah moi aussi.
2: Florian Gazan.
1: Ouais, je kiffe lui aussi.
2: Christophe Beaugrand.
4: Une gardoise en plus.
1: J'adore Christophe Beaugrand.
5: Ah bah, vous avez du goût.
2: Et Valérie Mérès.
1: Ouais. Je suis aussi hyper musique de la dope que lui, quoi.
0: Ah, bah, très
1: et
0: bien.
1: Valérie Mérès, j'adore.
4: Bon, bah, vous aimez tout le monde, vous êtes en campagne ou quoi?
5: Mais non, on est l'équipe idéale pour Pauline, voilà.
0: Alors, Pauline, non,
1: hier, c'était pas mal aussi, hein.
0: Bon. C'était moins bien hier.
1: Donc, j'y vais, je croise les doigts, ça serait un super cadeau de Noël.
2: Alors, on vous écoute.
1: 1062
2: euros.
1: Euros.
5: Oui, ouais. Oui, oui.
0: Pas des roubles, hein.
1: Il y avait des huîtres, une bourriche d'huîtres.
2: Oui.
5: Oui.
4: Faut plus fraîche.
1: un séjour d'exception à l'hôtel Mercure dans les Pyrénées.
2: Oui.
0: Ah, ça, c'est bien, ça.
1: Un DVD de Marie Laforêt, chanson en image.
2: Oui. Oui.
1: Un album de Pascal Obispo, France.
2: Oui.
5: Oui.
1: Deux invitations pour l'expo Largo Winch à Paris et les albums BD.
2: L'intégrale des albums, d'accord.
5: Oh, l'intégrale.
1: J'ai que ça.
2: Oh non. C'est pas possible parce qu'il manque quelque chose qui était au début en même temps quasiment que les invitations pour Largo Winch.
5: Il manque un truc là.
2: J'avais oublié une chose.
1: Alors, j'ai dit les sous.
2: Oui.
5: Bon, ça oui.
1: J'ai dit la bourriche.
2: Oui. Oui.
1: J'ai dit Pascal Obispo.
2: Oui. Oui.
1: Marie Laforêt.
2: Oui.
5: Oui.
1: L'hôtel.
2: Oui. Oui.
1: Les invitations à l'expo. Oui. Et l'intégrale des albums.
2: Oui, mais il manque quelque chose.
5: Non.
1: Alors il faut que vous m'aidiez là. Parce que là, c'est pas possible.
2: C'est la deuxième chose qu'on a ajoutée dès le début, le mardi 7 décembre.
6: On peut lui donner un mini indice.
1: Alors le mardi 7 décembre.
2: Mais oui, mais oui.
1: Attendez, je reprends mes notes parce que là, on peut pas aller
0: là-dessus. Mais en fait, vous bossez pas, Pauline.
2: Il y a un suspense.
4: C'est un soutenir. On dirait une série Netflix, quoi.
5: Comme elle est sympa, on lui.
4: C'est la casa des Paulines.
0: Je te jure, si tu perds, je te relâche.
6: Attendez, laissez-la se concentrer. Elle y est presque.
2: On a même dit hier que ça allait pourrir dans la valise si on le laissait trop longtemps.
1: Ah oui, un pain d'épices.
2: Ouais, ouais.
1: C'est ça.
2: Allez, on vous accorde la valise RTL.
1: Oh, purée,
0: je suis contente. Joyeux Noël, Pauline.
5: Là, on sent que c'est une vraie. Elle écoute vraiment tous les jours.
0: Voilà. Donc, c'est la magie de Noël.
5: Elle mérite. Là, franchement, elle mérite, Pauline. Bravo.
1: Hier, je vous avoue, je me suis endormie sur les grosses têtes. Je planais pour d'autres raisons.
2: Vous n'avez pas la marque.
1: Merci beaucoup. À chaque fois, je vous envoie des petits mots pour vous dire merci beaucoup pour tout.
2: Ah, c'est vrai. Et vous n'avez pas la marque du pain d'épices à tout hasard, hein, non?
4: C'est Prosper.
1: Pain d'épices and love, je sais pas.
2: Mulot et Petit Jean. Je donne les sponsors.
1: Mulot et Petit Jean, allez.
5: Elle est géniale, Pauline.
4: Allez, c'est fait.
5: On l'adore.
2: Bon, bah, c'est Sébastien Toen lui-même qui va vous apporter tout ça.

0: Ouais, d'accord, alors avec tout nu avec un petit nœud autour de...
1: Autour de quoi?
2: Mais il y a un petit nœud, il y a un petit nœud.
1: Petit nœud autour de quoi?
3: Je vais te démonter.
0: Bon, faudra enlever les toiles d'araignée avant. Hein. Mais...
2: Eh, hey, c'est la sportive Spider-Man.
4: Bon, génial, alors, Pauline.
1: On a la meilleure auditrice du monde.
2: Géniale.
3: Pauline,
2: ouais, je crois qu'elle méritait bien la valise. Ah, ouais,
0: en tout cas, je vous fais de très gros bisous. Je passe mon bonjour à tous ceux qui me reconnaissent, notamment ma belle-sœur Nadia.
2: Ah bah, Nadia, bon, bon, Nadia, ouais. Et voilà. Dites, c'est quand même à vous de donner le nouveau montant de la valise aussi.
0: Oh, on va dire 1043 ou je suis généreuse, 1430.
2: 1043, c'est bien. 1043 euros, je retiens ça. 1043 euros et j'ajoute tout de suite deux places pour le film de Marie Amiguet et Vincent Munier, La Panthère des Neiges, qui sort aujourd'hui. Donc deux places pour le film et un appareil photo Nikon D7500 qui coûte plus de 1000 euros.
5: Et je peux ajouter des places moi aussi pour mon film?
2: Si vous voulez, allez.
5: Ah bah voilà, alors deux places pour aller voir Mince alors.
2: Et deux places.
0: Madame de Turquem, vous auriez pu la donner pour moi.
5: Eh bien, je suis d'accord, je vous la donne aussi pour
0: surtout
5: vous. Parce
0: moi,
5: que
0: je fais partie de la FFFF, si vous connaissez.
5: Je ne sais pas ce que c'est que la FFFF.
0: La Fédération Française des Fières Fessières.
5: Des Fières Fessières.
1: Ah, vous êtes grosse.
2: Ben oui. Ah, vous êtes calipige.
5: Ah, vous avez des belles fesses aussi.
2: Vous êtes calipige.
0: Tout ça, c'est ferme, hein. On peut claquer.
1: Bon, alors là,
5: ah
1: vraiment,
5: bah, je vous mets deux places.
1: À mon avis, Sébastien Thouane va vraiment venir vous amorter tout ça. Hein.
2: La Panthère des Neiges.
3: Ils sont sympas, les gilets jaunes.
2: La Panthère des Neiges, c'est un film RTL qui sort aujourd'hui. Et Charlotte de Turckheim, son film sortira mercredi prochain. On vous embrasse, en tout cas, Pauline.
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2: Question d'actualité pour Yvan Charron qui habite dans la Vienne et la question concerne la presse que vous pouvez trouver en kiosque aujourd'hui. On peut trouver deux diastèmes à la une des journaux aujourd'hui en kiosque. Quels sont les deux diastèmes qu'on peut voir dans la presse?
7: Il y a Vanessa Paradis.
2: Vanessa Paradis à la une de Paris Match. Rappelez ce que c'est qu'un diastème.
7: C'est un petit écart entre les deux dents de devant.
2: Les dents du bonheur.
8: Jean Tiberi avait les dents du bonheur.
2: Et Jean Tiberi aussi avait les dents du bonheur. Bonne réponse du couple. C'est désormais un couple, Tellier-Barbier. Et oui, un diastème, ce sont les dents écartées devant. On appelle ça les dents du bonheur. Et Jean Tiberi avait les dents du bonheur.
8: Ça avait donné chez les Guignols la fameuse chanson à l'orgue de Barbarie, très drôle. Il a les dents.

0: Voilà, on n'a pas eu une Miss France
1: comment,
0: avec un diaspora.
1: Mais comment vas-tu chercher tout ça?
0: Mais oui, mais parce que...
1: Tu bosserais pas au Miss France?
0: Mais non, non. Mais non, mais on n'a jamais eu une Miss France qui a un diaspora.
2: Ça rime avec Capstem aussi.
3: C'était éliminatoire ou pas?
0: Pas du tout, non, moi je trouve ça
3: y a
0: très
3: pas
0: joli.
3: Eu de candidate.
0: Non, mais il n'y a pas beaucoup de femmes qui ont des diasthèmes. En plus, avec.
1: Il faut qu'elles aient des dents quand même, les Miss.
0: Il faut qu'elles aient des dents, ça aide.
1: Même celle de cette année qui était plus vieille, elle avait toutes ses dents.
0: Oui, et je vais vous raconter une anecdote. Un jour, j'ai un petit garçon, on est en séance de dédicace, j'étais avec Laurie Tillman, qui a un très beau sourire. Et un petit garçon vient me voir, moi je l'ai à côté de Laurie, et il me dit, mais madame, je peux vous poser une question? Je dis, bah oui, pourquoi les Miss France, elles ont plus de dents que les autres? Et j'avais trouvé ça très mignon, parce que, évidemment, elles sourient toutes, et elles ont toujours de très belles dents. Laurie a très belles dents. Donc non, les Miss France n'ont pas plus de dents que les autres, mais c'est vrai qu'elles n'ont pas de diastème.
1: Madame de Fontenay, il en manquait bien deux ou trois à la fin, quand même.
0: Non, ou bah comme toute personne âgée, je pense qu'il en manque à tout le monde. Mais non, ça la caractérisait pas par son manque.
1: Non, elle était super. En plus, elle est super belle dans Star Wars quand elle fait Dark Vador. C'est de mimétisme, mais sans maquillage.
4: Non, mais vous aussi, vous avez une belle dentition, je dois dire.
0: Moi, j'ai corrigé un petit peu parce que j'avais les dents de devant qui se chevauchaient, donc j'ai mis un petit appareil dentaire à 30 ans, je crois. Laetitia Casta, ça lui va très bien, mais moi, je trouvais que ça m'allait pas du tout.
1: Regardez Christophe, il est tout content. Il a pris les trucs sur ses lits, elle a rien à foutre, mais pas, c'est bon, ça. Quel charmeur, quel coquin.
0: Tu sais, je suis divertissante. C'est mon rôle ici.
2: Et puis, il y a la beauté dans la vie. Parfois, ça passe. Et puis, il y a l'élégance et ça ne passe jamais. Et Sylvie, c'est l'élégance, oh, pas comme d'autres.
1: Il veut vraiment...
0: Exact.
1: Il veut vraiment être son cadeau d'anniversaire.
4: Ah oui,
1: qui va souffler la bougie, Christophe?
4: Qu'est-ce qu'il a fait de pas élégant, monsieur Toen, Christophe?
2: Il a fait un marché de l'inélégance. Il nous attaque tous en dessous de la ceinture, il nous prend de biais comme ça, mais c'est ce qui fait qu'il est drôle aussi.
1: Pauvre con.
4: Voilà, ça alors effectivement, pauvre con, ça confirme. Pour Caroline Lust, qui habite dans le Morbihan, la question concerne maintenant Sterling Hollow. Ouais, Jim Cummings, Scarlett Johansson et Kate Blanchett, qu'on pourrait comparer aujourd'hui, si on en croit un article de Thomas Soulier dans Le Parisien, qu'on pourrait comparer à monsieur François Bayrou. Mais quel est le point commun entre ces noms américains et François Bayrou?
3: Les oreilles?
4: Les oreilles, non.
2: L'élocution? Le fait d'avoir été bègue?
4: Alors, bègue, non.
1: Il est bègue, François Bayrou?
2: Ils ont peut-être un trouble déficitaire de l'attention?
4: Non plus, non.
5: Elle parle lentement.
4: Sterling Holloway.
2: Dyspraxie?
4: C'est le premier, d'ailleurs. Jim Cummings, et puis plus récemment, Scarlett Johansson et Kate Blanchett ont un point commun avec François Bayrou, si on en croit les journalistes du Parisien.
2: Ah, elles ont physique, non.
4: Elles
2: ont tous une peau?
4: Non.
2: C'est une opinion?
4: Une opinion, comment ça une opinion?
2: Bah, par exemple, il a dit qu'il était en hésitation sur la fin de vie. Est-ce qu'ils se sont exprimés sur
4: ce sujet-là? Ah non, non. L'opinion, c'est plutôt le journaliste du Parisien Thomas Soulier qui nous l'a soumis, puisqu'il considère que François Bayrou peut être comparé à quelqu'un. Je vais vous aider un peu, parce que c'est vrai que c'est difficile, ma question. Thomas Soulier compare François Bayrou à un personnage à qui Sterling Holloway, Jim Cummings, Scarlett Johansson et Kate Blanchett ont prêté leur voix.
2: Un personnage de dessin animé, alors.
4: Un personnage de dessin animé.
2: Ah, mais Carl Fredricksen?
4: Non.
5: Betty Boop.
4: Comment?
5: Betty Boop.
4: Alors, dites-moi bien le rapport entre Betty Boop et François Bayrou.
5: Eh bien, je trouve que de temps en temps, quand il a le vent dans le dos, il a la tête de Betty Boop.
3: Bayrou. Avec le vent dans le dos.
5: Oui.
4: Pour une fois, laissez-la parler, parce que là, je sens qu'on atteint quand même des sommets.
5: Et il suffit de rajouter des cols en résille et c'est fait.
0: Et moi, j'ai pas l'image.
5: François Bayrou avec le vent dans le dos. Donc, ses petits cheveux noirs se dressent sur le côté.
4: D'abord, il a pas de cheveux noirs.
3: Ah, ouais, il a pas de cheveux noirs.
5: Voilà. Bah, il a trois petits poils.
0: Betty Boop, elle est un peu connue pour ses formes. Ouais. Hein, on est d'accord.
3: Oui. Et les oreilles, t'en
0: fais
3: quoi?
0: D'où François Bayrou, on est plus dans l'arrondi quand même.
5: Tu retiens la tête avec les yeux.
3: Ouais.
5: Et puis les petites jambes.
1: On va appeler l'infirmière.
5: Non, moi, je le vois bien.
2: Du coup, un homme, c'est des hommes et des femmes qui ont interprété un seul personnage.
4: Oui, la voix. De ce
2: la voix,
4: personnage.
2: Ça veut dire un personnage de Disney?
4: Pas seulement, c'est au départ un roman comme souvent chez Disney. Ah, ouais. Disney utilise un roman, il en fait un dessin animé. Mais c'est vrai que le personnage a été rendu célèbre.
2: Il est masculin.
3: Un nain de Blanche-Neige.
4: Un nain de Blanche-Neige, ouais. Ça c'est intéressant.
1: Prof.
4: Alors attendez, François Bayrou, vous le comparez à quel nain de Blanche-Neige?
3: Prof, simplet,
4: non, Atchoum.
2: Pinocchio,
4: non plus.
5: Ah, c'est un animal!
0: C'est pas un personnage de Disney, mais j'ai une idée. Est-ce que ça pourrait pas être le petit ours brun?
4: Mais non, puisque c'est pas un personnage.
5: Ah oui.
4: Disney. Non,
3: vous l'avez dit qu'au départ, c'était un roman.
4: Oui, au départ, c'est un roman.
5: Est-ce que c'est un animal avec des poils?
4: Avec des poils, non.
5: Ah, voilà,
3: c'est
5: je peux avancer le truc,
3: poisson.
5: Là.
3: Un poisson.
4: Un poisson, non plus.
2: Un oiseau.
4: D'ailleurs, il y en a très peu de ce genre d'animaux dans les films de Disney, mais dans ce film...
2: Un caméléon?
4: Un caméléon, non.

0: Un dragon.
1: Un papillon.
2: Un dragon, un papillon, non.
0: Un oiseau?
2: Un oiseau.
0: Un reptile?
2: Un reptile, oui.
0: Ah, c'est K, le livre de la jungle.
2: K dans le livre de la jungle. Bonne réponse de Christophe Barbier.
0: Et confiance, crois en moi.
1: Pourquoi comparer Bérou à K?
2: C'est Thomas Soulier qui le compare, c'est pas moi, dans le Parisien aujourd'hui. Il dit que Monsieur Bayrou remet toujours au lendemain ce qu'il doit faire, le plan d'économie, par exemple, mais pas seulement. Il a, il faut le dire, écrit Thomas Soulier, des allures de ce serpent hypnotiseur K dans le livre de la jungle. Il endort ses proies et il gagne du temps. Voilà. C'est K, l'hypnotiseur. Non, c'est pas très flatteur. Et il se trouve qu'effectivement, le serpent K dans le livre de la jungle, qui était un personnage secondaire au départ, a marqué les esprits dans le dessin de Walt Disney. Et effectivement, il endort Mowgli. Il va être sauvé par Bagheera,
0: la panthère.
2: Et puis après, on sait que le serpent va s'attaquer au tigre, aussi, Shere Khan.
0: Avec la même chanson pour hypnotiser.
2: Et la fameuse chanson.

0: Attention, Valessandre.
1: C'est Roger Carrel qui fait la voix française.
2: Ouais, c'est pas Bérou, ça.
1: Non, c'est pas François
3: Bérou. Un autre Premier ministre avait été comparé à K, c'était Balladur. Les Chiraciens, en 93-94, disaient « Mais Balladur, c'est K, il vous endort, il vous dit « Faites confiance, laissez-moi faire ». Et il était comparé
1: à K. Et en tout cas, Scarlett Johansson et Cate Blanchett ont prêté leur voix, elles aussi, à K, le fameux serpent de Disney, qui se termine quand même, il faut le dire, avec un nœud au bout de la queue. Hein, rappelez-vous. C'était une bonne réponse de Christophe Barbier.
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1: Une question pour Alexandre Mogi qui habite Bordeaux. Je vais vous faire écouter maintenant un extrait de la... Je vais parler comme sur France Musique. Un extrait de la symphonie numéro 4 en si bémol de Beethoven. Oui.
6: C'est fini ?
2: C'est-à-dire des cours.
1: Ceci est un extrait de la symphonie numéro 4 en si bémol de Beethoven. Pour quelle raison ? Voici la question pour mes grosses têtes. Vous écoutez bien France Culture.
6: Vous imitez quel animateur, là ?
1: Pour quelle raison ce morceau de Beethoven, extrait de la symphonie numéro 4 en si bémol, pour quelle raison cet extrait va être... Plutôt, ce morceau va être joué 19 fois à Besançon ces jours prochains.
7: Ah. Pour célébrer Victor Hugo ?
1: Non.
6: Est-ce que
1: on va jouer, est-ce vous que l'aurez compris, on va jouer 19 fois ce morceau de Beethoven à Besançon.
7: Pour le rugby ?
1: Non.
6: Est-ce que c'est en rapport avec le nombre d'enfants qu'avait Beethoven ?
1: Non.
8: Besançon.
7: Est-ce que c'est la journée des sourds ?
1: Non.
7: Bon, est-ce que c'est la journée des pom-pom-pom ?
6: Est-ce que c'est en l'honneur de 19 personnes différentes ?
1: Alors en l'honneur, non, mais oui, c'est à
8: c'est
1: cause...
8: Pour célébrer, c'est un hommage de c'est à la mémoire. Une célébration.
6: 19 non. personnes qui sont
7: un mariage.
6: Décédées.
1: C'est à cause de 19 personnes différentes, oui.
7: Qui se connaissent.
9: Des hommages, hein, des hommages.
1: Non,
9: des...
1: pas d'hommages.
7: Elles se connaissent, ces personnes ?
1: Elles se connaissent là, en tout cas, elles vont se rencontrer à Besançon,
6: elles sont
1: mais
6: vivantes,
1: elles ne se connaissent
9: elles
1: pas forcément.
9: Elles auraient pu se rencontrer à Pau, par exemple.
8: Oui, ça serait oui, pas des...
6: Pourquoi Besançon ?
1: Parce que ça se passe à Besançon.
6: Oui, bah...
1: dans le Doubs.
9: Ce sont des personnes particulièrement méritantes.
8: Oui.
1: Alors ça, on le saura après, mais en tout cas, on va...
7: C'est une épreuve sportive. C'est une épreuve sportive.
1: Ce n'est pas une épreuve sportive.
7: C'est un concours. D'échecs, un tournoi.
6: Un concours.
1: Un concours, oui.
7: De pâtisserie.
6: Pâtisserie.
9: De mathématiques.
8: Non. Gastronomie. La cuisine.
1: Non.
8: La musique.
9: Un concours d'exécution musicale.
8: La musique. Ah,
7: oui. De violoniste. De mélomane.
6: De concours de piano.
7: De concertiste.
9: De
7: pianiste.
9: De chef d'orchestre.
1: Concours de chef d'orchestre.
7: Oui, bien sûr.
1: Eh oui.
8: Bah oui.
1: Réfléchissez un peu.
8: Ah oui, bah
1: 19 candidats pour un concours de chef d'orchestre.
8: Oui. En plus, il m'en a parlé.
1: Pendant une semaine, venus du monde entier, ils vont manier la baguette à Besançon.
9: Sauf le candidat japonais qui viendra avec une fourchette.
1: Ben, croyez pas
8: non,
1: ça.
8: Non, mais Rachel, elle connaissait la réponse. Hein.
1: Les Japonais sont plus nombreux que les Français. Il n'y a que 2 Français dans le concours. Une majorité de Japonais qui se sont inscrits. L'Asie est très représentée. 9 artistes sur 20. Je ne sais pas pourquoi j'ai dit 19, d'ailleurs.
7: Les nazis sont mélomanes.
1: Il y en a déjà un qui a joué, en fait, voilà. Et c'est ça qui est intéressant, c'est qu'ils jouent tous le même morceau.
6: Ça doit être
9: pour
6: le public.
9: Désavantage les quelques derniers, parce que le jury va en avoir ras le cul de ce morceau à la fin du concours.
7: Ils vont dire, c'était pas bon, c'était très mauvais.
6: Mais c'est long en plus, non,
1: ça dure. Ce qui est étonnant, c'est une spectatrice qui dit ça, c'est que, voilà, elle s'appelle Nathalie, elle est interrogée par Philippe Sauter, correspondant du Parisien à Besançon. Eh bien, qu'est-ce qu'elle dit, cette dame? Elle dit, ce qui est étonnant, c'est que même moi qui n'y connais pas grand-chose, je parviens à entendre des différences évidentes selon le chef qui dirige le même morceau.
8: Mais bien sûr, évidemment.
9: Est-ce que dans les 2 chefs français, il y a une personne qui a partie intimement liée avec quelqu'un dans cette émission ?
8: Oui, bien sûr.
9: Non ?
8: Non, pas du tout. Bah pourquoi il n'y a pas de favoritisme ? Non, après moi j'ai une question. L'orchestre, ça sera toujours le même ?
9: Non, c'est une fois de l'accordéon et une fois... Non, une fois un orchestre.
10: Elle demande si la composition est de donner des mêmes
1: musiciens. Si on veut que ce soit juste, évidemment, ce sont les mêmes musiciens.
7: Il y a des sensibilités différentes. Et le chef qui a Parkinson, c'est pas du tout le même résultat.
10: C'est la différence de la conduction des musiciens, en fait.
11: Mais ils peuvent pas changer le rythme, la mélodie, etc.
1: Vous voulez dire la conduite des musiciens, non? On dit conduction.
11: Oui, quand ils brûlent, c'est conduction.
9: Oui, chez les folles, oui. Bah, on le dit, on va le dire maintenant.
10: Je vais vous dire, j'ai eu un doute.
1: Jean Le Poulain n'aurait jamais dit ça.
9: Moi, j'aurais dit le conductage, mais bon.
10: Non.
7: Il n'y a plus de conducteurs dans les orchestres maintenant.
10: Est-ce qu'on peut vérifier?
8: Moi, je pense que c'est la direction.
10: Robert. Mais qu'est-ce que ça veut dire, conducteur? Regarde voir.
9: Tu n'as pas tort. Transmission de la chaleur, de l'électricité.
11: C'est pour faire les œufs, mais c'est pas
10: conducteur. Est-ce qu'il y a un autre sens?
1: Non, on dit direction.
10: Voilà.
9: Direction d'orientation.
10: Je suis vraiment désolée. Aujourd'hui,
6: tu sais qu'ils cherchent quelqu'un à la RATP pour pas conduire les bus.
10: Oui. Non, c'est vrai, t'as raison.
1: La conduction est thermique. C'est un mode de transfert thermique provoqué par une différence de température entre deux régions d'un même milieu ou entre deux milieux en contact.
10: En tout cas, on dit pas conduite.
1: Claude François, qui était un très bon
11: conducteur.
1: Conducteur.
9: Ah bah oui, la conduction, ça va très bien.
1: Meilleur conducteur que Sacha Distel, en tout cas.
9: Il a eu le prix Nobel, lui. Bah d'ailleurs, son fils, Yann François, dont on a parlé, est conducteur de bus.
1: Au Kursaal de Besançon, dans le Doubs, en tout cas, on va pouvoir assister effectivement à ce concours incroyable entre différents maestros.
6: Mais c'est quoi le titre? Il gagne quoi? J'ai pas compris.
1: Ah bah, meilleur chef d'orchestre.
6: De quoi? De Besançon?
1: Non, pas de Besançon.
6: Ça du monde, d'Europe,
1: c'est le concours international de jeunes chefs d'orchestre. C'est la 58e édition de ce concours qui a été créé en 1951. C'est organisé tous les deux ans et donc voilà pourquoi ils vont se succéder, les 19 ou 20 chefs d'orchestre, et jouer tous le même morceau pour qu'on puisse comparer leur conduction.
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1: Pour votre grand retour parmi nous, et je suis ravi que vous veniez me voir, cher Juan Arbelez, j'ai fait évidemment des présentations culinaires.
12: Bah, c'est délicieux, mais j'ai envie de dire.
1: Mais je suis pas certain qu'on ait des grands chefs et des grandes cuisinières.
13: Je suis maître que.
14: Tu eres Juan, eres de Bogotá.
12: Sí, ese soy yo.
14: Sí. Pero haces enchiladas, pollo frito,
12: todo lo que necesites, todo.
14: Todo lo de América
13: Latina. Bienvenue sur Radio Latina.
1: Voilà, plein de langues.
15: Et patron, pourquoi on a lui et Etchebest, c'était trop cher,
1: c'est ça? Etchebest, on a peur de se faire engueuler si on invite Etchebest, tandis que Juan, il est charmant.
10: Oh oui,
1: vous en êtes charmant. À combien de restaurants, Juan?
12: 14.
1: Waouh!
13: 14?
12: Ouais.
14: C'est presque comme Hippopotalamus.
15: Et tu connais Buffalo Grippin? C'est un super resto aussi.
1: Il y aura des questions culinaires, oui. Mais on va commencer par une première citation, plutôt à destination, je le dois dire, de Christine O'Krent. En tout cas, c'est elle qui a une chance de trouver le nom de l'auteur de cette citation, qui a dit « Un congrès, ce sera pour Madame Delaire, qui habite Dinard. Un congrès, c'est une assemblée qui se réunit dans le but de décider de la date du prochain congrès. »
13: Ah, c'est un politique.
1: Ah, c'est un politique.
14: C'est américain.
10: Contemporain.
1: C'est un français, alors contemporain, ça dépend.
13: Il est mort.
1: Ce que vous appelez contemporain.
10: Mais c'est pas Chirac, c'est pas Jacques Chirac.
1: Il est mort, et il est mort avant le 21e siècle, puisqu'il est mort en 88.
13: Il a été ministre, ce monsieur?
1: Il était biterrois, il était né à Béziers.
13: Est-ce qu'il a été ministre?
1: Ministre, oui, bien sûr. Et même président de l'Assemblée nationale.
10: Oula.
14: Aha. Président de l'Assemblée.
1: Il avait un gros cheveu sur la langue et il a été académicien français.
14: Edgar Faure.
1: Edgar Faure. Bonne réponse de Christine O'Krent. Pour Véronique Foll, qui habite Carcassonne, qui a dit « Je suis trop timide pour exprimer ouvertement mes pulsions sexuelles, autrement qu'au téléphone et à des gens que je connais pas. »
14: Sacha Guitry ! Non.
1: C'est pour rendre hommage, évidemment, à Michel Blanc, dont la voix est reconnaissable dans « Le Père Noël est une ordure », puisque c'est lui qui dit... Il ne joue pas.
13: Non, le Père Noël, il joue le pervers au téléphone.
1: Faut le rappeler à tous les journalistes qui à chaque fois citent le Père Noël est une ordure. Il ne joue pas dans le Père Noël est une ordure, Michel Blanc, mais on l'entend dire, Thérèse,
13: je t'encule, voilà. Thérèse. Je te prends, je te retourne contre le mur, je te défonce, Thérèse.
14: C'est ça, la peau grande devient virile.
10: Oui, c'est ça.
14: Oui.
1: Et même presque viril.
13: Bien, monsieur, très mal poli.
16: Eric a téléphoné, il voulait enculer Thérèse.
1: Et d'ailleurs, celui qui a dit cette phrase, je la répète, je suis trop timide pour exprimer ouvertement mes pulsions sexuelles autrement qu'au téléphone, il y a des gens que je connais pas, c'est un des maîtres de Michel Blanc, on l'a souvent comparé à lui.
10: Ah, Woody Allen.
1: Woody Allen, bien sûr. Bonne réponse de Liane Folie. Woody Allen. Alors attention, parce que la citation suivante, à mon avis, va nous coûter 300 euros, je vous le dis d'avance. Ça permet de rendre hommage à quelqu'un qui est mort il y a pile 60 ans, jour pour jour.
10: Oula.
1: Ah oui, puisqu'il est mort le 7 octobre 1964 à Marne-la-Coquette. Ah. Et c'est quelqu'un à qui on doit des citations plutôt amusantes, comme celle-ci par exemple. « Si les Romains avaient dû d'abord apprendre le latin, ils n'auraient jamais eu le temps de conquérir le monde.
17: » Jean Cocteau ?
1: Jean Cocteau, non.
18: Il est français, en tout cas.
1: Un français, oui, oui. On lui doit plein de chansons célèbres.
10: Ah bon, les...
15: Ah, Antoine?
1: Et plein d'opérettes célèbres.
18: Est-ce que Régine a chanté des chansons de ce monsieur?
1: Il a d'ailleurs, ça peut peut-être aider Christine Ockrent. Il a été secrétaire de Georges Clémenceau. Il a travaillé au ministère de l'Intérieur. Il a été directeur du Théâtre des Bouffes parisiens. Président de la SACEM.
15: Henri Guénaud?
1: Non, non, non.
16: Mais je dois le connaître.
1: Et on lui doit des chansons comme Mon homme.
15: Ah, c'est un hétéro?
16: Ce n'est pas qu'il soit beau, qu'il soit grand ou bien costaud, mais je l'aime.
10: C'est mon homme.
15: Je sais pas qui est Liane Folie, qui est Beaugrand. Et les deux, ils ont la même voix, quasi ont la même tête.
18: Eh ben, la plus mal coiffée, c'était.
1: On lui doit Ramona.
10: Mais arrêtez avec ça.
15: Vous connaissez... T'es sublime. Et ils sont sublimes, tes rajouts.
1: C'est Herbelas qui a préparé un bon rajout pour.
18: Ah, il a bien mijoté, là.
19: Ah ouais. La meilleure recette.
1: Ah bon, dites alors.
17: Henri Crolla. Bon,
1: non, alors. Mon homme, dans la vie, faut pas s'en faire.
16: Dans la vie, faut pas s'en faire.
15: Mais il a pas chanté, il a écrit ça, c'est pareil.
1: Il a écrit tout ça. C'est une gamine charmante. Valentine.
15: Oh, on a tous le nom.
16: Ah, j'adore. Cool.
10: Mais ça, c'est du temps.
16: La veille des tout petits petons. Valentine. Valentine.
1: Ah, si vous connaissez ma poule.
16: La veille des tout petits tétons. Que ah,
15: je suis à côté, moi, je suis à côté. Imaginez. Hein.
17: Est-ce que ce ne serait pas Pierre Perret?
1: Non.
10: Qui est mort Pierre Perret, il est mort il y a 130 ans.
17: Ça va lui faire plaisir.
1: Il vit encore, Pierre Perret. Et sa sœur, à chaque fois je la fais, mais je l'aime bien. Et sa sœur Inès vous embrasse.
10: Inès Perret.
15: Qu'est-ce qu'il est drôle, l'animateur.
1: Félicie aussi, c'est lui qui a écrit.
16: Félicie aussi. J'ai pris un homard sans tomate, il avait du poil aux pattes. Félicie aussi.
19: C'est là, même moi je la connais.
18: Est-ce qu'il a laissé son nom à quelque chose?
1: Il a laissé son nom à des tas d'opérettes, je vous ai dit.
15: Mais non, mais genre à une rue, une mosquée, non?
1: Fifi. Ta bouche, par exemple, ça a même été adapté au cinéma par Alain Resnais, Ta bouche.
17: Ah oui. Un baiser, pas sur la bouche.
15: Attends, c'est Beaugrand là ou c'est qui?
17: Un baiser,
19: c'est pas moi.
17: Jamais farouche.
1: C'est celle des JO.
15: C'est la même des JO. Ouais.
17: Que Paris soit une belle avec tous ses athlètes. Tout rappelle comme un présent d'une pluie de médailles d'or.
15: Ah oui,
1: je sais pas si vous avez entendu le gong, mais il vous reste 30 secondes. J'avais prédit un...
10: Jacques quelque chose, non?
1: Non, non, non.
18: Robert.
1: J'avais prédit effectivement...
18: On va trouver des vieux
10: Michel.
18: Prénoms.
10: Michel.
1: 300 euros. Bah
18: Gustave.
1: Voilà, on va les donner, les 300 euros à nos
10: Robert.
1: Producteurs.
10: Robert.
18: Jean-Claude.
15: Et le mec qui fait les kebabs, là, tu sais pas?
19: Là, comme ça...
15: Putain, mais alors franchement, tu sers à quoi, quoi?
19: Rien.
16: Il fait des enchiladas, là.
15: Excuse-moi de te dire ça, t'es le bienvenu, je t'adore, mais...
19: C'est pour qu'Ariel puisse pratiquer son espagnol que je fais là.
15: Ah, oui. Olé.
17: No, pero tal vez Cuco Sánchez. ¿Conoces a Cuco Sánchez?
19: Sí, claro que sí.
17: Es una maravilla.
16: Claro que sí.
1: Et ben voilà, 300 pesetas qui s'en vont.
10: Il y a quelqu'un qui sait.
1: Et...
18: Bah, c'est toujours le même.
17: Mais oui.
1: Une seule personne dans la salle lève la main et c'est notre habitué, Serge.
15: C'est pas n'importe lequel, il va se présenter à nouveau.
18: Il gagne un peu.
15: Salut Serge, depuis combien de temps tu viens?
20: Depuis très très longtemps, alors c'est Albert Wilmetz.
1: Bonne réponse, vous gagnez Serge 100 euros.
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1: Restons dans la vie politique, puisque de nombreux ministres ont reçu une trouspinette. Mais qu'est-ce que c'est la trouspinette?
23: C'est un cadeau de la part de Monsieur Retailleau, qui a offert cette bouteille d'alcool vendéen.
1: Ah ben voilà, regardez la mise qui fait toutes les régions.
24: Bah ouais, il faut rester dans sa catégorie, hein, les régions.
1: Elle en a picolé de la trouspinette.
15: Ouais. Entre autres.
24: Et ça débouche, hein.
1: Ah oui.
15: Ça débouche.
24: Vous avez déjà goûté? Ah ben tout.
1: Elle a dit,
23: croyez-moi, ça débouche bien un coup de trouspinette.
1: Effectivement, le Conseil des ministres a démarré place Beauvau. C'est qu'ils ont fait le chemin à pied depuis le ministère de l'Intérieur.
23: Oh là là, ils arrivent à faire des trucs incroyables.
1: Jusqu'à l'Élysée. C'est une tradition. Et donc, comme ils étaient au ministère de l'Intérieur et que le ministre de l'Intérieur, c'est le Vendéen, Monsieur Retailleau, il leur a offert à tous, effectivement, de la trouspinette.
23: Donc, ils étaient tous bourrés après pour aller faire le chemin.
1: J'imagine, voilà.
15: À mon avis, ils sont bourrés depuis 2 ans.
24: Non,
15: là.
24: C'était pour les réveiller. C'était pour les réveiller un peu.
1: Ouais. C'est un vin d'épines, hein, la trouspinette.
24: Bah, en Normandie, vous donnez du trou normand. Bah, en Vendée, on donne de la trouspinette.
1: On donne pas de trou normand en Normandie.
24: Non. Ah bon?
1: Non, d'abord on l'offre, on est normand. Ah. Enfin on l'offre, on le fait payer plutôt.
23: On le propose.
1: Ah voilà. Mais c'est un vermouth en fait, hein, on peut dire ça comme ça.
23: En un seul mot?
1: Oui, en un seul mot.
22: Le trou, c'est un vermouth.
24: Non, le trou normand, Ariel, le trou normand. Bah oui, un trou normand.
25: S'il vous plaît, est-ce qu'on peut m'isoler cette phrase? Je la voudrais pour mon répondeur téléphonique. Merci.
15: Le trou, c'est un vermouth.
25: Bonjour, vous êtes sur le répondeur de Carly Diamant.
22: Vous nous apprenez la trouspinette de Vendée. Et vous dites, en Normandie, on a le trou.
1: C'est pas moi, c'est l'autre là-bas qui a dit
24: mais
1: ça.
24: Mais non, mais c'est que j'ai fait un parallèle entre la trouspinette et le toupie. Trou normand.
22: Voilà, mais le trou normand, Laurent rajoute, c'est un vermouth.
1: Non.
24: Non, la trouspinette, il compare la trouspinette au vermouth.
1: C'est un alcool, bien sûr. Ça, c'est du vin, du fruit macéré, de l'eau de vie en quelque sorte. La trouspinette,
23: ça secoue, hein.
24: Un débouchiote.
1: Un petit canard, comme on dit parfois.
15: Ah bah pour moi, un canard, c'est un sucre qu'on trempe dans un café.
1: Vous avez raison, c'est
24: avec de l'alcool.
1: Ah oui, mais
24: non, le canard, tu mets pour moi, de l'alcool un sur ton sucre. Bon.
23: Pour moi, c'est un truc pour nettoyer les toilettes.
24: Ah ouais, c'est ça. Ouais.
1: Oui, bah, une trouspinette peut vous servir aussi à nettoyer
23: les toilettes.
1: Les toilettes.
15: Merci Bruno Retailleau.
23: Oh, c'est un beau cadeau. Hein.
1: Ouais. Ah, il a la cote, hein, monsieur Retailleau. Hein.
23: Oui, visiblement, il est apprécié. Qu'est-ce que vous voulez ?
1: Philippe de Villiers a même eu besoin de se réconcilier avec lui.
24: Vendée Globe.
1: Ils étaient fâchés. Hein.
23: C'est vrai,
24: ils ont fait un câlin.
23: On était fâchés avec Bruno Retailleau. Parce qu'on pouvait pas lui faire confiance, il a essayé de prendre le créneau. Le créneau de ceux qui aiment pas les immigrés.
1: Retailleau.
23: Et puis on s'est réconcilié, on a été obligé. Voilà. Vive la France et vive Maastricht.
1: Ce qui est bien avec ce nouveau gouvernement, c'est que vous pouvez ressortir toutes vos vieilles imitations.
23: Ah oui, je regrette que Raymond Barre ne soit pas encore franc.
15: et Pasqua. Jean-Claude Godet.
23: Et Georges Marchais. Ah oui, Jean-Claude
24: Godet. Georges Marchais.
23: Ah non, c'est vrai, Jean-Claude Godet. C'est dommage, on pense à lui. Il a disparu l'année dernière, on l'aimait bien.
1: Monsieur Beaugrand, il y en a une quand même qui doit faire la gueule depuis que Manuel Valls est ministre, c'est Ségolène Royal. Ils sont allés rechercher. Manuel Valls, c'est même pas la pauvre Ségolène.
26: C'est pas faute d'avoir envoyé des coups de fil, des messages. J'ai fait toutes les télés possibles. LCI, BFM, Gulli. Ils ont pas voulu de moi. Hein?
27: Gris, c'est un scandale.
24: Ah, il nous manque, lui. Hein.
27: Gris, c'est un scandale.
1: Une autre question à propos de M. Bayrou. Restons dans la politique.
27: Oui, M. Ruquier.
1: Il avait eu cette phrase, le Premier ministre, à propos, évidemment, des difficultés qui était devant lui. Je n'ignore rien de l'Himalaya qui se dresse devant nous, des difficultés de toute nature. C'est Monsieur Bayrou lui-même qui a parlé d'Himalaya. Et le Parisien ajoute d'ailleurs qu'en entrant à Matignon, c'est sous la plume de Marcello Vesfred dans le Parisien que j'ai lu ça. En entrant à Matignon, Monsieur Bayrou n'avait sans doute pas anticipé autant d'Everest. Mais justement, ça nous permet de faire la différence entre les deux. Quelle est la différence ?
24: L'Himalaya est plus haut que l'Everest.
2: Non, il y en a un qui est le massif et un qui est un des sommets du massif.
1: Bonne réponse du professeur Rollin. Eh oui.
24: Oui.
1: L'Himalaya, c'est la chaîne montagneuse.
23: Ah oui, c'est comme les Alpes et le Mont Blanc.
24: Mais qui est le plus haut? C'est ça qui est intéressant.
23: Bah non,
24: mais c'est
23: pas... non,
24: il est dedans. Non, c'est pas ça.
23: Il est dedans.
24: Il fait partie de l'Himalaya.
1: Bah, les deux, le plus haut, c'est les deux, puisque l'Everest fait partie de l'Himalaya, mais oui. L'Himalaya,
24: c'est
1: pas,
24: la chaîne.
1: Ce n'est pas seulement l'Everest. C'est comme le Mont Blanc et les Alpes, voilà, si vous préférez, cher Ariel.
24: Ah, ben j'ai compris.
1: Les Alpes, les Alpes, c'est l'Himalaya, le Mont Blanc, c'est l'Everest. Voilà. Pour l'Inde, enfin pour le Népal et la Chine, puisque c'est là-bas, effectivement, que se trouve le...
24: Bérou, ouais.
1: Non, l'Everest.
24: Et Maurice Herzog, qui est le premier à avoir monté l'Everest dans l'Himalaya, a perdu les doigts. Ça a gelé.
23: Ouais. C'est dommage.
1: Je crois que vous faites un à peu près à nouveau, cher Ariel.
15: Oh, c'est pas son genre. Ça va de l'insulter.
24: L'habitude, elle est très précise.
1: Oui. Maurice Herzog est certes un grand alpiniste. Il a effectivement franchi des grands sommets. Il a perdu ses doigts.
24: Oui.
1: Mais je suis pas certain que ce soit dans l'Everest.
24: Ah, il me semble.
1: On va vérifier ça.
23: Vous savez que les neiges de l'Himalaya, c'est également le nom d'un tube de Dorothée.
1: Allez-y.
23: Les neiges de l'Himalaya et les montagnes du Guatemala. Tout cela ne m'empêchera pas d'arriver jusqu'à toi.
15: Oh, c'est dingue, celle-là, on la connaît pas.
23: Si, elle est connue. Et pendant... Il y a au moins 2-3 personnes dans le public qui connaissent.
1: Pendant que Beaugrand nous rabâchait ses vieux souvenirs, on a vérifié, M. Herzog a perdu ses doigts dans l'Annapurna, cher Ariel.
24: Ah, dans l'Annapurna.
23: Ah, l'Annapurna.
1: Alors, l'Annapurna, qui est quand même l'Annapurna dans l'Himalaya.
24: Oui. Ah.
1: Mais qui est un
15: c'est comme des poupées russes, alors.
1: Un sommet différent de l'Everest.
23: Alors, il est moins haut quand même.
1: Ah, bah, moins haut, effectivement, que l'Everest, l'Annapurna, mais qui fait partie de la chaîne l'Himalaya. Oui. Là, je crois qu'on a tous très bien compris.
15: Ah. Je pense.
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1: Ah bah les gens ils se lèvent en avion même quand on leur demande pas.
15: Ah oui, surtout quand on leur demande pas.
1: Ça, à chaque fois vous deviez leur dire on reste assis.
23: Oui, il y a des turbulences, il faut rester assis, c'est pour votre sécurité, c'est pas pour vous embêter.
1: Non mais même
23: il y a une dame qui dit oui mais j'ai pipi, ben vous faites eh ben oui mais vous allez faire pipi au plafond sinon.
1: Non mais même à l'arrivée souvent les gens veulent se lever trop tôt.
23: Ils sont très pressés. Mais...
1: Ah, comment vous faisiez alors?
23: Ah bah il faut gueuler, tu prends le micro, tu fais assis.
15: Oui mais non. Oui mais t'as pas encore vu au théâtre, c'est des standing ovations.
23: Non mais ils sont tous pressés de sortir, ils ont tous une correspondance, la famille, machin.
24: Bah oui.
23: Je comprends, mais on ne peut se lever qu'après le dernier virage et quand on arrive au point de stationnement, c'est tout.
6: Mais alors maintenant ils plongent la cabine dans le noir pour que les gens restent assis voire allongés maintenant. C'est-à-dire que on dans l'avion.
23: Qu'est-ce qu'il prend comme avion lui? Des avions allongés, ils vont pas.
6: Mais non, sur les longs courriers ça fait 3-4 fois. Il fait beau, on est en plein jour et ils te collent dans le noir. Comme ça, ils se disent les gens vont pas circuler.
23: Non, monsieur, c'est pour. C'est une interprétation. C'est pour que les gens soient apaisés, sereins.
6: Ouais.
23: Et on fait fermer les cachets bleus parce qu'il y a des halos de lumière qui rentrent et qui empêchent les gens de dormir.
24: C'est vrai, c'est chiant.
23: On fait tout pour le bien-être. Hein, c'est désolé.
15: Moi, je pense que si tout le monde restait assis. Oui. On sortira beaucoup plus vite.
1: Non, mais je trouve que les gens sont plutôt respectueux. C'est rangé par rangé. Il y en a toujours un ou deux qui essaient de se glisser devant vous, de la rangée d'après à la rangée de devant. Mais c'est de plus en plus rare.
23: Oui, maintenant, ils se disciplinent, les gens. Ils font attention. Mais vous savez, ne serait-ce que le moment où on débarrassait les plateaux, quand les gens avaient mangé. Moi, je sais que c'est désagréable d'avoir son plateau sur les genoux. Mais quand je débarrassais une rangée, les trois rangées derrière, ils étaient déjà avec leur plateau comme
24: c'est
23: ça.
24: C'est vrai.
23: Je leur disais, ma mère, elle a pas fait l'amour avec une pieuvre. Hein.
1: Et faut voir en même temps. Bon, il est peut-être temps de décoller quand même pour nous aussi.
24: Oui.
1: Avec une première citation. Tiens, une citation dont tout le monde connaît évidemment le sens et ça arrive qu'on l'entende. Mais on en a parfois oublié l'auteur. C'est pour Christine Garrigue qui habite en Haute-Garonne que je tente cette citation donc à 300 euros. À qui doit-on cette célèbre phrase? Puisque c'est mystère nous dépasse, feignons. nom d'en être l'organisateur.
4: Ah, je crois que c'est Talleyrand.
1: Pas du tout.
21: Monsieur Jus, c'est tout, là.
4: Non, mais là où c'est horrible, c'est que je me rends compte que je l'ai souvent cité en disant « comme dit Talleyrand ».
25: Alors, les gens, ils n'osent pas te dire « mais c'est pas Talleyrand ».
24: Alors, est-ce que c'est un homme d'église ou un homme de pouvoir ?
1: Alors, homme d'église, non.
24: Et donc un décideur,
4: un écrivain,
1: un écrivain.
4: C'est Chateaubriand.
1: Chateaubriand.
4: Pascal.
1: Non, c'est après Chateaubriand, bien après Pascal. Ah, oui. C'est plus récent que
24: Victor
1: ça,
24: Hugo,
1: en fait, puisque ces mystères nous dépassent. Feignons d'en être l'organisateur.
4: Paul Valéry.
1: Pas Paul Valéry.
4: C'est Anatole la même époque.
1: Anatole France non plus.
25: C'est début du 20e.
1: Oh, il est mort en 1963.
25: Ah, ah oui.
4: Incroyable.
21: C'est pas l'autre là, comment ça s'appelle ?
24: Il y a quelqu'un en 63 qui disait Feignon.
25: Il est français ?
21: C'est pas Jean-Paul Sartre.
1: Jean-Paul Sartre, non.
4: Un homme politique ?
1: Un homme. Oh, quand normalement on dit mort en 63, ça devrait vous aider, hein ?
21: Ah, Kennedy ?
1: Non, non.
7: C'est bon, c'est bon.
1: C'est vrai.
27: C'est 62.
1: Non, mais 63, on parle de double mort souvent.
4: Ah, c'est Jean Cocteau.
1: Jean Cocteau. Ah. Bonne réponse de Franck Ferrand.
27: Ça ne pouvait pas être Edith Piaf.
1: Eh oui, puisqu'on sait que Piaf et Cocteau sont morts la même année. Le même jour.
4: Oui.
1: Enfin, pas tout à fait le même jour.
4: Non, à 24 heures d'écart.
1: Pour dire la réalité, puisqu'on a triché sur la date du décès d'Edith Piaf. Mais en tout cas, c'est bien Jean Cocteau à qui on doit, j'espère moi-même ne pas me tromper, monsieur Ferrand, mais j'ai mes sources là devant les yeux, qui est effectivement Cocteau qui aurait dit « Puisque ces mystères nous dépassent, feignons d'en être l'organisateur. » On lui doit aussi des phrases comme « Les miroirs feraient bien de réfléchir un peu avant de renvoyer les images.
27: » Moi, j'aimais bien aussi la superstition, c'est l'art de s'accorder avec les coïncidences.
1: Ah, ça, c'est beau. Très, très joli.
24: Moi, j'aimais compris, bien aussi une de ces citations célèbres « Un cul connu n'est jamais perdu.
7: » C'est à quelle occasion qu'il a dit ça ?
1: C'est de Cocteau, ça ?
24: Je crois.
1: Je sais pas si c'est de Cocteau, mais on le dit souvent dans le Marais. Une autre citation pour Joël Givray. Mme Givray habite Bandol, qui a dit « On ne prête qu'aux riches et on a bien raison parce que les autres remboursent difficilement. »
24: C'est bien.
21: C'est pas Talleyrand ?
1: Non, non.
27: C'est français ?
1: Ah, c'est français.
24: Il était aux grosses têtes.
25: C'est Jean-Yann.
1: Ouais. Oh, il aurait pu être aux grosses têtes.
24: Ah, il n'était pas.
1: S'il fut vivant à cette
27: Alphonse
1: époque. C'est un des plus célèbres vers
27: Tristan Bernard.
1: Tristan Bernard, bonne réponse. J'allais dire un des plus célèbres verbicrucistes.
4: Ah oui.
1: Pour Noémie Bailly, qui habite Saint-Hilaire-de-Rié en Vendée, qui a dit « À Hollywood, il suffit que vous alliez aux toilettes pour qu'on vous oublie.
24: » Une femme ?
1: Non, un homme.
4: Woody Allen.
1: Non, mais un homme toujours vivant.
21: Un réalisateur ?
1: Alors, réalisateur. Oui, je crois qu'il a réalisé un ou deux films, mais c'est pas ce qu'il a fait de mieux. C'est surtout un acteur.
24: Un acteur. Drôle.
1: Drôle.
24: Pas forcément.
1: Pas forcément. Non, il a joué dans...
4: Clint Eastwood.
1: Peu de films comiques, d'ailleurs.
27: Toujours vivant.
1: Quand j'y pense. Toujours vivant.
21: Kevin Costner.
1: Dans la fin de sa carrière, là, il a joué plus dans des comédies, mais au départ, c'était pas des comédies.
24: Ah, donc il est à la fin de sa carrière.
1: Schwarzenegger, non.
24: Et il faisait des westerns?
1: Des westerns. Il a fait ce qu'on appelle un nouveau genre de western. C'est même son premier succès.
27: Eastwood ?
1: Non, non, non, non. On va dire que ça a même marqué la fin des westerns américains.
25: Dustin Hoffman.
1: Bravo. Excellente réponse de Valérie Mérès.
24: 88 ans.
21: Ouais, il est si vieux que ça, Dustin Hoffman.
24: Bah nous aussi, on vieillit en fait.
4: C'était Macadam Cowboy.
1: Et c'était évidemment Macadam Cowboy qui marquait la fin de ce qu'étaient les westerns et ce qui devenait d'un seul coup un cowboy urbain, évidemment. Macadam Cowboy, c'est un des premiers grands succès de Dustin Hoffman qui après a tellement enchaîné les tubes. C'est Tootsie, c'était une comédie très réussie, mais c'est vrai qu'il a joué plutôt des rôles dramatiques, hein, que ce soit dans Rain Man, Kramer contre Kramer, Les Chiens de Paille, Papillon, Le Lauréat, Des Hommes d'Influence, et c'est vrai que plus récemment, il était plutôt drôle, ça c'est dans les fameuses comédies avec Ben Stiller, là, où il joue le beau-père.
25: Ah non,
21: c'est De Niro.
4: Robert De Niro.
1: Il y a les deux.
24: Oui, ah, c'est vrai.
27: Absolument.
1: Pardon, mais il y a les deux. Dans quand le vous voulez reprendre le chef, faites attention à ce que vous dites.
27: Dans le troisième.
1: Parce que, effectivement, il y a De Niro qui joue le beau-père de Ben Stiller. De mais le père de Ben Stiller.
24: Avec, oui, pardon.
1: Qui c'est Tixer? Qui c'est Tixer?
25: Je ne pensais pas à celui-là.
1: Qui c'est Tixer? Qui c'est Tixer qui avait raison?
25: C'est Laurent.
1: Et ben voilà.
8: À suivre.
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11: Et merci de me mettre à côté de Angoun. Ma première rencontre avec Angoun. Et je sais qu'il faut jamais complimenter une femme pour son physique parce que c'est macho de dire qu'une femme est belle.
24: Ah si. Non,
11: mais je vous trouve une beauté.
24: Moi je prends.
11: Et vous avez été un fantasme de jeunesse, vraiment.
1: Ah, dans mes... okay. Ça c'est moins élégant. Ouais.
11: Et vous êtes toujours aussi belle et tout, mais c'est dingue. Comment vous faites et tout alors? Vous ne changez pas. Vous êtes une beauté extraordinaire.
24: Ben, je fais beaucoup l'amour.
1: Tout votre opposé.
11: Ouais, c'est vrai, Angoun. Et pourquoi ça fait du bien? Pourquoi ça fait du bien aux rides l'amour? Parce que ça détend. Quand on est dans le lit à faire ça, ça détend les rides. Ah oui. Je comprends.
12: Elle a l'impression de voir un extraterrestre.
11: Ce soir, je vais faire l'amour.
12: Calme-toi.
11: Parce que je commence à avoir des rides.
13: Est-ce qu'Angoun sait que Johan traverse un désert sexuel depuis que les derniers matins?
11: Alors, c'était à Deauville, c'était juste avant les grosses têtes, février 2019. Ah, première quinzaine.
12: Mon Dieu. La dernière fois que tu as fait l'amour?
11: Ouais.
24: C'était.
1: C'était donc 5 ans. Hein. C'est vous dire si elles sont pleines.
12: Bon, alors, Angoun, ne sois pas trop jolie quand même, ça pourrait exploser.
11: Angoun, est-ce que t'aimes bien les hommes maladroits au lit? Les hommes qui savent pas y faire. Des hommes qui ne peuvent pas, des hommes qui sont impuissants, des hommes qui n'arrivent pas, des hommes qui.
12: Mais arrête, personne n'aime ça.
24: Il faut que je réponde.
12: Mais personne n'aime ça.
11: C'est vrai. Parce que c'est touchant, non? Moi, j'aimerais bien être.
24: Non, mais de toute manière, maintenant, c'est trop tard. J'ai un mari.
11: Ah, c'est vrai.
24: Super. Oh là là.
11: Tu es fidèle.
24: Mais grave.
1: En tout cas, à l'antenne.
12: En tout cas, à côté de Johan, en tout cas. Surtout ça.
1: Monsieur Gillot, vous avez vu que j'ai remarqué que vous faisiez aussi de la pub maintenant pour les vérandas. J'ai entendu ça ce week-end.
27: Oui.
1: Des extensions de vérandas.
27: C'est ce que je gagne ici.
14: Ouais, mais il essaye de me piquer mon boulot. Les meilleures vérandas, c'est Akena. La reine des vérandas.
11: C'est quoi cette pub, Gérard? Alors qu'est-ce que...
14: Rénoval, c'est de la merde, Rénoval.
1: Ah non, Rénoval...
27: C'est du haut de gamme.
1: Rénoval, c'est point final. Hein,
27: absolument.
1: Hein, Gérard.
27: Et c'est du haut de gamme.
12: Et ça rapporte.
27: Sinon, j'aurais jamais accepté.
12: Ils t'ont fait une véranda gratos en échange?
27: Non.
24: Mais...
27: Vous n'avez pas une question?
11: Si, j'ai une question. Ah, ça aime l'argent, les acteurs.
1: C'est le dernier film de Gérard Jugnot, un poisson nommé Véranda. Non, mais enfin, c'est bien, Gérard, parce que vous êtes très bon dans la pub. Moi, je vous ai entendu, il y a plusieurs...
11: Mais souvent, il est meilleur dans les pubs.
13: Il est excellent dans les pubs.
11: Vous êtes passé comme de Alain Delon à une pub.
1: Qu'est-ce que vous dites?
11: Gérard Jugnot a joué avec Alain Delon, c'est énorme, Monsieur Klein, un de ses plus beaux films. Comment on passe d'Alain Delon à une véranda? Comment on passe...
24: Il est vénéneux, il fait semblant d'être très gentil, c'est une salope.
1: Une première citation, et j'aime beaucoup cette citation, je crois qu'on l'avait posée il y a quelques années de cela, mais comme j'en suis à ma 10e saison ici, je recherche dans les vieilles citations, parfois que j'avais oublié moi-même, qui est l'auteur de cette fameuse liste « 6 mensonges les plus courants ». 1. Le chèque est parti ce matin. 2. La villa est à 100 mètres de la plage. 3. Vous avez de la chance, il nous en reste plus qu'un en stock. 4. Ce n'est pas pour l'argent, c'est pour le principe.
24: Mais oui.
1: 5. Je suis tombé par hasard sur un film porno. Et 6. La taille n'a aucune importance.
12: C'est français, ça?
1: Ce n'est pas français.
12: Ah, c'est pas
11: américain?
1: Américain.
24: Woody Allen?
1: Ce n'est pas Woody Allen, c'est son maître.
27: Groucho Marx.
1: Bonne réponse de Gérard Jugnot. Pour Samantha Lacaille, même Lacaille, pour l'instant en tout cas, est sur... Oh bah oui, ça vole vite ces choses-là. Est en Seine-et-Marne. Et la citation, la voici, qui a dit « Si vous voulez bien manger en Angleterre, prenez 3 petits déjeuners. »
12: C'est pas faux. Ça, c'est français.
1: Non, alors, oui et non, parce
12: Belge.
1: Que c'est quelqu'un qui est né, on va dire, à l'ambassade de Grande-Bretagne, qui se trouvait sur territoire français, donc il est...

0: Et en fait, de ce...
1: Ah, il est anglais, donc, mais principe. Il est né en France.
0: Voilà, il est né en France tout en étant anglais.
2: Peter
0: voilà.
2: Ustinov.
0: Pas Peter Ustinov.
1: Oscar Wilde.
0: Un romancier, dramaturge, novéliste.
1: Somerset Maugham.
0: Somerset Maugham. Oh, oh, la réponse.
3: Oh, bon, bon.
4: Mais Christophe.
1: Et pourquoi tu as l'air étonné?
4: C'est une fulgurance.
2: Non, mais il a écouté les grosses têtes il y a très longtemps.
1: C'est vrai, quand
2: c'est vrai, c'était le grand jeu de...
0: De Philippe Castelli.
2: Castelli, oui,
0: qui disait Somerset Maugham. Il sortait sa grande langue, un peu comme Beaugrand, d'ailleurs.
1: Oui. Mais j'écoutais petit, c'était mon, j'avais envie de devenir Philippe Castelli, tu vois.
0: Oh, ben ça y est.
1: C'est vrai.
0: Une autre citation plus littéraire, celle-ci. On va profiter de la présence de Monsieur Claudel. Et c'est pour Robert Renaud, qui habite dans l'Aisne, qui a dit « Les livres sont nos meilleurs amis. Ils sont tellement vexés quand nous les prêtons qu'ils ne reviennent jamais. »
1: Ah, ah, c'est drôle, c'est joli. Ça.
5: C'est vrai,
1: et c'est vrai, en plus.
5: Oui, oui, c'est vrai.
2: C'est Sainte-Beuve.
0: C'est Sainte-Beuve. Oui, bonne réponse de Philippe Claudel. J'ai aussi un écrivain à identifier, un écrivain qui a fait partie des grosses têtes d'ailleurs, et c'est pour Tatiana Dahl qui habite dans les Vosges. Cet écrivain a dit « La chance est la forme laïque du miracle ».
1: Français donc.
0: Un Français. Un écrivain qui se faisait moquer beaucoup ici aux grosses têtes.
2: Ah oui, naïf.
0: Ah oui.
2: Paul Guth.
0: Paul Guth. Bonne réponse de Gérard Jugnot, c'est Paul Guth. Une dernière citation pour Madame Millot, qui habite Paris 17e, et celle-ci, je vais la dédier plutôt à Monsieur Johan Rioux, qui a dit « Nous avons des raisons de penser qu'historiquement, le premier homme qui s'est mis debout voulait simplement se libérer les mains pour pouvoir se masturber.
6: » Ah oui, c'est pas faux.
1: Jean-Yann ?
0: Jean-Yann, non.
1: Desproges ?
0: Desproges, non. Mais
1: Coluche ?
6: Jacques Martin ?
0: C'est quelqu'un qui a travaillé avec Pierre Desproges.
5: Rib ?
0: Pas Rib. Et c'est vrai qu'il était, on va dire, face à Pierre Desproges pendant plusieurs années.
2: Louis Régaud.
0: Louis Régaud, ouais. Ah, oui. Dans le tribunal des flagrants délires. Encore une bonne réponse de Gérard Jugnot.
1: Bravo. Bravo.
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0: Pour Monsieur Gérard Klein qui habite Plaisir, tiens, c'est peut-être le Gérard Klein qu'on connaît, parce que je crois qu'il habite Plaisir, Gérard
10: Klein.
0: Dans le 78. Comment vous savez, vous?
10: Bah, je connais les départements de France.
0: Non, mais... Comment vous savez que Gérard Klein...
10: Ah, j'en sais rien,
0: ah, parce bon.
10: Que, je répète bêtement ce que vous dites.
0: Ah bah voilà, bon, je comprends mieux.
4: J'aime bien le magasin Ikea là-bas, moi.
10: Il y a Auchan aussi.
4: Mes courses,
0: Auchan, elle y va pour ses émissions.
4: Ceci dit, un jour, je me suis fait draguer par un mec. Il m'a dit, de toute façon, les garçons, ils t'invitent toujours dans les bons restaurants. Moi, je vais être original, je vais t'inviter à manger chez Ikea.
10: Mais non.
4: Et ben, je suis sortie avec lui. J'ai trouvé ça tellement drôle. Premier rendez-vous.
10: Ah, ça, c'est bon à savoir.
0: Et il vous a démonté.
5: Ça valait la peine de la placer.
2: Personne n'a osé la faire.
10: Tous
2: là. Hello, patron.
0: Une fois que tu l'as monté, il reste toujours un peu de vis.
2: Ou de jeu, il y a un peu de jeu.
4: Ouais. Non.
0: Il reste toujours. Je savais pas que vous étiez fan d'Ikea. Non,
4: j'adore. Et un jour, il y a un couple qui m'a dit, mais qu'est-ce que vous foutez là? J'ai dit, pardon? J'ai dit, avec le pognon que vous gagnez, que vous foutez chez Ikea? J'ai dit, mais excusez-moi.
10: C'est ce qu'on
4: un, vous
10: tous,
4: savez
10: hein,
4: pas, non, mais un, vous savez pas combien je gagne. Et puis de deux, je le sais. Pour moi, c'est un grand kiff d'aller
2: et
4: dans les magasins
2: mais justement,
4: de bricolage.
2: Pardon, je veux savoir. Et tu payes en plusieurs fois?
4: Non. Mais les magasins de bricolage, c'est ma passion. Et Ikea, j'adore aussi.
0: Non, mais là où Karine Le Marchand a raison, c'est pareil quand vous voyagez. Vous êtes dans l'avion, vous montez dans l'avion. Moi, je peux vous dire par expérience. Si vous allez en écho, les gens vous disent, mais qu'est-ce que
4: déçus.
0: Vous foutez là?
4: Ils sont déçus.
0: Et si vous allez, non pas en première, mais en business en tout cas, si vous allez en business, ah, regarde, il est en business. En fait, il n'y a pas de solution à pas être sur les ailes.
10: Dans la soute.
2: Mais le mieux, c'est de faire comme vous faites, patron, c'est prendre un jet privé.
0: Ah, si seulement. Alors, je vais vous dire, si seulement. Tout ça part en tout cas.
4: Partir à plaisir.
0: Voilà.
10: À plaisir.
0: Tout ça part en tout cas d'une question pour Monsieur Klein, Gérard Klein. Je sais pas si c'est le vrai Gérard Klein.
2: Dans le 78.
0: Hein, à plaisir. Tout près de l'Intermarché, vous voyez. Et en tout cas, la question va permettre à Monsieur Klein de toucher qui sait un chèque RTL. Et je reviens

0: sur l'élection du pape dont on parlait tout à l'heure, puisque il y aura 137 cardinaux électeurs. Au cas, d'ailleurs, c'est assez terrible, j'y pense, parce que les journaux font comme s'il était déjà mort.
1: Il peut démissionner comme Benoît XVI, c'est ce qu'on pense qu'il va faire.
2: Mais ça dépend si c'est une petite bronchite qui doit passer.
0: C'est de moi dont vous parlez ou du pape?
2: Non, mais c'est une maladie chronique, il va démissionner, mais il a peut-être l'espoir de guérir quand même. On a tous guéri de bronchite.
0: Alors,
3: il y a 137 cardinaux.
1: C'est quoi la question?
0: Eh bien, la voilà. Tiens, il était temps que vous posiez cette question, chère Roselyne. C'est quoi la question? La voici. Il y aura 137 cardinaux électeurs pour élire le prochain pape. Pourtant, il y a 252 cardinaux que compte le Vatican. Pourquoi une telle différence?
1: Il n'y a pas des cardinaux émérites?
0: Non, ça n'a rien à voir avec ça.
4: Donc, en gros, il y en a qui ne votent pas.
0: Exactement. Il y a 252 cardinaux.
4: Ce sont des femmes.
0: Et il n'y en a que 137 qui vont voter. Pourquoi?
1: Parce qu'il n'y a pas assez de place dans la salle de la curie.
0: Non plus.
3: Un seul par pays?
0: Non plus.
5: C'est les plus âgés? C'est les 137 plus âgés.
0: Ah,
1: il y a un âge limite?
0: Alors, c'est le contraire. Expliquez.
4: C'est les plus jeunes?
6: Uniquement ceux qui ont moins de 50 ans.
0: Non, donnez-moi la réponse, mais pas vous, Titoff.
1: Il faut avoir moins de 80
4: les plus
1: ans.
4: Jeunes,
1: Crosby, moins de 80 il faut ans. Avoir moins de 80 ans.
0: Pour voter, bonne réponse de Roselyne Bachelot. Seuls les cardinaux ayant moins de 80 ans ont le droit de voter en cas de conclave.
4: C'est l'inverse.
1: J'ai encore 2 ans.
0: Ça veut dire qu'il y en a quand même beaucoup qui ont plus de 80 ans. Parce que,
4: ils sont plus tout jeunes là-dedans.
0: La différence entre 137 et 252, Titoff.
6: Mais en tout cas, je suis en train de me faire une réflexion, c'est un métier d'avenir, cardinal.
0: Ah oui, vous trouvez?
6: Ah bah oui. Il y a, combien ils sont? Alors, 200, combien 137, 252?
2: Non, ça fait 120 et quelques.
6: 20, 100, 125. Ça fait 125. Non, 135.
0: Bah, ça fait 115, non?
2: Ah oui, 115.
0: 115.
2: 115.
0: Il suffit de compter, vous voyez.
6: Ouais,
0: il n'y en a pas un qui est capable de me le dire ici.
6: Non, mais moi, perso, ce matin en venant, je ne savais pas que j'allais faire des maths.
0: Il y a donc 115 cardinaux qui ont plus de 80 ans et qui n'auront pas le droit de voter pour le futur pape.
2: Et est-ce qu'ils peuvent être élus?
4: Eh oui.
2: À plus de 80 ans?
0: Ah oui, ça en revanche, oui. Ouais.
2: Mais ça, c'est pas normal.
0: Ah oui, ça, ils peuvent être élus. Il y a peu de chances qu'il y ait un pape...
3: Il y a peu de cardinaux de 25 ans, de toute façon.
2: Non, mais quand même.
3: Déjà.
4: Et il faut être majeur pour être cardinal?
0: Oh, faut être...
1: Oui, c'est mieux.
4: Non, c'est mieux, mais est-ce qu'il
1: non,
4: faut...
1: Non, mais pour vivre avec un cardinal, non, il n'y a pas besoin d'être majeur, mais pour l'être...
0: Il y a seulement 18 cardinaux africains, sachez-le. Ah oui. 53 cardinaux européens, 24...
1: Bah, y a le copain de Bolloré dans les cardinaux africains.
0: 24 cardinaux asiatiques. Alors faites là c'est une addition, monsieur Titoff. Voilà, une addition de cardinaux. Alors 22 plus 53.
6: 22, 80.
2: Plus 24.
0: Plus 24, ça fait. Jean-Paul II et j'en retiens 4. Ça, c'était connu si j'avais dit ça.
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0: Voilà, là, pendant la pub, Stevie nous fait
6: une crise
0: nerveuse.
9: Il a raison, moi c'est comme si on me débinait Napoléon.
5: Poutine Ross.
6: Stevie, détends-toi.
5: Faire partie de la famille royale, tout le monde pense que c'est génial. Non, c'est que des contrariétés, c'est le devoir avant tout.
0: Mais bien sûr.
5: Meghan Markle, elle est tellement con qu'avant d'épouser le prince, elle a même pas regardé quel était le protocole britannique. Elle épouse une famille, elle va même pas sur internet se renseigner comment vit cette famille. C'est quand même la dernière des connes, arrête. Franchement.
6: Détends-toi, Stevie.
3: Elle avait peut-être pas de réseau.
6: Il est très énervé, Stéphane Bern. Hein.
5: Non, mais Meghan m'emmerde. Donc, point, je veux dire. Pardon.
0: Elle a l'air charmante en
5: plus. Non. Elle est tout sauf charmante.
0: Qu'est-ce qu'elle a pas fait de bien alors?
5: Mais tout, je veux dire, elle arrive dans une famille qui est quand même la famille la plus connue du monde. Donc il y a des articles sur internet. On sait comment ces gens-là vivent depuis des siècles. C'est quand même pas arrivé depuis 20 ans. Ça fait quand même des siècles. Depuis la nuit des temps. Depuis 1800 ans que la famille britannique vit comme ça.
0: Mais vous, comment j'ai remis la manivelle?
5: Ah non, mais ça me tue. Et l'autre, elle est trop conne pour aller voir comment on se renseigne, comment vit cette famille, les papiers, les articles. Elle qui est friande de tout ce qui brille. Elle a quand même lu des articles sur sa future belle famille. Eh ben, pensez-vous. Oh bah non.
10: non, pas... Oh, bah oui, hein, il y en a... Mais non, non, non, non. Oh, mais arrêtez-le. Arrêtez. Arrêtez avec celle-là. Parce que... Je peux pas la voir.
11: On a compris, oui.
12: Bravo. Ouais.
10: Oh, elle va me provoquer un saignement de nez.
11: Hey, voilà. Stevie.
12: Stevie, future reine d'Angleterre, c'est ça,
11: Stevie, quoi. Il faut que t'arrêtes les rillettes. Hein.
10: Mais non, mais... Ah, non, mais ce qui me tue, c'est la bêtise des gens, en fait. C'est ça que je supporte pas.
0: Non, mais enfin, mais
10: elle est quand même d'une bêtise insensée.
9: Et pourquoi il est tombé amoureux d'elle?
13: Mais justement.
10: Mais personne ne sait pourquoi. Et puis elle a maltraité le personnel aussi de Kensington.
0: Ah, voilà, là, c'est pas bien.
13: Là, il paraît.
10: Ah, mais non, mais elle a été odieuse. Non, mais parce que.
9: Enfin, le personnel.
10: La famille royale britannique travaille avec, généralement, ceux qui travaillent autour de la famille royale britannique, c'est de génération en génération. Les parents travaillent avec les parents et ainsi de suite.
11: Alors, tu es bonne de génération.
10: C'est pour ça qu'on dit que c'est très conservateur.
11: Tu habites
10: donc,
11: là-bas.
10: Ils arrivent dans une maison qui est rodée. Donc c'est pas elle qui va mal, c'est pas la famille royale qui va mal parler au personnel, puisqu'ils connaissent déjà les parents et les grands-parents.
11: Mais bien sûr.
10: Ce que je vous dis, c'est vrai, hein, vous pouvez me croire ou pas me croire, mais il y a un respect mutuel vis-à-vis des servants.
0: Ils ont
10: et
0: été
10: des
0: racistes.
10: Dirigeants.
13: Il y a eu du racisme,
0: parce
13: on a
0: qu'elle
13: dit ça.
0: N'était pas blanche.
13: Rappelle-toi.
0: Voilà. Ça, quand même, il faut que vous le voyez, ça,
12: c'est
0: monsieur.
12: Bien sûr, c'est une métisse.
13: Là, on a dit que ça avait posé problème.
12: Et voilà.
10: Oui, mais en attendant, qui a mal parlé au personnel? Parce que toute l'histoire vient de là, c'est quand même elle et pas l'inverse.
12: Et le personnel
10: voilà.
12: Pouvait pas aller
10: les choses à ça.
12: Le personnel pouvait pas aller sur internet pour savoir qui était Meghan Markle.
0: Une question pour monsieur Guercher qui habite Marseille, question qui va nous permettre de quitter la famille royale.
11: Oh non.
0: Et la famille Bravo qui n'a rien à voir.
9: Qu'est-ce qu'elle a?
0: Non, on va parler du Panthéon. On a évoqué il y a quelques semaines évidemment l'entrée de Joséphine Baker au Panthéon, mais est-ce que vous vous rappelez qui est la première personnalité à être entrée au Panthéon au 21e siècle?
9: Oh là, Marie Curie.
11: Simone Veil.
10: En 2001, c'était l'année du Loft.
0: Au 21e.
13: C'est pas l'ancienne résistante.
12: Olympe de Gouges.
11: Maurice Genevoix.
10: Ah non, Lucie Aubrac.
0: Ah non, Maurice.
10: Isabelle Aubray.
12: Enfin, ah, Isabelle, ouais.
13: Elle est encore vivante.
12: Mais elle est rentrée pour faire des photos.
10: Ah, hein. Je crois sur les deux.
13: Je crois qu'elle est vivante. Hein.
12: Elle est rentrée faire des photos et elle est ressortie.
0: Isabelle Aubray, qu'on embrasse, vit encore. Et vous m'avez dit Maurice Genevoix, c'est le dernier là à être entré en 2020.
13: Est-ce que c'est une résistante?
0: L'avant-dernier.
14: Et moi, j'ai dit Marie Curie.
0: Avant Joséphine Baker. Marie Curie. Ah non, Marie Curie, c'était en 95. Donc c'était encore au 20e siècle.
11: C'est un auteur,
0: oui.
13: C'est pas Johnny, hein.
0: C'est pas Johnny, non. En 2002, en 2001, il n'y a pas eu d'entrée au Panthéon. Mais en 2002, la première personnalité à être entrée au Panthéon au 21e.
10: À Guy Môquet.
0: À Guy Môquet, non.
12: C'est un homme,
0: Un homme, oui.
11: Un homme.
12: Écrivain.
11: Mais mort en 2002 ou.
0: Ah non, bah non. Très rare longtemps. Qu'on rentre au Panthéon directement.
13: Oui. Hein. Ils l'ont déterré, donc.
0: À part si vous visitez. C'était l'endroit, évidemment.
11: Mauriac,
0: non.
12: Il est mort au 19e siècle?
0: Mort au 19e, oui.
12: Il écrivait du théâtre aussi.
0: En fait, il est rentré, je vais même vous aider un peu, est rentré au Panthéon pour le bicentenaire de sa naissance.
12: Victor Hugo,
0: non.
10: Rimbaud, non.
0: Zola, non.
12: Ça va.
11: Maupassant.
14: Est-ce que c'est une figure littéraire ou politique?
0: Ah, figure littéraire, grand romancier français, bien sûr.
12: Flaubert?
14: Barbet d'Aurevilly?
0: Flaubert, Stendhal, non.
14: Mais non, ils sont pas là.
0: Et c'est vrai qu'on n'imagine pas qu'il ait fallu attendre 2002 pour qu'il entrât au Panthéon.
12: Mais on en a
14: Baudelaire,
12: Chateaubriand.
0: Baudelaire, on en a
14: beaucoup
0: parlé. Chateaubriand, ça fait trois fois qu'on le dit.
12: Diderot.
13: Mais non.
14: Bon, arrêtez de dire des noms. Essayez de situer.
11: Bravo.
13: C'est plus vieux.
14: Est-ce que.
10: Mais on t'a déjà dit.
14: Est-ce qu'il a fait une saga?
0: Ah, mais oui, plusieurs.
12: Yannick Noah?
14: Proust,
0: non.
14: Non. Est-ce qu'il a fait une.
12: Alexandre Dumas?
0: Alexandre Dumas. Bonne réponse de Florian. Gazant. Eh oui.
11: Ah bah ouais.
0: Curieusement, celui qui est entré au Panthéon au 21e siècle, le premier du 21e siècle, c'est Alexandre Dumas pour le bicentenaire de sa naissance. Et oui, l'auteur des Trois Mousquetaires, de la Reine Margot, du Comte de Monte Cristo, et je vous en passe, est au Panthéon depuis peu, depuis 2002. C'était à l'occasion du bicentenaire de sa naissance. Bonne réponse collective, mais conclue par Florian Gazan.
15: À suivre.
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0: Je vous emmène dans la prison de Florence où se trouve une célébrité encore aujourd'hui. Mais quelle célébrité est dans la prison de Florence?
17: Ah, c'est El Chapo, un criminel évidemment avec la drogue et compagnie. Et c'est l'équivalent d'Alcatraz dans les montagnes rocheuses aux États-Unis.
0: Parce que vous n'êtes pas tombé dans le piège.
17: Oui, c'est ça.

0: Effectivement, Florence, oui. C'est comme la chanson de Serge Reggiani, Venise n'est pas en Italie. Eh bien, Florence n'est pas toujours en Italie, car il s'agit bien d'une ville américaine qui s'appelle Florence, où se trouve la plus grande prison des États-Unis, dans laquelle il y a El Chapo. Excellente réponse de Johan Rioux. Florence in Colorado est effectivement un United States Penitentiary Administrative Maximum Facility.
1: Ah. Effectivement, bel accent.
0: Autant dire une prison américaine de très haute sécurité. Et si on en parle, on la surnomme l'Alcatraz des Rocheuses. C'est bien parce que Donald Trump a évoqué l'éventuelle réouverture de la prison d'Alcatraz, qui, elle, cette prison se trouve à San Francisco, en Californie. Oui. Il se trouve que le hasard a voulu qu'il n'y a pas longtemps, j'étais à San Francisco, il y a quelques mois, pour la Joconde qui se jouait là-bas. Et j'ai visité pour la première fois avec 4 ans.
2: C'est vraiment impossible de s'évader alors.
0: Alors ça, je peux vous dire qu'il y a du boulot pour Donald Trump s'il veut rouvrir cet endroit.
1: Ah, c'est en mauvais état.
0: Ah ben non, mais c'est pas possible.
1: C'est,
0: non, mais,
1: en plus, c'est délabré.
3: C'est pas devenu une pizzeria. Non.
2: Ah non.
4: Alors, il y a l'Alcatraz.
0: Je crois que vous confondez l'Alcazone et l'Alcatraz. Non, mais c'est des cellules comme on peut plus en mettre personne aujourd'hui, de toute façon, puis elles sont plus en état. De toute façon, dans la presse aujourd'hui, on nous dit qu'il est déjà revenu sur ce qu'il a dit Trump, parce qu'il aurait fallu carrément raser la prison et en construire une autre, parce que celle-ci, elle n'est évidemment plus praticable, même si en revanche, elle attire de nombreux touristes. Ah, oui. Je conseille la visite, ça vaut vraiment le coup. Alors, prenez pas le
1: l'audio guide.
0: Ça sert à rien, l'audio guide. Non, on vous raconte des trucs.
5: Il faut régler sur français.
0: Pardon.
5: Il faut régler sur français.
2: Ah, j'ai réussi, waouh.
0: Quand M. Trump a reparlé d'Alcatraz ce week-end, tout de suite, je me suis rappelé une question que j'avais posée ici, en rentrant justement de ce voyage à San Francisco, quand j'avais visité la prison. Et je vais vous reposer la question, mais inversement. Puisque Alcatraz s'appelle Alcatraz, parce que elle est ainsi nommée, cette prison, parce qu'elle est sur l'île de Los Alcatraces. Okay. Mais qu'est-ce que ça veut dire?
2: Les pélicans. Les pélicans.
0: Les pélicans. Bonne réponse.
1: C'est la bossé, que, Johan.
0: Vous avez retenu ou vous avez bossé?
4: Alcatraz, ou
2: Wikipédia, 5h35 ce matin. Je suis content de mon investissement et tout. Hein. J'ai dévalisé encore la marchande de journaux juste à côté. Elle me remercie trop et tout. Elle est trop gentille, cette dame. Place du marché, allez la voir à Neuilly-sur-Seine, extraordinaire.
0: Elle est marrante en plus.
2: Vous la connaissez aussi?
0: Je la connais, bien sûr, je la connais.
2: Mais oui, elle est trop gentille.
0: Et elle dit toujours des trucs rigolos. Oui. Oh, bah, il fait froid aujourd'hui.
2: Elle est exceptionnelle. Et puis, elle a été victime des travaux sur cette place pendant des années et des années. On l'a mis à gauche, à droite. Ah, et c'est une île incroyable parce que c'est des réserves d'oiseaux absolument de
0: dingue. Ah là, vous reparlez de la prison, ah, oui, mélange tout. Je croyais que vous parliez du kiosque de la dame.
1: Il y a peu de pélicans.
0: Il va tellement vite, on a du mal à le suivre.
1: Hein. Eh ben, pensez à Nathalie.
0: Ah, il y a quelques pélicans. Neuilly, j'ai encore vu Balladur passer la semaine dernière.
6: Vous demande de vous arrêter.
2: Tu as fait de la prison ici, même une garde à vue ou quelques instants, quelques minutes.
4: Bah, on va te le raconter.
1: Chacalotte, je suis sûr qu'elle a fait de la
7: prison. Non, j'ai pas fait de la prison, mais j'ai déjà été embarqué par les flics. Je suis déjà resté.
0: Raconter pour ivresse,
6: Ah, oh, sûrement.
0: Ou racolage.
7: Non, pas
6: les deux. Les deux.
7: Non, j'étais avec un copain dans une soirée.
6: Oui, ah bah voilà.
7: Dans une soirée dans laquelle il y avait 200 personnes et les flics ont débarqué. Et en fait, il a été embarqué. Ils m'ont embarqué avec, je ne sais pas pourquoi, je crois que nos téléphones étaient, enfin, ils avaient vu qu'on s'échangeait pas mal de messages.
6: Oui, pour acheter des produits.
7: Et lui, en fait, voilà, il était soupçonné d'avoir acheté de la drogue.
6: Ah bah voilà, je m'en doutais.
7: Sachant que moi, j'ai jamais touché à la drogue de ma vie, mais bon. Ils nous ont relâchés quelques heures plus tard.
3: Et comment était la cellule de dégrisement?
7: On n'a pas été en cellule de dégrisement. On était dans une, on a été derrière un bureau. Les flics nous ont posé des questions. Moi, j'assistais le gars, mais j'avais rien à dire, en fait, si ce n'est que j'avais des coups de fil.
0: Un peu comme d'habitude, donc.
7: Mais qui est vilain?
1: Et Bernard Henry, il a jamais fini dans une geôle à Kaboul ou un truc comme ça?
3: Oui, ça lui.
0: Ah oui, vous avez dû lui apporter des oranges. L'avantage, c'est que vous pouvez rentrer, vous passez entre les barreaux.
4: Heureusement qu'il n'est pas marié avec moi.
0: Et vous avez chanté dans les prisons?
3: Oui, j'ai chanté.
0: Ça, c'est bien parce que les gens ne peuvent pas s'échapper.
6: Ça s'appelle ce qu'on appelle la double peine.
3: La double peine. Mais c'était à la prison des Murets, vous voyez, qui est près de Toulouse.
0: Les pauvres.
3: Pour les grandes peines,
6: Ah oui, bah oui, c'est ce qu'on disait.
3: Mais c'est vrai qu'ils étaient obligés d'être au concert. Hein. Je leur ai chanté du bel

0: Oh, et côté espagnol, et vous êtes né en Algérie?
1: Non, c'est mon père, à Oran, oui.
0: Ah oui.
1: Ouais. Non, moi je suis né à Aubervilliers.
0: Ah oui,
2: c'est très décevant.
3: Ouais, j'ai bien bossé.
4: Ah, j'ai bien bossé. C'est bien ce qu'on disait.
3: Et quoi d'autre?
0: Mais non, mais vous avez fait plein de petits bouquins et tout philosophiques, c'est ça, plein de petits.
1: 630 pages, 400 pages.
0: Ah oui,
3: des tout petits opuscules.
0: Mais, et quelle est votre plus grande fierté? Alors, qu'est-ce que.
1: En philo ou.
0: Non,
1: dans
0: pourquoi,
1: la vie
0: pourquoi selon vous, méritez votre place ici? Parce qu'il faut mériter sa place ici. Vous faites...
3: Ah bon, c'est nouveau ça.
1: Non, je suis vierge de tout entrisme et de tout népotisme.
5: C'est dingue ça.
3: Ah voilà, vierge.
1: C'est la pureté de cette émission en fait.
0: Ah, c'est super. Vous l'écoutez un petit peu de temps en temps?
1: Oui.
0: Ah oui, alors donnez-moi un exemple pour prouver que vous écoutez pas.
3: Par exemple, comment s'appelle la fiancée éternelle de Johan Rioux?
1: Nathalie.
3: Bonne réponse de Vincent.
2: Est énorme.
1: Moi aussi j'ai Wikipédia.
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3: J'ai une question, si vous voulez bien, maintenant, pour Mohamed Regiègue, qui habite Escalquins. C'est en Haute-Garonne. Et la question va nous permettre de connaître mieux Martha Mathilda Harper. Elle fut la première à ouvrir en 1888. Ouvrir quoi en 1888?
5: Maison close?
3: Une maison close, non.
2: Une boutique?
3: Alors, je peux vous dire que c'était aux États-Unis, hein, sur la côte est des États-Unis, très précisément, à Rochester.
2: C'est une boutique? On y vendait quelque chose?
3: Alors, on y vendait quelque chose. Oui, il y a des choses qui certainement pouvaient s'acheter, mais c'était
5: un
3: pas le
5: salon de coiffure.
3: Le premier salon de coiffure. Bonne réponse de Christine Bravo. Et oui, je vous en parle parce qu'évidemment dès lundi matin, les Français vont se ruer dans les... Imaginez qu'il y a quand même 85 192 salons de coiffure en France. Et alors, un nombre moi qui m'a surpris, j'ai lu ça dans Paris Match qui vient de sortir là en kiosque. Chaque jour, écoutez bien ça, chaque jour, 1 million de Français se rendent chez le coiffeur.
2: Ah oui?
3: Ça paraît incroyable. En tout cas, lundi, il y aura embouteillage chez les coiffeurs, parce que des gens ont déjà pris rendez-vous. Hein. Vous avez pris rendez-vous déjà dès lundi, vous, hein, Isabelle?
5: Bah, pas du tout. Parce que, non. Non.
7: Elle est bien au naturel.
5: Mais je comprends pas. Non, parce que moi, je suis une trouillarde et je resterai confinée. Et je ne vois pas pourquoi, comment ils vont pouvoir mettre 1 mètre de distance.
3: Ah bah ça y est, il y a des coiffeurs qui ont le bras long.
2: Le bras long, oui. ça va être sympa, les demandes bien dégagées derrière le masque.
5: Bah, il suffit
7: d'avoir... Il faut couper l'élastique.
5: Moi, je vais vous donner une combine. Vous repérez un coiffeur pour être sûr de l'avoir. Et vous dites, venez chez moi, je fais venir 10 potes et on vous file du cash. Le mec, il vient. On n'a pas le droit.
2: Normalement, non.
5: C'est du travail au noir.
2: Non, c'est pas légal.
3: Ça dépend de la couleur de vos potes.
7: Oui, ça s'appelle du travail au noir.
5: Mais non, alors, on dit, on te donne 30 euros pour te faire plaisir, parce que c'est ton anniversaire, alors.
3: Ariel, heureusement que vous êtes une femme, vous qui irez chez le coiffeur dès lundi, j'en suis sûre, Ariel.
7: Non.
3: Ah non.
7: Non, moi, étrangement, mais d'ailleurs, ça se voit, on dit toujours que je suis très mal coiffée, mais je n'ai pas de coiffeur.
3: Ah bon?
7: Non,
2: mes cheveux ne poussent pas.
7: Mais mes cheveux poussent, mais je les coupe moi-même avec des ciseaux à ongles.
5: Tu coupes?
7: Oui. C'est moi qui le fais. D'ailleurs, c'est très mal fait, mais je le fais moi-même.
5: Pourquoi tu fais ça?
2: Pour ressembler à Pollux.
7: Non, mais...
3: Décidément, les Français ont vraiment plus beaucoup d'argent.
5: Même
3: le couple d'Omban-Lévy est obligé de se couper les cheveux.
5: Avec des ciseaux à ongles.
7: Oui.
3: C'est la crise.
2: Je dis pas que Bernard repasse ses chemises, quand même. Il faut pas qu'il y aille pas.
7: J'adore l'idée de couper les cheveux de Bernard Henry. C'est une volupté totale. Les miens aussi, moi j'aime ça, oui.
5: Mais tu lui coupes les cheveux à lui?
7: Oui, aussi.
5: Ah,
7: oui.
5: C'est pour ça.
2: Mais comment tu les coupes derrière?
5: Mais tu les coupes toujours sur le côté.
7: Non, mais je pense que j'aurais été une très bonne petite coiffeuse. J'ai la main.
3: Oh, bien sûr qu'elle a la main. Giscard nous le disait encore il n'y a pas si longtemps. Une question maintenant pour Romain Pédernia, qui habite Fleuriel, monsieur Pédernia.
5: Oh, c'est pas facile.
3: Il habite dans l'Allier, monsieur Pédernia.
5: Au plafond.
3: Et il espère un chèque.
5: Au tableau.
3: Il espère un chèque RTL, évidemment. Et je vais vous demander quel célèbre personnage a été créé en 1946 par Alan de Beaulieu. Livingston, un Américain, et qui est apparu pour la première fois à la télévision

0: télévision en 1949 aux États-Unis.
1: Pinocchio.
0: Pinocchio, non.
1: Est-ce que c'est un personnage de fiction?
0: Un personnage fictif.
2: C'est pour les enfants.
0: Alors, il faut dire que sa renommée a été atteinte dans les années 60. On en reparle en ce moment parce que c'est le surnom qu'on a donné à quelqu'un, on va dire, qui fait partie de la politique internationale.
3: Mais... Ah! Mais je crois que je sais.
0: Allez-y.
3: Est-ce que c'est Crazy Cat?
0: Crazy Cat, non.
1: Mickey.
0: Mickey, non.
4: C'est un personnage de BD?
2: Donald.
0: Donald, non.
5: Par rapport à Trump?
0: Ah non, ce n'est pas par rapport à Trump, mais en tout cas...
3: Betty Boop?
0: Betty Boop, non.
1: Il est chez Walt Disney?
0: Non, il n'est pas chez Walt Disney.
3: Okay. Ça concerne les enfants,
0: mais c'est vrai que c'est un personnage qui était le héros, on va dire, d'un dessin animé américain qui est arrivé chez nous dans les années 60. On l'a revu dans les années 70 à la télévision. Ça a donné...
1: À la télé?
0: Ah, oui, à la télévision.
1: Pollux?
0: Pollux, non.
1: Castor et...
4: Bip Bip?
0: Bip Bip, non.
4: Il y a un grand homme en ce moment politique, peut-être, dont on parle, et c'est...
0: Comme vous dites, un grand homme, je ne sais pas s'il est grand, mais en tout cas une personnalité politique internationale.
4: Américain
0: qu'on surnomme ainsi aujourd'hui.
1: C'est le bête, c'est une bête.
0: Quoi, une bête?
1: C'est une bête, votre personnage.
0: Ah, pas du tout.
3: Ce n'est pas Donald Duck.
0: Non, ce n'est pas Donald Duck.
2: Non, parce que c'est pas un animal. Hein.
4: Ce personnage
0: n'est pas un animal.
4: L'homme qu'on surnomme
6: c'est un clown.
4: De ce nom, il est chauve.
6: C'est un clown.
0: C'est un clown.
4: Bozo.
0: Bozo le clown. Bonne réponse de Florian Gazan. Et c'est le président du Brésil, Bolsonaro, qui est surnommé Bozo le clown. Ah. Par évidemment ceux qui s'opposent à sa politique. Et ils sont de plus en plus nombreux. Bozo le clown, c'est le surnom donné au président du Brésil. Et Bozo le clown, c'est un clown américain qui a été inventé en 1946 par Alan W. Livingston. Bravo Florian Gazan.
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0: Une question pour Monsieur Bouton, Andreas Bouton, qui habite Aix-sur-Vienne. À la Saint-Norbert, on attend plus de 6 millions de personnes. Mais où ça?
3: C'est en Irlande.
4: C'est en France?
0: En France, non.
4: Est-ce que c'est lié à la climatologie, c'est-à-dire qu'un phénomène...
0: Pas du tout.
9: C'est en Europe?
0: C'est en Europe.
6: C'est la Saint-Norbert, le patron, ou c'est une ville qui s'appelle Saint-Norbert?
0: C'est pas bête, ça, Monsieur Julien, comme
6: Et
0: question.
6: Non, mais c'est moi qui l'a posé.
0: Mais c'est bien le saint patron, c'est le jour de la Saint-Norbert.
6: Est-ce que c'est une fête religieuse?
0: Une fête religieuse?
4: C'est lié au sport, à une activité, à une...
0: Le sport, non.
6: C'est une fête un peu rigolote, genre originale, c'est en Europe?
0: Pas vraiment rigolote.
6: C'est en Europe?
0: En Europe, oui.
9: Commémoration?
0: Commémoration.
2: En Espagne?
4: Ce ne seront pas 6 millions de personnes au même endroit, on pourra y être connecté.
1: C'est 6 millions répartis dans le monde, la question n'a aucun intérêt.
4: Tu peux pas avoir 6 millions de personnes dans le monde.
0: Madame.
4: Mais non, j'ai raison.
3: À Noël, t'as 6 millions de gens devant une dinde. Ah oui, bon, c'est pas...
0: Ça s'appelle le concours Miss France.
3: Est-ce que c'est en Espagne?
0: En Espagne.
6: Est-ce que c'est vieux? Est-ce que c'est ancestral?
0: C'est funéraire?
6: Depuis longtemps?
0: C'est-à-dire que c'est
3: un
0: vrai
3: carnaval.
0: Que tous les 10 ans, ça a son importance, oui.
3: En Italie?
0: En Italie, non.
9: C'est lié à l'alcool?
1: Est-ce qu'on commémore un Norbert célèbre?
0: Ah non, pas du tout.
4: C'est pas lié au méridien de Greenwich? Ou au méridien de Greenwich?
0: Ah oui.
4: Peut-être il y a un changement de latitude ou un changement de... Non, c'est pas...
1: Quand tu bouges, il y a un changement de latitude.
4: C'est pas lié à l'équateur?
0: Vous avez déjà donné rendez-vous à Nathalie dans un méridien ou dans un mercure?
4: Ah, vous êtes très très fort. Non, on n'est pas hôtel du tout.
0: Ah, vous n'êtes pas hôtel du tout.
6: Tu la fourres dans la rue?
3: Mais vous êtes...
6: Ah, mais c'est chouette, t'as raison. Pourquoi pas un petit pas de porte?
1: Il a raison.
6: Il est en train de parquer.
4: Elle m'a posé une question extraordinaire parce que...
6: Arrêtez Laurent. Elle m'a posé la question.
0: Et les juifs, alors ils font l'amour sous les portes cachères.
4: On l'a pas fait encore.
0: Non.
6: Toujours pas.
3: Mais qu'est-ce que t'as... Mais...
9: Il vous appelle au
4: secours. J'ai pas envie de donner aujourd'hui. Aujourd'hui,
6: j'ai pas envie de donner. Oh, ça va, Rothschild.
0: Dites-lui à elle, mais pas à nous.
6: Non, mais je suis très gêné. Mais
3: qu'est-ce qu'elle mange? Elle est végétarienne.
4: Le problème, c'est que je ne sais pas ce que je dois dire ou pas dire. J'ai envie de lui envoyer un texto.
1: Moi, je vais simplifier la vie pour toi. Attends, je vais te simplifier la vie, Johan. Tu préfères perdre ton boulot ou perdre ta meuf?
4: Ah, je préfère garder mon amour de ma vie.
1: Ah, d'accord.
4: Et personne n'applaudit dans le public. Non. Voilà le romantisme.
6: Et bah alors casse-toi.
0: Ça, c'est une bonne nouvelle.
10: Philippe.
4: Quand on s'est vu récemment, en fait, j'ai fait une mise au vert, je me suis arrêté à l'hôtel parce que elle habite très très loin.
9: C'est quoi une mise
4: donc,
9: au vert?
4: Je peux pas faire la route, sans m'arrêter. Donc je me suis arrêté dans un petit hôtel et je vous assure et j'avais la boule au ventre et je sais que c'est bon.
10: Et la gaule.
4: Parce que quand on
1: non mais ah oui.
2: J'ai non, la boule.
1: Bah c'est lui la boule hein.
4: Non mais est-ce que ça vous arrive encore à vous franchement d'avoir la boule au ventre, d'avoir le stress?
2: Ah oui, toi quand tu parles, oui, je l'ai, tu m'angoisses en fait.
9: Johan, vous faites
2: mais
9: des
2: rêves humides. Elle habite où? Elle est pas con, elle habite très loin.
4: Elle habite très loin.
2: Elle a déménagé.
4: Ce qui est génial, c'est que je vous assure, en revanche, dès qu'on s'est vu, tout de suite, tout de suite, ça disparaît, ça y est, c'est.
1: Mais attends, mais c'est pas loin, Beauval. Je comprends pas, c'est pas le zoo de Beauval, c'est à côté, non, c'est à 3 heures.
4: Elle m'a dit qu'elle était vraiment, elle est tellement distritorée.
10: Oh, dis donc, on est en train de perdre 300
1: balles.
2: C'est pas honnête.
1: La vie amoureuse de Johan devrait être décomptée.
2: Quand vous parlez de vous, quand vous parlez de vous, de vos anecdotes, vous arrêtez le compteur.
10: Oui, mais
2: là vous la faites, vous le faites parler, et on arrête pas le compteur.
1: Ah, c'est injuste.
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0: C'est fini, tant mieux pour les 300 euros qu'on va donner à monsieur Bouton qui habite Aix-sur-Vienne et sûrement 100 euros de plus dans la salle. Regardez.
1: Oh, il y a une dame, elle est motivée, madame.
0: Il y a une main qui se lève.
1: Avec une main levée aussi.
11: Attendez, je vais passer par là.
1: Avec alors, autant d'énergie.
11: Attendez. Voilà, enlevez la prothèse. Poussez la canne. Dégagez le fauteuil. Enlevez la secrétaire médicale. Le défibrillateur, on s'en fout. Bonjour madame, bienvenue. Votre prénom, votre réponse d'après vous?
12: Je m'appelle Valérie et je pense que c'est pour le 6 juin 44.
0: Et bien sûr, le D-Day, 80e anniversaire du débarquement. Valérie, c'est le jour de la Saint-Norbert. C'était mon piège. Bravo madame, vous gagnez 100 euros.
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0: J'ai prévu des questions d'un niveau très très difficile.
1: Hein. Bah, oh là. On est là.
0: Alors d'abord, videz votre bouche, oui, Isabelle. Il faut toujours qu'elle commence son goûter au début de l'émission, quand même. Regardez, le nombre de pains au chocolat réserves, et croissants que vous avez.
2: Eh bien, 4 petits pains au chocolat, ça fait un pain au chocolat normal. Hein.
0: C'est vrai, vu comme ça, mais enfin quand même. Vous mangez pas le midi
2: non,
0: chez
2: c'est
0: vous.
2: C'est gratuit, moi je prends. Hein.
0: Vous êtes contente de revoir monsieur?
1: Ouais, très.
0: Je vous parle pas de Joyce Jonathan, je vous parle de Fabrice.
1: Ah, oui,
0: non,
1: oui,
0: parce
1: oui.
0: que Joyce, je sais que vous êtes un peu jalouse.
1: Ah, non.
0: C'est notre chanteuse.
1: Non.
16: Non, c'est
1: non,
16: pas de la jalousie.
1: Je n'aurais jamais aimé avoir des initiales Chichi.
0: Ah oui, j'avais pas pensé à ça, c'est vrai. Non, mais pour d'autres raisons, parce que j'ai une relation un peu particulière avec Joyce.
1: Ouais, bah, vous faites ce que vous voulez de votre sexualité, je m'en fous. Hein. Chacun son mauvais goût. Hein.
0: Bon, elle est jolie c'est... comme un cœur.
1: Ouais. Bah, vous trouvez que c'est beau un cœur? C'est dégueulasse, ça ruisselle.
0: C'est très joli un cœur.
1: C'est
16: un bon cœur.
1: Pas beau comme organe. Je préfère le foie, enfin pas le mien, mais bon.
16: Ou le cul.
0: Le cul, ah, vous aimez le cul, vous?
16: Des belles fesses, oui. J'étais à un défilé cette semaine.
0: Ah oui.
16: Le défilé Etam, il y avait des fesses magnifiques. Ah oui, des belles fesses.
0: C'est mais vous étiez dans le défilé
16: non,
0: ou dans le
16: non, je regardais.
1: Franchement, réfléchissez.
16: mais quelle mauvaise.
1: Bah, ah, vous connaissez l'histoire des deux fesses qui disent « Oh là là, trouve que ça pue dans le couloir
0: ?» Ah ben voilà, un bon début.
2: Ah, ça commence.
0: Je crois qu'il est temps de commencer par une première citation pour Laurent Camurac, qui a dit « S'aimer pour la vie, il faut en être convaincu, mais il ne faut pas en être sûr. »
2: Sacha Guitry.
0: Voilà. Pour Pascal Venou, qui habite Pradé dans le Var, plus difficile, quelqu'un qu'on cite plus rarement en grosse tête, qui a dit « Tout peut arriver dans la vie, surtout rien.
10: » C'est un Français.
0: Un Français assez pessimiste, hein, il faut bien le dire.
10: Début 20e.
0: Alors là, très contemporain, toujours mort. Enfin, toujours mort.
10: Toujours mort.
0: Toujours vivant.
10: Embêtant, oui. Alors,
16: mais s'il est pessimiste, il est toujours
10: mort. Un écrivain.
0: Un grand écrivain vivant, oui.
10: C'est un romancier.
0: Romancier.
2: Français.
0: Hein, on dit à nos meilleurs romanciers français.
10: C'est pas celui
16: qui a fait, Michel Houellebecq.
17: Michel Houellebecq.
0: Michel Houellebecq. Bonne réponse de Christophe Barbier et Joyce Jonathan. Une citation pour Claire Pascal, qui habite à Loigne, dans le Pas-de-Calais, qui a dit « Celui qui a 50 ans a la même vision du monde qu'à 20 ans a perdu 30 ans. » C'est pas mal.
2: Ouais, on dirait du moins ça.
10: Un humoriste ?
0: Ah, c'est pas un humoriste du tout. D'ailleurs, je vous conseillais pas de rigoler avec lui.
16: C'est un homme politique ?
10: Mike Tyson ?
0: Ah, alors, pas Mike Tyson, mais...
10: Mohamed Ali.
0: Mohamed Ali, bonne réponse de Monsieur Hage. Pour Madame Mardanova, qui habite la Guerche de Bretagne, en Ille-et-Vilaine, une question et une citation plus culturelle. Attention, c'est quelqu'un, je crois, qu'on n'a jamais cité aux grosses têtes. Non. Qui a dit « Les allusions sont les lettres anonymes de la conversation ».
10: Oh. Pas mal.
0: Ah, c'est pas mal.
10: Ah, oui.
0: Les allusions sont les lettres anonymes de la conversation. Oh,
16: ça, c'est une femme.
0: C'est une femme qui a dit ça. Bravo, Joyce.
16: Française.
0: Hein,
16: Louise de Villemorin.
0: Française. Louise de Villemorin. Non.
10: Écrivaine.
0: Femme de lettres française.
10: Elle est morte.
0: Morte en 1821.
2: Anna de Noailles.
0: Comment vous dites?
2: Anna de Noailles.
0: Anna de Noailles, non.
10: Simone de Beauvoir.
0: Non, Épistole. Bah non, non.
17: 1821. Germaine de Staël.
0: Comment vous dites?
17: Germaine de Staël.
0: Non plus, non, non.
10: Vous dites qu'on ne la cite jamais. Germaine de Staël, il dit ses voisines, lui.
16: La comtesse.
0: Quelle comtesse?
16: De Ségur.
0: Ah non, non, non, non, non.
10: Marie-Antoinette.
0: Eh bien, elle était comtesse, ça c'est vrai.
16: Elle était comtesse.
0: Et d'ailleurs, on disait d'elle que c'était peut-être la femme avec laquelle
2: Dubarry
0: ont le mieux aimé causer Napoléon et Monsieur de Talleyrand. Dubarry, non.
10: Sophie.
0: Quoi, Sophie?
10: Les malheurs de Sophie.
17: Juliette Récamier. Juliette Récamier.
0: Juliette Récamier, non.
17: C'est pas Madame de Beaufort.
0: Non plus. Non, non, non.
2: Non, c'est un fromage. Ça,
17: Est-ce que son mari, donc le comte, était un comte d'empire?
10: Oui, oui, c'est ça. Un comte d'empire.
0: C'était une dame du palais de l'impératrice Joséphine, vous voyez. Elle a écrit trois volumes de mémoires racontant avec détail tout ce qu'elle a vécu auprès de l'empereur, vous voyez.
16: Est-ce qu'elle a été peinte?
0: Ah oui, elle a été peinte par Guillaume Descamps. Là, elle est assez jolie. Je l'ai devant les yeux.
10: Comtesse de la Joconde.
0: Et
10: elle était mariée avec quelqu'un qui travaillait avec l'empereur ou pas?
0: Alors ça, non. Non.
10: Elle était avec un chauffeur Uber. Non. Mais il faisait quoi, son mari?
0: Son mari, il lui a fait des enfants, déjà.
10: Oui, ça, c'est des...
0: Deux fils, Charles, de quelque
17: Madame
0: chose.
17: Madame de Rémusat.
0: Bonne réponse de Christophe Barbier. C'est revenu.
10: Bravo.
0: Une vraie grosse tête, Christophe. Bravo.
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0: Oui, monsieur Reichmann, vous ne connaissez peut-être pas Sébastien Thoen.
20: J'en ai beaucoup entendu parler.
0: Et vous allez comprendre combien vous vous portiez bien jusque-là.
21: Ça va, Jean-Luc?
20: Je vais très
21: tu
20: très
21: sais
20: bien.
21: Qu'ici, d'habitude, on a le Christian Quesada, mais légal, Paul Elkarat.
20: Ah oui, oui, j'ai eu quand même pas mal de candidats.
21: C'est vrai. Tu te rappelles de Paul?
20: Mais et comment?
0: Ah bah,
20: et là, 153 émissions à mes côtés, c'est.
0: Alors là,
20: c'est
0: autrement, on l'aurait évidemment installé avec vous pendant
20: avec
0: une
20: plaisir.
0: Émission. On vous auriez fait les retrouvailles ici sur RTL, mais Paul
21: est décédé.
20: Non, le pauvre. Mais non, il est bien vivant.
21: Bah oui, mais il s'est pas fait vacciner, ce con. Non, mais non. Je suis aux côtés du mec qui faisait Interville, ça fait plaisir. Ça va, Fabrice?
10: Oui, absolument.
21: N'hésite pas pour le sonotone. Hein.
10: Non.
21: Mets-le un peu plus haut. Hein.
10: Mais je suis en train de régler le son. Mais
21: on est en famille.
10: Je capte un mot sur trois, mais genre.
21: Bah comme moi.
10: Genre constitue les phrases.
21: Voilà, vous
10: débrouillez.
2: Mal. Un jour, ils vont déraper. Hein.
21: C'est prévu, moi, il faut que je buzz. Moi, je suis en fin de carrière, je suis aux grosses têtes. Donc. En tout cas.
20: En plus, c'est ma première.
21: Ça fait plaisir aujourd'hui. Que des jeunes et des hétéros. C'est rare. C'est assez rare pour le souligner.
20: Oui, c'est vrai.
0: Enfin, Fabrice, c'était. Hétérosexuel.
10: Oui.
0: Jean-Luc Reichmann.
21: Et Jean-Fille aussi, c'est son mec qui me l'a dit. On peut le croire, c'est son mec.
0: Jean-Luc Reichmann, je connais son épouse.
20: Je vous remercie. Voilà. Merci beaucoup.
0: Alors, excusez-moi, mais enfin, Valérie Mérès est hétérosexuelle.
21: Bon, avec Noël Robin, tu rigoles ou quoi?
20: Il est extraordinaire.
21: Enchaînez, Ruquier, là, on se fait chier. Là. Les gens sont en train de zapper sur les chansons, c'est vrai.
20: Qu'est-ce que vous prenez au petit déjeuner, Sébastien?
21: Bah, j'ai tourné Tardisson ce matin. Alors, je me suis levé très tôt. Bon, là, c'est 15h35.
20: Ouais, ouais.
21: Mais je me suis levé très tôt, j'ai tourné Tardisson. On a tourné l'Hôtel du Temps, enfin, là.
0: Ah, ça y est, ça.

0: Ah. Enfin sortir cette émission.
1: Wow, en 2025. Non, parce que on a tourné il y a un an, c'est pas encore diffusé, mais on a tourné et là ça va être diffusé
0: ce
1: dans deux mois.
0: Ce sera une émission posthume de Thierry Ardisson.
1: Voilà.
0: En tout cas, monsieur Reichmann, bienvenue.
2: C'est gentil, merci.
0: C'est votre première ici. Monsieur Fabrice vient de temps en temps nous voir, mais il connaît parfaitement le principe de l'émission.
3: Oui.
0: Vous savez, cher Fabrice, qu'on commence toujours par...
3: Est-ce que je sais, moi, je...
4: Les citations.
3: Une chanson,
5: il est venu con.
4: Les citations.
0: Les citations, Fabrice, enfin.
3: Ah, une citation.
0: Oui. On va commencer tout de suite par une citation pour Catherine
3: oui.
0: Pave.
3: Oui, elle est de qui, la citation?
0: Bah non, ça, je vais...
6: C'est ce qu'il faut trouver, hein, Fabrice.
0: Je vais pas
3: oui,
0: faire...
3: J'avais cru
0: ah bah tiens,
3: comprendre.
0: Elle est là, la Leclerc.
1: Non, mais il faut bien répondre, il y a un dentier à gagner, quand même. Hein.
3: Ah oui.
2: Non, mais ça va très
1: non, mais je vous le dis, même pour le public. Hein.
0: Mais il y a du respect pour monsieur Fabrice.
3: Oui, d'abord.
1: J'ai grandi en le regardant, moi.
0: Ah oui.
1: Je lui ai dit la classe, oh, là, avec Pompon, avec tout le monde, avec monsieur, avec Blaise, avec tout ça, avec Bigard, le pauvre depuis, bon bref. C'est moi la classe, déjà, Bigard, depuis 2-3 ans, là. C'est pour moi la classe.
2: Fabrice, je suis pantois devant vous. Je suis tellement heureux, je travaille encore avec Fifi. Vous travailliez à l'époque avec Fifi.
0: Ah, le petit muet, là.
2: Non, il n'est pas muet.
3: Non, si. Quand on faisait une émission à l'ouverture de Canal+, il avait un rôle muet dans une émission qui s'appelait « Tout s'achète ».
1: Ah, celui qui a eu le MeToo avec Deniso.
0: Je peux placer ma première citation.
2: Attention, il va la placer devant tout le monde.
0: Pour Catherine Pave, qui habite Tourcoing dans le Nord. Qui
1: oh, c'est joli, Tourcoing.
5: Ah oui, c'est bien, Tourcoing.
1: Non, mais c'est vrai, on nous fait chier avec l'île Maurice, mais c'est vrai que...
0: Qu'est-ce que vous avez contre Tourcoing, monsieur Toël?
1: Laurent Ruquier, il y a de la cocaïne dans les pains au chocolat. Et je viens d'en manger deux.
4: Quoi qu'on mange, hein.
1: Donc forcément, je pars en vrille. Voilà.
0: Monsieur Jean-Fuy, défendez Tourcoing, votre région.
5: C'est un beau coin, c'est Tourcoing.
0: À Tourcoing, quoi, tout le monde a une voix de canard.
5: Moi, j'ai commencé ma vie active à Tourcoing. Je travaillais dans un magasin de vêtements, ça marchait bien.
0: Comment ça s'appelait?
5: Ça s'appelait Hexagone H Couture.
2: Hexagone.
5: On vendait des vêtements féminins haut de gamme. Alors j'avais toutes les riches belges et les riches tourquenoises et
4: tout. Tourquenoises.
5: Oui, j'ai tous les.
0: Il y a des riches à Tourcoing.
5: Oui.
0: Ça alors.
5: Oui, c'est un ancien site industriel. Donc,
2: ah oui, il y a encore des gens
1: qui. Non, mais Tourcoing, c'est pas top. C'est Roubaix qui est joli. Mais faut aimer les barbes, c'est tout.
4: Oh là là là là.
0: Bon, je peux placer ma citation.
5: Oui, oui,
2: attention, il va la placer.
0: Pour madame Pave de Tourcoing.
1: C'est joli, Tourcoing. On nous fait chier avec les Maldives, mais c'est vraiment joli.
0: Les Maldives, ça va disparaître un jour.
4: Ouais, hein, faut vite y aller.
5: Oui, attends, la mer, elle va monter.
1: Mais non.
2: Alors que Tourcoing va rester.
5: Oui, non.
0: Qui a dit « Mon meilleur ami est parti avec ma femme et franchement, il me manque terriblement.
3: » Coluche.
1: Jacques Martin.
0: Non.
2: Pierre Desproges.
0: Non, pas Pierre Desproges.
1: Pierre Doris,
0: bonne réponse de Sébastien Thoen. Une citation pour Alice Grandperrin qui habite Carpiquet dans le Calvados.
2: Carpiquet, c'est où ça?
0: Dans le Calvados.
2: Carpiquet.
1: T'avais vilain là-bas?
0: Pour madame Grandperrin de Carpiquet, donc, qui a dit « Sous le capitalisme, les gens ont plus de voitures. Sous le communisme, ils ont plus de parking. »
6: Karl Marx.
0: Non.
1: Mélenchon.
0: Non. mais c'est un politique.
2: François Hollande.
0: Non. Un politique qu'on cite régulièrement.
1: Ah, un banlieusard.
3: Churchill.
0: Winston Churchill. Ah. Bonne réponse.
6: Fabrice.
0: De monsieur Fabrice. Une citation pour Benjamin Montriou, qui habite Bordeaux en Gironde.
2: Montriou. Il y a toujours des noms quand même.
0: Ah oui, monsieur.
2: Montriou.
0: Montriou fait partie de nos auditeurs, qui a dit « J'ai toujours rêvé d'un ordinateur qui soit aussi facile à utiliser qu'un téléphone. Mon rêve s'est réalisé, je ne sais plus comment utiliser mon téléphone.
1: » C'est quelqu'un
3: contemporain, ça.
0: Un contemporain.
1: Mais c'est pas un comique, c'est pas très drôle comme phrase.
0: Vous devriez pas dire ça, parce qu'on nous dit souvent que vous êtes un de ses héritiers.
1: Pierre Bénichou.
0: Bonne réponse. Bonne réponse de Sébastien Thoen.
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0: Une question historique et culturelle pour Sandrine Hakim, qui habite Clermont-Ferrand dans le Puy-de-Dôme. Qui devint veuve à 25 ans parce que son mari a été tué lors d'un duel? Un duel qui avait pour, on va dire, cause la belle Lolo.
1: Quoi?
2: Lolo non. Ferrari?
1: Elle était qui? Et elle c'était qui? Et c'était qui?
3: Mais qui? Mais qui? Mais qui? Mais qui? C'était Loli! C'était Loli! C'était Loli! C'était Loli! C'était Loli! C'était Loli! C'était Loli!
2: Respectez les chansons à texte. Respectez les chansons à texte.
1: Comment je me suis intégré pour rester en France?
0: Mais c'est qu'on a reçu le chanteur de
4: la petite culotte.
0: La petite culotte.
1: La petite culotte.
0: D'ailleurs, la première fois qu'on recevait la petite culotte dans ce sens-là, parce que d'habitude c'est de la petite culotte qu'on. Oh et puis vous m'avez compris.
1: Vous voulez pas qu'on aille en week-end, on arrête tout là tout de suite, on part.
0: Mais ce chanteur est assez, il est corse, je crois d'ailleurs,
2: d'origine. Ouais, très sympa.
0: La petite culotte, et il a fait un tabac avec cette chanson, mais ça n'a rien à voir avec cette belle Lolo là. Si j'ose dire, puisqu'on est le 5 février 1651, voilà. Quand ce monsieur est tué lors d'un duel, un duel, je peux vous dire d'ailleurs le nom de l'autre dueliste, François Amagneux, seigneur d'Ambleville, chevalier, et ce duel, c'était pour les beaux yeux de Madame de Gondran, qu'on appelait la belle Lolo.
1: C'était pas un mathématicien avec qui il se battait?
0: Non.
1: C'était pas Molière?
0: Non, on est en 1651.
1: C'était pas au Puy du Fou, juste?
0: Non. Et tout ça a fait une veuve, donc, très célèbre, qui a perdu son mari alors qu'elle avait 25 ans seulement, et c'est elle dont je vous demande de retrouver...
2: Ah, c'était pas une embrouille de Bitcoin?
5: Est-ce qu'elle n'est pas devenue la maîtresse d'un roi?
0: Ah non.
6: C'est une écrivaine?
0: Alors, une écrivaine...
6: C'est Madame de Sévigné?
0: Et c'est Madame de Sévigné. Ouais. Bonne réponse de Christophe Barbier. Et je vous en parle évidemment parce qu'il y a un film qui est sorti sur les
2: écrans. Pourquoi il y a toujours des films qui sortent tous les 6 mois, un film historique.
0: Avec Karine Viard qui joue la marquise de Sévigné, car elle était marquise. Je ne sais pas si elle était vraiment marquise d'ailleurs. Hein. On dit qu'elle a été marquise
2: parce qu'elle a couché.
0: Non, mais enfin, vous voyez ce que je veux dire, quoi.
2: Par quoi alors?
1: Par quoi? Moi, j'ai pas lu.
0: Le marquisat.
6: Le marquisat, c'est lié à une terre.
1: Par complaisance. On lui a donné.
0: Par complaisance. Voilà.
1: On lui a donné ce titre-là.
7: Mais pourquoi?
1: Ça pouvait s'acheter. Comment ça, pourquoi? Parce que ça faisait bien d'être marquis de, etc.
7: Donc moi aussi, demain, je peux m'auto-proclamer marquise de Bois-Colombes.
4: Tu peux acheter.
2: Mais c'est pas le cas, déjà.
0: Elle a épousé Henri de Sévigné à 18 ans. La marquise, dont vous connaissez le vrai nom, je suis sûr, monsieur Barbier.
7: Corinne.
0: Non.
2: Monique.
0: Marie de Rabutin. Marie de Rabutin.
7: Ah, c'est plus classe Sévigné quand même.
0: Voilà. Donc elle épouse Henri de Sévigné. Il y a le film actuellement sur les écrans joué par Karine.
2: Ne racontez pas tout alors.
0: Karine Viard, je vous dis, je suis pas sûr qu'il raconte ça dans le film parce que
7: je suis pas sûr qu'on aille le voir.
6: C'est surtout la relation avec sa fille, parce que les lettres de Madame de Sévigné,
0: voilà,
6: à la duchesse de Grignan.
0: Effectivement, ce sont les relations épistolières qui intéressent.
7: Comme Chauderneau de la Clos.
1: Épistolaire.
2: J'ai mis un B à la place du B.
6: Un épistolier a des relations épistolaires.
0: Voilà, exactement.
4: Et c'est qui la belle Lolo dans tout ça alors?
7: Oh bah, c'était Loli, c'était Lolo,
3: c'était Lola.
0: Bon, alors donc, le mari de Madame, c'est ça moi que j'essaie de vous raconter, le mari de Madame de Sévigné, qu'elle épouse, qui n'est donc pas encore son mari quand elle a 18 ans, elle l'épouse en 1644, elle a 18 ans, Henri de Sévigné, et il est lui de vieille et de bonne noblesse bretonne, il possède le fief, je vais vous dire exactement le nom parce que je l'ai pas, c'est juste la grammaire, le fief de Sévigné, voilà, d'où le nom.
4: Oui, c'est à côté de Rennes, non?
0: Henri de Sévigné.
7: On s'en bat les couilles, hein.
0: Le mariage est célébré en l'église Saint-Gervais de Paris. Voilà pourquoi je vous dis que marquise, c'est pas sûr, c'est que les Sévignés n'ont pas de titre de noblesse, mais ont fini par sacrifier à l'usage en se faisant appeler baron. Et c'est Henri qui, le premier, a adopté le titre de marquis, et en l'épousant, Marie est devenue marquise par approximation plus que par usurpation. Wow. Voilà.
6: Et la Bretagne,
0: ça vous va comme explication?
6: La Bretagne s'était rattachée à la France très tardivement. Et donc, les titres de noblesse n'étaient pas...
1: On n'a rien dit parce que c'était le patron. Alors tu vas pas t'y mettre, toi, maintenant. Là, c'est bon. Alors, on a une dose, là.
0: Non, mais monsieur Barbier et moi, on a quand même le droit d'essayer d'élever le niveau de cette émission. Christophe.
6: Exactement. Et sa fille s'est installée à Grignan.
1: D'accord.
6: Où il y a un festival de la correspondance.

0: chaque année en hommage.
1: Alors, ce que je ne comprends pas.
2: Ah non, mais si, moi, je. Qu'est-ce que vous ne comprenez pas? Je vais vous expliquer.
3: Je peux avoir des questions sur Anne Hidalgo, les JO, tout ça.
1: J'aimerais que M. Barbier m'explique pourquoi, alors que M. de Sévigné a épousé cette jeune femme de 18 ans, qui va devenir donc la marquise de Sévigné, pourquoi il se bat en duel pour une femme qui s'appelle la belle Lolo. Il avait une maîtresse officielle.
4: Oh bah bien sûr, le mariage, c'était simplement pour se rattacher à une famille assez noble ou assez riche d'habitude. Oh, quelle belle il menait sa vie à côté. Il est tombé sur un rival.
5: Mais pourquoi tu dis que c'est passé ça? C'est toujours le cas.
6: Oh non, c'est plus le cas.
4: Un peu moins quand même, les nobles font un peu moins.
7: Tout le monde n'a pas couché pour aller aux grosses têtes, Marcella.
4: Sans doute qu'il y avait deux hommes pour une seule Lolo, alors que s'il y avait une paire de Lolo, ils auraient été contents.
8: Quatrième jeu de mots.
3: Bravo. Oh, il est chaud aujourd'hui.
7: Est-ce qu'on peut féliciter Jean-Marie Bigard? Bravo.
8: Mais Christophe, vous prenez de plus en plus confiance, c'est beau à voir.
7: Ah ouais, c'est beau.
8: Mais c'est vrai.
7: Par contre, il va se faire virer de BFM.
8: Au début, vous étiez discret.
1: Alors, je vais vous dire, monsieur Barbier, je vous aime beaucoup. Mais quand on commence par être félicité par Riou, c'est là où il faut commencer à s'inquiéter. Croyez-moi.
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1: On va vous trouver une chanson de Georgette Lemaire.
11: Non, c'est bon, merci.
1: Non, parce que c'est vrai que les plus jeunes qui nous écoutent doivent se demander.
12: C'est quoi son tube?
1: Qui était Georgette Lemaire? Madame.
12: C'est brillant.
1: Peut-être que vous pouvez me trouver Thierry Leluron qui imitait Georgette Lemaire et Mireille Mathieu qui se tirait la bourre au fameux jeu de la chance. C'était le concours télécrochet dominical de l'époque. Et c'est vrai que Mireille Mathieu avait gagné contre Georgette Lemaire. Bon,
11: voilà. Par contre, Mireille Mathieu, je connais.
1: Et la pauvre Georgette Le Maire a fini ruiné très très vite.
7: Ah oui?
1: Et au point que François Mitterrand, ça je me souviens, ça avait fait un scandale, l'avait nommée au Conseil économique et social pour qu'elle ait un petit salaire. Oui, je vous jure.
7: C'est vrai. Non, mais elle était belle, Georgette Le Maire.
1: Non, mais elle était belle, madame. Elle chantait comme ça, oui. Elle était belle, madame.
12: Oui. Elle est toujours vivante.
1: Elle est toujours vivante.
12: Donc, non, parce qu'on dit elle était, mais.
7: Elle était belle à l'époque.
12: Oui, mais on peut.
11: J'espère qu'elle n'écoute pas les grosses têtes.
12: Il faut l'inviter.
1: Elle écoute peut-être, mais elle comprend pas.
11: Que vous êtes mauvais.
7: Non, mais
12: on vous embrasse, Georgette, on vous embrasse.
7: Elle viendra pas nous casser la figure.
1: Non, mais écoutez, je l'ai invité, moi, Georgette Le Maire. J'ai beaucoup de respect pour elle.
2: Ça allait.
12: Heureusement.
2: Laurent, qu'est-ce que ce serait si vous en aviez pas?
7: Mais il y a des limites.
1: Non, mais vous me connaissez. Je suis prêt à dire les pires conneries. Regardez Isabelle que j'aime. Je dis les pires conneries sur elle. Bon, bah, Georgette Le Maire, c'est pareil. J'ai beaucoup de respect pour cette chanteuse.
2: Moi, j'aime bien comparer à Georgette Le Maire.
1: Oh merde!
2: Oui,
1: on a trouvé du Georgette Lemaire. C'est parti, écoutez, monsieur Haas, Georgette.

0: Bien. Et maintenant, vous allez écouter Thierry Le Huron qui imitait Georgette Lemaire. Et je crois que dans cette chanson, elle répond à Mireille Mathieu. Écoutez.
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0: a eu un tube aussi, Georgette Lemaire. Ça me revient maintenant. Si vous le trouvez, monsieur Renucci, je crois que son gros tube, c'était Les Millionnaires du Dimanche.
1: Ah oui.
0: Ça passait régulièrement dans Stop ou encore le dimanche matin sur RTL. Vous vous souvenez de ça, monsieur Ferrand?
2: Oui, très bien.
0: Les Millionnaires du Dimanche.
1: Les Millionnaires du Dimanche.
3: Ah, c'était en duo avec Philippe Risoli, non?
0: Ah, des millions d'amoureux, je me suis trompé. C'est pas les millionnaires du dimanche.
4: C'est vous, millionnaires du dimanche.
0: Les millionnaires du dimanche, c'est Enrico Macias. Ah.

0: écoutez toujours Fun Radio.
1: Il y a du trémolo. Hein.
0: Des millions d'amoureux. J'ai confondu deux chansons. Des millions d'amoureux et les millionnaires du dimanche. Et vous aussi, Ferrand.
2: Oui, mais celle-là, je la connais pas.
0: Ah oui, mais les millionnaires
3: du... Ah ouais, mais moi, je veux bien écouter Enrico Macias, alors, avec les millionnaires du dimanche.
0: Ça, vous pouvez chanter, Enrico.
4: Enrico, j'adore.
5: Dès le matin, le dimanche, on est bien.

0: blanche. Le millionnaire de chemise blanche.
1: Quand je ressors des vieilleries comme ça, j'ai l'impression d'être Pascal Praud. Oui.
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1: On va avoir un maire au téléphone, monsieur Château. Monsieur Château est maire d'un village qui s'appelle Abjad-sur-Bandia. J'espère que je prononce bien le nom du village. Tout le village était en émoi parce qu'on recherchait. Ben, qu'est-ce qu'on recherchait dans ce village qu'apparemment on a retrouvé, d'après mes dernières informations?
9: Un animal?
1: Un animal qui était en liberté. Oui, mais quel genre?
6: Un lama.
8: Un guépard.
1: Comment
8: un
1: vous
8: lama.
1: Savez ça, vous?
6: Ben, je l'ai lu.
1: Eh ben oui, c'est un lama. Bonne réponse. Bonjour monsieur Château.
10: Oui, bonjour.
1: Laurent, moi c'est Laurent.
10: Et, oui, bonjour Laurent, oui.
1: Et est-ce que vous, c'est bien Abjad-sur-Bandia, c'est comme ça qu'on doit prononcer?
10: Alors oui, on ne prononce pas forcément le T final, c'est Abjad-sur-Bandia, oui.
1: Abjad-sur-Bandia, un village du Périgord, combien il y a d'habitants dans votre village?
10: 640 habitants.
1: Ah oui, donc un lama, ça se repère vite au milieu de tout ça.
10: Oui, oui, oui, surtout que même si on est dans donc, la partie du Périgord-Limousin avec c'est vallonné, voire la moyenne montagne, on est à 500 mètres d'altitude, mais bon, on est loin de la cordillère des Andes quand même.
1: Qui s'était échappé d'où, votre lama?
10: Depuis quelques années, le lama est plus considéré comme étant aussi, alors, soit un animal de compagnie, mais aussi un herbivore qui peut entretenir des espaces un peu ligneux, vous voyez, faire de l'éco-pâturage, on va dire.
1: Donc les gens achètent des lamas pour tondre leur pelouse, en quelque sorte.
10: En quelque sorte, voilà, pour entretenir leur terrain, voilà.
8: C'est génial, un lama.
1: Ah oui.
8: Ah, moi, j'en ai serré un dans les bras.
1: Ah oui.
8: J'ai fait un câlin. C'est pas une vanne.
6: Et ça crache vite, ça crache vite.
1: Serge, peut-être. Non.
8: Non, mais j'ai.
1: C'est pendant qu'ils chantaient les chanteurs.
8: J'ai fait un câlin.
9: C'est pendant qu'ils chantaient les petites femmes de Pigalle.
8: J'ai fait un câlin. Merci beaucoup.
6: Mais t'as craché dessus. Mais t'as pas craché dessus?
8: J'ai fait pas du tout. J'ai fait.
1: Non, ça, c'est Serge.
8: Allez. Bonne route.
6: Parce que c'est pas un mythe, ça crache vraiment le lama.
8: Mais non, mais j'ai fait un câlin à lama.
1: Mais où est-ce que vous avez fait un câlin
8: sur
1: à lama?
8: Sur France 2.
6: Ah,
8: sur
6: bah
8: France
6: 2.
8: Je t'aime, etc. On nous a apporté un lama. C'est apaisant à un point dont vous n'avez même pas idée. Et ils ont des beaux yeux. Il avait des yeux de biche. Enfin, non, de lama.
6: De lama, non.
8: Avec des longs cils.
6: Mais à mon avis, elle était pas bien. C'est bon, t'as fait Massinger, t'as trouvé le lama.
8: Mais non, mais il peut pas te cracher dessus, puisque quand tu lui fais un câlin, il a sa tête.
6: Ta tête est derrière, ouais.
8: Voilà, sa tête est derrière.
6: C'est le mec derrière qui prend tout dans la gueule.
8: C'est très apaisant. Si je recroise un lama, je lui refais un câlin.
1: Bon, alors, votre lama appartenait à des particuliers, si j'ai bien compris, monsieur le maire.
10: C'est ça, oui.
1: Il s'était échappé. Oui. Et vous le cherchez depuis, vous le recherchez depuis combien de temps, alors?
10: En fait, on l'a croisé sur une route, enfin, moi-même, d'ailleurs, je l'ai croisé sur une route communale en milieu de semaine dernière. Ah. Et puis après, on l'a revu, dans la semaine et finalement, il a été localisé samedi matin, et on a fait intervenir une personne spécialisée pour l'intercepter, on va dire.
1: Un lamatologue.
10: Je crois.

0: on peut dire littéralement cow-boy, c'est un lama boy qui vraiment il attrape les bêtes sauvages au lasso.
1: Donc c'est le Far West, le Périgord aujourd'hui.
0: Ah, c'était un peu ça. Non mais là le lama était un petit peu effarouché, donc il était pas forcément très coopératif.
2: Et le mien, il était très sympa, le mien.
0: Oui, mais je partage votre description que j'ai entendue. C'est vraiment de très beaux yeux. Ça, on a envie de le prendre dans les bras. C'est vraiment superbe. Mais lorsque ça se balade sur une route communale, on a plutôt envie qu'il rentre dans un enclos. Voilà.
1: Bah oui, évidemment. Et donc, vous l'avez rendu à son propriétaire. Vous l'avez pas battu.
3: J'ai des amis qui en ont des lamas vers chez moi.
0: Non. Il a été remis gentiment dans l'enclos dont elle était partie. Mais les propriétaires sont en fait des personnes qui vivent de façon irrégulière, irrégulièrement, pas souvent dans la région. Ils ont des animaux, des chevaux, des moutons, et c'est un couple qui gère un petit peu la ferme, c'est eux qui les ont rattrapés. Mais le propriétaire même, je l'ai pas vu du tout, le propriétaire, il est en Suisse, je crois.
1: C'est la famille Delon, peut-être qu'il allait chercher son héritage. Le fameux lama Delon.
3: Ouais, ça c'est drôle.
0: Ah oui, pourquoi pas.
3: Bah, mon ami qui a un lama, en fait, c'est un tintinophile. Et il a la fusée de Tintin, et puis Tintin au Tibet, etc.
4: Il a le lama du
3: Et il a trouvé deux lamas à côté.
1: C'est effectivement grâce à Tintin et à Hergé qu'on a appris la fameuse phrase « Quand lama pas content, lui crachez ». Voilà. Et vous, c'est le bon lama que vous avez retrouvé? Vous êtes sûr que c'est pas le lama, un portrait tout craché de l'autre?
0: Non, a priori, c'était bien le celui qui manquait.
3: Il n'était pas habillé en orange avec le crâne rasé.
0: Non, c'est pas celui-là. Il y en a aussi en Périgord Limousin. Oui, mais non, celui-là.
1: Merci en tout cas, monsieur le maire, parce que vous avez mis une petite larme à l'œil de Caroline Diamant. Qui,
2: ouais. D'ailleurs, si vous voulez retrouver mon câlin avec le lama, vous n'allez pas sur le site de Jackie et Michel, mais sur mon compte Instagram, il y a une photo où on se câline.
0: Super. Non, mais je comprends tout à fait. C'est un animal qui a l'air qui porte de la douceur dans les yeux. Et,
2: exactement.
1: Et mais c'est dans quelle catégorie sur YouPorn?
4: Zozo.
5: Granny et Limon.
2: Granny, je vais t'en foutre du granny.
1: Mais comment vous faites? Il est où maintenant, ce lama, alors?
2: Mais il était venu sur le plateau, et c'est vrai que c'est...
1: Non, parce que ça a l'air tellement de vous avoir ému que...
2: Mais non, mais parce que, en fait, c'est très apaisant, et c'était un lama thérapeutique, je crois, pour calmer...
1: Un lama thérapeutique.
4: Oui, parce que... Et il t'a fait quoi?
2: Il m'a fait quoi? Non, il m'a rien fait.
4: Ah bon?
2: Mais le fait de le prendre dans les bras, tu cales ton cœur, ton rythme de cœur contre le sien, oui. Je sais pas, c'était beau.
1: Et comment vous faites maintenant, vous ici, lui là-bas?
5: Vous écrivez quand même.
4: L'amour à distance.
2: Oh, mais c'est pas possible d'être aussi idiot.
4: C'est dur, l'amour à distance.
1: Je crois que là, on a bien fait le tour du lama.
2: Oui.
1: Et ça nous permet de parler de la Dordogne, du Périgord, et je suis sûr de votre joli village. C'est joli, Abjas-sur-Mandia.
0: Oui, un très beau village, bien sûr, Laurent, vous êtes invité quand vous souhaitez.
1: Oh, bah,
0: et oui, un très beau village, et c'est le premier village de Dordogne, notamment parce que, par ordre alphabétique, parce que A, B, donc voilà, premier village
2: merci,
0: de Dordogne.
2: Oui.
1: Bah écoutez, on revient, alors je vous dis pas qu'on va arriver tout de suite, parce que on part avec Caroline à dos de la main. Donc le temps qu'on arrive, on est chez vous. Merci, monsieur le maire.
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1: Pour Margot Daumont qui habite Russange en Moselle, est-ce que vous pourriez retrouver le nom de ce roman très célèbre? Ça va être très très très facile. Il s'agit de retrouver un roman dont le narrateur s'appelle François Serel et il nous raconte l'histoire d'Augustin, son camarade de classe.
7: Le Grand Maulne.
1: Le Grand Maulne, oui. Bonne réponse de Paul Alcarat. Ça s'en fait une. Deuxième question littéraire pour Ronald Coutinho. Je monte d'un cran le niveau
7: Philippe
1: à chaque
7: Coutinho
1: fois. Non,
7: comme
1: Ronald
7: joueur,
1: Coutinho.
7: Joueur,
1: ouais. Il habite Saint-Nicolas dans le Pas-de-Calais. Dans quel célèbre roman trouve-t-on le torero Pedro Romero?
8: C'est un roman espagnol?
1: Un roman espagnol, ça se passe en Espagne, mais c'est pas espagnol.
9: Mort dans comme... l'après-midi.
1: Pardon.
9: Mort dans l'après-midi.
1: Mort dans l'après-midi.
8: Non,
1: pas dans
8: le cadre... Torero, comment il s'appelle?
7: Romero.
1: Pedro Romero.
9: C'est pas dans le cadre d'une émission Interville?
1: Non, pas du tout.
7: Est-ce que c'est Hemingway?
1: Alors, c'est Hemingway.
7: Mais c'est un jour de fête.
1: Non.
7: Paris est une.
1: Non plus.
7: Non. C'est.
8: Mort dans l'après-midi.
9: Buffet à volonté.
10: Non. Tiens, Blau Chan. Ah, bah, Blau Chan.
7: Le vieil homme est là.
8: Non.
1: La Dieu aux armes.
8: Non.
7: Pour qui sonne le glas.
10: Manque de coronesse.
1: C'est le premier roman d'Ernest Hemingway.
10: Le soleil se lève aussi.
1: Bonne réponse de Jean Benguigui.
10: Bravo.
1: Vous auriez pu d'ailleurs me le donner
10: pas sous le soleil, hein, Stevie.
1: en version originale, The Sun Also Rises. The Sun Also Rises, c'est la version évidemment américaine, mais c'est Le Soleil se lève aussi en version française. Pour Madame Grappin, retrouverez-vous le nom de ce célèbre roman dans lequel le héros principal, Monsieur Smith, Winston Smith.
7: 1984.
10: Orwell.
1: D'Orwell. Excellente réponse. Excellente réponse de Paul Elkarat et Sébastien Thoen.
7: On a demandé le roman, mais bon.
1: Mais il a dit 84, c'est lui qui a trouvé le titre. Une fois qu'on a dit 1984, c'est vrai, Thoen, que c'est facile de dire George Orwell. Attention, plus compliqué encore. Je vous demande de retrouver le nom de ce célèbre roman et aussi le nom de l'auteur. Un roman publié en 1975. Pour ce roman, l'auteur a reçu le prix Romulo Gallegos. C'est un roman à la fois mythologique, philosophique, fantastique, qui explore les racines de la découverte du Nouveau Monde par un empire espagnol sur le déclin. Le roman commence et se termine à Paris à la veille de l'an 2000, alors que le monde fait face à un problème de surpopulation auquel une solution radicale est opposée.
10: Le nazisme, non.
1: Le personnage central du roman s'appelle le seigneur Castillan Philippe. Et il y a une multitude de personnages assez incroyables, comme par exemple la mère de ce seigneur, inspirée de Jeanne La Folle, sa femme Isabelle, trois frères.
10: 100 ans de solitude.
1: 100 ans de solitude, non.
8: C'est un roman espagnol.
1: Alors espagnol, non.
10: Britannique, Amérique du Sud.
1: Mais on est en Amérique du Sud, puisqu'il s'agit d'un auteur mexicain.
8: C'est Carlos Fuentes.
1: Et le titre du roman
8: La
10: Folie des Grandeurs.
8: Je l'ai lu.
10: La famille. Un truc comme ça.
1: Carlos Fuentes.
10: La famille Bellios.
8: Je l'ai. Ah, c'est vachement connu. Merde.
1: Ah, bah oui, c'est vachement connu.
10: La famille Tacos.
11: Est-ce que ça a été adapté au cinéma?
10: Oui, ça s'appelle La Boum.
1: Non, ça n'a pas été adapté.
10: Claudio Pinotto.
1: Non,
10: c'est ça, c'est des questions comme ça qu'il faut poser. Vous nous posez des questions sur des livres qui ont 500 ans alors qu'on est né il y a 20 ans.
1: Ah, bah non. Il a été publié en 1975.
8: Comment? Terra Nostra.
1: Terra Nostra de Carlos Fuentes.
10: Bravo.
1: Non, elle est vraiment forte.
11: C'est sûr, c'est
10: ça. Oh là là, elle est fidèle, mais elle répond bien.
1: Je monte encore d'un cran. Il s'agit cette fois de retrouver un célèbre roman qui retrace l'enfance jamaïcaine d'une jeune créole, son désastreux mariage arrangé à la Dominique, sa folie ensuite recluse dans un manoir anglais. Le personnage central est Bertha Mason. C'est évidemment un très grand roman qui a reçu de nombreux prix. Et je vous demande, non pas le titre du...
7: Les Sargasses.
1: Comment vous dites?
7: C'est une dominicaine blanche née à Roseau.
1: Oui.
7: 1890-1979.
10: Son signe astrologique. Qu'est-ce qu'il prend?
7: C'est des Sargasses.
1: Oui.
10: La mère des Sargasses.
1: Non,
10: les Sargasses imbéciles.
7: L'auteur, c'est Jean Rhys.
1: Exact.
12: C'est déjà pas mal, Paul.
7: Non. Je l'ai, c'est.
1: Ça se termine effectivement par des Sargasses.
10: Le désert des Sargasses?
7: Non. C'est un nom pour désigner une fille.
10: La craquette des Sargasses?
1: Vous devriez deviner, je vous ai dit qu'elle termine recluse dans un manoir anglais.
11: La prisonnière des Sargasses.
1: La touche finale a été donnée par Yann Folli, mais bravo à Paul Elkarat.
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1: Notre ami Boudère nous a promis d'autres blagues. En plus, elles sont neuves, ces blagues. On les connaît pas.
2: Mais attendez.
1: Et d'où vous les sortez, vos blagues, d'ailleurs, Boudère?
2: Vous savez, les blagues n'appartiennent à personne. On nous les raconte dans des dîners, entre potes, et après, on se les refait à notre sauce.
1: Alors, allez,
2: ça se passe dans un mariage. Il y a la mariée qui rentre avec le mari. Il rentre, c'est la cérémonie. Et là, t'as deux personnes qui sont assises, ils se disent entre eux, oh là là, mais qu'est-ce qu'elle est moche, la mariée. Et l'autre, tu dis, ah ouais, elle est dégueulasse. Et là, derrière, elle dit, oh, dis donc, je vous dérange pas, vous parlez de ma fille, là. Elle dit, ah, pardon, vous êtes son père. Elle dit, non, je suis sa mère.
1: Encore une.
2: J'en voulais une autre, c'est vrai.
1: Ah oui, vraiment.
13: Très, très bon.
2: Mais c'est un mec qui passe devant le juge. Le juge, il dit, bon, monsieur, c'est quoi les faits qui vous ont reproché? Et d'écouter, c'est bientôt Noël et j'ai fait les courses de Noël un peu trop tôt. Il dit, un peu trop tôt, mais c'est pas puni par la loi. Mais qu'est-ce que vous avez appelé trop tôt? Il dit, le magasin était fermé.
1: si elles sont bien, parce qu'en plus elles sont propres.
2: Ouais.
1: Elles sont propres, elles sont drôles.
10: On peut les raconter dans une bar mitzvah.
1: Ah ouais.
2: Là, c'est une petite fille qui vient voir son papa. Elle dit, papa, c'est quoi la beauté? Il dit, tu vois ta mère? Il dit, oui. Il dit, c'est pas ça du tout.
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1: La question littéraire du jour, alors attention, est assez difficile, je suis obligé de monter le niveau, vous comprenez monsieur Berléand quand même, c'est pas facile de piéger les grosses têtes quand Franck Ferrand et Paul Elkarat sont là, mais en plus c'est intéressant parce qu'au moins vous saurez d'où vient ce fameux vers qui ensuite fut et devint une chanson, plaisir d'amour ne dure qu'un moment, chagrin d'amour dure toute la vie, à qui doit-on ces célèbres vers.
14: Eh bien, je me demande si ce n'est pas une chose anglaise.
1: Pas du tout.
13: Voilà, merci.
2: C'est français.
1: C'est français.
10: C'est un poète français.
1: C'est un poète français. Oui.
13: C'est un poète du 19e.
10: Musset.
1: Ah non, c'est avant ça. Non. C'est du
13: 16e.
1: 18e.
10: Lamartine,
1: non. Plaisir d'amour ne dure qu'un moment. 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Elle me quitte et prend un autre amant. 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Chagrin d'amour dure toute la vie. 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L'eau coule encore, elle a changé pourtant. Plaisir d'amour ne dure qu'un moment. 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
13: C'est Chénier.
11: Ah non, moi c'est la chanson préférée de ma mère.
14: Ça peut être Jean-Jacques Rousseau.
1: Jean-Jacques Rousseau.
10: Non, c'est pas Francis Cabrel.
1: Pardon.
10: Francis Cabrel.
11: Non.
7: J'ai une question. C'est pas Vauvenargues.
1: Ah, c'est pas Vauvenargues.
10: C'est pas Voltaire.
1: C'est pas Voltaire.
10: Dubellay.
1: On est au 18e.
10: Ah oui, on est au 18e.
1: Dubellay. C'est quelqu'un qui est né en
10: 1755.
1: Oula.
10: 1755.
7: Ah, c'est Florian.
1: Pardon.
7: C'est le fabuliste Florian.
1: Jean-Pierre Clarisse de Florian. Excellente réponse.
14: Plaisir d'amour.
1: Ah mais c'est pas
14: ne dure qu'un moment. Chagrin d'amour dure toute la vie.
1: C'est joli. Par Véronique Sanson, ça donnerait quoi?
14: Chagrin d'amour. On a dû qu'un seul moment, Laurent.
1: J'aime bien les différentes versions. Et tiens, par Catherine Lara.
14: Chagrin d'amour ne dure qu'un moment, chagrin d'amour.
1: Et par Barbara.
14: Chagrin à l'amour. Requin, maman.
1: Et alors, la nouvelle imitation de Liane Folie par Ariel Dombal.
14: Laissez ta.
1: Elle l'a fait bien, hein.
4: J'y croirais.
14: Ne dure pas toujours.
1: Elle se trompe même dans le texte comme la vraie. 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

0: d'escroquer les auditeurs, ça marche pas. Mais en tout cas, Jean-Pierre Clarisse de Florian, fabuliste à qui on doit de célèbres formules.
1: Le grillon pour vivre heureux, vivre caché.
0: Exactement. Qu'est-ce qu'il y a, Berléand ?
2: Non, mais quelle plaie, quoi. Au secours, faites revenir Plaza, quoi.
0: Vous n'êtes pas fait un ami, là, Berléand. Attention.
1: Oh, si, si, si. Vous l'aimez bien, Berléand.
3: Bah, c'est la première fois que je le vois. J'ai rien contre François.
2: Ah, bah, moi, non plus, j'ai rien contre lui, mais il répond à toutes les questions.
3: C'est pour ça qu'on me fait venir, François.
2: C'est bien, alors.
0: Alors, attention, là, il s'agit de retrouver un écrivain plus contemporain.
4: Il faut arrêter de citer les dates, attention.
0: Ah, je donnerai pas la date. Promis, monsieur. Je donne l'œuvre, le récit autobiographique publié en 1939. Il a d'ailleurs écrit ce récit autobiographique assez jeune. Et ça s'appelle L'âge d'homme. Qui a publié L'âge d'homme en 1939?
3: Il avait quel âge?
0: Ah, bah non. Mais...
5: c'est un Français.
0: Un Français, oui.
5: L'académicien,
0: un écrivain, poète, ethnologue. Ah non, on est au XXe siècle. Oui. Il est mort en 19...
4: C'est pas Claude Lévi-Strauss.
0: Non, il est mort en 1990.
3: Ah, c'est Michel Léris. Oui.
0: Michel Léris, excellente réponse.
2: Je l'avais, Michel, vous savez quoi, je vais donner la date de la mort.
0: Je pensais pas que ça marchait aussi comme
6: mais
0: ça.
6: Mais si.
3: Non, mais je vais vous dire, en fait, sans que vous avez donné la date, j'ai ethnologue écrivain. Je pensais à lui, en fait. Parce
0: Michel
3: qu'il est
0: Léris.
3: Ethnologue,
0: ouais. Ben bien sûr, dès qu'on dit ethnologue écrivain, Michel Léris. Ça paraît évident.
7: Je l'adore.
0: Ben quel écrivain? Voici la troisième question littéraire. Et là, je donnerai pas de date. Je vous promets, je vous jure.
2: Oui. Ne donnez rien pour voir.
3: Ne donnez pas la question.
5: Mais il répond sans question. Hein.
2: Ouais, c'est ça.
0: À quel écrivain doit-on le célèbre Quai des Brumes?
3: Ouh là là. Dabi, Eugène Dabi.
0: Non, adapté ensuite bien au fait. Cinéma. Bien fait, il a dit bien fait.
7: Il a dit bien fait.
3: Ah, c'est pas Eugène Dabi?
0: Ah non.
7: C'est pas lui.
3: Non. Ah non, lui, c'est Hôtel du Nord. C'est Hôtel du Nord. Ah, non, c'est Macorlan.
0: Hop, et bah oui, c'est Pierre Mac. C'est Pierre Macorlan.
3: Non. Alors, Quai des Brumes, c'est Macorlan, et Quai du Nord, c'est Eugène Dabi.
0: Eh oui, mais c'est bien Pierre
3: Hôtel
0: Macorlan.
3: Hôtel du Nord.
5: Il va me gâcher mes vacances.
6: Atmosphère. Est-ce que j'ai une gueule d'atmosphère?
0: Ah oui, mais dans Quai des Brumes, c'est pas cette phrase-là.
3: Non,
0: c'est
3: Marcel Carné.
4: T'as de beaux yeux, tu sais.
7: T'as de beaux yeux, tu sais. Embrasse-moi.
3: Marcel Carné.
0: T'as de beaux yeux, tu sais. Et vous connaissez son vrai nom à Pierre Macorlan?
3: Du Marché.
0: Pierre Du Marché.
7: Oh, c'est pas mal.
0: C'est pas mal.
6: Oui,
0: ouais,
6: c'est pas mal.
0: Ah oui, non, quand même, là, on est dans le dur, là.
7: C'est un extraterrestre.
0: Alors, j'ai quelqu'un d'autre, tiens, qui s'appelle, et ce sera la dernière question littéraire, n'y revenez plus. Hein. Il s'appelle Jean Laborde, mais son nom, on va dire, d'écrivain, de polar, romancier, c'était Raph Vallée, ou Raph Valette, si vous voulez prononcer.
2: Raph Vallon.
0: Non, Valette, Raph Valette. Et il a écrit dans la célèbre série noire de chez Gallimard, et d'ailleurs, c'est réédité, Le Figaro nous en parle aujourd'hui. Il a écrit deux polars qui ont été adaptés à l'écran, très très célèbre polar. Quels sont les deux célèbres polars qu'on doit à Raph Valette? L'un, d'ailleurs, a été joué par Lino Ventura et Patrick Devers, l'autre par Alain Delon.
5: Le Cave se rebiffe.
4: Borsalino.
0: Borsalino, non.
3: C'est Melville?
0: Alors, non, c'était pas Melville qui les a adaptés.
3: Ce roman noir,
0: c'est... Il y en a un, c'est Georges Lautner qui l'a fait.
3: Le Tonton
5: Deux
3: Flingueur.
5: Deux hommes dans la ville?
0: Non, non.
3: Les Barbouzes?
0: Non plus.
6: Non. Soleil rouge?
0: Non plus.
2: Ah là, il n'y a plus personne.
3: Hein. À ta poêle. Bah, je cherche.
2: Moi, je sais, mais c'est pour Alain Delon.
3: Il veut que je sorte tout à la seconde.
0: Il y en a un,
2: est-ce qu'on peut donner la date, les dates, là, pour le coup? Là, on va savoir s'il y a des...
0: Il y en a un, c'est un film qui a été tourné par Georges Lautner, oui. Avec donc...
7: Lino Ventura.
6: Ah, ça y est, je sais, touchez pas au Grisby.
0: Ah non. Le Lautner, c'est avec Alain Delon.
7: Ah.
0: Et ouais. En revanche, celui avec Lino Ventura et Patrick Devers, c'est Pierre Granier de Fer qui l'a réalisé.
5: Il y a ordure dans le titre.
0: Il n'y a pas ordure, non. Mais pas loin.
6: Ah. Un flic dans la ville.
0: Non, mais écoutez, c'est un Delon qu'on connaît quand même.
5: Sur la ville. Oui, oui.
0: Comment vous dites?
2: Peur sur la ville.
0: Peur sur la ville, non.
2: Oh, mais alors, on peut me donner un point quand même, non? Il a tout projeté, l'autre.
0: Non, mais c'est quand même le plus facile, parce qu'ils n'ont pas été réunis si souvent à l'écran.
2: Mais
0: c'est quand même Lino Ventura et Patrick Devers.
2: Je vois pas celui-là.
3: Mais si, mais je suis...
2: Oh, ça va.

0: Avec, donc un film de granit de fer.
1: Un film de granit de fer.
2: Avec Ventura et
1: Devers. Avec Ventura et Devers.
3: Les quelque chose.
1: Non.
0: Rat à poil.
1: Non, il y a deux mots, c'est pas compliqué.
0: Le Pacha.
3: Adieu poulet. Piège.
1: Adieu poulet. Ah, oui. Excellente réponse de Liane Folly. Yeah.
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1: Ah, ça y est, c'est l'automne, hein, on est le 21 septembre, je vous le rappelle.
6: Enfin, le 23, mais
1: le 23, mais enfin, ce que je veux dire,
7: voilà,
1: c'est que...
7: Voilà, Alzheimer, ça commence. Et Bouvard, ça commençait pareil.
1: Mais non, ce que je veux dire,
7: si,
1: c'est...
7: Si, ça commençait pareil, Bouvard.
1: Ce que je veux dire, c'est que le 21 est passé, ça y est, on est dans l'automne. Ah. Non, parce que quand on est le 21, on sait jamais dire si... Est-ce que c'est aujourd'hui, demain, là, oui. Là, le 23, on en est sûr. Voilà. C'est l'automne.
7: Et le ciel le prouve.
1: Les feuilles mortes se ramassent à la pelle.
7: Les gens meurent aussi.
1: Et évidemment... Là, je sens que ça va intéresser Paul Alcarat et Christophe Barbier, puisque nous
7: on
1: sommes...
7: On va parler fringues.
1: Non.
7: puisque... Allez, puisque... question sur la page de Loïc.
0: Le mec qui dit ça, je suis mieux habillé que lui, quoi.
1: Puisque nous sommes...
7: On a deux égéries Célio,
1: oh,
7: la
1: merde.
7: Chanson. Non, mais on a quand même deux égéries Célio, c'est rare. T'en es où avec Uniqlo, Christophe? Ils t'ont mis un peu de sous de côté, là? Il y a un défilé, il y a quoi?
1: Vous n'êtes pas non plus le mieux habillé.
7: Moi, j'en ai pour plus d'une barre de fringues sur moi.
1: La plus élégante, on le sait, c'est notre princesse. Bien. Regardez Ariel.
7: Ah, je crois que vous parlez Marcella.
6: En couleur d'automne, d'ailleurs, Ariel. C'est magnifique.
3: Voilà, c'est vrai.
1: Et le pire, c'est Ryu, là-bas, vous voyez.
6: Oui, la chemise par bonheur.
7: Mais c'est les fringues à sa sœur, lui. Il dit pour rien, lui.
8: On dirait toujours des chemises cubaines, tu vois. Ah,
7: mais non, mais il tourne dans le biopic de Carlos, là.
8: Quoi?
7: Enlève les fringues du tournage. Mets tes fringues à toi, t'es con ou quoi?
6: Non, parce que j'ose pas mettre de chemise blanche parce que je transpire beaucoup et on va voir les auréoles.
1: Oui, puis faudrait pas qu'Ariel vous confonde avec BHL.
3: Non, alors, non, ça, il n'y a pas de danger.
1: Alors, voici la question.
0: Elle est déjà assez en lévitation.
1: Pour Olivier Sousseron, donc, cette question concerne évidemment un des poèmes les plus célèbres de Paul Verlaine, Chanson d'automne, que vous connaissez, monsieur Barbier.
6: Vaguement, vaguement.
1: Comment ça, vaguement?
6: Je vais laisser Paul répondre. Là,
1: les sanglots longs des violons de l'automne.
6: Berce mon cœur d'une langueur monotone.
1: Alors, justement, je viens de vous entendre, monsieur Barbier, dans ce poème de Verlaine, on commet souvent une erreur. Laquelle erreur ne doit-on pas commettre quand on récite la chanson d'automne de Paul Verlaine? Et d'ailleurs, vous venez de la commettre.
0: Faut dire langueur et pas longueur.
1: Ah non. Non.
8: Répète, s'il te plaît.
6: Les sanglots longs des violons de l'automne bercent mon cœur.
1: Blesse mon cœur. Bonne réponse de Paul Alcarat.
6: C'est pas berce, c'est blesse.
0: Mais c'est pas...
1: Effectivement.
0: Moi, pour moi, c'est pas une erreur, j'ai toujours dit blesse, moi.
1: Ah bah, oui.
6: Non, mais moi, j'aurais tendance à dire berce. C'est peut-être plus joli, d'ailleurs, non?
1: Et je vais vous dire pourquoi.
7: Moi, j'ai dit baise, moi.
6: Parce que.
7: Parce qu'en 1944. On en parle, ce poème.
6: En 1944, quand ils ont annoncé le débarquement, ils ont dit berce.
1: Alors non, ils ont dit blesse. Et c'est Charles Trenet.
6: Voilà.
1: Qui, dans sa chanson, parce que Charles Trenet a repris le passage, et Trenet, lui, dit « berce » au lieu de « blesse ouais. ». Ouais. Et d'ailleurs, il dit aussi « de-ci, de-là » au lieu de « de-ça, de-là ». Ah non, « quinquin », c'est encore autre chose, ça.
7: Il a dit aussi « Hitler ». À la fin du poème.
1: Et même Léo Ferré, d'ailleurs, a repris le poème en transformant le verbe. Il ne s'agit pas de « berce mon cœur », mais « blesse mon cœur ». C'est ça, le poème original de Chanson d'automne, « Les sanglots long des violons de l'automne, blesse mon cœur d'une langueur monotone, tout suffocant et blême quand sonne l'heure, je me souviens des jours anciens et je pleure, et je m'en vais au vent mauvais qui m'emporte de ça de là, pareil à la feuille morte. Voilà, mais ça, on avait déjà posé des questions sur, on va dire, le dernier passage de ce célèbre poème. Tiens d'ailleurs, question subsidiaire, qui est paru dans quel livre de Verlaine? Comment s'appelle ce livre dans lequel est paru Chanson d'automne?
0: Romance sans parole?
1: Comment vous dites?
0: Romance sans parole.
1: Ah non.
0: C'est Poème saturnien.
1: Poème saturnien, bravo. Ça, c'est bien. Ah non, mais ça, c'est fort. Ah bah, puisqu'on continue avec l'automne, voici...
0: Et pourtant, ça ne tourne pas bien chez moi.
1: Ah non, ça, j'ai bien compris.
7: Ah, qu'est-ce qu'il est drôle. Il a tous les talents. Il a tous les... C'est dommage, il a une toute petite bite. C'est dommage, hein.
1: Ça me dirait Pierre Bénichoux, si tu l'avais dans la bouche, tu dirais pas Strasbourg.
7: Bien sûr. Mais bien sûr que c'est faux, Paul. T'es monté comme un poney, alors.

0: Non, le problème, c'est Ryu, lui.
1: Bon, dites, je peux poser...
0: Non.
1: Vous vous rendez compte que je suis en pleine poésie sur l'automne.
2: Allez-y.
1: Je vous donne du Verlaine. Et maintenant...
0: C'est bien qu'il y ait les deux.
1: Et maintenant, tiens, d'ailleurs, un deuxième poète à identifier. Voilà un autre poème sur l'automne. Dans le brouillard s'en vont un paysan cagneux et son bœuf lentement dans le brouillard d'automne qui cache les hameaux pauvres et vergogneux. Et s'en allant là-bas, le paysan chantonne d'une chanson d'amour et d'infidélité qui parle d'une bague et d'un cœur que l'on brise. Oh, l'automne, l'automne a fait mourir l'été. Dans le brouillard s'en vont deux silhouettes grises.
3: C'est alors simple. Peut-être Lamartine.
1: Ah non.
4: C'est Karine Lamartine.
2: C'est 19e ou c'est 20e?
1: 1913.
0: Karine Lamartine.
2: Apollinaire.
1: Guillaume Apollinaire. Encore une bonne réponse de Paul.
2: Dans Alcool.
1: Bon, bah alors je vais passer à un poète plus contemporain qui a démarré son texte par « Poster devant la fenêtre, je guette les âmes essolées ». Et d'ailleurs, son vrai nom, c'est Mahmoud Niang. On le connaît sous un autre nom, effectivement. Et ça, c'est son nom...
0: De scène
1: Non, mais son nom d'auteur.
0: Ah, c'est son nom chez Daesh. Parce que quand on arrive chez Daesh, ah Christophe, tu te rappelles, on nous file un pseudo.
1: C'est quelqu'un qui est né à Dakar, mais qu'on a adopté chez nous en France. Et c'est vrai que vous devriez tous connaître et reconnaître ces premiers vers que je viens de vous donner.
2: Ampatouba.
5: Mais vous ne les avez pas prononcés, les vers.
1: Ah bah si, j'ai prononcé les vers.
2: Ampatouba.
1: Non.
4: C'est pas Saint-Gor.
1: Non. Posté devant la fenêtre, je guette les âmes esselées. Posté devant la fenêtre, je regrette de n'y avoir songé.
3: Ah, je sais, Aimé Césaire.
1: Mais non.
2: C'est un chanteur aussi.
1: Pardon.
2: Il est chanteur.
1: Ah, oui.
2: Manu Dibango.
0: Pierre Perret.
2: Youssou N'Dour, non.
1: Non. Posté devant la fenêtre, je guette les âmes esselées. À la faveur de l'automne, posté devant la fenêtre, je regrette de n'y avoir.
0: Tété. À la faveur de Tété. Tété.
1: C'est Tété, évidemment.
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1: Qui ?
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4: Vous voulez qu'on démarre par une petite histoire pour faire rire Ariel Dombal, Jean-Marie ?
5: Bah oui, c'est trois vampires. Ils sont au bar, il y en a un, il commande un verre de sang chaud, et l'autre a un verre de sang froid. Et le troisième, il dit, moi je vais prendre juste un verre d'eau chaude. Et les deux autres, il dit, bah qu'est-ce qui t'arrive ? Il dit, il sort un tampon de sa poche, il dit, moi je préfère les infusions. C'est pour toi, Ariel.
6: Ah non, alors là, vraiment.
4: Je suis désolé, Ariel.
6: Ah oui, oui, oui, là.
4: Quand je pense qu'il n'y a pas 5 minutes, il me disait, j'aimerais bien que tu écrives une pièce pour Ariel et moi.
6: Ben si ça va être comme ça, bon.
5: Non, jamais de la vie, justement, c'est là qu'on va se reprendre.
4: Oui, ah oui, parce vrai, que si vrai. J'écrivais une pièce pour vous, je ferais dire à Ariel les pires cochonneries.
5: Ah oui, et moi je serais offusqué.
4: Non mais écoutez, monsieur Bigard, j'espère que vous nous réservez des histoires un peu plus, comment dire, un peu plus...
7: Bah raffinées. Hein.
4: Voilà. C'est vous qui allez donner le modèle. Hey. Heureusement qu'on a quand même monsieur Haas qui est là, qui est l'homme humoriste le plus élégant de Paris, n'est-ce pas ?
8: Il y a un Cubain qui m'a arrêté dans la rue il y a deux jours et qui m'a raconté une blague pour de vrai que je trouvais très bonne. C'est l'histoire d'une mère et son mari qui ont trois filles qui sont maintenant très grandes et qui habitent toutes dans leur appartement. Et la mère décide d'aller visiter ses trois filles. Donc elle va voir sa première fille, elle toque et sa première fille lui ouvre toute nue. Et elle lui dit, mais qu'est-ce que tu fais et tout? Elle lui dit, bah écoute, c'est comme ça maman, maintenant ça c'est la tenue de l'amour. Sa mère a dit, bon ok, elle comprend pas trop et tout. Elle part et elle va voir sa deuxième fille. Elle toque chez sa deuxième fille. Sa deuxième fille lui ouvre la porte et elle lui ouvre la porte toute nue aussi. Elle lui dit, mais qu'est-ce que tu fais toi aussi et tout? Et elle lui dit, bah c'est

0: ça, maman, c'est la tenue de l'amour, en fait. C'est la nouvelle tenue, c'est la tenue de l'amour. Sa mère a dit bon, ok, et tout. Elle va voir sa troisième fille. Elle toque, sa troisième fille lui ouvre, pareil, à poil et tout. Elle dit mais c'est pas possible. Qu'est-ce que c'est quoi cette histoire? Elle dit mais maman, ça c'est la tenue de l'amour. Elle rentre chez elle. Elle dit bon, ok. Son mari va bientôt rentrer et tout. Elle se met toute nue et elle attend son mari. Son mari, il arrive comme ça. Il ouvre la porte. Il dit mais qu'est-ce que tu fais là? Elle dit bah écoute, c'est la tenue de l'amour. Son mari dit ok, mais t'aurais pu repasser quand même.
1: Bon, bah écoutez, je crois qu'il est temps de passer aux premières citations. Voilà. On va attendre tout à l'heure le concours des histoires drôles avec un auditeur pour remettre ça. En attendant, j'ai une citation pour Gérard Stecker, qui habite Villejuif, qui a dit « Moi, je ne connais pas encore le Christ, parce que ça fait pas longtemps que je suis dans le showbiz.
2: » Alors, est-ce que Coluche, c'est un Français?
1: C'est Coluche. Ah. Bonne réponse. Ah bon. De Monsieur Haas. Une autre citation pour Sabine Mortier, qui habite Aix-en-Provence, qui a dit « Le lotus, c'est une position qui nettoie la tête et le cul. »
3: Oh, des proches.
2: Jean-Marie Bigard.
1: Non, mais pas non. Loin.
4: Ah, Laurent Baffy.
1: Laurent Baffy, bonne réponse. De Jean-Philippe Janssen.
5: Ah, oui, je me souviens.
1: Pour Louise Duhaut, qui habite Saint-Omer dans le Pas-de-Calais, qui a dit « Si Darwin avait raison, alors qu'il est, mon chien serait capable de se servir d'un ouvre-boîte.
3: » Woody Allen, non?
1: Non, non, non, mais c'est un humoriste... C'est
4: américain.
1: Alors, est-ce qu'il est américain ou britannique? Non, il est britannique au départ.
4: Mmh. Ah, oui.
6: Ricky Gervais?
1: Ricky Gervais, bonne oh réponse, Noaz.
3: Oh, et pourtant, il est né avant toi.
6: Eh oui.
1: Une citation maintenant pour Michael Lam, qui habite en Mayenne, qui a dit « Un académicien, c'est un type qui a un pied dans la tombe et qui écrit avec l'autre. »
4: Oh là là.
3: Dac, Pierre Dac.
1: C'est Pierre dur. Dac, non. C'est très méchant, c'est vrai, pour les académiciens.
2: Ah oui, peut-être
1: français.
2: C'est Jean-Yann, proches, non. Proches.
1: C'est pas Jean-Yann, mais on n'est pas loin.
5: Jacques Martin.
1: Jacques Martin, ouais. Bon, la réponse de Jean-Marie Bigard. Plus difficile pour François de Fourny, qui habite Presles en Belgique, qui a dit « C'est un extrême malheur d'être sujet à un maître duquel on ne peut jamais assurer qu'il soit bon, puisqu'il est toujours en sa puissance d'être mauvais quand il voudra. »
2: Oh, ah, ça c'est 18e ou 19e?
3: C'est La Fontaine?
2: Joseph de Maistre?
1: Non, c'est du 16e siècle.
3: Ah, ah c'est lui qui a écrit Gargantua?
1: Non, Rabelais, non.
2: Montaigne.
1: Alors on n'est pas loin.
3: La Boétie.
1: La Boétie, bonne ouais réponse. Parce que c'était lui, parce que c'était moi, hein, c'est
3: voilà,
1: ça.
3: C'est trop beau.
1: Montaigne et la Boétie. Ils étaient pas un peu Montaigne,
3: oui,
1: et la Boétie?
3: Bah oui, mais je pense.
4: Ils couchent ensemble?
1: Ah, on bah, sait pas.
3: On sait pas.
1: Pas.
3: Bon, ils étaient très proches.
1: Mais il n'y avait pas Grindr à l'époque et
4: ouais
1: pourtant.
4: Ouais, mais tu vois, c'est vieux, l'homosexualité. On n'a rien inventé, nous.
1: Étienne de la Boétie, discours de la servitude volontaire.
3: Ah, oui, c'est magnifique.
1: Et c'est de là, évidemment, qu'est extrait ce texte. On comprend mieux. C'est un extrême malheur d'être sujet à un maître duquel on ne peut jamais s'assurer qu'il soit bon, puisqu'il est toujours en sa puissance d'être mauvais quand il voudra. J'imagine effectivement que c'est extrait du discours de la servitude volontaire, oui, et c'était bien Étienne de la Boétie. Bravo Rachel Kahn.
5: C'est comme nous ici, hein. On ne conteste pas l'autorité du chef.
1: Ah oui, on obéit, hein. Je vous fais peur, monsieur Bigard, vraiment.
5: Oui, parfois, oui.
4: Vous êtes craint, vous êtes craint.
1: Pardon,
5: je fais des vous cauchemars. Êtes
1: craint. Je suis quoi?
4: Vous êtes craint.
1: Je suis craint.
4: Vas-y, oh, bah, on vous craint. Dans le monde du showbiz, vous êtes craint, on vous craint.
1: Ah ben, je suis craint.
4: Non, il n'y a plein.
5: Ça vient de ça qu'il a une bite de cheval.
1: Bah écoutez, finalement, les deux me vont très bien.
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1: Une première question d'actualité pour Fanny Liège, qui habite Lacroste, en Saône-et-Loire. Oh, je suis en train de me rappeler que vous m'avez offert aux grosses têtes un cadeau pour les Jeux Olympiques, monsieur Orlinski.
9: Tout à fait.
1: Et que j'ai dit, on va l'ouvrir, ce cadeau, pendant l'émission.
9: Et vous l'avez oublié.
1: Et je ne l'ai pas rapporté. Alors, si vous pouvez me rapporter, on l'ouvrira dans la partie suivante avec les auditeurs.
5: Il est malin, le nouveau, hein. Il va se faire appétit, hein. Il arrive.
9: C'est pas moi, c'est les JO.
5: Ah, d'accord.
1: Qu'est-ce que vous avez fait pour les JO, monsieur Orlinski?
9: J'ai réinterprété le bonnet phrygien. Je suis le seul artiste à avoir réinterprété les bonnets phrygiens.
1: Mais c'est un vrai bonnet que je vais pouvoir mettre sur la tête.
9: Non, c'est une sculpture justement. C'est, mais bon,
1: ah bah très bien, bah alors

0: Apportez-moi la sculpture.
1: Mais vous pourrez en faire ce que vous voulez.
2: Et alors, et les autres grosses têtes, jamais, non, c'est pas grave.
0: Qu'est-ce que vous voulez que je vous dise? C'est un sculpteur, ça dépend des statues.
3: Finalement, sculpteur.
4: Pas mal. Pas mal.
5: Ah, ah si, c'est là.
0: Regardez le beau cadeau des Jeux Olympiques.
3: La boîte est belle.
0: Offert par Richard. Oh, bah, je vais vous offrir la boîte si vous voulez.
3: C'est Jean-Yves. Adorable, merci.
4: T'avais pas 5 minutes qu'il est là.
2: Voilà, franchement.
4: C'était moi le suceur du groupe. Qu'est-ce que tu comprends pas là-dedans?
0: La foire, je vais venir monsieur Porsche. Oh, c'est joli. Ça ressemble à du Orlinski.
4: Ah, oui.
0: Ah, bravo.
5: Mais ça se met où là?
4: Ben,
5: c'est bien ça.
4: C'est vendu combien ça, cette histoire, Richard?
1: Il y en a plus, c'est sold out.
4: Ouais, mais vendu. C'était combien au début?
1: Non, c'était pas cher.
4: Ah ouais?
1: Ouais.
0: Ah bah, pour, alors je le rends. Ouais.
1: Bah, ça dépend ce qui est cher ou pas cher, quoi.
4: Bah, plus de 20 euros, c'est
1: maintenant,
4: cher.
1: Ah bah, plus de 20 euros, alors. Plus de 100.
0: Ah, quand même!
4: Ah, c'est pas mal!
0: Ah non, mais alors je suis touché. Bonne réponse de Richard Orlinski.
2: J'ai un petit, comme ça, un petit gorille.
1: Ah ouais?
2: Offert par Arthur.
0: Votre mari, Michel.
3: Moi,
0: c'est
3: une
0: pas un gorille, c'est un babouin.
2: Oh, Michel, qui est mignon comme tout.
0: Alors, ma question, j'étais en train de vous poser une question d'actualité pour Fanny Liège, quand il m'est revenu que j'avais bêtement laissé ce cadeau en coulisses. Fanny Liège habite en Saône-et-Loire, et ma question concerne, évidemment, les hésitations du président de la République pour trouver le nom d'un premier ministre. Ah, c'est un feuilleton, un suspect. Ben sans oui, fin.
5: On sait que ça va être Hanouna en plus.
0: Depuis le mois de juin. Et le Canard enchaîné a trouvé une bonne comparaison. Je ne sais pas si vous avez eu le Canard aujourd'hui, mais il compare évidemment ce suspense à un jeu télévisé, célèbre jeu télévisé. Jeu qui fut d'ailleurs animé à une époque par José Sacré et Jean Amadou. Mais de quel jeu télévisé s'agit-il?
3: C'était en quelle année?
0: Ah ça, alors le jeu a dû commencer, je vais vous dire ça tout de suite. Si
1: c'est
0: vous
1: pas
0: voulez.
1: Tout récent. Hein.
3: Ah, oui, clairement,
0: ah ben, c'est pas tout récent, mais c'est un jeu méga célèbre qui a commencé, je vais vous dire, en 1985 et qui a fini en 93.
1: Tournée Manège.
0: Et c'est Tournée Manège. Deuxième bonne réponse de Richard Orlinski.
3: Bah, je l'ai mis sur la piste. Hein.
5: Alors autant il est nul en poterie, autant là il est bon. Franchement, bravo Richard, bienvenue.
0: Eh bien oui, parce que tout le monde évidemment se souvient d'Evelyne Leclerc,
4: ben oui.
0: Fabienne Egal et Simone Garnier, mais il se trouve que pendant les trois premières années, il y avait aussi deux animateurs masculins. Jean Amadou, lui, faisait les interviews des personnalités qui étaient en couple, il faisait des questions parallèles pour savoir s'ils se connaissaient bien, et José Sacré, lui aussi, animait le duo sur catalogue. Il y avait des rubriques dans Tournée Manège pendant les trois premières années, et on a oublié effectivement.
5: Et celui qui faisait l'accordéon, si on oublie.
0: Ah, bah lui, il est resté tout le temps. C'est pas l'accordéon, c'est du piano Charlie Oleg.
2: Charlie Oleg.
4: Oui, connu Charlie Oleg.
5: Pour Elise Moon, moi, c'est un peu le même.
0: Et évidemment, la musique de Tournée Manège, tout le monde s'en souvient, ça. Et c'est vrai que c'est un peu ça à l'Elysée aujourd'hui. Et maintenant, monsieur Macron va recevoir madame Castel. Ah, et voici Xavier Bertrand.
5: Alors Chantal, vous avez une question pour Bernard Cazeneuve?
0: Ah tiens, monsieur Baudet, c'est la première fois que vous passez à la télé. C'est vrai, franchement, c'est une belle idée du Canard enchaîné. C'est Tournée Manège à l'Elysée en ce moment. On aurait pu ressortir aussi le sketch des Inconnus.
1: Mythique. Tournée Ménage.
0: Tournée Ménage, ça s'appelle. Ouais. Encore une bonne réponse de Richard Orlinski. Ah, dites, c'est pour votre deuxième, vous faites fort, monsieur Orlinski.
1: Ah, j'essaye.
0: Ah, oui.
4: Bah, il suffit de faire un cadeau.
3: La prochaine fois,
4: hein.
3: Il vient avec tout gros constat, hein.
0: Qu'est-ce que vous dites?
3: Si la prochaine fois, il vient avec un Kong, en plus.
4: On parle de qui, là?
0: Il y en a déjà cinq ici. Une autre question.
5: Alors, tu vas pas faire d'autres animaux, genre un dauphin, un ragondin, tu sais
1: si,
5: pas?
1: Si, y a pas de problème.
0: Bah, il fait pas que le gorille King Kong.
5: Il fait d'autres trucs, quand même.
0: Il y a des ours, il y a des.
3: Il y a un lion magnifique à Bastia.
1: Ouais. Voilà, à Bastia.
3: Très, très beau, un lion.
0: La plus grosse de vos statues, elle est où?
1: Elle est à Singapour.
0: À Singapour?
1: 37 mètres de haut.
0: Et ça représente quoi?
1: Une espèce de tour Eiffel avec justement des cons qui s'échappent d'une tour Eiffel.
4: Ouais. Ah, c'est combien ça vaut ça? 35 mètres?
1: Comment?
4: Ça vaut combien une statue de 35 mètres?
0: Attention,
3: ça suffit, l'argent.
0: Attention, c'est en deux mots, c'est Singapour dans la Creuse.
5: Et tu fais les animaux, est-ce que des fois quand tu angles tes recherches, tu fais les animaux en voie de disparition? Tu
1: bien
5: dis,
1: sûr,
5: tiens,
1: bah...
5: par exemple, un socialiste, par exemple.
1: Ah ouais, bah absolument. Absolument. François Hollande.
0: Ah mais c'est quand même, écoutez, moi je suis fier d'avoir monsieur Orlinski dans les grosses têtes, parce que d'abord c'est le plus... D'habitude, les grosses têtes me charrient toujours en disant, voilà, avec votre fortune, ceci, cela, alors qu'ils sont aussi blindés que moi les uns et les autres. Hein. Mais alors,
5: pas autant quand même.
0: Mais la plus blindée des grosses têtes, c'est quand même monsieur Orlinski.
5: Ah mais il a plein de dettes, il joue au poker, il va aux putes. C'est ce qu'on dit, je sais pas, il faut confirmer ou pas.
0: Vous pourriez faire une statue de Chantal là-dessous?
1: Bien sûr. Ah bah, j'ai une Nabila.
0: Ah bah, vous pourrez faire l'abîmer.
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0: Il y a réellement eu un incendie, hein.
9: Oui.
0: Les pompiers sont arrivés, vous avez dû évacuer la salle.
9: J'étais en train de jouer en plein milieu de mon spectacle, il y a une alarme incendie qui se met en route, et puis avec une jolie voiture.
0: Attendez, vous pouvez me refaire l'alarme incendie. Ah oui. Ils ont changé, les pompiers, hein.
1: C'est plus les mêmes.
9: Une jolie voix de femme qui dit, veuillez quitter l'établissement de façon calme et ordonnée. Donc, et moi, je pensais que c'était une alarme intempestive qui s'était déclenchée.
0: Une alarme intempestive?
9: Oui, ouais. Des fois, dans les avions, ça arrive. Alors, je dis aux gens, restez, ça va s'arrêter. Alors qu'il fallait vraiment évacuer, en fait. Je faisais des démonstrations de sécurité aux gens, je dirais.
1: Voilà. Mais ça, t'as l'habitude, hein.
9: Bah oui, puis finalement, il a fallu sortir tout le monde, 3000 personnes sous le trottoir.
10: Ils ont déterminé celui qui avait le feu au cul qui était responsable de ça.
9: Bah non, mais c'était une cuisine du restaurant en dessous qui s'était enflammée. Comme il y avait une conduite de gaz au-dessus, ils ont préféré évacuer, c'est normal.
10: Bah oui.
9: Et les pompiers sont arrivés, mais on était tous en habit de scène dehors. Moi, j'étais en habit de scène. La Joconde était en Joconde. Les liaisons dangereuses étaient en liaison dangereuse. Tout le monde sur le trottoir, ça faisait bizarre.
0: La Joconde sur le trottoir, elle rapporte. Hein.
5: C'est pas elle a pas de jambes. C'est pour ça que t'as les cheveux qui ont brûlé.
9: Oui, un petit peu, ça m'a raccourci. Bah oui, il a fallu sauver, mais finalement l'établissement n'a rien eu. Le feu a été maîtrisé assez vite par mes amis les pompiers. Et puis voilà. Alors après, moi je voulais emmener tout le monde.
0: Mes amis les pompiers.
2: Prétention. Et t'as fait une rencontre.
0: Il les connaît tous. Il connaît les calendriers par cœur.
9: Ils ont tous signé mon calendrier.
0: Mais tout a repris, bien sûr.
9: Et bien sûr, l'activité a repris dès le lendemain parce que le feu avait été maîtrisé et puis que les salles n'avaient pas été touchées.
0: Voyez. Il vaut mieux aller dans un endroit sécurisé comme Patrick Sébastien qui a choisi la Tour Eiffel.
10: Ouais, le théâtre de la Tour Eiffel.
0: Voilà, là au moins vous êtes sûr c'est bien gardé.
10: Ouais, ça c'est bien. Chez ma copine Christelle Chollet.
0: Vous allez faire quoi sur scène à la Tour Eiffel?
10: J'ai un spectacle qui s'appelle Hommage et dessert où je rends hommage à mes vieux potes, à Coluche, à Gainsbourg, à Nougaro, Tonton Flingueur, etc. Et je parle aussi d'actualité, je raconte des blagues, des conneries.
0: Ah, vous avez une blague, une nouvelle?
10: Une nouvelle. Ça se passe dans un EHPAD. Il y a une vieille qui est là, Madame Suzy, puis la directrice qui vient et qui dit, vous avez bien dormi, Madame Suzy? Elle dit, bah oui, bah vous savez qu'il y a eu un problème cette nuit. Bah quel problème? Bah il y a une infirmière qui vous a vu sucer une... Madame Suzy, elle dit, bah c'est normal, c'était celle de mon mari. Elle dit, d'accord, mais elle aurait dû être incinérée avec le reste. Je vous raconterai le Saint-Georges d'Or.
0: C'est quoi ça?
10: C'est un vin. Je vous la fais tout de suite.
0: Allez.
10: C'est un mec qui adore ce vin. Ça s'appelle du Saint-Georges d'Orc. C'est un vin du Languedoc. Il rentre dans un restaurant, il dit, est-ce que vous avez du Saint-Georges d'Orc? Et le patron, il dit, voilà. Et il goûte, il fait, non, ça s'en est pas. Le patron, il dit, je vais regarder l'étiquette. Non, ça n'en est pas. Je connais très bien ce vin, ça n'en est pas. Et le patron, il dit, bon, je vais vous dire la vérité. En fait, il m'en restait plus. J'ai pris l'étiquette. Mais le vin que j'ai mis dedans, les propriétés sont voisines. Le climat est identique, donc le goût est le même. Et le mec lui dit, vous êtes marié, monsieur? Oui. Ben, quand vous allez rentrer chez vous ce soir, votre femme, vous allez lui mettre un doigt devant, un doigt derrière. Vous allez voir que les propriétés sont voisines, le climat est identique, mais le goût, c'est pas le même.
0: Ah bah si, elle est bien aussi.
10: Voilà, celle-là aussi.
0: Moi, je trouve qu'on est bien dans l'ambiance, là. On peut y aller.
10: On va s'arrêter là.
2: Dans l'ambiance des vacances scolaires.
0: Pour Laetitia André, qui habite Charleville-sous-Bois, en Moselle, qui a dit, la grippe, ça dure 8 jours si on la soigne, et une semaine si on fait rien.
10: Ben, ma grand-mère me dit ça.
0: Pardon?
10: Raymond DeVos.
0: Raymond DeVos, bonne réponse.
10: C'est un vieux truc, ma grand-mère me disait ça. Toujours.
0: C'est Gérard Jugnot qui a trouvé la bonne réponse. C'était bien Raymond Devos. Pour Sandrine Saunier, qui habite Brive-Charensac, en Haute-Loire, qui a dit « Dans la vie, on peut rire de tout, sauf de moi ».
5: C'est quelqu'un de vivant?
0: Ah non, non, mais quelqu'un qu'on aimait beaucoup.
10: Jean-Yann.
0: Et qui n'aimait pas, c'est vrai. Qu'on...
10: Zitrone?
0: Zitrone, non. Non, non.
5: Pierre Bénichoux?
0: Pierre Bénichoux, bonne réponse de Caroline Diamant. On a hâte, d'ailleurs, le bouquin va sortir là au mois de mars. J'ai déjà feuilleté le livre consacré à Pierre Bénichoux qu'un journaliste du Figaro a fait. C'est, alors vraiment, le livre est formidable, je dois dire. Il y a une anecdote géniale. C'est Pierre Bénichoux, et c'est vrai qu'il nous l'avait raconté ici, j'avais oublié, il est en Chine et il va voir une rare synagogue qui se trouve en Chine. Il y a une synagogue. Bon, alors, évidemment, on le sait, hein, il est juif pied noir d'Oran, Pierre Bénichoux, et il se retrouve donc dans une synagogue en Chine avec uniquement des Chinois. Et là, il y a un Chinois qui vient voir Pierre. Il dit, vous êtes juif? Pierre dit, oui. Ça, alors, c'est marrant, vous n'avez pas la tête d'un juif.
10: Elle est jolie.
0: Elle est bonne. Moi, je trouve que cette histoire, c'est la plus philosophique des histoires qu'on puisse raconter. Elle est géniale, non?
4: Elle est géniale.
0: Le livre n'est pas encore sorti, mais vous pourrez le trouver en librairie à partir du mois de mars. Tiens, bah, pas très loin de Pierre Bénichoux, ici aux Grosses Têtes, quelqu'un qui a dit « La modestie chez un acteur, c'est comme la passion chez une prostituée.
10: » Bon, c'est pas Vincent Lindon.
11: Quelqu'un qui est venu au...
0: C'est pas Vincent Lindon.
5: Jean-Pierre Coff.
0: Jean-Pierre Coff.
11: C'est quelqu'un qui était aux Grosses Têtes.
0: Quelqu'un qui était aux Grosses Têtes.
10: Jean-Yves Sim. Acteur.
0: Alors, acteur très peu. Hein. Il a joué un peu, mais...
10: Martin
5: Sim.
0: Il aurait aimé, oui.
10: Martin.
0: Jacques Martin. Bonne réponse de Patrick Sébastien. Une citation cette fois pour Patrick Ancel, une citation littéraire. Monsieur Ancel habite dans les Landes, qui a dit « La foi soulève des montagnes, oui, mais des montagnes d'absurdité. »
10: Oh, c'est joli, c'est beau ça.
0: Et pourtant, c'est quelqu'un qui l'avait, la foi, pour tout dire.
2: L'abbé Pierre.
0: Ah non.
1: L'abbé Pierre.
0: Je ne sais pas s'il a soulevé des montagnes.
10: mort, bien sûr.
0: C'est mort, ça a été prix Nobel de littérature.
11: Camus.
0: Et ça a même écrit « Les caves du Vatican ».
3: Ah, mais c'est Gide.
0: André Gide, bonne réponse de Valérie Trierweiler. Allez, une dernière pour la route, vous êtes d'accord?
10: Oui.
0: Mais attention, ça peut nous coûter 300 euros, parce qu'il faut de la mémoire pour se rappeler le nom de celui qui a dit « Pour qu'il y ait le moins de mécontents possible quand vous faites de l'humour, faut toujours taper sur les mêmes. »
10: Ah, c'est pas mal.
5: Jules Jouy.
10: Alors, est-ce que c'est un Français?
5: Raoul Ponchon.
0: C'est un Français, mort il y a une vingtaine d'années.
10: José Arthur.
0: Mais je suis pas sûr que vous allez y retrouver son nom.
5: Il y a 20 ans.
11: Un chansonnier.
0: Ça, à mon avis, ça peut nous coûter 300
10: balles. C'est un chansonnier.
0: Pas chansonnier.
5: Frédéric Dard.
0: Non.
11: C'est une femme.
0: C'est un homme.
9: Non. Pourquoi vous dites qu'il faut de la mémoire? Parce qu'il a déjà été cité, qu'il faudrait s'en souvenir.
0: On l'a cité, mais très rarement. Et
10: il était écrivain.
0: Il était alors plutôt producteur, dessinateur, créateur, en tout cas d'un grand dessin animé.
10: Topor?
0: Non, pas Topor, mais on se rapproche.
11: Chabal?
5: Porto?
0: Non. Si vous trouvez le dessin...
11: C'est les Shadok?
0: C'est le créateur des Shadok.
5: Créateur des Shadok.
1: C'est pas mal.
0: Oui, mais vous voyez, c'est son nom.
5: D'accord.
10: C'est une de mes imitations préférées à l'époque.
0: Allez-y.
10: Les Shadok, à cette époque, avaient fait les grosses têtes.
0: Et oui, c'est dans les années 68, 69 hein, que sont
5: sortis. Oui, c'est Jacques. Jacques quelque chose.
0: Bravo.
5: Oui, c'est Jacques. Jacques faisant... Non,
10: Rouxel.
0: Jacques Rouxel. Ouais. Bonne réponse. Bonne réponse de Patrick Sébastien. Jacques Rouxel.
10: Rouxel. Ah, j'avais.
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0: Et la question concerne un scientifique qui s'appelait, je ne sais pas dire s'il vit encore, peut-être, le docteur Donald Unger.
10: Paul.
0: Et ce docteur, pendant 50 ans, écoutez bien, pendant 50 ans, il a fait tous les jours la même chose afin de prouver scientifiquement que faire cela n'avait aucune conséquence.
12: Il s'est craqué les doigts pour voir si ça a altéré les articulations. Et au final, il n'y a rien.
9: C'est vrai, c'est ça.
12: Bonjour Monsieur Ruquier, vous allez bien?
9: C'est vrai, c'est ça.
0: Ça m'énerve, je pensais qu'on allait tenir 5 minutes avec cette question. C'est une bonne réponse de Paul Elkarat.
2: Et n'empêche que ceux qui font ça, qui se craquent les doigts, c'est hyper énervant.
0: Ah oui, le craquement des articulations. Moi, j'adore faire ça. c'est dû effectivement alors à ce qu'on appelle, il y a un mot hein, pour ça, la cavitation, voilà exactement.
13: C'est les bulles d'air, c'est
0: oui, ça ? Oui, sont les bulles, oui, oui. Phénomène de cavitation causé par la séparation des surfaces articulaires, ça crée une bulle gazeuse et c'est ce qui permet de faire craquer ses doigts.
13: Ah, c'est un peu le pet des articulations.
0: Absolument, sauf qu'on a longtemps dit que c'était dangereux de faire ça très souvent.
10: Alors que non.
0: Et pas du tout en fait.
13: Alors faites-vous plaisir.
0: C'est juste que ça énerve les autres.
2: Voilà, c'est ça.
0: Et qu'effectivement les autres au bout d'un moment ont dit bah puisque ça nous énerve, on va faire croire que c'est pas bon pour la santé. Et en fait, bien, oui, bah, le docteur, qu'est-ce qu'il a fait le docteur Unger pendant 50 ans
13: les... Tous les jours.
0: Tous les jours, il a fait craquer deux fois par jour sa main gauche.
2: Il a emmerdé toute sa famille.
13: Non mais alors il devait se douter quand même que ça ne faisait pas de mal parce que sinon c'est dangereux quand même. Il y a une prise de risque.
0: Ah bah non, c'est un scientifique. Les scientifiques sont faits pour prendre des risques.
13: Ah d'accord.
10: Bon, bah oui, c'est normal. C'est ce que font les kinés quand ils vous font craquer.
0: Ah oui.
10: Ah bah oui.
13: Moi j'imagine la taille du kiné qui fait craquer Bernard. Parce qu'il faut le secouer quand même.
10: J'ai des grosses bulles.
0: Le dernier kiné qui a fait ça, il a fait grève sur le tas.
10: Oh. Oh, y a.
2: Arrêté.
10: Donc il est mort ce toubib puisque Paul l'a trouvé.
0: Ah ben non, c'est simplement que Paul en avait manifestement déjà entendu ouais. parler. Et ce, c'est pas un toubib, c'est un scientifique.
10: Oui, bah c'est pareil.
0: Qui effectivement, oui, aujourd'hui il doit être à la retraite. Mais en tout cas, c'était une bonne réponse de Paul Aïcarat. Bravo Paul. Une autre question, et cette fois ce sera pour Lise Calvo qui habite Montreuil. Quelle célébrité mondiale est morte sans qu'on sache vraiment comment le 3 novembre 1957 ?
12: Humphrey Bogart ?
0: Non.
10: 57.
0: 3 novembre.
2: C'était une femme ?
0: Une femme, alors oui, de sexe féminin, absolument.
13: Ah, c'est une chienne.
12: Laïka, qui est la première.
2: Elle est allée sur la Lune.
12: Non, la première à être en orbite.
10: Tintin.
0: Elle n'est pas allée sur la Lune, Laïka.
12: Non.
0: Mais c'est la première chienne qu'on a envoyée dans l'espace. Oh. Bonne réponse de Paul Aïcarat, aidé par Christophe Beaugrand. Une question plus culturelle pour Laurent Magnas, qui habite Maison Alfort, dans le Val-de-Marne. Qui disait à propos de son gendre, si c'est ça le marxisme, ce qui est certain, c'est que moi, je ne suis pas marxiste.
12: Karl Marx ?
0: Excellente réponse ! C'est encore une bonne réponse de Paul Aïcarat. La question suivante, à mon avis, est plus pour François Berléand, Michel Bernier.
10: Ou bien Paul.
0: Ou Valérie Mérès.
13: Ah, c'est pour des comédiens, voilà. Juste
0: parce qu'il s'agit d'un célèbre roman de Simenon.
10: Ah oui.
0: Un roman policier de Georges Simenon qui a été adapté deux fois. Une fois à la télévision et encore avant au cinéma. Et dans les deux versions, que ce soit au cinéma ou à la télévision, jouait Jean-Paul Belmondo. Sauf que Belmondo, évidemment, ne jouait pas le même personnage. Il jouait un personnage jeune au cinéma. Et dans la version télé, il jouait un personnage âgé. Quel est ce célèbre roman de Simenon ?
10: L'aîné des fers chauds.
0: Excellente réponse !
10: J'allais le dire.
0: De Bernard Mabille.
13: Bravo Bernard.
10: Je l'ai dit parce que vous m'avez pas cité au départ.
0: Enfin.
10: Et ça m'a vexé, donc j'ai dit je vais répondre.
14: Et moi j'allais le dire parce que mais j'ai attendu.
10: Bah oui.
14: Évidemment que Laurent finisse.
10: Oui, toi
14: sa phrase.
10: Oui, bien sûr.
14: Mais, j'aurais pu répondre à cette question. Je ne l'ai pas fait. Et bien maintenant je me tairai jusqu'à la fin.
0: Ah non, je peux vous donner une deuxième chance parce que j'avais prévu une autre question pour le cinéma. Qui, au cinéma, eut pour dernier rôle le rôle d'un vendeur de journaux qui s'appelait Zizi ?
13: C'est une femme ou un homme ?
0: Un homme.
2: Qui ? Français.
12: Christopher Lee ?
0: Ah non, Christopher Lee, non.
2: C'était français.
0: Un Français qui eut pour dernier rôle au cinéma le rôle d'un marchand de journaux qui s'appelait Zizi.
13: C'était pas le rôle principal du film.
10: Maurice Chevalier.
0: C'était pas un des rôles principaux.
10: Film de René Clair.
0: Pas du tout.
12: Le film est sorti quand ?
0: C'est un film d'ailleurs de quelqu'un qui a participé aux Grosses Têtes pendant des années.
2: C'est un film de Jean-Pierre Mocky. C'est
14: Amour l'arbitre.
0: Non.
13: Avec le casting.
2: C'est le miraculé.
10: L'ibis rouge.
0: Oui, alors.
10: Michel Simon.
0: Bonne réponse de Bernard Mabille. Michel Simon, effectivement, voilà pourquoi c'était son dernier rôle. Est mort en 1975.
13: Et, oui.
0: Et son dernier rôle au cinéma, c'était dans L'Ibis Rouge.
10: Ah, de Bocchi.
0: Pardon.
10: Canal Saint-Martin, tourné le long du Canal Saint-Martin.
0: C'est intéressant, ça.
2: Oui, ouais.
10: Vous aimez le cinéma ou pas?
13: Moi, je trouve ça passionnant.
0: Alors que je parlais de Michel Simon, qui a été un de nos plus grands acteurs et qui est mort en 75. Il a joué, évidemment, avant. Oh, il a été une vedette dans les décennies précédentes.
12: Ah, oui. Il est même pas français.
0: La Beauté du Diable, Le Vieil Homme, La Poison, Le Vieil Homme et l'Enfant.
10: Le Vieil Homme et l'Enfant,
0: voilà. La Talente.
10: Boudu, Sauver des Eaux.
0: Boudu, Sauver des Eaux. Même Charlie Chaplin l'a désigné comme un des plus grands acteurs du monde. Et le dernier rôle de Michel Simon, c'était bien dans L'Ibis Rouge, voilà, de Jean-Pierre Bocchi.
10: Au Canal Saint-Martin.
0: En 1975.
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0: Le 24 février dernier, c'est ma question suivante pour Christophe Dupont, qui habite en Seine-et-Marne. Pendant qu'on était en train d'enregistrer au Dôme l'anniversaire, enfin mon anniversaire des 10 ans, je dois bien le dire, c'était une belle émission souvenir avec quasi toutes les grosses têtes réunies, vivante. En tout cas celles depuis 10 ans.
10: N'inquiétez pas, oui.
0: Fermait le dernier quoi le 24
12: février? Le dernier Macumba.
0: Oui, bonne réponse d'Alex Vizorek.
2: Mais pourquoi il y en avait plusieurs? Il y en avait plusieurs?
12: Oui.
0: Il y en avait jusqu'à une vingtaine, hein, 23
2: Macumba. C'est quoi, c'est des boîtes de nuit?
0: Eh ben oui, Macumba. Le Macumba, c'était la même chaîne, en fait. 23 Macumba en France. Et le dernier a fermé la semaine dernière. Ben parce que c'est
2: passé de mode.
12: Les gens n'y dansent plus tous les soirs.
0: C'est une autre époque, hein. C'était une discothèque lilloise, le dernier Macumba, mais il y en a eu un peu partout en France.
10: C'était pas une chaîne, patron?
0: Ah, bah si, c'était
10: juste que les noms d'appeler ça Macumba, les gens appelaient ça Macumba.
0: Ah non, bah non, moi je croyais comme vous.
10: Il y avait une vraie marque, Macumba.
0: Absolument.
12: Comme McDo.
2: Comme Hippopotamus.
0: C'était,
10: Oui, attends, flunch. Il y a un drive. Il y a plusieurs flunch.
12: Il y avait un drive. On pouvait prendre une danse au drive.
0: Mais non. Monsieur Toine, c'est une bonne remarque que vous faites parce que je suis comme vous. Je pensais que les gens appelaient leur discothèque Macumba comme ça par.
10: Bah oui, parce que c'est une blague.
0: Par plaisir d'appeler Macumba. Bah non, c'était effectivement les mêmes propriétaires pour les 23 discothèques qui s'appelaient Macumba.
12: Il y avait
0: France.
12: Des Macumba au Pérou.
0: Et d'ailleurs, le slogan c'était comme McDonald's. C'était venez comme vous êtes.
12: Ah bah ouais, voilà. Ouais. Est-ce que le Macumba est arrivé après ou avant la chanson?
2: Macumba, Macumba, Macumba.
10: C'était pas sur une discothèque, c'était sur une femme qui appelait Macumba.
12: Après, Macumba.
2: Ah ben c'est ce que je viens de dire.
12: Oui, mais non, mais c'est pas la femme.
10: Mais la chanson c'est quoi? Mais non, c'est une femme qui s'appelle Macumba.
12: La chanson c'est Macumba, Macumba, j'y danse tous les soirs. Ouais. Bah ça veut dire que s'il lui dit Macumba, j'y danse tous les soirs, il peut pas avoir fait la chanson donc le Macumba.
2: Bah oui, c'est con quoi.
12: Mais peut-être il a inventé. Il est vraiment belge. Là je m'arrête. Le café Pushkin.
10: C'est comme le Big Mac.
12: A été créé après la chanson de Beko.
2: Mais Macumba, c'est une danse péruvienne.
10: Non. C'est comme quand on dit que tous les clubs échangistes s'appellent le parking des anges. Parce que tout le monde se mélange.
0: Non mais
10: c'est pas vrai.
0: Il a raison.
12: Merci.
0: Vizorek a raison. C'est comme le balcon de Roméo et Juliette à Vérone.
12: C'est comme les lacs du Connemara aussi. Ça n'existait pas. Ils les ont fait. Ils ont construit. Ils ont rempli avec des bouteilles d'eau.
10: Ça, c'est très drôle.
0: Non mais le balcon à Vérone de Roméo et Juliette. S'il n'y avait pas eu Shakespeare, il n'y aurait jamais eu de balcon. Il n'existait pas ce balcon, vous voyez. Et donc, ils l'ont construit. Parfois, il arrive effectivement que la réalité suive la fiction.
12: Ouais, mais enfin, jusqu'à qu'un mec qui va entendre la chanson du Macumba pour se dire je vais ouvrir le Macumba, quand même pas, je pense pas.
2: Mais si.
12: Macumba, ça existait avant. Ouais,
2: c'est comme De Vinci, les parkings.
0: Macumba.
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0: Alors là, je vous emmène à Nice maintenant, où Jean-Pierre Blanc est un directeur général heureux. Il est dans un hangar et il a montré à Paris Match différents sacs qui viennent du Cambodge, de Birmanie, du Laos. Mais quelle marque représente Monsieur Jean-Pierre Blanc, directeur général de cette petite entreprise niçoise?
18: Ce sont des contrefaçons de grandes marques?
13: Hermès, Hermès.
0: Il y a une page entière dans Paris Match aujourd'hui sur l'histoire de cette marque.
13: C'est une marque de luxe.
0: Alors, de luxe, non. Pas de luxe.
5: Ah, genre Pulco?
0: Pulco, non.
12: Mais
0: non,
12: c'est
0: non.
12: Des sacs?
0: Mais des sacs, comment ça des sacs?
12: Vous avez dit des sacs, ils fabriquent des sacs, c'est de la maroquinerie?
0: Des sacs non, à main? Non, il y a des sacs, mais à l'intérieur des sacs.
12: Ah oui, d'accord, ah, bon, d'accord. Okay.
13: Ah oui, je pensais qu'ils fabriquaient des sacs.
5: C'est des pambagna?
0: Pambagna, non.
13: Est-ce que c'est quelque chose, est-ce que c'est quelque chose qui se mange?
0: Alors oui, se mange.
13: Se boit.
0: Se consomme, en tout cas, oui. Je vous ai dit que monsieur Jean-Pierre Blanc était directeur général d'une célèbre marque. Je vous demande de retrouver.

0: avait cette marque.
1: D'accord.
0: Et pour expliquer et raconter l'histoire de sa marque, il a accueilli Paris Match, et plus précisément, je peux même vous dire son nom, Audrey Lévy, là, c'est une page entière dans Match aujourd'hui. Il a accueilli cette journaliste dans son hangar là-bas à Nice, où on peut voir des sacs de jute empilés par milliers, les sacs.
2: Et remplis de ce fameux produit.
0: Et remplis du produit dont la marque est devenue célèbre.
3: D'accord. Du thé, alors peut-être.
0: Du thé, non.
3: Du café.
0: Du café? Du café, oui.
3: En grain. Du café en grain.
4: Malongo.
0: Malongo. Bonne réponse. Excellente réponse de Florian Gazan. Eh oui.
5: Mais sur la boîte de conserve, il y a trois Péruviens.
6: Non, mais qu'est-ce qu'il y a? Bah
0: justement, effectivement, des Mexicains, pour être très précis, même pas des Péruviens.
3: Et du Vietnam.
0: mais tout est parti d'un village au Mexique où, effectivement, Monsieur Blanc avait rencontré un prêtre qui s'appelait Francisco van der Hoff, qui avait fondé le label Max Avelar.
2: Ah, Max Avelar.
0: Pour vendre à un prix juste sur le marché européen
2: des produits
0: les récoltes des communautés indienne. Et après, lui, il a, évidemment, avec son savoir-faire de torréfacteur, eh ben, il a réussi à exporter à travers le monde sa fameuse marque Malongo.
2: En fait, Jean-Pierre Blanc, c'est Jacques Vabre.
0: Eh ben, oui, quelque sorte. Jean-Pierre,
2: El Gringo.
0: Jean-Pierre Blanc. Alors, ça ne lui appartient pas. Hein. Lui, il est directeur général seulement. Mais en tout cas, du côté de Nice, là-bas, à Carros, précisément, dans les Alpes-Maritimes, eh bien, cette petite entreprise est devenue leader sur le marché bio du café. C'est une marque devenue très très célèbre.
2: Ah bah dans
0: la preuve, c'est que c'est la première qui vous est venue à l'idée.
3: Bah oui, mais c'est la pub avec Boringer.
4: Et la Longo.
0: C'est en tout cas l'anti-Nespresso. Parce qu'ils font des...
5: Ah bah ça c'est sûr.
0: Eh ben oui,
2: parce qu'il n'y a pas de dosette.
0: Non, oui, ils font des dosettes, mais avec des...
3: Du papier recyclé.
2: Ah oui, c'est vrai, c'est des dosettes recyclables entièrement.
5: En papier. C'est du papier de serviette hygiénique recyclé.
2: Oui, que vend Nathalie
5: Simon. Ça tient super bien, il paraît.
3: Oui.
0: Les dosettes sont en papier naturel.
3: Le café, c'est de la pisse, ça paraît quoi.
0: Et donc voilà pourquoi c'est plus bio.
2: Il vaut mieux acheter Malongo.
5: Ah, c'est ça qui est bio, c'est l'emballage.
6: Plus dans l'air du temps, en tout cas.
0: Ah, voilà. Ah oui, vous avez quoi comme machine à café, vous, Julie Leclerc? Grand-mère.
2: Grand-mère sait faire un bon café.
3: Bah oui, mais elle en verse beaucoup.
6: Non, qu'est-ce que j'ai? Moi, j'ai une Nespresso.
0: Ah bah voilà. Et le café brésilien, alors là, évidemment, je vais me tourner vers Christina Cordula. Qu'est-ce que vous faites à la maison, vous, alors?
1: Moi, je ne prends pas du Malongo. Je prends du Carte Noire. Et c'est la machine de vrai café, là, qu'on met le machin.
4: Ah, le percolateur, tu sais,
5: la bah, raison. Eh bah, t'as raison.
2: Le vrai cafetier.
5: Bah oui, la raison.
1: C'est pas un cafetier, c'est une machine à café, mais quand tu, comme dans le bar, en fait.
0: Comment c'était la musique, Beaugrand?
2: Ah, c'était la musique de Jacques Vabre.
4: Le café,
2: mais alors, il est un peu chinois en même temps.
0: Voilà. Je crois que je vais prendre de la ricorée finalement.
2: Moi, je bois du Nesquik.
6: C'est ce que je prends tous les jours.
2: Moi, je bois du Nesquik.
6: Mais oui, je sais pas pourquoi je prends ça.
0: Ah, bah parce que c'est l'ami du petit déjeuner.
6: Voilà.
2: Parce qu'elle est vieille, c'est un truc de mamie.
5: Ah ouais, la ricorée,
2: c'est un truc de mamie.
5: C'est number one, elle est pas.
1: Mais j'ai jamais compris cette histoire de ricorée.
6: Mais
5: c'est dégueulasse.
6: Non, c'est pas vrai, c'est bon. Un jour, quelqu'un est venu chez moi pour les vacances avec sa boîte de ricorée. Il l'a oublié et du coup, j'ai fini.
5: Mais arrête, tu bois ça, tu chies en spray pendant 3 jours.
6: Mais non, et après.
5: C'est comme le café au lait, c'est l'enfer, et ça te bousille l'intestin. Non,
3: c'est dégueulasse.
6: Mais c'est pas vrai.
3: En 1945, c'est un produit de luxe.
5: Si elle est blanche, je te crois. Incroyable. Moi, j'y crois pas. Et vas-y, Julie, on s'en fout, c'est de la radio, on verra pas. Vas-y.
3: Tu sais que Yann, il boit de la chicorée du Nord, lui, tous les matins.
5: Non, mais la chicorée, c'est pas possible.
0: En tout cas, voilà, Malongo a le droit à une page dans Paris Match cette semaine.
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0: Je préfère ça quand même.

0: ses albums, oui. Ariel Dombal l'a chanté. Hein.
1: C'est pas vrai.
0: Ah oui, il y a une version, vous pouvez le trouver, mais
1: elle a
0: l'a
1: toujours eu un petit grain, Ariel.
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1: Une question musicale qui fera plaisir à Christophe Beaugrand, puisque c'est une question pour Monsieur Donner, qui habite Huchot dans le Gard. Une question qui concerne un chanteur qui, en 1960,

0: 76 a chanté alors ça n'a pas été un énorme tube, hein, mais il a quand même chanté une chanson en hommage à un autre chanteur. Quel chanteur a chanté un hommage à un autre chanteur mort, celui-là?
1: Claude Rock Collection, non, c'est pas possible. Ah,
2: excusez-moi.
3: Michel Sardou.
2: Il y a celui qui chantait en 76 est toujours en vie, donc.
0: Non, les deux sont morts.
1: Mais alors, on cherche lequel? Celui à qui est
0: les deux,
1: rendu hommage?
0: On cherche les deux.
1: Mais il y en a un qui est plus connu que l'autre.
0: Les deux sont très
3: Charles
0: connus.
3: Charles Trenet?
0: Ah non, non.
4: Mike Brandt?
0: Alors, le chanteur mort, c'est Mike Brandt. Ah.
4: Et celui qui chantait,
1: c'est Jérôme.
4: C'était pas Claude.
0: Comment vous savez ça?
1: Parce que j'imagine bien, c'est Jérôme faire ça.
0: Eh ben oui, c'est Jérôme qui a chanté hommage à Mike Brandt. Bonne réponse de Christophe Beaugrand.
5: Chanter, dis-lui, et tu es parti.
1: Là, il savait.

0: pas eu un succès de dingue.
1: Non,
0: donc,
1: non, mais ce que c'est Jérôme ne savait pas, c'est que là, lui, il partirait très jeune aussi. Hein,
0: et personne n'a fait de chansons.
1: Il est mort à 53 ans, c'est Jérôme. Oui. Et l'autre jour, je sais pas pourquoi, vous savez pourquoi je vous pose cette question?
2: Je ne sais pas.
1: C'est que l'autre jour, je ne sais pas pourquoi, je me suis réveillé en pleine nuit, puis j'ai dit...
0: En pensant à Jérôme.
1: On rend jamais hommage à ces Jérômes.
0: Ah, vous avez raison.
1: Oui, Jérôme, c'est moi.
3: Oui, Jérôme, oui, ça, oui. C'est moi. Non, je n'ai pas changé. Je suis toujours...
1: Mais effectivement,
3: celui qui
1: son premier tube, c'est Kiss Me.
0: Kiss Me As You Love Me.
4: Ouais. Kiss Me.
1: Ah ouais.

0: Et
1: ben, vous voyez, je me suis pas réveillé pour rien, parce que on vient de rendre un bel hommage à ce Jérôme.
2: Je suis d'accord. Il paraît très gentil. C'était un homme merveilleusement gentil.
1: Oui. Très, très gentil, en
2: on
1: plus.
2: On a toujours entendu dire ça.
1: Absolument, c'est
3: et
1: Jérôme.
3: Alors, avant de mourir, il a présenté un jeu de l'été sur TF1 auquel j'ai été candidat.
1: La chanson Trésor.
3: Oui, exactement. C'est l'été, la chanson Trésor.
2: Alors, arrêtez là, parce qu'il y a As qui pleure.
3: Eh ben, j'avais gagné de quoi me payer mes vacances.
4: Super biographie.
3: C'était très intéressant.
4: C'est bien.
3: Si, il y avait parfait. Des gens qui répondaient aussi en direct des plages avec Alexandra Bronckers, la vieille naguette.
5: Ça je pense que, moi, je pense que le jour où tu meurs, il faudra faire un biopic sur ta vie parce qu'elle est folle, quoi. C'est vraiment...
1: Moi, en tout cas, le jour où il meurt, je vous jure, je fais une chanson hommage.
2: Ah ouais.
3: J'espère que vous serez mort quand je mourrai.
1: Quoi?
6: Ah oui.
3: Non mais, en termes d'âge, je veux dire, sinon...
1: Bah, non, et alors, ouais, je vais vous enterrer, mon vieux.
2: Bah, il n'y a pas d'ordre, hein, tu sais.
3: Oui, on sait, mais quand même.
7: On ne peut pas savoir.
1: Ah, non, non,
3: moi,
1: non.
3: Je ferai un hommage.
1: Croyez-moi, je serai là pour chanter à votre enterrement. Je ferai tous les génériques... Couillon, et puis alors en plus pour une fois vous pourrez pas me couper la parole.
3: Oh, moi j'y crois pas une seconde.
1: C'est vrai.
3: Et moi j'aurai le droit de chanter à votre enterrement si je meurs avant vous. Non l'inverse.
1: Non.
3: Si vous mourrez avant moi.
1: Je vous date ce soir alors là je vous dirai même pas où rien quand.
3: Ben si vous serez mort. Vous
6: en
3: me
6: tous les cas
3: pas.
6: Vous pourrez compter sur moi Laurent. Je vous rendrai un bel hommage.
1: Ah merci à Max.
6: Je viendrai tous les jours vous mettre des fleurs sur votre tombe.
2: Ben c'est pas possible, il va être enterré au cimetière marin de Venise.
3: Ah oui c'est vrai.
7: Ah ben alors il faut des palmes. Hein.
3: Ah bah alors je vous chanterai. Laisse

0: la Venise, oh, le printemps sur la Tamise.
1: C'est quoi le cimetière marin?
2: C'est pour ça que je préfère que vous partiez avant.
3: Ouais, ça se tient bien.
1: C'est quoi le cimetière marin à Venise?
4: C'est une petite île, en fait, San Michele.
2: Et bravo, exactement, San Michele.
3: San Michele?
5: San Michele?
0: Ah, avec Donald.
1: Et vous voulez être enterré là-bas?
5: Merci, plutôt.
3: C'est pas drôle, San Michele.
1: Vous voulez être enterré là-bas?
2: Oui, bon, je finirai comme tout le monde au vieux cimetière Sainte-Marie du Havre.
5: Mais pourquoi vous ne faites pas incinérer plutôt? Et puis comme ça, on verse vos cendres à Venise?
3: Ah oui. T'as t'ennuies qu'ils choisissent
2: Il y a quelques années, j'étais pour l'incinération, mais maintenant, je sais pas pourquoi, je suis revenu.
3: Et
2: puis avec mon diabète, j'ai peur que ça sente le caramel dans tout le quartier.
1: Moi, je suis pour qu'on se congèle, moi, comme ça, s'il y a une avancée scientifique, on sait jamais, on peut revenir.
2: Méthode Courgeot. Voilà. Moi, je veux bien qu'on me congèle, mais à une seule condition, c'est que je sois d'abord découpé en plusieurs morceaux et qu'on me vende chez Picard.
0: Vous savez, Laurent, que
6: sinon, on vous met un bâtonnet dans le cul et on vous suce.
0: Pardon, excusez-moi.
2: Vous n'êtes peut-être pas obligé d'attendre ma mort.
0: Ni la congélation.
3: Pardon. Mais où sommes-nous?
0: Mais quelle horreur! Mais quelle horreur!
2: Des promesses, toujours des promesses! Alors, le but au départ était donc de rendre hommage à ces héros.
3: Ah, ben bravo, c'est réussi!
6: C'est très réussi!
2: Qui s'appelait Claude Dostel.
6: Dostel, je pense qu'on prononçait le S.
2: Ah, il n'y a pas de S là, moi, dans ce que je vois.
3: Ah, c'est pas comme Pierre Bellemare?
2: Non, c'est Claude Dostel, sans S. Claude Noël Gérard Dostel. Il est parti il y a 24 ans, il est mort en 2000.
1: Mais c'est Jérôme, c'est C et plus loin Jérôme
6: oui,
1: ou c'est
6: oui, c'est point Jérôme.
5: Jérôme.
6: @hotmail.com.
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2: On est loin de France, je vais vous donner 5 municipalités qui forment une grande agglomération. Mais laquelle? Si je vous dis Libertador, Chacao, Baruta, Sucre et El Hatillo.
5: Ah bah c'est Lisbonne?
2: Lisbonne, non.
8: C'est en Amérique du Sud?
2: Ah, Lisbonne, il n'y a pas différentes municipalités qui forment Lisbonne.
5: Ah bon.
2: Lisbonne est une municipalité en soi.
8: C'est en Amérique du Sud?
2: Alors, c'est en Amérique du Sud, oui.
5: Ah, c'est pas non,
8: Brésil,
2: non.
8: Argentina?
2: Argentine, non.
8: Équateur,
2: Mexique, non. Libertador, Chacao, Baruta, Sucre et El Hatillo, c'est pour vous ça normalement Marcella quand même.
5: Vous savez c'est tellement loin l'Argentine d'Équateur comme d'ici à Mongolie. Bolivie, non. Paraguay.
2: Je dis ça parce qu'il faut quand même signaler à nos auditeurs que non seulement Marcella a cet accent incroyable, mais en plus elle vient avec un poncho quand même.
8: Oui, bien sûr.
5: C'est un poncho. Ça c'est un poncho français.
3: C'est au Pérou alors.
8: C'est au Pérou. C'est au Pérou.
2: Parce qu'il faut le dire, Marcella tricote son poncho.
4: Pas Pérou et pas Chili.
2: Vous l'avez pas noté celle-là alors, monsieur Rollin?
4: Non.
5: Venezuela.
2: Marcella tricote son poncho, ça
6: c'est une contrepétrie.
9: Ah oui, c'est une contrepétrie.
8: Bah oui.
2: C'est pas le Chili en tout cas.
8: Le Pérou?
2: Le Pérou non plus.
5: Le Pérou, Venezuela.
2: Venezuela, alors la ville alors.
5: Alors c'est la capitale, Caracas.
2: C'est Caracas, on y est arrivé enfin, tout doucement, mais on y est arrivé. Bonne réponse du couple Rollin-Yacoub.
5: C'est vrai qu'on est un couple
9: libre. Surtout François, ouais. Il va se libérer très vite.
5: On pourrait vaincre tous les obstacles ensemble.
2: Ah bah, tenez, un obstacle littéraire, par exemple. Ah, et c'est vrai que je compte particulièrement sur vous, Rollin et Yacoub.
4: Et Gazon.
2: Et Gazon et Manœuvre aussi.
4: Oui, c'est Moon.
2: Et Valérie, c'est du pâté.
4: Oui, voilà.
5: Laissez-moi sur le côté pendant que vous y êtes.
2: Ah, tout le
9: pas
2: monde,
9: de question jardinage.
2: Tout le monde connaît peut-être ce livre. Je vous demande le titre et l'auteur de ce livre. C'est pour Diane Godard, qui habite Suresnes.
6: Vous pouvez nous dire l'éditeur?
2: C'est un livre de science-fiction. C'est les Presses de la Cité. C'est sorti en 1968. Et dans ce livre, on nous dit tout sur Eléa et Païkan. Quel est ce livre?
6: Un livre de Barjavel.
9: Barjavel. Et le monde...
2: C'est un livre de Barjavel, oui, bravo. Mais lequel?
8: Au cœur du temps, les maîtres du temps. Au cœur du temps.
2: Au cœur du temps, non, mais on est tout près.
9: Il n'y a pas le monde dans
5: la
9: le, dans
5: nuit
9: le titre.
5: Interminable.
2: Pardon
5: la nuit interminable.
2: À vous tous, là, vous allez y arriver.
8: Au cœur de la nuit.
9: Le monde.
5: Au cœur de la nuit interminable.
9: Au cœur du monde de la nuit interminable.
2: Mais non, mais vous l'aviez, là,
9: ah
2: deux.
9: Bon
2: mais oui.
5: La nuit des temps.
2: La nuit des temps. Excellente réponse de Marcela Yacoub. La nuit des temps. Voilà le livre de Barjavel qui raconte une expédition scientifique française en Antarctique où on découvre deux corps, un homme et une femme, ceux d'Eléa qu'on va tirer de son sommeil et Païkan. Et évidemment, il date d'une époque.
9: C'est Hibernatus.
2: C'est Hibernatus,
9: en fait.
2: Exactement, la nuit des temps. Une question encore plus étonnante peut-être pour Eulalie Alain qui habite Paris 7e. Écoutez bien, quels sont les deux frères qui ont le plus souvent joué avec John Dalton?
8: Ah, mais c'est pas le même John Dalton, ça sent l'enfume, Laurent, je vous connais, vous avez votre petit sourire, c'est pas du tout un des quatre Dalton. C'est
2: quels sont les deux frères qui ont le plus joué avec John Dalton?
9: Alors ce sont des sportifs.
2: Des sportifs, non.
6: C'est les Marx Brothers, Chico et Zeppo.
2: Monsieur Manœuvre.
6: Quoi?
2: Vous n'avez pas honte, Monsieur Manœuvre. Je pensais qu'il allait me donner...
6: Ah, attendez, avec John Dalton. Mais c'est les frères Davis. Et c'est les Kings.
2: Les Kings, bonne réponse de Philippe Manœuvre. Vous savez qu'il faut mettre des, piécettes dans la fente chez Manœuvre.
6: C'est comme un jukebox, c'est normal. Mais les Kings qui vont être à l'honneur vendredi soir sur Arte.
2: Exact.
6: Parce qu'il y a un documentaire de Christophe Comte sur les Kings qui va passer. C'est très bonne occasion de découvrir ou redécouvrir le groupe qui nous a donné You Really Get Me, Waterloo Sunset et toutes ces merveilles, toutes ces sublimes chansons qu'avait composé Ray Davis dans les années 60.
2: C'était deux frères, donc au départ, les Kings.
6: Dave et Ray.
2: Et John Dalton, il n'est pas arrivé tout de suite.
6: Il est venu
2: remplacer un bassiste, c'est
6: ça? Voilà, c'est le bassiste. Il arrive après 69, lui.
2: Alors, c'est vrai que vous avez cité quelques tubes. You Really Got Me, c'est l'un des premiers.
6: Oui, l'invention du métal, c'est l'invention du métal rock avec le riff.

0: a choisi All the Days on Earth.
1: Ah, c'est un chef-d'œuvre absolu,
0: ah, c'est
1: ça.
0: Vrai.
1: Ah oui.
0: On a réveillé Manon.
1: Non mais les Kings,
2: mais
1: les
2: comment
1: Kings.
2: Tu peux aimer ça, c'est mais
1: les Kings, c'est enfin, magnifique parce que c'est le groupe culte.
3: Ils existent encore.
1: Oui, ils n'existent plus parce qu'il reste plus que les deux frères et ils sont comme tous les frères, ils se sont disputés.
0: Oh. Et vrai, les Jacques ont fini en prison.
2: Mais Philippe Manœuvre, je suis désolée, mais tu utilises les mots chef-d'œuvre avec une facilité.
1: Bien sûr, parce qu'il y a beaucoup de chefs-d'œuvre dans le rock des années 60.
0: Et Well Respected Man, c'est bien aussi.
1: C'est une merveille. While his father
0: pulls the mane and she stirs the tea with. Ce sera vendredi 15 mai sur Arte, un documentaire Les Kings, trouble fête du rock anglais.
4: Bravo.
5: Eh oui.
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0: Lucie est au téléphone. Bonjour Lucie.
8: Bonjour, c'est la... sympa de m'appeler.
0: Ah bah c'est sympa, bah c'est vous qui nous avez laissé un message sur lesgrossetêtes.fr.
8: Mais oui, il y a 3 jours et puis paf, vous m'appelez.
0: Ah bah voici comme ça, 3 jours, bah paf, je mets 3 jours à réagir. Je me dis à cette bonne Lucie qui attend là, il faut l'appeler Lucie, d'autant que je crois que vous avez une tendresse particulière pour Bernard Mabie, c'est bien ça?
8: Oh, mais oui, mais il est touchant Bernard.
0: Ah, ouais. Vous dites qu'il y a une petite tendresse pour Marcela Yacoub, Florian Gazan et Bernard Mabille, ce qui me fait réaliser que j'aime visiblement les handicapés de la vie de couple.
8: Bon, en fait, je
9: dis ça, mais... Lucie, au revoir Lucie.
8: J'ai bien compris, il a déjà bien œuvré Bernard. Oh,
1: bien œuvré.
8: Pour le réarmement démographique, comme dit l'autre.
0: Ah bah oui, c'est vrai. Combien d'enfants vous avez eu?
9: 6.
0: 6 enfants. Bah,
8: et,
0: et des petits-enfants, vous en êtes où?
9: 5.
0: 5 petits, oh, arrière-petits-enfants.
9: Non, non, pas encore.
0: Pas encore.
10: Et tout ça en copiant les textes de René Labranlette.
9: Bah, c'est ce qui m'inspire.
11: Bah hein. Oui, et en mangeant des raclettes.
0: Et vous, Lucie, faites quoi dans la vie alors?
8: Ben alors figurez-vous que j'ai entendu qu'il y a Monsieur Barbier, ben oui, je fais le même boulot que sa femme et j'ai chanté avec elle il y a pas si longtemps.
0: C'est pas vrai.
12: Ah, formidable.
0: Ça, ça alors.
12: C'était dans quel
8: ma collègue.
12: C'était dans quel opéra?
8: Alors on a chanté dans Colomba, qui était une création de Jean-Claude Petit à l'Opéra de Marseille, mais vous ne connaissiez pas à l'école.

0: Lucie?
1: Eh bien, écoutez, je vais chanter du Bach, du Brahms et du Rossini. Donc,
0: très
1: bon,
0: bien,
1: voilà.
0: vous avancez dans l'alphabet, c'est parfait. Bon, on vous remercie, on vous embrasse très fort.
2: À bientôt, Lucie.
0: Paulette, maintenant.
3: Ah oui.
0: Bonjour Paulette.
4: Paulette.
0: Ah, ou peut-être ce n'est pas Paulette, mais c'est quelqu'un qui appelle pour sa mamie Paulette, je comprends mieux. C'est bien ça? Allô? Ou alors c'est bien
5: allô
0: Paulette. Ah non, alors c'est bien Paulette.
6: C'est Paulette, c'est
4: Paulette.
0: Allô, Paulette? C'est les grosses têtes à l'appareil. Laurent Ruquier. Oui.
5: Ah bon?
0: Oui, ah bah, ah bah oui, ah bon.
5: Eh bah bonjour.
0: Eh bah bonjour.
4: Bonjour, bonjour Paulette.
0: J'ai reçu un message qui me dit « Soyez chouette, offrez une montre RTL à Mamie Paulette, 91 ans. »
5: Oui, alors?
0: Alors la question c'est, est-ce que c'est vous Mamie Paulette?
5: Je suis Mamie Paulette, alors soyez chouette.
0: Eh ben, je vous offre une montre RTL. Voilà. C'est mignon.
5: Alors,
0: oui.
5: Alors j'ai gagné?
0: Ah bah oui, oui.
5: Et qu'est-ce que j'ai gagné?
0: Une montre RTL.
5: Eh ben c'est très bien.
0: Eh ben voilà, comme aurait dit Guy Bedos à une époque, bonne fête Paulette. On vous envoie la montre RTL. On vous embrasse.
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0: Cette question concerne des gens qui ne vivent pas en Seine-Saint-Denis. Eux, c'est la famille Otaïza, Adan Otaïza, son épouse et leurs deux filles, d'ailleurs Sophia et Paz. Ils ne sont que quatre à y vivre dans cet endroit, mais où ça?
13: Dans leur maison?
0: Alors oui, leur maison, c'est pas tout à fait le mot d'ailleurs.
2: Un igloo?
0: Alors un igloo, non.
2: Dans un arbre?
0: Même si j'imagine qu'il y a une maison aussi, mais
2: c'est en Islande?
0: En Islande, non.
13: C'est troglodyte?
2: En Europe?
0: En Europe, non.
2: Au pôle sud?
0: Alors qu'est-ce que vous appelez le pôle sud?
13: J'appelle le pôle sud
2: l'Antarctique.
0: Alors
2: l'Antarctique.
0: Non, c'est pas l'Antarctique.
2: En Terre Adélie, c'est le Pacifique sud quand même.
0: Alors on est dans une partie de, on va dire du sud, mais pas n'importe quel sud.
13: En Afrique du Sud.
0: En Afrique du Sud, non.
2: Non. Le Cap Horn.
0: Le Cap Horn, donc.
2: Le bout de l'Amérique du Sud.
0: Alors ils vivent
2: Ushuaïa.
0: Où vit cette famille?
2: Ils vivent Ushuaïa.
13: Dans
2: le phare du Cap Horn.
0: Dans le phare du Cap Horn. Bonne réponse de Christophe Barbier. Et oui, le Cap Horn qui appartient au Chili, hein, je crois.
2: Ah bon?
0: Ah oui, c'est le Chili, cette partie.
2: Ils l'ont acheté quand?
0: Cette partie du monde. C'est évidemment le plus au sud des grands caps, le Cap Horn, qu'a dû voir Monsieur de Kersauzon au loin pendant des années. Je sais pas si vous arrêtiez pour dire bonjour.
13: J'avais été manger chez eux.
4: C'est sympa le dîner chez Okaïda.
13: C'est le père de Sophia et de Paul. Chez Adan Otaïda.
4: Ah ouais?
0: C'est peut-être vous le papa des deux filles.
4: Ah oui. S'ils font la gueule avec des yeux bleus, c'est
0: bon bah, dis donc.
6: C'est pas drôle, hein. Je trouve pas ça drôle.
0: Je serai à la place des enfants, franchement, je vais dire, je ferai la gueule aussi, parce que ça va quand même pas être très rigolo. Il y a que comme habitant, j'imagine. Vous le voyez?
6: C'est très désert, cette partie-là.
0: Ah, ouais. C'est désert.
6: Oh, c'est beau, hein.
0: Vous le voyez, le phare, quand vous passez au long?
6: Il est tout petit.
0: Tout petit?
6: Il est tout petit, ouais.
13: Et du coup, les enfants vont faire quoi de leur vie?
6: Ils t'interrogent quand tu passes.
0: Comment ça?
6: Ils t'interrogent par radio, ils te demandent qui tu es, t'es identifié, et d'où tu viens et où tu vas.
13: Ah bon?
6: Donc moi, il m'appelle et il me dit « you dans des Viennes ?» Je dis « de Brest. Vous allez où ?»« À Brest. » Le mec, il comprenait pas. Il m'a fait répéter 40 fois. Et à la fin, j'ai raccroché.
0: Ah bah oui, c'est vrai que quand on fait le tour du monde, on part d'un endroit et on y revient. Et peut-être vous avez connu Sophia et Paz, alors les deux petites filles, peut-être avec vos jumelles, vous l'avez...
6: Ah ouais, j'ai regardé les jumelles avec des jumelles, c'est ça. Ça laisse bien au Cap Horn, hein, pour tâche. Hein.
2: En tout cas, il a les 80e ronchonnant. Hein.
6: Mais attends, oh là là.
0: Mais c'est quand même l'enfer du Grand Sud, hein, je disais.
6: Ce qui est bien, c'est que tu parles vachement bien d'un endroit où tu ne mettras jamais les pieds.
0: Ah bah, c'est pour ça que je vous interroge, parce que nous, ouais, on n'a pas vécu ces...
13: Pauvre terrien,
6: nous. Parle de Cabourg.
0: Nous.
4: Il y a un petit phare à Cabourg.
0: Nous, on n'a pas

0: vécu ces choses-là, vous voyez, monsieur de Kersauzon. Donc, on a là quand même devant nous quelqu'un qui peut nous faire vibrer, qui peut.
1: Oui,
0: par exemple, quand vous avez raconté cette anecdote sur le gardien de phare qui vous demande où vous allez et d'où vous partez et que vous répondez Brest à chaque fois, là, on en a eu pour notre argent. D'ailleurs, je vais vous laisser tranquille.
2: On était avec toi.
3: On est pendu à tes lèvres.
2: On était avec toi là-bas.
0: Je vais vous laisser tranquille jusqu'à la fin de l'émission.
1: Vraiment. C'est utile. C'est utile.
4: Bingo.
1: Téléphone maison.
0: Ah, vous êtes d'accord?
2: On y était.
0: On y était.
3: Tension dramatique.
5: Regardez.
0: On refait la scène. Ah non, parce que cette scène, je la trouve jolie. C'est vous le gardien de phare, Jean-Philippe.
2: Ah oui.
3: Oh là là, je vois un bateau. Qui va là? Qui va là? C'est qui fait?
0: Attendez, moi, je fais les petites.
1: Non, mais c'est en espagnol.
0: Je fais les petites filles,
2: Oh, papa. Oh, papa. Papa, il y a un bateau là-bas.
3: Ah, attends, bah, je vais regarder. Ah oui, effectivement, il y a un bateau. C'est pas le gros Kersauzon, ça. Allô, qui c'est?
0: Il s'en va.
2: Oh, papa.
6: Il largue les amarres.
0: Papa, il y a le monsieur, il s'en va du bateau.
3: Eh, faut revenir, hein. Alors, où c'est que tu vas? Alors, ça tabasse en mer en ce moment. Est-ce que t'as vu le jab qui marie sa fille, qui boit sa femme?
6: Il fait très bien le phare, Jean-Fille. Je comprends pas pourquoi on dit que c'est pas une lumière.
3: Reviens voir un arc-en-ciel. Qui c'est qui va à Brest et qui revient à Brest? Hein? Et sinon, t'aimes bien le Paris-Brest?
0: C'est Jean-Fille qui nous l'a fâché, hein. Ah non, Jean-Fille, vous êtes trop violent.
3: Ah, oui, souvent on me dit ça, effectivement.
5: Alors qu'Olivier,
3: oui,
5: il est tellement élégant.
1: Voilà.
3: Bah, je vais m'en excuser, hein, j'espère ne pas l'avoir trop froissé, sa susceptibilité.
0: Mais non, mais je suis sûr qu'il vous aime beaucoup, hein, vous savez.
2: Oui, autrement, il t'aurait pas laissé à côté d'une
3: chute. Oui, bah, pour me faire pardonner, j'y ferai une maquette de bateau, j'y offrirai une main.
0: On va demander à monsieur Lascaux.
3: Ah oui, tu peux pas me faire un bateau en 3D?
1: Il n'y a pas de problème pour demain.
0: Ah, vous faites de la 3D? C'est en 3D vos trucs ou pas?
1: On travaille
5: avec 3D
1: à la base.
5: Ah oui, c'est
1: pas plat, c'est
5: sculpture.
1: C'est pas plat,
5: c'est sculpture.
1: Non, ça s'appelle la définition de la 3D. La définition, Laurent, de la 3D, c'est que c'est vrai que c'est pas plat.
0: Oui, mais avant, il n'y avait pas de 3D avant, alors.
3: Ben, ça s'appelait des bas-reliefs.
1: Mais la 3D, c'est la 3 dimensions. La 2D, c'est un tableau.
5: Oh, l'autre, il a fait 3 pyramides.
6: C'est l'imprimante 3D que vous voulez dire. Vous voulez dire l'imprimante 3D.
0: Voilà, c'est ça ma question.
6: À la 3e dimension, Rodin sculpté en 3D, mais sans imprimante.
3: Et oui, et vous, quand on vous regarde, vous êtes en 3D également. Voilà.
1: Et à l'atelier, vous êtes en 2D.
3: Vous avez du volume, c'est ça la dimension.
0: Qu'est-ce que vous essayez de me dire, vous, là-bas? Attention à vous.
5: Tu vas te avec tout le monde.
0: Attention à vous, monsieur Janssen, parce que Olivier de Kersauzon, c'est un ami. Et si je lui demande, il peut vous péter la gueule à la récré.
5: Ah oui, et il le ferait avec plaisir, à mon avis.
0: Et d'ailleurs, dès qu'il revient, je lui demande. Voilà.
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0: Mais c'est à vous de jouer, Carole. Bonjour, Carole.
9: Bonjour.
3: Oui, alors, vous êtes énervée, Carole.
0: Voilà, elle est remontée, Carole.
9: Oh là là, je suis très contente avec vous.
0: Ah, qu'est-ce que vous faites dans la vie, Carole? Vous êtes pas très loin, d'ailleurs, vous êtes dans le Val d'Oise.
9: Exactement, ben, je suis fonctionnaire.
0: Ah, ben, en plus, l'indice vient d'être remonté, lui aussi.
9: Ah ben, on attend encore.
3: Ah, on vous a dégelé le point d'indice.
0: Dites quand même, on vous a dégelé l'indice.
3: Alors,
9: oui,
3: ça fait du bien.
0: Trois coquillettes de plus à la fin du mois. Carole, vous allez devoir parier sur une de mes grosses têtes pour tenter de gagner. Alors là, attention, hein, c'est pas une promesse que je vous fais. C'est du. Alors là, c'est du vrai, c'est du dur. C'est deux nuits.
3: Oh là là. Alors c'est pariou, hein. Parce que lui, c'est du vrai, c'est du mou.
0: C'est deux nuits à Saint-Malo, l'hôtel Spa, le Nouveau Monde. La cité des corsaires et des grands navigateurs vous attend. Ah oui, l'hôtel Spa, le Nouveau Monde, c'est un enchantement à tous les étages. Piscine âgée sous
5: marin. Ça veut dire que ça baise à tous les étages?
10: Il n'y a pas que le sexe, Bernard.
0: Solarium, spa avec piscine âgée. Voilà. Restaurant des sept mers, le plaisir des papilles.
5: Des mamies.
0: Le Nouveau Monde. Hôtel le Nouveau Monde.fr.
5: Oui, puisqu'il y a... C'est les papilles et les mamies.
3: Les papilles et les mamies.
5: Puisqu'il y a une piscine âgée.
9: Tout le monde est bien en forme.
0: Ah oui. Carole, il faut surtout trouver celui, pas celui qui est drôle, mais celui qui connaît mieux, qui suit mieux les noms qui font l'actualité.
2: Celui ou celle?
0: Oui, celle ou celui. Celui ou ciel. Ciel. Ouais. Le

0: Ouais, c'est ça,
1: ciel qui saura le mieux répondre à mes questions, qui est qui fait quoi.
2: Oui.
1: Oui.
3: Je vous sens convaincu, hein.
1: Je vous sens hésitante.
2: Non, je vais miser sur Christophe Beaugrand.
1: C'est un bon choix, autant que bon choix.
4: Ça dépend des jours.
1: On va tout de suite commencer par Bernard Mabie. Bernard, pouvez-vous me dire qui est Christiane Lambert?
0: Christiane Lambert, c'est l'agriculture.
1: C'est-à-dire?
0: C'est la patronne de la FNSEA.
1: Excellente réponse. Bravo. C'est normal qu'il ait retenu son nom.
0: Ah, oui.
1: C'est la semaine pendant laquelle il bouffe gratos.
3: Il y est en exposition. Hein.
1: Mademoiselle Tchakalov.
5: Oui, mon amour. Enfin,
1: pouvez-vous dire qui est Max Verstappen?
5: Un joueur de rugby?
1: Ah, c'est un pilote.
5: Un apprenti?
1: Champion du monde de Formule 1 qui reprend du service ce week-end.
5: C'est pareil.
1: C'est le Grand Prix à Bahreïn. Grand Prix, premier Grand Prix de la saison qui redémarre avec le duel que tout le monde va à nouveau suivre entre Lewis Hamilton, car il a été anobli par la reine. On doit même donner maintenant le nom de la maman.
0: C'est
1: la
0: le fils de sœur Ursule?
1: Non. Gudule.
3: Il est à côté.
1: En tout cas, Max Verstappen vous élimine.
5: Oui, ben désolé, Ariel. Mais les auditeurs sont complices. Enfin, ils savent ce que vous faites. Ils savent très bien que je ne connais rien au sport et que vous me posez une question de sport.
1: Monsieur Christophe Beaugrand, pouvez-vous me dire, cher Christophe Beaugrand, qui est Germain Louvet?
6: Alors, Germain Louvet, qui est très bien connu.
1: C'est pas un sportif, hein,
6: il est en train de faire des signes bizarres, là. Germain Louvet fait du patinage artistique. Germain Louvet est un danseur étoile. C'est ça. C'est le nouveau danseur étoile de l'Opéra de Paris.
1: Alors, je dois dire que. Je vais vous accorder le point. Je vais vous dire pourquoi je vais vous accorder le point. Parce que franchement, trouver un danseur étoile en voyant Yoann Riou, alors là, chapeau, fallait le faire.
6: En fait, mais on aurait dit l'hippopotame dans Fantasia. Vous savez.
7: Vous devez me remercier, madame. Vous devez me remercier.
6: Oui, alors, Yoann a tout donné.
1: Germain Louvet.
6: Merci d'être.
0: J'espère que la scène de l'opéra est solide.
1: Germain Louvet est un magnifique danseur étoile qui vient de publier des choses qui se dansent chez Fayard et qui va danser la Bayadère tout prochainement avec François Allu. D'ailleurs, ils seront.
6: François Allu, je connais.
1: L'un et l'autre sur la scène de l'opéra Bastille. Allez, vous êtes qualifiés, mais c'est bien parce que j'ai envie de faire plaisir à notre auditrice Carole et que le mime de Riou était tellement introuvable.
6: Il y avait
2: c'est
6: un
2: dommage,
6: exploit.
2: J'ai pas l'image.
6: Ah ben, vous êtes passé à côté d'un truc là.
1: Ariel Dombal, oui. Cher Ariel, oui. Pouvez-vous me dire, Ariel, qui est Patrice Evra?
8: Oui, Patrice Evra fait maintenant partie du gouvernement. Et c'est le nouveau secrétaire d'État auprès des dom-toms.
1: C'est un ex-footballeur qui a publié sa biographie il n'y a pas si longtemps. Et ce qui est étonnant, pourquoi on en reparle aujourd'hui, vous le savez, monsieur Riou.
7: Il a fait un bouquin, non? Il a fait un livre où il raconte.
0: Ça date
7: j'ai déjà pas vu ces dernières heures.
1: Il y a un mois. Non, il va faire un combat de boxe, Patrice.
3: Ah bon? Ah non, je pensais
1: qu'il va boxer, il va affronter un youtubeur sur un ring.
6: Ah bon?
1: Oui.
6: Un youtubeur?
1: Le 30 avril prochain.
7: Comment il s'appelle ce youtubeur?
1: L'ancien footballeur Patrice Evra va disputer son premier combat de boxe.
3: Contre McFly et Carlito. Ça va être violent.
1: Contre le youtubeur Adam Salé, que je ne connais pas. C'est un Américain d'origine qui a 28 ans. Il est également chanteur et ils vont s'affronter sur un ring. Vous êtes éliminé.
8: Mais oui.
1: Ariel Dombal.
6: C'est du catch, ça.
1: Monsieur Mouax.
9: Raison.
1: Pouvez-vous me dire qui est Louis Léopold Boyi?
9: Oui, c'est l'homme qui était témoin de la défenestration de Mike Brandt.
1: D'où non, ça moi, sort,
8: moi,
1: ça
8: moi je sais, Boyi.
1: Allez-y.
8: Eh bien, c'est un caricaturiste, un dessinateur qui a une exposition au musée
1: Cognac-Jay.
8: Ouais,
1: c'est dommage que c'était pas votre tour. Hein,
8: bah ouais.
1: Monsieur Mouax s'est éliminé.
8: Ouais, ouais.
6: Mais il y a un homme qui était témoin de la défenestration de Mike Brandt.
9: Lui.
6: Ah ouais.
1: Mais non, il est mort en 1845.
6: Ah, oui.
1: C'est jusque fin juin au musée Cognac-Jay, exposition Louis-Léopold Boyi. Seul un qualifié pour l'instant, sur qui vous avez misé,
6: non,
1: Carole.
6: Deux. Il a trouvé Bernard.
1: Ah oui, c'est vrai, j'avais oublié Bernard.
6: Il a trouvé la FNSEA.
1: Alors il y en a deux.
6: Christiane Lambert.
0: Je sens le pâté, appelez-moi Inaf.
6: Inaf is Inaf.
1: Et il y a Riou encore, Yoann Riou, pouvez-vous me dire,

0: cher Johan, qui est...
1: Non, vous n'allez pas m'avoir.
0: Salomé Zourabichvili.
1: Une Ukrainienne. Alors une Ukrainienne qui essaye de sauver son pays, qui se bat. Une Ukrainienne, une
0: la présidente de la Géorgie. Ah. Vous êtes éliminée.
2: Elle parle voilà. Parfaitement français.
0: Un duel Mabille Beaugrand. Je vais éliminer Mabille très très vite. Vous allez voir. Ça va se faire.
3: Viens.
4: Parce que il est pas facile à éliminer.
2: Il a le courage.
4: Hein.
2: Il a la
0: qui
2: la
0: est,
2: vieille troupe.
0: Qui est Edith Jones?
3: Edith Jones, c'est la sœur d'Edith Piaf.
0: C'est un Australien qui est évidemment l'entraîneur-sélectionneur du 15 d'Angleterre.
3: Oh, pas,
0: on va les affronter samedi, évidemment. Et attention, on va peut-être gagner le Grand Chelem samedi soir. Nous, les rugbymen français.
3: Ouais.
0: Oui. Nous, les bleus.
3: Mais oui.
0: On sera devant notre...
2: Avec Antoine Dupont, poste. Avec lui, il est beau.
0: C'est Fabien Galthié qui est le sélectionneur français et c'est Edith Jones qui est le sélectionneur anglais, même s'il est australien d'origine. Christophe Beaugrand vous envoie, chère Carole, à Saint-Malo.
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0: Ça veut dire quoi d'ailleurs dans duty free, monsieur?
7: Sans taxe, la détaxe.
0: La détaxe.
7: Oui.
0: Non, mais sans taxe, c'est duty free qui veut dire sans taxe.
7: Bah, free, c'est sans, et duty, c'est taxe.
3: Oh là là là, il parle bien.
7: Dénué de toute taxe, c'est ça que ça veut dire.
0: C'est ça ma question.
7: Mais je vous réponds finalement.
1: On en apprend.
7: C'est ce que je préférais faire à bord, c'était les ventes en duty free.
0: Ah oui.
7: On avait des petits chariots à l'arrière, on faisait une petite boutique éphémère, moi j'aimais bien se décorer.
0: J'adore. Je pouvais acheter n'importe quoi.
7: Ah oui, t'allais du stylo Mont Blanc à la crème La Prairie en passant par les cigarettes.
0: Oui.
7: C'est toujours les vieilles qui achètent des crèmes antirides. Et
1: il y a une logique. Hein.
0: Alors, on va t'expliquer. La vaseline, c'est plutôt une autre catégorie.
7: Non, mais moi, je leur vendais les crèmes. Ils disent de toute façon, c'est trop tard.
0: Salaud.
4: Heureusement que tu as réussi à te convertir dans l'humour. Hein.
0: Mais il n'y a plus personne qui achète du duty free, oui.
7: Ben, il y en a de moins en moins à bord aussi. Parce
0: ah
7: que,
0: bon
7: oui, parce que ça coûte trop cher en maintenance. Et puis, comme toutes les compagnies, elles veulent faire des bénéfices. Avant, nous, on était intéressés aux ventes à bord. Maintenant, c'est fini tout ça.
0: Ah bon?
7: Alors, les gens, ils sont plus motivés à vendre. Moi, je vais pas vendre si je gagne rien dessus, vous comprenez?
0: Non, je comprends pas tous les mots.
4: Non, moi, j'ai compris ce que tu voulais dire.
7: Je comprends, bah, oui. Donc, les gens sont pas motivés. Donc, il y a plus de ventes à bord. Et puis, c'est plus intéressant d'acheter à l'aéroport que dans un avion. Ça sera toujours moins cher à l'aéroport.
0: Ah, c'est vrai.
7: Voilà.
0: Ah,
7: oui. C'est un petit tip de la journée.
0: Mais faut avoir sa petite carte d'embarquement sur soi.
7: Oui, il faut montrer, oui, votre destination.
1: Ah oui.
7: Oui, selon destination, c'est pas la même.
4: Ouais, mais si tu pars pas, ça coûte cher parce que t'es obligé d'aller jusqu'à l'aéroport acheter un ticket d'avion.
3: Ouais, puis t'as pas de carte d'embarquement.
7: Voilà, voilà.
0: Elle est conne, hein.
1: C'est pour ça qu'on l'aime.
0: C'est ce qu'a voulu dire Madame Bachelot.
4: Non, j'ai pas entendu.
1: Ouais, Laurent, il est Google Translate de Roselyne.
4: Mais attendez,
0: je suis le nouveau porte-parole de Roselyne Bachelot.
4: J'entends moins bien quand j'ai le casque.
0: Ah oui, ah bah écoutez, c'est très bien, gardez-le. Une première citation pour Madame Blondel, qui habite la ville en Vermois, qui a dit, on peut toujours, bah ça tombe bien, tiens, on peut toujours trouver plus con que soi, mais il y en a qui doivent chercher plus longtemps que les autres.
3: Jean-Yann.
0: Coluche, Jean-Yann. Non, c'est quelqu'un qu'on cite irrégulièrement.
4: Mais Frédéric Dard.
0: Pas Frédéric Dard, mais pas loin.
3: Oscar Wilde.
4: Eh bien, alors, si c'est pas Frédéric Dard, c'est l'autre.
1: Cavana?
0: Alors un Français, le Français avec toute sa gouaille parisienne.
4: Oui, voyez. Jacques Audiard.
1: Michel Audiard.
0: Bonne réponse d'Alex Vizorek et Caroline Diamant. Pour Stéphane Vigneault, qui habite dans la Somme, qui a dit « Je ne comprendrai jamais comment une femme qui peut préparer de la cire brûlante, se l'étaler sur les jambes avant d'arracher ses poils par la racine, puisse encore avoir peur d'une araignée.
1: » Oh,
3: c'est
1: mignon.
3: C'est français.
8: Jim Carrey.
0: Pas Jim Carrey, non. Mais on n'est pas loin.
9: Jerry Seinfeld. William.
0: Jerry Seinfeld, bonne réponse de Caroline Diamant.
9: Eh ouais, je ne suis pas que belle.
0: Pour Bertrand Gaillou, qui habite la Gouenière en Ille-et-Vilaine, qui a dit « Qu'est-ce qu'il faut faire quand on se retrouve devant un animal d'une espèce protégée en train de manger une plante d'une espèce protégée ?»
1: Une bonne question.
9: Laurent Baffy.
0: Non.
9: C'est Raymond DeVos.
0: C'est un nom qui a déjà été cité, mais pas au bon moment.
1: Jim Carrey.
0: Jim Carrey. Bonne réponse de Florian Gazan.
8: Tu peux pas la partager avec lui, là, la bonne réponse.
9: Ah oui, mais faut la mettre au bon endroit, si je puis dire.
0: Oui, je suis salaud.
8: Moi qui ai dit Jim Carrey,
0: je suis salaud, Stevie Boxy, hein, de vous avoir donné les bonnes réponses dans le désordre.
9: Alors que c'était 40 000 balles.
8: Vous inquiétez pas, je vais avoir des bonnes réponses aujourd'hui.
0: Bah, j'en suis sûr.
8: Ah, oui.
0: Attention, plus culturel, la citation suivante.
2: C'est
0: là,
2: pour moi.
0: Ça peut être un chèque de 300 euros. C'est quelqu'un qu'on a rarement cité. En tout cas, pas depuis longtemps aux Grosses Têtes. Et c'est pour Madame Nodino. Elle a une chance. Elle habite Chatou dans les Yvelines. Qui a dit, les hommes naissent libres et égaux en droit. Seulement par la suite, il y en a qui se marient.
8: C'est un français?
9: Oui, c'est français.
0: Ah, et c'est misogyne et c'est français.
8: Non, c'est pas du tout misogyne.
9: Robert Lamoureux.
0: Robert Lamoureux, non.
1: Eddie Barclay?
0: Non, là, on parle d'un écrivain français.
9: Un écrivain? Ah, un écrivain du 19e?
0: Alors, un écrivain du 20e siècle. Il est né au 19e, mais.
9: Il est mort.
0: Il
9: est à cheval.
0: Il est né en 1888, donc vous voyez, il a peu écrit au 19e. Il a essentiellement écrit au 20e.
8: Bec Bédé,
0: non, il est mort.
9: Il est mort à quel âge?
0: Il est mort à 90 ans à Rueil-Malmaison.
1: Ah, il était solide hein, quand même.
9: Ah ouais, il est mort en 78.
0: Il était un peu, voire très très très à droite.
1: Jordan Bardella?
0: Non.
10: Est-ce qu'il a été académicien?
0: Académicien, non. Oh, je peux vous donner quelques œuvres principales. Chamine Adour, ça vous dit quelque chose?
9: Ah, c'est Marcel Jouandeau.
0: Marcel Jouandeau, excellente réponse de Madame Bachelot. Allez, une dernière citation pour Isabella Clarty, qui habite Quesmy, c'est dans l'Oise, qui a dit « La météo est une science qui permet de connaître le temps qu'il aurait dû faire.
9: » Ça, c'est Peter Ustinov.
0: Non.
9: Popek.
0: Non.
9: Louis Baudin. C'est pas français.
0: C'est très français.
9: Alors, c'est Alain Gillot-Pétré. Louis Baudin.
1: Evelyne Delia.
0: Non. C'est quelqu'un qui vit...
9: Excusez-moi, il faisait la météo.
0: C'est quelqu'un qui vit encore...
10: Philippe Gueluc.
0: Et qui n'a jamais fait la météo.
8: Femme ou homme?
0: Un homme.
9: Un homme qui vit encore et qui humoriste?
0: Alors humoriste, non, mais drôle, oui, et...
9: Il est français?
0: Et il est français.
9: C'est un homme de radio?
0: Alors, un grand homme de radio.
8: Ah oui.
9: Il y a quelqu'un
1: Philippe
9: qui...
1: Philippe Bouvard.
0: Bonne réponse de Florian Gazan.
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0: Une question historique pour Sébastien Canu, qui habite Bourges dans le Cher.
9: Canu?
0: Quel chef de gouvernement fut moqué par Victor Hugo au point qu'il le traita de participe passé?
12: Oui, c'est Léon Blum. Jules-Louis Trochu.
0: Expliquez.
12: Parce qu'il disait Trochu a du verbe trochoir.
0: Excellente réponse de Paul Elkarat. Effectivement, Louis-Jules Trochu, le général Trochu.
12: Général et membre du gouvernement provisoire juste avant la Commune.
9: Ah oui, bah oui.
0: Il était même président du gouvernement de défense nationale.
12: De défense nationale après provisoire.
10: Oui, je vais rentrer. Oui. Non, je vais démarrer là. Ben oui, maman. Non, c'est ma mère qui veut que je rentre parce que je me tape la honte.
0: On est en 1871, monsieur. Exactement. Guillaume, quand effectivement le général Trochu va finir par démissionner.
12: Au profit de tiers.
0: Et c'est vrai que Victor Hugo a écrit à son propos « Trochu, participe passé du verbe trochoir ».
10: C'est beau quand
0: c'est
10: même.
0: Assez joli
10: ouais,
0: quand même.
10: Ah, oui.
0: Il n'était pas très sympa avec lui, hein, non, Victor Hugo. Il a écrit même, mais encore une fois...
13: C'est le même qui a écrit « Les Misérables
0: » Non, vous confondez avec Luc Plamondon.
13: Ah, c'est ça, voilà, je savais, voilà.
0: Mais encore une fois, qui donc à ce pauvre homme a livré ce Paris qui contient Sparte et Rome? Où donc a-t-on été chercher ce guide-là? Qui donc à nos destins terribles le mêla? On prend pour meneur et pour auxiliaire, on ne sait quel pauvre être obscurément conduit, lent et fidèle, ayant derrière lui la nuit, dont le suprême instinct serait d'être immobile, sans tactique, sans but, sans colère, sans art, humble petit marcheur morne et poussif, rêveur comme la taupe, utile comme un âne.
14: Et après, on me dit que je dis du mal de Macron, mais Victor Hugo a commencé.
15: Oui, mais il écrivait bien.
14: Oui, mieux que moi. Oui, c'est pas faux.
0: C'est plus classe. Parce que moi, je me compare à Prévert, mais vous, vous comparez à Victor Hugo.
14: Humble petit marcheur, il aurait pu dire de Macron.
0: Exactement. Mais en tout cas, c'est une excellente
16: réponse.
0: C'était
16: un peu le Booba de l'époque, quoi, Victor Hugo.
14: Non, mais c'est vrai. Il clashait.
0: Monsieur Paul Aïcarat a retrouvé le nom de Louis-Jules Trochu, le général Trochu, qui était né à Belle-Île-en-Mer.
12: Marie Galant.
0: Dans le Morbihan.
12: Saint-Vincent, loin Saint-Gaël.
0: Il connaît même les chansons de Woolsey, il est énervant. Bravo Paul Aïcarat, en tout cas. Encore une question historique.
16: C'est bien les questions historiques.
0: Catherine Deshayes est morte.
12: La voisin.
0: Et comment est-elle morte?
12: Elle est morte brûlée pour sorcellerie en 1680.
0: Quelle date exactement?
12: Oh, j'ai pas l'annexe. J'ai pas la date.
10: Là, on dit la date.
12: Mais c'est elle fait partie de ce qu'on a appelé la fameuse affaire des poisons. Donc, ces nombreuses femmes qui auraient concocté, vous savez,
0: des petits
12: remèdes, des petits élixirs et qui ont été condamnées à mort.
0: Alors, ce que vous appelez des petits remèdes, des petits élixirs, Paul, c'est carrément le sacrifice d'enfants dont on récupérait le sang.
12: Il y a ça aussi, mais j'avais pas fini. J'avais pas fini, mais elle faisait ça aussi. Il y a eu Catherine Boss, il y a eu la Brinvilliers, il y a eu la voisin, Catherine Deshayes, qui a été brûlée. Elles ont toutes été.
0: Elle est morte sur le bûcher le 22 février 1680 à Paris.
16: Comme Jeanne d'Arc.
0: Pour l'affaire des poisons un peu plus tard.
14: Laurent.
0: Elle s'appelait Catherine Deshayes, dite la voisin. Ah oui. Alors il paraît qu'elle a aidé la Montespan.
12: Oui, entre autres.
0: À être, dire, mieux en cours encore. Elle a été jugée avec 36 complices, la voisin, et effectivement fut brûlée vive en place de grève le 22 février 1680. Il y a quelqu'un qui a décrit d'ailleurs la façon dont elle a été brûlée. Peut-être vous allez savoir qui a pu écrire ceci. Elle but beaucoup de vin. Elle chanta 20 chansons à boire, ce qui quand même est étonnant avant de mourir.
16: Ah oui.
0: À 5 heures, on la lia. Et avec une torche à la main, elle parut dans le tombereau habillée de blanc. C'est une sorte d'habit pour être brûlée. Elle était fort rouge, forcément, si elle a... Et on voyait qu'elle repoussait le confesseur et le crucifie avec violence. Mmh. À Notre-Dame, elle ne voulut jamais prononcer l'amende honorable, et devant l'hôtel de ville, elle se défendit autant qu'elle put pour sortir du tombereau. On l'en tira de force, on l'a mis sur le bûcher assise et liée avec du fer, on la couvrit de paille, elle jura beaucoup, elle repoussa la paille 5 ou 6 fois, mais enfin, le feu augmenta, et on l'a perdue de vue, et ses cendres sont en l'air actuellement. Voilà la mort de Madame Voisin, célèbre par ses crimes et son impiété.
10: Et la dernière chanson qu'elle a faite était super sur le.
0: Qui a écrit ça, à votre avis, ce que je viens de vous lire?
12: C'est pas Madame de Sévigné?
0: Oui, c'est Madame de Sévigné. Bonne réponse de Paul Aïcarat. Moi, je savais pas que Madame de Sévigné, elle allait voir les femmes se faire brûler.
12: Elle a assisté à l'exécution de la Brinvilliers, je crois, d'ailleurs.
0: Et
12: elle en a parlé. Elle a parlé des nombreuses femmes accusées de sorcellerie qui ont été brûlées. Donc, c'était une témoin de l'époque. Elle a aussi été témoin et elle a parlé de la disgrâce de Nicolas Fouquet aussi.
0: Alors, c'était une avorteuse, aussi, il faut le dire, la voisin.
12: Oui.
16: Peine de mort, elle était difficile, Ça devait être un sacré truc, quand même.
0: C'est une bonne chaise électrique.
16: Une chaise électrique, c'est rien, c'est reste humain.
0: En 1680, c'est plus difficile à trouver.
15: Une petite guillotine.
12: La première chaise électrique, c'est en 1690, le premier exécuteur.
16: Oui, c'est guillotin.
12: 1890.
0: Vous m'avez surpris.
10: J'étais là, génial, il est con.
12: Je voulais dire 1800, j'ai dit 1700.
0: Ah bah oui, parce que alors, commandez pas une bière avec Valérie, vous allez boire n'importe quoi.
16: mais la torture, elle est horrible. Ils la mettent sur la chaise, ils lui mettent de l'acier, ils la mettent dans la paille.
0: La paille, ça amortit le feu.
14: Oui.
12: Ça embrasse.
16: Heureusement qu'elle boit. Heureusement, ils sont gentils, ils la font boire un peu avant.
0: Bon, faut dire qu'attention à ce qu'elle avait fait à tous les enfants, c'était pas terrible non plus. Il paraît qu'on a retrouvé les corps de plus de 2500 enfants.
15: Ah, c'est beaucoup.
16: On a tous nos vices. C'est une autre époque. Qui on est pour juger?
12: Démoniaque.
0: C'est vrai qu'il faut pas. Il faut distinguer la femme de l'artiste. Mais en tout cas, c'est une bonne réponse encore de Paul Aïcarat.
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0: Mais pourquoi vous dites que Van Gogh, c'est moins bien que Cézanne, par exemple ?
18: C'est très simple. C'est parce que Van Gogh, c'est graphique. Cézanne, c'est pictural. Pourquoi est-ce que je dis ces deux mots-là? Parce que graphique, ça veut

0: C'est-à-dire que, en gros, il y a des grosses couleurs qui fait que quand vous le voyez en reproduction, ça pète. Mm-hmm. C'est très moche un Cézanne en reproduction. Ce qui est beau dans un Cézanne, c'est que vous rentrez dedans et que vous voyez encore des petits traits qui font chanter les couleurs. Alors que c'est la couleur d'une seule chose, d'une même couleur. Par exemple, vous avez, je sais pas, une falaise. Elle est grise, elle est en couleur calcaire. Eh ben, il y a du rouge, il y a du bleu, il y a du jaune, tout ça. Chez Van Gogh, le pauvre Van Gogh, il fait que la silhouette du truc en noir. Et puis c'est tout. Sauf que ça, ça a de la pop. Ce qui veut dire que c'est bon en reproduction. Autrement dit, Van Gogh, c'est bon pour un mug.
1: Dans une cuisine!
0: Alors que Cézanne, sur un mug, c'est pas beau, c'est laid, c'est moche. Et donc, chacun, sa grandeur. Et dans le chose, et à la fin, je vous assure, il y a des gens, parce qu'ils le prennent mal. Ils disent, non, vous avez parlé de Van Gogh, c'est mon peintre. Et je dis, c'est pas vous, Van Gogh, on s'en fout, non? Eh ben, si, ils le prennent pour eux. Mais non, c'est pas de vous, donc je parlais de Van Gogh. Les gens, c'est fou, hein. Ils s'identifient à la personne qu'ils aiment. Mais je leur dis, non, c'est moi qu'il faut aimer.
2: Mais vous engueulez le public.
1: On peut quand même conseiller.
0: C'est un final que j'ai fait pour Isabelle, pour qu'elle se moque de moi, là.
1: Est-ce qu'on peut quand même conseiller à nos auditeurs d'aller au musée d'Orsay?
2: Ah, bah oui.
1: C'est jusqu'au 4 février pour voir les dernières toiles de Van Gogh.
0: Oui, mais enfin bon, mon spectacle, ça faut quand même le conseiller. C'est toute l'histoire de la peinture en moins de 2 heures, tous les lundis soirs. Et ça, on n'a pas dit depuis le début. Je suis quand même pas là pour faire la publicité d'Orsay. C'est quand même dingue. Toute l'histoire de la peinture en moins de 2 heures. Mais c'est quand même dingue. On se fatigue. Je vais dans une émission qui ne fait pas progresser d'un chouïa mes ventes. J'ai fait ça vraiment pour aider le jeune public à rire de bon cœur. Je me prostitue. Non, mais enfin, et ça n'apporte rien. Et bah,
1: si, ça vous apporte déjà de savoir que le docteur Gachet,
3: voilà,
1: comme nous le rappelait monsieur Philippe Lanson dans Libération aujourd'hui,
3: peignait pas si mal.
0: C'est de l'info, ça.
1: Il peignait. Alors, le docteur Gachet, médecin comme son nom l'indique, hein, peignait et dessinait lui-même, entre parenthèses, pas si mal, sous le nom de Van Ryssel, voilà, avec son fils, donc...
3: Ah, Van Ryssel. Moyen mnémotechnique.
2: Il peignait des points rouges.
1: Mais je suis surpris que vous ne sachiez pas ça, ah, quand même.
3: Moi, je suis tellement déçu. Mais déçu.
0: Alors, je vais vous dire, moi aussi, je suis surpris, d'accord. Et vraiment, vraiment, et ça m'a intéressé parce que j'aurais jamais pensé que je puisse être surpris de pas savoir la question qu'on m'a posée. Je sais plus, j'avais un truc à dire, j'ai oublié.
3: Non, c'est oublié.
1: Non, mais moi, j'ai
3: il va prendre la confiance et on va plus pouvoir parler que pour lui.
4: Moi, je voudrais remercier en tout cas notre invité. Notre grosse tête.
1: Pourquoi?
4: Mais parce que du coup, Rioui se tait.
1: C'est pas faux. C'est pas faux.
5: Il est tellement extraordinaire. Mais vraiment, t'étais un génie.
1: Alors, le docteur Gachet, là, j'ai la toile devant les yeux. C'est elle qui va être à l'entrée de l'exposition, la toile du docteur Gachet.
0: Il y a deux versions.
1: Ah, allez-y.
0: Il y a deux versions.
1: Expliquez.
0: Eh ben, qui se ressemblent. Et puis, les spécialistes, enfin, les amateurs disent, je préfère celle-là, d'autres, je préfère celle-là. Moi, je pense que les deux aussi mauvaises.
1: Bon, écoutez. En tout cas, il y a quelqu'un qui a écrit à propos.
0: C'est vrai ou pas qu'il y a deux versions?
1: Ça, je sais pas.
3: C'était quoi votre question? J'ai pas répondu. J'ai compris la réponse, j'ai rien compris. C'était quoi la question?
1: Je ne l'ai pas posée. Le docteur Gachet, il est à l'entrée de l'expo. Il est à l'entrée de l'expo, le docteur Gachet.
0: Okay,
3: et c'est lui qui déchire les billets. Tout ça.
1: Non. Elle est drôle, là.
0: C'est la deuxième bonne.
1: Le docteur Gachet est à l'entrée. La toile est à l'entrée du musée. Il y a quelqu'un qui a écrit à propos de ce portrait du docteur Gachet. Ainsi, le portrait du docteur Gachet vous montre un visage couleur d'une brique surchauffée et hâlée de soleil, avec la chevelure rousse, une casquette blanche, dans un entourage de paysages, fond de collines bleues. Son vêtement est bleu d'outre-mer, cela fait ressortir le visage et le pâlit, malgré qu'il soit couleur brique.
4: Il a écrit malgré qu'il ? Ah bah c'est pas français.
1: Pardon.
4: Il a dit malgré qu'il.
3: Tais-toi, c'est déjà assez long comme ça.
1: Malgré qu'il.
3: Il va tout reprendre depuis le début.
1: Malgré qu'il.
4: Malgré le fait qu'il.
1: Oui, oui, malgré le fait qu'il, si vous voulez.
4: S'il y a un journaliste qui sait pas écrire le français,
3: cette
4: d'accord.
3: Question d'accord. De gâchet, là, j'en peux plus.
5: On n'en peut plus.
1: Les mains d'accoucheurs sont plus pâles, et ça se termine ainsi. Les mains d'accoucheurs sont plus pâles que le visage. Qui a écrit ça à propos.
3: Le visage de quoi, du bébé?
1: Non. Du docteur.
2: Est-ce qu'il est vivant?
1: Oui. Non. Qui a écrit ça à propos de cette toile?
0: Paul Valéry,
1: non.
5: C'est un autre peintre?
1: Un autre peintre? Comment c'est un autre peintre?
5: Oui, c'est quelqu'un.
1: Un autre peintre par rapport à qui?
5: Van Gogh.
1: Non.
0: Monsieur voulait dire, c'est pas Van Gogh qui a écrit ça. C'est ça qu'il voulait dire, monsieur.
5: Parce oui, souvent, c'est lui-même.
1: Pardon? Non.
4: C'est pas
5: Van Gogh lui-même qui a écrit ça.
1: Bonne réponse de Stevie Boulet.
4: Ah bon?
5: Le peintre?
1: C'est Van Gogh.
0: Enfin, c'est un petit peu moi qui ai donné la réponse.
5: Oui.
0: Là, j'ai aidé monsieur en précisant.
1: Mais parce que
5: c'est dit
0: chose qu'il avait dit, ça, c'est ce qu'il
1: je crois qu'il avait même dire, pas monsieur. Compris sa question.
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2: Il se trouve qu'effectivement, une fois que j'étais à Venise, puisque c'est une de mes villes préférées, il y a quelques années déjà, mon but, mon envie, c'était d'aller voir, parce que c'est une des plus belles salles d'opéra du monde, la Fenice, à Venise. Et il se trouve que l'opéra qui se jouait ce jour-là, c'était Le Roi de Lahore, que je ne connaissais pas.
3: Et c'était bien, là ?
2: Non.
3: ça valait le coup. Hein.
4: Étiez-vous dans la loge du Doge ?
2: Pardon ?
4: Étiez-vous dans la loge du Doge ?
2: Ah non, j'avais payé ma place, j'étais au quatrième rang.
3: Au quatrième rang, donc c'était quand même une place chère.
5: Combien d'années ?
2: J'avais pas écrit l'opéra, vous voyez.
5: Qu'est-ce qu'elle a ? Il me répond plus.
2: Il y a combien d'années ?
5: Il y a combien
2: d'années ? Elle a dit combien de temps ? Vous intéressez à l'opéra, vous c'était avant c'était l'apéro.
5: Oh. Ah ben c'est de plus en plus. Hein. Ah, le Casanis, je peux vous dire que niveau triglycérides, je suis au taquet. Alors.
2: Ah oui, vous êtes dans le Casanis maintenant.
5: Ah ben c'est formidable.
2: Et votre mari dans la Casanus ?
6: Mais Laurent est déchaîné.
3: Il est déchaîné.
6: Qu'est-ce qui vous est arrivé aujourd'hui, Laurent?
2: C'est le plaisir de revoir ma vieille copine de régiment. Elle m'excite en fait.
3: Laurent, est-ce que vous avez déjà fait l'amour avec Christine?
2: Ah, elle va vous dire que oui. Ben voilà, voilà.
3: Et alors c'était bien.
2: Ça va être encore un titre sur Google.
5: Mais ça dépend ce que t'as.
3: Ce que j'appelle faire l'amour à ton avis.
5: Mais alors oui,
2: vous savez quoi, je pourrais lancer un MeToo en fait.
5: Elle a pris votre zigouigoui.
2: Donc j'y pense, je pourrais régler du pognon.
4: Exactement, balance ton sanglier.
2: Balance ta truie.
6: Vous avez juste fait un bisou, je pense.
5: Mais non, rien.
2: Ah non, non,
5: pas,
2: non.
5: Moi j'embrasse pas.
3: Hein. Non, mais tu lui as touché le pipou ?
5: Mais pas du tout. On était couchés en cuillère.
2: On était couchés en cuillère, mais c'était louche.
5: Pardon. Il n'a pas toujours été déviant.
2: À mon avis.
7: Moi, je pense que oui. Hein.
2: À mon avis. Non, je suis du Havre, pas déviant.
3: À mon avis, il s'était endormi. Il avait oublié que c'était toi. Tu t'étais pas épilé.
2: La confusion est passée. Il s'est dit, il y a peut-être une occasion. C'était un soir où elle était déprimée. C'était une amie en pleurs.
3: Ah. Du coup, vous lui avez frotté. Je vous appelle quand je suis déprimé. Moi. On fera la cuillère.
5: Soyez poétique.
2: Vous croyez-moi, c'est pas la cuillère. Vous auriez le tire-bouchon.
6: Mais Laurent, vous reconnaît pas, qu'est-ce qui se passe à votre vie? Mais vous êtes heureux, vous êtes la principale grosse tête aujourd'hui, vous êtes déchaîné.
2: C'est de revoir ma copine.
5: Est-ce que t'imagines lui?
2: Oui.
5: Il est là, le petit gamin du Havre, tout tordu là.
2: Vous voyez que je suis pas déviant.
5: Il voit arriver une bombasse dans son lit.
3: Ah ouais, la bombasse
5: est bombée
3: après l'explosion.
5: À Baldaquin, à l'époque.
2: Mon lit était à Baldaquin.
3: Vous aviez des rideaux.
5: Avec des rideaux.
3: C'est Marie-Antoinette.
2: J'avais pas envie qu'on nous voit.
6: Par amitié, je dors jamais avec une femme. Par amitié, enfin, je dors.
2: Comment ça? Mais tu dors avec par amour non plus.
7: Non mais est-ce que j'ai... Pardon, hein, mais je prends le train en route, mais...
2: Ah bah moi, c'est une époque, vous étiez là, à cette époque-là, cher Liane, vous vous souvenez qu'on a pas...
3: Ah, vous avez couché avec Laurent aussi, Liane.
5: T'as été la belle caca,
7: mais moi, c'est vrai.
2: Non mais, vous vous souvenez que...
3: C'était la cuillère. Enfin,
7: bien sûr, on était très amis.
2: On a passé des soirées ensemble.
7: À plein de soirées où on s'est marrés. Ah. Et moi, j'ai toujours adoré Christine. Je suis vachement contente de te voir. Et je suis d'accord avec tout le monde, tu es magnifique. Oh. Tu es une femme épanouie.
2: Ah oui. Franchement, là, j'aurais un lit, j'enlèverais le baldaquin.
3: Non, amenez un lit, s'il vous plaît.
7: C'est vrai. Et la Corse te va très bien, moi, j'adore.
2: Oui. La Corse, il va si bien.
7: J'adore. D'ailleurs,
2: retournez-y tout de suite.
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2: Une question pour Pascal Fauchère, qui habite Belleville-sur-Vie en Vendée. C'était Grand Prix d'Amérique ce week-end.
7: Ah oui.
2: C'est Nicolas Bazire, le fils de Jean-Michel Bazire, qui était déjà un grand nom.

0: dans le domaine des courses, de l'hippisme, et cette 101e édition du prix d'Amérique a vu donc le petit-fils Bazir, parce qu'il y avait le grand-père déjà avant, gagner sur un cheval. Alors vous voulez que je vous donne le nom du cheval?
1: Ah oui, j'aime bien les noms de chevaux.
0: Davison Dupont, il s'appelle.
1: Ah, j'aime bien.
2: Comment ils font pour
0: Davison Dupont? Non, c'était pas un âne.
3: C'est pas la bande à Bazir?
0: Non, c'est la famille Bazir, pas la bande à Bazir.
2: Grosse famille, grosse famille Bazir.
0: Ah oui, grosse famille.
2: Ah oui, business, finance et tout.
0: Mais alors, on va voir si vous suivez bien les chevaux, puisque ma question est toute bête. Êtes-vous capable de me donner trois autres chevaux ayant gagné le Grand Prix d'Amérique depuis l'existence du Grand Prix d'Amérique?
2: Une de mai deux,
0: c'est pas à Vincennes, vous voyez.
1: Ah, il faut que ce soit à Vincennes en plus.
0: Ah bah le Grand Prix d'Amérique, c'est à Vincennes.
2: C'est pas le Grand Prix du Qatar dans l'Arc de Triomphe.
0: Ah non, c'est pas, non.
2: As du Toucan.
0: Comment vous dites?
2: As du Toucan,
0: non.
4: Belle de jour.
0: Belle de jour, non.
2: Belle de nuit?
0: Non plus, non.
2: Belle de dos?
0: Non.
2: Ah non. Ça, c'est Mergot.
0: Non, mais vous pouvez...
4: Mais on est dans le style, à peu près, c'est ça.
0: Vous pouvez m'en citer, je vous jure. Hein. Moi, j'aurais pu en... peut-être...
2: J'ai Linotte, non.
0: Japlou, non plus, pas de chance. Japlou, c'est pas non plus dans le Grand Prix d'Amérique. Qui a dit Gélinotte?
2: Moi.
0: Gélinotte, bravo. Elle a gagné deux fois, Gélinotte. Bravo, monsieur Junio. Ça fait un cheval.
4: Tornado, Laurent.
0: Tornado, c'est bien, mais non.
2: Mon petit poney, non.
0: Non, alors les derniers, vous voyez, sont moins connus, ça c'est vrai. Il y a Passport, il y a Pro Patria, il y a...
4: Ah oui, ah, donc on peut citer des trucs comme ça.
0: Azolton.
4: Carnet de voyage.
0: Il y a Dasota, Muscleton.
2: Ah, c'est pas beau.
0: Alors, après, on arrive à Gélinotte, vous voyez.
4: Boîte à outils.
0: Non.
4: Priapisme.
0: Et puis alors, dans les années 60, 70, 80, Gélinotte, c'est une des plus anciennes, hein, monsieur Junio. Gélinotte, c'est dans les années 50 qu'elle gagnait.
4: Isabelle Gélinotte. Apoplexie.
0: Non, mais... Il y a des plus récents, vous voyez. Le quintuple vainqueur, c'est dans les années 90. C'est pas si vieux, vous voyez.
5: Alors, Bella du Gazon.
0: Non.
4: Ah oui,
5: comme ça, ouais. Et le général du speed.
0: Pouf.
5: Non.
0: Au moins, elle essaye, Ariel.
2: Ah, triple galop pontage.
4: Feu rouge.
1: Général de Normandie.
4: Poteau rose.
0: Quand je vais vous donner les noms, peut-être quand le public vous en donnera.
1: Est-ce qu'il y a des noms de...
2: Jean-Pierre Foucault.
0: Ah non.
1: Est-ce que, par exemple, il y a des...
0: Bellino aussi, par exemple. Et
2: Bellino 2,
0: il a gagné trois fois, Bellino 2.
4: Ouais, un truc avec Belle, je suis sûr, il y en a plusieurs.
0: Mais il y a plus facile encore que Bellino 2.
4: Bella.
0: Non.
1: Est-ce que ça, il y a des noms de propriétaires dedans?
0: Non, c'est des noms de chevaux, je vous jure. Vous n'avez entendu que pendant des années, hein.
2: Mais non.
4: La Boulette.
0: Oh, mais non, pas la Boulette, non. Dans 30 secondes, on va encore perdre un chèque RTL.
5: Galon.
0: Comment vous dites?
5: Galop du Gazon.
0: Galop du Gazon, non.
4: Roule ma poule.
0: Non, roule ma poule.
1: Bernardo.
2: Trottinette.
4: Trotte-macrotte.
1: Fraise-tagada.
0: Fraise-tagada.
2: L'avoine.
4: Excellent.
0: Non plus.
1: Arrume des foins.
4: L'avoine à vapeur.
0: Ah, non plus, non. Bah écoutez.
2: C'est parti, mon kiki.
0: 300 euros. Et regardez les mains.
5: Ah non, il y a des gens.
0: C'est là qu'on voit que vraiment.
2: Il y a des parieurs.
1: Ah oui.
0: C'est là que les grosses têtes, vraiment, là, vous avez failli.
2: On joue pas au PMU, nous.
4: C'est que des fans de Marc Charif.
0: Alors allez-y, monsieur Toen.
2: La dame, là, allez. Oh non, finalement, je vais à la gauche.
5: Non.
2: Comment ça va? Présentez-vous votre réponse.
6: Monique.
2: Bonjour, Monique. Alors, vous savez que pour entrer en boîte, il faut dire que je viens de la part de Monique. Ça marche à chaque fois.
7: De qui la tienne?
6: Ça marche à chaque fois.
2: Alors, Monique, on vous écoute.
0: Vous venez d'où, Monique?
6: De Paris.
0: Ouais. Alors, vous savez qu'il me faut deux noms de chevaux, hein, pas un seul.
6: Oui.
0: Alors, allez-y.
6: Idéal du Gazo et Ourasi.
0: Excellent.
4: Ah, bravo, et Ourasi, on l'a dit, Ourasi.
0: Non. Vous gagnez 100 euros.
7: Idéal du Gazo.
1: Idéal.
4: Ah, c'est Marie de Monique, il a dû en faire de l'argent.
1: C'est du Gazo, mais pas le...
0: Idéal du Gazo.
7: Est-ce que c'est la première fois que vous gagnez au PMU?
0: Ourasi, il a gagné 5 fois.
4: Ah,
0: bah
4: oui, Ourasi.
0: Ah oui, je vous l'ai dit qu'il était hyper connu.
2: Ourasi était très connu, ça va.
0: Et puis, il y avait Général du Pommeau aussi.
1: Ah,
4: moins connu.
0: Roquépine, vous auriez pu trouver aussi. Roquépine, voilà quand même des noms de gagnants du Grand Prix d'Amérique qui étaient trouvables ou retrouvables. On vient de perdre 400 euros.
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0: Je vous ai senti un peu jaloux hein, sur le mannequin pâtissier, monsieur Adil Rami, parce que vous êtes un peu mannequin footballeur.
4: Oh, je ne suis pas mannequin, je n'étais pas jaloux. Ce qui m'a turlupiné...
11: On a senti un petit truc de jalousie.
4: Oui, ce qui m'a turlupiné, c'est qu'Ariel, elle veut nous piquer les cornes de gazelle pour des cookies. Je n'ai pas compris le délire.
0: Ah bah Ariel, non,
12: Ariel elle vit dans son monde, tu sais.
5: Non.
0: Ariel ne sait pas trop ce qu'on lui donne à manger. Ariel, elle picore. Si vous la voyez un jour au restaurant, elle picore. C'est-à-dire, quoi que vous mangiez, elle prend un truc comme ça, mais elle ne mange rien. Voyez, elle picore à travers tous les plats, les assiettes, donc elle ne sait pas ce qu'elle mange. Donc pour elle, un tiramisu, effectivement, à du hareng mariné, c'est la même chose. Je n'ai pas totalement tort, Ariel.
5: Non, mais la corne de gazelle est quand même une chose délicieuse, comme pâtisserie orientale. Elle est au sommet. Et je me demandais, où est-ce que l'appellation cookie s'arrêtait?
11: Où commençait?
1: Oui, c'est important, ça.
11: Mais c'est important.
12: Si, c'est pour trouver l'étymologie.
1: Non, mais en ce moment,
12: sûrement l'antiquité.
1: Toute l'Europe se pose la question.
12: Ben oui.
11: Non, mais c'est ça. Et surtout que le cookie s'arrête là où la corne de gazelle commence.
12: Oui.
5: C'est ça.
0: C'est-à-dire que quand t'es cookie, t'as tes cornes de gazelle qui poussent. Cabaret, restons dans le domaine culinaire pour Jérémy Corniaud qui habite Molette dans les Yvelines. Comment appelle-t-on cette manière de faire cuire certaines viandes à l'étouffée dans un récipient fermé?
13: Le bake-off.
0: Non, c'est un mot français, évidemment, que vous connaissez
13: et
0: tous.
13: Alors, bake-off, c'est français. Oui, alsacien. Mais,
0: oui, alsacien, alors.
1: À l'étouffée, donc vous avez dit.
5: À l'étouffée.
0: Oui, une manière de faire cuire certaines viandes à l'étouffée dans un récipient fermé.
4: Bah, le tagine.
0: Quoi?
4: Le tagine.
0: Ah bah.
4: Tu fermes avec le chapeau.
12: C'est pas du mijoté.
0: Bah, vous avez raison, hein, en quelque sorte. Mais c'est le tagine version
5: européenne.
0: D'ailleurs, ça vient de l'Espagne, pour tout vous dire, ce mot.
1: C'est pas une daube?
0: Et c'est une daube, bien sûr. Bonne réponse de Michel Bernier. Ça, vous connaissez, Ariel, la daube?
5: Eh bien, je croyais que c'était un poisson.
0: Non, la dorade.
1: Ah, la pêche à la daube. Alors là, je vais dire, on en a ramassé. Hein.
12: Grosse daube,
1: voilà. Ah, de la daube, on en a
12: mangé le bateau, là. Mais...
1: C'est ah bah c'était les daubes de la mer au départ.
0: Alors attention, de la daube, ça peut être aussi effectivement quelque chose qui est de mauvaise qualité. Tout peut être de la daube au fond.
5: Voilà, c'est ça.
0: Un mauvais poisson, vous pouvez dire ah bah c'est de la daube parce que c'est pas très bon. Mais ça c'est le mot argotique. Voilà. Mais au départ, de la daube, c'est très bon puisque c'est effectivement une manière de faire cuire de la viande, du bœuf en daube, viande accommodée de cette manière, viande servie en daube, et ça vient de daube, D-O-2-B-E, qui veut dire en marinade ou adoba, et ça vient de l'espagnol.
13: Mais il faut réhabiliter la daube parce que c'est excellent. C'est vrai que le sens secondaire a pris le devant maintenant. On a l'impression que c'est toujours péjoratif.
12: Ah bon? Oui, le sens secondaire a pris le devant, oui.
5: Mais par exemple, un bœuf mirmiton, c'est de la daube.
13: Un bœuf comment? Un bœuf comment? Un
1: mirmiton. Mirliton. C'est pour vous dire à quel point le temps qu'elle passe dans la cuisine.
0: Ça n'existe pas, ça, Ariel.
1: Non, non. C'est le bœuf mironton.
0: Mironton.
5: Tu es sûr?
13: Oui.
0: Et d'ailleurs, je crois même que c'est miroton qui est devenu mironton, si ma mémoire est bonne.
11: Comme dans la chanson.
0: Mais les deux s'acceptent aujourd'hui, miroton ou mironton. Mais en tout cas, c'est pas mirmiton.
1: Après,
0: il y a un marmiton.
5: Ah, voilà.
0: Le marmiton est celui qui prépare le mironton.
5: Ah, d'accord.
1: Et après, tu as le mirliton, qui est un instrument de musique.
4: Et après, tu as le marathon.
13: La cuisine.
4: Et après, le mirliton, tu vas courir.
1: Après, tu as le téléthon.
0: Ah, t'as une belle équipe aujourd'hui.
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0: Retenez bien les prénoms. Andy, Larry, Lily et Lana. On
13: la

0: Andy Warhol.
1: Non, on parle d'eux dans la presse aujourd'hui. Pourquoi ?
2: Ce sont des héros de bande dessinée.
1: Non.
0: Les animaux.
1: Non, et on va en parler jusqu'à la semaine prochaine. Dandy, Larry, Lily et Lana.
3: Les Miss France.
1: Non.
4: Non.
1: Mais je ne savais rien. Elle dit n'importe quoi.
3: Je l'adore.
1: Enlevez-lui son bouquet de fleurs. Je crois qu'elle est encore sur l'éléphant et la cagoule.
5: C'est des magiciens.
2: Elles ont porté plainte contre Poivre d'Arvor.
1: Non, non. Ah non. Andy, Larry, Lily et Lana.
3: Il s'agit de personnages de fiction.
1: Pas du tout.
5: Ils existent.
0: C'est deux hommes et deux femmes.
1: Alors, ça c'est toute la question.
5: C'est des animaux.
1: Non.
0: C'est des gens qui ont changé de sexe.
1: Oui.
4: Ah oui, et donc...
3: C'est... Ah ben c'est des trans.
1: Oui, mais...
3: Eh bien, c'est des trans qui sont...
5: Ils sont connus.
1: Ah oui, connus, oui.
0: Dans un cabaret connu.
1: Ah non, pas de... Monsieur Berléand, l'époque a changé.
4: Attendez.
0: Monsieur Ferrand, c'est pas bien.
1: Monsieur Ferrand, l'époque a changé. Tous les trans sont pas dans des cabarets.
0: Non, mais ça pourrait,
2: Ah oui, ce sont des italiennes.
1: Non, non.
5: Et c'est pas le nouveau prénom de Hélène Page.
1: Ah non, non, non.
4: Et c'est pas des Français.
3: Ah, je sais, ce sont des trans qui sont allés de garçon à fille.
1: Oui, alors ça arrive souvent, oui.
3: Ou alors de fille à garçon.
2: Elles seront dans le prochain concours Miss France.
1: Non, Larry, Andy, Lana et Lily.
5: Ah, Lana.
3: Non. Mais encore, est-ce que ce sont les premières à avoir des papiers no gender?
1: Ah non, elles sont très très connues.
0: Ah, bon, c'est des chanteuses.
2: Ce sont les sœurs d'Amanda Lear.
1: Elles sont très très connues. Maintenant, je dis elles, puisque ce sont devenues des femmes. Effectivement, c'était des hommes au
4: départ. Les parisiennes,
1: non. Mais non.
2: Sont des actrices.
1: Des actrices, non.
5: Mais on doit trouver les quatre.
1: Ah bah, elles sont que deux, voyons, réfléchissez.
4: Elles ont des jumelles.
1: Vous n'avez pas encore compris que Larry et Andy sont devenus Lana et Lily.
6: Ah voilà. Bah non, j'ai pas compris non plus.
5: C'est des jumeaux.
4: On n'avait pas compris.
1: Ah non, c'est pas des jumeaux.
5: Ah, c'est des réalisateurs.
1: Oui,
5: c'est les sœurs Wachowski.
1: Exact, bonne réponse.
2: Oui, Matrix. Matrix.
1: Bonne réponse de Paul Elkarat.
4: François, il devient fou.
1: Ce sont les réalisateurs, réalisatrices de Matrix.
5: Mais oui, Monsieur Berléand, il n'y avait pas trop de dates ici. Hein.
6: Non.
5: Sans rancune, frérot.
6: Ouais, sans rancune.
4: Génial.
2: Ouais, il est en transe.
1: Et eux, c'était des réalisateurs.
5: Et ils sont devenus des femmes.
1: Et ils sont devenus des femmes. Ils sont allés se faire repérer. Ils ont dit, coupez-moi Matrix.
2: Oh, c'est joli, ça.
1: Bon, ben, c'est pas moi qui a dit ça, c'est Berléand. Hein.
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6: Oui, on assume.
1: Vous assumez votre âge.
9: Mais il est beau. Hein.
1: C'est
9: un bel homme.
1: Ah oui, oui. On vous a attendu pour le savoir.
9: Ah oui.
1: Je crois que Constance et Roselyne sont
4: moi je le trouve très très beau.
1: Déjà aperçu, et Roselyne est ravie d'être à côté de Stomy.
4: Je lui ai déjà dit dans la loge.
1: Ah oui.
6: Mais Roselyne, on se connaît, mais Constance, je la connais pas.
1: Ah bah alors Constance.
6: Personne n'a fait les présentations.
4: La brune et la blonde.
6: Qui es-tu?
10: Je suis une personne charmante.
6: Ah, ça commence mal.
1: C'est pas mal, on va assister au date. Faisons comme si vous rencontriez pour la première fois.
2: Ce qui est le cas.
1: Genre marié au premier regard.
10: Bonjour.
6: Bonjour, ça va?
10: Mais t'es pas pareil que sur la photo de Tinder?
6: Mais dis-moi, c'est quoi ton tatouage? C'est une cerise, c'est quoi?
10: Ça, c'est une framboise.
6: C'est une framboise, hein.
10: On se touche tout de suite?
6: Oui. Moi, je suis comme ça, direct.
10: C'est sûr, parce que moi, j'ai l'érection facile.
6: Framboise, tu veux aller voir le concert de Usher avec moi?
10: C'est quand?
6: C'est ce soir.
10: Attends, je réfléchis, d'accord.
6: Mais lui, c'est pas... Elle est marrante, hein.
1: Ah oui, elle est marrante. Elle en fait même son métier. Hein,
4: bah oui, absolument.
1: Elle est humoriste. Et elle fait un carton sur scène. Vous pourrez aller l'applaudir au théâtre de l'Atelier. Il y a Usher à Paris ce soir.
6: Non, mais bientôt. Mais Usher, c'est plus des cerises, lui. Il fait n'importe quoi dans ses concerts.
1: Mais qu'est-ce qu'il fait?
6: D'ailleurs, tu vas avec ta meuf en concert, il descend dans le public, il se balade avec des cerises. Et il donne des cerises comme ça dans la bouche des femmes.
1: Ah oui?
6: Il y a plein de couples qui divorcent à cause de lui.
1: Ah bon?
6: C'est pour ça que je voulais l'amener avec moi au concert d'Usher, pour voir si elle résiste à Usher.
5: Ouais, mais c'est pas la saison des cerises.
6: Et si elle résiste à Usher, c'est bon.
4: C'est quoi la taille des cerises? C'est des grosses, vraiment?

0: Roselyne les aime avec la queue, rappelons-le.
1: Ouais, elle avale tout sauf le noyau.
2: C'est la fameuse histoire, est-ce que tu cueilles les cerises avec la queue? Oui. Non, je préfère avec les mains, c'est plus facile.
0: Vous voyez, Gérard, les choses n'ont pas changé ici.
3: Je vous écoutais de temps en temps.
0: C'est vrai, vous étiez en tournage, oui. Mais on parlera peut-être du sujet de votre film un peu plus tard dans cette émission. Mais commençons d'abord par une première citation pour Lionel Grandjean, qui habite Paris 12e, qui a dit « On reconnaît le rouquin aux cheveux du père et le requin aux dents de la mère. »
1: Pierre Desproges ?
0: Pierre Desproges, bonne réponse de Florian Gazan. Pour Carolina Pérez, qui habite Villers-Alrand dans la Marne, qui a dit « Les fonctionnaires sont les meilleurs maris. Quand ils rentrent le soir à la maison, ils sont pas fatigués et en plus, ils ont déjà lu le journal. »
3: Ah oui.
0: C'est américain ? Ce n'est pas américain, c'est français, monsieur.
1: C'est mort.
0: C'est mort depuis un petit
2: Pierre
0: moment.
2: Daninos,
0: Pierre Daninos, non.
4: Il a fait les grosses têtes ?
3: Un chansonnier ?
0: Ah, il a pas fait les grosses têtes parce qu'il est mort en 1929, vous voyez.
3: Oula,
0: donc,
3: oui, ça l'est.
0: Et c'est pas un chansonnier du tout.
2: Clémenceau.
0: Clémenceau, bonne réponse de Roselyne Bachelot, qui a dit « J'ai avoué la vérité à ma femme, que je voyais un psychanalyste. Elle m'a aussi avoué la vérité, qu'elle voyait un psychiatre, deux plombiers et un barman. »
3: C'est un Américain, bien sûr.
0: C'est un Américain, absolument.
3: Du stand-up.
5: Seinfeld.
0: Il était acteur, scénariste, comique.
6: Louis C.K.
0: Il est mort en 2004. Non, non, non, il est mort à Los Angeles, des suites d'une opération à cœur ouvert. Oh. Et c'est un nom un peu compliqué à retenir. Mais je sais que M. Gazan retient tous les noms qu'on cite ici.
5: C'est Richard Pryor.
0: Richard Pryor, non.
1: Rodney Dangerfield.
0: Comment vous dites ?
1: Rodney Dangerfield.
0: Excellente réponse de Florian Gazan. On peut toujours compter sur lui.
5: Le boss, M. Ruquier, maintenant il me reprend même sur Richard. J'ai dit Richard, il a fait Richard Pryor. Ah oui, ouais. Il a un meilleur accent que moi. Ah bon, ah, ça se la raconte maintenant.
0: Ah, je progresse. On s'est tellement moqué de mon accent anglais que j'essaie de progresser, vous voyez. Voilà, okay, Richard Pryor.
1: Yeah. Tomai Bugzai.
0: Yes. Roselyne Bachelot.
5: Oui, c'est bien, oui.
2: C'est pas mal.
0: Pour Paul Larsen. Gérard Jugnot, bien sûr, le célèbre Gérard Jugnot. Comment on vous appelle aux États-Unis, Gérard ?
3: On m'appelle pas.
0: Pour Paul Larsen, qui habite Avignon dans le Vaucluse, qui a dit « Je bouffe de temps en temps des asticots pour assouvir un sentiment de vengeance par anticipation. »
2: Oh,
1: joli.
5: Pas mal.
3: Français ?
2: C'est français.
0: Alors, c'est francophone, mais pas français.
3: Belge ?
0: Belge.
3: De Vos ?
0: Pas de Vos.
3: Gueluc ?
0: Et c'est Philippe Gueluc. Bonne réponse de Roselyne Bachelot.
5: Roselyne.
0: Ah, j'aime bien celle-ci aussi, pour Steven Johnson, qui habite Lille.
3: Steven Johnson.
1: Yeah.
0: Qui a dit, à la naissance, le nain est normal. C'est en grandissant qu'il rapetisse.
6: Jean-Claude Van Damme.
0: Avouez que c'est drôle.
2: Ouais, c'est drôle.
1: Nicolas Sarkozy.
5: Passe-partout.
0: Non, Passe-partout, non, non, non, non.
6: Jean-Claude Van Damme.
0: Non, non, c'est quelqu'un qui fait des recueils de bons mots. Alors, on lui attribue, parfois, il dit non, non, c'est pas moi, je les ai entendus dans un bistrot, mais.
1: Ah oui, bah, c'est Jean-Marie Gouriot.
0: Jean-Marie Gouriot, bonne réponse de Florian Gazan. Pour Franck de la Cressonnière, qui habite le Châtelet en Brie, une citation d'ailleurs qui nous permettra d'avoir un commentaire et un avis de Madame Bachelot sur le contenu et le sens de cette citation, qui a dit « Je ne peux pas passer devant l'Opéra Bastille ».

0: Donc vous confirmez cette citation?
1: Je confirme cette citation.
0: Alors qui a dit je ne peux pas passer devant l'Opéra Bastille sans penser que j'ai peut-être payé un carreau?
1: Jean-Yann?
0: Pas Jean-Yann, non, c'est quelqu'un qui a fait les grosses têtes de temps en temps, quelqu'un pour qui j'ai eu la chance aussi de travailler il y a maintenant une trentaine d'années, vous rendez compte un peu comme le temps passe, et qui était un chansonnier.
2: Zappy Max?
0: Non, que vous...
3: Oh,
0: oh
3: le salaud!
1: Oh le salaud!
3: Oh le Cuba!
0: Oh le Cuba! Bah, vous savez que Zappy Max est mort il n'y a pas si longtemps que ça.
2: Absolument.
0: J'aurais pu travailler pour Zappy Max, mais ce n'est pas Zappy Max. Non, un chansonnier.
4: Mais ça veut dire quoi, un chansonnier?
0: Jean Amadou, oh, bonne réponse de Florian Gazan, c'est Jean Amadou.
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2: Roselyne, on pourrait vous appeler Blancheline aujourd'hui.
0: Oh. Ah oui.
1: Bah, j'ai essayé de faire quelques effets de toilette.
0: Elle est en bonne femme de neige.
1: Mais non.
6: Elle a un tailleur virginal.
1: Je suis en infirmière.
6: Cochonne. Ah, oui. Ah non, mais si tu me dis infirmière, moi je pense à cochonne.
7: Mais Gérard, oui, a fait des effets de toilette aussi. Je suis passé après lui au petit coin.
2: Et...
8: mais Roselyne, on l'a souvent appelée la pharmacienne.
1: Oh. Oh. Non mais écoutez, t'as un très beau tailleur.
6: Oui, ah, oui, oui mais tu aurais
1: pu payer assez cher, mais d'ailleurs,
8: chez Célio,
1: parce qu'il faut emballer la vieille viande dans du beau papier.
0: Pour David Amar, qui habite Royan, en Charente-Maritime, qui a dit, bah tiens, ça tombe bien, qui a dit, si Dieu existe, c'est son problème.
6: Ah. C'est français, ça?
0: C'est français.
6: Jean-Yann?
0: Ah, Jean-Yann. Non, c'est quelqu'un qui vit encore.
2: Ah. Prévost?
0: Pas Prévost.
7: Pierre Sauzon?
0: Olivier de Pierre Sauzon, ouais. Bonne réponse de Philippe Gueluc, c'est Olivier de Pierre Sauzon. Pour Déborah Legros, qui habite Argenteuil, qui a dit « Quand les oiseaux font la grève du zèle, non seulement ils tombent par terre, mais ils commettent surtout une grosse faute de français.
7: » Ah, joli. C'est drôle.
9: Attends, je la réfléchis.
6: Alors, est-ce que ça pourrait être un Gueluc
7: zèle?
0: C'est Philippe Gueluc. La réponse. Vous avez dit « C'est drôle hein. ».
7: Ah oui, je voulais pas donner le nom de l'auteur.
2: Il est fort, il est fort.
7: Non, mais infiniment
9: il se trouve
7: drôle.
9: Ah, mais c'est parce qu'il y a un dessin avec, alors.
7: Mais oui.
9: C'est pour ça que je n'ai pas compris.
7: Mais le
2: mais
7: dessin n'est pas...
2: Il y a un jumeau sur Zelle.
0: Oui, c'est dans l'album Les 40 ans du chat.
7: Voilà, le chat des 40 musiques qui sort aujourd'hui.
0: Eh bien, dans cet album, j'en ai trouvé une autre qui était très drôle. Je la donne tout de suite. Hein. 2 pour le prix de 0. Vous voyez, c'est pas mal. C'est bien Marco Polo qui a ramené les pâtes de Chine, mais elles devaient être froides en arrivant. Voilà. Bon anniversaire au chat. Merci. Dont le nouvel album Merci. Sort aujourd'hui. Pour Gilles Furian, qui habite dans les Landes, qui a dit « Le golf consiste à mettre une balle de 4 cm de diamètre sur une boule de 40 000 km de tour et frapper la petite, pas la grande. »
9: C'est un mathématicien?
0: Non,
1: c'est
0: non
1: il est britannique.
0: Un britannique.
7: Un britannique, c'est...
0: Qui joue au golf? Pardon.
2: Churchill,
0: bonne réponse de Sébastien Thoen. Une autre citation pour Brigitte Fonck, qui habite Brôle-Châtel, en Haute-Marne, qui a dit « Choisissez un travail que vous aimez et vous n'aurez pas à travailler un seul jour de votre vie. »
9: Ah, oui. Oh,
7: Brigitte Fonck.
0: Pardon?
7: Brigitte Fonck.
8: Ah non, Pénélope Fillon.
0: Non, ça...
8: Ah ben, elle l'a pensé. Elle l'a pensé, au moins.
6: Est-ce que c'est français?
0: Ah, c'est une phrase qui nous convient tous.
9: Oui.
6: On a de la chance, oui.
0: C'est un peu notre cas, on est chanceux.
1: C'est français?
0: Ce n'est pas français du tout.
6: Américain?
9: Américain?
0: Américain, non.
2: Belge. C'est chinois?
0: Et c'est chinois.
2: C'est
7: Confucius.
0: Confucius, bonne réponse de Philippe Gueluc. C'est Confucius. Attention, plus compliqué, la citation suivante pour Monsieur Verdun, qui habite Marseille, qui a dit « L'éducation peut tout, elle fait même danser les ours ».
6: Ah, alors là, je
1: c'est joli. Ça.
9: Oh là, c'est un philosophe,
8: ça. Oui. Ça, c'est Nicolas Hulot, non?
6: Alors, Gabriel Attal?
0: Ce n'est pas Gabriel Attal.
7: C'est un écrivain russe.
0: Alors, non.
6: Français?
0: C'est... Non, ce n'est pas un français.
9: Allemand?
0: C'est, évidemment, là, on peut entendre sous le terme éducation, le dressage.
6: Oui, bien sûr.
0: Mais ce qui est valable pour les ours peut être valable pour les enfants, après
2: ouais,
0: tout.
2: Oui,
7: bien entendu.
0: L'éducation peut tout. Elle fait même danser les ours.
1: Donc, c'est une femme?
0: Non, c'est un homme.
1: C'est un homme.
7: Péruvien.
0: Non,
7: péruvien. beaucoup, mais...
6: mais péruvien, oui.
3: Un spécialiste de l'éducation.
0: Alors, il était philosophe, mathématicien, scientifique, diplomate, juriste...
6: Allemand.
0: Historien, bibliothécaire...
3: Voilà. Leibniz.
8: Et coiffeur aussi.
6: Heidegger.
0: Et il était allemand, oui, monsieur.

0: Ah,
1: Kant. Leibniz.
2: Kant.
1: Non.
2: Kant, non. Comment vous dites?
1: Leibniz. L-E-I-B-N-I-Z.
2: Leibniz, bonne réponse de Christophe Beaugrand.
0: Je l'ai dit trois minutes avant.
2: Si vous l'avez dit il y a trois minutes, c'était sur le golf et c'est pas lui du tout qui a dit ça.
0: Je l'ai dit avant Christophe, j'en rappelle au témoignage.
2: Il y a des faux témoins ici, regardez.
1: On est à égalité, c'est pas grave.
3: Non, mais il n'y a pas l'arbitre.
2: La VAR, vous voulez la VAR?
0: Oui.
2: Elle l'a dit, on me confirme que vous l'avez dit.
1: Alors, bravo Roselyne, alors.
2: Bravo. C'est bien une politique, elle a soudoyé les gars de la régie. Oh.
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2: Et j'aimerais évidemment commencer par le Paris-Roubaix qui a marqué les esprits ce week-end, parce que c'est quand même, il faut dire, une course très difficile pour les cyclistes. Vous avez regardé, mademoiselle Tellier?
5: J'ai pas regardé, mais j'ai écouté qui était le vainqueur.
2: Allez-y.
5: Bah oui, je crois que c'est le petit-fils de Poulidor,
2: oui,
5: c'est
2: bravo,
5: ça Mathieu?
2: Bravo.
5: Oui.
6: Mathieu Van Der Poel.
5: Et c'est cool parce que quand même, son grand-père a jamais rien gagné, et lui, ça fait deux ou trois fois.
2: Faut pas dire qu'il a jamais rien gagné.
5: Non, il était toujours second, c'est ça.
2: Il a pas gagné le Paris-Roubaix, ça c'est vrai, mais il était sur le podium assez souvent.
3: Oui, mais en second.
5: Oui, mais on se souvient jamais, c'est comme chez les Miss en fait. On se souvient de celui qui gagne, la première dauphine ou la deuxième dauphine, on s'en souvient pas. Bon.
1: Elle a ses références.
5: Ouais, ouais,
1: elle a pas tort, ceci.
7: Moi, même celle qui gagne, je m'en souviens pas.
2: Moi, chez les Miss, je me souviens de la meilleure grimpeuse.
5: Le maillot à pois, c'est ça?
2: Vous vouliez dire quoi, monsieur Beaugrand?
1: Il était plus précisément deuxième et non pas second, car on dit second quand il n'y a pas de troisième.
2: Oui, alors c'est une règle.
1: Ah, mais non, mais soyons précis.
2: C'est une règle qui, paraît-il, n'est plus valable. Elle a été longtemps valable.
1: Ah, parce que vous faisiez la faute, alors vous vous êtes dit, tiens, c'est plus valable?
2: Non, j'ai vérifié parce que j'ai souvent repris, un peu comme vous venez de le faire.
1: Je suis déçu, alors.
2: J'ai repris connement des gens avec cette règle, et puis on m'a dit, et j'ai vérifié, effectivement, aujourd'hui, ça n'est plus tout à fait vrai.
8: Il ne gagnait pas. Résumons, il ne gagnait pas.
5: Voilà. C'est ça. Merci, Bernard.
7: Et croive, on peut le dire maintenant ou pas du tout?
2: Pardon.
7: Croive, c'est rentré dans le dictionnaire.
1: Croiver, le verbe croiver.
5: Il croive.
9: C'est beaucoup plus élégant de dire second que deuxième.
2: Oui, mais c'est vrai que normalement, second, c'est quand il n'y a pas de troisième. Là-dessus, il a raison, monsieur Beaugrand, mais c'est normalement, mais je crois maintenant.
1: Maintenant, c'est toléré, en fait, c'est ça que vous
2: voilà.
9: C'est toléré, mais c'est moins significatif parce qu'on ne sait pas. Quand il dit, second, tu sais qu'il n'y a pas de troisième,
1: ben
9: alors
1: oui.
9: Que quand il dit deuxième.
7: Tu sais même pas parler français, toi, de toute façon.
9: Mais tu sais.
7: Oh, la violence. Second, deuxième, c'est pareil, toi.
9: Espèce d'analphabète.
1: Ils vont se battre.
7: J'ai eu peur. Hein. Ça avait commencé. Espèce d'analphabète.
2: En tout cas, vous avez raison. C'est bien Mathieu Van Der Poel qui a gagné le Paris-Roubaix. Je reviens à ma question parce que je ne l'ai pas encore posée.
1: Ah bon?
2: Et il a gagné, et ça, c'est quand même ça aussi, l'événement. Il a gagné trois fois de suite le Paris-Roubaix. Cette année, en 2025. Ouais. Il l'a gagné en 2024. Il l'avait gagné en 2023. Ouais. Il l'a gagné. Alors non, il l'a pas gagné en 2021, pas en 2022 non plus.
8: Bah il courait pas. Hein.
2: Et d'ailleurs, tiens, qui a gagné le Paris-Roubaix en 2020? Voilà ma question.
1: Parce qu'on croyait vraiment qu'on le connaît.
8: En 2020?
2: Oui, en 2020.
8: C'est un Français.
2: Ce n'est pas un Français.
1: Ah. C'est un Espagnol.
7: Armstrong.
2: Non. Qui a gagné?
6: Un Italien.
2: Non plus. Non.
5: Oh, bon, un Belge.
2: Un Belge.
7: Non, personne, il n'a pas eu lieu en 2020 le Paris-Roubaix.
2: Pardon.
7: Personne, il n'a pas eu lieu en 2020.
2: À cause de quoi?
8: La Covid.
2: Excellente réponse de monsieur Haas.
10: Il est chaud aujourd'hui.
8: Ah oui. Oh, c'était malin comme question.
10: Oh là là.
8: Oh que c'était malin.
7: Ah, moi, quand il n'y avait personne à trouver, je suis trop vite. Faut faire que des questions comme ça.
9: Hein. C'est quoi Paris-Roubaix? C'est les vélos?
2: Oui,
1: oui, on part de loin là. On part de, très loin.
2: Ah oui, ça, je vous confirme, c'est du vélo, Paris-Roubaix. Paris-Nice aussi. Il n'y a que Paris-Dakar qui n'est pas du vélo. Moi, je vous emmène en Angleterre. Quelle est la deuxième ville la plus peuplée d'Angleterre?
6: Birmingham.
2: Comment vous dites?
6: Birmingham.
2: Pour quelle raison, vous savez ça?
6: Bah, parce que je connais les populations des villes en général.
2: Voilà, pas seulement, il y a une raison, monsieur Fabrice.
8: La famille royale.
6: Non. Ah bah non, bah parce que l'équipe de football de Birmingham, qui s'appelle... Le nom m'échappe.
8: Le Real de Madrid.
6: Rencontre demain soir pour le match retour, le PSG.
2: Aston Villa, effectivement, bonne réponse de monsieur Fabrice. C'est le berceau du football anglais, Birmingham.
6: Oui, c'est ce qu'ils disent, mais les autres disent
9: ça,
6: la
9: ça
6: même chose.
9: Ça n'explique pas alors qu'il y ait autant de population. Non,
2: ah ben, c'est la deuxième ville la plus peuplée d'Angleterre. Et c'est vrai que on parle toujours d'Aston Villa.
1: Moi, je croyais que c'était un joueur.
2: Sans savoir quoi.
1: Aston Villa.
2: Ouais.
1: Non, je pensais que c'était un mec.
2: Alors, mais vous confondez avec Pablo Mira.
6: Martin.
2: Tom Villa et Pablo Mira.
1: Et Aston Villa, c'est pas un joueur espagnol.
2: Et Aston Villa, c'est le club où il y a deux joueurs.
1: D'accord, ok.
8: Ça fait un peu révolutionnaire mexicain.
5: Moi, je pensais que c'était une voiture.
2: Aston Villa.
5: Bah oui.
1: Aston Martin.
7: Non, c'est Aston
1: Villa.
7: Martin. Non,
5: mais
7: je suis vraiment le plus intelligent aujourd'hui.
5: Qu'est-ce que vous dites?
7: Je suis vraiment le plus intelligent aujourd'hui. Ça fait plaisir, c'est rare.
2: Alors, le plus cultivé, non, mais le plus intelligent, c'est possible.
7: Ah oui.
9: Je crois pas qu'il soit le plus intelligent.
7: Qu'est-ce qu'il a, l'acteur de Retour vers le futur? Qu'est-ce qu'il me veut, là, depuis le début?
2: Birmingham, en tout cas. On ne doit pas prononcer le G, hein, il paraît.
6: Birmingham
2: est effectivement... Parce que c'est vrai que c'est quand même bien de savoir quelle est la ville représentée par un club. On parle toujours d'Aston Villa, Aston Villa, sans nous dire, moi franchement je ne le savais pas, sans nous dire que c'est la ville de Birmingham.
6: Oui, absolument.
2: Bravo Monsieur Fabrice.
8: On est moins con quand même.
2: Voilà, on ne prononce pas le G, Birmingham.
6: Birmingham.
2: C'est la ville du club Aston Villa qui affronte le PSG demain. Bravo Monsieur Fabrice.
6: Je vous en prie.
2: Vous allez regarder le match, Sylvie Tellier?
5: Ah ben moi je suis très contente que ça soit pas à Paris, parce qu'il y aura moins de bordel chez moi.
2: Ouais. Ah, parce que vous habitez près?
5: Ah ouais, j'habite à côté du Parc des Princes.
7: J'ai vraiment déménagé.
5: Bah ouais, mais non, j'ai pas envie de déménager, j'aime bien mon quartier.
8: Va à Malakoff ou
5: Non, j'habite... mais à chaque fois qu'il y a des matchs, après, c'est le sale dans la rue, il nettoie pas.
1: Elle a des soucis.
5: Que, ouais, j'ai des gros problèmes, des gros problèmes.
1: Elle a des soucis. Oh, c'est tellement dur de vivre dans le 16e. Vraiment.
5: Mes enfants peuvent pas dormir, il y a du bruit. Il fume des joints dans la rue.
2: Si on va au Parc des Princes voir le match, on a toujours un problème pour se garer. On peut se garer chez vous alors peut-être.
5: Non.
2: Vous n'avez pas de place de parking?
5: Non, j'ai pas de place
1: mais
5: de parking.
1: Mais t'as pas un balcon où on voit directement le match sans aller au stade?
5: Non, mais j'entends.
1: Ah, c'est dommage.
5: De mon lit, je peux savoir qui a marqué.
8: Ils font du bruit.
2: De votre lit?
5: Ouais, si je dors la fenêtre ouverte, j'entends.
2: Moi aussi, de votre lit, je peux savoir qui a marqué.
1: Parce que quand tu dors la fenêtre ouverte, ça s'entend.
2: Je sens, monsieur Fabrice, que vous avez envie de vous rapprocher de mademoiselle Tellier.
6: Comment le savez-vous?
5: Je vous rappelle que la dernière fois qu'on était ensemble, vous m'avez monté vos bretelles.
6: Ah
5: ben oui, c'est un code. J'adore vos bretelles.
1: Ah, oui. Ça, c'est un code, ça.
6: Voulez-vous que je vous les remonte une dernière fois?
1: Quand je pense qu'il a connu Miss France 62.
5: Non, vous connaissez beaucoup d'hommes.
6: Mais beaucoup plus anciennes, même.
2: Vous êtes surpris.
6: Je l'ai en dingue avec mes bretelles.
5: Non, mais il y a beaucoup. On voit plus d'hommes qui portent des bretelles. Je trouve ça sexy, on a envie de tirer dessus.
8: À un certain âge, on monte la paire qu'on peut. Hein.
2: Mais monsieur Haas,
6: tu parles par expérience personnelle.
2: Monsieur Haas, je suis pas sûr que vous connaissiez Fabrice. En fait, on vous l'a présenté, Fabrice.
7: Ah non, mais c'est pour ça que je parle pas depuis le début. Non, mais bien sûr, on a déjà fait deux ou trois émissions ensemble avec Fabrice.
2: Ah, quand même, donc c'est qui c'est maintenant,
7: Fabrice?
2: Oui,
7: bien sûr, je sais très bien, un grand acteur. Oui, monsieur, parfaitement.
1: Un peu.
2: Acteur, non, mais c'est une légende.
7: Légende de l'humour.
2: Légende de la radio, en tout cas, et puis de la télé.
5: La télé, la classe.
2: Et de la télévision aussi, la classe. Tous les humoristes sont passés par la classe chez monsieur Fabrice.
7: Mais t'as pas de nom de famille comme moi?
6: Non, si j'en ai, mais je le dis pas.
7: Ah bon?
9: Parce que c'est très moche.
1: Elle a encore des bonnes idées.
2: Parce que c'est Fabrice.
1: Il n'y a qu'un seul Fabrice.
2: Il
1: n'y
2: a qu'un Fabrice. C'est la vedette.
7: C'est comme Carlos.
6: On dit pas Napoléon Bonaparte à chaque fois. Donc on dit Napoléon. Bah moi c'est pareil.
2: Et monsieur Haas, c'est pareil, c'est Haas. Ouais.
9: Mais Haas c'est ton nom de famille, c'est pas ton prénom.
2: Non, c'est le diminutif d'Azedine. Ouais. C'est un arabe.
1: Ah bon? Ah c'est ça.
2: Ah oui.
7: C'est pas vrai, c'est le diminutif d'Azoulay.
2: On voit le gars qui veut réussir. C'est quoi votre nom de famille? C'est vrai qu'on ne connaît pas votre nom de famille. Ah,
7: si Fabrice donne le sien, je donne le mien.
1: C'est vrai que Ben Laden, c'est pas évident à porter.
7: Ah, c'est pas
1: vous êtes lancé dans le bois. C'est vrai, j'avoue. C'est pas facile.
2: Fabrice, moi, je peux vous donner son nom.
6: Bon, tout le monde le sait.
2: Simon Bessy. Fabrice, oui. Simon Bessy.
6: C'est un double nom.
7: C'est vrai que c'est mieux, Fabrice.
6: Oui.
2: Vous aviez deux papas, c'est
6: J'avais
2: ça.
6: J'avais deux papas. Ah bon? Lego.
2: Voilà.
6: Voilà.
9: Et combien de mamans?
6: Ah, une seule. Mais elle connaissait les deux papas. Oui. Alors, j'ai été adopté par mon beau-père avec l'autorisation de mon père, sans déchéance de paternité, ce qui n'est pas fréquent.
2: Et, ouais. Et un des deux papas de Monsieur Fabrice, je crois, le papa, on va dire, comment on dit
5: dans ce biologique.
2: Géniteur biologique, c'est le papa des, qui s'appelle Simon, des cours Simon. Les cours Simon, c'est le papa de Fabrice.
6: Oh, mais qu'est-ce que tu veux, René Simon?
2: Voilà.
6: Ah, absolument.
9: C'est lui qui t'a abandonné.
6: Ah, mais pas abandonné du tout.
1: Mais non, ils étaient deux.
6: J'avais deux pères légaux. Ah,
8: tu gonfles, toi. Hein, ouais.
1: Mais elle voit toujours le négatif.
8: Vous n'avez pas l'horaire des charters pour Buenos Aires. Oh là là là là là là.
2: Non, mais attendez. Elle a raison. Là, pour le coup, je vais défendre ma Marseille.

0: qu'elle a dit.
1: C'est pas parce qu'elle a, elle vient d'écrire un excellent livre sur un sujet passionnant, Laurent Ruquier, dans, le 7 mai, dans toutes les bonnes librairies.
2: Laurent Ruquier, vie secrète.
1: Enfin, mais c'est pas pour ça, mais quand même, je vais la défendre, elle a raison. Si Monsieur Fabrice a été élevé par son beau-père, Monsieur Bessy, c'est bien parce que j'imagine le premier papa.
2: Il y a eu séparation surtout.
1: Est parti ou.
3: Non, il y a eu divorce.
2: Il y a eu divorce.
1: Ah, bah voilà.
3: Voilà, il y a eu divorce et puis après, remariage et adoption.
1: Ce qui aurait été génial, c'est que votre maman quitte le type des cours Simon et aille avec le type des cours Florent.
3: Ah, mais à l'époque, il n'y avait pas de cours Florent.
1: Vous seriez appelé Fabrice Simon Florent. Alors
2: là, c'est la classe.
1: Ça, ça aurait été la classe.
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1: Ah bah le téléphone du jour va nous permettre de savoir qui a été champion du monde de la frite le week-end dernier.
3: Ah, bah c'est important.
9: Oh, ça, on est content. Hein. Est-ce qu'on va en goûter hein.
1: Ça se passait à Arras. Et pourquoi Arras, me direz-vous. Et voilà ma question avant qu'on parle, évidemment, avec le champion du monde. C'est un événement sur RTL.
9: Ah oui, il était français l'année dernière.
1: De toute façon, c'est un français. Hein.
9: Ah bon, très bien.
1: Ça se passe en France, à Arras.
9: Oui, mais il y a des Belges qui participent.
1: C'est vrai, oui. Alors, mais ce n'est pas les Belges qui ont gagné. Ça, déjà, je peux vous dévoiler une partie du résultat.
9: Il y a quand même une justice.
1: On aura M. Alexandre Legault dans un instant au téléphone, qui est champion du monde 2024 de la frite.
9: Ah oui.
1: Et bravo. Vous saurez où se trouvent ces frites, dans quelle ville il faut aller pour avoir la meilleure frite du monde. Mais d'abord, allons à Arras, puisque c'est là-bas qu'avait lieu cette deuxième édition des championnats du monde de la frite. Pourquoi Arras, vous disais-je ? Parce que c'est là-bas qu'est né un botaniste du XVIe siècle qui s'appelait Charles de l'Écluse. Ça vous dit peut-être quelque chose, Monsieur Barbier, Charles de l'Écluse. En tout cas, c'est lui qui a commencé à étudier, bien avant le célèbre Parmentier, c'est lui qui a commencé à étudier la pomme de terre, en tout cas ce tubercule qui n'était pas encore connu chez nous, et qui venait, qui venait de quel pays d'ailleurs ?
10: Il venait d'Outre-Atlantique,
11: d'Amérique du Sud.
1: Oui, mais quel pays ?
9: Du Mexique.
11: Le Chili, le Pérou.
1: Le Pérou. Ah, le Pérou. Bonne réponse de Florian Gazan. La pomme de terre venait du Pérou. Vous le saviez ça, monsieur Legault, bonjour.
12: Bonjour monsieur Ruquier. Bonjour les grosses têtes.
1: Et bravo, vous êtes champion du monde de la frite.
12: Oui.
1: Et alors,
12: je souligne que je suis pas tout seul aussi dedans, je suis avec mon frère. On a concouru tous les deux, donc.
1: Mais bien sûr, vous êtes les frérots de la Vega de la frite.
12: Voilà. Exactement.
11: Est-ce que vous sortez avec la championne du monde de la moule?
1: Monsieur Gazan. En tout cas, pour avoir la meilleure frite du monde, faut pas aller en Belgique. Faut pas aller dans le Nord, comme on pourrait croire.
9: Faut aller où?
1: Il faut aller à Angers. C'est ça qui est surprenant. Parce que votre restaurant, le Badem Tartare, est à Angers. C'est bien ça?
12: Exactement, ouais. Alors nous, on est bretons d'origine.
1: En plus,
12: installés, quel bordel. Il y a un an et demi à Angers.
9: Et alors, c'est quoi le secret pour avoir une bonne frite?
12: Bah moi, comme dirait un certain Émile Gravier, on peut rater 1000 frites une fois, mais on ne peut pas rater une frite 1000 fois.
9: D'accord, très bien.
1: C'est un proverbe belge.
12: Exactement.
11: C'est la fameuse double cuisson?
9: Ouais, il y a double cuisson.
12: Alors c'est ça, c'est double cuisson à la graisse de bœuf. Nous, on a sélectionné une variété Agata. Et donc c'est une variété à chair ferme et un peu plus faible en amidon, ce qui va nous donner une frite qui va être très très fondante et légèrement croustillante. Et ce qu'on va aller chercher, c'est vraiment la sucrosité de la pomme de terre.
1: Alors ce qu'il faut dire quand même, c'est qu'il y avait plusieurs catégories pendant les championnats du monde, mais vous, vous avez gagné la catégorie, on va appeler ça la catégorie reine, c'est-à-dire la frite authentique. Ça veut dire qu'il y a des frites pas authentiques.
12: Ouais, alors exactement. Bah, frites, en fait, nous, on n'est que des professionnels.
1: Ah, très bien,
12: donc,
1: bien sûr.
12: Donc, la frite familiale, ça va être, du coup, tous les particuliers.
9: Il y avait des amateurs.
1: Des amateurs de frites. Mais il y avait la catégorie sauce chaude de l'année. Ça veut dire quoi, ça, sauce chaude de l'année?
11: La sauce frites.
9: C'est la meilleure sauce chaude de l'année, j'imagine.
12: La meilleure sauce de l'année. Donc, il y avait une sauce froide et une sauce chaude.
9: Mais vous n'avez pas fait la sauce, vous?
1: Je vais prendre tiède, alors. En tout cas, vous, vous n'êtes pas de vrais Angevins. Vous êtes des Bretons qui avaient ouvert un restaurant à Angers. Toujours est-il que si on veut goûter la meilleure frite du monde, il faut aller à Angers. Vous faites avec de l'huile

0: de tournesol.
1: Mais non, il a dit
2: de bœuf.
0: Oui, mais
2: de
0: bœuf. Alors, ouais, pour le concours, mais dans le restaurant.
3: Exactement, dans le restaurant, on pense aussi aux personnes végétariennes.
0: Et voilà.
3: Donc les vrais. À l'huile végétale.
1: Donc les vraies bonnes frites, c'est que pour les concours, quoi. Voilà, on a bien compris.
4: Et qu'est-ce que
1: pour
4: vous pensez clients, de la crème de bœuf?
0: Comme diraient les Angevins, l'huile, il faut la vidanger. purée.
1: purée. Ouais. Oh là là, mon Dieu.
0: On préférait vous prendre à cette heure-ci parce que c'était plus sûr.
1: C'était plus sûr. Très bien. Là, je pense qu'on pourra pas faire mieux.
5: On a fait le tour.
1: On applaudit les frères Lego. Bravo. Voilà. Et Laurent Ruquier. Vous devriez avoir honte, non?
0: Dites, vous avez gagné le concours de la frite, mais c'est qui la dauphine?
1: Voilà.
4: Et Laurent, vous avez une sacrée frite aujourd'hui.
0: Oh, mais écoutez, c'est vous le champion et on pourra dire, de toute façon, que vous nous épatate.
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5: Laurent, je sais que quand je suis nul et là je suis un petit peu en difficulté. J'ai rien qui vient. J'ai rien qui sort aujourd'hui.
7: Johan,
0: il est amoureux. Nathalie doit avoir honte.
5: Je vous assure, Laurent, vous savez très bien, je dis toujours ce que je pense. Eh bien, je pensais déjà au texto que j'allais lui envoyer après pour dire amour, j'ai tellement été nul aux Grosses Têtes aujourd'hui.
0: Mon amour, vous l'appelez mon amour.
5: Elle n'aime pas que je dise mon amour.
7: Qu'est-ce que ça va être quand ils auront baisé? S'il appelle déjà mon amour.
0: Si elle aime pas que vous l'appeliez mon amour, pourquoi vous l'appelez mon amour?
5: Non, justement, j'ai arrêté, justement. J'ai pu aller parce qu'on a des règles bien précises. Mais arrêtez de me faire raconter ma vie.
8: Maintenant, c'est Yoko Ono, ça me
5: fait. En même temps, je suis jamais aussi bon que quand je raconte ma vie. Même s'il se passe rien dans ma vie, je comprends pas. Vous autres, vous êtes tous mariés, vous avez tous des enfants, vous êtes tous grands-pères. Et moi, j'ai rien dans ma vie. C'est mon père.
8: Laurent, il a pas
0: grand-père, j'ai pas d'enfants.
9: En plus je me sens visé moi. Moi je suis grand-père.
5: Mais je comprends pas, pourquoi il y a que moi? Titoff, t'as une vie extraordinaire depuis 40 ans.
9: T'as une fille.
5: Normal. Et pourquoi c'est moi qui n'a aucune vie qui raconte la mienne?
7: Mais justement.
0: Non mais mon pauvre Ryu, j'ai l'impression que je veux pas dire du mal de cette auditrice qui nous écoute, je voudrais pas perdre une auditrice, mais c'est un peu curieux si vous l'appelez mon amour qu'elle vous demande de pas l'appeler mon amour, c'est qu'elle n'est pas amoureuse.
7: Non.
8: Elle le connaît pas,
9: parce que c'est en public et ça lui fait honte.
8: Il l'a inventé. Mais non, elle n'existe pas.
9: Ils ne sont pas encore ensemble.
5: Je suis en train de raconter ma vie, c'est horrible. Alors, la nuit, à chaque fois, on se termine toujours par un dernier petit truc. Est-ce que c'est pareil pour vous? On finit toujours par un petit texto.
8: Non, nous, on a des vies normales. On touche les gens.
5: Vraiment, on s'écrit jour et nuit. Et donc, elle me met une petite bougie. Vous savez, le smiley bougie. Et ça veut dire qu'il est l'heure d'aller au lit.
7: Non.
9: La bougie, c'est la
8: réversion.
0: Mais là, Et la courgette, elle vous envoie la courgette.
8: Et le ménage.
0: Et quelle heure elle vous envoie la courgette?
9: Depuis le début, je vous dis que cette Nathalie s'appelle Jean-Claude.
7: Non. Ou peut-être on sait pas.
5: Et là, on a une règle. Je mets donc le smiley avec le vrai cœur. Et après,
8: je connais pas la bougie.
7: Mais il est quelle heure là?
8: En gros, elle te dit FTG quoi.
7: Mais il est quelle heure? Par exemple, il est quelle heure là quand t'as pas la bougie?
5: Ah non, mais on n'arrête pas tout le jour et nuit.
0: 19h30.
5: Et je me rends compte peut-être que l'amour, ça va me castrer aux Grosses Têtes.
7: Ouais.
5: Peut-être que je vais tout. Non mais
8: castrer, faudrait qu'il y ait quelque chose à couper.
0: Non, mais expliquez-moi pourquoi, si cette femme vraiment est amoureuse. Pourquoi, si cette femme est amoureuse, elle vous demande de ne pas l'appeler mon amour?
5: Non, mais parce qu'on est très sensibles tous les deux, on est deux pudiques. Et donc, elle préfère que je dise de toute
8: merde. Tu l'as vu en vrai.
5: Je dis mon ange.
7: Non, peut-être qu'elle préfère que tu l'appelles ma cochonne. ou ma...
9: Non, ouais. Est-ce que je peux en profiter pour aller faire pipi? Parce que ça risque d'être un peu long.
5: Ah si, elle m'a dit un truc.
0: Ah, qu'est-ce que j'ai dit?
5: Non, c'est grave.
8: Elle a pas de bras?
5: Elle aime bien faire l'amour dans la voiture.
9: Dans la voiture?
7: Ah, t'as dit ça?
0: Mais parce qu'il n'a pas de voiture.
9: Qu'est-ce qu'il dit?
0: Alors, elle est pas con. Elle veut pas qu'il appelle mon amour. Comme il a pas de voiture, elle dit, moi, je fais l'amour que dans la voiture.
7: Non, Johan, sérieusement, est-ce que vous promenez dans la rue?
5: Oui, se promène, mais on part par la main. Parce que
8: elle est jolie, elle aime pas.
0: Elle aime pas parce que...
5: Arrêtez Laurent. Elle aura coupé le micro.
2: Elle veut qu'il marche 2 mètres devant et 2 mètres derrière. Elle veut être discrète.
5: Laurent, vous sortez pas votre blague, sinon je reviens plus jamais en grosse tête, je fais pas mes 6 ans.
0: Bon, alors attendez, parce que là, c'est quand même. Je suis pas inquiet pour elle, je suis inquiet pour vous, moi.
9: Ben oui.
0: Parce que je me demande qui est cette femme qui veut pas que vous l'appeliez mon amour. Une femme normalement constituée, si elle est amoureuse de vous. Alors, regardez les dames qui sont là, qui seraient prêtes, elle, à vous dire oui à madame. Eh ben, elle serait contente que vous les appeliez mon amour. Pourquoi elle veut pas que vous l'appeliez mon amour?
9: Ah, je sais, c'est madame Fourniret. Il est allé la voir en prison.
7: Il se balade en prison.
10: Elle s'appelle pas Nathalie, elle s'appelle Monique.
0: Elle a une de voici la semaine prochaine. Le nouvel amour de Yoann Rioux, Monique Olivier.
5: Mais dans le public, qui croit en moi? Qui croit en nous dans le public? Ouais! Et franchement, il y a 15 doigts qui se sont levés sur 100.
2: 15 doigts? Tu comptes les doigts?
5: Vous avez arrêté l'autre.
2: Mais moi, je suis inquiète pour lui.
0: Et alors, j'imagine, vous avez nettoyé votre voiture depuis.
2: Il a acheté une aronde.
5: Mais comment vous me connaissez par cœur?
0: Bah oui, elle vous dit, je fais l'amour dans la voiture. L'autre, il est allé à l'éléphant bleu.
5: C'est Laurent! Mais Laurent, je vous assure que c'est vrai. Je suis allé à Papol en face du Carrefour. Il y a un magasin. J'ai mis le truc le plus fort, je sais pas quoi. Il y avait différents prix. J'ai mis 18 euros, c'est le plus cher pour laver tout en entier.
7: Grand prix, ça s'appelle.
0: Tout ça pour baiser.
7: Par contre, maintenant que t'as lavé la voiture, n'oublie pas de te laver toi-même aussi.
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9: Je suis tellement fier de moi, c'est un truc de dingue.
0: Oui, vous en êtes à moins combien? La semaine dernière, c'était 24 kilos, toute la presse en a parlé. Maigrir Magazine.
9: 81,6 ce matin, 5 heures au réveil. Donc ça fait quasiment, on se rapproche des 25-26 kilos.
0: Ah, 26 kilos,
9: ouais, j'ai fait 4 heures de vélo.
13: Ah, vous faites quand même 81 kilos. Pour 1m30?
9: 1m60.
13: En combien de temps?
0: Parce que le drame, c'est qu'il rapetisse en même temps.
9: En 3 mois et demi, en tout cas.
13: Et c'est un peu rapide, ça?
9: Ouais, mais si, moi je suis rapide, moi, il faut que ça aille.
13: Tu es rapide. Va demander à sa gonzesse si c'est rapide.
0: Ah bah si, justement, elle n'a pas le temps de voir que...
9: Non, c'est l'inverse en fait. Je suis rapide sauf au lit. Alors, t'as passé des vacances extraordinaires à l'autre bout du monde.
13: Oui.
9: À Abu Dhabi, non.
13: À Abu Dhabi.
9: À Abu Dhabi.
0: Vous aussi, il faut refaire votre garde-robe, vous devez être à Abu Dhabi.
13: Mais j'ai bien vu.
0: Julie Ferrier, vous connaissiez Monsieur Rioux?
14: Oui, on a partagé une émission ensemble sur le permis de conduire, passionnant. Mais lui, c'était ma passion sur le tournage. Vraiment, c'est des émissions qui...
0: Il vous a plu?
14: 4 heures, énormément.
0: Ah oui?
14: Ah, je trouve fantastique, phénoménal et unique. Il est communicatif.
0: Non, ah oui, non, oui.
14: On a envie d'être...
9: Je suis généreux, voilà. Suis chiant.
14: Mais non, mais ça va aussi.
0: Vous avez des goûts curieux, Julie Ferrier, quand
14: même. Alors, à quel niveau?
0: Au niveau masculin, parce que quand même...
14: J'ai pas dit qu'il me plaisait.
5: Quand même, Julie, regarde moi.
14: Non, c'est vrai. Non, alors j'adore ta chemise, elle est très belle. Non, mais maintenant que je sais qu'il est endurant, peut-être on peut en reparler.
9: Ouais, et puis Julie est une grande danseuse, c'est ça qui est extraordinaire aussi. T'aurais pu faire l'Opéra Garnier, non, je pense.
14: Alors, grande danseuse par la taille, l'Opéra Garnier, c'était un peu loupé, c'était un peu trop tard. Mais j'ai travaillé avec les danseurs de l'Opéra de Paris quand même.
0: Ah, voyez.
9: Mais elle a fait le shampoing Garnier, putain.
14: Merci, je le prends pour un merci. Parce que je le veux bien.
0: C'est la première blague d'Olivier Bellamy.
5: Très enfant.
0: Et croyez-moi, entre Christophe Barbier et Olivier Bellamy, on va rigoler aujourd'hui. On n'est pas une blagounette près. Hein. Ah non, là, franchement.
13: Avec bout en train.
0: Oui. Le mieux, c'est de démarrer par une première citation, et ce sera une citation pour Madame Solène Griveaux, qui habite Tassonnière, qui a dit « Les morts ont de la chance, ils ne voient leur famille qu'une fois par an à la Toussaint. »
10: Jean-Yann.
0: Non, c'est quelqu'un dont on célèbre l'anniversaire de naissance.
9: Pierre Doris.
0: Aujourd'hui, vous avez dit ?
9: Pierre Doris.
0: C'est Pierre Doris, bonne réponse de Yoann Rioux.
9: Et dans sa page Wikipédia, vous êtes cité d'ailleurs, parce que vous êtes un de ses élèves. Vous êtes cité sur sa page Wikipédia.
0: Vous êtes allé vérifier la page Wikipédia.
9: Ben, bien sûr,
0: et vous me faites un coup de lèche en me disant que je suis cité.
9: Mais c'est la vérité.
0: Mais vraiment, ce faillot, alors. Avant, je pouvais dire gros faillot, mais maintenant, c'est un petit faillot.
14: Tant qu'il pète pas, le petit faillot.
0: Elle a raison, Julie. C'est toujours ça de pris. Alors, une autre citation. Quelqu'un dont c'est l'anniversaire.

0: C'est un Ayrossieux aujourd'hui qui a dit « Les réseaux sociaux me rappellent souvent de façon allégorique les chiottes publiques de mon enfance. Malheureusement, c'est sans l'odeur. »
1: Une grosse tête, Laurent ?
0: Alors, il est venu une fois ou deux, un humoriste.
1: Christophe Alévèque.
0: Christophe Alévèque, bonne réponse de Monsieur Barbier, qui a dit, et ce sera une citation cette fois pour Dina Odo, qui habite Wittelsheim, dans le Haut-Rhin, qui a dit, d'après une étude extraterrestre, ce sont les chiens qui gouvernent la Terre. Et oui, si vous considérez deux formes de vie, dont l'une fait une crotte et l'autre l'emballe, et la porte dans le caniveau, qui pensez-vous est le maître?
2: Alors, vous pouvez répéter la question?
0: C'est traduit de l'américain, vous voyez, c'est pour ça aussi.
2: Oui, d'accord, mais enfin...
1: Mark Twain, peut-être?
0: Non, non, bah non, pas Mark Twain. On ramassait pas les crottes de chien à l'époque de Mark Twain. C'est plus récent, voyez-vous, Ryu, réfléchissez un peu à ce que vous dites.
1: C'est pas du Woody Allen?
0: C'est pas du Woody Allen, mais...
3: C'est un cinéaste.
0: C'est un humoriste, comédien, producteur de New York.
1: Steve Carell? Seinfeld?
0: Comment vous dites?
1: Seinfeld.
0: Jerry Seinfeld, bonne réponse de Johan Ryu. Ah tiens, plus difficile, la citation suivante, c'est quelqu'un dont on n'a pas parlé depuis longtemps, et quelqu'un qui avait dit « J'ai une telle obsession de l'hygiène que je mets du papier sous le coucou de l'horloge.
4: Oh » Oh, c'est joli,
5: très beau,
4: ça.
5: Très, très beau.
0: C'est un Suisse, d'ailleurs.
2: Ah, bah oui, ça m'étonne.
0: Eh ben oui, forcément.
2: C'est un réalisateur ?
0: Ah non, il était humoriste, acteur, vous l'avez connu d'ailleurs, Isabelle.
2: Il est mort ?
0: Oui, il est mort en 2009.
3: De Vos ?
0: Non, pas de Vos, c'était pas suisse, mais c'est de l'époque de Raymond De Vos. Dans les centres culturels, les MJC, c'était avec Alex Métayer.
2: Ah oui,
0: Il faisait partie de ceux qui tournaient le plus dans du One
2: Bernard
0: Man Show.
2: Allaire ?
0: Bernard Allaire !
2: Bravo !
0: Bonne réponse ! Excellente réponse d'Isabelle Mergaux. Ah tiens, celle-ci, je l'aime bien, qui a dit, et ce sera pour Germain Saillot, qui habite le Lavandou, qui a dit « Je ne suis pas aussi imaginé que vous le bourrez.
2: » Il est mort ?
0: Ah, il est mort, oui.
2: Jean-Yann ?
0: Oui. Pas Jean-Yann.
2: Martin ?
0: Non, non, non, non. Quelqu'un qui picolait pas mal, hein, il faut bien reconnaître.
2: Ah oui, Marielle ?
0: Je la répète, hein, la phrase « Je ne suis pas aussi imaginé que vous le bourrez. »
3: Carmet.
1: Audiard.
0: Jean Carmet.
4: Ah oui.
0: Bonne réponse, excellente réponse de Julie Ferrier.
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0: Pouvez-vous me dire de quoi se nourrit une bonderée essentiellement ? C'est une buse, une bonderée, un peu comme vous, vous voyez.
10: Eh ben, d'autres buses. D'autres buses.
0: Non, pas d'autres buses.
2: De canards.
10: Apivores, d'abeilles.
2: Je sais pas ce que c'est.
10: C'est la bonderée apivore, elle se nourrit d'abeilles.
0: Elle se nourrit d'abeilles. Bah, bonne réponse de Laurent Baffi.
2: Et pardon, mais c'est quoi une buse? Oui.
0: Alors une buse, c'est
10: un rapace.
0: C'est un rapace.
10: Une triple buse, c'est Ryu.
2: D'accord. Donc c'est la femme du faucon.
0: Et elle est insectivore, alors que lui, c'est un vrai con. Insectivore qui mange effectivement des insectes et essentiellement des abeilles et des guêpes, d'ailleurs. La bondrée.
10: Apivore.
0: Ça vient du breton bondras, qu'on appelle effectivement la bondrée apivore, c'est assez rare, mais elle mange, elle est immunisée en fait, hein, contre
2: contre les piqûres,
0: voilà, contre les piqûres, le venin, et elle peut donc manger ce qu'elle veut, comme abeilles, comme guêpes et autres insectes qui parfois nous font peur, nous. Puisqu'on est dans le domaine animalier, voici une question pour Vivien Fauvel qui habite Tournefeuille dans la Haute-Garonne. Comment appelle-t-on la personne chargée de soigner et de conduire un éléphant ?
10: Le cornac.
0: Un cornac, bonne réponse de Madame Bachelot. Alors j'aimerais vous parler du théâtre de Guignol. C'est un peu ici, vous allez me dire, le théâtre de Guignol. Mais il y en a un sur les Champs-Élysées qui a des soucis de restauration. Hein. On devait le rouvrir et puis le projet est tombé à l'eau. Il y a un professionnel qui était chargé par la mairie du 8e de faire revivre ce théâtre de Guignol. Vous voyez où il est sur les Champs-Élysées à Paris?
2: Aux Tuileries, non?
4: En bas.
0: Bon, il y en a un peu partout en province. Hein,
2: oui,
0: aussi,
2: je vois.
11: Oui, il est dans le jardin des Tuileries.
0: Des théâtres de... Non, je vous parle de celui des Champs-Élysées.
4: Ah, à côté de chez Michel Drucker, où il enregistrait son émission.
0: Oui, alors c'est pas

0: Chez Michel Drucker, ça c'est...
1: Ah, bon
0: ah non, non, non.
2: Je vois, c'est qui
0: vous
2: vivait
0: vous
2: là.
0: Parlez du studio Gabriel.
2: Exactement, non, vous ça... me lisez bien, patron.
0: Ah, voilà, non, non, ça c'est pas chez lui, c'est son cimetière, mais c'est pas sa maison. On l'adore, Michel.
2: Bah oui, on l'adore, il est trop mignon.
3: Oh, il est parti trop tôt.
4: Mais il est pas vieux, hein.
2: Mais ah non. Non.
4: C'est quoi la question?
0: Merci, Rosine. De temps en temps, j'aime bien quand vous remettez l'église au milieu du village. C'est quoi la question? Bah, ma question est toute bête, c'est comment on appelle justement ce petit théâtre? Je parle de l'objet qui entoure évidemment la scène des marionnettes, derrière laquelle se cachent les marionnettistes.
5: Donc c'est une...
0: Ah non, un.
4: Un rideau.
0: Un rideau, non, non, non. Non.
4: C'est comme un carrousel pour un... Pour un... Pour un...
5: Pour un,
4: pour un
5: manège.
4: Pour un, quoi, pour un manège.
3: Est-ce qu'il y a une finisseuse de phrase dans la salle?
0: Non, dans le jardin... Dans le jardin des Champs-Élysées, dans le carré Marigny, il y en a un qui est à l'abandon. C'est effectivement le petit théâtre de Guignol. Mais c'est un nom. Je parle de l'objet, évidemment, derrière lequel se cachent les marionnettistes. Et ça inclut la scène, le rideau,
4: Et la partie basse ou la partie
0: tout,
4: haute aussi.
0: Tout, c'est l'ensemble, on appelle
4: mais
0: ça.
4: Mais c'est un nom très connu.
0: Ah bah c'est, oui.
4: Un champollion.
0: Ah non, un champollion.
3: Ça désigne également un autre chose que
0: non,
3: ça.
0: Non, c'est un élément de décor du théâtre de marionnettes qui sert de cadre à l'espace scénique.
3: Un chambranle.
0: Non, un chambranle, non, non, non. Ça date du Moyen-Âge, hein, c'était... bah alors je vais pas vous dire d'où la racine du mot.
6: C'est un mot vraiment de théâtre. C'est vraiment ce qui est du théâtre.
0: C'est un mot qu'on connaît. Je pensais que la réponse d'ailleurs allait tomber bien.
4: Allait fuser.
0: Bien plus rapidement. Que ça.
3: Bah oui, il nous manquerait une ministre de la culture. Là.
4: Ah ouais, oui, on a ta gueule. Là,
5: Elle lui en prend oui, Roselyne.
3: Oui, si on avait ça.
2: Ça pour faire des bouffes arrêtées avec vrai. Rachida Dati, il y a du monde. Hein. Hein, ça pour aller brosser le poil.
4: Essayez de trouver aussi, vous, les gens de théâtre.
2: Mais tu vois bien qu'ils comptent pas sur moi.
4: Parce que pour faire le guignol, t'es quand même au point, là.
5: Un arlequin.
0: Un arlequin. Non, moi j'en ai. Alors, plus ça m'émeut parce que mon papa, moi, m'en avait fabriqué un de ses propres.
3: Avec du papier toilette, c'est mignon.
0: Non, en contreplaqué, qu'il avait avec avec des peintures dessus. Puis à Noël, j'avais eu des marionnettes et je pouvais aller dans mon bac. Ça s'appelle
2: Là, je vais faire un bon Béatrice, ça va bien finir.
4: Donc, c'est un nom.
0: J'avais la grand-mère, j'avais le petit chaperon rouge, j'avais le loup-garou, j'avais le cuisinier avec sa toque blanche et le clown.
6: Et vous faisiez un petit peu tout seul
0: la pièce. Et c'est là que j'ai fait mes premières pièces de théâtre avec les marionnettes.
2: Oui.
6: C'est ça qui est personnel.
0: Et alors, c'est imaginez le hasard, c'est qu'il y en a une. Elle crie comme ça.
2: C'est vrai, c'est vrai. Est-ce que c'est vrai?
0: Mais non.
2: Bah, ça aurait été beau. Moi, j'ai envie d'y croire.
6: Parce que je sais que vous avez un traumatisme lié à l'enfance très important que vous avez toujours pas réglé.
0: Pas du tout.
6: Non.
0: Quel traumatisme j'aurais.
6: Mais oui, parce que j'ai appris un truc hier soir très important sur votre vie. Vous en avez parlé déjà publiquement.
0: Ah bon?
6: C'est que quand vous étiez adolescent, vous vouliez absolument aller dans un parc d'attractions parce que vous pensiez qu'au Havre, il y avait un immense parc d'attractions. Mais en fait, la publicité à la radio disait au Havre. Et donc, vous pensiez que c'était au Havre. Et donc, vous disiez à votre maman et votre papa, maman, vous m'emmenez au parc Walali, au Havre, et en fait, et non, vous avez confondu entre Havre.
3: Dites oui, je vous en supplie.
6: Vous trouvez pas
3: oui,
6: ça?
3: Je vous donne 1000 euros si vous dites oui.
6: Et non,
3: et on passe à autre chose.
6: Parce qu'il y a la ville du Havre.
5: Oui. Cette anecdote, nous la connaissons. En revanche, on s'est pas dit qu'il était malade psychiatriquement. Mais en ce qui te concerne, je pense que quelques séances.
0: Écoutez, je souhaite à tous les traumatisés de l'être autant que moi.
4: Bon, alors, on en revient à ce truc.
0: Oui, alors que j'étais en train de vous raconter.
2: C'était trop beau.
4: C'était intéressant.
0: Le bel objet que mon papa avait fabriqué de ses mains d'ouvrier.
6: Alors, Laurent,
0: j'ai l'impression d'être Bernard Lavilliers, là. Oui. De ses mains d'ouvrier.
6: Quand il partait le matin à 6h sur les
0: champs
6: navals.
0: Quand il partait le matin avec son pardessus râpé.
5: Mais en fait, vous faisiez des spectacles que pour vous-même.
0: Non, je faisais suer la famille.
5: Bah, c'est ça.
0: Les copains et les copines.
3: Est-ce que le mot désigne, Laurent, la structure de l'objet?
0: Oui, c'est la structure.
3: Est-ce qu'on retrouve ça dans les constructions, dans les bâtiments?
0: Ça a d'autres définitions, bien sûr.
4: Est-ce que ça a donné le nom à un théâtre?
0: Un théâtre, non, pas que je sache.
4: Le rocambole?
0: Le rocambole, non.
2: Est-ce que chez le roi Merlin, on peut en commander.
0: Ah non, mais vous pouvez fabriquer avec du contreplaqué. Autrement, ça s'achète dans les magasins.
5: Bien sûr, on n'a rien d'autre à faire.
0: C'est vrai que c'est sympa d'avoir des marionnettes qu'on offre aux enfants, mais les enfants, ils aiment bien avoir en plus des marionnettes.
6: Bien sûr, le théâtre.
0: Le petit théâtre pour faire les marionnettes dedans, vous voyez. Moi, j'avais le petit rideau. Ma mère avait. Alors, c'est ma mère qui avait cousu les rideaux rouges.
3: Oh, c'est mignon. On dirait du Zola.
5: Excusez-moi, mais c'est un DIY. C'est un do-it-yourself.
0: Exactement. Bah oui, écoutez, on fait avec ce qu'on a.
6: Et vous aviez une clémentine pour Noël aussi, en général.
2: Et ils n'avaient pas de chauffage.
6: Il y avait juste un petit chocolat et une clémentine.
2: Mais pour se laver,
3: un bloc de glace. Le jour où vous avez demandé un bol de soupe en plus.
6: Est-ce que les toilettes étaient séparées des parties communes ou c'était au bout du couloir?
2: Il faisait froid chez vous, hein, vous n'aviez pas de chaussures.
1: Hein.
2: Les
1: misérables, là. Et quand vous laviez dans votre bassine,
5: Et Cosette, elle était sympa, dites-nous.
2: Deux sacs plastiques, Leader Price pour Noël et il était content.
6: À quel âge vous avez vu la mer pour la première fois?
5: Il est au Havre.
0: La jalousie de ces, de ces classes supérieures. Le mépris que vous avez.
6: Mais non, au contraire, vous devriez être fier de cette chance.
2: Vous êtes un chanceux.
0: Je vois bien que vous vous moquez de moi.
2: Non,
6: vous êtes le drame de votre vie d'ailleurs, parce que vous n'acceptez pas votre condition de bourgeois. C'est ça votre problème. Vous n'avez jamais mis cette chemise là. Mais non, mais c'est votre drame.
1: Non, attends, écoute, parle-nous de Nathalie. C'est plus drôle.
5: Excuse-moi.
1: Et des chaussettes de ton ex.
5: C'est pas parce qu'on met pas.
0: C'est Mireille Dugras. Bon, dites mon théâtre de Guignol.
4: Si on en revenait à la question, là.
0: Il reste 30
5: Laurent,
0: secondes.
5: Quelle est l'autre définition? Oh
0: bah, on va donner 300 euros. Ah bah non, ça, je vous la donnerai pas.
5: C'est parce qu'on trouverait tout de suite.
3: Mais c'est un mot d'architecture.
0: Ah, c'est un mot d'architecture. Ça vient évidemment d'un terme.
4: Ça vient du grec.
0: Ah bah ça vient, oui, bien sûr. Ah. Oui,
3: Nikos. Nikos.
0: J'en sais rien, moi.
5: Est-ce que ça vient du théâtre antique? Andréos, Andréas, Andros, les confus ça.
2: Fetas Alakis.
5: Vous cherchez quoi?
3: Le numéro de Rachida Dati.
5: Il veut quelqu'un qui réponde aux questions.
0: Non mais écoutez, Polichinelle, Pinocchio, Guignol,
3: le tiroir,
0: Niafron, on les fait jouer dans quoi enfin?
5: Dans un petit théâtre de marionnettes.
0: Est-ce que quelqu'un a la réponse dans le public? Ah bah regardez, il y a un enfant dans la salle.
1: Ah ouais, mais il peut pas avoir 200 euros, ça va être bloqué.
0: Ses parents sont là, le papa récupérera l'argent.
6: Comment tu t'appelles?
7: Yaël.
6: Alors Yaël, tu as 14 ans, c'est ça?
7: Oui.
6: Alors la réponse?
7: Un Castelet.
0: Et bien sûr, un Castelet. Alors écoutez.
1: Alors là, c'est très vexant.
0: Alors là, j'en connais des humiliations.
2: Alors, là, c'est dur.
5: Non, mais je n'ai jamais entendu le mot.
3: Yaël, le nombre de barrettes de shit que tu vas pouvoir t'acheter.
0: Un Castelet, c'est la bonne réponse.
1: Jamais entendu quelque chose.
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0: Qu'est-ce que vous allez faire pour Pâques, vous, alors, Chantal?
9: Eh bien, moi, on me fait une rose à mon nom, si vous voulez.
0: C'est-à-dire?
9: Chantal Latsou.
6: Mais ils font des roses fanées?
9: La rose Chantal. La rose Chantal Latsou.
0: Avec des vieilles tiges.
9: Et je n'écoute pas ce que vous dites. Elle pique, justement. Elle est très,
2: ah oui,
9: très,
2: ça y est,
9: très
2: elle est épine.
9: Très drue, très, très droite.
0: Mais je pensais que vous l'aviez déjà, votre rose.
9: Oui, mais alors, c'est la fête de la rose à Bellegarde et on me
0: fait. C'est où ça, Bellegarde, d'abord?
9: C'est dans le Loiret.
0: Dans le Loiret.
9: Très connu, la fête de la rose. Il y a toutes sortes de roses.
0: Vous allez aller à Bellegarde ce week-end?
9: Dimanche. Je vous invite là-bas à Bellegarde pour fêter ma rose.
6: Et c'est quand le chrysanthème?
9: Qu'est-ce que ça peut... Ça te fait rire, Julie?
7: Ah oui, vraiment?
9: Alors que tu partiras avant moi, en plus. Hier, je suis allé voir Jérémy Ferrari, c'est fantastique.
0: Ah oui, oui.
9: Ah,
0: c'est j'y vais ce soir.
9: Ah, c'est très bon. Et alors, il y avait dans les coulisses, après, quand j'attendais pour le voir, Valérie Trier-Veller.
0: Ah oui?
9: Et donc, j'étais avec mon mari.
0: Oui.
9: Et donc, elle ne connaît pas mon mari. Et puis, j'ai eu un trou de mémoire, je sais pas, je ne me souvenais plus de son nom.
6: À ton mari?
9: Et pour être bien élevé, j'ai dit, je te présente Julie Gaillet, mon mari.
7: C'est pas vrai.
2: Non, sérieux?
0: Bon, bah, je crois qu'il est temps qu'on démarre. On a trois blondes aujourd'hui à faire avec.
2: On en souffre.
0: Bon, bah vous, alors dites donc.
7: Ouais. Oh, t'as été blonde, hein, Stevie.
2: Oui, bah je sais.
7: N'oublie pas
2: comment on connaît une blonde intelligente. C'est une brune décolorée quand même. Hein.
7: Ah, ça, c'est pas faux pour moi.
0: Ah, vous êtes décoloré depuis combien d'années, Julie?
7: Ouh là là.
0: C'était combien d'années avant ou après Julien Lepers?
7: Oh, mais là, c'est...
10: Elle a eu Julien Lepers.
9: C'est vrai, ouais. Julien Lepers.
7: Ah oui, Julien et Julie.
10: On en a combien dans la liste, là?
11: Ah, mais elle s'est tapée toutes les 7 jours. Hein.
0: C'est qu'elle a non, eu aussi...
12: T'as votre... couché avec Julien Lepers?
7: Et alors?
11: Mais c'est pas possible. Mais c'était pour le plaisir.
12: Non, mais attends.
7: Exactement.
0: C'était dans moi. Une partouze, il s'en est fait 5 à la suite.
12: Non, mais attends, c'est un truc de ouf. Moi, on me fait passer pour une info alors que j'ai eu deux mecs dans ma vie. L'autre, elle s'en est tapée 4492.
0: Vous avez eu deux mecs dans votre 93. Vie la nuit dernière.
12: Non, mais... Et l'autre, elle, mine de rien, merci, elle s'est tapée tout le monde.
7: Mais non, puis de toute façon...
0: Je peux passer à une première citation.
12: On verra.
0: Est-ce que je peux passer à une première citation?
12: Yes, oui, ça dépend.
0: Le professeur Rollin s'impatiente et monsieur Gazan aussi souhaite répondre à des questions. Eux, voyez-vous.
12: Oh, oui, bah oui. Oh.
0: Pour monsieur Guérin de Sèvres, dans les Deux-Sèvres, justement, qui a dit, si Moïse avait été un politicien, il n'aurait pas eu les 10 commandements, mais les 10 suggestions.
7: Guy Bedos.
0: Ah, pas Guy Bedos.
11: C'est vivant?
0: Ah oui, un grand classique.
11: Coluche?
0: Pas Coluche.
11: Jacques Martin.
0: Alors, il est pas vivant.
9: Jean-Yann.
0: Qui a dit Jean-Yann?
9: Moi.
0: Eh ben, c'est une première bonne réponse.
7: Eh ben voilà, Chantal.
0: Oui, il n'y a pas de quoi non plus.
10: C'est bien.
0: Il n'y a pas de quoi non plus en faire un plat, hein, Chantal.
9: Ah si, pour une fois que j'en ai une, attendez, non.
0: Baptiste Biaison habite Bourbourg, dans le Nord. Il espère un chèque RTL. La deuxième citation est plus difficile, celle-là. Qui a dit, avec ceux que nous aimons, nous avons cessé de parler... Et ce n'est pas du silence.
7: Oh. Ouh là là.
12: Ah, c'est un écrivain, ça.
0: Ah oui, un écrivain.
11: Un français.
13: C'est pas tout jeune, hein.
0: C'est assez joli, quand même. Oui,
12: joli,
0: ah, bah, pas tout jeune.
12: C'est 19e.
0: C'est quand même du 20e siècle, ah, voyez-vous.
9: Jean d'Ormesson.
0: Jean d'Ormesson, non. Avec ceux que nous aimons, nous avons cessé de parler, et ce n'est pas pour autant du silence.
12: Oh. Est-ce que c'est un romancier qui a été plasticien aussi?
0: Non, plasticien, non, non, mais son nom irait bien avec notre amie Julie, pour vous aider un peu.
7: Alors, s'il y a du Leclerc dans, le, dans l'air,
13: Julie, non? Julie Pietri?
7: Julien quelque chose?
0: Non, mais j'essaie de vous trouver des astuces.
11: Gérard?
9: Julien Gracq?
0: Bah oui, oui, oui, bien sûr. Oui.
12: il a eu des prix?
0: C'est pour vous, normalement, ce genre
12: est-ce
0: de question, monsieur.
12: Oui, est-ce qu'il a eu des prix? Bah oui, attendez.
0: Monsieur Roland, c'est pas à vous que je m'adressais, c'est à vous.
10: Ah, l'autre est cruel.
12: Non, mais... Pardon, je me
10: de notre côté, c'est pas nous le cerveau, c'est pas toi le cerveau ni moi, c'est François de notre côté.
7: Vous avez entendu ce que j'ai dit, Laurent?
0: Vous avez dit quoi?
7: Saint-Jean-Pers pour le Pers.
0: Ah non, rien à voir avec
7: Ronnie. Bah, vous disiez qu'il y avait un indice.
9: Oh, il t'habite, le Pers.
0: Il n'y a pas que Julien Le Pers dans votre vie, quand même.
7: Non.
11: Julien Topaloff?
0: Non, mais pensez à son mari actuel.
9: À qui et quel mari?
11: Gérard de Nerval.
7: Gérard
11: de Nerval.
0: Vous voulez des titres d'œuvres?
7: Oui.
0: Alors allons-y. Fureur et mystère, La parole en archipel, Le marteau 100 mètres.
9: Ça me dit rien.
0: Voilà, ouais, vous les avez, les œuvres.
10: René Char.
0: René Char. Bonne réponse. Ah, ben,
7: quel rapport? Mais c'est avec Céline Dion qu'il y a un rapport, René Charles.
0: Pardon?
7: C'est avec Céline Dion qu'il y a un rapport, René Charles.
12: Non, mais vous
7: pas
12: pourriez...
7: avec moi.
12: Non, mais moi, il fallait
0: et
12: dire.
0: Les Charles Leclerc, vous en faites quoi?
7: Ah oui.
12: Non, mais attendez, Laurent.
0: Ils sont vraiment cons, hein.
12: Non, mais...
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0: Une question pour Marie Céalic qui habite Carvin dans le Pas-de-Calais, qui sur son peloton d'exécution, plutôt en face de son peloton d'exécution, plutôt sur son poteau attaché, quoi qu'il était peut-être pas attaché un poteau, mais face aux soldats.
11: Plus vous précisez, moi c'est précis.
12: Vous connaissez votre question ou pas?
0: Si, mais j'essaie d'être précis parce que je vous connais. Après, vous allez évidemment me corriger, me reprendre.
12: Non, jamais. On va peut-être vous reprendre. Nous, un peloton d'exécution, on va vous écouter calmement.
0: Qui face aux soldats de son peloton d'exécution a crié « Soldat visé au cœur
12: ah. !» Maréchal Ney.
10: Monsieur de Charette.
0: Non, c'est pas Monsieur de Charette.
12: Maréchal Ney.
0: Le Maréchal Ney. Bonne réponse de Jean Bendigui. Eh oui, le maréchal Ney, maréchal d'Empire, qui fut exécuté. On est attaché à un poteau dans ces cas-là ou
10: pas? Alors, il n'était pas attaché, et dans son cas, on ne sait même pas s'il a été exécuté, parce que vous savez qu'il y a des gens qui prétendent que le maréchal Ney a été...
2: exfiltré et qu'on a fait un semblant d'exécution.
5: Oui, il paraît qu'ils vivent très heureux avec Dupont de Ligonnès.
13: Oui, mais ça, tu
0: il
13: sais.
0: Il paraît c'est... en tout cas qu'on lui a, il a refusé qu'on lui bande oui. les yeux. Oui. Il aurait dit, ignorez-vous que depuis 25 ans, j'ai l'habitude de regarder en face les boulets et les balles, parce qu'évidemment, il a été un grand maréchal d'Empire. Puis après, il s'est adressé aux soldats encore en disant, camarades, tirez sur moi et visez juste. Et la phrase qu'on lui prête, c'est, soldats, visez droit au cœur. Bon, ça semble plus romanesque que véridique.
2: En tout cas, c'est un mot historique, c'est vrai, oui.
15: Tu dis qu'il n'a pas été fusillé.
13: Léon dit, je peux plus.
0: Ah oui, oui.
13: On dit que...
15: Ah oui, mais pourquoi pas.
2: Non, mais alors, là, je ne vais pas me lancer dans un grand débat, mais j'avais fait une émission entière, il y a des arguments, évidemment.
13: Ariel,
2: c'est pas simplement...

0: Une idée en l'air, bien sûr.
1: Ah, mais il aurait fait quoi?
2: Bah, il est sur le boulevard, il y a un boulevard à Paris.
1: Remarquez, ça peut être rigolo, l'histoire racontée par Dari Boudboul.
3: Pourquoi on surnommait le Rougeau, paraît-il?
1: À mon avis, il avait une bonne
0: conscience. Il était bourré. Hein. Il avait promis à Louis XVIII qu'il allait ramener l'usurpateur, donc Napoléon, dans une cage de fer. Moyennant quoi, quand il l'a croisé en chemin, il s'est immédiatement rangé sous ses ordres.
3: Ah, mais non, mais il était rouquin, je viens de me rendre compte. Oui. Voilà pourquoi on l'appelait Rougeau. Le lion rouge, le Rougeau, le rouquin, crâne de tomate.
4: C'est joli aussi.
3: On l'a appelé.
0: Il était très respecté.
3: À l'époque, il n'y avait pas de problème de harcèlement.
4: Ah non, mais t'imagines aujourd'hui ça, il serait en procès et tout.
1: Tant qu'il n'a pas été fusillé pour cette raison, c'est pas
3: grave. Crâne de tomate, en tout cas, a eu bien du courage face aux soldats. Si c'était vraiment lui, allez savoir. Bon, enfin, il n'y a pas 36 000 rouquins. Vous pensez que c'était un roux de secours qui a été mis.
0: Elle est bien celle-là, Laurent. Elle est bien aussi celle-là. Je trouve que le rire n'a pas été à la hauteur de la
3: raison. Non, mais c'était pas bien parce que le jeu de mots est raté. Parce qu'il n'avait pas trouvé de roue de secours, ça aurait été mieux. Voilà. Mais un roue de secours, ça marche pas. Voilà. C'est une roue, vous voyez, c'est tout un art.
0: Ah oui, non, mais vous êtes vraiment à un level de... Oui, là, on est tous battus.
5: Non, c'est un cours, en fait.
3: Il n'y avait pas de roue de secours,
2: non,
3: là,
2: mais
3: ça aurait
2: mais
3: marché.
2: À l'époque, ce qui était dégueulasse, vous ne pouvez pas porter de chapeau parce qu'on marchait sur les chapeaux de roue.
0: Non, non, mais là, vous ne pouvez pas rire à ça. C'était pas... Non, non, là, c'était pas bien.
1: Si. Elle l'a réussi.
0: Oh elle non, elle l'a née.
1: Si, laisse-lui ça.
0: 15 minutes d'introduction.
2: Elle n'en met pas une 15 minutes d'introduction, si, c'est bien.
3: Et vous savez comment il était rouquin? Parce qu'on a...
1: Roulement de tambour.
0: Attendez.
1: Envoie le tambour.
0: Attendez, il s'élance.
1: Le rouquin, le petit caca, le petit roux.
3: Vous savez comment on est sûr que c'était lui, monsieur?
2: Ah non.
3: On a pris le dentier de sa maman. Non, mais c'est vrai, on a fait des tests. ADN.
1: Oh mon Dieu.
0: Attention. Celui-là vient de loin.
2: Roulement de tambour.
0: Celui-là vient de loin.
2: Tambour.
0: Vient de loin. Voilà. À mon avis, ça va finir sur roupette.
3: Non, pas du tout. Non.
1: Alors, c'est un poil roux, à mon
3: c'est
1: avis.
3: C'est grâce aux dents de la mer qu'on voit les attaques de rouquins.
1: Ah oui. C'est vous levé, là. Ah, bravo. On l'avait pas mis. On peut arrêter. Là.
2: Les attaques de rouquins. Oula.
1: Mais quel... on va avoir l'association des roux.
3: Ah oui. Pour Sophie Babel, qui habite Juvinas.
1: Elle parle toutes les roux, le Babel.
4: Elle parle toutes les formidable.
3: Alors...
1: Non, c'est le Babybel.
2: Non, oui. Elle nous c'est le petit Babel, le Babybel.
3: Oui, bien sûr.
1: Ah oui.
0: Quelle émission.
3: Elle espère un chèque RTL là-bas dans sa tour. Et on va tout faire aujourd'hui. Aujourd'hui, on se marche.
0: À chaque fois que moi je tente, je prends un bide.
5: On fera le prix après.
3: Comment appelle-t-on la petite spatule? Là, c'est pour les médecins ou ceux qui ont un médecin dans leur famille.
1: Ferrari.
3: Spatulette. Ils sauront répondre à cette question. Comment appelle-t-on la petite spatule avec laquelle on appuie sur la langue?
1: C'est dégueulasse.
3: Pour examiner la bouche et la gorge.
0: Un bâton d'esquimau.
2: Un spéculum.
0: Alors, si tu mets ton spéculum, si ton gynécologue.
1: Je ne mets pas dans la bouche,
2: je ne sais pas où est ta bouche.
0: Si ton médecin te met un spéculum dans la bouche, Isabelle.
3: Un spéculum, d'accord, mais avec un sucre.
6: Ça se termine par et.
3: Non, ça ne se termine pas par et.
1: Parce que moi, j'ai beaucoup de médecins dans la famille.
3: Et comment ils appellent ça alors?
1: Mais il y en a un qui est cardiologue, donc il ne fait pas beaucoup.
2: Ils n'appellent rien, ils disent ouvrez la bouche, tirez la langue, ils disent bouler la langue.
3: Mais vous voyez,
1: ils ne disent pas j'arrive, je vais utiliser ma. On voit bien qu'il a un truc en bois dans la main.
3: Alors en bois ou en métal parfois d'ailleurs.
2: Mais même si ça va avec une cuillère.
0: Est-ce qu'il y a un lien avec le mot langue?
3: Oui, il y a un lien avec le mot langue.
0: C'est langue.
3: Non,
7: ma langue est plus ça les médecins, parce que quand tu ouvres la bouche, quand tu tires la langue et que tu fais.
3: Comment vous dites?
0: Un tire-langue.
3: C'est tout bête car vous n'êtes pas loin de la bonne réponse.
1: Un abaisse-langue.
3: Bonne réponse.
7: Un abaisse-langue.
1: Ben oui.
3: C'était une question piège, parce qu'il n'y a pas de mot précis, en fait.
1: Ben oui, parce que 12 ans d'études de médecine pour appeler une petite spatule un abaisse-langue.
4: Mais comment tu veux l'appeler?
3: Oui, mais parfois, c'est vrai qu'on aurait pu trouver un
7: mais
3: mot de vocabulaire.
7: Mais ils le font plus, hein.
3: Comment ça, ils le font
7: mais non,
3: plus.
7: Ils vous disent ouvrir la bouche, tirer la langue et faites
2: non.
7: un.
2: Mais non.
7: Parce que sinon, vous tirez au cœur.
0: Mais qu'est-ce qu'elle raconte? De quoi?
3: Ce qui me fait plaisir, si vous voulez, je vous dis, c'est que, bon, nous, elle ne nous est pas indispensable, mais elle a l'air tellement de s'amuser ici.
1: Ouais, elle est joyeuse, mais elle est joyeuse.
3: Je peux pas la priver de
0: ça.
2: C'est vrai.
7: Vous amusez pas en écoutant
2: la ravie de la crèche.
3: Moi, je suis content de vous voir heureuse.
7: Mais moi, j'adore.

0: venir
1: on peut
0: ici.
1: Vous en mettre plein la gueule, on peut, enfin...
0: Mais je m'amuse.
1: Voilà, elle est là, elle rigole.
2: Mais,
1: oui,
2: elle... mais elle comprend et... pas.
3: Non, mais elle est majo, elle est majo.
2: Elle a du service.
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1: Elle me plaît bien, cette citation, et peut-être vous pouvez en retrouver l'auteur. C'est quelqu'un qui, après une longue nuit d'ivresse, s'est adressé au barman et a dit « Allez, juste un encore, un seul !» L'avant-dernier. J'ai adoré génial, celle-ci.
6: C'est un comédien.
7: Jean Carmé.
1: Jean Carmé, non, ça aurait pu.
0: Il est encore parmi nous.
1: On n'est pas loin de Jean Carmé.
6: Non, il n'est plus là, hélas.
0: Jean Lefèvre.
1: Jean Lefèvre, non, ça aurait pu aussi.
7: Pierre Brasseur.
1: On va avoir tous les alcooliques du métier.
6: Non, c'est plus récent.
1: Plus récent.
6: Et on est parti il y a... Oh, quand même, ici, quand même, une dizaine, une quinzaine d'années. Hein.
7: Léotard.
1: Je vais vous dire.
7: Léotard.
6: Pas loin. Le jour où il
7: Villeray, Villeray.
1: Ouais. Et oui, il est parti il y a 15 ans déjà. En 2005, et c'est Jacques Villeray. Bonne réponse. De Titoff.
6: Le jour où il m'a dit ça, Léotard était à côté.
1: Ah, mais il y en a une autre qui est très jolie de citation dans votre livre, Patrick.
6: Il n'y a pas que des trucs drôles, d'ailleurs.
1: Et ce sera pour Nadira Amouti, qui habite Saint-Étienne dans la Loire, qui a dit. La vie, c'est la seule salle de cinéma où, à la fin du film, la lumière ne se rallume pas. En ce jour où, justement, les salles
6: aider,
1: de cinéma
6: c'est
1: rouvrent.
6: Un homme de cinéma qui m'a dit ça.
1: La vie, c'est...
6: Un réalisateur, on va dire.
7: Claude Lelouch.
6: Non.
8: Bertrand Tavernier.
0: Est-ce que c'est un réalisateur qui est encore parmi nous?
6: Non. Un de ses films est un des plus grands classiques du cinéma français.
0: Oui.
2: Jean-Pierre Melville.
0: Oui. Gérard Lautner.
6: C'est pas le bon prénom.
0: Georges Lautner.
1: Georges Lautner, bonne réponse. Le réalisateur des Tontons Flingueurs. Une question pour Estelle Frarin, qui habite Vendin-le-Vieil dans le Pas-de-Calais. Et là, c'est une citation historique. Normalement, on devrait pouvoir compter sur Monsieur Ferrand.
8: Non, et je suis en grève.
1: Puisque c'est un Anglais qui a dit un jour à un Français, on ne vous comprend pas, vous les Français, vous vous battez pour l'argent, alors que nous, les Anglais, on se bat pour l'honneur.
6: Ah, je connais.
1: Et le Français répondu, on se bat toujours
6: pour ce qu'on n'a pas.
1: Quel est ce Français qui fit cette réponse?
8: Est-ce que c'est pas Talleyrand encore?
1: Talleyrand, non.
6: C'est de cette époque-là?
1: Ah non, on est là, écoutez, on est dans au
7: le
1: début 20e. Du 19...
7: Marie-Fache.
1: Non, on est plutôt fin 19e.
7: Début 20e.
1: Fin 18e, début 19e.
6: Ah, oui. Si on trouve l'anglais déjà.
8: Talleyrand, quoi, quand même.
1: Ah, l'anglais, je le connais pas. C'est un capitaine anglais qui a dit, on ne vous comprend pas.
6: C'est un militaire?
1: Oui, un militaire, oui.
7: Alors, donc on connaît le français, Clémenceau. Napoléon qui dit ça.
1: Militaire, je ne sais pas si on peut dire militaire, officier en tout cas.
8: Un officier, ben, c'est forcément un militaire.
1: Alors, ben, oui, mais oui
8: Dreyfus,
1: et non.
8: C'est le général Hoche.
1: Quand vous saurez qui c'est, vous comprendrez. Hoche, non.
0: Foch.
1: C'est quelqu'un qui est mort en 1827.
6: Un artiste,
1: non.
0: Est-ce qu'il est sur les Champs-Élysées? Attendez, je précise.
2: L'étoile.
0: Est-ce qu'il a une avenue autour des Champs-Élysées?
1: Pas du tout. Non, en revanche, il a de nombreux magasins un peu partout en France.
8: C'est Lafayette.
1: Lafayette, non.
0: Ah, ben non, mais... Zara.
1: Pardon.
7: BHB.
6: des
1: il est marié avec Ariel.
6: Au Carrefour, on va tous les faire.
0: L'officier Zara. Non.
1: Zara.
2: Monsieur Marquette.
1: Non. Il est mort très jeune. Il est mort, il avait 54 ans, vous voyez.
8: Très jeune à l'époque, c'était...
1: Ah bah quand même. Si, c'est jeune, 54 ans.
6: Des magasins? Des magasins de quoi?
8: Il a été général pendant la Révolution?
1: Ah, général, non. Pas
8: ah, il n'était pas général.
7: Mais alors, mais pourquoi, officier alors?
6: Officier de Sade.
1: Un écrivain, non.
7: Le Marquis de Sade.
2: McDonald,
1: non.
8: Truffaut. C'était quoi un
1: capitaine?
8: Truffaut.
1: Truffaut, c'est un réalisateur et un pépiniériste. Mais,
2: oui.
8: Mais c'était quoi, un capitaine, un commandant?
1: Alors lui, capitaine, oui, bien sûr.
6: Dreyfus, non.
8: Ah, c'est un marin.
1: Un marin, oui.
8: Ah, c'est Suffren.
1: Suffren, non.
2: Ad hoc.
6: Pouf. Surcouf, non.
1: Pardon.
8: C'est Surcouf. Oui, c'est vrai.
1: Surcouf.
6: Ah bon,
1: bonne réponse.
6: C'est quoi les magasins Surcouf?
1: Les magasins Surcouf, c'est des magasins informatiques.
7: Informatique, ouais. Des discount informatiques.
1: On vend de l'informatique dans les magasins Surcouf. Et Robert.
6: Le Malouin.
1: Exactement. Robert Surcouf, dit le navigateur.
8: Extra.
1: Quand j'ai dit pas militaire, parce que c'est un corsaire. Alors, c'était à la fois un officier du roi ou de l'empereur.
8: C'est vrai.
1: Mais pas tout à fait dans l'armée.
8: Entre deux eaux.
1: Voilà, entre deux eaux, monsieur Ferrand. Ah ben, vous avez laissé passer la bonne réponse.
8: Ah oui, c'est incroyable, mais bravo.
1: J'ai une question historique encore. C'est quelqu'un qui s'appelait Hippolyte Charles, qui ne s'exprimait qu'en calembour et qui était un des plus drôles de son époque. Impossible de trouver un homme plus comique, disait-on de lui. Mais pour quelle raison a-t-on gardé dans l'histoire le nom d'Hippolyte Charles?
8: On l'a gardé, c'est-à-dire...
1: Ah, ça ne semble pas dire quoi que ce soit à M. Ferrand, et ça ne me déplaît

0: Le général Bonaparte pendant la campagne d'Italie, fou furieux.
1: Parce qu'elle l'avait emmené avec
0: elle
1: lui.
0: Elle l'avait emmené avec
1: lui. Elle rejoint son mari. Oui, mais je vais vous la raconter, moi, l'histoire. Puisque vous n'en êtes pas capable, Ferrand. Et il part en campagne d'Italie,
0: oui,
1: le Napoléon.
0: Et à Milan, elle débarque avec lui.
2: Non.
1: Elle vient avec son amant.
3: La prochaine week.
1: C'est madame Laure Junot d'Abrantès.
0: Oui, bien sûr.
1: Duchesse
0: d'Abrantès.
1: Qui dit Charles ne s'exprimait qu'en calembour et faisait le polichinelle. Il était ce qu'on appelle un drôle de garçon. Il faisait rire. Il était impossible de trouver un homme plus comique que lui.
4: Alors beau et comique, le mec devait être une star.
1: Sauf qu'apparemment, celle qui était douée pour le sexe, c'est Joséphine.
0: Oh bah alors là, évidemment, vous imaginez, il n'y a pas grand monde dans toute cette époque-là qu'elle n'ait pas mis dans son lit. Hein. C'est incroyable.
5: Le Napoléon lui a écrit des lettres d'amour étonnantes.
1: Ah oui.
5: Ah oui. Mais
0: exactement à ce moment-là, à l'époque d'Hippolyte Charles, là, c'est
2: ça, c'est jaloux.
1: Ah bah, maintenant, faites pas comme si vous connaissiez son nom. Hein. Hippolyte Charles, en tout cas, c'est une excellente réponse d'Ariel Dombal, l'amant de Joséphine.
6: À suivre.
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1: Une question pour Monsieur Fléau. Ah. Monsieur Fléau habite Chinon dans l'Indre-et-Loire et c'est à la portée de tout le monde, hein, oui. Cette question, puisque je vais vous demander qu'est-ce qui a été remplacé par l'hectopascal en 1986.
8: L'hectopascal. Ah, c'est le baromètre, ça, c'est le baromètre de pour
1: alors,
8: les.
1: Alors c'est en météo. C'est en météorologie qu'on utilise, c'est vrai. Entre autres, hein, mais essentiellement en météorologie, c'est vrai. L'hectopascal.
8: C'est pas du bar, quelque chose.
5: Le millibar.
8: Le
5: millibar.
1: Le millibar. Bonne réponse. De Rachel Kahn.
9: Moi j'ai entendu mini bar, mais ça n'a rien à voir.
8: J'avais entendu mini bar.
1: Ah non, c'est pas le mini bar. C'est le millibar.
9: Ah, c'est la mesure.
1: Effectivement, l'hectopascal a remplacé le millibar. Avant on disait millibar. Maintenant on ne dit plus millibar depuis les années 80. Ah. On doit dire hectopascal. Ah, oui. Ah. Mais c'est la même chose. Hectopascal et millibar veulent dire effectivement la même unité de mesure de pression du système international.
8: Et moi je suis un malabar. Je suis ma grosse. Laurence, un petit jeu de mots. Je suis pratiquement à 50 grosses têtes, ne me virez pas avant.
1: Alors, je vous dis quand même que hectopascal, ça vient de Blaise Pascal.
5: Eh ben oui.
1: Alors que vous êtes baisse personne.
8: Oh. Vous l'avez cherché pendant 5 secondes.
1: C'est déjà pas mal.
8: J'ai cru que vous alliez m'engueuler.
1: Non, tu me dis ça comme si je cherchais un truc depuis 5 minutes.
10: Moi, je cherche depuis 2 heures. Hein. Écoute.
1: Mais effectivement, c'est bien à savoir quand même que Blaise Pascal a donné son nom à l'hectopascal. Et effectivement, avant, on ne disait pas hectopascal, on disait millibar, avec deux L, millibar, si vous préférez. Bravo Rachel Kahn, vous y connaissez en unité de mesure. Quelle mesure vous souhaiteriez prendre? Puisque un jour, peut-être, vous remplacerez la ministre de la Culture ou la ministre des Sports. Quelle première mesure vous prendriez en tant que ministre, Madame Kahn?
11: Lutter contre les déserts culturels.
1: Ah bah voilà, très bien. Ah bah, ça tombe bien parce qu'on va en parler... tout à l'heure, on aura au téléphone quelqu'un qui est à Nontron, là où Madame Rachida Dati est allée en visite hier en tant que ministre de la Culture. Mais d'abord, une question culturelle, justement, avant les infos de 17h, puisque je vais vous parler d'un roman qui est sorti en 1919, Le Fléau de Capistrano.
5: Oula.
1: Si vous voulez le titre original, The Curse of Capistrano. C'est un roman signé d'un auteur américain qui s'appelle ou qui s'appelait Johnston McCulley. Mais pour quelle raison Le Fléau de Capistrano est-il un roman important dans l'histoire de la littérature et même, j'ai envie de dire, du cinéma et de la télévision depuis?
9: Ah oui, c'est parce que c'est un personnage...
1: Oui, Le Fléau de Capistrano.
9: Mais Capistrano, c'était un personnage ou un lieu?
1: Alors, Capistrano, c'est un lieu et évidemment, c'est là où on a découvert ce personnage.
8: C'est aux États-Unis?
1: Aux États-Unis, oui.
11: C'est un personnage fictif ou réel?
1: Fictif, bien sûr, même si, évidemment, on sait, les auteurs se servent toujours.
9: Superman. Ça serait pas
1: Superman.
9: Superman. Non. Est-ce que ça serait pas Pinocchio?
1: Pinocchio, c'est en Italie. Ouais. Pinocchio. Ouais,
9: d'accord. Il y a Walt Disney. Et là, c'est en essai aux États-Unis.
5: Zorro.
1: Comment vous dites?
5: Est-ce que c'est pas Zorro?
1: C'est Zorro.
9: Ah, oui.
1: Bonne réponse de Rachel Kahn. Le Fléau de Capistrano, qui s'est ensuite appelé la marque de Zorro,
9: la marque de Zorro,
1: ou le signe de Zorro. Ils ont changé le titre ensuite parce qu'effectivement le personnage de Zorro est devenu si important qu'après tout s'est appelé Zorro. Ils ont rebaptisé le premier roman, mais le premier roman ne s'appelait pas Zorro, mais s'appelait Le Fléau de Capistrano. C'est John McCulley qui a inventé ce personnage de Zorro dont tout le monde connaît évidemment la célèbre chanson de depuis.
2: Oui. Un cavalier

0: Monsieur Adil Rami, vous feriez,
1: le faire.
0: Ah, vous feriez un très bon zoro.
2: Ah, ouais. Ah ouais.
3: Alors là,
4: et lui, il ferait un bon. Comment on
1: fait ça? Laurel,
0: mais c'est vrai.
1: Bernardo est muet, c'est génial.
0: On a Diego, comment il s'appelle, Diego de la Vega. On a Diego de la Vega d'un côté.
1: On a Bernardo
0: de l'autre.
5: On ferait un tabac extraordinaire.
1: Et alors, qui ferait le sergent Garcia?
5: Moi aussi, je fais les deux.
0: On peut demander à Jean Bendigui de faire le sergent Garcia.
4: Ouais,
1: mais c'est vrai.
6: Zorro. Deschamps m'appelle Zorro.
0: Ah bah, voyez.
1: Ah bon
0: non,
1: ouais.
0: Non, mais franchement, avouez, j'ai pas tort.
4: Non, mais.
0: Il ferait un Zorro formidable.
1: Ouais, vrai.
6: Physiquement, maintenant, il faudrait savoir jouer.
7: Mais si tu sais jouer.
1: Mais tu t'en fous, t'as un masque, tu cours sur un cheval avec une épée.
5: Tu sais jouer de l'escrime un petit peu.
0: J'ai déjà le titre, Zorro Sex. le nouvel espion.
8: Nouveau James Bond.
1: Et Johan serait muet, ce qui serait quand même...
5: Mais comment on fait pour jouer un muet, justement?
1: Eh ben, essaye.
0: Pendant les infos, tiens, on a essayé.
9: À suivre.
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0: Qui, hélas, n'a pas été défendu par sa vieille Betsy entre février et mars 1836 et en est même mort.
8: Qui n'a pas
4: sa vieille
8: été
4: Betsy, c'était un animal. Hein.
0: La vieille Betsy n'était pas un animal.
7: Est-ce que c'est une personne humaine vivante ou
0: qui
7: pas
0: est mort, je vais poser la question différemment si vous voulez, qui est mort malgré sa vieille Betsy en février-mars 1836.
7: Est-ce que c'est le nom de son fusil, par exemple, sa
0: Betsy? Exact.
5: Oh là, c'est malin.
0: Bravo, monsieur Beaugrand.
4: C'était sa femme, moi.
5: C'est quelle date?
1: Mais c'est un vrai personnage ou c'est un personnage de film ou de dessin animé?
0: C'est un vrai personnage, madame.
7: Américain.
0: Puisque je viens de vous donner les dates. Alors, c'est comment c'était à cette époque-là, on n'a pas les dates.
8: Ouais. Ah, mais attendez,
6: c'est un cow-boy.
8: Non, c'est pas, il n'a pas eu un problème avec Fort Alamo.
0: Oui.
8: Davy Crockett.
0: Et c'est Davy Crockett. Bonne réponse.
8: Elle s'est enrayée parce qu'il n'a pas pu tirer, il s'est fait tuer en retour.
7: Moi, je ne savais pas que c'était un vrai personnage, Davy Crockett.
1: Bah oui, moi non plus, c'est pour ça que je posais la question, parce que Crockett. Je savais bien que Davy Crockett, il y avait eu ce problème-là.
7: Davy Crockett,
1: l'homme qui n'a peur.
7: Voilà, c'est ça.
1: J'étais sûre qu'il n'avait pas existé, moi, Davy Crockett. Bah, j'ai le déguisement, j'ai tout, moi.
0: Comment ça va, le déguisement?
6: Ah, oh, tu gardes tes soirées pour toi, Dari.
5: Moi aussi, j'avais la panoplie.
1: Avec la queue de renard. Bah oui, on avait tous les deux la queue.
0: Et bah oui, Davy Crockett a existé.
8: Bien sûr.
4: Gérard l'a toujours. Hein.
7: il l'a pas derrière la tête, en principe.
6: Les enfants. On essaie d'élever un peu l'émission, s'il
0: justement,
6: vous plaît.
0: Justement,
1: une panoplie.
4: La tête de qui?
0: En tout cas, Davy Crockett s'est vu confier la garde de la palissade sud du fort à
8: J'ai cru que vous alliez dire autre chose.
0: Et la légende a retenu qu'il il serait mort en effectuant une sortie. Il a été fait prisonnier par le général mexicain Manuel Fernandez Castrillon, qui l'a exécuté avec une douzaine d'hommes. Bon, d'autres disent tout simplement qu'il a fait partie des morts lors de l'assaut final et que son fusil, la vieille Betsy, n'a pas servi ce jour-là. Il l'avait appelé Betsy en hommage à sa sœur, Davy Crockett.
6: Qui était vieille.
0: Comment ça?
6: Non, sa sœur, pour la vieille Betsy, je ne sais pas.
8: Ah oui, c'est drôle, ça, dimanche.
7: La vieille sœur.
8: Peut-être tu devrais faire humoriste. Hein.
5: Parfois, je me fais charrier par Paul Alcaraz.
7: Il est méchant.
5: C'est le bout du monde.
0: En tout cas, on a tous aimé regarder Davy Crockett.
1: Ah oui.
5: C'est un feuilleton télé, Davy Crockett.
7: Oui.
8: Ouais. Écoute, Gérard,
7: quand tu le chantes, ça donne envie de regarder.
5: J'avais la palette. J'avais même la corne où on soufflait.
7: Oh là là là là.
1: Moi, je pensais que c'était comme Zorro qui n'avait pas existé.
7: Mais Zorro est.
8: Et Zorro n'a pas existé. C'est issu d'un roman de Johnston McCulley.
7: On m'a dit qu'Albator n'avait pas existé.
8: Quoi?
7: Et Goldorak non plus.
6: Et Tintin.
8: Ah, Tintin est issu d'une personnalité connue qui s'appelait Pâle Hulde.
7: Je pense que la dame va nous rappeler en disant qu'il dit n'importe quoi.
8: Non, je t'assure que c'est vrai.
0: Pour Gauthier Chandron, qui habite Perrières dans le Calvados, la question suivante concerne justement des héros de bande dessinée. On les avait appelés les héros les plus cons de la BD. Et ils s'appelaient Grabadu et Gabalioutchou. Mais qui est l'auteur de cette bande dessinée?
8: Tiff et Tondu?
0: Mais non,
8: je viens
0: de vous donner leur nom, monsieur Elkarat. Soyez pas aussi con que Boublil.
8: C'est pas être aussi con.
6: Ça, c'est gratuit.
8: Ça aurait pu être leur vrai prénom.
6: Ça aurait pu être le vrai prénom.
8: J'ai cru que ça allait être
6: C'est une balle perdue.
0: Grabadu et Gabalioutchou sont les noms des deux personnages de bande dessinée qu'on a appelés à l'époque les héros les plus cons de la BD.
8: C'est Feyou.
0: Ça sortait dans Vaillant dans les années 60. Et je vous demande le nom. Le nom du dessinateur, créateur de Grabadu et Gabalioutchou.
7: Bon, il est connu pour une autre bande dessinée plus célèbre.
4: C'est pas Hergé.
1: C'est à quelle époque?
0: Ce n'est pas Hergé.
7: Uderzo.
0: Fortin.
7: Franquin.
0: Uderzo non plus.
1: Chef, celui qui a écrit Bécassine.
0: Non plus.
4: Celui qui a écrit Pim Pam Poum.
0: Non plus.
7: Est-ce que si jamais on donne le nom du personnage, l'autre personnage célèbre qu'il a créé, tout de suite son nom à lui va apparaître?
0: Il y a des chances, oui.
4: Ah, celui qui a les trois pieds nickelés, là.
0: Ah, les trois pieds nickelés.
8: Ah non, c'est Forton,
0: Ribouldingue, Filochard. Et non.
7: Est-ce que c'est une bande dessinée qui a encore du succès aujourd'hui?
0: Il y en a fait plusieurs qui ont eu du succès.
1: Il n'y avait pas Zig et Puce?
0: Ah oui, mais c'est pas lui.
7: Il n'y a pas les Tuniques Bleues?
0: Non plus.
4: Il a été dessiné dans Fluide Glacial?
0: Non.
6: Il est mort.
0: Alors écoutez, il est mort en 2011.
7: Ah oui. Et il continue à faire des bandes dessinées?
0: Bah non.
7: Non mais.
1: Bah non, c'est mort.
7: Dans les années 2000, il continue à faire des bandes dessinées?
0: Ah bah oui, bien sûr. Ah, quand on dessine, c'est jusqu'à la
1: plutôt
0: fin.
1: Plutôt pour enfants ou des bandes dessinées adultes?
6: Bon, ça c'est.
7: Est-ce qu'il faisait Natacha, hôtesse de l'air?
0: Non plus.
4: Oh, c'était bien ça.
7: Est-ce qu'il a le personnage célèbre qu'il a créé, c'est un héros ou c'est plusieurs?
0: Ah, il y a tous les genres.
4: Hein,
0: les
4: Raon, c'est lui qui faisait Raon.
0: Ah non, il faisait pas Raon.
6: C'est pas lui qui a fait Bob Flappy?
0: Ah, je peux vous aider.
6: Bob Flappy. C'est quoi cette BD d'avant du Moyen-Âge? Bob Flappy. C'est pas que lui, Bob Flappy.
0: Bob Flappy.
6: C'est incomplet.
7: Bob Flappy.
6: J'adore Bob Flappy. Ouais, c'est comme
0: la jeunesse de Gérard Jugnot. J'imagine le petit Gérard en train de dire Bob Flappy.
6: Mais c'était dans les années 60.
7: Ah oui.
0: Alors c'est lui aussi qui a créé et dessiné Totoche, si ça peut vous aider.
6: Ah, Totoche.
4: Et Pif, non?
0: Pif, non. Non.
6: Totoche.
0: Mais il y a deux héros.
6: Parce que moi, une Totoche, c'est autre chose. Donc c'est quoi Totoche?
4: Quoi pour toi une Totoche?
6: Bah, une Totoche, c'est là où les garçons ils s'amusent.
0: Une Tocha. Oui, oh, ouais. Merde. Ça n'a rien à voir avec tout ça. Faut faire très attention à ce que je dis. Pardon.
8: C'est Edika.
0: Pardon, Isabelle Mergot. Il est né à Stockholm, puisqu'une fois qu'on est né à Stockholm, on y est né éternellement. Mais comme il est mort, bon bah voilà, je me permets de dire qu'il était né à Stockholm, mais il est mort à Pont-l'Abbé d'Arnoux.
7: Est-ce qu'il avait un nom qui sonnait suédois?
0: Non, mais c'est un nom de dessinateur connu parce que on lui doit deux grands, et particulièrement un grand héros de
7: Ricochet,
0: de bande dessinée.
6: Gaston Lagaffe.
0: Qui perdure aujourd'hui encore.
1: Qui a été adapté en dessin animé ou pas?
0: Et même en film, oui.
6: Il n'a pas été assassiné avec...
0: Ah non, il n'a pas été assassiné
1: dans Arbus. C'est plus pour les petites filles ou pour les petits garçons?
0: Il a travaillé pour Pif Gadget, pour Vaillant.
7: Ah, voilà. Pif Gadget.
6: Il était communiste.
7: C'est pas lui qui a fait Raon, donc.
0: Non, mais par exemple, Corinne et Jeannot, ça vous dit quelque chose?
6: Oui. Corinne et Jeannot, c'est mes voisins du 4e.
0: Bah, c'est lui aussi qui a dessiné Corinne et Jeannot, vous voyez. Oh, okay. Mais c'est pas ce qu'il a fait de plus connu encore. Les héros les plus cons de la BD, Grabadu et Gabalioutchou, on est parti de là, vous voyez. Oh. Mais le plus connu, évidemment, c'est une série qui a été adaptée en bande dessinée, en dessin animé, en film.
6: Bécassine.
0: Peut-être même d'ailleurs Boublil, ce couillon, il a dû jouer dans le film, tiens.
7: Oh. Ah, c'est récent alors.
6: Il est tellement con, il s'en souvient même plus.
7: C'est pas le petit Nicolas ou genre de truc.
0: Je pense qu'il est peut-être le seul qui jouait pas dedans, mais enfin bon, il y avait à peu près.
6: Astérix!
0: Non, il y avait à peu près tout le gratin humoristique français là-dedans.
7: Is no good. Et c'est Tabary.
0: Ah. Jean Tabary, oh ouais. Is no good. Bonne réponse de Christophe Beaugrand, on y est arrivé.
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0: Ah, une question pour Pascal Morin qui habite Angers. Question

0: d'actualité. Alors là, portez tout le monde. Ziz, vraiment, vous pouvez trouver.
1: C'est vrai, même moi.
0: Et oui, oui, ça, ça concerne la petite fille de Johnny, Emma Smet.
2: Oui. Ah oui.
0: Pour quelle raison les Parisiens mettent beaucoup d'espérance en Emma Smet?
3: Elle va se marier avec Mbappé.
0: Excellente réponse.
2: Exactement.
0: De Paul Elkarat. Kylian Mbappé est avec Emma Smet d'après la presse People. Et évidemment, les supporters parisiens sont heureux parce qu'ils se disent, si sa fiancée est à Paris, il va pas s'en aller.
4: Il ira pas à Madrid.
0: À Madrid, voilà. C'est quand même un beau couple, vous imaginez
4: c'est
0: un
4: sublime,
0: peu.
4: C'est sublime.
0: Kylian Mbappé.
4: C'est un peu les nouveaux Omar et Fred.
0: La petite fille de Johnny, le champion du monde.
2: Ah oui.
0: C'est chouette. Vous saviez pas, Ziz du panier?
2: Pas du tout, mais je trouve quand même que les gens sont... ils pensent vraiment qu'il va rester à Paris, alors qu'en vérité, ce qui va le motiver pour aller à Madrid, c'est que le pognon, quoi.
0: Non, non, s'il est amoureux, si
2: non,
0: ça...
2: Oui.
4: Et
2: mais
4: alors, il serait super à Madrid.
0: Si sa fiancée... Mais non, elle pourra pas le suivre parce qu'elle joue au théâtre.
2: Ah.
4: Mais elle est pas mannequin, elle.
0: Elle joue dans
2: mais Valérie aussi, elle va quand même à La Rochelle.
0: Elle joue dans le jeu de la vérité avec, comment il s'appelle, le fils de votre ami Lelouch.
4: Philippe Lelouch.
2: Philippe Lelouch.
0: Et voilà, mais c'est pas Philippe Lelouch qui joue, c'est
5: ah,
0: son...
5: Ah, c'est les fils, c'est les enfants.
0: C'est les
5: qui
0: enfants
5: jouent
0: qui jouent.
4: Claude Lelouch.
2: Oh là là, on s'en sort plus avec les dynasties, là.
0: Ah oui.
2: Il est temps que la Starac revienne et qu'il y ait de la nouveauté.
4: Ah, mais c'est dingue. Hein. C'est comme dans le BTP, c'est Piston et compagnie dans ce métier. Hein.
0: C'est-à-dire. Pourquoi dans le BTP
4: hein, et entre eux, ils se refilent les boîtes.
2: Oh,
4: et Louis Dacosta, il a filé sa boîte à Georges Dacosta. Et ben là, au théâtre, c'est Lelouch, il file la pièce à son fils.
2: Tu es bien placé pour le savoir dans ce métier. Avant, pour passer à la télé, il fallait coucher avec Ardisson. Maintenant, il faut mourir. Alors.
5: Ça, c'est vrai.
0: Elle a, elle, 24 ans, il a 23 ans, ils sont jeunes et beaux.
4: Ils vont se marier?
0: Ah, bah, je sais pas s'ils vont se marier. Paul Elkarat a l'air au courant, il nous dit qu'ils vont se marier, mais.
6: Non, mais j'ai dit marier, mais.
0: Oui,
6: mais
0: pour vous, c'est pareil, coucher, marier, un plein
6: ça.
0: D'œil.
6: J'ai jamais dit ça.
0: Vous en êtes où dans vos amours, vous, Paul?
6: Non, alors Mbappé. Non, je sais pas.
4: Alors, cette infirmière, elle en pense quoi?
0: Avec Alessandra Sublet, vous en êtes où?
6: Non, ça, c'est pas moi, c'est Tocure, hein, ça. Faut arrêter, hein.
4: C'est vrai, il y a moyen qu'elle Sublet?
6: Mais laisse-moi.
4: T'as, elle m'excite son côté un peu pharmacienne lubrique, là.
0: Non, c'est très bien, je trouvais qu'elle jouait bien la comédie Alessandra Sublet en plus.
4: C'est vrai?
0: Pourriez faire ça, tiens, pour
4: moi.
7: Oh là là, non, je veux plus rien foutre.
0: Vous voulez plus que je vous parle, vous alors?
7: Si, vous pouvez me parler.
0: Ah?
7: Je suis pas obligé de vous répondre.
6: Mais elle est en sevrage, elle était là tranquille.
0: Ça, c'est drôle, je dois dire. Mais... Oui, vous êtes drôle sur votre téléphone.
7: Non, mais j'ai pas besoin de votre téléphone pour être drôle et j'ai pas besoin de vous pour être drôle et j'ai besoin de personne.
0: Ça, c'est une chanson.
4: On l'a aimé, Christine.
8: Je n'ai besoin de personne en Harley Davidson. Dun, dun, dun, dun,
0: dun. Je pensais pas à celle-là.
5: Pardon?
0: Je pensais pas à celle-là.
8: Besoin de personne pour faire rigoler.
4: Oh, elle fait
8: bravo.
4: Elle fait encore Juliette Armanet, arrête.
0: Kylian Mbappé, oui. Masmet, ils officialisent enfin, attention, ils n'ont pas officialisé, c'est non. Parce qu'ils sont allés au parc Astérix ensemble. Voilà. Quand même, et quand il la sort, il la sort.
7: Ah là là.
0: Quel parc vous préférez, Paul?
6: Ben, ça fait longtemps que j'y suis pas allé, parce que comme j'ai vécu à moitié de mon temps en Outre-mer, je vais pas aller au parc.
4: Oh, mais le Louvre, t'aimes pas le Louvre?
0: On va vous emmener au parc. Hein,
4: ah oui,
0: vous,
4: le Louvre.
0: Vous voulez pas l'emmener au parc?
4: Mais ah oui, bien sûr.
6: Ouais.
4: Vous connaissez le 2 plus 2?
6: Oui. Ouais, on ira faire ça, ouais.
0: C'est quoi le 2 plus 2, monsieur?
4: C'est un super club échangiste.
2: C'est un club échangiste.
4: Montparnasse.
0: Vous connaissez ça, vous, Liane Folly?
7: Mais ben, je connais, oui.
4: Oh. Le 2 plus 2, c'est historique, c'est un club.
0: Vous êtes déjà allé, vous, Christine, dans un club échangiste?
7: Ouais.
4: Elle y était avec Yannick Noaï, pareil.
6: Ah, c'est ambiance tous les soirs. Hein.
0: Je sens que je vous ai fâché, Christine.
7: Non, vous m'avez pas fâché.
0: Je vous ai cassé votre cou auprès de votre mec, c'est ça, en fait.
7: Oh non.
0: Non, parce qu'hier, faut...
7: Je vais vous dire que lui, il a pas besoin de vous pour m'aimer ou moi m'aimer.
0: Pour m'aimer, qu'est-ce que vous voulez dire?
7: Pour m'aimer. Mec, pour m'aimer.
2: Il t'appelle m'aimer. Il t'appelle m'aimer.
4: C'est sublime, mais c'est horrible en même temps. Que... Non, mais c'est horrible.
0: Non, parce qu'hier, vous nous disiez...
7: C'est un vrai homme, lui.
0: Ouais, mais vous nous disiez, votre vrai homme, là, comme vous dites, qu'il était évidemment très excité quand il entendait que vous répondiez aux questions littéraires. Donc, vous voulez que je vous dise, par rapport à la dernière fois,
7: ouais.
0: Je vous pardonne. Vous savez pourquoi
7: vous n'avez... Mais

0: Bah, vous savez pourquoi quoi?
1: Je vous pardonne parce que là, je sais pourquoi vous trichez. C'est pour impressionner votre amoureux.
0: Incroyable. Vous avez mais dit, il a pas besoin de ça.
1: Vous nous avez dit hier que dès qu'il vous entendait répondre à une question littéraire,
0: il était
1: encore.
0: Je
1: plus,
0: n'ai pas dit ça.
1: Il était encore plus excité qu'avant.
0: Je n'ai pas dit ça.
1: Donc je comprends qu'aujourd'hui vous m'en vouliez parce que ayant évidemment, il faut le dire, découvert la supercherie, d'un seul coup ce soir vous n'allez pas y avoir le droit quoi.
2: Et tu verras, on s'habitue, Christine.
3: Non, mais ce qui est dégueulasse, c'est qu'on croit qu'on traite les personnes âgées très mal que dans les EHPAD, et ben c'est pas vrai.
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1: C'est vrai que ça fait 9 ans, hein, 9 ans que vous n'étiez pas venu, monsieur. Ouais,
8: je prends mon temps.
2: Il s'est fait désirer. Hein.
1: En fait, on a déménagé, on lui avait pas donné la nouvelle adresse.
8: Non, mais c'est vrai que je reviens parce que je suis moins impressionné par les invités. À l'époque, déjà, les gens s'habillaient pour faire l'émission, les sociétaires.
1: Ah oui, ah oui.
8: Bon, moi, j'ai mis une veste. Je vois Boublil qui est habillé en pyjama. J'avais tellement pas parlé pendant l'émission qu'au bout de 2 heures d'émission, j'ai prévenu mes parents que j'étais encore à l'antenne.
1: Mais voyez-moi, j'aime bien donner une deuxième chance.
8: Ah oui, mais tous les 9 ans, vous êtes durs.
2: Tous les 9 ans après.
1: Puis vous triomphez sur scène. Je me suis dit, il serait temps de rappeler Olivier de Benoît.
8: Ah, c'est gentil. Mais c'est vrai que voilà, je triomphe sur scène et en ce moment, je suis pas en forme. Ah. Je tiens à le dire parce que je profite. C'est une des raisons pour lesquelles je suis là. Je cherche une nounou.
1: Ah oui.
8: Voilà, ma nounou m'a lâché. Voilà, donc si par hasard, voilà.
1: Mais pourquoi elle vous a lâché?
8: Parce qu'elle voulait être payée.
1: Ah oui.
8: Oui, donc j'ai fait.
2: Ça tient pas à grand chose.
8: Ça tient pas à grand chose.
1: Et est-ce que comme tous les maris, vous avez une liaison avec la nounou?
8: Non. Mais en fait, ma femme veut pas que je cherche parce que c'est vrai qu'il y a quelques années, j'avais proposé à une jeune fille au père de venir dormir à la maison et ma femme avait pété un plomb parce qu'à ce moment-là, on n'avait pas encore d'enfant. Non, mais c'est vrai. Donc on fait un casting actuellement. On fait un casting de nounou.
2: Dimanche alors.
8: On a commencé dimanche et j'ai eu un truc. Non, et c'est vraiment ce que je dis est vrai. C'est qu'hier on a eu une nounou qui avait l'air parfaite. Elle rentre à la maison, elle fait tout bien, elle enlève ses chaussures, elle fait tout bien, etc. On s'est dit, on a la perle. Elle part. Et 30 minutes après, elle ressonne à la porte, elle avait oublié ses chaussures.
1: C'est marrant quand même d'oublier ses chaussures quand on est une jeune fille au père.
2: Waouh.
1: Bah nous aussi, on a des nounous ici qui s'occupent de Paul Aycard parce que notre Polo a l'air tout triste. Wow,
2: ouais, aujourd'hui.
1: Qu'est-ce qui se passe, Paul? Merci, Paul.
9: Non, c'est pas parce que je dis rien que je suis triste, hein, mais je suis souvent comme ça.
2: Ah bon, Mossad, t'es Mossad.
1: Vous n'êtes pas content de revoir Ariel qui vous a parfumé avant l'émission?
10: Alors je peux dire qu'Ariel, elle nous a parfumé avec son parfum. Ça fait 9 ans que tu travailles dessus, tu m'as dit.
11: Bah oui, comme Olivier de Benoît.
10: Et elle nous a parfumé.
1: Olivier de Benoît, ça fait 9 ans parce qu'on pouvait plus le sentir.
2: Pas mal. Non, mais elle nous a tous aspergés.
1: Voilà. Ah oui,
2: donc
1: oui.
2: Si jamais.
1: Non, l'asperger, c'est lui.
10: Je peux dire la vérité. Je peux parler un petit peu de ce qu'a fait Christophe, qui a fait quelque chose de très très dégueulasse.
1: Christophe Beaugrand,
10: qu'est-ce que j'ai fait? Qui est en face de moi, qui est vraiment une ordure, une pourriture,
2: quoi,
10: une saloperie.
2: Mais qu'est-ce que j'ai fait?
10: Moi, j'ai pris le parfum de Dariel. Merci beaucoup de m'avoir parfumé avec ce musc.
2: Ça sent très bon.
10: Si délicat. Voilà. Et voilà, regardez-moi ce gros faux cul de Christophe.
1: C'est Elon Musk.
10: Elle l'a aspergé avec le parfum.
0: Mais il l'adore.
10: Moi, il te dit ça. Tu sais ce qu'il m'a dit tout à l'heure? Il m'a dit quand dès qu'elle a fini de t'asperger, t'as été te laver dans les toilettes, tu m'as dit ça sent la vieille.
2: C'est pas vrai du tout. D'ailleurs, je peux...
10: La vieille incontinente, m'a-t-il dit.
2: Olivier, renifle, vois si je sens encore.
8: Ça oui, sent. Oui, non, mais Boubli dit que
1: ça, c'est la pisse.
2: Je suis allé aux toilettes, mais pas pour me laver les mains, pour faire pipi, simplement. Oui.
12: J'aime mieux qu'on ne parle pas de mon parfum dans cette émission.
8: Mais moi,
12: après
8: Ariel,
12: tout ce qu'on vient d'entendre.
8: J'ai vu Ariel parce que de temps en temps, Ariel va au Bon Marché et je la croise de temps
1: c'est
8: en temps.
1: C'est pas vrai.
8: Oui, parce que ma femme a un stand au Bon Marché. De temps en temps, je joue le vendeur et donc j'ai voilà. J'ai
1: qu'est-ce qu'elle a, votre femme, comme stand au Bon Marché?
8: Elle vend des bijoux.
1: Des bijoux?
8: Des bijoux, elle vend des, voilà. Donc
12: oui, des bijoux, des gris-gris, c'est très gracieux.
8: Ouais, ouais.
10: Elle en parle comme si ta femme, c'était une merde.
2: Non, mais imaginez que sa femme vendait gris-gris. La femme d'Olivier de Benoît vendait gris-gris au Bon Marché. Avec un boubou.
8: Des petites tours Eiffel.
10: Elle fait la manche parfois le marché Ariel.
2: Moi, je peux te vendre une petite tour Eiffel qui clignote.
10: Je sais que cet accent est interdit depuis 1965.
2: Mais foutu pour foutu.
1: Bon. En goût, faites quelque chose.
13: Non, mais est-ce qu'Ariel, vous avez acheté quelque chose?
12: Absolument.
2: Un gris-gris. Oui, oui.
13: Mais arrête!
12: Mais oui!
8: Oui.
12: Et ça m'a fait très plaisir.
8: Oui, oui, oui. Ariel a acheté un produit en solde. Je déconne. Non, mais Ariel, à chaque fois, voilà.
1: Je savais même pas que votre femme travaillait, moi. Je pensais qu'elle.
8: Ah, ben, vu le nombre de fois que je fais les grosses têtes, elle a besoin de bosser quand même.
1: Mais non, mais je pensais qu'elle élevait les enfants, tellement vous en parlez.
8: Non, c'est moi qui m'en occupe. Non, non,
1: ah, c'est vous qui vous occupez des enfants.
8: On peut pas
1: enfants.
8: Prendre de risques avec les enfants quand même.
2: Imaginez la catastrophe.
13: C'est pour ça que vous avez besoin de nounou.
8: Exactement, j'ai besoin d'une nounou. C'est pour ça d'où ma présence dans cette émission.
1: Ça fait voilà. Combien d'enfants que vous avez maintenant?
8: J'ai reconté 4. J'en ai 4.
2: Ah, c'est énorme.
12: Voilà. Oui,
8: deux garçons et deux échecs. C'est vrai que je le dis, qu'avec ma femme, on s'était dit qu'on allait faire un enfant jusqu'à ce qu'on en aime un.
2: Quelle horreur. Mais c'est horrible.
1: J'adore.
2: Mais ne vous devriez pas vous réjouir de ça, Laurent.
1: Allez, une première citation, si vous voulez bien, c'est les choses n'ont pas changé.
8: Je peux partir,
1: ici.
8: Laurent, ou pas?
2: Oui, il a tout donné, là.
13: Dans c'est le bon. Vent.
8: J'ai plus de vanne.
2: Les 5 premières minutes étaient super.
8: Mais non, c'est pour ça.
1: C'est pour Ludovic Thy, qui habite. Monsieur Thy habite en Haute-Vienne. Puis quand même réveiller le petit Paul Alcarat.
14: Non, mais
1: avec
14: c'est le début.
1: Citations. Je vais lui donner des dates, il va être content.
2: Non, mais à 18h, il va être top.
14: Non, mais c'est le début.
1: Il y en a aux zoo, il en rejette des cacahuètes, moi je lui jette des dates.
2: Oui, il adore ça. Morcan, alors.
14: Et je vous renvoie le noyau.
10: Oh, il est mauvais. Hein.
1: Ah, il n'est pas de bonne humeur.
2: Oui, il y a un problème.
1: Ah, il est ronchon.
10: Oh, il est acerbe, le serbe.
14: Et voilà, Boubli, il est là. Mais oui, vous pouvez me poser des questions, j'y réponds comme souvent. D'ailleurs, je suis là pour ça à la base.
1: Hein. Bah, c'est vrai, c'est vrai.
10: Et pour l'ambiance aussi.
1: Qui a dit en Angleterre tout est permis sauf ce qui est interdit. En Allemagne tout est interdit sauf ce qui est permis. En France tout est permis même ce qui est interdit. Et en Russie tout est interdit même ce qui est permis.
12: C'est joli, c'est Winston Churchill.
1: Excellente réponse. Oh. Dariel Dombard.
2: Oh. Bravo.
12: Ouais.
2: Oh. Comment elle a défoncé Paul?
10: Ah ouais.
13: Direct.
10: Oh là, elle a été maîtresse de Winston Churchill.
1: Non, elle va jamais au WC. Sur son bureau, à Winston Churchill,
12: bah
1: c'était
12: oui.
1: Écrit ses initiales WC.
12: Oui, oui.
1: Et les gens ouvraient la porte, pissaient, ressortaient.
10: Et ça sentait le parfum d'Ariel.
2: Oh mais non.
12: Non mais c'est.
1: Enfin,
12: c'est...
1: Goun, on ne rit pas à ça. Angoune se moque de vous, Ariel.
12: Non, je ne crois pas. Mais
13: jaune.
2: Ah, les chanteuses entre elles. Hein.
1: Vous ne riez pas jaune, il s'agit plutôt du riz noir.
12: Wow. Churchill, qui était un homme, un véritable dandy. Hein. J'ai vu une émission sur lui extraordinaire, une sorte de biopic.
1: Il faut expliquer que si j'ai posé une citation sur Winston Churchill, c'est parce que cette semaine, c'est le 60e anniversaire de sa disparition.
12: Voilà.
1: Vendredi prochain, on célébrera les 60 ans de la disparition de Winston Churchill.
12: Voilà, alors c'était un homme qui était extraordinairement brillant, mais très critiqué, son dandisme, etc. Et dans cette émission que j'ai vue tellement belle, un biopic, eh bien, il jetait du pain aux moineaux.
1: C'est
2: tout.
1: Goldman, ça. Elle confond avec Jean-Jacques Goldman.
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1: Question qui concerne les duels de milliardaires. En effet, c'est un papier qui était très intéressant, paru dans Society il n'y a pas si longtemps. C'est à propos du duel, on a même dit qu'ils allaient se battre, version MMA. Le duel entre Elon Musk et Mark Zuckerberg. Mais ces deux milliardaires n'ont rien inventé avec leur rivalité, peut-être, on va dire, factice. Parce qu'il y a toujours eu comme ça des milliardaires qui étaient concurrents les uns aux autres. Même d'ailleurs, chez nous en France, entre Bernard Hinault et Bernard Hinault.
10: Ça, on le saurait, hein.
1: Il y en a un qu'on surnommait le blaireau, pas l'autre. Bernard Arnault, bien sûr, pardon.
12: Et François Pinault.
1: Et François Pinault, exactement. Ils s'aiment pas vraiment, Pinault
10: ils sont rivaux.
1: Ils font même une sorte de surenchère dans collections d'art moderne. C'est à qui va subventionner tel ou tel artiste. Voilà, il y a une vraie course. Ça a été vrai aussi à une époque entre Enzo Ferrari et Henry Ford. Il y a eu aussi un peu plus récemment chez nous entre Bernard Tapie et Claude Béz, vous savez, les deux présidents des clubs de foot, l'OM et les Girondins de Bordeaux.
10: Sous Hélène et Pamela Ewing.
1: C'est vrai. Et puis, il y a eu aussi aux États-Unis le concurrent de Rockefeller, dont je vous demande de retrouver le nom. C'est l'objet de la question pour Tatiana Druyère. Vous aviez John Rockefeller, début 20e siècle, et face à Rockefeller, quelqu'un qui avait fait fortune grâce aux rails de chemin de fer, au matériel ferroviaire.
10: Poulidor ?
1: Non, vous aviez d'un
10: après
1: côté.
10: Après Bernard Hinault, il y a peut-être.
1: Vous aviez d'un côté John Rockefeller. Rockefeller.
10: Johnny Rockefeller. Johnny Camembert.
1: Crois que je fatigue.
2: Oui.
1: Non,
2: tu veux.
10: Et surmenage, hein, monsieur.
1: Remarquez, c'est un lapsus tout à fait logique parce que c'est vrai que dans Starmania, le milliardaire s'appelle
10: Johnny Rockefort.
1: Voilà.
15: C'est de la faute.
2: Je viens de comprendre.
1: Et c'était sûrement pour se moquer de John Rockefeller, j'imagine.
10: Effectivement.
1: Je m'en rends compte d'un coup. Mais vous connaissez le nom de ce milliardaire qui fut l'homme d'origine écossaise au départ.
12: C'est pas Hubble.
1: Non.
10: Un Glenfiddich.
1: Non. Il est né au Royaume-Uni, en Écosse, et puis il est mort dans le Massachusetts. Mais il a fait effectivement fortune dans l'acier, l'industrie de l'acier aux États-Unis. Son nom est connu à New York. Je vous aide un peu.
12: Il y a eu un film là-dessus.
2: Madison,
1: non, mais vous voyez, c'est pas bête, ça.
12: D'accord.
10: Square Garden. McDonald's.
12: C'est un grand boulevard de New York.
1: Boulevard, non.
10: Il y a des tours.
1: Mais monsieur Moix n'était pas loin, au fond.
12: Qu'est-ce que t'as dit, Moix?
10: Madison.
12: Ah oui.
1: Donc, si c'était pas loin. Foxtrot.
12: Park Avenue. Attends.
1: Tango. Valse, cha-cha-cha.
12: Attends, il a un jardin?
1: Non, il a mieux qu'un jardin. Il a
2: une statue.
1: Il a un building.
12: Ford. La tour, comment il s'appelle?
1: Le duel Rockefeller. Il s'appelait Andrews.
10: Vanderbilt.
12: Chrysler.
1: Pas Chrysler, pas Vanderbilt.
12: C'est pas la tour Chrysler.
1: Non.
10: La tour machin, là.
1: Chacun a fait son empire dans une industrie différente. Oui. Hein. Rockefeller, c'était le pétrole. Et l'autre, c'était l'acier. Bon.
12: Donc, il a une tour. Est-ce qu'il a une tour?
1: Pas une tour. Il a mieux que ça.
12: Qu'est-ce que c'est que mieux qu'une tour?
10: Un centre.
1: Non, un
12: stade, là.
10: Un quartier. Un quartier par son nom.
1: Et ils sont connus pour s'être longtemps offerts, c'est assez amusant. Au moment de Noël, ils s'offraient des cadeaux de Noël en forme de provocation à chaque fois. Ah. C'était la guerre entre les deux milliardaires. C'est souvent le cas, les milliardaires ne s'aiment pas entre eux.
10: Les chômeurs non plus. Hein. si. C'est pas pareil.
12: Ah, je sais ce qu'il a, c'est Carnegie.
1: Pardon ?
12: Carnegie.
1: Andrew Carnegie. Excellente réponse de Christine, bravo.
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1: C'est une phrase terrible d'ailleurs, c'est quelqu'un

0: qu'à l'Assemblée a déclaré « La France s'ennuie, la France est une nation qui s'ennuie ». Quel député a eu cette célèbre phrase à l'Assemblée nationale ?
1: C'était sous la monarchie de Juillet.
0: On est en 1839.
1: Alors, oui, c'est ça. Donc.
2: Mais sois plus précis, Juillet, quel
3: attends,
2: jour
3: tu veux nous donner le temps.
2: Quel jour, il nous fait la météo. Quel jour
0: ah bah oui, il fait un temps de monarchie de Juillet aujourd'hui.
1: Alors, alors ça aurait pu être Lamartine.
0: Et c'est Lamartine. Bonne réponse de Franck Ferrand.
4: Là, et oui. Même quand il t'accuse pas d'être bête dans son ton,
3: ouais,
4: tu te sens accusé.
3: Ouais, ouais.
4: Tu ne serais pas la monarchie de Juillet.
0: Bah oui, parce que c'est vrai qu'en dehors d'être un poète, romancier, dramaturge célèbre, Alphonse de Lamartine, il faut le rappeler, fut député.
1: Oui, et il a été candidat à l'élection présidentielle de 1848 et il a fait moins de 2%, ouais. Ce qui est pas formidable.
3: Oh, il a fait presque comme Anne Hidalgo.
1: Mais les gens dans les campagnes disaient qui c'est cette Martine, là, Lamartine
0: c'est mais Lamartine, elle est à Lille, elle est pas à Paris. Florence Go espère un chèque RTL. Pour l'instant, on n'a rien donné à nos auditeurs encore. Peut-être il y a un espoir, puisque la question qui vient concerne le monde du cheval. Et vous savez que Dari Boudboul,
4: quelle mauvaise idée.
0: N'en touche pas une. Alors,
4: elle était silencieuse, vous avez l'air.
3: Elle sait où est la tête, où sont les sabots.
0: Qu'en dit-on d'un cheval qui est zin? Z-A-I-N.
2: Ah, ça, c'est, je sais.
3: C'est les couleurs.
2: C'est, voilà, c'est une couleur zin. C'est quand il n'a pas. Il est tout noir, et qu'il n'y a pas du tout un petit poil marron, blanc, beige.
3: Ben, tout noir, quoi.
0: Alors, attendez. Bah,
2: Laurent, vous êtes de mauvaise foi, c'est ça. Je vois que vous grimacez. Parce que les auditeurs n'en te voient pas, Laurent.
4: Il est tout noir, il est zinzin. Voilà, les jeux de mots, ça marche pas. J'essaye, hein.
0: C'est elle qui est zinzin, c'est pas le cheval.
2: Mais c'est ça, zin, c'est non,
1: non,
2: que
1: non,
2: noir.
1: Ça veut dire qu'il est d'une robe sans aucun poil d'une autre couleur.
3: C'est ce qu'elle vient de dire, franchement.
2: C'est noir.
1: C'est plus général.
2: Non, zin, il a aucun poil blanc.
0: Voilà, ça c'est la bonne définition, quelle que soit sa couleur.
3: Et
2: aucun poil blanc.
3: Et un cheval blanc alors, il est jamais zin?
2: Ça n'existe pas un cheval blanc.
4: Si. Comment? Ah bon, comment
2: non,
4: ça?
2: Non, il n'y avait que celui d'Henri IV.
1: Mais et encore.
2: Et encore, voilà.
5: C'est des albinos, les chevaux blancs.
2: Voilà, ils sont roses.
3: Les chevaux,
2: roses et blancs.
0: Les chevaux blancs, les chevaux.
3: Mais
2: il y a des chevaux,
3: t'as laissé ton cerveau.
4: Parce que.
3: Mais non, elle penche au final.
4: T'as dit les chevaux.
0: C'est vrai que. Géronimo avait des chevaux blancs.
4: C'est-à-dire que quand il
0: et en revanche, et en revanche. Et en revanche, si vous commandez un Jéroboam de cheval blanc, ça va vous coûter très cher.
5: Non, mais attendez, j'ai bu un coup avec Dari Boudboul avant, je suis crevée.
3: Non, non, mais à mon ami, ce que tu as pris pour de l'eau des viandes, c'était de la vodka.
0: En tout cas, un cheval zin, c'est un cheval qui n'a aucun poil blanc. Bonne réponse quand même,
3: enfin.
0: De Dari Boudboul. Ouais. Une question anniversaire pour Fabienne Julio qui habite Dax dans les Landes.
5: Bon, les femmes.
0: Ah, bah, c'est marrant que vous chantiez. Pourquoi vous chantez à cause de Julio, Fabienne Julio.
1: Julio.
0: Très bien, parfait. Ah, il faut la suivre. Hein.
2: Non, mais,
4: non, mais elle a envie d'exister.
3: Elle est rapide. Attendez.
0: Mais justement, ça tombe bien parce que Julio a un lien avec la question qui vient.
3: Je l'adore.
0: Une question musicale.
2: Vous croyez qu'il était mort?
0: Oh, mais non, il n'est pas mort, Julio.
2: Ah bon
0: non, il serait mort. Il est au bout du Julio, mais il n'est pas mort.
3: Mais il n'est pas mort. Mais il est toujours zin.
4: Pourquoi vous, quand vous faites des jeux de mots, les gens y rient?
0: Bah parce que c'est drôle.
4: Il n'y a que quand vous les faites.
2: Au bout du roulion, c'est drôle.
0: Parce qu'il faut les faire vivement et que ça soit
2: voilà.
0: À propos.
4: Il faut y croire.
0: Voilà. Il faut y croire.
5: Alors que zin, zin, zin, non.
0: C'était pas précis. Il faut être précis. C'est tout un art.
4: Oui, c'est le jeu de mots, c'est un art. C'est
0: ah
4: un
0: oui,
4: art.
0: C'est tout un art.
4: Je vais réessayer dans l'émission.
0: Je vous en prie. Pour Fabienne Julio, donc, ouais. Qui habite Dax dans les Landes, une question qui concerne le monde de la chanson, puisque. Cathy Kirby, ou Kirby, je ne sais pas comment on prononçait à l'époque. Kirby, vous la connaissez?
3: Non.
0: Ah bon?
3: Je connais Vanessa Kirby.
0: C'est une chanteuse britannique. Bon, elle est morte en 2011, ça peu importe, puisque ce que je vais vous raconter s'est passé en 1965. C'est un anniversaire d'ailleurs, puisque ça s'est passé précisément le 20 mars 1965. Ce jour-là, Cathy Kirby a giflé quelqu'un. Qui a-t-elle giflé?
5: Une autre femme.
0: Une autre femme.
1: Une autre chanteuse.
0: Une autre chanteuse.
3: Oui, bah c'est évident. Allez.
2: Son nom ne me revient
3: c'est
2: pas.
3: Une chanteuse de ABBA, sûrement.
0: Une chanteuse de ABBA, pourquoi alors?
3: Parce qu'elles étaient deux, donc ça fait deux possibilités que j'ai la bonne réponse.
0: C'est logique.
4: Oui, oui, c'est pas idiot, là. Pour le coup, c'est pas idiot.
2: Mais 1965, il n'y avait pas ABBA?
0: Non, il n'y avait pas encore ABBA, effectivement.
2: Voilà.
0: Mais en revanche, il y a un lien avec ABBA et Caroline Diamant vous
1: le pays.
0: Vous a mis sur
3: Il y a l'Eurovision.
0: Le concours Eurovision, voilà pourquoi d'ailleurs il y avait

0: C'est un lien avec Julio Iglesias, puisque Julio a aussi été candidat à l'Eurovision pour l'Espagne à une époque. Et là, Katy Kirby, elle est anglaise. Alors, qui elle a giflé?
1: Elle a giflé la concurrente irlandaise.
0: Non.
2: Est-ce qu'elle a giflé une Française?
3: France Gall.
0: Une Française.
3: France Gall.
0: Et elle a giflé France Gall. Oh, bonne réponse de Franck Ferrand.
2: Pourquoi elle l'a giflé?
1: Et pourquoi?
0: Elle l'a giflé parce que France Gall a gagné cette année-là.
1: Bonne perdante.
0: Et que tout le monde pensait que c'était Katy Kirby qui gagnerait. Qu'est-ce qu'il y a, monsieur?
3: Mais il faut que je vous raconte.
0: Monsieur Ferrand.
3: Une seconde, mais...
1: Il y était.
3: J'ai passé avec France Gall presque un an, qui était d'ailleurs tout à la fin de sa vie, pour faire un film sur elle. Bon. Et quand vous avez raconté cette histoire, vous avez dit Katy Kirby, je vous promets, je me suis dit, mais je connais ça. Mais je ne savais plus du tout.
0: C'est-à-dire que maintenant, vous faites même l'histoire des chanteuses. Ouais. Alors. Et effectivement, Katy Kirby était la favorite du concours Eurovision de la chanson cette année-là. Ça se passait en Italie, ça se passait à Naples, mais c'est l'Angleterre qui était favorite et c'est la Française qui va gagner. France Gall, qui d'ailleurs ne représente pas la France, rappelons-le, elle représente RTL, le Luxembourg oui. Au concours Eurovision de la chanson, avec Poupée de cire, Poupée de son, une chanson de Serge Gainsbourg, une chanson qui va connaître un triomphe. Il y a même, il faut dire, des traductions incroyables. Das war eine schöne Partie, ça c'est la traduction allemande de la chanson.

0: la version italienne.
1: Oui.
0: Il y a eu la version italienne.
2: Oh, wow.
3: On fait toutes les versions fascistes.
0: Non mais c'est assez incroyable.
4: Et Laurent, c'est pas la même année. Parce que si je me souviens bien, France Gall a été avec Claude François.
0: Oui.
4: Et je crois
0: j'allais y venir.
4: Ah, parce que je crois qu'il l'a quitté juste après.
5: Il était furieux.
0: Mais pas juste après. Je vais vous raconter.
4: Le soir même.
0: Oui, le soir même. Mais même pire que le soir même, entre les deux chansons, puisque ce soir-là, France Gall va chanter une première fois son titre Poupée de cire, poupée de son, quand elle chante au même titre que toutes les autres candidates. Mais vous savez que la gagnante,
6: elle rechante.
0: À la fin, rechante la chanson, puisque ça y est, elle est désignée gagnante et elle revient chanter. Et quand Claude François a France Gall au téléphone, eh bien, Claude François n'est pas content de la première prestation de France Gall. Il apprend en plus qu'elle gagne. Il lui dit qu'elle a chanté comme un pied et il la quitte au téléphone avant qu'elle vienne chanter la deuxième fois sa chanson. C'est pour ça qu'elle revient, elle revient en pleurant. Pas du tout parce qu'elle est heureuse d'avoir gagné. Elle revient en pleurant parce qu'elle vient de se faire larguer par Claude François au téléphone.
6: Mais elle a réussi à chanter.
4: Donc elle s'est pris une baffe dans la gueule. Après, elle se fait quitter par Claude François.
0: Mais c'est ça.
4: Elle rencontre Franck Ferrand et elle meurt.
0: Non mais c'est incroyable.
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8: Ah, ça va pas du tout. En plus, j'ai fait un cauchemar horrible cette nuit. C'est plaisir de vous voir, ça va pas du tout. J'ai fait un cauchemar horrible. Je sais pas où j'étais. J'étais sur un toit, puis au loin, il y avait des ruines. C'était pas en banlieue, mais c'était à l'étranger. Puis il y avait une piscine, ça partait bien, mais c'était bizarre parce que il y avait un gars, là, qui ressemblait, c'était pas Bruce Toussaint parce qu'il avait des cheveux. Stéphane Plaza. Sur un transat, comme ça, il me regardait, je comprenais pas. Puis je voulais me baigner. Puis en fait, il y avait une famille de tuches qui faisait des bombes dans l'eau. C'était chiant, mais en fait, c'était Valérie Trierweiler et Julie Leclerc. Et puis après, je vous voyais, vous, patron, avec un mec plus jeune, donc du coup, vous ne regardiez plus, et j'y savais, j'aurais plus d'émission. Et, oh. Et c'était genre, je sais pas, c'était horrible comme cauchemar.
1: Ça, c'est vrai, ils ne vous regardent pas, vous avez vu votre gueule.
8: Ah, mais non, c'était en Grèce avec vous, on est parti en séminaire.
5: Ça
8: on
5: va faisait du raconter. Bruit.
1: Ah, oui.
0: On était, les grosses têtes, c'est vrai, en séminaire de travail.
1: Ouais. Ah oui,
5: c'est vrai.
0: C'est marrant comme quoi on n'est pas crédible.
1: Si,
5: il faut le dire.
1: On réfléchit aussi.
0: Franck Ferrand,
5: on a travaillé.
0: Oui,
5: on
0: est crédible. Est-ce que vous pouvez expliquer que c'est vrai?
5: En fait, on est allé là-bas pour travailler. On avait beaucoup de points à éclaircir.
0: Voilà.
5: Et on en a éclairci certains.
9: Voilà. Sauf quand il est aux grosses têtes. Hein. Pas crédible quand il est aux grosses têtes.
0: Pourquoi?
9: Bah, parce que ce qu'il vient de dire, c'est faux.
8: Tu veux qu'on raconte ta soirée dans le bar à strip, toi? Il est malin, lui. On a fini
0: de vous.
8: Heureusement, chacun là fait les potes avec Macron, il s'en est sorti.
9: Dès qu'il y a de la merde, il est là, lui.
0: Méfiez-vous, Paul, parce que c'est vrai qu'on a des dossiers maintenant. Ah, le petit jeune, je peux vous dire qu'on a dévergondé pendant le week-end.
9: Pas du tout.
8: Non, là, c'était super.
9: Moi,
8: bon,
9: vivant.
8: Il fallait coucher pour assurer son CDI, mais ça valait le coup.
0: Juste pour revenir là sur le séminaire. Monsieur Paul Alcarat, qui vous avez trouvé le plus sympathique des grosses têtes pendant ce séjour?
9: Je sais pas.
8: Bon, quel est le meilleur coup? Ça va aller plus vite.
1: Attends, tout ce que tu vas dire, Paul.
9: Non, ils étaient tous sympathiques.
0: C'est vrai.
9: C'est compliqué parce que tout le monde est différent. Donc dire qui est le plus sympathique en sachant
0: ça, j'ai remarqué. C'est vrai que s'il y a bien un truc qui caractérise les grosses têtes, c'est que vous êtes différents.
6: On est tous différents.
0: Avec un nombre de gens différents.
9: Avec une certaine
0: très différent.
9: Une sympathie inhérente à chacun, mais je peux pas. Choisir, décider qui était la plus sympathique à tel moment, sachant que chaque jour change.
1: Oui, ça dépend du contexte.
8: Les hétéros sont sympas, c'est les PD qui sont casse-couilles.
6: Non, mais quand on a le luxe d'avoir Franck et puis Paul qui se complètent, qui nous racontent des choses, qui font nos guides dans les musées.
0: Faut quand même dire que Franck Ferrand, effectivement, est formidable comme guide touristique.
5: Oui. C'est l'ami guide, un peu.
0: On a fait le musée de l'archéologie, il nous expliquait tout très bien. Et c'est vrai que Paul Alcarat, il était derrière, il raconte que des conneries. Et vous, Julie Leclerc, ça a été bien votre séminaire alors?
6: Très bien. On était dans un hôtel magnifique. On avait forcément, dès qu'on levait les yeux, on voyait l'acropole. On avait des paysages sublimes autour de nous.
8: Le Formule 1, il est incroyable.
6: Il est bien.
8: C'est dommage, on n'avait pas le même.
6: Et on était une bonne bande de filles. Hein. On s'est toutes régalées.
8: Si on m'avait dit un jour que je visiterais le Parthénon avec Daniel Evnou. Je savais pas où étaient les ruines, du coup.
2: Attends,
1: oui, c'est marrant. On s'est dit, il y a un anachronisme, il y a une momie en Grèce.
8: Bah oui, t'es délire.
9: Non, bah non,
8: sortez avait... là, enlevez-lui les bandes, enlevez-lui les bandes.
0: On mange un peu toujours pareil en Grèce, en
8: pas
0: revanche.
8: Pas du tout, ah c'est un
6: feta,
8: non,
6: feta, non, feta. On a toujours la salade de tomates avec les petits morceaux de feta, voilà, avec des olives.
1: Oui, bah,
6: le petit régime crétois.
8: Mais il faut un très bon cassoulet, par contre.
9: Feta matin, midi et soir.
0: Feta neuneu pour vous. Une première citation pour Cyril Leblanc, qui a dit « Mozart était tellement précoce qu'à 35 ans, il était déjà mort. »
9: Pierre Dac.
0: Non.
9: Jean-Yves Desproges.
0: Pierre Desproges, bonne réponse de Paul Alcarat. Qui a dit « Être dans le vent, c'est une ambition de feuille morte. »
6: Oh, mais c'est poétique.
8: Liam Folly?
0: Non.
9: Gérald Darmanin?
0: Non, un écrivain et philosophe français.
1: Ah oui.
0: Dont je dois dire, j'ignorais le nom jusqu'à hier dans l'avion. Quand j'ai trouvé cette citation dans le Figaro.
1: Ah, vous connaissiez pas son nom?
9: Il est né quand? Il est né quand?
1: On vient de Grèce, on n'a pas révisé.
5: C'est Merleau-Ponty?
0: Merleau-Ponty, non.
8: Michel Aufraise? Il est aux fraises, Michel, de plus en plus.
0: Un écrivain et philosophe français, récompensé par l'Académie française.
1: Oui,
5: à quelle époque?
0: Ah, voilà, influencé par Platon, Aristote.
8: Ah, Thierry Beccaro.
0: Non.
9: Tirozon?
0: Pardon?
9: Tirozon.
1: Non, ça, c'est un dinosaure, ça.
0: Non. Il est né à Saint-Marcel-d'Ardèche en 1903 et il est mort en 2001.
8: 98 ans? Bravo, papy.
0: Et oui, absolument.
8: Bravo, respect. Hein.
0: Oui, effectivement.
8: Dans quel état, par contre?
1: Tu vois, gars.
9: Ça commence pas par un T?
0: Oui, bah oui, ça commence
1: par un T. Son nom, mais c'est
8: Thierry Ardisson.
6: Théodore, quelque chose?
8: Thomas.
6: Thomas.
0: Non.
9: Je
0: peux vous donner son prénom si ça vous aide.
6: Oui, allez.
0: Gustave.
6: Ah, Gustave Eiffel.
9: Oui, c'est.
1: Eh, t'as vu, Paul, d'avoir été touché les nénettes? Ben, ça t'a tout mélangé.
0: Gustave Thibon. Ouais. Bonne réponse de Paul Alcarat. Thibon, Polo, Thibon.
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0: Pardonnez-moi à l'avance pour cette question, Adil Rami, mais c'est ainsi. L'actualité veut qu'on parlait hier dans le Figaro du calendrier de Pamela Anderson à vendre près de $150, plus de 136 euros, frais de port.

0: exclu. Calendrier de l'année 1996. Ah. Pour quelle raison parlait-on dans le Figaro hier de ce calendrier avec Pamela Anderson de l'année 96?
1: C'est pas l'année où elle a percé?
0: Non.
2: Est-ce que ce n'est pas le sommet avec le maillot rouge?
0: Du tout.
1: C'est pas l'année où elle s'est fait opérer dans un stade, dans son stade de football américain ou de baseball?
0: Non plus. Des dizaines d'exemplaires hein, de ce calendrier 1996 sont en vente sur eBay actuellement.
2: Ah, est-ce que c'est l'année où elle a fait le Crazy Horse?
0: Non plus.
3: Est-ce qu'elle était nue?
0: Mais c'est vrai que l'année est importante.
4: Elle a accompagné Hadid lors de son entrée en sixième?
0: Non.
3: Est-ce qu'elle était seule dans ce calendrier?
0: Elle est seule, d'ailleurs, je vais vous
3: elle
0: dire.
3: Elle fait tous les mois.
0: On nous parle du calendrier 1996 avec Pamela Anderson à vendre sur eBay. Mais il n'y a pas que le calendrier avec Pamela Anderson, il y a aussi d'autres...
4: Asseloff?
0: Personnalités qui sont sur ces calendriers à vendre 1996 et pour quelle raison?
4: Il y a qui dessus?
3: Est-ce que c'était avec une marque?
0: Non, mais non.
3: C'est Playboy.
2: L'année est très importante.
0: Oui, l'année est très importante.
2: Est-ce qu'il s'est passé quelque chose? Playboy.
5: S'il s'est passé quelque chose cette année-là, spécialement?
0: Non, pas spécialement.
5: Comment tombent les jours cette année-là?
0: Oui.
1: Comment quoi?
4: Oh, j'ai rien compris.
3: Comment
6: la dernière année bissextile. C'était la dernière année bissextile.
0: Entre 96 et 2024.
4: Monsieur Ruquier, parce que c'est la dernière année où il y a eu un 29 février.
0: C'est tous les 4 ans les années bissextiles.
4: Non, mais du 20e siècle.
3: Oh là là.
5: Les jours ont leur importance, comment ça tombe, c'est...
0: Ça oui.
5: D'accord. Le premier
0: vous êtes tout près là, de la bonne réponse.
5: Ah, j'y arrive si on me laissait juste un petit peu.
1: Moi, d'avoir cette réponse, je m'en fous, je l'ai pécho, c'est tout.
3: Parce que le 1er janvier est un lundi.
5: Par exemple.
0: Oui.
6: C'était la première fois que le 1er janvier tombait un lundi?
0: Mais pourquoi ces calendriers sont-ils en vente actuellement?
3: Parce que c'est la même chose, on peut les regarder en même temps, ils ont la même composition que l'année 2024.
0: Ben voilà la bonne réponse! Bravo Karine Lemarchand! Et effectivement, non seulement c'était une année bissextile,
5: mais J'ai bien aidé.
0: Mais ça ne suffit pas. Il se trouve qu'effectivement, cette année-là, ça démarrait le lundi 1er janvier, comme cette année, que tous les jours correspondent
3: cette année
0: 2024. C'est assez rare. Il faut remonter jusqu'effectivement en 96. Voilà pourquoi les calendriers Pamela Anderson 1996 se vendent à nouveau cette année, parce qu'ils correspondent exactement à la même année que cette année 2024.
1: Et combien le prix?
0: Alors écoutez, vous pouvez en avoir pour 136 €.
1: Oh, parce que je suis en train de me dire si je vais pas vendre mes sextapes. Hein.
0: Ah, vous avez encore des sextapes?
1: Bah, carrément.
0: Ah oui?
3: Ah ouais, t'en fais beaucoup?
1: Bah ouais, j'aime bien.
3: Ah oui. Alors comment tu fais? Est-ce que t'as une petite caméra sur pied? Comment tu fais? Est-ce que t'as un petit studio?
5: Non, c'est un copain
3: un
5: qui vient.
3: Un petit studio de cul.
5: Il a des assistants, il a un perchman, il a tout le monde et il y a une script.
0: Mais vraiment, vous aimez bien être filmé quand vous faites l'amour?
1: Faut avoir confiance.
0: Ah oui, parce
3: non, mais faut aimer. Tu les re-regardes?
1: Ouais.
5: Tu les regardes, mais tu connais le film.
1: Tu me vois?
3: Et du coup, tu rentres le ventre.
5: Moi, je pourrais pas voir
3: de
5: film.
1: J'ai pas de ventre.
3: Oui, non, mais est-ce que tu te laisses complètement aller, sachant que t'es filmé?
1: Ouais, ouais.
3: Ah oui?
1: Normal.
3: Ah ouais?
6: Non, mais c'est pour garder des souvenirs. C'est comme tu vas à la plage, tu prends une photo de la plage. Tu gardes un souvenir. Des fois, tu oublies.
0: Ariel, vous avez des sextapes, vous?
6: En noir et blanc.
2: Non.
6: Faut aller les faire développer, en fait, le problème.
2: Non, mais votre partenaire était d'accord.
1: Non, c'est même elle qui m'a incité, bien sûr.
0: Ah oui?
2: Ah oui.
3: Bien sûr. Et quand tu regardes, c'est en couple et ça te re-excite de voir ce que t'as fait.
1: Ouais, j'aime bien.
6: En couple ou entre potes, hein.
3: Mais du coup, quand vous quittez, elle récupère ses sextapes?
1: Non, j'ai tout.
3: Oh.
1: Non, après, il faut avoir confiance, hein.
0: Ah bah oui. Nous, on veut bien passer à la maison pour venir voir.
3: Ah non, moi, j'ai pas envie de voir.
6: Il y a une projo, il y a une avant-première.
5: On comprend bien les paroles ou c'est sous-titré?
1: Il n'y a pas de paroles, juste tu entends, tu tends ton oreille.
3: Donc les filles, il faut qu'elles sachent quand elles couchent avec toi qu'ils veulent
1: pas s'en filmer. Non,
5: je pourrais personne... pas me maquiller avant. Alors,
0: Vous aimeriez passer une nuit avec Isabelle Mergault à Lille?
5: Non, une nuit, c'est énorme. Non. C'est pourquoi vous me demandez pas à moi?
0: Bah parce que...

0: c'est vrai. Parce que vous, je sais que vous feriez bien une nuit avec Adil.
1: Non.
2: Pourquoi
1: je déteste les caméras.
3: Ouais. Non, mais surtout toi, il va falloir mettre les sous-titres. Parce que...
0: Oh là là. C'est beau, deux défauts de prononciation qui se rencontrent. Mais vous avez comme ça des vidéos pour toutes les filles que vous avez rencontrées.
4: Non, pas du tout.
5: Quand je le sens, je demande...
0: Les filles sérieuses.
5: Ouais.
4: Non, mais avec qui, c'est pas juste 10 minutes, tu vois.
5: Oui.
1: Oh, le rire.
3: Mais quoi, mais genre, il y a que lui, vous êtes jamais filmé, vous?
4: Jamais.
3: Bah arrête.
4: Jamais.
0: Parce que, vous êtes filmé, vous aussi.
3: Non, moi, je me suis filmé, mais il n'y avait personne, en fait.
0: Ariel aussi, vous avez dû le faire, hein, Ariel.
6: Ah non, moi, ça ne me viendrait pas à l'idée de faire ça.
4: Moi non plus.
6: On est dans un moment d'extase absolue.
4: Hors du temps, hors du monde.
6: C'est horrible. On ne va pas se dire, tiens, si on a lu.
4: Bah ouais, puis on n'est pas toujours beau.
1: Faire rentrer son ventre.
4: Bah ouais, c'est ça.
3: Vous avez jamais envoyé une photo à un mec ou un truc comme ça?
1: Jamais.
3: Vous êtes jamais chauffé avec un mec par message, rien?
4: Bah si, mais pas avec des photos.
1: Si, mais pas des photos.
3: Bah avec quoi? Avec des mots.
4: Excuse-nous d'utiliser la langue française.
3: J'ai jamais bandé sur une phrase, moi.
6: Non, mais
0: C'est pas bête.
4: Mais dis-moi, après...
5: C'est mal pour ça. Attends, et Paul, qu'est-ce qu'il en pense de tout ça, Paul?
4: Mais
7: question suivante.
0: Vous êtes choquée, Isabelle?
1: Hein?
0: Vous êtes choquée, Isabelle?
1: Non, je suis pas choquée, c'est quelque chose qui m'échappe, c'est tout. Je sais pas, c'est comme si tu filmais ton repas. C'est bien, ça va me donner faim quand je vais le regarder encore. Enfin, je sais pas, il y a un truc. C'est pas dans la disquette.
7: Isabelle, c'est ce que beaucoup font de nos jours, hein. Ils filment leur repas.
4: Pas nous.
0: Il prépare le terrain, le petit.
7: J'ai pas dit ça.
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0: J'ai une question pour Madame Lacoste, Nathalie Lacoste, qui habite la Madeleine, dans le Nord. 17 millions de Français, on l'a appris cette semaine, souffrent non pas de cette maladie, mais de cette difficulté qui n'est pas l'illettrisme, mais l'équivalent de l'illettrisme.
4: L'électronisme. Voilà, c'est se servir d'Internet.
7: Ouais, l'électronisme.
0: Comment vous appelez ça?
7: L'électronisme.
0: Bonne question et bonne réponse surtout de Johan Rioux. L'électronisme.
10: Mes amis, Max Boublil, il vit vraiment en 82. Il a répété 14 fois la dyslexie. La dyslexie.
1: Moi aussi, j'ai dit la dyslexie.
5: Ouais, j'étais sûr que
0: c'était... Mais non, 17 millions de Français qui ne savent pas se servir d'un ordinateur, d'un smartphone.
1: Mais il y a beaucoup de gens âgés.
0: Eh bien oui, des gens âgés qu'on mène à l'iPad. À l'EHPAD, pardon.
1: Non mais c'est compliqué, c'est vrai, moi ma maman elle a jamais pris le virage. Non mais elle a pas pris le virage, vous voyez, donc je suis obligé d'acheter des téléphones à clapet avec un bouton rouge, un bouton vert.
5: Le pire c'est quand tes parents ils te font des FaceTime, tu trouves pas, où tu vois qu'une oreille genre avec un poil blanc qui sort, tu vois le nez.
1: Non mais
10: ça bouge comme ça. Sur le téléphone de mes parents c'est que tout est en ultra zoomé, c'est à dire que tu vois sur le téléphone de mon père pour lire un message, juste ok bien arrivé, mais ça prend 6 heures. Il y a écrit ok bien, c'est très très très long, quoi. Donc voilà,
0: faut pas de message d'urgence donc.
1: Mais non, vous savez, ça me fait flipper parce que je me dis, ça se trouve dans 20 ans ou 30 ans, quand j'aurai l'âge de ma maman, aura tellement, le dyslexisme aura tellement progressé que je saurais plus utiliser.
5: J'ai pas compris cette phrase. Hein.
1: Non, non plus.
11: T'as galéré à me montrer la photo de ta fille. Hein. T'as mis vraiment longtemps.
7: Ah, tu peux montrer une photo.
11: T'es là, oui, où
1: non, j'ai galéré parce qu'il y avait des photos de Zizi. Et je voulais pas.
11: C'est vrai que tu t'es vanté qu'il y avait des photos de Zizi. Oh.
0: Bah pourquoi vous me montrez en disant des photos de Zizi? Je vous ai pas envoyé.
1: Ah bah non. Mais non, je le montre lui.
11: Mais elle me montre à moi les photos de Zizi. Je sais pas pourquoi.
10: Tu reçois. Ce serait bizarre, Laurent, que vous envoyiez. Alors les grosses têtes mardi, avec une petite teub comme ça. C'est bizarre.
11: Alors
10: grosses têtes mardi.
5: Chaud pour Noël, j'ai déjà les boules. Bon, Laurent, c'est quand même.
0: Ça peut l'attirer.
10: Et là, tu reçois une autre teub comme ça. Johan Rioux, je serai là aussi.
5: Mais elle, justement, toute petite.
0: Bah écoutez, les grosses tubs avec les fake news, c'est après la

0: On dit
1: Chouchen.
0: Trugarez, pour dire merci.
2: Trugarez.
0: Trugarez.
3: Trugarez.
0: Voilà. Au revoir, Kenavo. À demain, Kenarquoise. Voyez. Est-ce qu'il y a des Bretons dans la salle? Oui? Non?
2: Non. Ah, il y en a une, il y en a une là-bas.
0: Bah, voilà.
3: Eh ben, pas breton.
0: J'allais vous dire bonjour en breton, quel con.
4: Alors, c'est aussi un genre avec un K au début?
0: Non, il n'y a pas de K au début. Ah. Non, bah, K, oui, Caire, ça veut dire ville, Caire, vous voyez, Caire. Par exemple.
4: Alors,
0: Bro, ça veut dire pays. Braise, c'est la Bretagne.
3: Bonjour, comment on dit bonjour?
0: Ah, bah, c'est ma question.
1: Moi, je peux pas savoir parce que je suis née à Nantes et j'ai toujours refusé de dire que j'étais bretonne. Parce que vous savez, il y a un vrai débat.
2: Hein. Bah oui, les Nantais
5: sont bretons, bretons
1: et
5: les
1: Rennais. Non, mais c'est vrai.
0: Sylvie, si je peux me permettre de vous interrompre, c'est pas intéressant, mais ça meuble, alors allez-y.
1: Merci. J'adore pouvoir meubler. Parce que quand j'étais chez Miss France et qu'on organisait une élection de Miss Bretagne, par exemple en Loire-Atlantique, il fallait pas le faire parce qu'il y avait des manifestations et tout.
2: Ah, c'est dingue.
0: Oh, je sais
2: donc quelle belle histoire.
0: Je vous avais prévenu.
1: Sensible.
4: Est-ce que c'est aussi court que bonjour?
0: Oui,
4: c'est en deux syllabes. Très long.
0: C'est en deux syllabes comme bonjour.
2: Moi, je sais dire bravo en breton.
0: J'ai même envie de vous dire, c'est simple comme bonjour. Ah, vous voyez.
5: Salut.
4: Alors, bonjour. C'est
5: salut.
4: Bonjour. Alors, ils disent bonjour.
5: Salut, ciao.
2: Salut.
6: C'est pas loin.
4: Coucou.
0: Au revoir.
2: Kenavo.
0: C'est Kenavo.
5: Kenavo les potos.
0: C'est marrant quand même qu'on connaisse au revoir et pas bonjour.
2: Qu'est-ce qu'on parle toujours de Bretagne? On reste pas.
3: Kenava.
2: Vonaka.
0: Quoi?
2: Ben, au revoir, Kenavo. Bonjour.
6: Bravo en breton, c'est Bolloré. Ça, j'en suis sûr.
4: Breza, Brezou, Brézi,
1: Keke.
0: On le sait ou on le sait pas.
2: On le sait pas.
5: On le sait pas.
1: Et c'était une question simple.
6: Ah, c'est pas bip bip? Bip bip? Ouais.
0: Ça va? Est-ce que vous demandez à quelqu'un comment ça va? Ça va bien? C'est Monaramat.
6: Ah. Mais comment on dit? Comment on dit? Il pleut aujourd'hui? Comment il dit? Il fait beau?
0: Une maison, c'est ti. Ti, la maison.
6: Ah. Kitty.
4: Alors, Kitty et Rominet?
0: Oui, c'est ya.
2: Ils ont été occupés par les Allemands.
3: Ça rappelle les blocos.
1: Alors, ça ne sert à rien, mais ça meuble encore.
4: Ah, Nolwenn, Nolwenn, on dit bonjour. Nolwenn.
1: Non, mais ça sert à rien, mais ça meuble encore. Vous savez comment on dit.
0: Deuxième intervention.
1: Oui, comment ça va à l'île de la Réunion, par exemple.
2: Mais quel rapport.
1: Non, mais je meuble, on dit quelle nouvelle.
6: Attends, je te suis dans ton délire alcoolisé. Comment on dit à une femme enceinte en japonais? Imatumi. Allez, alors là, ce qu'il raconte pour lui. C'est la faute à Sylvie. C'est la faute à Sylvie.
0: Sébastien, je vous re-aime. Ah, celle-là, elle m'a bien fait rire, quand même.
6: Ah, j'en ai des bonnes, moi, mais pour Sylvie Blanche.
4: À l'école, on en faisait plein.
2: Bah oui, les slips en japonais, c'est quoi? C'est sakakouille.
0: Bon, là, on est en breton, oui. Bonjour.
6: Alors, on le sait ou on le sait pas, patron? Elle a peut-être gagné 300 balles à Greenpeace.
4: Est-ce que,
0: bah, oui,
4: est-ce que c'est un prénom? Non, c'est pas un prénom.
0: Ah non, c'est pas un prénom, non. Et en plus, on va encore gagner, perdre plutôt 300, plus 100, plus 300, parce qu'on a un breton dans la salle qui va savoir comment on dit bonjour.
4: Genre Kefelec, genre comme ça, non?
0: Ah non.
2: Code-code-codec.
0: Ah non, non, non.
4: T'as un colis chez FedEx.
0: Aïe.
1: Braise.
0: Comment on dit il pleut en breton, par exemple?
6: Bah, il fait beau.
1: Ça mouille.
4: Va chercher ton parapluie.
5: Je veux bien.
3: Non, il fait beau, on le dit pas en breton.
0: Il pleut, ça se dit encore.
4: Ah.
5: Encore.
4: Botte en caoutchouc, ciré jaune, c'est pas là-dedans.
0: Non, bah écoutez, Hélène Carpi va toucher 300 euros dans le Maine-et-Loire, tant mieux pour elle. Et monsieur là-bas, sûrement, va toucher 100 euros de plus. Comment dit-on bonjour en breton? On va le savoir.
6: On partage, hein, ok? Bon, bref. Présente-toi, camarade, et d'après toi, la bonne réponse.
7: Je m'appelle Renan, donc
6: bonjour. T'es pas breton, Renan, pas du tout, oui.
7: Et c'est Démat.
0: Démat, bonjour. Bah, Démat, Renan. Et Kenavo, vous gagnez 100 euros de plus. Et on donne encore 300 euros à Wings of the Ocean.
2: Ah, on a sauvé tous les poissons.
0: L'association de ramassage de déchets.
4: Je vais pouvoir rejeter des bouteilles.
0: Je sens qu'à la fin de cette émission, l'océan va être propre.
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0: Ah, une question d'actualité pour Yoann Courmier qui habite Izon. Pour quelle raison les ex-écoliers que nous sommes avons été très déçus hier par l'annonce de Monsieur Denis Borrell?
9: Il n'y aura pas d'uniforme à l'école.
0: Non, pas du tout. Hier, monsieur Denis Borel a fait une annonce importante qui a déçu beaucoup de vieux écoliers. Quand je dis vieux écoliers,

0: Des gens de notre âge qui ne sommes plus écoliers, évidemment.
1: Il y a une discipline qui n'aura plus lieu à l'école.
0: Ah non, c'est pas ça, non.
2: C'est un livre.
0: Ah non, c'est pas un livre.
3: C'est
0: non
3: par
0: plus.
3: Rapport à la récré?
0: À la récré, non. Il faut peut-être trouver le métier de monsieur Denis Borrell.
2: Ah oui. Mais il est ministre de.
0: Ah non, il est pas ministre.
1: Il est pas dans l'éducation nationale.
0: Ah non, pas du tout.
3: Ah
0: non,
3: oui.
0: non.
2: Il écrivait pas les manuels?
0: Pardon.
2: Est-ce qu'il écrivait les manuels?
0: Il écrit pas de manuels, mais en tout cas, son travail, on le retrouvait et on le retrouve
1: des
0: dans
1: ardoises,
0: les.
1: Des ardoises, il faisait des ardoises.
0: Non, on le retrouve dans les manuels.
4: On
0: son
4: a
0: travail.
4: Supprimé le bled.
0: Comment ça?
4: Le fameux bled qu'on a tous connu.
0: Ah non.
4: Le livre de grammaire.
2: Est-ce qu'il était dans les livres d'histoire, ce monsieur?
0: Pas d'histoire. Mais c'est pas
1: géographie.
0: Lui, c'est pas lui directement, c'est son travail qu'on retrouve dans les manuels.
1: Des illustrations, non?
0: Non, mais vous avez dit quelque chose d'intéressant avant.
2: C'est rare.
4: Avant, il a bafouillé.
1: C'est pour ça que c'était intéressant.
0: Il y en a un qui a dit dans les livres d'histoire.
3: Géographie,
1: j'ai dit.
0: Vous avez dit géographie.
3: Les cartes.
1: Ouais. Allez, les athlètes.
3: Les cartes au fond de la dessins, classe. Les dessins.
0: C'est plus précis que ça, voyez-vous. Qu'a fait monsieur Borrell, dont il a fait l'annonce hier?
2: La map monde.
0: Pardon?
2: La map monde.
0: La map monde. Non, mais tout
5: non,
0: ça.
5: Non, la carte de France. La dernière carte de France.
0: Mais tout ça, ça a déjà été fait.
1: Mais oui, mais quoi?
0: Alors, qu'est-ce qu'il fait régulièrement, monsieur Borrell?
2: L'horoscope.
0: Non. Vous aviez l'horoscope à l'école, vous?
2: Mais une fois, j'ai ouvert mon livre de géo et je suis tombé sur Gémeaux, vous êtes en forme.
5: Alors, est-ce qu'il mettait les mots importants en caractère
2: est-ce qu'il calculait quelque chose qui, comme il n'y a plus, et on ne peut plus le mettre dans le livre?
0: Ah, on se rapproche, là, on brûle.
1: Une mesure de distance, les maïs, c'est des kilomètres.
0: Non,
3: c'est les équivalents.
1: Les nœuds. C'est pas les nœuds.
0: Oh, pensez à autre chose, vous.
3: Il faisait les équivalences de conversions.
0: Mais non.
2: Dans la géographie, tu te convertis quoi?
0: Qu'est-ce qu'il mesure? Tous les deux ans, il fait ça.
2: Les péripéties.
0: Mais non. Quelle péripétie?
2: Tous les deux ans. Je voulais dire les précipitations.
1: Alors, c'est une mesure, et c'est tous les deux ans.
0: Oui, tous les deux ans, il mesure quelque chose.
1: Eh ben, le sommet du Mont Blanc.
0: Eh ben voilà, bonne réponse de Jean-Philippe Janssen.
6: Bravo, Jean-Philippe.
1: Il a perdu 2 mètres.
0: Alors, attendez, je vérifie combien vous aviez appris à l'école, vous.
1: Alors, 4807.
0: Oui, bravo, 4807. On a tous appris ça, sauf que maintenant, il ne fait plus que 4805 mètres, le Mont Blanc.
5: Mais non, mais il paraît que,
1: il
5: justement, heureusement, la calotte n'est pas touchée.
0: Parfois, effectivement, il est plus haut. Parfois, il est plus bas. Il faut pas trop qu'on s'inquiète.
3: Je comprends pas pourquoi. Pourquoi il enlève alors? Parce qu'il a perdu 2 mètres.
0: Alors là, il a perdu 2 mètres. Maintenant, il faut apprendre en ce moment 4805 au lieu de 4807.
5: Mais la calotte est toujours là.
0: Sachez qu'en 2011, c'était l'inverse. Il avait pris 2-3 mètres. Il était à 4810 mètres, le Mont Blanc.
1: Oui,
0: il le mesure. Bon, il y va pas tous les jours, monsieur. Il est géomètre, monsieur Borrell. Géomètre expert. En Haute-Savoie, président de la commission pour la mesure du Mont Blanc. Et effectivement, tous les deux ans, alors il prend un. Ils sont deux, parce qu'il faut qu'il y en ait un en haut qui tienne le mètre.
6: Et puis celui qui est en bas. Ouais.
0: Et il y a celui qui est en bas qui tient l'autre bout.
6: Il y a un gros rouleau.
5: Ah, non, mais qui est le premier
6: là,
5: qui
6: a craqué? Je te dis pas quand il remballe le rouleau. Hein. Ça, si tu te le prends dans la gueule, ça
3: mais
6: va vite.
3: T'imagines quel métier à la con de faire ça, non?
0: Et mais ça prend 2 ans, il faut monter là-haut. Hein. Et alors il y a celui qui est là-haut, il fait « Ne bouge plus! Tu m'entends?
6: Tire de ton côté pour voir. »
0: Non, parce que c'est vrai qu'il faut que ce soit précis, hein, vous imaginez bien.
1: Bien sûr, évidemment.
0: Non, mais maintenant, il y a le GPS, c'est le toit de l'Europe.
1: Oui,
0: bravo, monsieur.
1: Oui. Ah, j'aime bien les montagnes.
0: Moi, le Mont Blanc, ma mère, elle le mettait à 3 mètres pour pas que je l'attrape.
3: Ah oui, le gourmandise.
0: C'était la crème au chocolat.
5: Oh, oui. Le Mont Blanc, ce n'est pas la crème au chocolat, le Mont Blanc.
1: Non,
5: c'est du marron.
3: Oh, oui, c'est
5: du marron, crème de marron avec crème fraîche au-dessus.
0: Mais non,
3: mais ça, c'est le Mont Blanc.
5: Non, c'est le Mont Blanc.
0: Mais ça, c'est chez Angelina.
5: Oui, c'est chez Angelina.
0: Mais au Havre, rue Paul-Louis Courrier, le Mont Blanc, il était en boîte de conserve.
5: Ah, d'accord.
0: Enfin, bah oui. Chacun son enfance, Ariel. Oh, le Mont Blanc. On allait boire à 17h, je suis
5: Angelina. Non, mais j'ai jamais
6: avec la crème de marron.
5: J'ai jamais entendu quelqu'un qui mange un Mont Blanc en boîte de conserve. En tout cas, dans l'art de la grande tradition culinaire française.
1: Oui, madame.
5: Un Mont Blanc, c'est toujours de la crème de marron.

0: de la crème fraîche
1: mais
0: par dessus.
1: Mais non, pour les gens, les Français qui nous écoutent, les Français que je suis, madame. Eh bien, le Mont Blanc, c'est une boîte de conserve avec de la crème. Ah oui. Et vous voulez, je vous dis, Ariel, vous êtes passé à côté de quelque chose.
2: Ah ouais.
1: Demain, je vous apporte une boîte de Mont Blanc.
3: Ah, est-ce que t'as déjà goûté un petit Suisse?
1: Elle en a encore sucé trois hier.
0: Non, mais c'est la première fois que j'entends.
1: Et elle a dit « Oh, c'est bon un catalogue !»
0: Non, franchement, moi, je suis d'accord avec
4: Anne. Tu veux y passer, quoi.
0: Moi, je savais pas qu'il y avait de la pâtisserie en boîte.
5: C'est pas de la pâtisserie,
1: c'est de la crème. Enfin, écoutez, vous connaissez rien. Mais vivez un peu.
3: Soyez pauvres.
1: Mais oui.
5: c'est des vraies valeurs.
1: Remarquez, moi, j'en ai encore. Maintenant, j'ai une boîte de Mont Blanc, mais c'est 3 stylos.
0: C'est ça.
1: Comme quoi, voyons, on ne change pas.
0: Ah oui. C'est vrai.
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1: Quelles sont les trois lettres définitivement associées à l'AB de l'épée?
8: À la ABC. LSF. La langue des signes française.
1: Excellente réponse de Christophe Barbier. Vous pouvez expliquer?
8: Oui, il y a un très bon article dans Libé qui montre que l'AB de l'épée, c'est certes a créé la langue des signes, mais il s'est inspiré de gestes beaucoup plus anciens qui remontaient au Moyen-Âge, voire à l'Antiquité. Par exemple, le geste de lever l'index et de le baisser, c'est le geste qui veut dire « je donne un ordre ». La même manière, mettre la main sur le cœur et le tendre, c'est un geste d'amour, vient aussi d'une geste médiévale.
1: Et dans les pantomimes aussi, on avait
8: effectivement... Dans les pantomimes antiques, on avait cela.
1: Ouais. Voilà, les chansons de gestes, tout simplement. Exactement. Et c'est vrai que lui, il s'en est inspiré, mais il a quand même amélioré la langue des signes, on est au 18e siècle, entre 1760 et 1762, quand effectivement cet ecclésiastique, hein, c'était un vrai curé, Charles-Michel de l'Épée, rencontre deux bonnes sœurs, deux religieuses sourdes.
9: Au chocolat?
1: Non. Des jumelles.
9: Ça vous fait marrer, ça. Eh ben, non, le niveau de l'émission, quoi. J'ai toute ma place, donc c'est bon. Je viens de signer un CDI. Si celle-là, elle est bonne, voyons. Merci, patron.
1: Plaignez-vous, vous me faites rire.
9: Mais c'est un plaisir, patron.
1: Des jumelles religieuses. C'est pas souvent qu'il y a des bonnes sœurs jumelles.
9: Ah, c'est vrai.
1: Vous voyez?
5: Et, bon. Et puis, en plus, sourdes toutes les deux.
1: Oui, bah oui.
5: Non, mais elles ont un cerveau connecté.
9: Bah si, c'est comme les Bogdanov, ils se parlaient à travers le menton.
1: Oh là là. Entre 1760 et 1760.
9: Elle est mieux celle-là. Hein. elle est pas géniale, mais elle est mieux. Donc là, c'est un bon rire. Vous avez
1: alors,
9: raison,
1: l'abbé de l'épée, qu'est-ce qu'il fait? Il étudie les deux sourdes jumelles, les sœurs sourdes jumelles, les religieuses sourdes et jumelles. Ça fait trois choses, ça fait beaucoup pour l'abbé. Qu'est-ce qu'il y a, Isabelle?
5: Non, mais comme on sait qu'elles sont sourdes jumelles et sourdes, dites les sœurs. Ça y est, on a compris. Vous allez pas redire à chaque fois, on a suivi. Sauf pour les gens qui prennent là l'émission maintenant.
1: Eh ben, en tout cas, c'est pour elle qu'il a mis au point un alphabet à deux mains avec lesquels les sourds ont ensuite communiqué. On voit ça à la télévision, hein, parfois, évidemment, de plus en plus, d'ailleurs.
8: Oui. C'est même une obligation légale.
1: On devrait le faire à la radio, nous aussi.
9: Et pendant les films aussi.
10: Et vous voulez une petite pantomime, justement, de danse classique qui peut porter à confusion. Qu'est-ce que ça veut dire, à votre avis, ça, en danse classique?
9: Les deux doigts comme ça collés?
8: C'est pas la bénédiction?
10: Ça veut dire je te le promets.
1: C'est pas vrai.
10: Ça veut dire ouais, quand on fait ça dans un ballet, ça veut dire je le promets.
5: Et les plonteurs, ils font ça, ça veut dire tout va bien.
0: Okay. Non mais c'est vrai, okay. Ouais.
5: Et quand ça va pas bien, ils font
8: ça c'est remonte pour monter ça. Descend.
1: Ah ben justement, tiens, il y a des plongeurs là à Saint-Malo lundi prochain.
9: Dans un restaurant
1: qui vont faire parler d'eux, mais ils vont plonger. Et pourquoi et avec quoi les plongeurs de Saint-Malo lundi
5: avec
1: prochain
5: des vraies bouteilles
1: pour aller
5: de
1: sur
5: vin.
1: Une épave. Pardon.
5: Avec des vraies bouteilles d'alcool.
1: Oui, bravo.
10: Wow.
1: Mais
10: c'est
1: comment vrai vous savez ça?
8: Pour les mettre au fond de l'eau.
1: Pardon.
8: Pour les mettre au fond de l'eau et les faire vieillir.
1: Excellente réponse d'Isabelle Mergo et de Christophe Barbier. Et oui, ce sont des bouteilles de rhum, voyez, qu'effectivement, des plongeurs, alors ils plongent avec des bouteilles, généralement, les
8: d'oxygène.
1: Plongeurs. D'où, évidemment, le trait d'humour qu'a voulu nous faire Isabelle Mergo, mais en fait, elle avait raison.
9: Mais c'était excellent, Isabelle. C'était excellent.
5: Attends, on fait une équipe formidable. Enfin, voir, hein.
9: Je me gausse.
1: Et effectivement, alors, non seulement ils vont plonger avec des bouteilles, mais ils vont remonter des bouteilles qu'ils avaient mis, il y a déjà maintenant quelques années, donner de ça. 800 bouteilles vont être sorties de l'eau lundi prochain. Des bouteilles qui avaient été plongées il y a quelques mois déjà, pour effectivement permettre au rhum et au vin rouge, hein, c'est aussi valable pour le vin
8: oui,
1: rouge.
8: On s'en est aperçu en remontant du rhum de cargaison de bateaux échoués autant des pirates. C'est pour ça, quand on va les chercher sous l'eau, c'est pour ça que l'alcoolisme s'appelle la soulographie.
1: Un an de vieillissement.
8: Ah. Mais non, c'est...
9: Ah ouais.
1: Vous croyez tout ce qu'il dit.
9: Bravo.
10: Il faut porter une écharpe,
5: on est plus crédible. C'est tellement joli.
1: Ce qui m'amuse quand même, après ce genre d'article dans Le Parisien, du rhum dans la baie de Saint-Malo, c'est que quand même il continue à mettre à la fin, pourtant vraiment l'article est innocent, hein, c'est un papier de Solène Durox qui est correspondante pour Aujourd'hui en France en Bretagne, donc elle explique bien l'immersion des vins dans la baie de Saint-Malo, 800 bouteilles qui vont être immergées, et on appelle ça même la méthode de bâtonnage qui est reproduite en mer, parce que le mouvement de l'eau fait que ça évite évidemment d'avoir à retourner comme on le fait dans les caves de temps en temps, centimètre ou millimètre par millimètre les bouteilles. Là, c'est fait naturellement par l'eau de mer, vous voyez. Et donc, tout ça est très, très bien raconté dans cet article. Mais à la fin de l'article, qu'est-ce qu'il y a à la
5: fin ? Eh bien, il y a à consommer avec modération.
1: Ouais, exactement.
5: Oh, mais je suis formidable.
1: Et même la phrase est plus longue que ça, hein. La phrase traditionnelle, et elle y est en entier, c'est « L'abus d'alcool est dangereux pour la santé, à consommer avec modération. »
9: Évidemment qu'ils mettent ça, sinon les gens ils vont tous vouloir mettre des bouteilles au fond de l'eau, et puis ils vont tous boire. Et puis
5: non mais attends, à consommer avec modération, mais alors ça sert à rien.
9: Comment ça ?
5: Bah, l'important quand on boit, c'est d'avoir l'ivresse, sinon bah, autant boire de l'eau.
9: Tu bois un verre de rhum, ça suffit, non ? T'as pas besoin d'en boire.
5: Le rhum, je sais pas, je connais pas.
8: Regarde jamais... Sébastien, c'est après avoir bu qu'il touche le fond.
9: Oh, il est drôle, c'est qui lui?
1: C'est qui lui? Alors écoutez, il va peut-être répondre lui, comme vous dites, Christophe Barbier, à la question suivante, parce qu'il sait tout sur tout. Donc
9: c'est un génie.
1: Il est, j'en suis certain, capable.
9: Qu'est-ce qu'il fait sur Gulli, quoi? Je comprends pas. Il va sur une chaîne info, Christophe, t'es un tueur.
1: Il est sûrement capable, Barbier, mais vous aussi, de me dire qui est entré au musée Grévin cette semaine.
9: Ah bah Audrey Fleurot.
8: DJ Snake.
1: Pardon.
8: DJ Snake.
1: DJ Snake, bonne réponse. Incroyable. De Paul Elkarat. William Gigasin, c'est le vrai nom de DJ Snake. Vous voyez qui c'est, Isabelle, DJ Snake?
5: Oui, c'est un rappeur.
8: Pas du tout. Bah oui, c'est pas un rappeur, c'est un DJ. Donc il a des platines et il a eu l'exploit samedi soir d'être au Stade de France jusqu'à 23h30 minuit et de filer animé jusqu'à 6h du matin à l'Arena de Bercy.
10: Ouais, mais c'est ça, un after show.
9: C'est pas une double parce que
5: les DJ Snake, comme DJ Snake, c'est
1: pas Steak,
5: mais
9: DJ Snake, c'est drôle.
5: DJ Snake, c'est ceux qui font tourner les disques avec
9: les platines. Patrick Sébastien.
8: Ça s'appelle les platines. Les platines.
9: Non, mais il n'est pas que DJ. Il s'appelle DJ Snake, mais en fait, il compile de la musique électronique et puis il en fait des morceaux. Il n'est pas que DJ pour les mariages, dans les boîtes de nuit.
1: Ça, par exemple, Disco Maghreb, c'est DJ Snake.

0: Blood for What aussi, qui était son premier succès.
1: C'est un grand, c'est un peu
2: répétitif.
0: C'est pas le meilleur qu'il a fait.
3: Non, il a aussi quand même fait un truc avec Justin Bieber. Aussi. Let me love you.
2: On reconnaît le style.
4: On a fait chier avec les Beatles et Mozart. Mais...
3: 80 000 personnes au Stade de France, hein, Christophe.
5: 80 000 personnes et il a battu le record parce qu'il y avait beaucoup, beaucoup de monde. Et surtout, il leur a fait faire le mur de la mort. Et ça, je trouve ça très dangereux. C'est-à-dire, il demande au public sur la pelouse de s'écarter. Puis à son signal, ils foncent les uns sur les autres.
3: Ah oui,
4: mais non.
5: On se rentrait dedans. On faisait le pogo quand on était jeune.
3: Et il a de l'humour parce qu'il a publié sur les réseaux sociaux cette phrase: cherche place pour mon concert de ce soir au Stade de France. Tellement c'était bourré à craquer.
4: Oh, il a fait plus que Jules qui a fait 100 000.
2: Surtout,
4: Il a fait plus que Jules qui a fait 100 000.
5: Jules a fait plus parce qu'il a mis la scène au centre. Ah. Il n'y avait pas les gradins neutralisés derrière.
3: Comment vous savez tout ça, Barbier?
4: Il est dans la banlieue,
5: l'actualité.
4: Je suis pas fan de cette musique. Allez, il va faire du sport. Ouais. Mets-toi sur la tête et tourne. Allez, Christophe. Moi, je sais que t'es un ouf, en fait. Je sais que t'es un ouf.
5: Alors, je suis passé de la zouk au smurf, là.
4: Ah ouais, non, mais...
5: Je monte en grade.
3: Vous progressez.
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8: 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J'ai toujours dit que mes meilleures décisions dans ma vie, je les prenais ou en repassant ou en cuisinant.

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5: Ah, c'est dommage que vous n'étiez pas avec nous, monsieur Mabie, à Nice en déplacement.
6: Ah ouais, j'aurais vu Estrosi, ça m'aurait fait plaisir.
5: Alors, il n'y a pas que Estrosi, mais c'est vrai qu'il était très sympathique, le maire de Nice.
6: Non, il m'a plus qu'il morde.
7: Très sympa.
5: Mais c'est surtout le restaurant où nous avons festoyé. Ça m'a rappelé les grandes heures de RTL quand Fabrice foutait un peu le bordel dans les restaurants.
8: Moi, je vous ai vu sur les réseaux sociaux, vous faisiez tourner les serviettes. Hein.
7: Vous avez chanté Les yeux d'Émilie, elle est formidable cette
5: monsieur
7: chanson.
5: Monsieur, ça fait comment Les yeux d'Émilie?
9: J'ai pas chanté ça, moi. Mais non, j'ai chanté Aznavour. J'habite seul avec maman.
7: Oui, c'est très moins festif.
9: Dans un très vieil appartement, rue Sarrazate.
7: C'est faux, là.
9: J'ai pour me tenir compagnie une tortue de canarie
10: et une chatte.
9: J'habite T'es laissé seul... la chatte, hein, Christophe, t'as remarqué?
10: Oui, oui.
6: J'habite seul avec mémé, rue du Faubourg Saint-Honoré.
4: C'est la chanson d'Emmanuel Macron.
5: Mon enfin, Bernard.
6: Bah et quoi, je m'amuse.
5: Bah, oui.
6: J'étais pas à Nice, mais j'ai le droit de chanter et de m'amuser.
5: Absolument. Marcella Yacoub va bien. Pardon, je prends de vos nouvelles, chère Marcella.
7: Elle a mis ses plus jolies lunettes de soleil.
11: C'est lunettes des vues.
6: J'ai cru que c'était Polnareff, moi.
7: Oui, c'est vrai qu'elle a des lunettes très étranges. Hein.
11: Je suis presque aveugle.
5: Bah, il non, paraît d'ailleurs qu'on vous a déjà comparé avec Polnareff à cause de ses lunettes. Il paraît.
11: Oui, le temps.
5: Vous m'avez raconté ça dans une brasserie que vous fréquentez.
7: C'est la moustache peut-être qui fait ça.
5: Qu'est-ce qu'ils vous ont dit les gens?
11: Bonjour Paul Pornalet.
9: Paul Pornalet.
5: Ah oui.
7: Alors, c'est pas monsieur Paul, mais monsieur madame Nareff.
9: Ah mais ils l'ont confondu avec son cousin Paul.
7: C'est pas Paul Nareff, c'est Michel Paul Nareff.
6: Quand tu vois Paul Nareff aujourd'hui,
7: elle pensait que c'était Paul le prénom et Nareff le nom de famille.
9: Mais le personnage
12: Paul Nareff, c'est un vendeur dans le sentier.
6: Quand tu vois Paul Nareff aujourd'hui, tu comprends que la poupée dise non hein parce que Oh la vache. Ah, il faut pas vieillir.
11: Paul Nareff, je pensais que c'était ses parents.
5: Non, c'est Michel. Non,
12: mais
5: c'est
12: ça fait ça avec tout le monde, genre Johnny Hallyday, je pensais que c'était Ali et Dave.
7: Oui, c'est un rebeu.
12: C'est un arabe, Johnny Hallyday, vous savez pas?
5: Il y a aussi Hugo Frey.
7: Oui.
5: Qui n'est plus vraiment, d'ailleurs.
6: Oh, si, arrêtez. Il a 95 ans, il est quand même vachement bien.
5: Ah, Hugo Frey.
13: Bah, il a la forme. Mais... À 95 ans, moi, j'aimerais bien être comme ça, quand même.
6: Oui, mais toi, il est...
5: Mais ça y est.
13: Pas loin.
5: C'est vrai pas, que vous êtes signataire de la loi sur la fin de vie.
11: Moi
5: Sylvie, oui. Il paraît que vous étiez pour l'euthanasie déjà du temps de Madame de Fontenay.
8: Oh, mais vous êtes horrible.
13: On est pour l'interdiction de mourir.
6: C'est vrai que tous nos copains meurent, c'est affreux.
5: Oui, oui.
6: Alors moi, je regarde d'abord leur âge sur Wikipédia.
5: Oui.
6: Et je me dis, j'ai 77 ans, il me reste encore 3 ans. Bon.
7: Oh, ça va.
6: Et puis après, je raye leur nom sur mon
11: mais
6: iPhone.
11: Mais tu n'es pas vieux du tout.
6: Et finalement, sur mon iPhone, j'ai plus que mon numéro de téléphone. Et alors, je vais vous dire... Non, mais attendez, Laurent.
13: Alors moi,
6: attendez, Laurent.
13: Tu sais ce que je fais.
6: Attendez, Laurent, je vais vous dire, quand je m'emmerde, ben, je m'appelle.
5: Et vous, Fabrice?
13: Alors moi, je cherche les avis de décès.
5: Oui.
6: Ah, là, tu vois.
13: Parce que j'appelle des copains et ça ne répond pas. C'est vrai, c'est horrible. J'appelle des copains, ça ne répond pas. Pendant un certain temps, je laisse des messages, ça ne répond pas. Je me dis, il se passe quelque chose. Alors, je prends le nom, je prends la ville où ils habitent et je cherche avis de décès.
7: Et alors
13: le pire, c'est que je trouve.
7: Quelle horreur.
6: L'autre fois, je voulais acheter un viager. J'avais trouvé un truc sympa.
5: Vous acheter un viager?
7: Un viager à 70 ans.
5: Vous êtes vraiment optimiste.
6: Les mecs qui vendaient étaient plus jeunes que moi. Là, tu sors que tu vieillis.
11: Moi, je pense que tu mens avec ton âge.
6: Ça va, toi.
5: C'est l'Ariel Dombal des chansonniers.
7: Non, mais c'est pas... T'as que 77.
6: Je m'en... oui.
7: Ah ouais.
11: Moi, j'ai...
6: Je suis en 47, toi, 47, là.
7: Non.
6: La classe 47.
13: Bah, mais t'es un pauvre gamin.
6: T'es plus vieux que moi.
13: Bon, tu plaisantes. Moi, je suis né en 41. J'ai 83 balais, monsieur.
7: Oh là là.
5: Vous voyez.
7: Bravo.
5: Vous voyez, monsieur Az, ça conserve d'être aux grosses têtes.
12: Non, mais j'essaie de pas leur parler parce que ça a l'air d'être contagieux.
5: Allez, une première citation. La citation sera pour Thomas Vinel, qui habite dans les Vosges, qui a dit « Demain, quand on offrira un livre à un gamin, il le tournera dans tous les sens pour savoir où mettre les piles. »
13: C'est restant,
6: ah, c'est joli, ça.
5: Ah, pas tant que ça, justement.
13: Non, Coluche.
5: Et c'est Coluche. Bonne réponse de monsieur Az. Ah, j'aime beaucoup la citation suivante pour Jonathan Trou, monsieur Trou. Ah, bah, tiens, ah, on
2: Jonathan
5: y revient.
2: Trou, ah, c'est un joli nom, ça. Ça, c'est pas facile.
5: Ah, on est plus très loin de monsieur Trou. Alors.
6: Oh, non, c'est bon, ça. Non, mais il y a un moment où on va partir avec Fabrice.
2: Ah, bah oui, ça, c'est sûr.
6: Ah, bah oui. Oh.
2: Restez au moins jusqu'à la fin de l'émission.
13: Franchement, méfiez-vous, vous partirez peut-être avant nous.
5: Ça, c'est vrai.
6: Non, arrêtez, quoi.
5: Qui a dit, il faut bien croire. Ah, elle est jolie, d'ailleurs, cette citation. Il faut bien croire à la chance, sinon comment expliquer la réussite de ceux que nous n'aimons pas.
2: Ah, c'est joli. Français ?
5: Un Français.
13: Ouais, c'est récent ?
5: Ah non, c'est pas récent.
6: Français mort, Français mort.
8: Lucchini ?
5: Pierre... Un poète, oui.
12: Paul Éluard.
5: Un poète. Pas Paul Éluard.
6: Prévert. Macorlan.
8: Un poète qui est mort à quelle année?
6: Apollinaire.
12: Alors, Prévert.
5: Pas Prévert.
13: Paul Fort.
5: Non, poète, dramaturge, peintre.
6: Francis Cabrel.
2: Peintre.
5: Peintre, poète, dramaturge, cinéaste, réalisateur.
12: La Fontaine.
8: Jean Cocteau.
6: Bah, Renoir.
8: Jean Cocteau,
2: oui, Jean Cocteau.
5: Et c'est Marcella qui l'a dit en premier. Jean Cocteau. Bonne réponse de Marcella Yacoub.
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14: J'ai fait des publicités Pampers, hein, et je suis très fier. Bah oui, je suis très fier de cette pub. Franchement,
8: t'as fait une pub.
14: J'ai fait une pub pour Pampers. Ouais.
5: Avec chercher quelqu'un qui a mis une couche.
8: Non, parce que tu n'as pas du tout une voix des radios, toi.
14: Ah, c'est oui, mais
2: pas ni à physique, hein.
5: Ah si, justement.
14: Bien physique.
8: Oh là là.
14: Mais Laurent, on vous voit jamais dans des pubs, d'ailleurs. C'est vrai, c'est
5: pardon.
14: On vous voit jamais dans des pubs.
5: Non, parce que j'ai toujours refusé ces dernières années, mais j'en ai fait il y a très très longtemps. Mais c'est vrai qu'on me ressort toujours les mêmes images à la con. Mes débuts, dans les années 80, et jamais on me ressort les deux seules publicités dans lesquelles je suis passé.
8: Et publicité avec quoi vous avez?
5: Alors, je vous dis, la Poste, c'est pas écrit La Poste, là, avec Patrick Bouchitet à l'époque, mais c'est pas, j'étais très mauvais, donc c'était pas passé. Je pense qu'ils se sont dit, au mieux la retirer. Et puis l'autre pub, c'était pour le TER, quand on a lancé le TER, et j'étais avec Florence Artaud dans un wagon.
2: C'est énorme.
5: Et le problème, c'est que quelques semaines après, Florence Artaud s'est battue dans un bar. Il y a eu une rixe et donc la SNCF a pensé que c'était pas bien pour l'image des TER, donc ils ont enlevé la pub. Et en fait, faire de la pub, être payé et qu'elle passe pas, c'est ce qu'il y a de mieux. Vous auriez dû, vous voyez, ça vous aurait évité la honte de faire de la pub pour Pampers.
14: Oui, mais justement, c'était pas à la télé, donc on voyait pas mon image.
5: Ah, c'était la radio.
14: Bah, la radio et sur Internet, ouais.
8: Ah non, mais avec qui,
14: non, mais je commentais des exploits de jeunes bébés, en fait.
8: Non, mais t'as une voix qui est horrible.
14: Oh non, elle peut être suave aussi.
8: Ah non,
14: Marcelle.
8: Horrible, t'as la voix la plus horrible que j'ai jamais entendue.
14: Est-ce que tu veux qu'on aille au restaurant, Marcelle?
2: Non, ça va pas changer, hein.
8: Allez, comment Laurent, on peut t'embaucher pour ta voix? Moi, je comprends pas.
5: Elle est cache. Vous voulez réinviter Marcella?
14: Parce que Marcella, quand même, j'ai envie de savoir pourquoi t'es venue en France, ça qui est beau. Qu'est-ce qui t'a emmené dans ce beau pays? Qu'est-ce qui t'a fait quitter l'Argentine pour
8: Je ne suis pas venue ici pour te répondre à tes questions.
5: Il aimerait vous inviter à dîner. Si vous invitez à dîner, est-ce que vous iriez, Marcella?
14: Ah, j'attends la réponse.
6: Bah, c'est pour finir.
8: À mon avis, va me faire payer à moi.
5: Oui.
15: Et si je viens, Marcella?
8: Ah, si tu viens, oui.
5: Vous l'inviteriez, vous paieriez pour.
15: Eh ben, toutes les deux, tu nous invites.
14: Et bien d'ailleurs, dans quelques semaines, ce sont l'anniversaire de mes 6 ans en Grosse Tête. Et bien, j'invite beaucoup de gens au restaurant des Grosses Têtes.
5: On n'est pas au courant, je suis pas invité.
14: Bah, non, mais j'ai pas encore lancé le parce que je tiens.
2: L'anniversaire de mes 6 ans.
14: Vous avez encore un mois pour me virer, hein. Mais si je tiens un mois.
5: Mais dans quel restaurant ce sera?
14: Le Beurre Noisette dans le 15e.
5: Le Beurre Noisette.
14: Ouais, un restaurant.
5: Moi, je viens pas au Beurre Noisette. J'ai une question en tout cas maintenant pour Madame Truand, Emmanuel Truand. Et cette question, je vous signale que pour l'instant, vous avez été très brillante, chère Grosse Tête, puisque nous n'avons pas distribué de chèque RTL.
2: Oui,
5: bah
2: c'est comme ça. Oui.
5: Et là, je mise bien un petit bifton sur un chèque de 300 euros pour la question qui vient.
14: Bon.
5: Pardon.
14: À vos souhaits.
5: C'était pas j'éternuais pas couillon.
16: Il est vraiment trop con.
5: Il fait pas la différence entre la toux et un éternuement.
15: Mais
14: pourquoi je fais tout à l'envers dans ma vie? Mais c'est dingue.
16: C'est ce qu'on m'a dit hier soir.
14: Non, ça j'ai pas testé. Laurent, c'est bizarre.
5: Il y a 20 ans, le 9 janvier 2005, mourait Jacqueline Joubert.
14: Oui. Ah,
5: pour les plus jeunes qui ne connaîtraient
14: extraordinaire.
5: Pas Jacqueline Joubert.
14: La maman d'Antoine.
5: C'était la maman d'Antoine, d'Antoine de Caunes. Oui. Pour les plus jeunes qui ne connaîtraient pas Antoine de Caunes.
15: C'est vrai.
5: C'est le fils de Jacqueline Joubert.
14: Et c'est Rachido.
5: Et de Georges de Caunes. Mais c'est vrai qu'Antoine de Caunes faisait partie d'une famille qui faisait déjà de la télé. Son papa était journaliste, oui. Georges de Caunes. Et Jacqueline Joubert a été effectivement la première speakerine présentatrice de télévision dans les années, rendez-vous compte, de 1949 à 1967. Et on raconte dans son CV, hein, c'est pour lui rendre un petit hommage, elle nous a quittés il y a 20 ans, pile jour pour jour, le 9 janvier 2005, on raconte que pour être accepté, pour être engagé, il a fallu qu'elle passe un concours à la télévision publique. À l'époque, on appelait ça la RTF. C'était même pas encore l'ORTF.
14: Non,
5: c'était
14: avant.
5: La RTF, Radio-Télévision Française. Et il a fallu qu'elle prononce des mots pour qu'on vérifie si elle était capable de ne pas bafouiller en prononçant Rachmaninov, anticonstitutionnellement, Nabucodonosor, vous voyez, oui. Moi j'aurais été viré, Yehudi Menuhin, et encore un autre nom. Et là, je vous mets au défi de retrouver lequel.
17: C'est un nom d'auteur?
5: Oui. Un nom d'auteur? Non.
14: Un musicien? Ornithorynque?
15: Ornithorynque?
5: Ornithorynque? Non.
16: Miaou miaou?
17: C'est un nom commun ou propre?
5: Un nom propre, c'est un nom propre.
17: Un nom de pays?
5: Un nom de pays, non. Non, non, un nom propre qui n'est pas un nom de pays. Le nom d'une personne.
17: Et le nom d'un personnage historique?
5: D'un personnage historique, c'est pour ça qu'on a quand même peut-être
17: une chance. D'un personnage historique antique?
5: Antique, oui.
14: Vercingétorix.
17: De Thèbes, non, c'est pas. Non. Eponomitas.
14: Comment vous dites
17: Eponomitas, parce que je l'ai vu, ça, dans un biographe.
15: C'est pas un pharaon égyptien.
5: Vous n'êtes pas loin.
17: Epaminondas. Il y a Nondas.
16: Epaminondas.
5: Comment vous dites
16: Epaminondas.
5: Bonne réponse de Franck Ferrand.
14: Aidé par Johan.
5: Et c'était qui, Epaminondas? Un général, on est en Grèce, dans la Grèce antique, effectivement, et Epaminondas a transformé la cité de Thèbes en cité-état. Il a fait effectivement de cette ville son œuvre, en quelque sorte. Et Epaminondas, je sais pas où est-ce qu'ils sont allés chercher ce nom-là pour une speakerine.
14: Mais c'est un bon test, je trouve ça un super test.
5: Pardon.
14: Je vais essayer, par exemple, anticonstitutionnellement, Yehudi Menuhin.
5: Et moi, Yehudi merde. C'est la fameuse blague.
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5: Une question pour Marine Landau, question sportive, puisque la France ne vit que pour la prochaine finale, enfin surtout les Parisiens, un peu moins les Marseillais, qui vont regarder, mais en espérant que le PSG perde contre les Milanais samedi soir prochain. C'est la finale de la Ligue des Champions, vous le savez quand même, c'est important. Le PSG avait déjà échoué une fois, hein, on nous le rappelle dans la presse, échoué contre le Bayern Munich, c'était en 2020. D'autres clubs, hein, d'ailleurs, ont souvent perdu la finale de la Ligue des Champions, et ma question toute bête, quel est le club qui a perdu le plus de finales de Ligue des Champions?
16: Club français?
15: Je crois que c'est l'Inter Milan.
5: Pas du tout.
15: L'AC Milan.
14: Un club français, pardon.
5: Alors, l'AC Milan, ils ont perdu 4 fois la Ligue des Champions.
14: Non, Barça.
5: Le Barça, alors le Barça, ils ont perdu 3 fois, mais ils en ont gagné tellement. Ouais. Et d'ailleurs, c'est pas parce que ce club détient le record de finales perdues qu'il n'en a pas pour autant gagné.
14: Le Real.
5: Puisqu'il l'a gagné 2 fois.
15: Mais Manchester United.
5: Mais il en a perdu 4. Comment vous dites?
15: Manchester United.
5: Et comment vous savez ça?
15: Mais incroyable. Parce que j'ai été marié 25 ans, j'écoutais la télé de temps en temps.
14: Elle subissait.
15: Je subissais.
5: Mais pas en faisant la vaisselle, puisque vous ne faisiez pas la vaisselle.
15: Merci pour votre vision si moderne du couple.
0: Ah, oui,
15: Laurent.
5: Bah, non mais écoutez, je suis désolé. Je vois mes parents à l'époque où mon père regardait.
0: Non, non, attendez, elle a pas l'âge de votre père.
15: Merci. Elle a quand même pas tout à fait le même âge. Que j'aurais pu accoucher de vous, mais il m'aurait fallu. Non, mais je suis
5: Attendez, vous êtes

0: en train de m'accuser de développer un cliché alors que c'est vous-même qui le développez en nous racontant que vous entendiez de loin votre mari en train de regarder la télé.
1: J'entendais le loin pas parce que j'étais dans une autre pièce, j'entendais le loin parce que ça ne m'intéressait pas et que je lisais. Donc
0: j'étais... Ou je lisais.
2: À mon avis, c'était le catalogue des Trois Suisses.
3: Mais vous êtes, vous rendez compte.
4: La blanche porte.
0: Alors qu'est-ce que vous lisiez pendant que votre mari regardait le foot?
1: Mais j'ai lu pendant toute ma vie au moins un livre par semaine.
0: C'est pas vrai.
1: Mais oui.
2: C'est la Nabila. C'est la Nabila de l'équipe.
5: Pas chaque fois même.
0: Et vous nous dites ça maintenant.
2: On s'en est pas rendu compte.
1: Mais non, mais c'est pas de ma faute si vous pensez que je suis grosse, con et que j'ai tous les défauts de la terre.
0: Non, juste.
1: Quand c'est pas ma bêtise, c'est mon physique. Quand c'est pas mon physique, c'est mon cul. Quand c'est pas mon cul, c'est mes seins. Quand c'est pas mes seins, c'est pas de cerveau. Si c'est pas de cerveau, c'est la cuisine.
2: Oui, mais.
1: Si c'est pas la cuisine, je n'ai rien à vos yeux.
3: Ceci étant,
4: tout notre univers est né du vide quantique, hein, donc
6: c'est exceptionnel. Faites attention à ce que vous allez dire, professeur.
0: Qu'est-ce que vous voulez dire?
6: Vous marquez sur les deux, là.
4: La fluctuation du vide quantique a engendré notre univers, donc en fait le rien c'est pas rien.
2: C'est pas comme ça que vous allez la pécho. Hein.
1: Vous voulez dire que j'ai
3: fait le pire?
1: Vous voulez dire que j'ai créé le monde?
4: Et donc s'il y a des gens qui vous disent que vous êtes cas, ben en fait vous êtes potentiellement un univers.
6: Personne ne t'a traité de trou noir encore.
0: Et en plus vous pouvez l'avoir pour trois fois rien.
3: Caroline, je suis solidaire.
1: Ne sois pas solidaire. Tu vas prendre sinon. C'est pas le bon endroit.
6: Elle avait la bonne réponse.
2: Elle avait
6: Caroline.
2: Voilà.
1: Est-ce que c'était Manchester United?
0: Pas du tout.
6: Incroyable. Aïe.
1: Ah non.
6: C'est un club français, patron.
2: Italien?
0: Un club français, non. Italien, oui.
2: La Juve.
0: Et c'est la Juventus de Turin. Bonne réponse.
2: Tout ça grâce à Caroline, merci.
0: De Richard Orlaski, les Bianconeri, hein, c'est ainsi qu'on les appelle.
2: Les Bianconeri?
0: Les Bianconeri, noir et blanc, parce qu'ils ont un maillot noir et blanc, la Juventus.
2: Et Platini a joué donc à la Juve.
0: Exactement.
2: Et le club qui a excellé.
0: Et la
2: l'Est Nancy Lorraine.
0: Et la Juventus a quand même perdu 7 fois la Ligue des Champions sur les 9 finales que ce club a pu disputer. Voilà, ça arrive au meilleur, j'ai envie de dire. Donc rien n'est fait pour samedi prochain.
2: Vous me confirmez?
6: Ah si, c'est fait.
2: C'est samedi soir, là?
0: Oui. Samedi soir.
2: Bien, alors, je tiens à vous annoncer, que pour ceux qui n'aiment pas le foot, que je présente le grand bêtisier sur TF1. Je dis au cas où, s'il y a 2-3 personnes qui ont envie de regarder.
0: Ah bah voyez, Caroline, ça va vous faire une occupation.
1: C'est gentil, Caroline.
3: Oh là là, mais on n'est pas désespéré à ce point.
1: Mais non, mais bon, ça va être difficile, on aura une concurrence rude.
0: Et je rappelle que le professeur, lui, est pour l'Inter Milan.
2: Ah, ça, moi, mais ça, c'est raté.
1: Ah bah moi, je suis pour l'Inter Milan, normal, puisqu'il est italien, le professeur.
2: Ah oui, mais Paris
1: est belge.
2: Paris est
1: et moi, j'ai juste envie de vous emmerder.
0: Allez, une question pour Nicolas Cerdan qui habite Nice, monsieur Cerdan, dans les Alpes-Maritimes. Dans quelle œuvre célèbre retrouve-t-on Lumignon et Mangefeu?
4: Eugénie Grandet,
0: non. Lumignon et Mangefeu.
2: C'est un grand classique de la littérature
0: très
2: française.
0: Grand classique.
1: C'est pas Victor Hugo, Les Misérables?
0: De la littérature française, non.
1: Donc c'est traduit.
2: Cette œuvre est anglaise?
0: Pas du tout.
1: Américaine?
0: Américaine, non.
3: Italienne.
1: Pinocchio.
0: Et c'est dans Pinocchio. Eh oui. L'œuvre de Carlo Collodi, hein, parce que c'est pas Walt Disney qui a inventé Pinocchio, c'est bien ce grand journaliste et écrivain italien Carlo Collodi qui a inventé les personnages de Geppetto, le menuisier, Pinocchio évidemment la marionnette, mais surtout le montreur de marionnettes qui s'appelle Mangefeu et le copain de Pinocchio avec qui ils vont partir au pays des jouets, c'est Lumignon. Vous aviez oublié ça, Philippe Claudel?
6: Ça m'est revenu quand tout le monde a donné la bonne réponse.
0: Pinocchio est en tout cas à l'affiche de la Comédie française et c'est au Studio Théâtre Sophie Bricaire qui adapte le récit de Carlo Collodi avec, alors ça c'est une première, ça me surprend parce que dans l'article d'Anthony Palou, qui n'est pas le plus progressiste des journalistes du Figaro, Anthony Palou.
2: Ah, il y a des journalistes progressistes au Figaro?
0: Il y en a plus ou moins.
2: Lui plutôt moins.
0: Et là, il fait tout un papier là-dessus, sans que ça le surprenne. Pinocchio est joué par une jeune femme, voyez-vous.
2: Ah, c'est un Pinocchio trans?
0: Non.
1: Gender fluid.
0: Mais vous voyez, c'est quand même pas une évidence.

0: chance que Pinocchio soit joué par une femme.
1: Oui, pourquoi je n'appelle pas Pinocchia?
2: Pinocchia,
0: j'ai eu peur.
3: Oui, Pinocchio.
2: On attendait pire, on attendait pire.
4: Pinocchio, c'est très bien.
1: Mais vous voyez le mal partout.
2: On attendait pire.
5: De toute façon...
0: Qu'est-ce qu'il y a, Caroline?
1: Non, je n'ai rien à dire.
0: C'est sur Pinocchio, c'est
1: ça? Non, je m'exprime avec mes vrais amis quand je suis chez moi.
0: On nous a longtemps dit quand on était enfant, évidemment, que si on mentait, notre nez allait
4: s'allonger.
0: Alors que quand on ment, généralement, c'est pas notre nez qui s'allonge.
1: Mais en fait, la vérité est là, c'est que le reste ne s'allonge quand même que très peu.
0: Comment ça?
6: Et de moins en moins.
1: Excusez-moi.
4: C'est pour ça qu'on ment de plus en plus.
1: Moi, je vais vous dire, j'ai la solution au fait que le monde aille bien demain.
0: Ah oui?
1: Oui. Oh, il faudrait que tous les hommes aient un sexe de la même taille. Au millimètre près.
7: Ouais. C'est vrai.
1: Et tous les problèmes du monde seraient résolus.
4: Il n'y aurait plus de bagarre de kiki.
1: Il n'y aurait plus rien.
4: Eh bien, j'aimerais bien demander son avis au professeur.
2: Oui.
8: Là, oui, ça.
1: C'est un grand domaine d'incompétence.
6: Mais non, mais vous avez
8: déjà
6: règle.
8: Très élevé la compétence que. Mais non, là, je sais.
6: Sortez la règle de votre sac, comme vous direz tout ça.
4: L'avantage, c'est qu'elle fait 30 cm.
6: Ça devrait être pas assez. C'est ça pourquoi?
0: Caroline Diamant est en train de prendre des mesures.
1: Oh non, c'est plus. 7 cm.
2: Comme les singes.
1: On est sur du 7 cm chez Beaugrand.
0: Je pensais pas que votre règle allait servir à ça.
8: Mais
0: ici.
8: Moi non plus, mais je dois la désinfecter.
4: Ah, il la nettoie.
8: Je vais la nettoyer ou je la garde comme ça.
2: Mais Caroline, moi j'avais entendu un truc, c'était qu'en réalité, c'était pas la taille qui comptait, c'était
4: si ça
2: fonctionnait.
4: Le goût, mais ça c'est... c'est le goût.
0: Moi j'étais sur Pinocchio, je reste sur Pinocchio.
4: Ah oui, c'est vrai.
0: Parce que l'histoire de ce charpentier qui invente... Tiens, ça me fait penser à Joseph et Jésus-Christ, j'y pense, tiens.
4: Ah oui, mais Jésus n'a pas le nez qui s'allonge.
0: Non, mais quand même, il y a...
1: Il a menti,
7: Et Dieu sait s'il a menti.
1: Ouais. Je marche sur l'eau, le paddle, tout ça.
7: J'ai 12 copains, on fait jamais rien.
1: Je me fais accuser de... Ça va, c'est pas parce que vous avez un nouveau pape jeune que vous allez m'embêter.
0: Alors, vous moquez de notre religion, Madame Diamant.
1: Ah non, pas du tout. Je vous taquine.
2: Blasphème.
4: Ah, on s'amuse moins à se moquer du Coran.
0: Allez, chiche.
4: Allez, vas-y.
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0: Une question amusante quand même avant les infos de 16h, puisqu'on est le 13 janvier. C'est une journée mondiale un peu particulière aujourd'hui.
1: Ah oui.
0: Journée mondiale étonnante d'ailleurs. Allez-vous.
1: Si on aurait su qu'on était le 13, on aurait vérifié. Hein.
10: J'ai vérifié, je sais la réponse.
0: Alors allez-y.
10: Et puis ça me correspond parfaitement. C'est la journée nationale de l'hypersensibilité.
0: Eh ben pas du tout, non.
1: Bon, alors attendez. Toi, t'es hypersensible.
10: Bah oui.
2: T'es hyper chiant, oui.
10: Je pleure souvent.
4: Alors, est-ce que c'est une maladie?
0: Je croyais que vous aviez la bonne réponse parce que je suis sûr que vous êtes capable. Alors attention, hein. Écoutez bien ce que je vais dire.
4: Ok.
0: Vous êtes capable de suivre cette journée, Monsieur Rioux.
4: C'est lié à la sexualité.
0: Journée mondiale, non, pas spécialement la sexualité.
7: Le régime, le sport,
1: c'est la journée de l'abstinence.
0: Il faut savoir que précisément...
4: Ça, il l'observe tous les jours, ça.
1: Bah justement, c'est pour ça qu'il est capable de la suivre.
0: D'habitude, elle avait lieu au mois de mai, cette journée mondiale, et puis ils l'ont changée, ils ont décidé de la mettre le 13 janvier, et c'est déjà la 13e édition de
7: déjà
0: cette...
7: Du bisou
0: journée mondiale.
7: C'est la journée du bisou.
4: Est-ce que c'est quelque chose de positif?
0: Positif, négatif, non, mais...
4: Parce que parfois, c'est une maladie.
0: Ça nous permettra en tout cas de demander à Monsieur Rioux, on va dire, d'adopter cette journée mondiale.
4: Ah, de vous fermer sa gueule.
0: Non.
1: La journée du silence.
0: Et en plus d'écouter peut-être Rika Zaraï.
4: Ah, les bains de siège.
1: Mettre le cul dans l'eau froide.
4: Le cul dans l'eau froide.
0: Non.
4: C'est la journée sans chemise, sans pantalon.
10: Ah oui, c'est génial. Dans le métro. Oui,
0: c'est la journée sans pantalon. La réponse.
10: C'est ceux qui vont dans le métro seulement en slip.
4: Ah bon,
10: ou en maillot de bain.
0: Journée mondiale sans pantalon, monsieur.
7: Mais alors, c'est pour les femmes?
0: Non, c'est pour les hommes.
8: Ça se passe comment, là?
4: La

0: Mais comment ça peut s'appliquer ça? Les gens vont pas mettre de pantalon.
1: Et c'est surtout dans les métros en fait, entre New York
2: dans le métro.
1: Et tout. Bah je sais pas, c'est souvent. En fait, c'est né dans un mouvement dans les métros. Les gens prenaient le métro, ils devaient absolument pas avoir de pantalon. Mais c'est par rapport à l'homosexualité, je crois, par rapport à la.
3: Non, c'est pas toujours notre faute.
4: Non, mais avant c'était au mois de mai, donc ça allait, il faisait chaud, mais là ils vont se geler les couilles, les mecs.
3: Elle a le côté pratique.
5: Non, mais ni les femmes ni les hommes n'ont d'avoir de pantalon.
6: J'en ai sans pantalon, j'en ai mondial.
3: Mais regarde, ça culotte.
4: Tu peux mettre ta petite jupette.
3: Les hommes peuvent mettre un kilt.
6: Absolument, vous avez raison, les hommes peuvent mettre un kilt.
1: Moi, ça me dérangerait pas du tout d'aller.
2: De faire l'émission sans pantalon.
3: Si, ça nous dérange.
5: Ouais, mais pense aux autres quand même.
2: Est-ce que tu es capable. Johan, est-ce que tu es capable, en l'honneur de cette journée, d'enlever ton pantalon maintenant?
7: Laurent, il en pense quoi, Laurent?
3: Ah, il a peur!
5: Il va le faire.
7: J'ai changé mon slip ce matin, c'est pas
3: vrai. Vas-y, vas-y.
5: Et voilà, on s'en sort bien.
4: Non, mais des jeux pour
6: le moment.
5: Sur la scène.
6: Je pense qu'il en est capable.
4: Déjà, on le voit quasiment. Voilà.
2: Mais arrête de tirer dessus, il va faire un string.
3: Il va faire une orchid.
0: Il a attrapé son slip parce qu'il savait qu'il allait, que tu allais venir.
6: Il aurait mieux fait de changer sa bite.
7: Laurent, elle fonctionne très bien. J'ai fait des contrôles récemment.
3: Ah bon? Qu'est-ce donc ça veut dire qu'il fait pipi régulièrement?
7: Non, mais... bah, comme je vais être papa et tout, donc j'ai vérifié si
2: tu vas être papa.
6: Comment ça, vous allez être papa?
7: Non, mais je veux être papa.
2: Ah, il veut.
7: Donc j'ai vérifié si c'était possible, les spermatozoïdes et compagnie.
4: On y va. Est-ce que t'as trouvé une femme qui accepte de faire un enfant avec toi?
7: Déjà, je voulais faire un point sur ma santé, donc j'ai vérifié et tout.
2: Il a vérifié techniquement.
7: Laurent, je suis allé voir. C'est bon, j'ai encore des je sais pas quoi, des spermatozoïdes. C'est bon, je suis au point.
0: Ça, oui, tu dois
7: je vais pouvoir féconder.
2: Mais c'est terrible parce que.
6: Je crois pas que vous avez encore des spermatozoïdes. Je crois que vous êtes un spermatozoïde.
2: Je suis d'accord.
6: On le voit s'agiter. On a l'impression que c'est le dernier qui a gagné la course. Vous voyez,
3: bon, moi, je crois même que tu as, ce qui est rare à ton âge, tous tes spermatozoïdes.
5: Il a déjà rien donné.
4: Non, mais moi, ce qui m'intrigue, c'est comment tu vas faire pour trouver une femme qui accepte de faire un enfant.
7: Alors, je suis très confiant dans mon destin.
3: Avec de l'argent, trouve.
7: Ah, mais je suis très confiant.
2: Mais il a pas d'argent.
6: Avec qui vous avez passé les fêtes, monsieur Rioux?
3: Il a écrit en Europe de l'Est.
7: Non, je vais vous dire le truc. Je suis sûr que je vais trouver quelqu'un et que je vais faire un gamin.
6: En 2022?
7: Mais oui, non, 2023. Enfin, non, parce que le premier bisou
2: en 2028. Allez, 2029.
6: Le premier bisou en 2022.
7: Parce que moi, je suis très lent, vous savez. Il y a beaucoup de restaurants avant. Il y a beaucoup de nuits à la maison sans toucher.
4: Alors, le restaurant, moi, je veux bien, mais je m'arrête là.
3: Non, moi-même, resto, ça me
0: fait chier. Ouais, moi-même, resto, ça me fait chier.
7: Jacques, tu t'appelles, t'as passé 7 heures chez moi.
2: 7 heures?
3: Elle est
7: à 18h30 et elle est partie vers 1h du matin.
6: Mais qu'est-ce que vous avez fait pendant 7 heures?
7: On a parlé de la vie de son enfant.
4: Mais elle est bizarre de
0: qui, j'ai dormi.
3: Il y avait le gigot de 7 heures, maintenant il y a le mergot de 7 heures. T'as trop vitamine de GHB.
6: Non, mais attendez, Isabelle.
2: C'est trop long.
6: Moi, je savais pas que vous étiez resté 7 heures.
3: Elle était à point.
0: Non, mais il est pas excité comme ça, en tête
7: non,
0: à tête.
7: En fait, dans l'après-midi, il est hyper calme.
0: Il est beaucoup plus calme.
4: Il est intimidé, peut-être.
7: Et Laurent le sait.
0: Mais il a les bras toujours aussi courts. Hein,
2: ça... Il y a des invariants.
3: Pourquoi c'est toi qui as dû aller chercher les trucs au fond du four?
6: Non, mais vous auriez dû attendre effectivement le 13 janvier, journée mondiale sans pantalon, pour inviter Isabelle Mergo. Moi, vous auriez eu un prétexte pour l'avoir, vous voyez, entre les mains, votre pantalon.
2: Ah, j'ai eu peur.
6: Et Chakri Kazaraï a évidemment signé cette magnifique chanson.

0: Excusez-moi, mais on imagine la tête d'Isabelle Mergault qui sait pas que le 13 janvier, c'est la journée sans pantalon. Elle accepte gentiment de se faire inviter à dîner par l'autre Stanley.
1: Elle sonne.
2: Et il a le pantalon à la main.
0: Et l'autre, il ouvre, il a en quel but.
1: Il y a Rick Azaray qui passe en fond sonore. Lumière tamisée. Ah tiens, juste avant 16h, j'ai deux, trois petites histoires amusantes que j'ai trouvées sur Internet à vous proposer. Il y a le professeur Strauss, c'est sur Twitter, ou sur Instagram peut-être, qui dit, c'est un mec qui est en train d'accrocher des cornichons dans un arbre. Il croise un autre gars qui lui dit, mais pourquoi tu mets des cornichons sur les arbres? Pour éloigner les girafes, lui dit l'autre. Mais il n'y a pas de girafes ici. Bah oui, parce que j'ai mis des cornichons. Moi, j'aime
3: c'est
1: bien.
3: Joli. Oui, elle est mignonne.
1: Et puis aussi cette dame qui dit à une autre, c'est Michel Denisot qui sur Instagram, alors soit il raconte des blagues, soit il publie des blagues d'autres, hein, c'est pas lui forcément qui les imagine, mais en tout cas il en fait la publicité et c'est plutôt amusant. Et Michel Denisot a publié ce dessin où on voit une dame qui pour la nouvelle année dit à une autre, ma résolution cette année c'est d'arrêter d'insulter les gens sans le vouloir, et toi c'est de perdre du poids j'imagine.
0: C'est joli.
1: C'est joli. Et il y a aussi Eric Métayer qui a publié ce photomontage. On voit une maman qui est en train de coucher sa petite fille. Et la petite fille dit à la maman, dis maman, c'est dans longtemps 2023. Et la maman répond, dans 4 dodoses.
2: Ah, oh, c'est mignon.
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1: Et on espère l'arrivée de Monsieur Az qui va se faire engueuler. On arrive en semi, vous l'engueulerez quand il arrivera.
5: Mais je suis trop content qu'il soit en retard.
1: Oui, parce que c'est pas vous le dernier comme
5: bah,
1: ça.
5: Bah oui. Oui. J'ai failli être en retard. J'ai grillé au moins 3 feux rouges.
1: On démarre à la même heure tous les jours, 15h30. Bah, c'est 15h30.
0: Bah, oui.
6: Bah oui, le direct, bah, c'est le direct.
7: Oui, oui c'est ça.
8: Non, mais cela dit, c'est exactement la raison pour laquelle je suis jamais en retard. Ça me mettrait dans un état de stress alors que lui va arriver. Je suis sûr, ultra décontracté.
1: Et ça, c'est le syndrome Titoff. Voilà. Ouais. voilà. Alors, c'est-à-dire que même quand c'est vous qui êtes en retard, c'est Titoff qui prend.
0: C'est vrai. C'est horrible.
1: C'est quand même dégueulasse, cette affaire.
9: Non, mais j'ai failli me faire écraser. J'allais faire un constat et tout, mais je me suis rendu compte que je n'étais pas assuré, moi non plus. Donc
1: Comment ça aurait failli vous faire écraser?
9: Parce qu'en fait, j'ai acheté un vélo électrique. C'est hyper dangereux. Et donc, j'ai pris la voie cyclable, mais c'est un vélo électrique qui va à 50 km. Donc, je ne sais pas si je vais sur la route ou sur la voie cyclable. Parce que ça roule comme une moto. Et
6: il ne fait que 50 km?
9: Non, il va à 50 km.
6: Ah bah précise.
0: Mais attends, t'as changé le moteur, t'as
9: non,
0: le.
9: Non, on a fait quelques bricoles.
6: Bon, ça s'est terminé comment?
9: Si je suis là, c'est que normalement ça va. Hein.
1: Monsieur Bottier était très content que vous arriviez en retard parce qu'il s'est dit voilà, c'est pas moi le dernier
5: moi,
1: aujourd'hui.
5: À la base, je suis arrivé en retard, faut le dire. Quand on m'a dit ah, il est pas encore là, j'ai dit oh, magnifique.
9: Moi, je suis jamais en retard. C'est vraiment
5: non.
9: C'est qu'en cas de parce que là, j'ai failli mourir quand même. Personne n'est inquiet, mais j'ai quand même failli mourir.
1: Hein. Alors là, on reconnaît bien les escrocs.
7: Si ça se trouve, c'est Stomy qui essaie de te renverser pour être sûr d'arriver avant toi.
5: Exact.
1: Vous permettez que je place une première citation, si vous voulez bien, pour Monsieur Grusseau.
6: On peut pas parler entre nous.
1: Non, mais c'est pas ça. Vous m'avez dit que vous avez révisé, chère Isabelle, les éphémérides du jour. et ça tombe bien parce qu'il est mort le 29 janvier. Et on est le 29 janvier. Je parle de celui qui a dit, et voici la citation, les seules créatures qui s'accouplent en se faisant face sont l'homme et le sandwich au pâté.
9: Donald Trump,
1: non.
7: Sandwich au pâté, c'est pas tout jeune.
6: C'est un Français.
1: Un Français d'origine étrangère.
0: Ah, Pierre Légaré.
1: Non.
0: Non, mais il a envie d'ailleurs.
9: Charles Lebois.
1: Pas francophone.
9: Charles Lebois.
6: Canadien.
1: Pas canadien.
6: Américain.
0: Il est, oui, ok.
9: Garou.
0: Je sais, je crois que je sais.
6: Ah, ça y est, Pierre Lebois.
0: Le tambour.
6: C'est Peter Ustinov.
1: Pas du tout, non.
9: Garou.
1: C'est quelqu'un qui est, non, pas francophone, que je vous dis.
9: Ah, pas francophone, mais français. Il est né en France, il parle pas français.
6: Mais non, mais qu'est-ce que tu racontes?
1: Il est français.
6: Il a failli mourir, okay. Pour l'excuser.
1: Il est français, mais il parle très bien le français. Il avait écrit des best-sellers en français, mais il était d'origine étrangère. C'est lui qui a dit aussi, la saucisse de Francfort est insoluble dans la choucroute.
9: Justin Bridoux.
3: C'est un écrivain ou pas?
5: Je pas mes lunettes.
3: Bah oui, Tommy, je te dérange.
5: Mais j'ai pas mes lunettes.
10: Oh là là.
1: Qu'est-ce qu'il y a?
3: Il a des antisèches.
5: J'ai oublié mes lunettes chez moi.
9: Mais il faut pas des lunettes, là.
5: Les éphémérides, j'ai besoin de mes lunettes.
3: Ah non, mais les éphémérides, t'es censé les lire.
6: Mais
3: les
6: non, t'as pas la
9: là, il vient de montrer à tout le monde qui triche, en fait.
5: Non, moi, le boss, il a dit que moi, j'avais le droit.
3: Non.
5: Je suis la seule personne de toutes les grosses têtes.
1: Vous n'êtes pas obligé de répéter ce qu'on se dit la nuit.
5: Moi, j'ai le droit. Je prends des notes, après, je les lis.
9: Le pire, c'est que t'as pas les bonnes réponses, même avec les bonnes réponses devant toi.
5: Exactement ça.
9: Est-ce que c'est un écrivain? Faut reprendre les questions.
1: Je vous ai déjà dit, il a fait plusieurs best-sellers, dont son principal best-seller était sur ses origines.
3: Cavana.
6: Bravo. Ah oui, je l'ai eu.
1: François Cavana. Bonne réponse de Caroline Diamant.
5: Caroline.
1: C'est un de nos habitués, François Cavana.
3: Je savais pas qu'il était pas français.
1: C'est
7: les Ritales.
1: Son best-seller, c'est les Ritales, évidemment.
3: J'avais oublié.
1: Ses origines italiennes, c'est ce qui ont fait le succès de son livre, les Ritales. C'est son plus gros succès en librairie, les Ritales de François Cavana, qui était aussi, évidemment, fondateur, cofondateur de Harakiri, Charlie Hebdo, et je vous en passe. On a eu du mal, si c'est comme ça, pendant 2h30, pour François Cavana. Enfin, Gazan, vous faites quoi, alors?
7: J'ai laissé un peu mariner, j'allais y arriver.
1: Mais c'était bien François Cavana. Bravo Caroline, heureusement qu'elle est là. Hein.
5: Franchement, elle cartonne à chaque fois, Caroline.
1: Une autre citation pour Mme Bousquet, Roselyne Bousquet, qui habite Crotté, qui a dit...

0: Ben oui,
1: c'est comme ça.
2: Pour ramasser, ben, hein.
0: Pour acheter un Karcher.
2: J'espère qu'elle habite pas au bout d'un petit chemin.
3: Qui a dit « La femme qu'on embrasse ferme les yeux pour voir l'homme par qui elle aimerait être embrassée. »
2: Alors, vu l'imitation, Bourvil.
4: Oh, bravo, c'est pas gentil. Oh.
2: Sacha Guitry.
3: Sacha Guitry.
0: Mais comment tu fais pour trouver à chaque fois?
3: Pour Claude Klein, qui habitait Très en Charente-Maritime, qui a dit « Charles d'Angleterre possède la foule et noble et lente d'un garde royal en train de se débarrasser d'un étron collé à sa semelle. »
5: Oh non.
6: Wow.
0: Stéphane Bern.
3: Non.
2: Mais c'est le roi mais quand même. Je n'ai pas compris.
3: Alors à l'époque, il n'était pas encore roi.
2: Oui, mais même, il était fils de reine.
3: Celui qui a dit ça, c'est quand il était prince. Voilà pourquoi j'ai enlevé prince, vu que maintenant, vous avez raison.
6: Coluche.
3: Il est roi. Coluche, non.
0: Camilla Parker Bowles.
3: Non, non, non, c'est quelqu'un qui avait beaucoup d'humour, lui aussi, qui a écrit de nombreux, mais encore plus que Kavanagh, nombreux best-sellers. Lui, il est mort en Suisse.
2: Frédéric Dard.
3: Frédéric Dard, bonne réponse de Caroline Diamant.
2: Moi, j'ai pas compris la citation, alors.
3: Pourquoi ça, vous n'avez pas trouvé la citation?
2: Je n'ai pas compris.
3: C'est pas grave que vous n'ayez pas compris, ce qui compte,
2: je sais, tout le monde s'en fout.
0: T'as entendu si on avance quand même?
2: Je sais même pas pourquoi je suis là. On m'écoute pas, on me regarde pas et tout le monde s'en fout.
0: Mais si, mon chaton, regarde, tu es toute belle.
2: Chaton. Retourne dans ta litière.
3: Pour Hubert Lecour, qui habite La Ferté-Saint-Aubin, la dernière citation avant qu'on passe aux choses sérieuses, monsieur Lecour espère, ou Lecour, pardon, espère tout de même un chèque RTL, qui a dit « Je m'étais souvent demandé pourquoi les Anglais aimaient à tel point le thé, je l'ai compris récemment en goûtant leur café.
0: » Oh.
2: Jacques Vabre.
3: Alors, un Français.
5: Un humoriste.
3: Un Français, on va dire spécialiste de l'Angleterre, en tout cas.
2: Ah, Limor. Ah.
0: Pierre Daninos.
2: Nikos.
3: Et ça, c'est une bonne réponse de Florian Gazan, l'auteur des carnets du Major Thompson, Pierre Daninos. Bravo, Florian.
2: Que ceux qui aiment Daninos se lèvent.
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8: Mais qu'est-ce que vous nous chantez là?
3: Ah, qu'est-ce que vous allez nous chanter, Paulette, au Pré Saint-Gervais? Bonjour Paulette.
2: Bonjour Paulette.
9: Bonjour Laurent. Bonjour les grosses têtes.
10: Bonjour.
11: Bonjour.
3: Alors attention, il y a des spécialistes de la chanson hein, aujourd'hui dans cette émission.
9: Oui, j'ai vu.
3: Marc Lambron connaît bien la chanson. Roselyne Bachelot aussi, elle aime les grandes voix, les belles voix. Vous-même, avez-vous une belle voix, Paulette?
9: Ben écoutez, d'habitude j'ai une bonne voix, sauf que là j'ai pris des chansons qui sont une chanson qui n'est pas dans mon répertoire.
3: Ah, alors attention, écoutez, il va non parce qu'il fait évidemment parce que c'était dans votre répertoire, la réponse ce serait Paulette.
9: Oui, votre registre,
11: la reine des paupiètes.
3: Alors que mes camarades grosses têtes vont devoir retrouver l'interprète originale de cette chanson qu'on va écouter maintenant, chère Paulette. Vous êtes retraitée, c'est ça?
9: Oui, c'est ça, exactement.
3: Et vous écoutez les grosses têtes pour vous amuser. Et vous aviez,
9: tous les jours.
3: Vous aviez envie, tous les jours. Ben, ça, c'est très bien. Mais aujourd'hui, c'est une journée spéciale puisque vous chantez sur l'antenne de RTL. C'est parti.

0: peut-être demain.
1: On dirait le divin enfant.
2: Oui, on dirait il est né le divin enfant.
0: En cuir, tu te crois en liberté. On ne pourrait te contre.
1: Eddie Mitchell?
2: Non.
1: Dick Rivers?
2: Non.
3: Sylvie Vartan?
2: Non.
4: C'est une femme?
2: Non, c'est un chanteur.
0: Mais
1: c'est vrai, elle chante juste ou c'est n'importe quoi, cette fois? Elle chante le divin enfant. Jouez au bois, raisonnez, musette.
5: Ça, c'est le divin enfant.
2: Vous avez raison. Là, là, là.
1: C'est du plagiat pur et dur. C'est du blasphème.
2: C'est quelqu'un qui est mort? Ah non, il est vivant.
1: C'est Yves Duteil?
2: Yves Duteil, non.
0: Contre une vie que tu voudrais.
1: Non, ça a l'air un peu militant comme, comme esprit.
0: Un petit rien te faisait.
2: T'as un chanteur qu'on aime bien.
1: Léni Escudero.
2: Léni Escudero, non.
3: Gérard Lenormand.
2: Gérard Lenormand, non.
1: Dave.
2: Bravo, Paulette. C'est gagné.
0: Ah, super, je suis trop contente.
2: Ne dites pas encore qui chantait, mais en revanche, dites-moi, d'accord. C'est vrai que la musique, c'est bizarre, vous nous avez chanté ça sur
0: Il et est bah, né. Écoutez, je me suis exercée à la maison et je me suis retrouvée sur cet air-là et je me suis dit pour embrouiller les grosses têtes.
4: Ah, bah voilà. C'est une salope,
0: ah, non,
4: en fait.
0: Non, non, mais, c'est les vrais, hein.
3: Ah, non, mais.

0: C'est ça qui t'a donné un long coup.
1: Alors, oui. On n'a pas le droit de faire de publicité pour la cigarette, Ariel.
2: Oui, mais c'est au Mexique. C'est l'Eldorado. Non, non, mais c'est loin.
1: Ah oui, d'accord, ça se
2: vend. Elles n'existent pas en Europe.
1: Ah bah très bien, alors là vous me rassurez, parce que je ne voudrais pas que les auditeurs de RTL se précipitent au bureau de tabac et demandent...
3: Le temps qu'ils prononcent déjà...
1: des ralègues de l'Eldorado. Ah bah tiens, là c'est plutôt pour monsieur Janssen la question suivante. On va quitter les pays exotiques pour peut-être que vous me répondiez...
0: aéronautique.
1: Et monsieur Libert, habitant Lunès-sous-Bois, et lui encore espère 300 euros. Non. À quoi sert une vasingue?
0: Bah, nettoyer le sol, c'est une serpillière.
1: C'est une serpillière. Bonne réponse.
0: Et ça vient de l'américain. Vous savez que ça vient de washing.
1: Ah bon?
0: Bah, enfin, je vous apprends un truc. C'est quand les Américains sont venus libérer, ils disent washing, washing. Et donc, nous, on a gardé, ça s'appelle la wasingue.
1: Alors, ça, c'est ce que vous ont raconté vos parents.
3: Oui.
1: Mais votre mère, à mon avis, a plutôt couché avec un Allemand parce que ça vient de Vachon, lavé.
0: Vas-y, pas.
4: Vachon. C'est Vachon, Vachon.
1: Je vous jure, Jean-Fi.
0: Oui, mais c'est pour ça, mais moi, j'ai. Moi-même,
1: votre père a dit, c'était un Américain qui est venu à la maison.
5: C'était un Vachon SS.
1: Mais c'est.
4: Non, c'est Vachon. C'est Vachon. La prononciation.
1: Vasingue, effectivement, c'est du picard, c'est du flamand, si vous voulez, mais ça vient de l'allemand waschen, qui veut dire laver, et une vasingue, on dit bien une vasingue.
0: Une wasingue,
1: avec un wow. Une wasingue, c'est une serpillière. Vous voyez, chacun son domaine dans cette émission.
0: Ah oui. Ah bah moi, je suis.
4: Ah, mais j'adore.
0: Moi,
4: tous les bah, lui, c'est la physiologie.
0: Et wasingue.
4: C'est incroyable.
6: Mais cela dit, il a sans doute raison aussi, puisque de toute façon, l'allemand et l'anglais ont.
0: Oui, washing et wash en anglais, c'est pareil.
2: Washing machine.
0: Oui. Voilà.
2: Il y a aussi washi washa.
1: Quel rapport, Ariel?
2: Non, mais on était dans les wash, wash.
1: Oui, bien sûr, d'accord. Wesh, wesh aussi, mais t'en connais, oui, oui. En tout cas, effectivement, une wasingue, c'est une serpillière dans le Nord-Pas-de-Calais et en Picardie.
7: Ah oui.
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1: Très facile, parce que dans toute la presse aujourd'hui, on parle de l'Antarktekunst, mais de quoi s'agit-il?
10: Alors, c'est le Kunst.
1: C'est l'allemand.
10: C'est
1: là,
10: voilà. Et l'Antarktis, c'est le fait de
1: d'entarter. Pas du tout.
6: Ah bon.
1: L'Antarktekunst est dans toute la presse aujourd'hui.
5: C'est allemand.
1: C'est allemand. L'Antarktekunst. Bon,
5: bah, Kunst, ça veut dire l'art.
1: C'est une sculpture. Ça, c'est vrai.
5: Donc c'est l'art de quelque chose.
10: L'art d'entartrer les dents.
1: Pas de.
4: Est-ce que c'est l'art que les nazis considéraient comme de l'art dégénéré?
1: C'est l'art dégénéré. Bonne réponse de Valérie Trierweiler. L'Antarktekunst, c'est l'art dégénéré. C'est
10: alors, ce serait quoi exactement?
4: Bah, c'est Kokoschka, c'est...
1: Il y a une exposition, vous irez, chère Caroline Diamant, au musée Picasso, et c'est jusqu'au 25 mai, donc vous avez le temps, où on vous montre l'étoile, effectivement, qui a été considérée par les nazis comme l'art dégénéré, c'est ainsi qu'ils l'appelaient à l'époque, de Goebbels et compagnie, l'Antarktekunst. Alors, il y a Picasso...
4: Egon Schiele.
1: Voilà, et beaucoup d'autres.
10: C'est à cause de ce que ça représentait, ou à cause de celui qui peignait?
1: Les deux.
5: Ils n'ont pas essayé de les détruire.
1: Ah, certaines toiles, effectivement, ont été détruites. Ouais. Et d'autres ont été revendues. Certaines ont été exposées, justement, dans cette exposition à l'époque qui a fait venir quand même 2 millions de personnes qui sont allées voir des tableaux qui étaient montrés du doigt, en quelque sorte. Mmh. Et aujourd'hui, on nous les remontre et on s'aperçoit, effectivement, que c'était pas si dégénéré que ça, puisqu'il y a des Van Gogh, des Picasso, et je vous en passe. L'art dégénéré par les nazis, mis à l'honneur au musée Picasso à Paris jusqu'au 25 mai prochain. Il y a une soixantaine d'œuvres.
5: Des gens dégénérés qui jugent les autres dégénérés, c'est très bizarre. Comme...
1: L'art dégénéré, le procès de l'art moderne sous le nazisme, c'est le titre de l'exposition au musée Picasso, et c'est vrai que j'avais choisi de vous en parler en allemand, puisque c'est

0: Ainsi que ça s'appelait au départ l'art dégénéré, l'Antarktekunst. Rien à voir avec l'entartage du gloupier, c'est à ça que vous pensiez,
1: oui, tout à fait.
0: Chère Caroline, mais non, non, non. Je voudrais vous parler maintenant des initiales YKK. Où est-ce qu'on peut les voir, ces initiales YKK, qui veulent dire Yoshida Kogyo Kabushiki Kayashi?
1: Alors, au c'est Japon, japonais. J'ai envie de
2: mais
1: dire.
2: Mais c'est pas le chien. C'est pas le mausolée pour le chien, Shibuyu. Enfin, le chien qui a attendu son maître pendant 15 ans dans la gare et qui faisait le trajet tous les jours et que son maître était mort. C'est ça?
0: C'est une belle histoire que vous nous racontez là.
3: C'est pas ça.
0: Je vois pas le rapport, mais c'est toujours bien à raconter.
4: C'est pas sur les billets d'avion?
0: Non.
1: Est-ce que c'est est-ce que ce sont des initiales qu'on peut trouver sur une marque?
0: Ah ben, on peut trouver ça sur une marque. Oui. En quelque sorte, mais il y en a à peu près, on va dire 7 milliards à travers le monde.
1: Ah, c'est presque autant que des humains.
0: Oui, presque.
1: Ah oui,
3: c'est des aliments.
4: C'est des airbags.
0: Yoshida Kogyo Kabushiki Kaisha.
3: Donc c'est oui, pas des aliments.
5: Bien. On en a, nous.
0: Ah oui, vous pourrez vérifier d'ailleurs dans un instant.
4: Est-ce que c'est pas
5: chacun de nous
4: est-ce
5: là
4: est-ce que c'est pas un polluant éternel?
0: Tout le monde ne l'a pas, mais quand même, on est nombreux à pouvoir voir ça. Oui.
1: On l'achète.
3: Les lunettes.
0: Ah, ça s'achète. Oui, mais ça s'achète pas tout seul, vous voyez.
1: Ça s'achète en groupe?
0: Non.
3: Est-ce que c'est électronique?
0: Pardon?
3: Est-ce que c'est électronique?
0: Ce n'est pas électronique.
1: Est-ce que ça coûte cher?
0: Ah non, non, mais c'est compliqué de vous répondre.
2: C'est pas des boutons de chemise?
0: Ce ne sont pas des boutons de chemise, mais on se rapproche.
6: Fermeture éclair?
4: Bah, c'est des baguettes!
0: Non, alors.
6: Des fermetures éclair?
0: C'est-à-dire, expliquer.
6: Bah, le
4: Jeep.
6: Le Zip.
2: Bah, la marque, enfin, c'est écrit sur le.
6: Le Kawai, le Kawai.
3: C'est une marque de fermeture éclair, j'ai travaillé avec eux en plus, parce que je suis débile. YKK, c'est une marque de fermeture éclair.
0: Bonne réponse de Richard Orlaski, aidé par Valérie Trierweiler.
3: J'ai fait des blousons avec eux. Et qui est de bonne qualité d'ailleurs.
0: La plupart d'entre nous, il suffit de vérifier sa fermeture éclair.
2: Oui, bah
0: c'est
2: oui.
0: Écrit YKK. Pourtant, vous exactement. En avez vu, Caroline.
3: Non, moi, j'ai fait des blousons.
1: Pas du tout. Moi, j'ouvre surtout des jeans à boutons.
2: Oui, c'est YKK.
6: C'est blushy.
0: Vérifiez vos fermetures éclair.
3: Ah non, mais c'est sûr. Moi,
4: attends,
3: j'ai
4: fait des blousons. Vous faisiez des sculptures avec des.
2: YKK.
1: Oui! C'est YKK sur la gazette.
0: Moi aussi, j'ai vérifié ce matin. YKK, ça veut dire Yoshida Kogyo Kabushiki Kaisha. Et ce sont trois lettres qu'on retrouve sur la moitié des fermetures éclairs du monde.
3: Exact.
0: 14 milliards de fermetures éclairs qu'on devrait d'ailleurs pas appeler fermetures. Gérard Jugnot est en train de montrer à Caroline.
1: C'est YKK.
0: Vous aussi, Gérard?
4: Ouais.
0: Eh ben, voyez.
1: C'est bon.
0: C'est une société japonaise fondée en 1934, Yoshida Kogyo Kabushiki Kaisha, ça veut dire d'ailleurs Yoshida Société Anonyme, si on traduit, et on a tous donc marqué sur notre braguette.
4: Et concurrent de éclair.
0: Alors justement, c'est pour ça qu'il faut pas dire fermeture éclair, il faut parce que éclair c'était une marque déposée par une entreprise française, faut dire Zip, exactement, il faut dire Zip. C'est en 1891 qu'un Américain qui s'appelle Wiscom Johnson, qui en avait marre d'attacher les boutons de ses chaussures, qui a inventé le zip, en quelque sorte. Il a mis deux bandes de tissu, des crochets, des œillets, une glissière pour fermer ses chaussures. Et ensuite, évidemment, ça a été popularisé à travers le monde. Sauf que la fabrique japonaise Yoshida, donc Yoshida Kogyo Kabushiki Kaisha, fondée en 1934, est celle qui en fabrique le plus. Voilà pourquoi.
1: 7 milliards.
0: 7 ouais. milliards.
1: Rendez-vous compte.
3: Ils ont aussi inondé le marché parce que c'était beaucoup moins cher que les autres. À l'époque, c'était des Européens, des Italiens qui faisaient des choses de qualité. Ils sont venus avec un peu moins bonne qualité. Les années 30, 40, c'était un peu avant-guerre. Et ils ont inondé le marché avec des prix très attractifs et tout le monde.
0: Et qu'est-ce que vous avez foutu, vous, avec YKK?
3: J'ai fait des blousons. J'ai fait des blousons en série limitée. Ah, et donc j'ai
2: fait tout. J'ai tout fait.
1: C'est un génie, il a raison.
2: Nous, on est des blousons.
0: Nous, les couillons, on sait pas faire fortune. On distribue nos montres gratuitement. Lui, il vend tout.
2: Ah oui, c'est incroyable.
0: Il vend sa braguette, tout.
3: Mais ils ont fait d'autres choses, les Japonais. Ils ont fait le nylon aussi.
2: Oui,
3: vous connaissez le nylon?
0: Oui, bien sûr.
1: Mais les Japonais?
3: Les Japonais, parce qu'en fait, non, c'est pas.
4: Je croyais que c'était du.
3: Non, désolé, là c'est le contraire. C'est les Américains qui ont voulu avec la. Now you lose all nippon, ça veut dire maintenant vous avez perdu vieux japonais. Pour remplacer la soie, les Américains ont fait le nylon. Là c'est le contraire. Voilà, mais bon, c'est intéressant quand même.
2: Là,
3: vous savez que nylon, ça veut dire now you lose all nippon. Maintenant vous avez perdu vieux japonais.
2: Sculpteur et science, hein.
4: Je savais pas ça. Est-ce que c'est vrai ça?
3: Ah si, c'est vrai ça. J'ai regardé.
0: Et vous alors, Valérie Trierweiler, vous avez regardé? regarder si votre fermeture.
6: Ben, j'ai pas de fermeture.
0: Elle n'a pas de fermeture.
6: Non. C'est un pantalon de yoga que j'ai, donc il n'y a pas de fermeture.
0: Un pantalon de yoga?
6: Oui.
3: C'est des nœuds.
0: En tout cas, voilà, YKK, ça veut dire vérifier à chacun sur votre fermeture.
1: Vous voulez que j'aille vérifier?
0: Il y en a dans le public qui diraient pas non, hein, je suis
2: oui,
0: sûr.
2: Bah oui.
0: Je vois quatre mains. En plus, c'est le salon de l'agriculture en ce moment. YKK, c'est bien une firme japonaise de fermeture éclair.
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0: Une question pour Youssef Amal qui habite le Bourget. Et la question concerne un personnage de la littérature française dont je vous demande comment il s'appelait, quel est, on va dire, le surnom qu'on lui donnait. Ça a d'ailleurs fait le titre du livre. Dans l'histoire, il s'appelle Daniel Esset. C'est un roman paru il y a longtemps, hein, je vous préviens, en 1868.
2: Oh là là, oh là,
0: c'est un jeune garçon rêveur qui grandit dans le sud de la France et qui s'appelle Daniel Esset. Quel est le nom de ce livre et le surnom de ce jeune garçon?
7: Alors c'est juste les seules infos qu'on peut avoir, c'est ça.
0: Il ah bah oui, je vais pas vous en donner.
7: Est-ce que ça pourrait être l'autobiographie de Jean-Marc Morandini?
0: Non.
2: En 1800.
7: Dans le sud qui rêve.
0: Un roman autobiographique. Effectivement, il grandit dans le sud de la France avec son frère Jacques, si vous voulez. La famille va tomber dans la misère à la suite de la faillite de l'entreprise familiale.
2: Ah, oui.
0: Alors le petit Daniel, il va partir avec sa famille en exil à Lyon. Il va aller au collège et c'est un professeur qui lui donne le surnom. Surnom qui est le titre de ce célèbre livre.
1: Le cancre?
0: Le cancre, non.
2: Le grand moulne?
0: Le grand moulne, non. Le
1: Guy petit de
0: con? Le petit con, non.
1: Guy de Graine?
0: Oh,
2: bah si, et puis il y avait la pub, il disait, vous ne ferez jamais rien de votre vie, Guy de Graine. Il y a au kilo aujourd'hui.
0: Ah, et c'est pas littéraire ça, monsieur Jean-Paul.
2: Oh, bah, c'est quand même.
6: Et en plus, il s'appelle ça... Daniel.
2: Le Orla, non.
6: C'est pas un livre de Zola?
0: Non, de Zola, non.
2: Et pas Pagnol, carotte.
0: Pagnol. Mais vous avez trouvé la moitié du titre.
7: Bah c'est le petit alors.
0: Eh oui, mais...
7: Ah, le petit quinquin?
0: Le petit quoi?
7: Ah, le petit chose?
0: Pardon.
7: Le petit chose?
0: Petite chose, ah, bonne réponse de Gérard Jugnot. De quel auteur?
6: Alphonse Daudet.
0: Alphonse Daudet, bravo Georges Nathan.
7: Allez, par contre, j'ai lu.
0: J'ai dû lire ça, Alphonse Daudet. Oui. Vous l'avez lu, Joyce?
6: Oui.
0: Ah, bah vous voyez. Ouais. Et vous aussi, monsieur de Kersauzon?
8: Non, je ne l'ai pas lu et je n'ai pas fait de chanson non plus.
0: Pourquoi vous demandez ça?
6: Dis ça par rapport à ma réponse, c'est ça?
8: C'est gratuit.
7: En plus, oui, vous discutiez vachement avant l'émission.
2: Ah oui, mais.
7: Je ne sais pas de quoi vous parliez, mais c'était vachement proche.
2: Il a dit qu'il y a un projet qui naissait.
7: C'était touchant, il avait côté la petite fille avec dont on zizi à côté.
6: On avait brisé la glace et il y a la glace qui s'est montée entre nous après.
0: Ah,
7: c'est ça, beau. C'est le monde des médias, c'est terrible.
6: Ouais.
7: C'est comme Karine Le Marchand, elle n'est pas aussi sympa à part avec les brebis.
2: Oui, oui, bah, elle est gentille, c'est gentil.
7: Ah ouais.
2: Ah, c'est une nature.
7: Elle est géniale, elle est géniale. Ah. Elle est géniale. Elle était à Sciences Po.
0: Et pourquoi vous voulez nous fâcher avec tout le monde, vous, là-bas?
7: Je vous dis qu'elle est géniale, Karine Le Marchand.
2: Non, mais pourquoi? Non, mais.
7: C'est la sœur insublée que je peux pas blairer.
2: Oh.
7: Je peux pas te marrer comme ça aux blagues de Canteloup, comme ça. C'est pas sincère.
2: Là, si, bon.
7: Non, mais Canteloup, il est fort, il est drôle, mais pas le soir, là, sur TF1. Et les gens, elles font. Ah, quelle est bonne imitation de Michel Rocard, incroyable. Non, mais. Oh, le jeu de mots, années 80, incroyable. C'est pas possible.
2: C'est
7: ah, Gérard, c'est pas possible.
2: C'est spécial, cette émission.
6: Ah, moi, j'aime bien Alessandra Sublime.
2: Le boule de haine.
6: Elle nous, est solaire.
2: Ah, elle aurait pas dû se mettre en blonde, là, ça ne va pas.
0: Nous, on aime bien.
7: Elle est en blonde?
2: Oui, elle a fait des mèches, c'est pas beau.
6: Ah, j'avais pas vu ça. Mais elle est tellement. Elle rayonne, elle est sublime.
2: Ça fait camping.
7: Bah, Alessandra Sublime, c'est la bourgeoise du camping. Elle a tout, elle a.
2: Oui, elle a le mobile.
7: Elle a un côté très mohair, tu sais.
2: Oui.
7: Et très plan de char en même temps.
2: Ouais.
7: Donc très TF1. C'est un genre comme ça, tu vois. À la fois le mythe un peu de la bourgeoise.
0: Mais arrêtez et...
2: Mais pourquoi tant?
7: Mais non, mais ça tourne pas, on est entre nous là. On fait de la sociologie là.
2: Ouais.
7: Sociologie des médias, c'est intéressant.
0: C'est très bien, ça cartonne chaque soir sur
7: bon,
0: TF1.
7: Pourquoi Laurent Ruquier présente les grosses têtes par exemple?
0: Oui.
7: Parce que ouais, il fallait à la fois quelqu'un de viril, mais pas trop.
2: Oui.
7: Quelqu'un de drôle, mais pas trop. Quelqu'un d'intelligent, mais pas trop. Et à la fois qui représente un peu l'autorité, espèce de mix entre Laurent Wauquiez, Alain Minc, et à la fois l'humour de... Comment tu t'appelles déjà, Jean-Philippe? Jean-Philippe Janssen?
2: Il voilà.
7: Fallait un mix de tout.
0: Monsieur de Kersauzon a dit lui-même que j'étais le plus viril d'entre vous.
2: Hein, alors, monsieur... ça, je vois pas pourquoi non, il dit non. Ça.
8: pas d'entre nous, d'entre eux.
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0: Ils sont 22.

0: Voilà, exactement.
1: En plus, ils sont même pas français.
2: Hop, Saint-Pierre et Miquelon.
1: Les ours à Saint-Pierre et
0: Miquelon. C'est des petits oursons, des ours, pas en chocolat, des vrais oursons, vous voyez. Vous aimez les oursons en chocolat, je suis sûr.
3: Mais comment vous savez ma vie, Laurent? J'adore, mais non, mais c'est bon, c'est mon ma petite friandise préférée, les guimauves, vous savez, en guimauve, là et tout. Les petits oursons en chocolat.
0: Pas guimauve, on dit guimauve.
3: Guimauve. Mais oui, mais comment vous connaissez par cœur sans me connaître?
0: Je vois bien bouffer des oursons en chocolat. Connement devant la télé, vous voyez. Je vous vois bouffer la guimauve. Vous êtes une forme de guimauve vous-même, géante.
3: Mais Laurent, j'avais une question très intéressante. Je reviens à nos moutons.
0: Ah, je suis pas sûr qu'elle soit très intéressante.
3: Nos oursons, pardon. Je reviens à nos oursons parce que vous avez l'histoire extraordinaire des loups, là. Des scientifiques ont réussi à reconstituer des loups incroyables, des loups sauvages de je sais pas combien de mètres, de 70 kilos.
4: Non, mais arrête.
3: C'est une histoire de fou, comme cette histoire. Non, Laurent.
1: Ce sont des loups préhistoriques.
3: C'est ça.
1: Voilà, c'est ça.
3: Ouais.
1: C'est ça ce qu'il faut dire.
3: Oui, c'est ça. Et des loups.
5: Il fait peur. Tu me prends dans la gueule. Laurent, c'est pas mon émission, on donnait la parole à d'autres.
6: Ah, c'est vrai, Laurent, c'est pas possible. C'est pas parce que j'aime quand même.
5: J'ai l'impression d'être la star de l'émission.
6: Ah, bah, moi aussi, Laurent, pas possible.
2: Je suis né pour mes autres partenaires. Je ne veux pas prendre la lumière à ce point. Karina fait la joie pour tout.
0: Ah, oui, il est quand même drôle, finalement. Non, c'est vrai, il faut reconnaître. Aïe, aïe, aïe.
1: François refuse d'applaudir.
0: Il est drôle, mais il est con. Hein. Non, parce qu'il a voulu caresser un oursin. Il a cru que c'était les oursins qui étaient... Les ours sont 22 dents, mais c'est beaucoup. En 2024.
1: Ce qui est complètement con d'ailleurs, parce que j'aurais dû être 24 pour.
0: Oui, alors, vous voulez dire. Oui.
1: Oui.
2: Qu'est-ce qu'il veut dire?
0: C'est pas moi qui réintroduis l'ourson, qu'est-ce que vous voulez que je vous dise? J'y suis pour rien, moi, ils sont 22, mais. Ah.
7: Mais on a réintroduit combien? Parce que si c'est un couple, ça va être dégénéré dans pas longtemps, parce qu'il y a que des frères et sœurs du coup.
8: Ah, mais ils les ont introduits à Lille. Ils vont pas être dépaysés.
0: Non, mais ça prouve que la progression des ours est constante en termes de population.
1: Ah oui.
0: Et c'est vrai qu'on se souvient de la pauvre oursonne qui s'était fait tuer par un chasseur dans les Pyrénées. Bah, vous voyez, j'allais dire, c'est pas si grave. C'est pas ce que je veux dire. Mais enfin, quand même, vous voyez, on a bien rattrapé le coup puisqu'il y a 22 oursons qui sont nés dans les Pyrénées. Qu'est-ce que vous dites, vous?
3: C'est une très belle histoire, vraiment.
0: Merci. Bonne nuit, les petits. Tu peux aller au lit. Une question maintenant pour le teinturier. Monsieur Thibault, le teinturier, qui habite Lorient dans le Morbihan. Comment Mussolini demanda-t-il la main de sa future femme à sa future belle-mère? C'est une question historique.
8: En lui mettant un pistolet sur la tête.
0: Excellente réponse de Monsieur Haas. Bravo, Haas. Ah, vous les connaissez, les méthodes.
5: Je devrais faire pareil.
9: C'est ça.
8: Non, mais j'en ai déduit logiquement.
0: Eh bien, oui, en la menaçant d'un revolver, c'est ainsi qu'il a effectivement, Benito, hein, c'était son prénom, demandé la main de sa future femme.
7: Quel séducteur,
0: sa belle-mère.
3: Et pourquoi elle n'a pas dit non alors aussi? T'as le droit de dire non quand même.
0: Bah, parce qu'elle était prudente. Est-ce que vous avez déjà demandé la main de Nathalie à sa maman ou à son papa?
8: Je pense que c'est la mère de Nathalie qui lui a mis un pistolet sur la tête. Tu vas te parler chez moi, gros lourd. Si tu veux pas que je te mette un coup de fusil dans la tête.
3: Franchement, en fait, c'est la...
0: Parce que je sais que Nathalie a rencontré vos parents. Ça, elle est venue à la ferme. Mais est-ce que vous êtes allé chez les parents de Nathalie?
3: En fait, je découvre un truc extraordinaire dans cette histoire d'amour. Je découvre le temps long. Je découvre vraiment la relation.
1: Oui, ça veut dire que ça va être très très long.
5: Surtout pour elle. Je découvre le temps long.
0: Ce qu'il est en train de nous dire, c'est qu'elle n'a pas encore osé le présenter à ses parents. C'est ça?
3: Non, mais c'est un truc de dingue, justement. Si, bien sûr, il y a eu la rencontre et tout. Il y a le repas du dimanche et tout.
0: Chez ses parents,
3: En fait, je découvre une histoire extraordinaire. En fait, tu vois, Karina, toi, c'est une histoire qui dure depuis.
9: Mais fais comme si j'étais pas là. Laisse-moi tranquille.
1: On parle de toi.
5: Non, mais Karina.
3: C'est un truc de dingue. C'est vraiment, même, je trouve que c'est poignant, l'amour. C'est vraiment émouvant. Oui, oui, je suis très ému. Mais vraiment, je déconne pas, Laurent. J'ai envie de pleurer parce que c'est très, très beau.
1: Non, mais
3: François,
1: je trouve qu'il n'y
3: a rien de plus beau au monde que le matin de se réveiller. Avec la douce.
0: Avec une érection.
3: Non, mais avec la douce le matin. Et vous savez quoi, Laurent? J'ai failli te dire tu d'ailleurs, parce que quand je suis amoureux, je dis tu. Et ben, c'est dingue.
0: Pas moi, hein.
3: Elle me laisse des petits post-it sur le frigidaire et ça me rend très, très heureux et tout.
9: Mais

0: Et ta gueule.
1: Non mais c'est un truc de fou.
2: Donc vous avez rencontré les parents.
3: Mais vous, en fait, depuis quelques semaines, j'agis un petit peu en sous-marin. Je ne dis plus rien en grossette. Justement, ça prend pas mal d'auditeurs.
0: Ah là, tu dis plus rien.
3: Mais je construis. Mais je
0: Pardon, j'avais pas constaté.
3: Et je suis en train de construire vraiment les fondations de cet amour. Non mais vraiment, je vis un truc. Laurent, je vous assure, je suis très heureux de vous contribuer.
2: Ils font quoi les parents? Ils font quoi?
3: Eh ben, ils sont en retraite.
1: Est-ce qu'ils regardent l'équipe? Tu donnais un indice.
4: Est-ce qu'ils regardent l'équipe quand vous commentez ça?
3: Non, mais ils sont vraiment fans de l'équipe. Ils en ont rien à faire, mais en revanche les grosses têtes, ils adorent.
4: Ah ouais, c'est vrai.
3: Mais ils ont un peu honte parfois parce que.
5: Ah bah tu me connais.
0: Oui.
5: Je les comprends.
1: Non, je vous assure. Parfois ils disent mais Johan, vous y allez comme vous y allez. Je dis, Laurent, il adore quand je fais le couillon, donc vous savez si je veux rester.
2: C'est ma faute, tiens. Aïe aïe aïe. En tout cas, comme Mussolini, je vous conseille de prendre un revolver quand vous demanderez la main de Nathalie.
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2: Et c'est un livre qui s'appelle Pierre ou les ambiguïtés. Voilà un roman qu'on connaît moins parce qu'effectivement, l'auteur qui a publié ce roman en 1852, vous voyez, ce n'est pas d'hier, l'auteur a publié des romans bien plus célèbres que celui-là. C'est même un roman qui a créé la polémique à l'époque parce qu'il a été condamné pour sa moralité autant que pour son style. Mais quel est l'auteur de Pierre ou les ambiguïtés?
4: C'est pas Gautier?
2: Gautier. Non.
7: Les ambiguïtés, on peut savoir ce que c'est à peu près de Pierre. Comme ça, ça nous axe un peu la recherche.
0: Un peu comme Dorian Gray. Ouais.
2: Ce sont des histoires amoureuses
4: de Musset
2: entre lui et trois femmes.
0: Mais il est français.
2: Y compris une demi-sœur. Oui. Ce que je peux vous dire, c'est que ce livre a été adapté au cinéma par Léos Carax et que ça a donné un film qui s'appelait Paula X avec Guillaume Depardieu, Catherine Deneuve et Laurent Lucas.
4: D'accord.
1: Paula X, ouais, voilà. Je connais.
7: Ça nous aide.
8: Donc ça... il est français, voilà. Demandez Valérie.
2: Ah non, le romancier en question n'est pas français. D'ailleurs, le titre original, c'est Pierre of Ambiguities.
1: Charles Dickens.
2: Charles Dickens. Charles Dickens, non.
0: Oscar Wilde.
2: Oscar Wilde, non.
0: C'est un homme.
2: Alors oui, c'est un homme. Un romancier. Il n'est pas, attention, il n'est pas britannique.
1: Il est américain.
2: Il est américain.
1: Herman Melville.
2: Et c'est Herman Melville. Bonne réponse de Paul Elkarat. L'auteur de Moby Dick. Évidemment, il est plus connu pour Moby Dick ou même pour Bartleby
1: le scribe.
2: Voilà,
1: j'ai lu
2: Herman Melville, romancier moins connu pour Pierre ou les ambiguïtés.
1: Ah, je vais l'acheter.
2: Ah ben voilà, voyez, voilà un conseil de lecture.
1: Ah ouais, pour un 3, j'achète direct.
2: Hein. Ah ben voilà, parfait.
1: Non, je rigole, c'est pas vrai.
0: Vous avez entendu ce qu'il a dit avant?
2: Qu'est-ce qu'il a dit?
0: Il a dit un plan à 3, j'achète.
1: Non, c'est le livre, c'est Boublil qui m'a soufflé.
7: Mais me mets pas dans tes galères. Je me suis déjà fait engueuler, toi, garde tes emmerdes. Garde tes affaires.
2: Vous voulez faire un plan à 3 avec Max Boublil? D'accord, je viens.
7: Oh, la gueule du plan à 3.
5: C'est dégueulasse.
2: Je suis d'accord, même moi je suis dégoûté par ce que je viens de dire.
7: Il faut pas
2: filmer
7: ça.
2: Pardon, Paul. Ouais. Lui là-bas, je m'en fous avec lui, pourquoi pas. Mais...
1: Mais non, mais vous, c'est vrai.
2: J'ose même pas l'imaginer.
5: Bah, je suis votre fils.
2: Eh oui, c'est exactement ça, je vous conseille.
7: Et moi, c'est comme mon petit cousin un peu bizarre.
2: Oui, on sait ce qu'on fait avec les cousins et les cousines.
1: Ouais. Quoique.
2: Non, tandis que Paul, c'est comme mon fils.
1: Oui.
2: Et vraiment, je retire ce que je viens de dire, c'est une horreur. C'est de votre faute, tout ça.
7: Il y a des régions où ça se fait, hein. Regarde la Belgique. Pardon. Hein. Bah, le Guillaume, il bouge pas. Non, avec... Bon, c'est tout à fait normal, c'est naturel.
8: Bah, je ne comprends toujours pas ce qu'il y a de choquant dans la discussion.
2: Avec toutes les grosses têtes présentes, sauf avec Paul. Bon,
8: en attendant, si je ne suis pas votre fils, ça veut dire qu'on peut coucher ensemble.
2: Pardon.
8: Si je ne suis pas votre fils, ça veut dire que moi, je peux rentrer dans le plan
1: A3 avec Valérie. Bien sûr que tu peux être ton fils.
8: Comment ça?
1: 92, frérot, qui fait le calcul.
2: Ici, il n'y a pas de frérot.
8: Je me disais bien. Je me disais bien.
2: On n'est pas une émission de Jones.
7: Il n'y a pas de wesh.
2: C'est vrai qu'entre Guillaume... On n'est pas sur Fun Radio.
8: Il n'y a pas de frérot.
7: Il n'y a pas de frérot.
2: Il y a des questions littéraires. On parle de romans. Oui,
1: et j'y réponds, monsieur Ruquier.
2: En tout cas, Paul, j'espère que vous avez bien noté le titre du roman.
1: Wesh frérot, j'ai bien noté.
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2: C'est vrai, je vous imagine sur le bateau d'Olivier, à la première chanson, vous tombez à l'eau, vous voyez.
4: Ah, mais je pourrais chanter sur ton bateau.
2: On le garde. Liceo Santiago, 18400.
11: Attention, tu peux mourir dans 2 secondes, fais gaffe.
4: Non, mais j'adorerais être sur la proue de son bateau.
1: On le gardera pour la pêche au vif.
4: Et Antonet.
12: Oh mon bateau, tu es le plus beau des bateaux.
4: Oh et ça peut marcher en faisant
12: oh mon kerso, il n'y a rien de plus beau, rien de plus beau que le beau kerso.
11: Non, pas trop. Alors tu vois, à un moment j'aimais bien quand tu chantais, mais là c'est fini. Hein.
4: J'ai toujours rêvé de faire l'amour avec un marin bourru.
2: Alors il faudrait que le marin bourru soit vraiment bourré. Oh non, monsieur de Kersauzon, vous laissez pas faire par ce type infernal qui est beau grand.
1: Attends, c'est ma semaine de bienveillance.
2: Ah, c'est vrai.
4: C'est cool.
11: Ah, ça, c'est alors, pas vrai. Donc, on est bien tombé alors.
1: Ouais, bah, ça va pas durer. Hein. Je suis à la fin de la semaine. Elle se termine dans 10 minutes, ma semaine de bienveillance.
2: Non, bah, attendez, parce que la semaine dernière, vous m'avez, cher Olivier, Dieu sait que je prends les.
1: On dit pas cher Olivier, on dit très cher Olivier.
2: Très cher Olivier. Dieu sait que je prends des précautions quand je m'adresse à vous.
1: Fais attention.
2: Mais la semaine dernière, m'avait quelque peu agacé parfois en étant trop souvent sur votre téléphone portable. Mais vous aviez une excuse. Vous m'avez dit, j'ai un nouveau téléphone, je ne sais pas encore comment le faire fonctionner.
1: Mais c'est exactement
11: ce que je sais toujours pas.
1: Je sais toujours pas.
2: Parce que là, je vous vois encore sur votre téléphone.
1: Mais oui, j'essaie de le mettre silencieux.
11: Donne, je vais te le faire.
1: Non, tu touches pas à mon téléphone.
4: Non, mais il découvre un smartphone, on dirait une poule devant un couteau, c'est génial.
1: Oh, mais j'assume. Hein.
4: Là, on le voit, il scroll.
1: Je dois avoir l'air aussi con devant mon téléphone que toi sur un bateau. Donc le problème, bon là, il est réglé. Je suis pas gêné du tout, tu vois.
2: Alors,
1: chier, ouais.
2: Attends. Alors le temps que Monsieur de Kersauzon règle son téléphone.
1: Ah ben, l'état de l'émission va être fini. On va être à la valise.
2: Le temps qu'il le mette en mode bateau, hein, j'imagine.
11: Oui.
2: Voici une citation pour Catherine Delorme, qui habite Vic-sur-Mer, dans la Manche, qui a dit. L'alcool tue, mais combien sont nés grâce à lui?
11: Jean-Yann, c'est Coluche,
2: le troisième. Pierre Desproges, bonne réponse, c'est Pierre Desproges.
7: C'est très drôle.
2: Une citation pour Clément Destal, qui habite Gaillon dans l'Eure, qui a dit « Dites à quelqu'un qu'il y a 300 milliards d'étoiles dans l'univers et il vous croira. Dites-lui que la peinture n'est pas sèche et il aura besoin de toucher pour en dessous. »
1: Ah, c'est très vrai. Oui.
7: C'est très drôle.
11: Francis Blanche.
2: C'est pas Francis Blanche.
1: Pierre Dac.
2: C'est Pierre Dac. Bonne réponse de Valérie Mérès. Alors, plus difficile, la citation suivante pour Quentin Marnet, qui habite La Roche-sur-Yon, c'est en Vendée, qui a dit « Parfois, on cherche le bonheur comme on cherche ses lunettes quand on les a sur le nez. »
4: Ah, Jean Castex.
1: Laurent Ruquier.
2: C'est joli, avoué. Hein, non
11: c'est un
1: écrivain.
2: Alors, c'est un écrivain, dramaturge, essayiste, romancier, surtout.
11: Mort ?
2: Mort.
1: Français. 20e siècle, quand même.
2: Il fut président du jury du Festival de Cannes en 1957.
1: André Mauroy.
2: Oh.
1: Ouais, bah voilà. Mais il faut pas donner de date.
2: Voilà. Oui, mais là c'est pas la
1: donner de date.
2: C'est pas la date de naissance, c'est même pas celle de là. Bon, vous connaissez par cœur tous les présidents.
1: Non, mais je sais qu'il l'a été dans les années 50.
2: Ah bah oui, c'est André Mauroy. Voilà. Bravo.
1: Ça y est.
13: Il a commencé sa lancée.
2: Une citation pour Déborah Salman, qui habite Vezin-sur-Loire, qui a dit « Je n'arrive pas à me rendre compte si c'est votre fils qui fait des progrès en violon ou si c'est nous qui nous habituons. »
13: Ça, c'est français ou pas?
2: Ça, c'est très
13: américain,
2: mignon.
13: Américain, non?
2: Ce n'est pas français, Woody Allen, même si c'est quelqu'un qui est né sur le territoire français, sans pour autant être... Tout à fait sur le territoire français.
13: Il était dans les Dom-Tom? Il est
2: non,
13: dans... Ah, en Algérie?
2: Non.
13: Ou
11: en Alsace?
2: Non.
11: Dans
2: non,
11: une ancienne... En Afrique?
13: Dans une ancienne colonie?
11: En Afrique?
2: Non, non, non, non, non, non, il est né à Paris en plus.
13: Ah bon?
14: Mais dans une ambassade, ouais.
2: Exactement.
15: Ah, bah, c'est Somerset Maugham.
14: Maugham.
15: Maugham. Maugham.
2: Somerset Maugham. Bonne réponse de Paul Elkarat et Philippe Claudel. Ah, j'aime bien celle-ci pour Grégory Turpin, qui habite Saint-Gilles, en Ille-et-Vilaine, qui a dit « Le mec qui a inventé le correcteur automatique est un gros canard. »
11: Ah, c'est mignon, ça.
13: Ça, c'est presque poétique.
11: Ça, c'est très mignon.
13: C'est assez récent, forcément.
2: Ça, c'est très récent, évidemment.
15: C'est Olivier de Benoît?
2: Non.
11: Dans les grosses têtes. Humoriste?
2: On le cite rarement, on l'entend plutôt en fin d'émission, d'habitude.
15: Marc-Antoine Lebré?
2: Non, à travers Marc-Antoine Lebré.
13: Alors.
11: Ah, alors. François Hollande?
15: Non, de Bigard?
2: Pas, c'est pas du Bigard.
15: De Grotte.
2: Bigard, son correcteur, aurait fait le contraire. Ouais. Il aurait dit connard à la place de canard.
7: Connard.
16: Pour nettoyer mes toilettes, j'utilise du connard WC.
15: Franck Dubosc?
11: François Cluzet?
2: Non, plus jeune, plus jeune.
15: Paul Mirabel?
2: Paul Mirabel, bonne réponse de Paul Alcarat.
13: Joli.
2: Pour Véronique Livio, qui habite le Perreux-sur-Marne, qui a dit « Je suis déçu par les connaissances en botanique de ma passagère qui, à bord de la voiture, criait « freine » alors qu'on se dirigeait vers un platane.
11: » Elle est tordue, celle-là.
13: Ça, c'est drôle. Ça, c'est assez ancien, drôle. Quand même.
2: C'est plutôt ancien. Ah. C'est quelqu'un que M. de Kersauzon connaît bien, avec qui...
15: Sim ?
2: C'est Sim ! Bonne réponse ! Paul Alcarat.
13: Il est déchaîné.
2: Baya Salvani, qui habite Saint-Clair, dans le Calvados, qui a dit « Avant, les parents avaient 3 ou 4 enfants. Maintenant, les enfants ont 3 ou 4 parents. »
11: C'est très drôle. C'est une femme.
13: C'est aussi, c'est récent.
15: Muriel Robeux.
2: Elle vient ici de temps en temps.
15: Anne Roumanoff.
2: Anne Roumanoff. Bonne réponse de Paul Alcarat.
13: Eh ben.
2: Ah, j'aime bien celle-ci pour Didier Rotori, qui habite dans le Haut-Rhin, qui a dit « Lorsqu'un homme ouvre la portière d'une voiture pour sa femme, c'est soit une nouvelle voiture, soit une nouvelle femme. »
13: Elle est très bien, celle-là.
15: C'est un Français?
2: Non, ce n'est pas un Français.
11: Un Américain.
2: Alors, Américain, non. Il a failli mourir, centenaire, mais non, il est mort juste avant 100 ans, dites donc.
13: D'accord. Ah, bah alors Paul.
2: Parce qu'il était né...
14: Non, pas de date.
15: Bah, George Burns.
2: En 1921.
13: Est-ce que ce monsieur écrivait? Est-ce qu'il faisait de la scène aussi?
2: Et il est mort en 2021. Mais comme il est né en juin 1920...
15: Ah, c'est Philippe d'Édimbourg?
2: C'est-à-dire?
15: Ben, le mari d'Elisabeth. Il est mort juste avant 100 ans.
2: Philippe Mountbatten. D'Édimbourg. Philippe de Grèce.
11: Ah.
2: Le prince consort.
13: Il a dit...
2: Le mari d'Elisabeth II. Bonne réponse de Paul Alcarat.
14: Bravo.
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2: Une question pour Arnaud Thion qui habite Notre-Dame des Monts, c'est en Vendée, deux monts je crois d'ailleurs. Dans quel cas utilise-t-on une tarabite?
13: Ah, une tarabite.
15: Alors, quand on cuisine?
11: C'est quand on n'en peut plus de Yoann Riou.
7: Pour un peu élever le niveau, est-ce que ça s'en sert? Non, est-ce que ça se mange?
2: Vous êtes très sincère vous-même.
7: Oh, merci.
2: Mais non, ça ne se mange pas.
11: Laurent,
7: vous pouvez
11: ça se lèche. Comment ça s'écrit tarabite?
2: T-A-R-A-B-I-T-E.
13: Alors pardonnez-moi, est-ce que c'est long et dur? Non mais c'est vrai.
2: C'est long, c'est pas si dur que ça.
7: Ah, ça change de dimension.
2: C'est solide, mais ça n'est pas dur.
7: C'est pas pour enlever les taches sur les vêtements.
2: Il y a des Mais en revanche, il y a des tarabites de différentes longueurs.
11: Est-ce que c'est connu sous un autre nom que tarabite?
2: Alors oui, il y a pas vraiment de nom d'ailleurs, mais c'est pour ça que c'est intéressant de connaître le nom.
11: C'est pas juste tabite et on aurait rajouté un rat.
2: Non.
7: Est-ce qu'on s'en sert tous les jours, par exemple? Est-ce qu'aujourd'hui j'ai tarabité?
2: Alors non, on ne se sert pas d'une tarabite sans le savoir. savoir.
19: Est-ce, que votre, est-ce qu'on en a une?
13: Eh oui, est-ce que vous avez...
2: On n'a pas de tarabite.
13: Vous pensez qu'on n'a pas de tarabite à la maison?
0: C'est rare. Est-ce que c'est rare?
2: C'est pas rare.
15: C'est à l'hôpital quand on est chirurgien.
2: Il y en a peu en France.
15: C'est pas dans le continent européen surtout. C'est...
2: Alors on en trouve plutôt effectivement en Afrique, en Asie.
13: Ah, bah il y a plus de tarabite en Afrique.
2: Et en Amérique latine.
0: Est-ce que c'est vivant?
2: En Inde évidemment, mais moins, c'est vrai, on va dire, dans
19: l'Europe. Laurent, est-ce que c'est la nature qui fabrique la tarabite ou est-ce que c'est l'homme?
2: Non, c'est l'homme qui la fabrique, mais en revanche, qui la fabrique à partir de
19: quelque chose de la nature.
2: Quelque chose de naturel.
13: Est-ce que c'est quelque chose de festif? Est-ce qu'on est heureux quand on tombe sur une tarabite?
2: On a plutôt les pétoches.
13: Ça fait peur. Est-ce que c'est lié à une arme?
19: Je pense à un bambou.
2: Oui. Non.
19: Et un bambou qu'on taillerait et alors avec le dont on se servirait comme d'une arme.
13: Ah oui, ça serait un peu comme une carabine, mais on dit tarabite. C'est ça.
2: Ah oui, oui. Tirer à la tarabite.
13: C'est quand tu prononces mal carabine.
15: Est-ce que c'est un objet qu'on utilise?
0: Est-ce que ça peut...
2: L'homme à la tarabite.
0: Est-ce que ça peut tuer?
19: Non.
2: Alors, ça peut tuer s'il y a des accidents, mais...
13: Mais ça peut faire mal.
0: C'est pas fait pour tuer.
2: Mais là, c'est plutôt l'inverse. C'est fait pour ne pas tuer, justement.
0: C'est un bouclier.
2: C'est fait pour vous aider, mais ça fout les pétoches.
15: Donc, c'est quand on l'utilise quand t'es dans une forêt, dans une...
2: Plutôt, oui.
19: C'est pour sauver quelqu'un?
2: Ah non, pas pour sauver.
15: C'est pour échailler un animal? C'est pour
0: effrayer un animal?
13: C'est pour faire imiter le bruit d'un animal.
2: Non, ça a une utilisation, alors pour le coup, bien précise.
15: Ah, c'est quand il y a un crocodile, on essaye de mettre quand on est attaqué par un crocodile.
2: Peut-être quand vous avez fait Pékin Express et l'un et l'autre, là je dois dire, vous avez peut-être utilisé des tarabites.
15: Ah, est-ce qu'on se dit
19: moi je sais
15: contre les éléphants
19: que Valérie a utilisé la tarabite de Johan Rioux. C'est ce qu'il s'est dit après.
0: Non.
13: Moi on m'a dit qu'elle avait utilisé la tarabite de François Hollande il y a quelques années.
16: On n'osait pas la.
20: Ce ne serait pas une machette.
0: Enfin, et je te rappelle que Laurent a utilisé la tarabite de ton mec.
19: On a besoin d'une tarabite quand on est vêtu.
2: Non, aucun rapport avec les vêtements.
0: Est-ce que c'est pour se déplacer?
20: Est-ce que ça embellit?
2: Mais c'est pas que ça embellit ou pas embellit, ça n'a rien à voir avec
13: est-ce
2: ça.
13: Est-ce que c'est quelque chose qu'on tient avec les mains?
2: Ah. Alors, non, mais on s'accroche à une tarabite.
19: C'est une liane.
0: C'est une charrue.
19: C'est une liane.
2: Alors, c'est pas une liane.
13: Quelle folie.
20: C'est une tuipénien.
0: C'est la tyrolienne.
2: Alors, c'est-à-dire.
0: Une tyrolienne, c'est le, vous savez, la grande corde et on s'accroche avec une poulie.
13: C'est
0: pour passer d'un côté à l'autre.
2: Ça sert à quoi une tarabite?
0: Alors, la tarabite, c'est comme, c'est la poulie qui se met sur la tyrolienne.
2: Et ça sert à?
19: À faire de la tyrolienne.
0: À faire de la tyrolienne.
13: À glisser.
2: À quoi sert une tarabite?
0: À glisser le long de la tyrolienne.
2: Oui, mais...
19: Oh.
2: À faire quoi?
19: À rouler sur la corde pour aller d'un endroit à un endroit B.
20: Qu'est-ce qu'il a dû s'emmerder, Hollande?
0: Pour traverser une rivière ou un gouffre.
2: Et ben voilà, pour passer d'une rive à l'autre. Voilà à quoi ça sert une tarabite. Bonne réponse.
0: C'était laborieux, hein.
2: Ah oui.
19: Ils en ont pas installé une sur la Tour Eiffel.
2: Alors,
13: si,
15: c'est très génial.
13: Il y en a une, c'était une opération avec Perrier et on s'accrochait à une tarabite, effectivement.
2: Non, mais attention, une tarabite, ça peut être un pont de liane, vous voyez, un pont suspendu. C'est vrai que ça fait toujours un peu peur parce que ça bouge, évidemment, vous êtes là pour passer d'une rive à l'autre, c'est pas forcément rassurant.
13: Bah, surtout s'il y a Johan dessus.
2: Et si le pont de liane n'est pas totalement suspendu et végétal, il y a aussi effectivement c'est plus compliqué encore.
20: Tarabite dure.
2: Des cordes faites de lias ou de courroies très fortes qui sont tendues d'une rivière à l'autre pour vous faire passer, attachées à un tourniquet ou à un cylindre, comme nous l'a décrit si bien Mme Treveiller.
19: Elle décrit admirablement.
2: C'est la spécialiste des tarabites.
13: J'ai rarement vu quelqu'un aussi bien décrire la tarabite.
2: Elle est spécialiste des tarabites, c'est évident. Qui est déjà passé sur une tarabite?
13: Oui.
15: Il y a quelques années.
19: Au club Mickey.
2: C'est vrai.
19: La tarabite quand t'étais petite.
2: C'est pas... Mais...
0: Avec la queue du Mickey, la tarabite.
19: Non, mais vous savez, sur la plage à Deauville.
2: Alors,
13: sur la plage à Deauville, c'était une tarabite circoncise.
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2: Michaël, maintenant, bonjour Michaël.
5: Bonjour Laurent, bonjour les grosses têtes et bonjour le public.
8: Bonjour Laurent.
2: Alors, est-ce que je peux lire votre mail directement, Michaël, et puis vous ajouterez ce que vous voudrez derrière? Non,
5: mais vous ne l'avez pas pris mal.
2: Mais il m'écrit, pas du tout. Je ne porte jamais de montre, je n'en vois pas l'utilité, mais plus je vous écoute, plus je me dis qu'une montre RTL me servirait à chronométrer la durée de certaines de vos questions.
22: Ah, ça c'est vrai.
2: Je me suis fait plusieurs fois la réflexion. Vous commencez une question qui dérive sur un contexte lui-même expliqué par une autre situation dans laquelle des précisions viennent apporter des éclairages aux précédentes. Bref, c'est trop long. Même vos sociétaires vous demandent « Mais qu'est-ce qu'on cherche ?»
5: Exactement.
24: C'est vrai que ça arrive, ça. C'est vrai que vous vous dites « Attendez la fin de la question. » Mais alors, de temps en temps, vraiment, là, on ne comprend plus rien. Et
22: on attend le début de la question.
5: Alors, on cherche le nom d'une personne, un personnage féminin dans un roman de Léon Turpier, incarné au cinéma dans un film de Pasolini par une comédienne qui avait commencé sa carrière en tant que chanteuse de cabaret, alors qu'elle avait fait
24: ça, c'est vrai,
5: pas au casino de Rennes dans les années 40.
2: Michael, ok, désolé. C'est bon, vous avez gagné la montre, c'est bon.
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2: Ah, une question pour Romain Sébastini qui habite Manosque dans les Alpes de Haute-Provence. Jeudi prochain, on ne pourra pas évoquer l'actualité culturelle ou du spectacle sans avoir une pensée pour le chef Siutazonka Witko. Pour quelle raison ?
22: Oh là là, c'est
25: le meilleur, élu meilleur cuisinier du monde ?
2: Ah non,
8: non, non, c'est un chef indien.
25: Un chef indien.
2: Un chef
24: sioux. Il y en a un qui dit chef cuisinier, l'autre chef d'orchestre.
2: Un chef sioux, c'est pas un chef cuisinier.
8: Tu les reconnais facilement.
25: Non, mais je pensais que sioux, c'était son prénom.
8: Il y en a un qui porte une toque et l'autre un chapeau à plumes.
25: Oh merde. Mais votre nom, là, il faisait 26 lettres. Enfin, ah, le chef sioux. Et comment sioux. Comment il s'appelle?
2: Ah bah, ça va vous aider. Tazunka Witko.
8: Il a fait partie d'une bataille légendaire.
2: Non. Indirectement, on reparlera de lui jeudi prochain.
8: Indirectement. Il a inventé quelque chose ?
2: Non, il n'a rien
8: inventé. Il avait
2: inventé.
8: Un surnom célèbre.
2: Oui, surnom célèbre.
8: Aigle redoutable.
2: Aigle redoutable, Sitting Bull. Non. Sitting Bull, non. C'est son surnom dont on va reparler.
8: Bison futé.
2: Bison futé.
25: C'est drôle. Avec moi, c'est Bison futé.
24: Oh là là, mais il est obsédé.
22: Bison désespéré. Oh là là.
25: Tu verras, si je te mets dans mon lit,
22: Non,
25: tu verras.
22: Non, on verra.
24: Oh là là, mon Dieu.
25: Là, ça sera le chef Siou, je peux te dire. Ça sera même le chef Ryu.
8: Oh. Oui, oui. Si...
2: Comme dirait l'autre, ça commence mal.
8: Ouais, ouais.
2: Allez, tournons la page.
25: Mais Ami et Laurent,
2: oui.
25: Un bien vaut mieux que deux, tu l'auras.
2: C'est
8: voilà.
2: Ça.
8: Et see you tomorrow. Ouais.
24: Bon, alors vous voulez
2: vous
24: savoir.
2: Écoutez
24: quoi.
2: Toujours la meilleure Cheyenne de radio.
8: Voilà. Bon, mais comme ça, tout ça, c'est fait maintenant. Y a-t-il un nom d'animal dans son surnom ?
2: Oui, absolument.
25: Ah, le griffon ! Le griffon, c'est super, mais c'est non. Astérix, c'est le griffon.
8: Pas il s'appelait Taureau ailé.
2: Taureau ailé, quelle est l'actualité de Taureau ailé ?
8: Eh bien, c'est qu'on va faire
25: ben,
8: les 100
25: ans un nouveau riz, parce que
8: du riz. Est-ce qu'il
26: l'animal, c'est un aigle, c'est un cheval,
25: c'est un animal terrestre ?
2: Un animal terrestre, oui.
8: Terrestre.
24: Taureau, alors justement.
2: On se rapproche, monsieur
8: Bison.
2: Ferrand. Feriez mieux d'avoir honte, vous, Ariel Dombal.
24: Ah, vraiment ?
2: Et parce que vous devriez rendre hommage à Tazunka Witko. Ah
8: alors, bon, est-ce que c'est plutôt
24: ah,
8: genre...
24: Ah oui, parce que c'est lui, le Crazy Horse.
2: Bonne réponse, Ariel Dombal.
24: L'ouverture du Crazy Horse. Mais voilà, voilà, voilà.
2: Et oui, jeudi prochain,
24: oui, oui.
2: Le Crazy Horse va rouvrir à Paris. Et Crazy Horse, c'était oui. Le surnom d'un chef sioux, Tazunka Witko, vous voyez.
24: D'accord. Et
25: qui est allé déjà au Crazy Horse ?
2: Moi, je bah, Ariel.
25: Vous avez dansé au Crazy Horse ?
24: Ah bah oui.
2: Lumière.
25: C'était quoi votre surnom ? Alors, c'était quoi votre surnom ?
24: Dolores Sugar Rose.
25: Ah.
24: Oh, yes.
25: Mais c'est l'endroit, c'est ça, non, où les spectateurs voient les seins des artistes, mais les artistes ne voient pas les
1: seins des spectateurs.
0: Qu'est-ce qu'il raconte?
2: Vous étiez quand même entièrement nu, Ariel. C'est ça, c'est
0: ça. Non, j'étais habillée de lumière.
2: Oui, bah, voilà.
25: J'étais à poil, quoi.
2: Habillée de lumière et à poil. Ouais.
0: Non, non, non, j'avais quand même quelques effets sur moi. Ça a été un immense succès. Voilà.
1: Et alors, elle a joué devant qui?
2: Ah ben, il y avait tout Paris.
1: Il y avait le président?
0: Non, pas le président. Mais enfin, c'est vrai que la queue allait faisait tout le tour du quartier.
1: Ah ben, du béton.
4: Comment il s'appelait?
2: Vous avez gardé son téléphone. Ben non, mais votre mari était là, BHL était là.
0: Il lui est arrivé de venir.
1: Oh, oui. Bah tous les soirs, oui.
0: Non, non, pas non. Tous les soirs, mais ça avait du succès et j'ai reçu des

0: roses et des fleurs tous les soirs. C'est vrai.
1: C'est bien chauffé le Crazy Horse parce que vous viens un peu froid quand même.
0: Mais non, on a des toutes minuscules petites cabines. C'est tellement merveilleux.
1: Comment ça, une fois que vous êtes sur scène?
0: Non, mais c'est assez petit le Crazy Horse. C'est comme une boîte extraordinaire. C'est comme un écrin. Non, c'est très.
2: Il n'y a pas d'hommes qui font ça. Pourquoi il n'y a pas de spectacle avec les hommes au Crazy Horse? Moi, je suis prêt à y aller. Je serais bien là. Et moi, il n'y a pas 11 cm, je peux vous dire de différence. Je serais bien là. Franchement, qui vient me voir en public? Si, imaginons, il y a spectacle
3: Crazy Horse. Quelle foule,
2: avec des mecs. Bonjour monsieur, comment vous vous appelez? Il s'appelle Roger. Est-ce que vous accepteriez de venir me voir?
1: Non monsieur, je vous en supplie.
4: Il a dit non.
1: Oh là là là, il y a Gilbert Montagnier qu'on a revu hier soir.
2: Mais ce serait génial, je pense, l'évolution de la société, l'évolution des mœurs, qu'il y ait au Crazy Horse, il y ait des hommes également qui se dévoilent.
1: C'est pas la clientèle, écoutez.
2: Mais pourquoi?
1: Et puis surtout, enfin franchement, on n'a pas envie de vous voir nu monsieur.
2: Mais attendez, vous perdez beaucoup au change.
0: Une grosse boule qui roule.
5: À la limite, on vous verrait nu habillé de lumière, mais pendant une coupure de courant.
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1: Une question culturelle, une date. On va voir si Paul Elkarat est en forme.
7: Une date le fruit?
1: Non, une date historique, le 19 mai 1643.
2: Bataille de Rocroi.
1: Oh là, très bien. Bataille de Rocroi, c'est gagné. Et elle opposait qui à qui, la bataille de Rocroi?
8: Les troupes
2: du Grand Condé, Louis II de Bourbon face aux troupes du roi de France. Face aux troupes du roi de France.
7: Il était le plus drôle aux Paralympiques.
8: Avec les troupes du roi de France.
1: Quelle guerre?
8: Bah, la guerre de 30 ans.
1: La guerre de 30 ans. Parfait, il sait tout. Tout ça est très bien. Et c'est une victoire.
2: Victoire, bien sûr.
1: Victoire française contre les Espagnols. Ce que je comprends pas bien, là, vous allez m'expliquer, vous qui connaissez mieux l'histoire que moi. Qu'est-ce qu'ils foutaient dans les Ardennes, les Espagnols?
2: C'est là où ils sont montés le plus haut, les Espagnols. Dans les Ardennes, ouais.
0: Ah oui, au 9e siècle.
2: Les Provinces Unies.
1: Qu'est-ce que vous dites, vous?
4: C'était l'Empire espagnol.
1: Alors, cher Ariel, si au 9e siècle, vous situez 1643, il y a un souci,
0: vous
1: voyez.
0: Non, mais vous dites la guerre de 30 ans. Mais moi, je me suis toujours demandé où vous situez la guerre de 100 ans.
2: 100 ans, mais 100 ans, c'est avant.
0: Mais c'est où?
2: 1337-1453.
7: Bah c'est plus de 100 ans.
2: Alors que la guerre de 30 ans, c'est 1618-1648.
7: D'accord.
0: Redis.
2: 1618-1648. La guerre de 30 ans, ça fait 30 ans. Voilà. Ah, alors que la guerre de 100 ans, a fait 116 ans.
1: C'est génial, d'habitude, c'est quand même... Ce dialogue entre Ariel Dombal et Paul Elkarat, d'habitude, c'est le gamin qui demande des trucs au papa ou à la maman. Et là, c'est l'inverse, quand même. Une question zoologique maintenant pour David Le Guern qui habite Servian dans l'Hérault. C'est un petit animal dont on va beaucoup parler.
7: Le rio?
1: Non. Un animal dont on va beaucoup parler cette semaine et qui est d'ailleurs curieusement le mâle, évidemment, a deux paires de testicules
7: C'est
1: qui lui permettent de féconder 18 femelles à la suite.
7: Bah c'est le DSK.
0: Est-ce qu'il s'agit d'un insecte?
1: Là, il s'agit de deux paires de testicules. Et oui, c'est un insecte.
0: C'est un insecte.
2: C'est le pou.
7: Le hulot.
2: De l'école.
1: Pardon.
2: C'est le pou. Parce qu'on va à l'école, c'est la rentrée, il y a des poux.
1: C'est le pou. Ah. Bonne réponse.
2: Mais Laurent,
1: je
2: comprends pas les deux paires de testicules, quoi. C'est une paire au-dessus de l'autre ou c'est une paire de...
1: Ça, faites ce que vous voulez cette nuit, mais c'est mercredi prochain, la journée internationale de lutte contre les poux.
7: Ils sont partout.
0: Ils ont combien de pattes?
1: Alors ça, je peux vous le dire. Combien il y a de pattes?
0: Oui, parce que,
1: six pattes.
0: On est un insecte quand on a six pattes.
2: Comme les sauterelles.
7: Et le pire, c'est pas les poux, c'est les lentes. Parce que faut tuer les lentes, en fait. Les poux, ils reviennent.
2: Mais je comprends pas pourquoi en 2024 il y a encore ce problème des poux, qu'on n'a pas trouvé un système. Parce que quand j'étais en CP, en CE1, il y avait déjà des poux.
8: Le système, ça serait que ta coiffure serve à tous les élèves de classe.
2: Toi, t'as vite plus de problème de poux.
8: Si tous les écoliers étaient coiffés comme toi, Johan, il n'y aurait plus de poux.
4: Non, mais t'y a pas des poux dans la barbe?
2: Non, ouais, elle est très propre.
0: Non, mais écoutez, tout ça ne mène nulle part.
7: Bravo, Ariel. Moi, je propose une chanson d'Ariel.
1: Oh oui, il y a longtemps que vous nous avez passé votre chanson, Ariel.
7: Il y a un climat de paix.
1: La musique adoucit les morts, allez-y.
7: Un cantique.
0: Que Paris soit
7: non, pas, c'est la...
1: je préfère
3: ces
1: la guerre.
3: Ces athlètes, Tour Eiffel, comme un trésor.
1: Ah non, l'autre, il danse pas dans ce temps-là.
3: D'une pluie de médailles d'or. Oh, il est mignon.
1: Alors, écoutez,
9: Rioux est complètement
1: pour qu'on en arrive à ce qu'Ariel dise devant Johan Rioux qui se fout à genoux devant elle, il est mignon.
3: Oh, mais là. Oui, c'était mignon ce geste. Ouais.
1: Ah, c'est pas pareil, c'était mignon.
3: C'était un geste chevaleresque.
9: C'est vrai.
7: Ouais, c'est joli.
3: Et ça, oui.
2: Moi, je suis encore vieux jeu, je suis désuet. Non, mais c'est vrai, désuet.
3: Mais c'est gracieux.
1: C'est un joli
3: désuet.
1: Compliment que vous lui faites, Ariel.
5: Mais non.
3: Non, mais on était aux insectes, on était aux poux, nombreuses les pattes des poux, il y en a
4: mais là,
3: six.
4: Mais là, ça fait 3 ou 4 heures qu'on a parlé de ça.
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10: Un couple est au restaurant. La femme remarque de petits détails sur la tenue du maître d'hôtel. Je peux vous poser une question? Oui, bien sûr, madame. Je peux savoir pourquoi vous avez une petite cuillère avec votre pochette? C'est pour les petits incidents. Par exemple, si vous avez un petit peu de bouchon dans votre verre, je prendrai ma cuillère pour vous le retirer. Ça me permet de ne pas me mettre les doigts dedans.
1: Dans le verre.
10: Dans le verre, pardon. Ben, d'accord.
1: Mais quelle horreur.
2: Elle était super.
1: Elle n'est pas finie.
10: Je comprends rien. Tentez-vous. Alors, et si je puis me permettre,
1: oui.
10: Pourquoi vous avez un petit bout de fil à votre braguette, là? Ça, c'est pour descendre du bout des doigts à ma fermeture éclair. Puis ensuite, ça me permet, quand je suis très pressé, de dégager mon sexe en retirant délicatement mon slip. Très bien. Je peux savoir comment vous rentrez votre... trois petits points. Dans votre slip, quand vous avez terminé votre affaire. Eh bien, avec la petite cuillère.
1: Elle est si bien racontée.
11: Ouais, c'est ça, ça fait tout. Ouais.
1: Monsieur de Kersauzon, on se débarrasse tout de suite de
12: votre... Ouais, tu peux y aller.
1: Allons-y.
12: Oui. Pourquoi les blondes ne mangent-elles pas de bananes? Parce qu'elles n'arrivent pas à trouver la fermeture éclair. Voilà. Et ça te fait rire, toi.
1: Raconté par vous, ça me plaît bien.
12: Non, dans ta bouche, c'est drôle. C'est quand même assez misogyne, tu vois, c'est pas gentil. Quand même.
1: Madame Bravo, s'il vous plaît.
11: Alors, on est au bord de la mer et il y a un gars qui descend faire de la plongée. Là, il s'équipe, il descend à 10 mètres et il voit un mec à côté de lui sans équipement. Bon, il descend à 20 mètres, le mec est toujours là. Il descend à 30 mètres, il est encore là. Il sort un panneau, il dit « Mais qu'est-ce que vous foutez là, sans équipement ?» Et l'autre qui répond « Je me noie, connard !» avec le
1: Elle est bien racontée, efficace.
13: Ah oui, mais je la connaissais pas, on la connaissait pas. Hein.
1: Monsieur Titoff.
13: Allons-y, alors. Alors, nous sommes dans un train de nuit, et il y a Doumé, un jeune Corse, qui est dans un train de nuit, il cherche le sommeil, voilà, puis bon, il est bercé par le bruit du train, tout ça, il commence à s'endormir, et juste au-dessus de lui, sur la couchette au-dessus, il y a une dame, une rousse, avec des grosses lunettes, qui est en train de lire un livre. Monsieur, excusez-moi, vous dormez? Bah, il fait dormir, il fait, bah oui, ben non, plus maintenant, là, vous m'avez réveillé. Excusez-moi, il fait un peu chaud, pourriez-vous, s'il vous plaît, ouvrir la fenêtre? Alors, Doumé, il se lève un petit peu groggy, endormi, pas de mauvaise humeur, bon, il ouvre la fenêtre, et puis il va se recoucher. Et du coup, la dame rousse fait « Monsieur, finalement, il fait un peu froid, pourriez-vous fermer la fenêtre ?» Ah, ça commence un peu à le gonfler, le Doumé, tu vois, sans un mot, Doumé se lève, tu vois, il ferme la fenêtre et se recouche. Quelques minutes plus tard, d'un coup, la dame rousse avec ses grosses lunettes fait « Monsieur, vous ne voudriez pas rouvrir la fenêtre et me passer la couverture ?» Et là, sans bouger de sa couchette, Doumé, oui, écoutez, là, on est tous les deux dans cette cabine, hein. Pourquoi on ne ferait pas comme si on se connaissait un peu depuis quelques années, comme si on était mariés? La dame bourgeoise, tout ça, elle fait oh, dis donc, c'est vrai que ça m'excite un peu. Pourquoi pas? Faisons comme si nous étions mariés. Pourquoi pas? Il dit, bon, mais Doumé, il fait, ben parfait, bon alors écoute, tu sais ce que tu vas faire, tu vas descendre de ta couchette, tu vas ouvrir la fenêtre, tu vas la fermer, et surtout tu vas fermer ta gueule parce que j'ai envie de dormir.
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1: Pour Delphine Couche, qui habite à Argartène, aux Mines, j'aimerais cette fois vous poser la question à laquelle vous aurez réponse vraiment de façon le plus vif et rapide qui soit, monsieur Obalk,
13: oui.
1: Puisque je vais vous demander le prénom de Rembrandt.
13: C'est Rembrandt.
1: Comment ça, c'est Rembrandt?
13: Il s'appelle Rembrandt, son nom c'est Van Rijn.
1: Et Rembrandt?
13: Mais c'est son prénom.
1: Et ben voilà, bonne réponse d'Hector Obalk.
8: Ah la vache,
13: le gros piège là, le gros piège là.
1: Ah là là,
13: des gros pièges.
8: Et le prénom de Noël.
1: Non mais c'est vrai qu'on sait pas toujours que Rembrandt c'est son prénom en fait. Ouais. Vous en montrez pas mal, hein, des Rembrandt dans votre spectacle sur le Christ.
13: Oui, tous les grands peintres qui ont fait du Jésus-Christ.
5: Ah bah il y a le plus beau, c'est Velázquez, non?
13: Velázquez, c'est les crucifixions.
5: Ouais. Salvador Dali, il en a fait un peu.
13: Ouais. Au XXe siècle, en gros, ils font que des crucifixions parce qu'ils connaissent rien d'autre.
5: Ah, c'est ça.
13: Alors que la vraie narration de l'histoire de Jésus-Christ, elle est que jusqu'au XIXe siècle. Voilà. Et Rembrandt, Rembrandt, c'est un génie, mais surtout, Rembrandt, il fait des gravures. Et je montre une gravure, je sais pas si vous vous souvenez. Laurent.
1: Mais bien sûr.
13: Dans lequel. Ouais. Parce que moi, il y a une femme sur un âne, là.
1: Moi, je suis pas venu avec mon chien, j'ai pu rentrer.
13: Voilà. Il y a une fuite en Égypte, et il y a différents ancrages de la gravure. Donc, soit tu mets pas beaucoup d'angle, soit il y a beaucoup d'angle. Et au fur et à mesure, on a l'impression que il y a une lanterne qui éclaire le paysage.
1: Ah, la fuite en Égypte, j'ai tout retenu, hein, du spectacle.
13: Ouais.
1: Ah oui, c'est quand Hérode cherche après Jésus, hein, c'est ça.
13: C'est ça, Hérode.
5: Non, Moïse.
1: Non, Hérode.
13: Non. Bah, non. C'est, donc, je montre des gravures de Rembrandt comme un dessin animé au fur et à mesure des ancrage, on voit que tout d'un coup la lumière se lève, et alors que s'agit juste de la même plaque de cuivre, si vous voulez.
1: Voilà. Ah, j'ai un autre peintre, et comme ça vous allez pouvoir égaliser. C'est une question pour monsieur Minouflet, qui habite Villefranche de Louragais. Sa première femme s'appelait Pauline Honneau, une fille de tailleur, mais elle est morte 3 ans après le mariage, morte d'une tuberculose. Alors il a fallu quelques années pour qu'il épouse à nouveau une autre femme, donc Catherine Lemaire à Cherbourg, qui va lui donner, elle, 9 enfants, une ancienne servante qui lui donne 9 enfants. De quel célèbre peintre s'agit-il?
4: C'est pas un peintre russe?
1: Ah non, c'est un français. Et alors là, tout le monde le connaît.
5: Il est mort en quelle année?
1: Ah, il est mort en 1875 à Barbizon. Ça aussi, c'est un indice.
13: C'est pas Courbet.
1: Ce n'est pas Courbet.
13: C'est Corot.
1: Non plus.
13: Millet.
1: Comment vous dites?
13: Millet.
1: Ah, vous dites Millet, vous?
13: Oui.
5: Oui, l'Angelus.
1: Il paraît qu'il faut dire Millet.
13: Mais ça dépend, c'est M-I-2-L-E-T ou M-I-2-L-I-S.
1: Ah non, c'est M-I-2-L-E-T.
13: Alors c'est Millet.
5: On dit Millet, on dit Millet. Enfin, on dit comme on veut.
4: En plus, on le dit pas souvent. Hein.
5: Oui, on le dit souvent.
4: On dit plus souvent billet.
1: Georges Clémenceau. Ça, c'est quand même beau, l'Angélus de Millet, alors.
5: Oui, c'est les paysans qui se recueillent.
1: Mais oui.
13: Ouais,
5: c'est chiant comme peinture.
1: Non, mais c'est un peintre que vous aimez ou pas, Millet, comme vous voulez?
13: Non.
1: Ah bah voilà, j'étais sûr. Il n'aime aucun peintre, en fait. C'est un... Voilà. Oh bah, avec l'état...
13: Non, c'est franchement, c'est pas mal du tout. C'est un peintre réaliste du 19e siècle qui n'est ni symboliste ni impressionniste. Voilà, il est entre les deux. Donc, il se borne à peindre, en général, une réalité paysanne et parfois avec une certaine finesse, mais sans grand style.
1: Bon, c'est bien.
13: Ça va?
4: Et allez, prends ça. Mais c'est lui qui a eu 9 enfants, alors c'est pas la bonne réponse.
1: Absolument.
4: Ah, d'accord.
1: C'est Millet qui a eu, ou Millet, vous direz comme vous voudrez, celui

0: Bouillet.
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0: Vous pourriez encore participer à une épreuve d'athlétisme, Rachel?
3: Oui, mais pas au triple saut.
0: Ah, pas au triple saut.
4: Ah, c'est quand même.
3: Non. Non, parce que c'est quand même...
0: Le triple saut, il est en face de vous.
3: Voilà, voilà, voilà. Alors, en parlant de saut, vous m'avez gâté, hein, parce que je suis à côté pour la première fois d'Adil Rami. Je suis très honorée. Merci beaucoup.
5: C'est mieux d'être en face.
0: Ah oui, j'ai décidé de lui présenter toutes les grosses têtes féminines, les unes après les autres.
5: Ah, donc. Et il va choisir après.
6: Et moi, je suis jaloux, je commence à être jaloux parce que j'ai joué au foot aussi. Je suis très bon au foot. Mais oui.
7: T'as pas joué au foot, on t'a tapé dedans comme ballon.
5: Et dis donc, ça te fait quoi d'être comme ça parmi que des femmes, que des femmes?
7: Comment?
5: Ça te fait quoi d'être parmi des femmes seulement?
7: Bah, c'est bien.
3: Ouais,
7: c'est...
3: Elle est comme... tu vois.
0: Elle est comme vous après un match, elle a des problèmes d'articulation.
5: T'es joueur de foot, non? T'es joueur de foot?
3: Oui, oui.
7: Ouais, putain de temps, je l'ai été.
6: Ah bon. Champion alors... du monde, Rachel, il a été champion du monde.
3: Champion du monde de football. Ah, bah d'accord, bah merci, bah on n'a rien à voir.
5: Je croyais qu'elle était journaliste, excuse-moi, je te connais pas.
3: Pardon? Mais
5: je croyais qu'elle était journaliste.
0: Qui?
5: La jeune femme là-bas?
6: Elle est journaliste.
3: Non, enfin, on parle pas de Rachel, on parle d'Adil.
5: Je parle des deux en même temps, de gros. Parce que c'est la première fois que je fais une émission avec eux deux. Au moins, ils sont beaux, eux.
3: Calme-toi, maman.
5: Des boudins,
3: calme-toi,
5: et...
0: Qu'est-ce que vous dites? Qu'est-ce que vous dites?
5: Ils sont beaux, eux. C'est agréable à regarder. C'est pour ça que je me suis de ce côté.
0: C'est vrai qu'on a là un joli couple. Mais pardon, monsieur Rami était déjà en couple avec Liane Folly. Parce qu'il préfère les dames, pardon, Liane, mais les dames un peu plus âgées, a-t-il
3: dit. Ah, c'est vrai?
8: Ouais, c'est ça.
5: Alors, dis donc, si un jour on est ensemble, tu me prêteras ton pull?
0: Mais pourquoi son pull?
5: Il a un beau pull.
0: Oui, mais enfin, écoutez.
7: Mais non, mais j'aimais bien les plus âgés quand j'avais 18 ans. J'en ai 38. Voilà. C'est compliqué maintenant.
5: Non, mais c'est bien, j'ai ça de l'expérience, de la conversation.
7: De la conversation, parce que j'en ai pas beaucoup, moi.
4: En même temps, c'est pas ce qu'on demande le plus.
6: Mais si vous aimez pas. Vous...
0: Alors, je vous présente quand même Adil, effectivement, Rachel Kahn.
7: Enchantée.
3: Très honorée.
0: Qui a été athlète, c'est vrai, mais aussi conseillère à la culture pour la région Île-de-France, qui a failli devenir à nouveau ministre. Enfin, à nouveau. Elle a raté une fois, elle vient de rater une deuxième fois.
3: Une troisième fois.
0: Une troisième fois. Mais elle a encore ses chances, parce qu'on sait pas combien de temps Mme Dati restera à la culture. On sait pas combien de temps Mme Oudéa Castéra restera au sport. Donc, elle se tient prête, Rachel.
3: Dans les starts.
0: Ah, vous êtes toujours postulable.
3: Ah bah oui, après, il faut demander au président de la République.
0: Et,
3: après
0: vous, et vous, Chantal, vous êtes toujours postulable.
5: Oui, postulable.
0: Monsieur Rioux, la dernière fois qu'on a fait l'émission ensemble, c'était au Lido et vous étiez habillé en femme.
3: Ah oui.
0: Talon aiguille, barésie. Qu'est-ce qu'a dit votre nouvelle fiancée, Nathalie, alors?
6: Elle est très, très, très, très fière de moi. Et puis, ah, c'est vrai, elle écoute tout. Elle écoute
0: donc, elle est lesbienne aussi, alors.
5: J'ai vu la vidéo.
3: Non, moi, j'ai raté un épisode. Ah il a une nouvelle fiancée.
8: Bah ouais, moi aussi, je savais pas.
3: Bah oui,
8: fiancée, mais il l'a.
3: T'as une fiancée?
6: Ouais, mais on a eu une réunion de crise samedi matin parce qu'elle avait écouté le podcast. Et maintenant, il faut plus parler de nous deux. Et donc.
3: Ah bah, tu parles, on va se gêner.
8: Ah, parce que ah non, tu mais lui, n'importe quoi. Donc,
6: je vous assure, je suis arrivé en retard à un reportage parce que on a eu une petite réunion de crise samedi matin.
3: Une réunion de crise.
6: Pendant une heure.
8: Une réunion de crise au lit? J'étais au lit ou pas?
0: Une réunion de crise. En face à face ou
6: non, par téléphone.
3: Oh, oh, elle était jolie, mon guide, Nathalie.
0: Mais elle est toujours par téléphone, comment ça se fait? Pourquoi vous la voyez jamais
3: parce
0: en vrai?
3: Parce qu'elle est virtuelle, elle existe pas.
6: Bah non, mais parce qu'elle habite dans le sud-ouest et donc on est un peu loin.
8: C'est compliqué maintenant d'aller dans le sud-ouest.
3: Qu'est-ce qu'elle fait dans la vie, Nathalie?
6: Vous avez vraiment créé une situation de crise.
3: Qu'est-ce qu'elle fait dans la vie, Yohann?
6: J'ai failli divorcer avant même de me marier.
8: Oh. Avant même de la connaître.
3: Et qu'est-ce qu'elle fait dans la vie, Nathalie?
6: Mais je ne peux pas dévoiler. Laurent, vous promettez de ne plus me parler de ça?
0: Elle est où dans le sud-ouest?
3: À Carcassonne.
8: On va l'appeler.
6: Vous savez bien, Laurent, je peux tout faire pour vous, mais là, il faut que je préserve ma vie privée. Oh.
0: Alors écoutez, je vais enchaîner avec une première citation, comme ça on va oublier Nathalie. Une citation pour Mme Doré, Amandine Doré, qui habite dans la Marne, qui a dit « Oh Seigneur, accordez-moi la patience !» Et tout de suite.
5: Ah,
8: Jean-Yann
0: qui a dit ça.
5: Et moi.
0: Eh ben c'est une bonne réponse, ouais, que Chantal.

0: Pascal Latsou, c'est Jean-Yann. Une citation pour Timothée Millot, qui habite Belleville-sur-Vie, en Vendée, qui a dit « La meilleure façon de prendre un autobus en marche, c'est d'attendre qu'il s'arrête.
1: » Francis Blanche.
0: Non, mais...
2: Pierre Dac.
0: Bonne réponse de Liane Follier et de Michel Bernier. Pour Michel Guizelin, qui habite Morestel dans l'Isère, qui a dit « Arriver dans la surface et ne pas pouvoir tirer au but, c'est comme danser avec sa sœur. »
3: Ah oui, c'est pas Maradona.
0: C'est Diego Maradona. Bonne réponse de Johan Rioux. Une citation plus intellectuelle pour Charles Miraki, qui habite Ouasserie en Seine-et-Marne, écoutez bien, qui a dit « Beaucoup prétendent que je suis un menteur, mais eux aussi affabulent. Les plus grands mensonges me concernant, c'est de la bouche des autres que je les ai entendus. Je pourrais les démentir, mais comme je suis menteur, personne ne me croirait. » C'est joli.
3: Français.
0: Ce n'est pas français.
1: Woody Allen.
0: Ça a été traduit. Woody Allen, non, mais c'est quelqu'un qui faisait le même métier que Woody Allen.
1: Donc un réalisateur.
0: Hitchcock. Hitchcock, non.
2: Spielberg.
3: Toujours vivant.
0: Orson Welles, non, vivant. Non, il est mort en. Il est mort il y a 30 ans, en 93.
2: Ah oui, il est américain.
0: Il n'est pas américain.
2: Il est italien.
0: Il est italien.
3: Visconti.
0: Non.
1: Dino Rizzi.
0: Non.
1: Fellini.
0: Fellini, et vous dites
2: Federico.
0: Alors, c'est pas Federico.
2: C'est Federico.
0: Il n'y a pas de R.
2: Federico. Ah, je croyais qu'il s'appelait
0: Federico Fellini. Bravo, Chantal. Federico Fellini. La question suivante, c'est plutôt pour Ariel Dombal, si vous le voulez bien, et pour Daniel Zermati, qui habite Tenon-les-Bains, en Haute-Savoie, pendant que l'autre auditeur arrête de se frotter les mains puisqu'il a perdu le chef d'appel. Flavius Honorius et Flavius Arcadius, qui sont du 4 et du 5e siècle dans l'Empire romain, ont créé quelque chose, pratiqué encore chez nous aujourd'hui en France, mais pas dans tous les pays. Quoi donc?
1: Les bains,
0: non.
4: Romulus et Rémulus.
5: La grève.
0: Les bains, il n'y en a pas dans tous les pays, des bains.
1: Non, mais les thermes.
0: Ah, les thermes.
6: Et pourquoi vous avez dit que c'était pour Ariel? Parce que ça parle d'opéra?
0: Parce qu'il y a un lien avec Ariel.
1: Est-ce que c'est une pièce de Shakespeare?
0: C'est-à-dire qu'Ariel appréciera de savoir que c'est Flavius Honorius et Flavius Arcadius qui ont inventé...
1: Les noms de fleurs.
5: La cuisine.
0: Non, quelque chose qu'elle pratique elle-même encore.
3: La crème fleurette.
0: La crème fleurette.
1: Le thé.
0: Non.
5: Qu'est-ce que tu pratiques, Ariel?
1: Je pratique des vocalises.
0: En tout cas, elle le pratique plus que nous autres et vous autres, c'est certain.
1: La natation.
0: La natation, non.
5: La philosophie.
0: La philosophie, non.
5: C'était les premiers végétariens.
1: La fellation. Ça se termine en yon.
5: Excuse-nous, on la pratique beaucoup, nous aussi.
0: Ça se termine pas par yon, non.
1: Alors, moi j'ai pas ça.
0: On le pratique tous, mais Ariel, plus que nous autres.
1: Ça ne peut pas être l'art culinaire.
0: Non.
3: Le yoga.
0: Le yoga, non.
1: Non.
5: Faire les courses.
3: La méditation.
0: J'ai pas dit que c'était un art.
1: Ah non.
3: Le shopping.
0: Dans la bouche d'Ariel.
1: Elle pratique le positivisme.
0: Tout devient un art. Vous avez dit
3: Le shopping,
0: non.
1: Le positivisme.
0: Le positivisme non plus.
1: L'art de l'amour.
0: L'art de l'amour, non. Mais non. Peut-être que cela y contribue.
1: Le sourire permanent. Le bonheur. Le cultiver la jovialité. Non.
5: Les lunettes de soleil de Créateur.
1: Je me fatigue toute seule. Je sais que je fatigue beaucoup d'auditeurs, mais qu'ils sachent bien que je me fatigue en premier.
0: Vous ne fatiguez pas nos auditeurs.
1: Moi-même aussi, je reçois des insultes.
0: Ils vous réclament.
1: Qui disent pourquoi écrit comme ça. Et moi aussi, je me demande.
5: Peut-être parce que t'es sourde, hein, tout bêtement.
0: Alors, Flavius Honorius et Flavius Arcadius.
5: Ils étaient gays?
0: Ah non, une urbe.
7: Quel rapport avec Ariel?
3: Le maquillage, ça aurait pu être les premiers mecs à se maquiller.
1: Est-ce qu'en regardant Ariel, on peut deviner?
0: Non, pas en regardant Ariel.
7: Est-ce que c'est vraiment un bon indice, Ariel?
0: Ah oui, absolument.
5: C'est quelque chose qu'elle fait surtout chez elle, Ariel?
0: Chez elle, oui, plutôt chez elle. Mais pas seulement.
1: Les bains! Bah non.
6: Le vouvoiement.
0: Pardon.
6: Le vouvoiement.
0: Excellente réponse de Karine Le Marchand. C'est le vouvoiement qui n'est pas utilisé dans tous les pays, puisque aux États-Unis c'est you qui veut aussi bien dire tu que vous.
1: Oui.
0: Nous on fait la différence entre le tutoiement et le vouvoiement. Et Ariel continue à vouvoyer Bernard-Henri Lévy.
1: C'est vrai.
0: Et, et, et,

0: paraît que c'est mieux pour l'amour.
1: Ah bon?
2: Ben, c'est-à-dire que bah, c'est quand le tu arrive, c'est une sorte de...
3: Ah, le tu arrive parfois.
4: Vous dites tu que quand vous êtes dans l'acte.
5: Près du climax.
4: Ah, tu prends cher.
3: Ah, prends cher.
5: Je sens que vous venez.
3: Tu la sens.
5: Je sens que vous venez. Tu veux une clope?
0: Ah, vous n'auriez jamais dû nous dire ça, Ariel.
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0: Tout le monde connaît évidemment oui. Monsieur Pluchart, mais sous un autre nom. Hein. Ça, c'était son nom d'origine. Il a pris un nom d'artiste.
8: Ah, c'est pas Sinatra ?
0: Non, c'est pas Frank Sinatra. Ben, vous croyez
8: c'est
0: pas.
8: C'est pas loin.
2: C'est pas épluché ?
0: Non, Monsieur Pluchart, il a quand même, justement, c'est pas Sinatra, mais il a quand même participé à plusieurs reprises au Ed Sullivan Show, qui était une émission américaine mythique. Oui. Alors, il y a longtemps déjà, mais il était surnommé le bottin mondial de la chanson, Monsieur Pluchart. Mais je vous demande évidemment sous quel nom connaît-on mieux cet artiste. Artiste très souvent récompensé, qui a même animé des soirées à l'Empire State Building.
8: Des soirées quoi? Mais genre
5: d'origine française peut-être, mais qui avait un nom américain.
0: Ah non, non, il avait un nom bien français.
8: Mais quand vous dites des soirées, c'est genre un pot de départ en retraite?
0: Non. Il était internationalement reconnu. Et si j'en parle aujourd'hui, c'est parce qu'il y a une actualité plutôt triste qui le concerne indirectement, Monsieur Pluchart. Alors ce que je peux vous dire en tout cas, c'est que son nom d'artiste, même si vous ne le connaissez pas, on va dire pour ses qualités artistiques, est resté dans une expression qu'on utilise encore parfois aujourd'hui.
5: De qui s'agit-il ? Artiste américain.
0: Ah non, français.
5: Maurice Chevalier.
0: Maurice Chevalier, non.
8: Est-ce que son nom, c'est juste un mot ?
0: Oui, c'est juste
8: donc
0: un mot.
8: Donc c'est genre Zébulon ou...
0: Non. Un nom qui est un qualificatif et qui est souvent, quand on l'utilise dans une expression, on va dire l'inverse de ce que cela veut dire.
5: Aimable.
0: Oui, oh bonne réponse de Bruno Solo.
1: Aimable et son orchestre.
0: Et oui, quand quelqu'un n'est pas aimable, on dit souvent, bah lui c'est aimable et son orchestre. Et aimable était un grand accordéoniste.
8: Ah Adil, tu te rappelles?
1: On a perdu Adil Rami là.
0: Vous connaissez pas aimable?
9: Ni ça, ni l'expression, ni rien.
8: Eh ben mange des carottes, connard. Ça rend aimable.
0: L'expression aimable et son orchestre, ça veut dire vraiment t'es pas aimable. Et ça vient effectivement du chanteur aimable dont le prénom était vraiment aimable. Il s'appelait Aimable Pluchart, et Aimable Pluchart a été un accordéoniste internationalement reconnu. Si je vous en parle, c'est parce que le dernier fabricant d'accordéon a fermé ses portes à Tulle.
8: François Hollande, il peut mettre des sous
0: en François Hollande, il avait essayé de mettre des sous à un moment donné, puis ça n'a rien donné. Les espoirs d'une percée sur le marché chinois ont été déçus.
8: Maintenant, ils jouent au tennis, ils peuvent pas.
0: Ben oui, parce que les Chinois, ils avaient bien aimé ça, l'accordéon, et ils ont même essayé de se diversifier dans l'harmonica, cette entreprise qui s'appelle Mogin, c'est une famille corrézienne à Tulle. Les frères Jean-Antoine et Robert Mogin ont fermé des.
5: Mon Dieu, mais comment ils vont faire les gens qui jouent de l'accordéon maintenant?
8: Il n'y a plus personne qui joue.
9: Dans les métros.
0: Et ben justement, on les fabrique en Chine maintenant.
5: Oh, quelle horreur. Sur la muraille.
8: Il t'a jamais dit Mbappé, ça?
9: Non, jamais, non.
8: Je vois bien dire ça à Mbappé pourtant.
0: Dire quoi?
8: Oh, l'autre, Deschamps, il fait la gueule, on dirait aimable et son orchestre.
5: Mais parce que
8: vous avez raison, par contre, c'est tellement d'actualité comme.
0: Non, mais c'est une vieille expression, je
8: oui, mais alors oui, mais il est pas vieux, Adil, on dirait pas comme ça, il a juste 80
9: ans. Bon, alors, monsieur Pluchart, là.
0: Monsieur Rami, rassurez-moi, vous voyez quand même ce que c'est qu'un accordéon.
9: Non, mais ça, oui.
0: Ah, bon, très bien.
9: C'est oui, machin, ok, d'accord.
5: Ça, c'est plus une guimbarde, ça.
0: Mais c'est normal que vous connaissez pas monsieur aimable, parce que pour les footballeurs, il y a corner.
1: Oh oui.
0: Oh là là.
1: Et même celle-là, faut lui expliquer. Et même celle-là, il ne l'a pas.
9: Mais si on joue à ce jeu-là, on va jamais avancer dans l'émission.
0: Il y a corner, il y a Yvette Horner. Il y a corner.
1: Yvette Horner.
8: Oh là là.
5: Essaye de faire un truc avec Verschuren pour voir. Il a dit très fort.
0: Yvette Horner, la sœur de Tina Turner.
9: Ok.
5: Non, mais Yvette Horner.
8: Mais si.
9: Non, mais attends, et penalty, à quoi? Il y a un rapport avec les penalty?
8: Si, René Coty. Faites un jeu de mots avec René Coty, patron, il va comprendre.
0: Non, mais c'est vrai qu'Yvette Horner, même. Vous voyez, même.
8: Elle a disparu.
9: Vous voulez pas qu'on fasse un jour les grosses têtes, mais qu'avec des footballeurs?
0: Chiche, vous amenez
5: votre. Ce serait que du mime, tu sais. Ce serait que du mime, il n'y aurait pas une parole.
0: Ah, amené Griezmann quand même, qu'il n'y a rien qui sache deux trois trucs.
2: Ouais, mais vous verriez le public.
9: Est-ce que vous savez c'est qui le plus diplômé de l'équipe de France?
0: Non, allez-y.
8: Oui, c'est Pavard.
9: Non.
2: Maradona.
9: Griezmann. Allez, je prends la place de Laurent Wauquiez. Démerdez-vous maintenant.
0: Allez, attendez.
5: Il joue en ce moment. Il joue dans l'équipe de France. Il est titulaire.
0: Pendant la Coupe du Monde 98, vous voulez dire?
9: Non.
0: 2018.
9: Il y était.
8: Varane.
9: Non.
2: Carambeu.
9: Non.
0: Carambeu, il était plus là en 2018.
8: N'Golo Kanté.
9: C'est vrai que votre position, elle est bien.
0: Il est génial.
2: Il faut que tu nous donnes des indices.
0: Attendez.
9: Ah, mais là, c'est trop facile.
0: Pavard, non.
8: Rabiot.
0: Pavard, non. Un des frères.
5: Samir Nasri.
0: Un des frères Hernandez. Non.
8: Ben Yedder.
9: Bon, on donnera 300 euros à un auditeur.
8: Attends, il était titulaire ou pas? Pas vraiment. Ah, c'est pas évident.
9: Ouais, quand même, c'est un buteur. Allez.
8: C'est un buteur?
5: Ah, c'est un team. Ben Arfa.
9: Non, il jouait pas en 2018.
2: Mbappé.
9: Non.
8: Un buteur.
5: D'origine. Hein?
9: Assez gaillard.
8: Costaud. Ah, un black.
9: Olivier Giroud.
0: Ah, c'est Giroud le plus diplômé?
9: Ouais.
0: Ah, bah.
8: Mais quoi, en théologie, il est
9: pas. Ça, je sais pas maintenant.
2: Il a fait un CAP quoi?
5: Ah oui, mais c'est lui qui t'a dit, tu l'as cru quoi.
8: Hé, Adil.
0: Je sais pas si c'est le plus diplômé, mais c'est le plus menteur.
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0: Et vous connaissez Monsieur Boxo, Jérémy?
10: Bien sûr, moi j'avais vu des interviews déjà. C'est comme ça que vous avez été très connu, je veux dire.
11: C'est par gameplay. Hein.
12: Mais voilà. Moi je m'endors avec lui.
0: Comment ça?
12: Bah, j'écoute, je regarde les vidéos. Moi j'adore les trucs de serial killer. Et
10: ah,
12: tout ça.
10: Super. Hein. Ouais. Tu vas bien, toi?
0: Et vous, Constance, vous connaissiez aussi?
12: Mais je m'endors avec lui aussi.
10: Ah, bah voilà.
12: Il y a vraiment des grosses ondes sexuelles par ici.
13: Mais, Laurent? Oui. Moi, ça fait longtemps que je suis pas venu. C'est pas en direct, l'émission?
0: Non, non.
13: Parce que la voix off, au début, elle dit on est ensemble jusqu'à 18h. Oui. Moi, je serais barré avant, hein.
0: Non, je vous rassure. Et d'ailleurs, pour équilibrer l'âge moyen de l'émission, nous recevrons Michel Drucker comme invité à la fin de l'émission pour son nouveau livre. Mais on va commencer, tradition oblige, vous allez voir, les choses n'ont pas changé ici, par une première citation. La voici, c'est pour monsieur Paul Soulomiac, qui habite Faux en Dordogne, qui a dit: les gens qui sont myopes d'un œil, presbytes de l'autre, et qui louchent en plus, sont impardonnables de ne pas voir ce qui se passe autour d'eux.
13: Ah, c'est Afflelou?
0: Non, c'est pas Afflelou.
10: C'est mort, ça?
0: Oui, c'est mort.
12: Pierre Desproges?
0: Pas Pierre Desproges.
12: C'est français?
10: Pierre Dac.
0: Bonne réponse de Jérémy Ferrand.
12: Laurent?
0: Oui.
12: Jérémy met les pieds sur sa chaise.
0: Et il est en train de faire ses lacets.
10: Il est en train de refermer lacets.
11: Il refait ses lacets 20 fois par jour.
10: J'ai des petits tocs.
11: Pierre Dac.
0: Pourquoi il refait ses lacets 20 fois?
11: Parce qu'il a besoin que ses pieds soient comprimés. Ouais, je crois qu'il a peur d'avoir des varices. Je sais pas.
10: Je sais, hyper fort, mais
11: même sur scène, on a des chaussures à scratch sur scène. Il les remet 10 fois par
0: spectacle. Comme Michel Drucker. Parce que c'est les vieux qui ont des chaussures à scratch.
11: Mais là, c'est pour aller vite pour les changements de costume.
10: Des gros changements de costume.
0: Parce que c'est vrai que maintenant, vous êtes tous les trois sur scène à travers la France et le monde, même, disons-le carrément.
11: Oui.
0: Vous devez vous connaître par cœur toutes les petites habitudes des uns et des autres.
11: Ah on s'entend beaucoup moins bien depuis qu'on se fréquente beaucoup.
0: Qui a le pire défaut de vous trois?
10: On a des défauts différents.
11: Mais Arnaud, il commence à faire un truc qui exaspère Jérémy, c'est assez savoureux à regarder, c'est quand Arnaud s'assoit, il fait de plus en plus de bruits d'effort pour s'asseoir.
10: C'est insupportable.
11: Et des bruits de...
10: Il boit une tasse de café, comme ça il boit une gorgée, il fait... Ah. Attends, on dirait que t'es en train de te faire sucer, tu viens de boire une tasse de café, okay. C'est pas possible. Et tout des bruits comme ça.
0: L'un n'empêche pas l'autre. Une autre citation pour Nathalie Valade, qui habite Ussel, c'est en Corrèze, qui a dit, oh, ça c'est un grand classique. À 20 ans, t'es fraîche comme la rosée du matin, à 35, comme la bouteille de rosée.
5: Florence Foresti,
0: bonne réponse. Ah, j'aime bien celle-ci pour monsieur Louis Landreau, qui habite hier, qui a dit « J'ai demandé à ma femme de noter mes performances sexuelles sur une échelle de 1 à 10. Elle m'a répondu « Je suis pas très doué pour les fractions.
10: » Sacha Guitry ?
0: Non, pas Sacha. Ah, mais il sera content que vous

0: qu'on pariait à Sacha Guitry.
1: Ah bon, il est vivant?
0: Il est vivant, oui.
2: Rocco Siffredi.
0: Rocco Siffredi, non.
1: Olivier de Benoît.
0: Qui a dit ça?
1: C'est moi.
0: C'est Olivier de Benoît. Bonne réponse de Jérémy Ferrari. Ah, j'aime bien celle-ci aussi pour Jean-Luc Monat qui habite Pau, qui a dit « Depuis que j'ai divorcé, je suis heureuse, je peux enfin porter des talons. »
2: Anne Romanoff.
0: Non, alors là, il faut expliquer, évidemment.
1: C'est pas Arnaud de sa mère qui a dit ça.
0: Ah, pourquoi ça...
3: Bah, parce qu'il en parle.
4: Parce qu'il a eu deux divorces, hein, Laurent, quand même. Deux divorces et que je porte là, beaucoup de talons pour ça.
0: Là, c'est une femme qui
1: Adriana
0: dit ça.
1: Adriana Carambeu, non?
0: Non, Adriana Carambeu, bon, non. Bah, son mec était grand aussi.
5: Bah,
0: ouais.
5: Non, Carla Bruni.
2: Carla Bruni, ouais.
5: Bah, non, elle est toujours... Avec un nain, la Bruni.
1: C'est quelqu'un qui, en plus, est un nain lesté maintenant.
5: Oui, en plus, ouais.
1: Vous allez faire son jogging. Il a fait son jogging, il a vraiment la patte qui traîne, quoi. La patte droite qui traîne.
4: On a l'impression qu'il s'est chié dessus. Hein. C'est horrible. Ah non, mais il est vite, on a l'impression qu'il mais court non, sur des dénuphars. Vous êtes salaud, si ça se trouve, vous l'avez vu, il venait de courir 30 bornes et
1: non,
4: tout.
1: Non, non,
4: normal,
1: non. Non, non, il allait vers le bois, là, il démarrait, là, il était à froid. C'est un enfer. Oh, là,
4: là, j'essaie de trouver des circonstances atténuantes.
1: C'est qu'Arnaud a fait le marathon là, de Paris. Là.
0: Ah, c'est pas vrai. Vous avez fait le marathon de Paris.
4: Il a fait un score incroyable.
0: Qu'est-ce que vous avez fait comme score?
4: 3h18, Laurent.
1: Bravo!
2: Bravo!
4: Merci. Énorme!
1: C'est un très joli score. Hein. Ça paraît long, mais c'est un vrai beau score.
0: Johan Rioux l'a fait aussi, hein, je vous signale.
4: Oui, il est arrivé, là?
0: Pas cette année.
4: Ah oui.
3: il n'arrive pas cette année, c'est non, ça. Il arrive l'année prochaine.
0: Ce que je veux dire, il a fait pas celui de Paris, il a fait celui de New York.
1: Voilà, oui, attendez, il le fait en marchant, il le fait en 7 heures.
0: Ah oui.
1: Bah. Et il en a refait en 7 heures. Et ce qui est super, j'ai entendu l'émission, il en parle. Il dit, ah, mais je l'ai fait en 7 heures, je l'ai fait en marchant.
4: Mais pourquoi il roule pas?
1: Mais non, mais. Plus vite. Et il dit, mais c'est super, 7 heures, ça te permet de te remettre en question, de voir tout ce que tu dois améliorer. Et il en refait un an après, il en refait un même, il le refait en 7 heures.
2: Mais pourquoi t'es énervé comme ça? Ça change quoi dans ta vie, ce mec de marché?
3: Il n'est pas énervé, il est juste à jeun depuis 7 ans.
0: Bon, dites ma femme,
2: c'est une Française.
0: C'est pas ma femme. Remarquez qu'elle soit très jolie, je dirais pas forcément non à cette femme.
4: Elle est française.
0: Un peu refaite, mais jolie quand même.
2: Nicole Kidman.
0: Nicole Kidman, la réponse.
5: Il y avait un bel indice.
1: Un peu refaite.
5: Nicole Kidman. Il y avait un très bel indice.
0: Eh oui, avec Tom Cruise. Ah oui. Évidemment, elle n'avait pas le droit de porter des talons parce qu'il était trop petit par rapport à elle. Bravo Constance, c'est une excellente réponse. J'ai encore une dernière petite citation. Vous voulez bien pour la route avant qu'on passe aux choses sérieuses? Je l'aime bien celle-là aussi, mais je suis pas sûr que vous connaissiez l'auteur qui a dit « J'ai été sur plus de genoux qu'une serviette de table. »
2: C'est un nain?
0: Mais effectivement, c'était une femme qui avait une réputation...
1: Sulfureuse.
0: Sulfureuse, voilà.
1: Décédée, si j'ai bien compris.
0: Ah bah décédée, oui.
2: Ah, tu dois connaître.
1: Française?
4: Bah non, pas nécessairement.
0: Pas française.
2: Régine?
0: Non, pas Régine. Non, bah Régine...
2: Les
1: gens s'en sont parmi.
2: Sur des genoux, hein.
4: Bah Sarkozy, hein, t'as vu comment il court, hein.
1: Régine, tu la fais pas sauter sur tes genoux, hein.
4: Oh, quel enfer.
0: J'ai été sur plus de genoux qu'une serviette de table.
2: Miss Tinguette?
0: Non, c'est une actrice américaine qui est morte à Los Angeles en 1980 et qui était réputée pour sa forte poitrine, son corps galbé et ses nombreux maris, évidemment.
2: Bah oui, la Goulue.
0: La Goulue, non, une américaine. Qui porte un nom de point cardinal, si je peux vous aider, vous voyez.
1: Genre nord, ouest. Kanye West.
0: Non, c'est pas Kenny, mais c'est West.
2: Mais oui, c'est West.
1: Bah, Madame West, bonne réponse.
4: Un film notable.
0: Comment vous dites?
1: Madame West.
0: Bonne réponse de Jérémy Ferrari.
2: Mae West.
0: C'était trouvable, hein, quand même.
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0: Une question un peu amusante, hein, pour nous changer. On va quitter l'histoire de France. Et c'est pour Anne Béraud qui habite Landavran, en Ille-et-Vilaine.
1: Ah, Landavran.
0: Dans quelle ville de France?
4: C'est vrai qu'on s'en laisserait pas de Landavran.
7: Ben, Landavran, c'est
4: place.
7: D'ailleurs, on dit souvent Disney Landavran. C'est extraordinaire, là-bas.
0: Et ben là, je vous emmène en Bourgogne-Franche-Comté, si vous voulez.
4: Oh!
0: Quelle ville de Bourgogne-Franche-Comté?
7: Landavran.
0: Non. Est réputée pour être la ville où il y aurait le moins de naissances.
1: Ludre.
0: Non.
7: Poil,
0: non.
4: T'es d'où, François?
8: Paris.
4: De Paris.
8: Mais
7: c'est une grande ville.
0: Oh, c'est une...
1: Mâcon.
0: Mâcon, non.

0: Vichy.
1: Mais on s'en fout.
2: Vichy,
0: c'est
2: non.
0: Pas, c'est pas en Bourgogne, Vichy. Enfin.
1: Est-ce que pourquoi... pourquoi Dijon?
3: Dijon, non.
4: Chaumont.
3: Il y a un peu, c'est une petite commune, hein, il y a 7000 habitants à peu près.
0: Puy-Fumé.
1: Ils non. sont tous c'est morts.
4: C'est
1: connu
4: sans faire. C'est un nom connu.
3: Ah, c'est un nom connu, oui.
5: Mon cul, hein, mon cul. Bon, je sais pas, je sais
3: pas. On n'est pas loin.
5: Ah, ah mon cul.
6: Alors t'habites.
4: Mes couilles.
5: Ma chatte.
3: Mais non, réfléchissez. Oh non, la ville.
5: On monte un peu le niveau de l'émission avec ces réponses-là.
3: J'ai dit que c'était une question amusante. Donc c'est évidemment en fonction du nom de la ville qu'on en déduit. Ça n'est pas statistique.
5: Ah. Stérile.
3: Non. C'est
4: Eunuque.
3: Pas, mais c'est pas bête.
4: Eunuque.
3: Non. T'as un chef-lieu dans Lyon.
4: Avorton.
3: On n'est pas loin.
5: C'est bien.
4: Avorta.
3: Non.
6: Avortement.
3: Non.
0: Avalon.
3: Pardon.
0: Avalon.
3: Avalon. Bonne réponse de François Berléand.
5: Oh, Laurent, non. Oh, non, Laurent, non.
0: Parce que c'est
5: non, non, non, non, non, non, non.
0: Mais c'est
5: on
0: quoi,
5: était avec Victor Hugo. On était sur la bête de fer qui hennissait les
7: pages. Non, non, mais ça va. Victor Hugo, il se branlait dans un train il y a deux secondes. Tu vois bien.
4: Mais non, c'est une blague carambar. C'est une blague carambar. Pour
3: je vous ai prévenu que c'était amusant. Et la preuve que c'est amusant, c'est que M. Berléand a trouvé la réponse.
4: Ah oui, oui.
3: Écoutez, je mets des questions parfois avec une barre placée
7: bravo.
3: Très très haut et de temps en temps des questions.
0: Bah, c'est aussi très haut là, pardon.
3: Pour Laurent Ducatel, qui habite Bailleul-Pin dans l'Eure-et-Loire.
0: Ducatel.
3: Oui, monsieur Ducatel.
0: Ah oui, qui s'était présenté aux élections il y a un certain temps. Oui.
3: Monsieur Ducatel espère un chèque de 300 euros. On n'en a c'est pas encore bien. Distribué pour
5: c'est
3: l'instant.
5: Dans les... grâce à Christine.
6: Grâce à Christine.
3: Ah non, là, franchement, bravo.
7: Hein. Mais pourquoi on a, excusez-moi Laurent, pourquoi on n'en a pas distribué
3: parce que vous avez trouvé à chaque fois les bonnes réponses.
7: Et donc, quand on trouve, on ne donne pas 300 euros.
3: Eh non. Eh non.
7: Mais on, c'est un... franchement, c'est un truc d'enfoiré.
5: Ouais, c'est un jeu.
7: Les gens, ils ont besoin de 300 euros et nous, on est là pour. On leur donne.
3: Pas vous, pas vous.
7: Mais moi, vous avez compris ma générosité depuis le début de cette émission.
6: Voilà.
7: Mais
6: c'est
7: au moins,
6: jeu.
7: Vous comprenez ce que je souhaite. Moi, je souhaite que les gens gagnent de l'argent.
3: Mais bien sûr.
7: Voilà. Alors,
3: mais
7: retenez bien que dans les grosses têtes, Christine Bravo, vous avez tous pris une tonne d'oseille. Voilà. Moi, depuis le début, je les ai, hein, toutes les réponses. C'est pas le problème. Mais je me dis quand même,
0: mais
7: les gens.
0: Pardon, mais tu as raison.
4: On devrait être payé à la bonne réponse.
1: Mais nous, bah, je suis désolé.
5: Non. Non. J'en connais deux, trois qui viendront plus. Hein. Non.
6: Pas deux, trois. Hein.
3: Paul Elkarat aurait une retraite dorée,
6: ah,
3: dis donc.
6: Il y a déjà assez gagné de pognon dans ces jeux.
3: Pour Monsieur Ducatel à Bailleul-le-Pin.
7: Ah, Bailleul-le-Pin, quelle ville.
5: Oh.
3: Dans l'Eure-et-Loire.
5: On s'en lasserait.
3: Il s'agit de retrouver le nom de ce célèbre industriel d'origine allemande, mais devenu maire à Jouy en Josas. Car en effet, il est resté célèbre pour avoir fondé la manufacture royale des toiles de Jouy.
1: Oh, j'adore.
3: Ah, les toiles de Jouy. Où on fabriquait la toile de Jouy.
1: On la fabrique toujours, Laurent.
7: À Versailles.
3: Oui, mais il a été le premier à fabriquer la toile de Jouy à Jouy.
5: C'est quoi la question?
3: Son nom.
7: Ah, Schneider.
3: Non, mais si vous retournez dans le métro, vous pouvez y arriver.
4: Krupp.
7: Ah ouais?
5: Oui. Ah!
1: Il a une station.
3: Oui, il a une station lui aussi.
5: Mais vers quelle région de Paris?
3: Non.
7: Schaeffer. Schaeffer?
4: Non. Gambetta?
0: Ranelagh.
3: Ranelagh.
5: Pyrénées.
3: Non.
5: Simplon.
3: Ah non.
0: Ranelagh.
5: Villiers, Courcelles.
0: Ranelagh, ça fait allemand, ça. Ex-allemand.
5: C'est un allemand?
3: D'origine allemande, son nom, ça.
5: Robert Kampf.
3: Bonne réponse!
4: Oh putain! Oh putain!
3: Ah. Bravo, Max Boublil.
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3: Comment s'appelle la galaxie la plus proche de la Voie lactée?
7: Proxima du Centaure?
3: Non.
7: Non.
3: Orion, non.
7: La
3: non.
7: galaxie la plus...
3: Galaxie. Oui, la galaxie.
7: Andromède?
3: Pardon.
7: Andromède?
3: Eh ben voilà, là vous avez la réponse. La galaxie d'Andromède. C'est bien, mon petit Paul. Vous voyez, quand vous voulez. Hein.
5: Oui, bah oui. Le temps que je remette mes neurones.
3: Au lieu de faire votre ronchon dans votre coin.
5: Mais je fais pas mon ronchon du tout.
7: Pas le moins du monde, monsieur Riquet.
3: Eh bien, justement, restons dans le même domaine. Pour Christophe Stéphanie, qui habite dans l'Orne, qui a donné le nom de Cosmos à l'univers?
0: Et Bogdanov?
3: Non.
7: C'est un dieu.
10: C'est un dieu grec.
7: Ça, c'est vieux, ça?
3: Ah, c'est assez vieux, oui.
7: C'est Eratos. Non.
3: Alors, qui a donné le nom de Cosmos?
2: E-Park.
3: Comment vous dites?
2: E-Park.
3: Non, non, non, E-Park, où il veut sa voiture, mais c'est pas lui.
10: Moi, je connais que la marque de chaussures.
4: Galilée.
3: Ah, c'est une marque de chaussures?
10: Oui, Cosmos. C'est une marque de chaussures.
2: Oui, ah bon, et Etam aussi, c'est une marque de chaussures. Etam, Célio, Jules, il y en a plein. Aussi.
10: Mais vous avez dit qu'il fallait pas sortir de sa catégorie. Bon, bah,
2: mais non,
10: je même pas. Voilà.
3: Mais vous
10: non,
3: le faites...
10: mais tu peux essayer.
3: Ah, non mais vous êtes très bien Sylvie, moi je vous adore, hein, vous savez.
2: Oh, ouais, vous aussi.
3: Ah, non, non, vous êtes marrante, vous êtes sexy. Vous êtes...
0: Ouais,
10: vous êtes... Mais je suis conne, voilà. Bon.
2: C'est Archimède.
3: Pardon.
2: Archimède.
3: Archimède, non.
10: Non. Est-ce que c'est dans, faut regarder dans la mythologie.
3: Oui. Ah bah, la mythologie, non, parce non, que c'est quelqu'un qui existe, voyez-vous.
2: Ah bon, bah, il a vécu quand lui.
10: Il a une question, mais l'autre elle raconte que des conneries, vous dites qu'il est adorable, sexy, très drôle. Je pose une question naïve, mais qui peut avoir son petit sens? Et là, bah, pas du tout, Isabelle, c'est quand même quelqu'un qui existe. Oh bah merde.
3: Non, mais moi je vous trouve aussi très sexy et très
10: ouais,
3: drôle.
10: Ouais, ça va, c'est bon.
3: Ah bah non, très sexy et très drôle.
10: Ouais.
3: Non mais vous comprenez que ça peut pas être quelqu'un de la mythologie.
10: Non, d'accord.
3: Vous voyez, Isabelle.
10: Okay. Oui.
3: Je vais le dire gentiment, si vous voulez.
10: Oh,
11: tu as une épaule, tu as une épaule droite magnifique.
2: Mais l'autre,
10: non,
2: mais
0: l'autre, il est chaud comme une barquette.
2: Et du coup,
10: il est pas Einstein.
3: Oh, l'autre essaye.
2: Est-ce qu'il a vécu il y a longtemps?
3: Oui, c'était il y a longtemps.
10: Et pourtant, elle tourne?
3: Alors, effectivement, c'est quelqu'un qui a décidé d'appeler l'univers le cosmos. Ça vient du grec, hein, attention.
11: Galilée.
10: Bah oui, j'allais dire Galilée.
3: Et ça s'écrit avec un K, cosmos.
0: Vous êtes resté sur Gilles, là, vous.
3: Nous, on l'écrit avec un C, mais ça s'écrit avec un K, cosmos.
2: C'est pas Aristote.
3: Ça vient du grec ancien, vous voyez.
11: C'est pas Homère?
3: Non. Homère,
2: C'est pas
4: Simpson, Simpson.
2: Lui, c'est plutôt les Iliades et l'Odyssée.
3: Ah, vous voulez que je vous donne les dates?
2: Non, mais le siècle. Là, au moins.
0: Ah bah,
3: il est né aux environs de 580 ans avant Jésus-Christ.
2: Ah, c'est Démocrite. Ah.
3: Non. Et il est mort vers 495 avant Jésus-Christ.
0: Ouh là, ouais.
2: C'est pas Démocrite.
3: Bah, c'est pas Démocrite.
2: C'est pas le Cip.
3: Pardon.
2: Le Cip.
3: Le Slip, non.
2: Non, le Cip.
0: C'est pas si vieux.
2: C'est Héraclite.
3: Ah non, vous me l'avez déjà dit deux fois.
2: Non, ouais.
10: Vous pensez qu'on le connaît?
3: Ah, vous le connaissez tous.
2: Platon.
3: Et c'est lui qui a inventé le mot cosmos.
2: Pythagore.
3: Pythagore. Oui. Bonne réponse de Paul Aïkarat. Dieu sait, alors vraiment que aujourd'hui on est solidaires, Isabelle et moi, on se comprend. Il suffit qu'on se regarde et
2: que vous l'agaciez.
11: Ça cache quelque chose. Fais gaffe.
10: Non mais je sais, la vanne va arriver tout à l'heure. Mais je sais pas
2: que la vanne va arriver.
3: Mais non, non.
4: Mais non, on est avec toi, Isabelle. T'es pas toute seule pour les fêtes.
11: Ça sent le retour de bâton, merdeux.
4: Il est fou ce mec, hein. Mais complètement bourré. Bélami, il est bourré. Il arrive bourré sur le plateau.
2: Putain,
4: on croit que c'est un verre d'eau, mais c'est de la vodka.
2: Bélami, il ressemble à Emile. Hemingway a pris une cuite, quoi. C'est incroyable. Putain, il est rouge, mais c'est grave.
10: Non, il est pas. C'est les idées.
11: Le vieil homme et la mère. Le vieil homme et ma mère.
2: Le vieil homme et sa mère. Mères.
10: Il a lâché tout.
2: Il a lâché.
10: Mais c'est vrai. Hein. Non, mais il a fait des UV, c'est pour ça.
11: J'ai envie de pisser et je suis vieux et malade.
3: Mais... C'est pour ça qu'il est rouge. Il se retient.
10: Desserre l'écharpe.
3: Ben, vous savez quoi? Vous allez peut-être profiter alors des infos. Pardon,
2: oui.
3: Pour les journalistes qui va nous donner les infos à 17h.
11: Je peux.
3: Ah ben, mais non, minute.
10: Mais ici, il a envie.
3: Quoi,
10: mais tu es à côté, ça va être trop tard, je le sens. Laissez-le
3: et
10: partir.
3: Tous ensemble.
11: Ah non, ça c'est dégoûtant.
10: Jean-Philippe, mets-lui le petit doigt dans l'eau.
11: J'entends rien.
3: Qu'est-ce que vous dites?
10: Faut mettre le petit doigt dans le verre. Jean-Philippe, mets-lui son petit doigt
3: dans
10: le verre.
3: Comment ça?
10: Vous avez jamais fait ça.
11: Vous me mettez le petit doigt nulle part.
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3: Oh, Valérie Bessé est au téléphone. Bonjour Valérie.
14: Bonjour Laurent, bonjour les grosses têtes.
11: Bonjour Valérie.
3: Vous nous appelez depuis Unias. C'est où ça, Unias?
14: Oui.
3: Unias.
4: C'est un petit village de charme.
3: Unias. C'est un petit village de charme.
10: Ah ouais, il est content, il a une imitation.
3: Valérie, en tout cas, Unias se trouve donc dans la Loire.
14: À côté de Montbrison.
3: Ah bah très bien.
15: Ah bah oui, ça,
1: ah bah oui, on voit tout de suite. Là tout de suite, on voit beaucoup mieux.
15: Il n'y a pas une ville française.
14: Il y aurait Muriel Robin, elle vous dirait où c'est.
3: Ah, c'est du côté de Saint-Étienne.
14: Exactement.
3: Voilà, tout près de Saint-Étienne, Valérie. En tout cas, vous allez peut-être gagner. Et je vous le souhaite, évidemment, un Magimix. Pour votre cuisine, ce serait formidable. 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
1: Ah bah, c'est intéressant.
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4: Ouais. En fait, c'est

0: ah, c'est extra- hein.
1: Des jus de pommes, des jus de carottes, des jus de choux, des jus de céleri, oui, des jus de poires.
2: Vous avez encore 17 exemples, allez-y.
3: Et le jus de bite, non?
4: Non mais,
5: Roselyne. Bah, bon
4: Roselyne. Non mais, quand je suis partie de cette émission.
2: Oh là là, qu'est-ce qu'on a fait de fête?
4: Une farandole.
5: 3 ans de bonheur.
4: Et de mon plein gré.
1: Vous avez vu comme. Vous avez vu comme je suis en forme depuis 3 ans.
4: Quand j'ai quitté cette émission, je vous jure que Roselyne n'était pas comme ça.
3: Oh, bah oui, c'est de fréquenter les grosses têtes, ça.
1: Sur magimix.fr, vous en saurez plus, Valérie, à condition, évidemment, oui, de savoir quelle grosse tête vous dit la vérité. Il y en aura 5 qui vont vous mentir, une seule qui dira vrai. D'accord. À vous de retrouver laquelle. C'est Christine Bravo, la reine des mythos, qui commence.
4: Jamais menti, moi. Jamais menti.
1: Jamais.
4: Port du masque obligatoire. Selon une étude, 98% des gens souffrant de mauvaise haleine comprennent enfin ce qu'ils ont pu faire endurer aux autres durant toutes ces années.
1: C'est pas faux, hein. Laurent Baffy.
6: Encore une information contradictoire. Après 3 mois à avoir dit le Covid-19 à tout bout de champ, on nous dit maintenant qu'il faut dire la Covid-19. C'est Jean-Phi qui, encore une fois, avait raison avant tout le monde.
1: Ah oh bah on a la Covid-19.
4: Elle est là, la Covid.
5: La Covid contagieuse.
1: Jean-Phi Janssen.
7: Oui. Pour prendre l'avion, vous devrez remplir une attestation sur l'honneur, comme quoi vous n'avez pas de symptômes de la Covid-19. En sachant qu'environ 40% des porteurs du virus sont asymptomatiques, Air France vous fera remplir une deuxième attestation sur l'honneur, vous demandant si vous n'avez pas toussé dans les 15 jours. Mais sachant que l'on peut aussi tousser dans son coude, c'est le steward d'Air France qui vérifiera la propreté de votre paire de coudes.
1: Roselyne Bachelot.
3: En République tchèque, des naturistes ont été verbalisés parce qu'ils ne portaient pas de masque.
1: Florian Gazan.
8: Port du masque obligatoire. Franck Ribéry tient à remercier les autorités médicales. Il a croisé Karine Le Marchand sans qu'elle le reconnaisse.
1: Johan Rioux pour terminer.
9: Reprise des courses hippiques. Afin de respecter les distances de sécurité, les chevaux prennent le départ les uns après les autres. Résultat, tous les parieurs ont touché le tiercé, le quarté et le quinté dans l'ordre.
1: Valérie, qui a dit la vérité?
10: Alors, bah, toutes sont très drôles, en tout cas.
1: C'est gentil,
10: mais
1: merci.
10: Mais je pencherais plutôt sur Laurent Baffy, parce que j'ai écouté cette information. Que on ne dit pas le Covid, mais la Covid.
1: Ça, c'est vrai. C'est vrai. Mais
3: c'est pas ça, là.
1: Mais attention, parce qu'il faut écouter toute l'information du début jusqu'à la fin. Est-ce que c'est vrai que Jean-Phi avait raison avant tout le monde? Est-ce que c'est vrai qu'il disait la Covid depuis 3 mois?
2: Valérie. Réfléchissez, Valérie. Laurent a la gentillesse de vous aider. Saisissez la perche.
5: Tu comprends, connasse? C'est pas moi!
4: Oh, mais quelle horreur! Mais j'avais oublié que cette émission était mauvaise comme ça!
5: Non, c'est pour ça qu'on t'a reprise!
1: Enfin, il y a bien quelqu'un pour remplacer Bénichou.
5: C'est vrai que t'as la mauvaise foi de Pierre et t'as les lunettes de Jean-Pierre.
2: Et l'odeur de Jean Carmet.
4: Mais pourquoi on traite
1: les chimistes de Carlos, oui.
5: Et le physique de Sim
2: et l'embonpoint de Bouvard.
1: C'est la maxi grosse tête.
4: C'est la tête de gondole.
2: Elle sent le poisson comme Carsozon.
5: Oui. Elle a tout. Elle a tout.
1: C'est le tout en un.
5: Mais oui.
1: C'est le Magimix.
5: Mais oui, c'est ça.
2: Oh non, elle pète comme ma bille.
1: Elle picole comme Péroni.
2: Elle a la coupe de Balutin.
1: Et elle finira en tôle comme Dari Boudboul.
4: Oh la vache.
5: Vous êtes toujours là, madame
1: Valérie,
10: oui, oui, oui.
2: Valérie, donc c'est pas moi, vous le savez.
1: Alors, Valérie, alors, vous éliminez Laurent Baffy, d'accord?
2: Voilà.
10: Bah oui.
1: Je vous aide un
2: bravo,
1: peu.
2: Bravo, hein. Vous êtes perspicace.
1: Non, parce que, encore une information.
10: Les autres me paraissent tellement invraisemblables.
1: Eh oui, mais il y en a une.
3: Il y en a une qui est bonne. Je peux vous redire la mienne?
4: Ouais, allez-y.
10: Oui, dites-moi, Roselyne, s'il vous plaît.
3: En République tchèque, des naturistes ont été verbalisés parce qu'ils ne portaient pas de masque.
10: Ça paraît un peu invraisemblable, mais pourquoi pas?
1: Ah. Dites, on vous aurait pas un peu trop aidé, là, quand même?
10: Ah, mais vous êtes gentil.
2: On les braque pas un peu, les magimix? On n'aurait pas un stock de ces
4: réduction.

0: madame.
1: Eh ben oui, parce que le port du masque est obligatoire.
2: Voilà.
1: En République tchèque, tous les Tchèques doivent porter un masque facial lorsqu'ils sortent de chez eux. Et des naturistes qui faisaient bronzette dans le plus simple appareil se sont donc vus
2: verbalisés.
1: Il y a des Tchèques sans provision et sans masque.
3: Et des Tchèques en bois.
2: Mais il y a une étude très sérieuse qui a montré qu'il y avait du Covid dans le sperme.
4: Arrête, ça me dit pas maintenant, toi.
5: Tu vois que t'as manie d'avaler, toi.
2: C'est moral, mais.
4: T'as gâché ma semaine.
5: Jean-Pierre, si tu pouvais éviter de tousser.
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1: La valise, 1069 euros et deux choses dans la valise. On vous la confie, chère Anne. Un numéro de 1 à 20 pour commencer.
8: 15.
1: Le 15. Alors, retenez bien. Vous allez appeler quelqu'un qui s'appelle Christine. Christine Bibot. Bon, le prénom suffira. Et Christine habite à Lunel. Lunel, c'est dans l'Hérault. Alors, évidemment, à chaque fois, j'explique à nos invités, mais vous, vous connaissez bien le principe. Quelqu'un décroche, vous vous présentez, vous expliquez où vous êtes. Et la question qu'il faudra retenir, au bout d'un moment, c'est quel est le contenu de la valise RTL. Ça sonne déjà. Je vous laisse faire, Anne Roumanoff.
2: Je le sens. Ta promo en même temps.
8: Non,
9: je la sens pas, cette Christine.
2: Ah ouais.
1: Christine Bibot.
2: Oula.
8: Déjà, elle répond pas.
1: C'est la sœur de Justin Bieber.
10: Allô?
8: Allô, Christine?
10: Oui?
8: C'est Anne Roumanoff.
10: Oui?
1: Elle n'est pas plus surprise que ça.
8: Je vous appelle, je suis aux grosses têtes à RTL.
10: C'est une blague?
8: Bah non!
2: Non, c'est pas une blague! Non, on t'aurait dit c'est Madonna, on t'aurait pas dit Romanoff! Hein. À la rigueur, Beyoncé, on t'aurait dit!
10: Ah non, parce que j'y crois pas! Hein.
2: Vous êtes aussi là-dessous!
8: Alors,
1: vous écoutez RTL?
8: Vous écoutez RTL ou vous écoutez une autre radio?
10: Depuis que je suis née!
8: Ah bah depuis que vous êtes née!
10: Je suis vieille!
5: Ça nous rajeunit pas!
8: Vous avez quel âge?
10: 63!
8: 63! Et vous faites quoi? Vous faites rien?
10: Non, je fais plus rien, mais enfin, j'arrête pas de bosser, mais bon, je fais plus rien. Ouais.
2: Tu sais que c'est Philippe Bouvard qui présente toujours les grosses têtes.
5: Bonne réponse de Sébastien Thoen.
1: Bon, Christine, Anne Roumanoff a une question fatidique à vous poser, c'est parti.
8: Qui a-t-il dans la grosse tête
10: Mais qui a-t-il donc dans ma tête à moi, il y a rien.
8: Qui a-t-il dans la valise, Christine?
10: Alors, moi, j'ai 1069, c'est coquin.
1: Oui.
10: J'ai deux places pour la pièce de Christina Reali, un tramway nommé Désir au Bouffe Parisien.
1: Oui, ouais.
2: Pas obligé d'y aller.
10: Et j'ai la réédition de l'album bleu des Beatles.
1: Ah oui, un triple vinyle, 38 titres
10: triple
1: des Beatles.
10: Triple vinyle, oui.
1: Et ce week-end, qu'est-ce que Vincent Perrault a ajouté?
10: Ah, ben j'ai rien.
2: Mais si, la cagoule
8: du gars. Mais non, mais c'est pas juste parce qu'elle écoute à peu près, quoi.
2: Bah oui.
1: Bah, oui. Mais ce qui est bien, en revanche, c'est que Vincent Perrault, ce week-end, n'a rien ajouté.
10: Ah, j'avais bien, vous êtes un blagueur.
8: Mais j'ai pas compris. Elle a gagné 0,69, c'est
1: non,
8: quoi?
1: 1069 euros.
2: Tu veux dire qu'elle aura droit à aucun 69 dans tout
1: 1069 euros, deux places pour Christina Reali au Bouffe Parisien et l'album des Beatles, album bleu, triple vinyle, 38 titres. Bravo! Alors là, franchement, c'est bien, Christine.
10: Ah, bah, j'écoute depuis que je suis née, mes parents m'ont mis RTL dans les oreilles depuis le début, hein.
1: Et c'est la première fois que vous connaissez, que vous gagnez la valise RTL?
10: Oui.
1: Jamais vous n'avez rien gagné avec RTL.
10: Jamais, ni montre, ni bouquin.
2: Oh,
10: ni
2: c'est vraiment des salauds. Hein.
5: On l'a dit, ça n'arrive jamais.
1: En 60 ans, en 63 ans, vous n'avez rien gagné.
8: Et vous faisiez quoi comme métier avant?
10: Oh, de tout. J'ai beaucoup déménagé, j'ai fait un peu de tout. Mon métier premier, c'est secrétaire.
2: D'accord. Vous avez vendu du poisson aussi, non?
10: Oui, aussi, oui.
2: Ah, vous êtes très à l'aise quand vous parlez. C'est pour ça.
1: En 63 ans, elle n'a jamais rien
8: gagné.
1: Est-ce
8: que vous avez un mec?
10: Oui, malheureusement.
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1: Une question pour Cyril Vermar, qui habite Châtenois, dans les Vosges. Alors là, vraiment, une question à portée de tout le monde. Là, on va parler de quelqu'un qui est venu à Paris, c'est tout récent, hein, qui est venu à Paris et qui en a profité pour visiter les Champs-Élysées, Montmartre et le Sacré-Cœur, Notre-Dame de Paris, le musée du Louvre, la place des Vosges et bien sûr, la Tour Eiffel.
0: Bah, c'est un touriste, en fait.
3: C'est
2: l'actrice qui jouait dans Emily in Paris.
1: Non, de qui s'agit-il?
0: Est-ce que c'est quelqu'un qui est venu pour les Jeux Olympiques?
1: Ce n'est
0: et à l'occasion des JO.
1: Ce n'est pas quelqu'un qui est venu pour.
12: Mais là, vous décrivez les parcours du touriste japonais moyen.
1: Oui, mais là, ce n'est justement pas.
2: C'est un homme.
1: Un touriste japonais moyen.
12: Mais c'est la première fois.
13: C'est une star mondiale,
8: C'est la première fois.
1: C'est la première fois.
2: C'est un homme ou une femme?
1: C'était un des événements de l'année. C'est vrai que ça tombait l'année des JO, mais il n'est pas question des Jeux Olympiques.
0: Taylor Swift.
1: Taylor Swift, non.
2: Est-ce que c'est un homme ou une femme?
1: C'est une femme.
13: Américaine,
1: non, non.
0: Est-ce qu'elle venait pour un concert, pour chanter?
1: Et curieusement, elle n'était jamais venue à Paris, donc elle en a profité pour voir à la fois les Champs-Élysées, Montmartre.
13: Une actrice, une chanteuse, très connue.
2: Anne Hidalgo?
1: Pardon.
13: Une femme très connue.
1: Très connue.
13: Très connue.
1: Anne Hidalgo, non.
13: Une chanteuse.
0: Est-ce que c'était une artiste?
1: Artiste, non.
13: Une femme politique?
1: Femme politique, non.
0: Michelle Obama?
1: Non.
2: Une influenceuse?
1: Non, influenceuse.
0: Une sportive?
1: Influenceuse à sa manière.
5: Une tête couronnée,
1: non. Non.
8: C'est pas une politicienne?
1: Là, je la vois descendre l'escalier du Sacré-Cœur, par exemple.
13: Est-ce que ça a été filmé à l'époque? Elle a fait incognito ou elle a
1: filmé? Non.
0: Est-ce qu'on lui demande beaucoup d'autographes quand on la croise dans la rue, cette dame?
1: Ça, ce serait difficile.
8: C'est abstrait.
1: Qu'est-ce que vous appelez?
2: C'est une femme de fiction.
0: C'est un animal.
1: C'est une fiction, c'est un personnage de
13: la
1: fiction.
13: La Castafiore?
0: C'est Martine.
1: Martine! Bonne réponse de Christophe Beaugrand. Eh oui. Pour la première fois, Martine est à Paris.
0: Il était temps.
1: Ah oui, c'est le dernier album de Martine. Martine à Paris, elle visite effectivement, grâce à Tante Flo et Oncle Max qui vivent dans la capitale, elle visite Paris. Ça tombe bien parce que Tante Flo travaille au Muséum d'Histoire Naturelle.
0: Ah ben voilà, évidemment, elle a des entrées gratos.
1: Et alors, à un moment donné, elle visite, ça sera une question subsidiaire, une deuxième chance pour Monsieur Vermar de Châtenois. Elle visite donc le Muséum d'Histoire Naturelle, et elle voit des espèces disparues, parce qu'on voit des animaux et des espèces disparues.
5: Johan Rioux.
1: Au Muséum d'Histoire Naturelle.
0: Hélas, il est toujours là.
1: Et Martine est étonnée, elle dit, des espèces disparues, oui, la plupart avaient tellement de prédateurs, dont d'ailleurs l'être humain, qu'elles ont fini par s'éteindre. Ces espèces n'existent plus aujourd'hui, dit Tata Flo. Et là, qu'est-ce qu'elle répond, Martine? Elle dit, pourvu que ça n'arrive jamais aux chiens. Et elle dit ça, évidemment, en regardant son chien, qui, lui, n'a pas l'air de s'inquiéter. Mais comment s'appelle le chien de Martine?
0: Oui, on le connaît, mince.
13: C'est un prénom de chien, vraiment?
1: Ah oui, ça pourrait être aussi votre surnom, d'ailleurs.
0: Patapouf.
1: Bonne réponse de Christophe Beaugrand.
13: Décidément.
5: Et tu connais les Martines par cœur?
0: Mais Patapouf, je m'en rappelle.
1: Eh bien oui, Patapouf, c'est le nom du chien de Martine. C'est le premier album de Martine à Paris. On a eu des tas. Hein,
13: Martine fait la cuisine.
1: Ah oui, vous avez fait Martine.
13: Ah bah j'adore quand j'étais petit.
0: Ah bah la cuisine, oui, ça en fait.
1: Ah bah oui, non mais il y a...
13: Martine va à la plage.
1: Eh ben oui. Martine rapporteuse.
2: Il n'y a pas sa copine, il n'y a pas Patapouf.
13: N'essaye pas l'humour, Gérard.
1: Comment l'autre n'essaye pas l'humour, Gérard?
13: Il est méchant de toi aujourd'hui.
1: Il a fait sa carrière là-dessus.
0: Il s'en est pas si mal sorti.
13: Gérard, je t'aime vraiment.
1: Il est con, ce Rio, alors c'est pas possible. Patapouf, c'est un teckel à poil court, le chien de Martine. Et d'ailleurs, elle est à Paris avec son ami Jean.
0: Oui, toujours le même.
1: Ah, c'est toujours le même.
0: Ah oui, toujours.
1: Ah oui, elle est toujours
0: son
1: avec Jean.
0: Son petit fiancé, Jean.
1: Ouais. C'est son petit fiancé.
0: Crois-moi que tonton Max, il aime bien le petit Jean aussi. Hein.
2: Et quel âge est là, Claudine?
1: Martine. Elle était en 1954.
2: Oui, elle est
0: quand même vieille.
1: Mais bouge pas.
0: Elle a 70 ans.
1: Elle bouge pas, Martine.
2: Il y a Martine ménopausée.
1: Non, ça a commencé par Martine à la ferme. C'était le premier album. Puis après, il y a eu Martine en voyage, Martine à la mer, Martine au cirque, Martine vive la rentrée, Martine à l'école, Martine à la
5: foire. On m'avait montré Martine fait caca au fond du jardin. Non, c'est vrai, il y a des couvertures, des tournées qui sont extraordinaires.
1: Beaucoup de parodies, c'est vrai. Mais d'ailleurs, Jean, c'est pas pas son fiancé, c'est son frère.
0: Ah, pardon. Oh, bah oui. Elle est du Nord, peut-être.
2: Ça l'empêche pas.
1: Ah non, non, non, elle est du Nord. Non, mais vous m'avez dit que c'était son fiancé, j'ai dit
0: cru,
1: oui.
0: Pardon, j'ai
2: Il n'y a pas de mal.
0: Ah non, c'est son petit frère, vous avez raison.
1: Son petit frère. C'est son frère aîné.
0: Ah, bah c'est pareil, Jean. Donc grand.
1: Le frère cadet, c'est Alain.
0: Il y en a combien en total?
1: Ah, bah il y en a. Oula, fou.
8: Une centaine.
1: Oh, il y avait Martine aux Galeries Lafayette juste avant Martine. Bah alors, j'allais à Paris.
0: Oui, mais elle était allée au magasin.
2: Et des Galeries Lafayette, New York à Paris.
1: Il y a un hors-série qui va vous plaire, monsieur Beaugrand.
2: Alors, dites-moi.
1: Martine a un papy bizarre.
0: Ah oui. Ah oui. C'est comme tonton Max, c'est la même famille.
7: À suivre.
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1: Tiens, un anniversaire encore, mais l'anniversaire d'une disparition cette fois.
2: Dis-toi.
1: Ah non, c'est pas moi. C'était il y a 150 ans à Menton.
0: Il y a un citron qui est parti.
1: Non, le 24 février 1872.
2: Les Bogdanov.
1: Non. D'ailleurs, il est enterré là-bas à Menton. Je vais même vous donner son nom. Il s'appelle William Webb Ellis. Mais qu'a inventé William Webb Ellis, dont on célèbre les 150 ans de la disparition?
2: Un parfum?
1: Non.
2: Le distributeur de linge?
1: Non. Il était britannique, attention. Oui.
8: L'ascenseur?
1: L'ascenseur? Non.
12: C'est culinaire?
1: Culinaire? Non.
2: Non.
0: C'est l'hygiène? Non. Ah,
1: c'est un nom qui devrait vous dire quelque chose, normalement, quand même.
0: William Webb Ellis. William Webb, ça me fait penser à la toile et à Internet.
1: Oui, mais sauf qu'en 1872...
0: Ouais. Mais il y a des prémices, parfois, faut écrire. Regardez, par exemple, Léonard de Vinci, il a pratiquement inventé l'hélicoptère.
1: C'est pas faux.
0: Même si c'était des années...
1: C'est vrai.
0: Voilà.
13: Ça volait pas bien à l'époque. Ouais,
0: non,
2: c'était pas terrible, non.
1: Alors, mon William Webb Ellis, je savais que je pouvais poser la question aujourd'hui parce que je savais pertinemment que personne ici n'avait jamais...
13: Comment tu écris Ellis, s'il te plaît?
1: E2LIS.
0: Oui, bah, c'est bien de préciser. Est-ce qu'il a inventé un sport?
1: Oui,
0: ou
1: madame.
0: Une activité?
1: Oui, madame.
0: MMA.
1: Pas le MMA, non.
8: Le cricket.
2: Le jokari.
0: C'est lui qui a importé d'Inde le badminton
1: non
8: le
1: plus.
8: Le
2: boomerang.
1: Non, plus simple que ça.
12: Le rugby.
0: Le tennis.
1: Le rugby.
12: Bah oui.
1: Bonne réponse de Monsieur Semoun.
12: Ellis et Moon.
1: Eh oui. D'ailleurs, la Coupe du Monde de rugby s'est appelée pendant longtemps le trophée William Webb Ellis.
0: Et on m'a rien dit.
1: Si vous intéressiez un peu au rugby, vous le sauriez.
0: Moi, je m'intéresse.
3: Moi, c'est un calendrier pour moi.
0: Exactement.
1: Ah oui, mais il y a un match là.
0: J'ai des tas d'hommes nus assis sur des balles.
3: Oui, je sais que c'est Webb Ellis. Hein.
1: Alors, on va donc affronter l'Écosse. Mais justement, vous savez qu'évidemment, on appelle la France les Bleus, le 15 tricolore. Et les Irlandais, on appelle ça le 15 du...
0: Du trèfle?
1: Voilà, merci Caroline.
0: C'est vrai?
1: Mais oui.
0: Ah, mais j'ai dit au pif.
3: Ah, bah tu vois. Après.
1: L'Angleterre, le 15 de la rose. Oh, voilà. Eh ben alors, comment on appelle?
0: Les 15 du whisky?
1: Enfin.
2: Le chardon.
1: Bonne oui. réponse de Bernard Mabille. Le chardon. Vous suivez le rugby, monsieur Mabille?
2: De temps en temps.
1: C'est-à-dire quoi, de temps en temps?
2: J'allais voir les matchs amateurs quand j'habitais dans le Gers.
1: C'est pas vrai.
2: Voilà.
1: Vous aimez bien les matchs de rugby?
3: Ah, mais j'aime bien, parce que pendant un moment, j'étais très proche de l'entraîneur de l'équipe de rugby de Montpellier. Donc, j'ai fait beaucoup de troisième mi-temps.
1: Comment ça?
2: C'est à lui qu'on doit ta transformation.
1: Non, mais c'est vrai que les rugbymen, contrairement à ce qu'on imagine, sont plutôt gay-friendly, comme on dit.
3: Ils sont très gay-friendly, oui.
1: Plus que les footballeurs.
3: Ah oui, mais on jetait derrière une poubelle, on a bien rigolé. Hein. Non, c'est pas... Et après,
1: j'ai pas l'impression que les navigateurs soient très gay-friendly.
0: Non,
1: en tout cas, pas aujourd'hui.
0: Non, ils sont pas gens du Nord-friendly.
13: J'arrive pas à comprendre de quoi vous parlez.
3: Eh ben, du rugby, la mêlée, tout ça. Et puis après, Air France, je faisais partie des vols spéciaux, donc on emmenait les rugbymen au tournoi destination. Donc avec les supporters et tout ça. Et il y avait l'équipe des juniors, l'équipe des féminines, et puis après, les stars du rugby. Eh ben, l'équipe des féminines, peut dire, elle faisait peur. Hein. Prenez un morceau de pain d'avril,
0: Non, mais les fans te font peur tout
3: plus
0: court.
3: Viril que ma sœur, et c'est rare. Hein.
1: Monsieur Semoun, je crois que vous avez essayé de jouer au rugby.
14: Oui, j'ai fait le ballon, moi, en fait. Hein. Donc,
1: vous faites du sport dans votre carrière, monsieur Semoun?
14: Pas vraiment du badminton, mais c'est tout. Ça s'arrête là. Bah, je suis gaulé un peu comme un asticot. Hein.
1: Non, j'ai pas voulu dire ça.
14: Oui, parce... oui, bah, enfin, je vous le dis, moi.
1: Mais si vous voulez, je vous emmène à la pêche la prochaine fois.
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2: Éric Coquerel, l'un des responsables de la France Insoumise, a annoncé le dépôt d'une proposition de loi pour abroger la réforme des retraites et revenir à 62 ans. On sait que le RN veut faire la même chose. Dans le monde entier, les réformes des retraites se multiplient. C'est toute l'Europe qui se prépare au vieillissement avec des réformes. Toute l'Europe, sauf le petit village gaulois.
3: Bon, va falloir qu'on y pense en tout cas. C'est le sous-texte de votre chronique. Merci beaucoup, François.
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4: Vous allez regarder le match ce soir, j'imagine. Oui. Vous le commentez ou pas?
5: Oui, je le commente sur la chaîne L'Équipe, ce soir, canal 21 de la TNT, donc n'hésitez pas à regarder.
4: Ah bah, regardez, on voit rien, c'est vous qu'on va voir. Puisque, rappelons-le, pour ceux qui l'ignoreraient, vous allez commenter le match, mais nous, on n'aura pas les images.
5: C'est ça. Laurent, vous regardez ce soir et tout, c'est...
6: Regardez-moi.
4: Quitte à regarder le match, autant regarder le match. Allez. Faudrait vraiment être con pour regarder le match sans voir le match et que vous écoutez vous, voyez.
5: Allez, Laurent, on fait un truc à la 35e minute, je vous fais une dédicace extraordinaire. Donc à la 35e, vous vous mettez...
4: Je serai pas chez moi, j'ai un dîner ce soir.
6: Ouais, c'est ça.
4: Mais c'est vrai, en plus.
6: Ouh. Il a rendez-vous chez son proctologue, je sais pas.
5: Un dîner d'affaires.
4: Oh, j'ai pas besoin. Des trous du cul, j'en ai ici.
5: Et François, hier, il a vécu l'un des plus grands matchs depuis 10 ans. Il était au match à Arsenal hier. Il est venu spécialement ce matin à 5h30 de Londres pour faire l'émission et il a assisté au début extraordinaire de Declan Rice hier.
7: Même les trois.
5: Oui. Ah oui. Non mais, alors c'était, tu peux nous raconter un petit peu le match, l'ambiance, François? Raconte-nous, François. On est à 56e, le ballon est pour Declan Rice et fais le commentateur. Fais Yohan Rioux 30 secondes en ta vie, François. Allez, chante de
4: même 30 secondes, c'est trop.
5: 58e, Declan Rice pose le ballon. 0-0 entre Arsenal et le Real Madrid.
4: Il vous fatigue aussi. Parce que moi, il me fatigue.
5: Non. D'ailleurs, je suis remplaçant aujourd'hui parce que j'ai été appelé en catastrophe. Donc
6: mais pourquoi l'avoir appelé en catastrophe?
4: Vous êtes toujours appelé en catastrophe.
5: Hier, 8h du matin. Est-ce que Johan, Constance ne peut pas venir? Est-ce que tu peux venir? C'est pas ma vie. Hein. Merci, Constance, de ne pas être là. Vraiment, parce que les carrières débutent souvent comme ça. Hein, quand les gens qui... Je vais faire
4: ou la... finissent. Ouais. Vous êtes content de retrouver Carina Marimont?
5: Oui, je sais que Carina est très, très, très, très heureuse parce que sa vie a basculé grave au retraite. Quelques semaines. Est-ce que je peux vous dire? Et c'est absolument merveilleux. Et je pense que je peux lui dire parce que je vais demander l'autorisation. Et on adore les belles émotions. Le nouvel amoureux de Carina Marimont est au premier rang.
4: Non, c'est pas vrai.
5: Non mais c'est que des bonnes
6: vibrations. Mais tu vas me fermer ta gueule.
4: Alors attendez. Attendez. Oh, quand même, il est très très jeune, je trouve. C'est le petit avec des lunettes là au bout.
5: Continuez un petit peu, Laurent.
4: Alors non, mais il faut que je fasse. Bah, je sais pas lequel ça peut être, moi.
5: On a le temps, on a 2h30 pour faire connaissance, il n'y a pas de soucis.
4: Regardez, elle rougit la Carina. C'est donc vrai, il est au premier rang.
8: C'est commencé l'émission.
5: Et il vous regarde avec amour, Carina. Je peux vous dire, j'ai saisi son regard déjà. Il est vraiment.
8: Il y a vraiment pas moyen de rappeler Constance. C'est pas dispo, vraiment.
4: Au moins, elle, Carina, voyez-vous, elle assume. Elle nous a raconté qu'elle avait trouvé l'amour. Et bien voilà, son amoureux est là. Tandis que vous, la vôtre, dont on entend parler depuis un an...
5: Bah, elle travaille dans la vie sous-marine, elle a autre chose à faire. Elle, il faut qu'elle ait...
9: Tu vois, Carina,
10: lui, sa meuf, c'est comme l'équipe 21. Il commente, mais il n'y a pas d'image.
4: Si j'ose dire, sa meuf, on n'en a toujours pas vu la queue. Pour Denis Fournier, la première citation du jour, évidemment. Monsieur Fournier habite Verson, dans le Calvados, qui a dit « Si on payait mieux les bénévoles, ça donnerait peut-être envie à plus de gens de travailler gratuitement. »
5: Coluche, Coluche.
6: Jean-Yann.
4: Non, c'est pas Coluche, c'est pas Jean-Yann. C'est quelqu'un qu'on aime bien, qui est toujours vivant.
5: Kersauzon.
4: Pardon.
5: Philippe Gueluc.
4: Philippe Gueluc, bonne réponse de son compatriote.
11: Ah, c'est pour le Belge.
4: Ah oui. Alex Vizorek. Pour Madame Leborgne, Catherine Leborgne, qui habite Sainte-Marie-de-la-Mer, qui a dit une fois que les joueurs de rugby ont réussi à enfiler leurs chaussures et à nouer leurs lacets, tout le côté cérébral de ce sport est terminé.
6: Ça, c'est pour François Berléand.
4: C'est quelqu'un qui est drôle, c'est français. Il y a longtemps qu'on ne l'a pas cité. Ah. Il travaille sur une autre radio maintenant dans le Sud. Mais
10: Bernard Laporte?
4: Non, non, non. Non,
6: c'est un chansonnier?
4: Non, c'est pas un chansonnier, même s'il a fait de la scène assez récemment. Sur le tard, hein, il a fait de la scène, mais il a fait surtout de la radio, de la télévision. Il a écrit aussi une ou deux chansons, dont un grand, grand, très grand succès, d'ailleurs, pour une jeune chanteuse.
5: Ah, c'est Guy Carlier.
4: Guy Carlier, bon!

0: Ouais, Chartres, c'est pas en Bretagne.
1: Oui, mais c'est, là, c'est en Ille-et-Vilaine. Ça s'appelle Chartres en Bretagne. Monsieur Rioux, qui est breton.
2: Bien sûr, je connais.
1: Vous connaissez Chartres en Bretagne?
2: Oui, j'ai vu la pancarte déjà et le panneau, ouais.
0: Il avait une pancarte.
3: J'ai vu le panneau.
0: Une pancarte. J'ai vu une pancarte.
1: Finalement, vous êtes meilleur quand vous venez en remplaçant.
2: Mais putain, je suis en train de commencer ma deuxième carrière au gros. Je n'ai jamais été aussi bon en 10 minutes d'émission, mais c'est impressionnant. J'enchaîne les vannes et tout.
0: Vous pouvez pas appeler Constance?
1: Ah ouais, qui a dit à 60 ans, ma grand-mère a commencé à marcher tous les jours 3 km. Aujourd'hui, elle a 97 ans et Dieu sait où elle est.
4: Seinfeld.
2: Américain.
1: Ça, c'est américain, mais c'est plus vieux que Seinfeld.
4: Bill Cosby.
1: Non.
5: Woody Allen.
2: Ousinoff.
1: Un acteur qui est mort à 100 ans, d'ailleurs.
4: Ah ouais.
1: Et on le cite régulièrement ici.
0: Bob Hope.
1: Bob Hope. Oh, bonne réponse de Roselyne Bachelot.
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1: La question porte sur la réunion qui a eu lieu la semaine dernière. Vous savez, ça se passait, cette réunion entre le président de la République et les différents partis. Ça se passait à l'école de la Légion d'honneur. Je ne savais même pas que ça existait, d'ailleurs.
0: Si, à Saint-Denis.
1: C'est à Saint-Denis. Ouais. Maison d'éducation de la Légion d'honneur, exactement, paraît-il, ça s'appelle. C'est une offre sociale créée par Napoléon Ier. Au départ, vous connaissez Madame Bachelot, ça vous
7: parle? Napoléon Ier? Oui.
1: L'école.
0: J'y suis même allé.
1: En tout cas, Jordan Bardella, le président du Rassemblement National, qui était invité comme tous les autres partis, était particulièrement ému de se rendre dans cet endroit. Pour quelle raison?
0: Parce que sa maman
2: sa
0: y
2: maman
0: était...
2: travaillait en
1: non,
2: tant que femme
1: non,
2: de ménage.
1: Non.
0: Parce qu'il est corse ou d'origine non, il est italien.
1: Il est italien, monsieur Bardella.
2: Il n'a jamais été en cours là-bas.
0: Non, c'est que les filles.
1: Il n'a jamais été en cours là-bas, mais
7: son père.
1: Mais...
2: Ah, sa première fiancée et ou sa sœur peut-être.
1: Non. Hein.
7: Non. Son père. Son quelqu'un, de
0: quelqu'un de sa famille. Quelqu'un de sa famille.
1: Non.
2: C'est un rapport avec sa vie personnelle.
1: Absolument. Oui.
4: C'est la première fois qu'il est dans le 93.
0: Non, je crois qu'il y est né.
1: Non, en plus il connaît bien. Oui, il est né dans la banlieue. Il est né à Drancy en cette famille.
2: Il est né là,
1: monsieur Bardella.
7: C'est à cause de l'architecture de le...
1: Non, non, non. À un moment donné, on était tout près, mais vous m'avez demandé s'il était allé à l'école là.
4: Il a enseigné là-bas?
1: Il a pas enseigné, mais vous voyez, c'est bien de percer le...
2: C'est pas, oui. Il y a un de ses parents qui a travaillé là-bas?
1: Non plus.
2: Ça, quelqu'un de sa famille?
1: Non, non, non, non, non, ça le concerne lui directement.
2: Il avait loupé les examens pour y aller?
1: Et non.
2: Coup, c'est la première fois
0: mais
2: qu'il
0: non, mais c'est que les filles là-bas.
2: On... Ah, c'est que les filles, pardon.
1: Oui.
2: Ah,
1: oui. On brûle, on brûle.
2: On brûle.
7: Il a réussi quelque chose là-bas.
2: Parce qu'il voudrait la Légion d'honneur.
0: Il a une fille qui est là.
2: Ah, il a passé son bac là. Il a passé son bac là.
1: Il a passé son bac là. Bonne réponse de Christophe Beaugrand. En effet.
2: Et oui, c'est des salles d'examen aussi.
1: Il a rendez-vous avec le président de la République dans un endroit où il a passé le bac
7: il
1: en 2012.
7: Savait avant,
1: pardon.
7: Avant, il savait avant d'avoir d'y arriver. Il savait avant que c'était là qu'il avait passé
0: oui,
7: le bac.
0: Oui, mais c'est la rencontre avec
1: quel
0: le
1: rapport.
0: Milieu.
1: Bien sûr qu'il le savait
7: voilà,
1: avant.
7: Voilà, non, je veux dire, il a pas été d'un seul coup. Oh voilà.
1: Bien sûr, j'ai jamais dit qu'il s'en était aperçu au dernier moment.
7: D'accord, on est d'accord. Pas de polémique. Qui est ému de voir l'établissement où il a passé son bac?
0: Je me souviens même plus où c'était.
7: La main là.
4: Moi je suis.
7: Non, soyez avec moi, personne. Voilà.
2: Alors regardez, ça a passé son bac déjà,
4: moi,
2: c'est une information.
4: Moi à chaque fois que je passe à côté de l'endroit où j'ai passé
1: où est-ce que vous avez passé le bac?
4: À Vitry-sur-Seine.
1: Ah bah voyez, ouais. Voilà, voilà.
2: Vous l'avez eu?
4: Bah oui.
7: Ouais, mais parce que lui
4: qu'est-ce
7: il est
4: qui vous
7: contre
4: aime...
7: moi.
4: Bah ce qui m'émeut c'est que je l'ai eu.
1: En tout cas, voilà, c'était une petite question d'actualité.
4: Et fais... vous l'avez où, le bac?
1: Pardon?
4: Vous l'avez où, votre bac?
1: Moi, au Havre, monsieur Az.
2: Et vous vous rappelez du lycée?
1: Non, je me souviens pas où. Je me souviens du lycée où j'étais, moi. Mais on passe pas le bac dans le lycée où on...
2: Pas forcément. Non, alors, dans un autre, généralement.
1: Je me souviens pas, en revanche, dans quel endroit j'étais quand j'ai...
4: Vous avez une mention?
1: Non, non, il n'y avait pas de mention parce que j'étais dans un bac G, monsieur.
2: Ah, vous passiez un bac G, un bac à bon marché, dans un lycée poubelle, ouverture habituelle des horizons bouchés.
1: Ta gueule, Juliette Armanet.
2: Votre question était, faut-il désespérer?
1: Allez, une autre question, si vous le voulez bien. Vous avez certainement vu dans le JDD cet excellent papier concernant le, on va dire...
5: Non, mais c'est excellent, le JDD.
2: Non, c'est un excellent journal, c'est ça que vous voulez dire. Hein.
5: Excellent.
1: Non, bah écoutez, franchement, j'ai cherché dans le JDD hier une page qui parlait pas de Nicolas Sarkozy, j'ai pas trouvé. Mais...
5: Si, peut-être dans les mots fléchés, non, si, il y était aussi.
2: Il y avait plusieurs

0: pages quand même.
1: Alors c'est génial. Il y avait une page entière Carla Bruni à Venise, la dernière page Pascal Praud, j'adore Nicolas Sarkozy, une page entière, une autre page où on disait que... Alors, c'est la page que j'ai devant les yeux, justement. Le Sarkozy Tour. L'ancien président est en tournée dans toute la France pour son dernier livre.
2: Enfin, dans toute la France, il prend des risques. Hein. Il est à La Baule, il est au Touquet, il est à Antibes. Hein. Il prend des risques.
1: Vous exagérez, il était à Deauville vendredi.
3: Ah oui.
1: Et en tout cas, au Touquet, il a rencontré quelqu'un qu'il n'avait pas vu depuis longtemps. Ça a fait une photo plutôt sympathique en bas de page de cet article signé Antonin André. Parce qu'effectivement, il ne l'avait pas revu depuis.
4: C'est Florence Cassez.
1: Florence Cassez, bonne réponse de Roselyne Bachelot. Vous pouvez rappeler qui était Florence Cassez?
4: Elle était otage.
1: Au Mexique.
2: En fait, elle a été condamnée. Elle n'était pas vraiment otage. Elle était condamnée et emprisonnée. Elle a été condamnée à plus de 60 ans de prison.
1: Elle était en prison au Mexique. Et c'est vrai que Nicolas Sarkozy avait fait beaucoup pour qu'elle puisse enfin être libérée. C'était une fille du Nord. Et en tout cas, elle est venue faire signer son livre à Nicolas Sarkozy au Touquet la semaine dernière. Et ça donne une jolie photo où tous les deux sont contents de se retrouver. C'est sympa de faire les librairies et de signer, de retrouver des gens.
4: Oui, mais il m'est arrivé un peu la même chose que Nicolas Sarkozy lors d'un livre, le dernier. J'ai organisé la libération d'un otage qui était dans la prison d'Abu Ghraib à Bagdad. Je l'ai ramené à ses parents. Il s'appelle Jean-Luc Barrière. Je l'avais pas revu depuis la libération que j'avais négociée avec les autorités irakiennes. Et j'ai vu un monsieur qui venait devant moi et qui m'a dit « Je suis Jean-Luc Barrière ». C'était un grand moment d'émotion.
5: Et ça fait une vente de livres. C'est un exemplaire vendu. Comme
1: il a raison, Claudel, c'est toujours ça de prix.
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1: Une autre question pour Jean-Luc Ponce qui habite Pau. Je vais vous parler d'un décret qui date du 5 mars 1848. Je vais vous dire de quel décret il s'agit. Ce décret du 5 mars 1848 rétablissait le suffrage universel masculin à l'époque, évidemment. Tous les Français retrouvaient le droit de vote, sauf quelques-uns. Et c'est ainsi qu'est née une célèbre expression. Laquelle?
8: Pas de peau.
1: Comment ça, pas de peau?
8: Bah parce que c'est dans la ville de Pau, non? Donc pas de peau.
9: Laurent, c'était un jeu de mots sonorité.
10: Bon, ça va finir dans le best-of, ça.
1: Attends. Ah non, mais ça n'a rien à voir avec Pau, c'est l'auditeur qui habite Pau.
10: Hey, vivement qu'elle soit ministre. Hein.
1: On va rigoler.
9: Là, on voit qu'elle a le niveau pour être ministre.
1: Je comprenais pas. De quoi il me parle.
9: Laurent, est-ce qu'on l'emploie encore?
1: C'est monsieur Ponce qui habite à Pau dans les Pyrénées-Atlantiques, mais ça n'a rien à voir avec la question.
8: Ah bah très bien. Bah, j'ai fait une Ariel Dombal, pardon. Excusez-moi.
9: Laurent, est-ce que cette expression est tombée en désuétude ou est-ce qu'on
1: l'emploie encore? Non, c'est une expression qu'on utilise toujours aujourd'hui et peut-être même plus que jamais, même si maintenant on l'utilise aussi pour d'autres institutions.
9: Tiens,
1: je vous aide un peu.
9: Il y a combien de mots?
1: Trois mots, et c'est vrai que on a tort sur l'origine de cette expression, je vous aide un peu, parce qu'on croit que cette expression vient de quelque chose, et pas du tout. Cette expression vient du fait que le 5 mars 1848, on a rétabli le suffrage universel masculin. Tous les Français retrouvaient le droit de vote, sauf certains.
9: Sauf les prêtres.
1: Alors, c'est vrai que les prêtres ne retrouvaient pas le droit de vote.
9: D'accord.
1: Mais ce n'est pas à cause de ça qu'on a connu une nouvelle expression.
10: Les prisonniers?
1: Les prisonniers, effectivement.
2: Repris de justice.
1: Mais encore une troisième catégorie, c'est celle-là.
10: Les orphelins?
1: Non, la plus intéressante et la plus importante.
10: Est-ce que c'est des gens qui avaient...
2: Les transgenres?
1: Non, vous m'avez dit, le clergé ne peut pas voter. Les détenus ne peuvent pas voter. Il y a une autre catégorie qui ne pouvait pas voter.
8: Les rabbins.
9: Les bourreaux,
8: oui, enfin,
9: non,
8: les religieux.
1: Non, ils sont beaucoup plus nombreux que tout ça.
8: Ah, les francs-maçons.
1: Oui, certains en font profession. Oui, absolument. Même si d'autres, on va dire, ils sont contraints, certains en font profession.
2: Les charcutiers traiteurs visagistes.
10: Est-ce que ce sont ceux qui travaillaient au plus proche de l'État?
1: Pardon.
8: Les ronds de cuir.
1: Ça, c'est bien, mais c'est pas ça du tout.

0: c'était mais c'est pas grave,
1: c'était
0: ouais.
1: intelligent et déjà c'est bien, ça change.
2: Les ronds de cuir, ouais, non, alors,
0: la police.
3: Pas la police.
0: La gendarmerie. Ah,
1: militaires. Non,
0: les militaires.
3: Les militaires. Alors. En effet, à l'époque, comme on était dans un climat de tension ouais. avec la Confédération germanique, le gouvernement français avait estimé dangereux de laisser les soldats se disperser sur tout le territoire pour aller voter dans leur commune.
0: Oui,
3: donc,
0: c'est pas bête.
3: On n'avait pas donné le droit de vote aux militaires. Alors, quelle expression est née à cause de ça ?
1: Pas touche aux chèvres.
2: La gueuse.
3: Mais non.
0: À la guerre comme à la guerre.
3: Les militaires n'avaient pas le droit de vote. Donc...
0: Pompon, t'es mort.
3: Mais non.
0: Je ne sais pas, on tient une
3: pression. On va donner 300 euros.
4: Non,
3: hein.
4: non,
3: ça a
4: non,
3: été trop long à venir.
5: Voilà. C'est les militaires qui vont nous faire trouver.
3: Rachel Kahn, vous emmènerez vous-même le chèque à Monsieur Ponce à Pau.
4: Ah, génial.
0: Donnez-nous un des mots.
1: Il y a un mot d'ordre militaire dedans, justement.
5: Non, ça commence par les.
3: Non, ça ne commence pas par les.
2: Mais il y a trois mots. La grande quelque chose. La grande quelque chose.
0: La grande muette.
3: Oui. La grande muette. Bonne réponse. Eh oui.
2: Mais oui.
3: Bonne réponse d'Ariel Wiesmann et de Laurent Baffy. La grande muette, c'est un surnom qu'on a donné pendant longtemps, effectivement, à l'armée française. Oui. On croit souvent que c'est parce qu'il y a un devoir de réserve et que les militaires n'ont pas le droit de s'exprimer. Mais c'est une erreur. Oui. En fait, cette expression, la grande muette, date de ce décret 5 mars 1848 parce qu'ils n'avaient pas le droit de vote. On a appelé donc l'armée la grande muette. Et c'est une expression qu'on utilise aujourd'hui à nouveau dans la presse. Voilà pourquoi j'ai eu l'idée de cette question à propos de l'éducation nationale, puisque parfois aussi l'éducation nationale, on a vu ça avec l'affaire de harcèlement, se transforme elle aussi en grande muette.
0: C'était aussi le nom d'un artiste de chez Michou.
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3: Et là, je vais vous demander, alors là, c'est vraiment à la portée de tout le monde, le nom de l'actrice qui vient de devenir le visage du parfum numéro 5 de Chanel. Vous savez, c'est un des parfums les plus connus au monde, hein, le numéro 5.
4: Aya Nakamura. C'est pas la fille de Vanessa Paradis?
3: La fille de Vanessa Paradis. Non,
2: le fait
3: non,
2: depuis longtemps. Adèle Exarchopoulos?
3: Non plus, non.
1: C'est
3: non,
1: une
3: non.
1: actrice.
3: Ah oui, oui.
1: Américaine.
3: Ça, c'était dans la question.
1: Oui, bien sûr.
4: Margot Robbie?
9: Margot Robbie.
3: Et oui. C'est Margot Robbie. Bonne réponse de Caroline Diamant.
4: Ouais, en beauté, je suis une spécialiste.
3: C'est la Barbie, effectivement, du cinéma. Canon, on l'a vu aussi dans Le Loup de Wall Street, dans Upon a Time in Hollywood.
4: Alors, le titre, c'était Once Upon a Time.
3: Oui, oui, et aussi dans Babylone. Voilà.
4: Absolument.
3: Et c'est une des actrices, évidemment, les plus cotées du moment. Encore
4: et elle est australienne, si je peux me permettre,
3: encore
4: monsieur.
3: Encore plus depuis Barbie. Oui, elle est australienne d'origine.
4: Ah ben oui, si vous êtes belge, on vous dit pas vous êtes français. Mon Simon Baker, par exemple, qui jouait le mentaliste, eh ben, il est australien.
2: Vous en êtes où, tous les deux, d'ailleurs?
3: Elle a gardé les slips kangourous, il est retourné en Australie. En tout cas, Margot Robbie est effectivement la nouvelle égérie du numéro 5 de Chanel. J'ai quelques questions supplémentaires à propos de ce célèbre parfum, puisque faut se rappeler que c'est un monsieur qui s'appelait Ernest Beau qui a créé ce parfum pour Coco Chanel, à la demande de Madame Chanel. Il lui a présenté différents échantillons, hein, c'est ça l'histoire. Et tous les échantillons étaient numérotés de 1 à 5, de 20 à 24. Et elle, selon la légende, elle aurait choisi l'échantillon numéro 5. Et comme on était le 5 mai, cinquième mois de l'année. Elle dit, bah, tiens, ça va porter chance, on garde le numéro de l'échantillon et ça va s'appeler le numéro 5 de chez Chanel. Elle l'a même testé, ça c'est assez amusant, lors d'un dîner dans un grand restaurant à Cannes. Elle a invité Ernest Beau et quelques amis autour d'une table et dès qu'il y avait quelqu'un qui passait, hop, elle vaporisait le numéro 5 de chez Chanel pour voir la réaction des gens qui passaient. Et comme les gens avaient l'air stupéfaits, toutes les femmes passaient autour de cette table pour voir d'où venait ce parfum.
2: Incroyable.
3: Elle a dit c'est celui-là, c'est sûr. C'est une belle histoire, c'est pas vrai sûrement, mais c'est une belle histoire.
4: Si, si, il y a des chances, c'est vrai.
2: Que... vrai.
3: D'ailleurs, quand le numéro 5 de chez Chanel est devenu le parfum le plus vendu au monde, hein, dès 1929, quel parfum le numéro 5 de chez Chanel a-t-il détrôné? Car il y en avait un autre qui était

0: C'est numéro 1. Ah,
1: c'était Piquet.
2: C'est le crack boursier en 29.
3: Non, à mon avis, c'était Elisabeth Arden.
0: Non.
3: Est-ce que c'est une marque française ou américaine?
0: Et après, c'est vrai qu'après, le numéro 5 de chez Chanel a été détrôné par le J'adore de chez Dior. Dior. Mm-hmm. Mais avant ça...
3: Oui Chalimard de Guerlain.
0: Bonne réponse de Caroline Diamant. Ouais.
4: C'est le parfum de Geneviève de Fontenay.
0: C'est tel parfum, parce que si les gens vont la renifler maintenant...
4: Oh, ça va pas être pareil.
0: Et d'ailleurs, j'ai une troisième question à ce sujet, à propos de ce superbe parfum numéro 5 de chez Chanel. Il faut savoir que Marilyn Monroe n'a jamais été légérie. Elle a fait la publicité de façon involontaire pour ce parfum, parce qu'elle disait « Je mets toujours une goutte de Chanel, numéro 5, of course. » Enfin, number 5, of course, elle avait dit. Alors, ça a fait la popularité du parfum. Parce
5: que c'est surtout, on lui a demandé comment elle dormait, et elle a dit... avec le numéro 5.
0: Voilà. Mais elle n'a jamais été payée pour ça, contrairement à d'autres femmes qui, effectivement, ont été les égéries du numéro 5 de Chanel. Ça a été le cas de Candice Bergen, de Catherine Deneuve, de Nicole Kidman, Audrey Tautou, plus récemment, ou Marion Cotillard. Et même Brad Pitt, d'ailleurs, a présenté le parfum numéro 5 à un moment donné. Mais qui fut la première femme qu'on a vue dans la publicité pour le numéro 5 de chez Chanel?
4: C'est pas Vanessa Paradis sur son balançoire?
2: Non, c'était Coco.
4: La première, Vanessa.
0: Mais, en 1929, elle n'était pas là quand même. Non.
2: Miss Tinguette?
0: Miss Tinguette, non.
1: Joséphine Baker.
0: Non plus. Oh. Qui, dès 1921, fut la première femme?
3: Sarah Bernard?
0: Non.
5: Loulou?
2: Michel Darrieux?
0: Non.
2: Jacqueline Maillan?
0: D'abord, c'est Daniel.
2: Daniel Darrieux. Daniel.
4: C'est une actrice. Hein.
3: Peut-être Michel Morgan?
0: Non.
5: C'est une actrice française?
0: Non.
5: Américaine?
0: Non.
3: Britannique? Greta Garbo?
0: Non.
5: Marlène Dietrich?
0: Non.
3: Ingrid Bergman?
0: Non plus.
2: Coco elle-même?
0: Bonne réponse de Stevie Boulet.
2: Bah oui.
3: Coco elle-même.
0: Et évidemment, Coco Chanel elle-même.
2: Bien sûr.
0: Elle était suffisamment célèbre pour faire elle-même la pub de son parfum. Quel est votre parfum, Sylvie Tellier?
4: Alors moi, je change de parfum tout le temps.
0: Ah, c'est pas vrai.
4: Ah, je suis pas du tout fidèle.
0: En fait,
4: ça dépend
0: de
4: l'humeur du jour. Vaut mieux être infidèle en parfum et fidèle en homme. Mais je trouve que le parfum, ça change avec les saisons, avec l'humeur.
0: Là, par exemple, aujourd'hui, vous portez quoi?
4: J'en sais rien.
2: Elle sent bon de partout, mais t'as plusieurs odeurs. T'as l'odeur de ton shampoing, t'as l'odeur de ton déo, non pas de ton déo, de ton parfum. Non mais c'est vrai, elle soigne d'odeurs de partout.
0: Elle soigne.
3: Vraiment les mots.
4: Mais du moment que je soigne bon.
0: Je soigne du soir au matin, je soigne.
2: C'est pas la même chose.
0: Tous les parfums. Et vous, monsieur Boulet, quel est votre parfum?
2: Alors moi, c'est rhubarbe rouge d'Hermès.
0: Ah quand même, ah oui, dites donc. Et vous, monsieur Doduic?
6: Moi, je pue. Enfin.
7: Non, je mets du bleu de Chanel. Je dors toujours avec une goutte de bleu de Chanel.
0: Non, mais c'est sérieux?
7: Oui, mais je me suis laissé avoir par la publicité parce que c'est Timothée Chalamet qui était gérie de bleu de Chanel.
0: Mais c'est vrai que vous avez un petit côté Timothée Chalamet.
7: Ouais, un petit côté, ouais.
1: En raté.
7: Juste l'orteil.
1: En raté.
0: Donc, il reste plus grand chose alors.
7: Timothée Chalamet.
0: Déjà qu'au départ, le vrai, c'est.
1: Ouais.
7: Bon, il est bien, Timothée Chalamet.
1: Oui, enfin, c'est.
2: Ouais. Mais c'est pas un canon de beauté.
7: Tu t'es regardé?
2: Bah, pardon, mais chacun son.
4: Bah, déjà qu'il
2: a du charme. Attention, il a énormément. Charme et beauté, ça n'a rien à voir. Moi, je pense avoir du charme, mais je suis pas beau. Toi, t'as du charme, mais t'es pas un canon de beauté non plus. Timothée non plus.
5: C'est intéressant ce que vous dites.
2: Brad Pitt, il a les
0: pas
2: deux.
0: Brad Pitt.
7: Mais Brad Pitt, il passe pas les portes.
2: Mais Brad Pitt, il a les deux. Il a du charme et il a la beauté. Delon, pareil.
7: Non,
2: moi, non. Oui. Toi, non. Laurent, non plus.
0: Bah, merci.
2: Et puis dans la salle, personne.
7: Mais enfin, Stevie, ça va pas.
2: Je plaisante.
7: Attendez, j'ai une histoire quand même cet été. Une histoire exceptionnelle. Cet été, je suis parti en vacances avec des copains. Et je sais pas, il y a une amie avec qui on se connaît depuis très longtemps. Mais je sais pas, cet été, on sentait que, on se tourne un peu autour, machin. Et le dernier soir, on picole, mais vraiment comme des tous, c'est n'importe quoi. On finit dans la piscine. Et puis il est 8h du mat. Et tout d'un coup, il fait jour. Et puis je me rappelle que j'ai un spectacle le lendemain. Et que j'ai un train à 9h. Donc moi je lui dis merde, il faut absolument que je presse ma valise. Je rentre dans ma chambre, je commence à faire ma valise, mais je suis ivre. Et là elle rentre dans la pièce, elle ne porte rien.
0: Même pas la valise.
7: Non, elle ne porte rien et elle ferme la porte. Et moi je regarde mon téléphone, vu que je devais partir à la gare qui était loin, j'avais déjà commandé le Uber. Il arrivait dans 8 minutes. Je me suis dit, je suis large. Et on commence à faire l'amour et c'est n'importe quoi parce que je suis bourré donc je tiens pas debout. On est contre une table, ça n'a pas de sens. J'espère vraiment qu'elle coûte pas RTL. Et on est là. Et puis tu sais, je suis là et puis j'ai mis le téléphone sur la table. Du coup, on fait l'amour et en même temps, des fois, je regarde, je donne un petit coup sur le téléphone. Je me dis quoi, 6 minutes, 5 minutes, putain. Et je suis pas, mais je dis putain, mais je vais jamais y arriver, c'est pas possible. Et tu sais, le téléphone, il envoie des notifs. Tu sais, je vois la voiture qui se rapproche sur le. Je dis que merde, elle arrive. Et puis moi, il y a une notif. Préparez-vous à retrouver Mahmoud. Je ne suis pas prêt à retrouver Mahmoud. Ce n'est pas possible. Et puis à un moment, paf, bon, c'est fini. Bon, je passe les détails. Je sors, je prends ma valise, je rentre dans la bagnole. Mahmoud, il fait ça va, vous avez passé des bonnes vacances. J'ai dit conduis.
5: Mais les auditeurs vont être passionnés.
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0: Ouais. Vous êtes con, vous auriez pris un abonnement G7, vous attendriez encore.
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0: Ils sont venus. Non, parce qu'on s'était cotisé pour vous offrir le concert gratuit de 3 cafés gourmands en bas de chez vous, monsieur Toen.
9: C'est sympa, patron. Bah, c'était bien parce qu'en plus, ils n'ont pas joué leur chanson, c'était hyper agréable.
10: Tu sais chanter ou pas?
9: Qu'est-ce qu'il a,
10: lui?
9: Qu'est-ce qu'il a? Qu'est-ce qu'il a?
10: T'as beaucoup de talent.
9: Qu'est-ce qu'il a, l'Otari? Qu'est-ce qu'il a?
10: T'es arrivé, t'as rien à dire, t'es arrivé 8 minutes en retard. On a démarré l'émission en retard à cause de toi.
0: Pas du tout, on a démarré à 15h30 bah comme d'habitude.
10: Bah ouais. On a toujours rendez-vous à 15h20, il est arrivé à 15h29 et 30 secondes.
7: Mais qu'est-ce qu'elle a, la pointeuse?
10: Il prend confiance,
5: tu te crois. Il a juste évité les 10 minutes où tu nous as déblatéré ta vie.
0: Elle a raison, Valérie, parce qu'il faut vous subir avant l'émission. Oh, la prochaine fois, j'arriverai au dernier moment, moi aussi.
10: Moi, j'adore l'avant-émission parce qu'en général, ça donne le ton de l'émission. Quand on est bon dans les loges, en général, on est bon dans l'émission.
0: Ah oui, ah oui.
10: Ça lance. Bah oui, c'est comme l'amour, tu sais, les 10 premières minutes et 10 minutes avant.
0: C'est lui qui va vous expliquer.
10: Bah oui, c'est quand l'escalier qui grince.
9: C'est parce que De Kersauzon est super bon dans les loges.
10: Oh, j'adore comment il est. T'as du toupet, hein, c'est beau.
9: Du toupet. Tu devrais en mettre un toupet.
7: T'as du toupet, t'es chouette.
9: C'est vivement la fin.
10: J'aimerais bien te ressembler dans la provocation, parce que moi je suis un gentil. Et toi, j'aime bien ce que toi tu
9: es. Gentil. T'es un gentil, toi. Tu veux qu'on aille au commissariat par toutes les plaintes?
11: Tu fais peur aux gens.
9: Arrête.
10: Ça fait quoi de savoir qu'on est drôle? Parce que toi, t'es vraiment. Tu sais que t'as le public avec toi. Tu sais que t'as les grosses têtes avec toi. Que t'as Laurent Ruquier.
9: Si tu ralentis pas, je vais faire un arrêt cardiaque.
10: Qu'est-ce que ça te fait?
9: Être assis à côté de lui, vous avez le cœur qui s'accélère.
10: Bah, j'ai pris des corticoïdes et de la cortisone hier pour mon dos et j'ai pas dormi de la nuit.
0: Qu'est-ce que j'avais dans le dos?
7: Ça, c'est sûr que c'est pas un enfant. Hein.
9: Inch'Allah, il fait un AVC.
10: J'ai pensé à vous, c'est terrible.
9: Vrai. C'est vrai que tu te masturbes sur les photos de Léa Salamé, c'est vrai? C'est ton voisin qui m'a dit ça?
10: Ça pourrait.
0: Moi, en tout cas, j'ai arrêté.
7: On savait pas que vous aviez commencé.
0: Vous êtes sur panis que vous avez au dos.
10: Bah, j'ai un lumbago, c'est un.
11: Bah, il a une surcharge pondérale, c'est normal.
10: C'est ce que me disent tous les médecins que je vois, mais perdez du poids.
9: Mais enlève ce coussin que t'as sur le ventre, là.
11: T'écrases tes disques, là.
10: Mais je sais que c'est ça le problème, c'est mon poids, mais j'arrive pas, je craque, je suis comme un enfant.
11: Oui,
10: je craque devant une tablette de chocolat, devant un burger, devant toi.
9: Mais au petit-déj, le burger, quand même. Ouais.
7: Dans le café.
10: Là, je regarde Caroline.
9: C'est vrai qu'elle a deux jolis burgers, Caroline.
11: T'as pas vu la couche de bacon en dessous?
0: Et le cornichon est à côté. Allez, une première citation pour Ariel Klein, qui habite le Châtelet en Brie, qui a dit « Si les adultes demandent toujours aux enfants ce qu'ils veulent faire quand ils seront grands, c'est qu'ils cherchent des idées. »
9: Fournirait ?
0: Non.
5: Jacques Martin ?
0: Non, pas Jacques Martin, mais quelqu'un qui, c'est vrai, a fait les grosses têtes pendant quelques années. Début des années 2000, avant, hélas, de nous quitter.
10: Ah, Jean Madou ?
0: Non, il est mort en 2016.
7: Volinsky ?
11: Ah, c'est pas Michel Galabru ?
0: Michel Galabru, bonne réponse de Jean-Philippe Janssen. Pour Pascal Chevalier, qui habite Bruno Bonnevaux dans l'Essonne, qui a dit « Un jour, vous êtes le pigeon, un autre, vous êtes la statue. »
9: Oh. C'est pas François Fillon?
0: Non.
11: C'est français, hein.
10: Guy Bedos?
0: Ce n'est pas français.
11: C'est américain.
0: Est-ce que vous avez compris au moins ce que ça veut dire, monsieur Rio?
10: Oui. Ça veut dire qu'on prend toujours à un moment donné la merde sur la tête, quoi.
0: Voilà.
11: On tire dessus, quoi.
0: Bah, exactement. Hein. Un jour, vous êtes le pigeon.
11: Ce sera pas le moment qu'il fasse la statue.
10: Winston Churchill.
7: Il fait très bien le pigeon.
10: C'est Winston Churchill.
0: Non, c'est américain. Quelqu'un d'ailleurs dont on peut voir le spectacle sur Netflix.
11: Ah, Ricky Gervais.
0: Ricky Gervais, excellente réponse. De Caroline Diamant. Pour Anthony Kérien, qui habite la Ville aux Dames dans l'Indre-et-Loire, qui a dit « Dieu, s'il existe, il exagère ».
9: Oussama Ben Laden ?
0: Non.
11: Ça, c'est français. Je ne vois pas cette phrase être dite en français.
0: Si, si, c'est du français.
10: Est-ce que ça a été une grosse tête ? Ça a été une grosse tête ?
0: Non, il n'est pas venu aux grosses têtes. Dieu, s'il existe, il exagère. On aurait pu ajouter, il exagère drôlement même, vous voyez.
11: Cette personne est décédée ou en vie ?
0: Alors, quelqu'un de décédé ?
9: Un chanteur ?
0: Un chanteur, oui.
11: Je propose Jean Ferrat, si c'est pas lui. Serge Reggiani, si c'est pas lui. Georges Brassens.
0: Et c'est Georges Brassens. Bonne réponse de Caroline Diamant. Une citation plus culturelle, peut-être, ce serait pas mal, qui a dit « Qui veut noyer son chien l'accuse de la rage ».
9: Ah, mais c'est ça c'est
7: Elisabeth Borne ?
0: Non, ça a été écrit, évidemment, plus que dit, mais justement, par qui ?
7: Pasteur ?
0: Pasteur, non.
5: Victor Hugo ?
0: Non, écoutez, Mme Mérès, ça c'est pour vous, normalement, ce genre de citation.
5: Ah, donc, Coluche ?
0: Bah, mais non.
7: Ah, d'accord. Venez partout.
11: C'est Molière.
0: Proches, Pierre Richard.
5: Ah, Molière.
7: Louis Trégo.
0: Pardon.
5: C'est Molière.
0: Molière. Très bonne réponse. Dans quelle pièce?
5: Alors, Tartuffe.
0: Non, il n'y en a pas ici, alors.
9: L'avare.
0: Non.
11: Non, je sais.
7: Le malade imaginaire.
11: Les femmes savantes.
0: Les femmes savantes. Bonne réponse de Caroline Diamant.
7: Et c'est elle qui répond.
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0: Une question pour Marc Chaise, qui habite Vauréal, dans le Val d'Oise. Quel verbe a donné son nom à une paire de lunettes sans branche?
12: Alors, il y a le
0: pinceler. C'est une question, on ne peut plus.
12: L'ornier.
0: Et qui a donné?
12: L'ornion.
0: Bonne réponse d'Olivier Bellamy.
12: C'est ça.
0: Le verbe lorgner a donné son nom aux lunettes sans branche qui tiennent sur le nez grâce au pincement d'un ressort. C'est les vieilles lunettes, hein, qu'on appelait lorgnon, les monocles à monture aussi. Et pourquoi j'ai posé cette question? C'est que j'ai eu la chance de passer quelques jours au Brésil pendant les vacances d'hiver et j'ai été étonné de voir des magasins d'optique qui s'appelaient lorgnon au Brésil. Ah. Et je me suis dit, tiens, c'est marrant, voilà un mot qu'on n'utilise plus chez nous, lorgnon. Et effectivement, le mot lorgnon vient bien du verbe lorgner.
7: Le ministre Austen Chamberlain avait des lorgnons, le ministre britannique des années 30.
0: Mais je me suis dit ça tout de suite.
7: dès que je vais dire un truc, c'est bon. Hein.
13: Mais non.
7: Oh là là, il a eu le prix Nobel de la paix d'ailleurs.
0: Occupez-vous de vos lorgnons et puis.
7: J'en ai pas donc.
0: Pour Karine Lucon maintenant, qui habite Cergy dans le Val d'Oise, j'aimerais que vous retrouviez ce qu'a laissé à la postérité l'Allemand Max Immelmann.
7: Immelmann.
0: Max Immelmann.
7: Ah, mais Max Immelmann, c'est un aviateur allemand.
0: Exact. Et qu'est-ce qu'il a laissé?
7: Il a laissé à postérité le...
13: Le bombardier.
0: Non.
7: Non, le...
12: De tirer dans les hélices, la mitrailleuse qui tire entre les hélices.
7: Ça, c'est Roland Garros.
0: Alors ça, il en serait mort plus tôt, parce qu'il paraît que c'est à cause d'un dysfonctionnement de son système de synchronisation de tir à travers l'hélice.
7: C'est un as de la première guerre.
0: Que son avion a été abattu et qu'il est mort, effectivement, en 1916, au combat.
10: C'est pas le siège éjectable. C'est lui qui a inventé le siège éjectable.
0: C'est moi qui vais l'inventer.
13: À mon ami, comme ça, je pense que t'es assis.
10: J'ai un mot à venir, Laurent, me faites pas.
0: Ce serait génial. Ouais,
14: tu vas tout perdre en même temps.
0: J'appuie sur un bouton et hop.
14: Ça serait bien ça.
0: On voit Johan Rioux sauter.
12: Le parachute.
15: Donc, j'ai déjà avancé, je dis que c'est un as de l'aviation allemand.
13: Est-ce que c'est pas lui qui a inspiré le film L'As des As?
0: Non, on l'appelait.
15: Non, c'est René Funk.
0: On l'appelait l'aigle de Lille, Der Adler von Lille. Et cet Allemand, effectivement,
13: on va tout traduire en allemand.
0: Non, il a laissé à la postérité quelque chose qui porte encore son nom aujourd'hui.
13: Le Falcon.
0: L'Immelmann, d'ailleurs.
15: Un casque?
0: Non, pas un casque.
14: C'est militaire, on est d'accord.
0: C'est lié, évidemment, à son art qui était l'art de
10: Est-ce que Laurent, c'est un geste? C'est-à-dire qu'il est reconnu pour un geste

0: extraordinaire qu'il avait, il tuait tout le monde.
1: Oui, il levait la main droite.
2: Un looping ou un looping?
0: Non, un looping.
3: Alors,
0: oui,
3: alors, c'est pas ça, c'est Adolphe Pégou le looping.
1: Un 8.
3: Alors, ce n'est pas un looping
1: dans les airs.
3: Ce n'est pas un looping, mais c'est quasi, c'est une manœuvre acrobatique.
4: Le piqué.
3: Alors, qu'est-ce qu'il faisait avec son avion?
1: Qu'est-ce qu'il faisait avec son avion? Ben, il volait.
5: Non, parce que le looping, c'est un français qui.
0: Il se mettait sur une aile seulement, il arrivait à rester sur une aile pendant très longtemps.
3: Non, ça, c'est un poulet. Limolman.
1: Oh, ça m'a donné envie de poulet.
6: Mais Himmel, ça veut dire ciel en plus. Himmel, ça veut dire ciel en allemand. Man, c'est l'homme, homme, l'homme du ciel.
3: Il s'appelait Max Himmelmann et il a laissé à l'aviation son nom, Himmelmann, qui est une manœuvre acrobatique qui consiste en quoi? C'est ça que je vous demande.
0: Bah, rester comme ça, ça fait, en fait, c'est faire plusieurs tours arrière pour se mettre derrière l'avion ennemi.
3: Allez, je vais vous accorder de toute façon. C'est une demi-boucle suivie par un demi-tonneau au sommet. Utilisé pour inverser rapidement la direction du vol.
4: Ah ouais.
1: J'allais dire, c'était pour faire demi-tour. Quoi.
3: Voilà, c'est pour faire l'expliquer. Demi-tour de manière acrobatique.
0: Pour se mettre derrière aussi l'avion ennemi.
3: Et si vous voulez, ça s'appelle Himmelmann. Bonne réponse collective. Et voilà. Où trouve-t-on, et ce sera la question suivante pour Louis Drouet qui habite hier, où trouve-t-on le plus de Ligériens?
5: Dans les
1: c'est
5: les habitants du bord de la Loire.
3: Près de la Loire, dans la Loire.
6: 42.
3: Bonne réponse, évidemment. J'aurais dû poser cette question un autre jour qu'en présence de Roselyne Bachelot. La preuve, l'autre là-bas, elle a dit au Ligère.
5: À Toen aussi.
1: Excusez-moi, mais c'est plus drôle.
5: Il y a la Loire. Hein.
3: Ligérien, effectivement, ça veut dire qu'il habite la Loire ou relatif à la Loire. Et en angevin, d'ailleurs, Ligère, Loire se dit Loire. Hein, c'est bien ça, même.
1: Oui. Ah, c'est Loire. T'habitais près de Loire.
5: C'est ça, de la Loire.
1: De la Loire.
0: Tu as la particularité, comme Valérie Trierweiler, d'être née à Angers. Alors, toutes les deux. Non, mais c'est quand même rare d'avoir deux femmes politiques.
1: Enfin, ouais, c'est rare. Je crois qu'il y a très peu de gens qui naissent à Angers.
3: C'est d'ailleurs.
5: Non, mais ça, la sœur de Valérie a été, ma préparatrice en pharmacie.
3: Parce que mon frère avait épousé une angevine. C'était terrible ce qu'on disait à l'époque.
1: Je croyais que votre frère était
5: angevin, sac à vin, angevine, sac à.
3: Ouais, angevin, sac à vin, angevine, sac à pine, on disait.
4: Ça, ouais. Et Roselyne, c'est les deux.
3: C'était pas très agréable.
1: Mais quel manque de respect. Ne parle pas comme ça de notre Roselyne.
5: D'abord, je suis pas né à Angers, connard.
7: C'est pas mal, mais...
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3: Rodrigo de Triana, l'histoire aurait dû retenir son nom, mais quelqu'un a tout fait pour qu'on l'oublie. Qui donc?
9: L'homme au masque de fer.
3: L'homme au masque de fer.
9: Un navigateur espagnol.
3: Oui, Rodrigo de Triana.
9: C'est un des capitaines d'une des caravelles de Christophe Colomb.
3: Et qu'est-ce qu'il a fait, Rodrigo de Triana?
9: Il a coulé le bateau.
10: Non.
6: Il a débarqué avant.
10: Oui.
9: C'est la Santa Maria. Il est rentré avant les autres.
3: Non.
10: Il a découvert une île avant les autres.
3: Non.
9: Il s'est rebellé contre le capitaine Colomb.
3: Non plus.
10: Il a découvert l'Amérique avant Christophe Colomb.
3: C'est-à-dire?
10: C'est-à-dire qu'il est arrivé de l'autre côté.
9: C'est lui qui a vu la Terre qui était en haut du mât.
3: C'est lui qui a vu la Terre avant Christophe Colomb. Bonne réponse de Stevie Boulet.
6: Là, c'est une équipe, en fait.
10: Eh ben, j'ai dit qu'il avait découvert l'Amérique.
9: Oui, mais comment?
3: Le 12 octobre.
9: Terre en vue.
3: 12 octobre 1492, c'est fait.
9: Columbus Day.
3: Lui, qui, à 2h du matin, après une traversée quasi parfaite, il était sur la Pinta, Rodrigo de Triana. Et puis, il a annoncé Terre en vue! Terre en vue! Enfin, en espagnol.
10: Tierra vista! Tierra vista!
11: Alors, Tierra vista!
10: Tierra vista! Tierra vista!
3: Et puis, ils ont dû attendre le lever du jour pour pouvoir accoster, sauf que, effectivement, Christophe Colomb n'a pas été très sympathique avec lui, parce qu'il était prévu, normalement, que le premier qui verrait la Terre toucherait une récompense de quelques milliers de maravédis, je sais pas ce que sont
9: les... C'est la monnaie de l'époque.
3: Ah oui, j'imagine. Oui. Hein, voilà. Merci Gueluc pour cette perspicacité. Vous ne seriez pas un peu le Rodrigo de Triana des grosses têtes? Et en tout cas, eh bien, Christophe Colomb a prétendu qu'il avait été le premier à voir la côte. Ah oui. Et donc, il n'a pas non, remis...
10: Le premier à toucher de son pied la terre.
3: Oui, mais oui. Il a même dit qu'il avait vu le premier la côte avant Rodrigo de Triana.
9: Pour ne pas verser l'argent. Là.
3: Exactement. Bah, pour ne pas verser l'argent. C'est pas sympathique.
10: Non. Non.
9: Vous mais avez pas sympathique.
2: Vous savez, comme je déteste citer mon œuvre, mais j'ai fait un jour un dessin, mais qui est vu de l'autre côté. On est sur la plage et on voit un autochtone qui est en train de sculpter. Et au fond, on voit arriver les caravelles avec le type qui crie « Terre !» Et en fait, ça s'appelle « Sculpteur se dépêchant de terminer la dernière statue précolombienne de sa carrière. »
9: Ça, je le dis.
3: Non, il était italien, Christophe Colomb.
9: Non, génois. Peut-être corse. Certains disent qu'il était peut-être corse. Et d'ailleurs, on nous fait visiter la maison natale de Christophe Colomb en Corse.
0: Donc, quand il est parti avec ses hommes, il ne pensait pas découvrir les États-Unis. Il est parti.
9: Non, mais d'abord, il n'a pas découvert les États-Unis.
10: Non, il a découvert
9: Hispaniola, il a découvert des îles américaines et il ne savait pas du tout qu'il découvrait un continent nouveau puisqu'il était convaincu, lui, d'arriver à l'extrême-orient de l'Asie. Oui.
3: Alors, le deuxième voyage, ça fera une question.
9: Et puis, le quatrième, il est rentré carrément pieds et poings liés. Hein. Il a été arrêté. C'est incroyable, la vie de Christophe Colomb.
3: Ah oui, c'est un peu le Carlos Ghosn de l'époque.
9: Oui.
3: Mais en tout cas, pour Monsieur Bagnier, qui vient de perdre 300 euros, une deuxième chance dans les Côtes d'Armor, là-bas, à Quintin, il nous écoute. Loïc Bagnier, il se dit, tiens, peut-être qu'avec le deuxième voyage de Christophe Colomb...
2: Excusez-moi, mais avec ce qu'il a pris à la mer Bettencourt, il s'en fait pas trop de gagner encore 300
3: euros. C'est pas François-Marie, c'est Loïc Bagnier. Et là, je vous parle du deuxième voyage, 1493-1496. Christophe Colomb part à nouveau avec 1500 hommes. Et là, ils vont faire...
9: À Cuba, non ?
3: Alors voilà, ils vont apercevoir une première terre. 21 jours après avoir quitté les îles Canaries, quelle est cette île qu'ils vont apercevoir et qui d'ailleurs va porter un nom qu'elle porte encore aujourd'hui.
0: Cap-Vert ?
3: Tant évidemment l'équipage espérait voir une nouvelle terre.
0: Les Barbades ?
3: Les Barbades, non.
0: Trinidad et Tobago,
3: non.
0: C'est une île des Caraïbes ?
3: Ah bah oui, bien sûr.
2: Ah oui, ça, c'est pas Terre-Neuve.
0: Hein. Montserrat ?
3: Cabalé aussi.
10: La Dominique.
0: C'est pas la Guadeloupe, tout
10: Isla
0: simplement.
10: Isla Mujeres.
3: Pardon.
10: Isla Mujeres. Non. Isla Mujeres dans les Caraïbes.
2: La Jamaïque. C'est pas la Réunion. Ils se sont rendus compte qu'ils étaient partis dans le mauvais sens.
0: La République Dominicaine.
3: Non, le nom de cette île.
10: Haïti.
3: Non. Le nom de cette île montre, et c'est encore le nom qu'elle porte aujourd'hui, montre à quel point l'équipage et Christophe Colomb avaient un réel esprit. De voir de
9: l'île de l'espérance.
10: Ah, Tierra Nova,
3: non.
10: Tierra Nueva,
3: Curaçao,
0: Saint-Barth.
3: Non.
0: Les îles désir.
9: L'île du désir.
0: Les îles du désir.
10: Santa
0: de les îles de l'Antilles. Les désirs.
9: La désirade.
3: La désirade. Bonne réponse de Julie Leclerc et Franck Ferrand, aidé par Yoann Rioux. Quel humoriste américain a dit il aurait fallu vraiment être con pour pas découvrir l'Amérique. Franchement, vu la taille.
2: Et il y en a un autre qui a dit si Colomb n'avait pas découvert l'Amérique, Kennedy aurait jamais été assassiné.
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3: Et puis alors Anne Roumanoff, elle est aux anges parce que vous savez qu'elle est célibataire maintenant depuis quelques années. Je l'ai entourée de...
10: Non, pas quelques années quand même, ça va.
3: Depuis combien de temps alors ?
10: Un mois ou deux.
3: Non. Vous avez divorcé il y a combien de temps ?
10: Oui, mais après, il y a la vie.
3: Ah, vous avez eu des mecs depuis que...
10: Oh bah, heureusement quand même.
3: On les a pas connus, nous, alors.
10: Bah, je suis discrète.
7: Non, mais il faut tout vivre dans la vie. On n'a qu'une vie.
3: Avouez que je vous ai entouré des deux plus beaux garçons.
10: Ah ouais, franchement, d'habitude, il y a des vieux et tout.
7: Ouais, mais il n'y en a qu'un des deux qui est hétéro, fais gaffe. Je dirais pas lequel. Ça va, Stomy ?
1: Il est plus...
10: Mais non, c'est deux hétéros très actifs.
7: Oh, la soirée commence.
10: Je les ai googlisés. Ils ont un beau tableau de chasse tous les deux. Hein.
9: Ah, mais pourquoi tu les as googlisés ?
10: Pour savoir. Sur Google, tu trouves plein de trucs. Je suis trop forte, moi.
7: D'ailleurs, Adil, t'es toujours avec Raleigh Chabot ?
9: Ouais. Non, mais là, j'ai changé de port.
7: Il a couru Raleigh Chabot,
9: Non, là, je suis dans les côtes de Roselyne.
7: Roselyne Bachelot?
11: Ouais, j'aime bien.
7: T'as un ticket avec elle?
11: Ouais, je pense.
3: Parce qu'il aime les personnes un peu plus âgées, faut vous le dire, Anne. Donc vous avez vos chances.
11: Mais elle est trop jeune, Anne.
3: Ah bon, elle est trop jeune?
11: Bon, vous avez quel âge? 42, 43?
10: Voilà.
3: Ça, c'est la taille. Hein. En fait...

0: Une première citation. Allez, on démarre par Armand Alec, qui habite Amiens, il espère un chèque RTL, qui a dit « J'ai dit à mon mari, on va essayer de ne plus se faire de reproches pendant 24 heures. » Il m'a répondu « D'accord, mais alors de quoi on va parler ?» Non.
1: Jean-Yann Dombal,
0: Ariel Dombal, non. Ariel Dombal, non.
2: Non, c'est pas mon genre. Mais dites-moi. Non, mais dites-moi, c'est début 20e siècle, non?
0: Qu'est-ce que vous appelez début 20e siècle?
2: Eh bien, 1945.
1: Ah non, mais c'est Isabelle Balkany.
0: Non, non, c'est quelqu'un qui est né en 65, 1965.
3: Ah bon. Anne Roumanoff.
4: Un français?
0: Eh ben oui, c'est Anne Roumanoff. Oh ouais. Mais pourquoi vous l'avez pas dit, Anne?
5: Parce que je voulais, je savais que c'était moi. Je voulais laisser parler les autres s'exprimer.
0: Oui, mais pas de bol.
5: Je savais pas que vous alliez dire ma date de naissance.
0: C'est ça. Vous attendiez des compliments. Pas de bol. Le seul truc qu'on ait dit, c'est votre date de naissance.
6: Mais attends, elle a pas 42 ans?
0: Aïe, aïe, aïe,
5: 59.
0: Aïe. Mais en tout cas, c'est bien Anne Roumanoff qui avait dit « J'ai dit à mon mari... »
5: J'aimerais bien que quand je dise mon âge, on dise « Tu les fais pas
1: ». Tu les fais pas, tu les fais pas, tu fais plus.
0: J'ai commencé...
5: Toi, tu dois pas avoir un beau tableau de chasse parce que tu sais pas du tout parler aux femmes.
1: Oui, mais j'ai une grosse bite. Et ça suffit amplement. Une grosse bite et de l'argent.
7: Ça, ça se voit pas au premier abord.
1: Ça suffit largement. Ouais,
7: ça
1: et c'est tout
7: pas.
1: Ce qu'elles veulent. Elles ont bien raison.
8: Attends, attends, je vais enlever mon...
1: Laurent Ruquier, une citation, s'il vous plaît.
7: Ça se voit pas.
1: Une phrase de Lacan, une phrase de Freud, s'il vous plaît.
0: Alors, je démarrais par une citation d'Anne Roumanoff. Parce que Anne ne le sait peut-être pas, mais quand elle n'est pas là, il arrive régulièrement qu'on vous cite dans les citations.
1: Bon.
0: Ah, c'est vrai.
1: Oui, oui. Je ne sais plus laquelle, mais... Vous en avez une en tête,
8: pas mais c'est très classe de ne pas avoir dit « Oui, c'est moi ». Moi, une citation de moi, j'aurais dit « C'est moi, c'est
0: oui, mais j'en ai pas trouvé.
7: Bah, des paroles de chansons, hein, ça fait citation.
0: Allez, une autre citation, justement, pour Benjamin Javallet, qui habite Vannes.
1: Ah, Benjamin comment?
0: Non, j'ai rien dit.
1: C'est le prénom ou la fonction?
0: Javallet, Benjamin Javallet.
1: Eh ben, non, qu'il le prouve, là.
0: Qui a dit, il faut pas dire fontaine, je ne boirai pas de ton eau, mais garçon, je prendrai bien demi.
1: Ah,
2: c'est Coluche, Coluche.
0: Pas Coluche.
7: Jean-Yann.
0: C'est pas Jean-Yann, c'est bien avant Coluche et Jean-Yann, mais
7: Doris.
0: C'est un des maîtres de l'humour.
1: Jean-Doris. Manuel Valls.
7: Des proches. Des proches.
0: Un maître de l'humour. Non, les mêmes initiales que Pierre Doris et que Pierre Desproges.
1: Pierre Dac.
0: Pierre Dac, bonne réponse de Sébastien Thoen. Tiens, une citation pour Monsieur Chevance, qui habite Hasbrook, qui a dit « Ce qui nous empêche souvent de nous abandonner à un seul vice est que nous en avons plusieurs. »
1: Ah, Dominique Pellicot?
2: Non. Ça, c'est peut-être du 18e siècle, non? 18e siècle.
0: 18e, vous pensez,
2: siècle,
0: Ariel?
2: Oui.
0: Et c'est 17e.
2: Ah bon, 17e.
1: La Rochefoucauld.
0: La... Qui a dit La Rochefoucauld?
1: C'est moi.
0: Eh ben, c'est Maxime. Ouais, pardon, François de La Rochefoucauld. Ouais,
1: non, arrêtez, ça me gêne. Ouais. Non, mais ça me gêne, arrêtez.
8: Ah, dis-moi, regarde, regarde la haine.
6: Non. Je me dis, j'en ai déjà vu des Mexicains dans ma vie, mais des Mexicons.
0: Mais vous me la sortez toutes les semaines, celle-là.
6: Ah, bon, alors, à chaque fois, vous dites, quand vous arrivez au début de l'émission, vous dites, il y a combien de nouveaux? Est-ce qu'il y a des nouveaux? Et je vois qu'il y a toujours des nouveaux, donc j'en profite.
5: Mais ceux qui écoutent, ils sont pas nouveaux.
0: Mais pas ceux qui écoutent. Pour François Martoire, qui habite Compiègne, qui a dit « Le commerce est l'art d'acheter 3 francs, ce qui en vaut 6, et de vendre 6 francs, ce qui en vaut 3. »
1: Oh, c'est une pince, c'était avant Patrice Lecomte.
0: C'était bien avant l'euro, effectivement.
2: Est-ce que c'est français?
0: C'est français. Un philosophe français.
1: Bergson. Michel Aufraiz?
0: Pardon?
1: Michel Aufraiz.
0: Michel Aufraiz, non.
7: Bergson?
0: Bergson, non. Non, un philosophe français né à Besançon.
1: Lacan.
5: Toujours vivant? Non.
7: Proudhon?
0: Non.
8: Camus.
5: Il est mort?
0: Ah non, il est né en 1772.
1: Courtemanche?
7: Charles Fourier.
0: Charles Fourier. Bonne réponse de Paul Elkarac.
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2: Laurent, pourquoi vous dites qu'elle a un QI de 130? Qui t'a dit que t'avais un QI de 130?
3: Non, mais c'est pas 130, c'est 128.
2: C'est vrai. Bah, d'où, où t'as fait ça, où? Sur Internet, là, les...
3: Mais ah, tu m'as vraiment pris pour une idiote.
2: Non, donc,
3: j'ai fait des tests il y a des années parce que je trouvais par souvent.
2: Ah, il y a des années.
3: Que j'ai... Ça ne bouge pas.
2: D'accord, alors, pour un.
3: Contrairement au poids, ça ne bouge pas. Le QI, tu l'as une fois pour toutes.
0: Laissez-vous le test, Isabelle Mergo.
2: Ah, mais quand j'étais très jeune, je crois que j'étais en 7e.
0: Et alors, et alors?
2: J'ai eu 34. Parce non, que...
7: Et j'ai fait mieux.
3: Non, je pourrais pas te
2: non mais vous savez quoi, je suis trop émotive. Ah, parce sûr. Que, pardon, A, B, C, c'est quoi la suite? Et pour moi, c'était D, évidemment. Mais je me dis, c'est trop facile. Donc, je cherchais un truc, une astuce. Enfin, bon, bref.
0: Quelle astuce vous avez mis après
2: A, B, C? Je me souviens plus. Attendez, j'étais dans cette... Je vous donne un exemple. Au hasard. Trop d'un.
0: Parce
2: trop...
0: qu'il faut vraiment être conne pour pas mettre D après ABC.
2: Oui, et ben je trouvais que c'était trop facile. Et donc voilà.
0: Elle a mis la culotte, ABC et la culotte, elle a mis.
2: C'est pour que non, tu. Mais... Te...
4: Je comprends tellement Isabelle, parce que moi-même, qui, vous le savez, suis d'une intelligence plutôt au-dessus
0: sûr,
4: de la moyenne.
0: Monsieur Gueluc.
4: J'avais voulu faire un test de QI dans un magazine féminin, ma femme l'avait réussi brillamment, et j'ai calé à la première question, et donc on en a conclu que j'avais le QI d'une huître.
3: C'était quoi? Où est le lave-vaisselle?
4: Non, c'était aussi, c'était des suites logiques.
0: Écoutez, les meilleurs tests de QI, ce sont encore les questions que je vais vous poser, et on commence. Vous connaissez certainement notre tradition, monsieur
2: J'avais
0: Vizorek.
2: J'avais encore plein de trucs à raconter.
0: Qu'est-ce que vous dites, vous?
2: J'avais encore plein de trucs à raconter, mais dès que je raconte une petite anecdote qui me concerne, on me coupe. Mais
0: qu'est-ce que vous aviez d'autre à raconter?
3: La question 2, quoi.
2: Eh ben, eh ben, vous ne le saurez pas, allez-y, posez vos questions.
4: Après, c'était EFG.
0: Une citation, donc, pour monsieur Lapenec, qui habite Neuilly, Crimolois, c'est en Côte d'Or, qui a dit « La liberté, c'est un mot qui a fait le tour du monde et qui n'en est jamais revenu. »
10: Politique?
0: Ah, c'est quelqu'un qui s'est mêlé de politique, mais on va dire que c'est un habitué hein, de nos citations.
3: Oh, alors, ce serait pas Sacha Guitry?
0: Non, non, non, bah non.
4: C'est,
0: non.
4: C'est français.
2: Non, sinon,
4: ou...
2: il aurait dit la liberté, c'est quelque
4: c'est pas Winston Churchill.
0: C'est un français dont on parle beaucoup depuis quelques jours d'ailleurs. Tiens.
3: Ah! Nicolas Sarkozy.
0: Mais non.
2: Il est mort.
0: Oui, il est mort, Isabelle. Il est mort. Regardez, je vous regarde bien quand je vous réponds. Il est mort.
3: Il est mort de quoi?
4: Et pourquoi est-ce qu'on en parle?
0: Il est mort. Regardez le gars qui facilite la tâche. Il est mort parce qu'il était à moto, il est rentré dans un camion. Si vous me demandez, je vous réponds. On va gagner du temps. Attention, plus difficile pour Katia Delgado, qui habite Nandry, en Seine-et-Marne, qui a dit « Si Dieu existait, on n'aurait pas besoin d'y croire. »
4: Woody Allen?
0: Pas Woody mal. Allen, non.
3: Alors, c'est américain, néanmoins.
0: Ce n'est pas américain.
3: Alors, c'est britannique.
0: Ce n'est pas britannique.
3: Alors, c'est peut-être français.
2: Un philosophe?
0: Alors, un philosophe à sa façon, j'ai envie de dire.
3: Il était belge.
0: Il était belge.
3: Non. C'est Raymond Devos.
0: Non.
4: Il n'était pas belge. Ah non, alors c'est peut-être...
0: Il n'était pas belge, Raymond Devos.
10: Non, il est né à Moucron, mais il n'était pas belge.
4: Voilà, il a été belge pendant 2 jours et demi. Ah zut, c'est celui dont on ne retrouve jamais le nom, c'est ça?
0: Ah non, non, non, c'est quelqu'un que vous connaissez, qui d'ailleurs portait le même prénom que vous, mais c'est vrai qu'il était plus connu sous son pseudonyme, monsieur Gueluc.
4: Illip.
0: Illip, le dessinateur Illip. Excellente réponse de Philippe Gueluc.
4: Mais c'est pas le meilleur dessinateur du monde, et je dis ça avec tout le respect que j'ai pour lui.
3: Pas.
4: Mais c'était, non, ses dessins étaient franchement assez moches. Bah, contrairement à d'autres qui font des dessins, qui font des dessins remarquables.
2: Bah, depuis le temps que tu fais le même, il peut être bien.
0: Puisque je tiens un autre Belgique, il est vraiment connu chez vous, monsieur Gueluc, monsieur Vizorek.
4: C'est une énorme imposture. C'est comme Alain Delon au Japon. En Belgique, personne ne sait qui c'est.
0: C'est vrai.
4: Ah, non, non, mais par contre, Illip, on l'adore.
0: Pour Florent Barbera, qui habite Conches-en-Ouche, c'est dans l'Eure, qui, pendant un dîner mondain, dans un moment de silence, laissa échapper un P bruyant, se tourna alors vers une dame très collée montée qui était assise à côté de lui, et lui dit suffisamment fort pour être entendu de toute la table, « Ne vous inquiétez pas, madame, je dirai que c'est moi. »
4: Churchill.
0: Non, pas de Churchill.
4: Guitry.
0: Et c'est Sacha Guitry. Bonne réponse de François-Xavier de Maison.
11: connaissais cette anecdote. Non,
4: mais moi, vous savez, il y a des citations de Sacha Guitry que je trouve que...
12: Mais quelle misogyne quand même.
0: Pardon.
12: C'est pas possible.
4: Non.
12: Même ses proutes, fallait qu'il les attribue à des femmes. C'est pas possible.
0: Bon, enfin, écoutez, c'est vrai que c'est toujours gênant quand on fait un P que les autres.
12: Oui, parce que c'est bien, vous trouvez, de faire croire que c'est votre voisine.
0: Bah, c'est plus rigolo, en tout cas.
12: Ah, oui, elle a du beau courir,
2: non,
12: la dame.
2: Au contraire, c'est d'une grande élégance. Parce qu'il a dit.
11: J'ai pas compris l'anecdote.
2: Si, j'ai compris que c'était lui qui avait pété et qu'il lui fait croire que c'est elle et que par élégance, il s'attribue ça à lui, donc une fausse élégance. J'ai bien compris ça.
12: Pourquoi t'as eu 35 au test de... en fait.
4: Et je voudrais préciser, pour ceux qui en douteraient, que je n'ai rien à voir avec ChatGPT.
11: Non, je suis très inquiet parce que mes amis de France Inter vont m'appeler après.
0: Oui.
11: Et je vais leur dire, ils m'ont demandé qui a pété sur RTL. Je suis très inquiet.
0: Oh bah, ce qui a pété, c'est votre émission.
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0: Je vais maintenant vous parler d'un nom d'empereur que vous avez forcément vu dans l'éphéméride aujourd'hui, parce que pour le coup c'est un conte juste. Hein. Oui, un conte juste. Il
8: ça
0: est.
8: Ça veut dire quoi un conte juste?
0: Ah bah,
2: qu'il est mort exactement aujourd'hui.
11: Ouais, genre 100 ans, 200 ans.
2: Il est mort aujourd'hui le 20 novembre.
0: Alors il y a 1740 ans pour tout vous dire.
4: Ah bah c'est Dioclétien là.
0: Pardon.
4: Oui,
0: Dioclétien. Oui. J'allais vous le dire. Dioclétien, mais ça n'était pas ma question.
4: Alors quelle est la question?
13: Je suis sûr que c'était la question, mais il essaye d'en trouver une autre là.
0: Pas du tout.
13: Ah non.
0: Non, parce que ça, je me doutais que vous connaissiez.
2: Ah ouais.
11: Bah, qui ne connaît pas Dioclétien? Qui ne connaît pas Dioclétien?
13: Franchement.
2: Pardon. On dit fort comme un Dioclétien.
11: Bien sûr. Voilà,
13: vous nous prenez pour qui?
8: Et alors, la question.
0: Et en tout cas, il y a 1740 ans, Dioclétien, c'est pas qu'il est mort, il y a 1740 ans pile.
11: Il est devenu empereur.
0: Il est devenu empereur. Bravo. Bon, voilà. Ça n'était pas ma question non plus.
11: Qui ne sait pas que Dioclétien est devenu empereur?
13: Il y a 1741 ans.
0: Alors. Il est proclamé empereur Dioclétien, il y a 1740 ans. Et là, il a une idée. Il invente quelque chose.
11: La tétrarchie.
0: Waouh! Et qu'est-ce que c'est?
11: Bah, c'est qu'on va gouverner non plus seul, mais à quatre. Alors, il a un deuxième empereur et ils choisissent chacun un vice-empereur qui va leur succéder. Et ils les choisissent, ces deux-là, ils ont des noms. C'est pour ça qu'on s'en souvient. Ils embauchent, si j'ose dire.
0: Qu'on s'en souvient.
11: Ils embauchent Galère et Chlore. Ah. C'est les deux héritiers des deux empereurs.
13: Vous voyez, il y a des empereurs qui font ça, Laurent.
0: Effectivement. Oh, remarquez, je veux bien que vous ayez le rôle d'Auguste plutôt que celui de César. Mais effectivement, on appelle ça la tétrarchie. Gouverné à quatre.
11: Alors, on va pas porter bonheur.
0: Et c'est inventé
2: mais
0: par...
2: Mais pourtant, tétra, on entend trois.
0: Oui, mais c'est quatre.
11: C'est quatre. C'est trois. Tétra.
2: Oui.
11: Tétralogie.
13: Tétraplégique, c'est les quatre membres.
11: Tétraplégique, les quatre membres.
13: Les quatre membres.
2: Mais pourtant, on entend trois. Voilà, c'est tout. Voilà.
8: Non, on entend quatre.
2: Dans tétra, t'entends quatre.
8: Ouais. Ah oui, j'entends
2: dans
8: quatre.
2: Quadra, j'entends
11: dans
2: quatre.
11: Quadra, j'entends trois, moi. Et dans dodeca. Dans dodeca, on entend 12. Alors, voilà. Les deux dodeca.
2: Ah, moi, ça m'empêche de dormir. Dodeca. Même le dodeca, ça m'empêche de dormir. Alors.
0: Dioclétien a été proclamé empereur et ensuite, effectivement, il a nommé co-empereur César puis Auguste, qui eux-mêmes, effectivement, ont nommé chacun un successeur. Enfin, ça fait cinq, en fait, alors.
11: Ah, oui, ils mouraient tous, donc c'était compliqué. Ah, ouais. Ils étaient tous d'accord sur une seule chose, c'était massacrer les chrétiens.
0: Dioclétien, pour votre gouverne, est né en Dalmatie, cher.
13: Ah, c'était un chien.
2: Ils étaient sans.
11: Sans, la famille.
13: Et Cruella était là aussi.
8: Bon, c'est là, ouais, bon.
13: Je crois qu'on saoule Roselyne.
8: Ouais.
2: Bon, bah, ça va.
11: Elle croule sur le poids de son maquillage.
0: Elle peut même pas avoir comme prétexte de s'absenter pour retourner se maquiller, parce que...
8: Ouais, j'en ai déjà beaucoup. Ah non, c'est pas vrai.
0: Ma pauvre Roselyne.
8: Oui, bah oui. Oh, je suis la tête de Turc. D'habitude, c'est Isabelle.
13: Mais elle n'est pas maquillée ce matin.
2: Je suis jamais maquillée.
0: Isabelle n'est jamais maquillée.
11: Non. Elle n'a pas besoin de ça.
0: Ah non, non, non, non.
8: Oh, oh, oh, oh, oh, ces petites bites, là.
2: Elle est mauvaise.
13: Ça y est, on l'a réveillée.
2: En tout cas, Barbier, il a une culture assez étonnante.
11: Isabelle a une mouche naturelle sur la pommette.
13: C'est une vraie mouche.
11: Elle est morte.
13: C'est une vraie mouche, elle est collée.
11: Comment on l'appelle?
0: Elle est morte à cause de la laine.
2: Qu'est-ce que vous avez dit?
0: J'ai rien dit.
11: Il a dit que t'avais un très joli pull en laine.
0: Vous avez remarqué en tout cas comme Isabelle flatte et drague tout
2: tranquillement. Non, je suis étonnée. Et je me dis que d'être avec quelqu'un, d'être la compagne de Barbier, enfin, elle doit être cultivée, votre femme aussi.
14: Mais oui.
2: Mais pour quelqu'un qui serait pas cultivé, comme moi, par exemple, alors soit c'est très agaçant, soit c'est absolument charmant. Je sais pas, j'hésite.
14: Moi, je pense que tu es sapiosexuel.
0: Ouais. Et regardez,
2: ah bah ça c'est sûr.
0: Non, ce qui est mignon là-dedans, c'est que regardez, Christophe est presque devenu aussi rouge que son écharpe.
14: C'est vrai, il est touché. Hein.
15: Il a les deux mains entre les jambes. Alors il fait rien. Hein, mais...
0: Non, mais c'est vrai que c'est mignon de vous voir tous les deux.
15: Ouais, c'est touchant.
14: Ouais, mais ça, regardez, il est tout mignon.
11: On
14: là.
11: A Sacha Guitry en commun. Voilà. Elle en est la plus belle Vestale, et moi j'essaye d'en être un modeste. Ah,
14: déjà,
11: serviteur.
14: Vous lui expliquez ce qu'est Vestale.
15: Vestale, c'est une motocyclette, une Vestale.
0: Ah, c'est chouette, vous avez vu comme il vous parle, comme il vous complimente.
2: Ouais, ouais,
14: à mon avis, votre Ken.
2: Beaufran, là, qui tu crois que je sais pas ce que c'est qu'une Vestale?
16: Mais si. C'est un opéra de Pontini.
2: Ils sont fatigants, tous. Hein.
14: Elle fait redescendre la tension sexuelle. Roselyne, c'est pas possible, mais... ça. Regarde, là, on sent qu'il va se passer un truc qu'on est en train de vivre en temps réel, quelque chose.
15: Ouais, c'est en train de faire un assaut avec
14: c'est
15: son machin.
2: Non, je suis très épatée. Oui, je suis épatée. J'aime bien. C'est voilà.
0: Elle aime les. Franchement, c'est vrai, vous avez raison. Elle est sapiosexuelle.
14: Elle aime les cerveaux.
0: Elle aime les vieux moches intelligents. En tout cas, par ici, ça se passe bien. C'est pas comme de votre côté.
14: Mais qu'est-ce que tu veux que je passe avec
16: Philippe Claudel est totalement à mort.
2: Il a été vacciné,
15: la pauvre. Il mais j'ai plus de cerveau, là.
0: Il s'est fait vacciner parce que Roselyne l'a pris en grippe. Non, mais franchement, ça se passe mal par là.
15: Ah oui,
16: c'est entre Philippe et moi, il n'y a rien. Hein.
14: Mais non. Ça va très bien, moi.
16: Et alors,
15: sinon, une admiration mutuelle.
0: Beaugrand, arrête pas de jacter, mais sans
16: Christophe est perdu pour les femmes, donc.
14: Bah, je peux encore.
15: Jamais,
14: si vous voulez, je peux faire un petit massage à Monsieur Claudel pour le réveiller.
16: Non.
15: C'était l'autre bras. C'est du mauvais côté.
16: Mais de toute façon, on t'a fait les deux piqûres dans le même bras.
15: Il fait ça bien. Hein.
14: Ouais, je sais.
15: Non. Ouais, fais gaffe, il commence par les épaules. Hein.
16: Ouais, mais c'est.
14: Ça ne fait que commencer, Philippe.
15: Et vas-y,
14: moi aussi,
15: continue.
14: Je suis sapiosexuel.
15: Non, tu fais ça.
0: J'en aurais vu de ces choses ici. Hein. J'en ai vu des accouplements curieux, mais alors là.
14: Il n'y a pas de réseau qu'il n'y ait que Barbier et Mergot qui baisent, merde.
15: Si on fait une portée, on vous en gardera un.
0: Madame Barbier écoute peut-être.
11: Oui, bien sûr, et peut-être que...
0: Elle nous écoute, Madame Barbier.
11: Elle écoute.
14: Ah, bah, pas
11: souvent. Elle écoute beaucoup en podcast, elle aime bien ça.
0: Elle viendrait chanter un jour ici, Madame Barbier.
11: Avec grand plaisir, il suffit de lui demander.
0: Ah bah alors, on va lui demander.
16: Très bonne idée.
0: On ferait la promo pour Offenbach.
11: Exactement.
0: Elle viendrait chanter. La semaine prochaine, elle vient chanter.
11: Et ben on va lui proposer.
14: Mais faut qu'il y ait Isabelle pour qu'elle se dispute.
15: Oui, bien sûr.
14: Qu'elle se dispute les faveurs du bel
0: Isabelle est une jolie diva aussi.
2: Ouais, c'est mon petit brin de voix.
14: Et elle chante très bien.
0: Alors, qu'est-ce que vous pouvez chanter comme air de
2: la reine de la nuit.
0: Allez-y.
16: Ah. Oh là là là là là là. Non. Non.
15: Oula, on reconnaît un peu quand même.
16: Non.
2: Attendez, parce que
0: c'est... Heureusement que la nuit dure pas 6 mois ici. Hein.
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0: Question culturelle et littéraire à l'attention de Mme Carré qui habite Gruissan. Et cette question concerne un académicien français, j'allais dire un ex-académicien, mais on l'a immortellement évidemment bien quand sûr. On a été académicien. Et celui-ci évidemment n'a pas forcément laissé son nom à la postérité, à part peut-être pour une raison précise. Et voilà pourquoi ma question est... Pour quelle raison continue-t-on à parler parfois de Nepomucène Lemercier, qui fut poète, dramaturge et académicien français ?
11: Nepomucène Lemercier.
0: Ah oui.
20: Il est de la famille de Valéry ?
0: Non, pas du tout.
11: Il a écrit une œuvre célèbre qui est passée à la postérité.
0: Nepomucène Lemercier a écrit quelques œuvres comme Le Tartuffe révolutionnaire, Les Quatre Métamorphoses. Et alors, son œuvre la plus connue, c'est La Panhypocrisiade ou La Comédie infernale du XVIe siècle.
2: Ah oui,
11: mais c'est un poète
2: oui.
11: du XVIe siècle.
0: Alors,
11: parce qu'il est le canuille français du XVIIe.
0: Exactement, il est du XIXe, un peu plus tard. Il était au fauteuil 14 de l'Académie française.
6: Nepomucène,
14: et on continue d'en parler parce qu'il a laissé quelque chose à l'Académie française.
0: Alors il a laissé d'abord on laisse
14: un usage quoi.
0: Qu'est-ce que vous voulez?
14: Des us et coutumes, il a inventé quelque chose qui a encore lieu aujourd'hui à l'Académie française.
20: Mais déjà il a laissé son prénom parce que Nepomucène il doit

0: Les deux.
1: Et ils se jalousaient mutuellement.
2: Victor Hugo.
0: Et c'est Victor Hugo.
3: Wow.
0: Bonne réponse. Eh oui. Et oui, il était contre l'entrée de Victor Hugo à l'Académie française. Faut quand même être gonflé quand on s'appelle Nepomucène. Merci.
2: Non, mais c'est parce qu'il était dans le clan des classiques contre les modernes. C'était après la bataille d'Hernani.
0: Exactement. Ah, oui, il était contre les nouveaux romantiques.
2: Exactement.
0: Nepomucène Le Mercier. Donc,
1: Monsieur Barbier, sans indiscrétion, vous êtes en couple?
2: Mozart, oui, marié, mais...
1: Ah, ok, non, c'est parce que ma maman, enfin, ça m'intéresserait de vous avoir à Noël parce que vous êtes, enfin, voilà, j'aimerais vous avoir comme beau-père, enfin, bref. On n'est pas obligé d'en parler maintenant, je sais pas ce
2: que. Maintenant que je sais que vous avez 32 ans, j'imagine l'âge de votre maman, ça bah, dépend ça, de la dot.
1: Ça m'a... C'était une invitation ratée.
0: En tout cas, Nepomucène, le merci.
1: Laurent, vous êtes célibataire?
0: Non, non plus.
1: Non plus? Moi, je vais le faire plus clairement dans le public, quelqu'un veut se taper ma mère.
0: Bon, je peux revenir à mon Nepomucène.
1: Oui, pardon, oui. Donc, trois fois par jour, c'est ça?
0: Alors, Nepomucène Le Mercier était académicien français. Il était contre l'entrée de Victor Hugo à l'Académie française. Faut quand même être gonflé d'être contre l'entrée de Victor Hugo à l'Académie française. Oui. Et pas de chance, quand il est mort, qui on a élu?
1: Bim.
0: Au fauteuil de Nepomucène Le Mercier.
3: Victor Hugo.
0: Victor Hugo. Et vous connaissez évidemment la coutume dans ces cas-là, monsieur Barbier.
2: On prononce l'éloge de son prédécesseur.
1: Oh là là.
0: Si bien que Victor Hugo a dû faire l'éloge de celui qui était contre son entrée à l'Académie française.
2: Mais ça arrive souvent, hein, vous savez, Alain Perfit, gaulliste, a dû prononcer l'éloge de Paul Morand, anti-gaulliste et proche de Pétain et de Laval. Donc, vous voyez, souvent, on met l'honneur de l'Académie au-dessus de la sincérité.
0: Mais quand même, Victor Hugo a réussi à trouver un compliment en faveur de Nepomucène Le Mercier, puisqu'il a dit, Victor Hugo, que c'était un des rares qui ne s'était pas agenouillé devant Napoléon, parce qu'effectivement, politiquement, Nepomucène Le Mercier avait boudé Napoléon pendant un long moment. Donc, vous voyez, on trouve toujours un petit compliment à faire, même si on ne le pense pas. Autrement, on ne ferait pas ce métier. En tout cas, Nepomucène Le Mercier, effectivement, a laissé son nom à la postérité uniquement pour avoir été le prédécesseur de Victor Hugo. Et ça a donné un discours, effectivement, formidable de Victor Hugo à propos de Nepomucène Le Mercier. Bravo, Christophe. Ah tiens, puisque vous avez pris la parole à propos de votre maman, vous, là-bas.
1: Oh, oui.
0: Vous avez quand même... vous êtes en train de me filmer.
1: Non, j'allais faire une photo de vous.
4: Des photos volées comme
5: ça. Oh là là, ça c'est un crime de lèse-majesté. Hein.
0: Déjà, je n'aime pas qu'on me prenne une photo.
3: Il faut demander.
2: Pour envoyer à sa maman.
0: Même sa mère, j'en ai fait.
1: Non, c'est pour les réseaux sociaux.
3: Enfin.
0: Je ne veux pas qu'on me photographie.
3: Non,
4: des photos volées, c'est pas bien.
1: Il y a que des photos de vous.
0: Pardon ?
1: Il y a que des photos de vous sur mes réseaux.
0: Bah oui, mais j'aime pas les photos, moi.
1: C'est vrai, pourtant, vous êtes plutôt. Enfin, je puis me permettre.
5: Tu veux dire qu'il est mieux en photo qu'en vrai ? Fais attention à ce que tu dis.
1: Vous êtes.
3: Non, non, il n'y a qu'un suceur à cette table, c'est moi.
0: Mais en tout cas, justement, j'allais vous faire un compliment, monsieur.
1: Moi, c'est foutu.
0: Monsieur Guillaume, parce que quand même, il a fait, Guillaume, il y a peu de temps, la dernière page, le portrait de Libération. Je l'ai conservé, parce que ça, quand même, c'est assez rare, c'est exceptionnel.
3: Moi, je l'ai fait trois fois.
0: Ah, oui, bah, moi aussi, mais je veux dire pour un Belge.
1: Ah, voilà, c'est foutu.
0: Et alors, justement, on nous rappelle dans cet article que vous avez été élu en 2023, donc il y a quelques mois, Belge de l'année. C'est un sondage réalisé par Ciné Télé Revue. Vous étiez le Belge de l'année devant Virginie Efira, devant Princesse Elisabeth. C'est qui Princesse Elisabeth?
1: Ah ben c'est la fille de notre roi qui sera un jour notre reine.
0: Ah, très, donc vous avez fini devant la princesse.
3: Ah là là,
1: c'est mieux que derrière.
0: Mentissa, c'est une Belge aussi.
1: Mentissa, oui, qui est chanteuse belge et qui cartonne partout.
0: Et monsieur Evenepoel, qui est un cycliste,
1: oui,
0: c'est ça?
1: Voilà. Cycliste, oui.
0: Allez, donc premier, monsieur Guillaume, on a
1: gentil.
0: Le Belge de l'année.
1: Merci, Laurent.
5: Oh là là.
0: Bon, ma question est toute bête. Qui était Belge de l'année en 2022, l'année précédente?
3: Ah, Poulvorde.
0: Pour Anthony Guérin. Poulvorde, oh non, ça c'était il y a 20
1: Moi,
0: ans.
1: Moi j'ai évidemment
6: Damiens,
1: la réponse.
6: François Damiens.
0: François Damiens, non.
5: Philippe Geluck.
0: Philippe Geluck, non.
3: Jérémy Efira.
1: Ou je la donne?
0: Ah bah si vous l'avez, oui.
1: Oh bah c'est la plus belle des chanteuses, c'est Angèle.
0: Angèle, ah bah oui, évidemment, c'était Angèle. Il a pas de chance, le cycliste, là, Evenepoel, parce qu'il était deuxième en 2022. Il est passé cinquième en 2023.
1: Tant qu'il est premier sur la ligne d'arrivée, c'est vrai.
0: C'est ça la question. Et Bertrand Carrois, c'est qui ça, Bertrand Carrois?
1: Ça, c'est très... C'est très marrant parce que la Belgique va se dire, Laurent Ruquier a parlé de notre Bertrand Carrois à nous. C'est une émission, comme chez vous, vous avez 90 minutes enquête, etc.
0: Ben, on n'a pas
3: 90 minutes. On a 60 minutes par français.
4: Non, 90 minutes.
0: Chez nous, on n'a pas 90 minutes enquête.
6: On a
1: ridicule de dire 90, on dit 40, 50, 60.

0: Pourquoi dans est-ce que vous cassez toute
1: pays,
0: la logique
1: tu
0: comme
1: prends
0: ça.
1: Notre langue. C'est 90 minutes.
2: Allô, Darmanin.
0: Donc, c'est le 90 minutes enquête, mais belge. Vous suivez plein d'équipes de police. Nous, on n'a pas les moyens. Donc, à l'année, on ne suit qu'un seul policier.
3: C'est le fameux Bertrand.
0: Et c'est Bertrand Carrois qui est une star nationale parce qu'on suit toutes ses aventures. Évidemment, il tombe sur tous les spécimens belges les plus tarés de l'histoire sur les routes.
2: Alors.
0: Et c'est des séquences télévisées incroyables.
2: C'est un flic, Bertrand Carrois.
0: Ah oui, et on le suit partout. Et il parle un peu comme ça et il engueule les gens, mais
2: faut
0: avec
2: qu'on l'appelle.
0: Je l'ai rencontré lors de la cérémonie puisqu'il était là quand j'ai reçu le prix.
2: Et pourquoi vous lui avez pas proposé votre mère à Bertrand Carrois?
4: Ici, c'est fait.
0: Mais je préfère.
4: Elle a eu un PV.
0: Je préfère qu'il fasse sauter mes PV que ma mère.
2: Mais donc quand même, c'est gonflé parce que Bertrand Carrois, qu'on connaissait pas, il arrive devant Stromae comme Belge de l'année.
0: C'est la Belgique. On met tout le monde à la même enseigne et on vote pour des gens qui sont moins connus que d'autres.
2: Ça a l'air super scientifique, ciné-télé-revue.
1: Placement bidon.
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2: Je vais vous raconter une histoire. À vous de me dire à quoi elle correspond, cette histoire. Philippe Veuly se réveille un matin dans une maison de santé en pleine possession de ses moyens, mais sans aucun souvenir des circonstances qui l'ont conduit à être interné dans cette maison de santé. En compagnie de son gardien, il fait le tour du propriétaire, il rencontre les autres pensionnaires de l'établissement et il tombe éperdument amoureux d'une jolie malade du bâtiment d'en face. Tout semble bien se passer jusqu'au moment où il commence à souffrir de troubles psychologiques et d'hallucinations. Komoun, un habitant de la planète Koukra, est venu chercher refuge dans le corps d'un terrien pour échapper aux dures conditions de la vie de son astre.
7: Vous avez pris de la drogue ?
2: Non, je vous raconte l'histoire.
7: D'accord.
2: Et Philippe Veuly va donc devoir désormais partager son corps avec lui, avec Komoun ou Kmoun, je ne sais pas comment prononcer, de la planète Toukra. Or, ce dernier personnage, cynique, dévergondé, voire même lubrique, est capable de prendre possession de la volonté de son hôte et de lui faire dire tout le contraire et tout ce qu'il veut. Quelle est cette histoire que je viens de vous raconter ?
3: La guerre des étoiles.
8: Avec Philippe Veuly, bien sûr.
9: Alors, c'est Les Misérables, non ?
2: Les Misérables.
8: Bon, c'est un livre.
2: C'est un livre.
10: De science-fiction.
2: Un livre de science-fiction. On va dire oui, plusieurs.
8: C'est la soupe aux choux.
2: Ah non, c'est pas la soupe aux choux.
10: Américain.
2: Non.
10: C'est pas du Jules Verne.
2: Ah non, c'est du roman français.
3: Est-ce que c'est de la littérature pour enfants ?
2: Pas du tout.
10: Mais pardon, l'auteur est mort, Laurent ?
2: Ah, l'auteur est mort.
10: Barjavel.
2: Barjavel.
8: Pardon, on connaît le titre de ce livre, mais manifestement on ne connaît pas l'histoire, puisque ça ne nous rappelle, on ne la connaît pas, cette
2: histoire.
8: Écoutez,
2: je vous accorderai une bonne réponse, soit si vous me donnez le nom de l'auteur, soit si vous me donnez le titre du livre, parce que je dois reconnaître que c'est une question assez difficile.
8: Mais le titre est très connu.
2: Ah, je n'ai pas dit ça.
8: Ah non, d'accord.
3: Ce n'est pas Harry Potter.
8: Non, c'est français.
10: Donc Laurent, vous nous donnez, pour nous résumer, vous nous racontez une histoire sans queue ni tête, à propos d'un livre dont personne ne connaît le titre, et dont on ignore le nom de l'auteur.
9: C'est compliqué, c'est ça.
2: Oui,
10: d'accord, mesdames et messieurs, le pognon va arriver.
2: Oui, mais ce livre a son importance, monsieur Gueluc. Ah.
8: C'est-à-dire ?
3: Et de là qu'on a tiré d'une ?
2: Ah, pas du tout.
8: Non. Est-ce que ce livre a inspiré autre chose ?
2: Non, pas spécialement. D'ailleurs, on dit même que ce livre aurait pu être inspiré du récit de Maupassant,
10: le Horla.
2: Le Horla, exactement.
8: Ah, il y avait un extraterrestre dans Maupassant ?
2: Voilà.
10: Il y a une présence.
9: Mais
10: l'auteur est très connu.
3: Est-ce que ça fait partie de la littérature fantastique?
2: Vous me proposez Pierre Boulle, je vous entends, monsieur Berléand.
9: Oui, c'est pas ça.
2: Mais ce n'est pas Boulle.
9: Non, c'est pas Boulle.
3: Littérature fantastique.
2: Un peu, forcément. Vous voyez, parce que.
3: Est-ce qu'il s'agirait de Tolkien?
2: Non, on voit bien que le héros a quelques troubles psychiatriques dus à une présence manifestement que lui seul voit.
8: Est-ce qu'il est mort depuis longtemps, ce monsieur qui a écrit le livre?
2: Ah, celui qui a écrit le livre, il est mort. Il est mort en 1918.
10: Il a écrit un autre livre très connu, lui.
2: Non, je crois vraiment que c'est son livre le plus connu.
9: Ça va être difficile.
10: C'est un des deux, Ronny.
2: Non, mais c'est vrai que monsieur Claudel, je dois avouer que si je pose cette question aujourd'hui, c'est parce que je savais que votre présence nous aiderait forcément.
9: Est-ce qu'il a eu le Goncourt, Le monsieur a eu le Goncourt.
2: Le monsieur a eu le Goncourt.
7: Ah, bah alors, vas-y,
11: Jean-Antoine Nau.
2: Pardon ?
11: Jean-Antoine Nau.
2: Et c'est ?
11: C'est le premier Goncourt.
2: Bonne réponse de Philippe Claudel.
11: Merci François, merci François.
7: Bravo.
11: Je confesse ne pas l'avoir lu.
7: Et comment s'appelle ce livre alors ?
2: Force Ennemie.
11: Ouais, Force Ennemie. Oh,
2: c'est le premier prix Goncourt qui fut décerné. Effectivement, ouais. Force Ennemie a obtenu le prix Goncourt en 1903, l'année du premier Goncourt. Ouais. Comme évidemment Philippe Claudel fait partie aujourd'hui de l'Académie Goncourt, je me suis permis de raconter cette histoire.
11: Quand même avec, enfin vous l'avez résumé, avec une histoire assez culottée. Quoi. Enfin c'est quand même un roman d'anticipation.
7: C'est curieux.
11: Pas fréquent à l'époque. Ouais.
2: Et effectivement, moi je ne connaissais pas bien non plus cet auteur, ouais. John Antoine Nau. D'ailleurs, c'était un pseudonyme. Hein. Il s'appelait en fait Eugène Léon Édouard Torquet.
11: Ah, c'est moins bien.
9: On comprend.
2: Breton. Mais c'est qu'il était né à San Francisco quand même, cet écrivain.
11: Ah, non, je savais pas.
9: Ah, c'est Breton de San Francisco.
7: Il a rajouté John.
2: Il était né en Californie. Voilà pourquoi il s'est fait appeler John Antoine Nau. Même si effectivement sa famille était, de Honfleur et du Havre.
9: Ah, bah, tiens, un cousin lointain.
2: C'est peut-être un cousin. Monsieur Nau, alors, John Antoine Nau ou Eugène Léon Édouard Torquet, qui fut en tout cas le premier prix Goncourt de l'histoire. Bravo à François Berléand et Philippe Claudel. Oh, une question toute bête maintenant. Si vous achetez des vitelottes, pour quelles raisons sont-elles particulièrement recherchées ?
7: Parce qu'elles sont des pommes de terre roses ou rouges.
2: Vous remplacez Juan Arbelès parfaitement aujourd'hui, parce que c'était une question que j'avais préparée pour lui.
7: C'est pas dur, ça.
2: Et des vitelottes.
3: Non, il paraît qu'il y a 18 espèces de pommes de terre différentes.
7: Espèce de patate.
11: 19 avec toi.
7: Espèce de patate.
11: Je pense qu'il y en a un peu plus, Ariel, même.
3: Non, mais c'est vrai, 18 espèces de pommes de terre.
9: Même plus que ça.
11: Beaucoup plus.
7: Il y a des chips vitelottes violettes.
11: As-tu jamais épluché une pomme de terre de ta vie, Ariel ?
3: Non, pas encore.
7: Mais c'est un projet.
3: Oui, c'est un projet.
7: C'est un projet de vie. Bah, par exemple, voilà, le grand projet 2025 d'Ariel, c'est d'éplucher une pomme de terre.
2: Elle attendait d'apprendre parce qu'elle estimait que c'était plus sûr.
11: Bravo. Mais fais attention, Ariel, quand tu éplucheras des pommes de terre, veille à ce qu'elles n'aient pas de germes. Parce que sinon, on dit qu'il faut enlever les yeux avant de les éplucher.
3: Mais qu'alors ?
11: Mais oui, n'enlève pas tes yeux, sinon tu trouves plus tes pommes de terre non plus.
3: Non, mais vous les épluchez avec quoi ? Le petit truc
7: un économe, ça s'appelle. Un économe.
3: Avec l'économe ?
2: Il n'y en a pas d'économe à la maison.
12: Mais non, mais la vitelotte, c'est ravissant.
7: Ouais, c'est très joli.
2: Vous connaissiez, vous, les vitelottes ?
12: Ah, ben très bien, oui.
9: Moi aussi, je connais.
3: Alors, elle est rose.
7: Elle est rose-violette.
9: Oui. Rose-violette, elle est violette.
7: Pourpre,
9: à l'intérieur.
12: Quand on fait des chips de vitelotte, c'est très joli.
7: Oui, c'est vrai.
2: Autrefois appelée négresse ou truffe de Chine.
7: Ah non, on fait plus.
11: Ça, on peut plus.
9: On peut dire truffe de Chine. On peut dire truffe de Chine.
11: Oui, mais rose, déjà, on dit elle est rose, ça peut aussi.
2: Elle a une peau et une chair violette. Voilà.
9: Attention, par rapport à tous les gens violettes. Aussi, il faut faire attention.
11: Mais Laurent, quand elle est cuite, et pardon à tous les alcooliques qui nous écoutent,
2: la couleur se conserve à la cuisson.
11: Oui. Ah, c'est ça.
12: Mais oui, c'est ça pour l'intérêt. Ça.
3: Donc c'est un peu couleur betterave.
7: Oui, un peu.
9: Voilà. Justement, c'est un croisement de pommes de terre et de betterave.
3: Ah,
9: c'est
3: oui.
9: Pour ça qu'elle est.
3: Ah, voilà.
9: C'est pour ça.
12: Mais c'est parce qu'elles ont poussé dans le même champ. Donc
11: on
12: le
11: a fait
12: violet.
11: Une pomme de terre avec une betterave.
7: Je crois qu'il dit n'importe quoi.
11: Mais est-ce que la couleur violette.
7: Ah, il dit n'importe quoi. Oui, mais il a l'air tellement sûr.
2: C'est une belle réponse collective.
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2: Et effectivement, on sent bien qu'on est en plein conclave, puisque Madame Bachelot est habillée de rouge et qu'elle espère être élue papesse.
14: Oui, je me suis dit sur un malentendu, à deux jours de l'ouverture du conclave, le 7 mai, je me suis dit là, je mets la tenue qui va bien.
7: Attention, parce qu'il palpe, hein.
14: Mais oui, figure-toi que pour vérifier que c'est bien un homme, il tâte les testicules.
15: Mais vous avez vraiment une religion bizarre, pardon.
2: Oh, nous, on n'en coupe pas le bout.
7: Roselyne, c'est les cardinaux qui touchent
2: les cardinaux. Les cardinaux.
16: Bon, allez, arrêtez de parler, c'est bon pour aujourd'hui. Merci, c'était tout pour moi. Le niveau a baissé.
14: C'est le doyen. C'est le doyen.
2: Un cheval, une écurie. Ça vous évitera de faire des fautes.
12: Un cobaye, des cobayes.
17: Dommage, il était jovial.
14: Bah oui, j'étais jovial, c'est con.
16: Est-ce
14: c'était...
16: que Roselyne, vous êtes très catholique, Roselyne?
14: Oh, pas du tout.
16: C'est vrai, vous êtes athée.
2: Oh là là, mon Dieu. Une mécréante.
14: Non, je suis agnostique.
2: Ah, ah ben moi, je suis un peu comme vous, à la différence d'athée.
16: C'est quoi la différence, justement?
14: Athée, c'est dire que Dieu n'existe pas. Okay. Agnostique, c'est dire qu'on sait pas trop.
2: Voilà.
17: Ah, mais Roselyne, je l'ai vu à un concert sataniste, elle était à fond. Hein.
2: En tout cas, Max Boublil est agnostique, il sait pas trop. Non, mais ce qui est vrai, c'est quoi? C'est ça, c'est exactement ça. Parce que moi, je suis catholique, j'ai fait baptême, communion et tout, mais je suis pas sûr que je crois un peu. Plus je vieillis, plus je crois, au cas où.
14: Ah. Oui, parce que bah finalement, oui. Faut se garer. Mais c'est Laurent, c'est le pari de Pascal. Hein.
2: Bah oui, oui.
18: Mais Laurent, j'ai une question. Vous croyez quoi?
12: Mais vous dites, j'ai fait baptême et tout. On vous a fait baptême.
2: Ah, ça, c'est vrai que ce sont les parents qui choisissent à votre place. Bah
17: ouais. Et le curé était sympa.
2: Et c'est sympa. Pour ça que ça a été une vraie surprise de la part de Rachida et Mohamed.
16: Donc vous cherchez, Laurent, encore. Vous cherchez encore.
12: Attends, tu vas interviewer toute la journée, Laurent.
2: Je me cherche, mais pas vous, je vous cherche pas vous. Vous, on vous trouve sans vous chercher, c'est bien le problème.
14: Mais alors ta chemise, elle sent la transpiration,
16: non,
14: alors
16: parce que, oui, c'est mon petit secret, je mets toujours la même chemise, parce que c'est, j'ai essayé
2: ça comme une
16: chemise.
2: Mais quel rapport avec ce qu'on vient de dire?
16: Non, parce que c'est Roselyne qui m'a lancé sur un autre sujet.
2: Mais Roselyne n'a encore pas compris les moments où on est hors antenne et où on est à l'antenne.
17: Et ça a été ministre de la Culture.
14: Elle croit
2: même
14: qu'elle
2: Rachida Dati est moins con qu'elle.
16: Vous connaissez avec Rachida ou pas? Vous êtes un peu bataillé déjà ou...
14: Non, j'ai été sa collègue au gouvernement, du moins elle a été la mienne.
12: C'est quoi la différence?
14: Elle était ministre de la Justice et moi ministre de la Santé. Et
2: moi je connais le surnom que Madame Bachelot donnait à Rachida.
17: Alors, quoi
2: elle c'est l'appelait
17: quoi
2: Rachida Darty, ouverte 24 heures sur 24.
14: C'est un mensonge. Roselyne. C'est un mensonge.
18: C'est dégueulasse, Roselyne.
14: J'ai eu une collègue au gouvernement, ce n'était pas elle.
2: Ah, qui était...
14: Non. Et on disait quelle est la différence entre elle et une armoire Ikea, c'est qu'elle était plus facile à monter.
2: Ah, c'est comment elle s'appelle Marlène Schiappa.
14: Non, ne cherchez pas.
2: Elisabeth Borne. Non.
16: Ah, là, ça serait étonnant. Michel Alliot-Marie.
2: Bertrand Delanoé.
17: Oui, en tout cas, Dati, c'est une bosseuse. Quand elle accouche, 5 jours après, elle est au Conseil des ministres. Roselyne, on ne l'a pas eu pendant 20 ans quand elle est sur le boss.
12: Roselyne, elle n'a pas accouché encore.
14: Non. Salope.
2: Ah, il y a une bonne ambiance ici pour démarrer. Une première citation qui a dit, et ce sera pour Carlos Rocha, faire des concessions. Ah. Oui, c'est un point de vue. Un point de vue dans un cimetière.
12: Sacha Guitry.
2: Oui. Pour David Munch, qui habite Plumeur, c'est dans le Morbihan, ah oui, qui a dit « En cas de morsure de vipère, sucez-vous le genou, ça fera marrer les écureuils.
14: » C'est vivant.
2: Alors, c'est français.
12: Canadien.
16: C'est un scout.
2: Ah, c'est mort.
12: C'est absurde.
2: Et c'est Pierre Desproges. Bonne réponse de Laurent Bacchi. Oh, celle-ci est un peu connue, mais on oublie souvent qui en est l'auteur pour Stéphane Théière, qui habite Marseille, qui a dit « Quand un diabétique meurt carbonisé, ne vous étonnez pas si ça sent le caramel. »
12: Pierre Doris.
2: Pierre Doris, oh. Bravo Isabelle Vergeaud.
12: Elle est en forme.
2: Ah, ça va plaire à Roselyne Bachelot, qui est habituée au discours et au sermon. Et c'est pour monsieur Fadi, Cham Fadi, qui habite dans la Somme, qui a dit, la recette d'un discours réussi, c'est d'avoir un bon début, une bonne fin, et de les rapprocher le plus possible.
14: C'est vrai. Churchill français?
2: C'est pas français.
16: Non, Churchill,
12: c'est américain.
2: Ce n'est pas politique, anglais. C'est américain.
17: C'est pas politique.
2: Aider Caroline Diamant en disant que c'est quelqu'un qui est mort à 100 ans.
16: George Burns,
2: bonne réponse de Caroline Diamant. Ah, celle-là, je l'aime bien aussi pour Didier Aguado qui habite Perpignan, qui a dit « Quand j'entends discourir des cons au restaurant, je suis affligé, mais je me console en songeant qu'ils pourraient être à ma table. »
14: Ah, pas mal.
17: Français.
2: C'est pareil pour moi à la cantine de RTL.
18: C'est français, patron.
16: Vous n'allez jamais à la cantine, d'ailleurs.
2: Pardon?
16: Vous n'allez jamais à la cantine, d'ailleurs.
2: J'aurais pas voulu vous connaître pendant la guerre.
12: Ah non, mais attends. Non, mais c'est dramatique.
2: C'est vrai que je vais jamais aller. Est-ce que j'ai une gueule à aller à la cantine de RTL.
17: En tout cas, vous prenez les tickets resto, salaud.
2: Vous m'emmèneriez à la cantine de RTL? J'aimerais bien aller à la cantine de RTL.
14: Tous les deux, tout seul.
2: Ah non.
16: Bon, mais Lorient, vous pourriez montrer les
2: cantines. C'est pas Lorient, c'est Lorient. On n'a pas encore été racheté par le Qatar.
14: Oui, mais alors, c'est quoi?
2: Ça va trop vite, hein, Isabelle.
18: Hein. C'est vrai que ça va vite.
16: Achat Guitry.
2: Non, mais c'est vrai, mais là, je vous vois perdu. Elle est radar.
3: C'est que j'essayais de casser quelque chose et j'attendais que tout le monde se taise.
2: Ah, bah, allez-y alors.
3: C'est j'ai, oublié, j'ai oublié.
14: Mais c'est ça. Mais moi, c'est comme toi. Moi aussi, j'ai une bonne idée, j'ai envie de dire un truc et je suis là.
2: Voilà. Oui, mais vous, c'est pas plus mal.
14: Rappelez-nous la citation, Laurent, s'il vous plaît.
2: Alors, on a trouvé, c'était trouvé, George hein. Burns.
14: Mais il n'y en a pas une autre après.
3: Oui, il y en a une autre.
2: La recette d'un discours réussi. Ah, oui. Ah bah oui, la table, bien mais sûr.
14: Oui. Il sait plus où il en est.
2: Quand j'entends discourir des cons au restaurant, je suis affligé, mais je me console en songeant que Ryu pourrait être à ma table.
18: De qui que c'est?
3: Jean-Yann.
17: Guy Bedos.
2: Elle est mieux comme ça, en
18: ouais,
2: fait.
18: Bah oui.
3: C'est français ou belge?
2: C'est français. Franco-suisse, puisqu'il est mort en Suisse.
3: Frédéric Dard.
2: Oui. Frédéric Dard. Bonne réponse de Caroline Diamant. C'est bien parti. À tout de suite.
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2: Qu'est-ce que vous allez faire à la fête à Neneu alors?
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2: Pouvez-vous me dire quelle période a suivi le néolithique et a précédé l'âge de bronze?
17: L'âge de pierre?
2: L'âge de pierre, non.
17: L'âge de fer? L'âge de feu?
2: L'âge de feu, non plus.
17: Le fer?
2: Et ça a un lien avec l'actualité, autrement, ah. Évidemment...
17: Le conclave?
2: Pardon?
17: Le conclave? Je sais pas, en entendant conclave partout, j'ai l'impression que le pape est mort, alors...
2: Il y avait très peu de papes à l'ère préhistorique,
17: oui.
2: Vous voyez.
17: Ah, oui, c'est pour ça que je comprenais pas, c'était surréaliste.
14: C'est pour ça que c'était le bordel, d'ailleurs. Bah oui, s'il y avait eu un pape, il n'y aurait pas le bordel, les dinosaures, ils se seraient fait des bisous. Ouais.
17: Et ça s'appelle âge de quelque chose?
2: Absolument, monsieur de Kersos.
3: C'est l'âge de glace. De
17: l'âge de la roue.
2: Pardon.
17: L'âge de la roue.
2: L'âge de la roue.
17: L'âge de la trouille.
2: Non, mais en tout cas, c'est une page dans le Parisien aujourd'hui. Et c'est ça qui m'a donné. Regardez. Dès que je dis le Parisien, elle jouit.
3: Il n'y a que ça que je lis, alors.
2: Allons-y.
3: Un rapport avec Astérix et Obélix?
2: Pas du tout. Elle va me faire toutes les pages du Parisien. Oui.
3: Ah oui, donc c'est l'âge canonique, c'est ça?
16: Mais un rapport avec l'actualité avec française,
2: là. Ah, ça c'est joli, dites donc. Oh oui. Ouais. L'âge canonique, ça.
14: Vous allez la féliciter à chaque fois qu'elle répond mal?
3: vous êtes
14: c'est
3: jaloux,
14: génial,
3: jaloux.
14: L'autre, elle est complètement à l'ouest. Ouais. Lui, il fait ah, dommage. Ah, c'est trop
2: mais
14: beau.
2: C'est vrai qu'en Gouda, elle pourrait.
14: Mais non, mais c'est un scandale.
2: Elle peut dire n'importe quoi.
14: C'est un scandale. Ouais. Quel favoritisme.
2: Elle le dit avec un tel charme.
14: Offrez-lui des papiers plutôt.
2: Il y a le néolithique.
17: Oui. Oui.
14: Est-ce que c'est antique?
2: Et puis après, il y a une période. Et puis encore après, il y a l'âge du bronze. Entre les deux, il y a quoi?
14: Est-ce que c'est un matériau?
2: Oui, absolument.
14: Donc c'est l'âge du...
2: Vous voyez, ça c'est une bonne question.
14: Mais je suis là pour ça, moi.
17: L'âge de la pierre.
16: Du cuivre?
17: L'âge du
2: pardon,
17: du cuivre.
2: L'âge du cuivre. Bonne réponse de Stevie. Hey.
3: Et vous pourriez pas filer un point supplémentaire et demander quel est le lien avec le Parisien, parce que ça, je le sais.
2: Eh ben alors, allez-y, dites-le.
3: Ben parce qu'il y a plein de voleurs de cuivre et du coup, il y a pas d'ADSL ni d'internet dans le Nord, souvent.
2: Et
3: dans
2: pourquoi il n'est pas fait rapprochement avant?
3: Ben parce que le temps que je me fasse toutes les pages du Parisien, vous voyez, il me fait du temps. C'était pas évident non
2: comme
3: plus.
2: Comme quoi, hein, les fils de cuivre, ça se retouche pas vite. Hein. Mais effectivement, le cuivre est un métal composé d'un seul type d'atomes, je tiens à vous le dire.
14: C'est vrai.
2: Et il y a une de la préhistoire qui porte son nom, l'âge du cuivre.
14: L'âge du cuir, c'est quelle année?
2: Alors, l'âge du cuir, c'est plus tard, mais l'âge du cuivre suit le néolithique avant l'âge du bronze. Bravo à Stevie Boulet qui a...
3: Bravo.
2: Il faut le dire... des connaissances préhistoriques. Non, c'est vrai, vous aimez bien cette période.
17: Ben oui, ben, grâce à Alain Decaux.
2: Ah oui.
0: Mais quand j'étais gamin, je recevais les fiches d'Alain Decaux. Enfin, il faisait un livre et il y avait aussi des petites fiches.
2: Oui, il y avait les Saint-Lizette.
0: Et c'est grâce à ça que j'ai connu tous les rois, l'histoire. Je suis pas
2: tous les rois de la préhistoire.
0: Non, mais les rois, l'histoire, etc. Mais vous rigolez, mais j'y passais des heures.
4: Bah, tu t'en sers jamais alors.
0: Oh, bah attends.
4: T'as de la chance, t'es intelligent,
0: mon vieux.
4: Tu montres que t'es con. Tu montres que t'es con à tout le monde, pourquoi?
22: Moi, c'est comme ça que j'ai fini Miss, hein, parce que moi, je collectionnais les magnettes des pères dodus, vous savez, sur toute la région de France. Bah voilà. Ouais. Vous vous souvenez pas de ça?
0: Ah bah si. Père dodu, j'en peux plus, bouffe-moi le.
22: Oh!
4: Quel parcours!
2: En tout cas, ce que je sais, c'est que l'âge des lumières, c'est pas aujourd'hui. Non, écoutez, franchement, une autre question pour Madame Labanie ou Mademoiselle Christelle Labanie, qui habite Lille dans le Nord. Là encore, il y a un lien avec l'actualité. Cette fois, c'est vraiment l'actualité politique, puisque je vais vous demander quelle qualité attribue-t-on au peuple des sept feux? Et si je vous parle de cette qualité, c'est parce que on l'a attribuée dans la presse aujourd'hui au Premier ministre François Bayrou.
4: Ah, le bégaiement ?
2: Non.
22: La lenteur ?
2: La lenteur, non.
22: Pardon.
2: C'est une qualité pour vous, la lenteur, en sexe alors peut-être.
22: Bah, c'est une qualité. C'est une qualité.
2: Vous aimez quand on prend son temps, c'est ça ? Vous aimez les préliminaires, Angoune ?
22: Mais oui.
2: Bah, avec moi, vous allez être servi.
4: Devant tout le monde.
2: Ça peut bien durer 10 ans.
23: Laurent, la mesure, la tempérance.
2: Ah, la mesure, la tempérance, on n'est pas loin, absolument. Et c'est une expression qu'utilise la presse aujourd'hui à propos de Monsieur Bayrou. Et voilà pourquoi j'ai eu envie de chercher d'où venait cette expression.
4: Éjaculateur précoce, cette
2: non,
4: qualité.
2: Non.
22: Comment on dit, c'est quoi cette qualité quand on grille les étapes?
2: Et d'ailleurs, je vous lis ce qu'écrit Valérie Acco, toujours dans Le Parisien d'ailleurs aujourd'hui. François Bayrou avait pourtant jusque-là fait preuve de... Alors, de quoi?
22: Ah oui.
23: Mesure?
2: Non.
4: Fermeté?
2: Non.
22: Conviction?
23: Lenteur?
2: Non, pas la lenteur.
23: D'ouverture?
2: Non.
23: Vous avez dit que c'était pas loin de la tempérance.
22: Prudence?
4: Conviction?
22: Prudence?
2: Alors, prudence, alors c'est quoi le peuple en question?
22: Bah, les prudents.
0: Le peuple des prudents?
2: Mais non, mais effectivement, vous voyez, on va accorder une partie de la réponse à Sylvie Tellier qui vient de dire...
4: Pour une fois?
2: Qui vient de dire prudence.
22: Ah.
2: Mais ça ne nous dit pas pour autant quel est le peuple des sept feux.
4: La précaution.
23: C'était des fous furieux?
2: Mais non!
0: Péché?
2: La prudence, on l'attribue à qui d'habitude?
23: Je comprends pas la question. À qui attribue-t-on la prudence?
2: Écoutez, vous ne comprenez pas la question. Moi, je comprends pas vos réponses.
23: On est fait pour s'entendre.
22: Bon. C'est pas un peuple indien, voilà.
23: Les Aztèques. Les Sioux.
2: Les Sioux. Ah, voilà. Réponse. Ah ouais. C'est les Sioux, quand
23: ouais,
2: même.
23: Ouais. Bah, ouais. Ah, tu le fais bien.
24: Ah ouais, ça. Ah, ouais.
2: Vous connaissez quoi d'autre comme indien, Stevie? Parce que
0: Géronimo.
2: Votre façon de faire, vous, ne parlez pas de Géronimo devant Monsieur de Kersauzon. C'était le nom d'un de ses bateaux, ça, Géronimo.
0: Ouais. Bah oui, mais c'était quand même un grand chef Sioux.
4: C'est pas Géronimo?
0: Ah, il était Sioux ou Apache?
2: Il était Cheyenne, non?
0: Ou Cheyenne, oui.
4: Non, c'est Angoune qui est Cheyenne. Ouais. Angoune, quand je la regarde comme ça, elle la cherche.
2: Il était quoi, Géronimo, monsieur de Kersauzon?
24: Je ne me souviens plus, je t'ai déjà dit, j'ai perdu la moitié de la mémoire.
2: Moi, non.
24: Écoute, Bernard, quand je te dis ça, tu m'écoutes.
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2: C'est ding ding! Qu'est-ce que vous dites, Rio?
26: J'ai gagné. J'ai tout lu ce matin.
2: Oh
26: ah ouais. J'ai tout lu. Alors j'ai commencé par le Figaro parce que je suis abonné au Figaro, je suis abonné au Monde, je suis abonné à l'Équipe évidemment, je suis abonné au Parisien et après j'ai acheté Libération, La Croix, Le Nouvel Obs et Paris Match.
22: Ah, moi j'ai tout voulais réveiller mon cerveau, c'est râpé.
23: Ah, tu fais vraiment l'émission à perte alors.
26: 41 €. 50 € de taxi aller-retour. Voilà. Là, je suis au restaurant japonais. 31,50 €. Sashimi mixte ton saumon. Un Fanta. Après, des nougats à la fin. Un décaféiné. Bah, voilà. Ah, bah, paye, va dans. Bah, j'ai
23: et 15 € de pressing. T'as eu ta chemise?
27: Oh, oui, c'est bien.
2: Le jeu du ding-ding.
26: Oh, j'en ai marre
2: des... Un titre du Parisien. Et c'est à propos du président du Paris Saint-Germain qui déclare: certains ont profité. Maintenant, c'est
26: terminé. Fini.
2: Oui, bonne réponse de Johan Rioux, c'est terminé. Caroline Diamant, un titre du Figaro. Le torchon brûle après une accalmie de quelques mois. Les tensions sont à nouveau au plus haut. Le torchon brûle entre Athènes et...
1: Ankara.
2: Excellente réponse, Ankara. Florian Gazan, Yaël Braun-Pivet officialise sa candidature au...
5: Au perchoir.
2: Au perchoir, gagné aussi. À la une de l'Humanité, Valérie Mérès, à la BNF, Bibliothèque Nationale de France, je vous aide, une grève pour l'accès au...
6: Au livre.
2: Oui, mais... elle, oui, mais c'est un autre mot que je cherche.
6: Ah, au bouquin.
2: Au boudin.
6: Au tome.
2: Vous savez, Rio.
5: Au savoir.
2: Au savoir. Vous êtes éliminé, Valérie Mérès. Il a vraiment tout lu, l'autre idiot, là-bas. C'est à vous, monsieur.
1: Oh, là, cette pression.
2: Monsieur, comment c'est votre nom déjà? Janssen. À la une de Libération, Opéra, pourquoi Aurélie Dupont a...
1: démissionné.
2: Oui, c'est gagné.
5: Oh là là, il y a du niveau, hein.
2: Sébastien Thoen.
1: Oui,
2: aujourd'hui, on peut lire dans toute la presse le top 3 des prénoms pour les filles, c'est Jade, Louise et...
1: Suzanne.
6: Emma.
1: Raymond.
2: Enfin,
1: Emma.
2: Emma.
1: Et oh là là, bon, c'est
5: qui
1: ça.
5: Qui reste dans le top 3.
2: Gabriel, ouais. Léo et Raphaël chez les garçons.
1: C'est la honte, c'était un prénom tout le
2: monde. Il me reste Ryu. Il me reste. Levez la main ceux qui sont qualifiés encore. Ryu, Diamant. Gazan et Janssen. Attention, c'est parti. C'est la une du Canard enchaîné.
5: Ah, c'est le seul que j'ai pas acheté. Oh là là, 41 euros pour ça, quoi.
1: La loose.
5: Mais j'ai oublié. T'aurais dû monter à 45 euros. Non, mais je sais que c'est un truc, c'est sûr et certain, c'est un truc extraordinaire avec...
2: La une du Canard enchaîné, oui. Elisabeth Borne déclare « Je reste à Matignon et Macron à... »
5: Mais il m'a niqué, putain. Je suis un débile, putain. 41 euros
26: attends,
5: pour
26: ça, quoi. Redites-moi le début, Laurent, s'il vous plaît.
2: Et il...
26: Je reste à l'Elysée et Macron.
2: Elisabeth Borne déclare à la une du Canard enchaîné, c'est évidemment un jeu de mots, je reste à Matignon et Macron à...
26: Un jeu de mots avec l'Elysée. Je reste à Matignon et Macron reste, s'il vous plaît, Laurent, me faites pas ça.
5: Il est en panique.
26: Je donne ma vie depuis 3 ans, bordel. Je suis payé des copies d'aide, merde. Oh. Je suis ridicule à chaque émission. Attendez, je reste et
1: non,
26: Macron reste.
1: Ridicule.
26: Et Macron reste, allez. Allez, et Macron reste, allez.
2: C'est perdu, c'était à l'Elysée.
5: Oh là là, Johan, 41 balles pour ça.
1: Oh là là, pas bouffé, on
2: va tous les journaux.
5: Ah, c'est dur.
2: Caroline Diamant, un dessin du Canard enchaîné. Richard Ferrand, battu en Bretagne. Il déclare, d'après le dessin de Kiro, « Heureusement, j'ai une bonne... »
1: Mutuelle.
2: Gagné.
5: Oh là là. Oh là là. Bravo.
2: Bravo. Florian Gazan, attention, c'est dans le Parisien aujourd'hui.
6: Je suis pour Caro.
2: On s'en fout alors. Monsieur Gazan, Olivon, capitaine des Bleus au... Olivon, capitaine des Bleus, au... c'est du rugby, hein.
5: Oui, au piquet.
2: Au Japon.
5: Ah oui, tournée, au Japon, tournée. La tournée au Japon.
2: Eh oui, la tournée au Japon. Ouais. Vous êtes éliminé, Gazan.
1: C'est pas une ville du Japon, piqué.
2: À vous, monsieur.
1: Oui.
2: Monsieur Janssen.
1: Oui.
2: Guy Radeau, ex-capitaine du 15 de France, raccrochera les crampons à 36 ans à l'issue de la finale du top 14 des adieux en grande
1: pompe.
2: Pompe. C'est bon, Victor Hugo. Caroline, la 4e édition du Festival du Parisien aura lieu en septembre. C'est reparti pour Paris.
1: Pour Paris Cinéma.
2: Paris Paradis. Vous êtes éliminé, le gagnant est Jean-Philippe.
1: C'est gagné, ding ding. C'est mon premier ding ding.
5: Bravo, Jean-Philippe.
2: Grâce à Pompe.
1: Ah oui.
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2: Tout le monde connaît Belle et Sébastien, mais là, effectivement, c'est pas Belle et Sébastien, c'est Chiffon et Sébastien, dont on voit les photos dans la presse depuis quelques jours. Mais qui sont Chiffon et Sébastien?
5: Est-ce que ce sont des personnages?
2: C'est une chaîne, hein, aussi, Chiffon, hein.
5: Ce sont des personnages fictifs ou
2: ils existent? Non, ils existent vraiment. Je les ai en photo là devant les yeux.
8: C'est deux chiens.
2: Ah non, c'est pas deux chiens. Sébastien, c'est Sébastien et Chiffon, c'est une...
5: Donc Sébastien, c'est le maître de Chiffon.
2: Absolument.
8: Est-ce que c'est un chien d'aveugle?
2: Ah non. Non,
7: est-ce
2: non,
7: que ça rapport avec les tâches ménagères?
2: Les tâches ménagères, pourquoi?
7: Mais chiffon et Sébastien, non,
2: ah
7: je, oui. je...
8: Ah ben on peut nettoyer.
7: Non, j'essaye.
2: Qui fait les tâches ménagères chez vous?
7: Je crois que c'est ma femme. En tout cas, à chaque fois que je rentre, c'est bien. Donc c'est...
8: Est-ce que c'est un Sébastien célèbre?
2: Alors, célèbre, en tout cas, il est en train de le devenir, oui.
8: Il a un nom de famille quand même, je dirais, il est connu sous son nom
2: oui,
8: de famille.
2: Oui, d'ailleurs, c'est aussi un prénom, son nom de famille. Mais alors, je vous demande pas Sébastien, spécialement.
9: Sébastien. On cherche un Sébastien ou on cherche le chiffon?
8: Chacun cherche son chien.
2: Alors écoutez, il est très rare que les chiens ou les chiennes chez Rangoon aient un nom de famille. Chiffon, c'est son nom.
9: Ok.
2: Alors après, chiffon qui, chiffon quoi, chifoumi peut-être,
8: chifoumi.
2: Vous allez me dire, mais non, non, c'est chiffon, mais...
8: Un chiffon, fond, fond.
7: Est-ce que c'est un rapport avec le zoo de Beauval, non?
2: Ah non, aucun rapport avec le zoo de Beauval.
8: Est-ce que c'est admirable? On en parle parce qu'ils ont réussi quelque chose d'exceptionnel, c'est le chien avec son
2: maître. Sébastien est très, très, très...
10: Alors est-ce que c'est un sportif?
2: Oui, Sébastien.
10: Alors ça doit être un footballeur.
2: Ah non, non, non.
8: Est-ce qu'il a fait le Vendée Globe?
2: Oui.
10: Ah, voilà. Alors chiffon était sur le bateau.
2: Ah non, chiffon était pas.
8: Il avait les retrouvailles avec le chien, était très émouvant.
2: Et oui, et qui c'est alors Sébastien, c'est qui alors
7: Sébastien Loeb.
8: Sébastien, le navigateur. Est-ce qu'il est connu? C'est pas le Belge.
11: Sébastien de Kersauzon.
2: Mais non.
8: Attendez, mais on connaît son nom.
2: Charlie Dalin, c'est le premier.
8: Sébastien, c'est le deuxième.
2: Non. Le deuxième s'appelait Richaume.
8: Ah oui, Richaume.
2: Voilà. Alors
8: c'est le troisième.
2: Oui, bah j'ai quasiment.
8: Ah bah, il y avait une chance sur trois. Eh bien, le troisième du Vendée Globe a retrouvé son chien. C'était très émouvant.
2: Et on voit les photos.
8: Voilà, on voit les photos dans le journal.
2: De chiffon et Sébastien. Qu'est-ce qu'il y a vous?
11: Bah, j'essaie de participer. Hein.
8: Tu fais bien chiffon. Bah, d'ailleurs, il se par ta gueule.
11: J'ai pas vu le Vendée Globe, mais je peux faire le chien.
2: Eh bah, chiffon. C'est...
11: Ah, enfin, je te retrouve, mon chiffon.
8: Non mais arrête, c'est très émouvant.
11: Allez, viens là, mon chiffon. Ah, c'est un bon chien. Ça. Je fais ce que je peux avec ce que j'ai, hein. C'est les talents du bord. Hein.
8: Non, mais il a pleuré.
2: C'est une chienne.
8: Ah, tu fais mieux les femelles.
11: Oh, comme je suis content de te retrouver, mon pépère.
2: Tu m'as montré sur le bateau. C'est une chienne. Ah,
8: oui. C'est une chienne. Ariel Dombal.
10: Oh, incroyable.
11: Oh, ça, c'est...
2: La ligne franchie, Sébastien. C'est pas moi qui le dis, hein. C'est les journalistes sportifs. La ligne franchie, Sébastien Simon, qui est non seulement est arrivé troisième,
8: oui.
2: Mais qui quand même, bien qu'étant arrivé troisième, a battu le record de l'année précédente. Vous savez que les deux premiers avaient déjà battu le record de l'année, enfin pas l'année précédente, mais du dernier Vendée Globe. Et bien lui aussi, le troisième, a fait plus vite, plus
8: que
2: rapide.
8: Que le meilleur que de la dernière
2: exactement.
8: Fois.
10: Bon, plus vite, plus vite, plus vite, mais c'est combien de temps ce Vendée
2: 67
10: Globe
2: jours, lui, il a mis
10: ah, voilà.
2: Sur Groupe Dubreuil et Sébastien Simon, avant de retrouver sa petite chienne Chiffon.
11: Ah, oh, je suis bien content, j'ai battu le record de l'année dernière, 67 jours.
2: Bon, en tout cas, Simon et Chiffon se sont... Simon et Chiffon sont sur un bateau.
7: Bon, on a acheté un chien, nous. On a acheté un chien pour notre ado.
10: Alors, c'est vrai. Quoi?
7: Et on a acheté un petit labrador. Oh. Et voilà, et on l'a appelé Boule. Comme ça, avec mon ado, ça fait Boule et débile.
2: Oh. Mais c'est vrai, vous avez vraiment un petit chien maintenant?
7: Oui, un petit chien, oui.
2: Et c'est pas facile au début.
7: Non,
2: hein.
7: C'est sept, faut le sortir sept fois par jour.
2: Sept
7: c'est
2: un fois par jour?
7: Oui, c'est ma femme, on a ras-le-bol.
2: Ah ouais? Ça, c'est parce qu'elle a un amant et qu'elle lui téléphone.
7: C'est vrai, c'est vrai, c'est vrai.
2: Parce que généralement, quand tu sors le chien plus que 4 fois par jour, c'est que t'as une maîtresse ou un amant à qui tu téléphones pendant que tu sors le chien.
11: Il connaît bien. Hein.
8: Je connais ça.
11: Il a l'air de savoir de quoi il parle.
8: Bah, vous avez toujours eu des chiens, en tout cas, Laurent. Je sais pas s'il
11: sort
8: bien.
11: Beaucoup, il court beaucoup son labrador.
2: Mais non, mais c'est vrai, c'est un coup classique.
8: Ah, enfin. Vous croyez
2: mais bien sûr, j'avais d'ailleurs mis ça dans la pièce de théâtre pour Michel Bernier où elle a plein de... Évidemment, le prétexte, c'est de sortir le chien. Ça ou fumer en cachette.
10: Ah oui.
2: Vous êtes d'accord, Rangoon?
9: Je ne sais pas.
8: Est-ce que vous avez un chien, Rangoon?
9: Oui, j'avais un chien, j'avais un labrador.
2: Oh. Comment il s'appelait votre labrador?
9: Ah, je suis désolée, il s'appelait Max.
8: Ah bah oui, mais ça tu l'as cherché.
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2: Paris brûle-t-il, film magnifique qui raconte évidemment la libération de Paris avec un casting absolument
11: incroyable
2: hein, quand on regarde la
10: Esmeralda,
2: distribution.
10: Esmeralda, tout ça?
2: Ah non, pas Esmeralda. Non. Non, c'est pas Notre-Dame de Paris, Paris brûle-t-il. Paris brûle-t-il, oui, monsieur.
11: Il y a Delon.
2: Alain Delon qui joue Jacques Chaban-Delmas.
10: Bah, oui. Ah, oui.
2: Vous avez Jean-Paul Belmondo, Charles Boyer, Leslie Caron, Jean-Pierre Cassel, Georges Chakiris.
8: Et des Américains.
2: Bruno Kremer, Kirk Douglas.
10: Beaucoup de femmes,
8: et la chanteuse.
2: Daniel Gélin, Pierre Dux, quelle chanteuse
12: qui chante Paris brûle-t-il, comment elle s'appelle?
2: Mireille Mathieu, elle joue pas dans le film, Mireille.
12: Elle joue pas dans le film.
2: Mais on y viendra tout à l'heure à la
23: elle
2: chanson.
23: Elle a brûlé dans l'incendie.
2: Orson Welles, Michel Etcheverry, Jean-Louis Trintignant, Pierre Vanek, Simone Signoret, Claude Rich, Anthony Perkins.
23: Vous allez pas nous demander de trouver celui que vous avez pas cité.
2: Non, non, non. Félix Martin, Francis Nani, Michel Berger, le chanteur, qui faisait de la figuration, parce qu'il y a des tas d'acteurs qui sont pas accrédités.
23: C'est ça que le film était si long. Dans le générique, ils ont mis tous les noms des figurants. Gens restaient pour voir le leur.
2: Justement, ils sont pas au générique, mais on les reconnaît. Il y a Michel Berger, il y a Patrick Devers, il y a Michel Fuga. On est connu à Jacques Pradel. Notre animateur Jacques Pradel. Il y a Michel Sardou qui joue un jeune résistant.
15: C'est un film des Carpentiers.

0: Ils lancent un film de René Clément et ils ont coupé Romy Schneider au montage.
1: Ah oui. Bah, joue pas très bien.
2: Elle passe pas à l'image.
3: Elle avait
4: un petit accent allemand qui pouvait déranger dans ce genre de situation.
0: Et alors, il y a quelqu'un que je n'ai pas cité, c'est Michel Piccoli.
2: Vous venez de le citer.
0: Oui, oui, mais je vous le cite parce que c'est la question. Quel rôle jouait Michel Piccoli dans Paris brûle-t-il ?
2: Un résistant.
0: Alors oui, un résistant, oui.
4: Ah oui.
0: Un résistant.
2: Il résiste pas beaucoup.
0: Celui qui résiste et qu'on connaît, parce qu'après, il a fait une carrière politique, évidemment.
2: Jean Moulin.
0: Jean Moulin, non.
1: Un gaulliste.
5: Il a pas fait une grande carrière.
1: C'était un gaulliste ou c'était un communiste?
0: Ah non, c'était plutôt un gaulliste.
6: Jean Moulin qui a beaucoup parlé. Un Moulin à parole, on disait. Non,
0: il a rejoint le Maquis. C'était un jeune résistant. Non, remarquez, quand je dis gaulliste, il était plutôt de gauche, hein, tout de même.
4: Oui.
1: Gaulliste de gauche,
0: mais,
1: alors,
0: mais pas communiste, en tout cas.
1: Pas communiste. Gaulliste de gauche?
0: Bah, gaulliste de gauche. Fait, on était tous plus ou moins gaullistes à la Libération, quand même.
2: Et il était dans le gouvernement de De Gaulle?
0: Non. Il n'était pas dans le gouvernement de De Gaulle, mais en revanche, il a été ministre sous, sous François Mitterrand.
1: Michel Durafour?
0: Michel Durafour, non.
4: Est-ce qu'il a une école qui porte son nom?
1: Alors, c'est Philippe Gueluc, alors.
0: En France. Peut-être il est né à Tunis, alors peut-être allez savoir.
1: Edgar Pisani.
0: Et c'est Edgar Pisani.
4: Bravo.
0: Bonne réponse de Franz-Olivier Gisbert. C'est de vous que j'attendais la réponse, monsieur Gisbert, elle est venue.
1: Elle est venue.
0: Alors, madame Latsou a évoqué, mademoiselle, pardon,
2: je vous en prie.
0: On reste demoiselle.
2: Bien sûr.
0: Jusqu'à la mort, quand on est actrice, quand on est comédienne, et comme mademoiselle Mergault d'ailleurs.
6: Je croyais qu'il m'avait oublié, disons.
0: Qui, de toute façon, est une demoiselle, elle, pour le coup, par rapport à vous.
2: Ah oui,
0: elle, elle s'est pas faite.
6: On va pas remettre ça tous les jours.
4: Vous voulez dire passer la bague au doigt? Ou le doigt dans la bague?
1: Non.
6: Elle a pas trouvé de montre. On rigole parce que hier, il y a eu tout un épisode sur la sodomie qui m'a mis très mal à l'aise, d'ailleurs. Et je vois bien qu'ils veulent remettre le couvert sur le sujet.
0: Pas du tout. Donc, je nous disais que mademoiselle Latsou a évoqué la chanson de Mireille Mathieu, qu'on peut peut-être réécouter un instant.
7: Que l'on touche à la liberté et Paris se met en colère.
0: On adore.
7: J'adore.
6: Elle était joyeuse à l'époque, hein.

0: Non, Laurent, vous ne voulez pas plutôt parler anglais, c'est moins pénible.
1: C'est Maurice Jarre et Maurice Vidalin qui ont écrit cette chanson.
2: Elle est très très émouvante.
1: Elle est très belle cette
2: Elle
1: chanson.
2: Est très belle.
1: Et cette chanson, on l'entend certes évidemment dans Paris brûle-t-il, mais on l'entend dans un autre très grand succès cinématographique. Lequel ?
3: Ah, un Claude Lelouch, je crois.
1: Un Claude Lelouch, non.
2: Un Clapiche.
1: Un Clapiche, non.
3: Ah, c'est pas une comédie ?
1: Oui.
3: Et c'est pas La vie est un long fleuve tranquille ?
1: La vie est un long fleuve tranquille. Bonne réponse de Pierre Palma.
3: C'est historique, c'est historique.
1: Si je vous donnais les paroles, vous pourriez m'interpréter Paris brûle-t-il. Mais je voudrais faire un concours entre vous et Isabelle Mergault pour voir laquelle des deux pourrait reprendre la chanson de Mireille
0: Mathieu. Pendant qu'elle se chauffe la voix, je vous raconte, ça vous ignorez, mais on entend aussi cette chanson dans Ascenseur pour l'échafaud. Je l'ai vu à la télé récemment.
1: Paris brûle-t-il ?
0: Oui.
2: Mais c'est pas c'est la
0: ma
2: question.
0: C'est ma femme qui avait mis le 10 pendant que je regardais le film à la télé.
1: Mais qu'il est con. Moi, en plus, je me dis, tiens, c'est
3: je
1: bizarre.
3: Je cherchais où était la connerie.
1: Je me disais, c'est bizarre. Je voyais pas Miles Davis en train de...
0: Ah, mais ils ont été ensemble, hein, Miles Davis et Mireille Mathieu. Ah non, c'est Juliette Gréco.
1: C'est Juliette
0: Je les
1: Gréco.
0: Confonds toujours.
1: Chantal.
0: Parce que quand Mireille Mathieu chante Déshabillez-moi, c'est quelque chose.
1: Personne n'a jamais osé le faire. Alors, Chantal. Alors,
4: que l'on touche à la liberté, et Paris se met en colère. Et Paris commence à gronder, et le lendemain, c'est la guerre.
1: Mais c'est pas mal, hein,
4: dites. Paris se réveille, et il ouvre ses prisons. Paris.
1: Là, c'est moins bien.
0: Ouais, c'est tout de même Mireille Mathieu
1: qui
0: a
1: démarré.
2: C'est pas mal, hein.
1: Passez à votre copine Mergault. Enfin, oui. Pas votre copine, à Mergault.
0: Ah. Laurent Barfage.
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1: C'est formidable, c'est nous qui sommes résistants, moi je vous le dis.
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1: Une question pour Marc Villiers, qui habite Alenia dans les Pyrénées-Orientales. Dans la presse, aujourd'hui, on reparle d'un film, de Robert Hossein, qui était sorti en 1967, et qui s'appelait, oui, parce que Robert Hossein n'a pas été que comédien, il fut très peu, mais tout de même, il le fut réalisateur pour le cinéma, il a surtout été metteur en scène pour le théâtre, bien sûr. D'ailleurs, il s'était adjoint...
2: Et très bel homme.
1: Pardon.
2: Et très bel homme.
7: Ah, ouais, Geoffroy de Peyrac.
8: Ouais, mais une toute petite bite, c'est dommage. Qui sommes-nous pour juger ? On fait marrer, Rio, toi ? Bah, c'est ton nombril, t'as mis.
1: Alors, écoutez, monsieur...
9: Oui, mais il s'en servait bien.
1: Monsieur Toen, j'ai connu Robert Hossein.
8: Oula, attention. Moi, j'ai dit une connerie, c'était pour rigoler. C'était une connerie, moi.
1: Oui, mais le pauvre n'est plus de ce monde. Je pense à Candice Patou, sa veuve qui nous écoute peut-être. Et franchement, elle ne m'avait jamais dit qu'il avait eu.
8: Bah, tout le monde a un petit défaut, c'est pas...
1: Comment vous pouvez dire des choses pareilles sur un monsieur qui n'est plus
8: mais
1: là ?
8: Mais c'est une rumeur, j'en sais rien.
1: Et qui, effectivement, a fait rêver toutes ces
8: femmes.
1: Mais
8: je sais même pas qui c'est.
1: D'Angélique, marquise des anges, n'est-ce pas ?
8: Ah oui, Susu impératrice aussi.
1: Pardon ?
8: Susu impératrice.
1: J'ai vu d'ailleurs qu'Angélique, comment elle s'appelle ? Michel Mercier, avait été décorée ce week-end.
8: Ouais, comme un sapin.
1: Mais pourquoi ? Mais pas décoré comme un sapin, même
10: c'est
1: si...
10: C'est qui, Michel Mercier ?
1: Même si ça commence...
11: Actrice, celle qui a joué Angélique Marquise des Anges, c'est l'actrice, non ?
1: Oui, mais je vous jure qu'elle vit encore, Michel Mercier.
8: Pourquoi ça vous étonne ? C'est fou, ça.
1: C'est pas...
10: Elle est vieille.
1: Mais moi, ça m'étonne pas, puisque je le sais, c'est vous que ça étonne.
8: Mais elle est venue, elle est vivante, alors tout est possible.
2: Et elle a été décorée...
1: Vous voulez que je vous dise, c'est moins sûr que Michel Mercier.
8: C'est vrai.
2: Elle a été décorée de quoi ?
1: Nice Matin, voilà. David Lisnard honore le parcours artistique de Michel Mercier. Vendredi 1er mars, David Lisnard, maire de Cannes, a honoré le parcours artistique
2: mais
1: de Michel
2: honoré
1: Mercier.
2: Comment
1: et lui a remis les insignes d'officier des ordres des arts et des lettres à l'hôtel de ville de Cannes. Par ailleurs, la comédienne a reçu les insignes de chevalier dans l'ordre de la Légion d'honneur, la plus haute distinction française.
2: Bah c'est super. Moi aussi, j'ai été honorée ce week-end par un mec.
11: En plus, tu vois.
3: C'est vrai.
2: C'est pas dans Nice Matin.
1: Vous voyez, je l'avais vue, alors. Vous voyez qu'elle va bien.
8: Oh, elle est sublime. On dirait Caroline Diamant qui a avalé Bernard Mabille. Mais on finira tous comme ça, autant dire, c'est pas grave. Elle a une super carrière, elle est sublime, on en parle aux grosses têtes.
1: Et donc, elle est toujours vivante. Pardon,
8: ben voilà. Michel. Attendez, appelez-la quand même. Quelle heure il est là ?
7: Mais pourquoi on la voit plus? Ça, je comprends pas. Pourquoi là, pourquoi les grands acteurs et les grandes actrices, on ne les voit plus?
11: Parce qu'ils sont très moches. Parce qu'ils sont...
2: mais parce qu'ils supportent plus la couleur. On les a vus en noir et blanc. C'est comme le muet et le parlant.
1: Oui. D'ailleurs, vous, pourquoi vous tournez encore depuis que c'est parlant?
2: Mais j'ai jamais dit que j'étais une grande actrice. Moi, j'étais.
1: Moi, alors, écoutez, moi.
2: Alors là, moi, j'essaie de tourner. J'ai beaucoup tourné à poil. Mais c'est tout. Ah non, au théâtre, ça va. J'ai peur de personne. Mais au cinéma, j'aime pas ça. Preuve en est, c'est que je joue pas dans mes propres films.
8: T'es incroyable. Alors... T'as une carrière formidable. Dans Interville, t'étais dingue. Quand tu faisais la vachette.
7: Là. Non, là, je rigole pas parce que. Parce c'est que une vraie actrice.
2: Mais écoutez, moi, je vous souhaite d'avoir mon âge et ma carrière.
11: Oui, bien sûr.
8: Alors, peut-être ta carrière, oui, ton âge, moins, mais.
9: Mais l'un est sûr d'arriver, l'autre moins.
2: Hein. Ouais. Oh, là, attends. Là.
1: Je vous parlais donc de Robert Hossein.
8: Mais qu'est-ce qu'il a? Il est mort.
7: Laurent, est-ce que vous pouvez poser la question parce que j'ai la réponse? Mais ça fait 10 minutes que j'attends.
9: Comment t'as fait qu'il ait une réponse en avant?
2: Mais comment tu sais la réponse d'une question qu'il a pas posée?
7: Mais parce qu'il parle, il va parler d'un film où il y a un personnage rigolo.
1: Allez, alors je vais vous faire plaisir.
7: Allez, dépêchez-vous, Laurent.
9: Je suis content de ma crotte.
7: Parce que je me suis levé quand même à 7h pour avoir la bonne réponse. Allez-y, Laurent.
1: Vous avez dit quoi avant?
7: Je me suis levé à 7h pour avoir la
1: bonne. Il a dit quoi?
9: Il a dit je suis content de ma crotte.
1: Mais ça veut dire quoi cette expression?
7: Bah, en Bretagne, quand on est heureux d'un petit truc, on dit oh, je suis content de ma crotte.
1: Ah bon?
7: Vous avez jamais entendu ça?
8: C'est vrai.
7: Mais vraiment,
8: je suis content. Quand tu sors des chiottes, tu dis quoi là? C'est ça qui est problématique.
7: Mais j'adore être
1: chiotte. Ça arrive, remarquez qu'on soit. Au sens premier du terme.
7: Très heureux.
1: Content de sa crotte.
8: Comme disait Talleyrand, il faut regarder. Talleyrand le disait, il faut regarder son excrément. Ça en dit beaucoup sur quelqu'un.

0: Marcella en Argentine, on dit pas ça sur nos contents.
1: Il n'empêche que c'est toute ton expression très poétique. Ah. J'aime bien.
2: Mais c'est normal que tu fais des selfies avec des crottes.
3: Elle fait des selfies.
1: Non, parce que...
4: Elle fait des selfies.
2: C'est d'un goût, cette émission, c'est d'un goût.
3: Il y en a qui font fi de leur sel alors qu'elle fait des selfies.
4: Non, mais lui, il fait des selfions.
5: Vous savez, bon. Laurent, je crois que je vais partir, moi. Là, j'étais en
0: Laurent,
5: réflexion.
0: Dépêchez-vous de la poser, cette question, bon sang.
4: Allez.
3: La question concerne donc ce film de Robert Hossein, sorti en 1967, dont on reparle dans la presse aujourd'hui, un film qui s'appelait « J'ai tué Raspoutine ». Pourquoi on en parle dans la presse aujourd'hui ? Parce que dans ce film, Patrick Balkany...
0: Ah, vous m'avez volé la réponse. Il a fait exprès de changer la question en cours de route. Mais je vous ai vu. Vous avez attendu 2 minutes pour essayer de trouver. Et vous m'avez
3: pas
0: vu.
3: Pas du tout, parce c'est que honteux, Patrick Balkany...
0: Ouais, mais j'ai lu le papier en entier, donc je saurai la réponse. Il était marié dans le film avec Ina von Fürstenberg et qui est mort récemment.
3: Patrick Balkany jouait le grand-duc Dimitri. Voici donc ma question à laquelle vous semblez avoir la réponse.
0: Vous êtes vraiment méchant avec moi.
3: Non, il y avait une actrice internationale dans ce film, à part Robert Hossein, à part Patrick Balkany, à part
2: Isabelle Mergot,
3: Sacha Briquet, Katia Tchenko. Il y avait aussi celle qui porte un nom célèbre à l'international. De qui s'agit-il ?
0: Vous êtes méchant, je vous aime plus. Je viendrai plus. Ben, c'est terminé, je viens plus. Je vais pas l'autre.
3: En Normandie, il y a un proverbe qui dit « Faut jamais être fier de sa crotte trop tôt.
1: Est-ce que c'est Sophia Loren ?
3: Sophia Loren, non.
4: Mais je sais pas ce qu'on cherche.
0: C'est pas une américaine,
3: une actrice au nom.
5: Ah, ouais, américaine.
3: Internationale.
1: Une italienne.
0: Miller.
3: Je crois même d'ailleurs qu'elle a fait les grosses têtes, cette actrice, à une époque.
4: Ah, merde.
3: Philippe Bouvard l'aimait beaucoup.
4: Elle est morte.
1: Elle est française, elle.
3: Elle est née, elle est née en Californie.
4: Dalida.
0: Wilson.
3: Non.
1: Ah oui.
3: Elle a 79 ans, là, aujourd'hui.
2: Corinne Touzet.
1: Ah non. Oui.
2: Mais tu venais d'internationale.
1: C'était l'une des épouses de Roger Vadim.
3: Mais elle a fait l'essentiel de sa carrière chez nous en France. Elle est surtout la fille d'un acteur et réalisateur.
0: Ah, j'ai trouvé Chaplin. Oui,
1: non, c'est
0: Chaplin.
3: Géraldine Chaplin. Oui. Bonne réponse de Johan Rioux.
0: Je vous ai eu. Na.
6: À suivre. 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
3: Et je vais vous parler pour le coup d'un bar. Un bar à 11 millions d'euros. C'est le Figaro qui nous l'a annoncé ce week-end. Quel bar a été vendu 11 millions d'euros ?
8: Un poisson ?
3: Un poisson, non.
8: Un vrai bar, un bistrot, ça existe vraiment ?
3: Pas un vrai bar.
8: Ah. C'est une peinture d'un café.
3: Pas une peinture.
8: Une sculpture.
3: Une sculpture.
4: Ah.
8: La sculpture d'un bar ?
3: Oui.
9: Alors,
8: qu'est-ce que c'est ?
3: Alors là, évidemment, si on avait ici un sculpteur...
9: Oui, bah oui, un vrai sculpteur. L'artiste est américain.
8: Franchement, Laurent, le bar, c'est le seul animal qui fait pas. Il fait le gorille, il fait la panthère.
3: Ah mais là...
8: Non, on parle d'un vrai bar.
3: Le bar n'est pas un animal.
8: Ah, c'est un bistrot, là.
3: Même s'il y a deux animaux, d'ailleurs.
9: Est-ce que c'est pas de Damien Hirst ?
3: Non, ce n'est pas de Damien Hirst.
10: Est-ce que c'est un bar qu'on peut voir en peinture et qui a été reproduit en sculpture ?
3: Non, c'est une sculpture et c'est un nouveau record chez Sotheby's à Paris avec cette sculpture adjugée quand même 11 millions d'euros.
9: C'est pas mal. Un artiste français.
11: C'est beaucoup 11 millions d'euros.
3: Un artiste français.
9: César.
3: Je peux même vous donner d'ailleurs le nom de l'artiste.
8: Ah oui.
3: C'est François-Xavier Lalanne.
11: Ah oui, Lalanne. Donc, ouais. Spécialiste des animaux. L'art animalier. Et donc, il a fait donc, les moutons, par exemple. Il a fait l'hippopotame, etc.
8: Et là, il a fait des bêtes dans un bar.
3: Alors, c'est pas dans un bar.
11: Alors, on cherche quoi, l'hippopotame.
10: Excusez-moi, Laurent. On sait le prix. On sait où ça s'est vendu et on sait le nom du sculpteur et on sait que c'est un bar. Qu'est-ce que vous voulez en fait?
11: Alors c'est la raison, c'est vrai. Il y a un bar en bronze.
3: Le titre de l'œuvre qui va vous expliquer évidemment après ce que représente l'œuvre. En tout cas, moi je pourrais vous l'expliquer, mais c'est un bar au quelque chose.
10: Il y a un jeu de mots.
3: Ah non, non non, il y a pas.
4: Ah, c'est un dromadaire.
11: Est-ce que c'est un animal?
4: Un dromadaire.
3: Alors, il y a deux animaux dans cette
11: Alors, est-ce qu'il y a le rhinocéros?
3: Alors, ce sont pas deux rhinocéros.
8: Est-ce que ce sont des animaux de la jungle?
3: Non.
11: Vaches.
3: Non.
10: Sons deux animaux différents.
11: Des poules,
3: pardon.
10: Sont deux animaux différents.
3: Non, c'est les deux mêmes animaux.
8: Est-ce que ce sont des poules?
10: C'est le, la des mère poules. Et le père.
3: Alors, non, non, non. Ils sont...
4: c'est peut-être ah, c'est la... comme, le, comme et quand le on bar... a des serre-livres. Il y en a deux de chaque côté.
3: Oui, exactement.
11: Il fait toujours ça, là, la noix.
3: Jean-Fils serait là, d'ailleurs, il vous trouverait tout de suite.
8: Les phoques.
11: Et le nom
8: les
11: du bar.
8: Les phoques. Pardon.
11: Mais ça pourrait... Et le nom du bar, c'est le nom de bar aux animaux. Avec le nom de
3: le bar aux
10: éléphants.
3: Pas aux éléphants.
10: Aux
11: hippopotames.
3: Aux hippopotames, non.
10: Pourquoi Jean-Phi trouverait? Parce qu'il en a vu en avion.
8: Aux autruches.
3: Le bar aux autruches. Bonne réponse.
8: Parce qu'il était déguisé en autruche dans Mask Singer.
3: Une autre question, et cette fois c'est pour Paul Lehu. Là, il ne s'agit pas d'une sculpture, mais de quelque chose en fourrure. Une fourrure bleue. Mais quand même, hein, ça mesure 4 mètres de haut.
10: Facile.
3: Et on peut voir ça au Grand Rex actuellement.
10: Ah, mais oui. La poufoune de la Schtroumpfette.
8: Mais non. Mais non, c'est Stitch. Stitch, c'est Stitch. Stitch. C'est Stitch géant. Ouais. Du film.
11: Le film.
4: Lilo et Stitch.
3: Excellente réponse de Christophe Beaugrand.
10: Ouais, bah, c'est moi rigolo.
8: Bah, ça n'est pas une foufoune.
3: Le meilleur démarrage du cinéma de l'année. Moi, je ne connaissais pas cette
8: petite. Ah, Lilo et Stitch, c'est rigolo.
3: Ce petit animal, c'est un extraterrestre.
8: Oui,
3: c'est
8: il est violet.
3: Ouais, violet, bleu, j'en sais rien.
11: Ouais, c'est l'animal phare de Disney.
3: Et ça cartonne, ça.
11: C'est
3: alors.
11: Un carton. Moi, pas typiquement, je vais refaire cet animal-là pour Disney, en sculpture.
3: C'est pas
11: ouais. Ouais, ouais. Ouais, ouais. On le sort là très prochainement.
3: Il va y avoir un Stitch Orlin Stitch.
11: Exactement. On le sort là, on l'a déjà fait, là, on va le sortir.
8: Un Orlin Stitch.
11: Un Orlin Stitch. Oh, pas mal.
3: Ah, attention, déposez vite.
8: T'as raison, ça peut me rapporter ça.
10: Non, non, à mon avis, ça peut te coûter un procès.
3: Comme quoi, on peut passer à côté d'un énorme succès. Il paraît que c'est l'ami imaginaire rêvé pour les enfants.
8: Il est rigolo, le dessin animé.
3: Votre fils a un Stitch.
8: Non, alors, je ne sais pas pourquoi il n'aime pas Stitch. Ah, moi, oui, j'aime bien.
3: Je vous sens largué sur cette affaire-là. Professeur.
8: Pas tout maîtrisé. J'essaie de suivre. J'essaie de suivre, très modestement. Vous, professeur, vous croyez que les extraterrestres existent?
12: Qu'il y a une vie au-delà de la Terre?
8: Oui, oui, moi ça j'en suis convaincu. Un extraterrestre rigolo avec des petites
12: moi je pense qu'il y a sans doute des formes de vie, mais peut-être des formes de vie qu'on n'imagine pas dans des autres formes de vie que celles qu'on imagine basées sur le carbone et l'oxygène.
4: Oui, mais je qui pense... sont dans l'infini.
11: C'est un paradoxe. C'est un paradoxe.
10: Mais il t'a rien fait, ce pauvre monsieur.
11: Il y a d'autres beaux grands dans l'univers.
12: À mon avis,
3: mon Dieu, pourvu
11: que non. Non,
10: moi j'espère. Il y a peut-être, comment on dit, le négatif de Beaugrand.
11: Ou la version ouais. Améliorée. Ou le positif.
10: Le positif.
3: Le négatif de Beaugrand, c'est un pléonasme.
12: La version plus on réussie. Envoie des télescopes dans l'espace, et chaque fois on découvre des nouvelles choses. Donc, à mon avis, c'est impossible.
8: Mais l'espace est une forme de
12: vie. Mais ça peut être des champignons, ça peut être. Oui, c'est pas forcément une forme de vie qui a réussi à fabriquer des armes pour tuer.
8: Ah non, mais alors, si jamais il faut faire des millions de kilomètres pour tomber sur un champignon, c'est pas intéressant. On veut voir des petits hommes verts rigolos avec des soucoupes volantes.
10: Il suffit d'ouvrir son slip.
3: Ce serait à combien de kilomètres alors cette forme de vie, professeur?
12: Peut-être que demain on va se rendre compte qu'il y a des formes de vie sur des planètes du système solaire. On va peut-être se rendre compte qu'il y a eu de la vie sur Mars ou sur Vénus. C'est pas interdit. Hein. On est aujourd'hui toujours en train de découvrir des nouvelles choses. Peut-être qu'on va découvrir demain qu'il y a eu de l'eau sur la Lune, alors que pendant des années, on nous a dit qu'il n'y avait pas eu de l'eau. Vous voyez ce que je veux dire?
3: Il paraît qu'il y a de la vie à Charleroi, vraiment.
11: Surtout la nuit.
10: Il est fascinant parce qu'il est très prof. Il a un stylo bleu, un stylo rouge et un stylo vert sur son... Comme
3: oui, parce que c'est un inventeur, mais il ne sait pas qu'on a inventé le 4 couleurs.
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3: Ah non, mais alors là, faut qu'on explique à nos auditeurs.
13: Oh non
3: Faut qu'on explique.
13: Je demande juste un verre d'eau. J'ai demandé juste ça, Laurent, je vous assure. Elle s'est fracassée contre le plexi, là.
14: Il est tellement propre et tellement transparent.
13: Il, est tellement clair.
2: Ah, Julie, quel palmarès.
13: Expliquez aux auditeurs.
3: Je ne sais pas si nos auditeurs ont bien compris, mais Monsieur Reichmann avait un peu soif, voyez-vous.
13: De l'eau.
3: Il réclame de l'eau. Julie Leclerc répond, j'ai pas touché à mon verre, je vais te donner le mien. Et elle tend le verre d'eau à travers le plexiglas.
13: Oui, ça marche pas du tout.
14: Ah, oui, oui. Mais franchement, il est tellement transparent et bien entretenu.
10: Protestante, ça l'a rendu aveugle.
3: Il n'y a que ça de transparent dans la maison.
13: Est-ce que tu veux...

0: d'un côté, Macron de l'autre, une table improbable comme on n'en a jamais vu tellement.
1: Jamais vu.
0: Elle était longue, ouais. Elle était longue comme ma table.
2: Oui, on se serait cru chez vous.
3: En
2: oui.
3: forme de ballon de rugby.
0: Mais incroyable. Donc, des gens se sont amusés à montrer l'image d'un film où on voyait une aussi longue table et au bout de la table, il y avait le comte Enguerrand de Montignac et de l'autre Félicien Mézeray. Mais de quel film s'agit-il ?
4: Scarface.
0: Non.
5: Un film français ?
0: Oui, le comte Enguerrand de Montignac.
5: Oui, c'est
1: le français, souper,
5: évidemment.
1: Le souper.
0: Et Félicien Mézeray, ce sont des noms français. Alors, c'est évidemment les noms des personnages que je vous ai donnés.
4: C'est pas Vatel ?
0: Pardon ?
4: Vatel.
0: Vatel,
1: c'est pas
0: non.
1: Le souper.
5: C'est un film tiré de Simenon, d'un roman de Simenon ?
0: Non.
1: Bah,
0: non
1: c'est
0: non.
1: Les Visiteurs, non ?
0: Ah, Les Visiteurs, non.
4: Les Tuches ?
0: Les Tuches, non. Non, un film que tout le monde connaît, un vieux film qui date de 1968, mais qui repasse.
4: La Folie des Grandeurs.
0: La Folie des Grandeurs, non. Ah. Mais c'est vrai qu'il y a deux funesses.
1: La vie de château.
0: Il y a deux funesses au bout de la table.
3: La Grande Vadrouille.
0: La Grande Vadrouille.
4: Le grand restaurant. La Zizanie. Non.
0: Si vous trouviez qui est à l'autre bout de la table, vous sauriez parce qu'ils ont tourné très peu de films ensemble.
1: Coluche,
0: Bourville, non. Le comte Enguerrand de Montignac.
1: Ah, c'est Jean Gabin.
5: Gabin, c'est le tatoué.
0: Bonne réponse de Fabrice. Aidé par Valérie Mérès.
2: Oui.
0: Vous êtes tatoué, monsieur Janssen.
2: Ah non, je n'ai jamais cédé à cette tentation. Non.
0: Ça, alors c'est bizarre.
2: Oui, c'est vrai, tous les PD sont tatoués sauf moi. Non, parce que ça a fait
0: de même. Il n'y a pas que les PD, les chiens aussi.
2: Non, figurez-vous que j'ai longtemps hésité. Et puis, je me posais des questions parce que j'étais pas sûr de pouvoir. Et puis après, en vieillissant, je me dis non, c'est ridicule.
0: Le seul tatoué ici, c'est peut-être monsieur Toed. Non, vous n'êtes pas tatoué, Toed.
4: Alors moi, j'aime pas du tout, moi, et ça me fait peur. Ah. Vraiment. Non, j'avais le visage de Zemmour sur une couille, mais je l'ai enlevé. J'avais sur une couille Zemmour et l'autre couille Frédéric François. Bah, je les aime bien.
3: Mais quel est le rapport?
4: Je les aime bien les deux, moi.
3: Ah ouais.
1: Il faut
4: tout
1: pas
4: monde
1: chercher
4: les
1: insulte, de rapport.
4: Moi, je les aime bien, moi.
0: Valérie, je m'en souviens maintenant. Valérie, elle est tatouée,
6: moi,
0: ça y est.
6: J'ai un petit tatouage sur le coin de la fesse.
2: Oui.
6: Mais avec les yo-yos que j'ai fait, maintenant, ça ressemble plus à rien.
2: C'est une sardine et c'est devenu un dauphin.
3: C'était quoi là-bas?
6: C'était le prénom de mon amoureux à l'époque de
1: Bonsaï. Faut jamais faire ça, ma pauvre fille.
2: Oh, oui.
1: Oh non, tu et changes d'amoureux alors.
6: Et donc, du coup, après, j'ai dit, comme c'est en chinois, j'ai pu dire que c'était mon prénom à moi.
3: Il s'appelait comment?
6: Il s'appelait Eric à l'époque.
3: Et maintenant, il s'appelle Jean-François.
4: Christine Bravo qui a un souci aussi. Elle avait fait tatouer Tom Cruise sur sa fesse il y a 30 ans. Maintenant, c'est Pierre Ménès le tatouage.
3: C'est super moche.
4: Non mais les jeunes générations le font beaucoup.
1: Oui, ma fille beaucoup, a des tatouages.
2: Il y a une mode des tatouages.
0: Monsieur Reichmann, peut-être, non?
3: Oui, sur le nez.
4: Voilà.
3: J'ai essayé de l'enlever.
4: C'est
3: ça
4: quel vignoble marqué. Que t'as mis.
3: C'est un gros cruche. C'est un médoc.
5: Et Laurent, vous êtes tatoué, vous, Laurent?
0: Non, je suis pas vous, non.
5: Non.
3: Rien du tout. Est-ce que vous êtes percé, Laurent?
0: Non plus.
4: Ni percé, ni tatoué, rien.
3: Même pas un petit trou quelque part.
0: Non.
3: Pourquoi Jean-Philippe Janssen répond à la place de...
2: Parce que je le connais quand même, je sais bien qu'il n'est pas percé ni tatoué.
3: D'accord.
2: Bizarre. Ce n'est pas dans son tempérament, vous comprenez?
3: D'accord.
2: Ah oui, c'est vrai, c'est ça.
4: Non, mais trouvez
0: quoi je me mêle, vous.
6: C'est vrai, on passe des vacances ensemble, on le saurait.
2: On voit bien qu'il n'y a pas de trou.
0: on passe des vacances parfois ensemble. Enfin, je suis jamais nu devant vous, Valérie.
1: Jamais.
4: Oui, mais dans un backroom, on ne peut pas mentir.
6: Sur un malentendu.
0: D'accord. Sur un malentendu, alors.
4: Moi, pour un CDI, je le fais, Laurent.
3: Non,
4: ah ouais.
3: Non.
4: Ah si.
3: Mais non.
4: Mais si.
6: Mais comment il me renie quand je pense que quand j'avais 25 ans, il était fou de moi.
0: J'ai une question musicale.
3: L'autre, il change de thème.
0: Je suis toujours fou de vous, chère Valérie.
3: Elle va se faire tatouer Laurent en chinois.
4: Il est super, il est complètement fou, il t'a filé une pièce, pour te dire comme il est fou.
0: Ne l'angoissez pas, elle est déjà morte de trouille.
4: Elle va être super, Valérie, c'est génial sur scène, ça va être super.
0: Mais bien
4: le
0: sûr,
4: problème, c'est l'autre. Plaza,
0: c'est
4: évidemment.
0: C'est pas vrai, je suis allé aux répétitions. Je vais
6: il
0: vous dire,
6: est fort.
0: Ils sont bluffants, tous les trois. Je voudrais vous y voir de jouer pareil, tiens.
3: Ouais, j'aimerais bien faire une pièce avec toi.
4: Ah ouais?
3: Ouais.
4: Ah ouais?
3: Ça irait très très vite.
4: Mais je sais pas comment on va faire, moi. On va boire un café, on se marie, puis après on fait une pièce.
3: D'accord, on commence comme ça.
4: Non, mais avec plaisir, j'en ai grave.
3: Ça t'embête pas?
4: Mais Laurent, il veut me faire bosser, il m'a dit. Hein, patron?
0: On va réfléchir.
3: Depuis la blague de Pierre Ménès, il a un doute.
0: On va réfléchir.
4: Je vais faire les 12 coups de midi d'abord.

0: Je peux ou pas?
1: Mais 12 coups, ça va faire plaisir à Jean-Phi.
0: Oh.
2: Vous me donnez le temps de la pub et je réfléchis, d'accord?
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2: Si vous vous moquez de moi, monsieur Janssen.
6: Non, mais c'est un beau discours.
7: Et de Martin Le
6: Quand
7: Tortier.
6: Il a dit mélange sucré ou salé, les gens ont chialé.
8: Jus de tomate. Du sel de céleri avec votre jus de tomate.
9: C'est céleri, pas de céleri. Il faut toujours l'erreur, les gens.
6: Mais c'est pas céleri, c'est céleri.
7: Céleri.
8: Bah non. Ben le légume, c'est le
9: sel. Sur les avions, c'est du céleri.
7: Attendez. Non, c'est du sel au céleri.
2: Attendez, faites-nous le. Moi, je fais le client. Ouais. Voilà, vous arrivez avec votre petit plateau. Ouais. Je suis là. Je suis
8: en évidemment première,
7: une
8: en
7: fois
8: première.
7: En première, parce que sinon, il n'y a pas de sel de céleri du tout.
2: Alors, en première, non, mais en business.
7: En business,
2: peut-être.
7: Oui. Ouais,
9: bonjour, voilà. Monsieur. Restons que les
2: céréales boîtes. Je dormais et m'emmerde.
6: Je suis en train de regarder un film.
9: Qu'est-ce qui vous ferait plaisir, monsieur?
2: Je prendrais bien un petit jus de tomate.
9: Bien sûr, monsieur.
2: Il y a que dans l'avion qu'on prend des jus de tomate.
8: Oui.
6: Non, non, parfois.
9: Vous avez du sel au céleri également?
2: Pardon?
9: Quoi? Vous avez du sel au céleri?
8: Je comprends rien.
2: Je comprends pas.
8: On est sur Air France.
6: Du céleri et vous voulez des chips de betterave? On comprend des caca.
9: Vous voulez des amandes?
8: Vous dites du céleri rémoulade, pas du céleri rémoulade.
6: Si, céleri.
8: Céleri.
9: Céleri. Il y a un E. C'est céleri.
7: Il y en a même deux. Non, il n'y a pas d'accent sur le deuxième E.
9: Oui, ça fait de l'animation.
2: Une question culturelle pour un Muriel Baucher qui habite Bain-sur-Oust en Ille-et-Vilaine. Dans quelle œuvre célèbre oublie-t-on toujours le roi des souris dans le titre?
8: Hein?
2: C'est-à-dire, on connaît cette œuvre sous un titre qui...
7: Donc c'est La Fontaine?
2: Non, ce n'est pas La Fontaine. Orwell, non. Non, on connaît le titre de cette œuvre,
7: oui.
2: Mais on ne le connaît pas complètement.
8: D'accord.
2: Parce qu'on oublie toujours la partie et le roi des souris.
9: Ratatouille.
6: Mickey?
7: Alibaba.
6: Mickey?
2: Alibaba et le roi des souris. Mickey, le roi des souris.
7: Est-ce
2: non.
7: que c'est destiné aux enfants comme
2: Alors, au départ, c'était un conte. Je peux même vous dire un conte d'Hoffmann. Et puis, c'est devenu, évidemment, une œuvre qui a été adaptée dans tous les genres depuis.
6: Casse-noisette?
2: Et c'est Casse-noisette.
8: Ah ouais.
2: Bonne réponse de Florian Gavant. Eh oui. L'œuvre de départ signée Hoffmann, les contes d'Hoffmann, c'est Casse-Noisette et le roi des souris. Le conte a été traduit en français, adapté ensuite par Alexandre Dumas lui-même. Et puis évidemment, il y a eu une adaptation pour que cela devienne un ballet. Et le ballet n'a pas gardé l'aspect roi des souris. Casse-Noisette de Tchaïkovski n'a pas été effectivement utilisé avec son titre entier. On a oublié le roi des souris, on a gardé seulement Casse-Noisette. Mais au départ, c'est bien Casse-Noisette et le roi des souris.
10: Yann Rio, le jour, il a dansé, il a fait Casse-Noisette, le roi des casse-couilles.
2: Voilà, il y a une question pour Madame Okrent. Puisque ça concerne les années Mitterrand, vous triomphiez à la télévision au journal de 20h, chère Christine.
9: Une icône.
7: Ça commence mal. Pas une icône, une icône.
10: Une icône.
9: Oh.
2: Et vous vous rappelez sûrement.
10: Pas une icône.
2: Quel ouvrage.
10: Cône.
2: Et vous vous. Oh, et merde. Voici la question.
10: Tu dis pas, c'est une sale cône.
2: Oh, mais il dit bien.
6: Céleri.
2: Céleri, alors. La question pour Monsieur Blin de Plumelin dans le Morbihan concerne le livre ouvert que tient François Mitterrand dans les mains dans toutes les photos qui étaient accrochées dans toutes les mairies de France. Photos qui existent encore d'ailleurs dans certaines mairies puisque certains maires gardent toutes les photos officielles de tous les présidents depuis des années.
10: Ah, c'est le Martine à la plage.
9: C'est du Victor Hugo.
6: Le socialisme pour les nuls?
2: Non. Et effectivement, il avait un livre ouvert et la question était de savoir...
7: C'est Léon Blum?
2: Léon Blum, non.
7: Un livre politique?
2: Alors, un livre politique. politique, non. Non, non.
9: Non, c'est un grand auteur. Un grand auteur.
2: Un grand auteur.
7: Chateaubriand.
2: Chateaubriand.
7: Victor Hugo.
0: Jules Verne.
8: C'est un lui.
2: Jules Verne, non.
9: Un lui.
2: Ça, c'est François Hollande.
8: Ah oui. Il y en a eu d'autres.
7: C'est le livre de Gabriel Garcia Marquez.
2: Ah non, non, non. Non,
9: Maupassant.
2: Un auteur français, tout de même.
0: Balzac.
2: Mauriac. Maupassant, non.
0: La Peste.
2: Balzac. Alors, non seulement je veux l'auteur, mais je veux évidemment remarquer, on n'en connaît pas 10 000 hein, de ses œuvres, mais je veux le nom du livre. Montesquieu, non, on se rapproche, mais ce n'est
7: Guy
2: pas...
7: Guy de Maupassant.
2: Non.
7: Ah oui. Montaigne.
2: Montaigne, c'est donc...
7: Les essais
2: de Montaigne. Bonne réponse de Christine O'Krent et Laurent Baffi. Qu'est-ce que vous choisiriez, vous, par exemple, monsieur Janssen? Admettons, hein, c'est vraiment...
10: Des livres à colorier, surtout, lui.
2: Oui. C'est vraiment une supposition.
9: Oui, bien sûr, oui, si j'étais président, oui.
2: Vous êtes président de la République.
9: Non, mais je suis première dame, moi.
0: Mais je fais les deux en même temps.
2: On vous demande la photo officielle. Alors, évidemment, c'est mieux d'avoir un livre dans la main. Quel livre vous prenez?
9: Je sais pas, j'aurais surtout une belle robe, mais... alors, le livre, je prendrais le Horlock.
2: Quoi ?
9: Le Horlock.
2: Ah, Maupassant.
9: Le Horlock. Oui, parce que j'aime bien ce livre et puis il va vite à lire. Surtout.
2: Ah, très bien, c'est le seul qui vous est revenu à la tête.
0: Bah, je pensais que tu aurais le catalogue Ikea.
2: Julie, vous prenez quoi comme livre ?
7: Le dictionnaire.
2: Le dictionnaire. Ah, c'est pas mal ça.
10: De
2: ah,
10: qui, oui. De qui ?
9: Julie le gros robin.
7: La Rousse.
2: Non, de Laurent Baffy.
7: Ah, de Laurent Baffy.
2: Le dico de Baffy. Ça aurait de la gueule. Hein.
10: Une amie.
2: Monsieur Titoff, vous prenez quoi, hein, Marcel Pagnol?
8: Sans hésiter, l'équipe.
2: Madame O'Krent, vous auriez pu être présidente.
7: Oui, d'ailleurs, je n'ai pas dit mon dernier mot, donc... Yourcenar.
2: Ah, un livre de Yourcenar, c'est pas mal.
7: Les Mémoires d'Adrien.
2: Mémoires d'Adrien, de Marguerite Yourcenar, très bien. Et vous, monsieur Baffy, alors?
10: Toute l'œuvre de Marcel Pagnol, que j'adore, que j'idolâtre.
2: Oh, ben, vous pensez qu'il allait dire une grosse connerie, c'est-à-dire qu'il croit vraiment qu'il va être président de la République.
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2: Une question pour monsieur Leboeuf qui habitait très en Charente-Maritime, et la question concerne un grand écrivain qu'il s'agit d'identifier, un écrivain séducteur qui en tout cas a connu plus de 300 femmes. Oh. Il n'en a jamais épousé une, il aimait les emmener, en tout cas c'est ce qu'il a fait pendant près de 8 ans, il les aimait sur un canot puisqu'il aimait canoter comme on disait à l'époque, je crois qu'on peut le dire encore aujourd'hui, sur la Seine, il faisait du canotage toujours donc en galante compagnie.
8: T'as pas de l'orgueil, en tout cas.
2: C'est-à-dire?
8: Je t'emmène en canot, sur le lac.
2: Vous aimeriez pas qu'on vous emmène canoter sur la Seine?
8: Je préférerais qu'on m'amène dans l'Orient Express jusqu'à Venise, vous voyez. Non, mais si déjà.
2: En tout cas, pendant 8 ans, de 1872 à 1880, sa distraction préférée, c'était le canotage sur la Seine, toujours en galante compagnie, le dimanche, il faisait ça le dimanche, et pendant les vacances. Or, il pouvait faire ça à Beson, à Argenteuil, à Sartrouville, à Château, à Bougival.
8: Guy de Maupassant.
2: Pardon.
8: Guy de Maupassant.
2: Et c'est Guy de Maupassant. Bonne réponse de Franck Ferrand. Guy de Maupassant, qui fait la une de Lire Magazine. On apprend tout sur ce grand romancier français, auteur de contes et de nouvelles que l'on connaît, mais on ne connaît pas forcément bien sa vie à Guy de Maupassant, et c'est vrai que là, on nous raconte vraiment tout le détail dans le magazine.
12: C'est lui, là, sur la photo?
2: Oui, c'est lui, dans le magazine.
12: Et lui, il tirait 300 meufs, lui.
2: Bah, peut-être vous devriez louer un canot, monsieur.
12: Ou une moustache.
2: Voilà, et il les emmenait canoter en compagnie de certains de ses amis. Il les emmenait en promenade sur sa yole, achetée en commun. Et alors, il avait appelé sa yole feuille de rose. Ça voulait...
8: Oh là là.
9: Ah oui, ça veut tout dire.
8: Il y avait quand même une connotation.
2: Ah oui, oui.
8: Il faisait l'amour dans ses canots.
2: Et non, mais il ne pensait qu'à ça, hein, quand même.
7: Non, mais pas dans ses canots, parce qu'on peut pas faire l'amour dans un canot.
2: Ah, vous avez essayé?
8: Bah, c'est grand commun, un canot.
7: Non. Et non, mais il les emmenait, ils accostaient, et puis là, ils se promenaient, ils pique-niquaient.
8: Puis ils retroussaient les robes et les froufrous.
13: Oui. Ces nouvelles sont une merveille absolue, c'est l'occasion de le dire. S'il y a des gens qui nous écoutent et qui veulent passer un bon week-end, vous prenez deux, trois nouvelles de Maupassant, c'est un rêve, un régal.
12: On va faire ça, on va faire
9: encore
12: ça.
9: Une phrase pour ne rien dire.
13: C'est un conseil que je donne. Bon,
9: oui, ces nouvelles étaient somptueuses, surtout le horloge.
2: Mais comme vous êtes jaloux, vous êtes jaloux.
9: Je suis jaloux, mais ça c'est de l'information qu'on ne t'a pas demandé.
13: C'est pas de l'information, c'est un conseil que je donne aux gens.
7: Tout le monde connaît Guy de Maupassant.
12: Passer un bon week-end. week-end un livre de Guy de Maupassant et tu vas voir le funambule au Musée d'Orsay.
9: Et tu vas voir As ce soir.
2: Ah oh bah As, soit vous allez le voir ce soir, après qu'on lui ait raconté tout ça, soit vous le voyez ce soir à l'Européen, soit dimanche...
11: Dans une barque.
2: Dans une barque sur la Seine, en essayant de ramener des meufs.
14: En chantant du Georgette Lemaire et du Enrico Macias, le millionnaire du dimanche.
2: Ça marche pas pour vous, monsieur As?
12: Bah non, mais pas autant que Guy de Maupassant, quoi.
9: Oh, 300
7: mais 300, mais 300 c'est toute
2: pas,
7: sa vie.
2: C'est, sûr, c'est pas durée, tant que ça.
7: C'est on pas faisait... tant que ça.
12: Mais il est mort jeune.
2: Non, oui. On faisait le calcul au bureau.
9: Ça, un par jour.
2: Tout
9: un
2: à l'heure avec les copains et on était là, on comptait un peu combien. Moi, je pense, je sais pas si j'ai eu 300 conquêtes, mais en tout cas, oui, c'est pas.
9: Oui, mais pas vous dans le bureau, vous êtes tous des prostituées, mais c'est bon. Les gens normaux n'ont pas.
7: 300
12: dans une vie. Vous avez 300 conquêtes
9: sur une vie. Oh, c'est rien.
7: Alors c'est rien.
2: Je pense que 300 c'est un gros week-end.
9: Ouais.
7: Non, dans toute une vie, 300, ça va. Hein. Tu commences à 15 ans, si, ça va vite.
9: Ah oui, mais excuse-moi. Déjà, j'ai été en couple de 20 à 50 ans. Donc
7: ouais, mais j'ai moi, j'ai jamais été en couple.
9: Et t'as été toujours fidèle.
7: Moi,
9: non, mais pas 300, toi, fidèle.
7: Moi, j'ai jamais été en couple, donc je cherchais. Oui, je cherchais, okay. Et donc voilà. Et ça...
9: Tu crois que ça vient à 12 de...
2: C'est devenu un chien.
9: Je cherchais même quand il y en avait un qui était là.
2: Alors... Non, vous nous surprenez, monsieur As, parce qu'on sait quand même que dans le milieu du stand-up, de l'humour, vous êtes plutôt, pardon de vous faire
12: non,
2: ce
12: mais
2: compliment,
12: moi, je suis pas mais un coureur de jupe.
2: Vous êtes plutôt beau gosse, quoi, vous voyez, donc franchement, ça devrait, mais...
9: Ah oui, tu dois être courtisé, non?
12: Ouais, mais moi, tu sais, moi, j'aime bien, je prends mon temps, je suis à 298, on m'appelle pas.
2: Je ne sais pas si vous avez remarqué, mais il y a monsieur Vizorek qui ne moufte pas.
11: Bah, j'attends la balle perdue, je me dis, il est du côté de As, qui est loin de moi, passons à la question suivante.
2: Non mais écoutez, en tout cas, Guy de Maupassant, 300 conquêtes, c'est pas quand même, c'est pas le bout du monde.
7: En plus, il avait tellement de talent.
12: Mais il est mort à quel âge?
2: Georges Simenon, c'était combien?
11: 1000.
2: Georges Simenon.
7: Oh, bah alors là,
11: mais il y a beaucoup.
2: 1000.
11: Lui 10 000, mais il y a beaucoup de prostituées, dit-il. 10 000, il dit Simenon.
9: Moi, je trouve ça pas séduisant. Un mec me dirait, tu sais, avant toi. Il y en a eu 10 000. Je lui dirais, ben, tu sais quoi? Tu vas t'arrêter là, mon grand.
7: Oui, ben, mais il le disait pas.
9: Il n'y a pas moins sexy au monde.
7: Mais il le disait pas, mais il en avait besoin pour écrire comme Victor Hugo.
2: Le pire, c'est s'il dit, j'ai été de moins en moins ambitieux.
9: Ben, ce serait évident maintenant.
12: Ben, vaut mieux être la première
9: avec
12: que la 10
9: 000. Toi, j'ai les 10 000. T'as travaillé combien d'années, Air France?
15: Oh, voilà, Air France. Alors là, c'était la
9: T'as travaillé combien d'années?
15: 20 ans.
9: Ben, 20 ans. Tu fais combien d'escales 20 ans.
15: Oh, j'ai fait le...
2: Il a eu plus de becs que de maïs. En tout cas, Guy de Maupassant est à la une du magazine Lire et c'est un, voilà, un numéro passionnant qui vous raconte tout sur la vie de ce grand romancier français.
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20: Non, mais là, j'ai pas envie de rire, je m'inquiète pour mes books. Je pense à mes books parce que.
2: Rasez-vous!
20: Il y a un renard qui me les a chiqués il y a 3 mois.
21: Tu cherches des bergers?
20: Non, pas de, un berger de books. C'est des books nains.
21: Ah bon?
20: Et donc, le renard, il est pas nain, lui. Et là, je suis en train de, tous les jours, à Asterland, de dire est-ce que mes books. Se sont pas fait chiquer par le renard, voilà. Oh. Et je peux rien faire.
7: Oh là. Oh. Ma pauvre chérie.
21: T'as une vie d'aventurière.
20: Allez.
21: Tu devrais écrire un livre. Tu dois... Ma vie en Corse avec mes bouquins.
20: À toi, t'as...
21: Tu feras un carton. Si tu veux, je réaliserai le film après.
20: Ça, c'est sûr, Laurent Riquet l'a moins pleuré quand un renard a bouffé
21: ah bon
20: mes pans.
7: Ah, ça y est.
20: Oh. Tu avais offert des pans.
1: Bah, si j'étais un renard, j'habiterais près de chez toi, parce qu'apparemment...
20: Bon, allez, on s'en fout, on continue.
2: Dites, je fais ce que je veux ici, je suis encore chez moi. Hein.
20: C'est vrai.
21: C'était quand que vous repartez en vacances, d'ailleurs, ensemble, bientôt?
2: Qui ça?
21: Vous ne repartez pas en vacances, bientôt, ensemble?
2: Avec Christine Bravo? Bah, oui. Oh là, ça fait 20 ans que je ne suis pas parti en vacances avec elle. Une fois m'a suffi.
20: Il y a eu plus qu'une fois.
2: Deux fois, peut-être.
20: Plus que deux fois.
2: Trois, allez, mais...

0: Cassé. Enfin, il y a 25 ans,
1: mais
0: 30
1: c'est vrai
0: ans.
1: Qu'on se souvient plus où c'était en vente. C'était avec Mergot. C'est des bons souvenirs. Ah, c'est des bons souvenirs, papa.
0: Pas du tout. Pour Fabrice Oran, qui habite à Metz, puisqu'on parlait animaux, justement, quel est l'autre nom du carcajou?
2: Carcajou, c'est le glouton.
0: Oh, mais comment vous savez ça, oh, alors?
2: Bah, c'est l'autre nom du carcajou. C'est le terme.
3: Oui. Alors, c'est le nom, en fait, c'est le nom autochtone du glouton qui mange tout ce qui bouge.
0: Et en anglais, c'est comment on dit ça en anglais? Wolverine. Le carcajou, le glouton, le Wolverine, ou le Johan Riou en français.
3: Ou le Bernard Mabille.
0: C'est le glouton. Il paraît que c'est très dangereux, hein, ces animaux-là.
2: Ça s'attaque à tout, ça
1: s'attaque au bouc.
2: Ça s'attaque même aux cerfs qui ont deux fois leur taille.
0: C'est l'animal le plus féroce du Grand Nord.
2: Oui.
0: Il peut peser 18 kilos, le glouton ou le carcajou.
2: Ah ouais, c'est incroyable.
0: C'est comme un ours.
4: Bah, je croyais que c'était un dindon, un glouton.
0: Bah, oui. Ah non, rien à voir avec le dindon.
2: Non,
0: c'est pas c'est pas un volatile, le glouton.
2: Vous avez pas une photo, Laurent, parce que j'arrive pas à voir.
0: Regardez sur votre pièce d'identité.
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0: Ah, Christine, bravo. Montrez-moi votre téléphone portable, Christine.
1: Non, mais vous m'accusez de tricher.
0: Je ne vous accuse de rien, on a les images d'hier. Vous avez été filmé.
1: Mais non. Oui, je sais. J'ai été filmé. Je regarde mon portable pendant toutes les missions.
0: Ouais.
4: Eh ben,
0: ouais,
4: ça se met pas.
0: Toutes c'est marrant, vous les regardez surtout avant les questions littéraires et les réponses.
1: Non, je réfute.
0: On a les noms. Alors, je vais
1: on
0: vous dire.
1: On recommence.
0: Christine, bravo. Nous avons les noms de tous les auditeurs à qui vous avez fait perdre 300 euros. Vous devrez envoyer par chèque 12 300 euros. On a fait le calcul depuis que vous trichez.
1: Vous avez
0: 12 300 euros à tous les auditeurs qui ont perdu à cause de vous.
7: Non mais moi, au moins elle répond bien. Valérie, elle utilise son portable, mais elle répond mal. Faut le faire. Faut le faire quand même.
2: Ok, non mais je m'interroge.
0: Avouez, Christine, vous pouvez avouer.
1: Non, je n'avoue rien. J'ai regardé hier ma tenue de mariée pendant
0: l'émission. Vous savez, il y a un truc qu'on peut faire, par exemple. Je viens près de vous, là, Christine. Puis on regarde ensemble, on tape Google. Et on regarde recherche précédente.
1: Oh là là.
0: Oh, oh
1: là là. Alors, vous voulez le faire?
0: Je veux le faire.
1: Eh ben, vous allez le faire.
0: Alors, allez-y.
7: Alors, non, mais attends, mais regarde, il y a une photo de Flavie Flamand sur ton téléphone. Ah non, c'est toi, il y a 25 ans. Elle a mis une photo d'elle, il y a 25 ans.
1: Alors, comment tu le sais?
7: Je vois d'ici.
0: Elle est en train d'effacer l'historique, là, regarde. Allez, venez, qu'on rigole deux secondes. Allez, venez ici.
2: Moi qui pensais que Christine savait des trucs.
0: Alors, attendez.
2: Attends, je suis déçu.
8: Il n'y a pas un jeune dans la salle qui peut les aider, les deux vieux, là?
2: Même moi, je peux regarder. Si
7: attends, gros sexe Mozambique, c'est quoi, ça?
0: Bon, en tout cas, votre téléphone, vous le mettez devant votre pupitre. Vous n'êtes pas viré pour cette fois, mais...
1: Si attends.
0: Ouais.
1: Et pour tout vous dire, hier, il me manquait un hussard... Et j'ai regardé qui c'était.
0: Bah vous venez quand même d'admettre déjà.
1: Ah bah parce que je suis honnête.
0: Heureusement qu'elle est drôle.
1: Ça
0: la sauve. Une première citation. Tiens, puisque vous allez
7: Je me dis comment elle répond aussi bien à chaque fois. C'est quand même une animatrice télé, elle doit savoir rien quoi.
1: Arrête.
0: Ah non, mais vous allez voir que là maintenant elle va moins répondre.
1: Ah bah oui, je vais bien vous faire chier. Je vais arrêter de répondre.
2: C'est vrai que. Oui, pardon, vas-y.
1: C'est vrai que pour hier quoi.
2: Non, c'est vrai que pour hier c'est injuste pour auditeur parce que Kléber il me serait pas revenu du tout donc il aurait pu avoir 300, mais bon, c'est pas.
1: Oui, bien sûr.
2: Mais je te jure, il me serait pas revenu.
7: Et c'est un auditeur, il lui manquait 300 euros pour sa greffe, une greffe et tout. C'est terrible comme histoire. Ce que tu
8: Laurent,
7: fais, Christine, c'est pas bien.
8: On a une autre tricheuse. Je lui dis, tu me prêteras tes lunettes pour lire la news, là? Et elle me dit, mais mes lunettes, c'est des fakes.
0: C'est des fausses lunettes que vous avez, il y a une folie.
9: C'est en fait, je suis en train de... J'attends mes carreaux.
7: Ah d'accord.
9: À ma mesure que je viens de
7: mais
9: refaire.
7: Liane, rassure-nous, tes couilles, c'est des vraies.
9: Ouais.
8: Ah ça, je peux te dire,
0: j'ai une équipe. La première citation pour Azedine Labani qui habite Saint-Brieuc, et c'est pour votre mariage que j'ai choisi cette citation, Christine, bravo, qui a dit « Se marier, c'est partager à deux des problèmes qu'on n'aurait pas eu tout seul. »
7: C'est Jean-Yann.
8: Jean-Yann, non.
7: C'est Coluche.
9: C'est Sacha Guitry.
0: C'est Sacha Guitry. Bonne réponse de Liane Folie. pour Annie Debloc qui habite Trolley-Breuil.

0: dans l'Oise, qui a dit « Dieu a créé l'homme à son image, et puis l'homme a évolué. Dieu, lui, on ne sait pas. »
1: Je ne sais pas qui c'est, mais moi, ça, j'en suis sûr.
0: De quoi donc ?
1: Ah ben, que l'homme peut évoluer.
2: Pierre Desproges.
0: Pierre Desproges, non.
3: Est-ce que c'est mort ?
0: Ah non, c'est un vivant, un francophone.
4: Gueluc.
0: Philippe Gueluc, ah. Bonne réponse de Paul Aycarat. Pour Olivier Salou, qui habite Comte, c'est dans les Alpes-Maritimes, qui a dit « Il faut collectionner les pierres qu'on vous jette, c'est le début d'un piédestal. »
2: Jésus-Christ.
0: Wow. Ah non, non. Ah,
5: Francis Blanche.
0: Non, c'est joli, avouez.
1: C'est très beau. Ouais.
5: C'est genre Francis Blanche ?
0: Non, c'est pas genre Francis Blanche.
3: C'est mort,
0: Francis
3: c'est Blanche. Vivant, c'est français, c'est
0: pas Francis Blanche.
2: Pierre Dac, allô ?
0: Pierre Dac non plus. Ah non, non, on est bien plus ancien que tout ça.
2: Paul Caron, plus
0: ancien. Il faut collectionner les pierres qu'on vous jette, c'est le début d'un piédestal.
2: Socrate ?
0: Non, ah non, pas quand même.
5: Victor Hugo ?
0: Non, on est au 19e siècle.
3: C'est quelle couleur ?
0: Mais ça n'est pas
2: Théophile Gautier.
0: Pardon.
2: Théophile Gautier.
0: Non, ce n'est pas un écrivain qu'on cherche.
1: Ah, mais c'est un poète.
0: Il a écrit aussi, mais c'est pas pour ça qu'on le connaît. Un homme politique, non. C'est quoi, on va débarrasser, je vais vous donner les dates, Elkarat. Il est né le 11 décembre 1803.
2: Ah, ben c'est Hector Berlioz.
0: Hector Berlioz, bonne réponse de Paul Elkarat.
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10: Vous savez, je connais par cœur le conducteur de l'émission. Oui. Et là, il n'y a pas une question entre le début et puis les auditeurs. Eh oui, il y a... Ah si, j'en parle.
1: Ah mais là... Ah, si.
0: Je comprends rien à ce qu'il veut dire.
2: Lui non plus, hein, je vous rassure.
10: Mais si, c'est moi, j'ai eu un
1: à quelle heure elle arrive, Nathalie?
0: Non, non je sais ce que vous voulez dire. Vous voulez dire qu'à part les citations, il n'y a pas eu d'autres questions.
10: Et c'est vrai, non?
0: Dans la première demi-heure. Oui. Forcément, vous nous avez tenu la jambe pendant 8 minutes avec votre Nathalie qui arrive aujourd'hui à la gare. Oui.
10: Donc j'ai bien ma tête encore, donc c'est bien vrai.
0: Oui, vous avez bien votre tête, ça on la voit. Ça, vous avez la tête, le reste et tout, et la queue en pire-bouchon.
2: Il transpire, c'est hallucinant. Ça.
10: Je me donne beaucoup.
0: Qu'est-ce que vous dites?
2: Il a le front, on dirait une motte de beurre. Il transpire, là. Il est incandescent, là.
10: Je suis stressé, vous savez.
2: Il est en stress.
11: C'est pas en direct, c'est vraiment du beurre. Hein.
2: Ah non, c'est vraiment.
10: Non, mais ce qui est dingue dans ma vie, c'est que je ne stresse plus pour rien, sauf pour les grossettes encore, où je me fais encore de la rate au courbouillon. Non, mais c'est vrai.
8: De la rate au courbouillon. C'est quoi ça?
10: Bah, c'est une expression qui veut dire j'ai la boule au ventre, j'ai le stress.
0: Ah, quand même, tout à l'heure, là, la guerre, vous allez la voir aussi, la rate au courbouillon.
10: Oui, mais c'est un stress qui est différent.
0: Ah bon?
10: Là, c'est un stress, comment dire.
5: Ah oui, tout à l'heure, c'est avec les papilles.
11: Là, c'est un stress financier.
10: Parce qu'on a peur de vous décevoir, parce que vous nous donnez confiance, et donc on a peur.
0: Tandis qu'elle, vous n'avez pas peur de la décevoir,
2: non,
0: Nathalie.
2: Ah non, elle est déjà déçue.
8: À chaque fois que je te vois, moi aussi, je suis mal après l'émission. J'ai fait des crises de dépression.
0: Une question culturelle, puisque vous en réclamez. Ouais. En voici une pour Madame Lucon, Karine Lucon, qui habite Cergy, dans le Val-d'Oise. En 1945, André Malraux a fait un discours hommage à quelqu'un tué 5 ans plus tôt, en 1940, pendant la guerre, la Deuxième Guerre mondiale. Quelqu'un qui fut tué le 9 juin 1940 à Évernicourt d'un éclat d'obus. Voilà d'ailleurs ce qu'a dit André Malraux 5 ans plus tard. Il est mort dans la fidélité, il est mort dans le courage, dans la recherche de la vérité et dans la dignité. C'était un homme que nous aimions. Mais de qui s'agit-il ?
8: C'était un écrivain.
0: Écrivain, non. Mais quelqu'un qui fut évidemment ministre, en tout cas secrétaire d'État ou sous-secrétaire d'État, si vous préférez.
10: Mmh. Il a été héroïque pendant la Seconde Guerre mondiale.
0: Ah bah, il a été héroïque, il est mort. Alors, vous savez, on peut pas être plus héroïque que mourir pendant la guerre.
11: Poincaré,
0: non.
2: Il était de gauche ou de droite ?
0: Il est mouru. Comme aurait dit Jean-Yann, il est mouru d'un éclat d'obus. On peut pas faire plus héroïque que ça, vous voyez.
1: Il est mouru d'un éclat d'obus.
0: Il était socialiste. Oui, donc de gauche, absolument.
1: Ah oui.
8: Il avait quel âge ?
0: Ah ben, il est mort, je vais vous dire, il est mort. Qu'est-ce qu'il y avait quand il est mort ? C'est une bonne question, ça. Il avait 40 ans, il est mort à 40 ans.
8: Mais alors, il était militaire, parce qu'à 40 ans, on n'est pas soldat.
0: Non, mais j'imagine qu'il s'était engagé, évidemment, pour aller au front, oui, bien sûr.
10: comment on peut le connaître encore aujourd'hui? Est-ce qu'il y a quelque chose qui retrace sa vie? Est-ce qu'il y a un monument?
11: Il est plus connu sous secrétaire d'État ou sous autre chose?
4: Ou sous éclat d'obus.
8: Il était au Front Populaire, il était ministre du Front Populaire.
0: Il y a de l'obus, en tout cas, ça c'est sûr. Il était député au moment du Front Populaire, puisque le Front Populaire, c'est 36, hein, c'est ça. Et il a été député entre 32 et 40. Et effectivement, il a été sous-secrétaire d'État pendant le Front Populaire, le 4 juin 1936.
8: Dans quel portefeuille?
0: Ah, si je vous dis le portefeuille, ça va trop vous aider.
10: L'éducation, le sport ou l'éducation?
0: Le sport et l'éducation.
10: Ah,
2: Léo Lagrange.
0: Pardon.
2: Léo Lagrange.
0: Léo Lagrange, bonne réponse. Excellente réponse de Florian Gazan. Ben oui, il y a beaucoup de stades qui s'appellent
2: Léo Lagrange.
0: Léo Lagrange, voilà pourquoi son nom reste connu encore aujourd'hui. Léo Lagrange, effectivement, est un homme politique qui est mort en 1940 d'un éclat d'obus. Une question maintenant pour Florian Ferradian, qui habite Ormes dans le Loiret. Denise Perrier fut la dernière en 1953. La dernière Française à quoi?
2: À être mise en bouteille?
0: Non.
4: En quelle année?
0: En 1953, Denise Perrier fut la dernière.
11: C'est du sport?
10: Est-ce que c'est international?
8: C'est que c'est la dernière à être condamnée pour avoir fait un avortement?
0: Non. Ah non, non, non, non.
4: Par rapport à un droit sport. Des femmes?
0: Droit des femmes, non. Non, non, non.
10: C'est positif? C'est un exploit?
0: C'est un exploit, en tout cas, oui, c'est positif. Oui, oui.
5: Elle en est morte?
0: Ah non, elle n'en est pas morte.
10: Ça n'a pas été une Miss France spéciale? Ça n'a pas été une Miss France spéciale? Ah oui, je sais, la Miss France qui avait le nombril à l'air. Et c'est ça la bonne réponse.
4: Le nombril à l'air.
2: Ah non. Mais le nombril à l'air.
10: J'ai lu un papier extraordinaire aujourd'hui dans la presse.
0: Si.
10: Que dans les années 50 jusqu'en 1986, les Miss n'avaient pas le droit d'avoir le nombril à l'air.
0: Quel rapport avec le nombril à l'air? En revanche, Miss France, vous brûlez.
10: Ah, c'est la dernière fois qu'une certaine région a gagné Miss France.
11: La dernière moche qui a gagné.
10: Ah, la dernière femme mariée qui a été Miss France.
0: Non, qu'est-ce qui s'est passé là tout récemment? Miss France n'était pas tout de suite.
10: Les cheveux courts.
0: Mais non.
10: Ah, c'est incroyable, c'est pas la Miss meilleure vache? Mais non, mais comme il y a
4: Miss meilleure vache.
10: Mais non, mais peut-être qu'il y a une Miss vache.
4: La Miss meilleure vache.
2: Tiens, la vache de Eric.
0: Qui s'appelle Denise Perrier.
10: Ouais. Ah oui, pardon.
0: Non, mais enfin, écoutez.
10: Qui a été peut-être une Miss qui était ministre ou qui était.
0: Mais non.
5: C'est pas une Miss Univers.
0: Ah, on sera.
10: Ah, Miss Monde. Miss France qui a été Miss Monde.
0: Ben voilà, la dernière Française.
5: Avoir été Miss
4: Après
5: Monde.
4: Avoir Miss Vache.
0: Je suis même pas sûr qu'elle ait été Miss Monde, mais en tout cas, elle a participé à la finale de Miss Monde. Parce que jamais.
5: C'est devenu Miss Univers après. Ah,
0: oui. Jamais on arrive en finale à Miss Monde. Je sais pas pourquoi, d'ailleurs, les Françaises.
11: Déjà, il y a d'autres pays qui acceptent la chirurgie. En France, on n'accepte pas.
0: Ah, vous croyez que c'est ça?
11: Non, c'est vrai.
2: Ah oui, les Vénézuéliennes.
0: Remarquez, je l'ai regardé, la Tchèque, car elle est Tchèque, hein, celle qui vient d'être élue Miss Monde. C'est ça, la nouveauté. C'est que la 60.
5: Ça s'appelle Miss Univers maintenant, d'ailleurs.
0: Vous confondez deux choses.
11: Ah, Miss Univers,
0: il y a Miss Monde, et vous avez Nathalie, la copine de Rio.
10: Miss Simonde, vous allez dire.
0: Non,
10: Miss Simonde,
0: vous allez dire. Mystère.
2: Non. Non, c'est sûr que ce ne sera pas missionnaire.
11: Mais entre Miss Monde et Miss Univers, ils rajoutent des pays, des océans.
2: Non, des planètes, il y a Jupiter qui.
11: Qu'est-ce qui se passe? Je n'aurais jamais compris ça.
0: Bon, en tout cas, là, c'est une Tchèque qui vient d'être élue Miss Monde. Ça s'est passé tout récemment. Kristina Piskova, elle s'appelle. Elle est assez jolie, hein, je dois dire, Kristina Piskova.
10: On peut la voir, Laurent.
0: Ça s'est passé le 9 mars, là. Vous voyez, c'est récent quand même. Ah,
11: oui. Et elle arrive à Montparnasse cet après-midi.
2: Non, ce sera Gare de l'Est.
0: T'imagines un peu.
10: Mais vous allez avoir des surprises, vous
0: savez. T'imagines que l'autre nous ramène Miss Monde.
4: Non, il serait capable.
10: Parce que les femmes regardent le cerveau avant de regarder le ventre.
11: Johan Rioux et Christina Piskova.
2: Il y a assez peu de risques, Laurent.
0: Attendez. Qu'est-ce que vous venez de dire?
10: Bah, les femmes regardent le cerveau d'abord et après.
5: Non,
10: les femmes regardent le cerveau et pas le ventre, vous savez, les femmes. Parce que les femmes, elles sont sensibles. Les femmes, elles sont pas comme nous, les hommes. Nous, bah non.
8: Oh,
0: nous, les hommes. On a l'impression de Rulio Ecclésias.
8: Non, mais c'est.
0: Le mec, il a pas encore. Ah non, mais écoutez. Le mec, il a pas encore niqué la fille qui arrive à la gare cet après-midi. Et il se prend déjà pour Rulio Ecclésias. Nous, les hommes.
2: Nous, le drame.
10: Mais c'est vrai que je prends de plus en plus confiance et c'est pas bien. Il faut que je garde mon humidité.
11: Ouais, ouais.
10: Non, mais c'est vrai, parce que je commence à donner des conseils à mes collègues et tout.
0: Votre humidité, d'après Florian Gazan, vous la gardez. Hein.
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0: Pour Karine Gobert, qui habitait Quillain-Plage dans le Pas-de-Calais, une question à laquelle normalement Stevie Boulet devrait répondre, ah, puisqu'on va parler d'un... non, on va parler d'un garçon de la Sarthe comme lui.
1: Ah,
0: âgé de 23 ans.
1: Oh.
0: Et samedi dernier, il a battu un record du monde. Mais quel record du monde a battu ce Sartois de 23 ans?
2: Le marathon.
0: Non.
1: Non, c'est
0: Nicolas Baudereau.
3: C'est futile ou pas? C'est vraiment un petit jeu.
0: Habitant du Mans et footballeur dans l'équipe de Sablé-sur-Sarthe.
4: Ah, donc c'est un record.
3: C'est en Coupe de France, c'est en Coupe de France. Est-ce qu'il a pas marqué un sextuplé? Il a marqué.
0: Ah, non, non, non.
3: C'est pas la, c'est un footballeur.
2: Est-ce que c'est du football?
0: Alors, c'est pas du foot.
1: Ah, justement. C'est sportif quand même.
0: Ah, c'est sportif.
3: Ah, le lancer du noyau, le lancer du, vous savez, tous ces sports un petit peu.
0: Alors, ce qui est étonnant, évidemment, c'est qu'il affrontait en duel l'ex-détenteur du record, un autre Français. Lui, il a 23 ans et l'autre, l'ex-détenteur du record, avait 85 ans.
3: Ah, le cri du cochon?
1: Non.
3: Si, tout ça.
1: Mais en plus, je crois que j'ai
5: donc, c'est pas dans son propre sport.
4: Est-ce que le ballon intervient dans
0: le... Ah non, il n'y a pas de ballon.
2: Non, c'est sans doute du vélo, parce qu'il y a un très vieux cycliste qui roule comme ça.
0: Lui, ah non, mais c'est vrai que pour l'instant, le détenteur du record était octogénaire. Oui. Et maintenant, c'est un gamin de 23
3: donc
0: ans.
3: Donc, c'est pas du sport, en fait.
0: C'est du sport.
2: Ah, mais c'est pas le cyclisme.
0: Ah, c'est pas du cyclisme.
3: C'est pas une danse, la danse la plus longue, danser le plus longuement possible. C'est pas une danse.
0: Non.
5: Du sport, c'est-à-dire que c'est carrément une discipline olympique ou c'est physique seulement?
0: Ah, c'est physique. Mais c'est pas une discipline olympique.
1: C'était à Ensablé-sur-Sarthe.
0: Ça s'est passé dans l'enceinte du centre socioculturel de Nazel-Négron. Je sais pas où.
6: C'est de la course.
0: C'est près de Tours, il paraît, Nazel-Négron. Ouais.
6: C'est de la course?
0: De la course, non. Non,
3: mais il y avait du monde à regarder.
0: Et d'ailleurs, Stevie, je le sais, parce que je connais un peu mon boulet, vous voyez. Stevie, alors je sais pas s'il pourrait battre le record de ce jeune homme de 23 ans, mais en tout cas, il s'entraîne pour.
3: Un concours d'éloquence?
0: Non.
3: Concours.
0: Oh non.
4: Ça se passe dans l'eau ou sous l'eau?
0: Ah non, il est pas sous l'eau.
2: Mais du parachute?
0: Ah non.
3: Est-ce qu'il y avait du monde? Est-ce qu'il y avait la foule?
1: Je le connais même pas assez pour connaître la réponse.
5: À 83 ans, on peut continuer à le faire brillamment.
0: 85 ans.
5: 85 ans.
6: Ah bon?
1: À quoi?
0: Donc c'est pas... parce que
1: peut-être... c'est un peu violent de.
2: Ah mais ça y est, j'ai trouvé lanceur de boules.
0: Non. Son adversaire, Roger Prévost, avait contesté la performance du jeune homme,
6: jeune, oui.
0: Qui déjà pendant le confinement avait tenté de battre son record. Mais attention, pourquoi il a 85 ans aujourd'hui, l'ex-détenteur? C'est parce que personne depuis que lui avait fait le record
6: n'avait tenté
0: le record.
1: C'est de l'endurance.
0: De l'endurance.
5: Donc il détenait un record depuis combien d'années?
0: Alors ça, j'ai pas l'année.
5: Mais à peu près.
6: Il s'agit de manger quelque chose?
0: Non.
3: Un puzzle, c'est qu'il a fait le plus grand puzzle du monde?
0: Non,
1: c'est du sport.
6: Il lance quelque chose?
0: Non, il lance rien.
2: Est-ce qu'il ingère quelque chose?
0: Non.
1: Il reste pas dehors, hein.
0: Pardon?
1: Non, ça se passe dehors, en extérieur.
0: Ah, vous pouvez faire ça à la maison.
1: Le record se fait dans la durée. C'est la durée qui est le record?
0: C'est le nombre de
1: ce qu'il fait.
3: Des pompes.
0: C'est-à-dire?
3: Bah, il fait des pompes, là.
0: Non, mais on se rapproche.
6: Ah, c'est de la gymnastique, alors.
1: Des tractions.
5: Des flexions.
3: Des pas chassés.
0: Non, pas des pas chassés.
1: Des pas chassés.
5: Le nombre de pas
1: dans son jardin.
5: À 80.
1: Elle est mignonne.
0: Quand on fait pas des pompes, qu'est-ce qu'on fait?
6: Des abdos.
3: Ah, des abdos.
0: Des abdos.
1: Oh,
0: la réponse de Julie Leclerc.
3: C'est comment les abdos déjà? Faire des abdos, c'est comment déjà faire des abdos?
1: Ah oui, c'est comme ça.
0: Le record du monde d'abdos, 8004 levées de buste en une heure.
6: Oh là là là.
0: 8004 levées de buste en une heure. Voilà, le record a été battu. Il fallait en réaliser plus de 6745 parce que effectivement le monsieur de 85 ans, mais qui devait pas avoir 85 ans quand il l'a fait, avait réussi à faire 6745 levées de buste.
3: Attendez, Laurent, je vais faire.
1: Non,
3: si vous voulez,
0: pitié.
1: Imaginez,
3: ce serait énorme.
1: On le voit pas.
0: Ah oui, mais non, ça va être énorme. Oui.
5: Yoann Riou se couche sur le dos pour faire les abdos. Il a le Mont Ventoux devant lui.
0: Et Stevie, c'est vrai, vous faites des abdos tous les jours?
1: Un petit peu, oui, un petit peu. Des pompes surtout.
0: Ah bon, bah je croyais que c'était des abdos.
1: Non.
6: Oh là là, t'es beau, fais voir.
1: Non, c'est atroce.
3: T'as pas de poils.
1: J'ai bouffé comme une gorette tout le week-end.
0: Vous venez d'exciter Yoann Riou, là.
3: Vous êtes épilé, Stevie.
1: Ah non, je suis un berbe. J'ai pas de poils.
2: Tu préfères sûrement les pompes aux abdos.
1: Oh, ça va, toi. Oh non, mais alors elle. Je suis choqué. Ça faisait des années que personne ne m'avait choqué. Ben, je suis choqué.
2: Ben oui, mais c'est l'esprit grosse tête.
0: Oh.
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0: La question concerne une demoiselle Guilly d'Herbemont, une philanthrope, écrivaine franco-belge, chère Christine, un peu comme vous.
9: Une très belle femme.
0: Guilly d'Herbemont.
9: Ça va, Christine aussi.
0: Elle avait l'air jolie, Guilly.
9: Guilly.
0: mais quand même de santé fragile, autant le dire.
10: Ah, bah oui.
0: Et elle a inventé quelque chose qu'on voit d'ailleurs toujours, paradoxalement.
10: On voit. Dire.
9: En Bruxelles, en Belgique.
11: Mais le masque, un masque.
0: Pas un masque.
10: Est-ce que c'est un vêtement?
12: Attendez, c'était quoi la question déjà?
9: Guilly d'Herbemont a inventé quelque chose.
0: Voilà,
9: qu'on voit toujours.
0: Une poétesse, écrivaine, et c'est elle qui a eu l'idée de quelque chose qu'on utilise, pas nous forcément, mais que certains utilisent toujours.
9: Est-ce que ce sont les femmes qui utilisent ça?
0: Et je peux même vous dire que le blason de sa commune, Mouzet, est orné de cet objet en sa mémoire.
10: D'accord.
0: Puisque, effectivement, elle a sa sépulture là-bas.
9: C'est une écrivaine du 19e siècle.
0: À Mouzet. Vous dites?
12: Une selle de cheval.
0: Une selle de cheval? Non.
9: Est-ce que c'est un objet qui est utilisé essentiellement par les
12: femmes? Un fer à cheval.
9: Est-ce que c'est utilisé essentiellement par les femmes?
0: Par les femmes? Non, homme ou femme.
10: D'accord. Elle est morte en quelle année?
0: Alors, elle est morte, une cravache? Non, on n'est pas si loin. Elle est morte en 19.
12: Il y en a qui rigolent dans le public.
9: Mais c'est lié au cheval?
0: Elle est morte en 1980 et ça n'a aucun rapport avec le cheval.
12: Okay.
0: Et comme je vous l'ai dit, elle a inventé ça en 1930. On est bien donc au 20e siècle.
12: Elle a inventé
11: une broche,
0: une broche. Une broche.
9: Vous croyez qu'on
11: a un rapport avec la santé?
0: Alors oui, on peut considérer que ça ait un rapport avec la santé.
11: Un voile anti-moustique?
0: Pas un voile anti-moustique.
9: On en a tous, à votre avis, autour de la table là?
0: Non.
9: Ah, les mouchoirs en papier?
0: Non, non, non.
9: Les ventouses?
0: Alors elle n'était pas directement concernée, mais il se trouve qu'elle habitait boulevard de Courcelles à Paris à un moment et que près de son domicile, il y avait un lieu, évidemment, que je ne peux pas nommer, qui fait qu'elle a eu l'idée de cette invention.
9: C'était pour se protéger de quelque chose?
0: Pas pour elle se protéger de quelque chose, mais c'est vrai en revanche que, indirectement, ça a protégé et ça continue à protéger plein de gens.
10: Vous pensez qu'on en a, nous?
0: Ah non, vous, non. Non, non.
10: Ma mère en a?
0: Votre mère, je ne lui souhaite...
10: Des hémorroïdes.
9: Madame, vous avez des hémorroïdes, madame?
0: Madame Baffy, n'écoutez pas votre fille. Si vous voulez, je peux vous brancher sur phone. Mais non, non, votre maman, je lui souhaite de ne pas... Elle pourrait.
9: C'est une maladie.
0: Car votre maman est forcément plus âgée que vous, donc elle pourrait avoir...
10: On a 2 ans d'écart.
0: Elle pourrait avoir ça aujourd'hui.
9: Un sonotone?
0: Un sonotone, non.
9: Est-ce que c'est pour mieux entendre ou pour mieux voir?
0: Pas pour mieux voir.
11: C'est pour les cheveux? Protéger.
0: Pour se protéger indirectement. Oui, là, on était en train de se rapprocher.
9: Ah, alors, attendez, elle a inventé les postiches, peut-être?
0: Les postiches.
9: Est-ce que c'est lié au sens?
0: Au sens, oui.
9: Et ça a été amélioré ou c'est toujours la même chose?
0: Non, c'est à peu près...
11: Un vaporisateur de bonnes odeurs?
0: J'imagine qu'aujourd'hui, il y en a des peut-être plus...
12: Des lunettes.
0: Électroniques. Des lunettes, non, mais on se rapproche.
12: Ah, vous
10: des lentilles.
0: Des lentilles, non. Non, non.
9: Et c'est lié aux yeux?
0: C'est lié aux yeux.
12: Ça y est, c'est moi qui trouvais la bonne réponse.
9: Des lunettes de soleil? Lunettes de soleil.
12: Des lunettes ultraviolettes?
0: Des lunettes, non.
9: Un monocle?
0: Un monocle, non.
11: Une visière?
0: Une visière.
10: Ça améliore la vue ou ça protège l'œil?
0: Ça n'améliore pas la vue et ça ne protège pas l'œil.
12: C'est moi qui trouve la bonne réponse.
11: La visière.
0: Une visière.
12: C'est non. Toujours moi qui amène les gens dans les bonnes réponses, je vous ai dit déjà.
0: Il est en train de faire son monologue habituel, on le laisse.
9: Une des lunettes 3D?
11: Peut-être ta maman a la réponse, Laurent.
0: Ce ne sont pas des lunettes.
9: Non, ce ne sont pas des lunettes. Est-ce que c'est lié aux cils ou aux sourcils?
0: Non,
12: c'est des poches.
11: Un anti...
0: On est loin des yeux. Voilà.
12: On est loin des yeux.
10: On est loin du cœur.
12: On a dit les lunettes tout à l'heure.
0: Ça a un rapport avec les yeux, mais on est loin des yeux. Voilà, je peux pas mieux vous dire.
9: Ah mince, je comprends plus rien.
10: Ah, donc ça concerne la vision?
0: Oui, bien sûr.
9: C'est elle qui a mis au point le système là qui nous permet en ophtalmologie de deviner les lettres A, X, B.
0: Ah non, c'est un monsieur qui a fait ça, j'ai oublié son nom, mais ce n'est pas elle.
9: D'accord.
0: Guy d'Herbemont, une poétesse qui a publié 2 ouvrages qui n'ont rien à voir, Le jardin de ta joie, Le désir de vivre. Elle fut tout de même décorée de la Légion d'honneur.
9: Ah, elle est belge.
0: Ah, parce que elle est franco-belge. Parce qu'effectivement, son invention est importante. La preuve, on l'utilise encore aujourd'hui.
9: C'est lié à la lecture?
0: À la lecture, non.
9: Mais qu'est-ce que c'est?
0: Ça ne sert pas à lire.
9: C'est lié à la blason. Donc c'est un objet qui apparaît sur le blason. Donc c'est un objet.
0: Oui,
9: sur le blason de sa famille.
0: Ah, ça, c'est un objet. Pour être un objet, c'est
9: un
0: objet.
9: Ah, une canne! Une canne blanche!
0: Une canne blanche!
11: Bravo!
0: Bonne réponse de Christophe Beaugrand!
11: Bravo!
9: Elle est aveugle!
0: Elle n'était pas aveugle! Guilly d'Herbemont, elle était philanthrope, écrivaine, franco-belge, et effectivement, à côté de chez elle, boulevard de Courcelles, il y avait un foyer pour aveugles.
11: Elle était humaniste.
0: Et elle a constaté les difficultés.
9: Elle avait ras le cul qui lui rentre dedans, alors elle leur a filé des cannes.
0: Non, mais elle a bien vu qu'ils avaient du mal à traverser la rue. L'idée lui

0: est venu de munir les aveugles de cannes blanches, de la même couleur d'ailleurs que les bâtons des agents de police, voilà pourquoi elles sont blanches. Et puis après une campagne dans la presse, le préfet de police de l'époque, Jean Chiappe, a adopté, soutenu l'hôpital des 15-20, qui, vous le savez, était associé évidemment aux non-voyants. Deux cannes blanches en 1931 ont été symboliquement remises au cercle de l'Union Interalliée, au président des aveugles de guerre. 5000 cannes ont été distribuées gratuitement à l'époque. Et 5000 cannes blanches. Et c'est vrai qu'aujourd'hui encore, on voit effectivement les non-voyants avec des cannes blanches. Bien. Bravo à Guy d'Herbemont et à Christophe Beaugrand. Ah oui, on peut le dire.
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0: Une autre question culturelle, mais pas de peinture cette fois. Là, Isabelle, vous allez être contente. On va parler de Manon des Sources, une future comédie musicale tirée de l'œuvre de Marcel Pagnol. Dans Le Parisien, aujourd'hui, on nous présentait la jeune fille de 23 ans, Maëling Nguyen, qui va être la nouvelle Manon. Après, on s'en souvient, évidemment, Emmanuel Béard, mais il y en a eu d'autres avant, hein, parce que Pagnol lui-même avait, on le sait, tourné Manon des Sources et Jean de Florette, mais justement, au départ, Manon des Sources et Jean de Florette n'étaient pas des livres en soi. C'était deux parties d'un seul et même roman. Comment s'appelle le roman dans lequel on trouvait les deux parties intitulées Jean de Florette et Manon des Sources?
2: Ah, c'est pas le château de ma mère, évidemment.
0: Ah, non.
2: Ni le livre de mon père.
0: Ah, non.
3: Non. Un livre qui réunissait les deux.
0: C'est la question. Oui, c'est la question.
2: C'était pas ça,
4: un roman très connu alors de Pagnol.
0: Pardon.
4: C'est un roman très connu de Pagnol.
0: Oui.
2: Bah,
5: évidemment.
2: Oui.
5: Le.
0: Quand on sait pas que le docteur Gachet peignait, on ne donne pas de leçons à monsieur Rioux, Hector.
4: À la gloire de mon père, peut-être.
2: Non.
6: Non. Le temps des secrets.
0: Pardon.
6: Le temps des secrets.
0: Non, non, non.
6: Ah, si.
0: Non, mais.
6: moi, je vais faire comme Hector. Si, c'est ça. Si, si. Bon, allez, question suivante.
4: Est-ce qu'il y a une adaptation?
6: N'applaudissez pas, c'est mon métier.
0: C'est Jacqueline, hein, la femme de Marcel Pagnol, qui a été la première à jouer Manon des Sources.
6: Ah, ouais, elle était mauvaise. Oh, putain. Heureusement qu'elle était. Non, c'est vrai.
4: Il n'y avait pas de Depardieu.
0: En 1952. Non, mais je vous parle de la première version.
6: Oui. Mais Marcel... Je l'ai vue, elle n'était pas bonne.
0: Jacqueline Pagnol.
6: Ah, non.
0: Ah, ouais.
6: Ça se voit qu'elle couche avec l'auteur, hein, parce que franchement.
0: C'était du covoiturage.
4: En Pagnol.
2: Est-ce que c'était pas un truc référence à son pays?
0: Non, mais
2: c'est... Oh, mon pays.
0: Non, mais franchement, si on connaît l'histoire de Jean de Florette et de Manon des Sources.
2: C'est l'eau, c'est l'eau.
0: Ah oui, l'eau.
2: Oui, c'est l'eau.
0: L'eau.
2: L'eau vive.
0: Non, ça commence par l'eau. L'eau vive, ça c'est.
2: On peut donc considérer que j'ai la moitié d'une bonne réponse déjà.
0: L'eau vive, c'est le père d'Emmanuel Béard, l'eau vive.
2: Donc l'eau.
4: C'est un adjectif après l'eau.
2: L'eau retrouvée.
0: Non, pas l'eau retrouvée.
4: L'eau perdue.
2: L'eau de source.
0: C'est pas l'eau de source.
4: L'eau des montagnes.
0: Des montagnes, non, mais on se rapproche.
4: L'eau des collines.
0: L'eau des collines, bonne réponse de Johan Rioux.
5: Voyez, enfin, c'est plutôt Madame Marchand qui a presque tout trouvé, hein, parce qu'après c'est facile.
2: Merci.
5: Donc il dit montagne, colline, il est super aidé, alors que Madame Marchand, personne ne l'aide. Hein. Elle s'est toute seule,
2: c'était
5: elle est obligée
2: de trouver.
5: Mais c'est parce que je suis noire. Mais c'est ça.
2: Mais... On ne nous a jamais aidé.
5: Vous savez, on n'était même pas aperçu.
0: Je suis d'accord.
5: Non, je vais aux toilettes.
0: Vous voyez, monsieur Oval, vous n'êtes pas obligé d'annoncer. Remarquez, moi, je fais toujours ça aussi.
2: Oui, moi aussi.
0: Au cas où il m'arriverait quelque chose dans les toilettes, j'annonce toujours.
2: Oh, j'y vais.
0: Ça les a surpris à BFM au départ. Je dis toujours, tiens, je vais pisser. Bah, merci pour l'information. Bah, oui, bah, j'aime le dire.
6: Ouais. Pendant l'émission?
0: Non.
4: Non, bon.
0: Bah, non. Bah, monsieur, bonsoir, je vais pisser. Non.
2: Ce serait tellement
4: drôle. Au milieu
2: des
4: attentats.
0: Non, justement, avant 20h, vous voyez, je prends mes précautions.
4: C'est vrai.
0: Et donc, avant 20h, qu'est-ce que je fais? Bah, je dis à tout le monde, bon, bah, je vais au cas où, je sais pas.
2: Ah oui, on cherche.
0: Parfois, les portes se bloquent aussi.
2: Ah oui,
0: vous voyez. Et vous êtes enfermé à l'intérieur et personne vous cherche.
2: Excusez-moi, pourquoi vous ne prenez pas votre portable?
6: Parce que parfois, allez, ça passe pas dans les toilettes.
7: Ah bon. À RTL, ça passe pas.
0: Alors, j'ai... Non, le portable, c'est pas propre dans les toilettes parce que ça ramasse tous les...
6: Bon, ça dépend ce que vous en faites. Vous nettoyez pas la...
2: Non, mais vous pensez à des trucs.
6: Vous nettoyez pas la cuvette.
8: Il n'y a pas des particules de caca en suspension dans les toilettes non plus.
6: Ah oui, on va
2: peut-être à BFM.
6: Non, mais enfin, n'importe quoi.
7: Est-ce que parfois, Laurent, vous avez... Est-ce qu'une fois, ça vous est arrivé pendant une émission en direct d'avoir une envie pressante?
6: Oh, ça y est.
0: Jamais, jamais. Et pas en vous regardant, en tout cas.
2: Il hein ah, y a
8: des retours. Retour.
0: Vous aurez que déjà de
2: qu'est-ce
0: retour.
8: Non, c'est pas moi, lui, c'est Aubin.
7: Vous avez un petit pipi.
5: Franchement, je suis allé dans les toilettes, j'ai entendu ce que vous disiez. C'est dégueulasse.
8: Rien de mal sur moi.
5: Et vous avez profité du fait que je suis pas là pour faire baisser le niveau.
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0: Ça veut dire décoller, monsieur.
9: Mais ça veut dire mincir, c'est
0: maigrir,
9: ça.
0: Maigrir, mincir. Et je vous trouve bien mince par rapport à d'habitude.
9: Ben, je prépare mon summer body à ça.
0: Ah oui, ah oui.
9: Dans deux mois, on est en maillot de bain sur la plage. Je veux pas.
0: Sur quelle plage vous allez être en maillot de bain?
9: À peu près toutes les plages de France.
0: Ah, vous faites la grande tournée des plages.
9: Ah oui, oui, je fais la tournée des plages cet été. Oui, je vais voir les copains à droite à gauche. Vous savez, j'ai des copains qui habitent au bord de la mer. Puis après, d'avoir été steward fait que je connais des gens dans le monde entier. Donc je peux aller dans les plages du monde entier.
6: Ah oui,
9: à Rio, à Cape Town.
0: Les plus belles plages du monde, c'est où selon vous alors?
9: Oh ben j'aime bien Ipanema, Poste Neuf.
0: À Poste Neuf.
9: Ben oui, c'est la plage des gays à Ipanema, à Rio.
6: Ah,
0: on ne fait pas toutes les plages au Brésil.
9: J'ai acheté mon bikini tout.
0: Hein. Ah oui. Vous préférez pas Anoumo qui dit oui à un bikini?
6: C'est joli.
0: Ah, avouez.
6: Ah, bah ouais.
2: Je l'ai pas encore.
6: Moi, ça met 3 minutes à remonter, c'est tout.
0: Ah, bah ouais, bah ça remonte, et l'essentiel c'est que ça remonte. Hein. Mais parce que le reste, ça descend plutôt.
6: Alors, oh là, vous êtes injuste, vous êtes injuste. Ça s'amplifie, mais ça ne descend pas.
0: Ah, qu'est-ce qui s'amplifie?
6: C'est vrai que, bon, on va pas dire de moi que je suis mince, mais tout
0: mais
6: est très tonique.
0: Je trouve que vous avez perdu un peu, dites donc.
9: Ah oui, tu décolles.
6: Oui. J'ai fait poisson-légumes pendant une semaine.
0: C'est pas vrai.
6: Si, parce que j'étais loin, au bord de la mer, justement. Donc, pour montrer mon corps, j'ai fait...
2: C'est quoi un poisson-légumes?
0: Poisson, c'est ce qu'elle mange, légumes, c'est ce qu'elle va devenir. Une première citation pour Damien Jaffre, qui habite Brest, qui a dit « Une dispute dans le sud-ouest, ça s'appelle une engueulatine. »
2: Ah.
8: Titoff?
0: Titoff, non.
6: Il vient aux grosses têtes?
0: Il vient aux grosses têtes de temps
8: Baffy.
0: En temps, il y a longtemps. Baffy, non.
6: Timsit?
0: Timsit, non.
8: Il est mort?
6: Toujours vivant, Sébastien?
0: Pardon.
6: Patrick Sébastien?
0: Patrick Sébastien, bonne réponse.
6: Tu l'as vu,
0: Isabelle
6: tu l'as vu mon cul, tu la connais cette chanson?
2: Non, je connais pas.
6: Il vient de la sortie.
0: Il sera là demain, Patrick Sébastien, nous. Une autre citation, et cette fois c'est pour Monsieur Harvey, Émilien Harvey, qui habite Argenteuil, qui a dit, vous comprendrez d'ailleurs en écoutant la citation que ça n'est pas récent, qui a dit « Liz Taylor s'est si souvent mariée qu'elle confond la cloche de l'église avec un réveil matin.
6: » Un Américain.
8: Richard Burton.
0: Alors c'est un Américain qui a peut-être même joué avec Liz Taylor, d'ailleurs.
8: W.C. Fields.
0: W.C. Fields, non, non, non.
6: Il est mort?
0: Ah, il est mort, il était plutôt amusant, et il était beau gosse aussi, un acteur qu'on a vu aussi dans des séries, pour tout dire, mais
8: il est mort.
6: Ah,
0: il a joué dans Les Vikings, dans Trapèze, dans certains Lame Show, dans Spartacus.
6: Bah,
8: Marlon Brando?
2: Tony Curtis.
6: Non, c'est
0: Tony Curtis, bonne réponse. Excellente réponse de Monsieur Vizorek. Et la prochaine citation sera pour Marie Santos de Breuillet, qui a dit « Je n'aurai plus peur de l'avion le jour où on arrêtera d'applaudir les pilotes parce qu'ils ont réussi l'atterrissage.
6: » Oui, ça c'est sûr. Jean-Philippe
9: Janssen. Non, c'est un humoriste. C'est pas Gad Elmaleh qui a dit ça?
0: C'est Gad Elmaleh. Ouais. Bonne réponse de Jean-Philippe. Pour monsieur Rateau, que vous avez dû connaître, Isabelle. Elle est pas bêcheuse.
6: Oui, j'en ai pris beaucoup des râteaux.
0: Mais tout le monde, moi aussi, si vous saviez. Moi, j'ai fait tous. Que ça, des râteaux.
9: Ouais, on s'est tous frottés.
6: Du râteau au râtelier, il n'y a pas loin.
9: Mais c'est formateur.
0: Qu'est-ce que vous dites, vous?
9: C'est formateur. Quand on se prend un râteau, on change sa stratégie d'approche. C'est
0: vous n'avez pas pris de râteau, vous payez.
6: Attends, même en payant, il
9: même en payant, je prends des râteaux.
0: J'ai perdu ma citation suivante.
6: Oh, quel dommage. Mais on a répondu à celle-là.
0: Ah, la voilà, je l'ai retrouvée.
6: Bah oui, Curtis.
4: Non, Gad Elmaleh, t'en as une de retard.
0: Pour monsieur Fadi, Cham Fadi, qui habite dans la Somme, voici la citation suivante, qui a dit, ah bah non, c'est pas celle-là. Là, voilà, ah, je l'ai à l'envers. Ah, ils font des recto verso maintenant.
4: Oh, les l'économie de papier. Réserver la forêt.
0: Ça, c'est des citations que je pique dès que je vais chez quelqu'un et que je vois, et encore ça, vous allez me dire que je fréquente pas des jeunes.
6: Hein. Ah oui, sur les assiettes.
4: Les calendriers.
0: Non, vous savez, les petits éphémérides ouais. Où on enlève une blague par jour. Ouais. Oh, ça va, vous là-bas.
10: Hein. Regarde-moi le lui.
0: Ah non, hein.
6: Et mais vous auriez pu le piquer sur les assiettes aussi, parfois sur les assiettes.
0: Ah, c'est plus lourd.
6: C'est plus lourd.
0: Plus lourd. Tandis que là, j'arrache le petit papier.
6: Ah, vous l'avez arraché?
0: Oui.
9: Mais ça alors, vient de chez vous.
6: Vous l'avez volé alors?
0: Oui, puis après, la vieille dame, elle ne sait plus quel jour on est. Alors voici donc la citation qui a dit « La plus grande invention de l'histoire de l'humanité est sans aucun doute la bière ». Certes, la roue est aussi une très belle invention, mais elle accompagne beaucoup moins bien la pizza.
4: Est-ce que c'est un Belge?
6: Non. Est-ce que c'était le 4 février? Ça...
0: C'est un Américain qui a dit ça.
10: Stephen Wright.
0: Stephen Wright, bonne réponse de Monsieur Paul Aycar.
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0: Alors pardon Monsieur Toen, mais vous n'avez pas la vedette aujourd'hui. On est obligé de se tourner vers Adil Rami, qui est le grand vainqueur de tous les jeux. J'ai fait un mélange entre...
1: C'est dingue, au foot il est nul, mais il joue à la con. Hein. Tous les jeux à la con, il cartonne. Hein. C'est beau, hein.
0: Entre Danse avec les stars, où quand même vous étiez finaliste, hein, il faut le rappeler, et Les Traîtres que vous avez gagné en trahissant une traîtresse comme Yann Folli, en étant aidé, il faut le dire, par Sophie Tapie qui a de Kittenir. Vous étiez sous les radars, vous.
2: J'étais sous les radars, mais j'avais pas de choix à prendre. Je pouvais pas éliminer. C'était elle qui faisait tout, qui éliminait tout le monde. Elle avait
3: ça,
2: pas
3: c'est
2: de...
3: vrai.
2: Et franchement, c'est une émission, elle est pas facile. Hein.
0: Ah
2: vous
0: non,
2: l'avez faite, hein, elle est dure. Hein.
0: Ben moi, j'ai gagné, ouais. Comme vous.
2: Ah oui, on a un point commun. Tiens, tête de cul. Ah bon.
0: Mais t'étais pas moi qui dis ça, c'est à toi.
1: C'est dingue, mais comment t'as fait pour t'en sortir au milieu de ce chaos diplomatique?
0: Ce qui n'était pas très sympa, c'est que la plupart, et Madame Tapie, mère, parce qu'il y avait la fille Tapie, mais il y avait aussi la mère Tapie, la veuve de Bernard Tapie, elle a dit que si vous avez gagné, c'est parce que vous étiez très con. En gros, hein, traduis. Hein.
2: C'est une forme d'intelligence de pouvoir être con.
0: Je suis d'accord avec
3: et
0: vous.
3: Et elle a menti parce qu'elle était au courant de tout, évidemment. Moi, on me fait pas croire qu'elle ne savait pas où était sa fille. Elles étaient collées ensemble.
0: Ah oui.
3: 24-24.
0: Ah oui.
3: Donc ça, c'était un peu injuste dans le jeu.
0: Ah oui.
3: Moi, la prochaine fois, je viendrai avec mon proxénète.
0: Alors, François Allu, je vous demande évidemment si vous avez regardé aussi Adil Rami en train de danser.
4: J'ai vu passer des extraits et je dois dire qu'Adil, il a un très beau cadre. En même temps, il a cadré toute sa vie.
0: Oui. Mais comment ça, un très beau cadre, ça veut dire quoi?
4: C'est-à-dire qu'il a un port de bras qui se tient très bien. On sent qu'il y a une musculature puissante. Après, c'est vrai qu'il a la tête qui part de temps en temps en avant, mais comme c'est quelqu'un qui en veut et qui va de l'avant en permanence, c'est normal.
0: Ah, il a la tête qui part en avant. Je l'ai mis à l'arrière de ma voiture, déjà.
2: Franchement, la danse, c'est magnifique. Hein.
0: Ah oui.
2: Je sais pas. Je suis tombé amoureux de la danse, pour
0: ah
2: le
0: oui.
2: vrai.
0: Ou de la danseuse.
2: Non, non. Alors, la danseuse, je suis tombé amoureux d'elle dans le sens où, amicalement.
0: Oui.
2: Et,
1: une érection, c'est pas amical.
2: Non, mais ce que je veux dire par là, c'est qu'elle m'a fait aimer la danse.
1: Mais tu t'en fous, elle a pas porté plainte.
2: Non, mais t'as gueule de con, toi.
3: Moi,
1: si t'as pas un mytho à 50 ans, t'as raté ta vie.
0: Vous l'avez pas regardé, Isabelle? Vous l'avez pas regardé, votre Adil, chérie?
5: Je savais même pas qu'il faisait ça, et en plus, non, je le regarde pas. Je regarde,
6: j'ai tout regardé.
5: Je regarde des films.
0: Alors, Philippe Clavel, racontez-nous.
6: J'ai regardé toutes les émissions de Danse avec les stars.
0: Vous êtes fan
6: avec
0: d'Adil,
6: Adil,
0: faut dire.
6: Extraordinaire, oui.
2: Merci.
6: Et d'émission en émission, c'était spectaculaire.
0: Ah oui. C'est vrai.
6: Moi, c'était mon vainqueur de cœur.
0: Contrairement à ici, il fait des progrès.
6: Méchant. Non,
5: mais
6: franchement, chapeau, Adil.
3: C'est vrai ce que dit, en tout cas,
0: François Allu.
3: François, bien sûr. François, et ce qu'il dit par rapport au cadre, parce que toutes les filles, qu'on ait n'importe quel âge, on est sous le charme d'Adil, parce qu'il nous prend dans ses bras, il est protecteur.
5: Il t'a pris dans ses bras?
3: Ah oui, bien sûr, plusieurs fois.

0: Ah, toi, dans les traites, tu serais exceptionnel.
1: Ouais, je sais pas. Non, si. Non, après, je serais plus les jeux à l'ancienne.
2: Mais le jour où il y aura une émission qui s'appelle Les Enculés, tu seras. Ah, ah,
3: allez, une première citation.
1: Moi, je voulais faire Interville ou alors regarde le Téléthon, un truc rigolo, quoi. Mais,
3: une première citation. Allez, il est temps de passer aux choses sérieuses. Qui a dit les deux seules créatures qui s'accouplent en se faisant face sont l'homme et le sandwich au pâté.
4: Oula. Des proches.
1: Non, un bon vivant.
3: Alors, un bon vivant mort, quand même.
5: Hein.
4: Jean-Yann.
3: Il est mort.
2: C'est pas Coluche, non?
3: Non, c'est pas Coluche.
4: Ah, Coluche,
3: il est mort en 2014.
4: Ah, oui,
3: Giscard.
4: Non. Est-ce que quelqu'un qui venait aux grosses têtes?
3: Oh, il a dû venir une fois, mais très peu de fois. Mmh. À l'époque de Philippe Bouvard, c'était surtout un écrivain, journaliste, qu'on cite régulièrement ici, et dessinateur même.
1: Ah, il a fait Volinsky, enfin.
3: Mais non, pas Volinsky, mais pas loin.
4: Ah.
3: Et il a fait surtout un grand best-seller qui rappelait ses origines.
4: Ah ouais, Goscinny.
3: Mais non, mais non.
1: Johann Spahn.
6: Oh, ça va.
7: Cavana, Cavana. François Cavana.
4: Il se plante et moi, c'est mais non, mais non.
0: Presque, oui.
3: Vous les connaissez, les origines de Goscinny? Moi, je peux vous les dire, il était argentin. Mais vous voyez, il n'a pas fait un livre sur ses origines argentines, Goscinny.
4: Attendez, ça va être comme ça tout.
7: Laurent, François Cavana.
3: Tandis que François Cavana, lui, il a écrit Les Ritales. Et ça, c'est une bonne réponse de Philippe Claudel. Pardon, hein, Isabelle, je vais me rattraper avec vous.
1: Ouais, Sacha Guitry.
6: Bonne réponse.
4: C'est fait.
3: Avec la citation. Alors maintenant, trouvez la citation, puisque vous avez trouvé le nom. Bon, alors, vous voulez pas de Sacha Guitry aujourd'hui?
4: Oui, je vais donner.
3: Bon, d'accord.
4: Non, tu prononces très mal, cette émission. Avec beaucoup d'animosité. Toi, tais-toi quand je parle.
7: Mais Isabelle, tu prononces beaucoup mieux avec un pain au chocolat dans la bouche. Hein. C'est vrai.
3: Ça, c'est vrai.
7: C'est un conseil d'orthophoniste. Hein, mais...
1: On comprend mieux, c'est fou.
4: T'es beaucoup moins chaud avec un casque sur la tête.
3: Ah bah tiens, la citation suivante, je l'ai choisie pour vous, Philippe Claudel, en tant que président de l'Académie Goncourt. Vous devriez être intéressé par cette phrase qui a dit « Le prix Goncourt est à la littérature française, ce que la vache qui rit est au fromage. »
4: Oh là,
1: oh là, là.
7: C'est un con qui ne l'a pas eu.
0: Est-ce que ça serait Françoise Sagan?
3: Non.
1: Attendez, un con qui écrit.
0: C'est une femme?
3: C'est un homme.
1: C'est un con qui écrit, Yann Moix?
7: C'est un jaloux.
3: Il n'est pas con. Alors ça, il est peut-être jaloux. En tout cas, il n'aime pas manifestement le prix Goncourt.
7: Ouais.
3: Et en tout cas,
7: je pense que nous ne l'aimons pas non plus.
3: Je pense que vous l'aimez bien quand même.
0: Oui. Et, c'est un écrivain, donc.
3: Et peut-être il aurait pu avoir le prix Goncourt.
7: Alors, il est vivant?
3: Il est vivant. Je me demande s'il n'a pas déjà été candidat à l'Académie française, une fois, mais je ne suis pas certain.
1: Ah, Philippe Risoli?
3: Non.
1: Il était candidat, mais je vous apprends les trucs. Vous voulez apprendre les trucs? Mais restez avec moi.
7: Est-ce qu'il est journaliste aussi?
3: Alors, il est non seulement écrivain, mais journaliste critique. Et d'ailleurs, chaque semaine, il fait une critique littéraire très courue.
1: Éric Nord.
4: Ah, Bouvard.
3: Non, pas Bouvard.
4: Ah, non.
7: Plus de... Jérôme Garcin.
1: Ah, Jordan Deluxe.
3: Pardon.
1: Jordan Deluxe.
7: Frédéric Becbédé.
3: Bonne réponse de Philippe Claudel.
1: C'est curieux qu'il dise ça.
7: Il s'est présenté une fois à l'Académie.
3: Ah, il s'est bien présenté à l'Académie. Alors, vous retirez ce que vous avez dit ou pas sur le fait que c'était un con?
7: Oh, je vais réfléchir. Non.
1: Pourquoi il aime pas?
7: Il est sympathique, il a le sens de la formule et puis il a écrit aussi des livres intéressants. Il est au jury du prix Renaudot, mon cher Laurent.
3: Voilà, c'est parce que...
1: Et demain, il sera en garde à vue.
7: Dans le salon d'à côté.
1: Non, il a une carrière incroyable. Garde à vue, livre, enfin bon, c'est fou. Canal Plus, Europe 1, France Inter, Décathlon.
4: Journal télévisé.
1: Une carrière de fou.
3: Pour monsieur Benatia, qui habite Reims, qui a dit « En littérature, on corrige des épreuves. Dans la vie, ce sont les épreuves qui vous corrigent. »
4: Oh, c'est joli.
1: Nicolas Bedos.
0: C'est pas une femme, ça, qui a écrit ça?
3: C'est un homme.
0: Pourquoi
3: qui a...
0: Pourquoi il n'y a jamais de femme?
1: Parce qu'elles disent rien, les femmes. Elles nettoient et tout. Me disait Adil Rami.
3: En littérature, on corrige les épreuves. Dans la vie, ce sont les épreuves qui nous corrigent.
4: Ce qui est faux. Ce qui est complètement faux. Parce qu'on peut faire
1: Bernard Pivot.
4: Traverser des épreuves.
3: Bernard Pivot. Oui. Bonne réponse de Sébastien Thoen.
1: Bonne réponse de qui?
3: Sébastien Thoen.
1: Oui.
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3: Il paraît que François Hollande redevient populaire.
4: Oui.
3: Je n'en revenais pas moi-même.
1: J'ai dîné avec lui il n'y a pas longtemps chez Gérard Jugnot.
3: Et alors ?
1: C'était génial.
5: Il est drôle, hein ?
1: Ah, il est drôle. Pour un mec de gauche, il est drôle.
3: Mais Gérard Jugnot ou François Hollande ?
1: Les deux. Non, Jugnot, ça fait longtemps qu'il n'est plus de gauche. Alors, moins à gauche,
3: mais
1: moins
3: vraiment,
1: à droite que le clavier.
3: Vraiment pour de vrai.

0: vous avez...
1: Non, j'ai dîné avec lui, super.
0: Dîner avec François
1: Hyper Hollande. Sympa.
2: Mais qu'est-ce que tu faisais avec Clignot?
1: Bah, c'est Gérard qui fait bien, j'ai un dîner avec un ancien président. Alors, moi, j'avais que ça à foutre, c'était ça, ou faire un baby-foot avec les copains. Et j'étais chez lui, effectivement. Et il le disait lui-même, il sentait que dans la rue, on l'aimait plus qu'avant. Quand il était président, il recevait un peu des colibés. Là, dans la rue, il va à la supérette, il va tout ça, les gens lui disent bonjour.
3: Mais il vient dans ma rue, souvent. Il s'est mis à parler avec les gens comme un clown. Enfin, il s'est mis à dire bonjour, bonjour. C'est pathétique.
1: Tu confonds pas avec Rio.
3: Pathétique.
4: Non, mais il veut revenir en politique.
0: Vous voulez dire qu'il racole dans tous les quartiers, c'est ça?
1: Il est en campagne.
0: Bon, en tout cas, s'il peut revenir, il reviendra, nous dit Le Figaro. C'est Richard Flurin et Pierre Le Pelletier qui font un article que peut-être vous avez lu, Christophe Barbier, aujourd'hui dans Le Figaro. L'ex-président se déploie sur le terrain. Ben, vous avez raison, vous voyez, Marcella. Il est devenu la troisième personnalité politique préférée des Français.
1: Ils sont vraiment débiles, les Français.
0: Bah, ça me paraît tellement incroyable. Mais
1: Jean-Jacques Goldman est encore la personnalité préférée des Français. Il ne fait plus rien depuis 25 ans.
0: Oui, mais ça, c'est bien. Mais la différence entre Goldman et François Hollande, c'est que, vous l'avez dit, Goldman ne fait plus rien, alors que Hollande, lui, n'a jamais rien fait. Ça fait quand même grosse différence. François Hollande, en tout cas, se prend à rêver, nous dit le Figaro. Et là va venir ma question, évidemment. Pourquoi il se prend à rêver? Parce qu'il aura 72 ans au printemps 2027.
1: Ah ouais,
0: la prochaine présidentielle.
1: Hein, pour les 50 ans des grosses têtes.
0: Voilà. 72, vous avez raison. Pour les 50 ans des grosses
1: têtes. Il viendra, l'émission.
0: J'avais pas pensé à ça. On sera en pleine présidentielle pour les 50 ans des grosses têtes.
1: On va tout fêter. Les 50 ans des grosses têtes. La victoire de Bardella. Ça va être super.
0: Et mon départ.
4: Non.
0: Je vous disais donc que François Hollande aurait 72 ans en 2027. Et évidemment, les candidat aux différentes fonctions présidentielles à travers le monde, c'est vrai, maintenant comme avantage parfois d'avoir de l'expérience, une certaine forme de sagesse. Il est évoqué dans cet article du Figaro, évidemment, Joe Biden aux États-Unis, Lula qui a été élu, plutôt même réélu au Brésil, Mario Draghi en Italie. Mais voilà ce qu'on nous dit ensuite, et c'est même d'ailleurs François Hollande lui-même, paraît-il, qui prononce cette phrase. C'est un peu le mythe du vieux général romain qu'on va chercher en période de crise pour apaiser le pays. Mais quel est le nom de ce vieux général romain qu'on est allé chercher à une époque en période de crise ?
5: Cincinnatus.
0: Cincinnatus. Oh. Bonne réponse.
1: Bravo.
0: De Christophe Barbier.
1: Le cousin d'Hibernatus.
0: Vous pouvez expliquer, Christophe.
5: Rome était dans une situation très très difficile. C'était la Rome très ancienne. Lui s'était retiré de la guerre et de ses exploits militaires. On est allé le chercher pour remettre de l'ordre. Il a remis de l'ordre. Et après, on lui a dit, faut rester. Il a dit non. Je retourne à ma charrue.
0: À la culture de mes terres.
5: Voilà.
0: Je crois d'ailleurs que Arnaud Montebourg avait utilisé aussi à cette époque, une époque, cette expression. Non
5: et José Bové, non?
6: D'ailleurs, il y est retourné, on n'en entend plus parler, Montebourg.
1: Qu'est-ce qu'il devient, Montebourg?
5: Il fait du miel et des glaces.
2: Non!
5: Il a tout compris. Soutient le miel français et les glaces françaises.
2: Ah ouais, c'est marrant parce que les.
5: Pour quelqu'un qui était complètement givré, les glaces, c'est normal.
2: Hein. Il est on fire aujourd'hui! Les hommes d'un certain âge, eh ben, on dit qu'ils ont de l'expérience, alors que les femmes d'un certain âge, on dit qu'elles sont vieilles, voilà.
3: Ouais. C'est vrai, on dit que c'est des vieilles marmites, c'est vrai.
2: Non mais
3: c'est vrai, t'as raison.
2: Alors parce que 72 ans, Hollande.
7: Mais c'est pas comme un étalon qu'on le veut, comme un président. C'est pas ça qui, tu vois, tu comprends
2: ce que je dis, toi ou pas? Non.
7: Je comprends très bien.
2: Non mais
5: c'est vrai que les vieux hommes politiques, on dit, ils reviennent, et les vieilles femmes politiques, elles sont sur le retour.
2: Voilà.
5: C'est pas du tout le même sens.
1: Non, c'est pas juste.
2: Non.
5: C'est très injuste.
2: Mais si, c'est comme ça.
5: Quand c'est la crise, il faut faire appel aux jeunes.
0: Quand Madame Bachelot a été nommée à la culture. Personne n'a fait référence à son âge.
7: Bien sûr.
4: Normalement, quand il y a une situation de crise, moi, je ferais plutôt appel à quelqu'un de jeune qui, justement, n'a pas l'expérience du passé.
7: Non,
4: et donc, peut apporter, qui peut apporter son regard neuf, qui peut apporter sa vitalité.
7: Attends. Plus tu es jeune, plus tu es criminel.
4: Ah bon?
7: Oui, ça c'est l'histoire l'a montré toujours. Les plus grands criminels sont les jeunes.
1: Ah oui, demande à Cédric Jubilar.
4: Oui, mais si Hollande revient demain, il a déjà connu le pouvoir, il a plus faim, il a plus envie de.
7: Mais
4: il faut avoir envie.
1: Mais c'est ton point de vue, non, les anciens.
0: Vous me fatiguez tellement, je me demande s'il n'est pas temps de faire revenir Philippe Bouvard.
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0: Pour Dominique Folgado, qui habite Chemilly, c'est dans l'Allier. Et la question est, qu'est-ce qui a appartenu à la famille Grimaldi, au prince de Monaco, avant la Révolution française?
5: L'hôtel de Matignon.
0: Excellente réponse de Christophe Barthes.